0: Vous allez la fermer.
1: Non, voilà, vous êtes Gérard. T'as vu comme il me parle?
0: Bon, alors je t'écoute, Jennifer.
1: Jennifer. Alors pour moi, la fidélité, ça compte vachement beaucoup. Parce que moi, je pense... Allô?
0: Oui, on t'écoute.
1: Parce que moi, je pense qu'en fait, dans un couple, il n'y a pas de fidélité, donc c'est pas bien, quoi.
0: Non, mais ça...
2: Trop fort.
1: C'est ce que je pense, quoi.
0: Ouais,
1: je pense vraiment ça, quoi.
0: Ouais.
3: C'est cool, tu fais penser.
1: Ouais.
2: Mais toi, je souhaite comme fille.
1: Pardon?
2: Tu fais un souhaite, pas ton.
1: C'est vrai, j'ai... T'as remarqué, hein.
3: Mais heureusement que tu fais pas que penser, que tu suces de temps en temps.
1: Sans déconner.
0: Et toi, Chloé, tu pourrais... qu'est-ce que ça te dit, toi?
4: Non, moi, je suis pas pour la fidélité.
0: Pourquoi?
4: Parce que je pense pas que la sexualité soit quelque chose de super important dans un couple. Il y a vraiment d'autres choses. Personne n'est fidèle avec personne, de toute façon.
3: Ah, Chloé, c'est beau ce que tu dis, c'est pas comme Jennifer.
1: Ah oui, je t'emmerde. Dis ce que je veux d'abord. Faites sincère dans la vie, hein.
2: Ouais,
3: est-ce que t'embrasses avec la langue?
1: À qui tu parles?
3: À toi, face d'anus.
1: Face d'anus.
2: Bon, Gérard, moi, j'aimerais savoir...
1: Gérard, t'as vu comme il me parle, face d'anus?
2: Oh, mais ta gueule,
1: tu dis rien, Gérard.
3: Mais arrête, hein, de parler, ça sent le paix.
0: Bon, et là, qui c'est qui vient d'ouvrir sa grande gueule, là?
5: Gérard, il y a Jean-Philippe sur Minitel qui demande si t'as déjà trompé tes animaux.
2: Avec moi, oui.
0: N'importe quoi, toi. L'autre, sa question Minitel, ça n'a pas le rapport.
4: Gérard?
0: Oui.
4: Pourquoi t'as choisi ce sujet?
0: Parce que c'est un sujet que...
3: C'est un sujet qui est vachement intéressant pour lui parce qu'il est vachement fidèle à
2: Gérard,
3: l'eau de brésilien de Boulogne. Gérard, pourquoi t'es venu au monde?
0: Qu'est-ce que ça peut te foutre à toi?
3: Bah, ça me fout rien, c'est pour ça justement.
0: Bon, bah alors, si tu poses cette question, je vois pas le rapport.
3: Tu me foutes justement, pour nous faire rire et c'est réussi.
0: Voilà.
2: Ça, c'est clair.
1: D'ailleurs, il te fait une proposition, il voudrait que tu foutes.
0: Non, mais.
3: Allez, viens foutre, Gérard.
1: Et Gérard, va le foutre. Tu t'appelles comment toi d'abord, celui qui veut te faire foutre?
3: Moi, je m'appelle Sex Machine.
0: Non, mais. Bon, bah maintenant, celui qui s'appelle Sex Machine, tu vas répondre à la question.
3: Vas-y.
5: Est-ce que tu suces?
3: Ah non, je suce pas, j'avale seulement.
0: Non mais vas-y alors.
3: Est-ce que je suce?
0: Non, réponds à la question, on n'est pas en train de demander si tu suces ou si tu suces pas.
3: Bon alors moi je suis contre la différence d'âge, parce que je pense que les personnes qui naissent la même année ne devraient pas avoir le même âge.
0: Non mais attends, il a raison.
3: Non, mais c'est vrai, je suis d'accord avec lui. Ouais, quand tu vois...
0: C'est pas le thème du sujet.
2: Non mais Gérard, quand tu vois ce qui se passe à la SPA, c'est vachement pas cool.
3: Voilà, il a vachement raison, quoi.
0: Non mais attends, c'est pas le thème...
3: Je pense que Bariani va passer dans le 20e.
2: Oh, ça va être dur, ça va
0: alors,
2: être dur.
0: Alors, je vous préviens d'une chose. Si c'est pour faire des débats politiques, c'est pas la peine de continuer comme ça, d'accord?
3: Ouais, mais
0: c'est
3: pas de la politique.
2: Gérard, tu déconnes un peu quand même cette année, quoi.
3: Très bien, parce que tu es très content.
1: Gérard,
3: tu as un ultimatum pour être content.
1: Ouais,
3: mais attention, Gérard, quand il lance des ultimatums, à la fin des ultimatums, il attaque l'Irak.
2: Et s'il te plaît, lance pas trop fort les ultimatums, parce que ça fait mal à chaque fois.
3: Tu vas attaquer l'Irak, Gérard.
0: Non mais je préfère vous avertir que l'ultimatum commence à partir d'aujourd'hui quand même. Faut quand même.
2: Un ultimatum de temps en temps ne fait mal à personne.
0: Hein. Ouais, non mais vous allez bien voir s'il va pas arriver à terme celui-là.
3: Gérard, t'es plutôt irratum quand même. Hein.
0: Ouais, c'est ça, t'as raison quoi. Non mais combien de fois qu'il faudra que je vous dise quand on fait des débats que vous donnez vos noms quand vous parlez? Peut-être qu'on reconnaît leur voix.
5: Gérard, la preuve qu'ils n'ont pas passé assez souvent, t'arrives même pas à reconnaître leur voix.
2: Et après tu dis Arnett, David, machin, ouais,
3: les mêmes,
2: ils passent tout le temps, toujours les mêmes, tu les reconnais même pas, t'es tout le temps.
0: Mais à force, je commence à en avoir marre, oui, d'avoir les mêmes. Alors, c'est
1: bon,
0: pas pareil.
1: C'est quoi la prochaine question?
3: GG, quatrième question.
0: Alors, êtes-vous fidèle à la personne que vous aimez? Ça,
1: D'accord. Gérard, si tu viens pas d'être avec tes questions, ça va plus, là.
5: Mais ouais, mais Gérard, ça...
4: Gérard, il y a combien de questions?
0: Il y en a 8.
5: Ça va pas cette question.
1: Wow. Gérard, cette question, c'est la même qu'à première que tu nous
5: poses.
2: C'est un petit peu bébête, Gérard.
5: Et non, mais ça va pas cette question. Parce qu'à la limite, tu peux dire que t'es fidèle. Moi, je suis fidèle aux femmes. N'importe laquelle, mais je suis fidèle.
1: Et toi, Florent, on sait très bien que t'es pas fidèle aux femmes, que tu chantes.
2: Ouais, toi, la cochonne, tu as commencé par
5: faire ouais.
1: Donc la vraie. Mais moi, la cochonne est en merde, ok? Dis ce qu'elle veut. Hein.
2: Ça rigole plus là.
1: Non, ça rigole plus, t'as remarqué hein.
0: Non, bah la cochonne là qui dit.
5: Gérard, tu l'insultes pas.
1: Gérard, tu me traites. Voilà, Florent, défends-moi, le traite de cochonne.
0: Non, mais attends,
5: tais-toi là, salope.
1: De toute façon, les mecs, c'est des enculés, c'est bien connu ça.
2: Bah oui.
0: Moi, c'est bon, toi, la pétasse, hein.
6: C'est clair.
1: Gérard, t'as testé, c'est ça qui me traite de pétasse. Alors j'étais bonne, hein, t'as aimé.
0: Bon, attends, déjà, je te connais pas, ma cocotte.
1: Tu me connais pas, arrête un peu, c'est moi que t'avais l'autre soir.
0: Quoi?
5: Oui, tu la connais, Gérard.
3: Dis-moi, Jennifer, c'est quoi?
0: Attends, laquelle?
1: Eh, Gérard.
0: Laquelle?
5: Tu la connais, la cochonne.
1: Eh, chérie, tu me reconnais pas?
0: Mais attends, t'es qui, toi?
1: Je suis Jennifer.
3: Jennifer, c'est Tony. Est-ce que tu peux nous raconter tes soucis avant qu'on te raccroche?
1: Je sais pas. Quoi, René?
3: Pauvre tâche. Alors, raconte-nous tes soucis parce que ça nous intéresse.
1: Ta gueule. Gérard, tu racontes ou pas?
0: Bon, alors, vas-y, raconte, accouche.
1: Accouche?
3: Tu peux pas accoucher, elle est
1: stérile. Eh ben, Gérard.
0: Oh là là. Bon, t'accouches la pétasse, là.
3: Bon, on y va, là.
1: La pétasse, ben là, je parlerai pas. Tu vois, Gérard, je parlerai
0: en antenne. Bon, alors, si tu veux me parler en antenne, tu me parleras à la fin des débats.
3: Voilà, bonne chance.
0: Chloé.
6: Oui.
0: Faudra peut-être te réveiller, ma chérie. Hein.
6: Ben, je sais pas, j'ai rien à répondre. Ta question revient, c'est la même chose que la première, je vois
3: oui,
6: pas.
3: C'est vrai,
6: en fait, c'est tautologie ce que t'es en train de dire. Hein. C'est. Tu te bouffes la queue, quoi, parce que franchement.
0: Attends, je me bouffe la queue, dis donc, comment tu me parles, toi, la chienne?
6: Attends, 30 secondes, Gérard. Franchement, je sais pas, on te donne un micro, t'as la chance de parler, et t'as vu comment tu insultes les gens. En plus, t'es hyper misogyne, parce que t'insultes que les filles et pas les mecs.
0: Vous la fermez, voilà.
5: Arrêtez de parler en même temps, on comprend rien.
3: Je voudrais juste savoir si Jennifer est blonde.
1: Et comment tu sais que je suis blonde?
3: Parce que...
0: Elle est blonde, à mon avis.
3: C'est pas compliqué entre nous.
1: Ouais, je suis blonde.
3: Quand tu parles, c'est des conneries.
0: Non mais attendez.
1: Ça veut dire les blondes elles sont comme, c'est ça?
3: Non mais tu devrais.
0: On sait pas, on a pas été voir.
1: Ferme-la un peu.
0: Tu restes poli, toi, la cochonne.
3: Je suis sûr d'avoir une intelligence artificielle. Tu dois être rousse, mimolette.
1: Non, en fait, ouais, je suis blonde. Hein.
3: Bon, Gérard, est-ce que je pourrais te trouer ta boîte à caca demain, là?
0: Punaise, donc tu commences à me prendre la tête avec ces conneries.
3: Non, mais il faudrait te prendre le cul. La boîte
6: Gérard,
3: à caca.
6: C'est toi qui as fait les questions?
0: Oui, c'est moi qui ai fait les questions. Pourquoi ça te gêne?
1: T'as mis combien de temps pour faire tes questions, Gérard?
0: Une semaine.
3: Non, mais il a été aidé, il est passé à la crèche.
1: Ouais.
5: Je vous demandais juste un truc. Parlez pas tous en même temps, on comprend rien.
3: Ouais, c'est vrai, t'as raison.
6: Gérard qui fout le bordel, c'est à cause de ça.
0: Non mais attends, et toi la cochonne là, tu as déjà commencé par donner ton nom quand tu parles.
1: C'est moi d'accord,
6: non, c'est Chloé qui parle.
5: C'est Chloé qui parle.
3: Chloé c'est la pute.
7: Moi Gérard, tout le monde pense pareil, t'es un blaireau.
0: Ouais, et ta bouche à toi.
7: Non.
0: Tu disais quoi Chloé?
3: Elle disait que tu puais du cul.
6: Non.
0: Tu disais quoi Chloé?
6: Est-ce que je disais?
3: Que tu puais du cul.
6: À propos de quoi?
0: Bah je sais pas,
5: elle disait que t'avais une petite bite.
0: Hein?
5: Elle disait que t'avais une petite bite.
6: Ouais, exactement.
3: 2 cm de bite,
6: la
3: galère
6: avec l'ombre. Entière dans la bouche.
3: C'est pas encore.
0: Non, mais déjà, faudrait peut-être que tu me connaisses.
5: C'est coucougnette avec.
6: Et tout le monde te connaît, Gérard.
0: Hein. Ah ouais?
3: Gérard, GG, c'est Tony, est-ce que je peux te mettre le feu à la touffe?
0: Non, toi, Tony, tu te tais pour l'instant. Je suis en train de parler avec Chloé, qui veut savoir quelque chose. De quoi? Vas-y, je t'écoute.
3: GG, tu pensais que t'as des
0: choses? Vogel derrière.
6: Qu'est-ce que tu as dit? Je t'ai pas entendu.
0: Tu voulais dire quoi?
3: Elle voulait savoir si t'avais un anus artificiel.
0: Bon, c'est bon, toi, tu te tais derrière.
6: Non, mais ce que je voulais dire.
0: Oui.
3: Tu peux du cul.
6: Ouais, c'est vrai, Gérard. Est-ce que tu fais du cul?
3: Non, mais attends, on parle de toi, Chloé.
6: Sérieusement.
0: Ouais, tu parles pour toi, hein?
5: Non.
6: Non, bah ça va, pas de problème.
3: Gérard, est-ce que tu refoules de l'anus?
0: De quoi?
3: Est-ce que tu refoules de l'anus? Je confirme.
6: Est-ce que tu t'es fait goder, GG?
3: Si oui, c'est important. Dis-nous, Gérard,
6: ouais, c'est vrai.
3: Est-ce que tu fermes les yeux?
5: Ouais, mais laissez-lui le temps de répondre.
0: Déjà.
6: Non, de réfléchir déjà, après répondre.
0: Ouais, bah, je vais déjà réfléchir à la question bidon et con.
5: Elle est pas bidon.
6: Moi, je prends
0: une somme
6: sur toi, GG.
5: Attendez, je vais vous demander une petite minute de silence.
3: Oui.
5: Car nous accueillons une ancienne conquête de Gérard.
3: Germaine.
6: Tout à fait.
5: Non. Germaine.
6: Tout à fait.
5: Bonjour, Germaine.
8: Bonsoir aux auditeurs et tristes fan radio.
3: Tu vas bien, Germaine?
8: J'appelle de ma petite bourgade de Moncus-sur-Loire. Dans la transatlantique. Et je précise, je confirme même que Gérard, entre autres, a une toute petite bite.
6: Ah, tu vois, Gégé, quand je t'ai dit.
8: Ah oui, le soir de nos épousailles, il a fallu que je sorte le spaghetti parce que j'ai.
0: Pris 2 minutes, hein,
7: non, mais il y a un thème.
8: C'est quoi ta question, Gérard?
7: Les gars, faites gaffe, c'est un thème.
0: Non, mais
7: j'aimerais te poser une question. C'est quoi le but de tes débats, en fait?
9: Et tu as une question, c'est tout.
6: De débattre.
3: Ah, d'accord.
9: Voilà.
3: En fait, il n'y a aucun but. Tu veux te faire embaucher à Fun Radio en passant sur Europe 1 et Skyrock, c'est ça?
9: C'est ça, t'as raison. Continue.
6: C'est payé, Gérard?
9: Ça vous regarde.
3: Tu rigoles
9: pas.
3: Ou quoi?
8: Alors Gérard, tu répètes ta question?
3: Gérard,
8: qu'est-ce que c'était?
9: Germaine, tu commences à être souvent.
3: Elle est fidèle pour la même personne.
8: Mais répète ta question,
6: Germaine. Elle a une très jolie voix.
8: Il faut qu'on débatte, alors on va débattre.
9: Alors répondez, on vient de te poser la question, donc tu réponds maintenant.
8: Mais quoi, la question?
9: Êtes-vous fidèle à la même personne?
10: As-tu toujours été fidèle à Gérard?
8: Alors, moi, je dois dire que dès la première seconde, quand il avait répondu dans le chasseur français, j'étais fidèle.
3: Oui Gérard, tu n'es pas hétéro.
8: On avait compris.
3: Gérard, et la prochaine fois que tu me suces, t'enlèves les dents, s'il te plaît, ça va faire mal.
9: Non, Chloé.
6: Oui.
3: Gérard, est-ce que tu peux épeler hétéro qu'on se marre?
9: Non, bah alors là, tu vas faire foutre, toi.
8: Hétéro.
3: Tu mets deux H aspirés ou...
9: Je vais te dire une chose, Luigi, je vais te répondre à ta question.
3: Non, c'est Tony, là, hein, faut pas le confondre, hein.
9: C'est Tony qui vient de dire ça?
3: Ouais, bon, on va dire ça, alors.
9: Ouais, bah, tu vois, je vais te dire une chose, que ce que tu viens d'annoncer, là, comme connerie, je te répondrai pas, tu vois.
3: Ah non, Gérard, s'il te plaît, réponds-moi.
10: Gérard, il y a un autre Tony sur Minitel qui pose une question.
6: Par contre...
3: Ah là, Gérard, tu devrais nous répondre. Non,
10: Gérard, réponds.
3: Parce qu'on sodomise tellement de fois que...
8: Ouais, oui.
3: Enfin, faudrait que tu nous dises, Gérard.
8: Et il sodomise les chèvres aussi, hein.
3: Ah oui, mais il se fait sodomiser pas.
9: Mais Germaine, hein. Comme t'as une grande gueule, bah, tu vas répondre à la question. Ça t'apprendra de l'avoir ouverte.
8: Ah ouais, il y a une chose que je dois dire. Concernant la sodomie... Ça n'est certainement pas avec Gérard que j'ai pu être contenté.
9: Eh ben, tu vois,
8: En proportion, je préfère encore le taureau dans le champ.
9: Eh ben, dans ces cas-là, tu restes avec ton taureau et tu nous emmerdes pas.
8: Ben non, mais faut dire une chose, mademoiselle Chanès, pour revenir à ce que vous disiez avant.
6: Ouais, ouais.
8: Dans le cadre de quelqu'un comme Gérard,
6: ouais.
8: S'il y a ni la contentation, la substantation sexuelle, substantation morale.
9: Non, je te répondrai pas. Comme ça, t'es tranquille.
10: Bah non, mais si t'es fidèle
9: à toi-même. De toute manière, je réponds pas à ta deuxième question. Comme ça va plus vite.
10: Pourquoi?
9: Parce que je vois pas le rapport.
10: Bah si.
3: Non, mais Gérard,
10: Tu t'es jamais trompé.
3: Tu t'es jamais sucé, Gérard. Gérard, c'est vrai que tu t'auto-suces.
9: Quoi?
3: C'est vrai que tu t'auto-suces.
9: Et ta connerie, tu te la mets où?
3: Et que tu branles avec les pieds.
9: Ouais, c'est
3: pour ça que t'as cru au Guinness Club, Gérard.
9: Oui, c'est ça.
3: Ben oui, Gérard.
9: Ouais, c'est bien.
3: C'est bien, Gérard.
8: Je vois pas comment il peut se branler avec son spaghetti, à moins avec une passe à épiler.
9: Moi, toi, la Germaine, tu commences à me les gonfler, hein, sérieusement.
8: Faut dire la réalité un peu, hein.
9: Ouais, ouais.
10: Et sur ces bonnes paroles, on va un peu réfléchir à la prochaine question, Gérard.
3: Il est phénoménal.
10: On finira avec ça.
3: Ah, clair.
10: Promis.
3: Bon, Gérard,
10: du coup, la prochaine question, ça sera quoi?
9: Bon, bah, je vais prendre je vais pas continuer sur la fidélité, je vais changer le truc.
3: Ouais,
9: ça sera quoi alors? Comme je vois qu'ils veulent parler de tube, on va y aller sur la
3: cinquième. Non, GG, on peut parler de législatif.
9: Non.
3: Législatif, politique. Gérard, président.
11: Un petit peu de politique, c'est Gérard,
3: non.
11: Président.
3: Oui, c'est important.
10: On va faire un mélange. La sodomie dans le législatif.
3: Voilà, rapport direct.
9: Ok.
11: Gérard, contre... Attends, je vois pas pourquoi tu dis que Sidonie va se présenter aux législatives.
3: Moi, Gérard, je pense que tu devrais te présenter aux prochaines élections présidentielles.
6: Ouais, je suis d'accord.
10: On va y réfléchir, on revient tout de suite.
6: Oh la galère. Je me répète. Non, je trouve que la SODO, c'est pas suffisant. C'est pas ce que je dis.
9: Non, mais pourquoi?
6: Ben, c'est pas suffisant.
3: Parce que SODO, c'est une abréviation, il faut rajouter.
10: Il y a le CUNY, il y a la pipe aussi.
6: Oui, ben voilà.
3: Gérard.
9: Quoi?
3: Salut, c'est Orlando. Salut, c'est Orlando. Gérard?
9: Quoi?
3: Oui, salut, je voudrais t'expliquer une chose. Là, mon métier, c'est sodomiseur à domicile. Non, Gérard, laisse-moi te dire.
11: Pas. Gérard, c'est un branleur de taureau, donc t'as rien à voir.
3: J'ai même expliqué mon travail. Je vais chez les gens. J'emmène ma valise, j'ai tout ce qu'il faut pour participer avec eux. Ils me demandent ce qu'ils veulent et je les sodomise. Où ils veulent.
12: Ils les enculent.
3: Voilà.
9: Et non, dans ce cas-là,
3: tu n'as pas un RP, toi?
10: Attends, non, arrête de dire des insultes, toi, là-bas.
3: Elle se lâche, hein, Julien.
9: Elle a le droit de répondre.
10: La semaine dernière, elle a dit enculé et elle recommence.
3: Ça y est, c'est l'été qui arrive, là, Julien. Bon, la sodomie, c'est un travail. C'est du Julien, on essaye de faire un débat sérieux et toi, tu viens avec des mots vulgaires. Voilà.
9: Non, mais attends, qui c'est qui a commencé?
12: On est tous polis. À votre hauteur, c'est tout.
10: On est tous polis.
3: On est tous polis et puis Julie vient de foutre le bordel dans le débat.
11: Regarde l'ambiance du débat maintenant, on est tous sur une mauvaise humeur, c'est vachement agréable.
9: Merci, mais après ce qu'elle veut, Julie, hein, ça est au standard. Si elle veut répondre aux questions, elle a le droit aussi.
3: Ouais, mais la fermez-vous. Arrête de la défendre, Gérard, jamais tu te la feras.
9: Bon, bah, toi,
3: tu la fermes. Ni toi non plus, hein.
13: Si, si, moi, c'est possible.
10: Il y a Vin sur Minitel qui demande à Julie s'il aimerait bien Sodome, Julie.
9: Ça, c'est qui ça?
10: C'est Vince qui demande.
13: Non, mais
9: pourquoi tu poses cette question-là?
10: Bah, il te pose une question, réponds.
9: Bah, sa question, c'est négatif et c'est tout.
13: Je crois pas.
9: Bon, ta bouche, toi, c'est pas toi.
13: Il respecte Julie quand même, hein.
14: Gérard.
9: Eh, vous commencez à être lourd, hein, aujourd'hui, les mecs, hein. Je vous le dis tout de suite, hein, les trois qui restent, vous commencez à être lourd.
13: Et Gérard, et ses attouchements moites au fond des voitures, quand il n'avait qu'un seul rêve. Entrer au FBI.
9: Non, mais c'est bien,
13: Gérard,
9: ça y est.
13: Je renifle ta chatte. Gérard,
9: c'était ça y est, t'as fini tes conneries?
13: Gérard, je renifle ta chatte. Les agneaux qui se sont égorgés, Gérard, tu t'en souviens pas? Vas-y, bouge, Gérard. Quand tu n'avais qu'une seule envie, rentrer au FBI. Je renifle ta chatte. Tu mouilles, Gérard.
9: Ça y est, t'es content de tes conneries?
13: Ouais, moi, je suis vulgaire. Je suis assez fier. Je suis en train de palucher, là. Arrête de bouger, Gérard.
15: Et moi, je suis vulgaire, les gars.
13: Bah, renifler une chatte, ça veut rien dire, hein. Si tout de suite, on le voit du côté un petit peu vulgaire,
9: ouais,
13: bon, d'accord.
15: Il serait bien, Arnette, Tony et compagnie, que nous revenions sur la sodomie.
13: Ah, voilà. Très belle phrase que voilà.
10: Le problème, c'est que si Gérard dit rien, ça va être dur, quoi.
9: Quand ils auront fini de dire leur conneries...
10: Eh ben, tu poses tes questions, tu t'imposes, c'est toi qui fais le débat.
13: C'est toi le boss, Gérard.
9: Ta gueule, toi.
13: Vas-y, voilà.
9: Ta gueule,
13: C'est bien, connard. Continue, Gérard.
9: Alors, toi, mon pote Tony, tu retournes...
13: Ah, c'est pas moi, c'est Arnette.
9: Ouais, non, c'est bizarre. C'est toi que j'ai reconnu, Tony.
13: Non, c'est pas moi. Tu veux que je te le refasse, connard? Gérard.
9: Eh ben, c'est bien, tu retournes... Tu vas voir Julio Standard, tu vas être poli.
15: Non, j'en veux pas.
9: Ah, eh ben, il rentre chez lui.
13: Non, mais t'es question. Gérard Polak.
9: Aimez-vous faire mal à la personne que vous aimez? Tiens, on va commencer par Chloé, comme elle est...
16: J'ai pas entendu la question.
9: Aimez-vous faire mal à la personne que vous aimez?
13: Moi, oui, Gérard.
9: Toi, ta gueule, c'est pas toi que je m'adresse.
10: Ouais, mais attends, Gérard, on fait un débat sur la sodomie. La sodomie, c'est pas forcément faire mal.
13: Ouais.
9: Là, bah, je m'adresse
13: c'est un
9: à
13: travail,
9: toi.
13: Hein.
9: Bon, ta gueule, toi aussi.
15: Mais non, parce que t'as déjà une nana qui t'a dit, oh oui, Gérard, fais-moi mal.
9: Non. J'avais... Encore heureusement.
10: Attends, sérieux, la sodomie, c'est pas faire mal, Gérard?
13: Ah oui, Gérard.
9: Si, ça fait mal, comme Sanès l'a dit ou Audrey l'a dit.
13: Alors pourquoi tu le sais, Gérard?
9: Ta gueule, toi, quand ça s'appelle un pot de chambre, tu sortiras de sous le lit, toi.
10: Non, c'est pas Audrey, c'est toutes les personnes qui font le débat. Ta question.
9: Alors, aimez-vous faire mal, même si on vous plaque après? Et ça sera la conclusion.
13: Orlando.
9: Vas-y, Orlando.
13: Oui, tu peux la reposer, s'il te plaît?
9: Bah, tu l'as très bien entendu.
13: Non, j'ai pas... L'autre, il parlait.
9: Qui, l'autre? L'autre, il a un nom.
13: Ah, excuse-moi, Gérard.
9: Donc, je te l'ai posé, donc tu réponds.
13: Non, mais tu pourrais la poser à l'endroit, s'il te plaît.
9: C'est bon, bah, tu l'as entendu.
13: De gauche à droite, parce que là, tu l'as dit de droite à gauche.
10: Non, en français, tu pourrais la poser en français.
13: S'il te plaît, Gérard, vas-y, si c'est possible.
9: Pensez-vous que ça lui fasse du bien à la nana?
10: On a dit en français.
13: Non, mais Gérard,
9: c'est bon, je parle assez français comme ça, ils ont qu'à se déboucher les oreilles.
13: Je réponds. Gérard?
9: Ouais,
13: c'est
9: cool. Ok,
13: ouais, tu m'écoutes. Bon, si tu rentres, t'habites.
9: Ça passe. Je veux dire une chose, que ta connerie, comme si tu dis des conneries comme ça, tu te les gardes, d'accord?
13: C'était. Justement, comme tu parlais de la sodomie, je pensais que c'était rapport à ça, quoi.
9: Mais c'est ça, t'as raison. Donc, Chanès, pour toi?
16: Ouais.
13: Chanel.
16: Est-ce que quoi? Mais t'es toujours avec la même question, Gérard.
9: Pour la
16: première fois, c'est la même chose. Est-ce que t'aimes faire mal? On a répondu 4 fois, là.
10: En fin de compte, faites-lui plaisir. Il a posé 4 fois la même question, de façon différente, mais il s'en aperçoit pas.
13: Oh, pas mal, hein. Super top.
17: Il avait même des réserves dans tes...
13: Exactement. Gérard, non, mais il faut être clair. On aimerait bien savoir plus de choses sur ta vie.
9: Bah, vous en saurez pas plus.
13: Mais non, mais si tu nous...
10: Ouais, vous prenez tous un papier et un crayon.
13: Voilà.
16: Ouais.
10: Donc, Gérard habite 30 rues. C'est pas ça?
9: Quand tu finiras tes conneries, continue.
13: Eh ben,
10: tu veux pas que j'aille ton adresse?
13: Oh, allez, l'adresse complète maintenant.
17: Ah oui. Bon. Gérard, tu payes le café, là, je viens chez toi.
13: Ah ouais, tu comptes. Ah ouais.
16: Bon, on apporte tes croissants.
10: Ouais, non, mais vous venez à la radio, vous venez tous attendre Gérard à la radio, il viendra vous. 69 900 Poem City.
9: Voilà, t'as l'adresse maintenant. Donc, t'envoies tes cris là.
10: Non, on va peut-être arrêter là pour ce soir. Hein? On va peut-être dédicacer une dernière chanson à Gérard.
13: Exactement.
10: Oh, si vous pouviez le voir, il fait celui qui veut pas, mais il a un grand sourire, il est trop heureux.
13: Ah, c'est clair.
10: Bon,
13: c'est
10: qu'est-ce qu'on fait maintenant, Gérard?
13: Bon, Gérard, on fait un débat sur les législatifs.
18: Poète, et là, il y a Gérard, celui avec qui tu t'embrouilles tout le temps. Alors là, on a la totale. Hein.
19: Brouille pas avec moi. Hein.
18: Ah non, on s'embrouille pas. Hein. Maintenant, il va falloir être copain-copain, là. Hein. Il manque plus que Michael.
14: Il est pas là, samedi il a dit qu'il allait venir, mais on l'attend.
19: Et j'ai Boris, alors là, Boris, quel cadeau. Alors là, dans la nuit, on va le repasser. Boris, 1 milliard de fois merci. Impossible de l'avoir, Boris, Florent.
14: Je vais l'appeler.
19: On va essayer de le joindre.
14: Je vais faire Florent un petit peu de report.
19: Là. Voilà, approchez vos micros devant vos bouches. Approchez vos micros devant vos bouches, surtout Gérard. Si vous voulez parler, vous parlez bien. Alors donc là, la brochette, elle est là. Pour l'instant, il y en a 5 et c'est absolument merveilleux. On va essayer de faire un petit plan sur chacun d'eux. Alain.
20: Ouais.
19: Alain, à la droite d'Alain, c'est-à-dire vers ma gauche, on a enfin Françoise.
21: Oui.
19: Affirmatif.
21: Affirmatif, Max.
19: Bon, très bien, je suis content de te voir enfin.
21: Moi aussi.
19: Tu vas crever de chaud avec ton pull en laine blanc. Hein. Bon. Bon, elle est en pleine forme ce soir, elle est souriante. On va éviter de mettre ça là-dessus parce que là, il est hors de question que ça tombe sur la console. Merci. Françoise, ce soir, t'es venue avec quoi?
21: Je suis venu avec quoi? Avec un taxi.
19: Avec un taxi et des recettes de cuisine quand même.
21: Non.
19: Allez, arrête tes conneries.
21: Non.
19: Allez, petit canular ce soir. Hein. Si vous voulez mettre nos amis à l'épreuve au canular ce soir, si, bien sûr. On a quelqu'un aussi qui est venu ce soir, c'est-à-dire notre ami Stéphane. Stéphane qui nous avait...
22: Bonsoir, c'est Stéphane, pas alcoolo, mais boit de l'eau ce soir.
19: Voilà, il boit de l'eau. On t'a surnommé l'alcoolo, c'est par rapport à
22: Non, c'est un humour tout à fait raffiné et je remercie Max.
19: Voilà.
22: J'aime bien l'alcool, mais le bon vin français.
19: Voilà,
22: c'est
19: exactement.
22: Bordeaux, Châteauneuf-des-Papes, Morgon.
19: Et... Voilà. Attention, faut pas parler, attention, parce que là.
22: Le vin, il est français.
19: Voilà, et si tu le touches, ça fait encore plus heureux dans sa
22: propre. Il faut pas en abuser, modérément.
19: Gérard qui s'énerve. Gérard, il se croit le chef ici. Il est complètement. Ça va être très dur à gérer.
22: Je remercie très bien Max et je lui souhaite un bon et joyeux anniversaire et une longue vie pour son émission.
19: Voilà, tu regarde juste devant toi là-bas, regarde là-bas, là, regarde là, là, souris.
22: Ça y est, bonjour, bonsoir.
19: Voilà.
22: Merci,
19: on est en train de. Ce soir, on enregistre tout ce qui se passe. Il y a 5 caméras dans le studio et.
22: C'est Charles Bronson.
19: Voilà, Charles. Mais c'est vrai que tu ressembles.
22: Oui, je m'appelle souvent Charles Bronson.
19: C'est vrai que tu ressembles à Charles Bronson. Maintenant, quand on me le dit, pas la même dentition, mais.
22: Non, mais ça va refaire quand je gagne un peu d'argent.
19: Voilà, très bien, on va essayer de t'aider pour ça. Et enfin, le couple magique au milieu. Oh là là,
22: Christine et Gérard.
19: Voilà, alors présente Christine.
22: On les applaudit.
19: Stéphane, toi qui parles si bien, qui a le phrasé facile, le verbe dans ta bouche, est-ce que tu pourrais d'abord présenter notre amie Christine avant de présenter
22: Christine,
19: le maître?
22: Elle a des lunettes, elle ressemble un peu à. Comment Balasco.
19: Voilà.
22: Josiane Balasco.
19: Ouais.
22: Elle est souriante, elle est sympathique, elle est bien en chair, elle est belle, elle est facile au contact, elle aime bien la vie, elle est avec Gérard, tout souriant, voilà. Tout dynamique, sportif, en tongue. Tout à fait beau ce Gérard, je l'ai imaginé autrement.
19: Ah,
22: on m'a dit qu'il avait une moustache, mais il n'avait pas de moustache ce soir.
19: Voilà, quelle présentation Stéphane, tu devrais faire de la radio, en tout cas tu as l'air très à l'aise. Hein.
22: Merci Max.
19: Il n'y a pas de problème, c'est un compliment qui vient droit du cœur. Alors voici Christine, bonsoir.
23: Bonjour.
19: Comment vas-tu?
23: Ça va.
19: T'es contente?
23: Oui, très bien.
19: Bon, t'es heureuse d'être avec nous ce soir?
23: Oui, surtout toi.
19: Bon, tu me trouves comment, jolie?
23: Non, vraiment beau.
19: Ah, vraiment beau, c'est gentil. Parce que j'ai demandé à Françoise comment elle me trouvait, elle me fait « Ouais, pas mal ouais. ». Non, c'est vrai, Françoise, tu m'as dit « pas mal ».
23: Ouais, surtout, ouais, bof.
19: Surtout, ouais, bof. Voilà, donc c'est Françoise. Merci Françoise. Donc toi, Christine, tu me trouves plutôt pas mal.
23: Oui, et je te souhaite un joyeux anniversaire.
19: T'es gentille comme tout, t'es mignonne. Et voici la star de la star, celui qui viendra nous rendre visite à toi, qui sera avec nous. Oh, dis donc Gérard, eh oh, il fait la star, c'est hallucinant celui-là. Hein. Arrête de faire des grimaces, tu mets le casque sur la... Tu mets le casque... Non mais mets le casque, ah il veut celui-ci. Oh là là, il est grave, voilà. Eh hey, oh, oh, oh. On fait de la radio quand même, hein. On fait pas de la télé, parce que lui il fait des... Florent, faut quand même le dire, Gérard, c'est un homme de télé, quand même, on peut le dire quand même.
14: Il a le physique pour.
19: Il a le physique, Gérard.
22: Allô.
19: Non mais sois sérieux deux minutes quand même, Gérard. Sois sérieux, parce que là pour l'instant, sur les cinq, c'est toi qui vas t'en sortir le moins bien.
22: Bah, c'est normal de toute manière que je m'en sorte le moins bien, vous m'entendez toutes les nuits.
19: Oui, mais tout le monde avait envie d'enfin de te rencontrer, de te voir, de t'entendre. Bon, t'avais écouté très tard dans la nuit, est-ce que ce soir t'es venu avec des surprises? Tu m'avais dit que tu venais avec des poèmes.
22: Ah, ça je sais pas.
19: Comment ça tu sais pas?
22: Je sais pas.
19: Comment ça tu sais pas? Il faut le dire aux auditeurs.
1: Je sais pas.
2: Bon, allez. Il faut
1: que tu sois sage dans la nuit.
2: Ah.
1: Si t'es pas sage, t'as rien.
2: Non, je serai sage, c'est promis, je serai sage, je ferai très attention. Donc, il y a tout le monde qui est là. Et on a une autre surprise au 0870-5000, alors que, bon, là, on commence à découper le gâteau. Bonsoir, monsieur.
4: Bonsoir.
2: Comment allez-vous?
4: Ça va bien, Max.
2: Et vous?
4: Joyeux anniversaire.
2: Ah bah, c'est gentil tout plein. Est-ce que vous seriez capable, est-ce que Stéphane, Christine, Gérard, Alain ou bien François serait capable de reconnaître celui qui est à l'antenne en ce moment?
1: C'est de Belgique ou je ne sais pas.
2: Non, c'est le même numéro, il y a deux numéros.
1: Donc c'est le 0803 08 5000.
2: On va les refaire les deux parce que t'as qu'à fouiller là, t'as pas été.
1: Alors le premier c'est le 0870 5000 et 0800.
2: Casquette Fun Radio pour notre amie Françoise.
20: Elle est super.
2: Elle est superbe, hein,
20: j'espère, super.
2: J'espère qu'on pourra la voir.
1: Hein?
20: Ouais.
2: Ouais, ouais. Donc là on va continuer tranquillement, Stéphane, Gérard est là, il y a des auditeurs qui sont venus, on peut laisser la porte ouverte si on veut les faire rentrer parce que ça sert à rien de fermer s'ils attendent de te faire descendre quand il est là, tiens tu vas mettre avec le micro.
1: Non,
2: ensuite tu vas parler.
24: Bonjour les amis, comment vas-tu?
25: Ça va.
24: Ah bah oui mais t'as le nez pris, alors ça va bien et toi?
25: J'ai un peu le nez pris.
24: T'as tout le nez pris, tu viens d'où toi?
25: Rien du cirque.
2: Voilà, donc on a un clown qui vient de débarquer dans les studios et qui va me remettre probablement quelque chose. C'est le Circus Circus. Est-ce qu'il faut que je passe quelque chose de ce...
1: Oh, comme tu voudras.
2: Comme je voudrais. Peut-être que dans la nuit, effectivement, nous passerons quelque chose. Est-ce que tu as un petit sketch, quelque chose
24: pour faire rire les enfants qui nous écoutent à la radio?
1: Pas grand-chose.
24: Pas grand-chose.
20: Avec le casque, c'est pas possible.
2: Mais si,
1: c'est possible, le casque.
2: Oh là là, on dirait Maïté, Coyote. Tu verrais, sans déconner. Donc, fais-nous une petite recette de cuisine.
4: J'imagine.
20: Non, non,
2: allez,
1: tu sais pas les terminer.
2: Fais-nous des crêpes au sel, comme tu nous le dis si bien.
20: Non.
2: Allez, Françoise.
20: Non.
2: Allez.
1: Fais une fondue bourguignonne.
2: Quand on faisait, quand t'étais à la radio, puis je disais, bonjour mon amour.
20: Bonjour mon trésor.
1: Ah, ouais, il est pas pour toi, hein.
2: Voilà, c'est tout joli tout plein. Et Alain, tu dis rien?
26: Non, rien.
2: Tout va bien?
20: Un petit canard.
2: Qu'est-ce qu'on dit?
26: Hein?
2: Qu'est-ce qu'on dit?
26: Tranquille.
2: Tranquille, voilà. Voilà, ils sont petits quotas de parole. Hein, tranquille, toutes les 25 minutes. Bon, Coyote, est-ce que tu peux rester avec nous? Tu vas te coucher?
4: Oui, non, je vais écouter quand même. Je vais écouter la suite. J'ai envie de voir jusqu'au bout ce que ça va donner.
2: D'accord.
4: Aussi avec Maurice. Ça peut être rigolo. Ouais.
2: Un Maurice de Sky qui sera là vers 2h du matin. Il nous appelle. Non. Dis pas ça, sinon tu dégages de ce studio. Hein. Tu t'excuses.
4: Retiens-le un petit peu, ouais.
2: Tu t'excuses, Gérard.
1: Ouais, j'ai écouté les belles femmes.
2: Non, mais c'est pas parce que t'aimes bien les belles femmes. Tu t'excuses.
1: Pardon, monsieur.
2: Tu t'excuses.
1: Pardon, monsieur.
2: Monsieur, dame.
1: Madame.
2: Voilà, très bien. Bonne nuit, Coyote, et merci d'avoir venu.
4: À bientôt, ciao.
2: Alors, attention, Gérard, l'heure est venue pour toi et pour toutes les auditrices. Voilà, exactement.
1: Pétasse.
2: Alors, oh, dis donc, ça commence, c'est comme à l'antenne, hein. Gérard, est-ce qu'on peut se concentrer? Est-ce qu'on pourrait écouter le prix d'habitude aussi sur l'antenne, n'en rate pas une? Gérard. Alors, on y va. Premier poème. Il se concentre, il est en train de chercher. On va prendre Natal avec nous en même temps, si vous le voulez.
1: Alors, ceci est adressé au chauffeur de taxi.
2: Ah voilà, chauffeur de taxi uniquement. Donc, Natal, c'est pas pour toi, c'est pas pour moi, c'est pas pour Alain, c'est pas pour François, c'est pour personne d'autre que pour les chauffeurs de taxi.
1: Alors, toi, chauffeur de taxi qui roule toute une journée et la nuit. Toi, chauffeur de taxi qui est venu devant la radio. Toi, chauffeur de taxi qui attend pendant des heures pour avoir des clients. Toi, chauffeur de taxi qui va se faire dans les gares ou les aéroports.
2: Ouais.
1: Toi, chauffeur de taxi qui reste bloqué dans les embouteillages.
2: Ouais.
1: Toi, chauffeur de taxi qui prend des gens qui doivent prendre un train dans une heure et demie, mais ça roule mal.
2: Ouais.
1: Toi, chauffeur de taxi, souvent, vous risquez votre vie avec certains clients. À tout chauffeur de taxi qui écoute Fun la nuit,
2: oui.
1: C'est de la part de Gérard de Suresnes. Voilà. Terminé.
2: Bravo, bravo. Monsieur Lucie, t'es un peu tristouné, moi j'aurais voulu... Tu me fais la recette après, hein, je te préviens.
20: Non,
2: hein,
20: je t'ai dit.
2: Sinon je te mets à poil dans le studio, tu vas voir, ça
20: ouais,
2: va.
20: Ouais, c'est ça.
2: Bon, bah tiens, c'est ce qu'on va voir, Alain.
20: Ouais, c'est ça.
2: Commence à la déshabiller un petit peu, Alain. Mets-toi
20: ouais, c'est
2: à
20: ça.
2: Allez, Gérard, il a rien préparé, ce lascar, hein. Putain, mais c'est pas possible, ça.
27: Si, il a tout préparé, mais il veut se faire prier.
2: Non, il veut se...
1: C'est pas pour la soirée de ce soir. Hein.
2: T'énerve pas, Gérard, t'énerve pas. Ils vont se battre tout à l'heure avec...
1: Ben, Florent, de toute manière, c'est moi qui ai décidé lors des passages chassés pour la soirée de la semaine prochaine.
2: Ouais.
1: Alors donc, pour les demoiselles, comme on sait qu'il y en a pas mal qui sont en chaleur.
2: Ouais.
1: Alors, qui se plaignent, mais il faudra peut-être qu'elles écrivent aussi de temps en temps. Merci pour le plage que j'ai reçu.
2: Alors,
1: c'est gentil.
2: Des photos de partout ce soir en film. Alors on y va, vas-y.
1: Et alors vous les filles qui appelez Max pour lui dire que vous l'aimez. Vous les filles qui appelez Max pour lui dire que vous êtes seul dans la vie. Vous qui appelez Max pour rechercher un garçon. Vous, les filles, qui appelez Max pour donner des faux rendez-vous. Vous, les filles, qui écoutez la fun toute la nuit, mais vous n'appelez pas pourquoi. Vous, les filles, sur Mintel, vous trouvez quelqu'un, mais il vous laisse de côté.
2: Ouais.
1: Vous, les filles, qui écoutez Max, ou que vous attendez pour passer sur l'antenne.
2: Oui.
1: Vous, les filles, qui essayez de faire le 0870-5000,
2: ah,
1: mais
2: bien.
1: Le standard est occupé. Vous, les filles, qui appelez pour demander à Florent des photos de Max, mais il vous répond qu'il faut écrire à la radio.
2: Voilà, magnifique. Est-ce que c'est faisable? Est-ce que c'est faisable, Gérard?
0: C'est bien écrit.
2: Oui, c'est bien écrit. Alors, vas-y, vas-y, Françoise. Vas-y. Allez, Françoise, dis-en. Et parle-lui, Gérard. C'est de la radio, nom de Dieu. C'est pas de la télé. Allez, oui. On y va. Mais puis elle se décrotte le nez, la Christine.
0: Eh, c'est bon, toi.
2: Elle est charmante. Alors, après t'avoir décroté le nez, avoir mis les mains dans les cheveux, est-ce que Christine veut bien me lire un poème?
3: Toi. Qui...
2: Non, parle devant le micro, ma chérie.
0: Parle bien devant le micro.
2: Imagine que
0: c'est une
2: grosse quéquette. Voilà, parle bien devant le micro, n'aie pas peur. Hein.
3: Toi qui écoutes Fan Radio Max, pour lui dire...
5: Pour toi.
2: Ah, j'y crois
5: c'est
2: pas.
5: C'est un joyeux anniversaire.
2: Ça fait en face.
5: C'est vraiment super, Max.
2: Alors, ça va et toi?
5: C'est vraiment super. Bonsoir, les amis. Malheureusement, je vous connais pas, mais. Alors, c'est qui, Gérard?
2: Alors, Gérard, il est là.
0: Salut.
5: Ah, Gérard, t'es vachement beau, moi qui critiquais à l'antenne, merde.
2: Alors là, Mickaël Decan, le.
0: Viens d'arriver.
2: Essaye de deviner où se trouve. C'est dommage pour les gens qui regardent la radio, ne le verront pas. Nous, on sait de quel côté il se trouve par rapport à moi, ou à ton avis, se trouve Alain.
6: Alain.
2: Alors.
6: Je dirais. Oh là là.
2: Ouais. Alors vas-y, Christine, ah oui, go.
3: Toi qui écoutes Fan Radio Max, pour lui dire que tu l'aimes, toi écoute Max, tu m'appelles pour te dire tu es cocu. Toi qui demandes à Max et à Florent pour sortir avec une fille, toi rappelle le lendemain pour lui dire qu'elle n'est pas demandée comment.
2: Bah
3: Gérard.
2: Hein? Rien à dire. Gérard, on ne parle pas, on est... Alors, maintenant, ça va être... tu te mets quand même pareil, comme si c'était une quéquette, mais tu imagines que c'est la clitoris à la place. Voilà, c'est exactement la même chose. Donc, tu ne prends pas peur de ça. Tu t'en approches. Et maintenant, attention, on se tait. Attention, Christine, Gérard, on écoute notre ami.
0: C'est un poème composé par Gérard pour Alain.
2: Natal.
3: Oui.
2: Tu restes bien avec nous, après
3: oui,
2: c'est à toi. Après,
0: c'est un poème pour Alain.
2: Vas-y, Steph.
0: Toi, Alain, qui sais bien que l'on t'aime beaucoup. Toi, Alain, qui a un problème pour t'exprimer. Toi, Alain, qui nous manque beaucoup en ce moment. Toi, Alain, j'espère que l'on pourra se rencontrer assez vite. Toi, Alain, il faudrait que l'on fasse un jour une libre antenne avec Max, tous les deux. Toi, Alain, qui habite dans le 78, département super avec les châteaux de Versailles. Toi, Alain, appelle souvent... Car il y a que nous pourrons remonter.
2: Oui, c'est bon. Quoi, ça? C'est du Molière, ça.
0: Le moral.
2: Voilà. Hein? C'est beau, ça.
0: C'est beau, ça.
2: Bon, c'était simple.
0: Ça.
2: Tranquille.
0: Ah, t'es beau comme un moulin.
2: Voilà, on a Stéphane qui commence. Fais-nous des rimes un petit peu, Stéphane, lâche-toi. Vas-y, fais des rimes, invente.
0: Max, relax, t'es pas routier, Max. Hein? L'amour pas. Trop fort,
2: crie
0: l'amour
2: pas,
0: trop beau.
2: Crie pas.
0: Un grand homme qui sort de l'eau, s'appelle Max, c'est son anniversaire. Sur la plage, une jolie femme qui le regarde avec des beaux yeux bleus.
2: Oui.
0: Avec des cheveux blancs, en épi d'or. Max, grand comme Kirk Douglas,
2: ah, oui, comme...
0: la regarde dans un film et lui dira...
2: Oui, qu'est-ce qu'elle me dira?
0: Toi, la belle.
2: Oui. Tout, ouais. tout. Tout, et maintenant, en fin de compte...
0: Relax.
2: Mickaël est là ce soir avec nous.
6: Ouais.
2: Mickaël, c'est à la fois... T'as taillé?
7: Ah oui, moi, c'est bonsoir.
2: Voilà, grand talent, bien entendu, l'inévitable... Patrick Bruel.
7: Patrick bonsoir, c'est vraiment super.
2: Ah, c'est Patrick Bruel.
7: Ah oui.
2: Et bien entendu, l'inévitable... Chirac.
6: Écoutez, sans déconner,
8: Ça va mal finir.
19: Très bien. Donc on va pouvoir, dans les minutes à venir, commencer sérieusement le show avec les canulars, les appels téléphoniques. On va emmerder absolument tout le monde.
8: Ça sera super.
19: Eh ben, t'inquiète pas, tu vas être mise à rude épreuve. Natal, toi, tu voulais juste...
9: Écoutez ce qu'il dit comme modou, le petit start system, c'est voilà. Beau pour s'endormir la nuit.
19: C'est vrai que c'est mignon.
9: Et il sait dire des petits modou. Il va nous en dire d'abord ce soir, parce qu'on va pas, lui faire de cadeau. Hein.
19: Bien sûr, alors je vais commencer sans plus tarder par dire Gérard, je t'aime.
9: Ah non, mais moi, je couche pas avec toi, moi.
19: Et que plus tard dans la nuit, si tu es bien ça, je viendrai sous la console et je te ferai des cadeaux.
9: Ah non, mais c'est Julie qui me fait des petits cadeaux sous la console.
19: Ah, Julie, dans ses réserves et ses chasseurs.
9: Non, non, mais Julie, de toute manière, t'arrêtes pas de l'embêter, donc moi, je prends sa défense maintenant.
19: Si tu veux garder Julie, il faut faire pipi tout autour d'elle. Hein, pour
9: non, bah, de toute manière, c'est ce que tu fais sur ton territoire. Ah,
19: donc, Natal, pour terminer, donc, t'avais fait ce canular, mais tu vends mal. Moins il parle, plus il est à l'aise. Quoi. Et plus tu lui mets le micro devant la bouche, plus il a du mal à parler.
10: Oui.
19: Et donc, Philippe,
10: oui, donc, je te disais, tu me descends un petit peu.
8: Philippe.
19: Philippe.
10: Oui.
19: Oui, écoute un petit peu ce qui se passe, au lieu de parler avec ta femme.
8: Je vais te poser une question.
19: Ouais, vas-y, pose.
8: T'as rien oublié à dire à Max avant que tu parles à l'antenne. J'ai oublié d'une chose.
10: Ouais.
19: Il se gratte l'oreille.
10: Ouais, merde, j'ai oublié.
9: Alors, non, on dit pas merde, hein.
8: On dit pas merde, on dit maman.
10: Il crotte,
9: ouais. Non plus.
8: On dit papa travail. Papa ou je sais plus.
19: Non, maman.
9: Non.
19: Papa travaille pour une pute, je veux bien, mais si ton père était trace, c'est pas un problème. Ah, on en parlera beaucoup hier. Hein. Merci Natal, merci Philippe pour votre gentillesse et puis surtout pour tout ce que vous avez envie de dire. On a pu avancer ce soir grâce à vous. Merci. Et si on va tchatcher avec ce qu'on a tchatché ce soir, si ça va être aussi drôle samedi soir, ça risque d'être une grande soirée. Hein. Ouais. Okay. Ça va être sympa. Hein. Merci Natal.
11: Allez, bisous.
19: Merci. On va éviter quand même de boire un verre avec ces gens-là. Hein. On va essayer de rester le plus possible derrière les platines. Je sais pas, moi, un petit numéro, un 12,
8: ouais,
19: un garagiste, un machin, n'importe quoi.
9: Non, ou peut-être un petit hôpital.
8: Non, non, pas arrête, ils ont compris.
9: Vas-y, Michael, tu peux.
12: Deux hôpitaux.
8: Ouais, alors attends.
19: Un hôpital, pour appeler un hôpital.
8: Ce qu'on va faire, on va appeler un hôpital et puis on va dire, excusez-moi, est-ce que c'est pas possible de venir chercher Gérard?
9: Ah non, mais on parle pas de Gérard, on parle de Michael.
19: D'ailleurs, je parlerai plus tard, GG, il y a encore un problème qu'on a eu, enfin l'AFP va peut-être venir cette nuit.
9: Non mais ça, pour l'instant, je te dis, j'y crois pas trop.
19: Non, eh ben, on en reparlera.
9: Par contre, moi, si on pouvait appeler un petit hôpital qui serait assez sympa.
8: Pourquoi ?
9: En ligne. Non,
19: qu'est-ce que tu veux qu'on fasse, Gérard, exactement ?
9: Ben, que Michael appelle un hôpital et puis que, bon, ben, pour une personne que j'ai à cœur.
8: Par exemple, je vais pas appeler n'importe qui, moi.
9: Non.
19: Ah, mais une amie à toi, là.
9: Oui.
19: Ah oui, d'accord, monsieur est en train de prendre l'antenne d'assaut, il va appeler ses copines et tout pour essayer de... Non, pour leur remonter le moral, mais tu sais, s'ils écoutent la radio, ça suffit, hein.
11: Ah bon ?
15: Oui.
11: Peur pas, chérie, peur pas.
15: Qu'est-ce que je dois faire ?
11: Faut pas coucher, là.
15: Mais je veux pas attendre.
11: Ah bon ? Bah, ça va sortir tout seul.
15: Bah non.
11: Bah si.
15: Mais non, j'ai besoin de vous. Qu'est-ce que je dois faire?
11: Dépêchez-vous, monsieur, dépêchez-vous alors.
19: Michael Decamp, là, on vient de chercher directement. Ah ouais, d'accord. Ah bah oui, t'aurais dit bonjour, c'est Michael Decamp, on aurait repéré l'appel tout de suite 143, c'est dû
8: voilà,
19: pour chercher
8: ouais,
19: le
8: fou. Ouais.
19: Si tu commences à faire des imitations, ça va pas marcher, Michael.
8: Bah ouais, mais tu veux que je fasse quoi, moi
19: Michael, je voulais savoir, est-ce que ce soir tu es encore venu avec ton appareil photo quand t'étais venu devant la radio? Le seul appareil, c'est le seul.
8: Allez. Hein? Laisse tomber des photos, il n'y en avait qu'une qui était bonne.
19: Pour ceux qui ne le savent pas encore, Mickaël est la seule personne qui, devant la radio, vient avec deux appareils photo, un avec une pellicule sans flash et l'autre avec un flash sans pellicule. Et lui, il fait les photos avec les deux. Il y a le flash et...
8: Non, mais c'était vachement...
19: Bon.
8: Mais par contre, ce soir, on ne l'a pas oublié. Ah, sérieusement. Bon, et puis demain, tu passes dans un journal qui va apparaître vendredi soir sur la région de Normandie,
19: ouais.
8: Qui s'appelle Liberté.
9: Ouais, tu peux dire ce que t'as dit samedi en direct avec ce qui s'est passé là dans la semaine là qui est passée. Parce que je t'ai écouté samedi. Samedi, il était quelle heure à peu près voilà. Minuit, une heure, quand t'es passé, que t'as eu un petit problème avec un café que
8: ouais, c'est ça,
9: Max
8: ouais.
9: a l'habitude ouais. de faire de la pub pour toi,
8: ouais.
9: et que ça s'est terminé un petit peu au vinaigre.
8: Très très mal, ouais.
19: C'est quoi l'histoire, Gérard ?
9: Ben, je sais pas, apparemment, il était dans un café, le patron, il le connaissait très bien, et bon, ben, malheureusement, pour lui, il a dû se faire jeter comme un malpropre par...
19: Qui, moi ?
8: Non, moi.
9: Il s'est fait jeter comme un malpropre, apparemment, par le patron de ce café.
19: T'as intérêt de ça, ce soir, sinon tu seras jeté comme un malpropre de la radio,
9: Michael, apparemment, je me doute un peu pas non plus.
19: Ah, t'as toi, Roline, et ben, ils vont pas bouger, on a l'équipe de toi avec qui nous serons samedi soir et qui attendent ta venue avec impatience.
9: Eh ben, c'est bien.
19: Il paraît
2: paraît que ta venue est aussi attendue que la mienne, si ce n'est plus.
12: Pas sur bonne recette ou sinon...
20: Négatif.
12: Sinon, je pars du studio.
2: Voilà, Stéphane.
20: Eh ben, pars du studio, Gérard.
2: Stéphane nous fera un petit poème sur l'alcool, le fameux poème. Est-ce que tu pourras nous le refaire? Tu l'as en mémoire?
22: Non, mais je peux improviser.
2: Très bien, donc tu vas pas bouger.
12: Et puis Christine, on va la réveiller un petit peu parce que...
2: Oh là là, Christine, elle est crispée. À chaque fois qu'elle est là, qu'elle me voit, elle bouge plus. Elle est venue une fois à la radio. Ah, tu vas pouvoir faire quelque chose pour Christine. Il faudrait que Gérard, toi, tu te mettes à côté de Michael. Comme ça, vous allez pouvoir vous chamailler tous les deux.
12: Il est hors de question que je me batte avec Michael. Reste où que je suis.
2: D'accord, ce serait bien que François soit à côté de Christine pour pouvoir un petit peu, tu vois, qu'elle se retrouve un peu entre femmes.
12: Non, mais dans ces cas-là, je décale d'un rang.
2: Voilà, tu décales d'un rang. Donc vous n'allez pas bouger. On aura également Angélique Demeaux. Bonsoir, Angélique. Angélique, es-tu là? Ça va.

0: L'autre qui vont ramener pour les enfants et tout. Ouais. Arrêtez, attention, renversez pas les bouteilles surtout, sinon vous entendez parler du pays les enfants. Tiens, attention, vous êtes prêts? Ouais. Non, ça suffit comme ça.
1: Tu m'as plus sur mon paquet.
0: T'as vu ce qu'il me reste? Il me reste
2: le tonneau là. Moi j'en ai pas moi.
1: Non,
2: mais j'ai rien moi.
0: On a les cotillons qui arrivent, tout va bien.
2: J'ai rien moi devant moi.
0: Gérard, rentre le câble, tu mets ton casque sur les oreilles pour écouter ce qui se passe à l'antenne parce que là tu fais n'importe quoi.
3: Anniversaire Max. Joyeux anniversaire.
0: Voilà.
2: Essayez de me trouver un éditeur, ça va être intéressant qui est péril.
0: Alors il y a peut-être Maurice Lafont qui nous écoute.
2: Pour moi après. Hein.
0: Mais non, allez, on y va Gérard. Ah non mais tu parles pas.
2: Ben, alors, je parle pas, mais attends, laisse-moi rechercher où j'allais.
4: Respire Gérard.
0: Moi je vais boire un coca. Tiens Emmanuel, si tu peux passer.
2: Non, il est interdit de boire pendant qu'on travaille. Vas-y.
4: Alors ça fait quand même un quart d'heure qu'il fouille ses feuilles. La feuille qu'il cherche, elle est vraiment dessus en plus. Hein.
2: Ouais, mais je prends mon truc.
0: On se concentre. Gérard, poème pour nous. Nono, écoute.
5: J'écoute.
2: Bah, de toute manière, c'est pas pour toi, Nono, malheureusement. C'est pour dédier pour tous ceux qui écoutent et toutes celles qui écouteront.
0: Ah, ça c'est gentil.
2: C'est tout.
0: Alors, vas-y.
2: Spécialité, normalement, c'est pas moi qui devrais le lire. Étant donné que c'est pas moi qui t'aime, c'est Christine. Bon, donc, ça sera à Christine de te le lire, mais comme elle est fatiguée, elle a pas envie de lire.
0: Alors, vas-y. Allez, vas-y, Gérard. On y va. Parce que t'arrêtes pas.
2: Alors, je voudrais te dire je t'aime, mais je n'ose pas. 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
0: Je voudrais te dire je t'aime
2: avec gravé
0: nos deux noms.
2: Je voudrais te dire je t'aime sur un mur et je voudrais te dire je t'aime sur une musique douce. Merci de me couper la parole, Max.
0: Non, je coupe pas la parole, je les connais tellement par cœur, je me suis passé en boucle dans mon lit avant de me coucher. Quand je disais que je faisais des massages quand je rêvais de massage avec une fille et que je mettais des bougies aussi, je mettais quand même les textes de Gérard. Oh, c'est méchant, c'est vulgaire, c'est agressif, c'est tout ce que tu
2: veux. Dans les top 50 numéro 10, indique. On présente très...
0: Oui.
1: Du Bourget.
0: Oui.
1: Que j'ai fréquenté pendant un moment, donc j'ai fréquenté, mais sans coucher avec lui.
0: Sur les pistes?
1: Non, pas sur les pistes. Disons que c'était un mec, je me rappelle plus, c'était un contrôleur.
2: C'était un contrôleur.
1: Directement, je me rappelle plus.
2: Ils sont bons les contrôleurs, hein, il paraît. Ils sont meilleurs que les contrôleuses.
1: Et puis, j'ai flirté avec, et puis bon, bah, voilà, sans plus ni moins.
6: Il est passé pilote.
1: Il est passé pilote, j'en aurai la foutre.
2: Françoise. Non, mais attends, Angélique, 5 minutes s'il te plaît.
1: Ouais.
2: Attends, je parle à ta mère.
0: Non,
2: avant.
0: Mais Gérard, n'oublie pas qu'il y a quand même Angélique. Hein.
2: Oui, mais je parle à sa mère avant.
6: Ouais, c'est pas 3 quarts d'heure que j'attends. Hein.
2: Ouais, bah nous, ça fait une heure qu'on attend.
1: Ça fait rien, je te paierai ta note.
2: On te paiera ta note de téléphone, t'inquiète pas, c'est un numéro vert et c'est gratuit.
0: Alors,
2: Françoise, tu sais qu'en principe, les contrôleurs sont moins bâtis que les contrôleuses.
1: Ouais, ça, j'en sais rien.
2: Le mieux, c'est les contrôleuses. Moi, je préfère une contrôleuse qu'un contrôleur. Hein.
1: Ah bah ça, je m'en doute. Hein.
2: Non, parce que les contrôleuses, on peut leur mettre une petite main ou qu'on pense, hein, nous, les gros cochons qu'on est.
7: Gérard.
2: Oui.
1: C'est reparti pour un tour.
0: Oh là là là là là.
1: Aïe.
0: On a l'impression que je suis toute la radio, tu
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0: directement.
1: Ouais, directement.
0: Voilà.
1: Tu les mets à cuire dans un plat avec du lait, de la crème fraîche, du sel, du poivre.
0: Et du gruyère pour faire gratiner, c'est ce que je t'ai mis. Mais là, j'ai pas le temps de la noter, mais je l'avais noté à la maison.
2: Très bien.
1: Parce que j'ai un Gérard juste à côté de moi.
0: Non, mais moi, je suis pas cuisinier de métier. Hein. Moi, je suis simplement...
2: Là, on a quand même deux toques. On a une toque, là. Hein, chacun.
0: À part éplucher les pommes de terre...
1: Non, parce que j'ai Alain, bon. J'ai Michael.
2: Non, mais vas-y, Françoise, continue, Françoise. Te déconcentre.
1: J'ai Alain, j'ai Michael, j'ai Gérard.
2: Te déconcentre pas, Françoise.
1: Alors,
2: continue,
1: donc,
2: ta recette. Continue ta recette. Termine. Vas-y.
1: Je pense que tu mets des œufs, je crois.
2: Ouais.
1: Je crois.
0: Et de la cayenne.
2: Des olives.
1: De la cayenne.
0: Ouais.
2: De la cayenne, ouais.
1: De la cayenne. C'est Gérard qui m'aide.
0: C'est tout. Normalement, c'est une couche de pommes de terre, une couche de lait avec une couche de lait. Ainsi de suite, tu mets du gruyère râpé pour faire gratiner.
2: Ouais.
0: Tu prépares une sauce béchamel avant que tu mélanges.
2: Ouais.
0: Tu mets par-dessus et après tu mets du gruyère râpé, tu mets ça au four pendant 5 minutes.
3: Oh là là, qu'est-ce
0: terminé.
3: Que ça doit être bon.
0: Ouais, voilà. C'est pas faire la cuisine, à part des petits pois carottes.
3: Oh, ça doit être bon, Gérard, de manger.
0: Non, mais si tu veux venir chez moi manger des petits pois carottes, y'a pas de problème, je suis une bonne ce soir.
3: Rien que d'y penser, j'en ai des aigreurs, j'en suis malade déjà, ça doit être bon de manger. Tu es un bon cuisinier, Gérard, je crois savoir. Hein.
0: Non.
4: Allô, Max ?
3: Non, reste là, non.
2: Hey, Stéphane.
5: C'est bien.
2: Alors.
5: C'est bien, c'est ce qu'il nous faut.
2: Alors.
5: Il y en a des trucs là.
2: Ah, t'en as des trucs là. T'es ça, filmé, fais gaffe, t'as la caméra qui est là, donc tu nous fais des beaux souvenirs de
5: toi. Ça, tu détruis.
3: Ah, Stéphane, ta gueule!
5: Et ça, tu détruis après, parce qu'on va avoir des emmerdes.
2: On va détruire.
5: C'était bien fun hier soir.
2: Oui. Bon, non, tu n'as pas envie de rien. On ne dira strictement rien.
4: Oui.
6: Oui. Je suis l'attaché de presse de Gérard Depardieu.
4: Oui.
6: Bon, et il va passer dans un film. Il va tourner dans un film. Et il en dit qu'il est gros, il est comme un ours. Pourquoi il dit ça? C'est pas normal.
2: Stéphane.
6: Oui.
4: D'accord.
2: Parle de Maurice Trier.
6: Allô? Bonsoir.
2: Bien joué Stéphane, bravo, t'as été très fort Stéphane, bravo.
6: Toi,
2: bravo.
3: J'allais te demander de la renoncer,
7: Stéphane. Oui, c'était la Franfran qui était là.
2: La Franfran avec son GG.
7: Avec son GG.
2: Ouais, il va bien?
7: Ah bah je sais pas. Hein.
2: Ah bon, d'accord. Vous couchez pas ensemble ce soir?
7: Ah bah non. Hein.
2: Oh, lui, bah
7: il est parti de son côté, mais je suis parti de l'autre. Hein.
2: Oula, moi ta plage.
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0: marier à une amie.
1: Tu veux pas que ce soit Gégé qui le fasse?
0: Oh non, non, non, non, non, vaut mieux toi.
1: Ah, tu veux que ça marche, quoi, en gros?
2: Faire une lueur foireux?
0: Ah, du tout, je ne doute pas, mais bon, c'est vrai que j'aurais préféré que ce soit Max.
2: Ouais, mais attends, parce que c'est le mec qui écoute la radio comme les deux. Le,
1: ah, là,
2: le,
1: ça fait.
2: Le premier qui est passé, c'est bon, hein.
0: T'excites pas, jouer route secours, ok?
1: Voilà.
0: Ça marche pas.
2: Non, non, mais moi, je fais pas le route secours, moi, je suis.
1: Non, mais pas. Non, mais si GG va pas faire la route secours, disons qu'il va faire la troisième roue du carrosse.
0: Ouais.
2: Non, non, je fais rien du
3: tout. Normalement, enfin, normalement, on se présente à. Oui. 16e?
1: Ouais.
3: Non, je connais pas tellement que 16e, mais je veux bien, oui, n'importe où, hein, ou même sur les champs.
1: Eh ben, Champs-Élysées, tiens, ça sera original au moins.
3: Ouais, au drugstore des champs, alors.
1: Par exemple, alors attends, pile ou face, en haut ou en bas?
3: À côté de l'étoile.
1: Fout en l'air. Non?
4: Frites ouais. De chez Titine.
1: Frites de chez ma couette, non? Qu'est-ce que tu utilises déjà, GG?
2: Moi, comme parfum?
1: Ouais.
2: Moi, je mets n'importe quoi comme parfum.
1: Alors, on va épater Fanny, on va épater Emmanuel. Ouais. Qu'est-ce qu'on

0: offert dernièrement?
1: Il y a eu.
0: Qu'est-ce que je t'ai offert? Du brut.
1: Il y a eu du scorpion.
2: Oui.
1: Ah, une fille déguisée en homme.
2: Non, pas du tout.
1: Bon, qu'est-ce que c'est que ce bois de crapaud là? Qu'est-ce que c'est que ce grenouille là?
2: J'habite à Paris.
1: J'habite à Paris. Qu'est-ce que c'est que ce grenouille?
2: J'ai envie de venir te voir à la cabine de Suresnes.
1: Qu'est-ce que c'est que ce grenouille là?
3: C'est pas une grenouille, c'est une fille.
2: J'ai envie de te voir.
1: Qui c'est encore celui-là?
2: J'ai envie de te voir.
1: Oh, t'as envie de me voir? Oh, pauvre petit malheureux. T'es tout seul?
4: Oui.
1: Oh oui, oh, espèce de travelon.
2: Hein? Pas du tout.
1: Non, bah vas-y, c'est bon. Change ta conversation, t'es un mec.
4: Pas du tout, je ne suis pas du tout un mec.
1: Oh non, pas du tout, presque pas. Un petit peu quand même, hein.
4: J'ai simplement des problèmes, c'est tout.
1: Oh ouais, t'as des problèmes.
4: Voilà.
1: T'as qu'à aller voir dans le bois de Boulogne, il y en a, ils adorent ça.
4: Oui.
1: Hein, c'est cela.
4: Exactement, je travaille au bois de Boulogne, alors.
1: Tu travailles au bois de Boulogne?
4: Absolument.
1: Combien t'as rapporté là pour me faire payer mon taxi?
4: Pourquoi tu me demandes toutes ces questions?
0: Je peux t'aider.
1: Allô?
4: Je peux t'aider.
1: Tu peux m'aider à quoi faire? T'as passé mon cul par la fenêtre.
4: J'ai envie de te prendre dans la cabine téléphonique.
1: Ah, t'as envie de me prendre, mais moi j'ai pas envie de toi. Hein? Tu es interpoute.
5: Viens.
1: Allô?
5: Ah, j'ai envie de toi.
1: Ah, moi.
5: Oui.
6: J'ai envie de toi, Gérard.
1: Ouais, c'est bon, t'as pas te coucher, toi, Nestor.
6: Allez, Gérard.
5: S'il te plaît.
1: Qui c'est encore ce trablo?
4: Gérard, je
1: demande de trablo qui me balance sur l'antenne. Bon,
4: Gérard.
1: Allez, c'est bon, allez, dégage, allez, hop.
4: Va Gérard
1: te coucher. Non, va te coucher, allez, va jouer au billet avec tes crottes de nez, va voir si papa il travaille.
4: Gérard, j'ai envie de te bouffer les crottes de nez.
1: Mais c'est bon, allez, dégage, toi.
4: J'ai envie de te lécher.
1: Allez, va voir si papa travaille.
6: Gérard, pourquoi tu ne leur dis pas?
1: Va voir si papa travaille, tu ramèneras les sous.
5: Gérard.
1: Tu ramèneras les sous, j'ai envie de manger.
5: S'il te plaît, Gérard.
1: J'ai un petit garçon qui est bloqué dans le placard. Dépêche-toi d'aller me chercher à manger avant que je cours.
6: Gérard, s'il te plaît.
1: Va te faire foutre.
6: Gérard.
1: Va te faire foutre.
6: Tu sais qui je suis?
1: Va te faire foutre.
6: Si je te dis 28 degrés.
1: Va te faire foutre.
6: 28 degrés à l'ombre.
1: Va te faire foutre.
5: 28 degrés.
1: Stéphanie de Monaco, va te faire foutre.
5: 28 degrés à l'ombre.
1: Va te faire foutre!
5: Tu ne me reconnais pas.
1: Va te faire foutre!
5: 28 degrés à l'ombre.
1: Va te faire foutre!
5: Non,
7: ça ne te dit rien.
1: Va te faire foutre!
7: 28 degrés à l'ombre.
1: Va te faire foutre!
7: Allez, Gérard.
1: Va te faire foutre!
7: S'il te plaît.
1: Va te faire foutre!
5: Allez, sois sympa, toi.
1: Va te faire foutre!
5: Gérard!
1: Va te faire foutre!
7: Gérard!
1: Va te faire foutre!
7: Gérard!
1: Va te faire foutre! C'est qui ce crapaud?
7: Gérard!
1: C'est quoi ce crapaud là?

0: pas.
1: Et je sais plus qui s'appelle, je sais plus comment qui s'appelle. Et il était en train de faire, il était en train de faire.
2: Caca.
1: Il était en train de faire l'amour.
2: Ah pardon.
1: Avec
0: Nicolas, Babette et Nicolas, c'est pas ça?
2: Non, non, mais laisse, il va y arriver tout seul.
1: Avec
2: nous
1: avec.
2: Et puis tu pourras.
3: Tiens, le mieux, c'est ça alors. Hein.
2: Bon, alors restez avec nous. Alors, il y a quand même Isabelle qui est de retour avec nous.
4: Oui.
3: Isabelle, qu'est-ce que t'en penses?
2: Attends, on va pas faire tout le temps tous les trois ensemble. On va accueillir également Lascar, 21 ans de Angoulême. Bonsoir, Lascar.
3: Oui, bonsoir.
2: Bon, ouais.
3: Ouais, c'est ça, tu te rends compte, quoi.
2: Attends, c'est peut-être vrai.
4: Il est vraiment bizarre, ce gars.

0: Ah, tu veux que je prenne la fin alors?
1: Allez, vas-y.
0: Bon, ben, je vais prendre la fin.
2: Bah oui, le dernier poème, le plus beau.
0: Alors, je prends la deuxième partie, je prends pas la première parce que tout le monde la connaît.
2: Vas-y.
0: Donc, à vous, les auditeurs et auditrices de Thouars, nous avons mis 5 heures environ de Paris pour venir vous voir.
2: 4 heures, on a mis. Hein.
0: Non, 5 heures.
2: Non, 4 heures.
0: Ouais, me contrarie pas, toi.
2: D'accord.
0: Vous, les auditeurs et auditrices de Thouars, en espérant que vous ferez le 0875000, vous, les auditeurs auditistes de Thouars, j'espère que vous ferez d'autres soirées comme celle-ci. Vous, les auditrices et auditeurs de Thouars qui ont envahi le château où Max a donné l'adresse sur l'antenne, vous, mesdames, mesdemoiselles et messieurs, vous avez vu l'auditeur de la nuit de fun que vous écoutez sur la fréquence des Deux-Sèvres. Alors, je donne la fréquence quand même.
2: Oui.
0: C'est 100.2 et 91.9, comme Max vous l'a dit tout à l'heure.
2: Voilà.
3: Bonjour, vous êtes bien chez Julie, je ne suis pas là pour le moment, laissez-moi votre message et je vous rappellerai dès mon retour. Merci.
4: Bonjour Julie, c'est Jocelyn. Je suis pas content, on est le lendemain soir, t'es pas venu à la soirée à toi. Alors il y a plusieurs solutions, soit t'as pas entendu le message, ce qui est fort peu probable, soit tu me prends pour un con, ou soit qu'on fasse le point ou qu'on discute. Et non les deux. Néanmoins, je t'aime. Beaucoup. Au revoir.
2: Parfait. Attends, là, je vais le mettre. Ça donne ceci.
5: Et un pot de pain.
2: Ce qui est quand même fort, c'est que le groupe est plié derrière. Je dis pas que c'est pas arrivé, je dis pas que... Voilà, etc. Et ça dure quand même pendant 5 minutes.
6: Oh là, c'est fou comme ça.
7: Finalement, aujourd'hui, c'est Françoise qui présente les débats. Hein.
8: Ouais.
9: Ouais.
8: Ouais.
9: Alors Françoise, comment ça va se passer? Tu peux nous raconter un peu les débats, c'est quoi ce soir? Raconte-nous tout.
7: Ben, les débats, la première version, ça va être sur les séries, étant donné que je suis branchée sur les séries.
9: Ah, bon, ben...
2: Oh, le Manu commence, grave, il met du son.
9: Ouais, après, Françoise?
7: Et puis, bon, j'attends vos appels.
9: Ouais, mais il y a déjà du monde, hein, Françoise, regarde, t'as une fiche.
7: Oui.
9: Donc, tu vois, avec tous les auditeurs qui participent déjà au premier débat.
7: Oui.
9: Donc, on va les accueillir déjà. Donc, vas-y, je t'écoute.
7: Alors, en principe, il y a Fred.
10: Eh bien, salut François, je suis ravi que tu sois là en train d'animer, c'est génial.
7: Bonjour Fred.
10: Salut.
7: Sophie.
11: Bonsoir Françoise, je suis super contente parce que j'attendais ça depuis longtemps et super contente, ouais.
9: Eh ben dis donc, hein.
7: Tony.
12: Salut Françoise, salut Manu, salut Caca.
9: Bonsoir Tony. c'est Ultraman, parce qu'elle n'arrive pas à lire l'écriture de cochon de Manu.
7: Ultraman.
13: Salut Françoise, je sens qu'on va passer un bon moment.
7: D'accord. Goldorak.
9: Ouais,
7: Goldorak.
13: Goldorak.
9: Salut, on t'aime, ouais. Et
7: Céline.
11: Salut François, c'était un rêve de t'entendre un jour sur cette fréquence. Quoi. Je suis heureuse et je suis ravie d'être là.
7: Merci.
9: Bah nous aussi, hein. Heureusement que t'es là, Céline. Hein.
13: J'en bande.
11: Merci.
9: Alors, Françoise, on va commencer avec les séries télé.
7: Oui.
9: D'accord. Ouais. Donc vous êtes tous prêts, les auditeurs?
13: Bien sûr.
9: Bon, vous allez la réconforter, la petite Françoise, parce qu'elle a l'air un peu stressée quand même.
11: Allez Françoise.
9: Stresse
13: pas, stresse pas.
9: Ça va bien se passer,
11: ils vont être gentils. Regarde, on est gentils.
12: Nous, de toute façon, Françoise, nous on t'aime, c'est pas comme l'autre.
11: Vas-y, tu parles Françoise, de qui? Donne ce que t'as dans le ventre.
12: Du GG. Hein?
13: Mais Tony, tu prends sur toi.
11: Caca, GG.
13: Tu prends sur toi, Tony. Hein.
12: Bien sûr.
9: Bah, allez, vas-y, Françoise, on commence.
8: On y va, ouais.
7: Alors, première question. Êtes-vous Attendez, soyez patient. Hein.
11: On va prendre ton temps. Vas-y Françoise, respire.
7: Je prends tout mon souffle. Là.
11: On est avec toi.
10: Si tu veux, je peux répondre, c'est Fred.
12: Okay, on t'écoute.
7: D'accord.
10: Alors, moi,
7: Fred.
10: C'est Star Trek et le prisonnier, quoi.
7: Non, mais ça aucun rapport.
10: Excuse-moi.
7: Non.
10: J'ai anticipé, mais c'est pas bon.
12: On m'avait dit que c'était les séries. Si c'est des chagrins d'amour, je me casse.
7: Non, tu pourras rester si tu veux. Hein.
11: Ouais,
7: êtes-vous amateur de séries télévision? de séries télévisées.
13: Ouais. Mmh. Ouais.
11: Ouais.
13: Ouais. Ouais. Oui. Ouais. Ouais. Ouais. Ultraman, ouais. Complètement, je suis à fond là-dedans.
7: Alors, pourquoi?
13: Parce qu'il y a des séries qui valent le coup d'œil. Mmh. Des séries qui sont très bien à regarder. Mmh. Et heureusement qu'il y a la télévision pour nous passer les séries télé.
9: Quel genre de série?
7: Voilà. Moi, justement, j'allais le demander.
13: En fait, je regarde les séries télé toute la journée, tu vois. Mm-hmm. Le matin, alors dans l'ordre, c'est La Croisière s'amuse.
7: Oui.
13: Après, Jamais 200 toi.
7: Oui.
13: Après, Côte Ouest.
7: Oui.
13: Après, les.
7: Mais avant Côte Ouest, t'as un autre feuilleton au départ.
13: Oui, mais je regarde pas celui-là.
1: Les Feux de l'amour.
7: Voilà, et exactement.
13: Après, et le soir, je regarde sur Arte. Au nom de la loi avec Steve McQueen.
7: Avec Steve McQueen.
13: Et le dimanche, je regarde les aventures de Vidocq avec Claude Brasseur.
7: Ah oui.
4: Eh ben, dis donc.
7: Je connais.
13: Quand ça passe, je regarde aussi Freund.
11: Comme Freund. Chômage
7: Oui.
13: Freund, c'est bien Freund.
7: Moi, ouais, c'est pas mal.
1: Je regarde Xena la Grosse.
7: Alors.
9: Et c'est que de la caca série, ça, non?
1: Ouais, c'est vraiment caca.
11: C'est pour de la caca série, ouais.
9: Et toi, Françoise, tu nous as déjà expliqué, mais qu'est-ce que tu aimes le plus regarder comme série? Bon, Les Feux de l'amour, ok.
7: Bah, automatiquement, Les Feux de l'amour, Côte Ouest. Un moment, bon, c'était Dallas, mais étant donné qu'ils nous ont supprimé Dallas, bon, ils nous ont mis Côte Ouest à la place.
10: Ouais.
7: Scandaleux, ça. Sinon, bah, Columbo.
10: Derrick,
7: ouais, oui.
13: Ils nous ont sucré Columbo, les salauds.
7: Bah oui, mais ils nous ont mis à la place quand même. Ouais, voilà.
10: Pourri.
7: Non, c'est pas pourri, il faut suivre la série. Hein.
10: Ça va être un bon vieux Columbo.
7: Ouais.
10: François, c'est Fred là.
7: Oui,
10: est-ce
7: Fred.
10: Est-ce que t'aimes bien Derrick?
7: Oui, bien sûr.
10: Et physiquement?
7: Comment?
10: Physiquement aussi ou pas?
7: Oui.
10: Ah,
7: oui.
11: Il est beau,
7: mais... oui, exactement, mais je préfère quand même l'autre, celui-là qui est avec lui. Hein.
10: Dans le renard.
11: Pas le jeune?
7: Oui, oui, voilà.
10: Le renard?
7: Non, pas le renard. Le renard, c'est une autre série. Hein.
13: Ah bon, alors
10: Roxy Rookie.
7: Comment?
10: Roxy Rookie.
7: Non, pas Roxy.
10: C'est Fred, c'est pas ça, non?
7: Non.
10: Le renard, non?
7: Non. Le renard.
10: Goupil?
7: Je le regarde quand je peux. Hein.
11: Ah d'accord.
7: Mais c'est pas tout le temps.
13: Hein. François, c'est Ultraman, je peux te poser une question?
7: Oui, bien sûr.
13: Tantôt, je regardais Côte Ouest.
7: Oui.
13: Et qu'est-ce que Gary et Valen refont ensemble de nouveau, là? Je comprends pas.
7: Ben, je pourrais pas te le dire parce qu'aujourd'hui, exceptionnellement, je l'ai enregistré.
10: Ah,
7: alors donc, demain matin, la première chose que je vais faire, c'est que je vais regarder Côte Ouest.
10: Et Françoise, est-ce que Paige est célibataire?
7: Comment?
10: Est-ce que Paige est célibataire dans la série?
7: Paige.
10: Ouais, la blonde.
7: Oui, la blonde. Mmh. Non.
10: Non.
11: Et Gary?
7: Disons qu'elle est célibataire sans être célibataire. Hein. Parce que, disons que... elle cherche un peu partout, elle. Hein.
10: Non, disons que c'est une cochonne aussi, parce que...
7: Voilà, tant qu'elle a pas de queue...
10: Elle voulait...
13: elle bouffe à tous les râteliers.
10: Ouais, exactement. Avec l'autre, là, tu sais, qui a une mâchoire de cheval, je sais pas comment il s'appelle.
13: Eric?
10: Bobby?
1: Non, mais dans Côte Ouest.
7: T'as...
1: C'est Greg.
7: Ah, Greg Sommer.
1: Ouais, comment tu le trouves, lui?
13: Anthony,
7: pas clair. Mal.
1: Ah, parce que moi, je sais pas.
11: Françoise?
7: Oui?
11: Ouais, c'est Céline.
7: Oui?
11: Je vais te dire, moi, je réponds à la question... Moi, j'aime bien les séries comme Le Prisonnier.
7: Oui, ça, c'est pas mal.
11: Et puis, j'aime bien, comment il s'appelle, là, le film là, avec Mission Impossible.
7: Mmh.
11: Et puis, j'aime bien Santa Barbara.
7: Oui.
11: Et puis...
7: Mais il n'y est plus, hein, Santa Barbara.
9: Ouais, t'étais dans le coma 6 ans, quoi.
11: Comment?
9: Ça fait au moins 6 ans que ça passe plus, Santa
11: ouais,
9: Barbara.
11: Mais tu sais, François, j'enregistrais tous les épisodes de Santa Barbara et je me les repasse inlassablement.
10: Voilà, Google.
7: Donc, et t'es pas fatiguée?
11: Putain, non, je suis pas fatiguée. Je regarde tout le temps. Et puis, qu'est-ce qu'il y a comme série comment il s'appelle? La Côte Ouest, c'est ça?
7: Oui, Côte Ouest.
11: Voilà.
7: Mmh.
11: Mais quand même, 14 saisons, ça fait long. Hein.
1: Moi, Françoise, c'est Tony, j'ai une question à te poser.
7: Est-ce oui,
1: que
7: Tony.
1: Tu regardais Supercopter?
7: Oui.
1: Parce qu'il y a quelque chose que j'ai jamais compris. Tu vois, enfin, Supercopter, ça vaut des millions quand même.
7: Ouais.
1: Et comment ça se fait que le turbo, il a un bruit de shot et ça fait... un truc comme ça.
13: Parce que au lieu de mettre de la chaîne hélice, il mettait de la motule.
1: Ah d'accord.
11: Mais non, mais ils avaient pas de fric pour doubler, donc c'est un jeune qui faisait ça.
13: Est-ce que tu regardais comment s'appelle le juge et le pilote?
1: Oula. Ah non.
10: Les voisins.
11: Et Françoise?
7: Oui.
11: Tu regardais L'Homme qui valait 3 milliards?
7: Ah bien sûr.
11: Il était beau lui. Hein.
7: Ah oui, bah oui.
11: Mais il y avait bien qui sont Jimmy.
7: J'allais le dire puisque ça fait partie de la même série.
1: Ils ont fait une série avec le gosse bionique ou pas?
11: Qui ça? ils n'ont pas fait de gamin, ils ne pouvaient pas.
7: Alors, on va passer quand même à la deuxième question, hein, quand même.
13: L'inspecteur Gadget aussi, quand même. Hein,
7: hein?
13: L'inspecteur Gadget était pas mal.
7: Ouais. Oui, mais c'est un dessin animé, hein, c'est bien pour les mômes. Hein.
10: Ah ouais, François, c'est Fred, là.
7: Oui, Fred.
10: Juste pour dire que bah, moi, c'est Star Trek, je ne sais pas si tu connais.
7: Si, bien sûr.
10: Donc j'aime beaucoup cette série. Et aussi Le Prisonnier avec Patrick McGowan, excellent.
7: Oui.
10: Et tu préfères l'homme qui valait les 3 milliards ou Derrick physiquement?
7: Physiquement
10: Derrick.
11: L'homme qui valait 3 milliards.
7: Bah, automatique. Hein.
10: Ah ouais, parce 3 milliards.
7: Non, parce que j'ai Lake Major, je préfère Lake Major. Hein.
11: Comment tu dis?
13: Tu sortiras avec
7: Je pourrais pas te le répéter. Hein.
13: En fait, tu sortirais avec Monsieur Spock?
7: Avec Spock?
13: Ouais.
7: Ah oui.
10: Ah,
7: oui,
10: les oreilles?
7: Ouais, justement. Oh, mais pourquoi vous me coupez toujours ma parole, là?
11: Alors, ils sont pas polis. C'est pas poli.
13: Pas bien, ouais.
7: Voilà.
13: Excuse-nous, Françoise.
7: Hein?
10: Excuse-nous,
13: Françoise.
10: On est désolé.
7: C'est pas grave. Bon, là, vous êtes pardonné. Mais il faudra pas revenir, hein.
13: On a tellement l'habitude avec Gérard.
11: Bon, bah, c'est quoi la deuxième question?
7: Bah, justement.
11: Ouais.
7: Alors, quel genre de... Bon, bah, automatiquement, je vais la sauter, celle-là, parce que vous avez pratiquement répondu sur celle-là.
11: Non, j'ai pas répondu, bah non. C'est pas grave.
7: Quel genre de série regardez-vous?
11: Ouais.
7: Bah, alors, donc, automatiquement, vous avez pratiquement tous répondu.
11: Non, moi, je t'ai pas répondu, c'est
7: Sophie. Bah, vas-y, Cécile.
11: Oui, c'est Sophie.
7: Sophie.
11: Bah, moi, je regarde...
7: Ah oui.
11: Pardon?
7: Ouais, non, vas-y, alors, Sophie.
10: Chippie.
11: Moi, je regarde... Je regarde toutes les séries qui m'empêchent de réfléchir. Hein. Donc, toutes les séries les plus connes qui peuvent passer.
13: Donc, il y en a pas.
11: Ah, t'es méchante, là. Bah, non, c'est. Bah, j'ai pas dit non. Hein.
7: Non.
11: Ça sert à quoi, alors, de regarder une série si c'est pas intelligent? Ça m'empêche de réfléchir. Hein.
10: On va dire seulement les initiales AB.
11: Ouais. Non, voilà.
13: D'ailleurs, en parlant de ça, est-ce que Françoise, tu connais 4 divorces?
7: Moi, j'adore regarder. J'en ai entendu parler, mais non. Ah, on m'a dit que c'était con quand même, Oudin.
13: Non, c'est excellent. C'est la nuit, il faut être debout la nuit, donc il faut être drogué. Et c'est excellent comme série.
10: Non, c'est qu'en fait, 4 divorces, l'épisode qui passe le matin, il passe la nuit en fait.
7: Oui, ah, oui, bon, c'est rediffusé.
11: Oui.
10: Avec le juge Bessière
13: et les deux pauvres avocats.
11: Ouais, c'est toujours les mêmes en plus. Françoise?
7: Oui.
11: Je vais te poser une question.
7: Oui, c'est qui?
11: C'est Céline.
7: Oui, Céline.
11: Je voulais te dire, est-ce que les séries qu'on regarde,
7: oui,
11: t'es d'accord que c'est pas une perte de temps, qu'on réfléchit pas? On se divertit.
7: Ah oui, bien sûr.
11: Donc, qu'est-ce que t'en penses, hein? On se divertit, c'est quoi pour t'en regarder une série, quoi? On se divertit,
8: ça t'apporte.
11: Ça nous fait du bien.
10: Quand tu regardes Secret Femme.
7: Oui. Oula. Oh là là, hé. Vous allez un peu trop vite, là, sur les bords, là. Laissez-moi poser mes questions, hein, quand même. Hein.
10: Allez-y, Françoise.
7: C'est qui qui parle, là?
10: C'est Fred.
7: Fred.
10: Tu veux que je réponde?
7: Non, ne réponds pas.
10: D'accord.
7: S'il te plaît.
13: Je réponds plus.
7: Non, mais j'aimerais bien que vous répondez fur et à mesure.
10: Bah, tu sais ce que tu fais, là.
7: Non, parce que je voudrais quand même pas que ça fasse comme Gérard. Hein.
10: Tu sais ce que tu fais, Françoise? C'est Fred, là. Ce que tu fais, tu dis les prénoms, chaque prénom, à toi.
7: Bah oui, mais à toi, il faut déjà
9: décrire l'écriture de Manu, quoi, le cochon, quoi.
13: C'est
9: tapé à la machine, tu te fous de ma gueule.
7: C'est tapé à la machine, Manu, tu te fiches de ma gueule ou quoi?
9: Ça, c'est tapé à la machine.
11: Françoise, vas-y, tout en musique, vas-y, à ta question prochaine.
10: Manu, mets-lui un double son pour voir sa gueule.
9: Tu veux?
10: Ouais.
7: Alors, non, troisième question, s'il vous plaît.
11: Mm-hmm. Oui.
7: Combien de temps mm-hmm. Venez... Excusez-moi.
11: Mm-hmm. C'est pas grave.
7: Combien de temps mm-hmm. prenez-vous mm-hmm. sur votre emploi du temps mm-hmm. pour regarder vos séries préféré?
13: Bah, c'est Ultraman, je peux répondre?
7: Oui, bien sûr.
13: Bah, alors, La Croisière Samus, ça dure 1 heure.
7: Oui.
13: Côte Ouest, ça dure 1 heure.
7: Oui.
13: 4 Divorces, ça dure 1 demi-heure. Steve McQueen, là aussi.
7: Oui.
13: Vidoc, ça dure 1 heure et demie. Donc,
10: vas-y, va calculer ça hors antenne.
13: Donc, on en est à 3 heures et demie, donc à peu près, 50 heures par semaine.
14: Une trentaine d'heures par jour, ouais.
13: Ouais, bah oui, facile, ouais.
14: Ouais.
7: Bon. Alors, vous n'avez pas tous répondu, là. Hein.
10: Ouais, Tony, je peux répondre.
7: Bien sûr, Tony.
10: Bon, moi, je conseille à tout le monde de regarder Marié 2 enfants sur M6. Parce que je trouve que...
9: Je suis d'accord avec Tony, moi. Hein.
10: Ouais, c'est fort. Quoi. C'est, par rapport à, bon, enfin, à Friends, parce qu'on compare toujours à Friends.
13: À Friends.
10: Franchement, c'est beaucoup mieux. Ouais, niveau humour, je pense.
13: C'est la rose qui te fait kiffer, Tony.
1: Non, non, non, moi, c'est,
13: non, moi la blonde, elle
1: c'est plus le père.
9: Tu la connais, cette série, Françoise?
7: Non, pas du tout.
9: T'as jamais vu sur M6?
7: Non.
9: Ah, c'est bien, il faudrait que tu regardes.
8: À quelle heure?
1: C'est
9: à midi.
1: Une heure, non, une heure moins 20. Non, moins le quart.
13: C'est le dimanche.
7: Ouais, mais à cette heure-là, moi, je suis en train de manger. Hein.
8: Et bah, tu mets la 6.
7: Ben non, parce qu'à cette heure-là, je regarde la rue de la Fortune.
9: C'est fini, ça, Françoise.
7: C'est non, tous les jours, je suis désolée.
9: Non, le juste prix, tu voulais dire.
7: Ah oui, le juste prix, la rue de la Fortune.
8: Tu regardes le juste prix, Françoise?
7: Ouais.
13: Tu gagneras jamais.
7: Si je participe...
13: Ah ouais, mais si t'es chez toi, c'est chaud, quoi. Enfin, si Ultraman, je peux te poser une question?
7: Oui, bien sûr.
9: Attends deux secondes, Ultraman, avant que tu poses ta question, on va accueillir un nouveau, il s'appelle David.
8: Bonsoir, David.
15: Salut, David.
16: Ouais, salut, je suis pas loin de vous.
13: Alcoolique.
7: Bonsoir, David.
13: Ouais, je peux poser ma question, Ultraman, alors?
16: Non, d'abord, c'est moi.
13: Ouais, vas-y.
16: Parce que je suis quand même dans la studio, donc je suis prioritaire, si tu veux.
8: On t'entend très très mal, hein.
16: Et je suis pas une merde, donc je vais quand même commencer. Hein?
1: Arrête de boire.
9: Bon, vas-y, David.
8: Vas-y.
16: Alors, j'ai pas suivi le débat, c'est quoi la question?
8: T'es pour la différence d'âge? Tu passes à regarder les séries.
7: Voilà, exactement.
16: D'abord, François, je t'ai vu, tu m'excites pas.
7: C'était pas dans mon but, hein.
16: Et François, est-ce que tu te toucheras en regardant Derek ou pas?
7: Ouais.
16: Ouais.
7: Ouais.
16: Il est à ce point-là, vraiment?
7: Ouais.
16: Tu te marieras avec un homme comme Derek?
7: Bah oui, pourquoi pas.
16: Ah, quand même.
8: Mais non, non.
16: Il est allemand, il parle pas le français. Hein.
7: Et alors?
8: Bah, tu faudrait que tu l'appelles Horst. Mais Françoise?
7: Oui, bien sûr.
1: En allemand, Horst a peur.
9: Pas tous en même temps, quand même. Hein.
16: Monstre Gartner.
1: Rien que le nom, il fait peur.
16: Une grosse
7: oui, merde. Je t'écoute.
8: Ouais, mais qu'est-ce que t'aimes dans Derek? C'est quoi physiquement qui te plaît? Parce que franchement...
7: Disons que pratiquement tout, parce que déjà, c'est un homme mûr. Mm-hmm. Il a déjà de l'expérience.
16: Mais tu as 83 ans.
8: Ouais. Ouais. Écoute, non, mais physiquement.
16: Les bajoux et les babines.
7: C'est qui dit ça?
9: Ouais, donnez vos prénoms, les auditeurs, là, un peu de. Hein,
16: c'est Goldo qui disait les bajoux et les babines.
7: C'est qui dit ça?
16: C'est Goldo.
7: Ouais, ça m'aurait étonné de toi.
16: Ouais, bah, ouais, c'est Fred.
7: Ouais, Fred.
16: Je sais pas, Derek, il te trouve pas mal. Moi, il fait plutôt penser à ma mère, donc je trouve pas ça excitant. Elle est pas belle.
7: Ouais, mais je te signale que toi, t'es un bonhomme. Donc, aucun rapport avec moi. Hein.
16: Bah, on peut aimer les hommes.
1: Ah, bah oui, c'est vrai, remarque, ouais.
16: On peut aimer les hommes.
1: Et ton père, il ressemble à qui, à Xena?
16: Pas exact, ouais.
7: Bon, maman, bah, vous calmez là, s'il vous plaît.
16: J'ai une famille qui
7: est mal barrée. Calmez-vous, hein.
16: Moi, je crois que je vais voler du matos.
8: Qu'est-ce qu'il y a, David?
16: Parce qu'il y a du matos à voler, donc je crois que je vais faire
7: un tour. Vous calmez, oui.
16: On va mettre dans une pièce tout seul, du matos à voler, je crois que je vais tirer un truc, là.
1: Chope les disques à DJ Kaka.
16: Je vais tirer un truc.
9: David.
16: Oh,
9: David.
16: Quoi?
9: Oh, tu te calmes ou je fais descendre le vigile?
16: Non, mais on m'a laissé tout seul comme une merde dans un studio de merde. Je crois que je vais foutre la merde, c'est tout.
9: Bon, Angie.
16: Alors, il y a un truc à tirer, je vais tout casser d'abord pour commencer.
1: T'appelles de Skyrock?
7: Bon, David, ça suffit maintenant. Hein.
9: Vas-y, Françoise.
7: Sinon, tu retournes au standard, même si t'es
9: même
7: juste
9: si
7: à côté de nous.
9: Même si on peut pas te remettre au standard, tu retournes quand même.
16: On y revient toujours. Hein.
8: Je suis sûr que c'est des fous, là.
1: C'est de PD.
7: Alors, après, regardez-vous vos séries en cachette.
16: En cachette. Moi, je la garde plutôt en CD. Hein. En CD,
7: non,
16: ouais.
7: Tes séries que, ouais. Que tu regardes, est-ce que tu les regardes en cachette?
16: Oh, en K8, en K9, en K10, hein,
9: ça va. Non, il comprend rien, lui, ou quoi? Oh.
7: Mais les barjots, c'est pas de sa faute, hein. Il doit être né Barjo, lui.
16: Évidemment, avec des cornes fulgurantes sur la tête.
1: Un vrai lifty.
16: Tu sais, moi, je suis Ultraman avec un collant rouge.
1: Ouais,
8: non, mais Françoise,
7: ouais.
8: Tu peux épeler le mot parce que je crois qu'ils ont rien compris. Hein.
16: En casquette.
7: En cachette.
1: Ouais, Françoise, c'est Fred.
7: Ouais, Fred.
1: Bah, écoute, moi, j'ai un magnétoscope d'enfer que j'ai acheté. Et ouais, en cassette, bah ça coûte un peu cher, mais...
7: Mais on s'en fout, ça.
1: Quand j'en trouve.
16: Françoise, c'est Ultraman.
7: Oui.
16: Donc moi, j'estime que j'ai quand même 18 ans, bientôt 19.
7: Oui.
16: Et, je veux dire que bon,
1: moi, j'estime que t'es une merde,
16: quoi. Je demande à personne. Donc si j'ai envie de regarder une série, je la regarde. J'ai pas besoin de mettre en cachette pour la regarder, quoi. J'ai des
1: cassettes.
16: Quoi?
1: Cassette.
7: Pas cassette. Cachette.
16: Oh là là.
8: Tu peux épeler, François?
7: Non.
16: Bah attends, François, c'est Goldo. Moi, je regarde toujours ma série préférée en cachette parce que ma série préférée, c'est Ouvre la fenêtre que je te mette et tu peux pas mater ça devant tout le monde, quoi.
7: Ah ça, t'as raison.
16: Eh oui. Dis-moi, bon. Goldo, les cornes fulgures, ça doit faire une super antenne de réception.
1: Bah, il reste pas des masses de place pour le cerveau, c'est un peu le problème.
8: là dans ton Figaro Point.
13: Eh oui.
8: Réponds.
9: Très bien aussi, Françoise. Ouais, vas-y, Céline, réponds. Et après, Françoise, j'aimerais quand même que tu nous donnes ta réponse, toi.
8: D'accord. Alors, écoute, moi, je suis fan des X-Files. Donc, j'achète les coffrets qui coûtent très cher.
7: Ouais.
8: Et je les repasse inlassablement. Voilà.
13: Je crois que je vais appuyer sur tous les boutons que je vois sur les yeux, là.
8: Vas-y.
13: Je vais appuyer partout, j'en ai rien à foutre.
8: Vas-y, dis foule. C'est qui ça? C'est dis foule? C'est qui ça?
9: Non, c'est pas grave, on continue.
8: Continuons.
9: Alors, Françoise, réponds.
7: Alors, moi, je dois répondre.
8: Ouais,
9: réponds à la question que tu as posée.
7: Bah, moi, si par exemple, je suis privé de télé, quand ça arrive, à ce moment-là, je préfère regarder mes cassettes, mes séries préférées en cachette. Par exemple, j'attends que tout le monde dorme pour être tranquille dans ma salle à manger et regarder mes séries tranquilles.
9: Pour toi, c'est regarder des cassettes en cachette.
7: En cachette.
9: Ah, d'accord. Ok.
7: Pour éviter d'emmerder le monde s'ils veulent regarder autre chose. Voilà.
9: Merci Françoise. On continue.
7: Excusez-moi.
13: Françoise.
7: Oui, attendez.
13: C'est Néné ou pas?
7: Non, mais attendez.
9: Non, mais je vous dis, elle essaye de déchiffrer l'écriture de Manu. Non, excuse-moi.
15: Là, c'est pas moi, Fildar, excuse-moi.
7: Non, ça n'a rien à voir. Attendez. Non, parce que alors là...
9: Alors,
7: si vous suivez plusieurs séries, arrivez-vous de confondre ou de mélanger les séries?
13: Ouais,
8: bien sûr.
13: Ultraman, ouais. C'est Goldo, ouais, tu peux confondre. Bah, regarde Côte Ouest et Dallas, quoi. C'est les mêmes personnages.
7: Mais si par exemple tu regardes, Côte Ouest et tu regardes. Que je pourrais te dire
13: Friends, c'est pas pareil. Ouais, c'est vrai qu'on peut confondre quand même entre Côte Ouest et Friends, ça se ressemble, les personnages ils se ressemblent. Ouais.
7: Voilà.
13: Ouais, non, c'est sûr, on peut confondre. Hein.
7: Non, mais est-ce que tu peux par exemple te rappeler de la série que tu viens juste de voir si tu en regardes une qui suit
8: après,
7: ouais. est-ce que ça, tu confonds pas les deux séries en même temps?
13: Bah, tu peux changer les prénoms parce que de toute façon Bob il aime toujours John, qui aime Billy, qui aime Sandy, donc de toute façon c'est toujours pareil.
17: On parle pas Sandy.
13: Ah oui merde. Putain.
17: Tu dégages.
15: Ah on peut, il est pas là.
8: Ouais, Françoise.
7: Oui.
8: Réponse de Céline.
7: Oui Céline.
8: Oui, je vais te dire moi il m'arrive de me tromper parce que c'est vrai que les personnages c'est toujours les mêmes personnages. C'est toujours les mêmes actions, c'est toujours, par exemple, comme dit le mec, là, c'est toujours John qui est amoureux de telle personne, etc.
7: Ouais.
8: Et on se retrouve plus, hein.
7: Mm.
8: Et donc, je trouve que c'est un peu dommage, quand même.
7: Oui. Ouais.
18: C'est Sophie.
7: Sophie.
18: Moi, j'étais complètement bluffée quand je regardais La Belle Famille sur la 6.
7: Oui.
18: J'avais toujours l'impression que Pamela allait débouler dans la cuisine avec Hélène. Et ça me bluffait parce que pour moi, c'est Bobby, quoi.
13: Et oui.
7: Ouais, ah oui, alors Bobby.
13: C'est aussi l'homme de l'Atlantide, hein, il pèse avec
18: en plus, ouais, savoir. Mais bon, ça c'est déjà plus ancien.
13: C'est vrai que JR, elle était palmée quand même. Et Françoise, c'est Goldo, je t'aurais préféré conduire la voiture de K2000 ou la moto de tonnerre mécanique?
7: K2000. Oui.
13: Ah, t'as raison. T'aurais préféré conduire la 403 de Colombo?
7: Pourquoi? Parce que j'adore la voix de Kit.
19: Françoise, t'aurais pas préféré de fauteuil roulant de l'homme de fer?
7: Non, pas quand même.
8: Françoise?
7: Oui. C'est qui là? C'est Céline ou Sophie?
8: Je vais poser une question après, vas-y.
13: Françoise?
7: Oui.
13: Ta gueule.
7: Merci.
15: Oh là là.
13: Pas sympa ça.
15: Non mais ça c'est David, on l'a repéré, hein. Je vous dis tout de suite que c'est David.
8: Ouais, c'est David. Ouais, Françoise?
7: Eh, David. Ta gueule avant la mienne, ça fera des étincelles.
8: Ouais.
19: Eh, Françoise, tu peux le lourder, hein. Demande à Fildar qui veut lourde.
13: Tu dis le mot magique, allez hop.
8: Non, pas de ça. Hein,
19: et jingle.
8: Non, mais je suis allergique à ces mots. Hein.
19: Allez, c'est bon, vous mettez deux disques.
7: Bon.
8: Françoise.
7: Oui.
8: J'ai un truc à te dire là.
7: Vas-y.
15: Qui
8: à propos de Dallas.
15: Allô, ma chérie, tu donnes ton prénom, ça serait sympa.
8: Céline, pardon.
15: Voilà.
8: Céline.
18: Cochonne.
8: C'est moi. Donc je vais te dire, Françoise, quand ils ont arrêté ça sur TF1, moi j'ai failli avoir une dépression nerveuse. Hein.
7: Ah bon?
8: Bah oui, hein.
7: Alors,
8: oui,
7: donc, t'as fait exactement comme moi. Hein.
8: Ah, bah oui, bah, c'était terrible.
19: Moi, j'ai eu la chiasse.
8: Qu'est-ce qui s'est passé pour toi?
19: 3 jours de colique.
7: Eh, ça t'arrive de t'essuyer le cul?
19: Ouais, bien sûr. T'as la jaquette de Dallas, justement.
8: Mais, François, tu m'as pas répondu, là.
7: Vas-y.
8: Bah, qu'est-ce qui s'est passé quand ils ont arrêté Dallas? Bah, il y a eu Santa Barbara tout de suite après.
7: Ah non, pas du tout. Hein.
10: Il y avait une merde après.
7: Non, ils ont mis côte ouest à la place.
8: Ouais, mais non, mais quels sont tes sentiments? T'étais en colère, c'est comment?
7: Bah, j'étais très en colère, ouais, automatiquement. Mais disons que, bon, bah, on se rattrape avec côte ouest. Parce que, étant donné que c'est la même famille, c'est la même famille et c'est toujours les Win qui sont là.
10: Les Ewoks.
13: Les Win.
7: Allez, vos gueules, les mouettes.
13: Et François, c'est Goldo, est-ce que tu penses que Côte Ouest est un bon ersatz de Dallas?
7: Je ne répondrai pas à la question.
10: Pourquoi?
15: Parce que c'est sexuel, on avait dit pas de sexe.
9: On parle pas de cul.
13: Ah, pardon. François, c'est Ultraman, je peux répondre?
7: Vas-y.
13: Oui, moi, il m'arrive de confondre, rien que dans l'épisode de la croisière s'amuse de ce matin, dans les passagers, t'avais...
10: Jacques et Rose.
13: T'avais John Forsythe.
10: Titanic.
13: Ta gueule. Il y avait John Forsythe qui était de Dynasty, il y avait Lee Majors, et il y avait le mec qui fait Matt Houston.
10: Il y avait l'IHT aussi.
13: Complètement paumé.
10: Il y avait l'IHT.
7: Bah oui, mais c'est souvent que les Américains, ils sont souvent dans n'importe quelle fonction. Que tu les retrouves.
13: Au lieu de faire leur série, ils font des croisières.
8: Ils mangent à tous les râteliers.
7: Exactement.
10: Ils sont en moto.
15: Excuse-moi, j'ai une question pour Françoise. Est-ce que tu trouves ça normal que certaines personnes que tu vois dans certaines séries, tu les retrouves dans d'autres avec un autre nom, une autre profession ou un autre truc?
7: Ah bah bien sûr.
15: Tu trouves ça normal?
7: Ah bah oui, tout à fait normal.
13: Pourquoi?
7: S'ils ont besoin de pognon, automatiquement, ils sont obligés de changer de nom.
13: Ouais.
15: Ah ouais,
8: automatiquement.
15: Mais est-ce qu'ils changent de carte d'identité? Est-ce qu'ils sont obligés d'aller à la mairie pour changer de nom, pour aller dans une autre série ou pas?
7: Ça, c'est une très bonne question, mais...
13: On appelle TF1?
15: Non, pas ce soir. Peut-être tout à l'heure, on verra.
7: Ouais.
15: Donc, tu m'as toujours pas répondu, Françoise. Je sais pas, moi, imagine-toi, tu serais dans une série. Je sais pas, tu jouerais dans Dallas et tu t'appellerais.
7: Je suis désolée, mais Sue Ellen, c'est du passé maintenant.
13: Voilà. C'est ton mari.
15: Bon, Pamela.
8: Mais lui aussi, elle a arrêté. Hein.
15: Imaginons,
10: c'est
15: Pamela.
10: C'est pas crédible.
15: Et qu'après, tu te retrouves dans Côte-Ouest et que tu t'appelles Barbara.
10: Ça le fait pas.
8: C'est pas crédible.
7: Non.
10: Même tes interventions, c'est du caca.
7: Ouais, ta gueule, toi. Eh, ta gueule, hein. Sinon, tu retournes au standard, comme dirait Gérard.
13: Françoise.
7: Ouais, c'est qui, là?
13: Si je m'en mords pas assez, faut que je vois ta gueule, j'arrive.
15: Oh là là.
7: Bah, c'est David, tout ça?
15: Ouais, David, ouais, c'est David. Tu connais David.
10: Allez, hop.
15: Bon, je le jarte ou pas?
7: Ouais, vas-y, dégage-le, parce qu'il m'énerve.
10: Je change pas de nom, hein.
15: Non, pas ce soir.
7: Dégage-le.
15: Ok, bon, François, ce qu'on va faire.
7: Ouais,
15: tu
7: vas-y.
15: Tu vas poser la question, comme avec Gérard, ils vont réfléchir, ces espèces d'abrutis. Et, on va mettre un disque.
7: Ouais, ah oui?
8: Merci.
15: Bah, pas de problème.
8: Caca, va.
15: Vas-y, Françoise. Vas-y, pose la question.
7: Alors, ma question. Regardez-vous Secret de femme.
15: Sur M6.
7: Sur la 6.
15: Ça passe quel jour?
7: Le mercredi.
15: Le mercredi. Et c'est quoi comme série? Parce qu'ils connaissent
7: pas. C'est une histoire de cul.
15: Ah bon?
7: De cul. Pas exactement de cul-cul. Mais.
15: Il y a de la caca ou pas?
7: Non, il y a du pipi.
15: Ah d'accord. C'est ça, Françoise.
7: Bon, c'est toujours les débats de Françoise.
15: Ah bon?
7: Ouais.
15: D'accord. C'est où?
7: Alors maintenant, calmez-vous, hein.
15: D'accord, direct. Ouais, vous pouvez toujours nous appeler donc au 0803 08 5000 au 0800 70 5000. Et il y a toujours les Minitel, Manu, qu'est-ce que ça donne au fait?
9: Bah, pas dément quand même.
15: Faut dire que t'en parles très souvent, c'est pour ça qu'à mon avis, ils ont envie de se connecter les gens.
9: Oui, mais il faut dire aussi qu'il y a tellement de trucs bien dessus.
15: Ah ouais, d'accord. Bon, alors c'est 3615
9: Fun Radio.
15: Vas-y, continue.
9: Non, vas-y.
15: Rubrique directe. Voilà. Ouais. Et on continue le débat, c'est sûr, Françoise, le débat?
7: Alors, j'ai demandé, regardez-vous Secret de femme sur la 6.
15: Voilà, c'est sur les séries télé.
13: Est-ce que c'est la série où elles se touchent, là, c'est ça?
7: Voilà, exactement.
13: Ouais, bah alors je regarde, c'est clair.
15: Elles se touchent quoi?
13: Bah, je sais pas, c'est ce que tu veux.
7: Bah, en principe, elles se touchent la chatte.
13: Oh là là, quel vocabulaire!
15: Et tu regardes ça, Françoise?
7: Ça m'arrive de temps en temps.
15: Et qu'est-ce que tu trouves de bien dans ces séries? On demandera aux auditeurs après, mais toi, Françoise, déjà.
7: Ben, disons que ça excite si t'as rien à regarder, bon, bah. De temps en temps, tu regardes ça, et puis ça te fait plaisir, puis voilà.
15: Ça donne du plaisir de regarder Secret de femme sur une
7: série. Voilà. Par curiosité, oui, j'adore ça.
13: Et tu regardes Secret de femme,
7: hein?
13: Françoise.
17: tes potes quand
7: c'est,
17: tu regardes
7: C'est qui parle là?
17: C'est Goldo, comme d'hab.
15: Bah, donnez vos prénoms, hein.
17: Ouais, c'est Goldora. Je voulais savoir, est-ce que tu te caressais gentiment quand tu regardes Secret Femme?
7: Ça m'arrive.
17: Ah, c'est excitant, putain.
7: Ça m'arrive.
20: Ouais, François, c'est Fred, là.
7: Oui, Fred.
20: Bon, écoute, moi, je connais pas du tout Secret Femme. Tu peux expliquer de quoi ça parle? Quel est le concept?
21: C'est une histoire?
7: Non, c'est pas une histoire. Ce n'est pas une histoire. Si tu veux, c'est une histoire. Mais...
17: mais c'est pas une histoire.
7: Bon, c'est une histoire. C'est une histoire de cul. Bon, tu vois la nénette, de temps en temps, qui se fait...
17: Ouais.
7: Bon,
20: c'est un
7: tac
20: film
7: tac.
20: De cul ou quoi ton truc, non
7: hein?
20: C'est un film de cul ou pas, non?
7: Non, c'est érotique. Ah, érotique.
20: Ouais, c'est des lesbos qui se lèchent et moi ça me dégoûte.
7: Voilà.
21: Ouais, mais
7: non, pourquoi?
21: Françoise.
7: Oui, c'est qui là?
21: Céline.
7: Oui, Céline.
21: Quels sont les personnages principaux? C'est qui?
7: Ah bah, il y en a pas, hein.
20: Il y a Derek encore, je parie.
7: Non, il y en a pas, ça change à chaque fois.
21: Ah, d'accord.
17: Il y a Michael Iron Dick.
7: C'est qui parle, là?
17: C'est Goldo.
7: Oui, Goldo.
17: Il y a Michael Iron Dick.
20: Ouais, oui. Ouais.
17: Il y a Vanessa
20: Zidane.
17: Et Sandra Boob.
7: Je ne connais pas. Les noms, je ne les connais pas. Hein.
15: Tu reconnais quoi dans le film? Que les chats, c'est ça?
7: Voilà, exactement. Les chats, les bites, plutôt les bites. Hein.
15: Ah bon?
20: Ça devient vulgaire.
17: Elle était chaude, hein, Françoise.
21: On voit les bites, Françoise?
7: Non, tu les vois pas, mais tu t'imagines.
21: Donc c'est un travail très intellectuel. Hein.
7: Voilà, exactement.
21: Voilà, ça excite l'intellect. Hein.
7: Voilà. Et c'est pour ça, de temps en temps, tu arrives à te toucher.
21: Ah, d'accord.
15: Tu t'es déjà touché devant Secret Femme, toi, Françoise?
7: Une seule fois.
17: Et t'as pris des photos?
7: Non, pas... Non, je peux pas me toucher et puis en même temps prendre des photos. Hein.
15: Et t'as épongé ou pas?
7: Je ne mouillais pas assez. Hein.
15: Oh
20: là là,
15: c'est dommage.
20: François, c'est Fred.
7: Oui, Fred.
20: Est-ce que tu touches par exemple devant Drôle de Dame ou un autre...
21: Wonder Woman?
7: Non.
20: D'accord.
7: Non.
20: Je suis en train de prendre des notes et tout.
21: Non, parce que ça dépend, quoi. Ça dépend de la série, quoi.
7: Voilà, exactement.
21: Exactement.
7: Ouais.
17: Les filles de Froin, elles sont moches.
21: Non,
7: je trouve pas.
20: Oh,
7: disons qu'ils sont bien foutus.
21: Tu regardes pas cette série, Françoise?
7: Non.
21: Ah, d'accord.
7: Parce que ça tombe pas sur les mêmes choses que.
21: Mm-hmm. Ouais.
7: Bon, disons que je suis pas 24 heures sur 24 devant la télé, hein, parce que j'ai quand même autre chose à faire que regarder la télé. Hein.
20: Tu fais la cuisine aussi, de temps en temps?
7: Ah bah oui, quand même, parce qu'il faut quand même penser à manger. Hein.
15: Et puis elle tourne des séries chez elle aussi.
17: Amateur.
15: Ouais, c'est clair.
17: Gérard, c'est... Gérard.
7: Non, je m'appelle pas Gérard. Je savais pas que j'avais changé de sexe en ce temps. Hein.
17: Alors, c'est Ultraman, je te pose une question.
7: Oui, bien sûr.
17: Pour toi, ce serait quoi la série télé idéale? Avec quels acteurs, tout ça? Quelle histoire, machin?
7: Eh ben... Moi, je sais que quand j'étais un petit peu plus jeune, j'aurais bien voulu tourner avec Mehdi. Je ne sais pas si tu connais.
21: Ouais,
7: donc,
21: c'est le gamin de Belle et Sébastien.
7: Voilà, exactement. Donc, j'aurais bien voulu prendre la place de Véronique Jeannot.
20: T'aurais fait le chien. Non.
7: Oui, pourquoi pas. Non, j'aurais pas fait le chien, non, j'aurais fait la chienne.
20: Pas, je connais pas la série non plus.
17: Dans Pause Café, c'est quoi?
7: Oui, Pause Café, c'est pareil, c'est Véronique Jeannot.
21: C'est les années 70, hein.
15: Faut que tu expliques, François, ça parlait de quoi, Pause Café?
21: C'était en noir et blanc.
7: Non, c'était en couleur.
17: Ouais, c'est l'histoire d'une nana qui
21: faisait du café.
20: Ouais, c'est dans un café, ouais.
7: Non, mais là, c'est Pause Café.
20: Ah si, je me rappelle, moi, c'était une assistante sociale.
7: C'est Pause Café. Ouais, ouais.
20: Qui se faisait violer par des racailles, je me rappelle.
7: N'importe quoi, toi.
21: Françoise?
7: Oui, bien sûr.
21: Françoise?
7: Oui, je t'écoute.
21: Ouais, c'est Céline.
7: Oui, Céline.
21: Ouais, je voulais te dire, si tu devais vraiment choisir une série, hein, une seule, hein. Que tu aimes, que tu adores.
22: Tu t'étais échoué sur une île déserte. Avec
21: tu choisirais quoi?
7: Une seule série.
21: Ouais, une série, hein, parmi les vingtaines que tu regardes tout le temps. Quoi.
20: Pyramide.
7: Manix.
21: Comment?
7: Manix.
17: Oh oui, c'est bien.
20: Ah, c'est des capotes.
7: Ou Starsky Hutch.
21: Starsky Hutch, ouais.
20: C'est des capotes aussi. C'est des gods, Starsky.
21: Et tu choisirais pas les feux de l'amour?
7: Non.
21: Ni MacGyver.
15: Ni Dallas.
7: Ni Dallas.
21: Donc Manix, ça s'appelle comment?
17: Manix.
21: Explique-nous un peu le résumé, parce que je vois pas du tout.
7: Bah, Manix, c'est un con, détective ouais. privé ouais. qui enquête sur des meurtres ou qui enquête.
0: Non, mais
3: directement.
0: Il trouve jamais la solution, il trouve jamais la solution.
3: Si, justement.
0: Ah bah non, c'est Colombo qui trouve les solutions.
3: Mais
0: Manix,
3: non.
0: Il trouve jamais, Manix il trouve rien.
3: Manix, si.
0: Non.
21: Toujours.
0: Non, non, le meurtrier, il court.
3: Oui, automatiquement, il trouve toujours.
0: Ah non, il trouve jamais pendant 2000 épisodes.
3: Et mais c'est qui parle là?
20: Non, c'est Fred, je crois que c'est Ultraman qui parlait là, ouais.
0: Non, c'est Goldo.
20: C'est Goldo, ouais. Et bah, il a raison, il y a des sondages qui ont été faits. Colombo, il a un taux de réussite assez hallucinant, quoi.
0: Meilleur.
20: Manix, il merde beaucoup, quoi.
21: Ouais.
20: En ce moment, il trouve rien du tout, et vraiment, les mecs qui font les scénarios se posent des questions. Il assure plus du tout.
0: Non, mais ouais. Colombo aussi, il a une technique à lui, c'est qu'il chope le criminel, il sait c'est qui, il le fait chier tout l'épisode.
20: Il a un chien aussi, Colombo.
21: Non, le
20: chien.
21: Colombo regarde le film.
20: Il a son chien, il a son imperméable, c'est des atouts, quoi.
0: Mais non, Manix, le chien.
21: Mais non, mais tout ça, ça dépend du scénario, quoi. N'est-ce pas, Françoise?
3: Exactement.
20: Manix, il assure plus, quoi.
0: Attendez, c'est Ultraman. En fait, Colombo, il a une technique, c'est qu'on le voit d'abord dans Colombo, le meurtrier tuer la victime. Mm-hmm. Et Colombo, lui, il regarde à la télé.
21: Évidemment.
0: Il regarde à la télé celui-là qui le tue.
20: Ah ouais, exactement.
21: Pour lui.
0: Non, mais Colombo, avec ses yeux, il peut regarder à deux endroits en même temps, c'est ça qui est.
21: Françoise, c'est vrai tout ça?
3: Oui.
21: Ah ouais, ça se passe comme ça.
3: Ah ouais.
0: Hein, Françoise, que Colombo, avec ses yeux, il peut regarder à deux endroits différents.
3: Ah bien, bien sûr.
0: Bah, bien
21: comme Derrick. Ah, oui.
3: Comme Derrick. Mais alors, arrêtez Derrick, de mettre toujours
0: des...
3: Derrick. Hein. Je sais bien, c'est ma série préférée, mais quand même.
20: Ah, t'as vu?
0: Et t'as vu le nouveau, le remplaçant de Derrick, il paraît qu'on va l'appeler Pipeline. Non, c'est pas vrai.
3: C'est qui parle là?
0: C'est Goldo.
3: Oui, Goldo.
0: Oui, je te disais, le remplaçant de Derrick, il paraît qu'il s'appellera Pipeline, mais bon, c'est plus drôle.
3: Ça, c'est à voir. Hein.
0: Ouais, Derrick, pour rappeler ça.
3: Oui, c'est Céline.
21: Ouais, je vais te dire, qu'est-ce que tu... Donne-moi ton avis sur le scénario d'une série, qu'est-ce que t'en penses?
3: Le
0: scénario ou scénar bas, quoi?
21: Le scénario, non mais s'il vous plaît, vous pouvez laisser réponse Françoise?
0: Oh, la gueule.
21: Comment? J'espère qu'il va l'entendre. Françoise?
3: Oui,
21: qu'est-ce
3: Céline.
21: Que tu penses du scénario?
20: Scénario de quoi?
21: Est-ce que tu trouves que c'est le plus important dans une série?
3: Bah oui, automatiquement, hein.
21: Mais pourquoi?
3: Voilà, ça c'est une bonne question.
5: Pourquoi?
3: Comme dirait Gérard, mais non, pourquoi?
21: Pourquoi c'est suspense, c'est quoi, explique-moi.
3: Oui, t'as d'accord. Le suspense, t'as l'aventure, t'as tout. T'as quand même une histoire d'amour.
21: Mm-hmm. Ouais, et quoi encore?
3: Et puis bon bah après bon avec ton imagination, mm-hmm. Tu t'imagines que t'es dans le feuilleton. Mm-hmm. Non, pas dans les bras de JR, parce que moi, j'aimerais pas être dans les bras de JR. Hein.
20: Moi, tu me donnes 2-8-6, je t'imagine n'importe quoi.
3: Non, moi, si j'ai... Non, si j'ai allé dans les bras de quelqu'un, à ce moment-là, je prends Bobby, qui ouais. Est plus mignon.
21: Et David Hasselhoff.
0: Hein. Bobby,
3: oui, pourquoi pas.
20: Et Manix.
3: Non, pas Manix, non, Manix, non... Manix, il est bien si tu veux, mais sans plus ni moins.
20: Hein. Mais t'as vu, il assure plus hein, au niveau des enquêtes. Hein.
0: Non.
3: Bah,
0: non,
3: disons mauvais. Que moi, je préfère les vieilles séries de Manix.
20: Ah, hein. Voilà, bah là, c'est Fred. Ouais, dans les vieilles séries, il assurait grave. Mais maintenant,
3: bah, oui.
20: Il trouve rien du tout. Rien, plus rien.
3: Oui, mais parce que.
20: Tous les voleurs, ils s'enfuient. Tous les criminels, ils sont en liberté avec Manix.
0: Il est trop vieux.
20: Alors que Colombo, grâce à son imperméable, ça assure.
3: Grâce à son
20: est-ce que...
3: C'est qui parle là?
20: C'est Tony.
3: Oui, Tony.
20: J'aimerais te poser une question. Est-ce que l'homme de fer, il te fait mouiller quand il bloque ses roues?
3: Non, on ne peut pas dire qu'il me fait mouiller, mais disons que je serais prête à lui...
21: Débloquer les roues?
22: À m'offrir.
3: Non, pas à m'offrir, mais à lui prêter un peu d'huile pour qu'il redémarre son siège.
0: C'est dégueulasse.
21: Ouais.
0: C'est dégueulasse.
5: Hey, Françoise, est-ce que t'es prêt à lui pomper les roues pour qu'il avance plus vite aussi? Parce que des fois, elles se dégonflent.
3: Oui, bien sûr.
5: Ah, t'es génial.
21: Françoise?
3: Oui, Céline.
21: Ouais, Céline.
3: Oui, Céline.
21: Je voulais te dire aussi, dans la série, il y a tes émotions qui jouent.
3: Oui, mais on n'entend pas souvent Sophie, hein.
21: Ah, bah,
5: ouais, ça Sophie, non.
20: C'est parce qu'elle a la plus belle voix et elle passe mal, cette voix. C'est pour
22: justement, j'étais en train de me dire que tu devais trop regarder Secret de Femme. Hein. J'étais hyper branchée avec lui, Françoise,
0: c'est Ultraman. Hein.
3: Oui, Ultraman.
0: Est-ce que tu te rappelles de la série Racine?
3: Oui.
0: C'était bien, ça?
3: Ah oui, c'était pas mal, hein.
0: Moi, j'ai bien aimé.
3: Mais c'est triste, hein, quand même, hein, parce que... voir les esclaves, quand même... on leur fait quand même tout ce qu'on pouvait leur faire. Hein. C'est un peu dégueulasse. Hein.
20: Ouais, mais ils sont foutés, ils chantaient.
21: Françoise
3: hein, ça me balançait de je sais pas quoi, là.
22: Ils vont à l'église, ils chantent le gospel.
3: Bon,
0: Françoise,
2: François,
7: oui.
2: Est-ce que tu regardes le télé-shopping aussi le matin?
7: Non, pas du tout.
2: Pourquoi? C'est bien?
7: Oui, c'est bien, mais disons que ça donne envie d'acheter, et quand on n'a pas l'argent,
6: ouais,
7: bon,
6: bah. Au niveau du scénario, c'est un peu lourd, voilà ce que j'allais dire. Le scénario est très très moyen, quoi.
2: Ouais, ouais. Mais les acteurs sont pas mauvais, hein. T'as une bonne bouilloire.
22: C'est toujours les mêmes. Mais bon. Françoise?
7: Oui.
22: Ouais, mais.
7: C'est Céline.
22: C'est Céline, ouais.
7: Oui.
22: Mais je vais te dire. Mais c'est important, je veux dire, justement, les émotions, parce que quand tu regardes une série, t'es triste, t'as mal, t'as plein de sentiments qui se bousculent.
2: Bon, t'as fini la bibliothèque rose, là, t'as fini?
22: Comment?
7: Oui, bon bah.
22: Bon bah?
15: Bon bah, bon bah. Oh, Gérard! Bon bah. Hey, Gérard! Ah non, merde, c'est Françoise.
2: Oh là là.
22: Non, Françoise, tu m'as pas répondu.
7: Bah si, je t'ai répondu, je crois.
22: Non, j'ai pas entendu.
7: Alors, répète ta question.
22: T'es en colère, t'as mal, t'es triste, t'es contente quand tu regardes une série, il y a des
6: envie de vomir, soif.
7: Non, j'ai pas envie de gerber. Hein.
22: Bah alors
7: disons que. Mais arrêtez de balancer les trucs là.
2: Bon, Manu
7: ben, non, c'est ouais. Pas Manu là.
15: Bah non, c'est... mais en plus, c'est l'auditeur qui te faisait chier tout à l'heure. Là.
7: Ouais, bah c'est David.
15: Tu devrais aller lui mettre une claque, François.
2: Ouais, c'est clair, vas-y.
7: Je vais y aller. Entre parenthèses, David, qu'est-ce que tu as dit tout à l'heure tu m'as vu, mais.
2: Mets-lui un coup de poing, vas-y.
15: Qu'est-ce que tu lui as répondu, Françoise, alors? Je me rappelle plus.
7: Que même en le voyant, ça me ferait même pas mouiller ma culotte.
15: Ouais. Voilà, David. Oh là là, il y a du monde ce soir.
12: Ah, attention.
15: Bon, Françoise, on en est où là dans les trucs là? T'as répondu à la question de Céline ou pas?
7: Oui, ça y est.
22: Donc, t'es satisfait?
7: Oui, oui.
15: D'accord. D'accord. Bon, à la place, donc Ultraman est parti. On va accueillir un nouvel auditeur. Il s'appelle Allo.
23: Allo?
2: Allo?
7: Allo?
23: Ouais, allo.
7: Oui, allo.
23: Ouais. Salut. Ouais, entre parenthèses, automatiquement, je salue quand même Gérard.
7: Et qu'est-ce que c'est ce bordel là?
6: Je viens de Nagano.
2: Et allô, allô?
7: Mais arrêtez,
2: oui,
7: là!
2: Tu pourrais me faire un cadrage ou un gros plan?
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2: Ici,
22: enfin,
2: Nagano.
22: Vas-y, pose ta quatrième
7: question. Bon, attends. Bon, alors moi je suis complètement paumé avec vous. Hein.
22: Non, c'est quoi la quatrième question?
7: Ouais, je suis pas à la quatrième là. Je suis loin de la quatrième.
15: On est à la neuf, je crois.
7: La neuf.
22: Comment?
2: On n'a rien vu.
22: Hein. On
7: n'a
22: rien.
7: Attendez.
15: Si l'on vous propose, c'est ça.
22: Ouais. Vas-y, fais le compte à rebours.
7: Attends.
15: Bon, mettez tes lunettes, Françoise.
7: Ah oui, voilà.
2: Télescope.
15: Si l'on vous propose.
7: Où tu vois ça, toi?
15: Si l'on vous propose.
2: Vas-y, répétez les jumelles.
15: Ah. Virgule.
7: Ah oui. Si on vous propose. Ah merde.
23: Faites un coup, ça ira mieux.
22: Il y
23: a eu un gros morceau.
15: Le problème, c'est qu'elle n'a pas de culotte, donc tu vois, c'est le problème, c'est qu'elle a plein le froc maintenant.
25: Les traces de pneus, c'est direct dans le pantalon. Ouais.
7: Ah non. Eh, restons sérieux là, mais attends, hein.
22: Ouais, restons sérieux.
15: Bon, François, c'est ta question, vas-y, parce que.
7: Bon, à quelle heure regardez-vous vos séries et lesquelles?
15: Et
7: à quel jour, je veux dire?
15: Là, je vais vous dire, elle a sauté la question qui était un peu chiante.
22: Ouais,
15: parce que.
7: Bah allez, répondez là, maintenant. Hein. Je suis confondant là, maintenant. Hein.
6: Hey, ouais, c'est Fred là.
7: Oui, Fred.
6: Je comprends pas la question.
23: Explique, mais mieux.
6: Explique mieux, ouais.
7: Allô. À quelle heure regardez-vous?
22: À quelle heure?
7: À quelle heure?
22: Ah.
7: Débouche-toi les oreilles, hein, s'il te plaît.
23: À quelle heure
15: regardez-vous?
7: Regardez-vous
15: votre série
7: votre
15: et quel
7: série,
15: jour?
7: Votre série et à quel
6: et de, à quelle heure?
7: Et, non, et à quel jour?
23: Entre les repas.
7: Ouais, si tu peux.
23: Par exemple.
7: Oui, par exemple, soit le lundi, le mardi ou.
23: En semaine.
7: Ou dans la semaine.
6: On peut choisir le week-end aussi, s'il te plaît.
7: Bah, s'il y a des séries qui t'intéressent le week-end, okay. Et que tu suis automatiquement,
6: d'accord,
7: à ce moment-là, tu peux regarder tes séries.
2: Et comment tu fais les années bissextiles?
7: Bah, ils nous mettent autre chose à la place, mais t'as toujours quand même des séries. Hein.
2: Bah, il y a un épisode en trop, les années bissextiles.
7: Mais non.
2: Bah, si, il y a un jour de plus dans l'année, donc il y a un épisode en trop, on sait les trucs à l'avant.
23: Non, c'est allô, ouais, je pense que.
7: Bon, bah, arrêtez de faire le con, là, s'il vous plaît.
23: Les temps changent.
22: D'accord.
7: C'est qui a dit ça, là?
2: Ouais, allô. Boris Bond, ouais.
7: C'est qui a dit ça?
22: Allô?
7: Oui.
15: Allô?
1: Allô.
4: Allô.
11: Allô, c'est qui là?
1: Oui, il dit les temps changent.
4: Et les boys bandent.
11: Mais c'est qui a parlé là?
12: Allô.
1: Ah, t'es sourd, juste les oreilles.
14: Allô.
11: Ouais. Allô, oui. Allô.
4: C'est la voix de Gérard.
11: Mais non, allez, Gérard, il est en train de...
1: Je vous écoute.
11: Gérard, il est dans les bras de sa chérie.
12: Ah, d'accord.
4: Non, dans les jambes de sa chérie.
11: Ça, c'est pas mon problème, c'est son problème.
12: D'accord.
11: Moi,
12: je réponds.
11: Bon, vas-y, c'est Céline.
12: Ouais.
11: Oui, Céline.
12: Écoute, moi, je regarde, j'aime bien regarder en week-end et l'après-midi, parce que ça me détend.
1: Oui, mais pourquoi?
12: Ah, bah, écoute, parce que le matin, quand même, ou l'après-midi, ça le fait pas, quoi.
4: Oui, mais précise.
12: Dans quel sens?
1: Précise ton nom, on précise ton nom.
4: En arrière.
11: Ben, c'est Céline, là, qui répond.
1: Ah, d'accord.
4: Et pourquoi?
12: Mais, non, mais c'est mieux, là. C'est mieux le week-end, ça.
16: Comprends pas.
12: D'accord.
4: Bon. Tu peux répéter ta réponse?
14: Est-ce que Françoise, t'as compris sa réponse? Parce que
12: ouais,
14: moi, j'ai pas compris.
11: Bah, moi non plus, je suis en train de chercher, justement. Alors,
14: ouais,
11: alors
14: Céline.
12: Je répète pour ça. Donc, le week-end, c'est-à-dire samedi, dimanche,
11: oui.
12: Je préfère parce que j'aime bien regarder Rick Hunter.
11: Oui.
12: J'ai regardé le truc là avec le Mitsi Beat, je sais pas comment ça s'appelle là.
1: La Maxi Beat. C'est sur Canal.
12: C'est un truc de flic là, je sais plus comment.
11: 21, James Seed, je sais plus quoi. C'est avec les vélos. C'est avec les vélos.
12: Je sais pas, c'est avant.
14: Ouais, c'est avec les VTT.
12: Non, c'est pas ça, c'est avant Rick Hunter.
4: 21 James Seed.
11: Avant de quoi?
12: Avant Rick Hunter.
11: Avant Henri Kemter,
1: le journal de Pernod.
11: Non, t'as le rebelle.
12: Ouais, bah c'est juste après le rebelle.
11: Alors juste après le rebelle, le dessus de Palm Beach.
4: Les dessus de la Palm Beach.
12: Donc,
11: ça c'est
12: ça,
11: Tony
12: ça. Palm Beach parce que le mec il est très beau quoi.
1: Eh François, c'est oui. Allô. Je voudrais ouvrir une parenthèse.
11: Oui.
1: Tu me déçois, t'as oublié une super série.
11: Laquelle?
12: Twin Peaks.
11: C'est qui ça?
14: Allô?
11: Oui, allô? C'est allô?
1: Oui.
11: Bon, allô, allô, tu réponds là? Tu te réveilles?
12: Ah non, s'il te plaît, prends pas les mêmes mots, Gérard, s'il te plaît.
14: Tu connais pas Françoise, la souris Twin Peaks? Tu connais pas?
11: Non, pas du tout.
4: Mais si, c'est un film de cul,
1: Gwyn. Allô?
11: Ouais. Allô?
1: Enchaîne. Et Françoise,
11: bon, enchaîne,
4: attends,
11: merde.
4: Françoise, c'est Goldo. Tu connais, tu te souviens de la série Shérif, fais-moi peur?
11: Shérif, fais-moi peur?
4: Ouais.
1: Microscope et Colta.
11: Non. Non.
4: Je voulais savoir si le shérif il te faisait peur ou pas dans la série.
11: Non, mais de toute façon, je connais pas cette série.
4: Mais si, avec la voiture orange, tu sais.
11: Non.
4: Le gamin, il se calme.
12: Avec les cousins, là.
11: Non, je connais pas. Alors, c'est même pas la peine d'en parler. Je ne connais pas.
4: Ok.
14: Bon. Voilà. Ok, bon, tout le monde a répondu, je pense.
12: Ouais,
4: oui.
14: Là, vous êtes tous zéro.
11: Non, j'ai pas entendu la réponse à Sophie.
16: Moi, je regarde quand j'ai le temps, mais je rate jamais les Simpsons le samedi et je ratais pas Twin Peaks quand ça passait.
11: D'accord.
4: Françoise, c'est Goldo, je crois que j'ai une question intéressante.
11: Vas-y.
4: Comment tu fais les filles, elles disaient regarder les séries le week-end, mais si tu veux regarder une série genre Les Feux de l'amour qui passe la semaine. Tu veux la regarder le week-end, comment tu fais?
11: À ce moment-là, tu enregistres au fur et à mesure.
1: Ah non, mieux.
11: Et tu regardes ça pendant le week-end.
4: Moi, je l'avais en direct, live, quoi.
1: C'est-à-dire?
4: Bah, live and direct, quoi.
1: Oui, précise ton nom.
4: Pas en léger différé, quoi.
1: Ah, d'accord.
4: Tu vois?
1: Et sinon, François, ce que devient Hulk?
4: Oh, excellent.
11: Ah ouais, tiens, pourquoi pas?
1: Mais disons que... Toi, c'est Allô. Ouais.
11: Oui, allô.
1: Allô, tu me déçois, t'as encore oublié une série.
11: Vas-y.
26: Zora la Rousse.
14: Allô.
12: Zora la Rousse.
11: Non, mais allô.
12: Allô.
11: Oui, bah.
4: Zora la Rousse,
11: la personne qui fait le con, là. Oui, Céline.
12: Ouais. Je voulais te dire, mais tu nous as pas parlé des.
4: Zora la Rousse.
11: Bah, c'est qui fait le con, là?
1: Allô.
4: Zora la Belle Étoile.
12: Ouais,
11: ça m'étonne pas que Gérard vous envoie chier, hein.
14: Ouais, c'est clair, hein, je suis d'accord avec toi. En parlant de ça, Françoise, il y a Roby qui nous dit sur Numinitel, heureusement que c'est toi ce soir, c'est bien mieux, le niveau est bien plus haut.
12: Ouais, c'est vrai.
1: Bien plus haut, on peut se lâcher, ouais.
12: Françoise,
1: ça va mettre du speed.
11: Oui, Céline.
12: Ouais, je vais te dire, mais tu nous as pas parlé des séries comme Julie Lescaut et Navarro, quoi?
11: Bah, disons que c'est des séries, mais... C'est pas des séries comme Les Feux de l'amour, Côte-Ouest, tout ça.
12: Pourquoi? Qu'est-ce qui en différencie?
11: Disons que

0: J'ai une question, Françoise. Tu parles des séries, mais
1: c'est qui là qui
0: c'est
1: parle
0: Goldo, c'est Goldo. Les dessins animés. Les dessins animés. T'aimes bien les dessins animés, genre Albator et tout ça?
1: Oui, bien sûr.
0: Et arrête. Et t'en regardes de temps en temps
1: Oui, je regarde Candy.
0: Ouais. T'aimais bien Goldorak?
1: Oui, bien sûr.
0: Ah bah voilà.
1: Qu'est-ce que j'aimais bien? C'est
2: Heidi.
0: Heidi. Capitaine Flamme, il était beau gosse.
1: Oui, bien sûr.
0: Il était beau gosse. Hein.
3: On la chante ou pas?
1: De quoi?
3: Capitaine Flamme.
1: Bah, allez-y tous, si vous voulez, si vous connaissez.
3: Capitaine Flamme, tu n'es pas... C'était ça, non?
1: Ouais, c'est ça.
3: De notre galaxie.
4: Et vous savez pourquoi Dorothée, elle a la bouche brûlée?
1: Parce qu'elle a trop taillé de pipe.
4: Au Capitaine Flamme.
2: Comment tu le sais, Françoise?
1: Parce que j'étais là.
4: Tu lui léchais les boules, non?
1: Ah bah non, si elle taille des pipes, c'est elle qui fait le boulot.
0: Non, non, elle
1: brousse. Ah non, mais moi, je fais pas partie de ça, moi.
0: Et tu regardais Dr. Snuggle et Madame Pepperpot
1: Non.
0: Non. Et ma sorcière bien aimée?
1: Ma sorcière bien aimée, oui.
0: T'aurais pu jouer dedans, d'ailleurs.
1: C'est tous les jours. Hein.
2: Et Cosby Show?
1: Et Cosby Show, c'est pas mal aussi.
0: Et Madame est servie?
1: C'est pas mal aussi.
3: Et Star Trek?
1: Star Trek, oui, c'est pas mal. T'as Cosmos, hein?
3: Et tu as des trucs de science-fiction, Françoise?
1: Oui.
2: Et Kanye et Lacé?
1: Comment?
2: Kanye et Lacé?
1: Je ne connais pas.
0: Et change
2: pas
0: de trousse à film.
1: Je ne connais pas.
2: Et change de...
4: Si, c'était de grosse.
1: Je ne connais pas.
0: Change de trousse à fume.
1: Ça, c'est qui dit ça? C'est Tony, ça?
4: Ah non.
1: C'est Goldorak?
0: Non.
1: C'est Fred?
3: Non.
0: Quand il est heureux, joue encore.
2: Essaye
0: encore une fois.
3: Par ailleurs.
2: François, t'as pas répondu à la question.
1: Non, mais attends. Je suis en train de chercher l'emmerdeur, là.
2: Essaye encore.
0: Qui ça? Allô?
3: Et
0: c'est encore.
3: Non, c'est pas allô,
0: c'est David alors.
3: Ok,
0: c'est encore.
1: Non, David, il est parti lui.
0: Et c'est encore.
1: Non, mais vous me troublez là. Hein.
0: Et c'est encore.
3: Normal, François, j'ai une très belle voix.
1: Mais attends, arrêtez. Hein.
0: Ce n'est pas le bon bouton, et c'est encore.
3: Je trouve que t'es un peu trop.
1: Je suis un peu trop sérieuse, c'est ça?
3: Non, un peu trop.
4: Ouais, t'es trop sérieuse, mets-toi à poil.
0: T'es trop sexy, t'es trop sexy.
1: Ah, si tu veux, hein.
4: Ok.
5: Non,
1: mais les odeurs, hein. Il faut les laisser après.
0: Ouais, François Fildar et Manu quand même.
1: Non, parce que les odeurs, merci, bonjour. Ouais,
0: hein. François, t'as mis une culotte?
1: Non.
5: Oui, elle a mis une culotte, mais elle a toujours pas répondu à la question, Françoise. Ouais. Non, j'attends ta réponse
3: la
5: quand même.
3: La question numéro 11.
5: Donc, à la question numéro 10, celle que tu viens de poser, à quelle heure regardez-vous votre série et quel jour? Mais toi, je pense que c'est tous les jours et à n'importe quelle heure.
1: Moi, c'est tous les jours.
5: Et à n'importe quelle heure.
1: Et à n'importe quelle heure.
5: D'accord.
1: Donc, il n'y a pas de réponse, automatiquement, j'ai répondu.
5: D'accord, bah enchaîne alors.
1: Alors,
5: attention, elle va lire la question, donc ça va peut-être être un peu long. Hein,
1: non, mais je suis en train de la chercher. On était à combien, là?
5: La 11e, là.
1: La 11e. Ah oui.
0: Jumelles. Tu peux la répéter, on n'a pas entendu. Elle l'a pas posé encore.
1: Ta gueule.
0: Oh.
5: Vas-y, Françoise.
1: Alors, si votre petit ami vous demanderait de regarder, de ne plus regarder votre série, accepterez-vous?
0: De quoi?
2: Je peux répondre.
5: Oui, c'est impossible.
2: Non, c'est
0: ta mission,
1: si votre petit ami. Écoutez.
4: Ta mission, si tu l'acceptes, François, c'est de sodomiser Sandy à la place de Jean.
1: Arrêtez vos conneries avec Sandy. Hein.
5: Vas-y, Françoise.
1: Si votre petit ami, que ce soit il, veut dire avec un E.
0: Je connais pas de il.
1: Bon, ta gueule.
5: Il avec un E. Hein.
0: Il voilà.
1: Si vous. Merde!
0: Bonjour!
2: Ça m'a arrêté quoi?
1: Eh, vos gueules, les mouettes!
0: Ah non!
2: Vas-y, pose!
1: Ouais, bon, merde!
0: Bon! Tu t'énerves!
1: Eh, moi j'adore la merde, surtout quand elle est bien grasse!
2: Bon, tu peux reposer ta question, s'il te plaît?
1: Ouais! Avec plaisir!
0: Alors
1: si votre petit ami. Merde!
2: Ça m'a laissé la poser la question, merde!
1: Si votre petit ami vous demanderait de ne plus regarder votre série, accepterez-vous?
0: Précise, c'est que.
2: Allô?
1: Oh, ta gueule!
0: Eh, moi, j'ai le fond l'image, je peux vous dire que c'est hyper drôle quand même. Je peux vous le dire.
2: C'est vrai? Françoise?
1: Oui, bien sûr, Céline.
2: Oui, mais on accepte quoi? J'ai pas compris.
5: Oh là là là là,
1: c'est lourd, Céline.
2: Non, c'est bon.
1: C'est

0: facile, hein. Si par exemple ton petit ami te demande de ne plus regarder par exemple Fen.
1: Ouais.
0: Est-ce que tu as merde.
1: Ah, c'est compris.
2: Oui, c'est allô, j'accepte. Moi, je comprends rien à ta question avec des merdes partout.
1: Non, mais.
0: Bah, c'est vous qui me dites.
2: J'accepte. C'est de la caca.
0: Ouais, c'est de la caca. Ça va. Si t'as envie, tu vas au chiottes, hein.
3: Ouh, okay. Non, vous l'avez comprise la question quand même.
2: Ouais.
3: Alors allez-y,
0: répondez maintenant.
1: Ouais,
0: Fred. Fred en premier.
2: Bon, Fred. C'est moi en premier.
0: Oui, vas-y, Fred.
2: Tu choisis toujours. C'est ma voix qui te fait.
0: Fait bander.
2: Ma voix te fait bander les seins. D'accord. Bah, écoute, Simon. Non, j'ai pas de petite amie parce que je suis pas pédé, mais.
4: Île.
2: Sur une île. Ouais, j'aime bien. Ouais. J'aimerais partir sur une île et j'emmènerai Star Trek en cassette vidéo pour mater quoi.
0: D'accord.
4: Et tu comptes la prise où sur un palier.
1: Eh ben moi, s'il avait le culot de me demander ça, je crois que j'aurais le culot de lui demander de ne plus regarder le foot.
0: Voilà.
2: Le culot pour regarder la télé.
0: Alors, Ultraman.
2: Oulala.
3: Non, Ultraman est parti. À la place, on a Allo, Françoise.
2: Allo. Ouais.
0: Alors, réponds.
2: Bah seulement si on est plusieurs.
0: D'accord.
3: Allo.
0: Oui. Bon. Allô, t'as répondu.
2: Non, pas entièrement, non.
1: C'est le fantôme de Gérard.
2: Non, pas vraiment.
3: D'accord.
2: Non, je voulais préciser quelque chose.
3: Gérard
2: est encore vivant.
0: Bon, allô, t'as répondu.
2: Gérard, même quand il est pas là, il nous fait chier. Tu m'entends, je voulais préciser quelque chose.
1: Oui, oui.
0: Tony,
2: oui.
0: Réponds.
4: Oui, bah le dimanche, c'est marier deux enfants, donc... Quoi qu'il arrive, petite copine ou pas, c'est marié deux enfants.
0: Alors donc, tu n'accepterais pas que de sauter un épisode de cette série.
4: Ah non, je saute pas l'épisode et je saute pas.
3: Il saute même pas sa nana, ouais.
0: Bon, d'accord. Dire, non,
3: bon, il a pas de nana de toute façon.
0: Ok.
2: Oui, oh là là, François, pendant qu'on y est, est-ce que
0: non, attendez.
2: Attends, mais je te pose une question. De quoi? Est-ce que tu regardes les séries en VO?
3: Oh, 6 minutes.
0: Goldo.
2: En hiver, mais en été, non. Ouais.
0: Et pourquoi?
2: Bah, parce que c'est comme ça, c'est une saison, un petit peu rien, c'est le cycle de la nature. Hein.
4: Non, mais j'ouvre une parenthèse.
2: Ferme-la, ouais.
1: Ouais.
2: Ça ferme-la vite, hein.
0: Ouais, d'accord.
3: Alors, tu l'ouvres?
0: Céline!
1: Ouais, écoute-moi, très sincèrement, s'il ose me dire que je regarde plus ma série, par exemple, je sais pas, je regarde Rick and Morty,
0: ouais.
1: Je lui fous une baffe, hein, c'est clair.
0: D'accord.
2: Ouais, mais sur quel jeu?
1: Quoi? Attends, allô, tu peux t'exprimer là, je grâce.
2: Bon, c'est une question de merde, passe à l'autre.
3: Et toi, Françoise? Non, bah attends, tu vas répondre, toi, quand même.
1: Ouais.
0: Bah, moi, si mon mec me dit d'arrêter les feux de l'amour, j'y vais à ce moment-là, tu retires toutes tes matchs de foot à la con, là. T'as et puis, de toute façon, à ce moment-là, tu dégages, et puis voilà.
1: François,
2: il est sur le balcon. François, c'est Goldo, est-ce que...
0: Oui, Goldo.
2: Si t'empêchais de regarder Les Feux de l'Amour, est-ce que ça serait un cas de divorce?
0: Ah oui, ah, tout à fait.
2: Et donc, tu pourrais faire la série cas de divorce?
0: Ah non, je ferais pas la série de cas de divorce, mais disons que... je préfère lui faire la gueule, ouais. Et puis... le laisser mijoter là dans son petit coin comme un...
1: Avec toi.
0: Pas comme un canard, mais comme un connard.
2: Non, mais tu
1: François,
2: c'est allô. Hey, je voulais dire, si quelqu'un t'obligeait à regarder une série que t'aimais pas, qu'est-ce que tu ferais?
0: Ben, je ferais semblant de l'écouter, mais sans plus ni moins.
2: Non, mais si vraiment il t'enfermait dans une pièce et qu'avec la télé et la série.
0: Ben, s'il y a que ça à faire.
2: Mais que t'aimes pas.
0: Ben, ça fait rien.
2: Ouais, mais t'aimes pas un acteur.
0: Mais ça fait rien.
2: Ouais,
0: étant donné qu'on me le farcit, bon bah je suis bien obligé de le regarder. Bon bah, je lèverai les yeux au ciel ou je me tournerai les pouces, les trucs comme ça, ou je me décrocherai le nez, ou je me gratterai la tête ou les pieds.
2: Tu serais moins que t'éteindrais la télé.
0: Voilà. Si tu peux pas l'éteindre, par exemple.
3: Voilà, t'es piégé là, hein, allô. Hein.
1: Tu débranches.
0: Et si tu peux pas débrancher?
5: Est-ce que tu te caresses?
2: Et bah, tu sors de la pièce.
1: Et bah, tu la casses.
0: Et si tu es enfermé à clé?
2: Bah, tu te débrouilles pour disparaître.
1: Tu pètes la télé.
5: Et Françoise, est-ce que tu te toucherais pour passer le temps?
2: Est-ce que tu pourrais passer à la
0: Ça
2: télé?
0: Pourrait m'arriver.
1: Tu chantes
2: pas, elle arrête pas, hein, elle arrête pas.
3: Non, mais c'est une cochonne, Françoise. Hein.
2: Est-ce que tu pourrais jouer dans une série, Françoise?
0: Oui.
2: Comme secret de femme.
1: C'est Doc Gynéco.
0: Non.
2: Pourquoi?
0: Je pourrais. Je vais te répondre à ta question.
2: Ouais,
0: je pourrais.
2: Mais honnêtement, tu me réponds.
0: Non, mais. D'accord.
2: Mais réel, hein?
0: Ouais, réel. Je pourrais.
2: C'est-à-dire?
0: Je pourrais tourner une série qui m'intéresserait, c'est Emmanuel.
2: Ouais, mais.
5: Tu tout de suite les trucs de cul.
0: Voilà.
2: 40 ans après.
5: Tu
2: préférerais pas genre une série d'action ou un dessin ou femme flic
5: ou un film d'horreur
2: truc actuel qui collera à la peau un personnage bien
5: un remix de Drôle de Dame avec François
2: non et Emmanuel 7 la ménopause.
5: La phase finale. Choisis Frankenstein, t'auras plus de chance au casting.
2: La phase finale.
1: T'aimerais bien jouer le rôle de Didi McCall?
0: Non.
1: Ah putain, avec un beau mec comme Rick Hunter, t'aimerais pas?
0: Non.
1: Oh,
2: eh, Françoise, c'est
0: oui. Oui.
2: Tu crois que Rick Hunter c'est pas trop violent?
3: Ta gueule.
2: Comme ça c'est clair. Il est toujours vivant, y'a rien à dire.
1: Non, mais Françoise là,
0: Ouais.
1: Ouais, je vais te dire un truc. Moi,
0: oui, c'est Céline.
1: Oui.
0: Oui,
1: moi,
0: Céline.
1: J'ai, moi j'ai l'impression que t'aimes bien les séries à l'eau de rose, en fin de compte. T'aimes pas les trucs d'action?
2: À l'eau de rose.
0: Ah, si, j'adore les trucs d'action, mais.
2: On m'a dit que tu préférais les séries alcoolisées quand même.
1: Non, mais c'est
0: la personne qui a dit ça, elle va dégager au standard. Hein.
3: C'est Tony.
2: Non.
3: Si, je le dégage. Hein, je le dégage, Françoise.
0: Ouais, Tony.
3: Allez, bonne nuit, Tony.
2: C'est pas moi, Françoise.
1: Donc vas-y, Françoise, réponds.
0: Bon, c'est la dernière fois, Tony. Hein. Je te préviens, oui, vis-à-vis de l'alcool, vous mettez une bonne fois pour toutes dans votre petite tête.
2: Mm-hmm. Oui.
0: Que je me suis arrêté de boire, ça va faire 5 mois que j'ai arrêté de boire.
1: Bravo, François. On est fiers de toi.
5: Et c'est mieux maintenant.
0: Je suis très bien maintenant.
5: Non mais c'est vrai, hein, c'est vrai.
1: Non mais c'est très bien.
2: Et même si on t'offrait ton pot en champagne.
0: Comment?
2: Si on t'offrait ton pot en champagne.
0: Même. De toute façon, on m'a pas empêché de boire. Ouais. Je peux très bien boire. Mais l'inconvénient, c'est que ça me dit plus rien.
2: Ça te dit plus rien si jamais on te glisse un mot.
0: De quoi me glisser un mot?
3: Mais là, on s'écarte du débat. C'est pas un débat sur l'alcoolisme qu'on est en train de faire.
5: Allez,
3: donc, Françoise, tu vas poser la question suivante et on va se mettre un petit disque.
2: Ouais, faut-il voir l'alcoolisme dans les séries télé?
1: Oh
5: là là.
1: Allô, t'es nul, hein.
3: Attention, Françoise, va lire la question.
5: Mm-hmm. Françoise.
0: Oui, Françoise. Attends.
3: C'est la 13, Françoise.
5: Ta gueule.
0: Eh, on parle pas comme ça à Filda.
3: Ok.
2: Oh. Attention.
3: Françoise, c'est ma copine elle-même.
1: Vas-y.
0: Alors, vous... La 13. Vous êtes-il arrivé?
5: C'est un peu de foot.
0: Ta gueule.
3: Vas-y, Françoise, les écoute pas.
0: De prendre pour le héros de votre série préférée. Et on écoute un disque, je ne sais pas lequel.
3: C'est KRS-One avec In the Sound of the Police, et on se retrouve juste après.
0: Bon, alors on accueille Fred.
6: Bonsoir.
0: Sophie.
1: Oui, bonsoir.
3: Allô.
0: Ultraman.
3: Non, Ultraman est parti.
0: Oui, c'est vrai.
3: Allô.
0: C'est Allô.
2: Ouais.
0: Tony.
2: Salut.
3: Et on a un nouveau à la place de Goldo, c'est Arnette.
0: Arnette.
2: Ouais, salut la gueuse.
0: Salut Arnette.
2: Ça va.
0: Tranquille, peinard.
2: Ok.
0: Céline.
1: Ouais, bonsoir.
3: Donc bon, la question c'était.
0: La question était.
3: Vous êtes-il arrivé?
0: Attends. Êtes-vous. Non.
3: Vous êtes-il
0: arrivé? Vous êtes-il arrivé de faire l'amour pendant votre...
3: Non, c'est pas celle-là, François, c'est la suivante.
0: Ah bon, excuse-moi.
3: Cette question, c'est vous est-il arrivé de vous prendre pour le héros de votre série
0: De votre série préférée.
3: Voilà.
1: Ouais.
3: Donc, Fred.
6: Bah écoute, à part... Le prisonnier, tu sais, je sais pas si tu connais le prisonnier, Françoise.
0: Oui, bien sûr, c'est celui-là qui se fait... suivre par une...
2: Par sa cellule.
0: Par une boule. Ouais.
2: Par une boule.
0: Par une boule quand il va s'évader. Et c'était, ils sont machinés par des numéros.
2: Exactement, voilà. Je ne suis pas un numéro, je suis un homme libre, ouais.
0: Voilà.
2: Bah ouais, j'ai fait une identification parfaite par rapport à ce personnage. Et moi, j'ai fait un séjour à Tours dans un asile psychiatrique.
0: C'est qui parle là?
2: C'est Fred.
0: Oui, Fred.
2: Et ça va mieux, maintenant, je suis guéri, quoi.
0: Ah bon?
2: Je suis plus le numéro 6, je suis le numéro 7, j'ai monté en échelon.
1: Quoi. D'accord.
0: D'accord.
1: Il a bien travaillé.
0: C'est déjà pas mal.
2: Ouais.
1: Mais Françoise?
0: Oui, c'est Céline.
1: Ouais, ouais.
2: Dis-moi, Céline, les années ont passé.
0: Oui.
1: Mais pourquoi n'as-tu jamais pensé à te demander, là?
0: Oui, Céline.
1: Pourquoi le prisonnier, il avait le numéro 6? J'ai jamais compris pourquoi.
2: Bah, il n'avait pas le choix, je crois.
1: Parce que c'est un chiffre
0: à disons que... peut-être parce qu'il y avait le numéro 1, numéro 2, et après, ça, c'est arrivé,
2: arrivé le
0: 6e, et puis voilà, il est resté sur le numéro 6.
3: Est-ce que
2: et
3: tu crois
2: que... aussi, c'est le chiffre du diable.
0: Comment?
2: C'est le chiffre du diable aussi.
0: Ah, peut-être.
2: Non, c'est vrai, c'est... Enfin,
0: du coup, non, je croyais que c'était le 9.
2: Non, c'est 6.
0: Ah bon?
3: Est-ce que tu crois que si le prisonnier avait eu un autre numéro, il aurait eu autant de succès?
0: Non, pas du tout.
2: Ouais, pourquoi? Exact, ouais.
0: Parce que je trouve que le numéro 6, ça correspond... Si tu rajoutes avec un 9, ça fait 69.
3: Waouh! Cochonne
1: française.
2: Petite perverse. Mal baisée.
0: Ça, t'as été voir peut-être?
2: Là, c'est pas gentil ce qui
0: t'a été voir. T'as été voir peut-être?
2: Pas sympa, allô. Pas très sympa. Pas très sympa, allô.
1: Non.
2: Allô?
0: Oui?
2: J'écoute.
0: C'est qui là?
2: Allô?
0: Oui, allô?
2: Bah, je trouve que c'est bien. Non, il a dit que t'étais mal baisée, allô. Ah non, c'est pas moi. Ouais, arrête tes bisous.
0: Non, mais il a pas été voir pour voir si, si j'ai été mal baisé. Hein.
2: Non, mais de toute façon, tu n'es pas français.
0: Non, justement, j'y suis pas.
2: Roule.
0: Ah non, c'est difficile. Hein.
3: Donc la suite, bon. C'est
0: la suite, numéro 3.
3: Non, mais attends, François, ils ont pas tous répondu à la question,
0: d'accord.
3: Françoise.
2: Il y en a qu'un qui a répondu.
0: Alors, Fred, t'as répondu?
2: Oui.
0: Sophie, t'as répondu?
1: Non, j'ai pas répondu.
0: Alors, réponds, s'il te plaît.
1: En fait, je suis devenue très bricoleuse grâce à MacGyver.
0: Oui.
1: Et c'est pas des conneries.
0: Oui.
2: Mais c'est des conneries menteuses.
1: Et je m'identifie, ouais, à MacGyver quand je bricole.
2: Maintenant, tu fais tes godes toi-même.
1: Voilà, je fais mes godes toute seule et avec de la poterie. Je fais la poterie anglaise et voilà.
2: Mmh.
1: Électrique et tout.
2: Donc, hein. Moi, c'est Tony, je me suis pris pour Hulk. Il y a un mec, il venait en face de moi avec ses plats.
0: Tu devrais te mettre au soleil, comme ça tu pourras bronzer. Pas rester en verre.
2: Non, mais j'ai une anecdote.
0: Vas-y.
2: Donc, j'étais sur la route et ouais. J'ai croisé quelqu'un avec une voiture avec les pleins phares.
0: Mmh.
2: Et donc, je suis devenu vert de rage et je l'ai coursé jusqu'au bout de la rue.
0: Ah ouais, d'accord.
2: Voilà.
1: C'est très drôle.
7: Moi, j'ai une anecdote, c'est Alpha. Donc c'est un IFT qui était en moto et s'est cassé la gueule.
0: Oui.
7: Et voilà.
1: Ah ouais.
2: Ok, voilà. Génial.
0: Arnett.
2: À fond dedans.
7: Ouais, j'ai pas pour longtemps, je me casse.
2: Non.
0: Arnett.
2: Maggie, je regarde Maggie de temps en temps. Tu connais Maggie, Françoise?
0: Non, j'aime pas tellement.
2: Tu connais pas? Ouais, tu connais quand même.
0: Non, oui, je connais, mais j'aime pas tellement.
2: Ouais, non, moi j'aime bien Maggie, donc je me prends pour Maggie des fois chez moi.
8: Dame Maggie, là.
2: L'ambiance, la poussiasse. Donc je me fais des petites ambiances, je me mets une perruque rousse et tout, c'est le délire, quoi.
0: D'accord. Okay. Céline.
1: Moi, il y a une héroïne que j'aime bien. C'est, je sais pas si tu connais la série.
2: C'est Rosanne.
1: La Belle et la Bête. Rosanne.
0: La quoi?
1: La Belle et la Bête.
0: Ah oui, j'adore.
1: Ouais, avec Linda Hamilton, là. Mais j'adore cette série, t'aimes bien
0: Oui, j'adore.
1: Et donc j'aimerais bien prendre pour l'héroïne, quoi.
0: Ah oui.
1: Ouais, parce que je trouve que c'est très romantique.
0: C'est très romantique, ouais. Et encore plus, c'est qu'elle a pas peur de la bête.
2: Ouais, en plus, quand il est bête, disons que faire l'amour avec la bête, ça doit pas être top.
1: Mais Françoise.
0: Oui.
1: Tu sais, moi, ce que j'aimais bien, c'était le fait qu'elle aimait une bête.
7: Ouais, et
0: bah oui.
7: La fin, c'est sodomisé, c'est vachement drôle.
0: Comment? c'est super.
2: T'as déconné, j'avais pas vu la fin.
1: Parce qu'en plus de ça, lui, il l'aimait. Et puis,
0: Oui, pour l'aimer, il l'aimait. Hein.
1: Comment ça finit, cette série?
9: Il l'aimait comme une bête.
2: D'un côté, la meuf, elle est un peu zoophile, quoi.
1: Non, mais c'est une très belle histoire d'amour, quoi, tu vois.
0: Ouais,
2: mais ça s'accompagne pas
0: c'est
2: que c'est pas une bête, quoi.
0: C'est vrai, c'est une belle série. Hein.
3: Mais ouais, Françoise,
0: oui.
3: Est-ce que toi, tu pourrais tomber amoureuse d'un animal, comme elle fait
2: comme
3: dans
2: Gérard,
3: la série?
7: D'un singe ou d'un gorille?
0: Non.
3: Pourquoi?
0: Si j'aimerais bien tomber amoureuse, par exemple.
7: Bah, chacal.
1: De la bête.
2: Dans la main.
3: Non, laissez-la répondre.
0: Pas de la bête, par exemple, d'un.
2: Un lapin.
0: Mais non, pas d'un lapin.
7: D'un lapin, comme ça, c'est pour attirer
0: d'un boa.
9: Un boa.
1: Quoi?
0: D'un boa. Ah.
3: Pourquoi? Pourquoi
0: ça? Parce que, étant donné que c'est un serpent, ça te grimpe partout.
3: Ah, et qu'est-ce que tu pourrais faire avec le boa? C'est surtout la question qu'on aimerait à laquelle tu répondes quand même.
0: À toi de t'imaginer.
3: Bah, je sais pas, tu te mettrais autour du cou?
0: Je me mettrais peut-être autour de mon cou, mais j'aimerais bien demander autre chose à mon serpent.
3: Ah, d'accord.
9: Ok, en gros, le serpent.
1: Et s'il te mord?
0: Non, c'est pas grave.
9: Ouais, mais Françoise.
1: C'est la clé.
0: On meurt qu'une seule fois. Hein.
7: Françoise.
0: Oui. Oui, mais c'est qui là? C'est qui là?
7: Françoise.
0: Oui, c'est qui là? C'est qui là?
9: Alpha.
0: C'est qui là?
7: Allô, par une langue de serpent.
0: Comment?
7: Tu devrais bouffer la chatte par une langue de serpent.
9: Tu me diras, un serpent, il fait un putain de
0: cul. Un serpent n'a pas de chatte.
7: Non, mais je te demande, c'est toi, t'aimerais bien te faire bouffer la chatte par une langue de serpent?
0: Bah oui, pourquoi pas.
7: Ah ouais. Ouais, bon.
9: C'est plutôt
0: parce que c'est ça doit sembler bizarre, mais ça doit être bien quand même.
7: Ah, attends,
9: ouais, mais je comprends pas.
1: C'est par une trompe d'éléphant.
10: Je sais pas, j'ai pas regardé ce matin.
0: Bon, c'est qui s'amuse à passer Gérard là?
9: C'est Manu.
0: Ah, on en a ras le bol de Gérard.
7: Ramel, t'es chiant, Ramel, donc t'as reconnu.
9: Ok, super. Eh, François, c'est allô?
0: Oui, allô?
9: Ouais, mais un serpent, ça a pas de main. Alors, comment veux-tu qu'il regarde une série de télé?
0: Mais on t'a pas parlé de série de que si le serpent il regardait une la télé. On t'a pas demandé ça. On t'a demandé on m'a posé la question que si j'aimerais bien avoir si j'aimerais bien sortir avec un animal.
9: Ouais,
0: donc j'ai dit le serpent.
9: Ouais, pourquoi t'as choisi un serpent?
0: Dégueulasse.
9: La télé qui avait pas de main.
0: On s'excuse hein.
9: Bah pardon, je suis désolé.
0: Bah ouais. Merci.
2: François, c'est Fred.
0: Oui, Fred.
2: Il a raison, Allo. Hein. Un serpent, ça n'a pas de main. Hein. Confirmation.
0: Hein. Bah, bien sûr que ça n'a pas de main.
2: Non, mais
1: ça
2: n'a
1: pas de pied non plus. Hein.
0: Et ça n'a pas de pied non plus.
2: Ça n'a pas de pied non plus, ouais.
9: Ouais, mais c'est pas pour ça qu'il y a des animaux qui sont pas héros de série de télé.
0: Voilà. Bon. Bon,
3: alors à toi, François.
9: Qu'est-ce que t'en penses?
3: Je peux quand même répondre à la question. Vous est-il arrivé de vous prendre pour le héros de votre série préférée? Bah, l'héroïne.
0: Oui.
3: Et de laquelle alors? Quelle série?
0: Solène. Non,
3: on a dit non.
0: Non, pas Fen.
9: Kojak.
0: Non, pas comme
9: attends, laisse-le deviner.
1: Moi, je sais, c'est la femme de Victor Newman.
0: Laquelle?
1: Je sais pas, la blonde, là.
0: Nikki?
1: Ouais.
0: Non, moi, je préfère Ashley.
1: Comment?
0: Je préfère Ashley.
9: Est-ce que tu te imagines en Pamela Anderson?
0: Ah non, pas du tout.
9: Pourquoi?
1: Françoise Amélie Bue.
0: Parce que... Parce que je l'aime pas.
9: Pourquoi?
3: Donc tu t'identifierais à... Qu'est-ce que t'as dit? Ashley, c'est ça?
0: Oui, Ashley.
3: Il n'y a que Ashley que tu t'identifierais?
0: Pas spécialement. Par exemple, dans la petite maison de la prairie, par exemple.
9: La prairie? Laquelle?
0: Marie.
1: Marie.
9: La petite?
3: C'est laquelle, Marie?
0: Marie, c'est la blonde, c'est celle-là qui vient aveugle.
2: L'aveugle,
9: ouais. Ah ouais, là. Ah, mais alors pourquoi tu veux faire ça?
0: Parce que, disons que...
2: T'as des problèmes aux yeux?
0: Oui, déjà. Non, mais oui, déjà, j'ai des problèmes aux... J'ai des problèmes de yeux, oui.
9: Lequel?
1: Prends un serpent lunette.
0: Oui, pourquoi pas?
2: T'as combien à l'œil gauche?
9: Ouais, alors pourquoi tu veux faire ça?
0: Sur chaque côté, j'ai 1,5.
9: Ah ouais, c'est pas
1: vrai.
0: J'ai 1,5 par œil.
9: C'est un peu vrai.
3: Donc tu veux te comparer à Marie, donc de la petite maison après.
0: Voilà, parce que, non, c'est parce que je trouve que elle est marrante, et puis elle est triste, et puis.
9: Un peu comme toi.
0: Voilà. Merci.
9: Okay. Ok.
0: Voilà.
1: Et c'est tout?
9: Ah, est-ce que je peux t'appeler Marie?
0: Oui, pourquoi pas. Okay. Marie-Françoise?
9: Non, ouais, d'accord.
3: Marie-Françoise. Marie-Françoise, pouvez-vous poser la dernière question, s'il vous plaît?
0: La dernière question.
9: Oui.
0: Vous est-il arrivé de faire l'amour pendant votre série préférée?
3: Oh, d'un seul coup, Françoise?
9: Ouais, moi, je sais pas si je vais pouvoir répondre. Pas possible, ça.
1: C'est trop.
9: Ouais, tu peux pas changer de question?
3: Non.
0: Non.
1: Mais c'est trop personnel, là.
0: Eh ben, justement.
9: Est-ce que toi, tu peux répondre?
1: Moi, ça m'est arrivé, ouais.
3: Qui?
9: Cécile?
1: Non, Sophie.
9: Sophie?
1: Devant Twin Peaks, ouais.
3: Et qu'est-ce que ça t'a fait, alors?
1: Bah, rien, parce que je pensais pas...
3: Parce que tu regardais pas la série, non?
1: Non, il y avait le son.
3: Ah, d'accord. Qui d'autre?
1: Ouais, je réponds.
3: Ouais.
0: Oui.
3: Ouais, réveillez-vous, oui, les mecs, hein. Réveillez-vous, les
1: ouais,
3: auditeurs, là.
0: Oui, Céline. Je viens de le dire.
1: Moi, très sincèrement, je peux pas.
0: Oui, pourquoi?
1: Quand je regarde une série qui me plaît bien, je suis en pleine série, je suis dans l'action. je peux pas m'occuper d'autre chose.
0: Et par exemple, tu regardes une série, ta série, au moment dans ta série, ils font l'amour. Est-ce que tu prendrais ton pied en même temps qu'eux?
1: Non, je crois pas, non.
0: Non?
1: Non.
11: Moi, je vais me chercher une bière.
1: Ils font pas l'amour.
0: Va te chercher une bière.
1: Je pense qu'au personnage,
11: moi,
1: je pense que
11: c'est la scène, c'est
5: tout. Putain, j'en ai venir bourré, moi.
0: Voilà. Répondez, maintenant, répondez au fur et à mesure là sur la question que je vous ai posée là.
9: Ouais, non, moi je baisse pas pendant une série. Ou tu baises ou tu mates la série, mais c'est, tu fais pas les deux en même temps. C'est comme boire ou conduire, faut choisir.
0: Il faut choisir. Voilà. C'est qui? C'est Fred ça?
9: Non, c'est Arnett.
0: Oui, Arnett.
9: Bon, voilà, c'est dit.
11: Bon. Non plus, je baisse pas parce qu'il veut pas baiser avec moi cet enculé.
9: Voilà. Donc, moi je te dis, y a pas moyen.
11: Voilà.
9: Je laisse aller dans les cabarets. Si
0: d'accord.
9: Vous dire.
0: Alors, je vais reprendre au départ. Alors, Tony.
11: Oui.
3: Il vient de répondre.
0: Tu viens de répondre.
3: Fred.
0: Fred.
12: Bah écoute, je suis en train de réfléchir, peut-être drôle de dame, ouais, ça m'arrivait, ouais.
0: Oui.
12: Parce que comme, avec ma nana, c'était pas terrible, j'en imaginais qu'il y en avait trois, quoi, et là, je m'excitais comme un fou.
11: T'as une tête à te taper Charlie, toi.
0: D'accord.
12: Tu vois.
0: Et pourquoi pas bosser?
12: D'accord.
1: Pourquoi pas, hein?
0: Pourquoi pas bosser?
12: C'est qui bosser?
3: C'est lequel bosser, ouais.
0: Bosser, c'est celui-là qui bosse avec les filles.
9: Eh, François, t'as une perruque sur la langue ce soir ou quoi?
0: Oui, pourquoi?
9: Ah, ok.
1: Françoise.
0: Sophie.
1: Françoise.
0: Oui, Sophie.
1: Ouais, c'est Céline.
0: Oui, Céline.
1: Je vais te poser une question, mais je la pose maintenant ou après?
0: Vas-y, tout de suite.
1: Comment?
0: Vas-y.
1: Ouais, après. Je voulais te dire, est-ce que tu penses que les séries télé, c'est important dans notre vie quotidienne?
0: Oui.
1: Tu penses
3: pourquoi?
1: Que c'est important?
3: Pourquoi?
0: Oui, c'est important. Déjà, c'est important parce que...
9: Ça
0: bon,
9: fait rêver.
0: Hein?
9: Ça fait rêver.
1: Vas-y,
0: oui,
1: réponds.
0: Oui, ça peut faire rêver. Et en même temps, ça... Ça te change de l'ordinaire, de ta vie, de ta vie.
1: Mm-hmm. Donc, c'est une grande importance.
0: Oui, pour moi, c'est une grande importance.
12: Hyper. Et tu pourrais vivre sans?
0: Non.
12: Pourquoi?
0: Parce que justement, j'adore les séries, donc je pourrais pas vivre sans mes séries.
1: Et par exemple, si tu pars en vacances en Espagne, est-ce que tu emmènes ta télé pour voir tes séries?
0: En principe, oui.
1: T'emmènes ta télé?
0: Ah oui, j'emmène ma télé et mon magnétoscope.
12: Déjà parti en Espagne.
11: Françoise, professeur Mito.
0: Oui, déjà une chose.
11: Professeur Mito, excuse-moi. N'as-tu pas peur que ce monde virtuel ait une incidence sur ta vie? Et sur conséquences, à peu près.
0: Je n'ai pas compris. Vous pouvez répéter la question, s'il vous plaît?
11: N'as-tu pas peur que ce monde virtuel n'ait une incidence sur ta vie, qu'ensuite, Kojak, Télis Savalas?
12: Il veut dire par là, si jamais
0: bon,
12: tu
0: je ne répondrai pas
12: Bobby,
0: à cette question.
12: Bon,
0: c'est qui n'a pas répondu, là?
12: C'est Allo.
0: Bon, Allo.
12: À l'huile.
0: Oui, bah, Allo,
12: moi,
0: à l'huile.
12: Je répondrai en antenne, si ça ne te dérange pas.
3: Là, il me dira à moi, ça va être super.
0: D'accord.
1: Mais, bon, François...
0: Oui.
1: François, je vais te dire.
0: Oui, Céline.
1: Je vais te dire, on peut pas vivre sans série télé. Hein.
0: Non.
1: Oui ou non, tu peux vivre ou pas?
0: Non, moi je pourrais pas vivre sans télé. Hein.
12: Okay. Est-ce que tu crois qu'on peut survivre?
1: Exactement. Bonne question.
12: Réponds.
0: Moi je ne pourrais pas survivre sans télé.
11: Françoise, professeur.
0: Moi, la première chose que je fais quand je sors de mon lit, je
3: vais aux toilettes quand même.
0: Oui, ça, automatiquement, c'est la première chose que je fais.
11: Françoise, pour faire n'as-tu pas peur que les séries soient une sorte d'échappatoire à ce monde virtuel?
0: Non.
12: Eh, si on te donnait beaucoup d'argent pour pas regarder la télé?
0: Je m'en fous, alors là, complètement, mais je préfère regarder mes séries et regarder la télé que... Oui, Fida.
3: Excuse-moi, fini, Françoise, fini.
0: Que d'être payé, avoir beaucoup d'argent, mais je préfère mes séries, non.
12: Et si on te donnait beaucoup d'argent?
0: Non, je ne l'accepterai pas, je lâcherai pas mes séries pour de l'argent.
12: Et Françoise?
0: Oui, c'est qui là? Oui, Arnett.
12: En parlant de séries, ça te dirait pas de faire un sitcom avec Gérard?
0: Non, merci. Ah non, merci, hein. T'aurais pu choisir autre chose, toi, Arnett. Hein.
12: Comment?
0: T'aurais pu choisir autre chose, hein.
12: Non, mais c'est juste un petit... Ouais, François, c'est Fred, là.
0: Oui, Fred.
12: Tu préférais regarder, par exemple, Dallas ou être dans mes bras, petite?
3: Proposition.
0: Proposition. Est-ce que je préférais regarder Dallas ou être dans tes bras?
11: Je préfère me taper les pucs que de t'approcher.
1: Ça, c'est méchant.
0: Merci.
1: Hein.
0: Merci, mais tu vois...
3: Il paraît que Fred était ex-mannequin, attention.
12: Non,
3: Attention, Fred. Hein. Alors, Dallas ou ex-mannequin?
0: Ex-mannequin.
13: Ex-mannequin, Dallas. Sur Mythoman.
0: Non, mais je préfère Dallas. Hein.
3: Ah, bah, c'est bravo. Ouais. Normal.
0: Non, je préfère Dallas. Hein.
3: Ah, tu vois, Fred. Hein, t'es
13: bah, tu en as redoute, bof, quoi.
0: Non,
13: c'est allô, oui, je peux te poser une dernière question.
0: J'aurais essayé.
3: Bah, une dernière question, et après on fait la conclusion, hein, rapide. Hein.
1: D'accord. Donc, je vais te dire juste un dernier truc. Dis-moi quel est ton premier geste le matin, quand tu sautes du lit. Tu fais quoi?
3: Elle se lève
13: les fesses.
0: Comment? Je mets mes chaussettes.
1: Non, mais après, je veux dire, t'allumes la télé, tu regardes quoi? Explique-moi ta journée, vas-y.
14: Elle pète pour enlever sa capote.
1: Explique-moi le matin.
0: Je dors pas avec une capote anglaise. Hein.
1: Non, le matin quand tu te lèves, voilà, bon, tu te lèves, etc. Et qu'est-ce que tu regardes? T'allumes la télé direct.
0: Ouais, oui, avant de faire chauffer mon café au lait. Oui.
13: Tu sais, il y a un truc qui s'appelle prendre des douches, Françoise, ça t'arrive dans le temps?
0: Oui, merci.
13: Tous les jours quand même.
0: Non, on peut pas dire tous les jours.
13: Ah ouais, une fois par semaine.
0: Non, même pas.
3: Non, deux fois par jour.
0: Alors, ça fera un peu trop. Hein.
13: Françoise, professeur Mito.
3: Oh, il est chiant, lui.
0: C'est vrai qu'il est chiant, ce mec.
13: Hein. D'hygiène, ouais, c'est Billy.
0: Oh, ta gueule. Hein.
1: Donc, la télé, ça fait partie de ton geste du matin. Quoi.
0: Voilà, exactement. Voilà.
3: Ouais. Et donc, tu vas quand même répondre à la question, puis après, tu vas demander la conclusion à tous les auditeurs.
0: Voilà.
3: Donc, est-ce qu'il t'est arrivé, toi, de faire l'amour pendant, je sais pas, les Feux de l'amour, justement, ou Dallas, ou Kojak, ou j'en sais rien?
0: Non.
3: Pourquoi?
0: Bah, disons que.
3: Parce que toi, en fait, tu sais parler d'eux, quoi. Quand t'es avec ton mec, t'es avec ton mec, et quand tu regardes la télé, tu veux
0: Moi, quand je regarde la télé, je ne veux personne qui parle autour de moi.
3: Même ton mec?
0: Même mon mec.
3: Ah, d'accord.
13: Même Néné?
0: Néné, c'est mon fils, hein.
13: Bah, je sais.
1: Non, mais personne n'a le droit de parler. Hein.
13: Personne n'a le droit de parler.
0: Ah non, personne n'a le droit de parler.
13: Même pas Néné?
0: Même pas Néné.
13: Carrément.
3: Eh ben.
0: Carrément.
1: Bon. T'as raison.
0: Quand on regarde la télé, on regarde la télé.
13: Professeur Mito, n'as-tu pas peur que ton fils, à force d'avoir ce manque de maternité...
15: Tu retournes chez toi et c'est bon.
0: Ouais, exactement. Tu retournes chez toi, comme dirait Gérard, tu retournes chez toi.
13: Il est caché dans les studios ou quoi?
0: Hein?
13: Il est caché dans les studios ou quoi, Gérard, là?
1: Il y a le fantôme.
13: C'est Ventilac.
0: Non, il est pas caché. C'est un petit con qui fait passer la voix de Gérard.
13: C'est pas possible.
3: Je vais essayer de le trouver. Ouais, je vais essayer de le trouver pendant que vous faites la conclusion. Alors, Françoise, d'accord. Vas-y, demande la conclusion à tout.
0: La conclusion pour tout le monde. Donc, Fred.
15: Conclusion.
0: Ta gueule, Gérard.
13: Ouais, il pourrait fermer sa gueule pour une fois, lui, sérieux.
0: Mais il est pas là, c'est un petit con qui met Gérard.
13: Fred,
0: ta conclusion.
13: Ouais, donc moi, c'est une conclusion en trois points.
3: Le premier, Fred, t'accouches.
13: Le premier, c'est que tu maîtrises vraiment le sujet, Françoise. Tu connais bien tout ce qui est série télévisée. Et ça fait plaisir, donc tu maîtrises le sujet. Deuxième chose, ça fait très plaisir d'entendre une voix féminine. Et troisième chose, tu penses, pour Dallas et mes bras, réfléchis, quoi. Quand même.
0: C'est tout réfléchi, je préfère Dallas.
13: Allez, pas pour ta gueule.
0: Sophie.
15: Ouais. Conclusion.
0: Sophie.
14: Oui, beau débat, beaucoup mieux qu'avec Gérard.
0: Merci. Ouais,
14: j'espère que tu vas continuer.
0: Non, je laisse la place à Gérard après.
1: Non.
14: Et ouais, tu maîtrisais bien. C'était bien, c'était intéressant de parler avec toi parce que tu sais de quoi tu parles. Donc ça changeait un peu et puis bah ouais, c'était pas mal. Ouais.
3: Allô.
13: Ouais.
0: Allô.
13: Ouais, c'était pas trop mal. Il y a eu des moments forts, c'est des moments creux aussi.
3: Allô.
13: Par moment, Françoise a débordé un peu, a insulté un peu les auditeurs, mais sinon c'était très sain. On a appris beaucoup de choses. On a appris aussi que le cœur des séries ce n'était pas seulement parce qu'on n'a pas le droit de dire, les problèmes qu'elle a encourus et subis.
0: Bon, mais t'abrèges.
13: Enfin, je voulais dire par là que les séries télé, c'était pas seulement...
0: Bon.
13: Oui, bon, d'accord. Aussi, mais aussi...
0: Bon, Anthony.
13: Oui, aussi.
16: Et professeur Mito.
0: Tony.
16: N'as-tu pas peur qu'à force de faire un débat comme ça, ensuite, un certain engrenage vis-à-vis de...
0: Des Tony débats,
16: et ensuite, prendre la place Gérard, penses-tu pas, effectivement?
15: Bon, allez hop, moi j'arrête.
0: Ouais. Bon, ça y est, t'as fini, Tony?
16: Oui.
0: Bon, Goldo.
3: Non, il est parti, c'est Arnett.
0: Merde. Arnett.
13: Ouais. J'ai remarqué que dans les séries, t'es à fond dedans.
15: Conclusion.
13: Ouais. Donc, la série, apparemment, c'est ton kiff.
0: Ouais.
13: Et, ouais, pour une fois, on n'entend pas une voix de chacal, on entend une belle voix de femelle.
0: D'accord. Merci, Arnett.
13: C'était bien sympa.
17: Et puis bon, dimanche prochain, on change d'horaire, on arrive près de la Coupe du Monde.
0: Ouais, on s'en fout.
17: Comment ?
0: On s'en fout ?
17: Bah non, pas du tout.
12: Ah non, on s'en fout pas. Non,
17: la Coupe du Monde, tout ça.
0: Ouais, mais moi, je m'en fous, moi.
17: Donc, bon, je me suis acheté de l'essence à Zippo, puis là, j'écoute la radio et c'est super.
0: D'accord.
17: Voilà.
0: Ok, Céline ?
14: Ouais, bah écoute, moi, j'ai deux choses à dire.
10: Je sais pas, j'ai pas regardé ce matin.
14: D'accord.
0: Céline.
14: Donc premièrement, le sujet était très bien. Les séries télé, ça fait partie de notre vie. Hein. On peut pas vivre sans. C'est pas possible. Donc notre intellect a besoin de se nourrir de rêves.
17: C'est malin.
14: Et puis deuxièmement, débat très bien. T'as bien conduit ton débat.
0: D'accord.
14: Excellente. Mieux que
3: Gérard. C'était
14: excellent, quoi.
0: D'accord.
14: Donc, ça fait du bien d'entendre une voix de femme, quoi.
0: D'accord.
14: Ouais.
3: Et ta conclusion, toi, Françoise ?
0: Bah, j'ai trouvé que c'était super.
3: Ouais.
0: Et puis bon, j'espère que le deuxième débat va se dérouler pareil que le premier.
3: Et c'est sur quoi ?
0: Le deuxième débat, ça sera chagrin d'amour sur tous les chagrins d'amour.
3: Sur la chanson ?
0: Non.
3: Ah, sur les chagrins d'amour, les vrais.
0: Sur les chagrins d'amour, les vrais.
3: D'accord. Donc on va se retrouver dans un instant, hein, Françoise ?
0: Oui, bien sûr.
3: On va mettre combien ? Deux disques ?
0: Deux disques, oui.
3: Ok, d'accord. Donc vous pouvez toujours nous appeler, hein, 0803 085000, 0810 5000. Le Minitel, toujours, Manu ?
18: 3615, code Fun Radio, de rubrique directe, on attend beaucoup de monde.
3: Ouais, on écoute quoi, Manu ? On aimerait bien savoir avec Françoise, quand même.
18: On écoute Daoul.
3: Ah ouais, t'aimes bien, Françoise ?
18: Le nouveau Daoul, t'aimes bien ?
0: Oui, j'aime bien.
3: Ah bon, on va se l'écouter.
10: Ok, point final à la ligne.
3: Sage.
10: Alors la deuxième.
19: Tu peux
10: deuxième...
19: gueuler là, vas-y, gueule un coup, ils sont partis.
10: Le deuxième débat, c'est les passions.
19: Vas-y, explique.
10: Alors, quelle est votre passion favorite en général ?
19: Je te demande pas la question, je te demande d'expliquer le thème du débat.
10: Les passions, c'est ce qu'ils aiment dans la vie. Voilà.
19: Est-ce que tu peux commencer par répondre toi ?
10: Ah mais moi, je répondrai que lorsqu'on aura des auditeurs qui pourront répondre aux questions.
19: Non, pour l'instant, je te demande de nous expliquer ta passion à toi. Est-ce que toi, Gérard, tu as une passion ?
10: Oui.
19: Laquelle ?
10: Moi, c'est la Formule 1 et Grand Prix de moto ou la lecture.
19: Pourquoi ?
10: Parce que je suis un passionné, j'adore lire et j'adore la Formule 1. Voilà, donc... voilà, donc s'il y en a...
20: Tu dis quoi comme livre ?
10: En ce moment, je suis en train de lire, c'est un livre policier, mais je n'ai pas le titre en tête.
20: D'accord.
10: Donc voilà, donc s'il y a des gens qui veulent réagir, et ben...
20: T'es pour qui au Formule 1 ? T'es pour Alain Prost ou pour...
10: Non, Prost, il ne court plus, il est responsable d'une écurie. Je ne donnerai pas de nom.
20: Deuxième débat, donc, sur les passions et les hobbies ?
10: Voilà. C'est pareil. Hein.
20: C'est quoi les deux, trois questions ? En gros, là, il y aura quoi, du genre
10: Quelle est votre passion favorite en général ? Qu'aimez-vous comme passion ? La lecture, la F1, le tennis ou le vélo ? Ou quels sont vos goûts à la télé pour votre passion ?
20: Les goûts à la télé pour votre passion ? Ça a été préparé, ça, comme débat, ça ?
10: Ça, c'est des questions que...
20: Compliquées.
10: Non, c'est des questions, si tout le monde veut réagir...
20: Ouais, parle bien devant le micro, surtout, toujours. Approche le micro de ta bouche.
10: Si tout le monde veut réagir
20: voilà.
10: Régulièrement et puis gentiment...
20: Là, il y a des nouveaux auditeurs qui restent, c'est que des nanas en plus.
10: Donc, j'espère. Donc, la première question, c'est quelle est votre passion favorite en général ? Et on va mettre comme disque Chris Cross dans Jouboum. Bon, c'est ça. Je sais pas, moi, j'arrive pas.
19: Est-ce que tu peux le titre, Gérard ? Le groupe, c'est quoi ?
10: C'est Chris Cross.
20: Ouais.
10: Et...
20: Joupe.
10: Je sais pas quoi.
19: Eh ben, enfin. À tout de suite.
21: Donc voilà, donc bonsoir.
22: Ça va pas la santé.
21: La jambe toujours pareil. Hein, donc on accueille toujours Rigo sur le site internet www.frfunradio. Donc
22: rebonsoir à tous.
21: Rebonsoir. On est combien ?
22: Alors on a déjà dépassé les 5000. On est 5822. Et ça cartonne sec. Et c'est tout. Bah ils te disent c'est faux. Je sais pas pourquoi. Ils disent tous que c'est faux.
21: Pourquoi c'est faux.
22: C'est faux quoi. Je crois qu'il parle du plâtre.
21: Ok. Donc on a toujours Manu au standard qui vous accueille.
22: Tout à fait.
21: Donc en espérant que Manu ce soir.
22: Enchanté de faire ta connaissance, Gérard.
21: Ouais bon. J'espère que tu vas me faire. T'inquiète, Lulu. J'espère que tu vas me faire du meilleur boulot que la semaine dernière. Exceptionnellement, comme Fulder n'est pas là, c'est Olivier.
22: Rebonsoir.
21: Olivier de la prod qui est là pour
4: de la pro qui est là pour vous faire le...
6: Mais tu peux m'appeler petite lune, hein, chérie.
4: Ta gueule, je suis pas ton chéri. Ok, et donc c'est lui qui va m'annoncer les disques qu'on va passer durant la soirée. Donc on peut avoir à peu près.
6: Oh bah le premier, non pas tout de suite.
4: Non, non.
6: Non, non, on s'en va plus tard.
4: On peut pas savoir. Non, on peut pas. Ok. Donc alors, le débat de ce soir, il y en aura un sur deux. Donc ça va être des sectes et des marabouts qui vont être mélangés.
6: Ah d'accord.
4: Donc on va accueillir pour ça Tam Tam. 23 ans de Limoges, bonsoir à toi.
8: Bonsoir Tam Tam, bonjour Gia.
4: Bonsoir à toi.
8: Ça va bien, t'es pas dans le plat, si?
4: Tu commences pas parce que...
8: Non, mais c'était pour ta santé.
4: Non, mais je suis dans le plat, d'accord.
8: Ok, bah t'as bonjour de Tam Tam.
4: Ouais, ok. J'écoute 22... c'est vrai, ouais, on n'a pas les On n'a pas les fréquences.
6: On peut pas.
4: Ok. Donc j'écoute 22 ans de Blois.
8: Oui, bonsoir, Jérôme.
4: Bonsoir à toi. Pierre Alain, 19 ans Paris. Donc on écoute Fun Radio sur 101.9.
23: Ouais, salut Gérard.
4: Bonsoir à toi.
6: Krishna,
4: 20 ans de Calais.
24: Salut Gérard, à Vibarestouyo Manu.
6: Merci beaucoup.
4: Voilà.
25: Gérard,
4: oui.
25: avant de commencer le débat, il y a Davy One sur l'IRC. Il demande s'il y a un débat sur deux, c'était quoi le deuxième débat qu'on n'aura pas?
4: Ben, le deuxième débat, normalement, c'était les marabouts, mais en fin de compte, on va faire les sectes et les marabouts. On se calme derrière, s'il vous plaît, merci. Donc, en fin de compte, on fera juste les sectes et les marabouts d'un seul coup. Au lieu d'avoir le débat sur les sectes et après les marabouts. Okay. Olivier.
6: J'ai rien fait, c'est des gens qui discutent derrière.
4: Ouais, non, mais va falloir que ça se calme. Hein.
6: Ça se calme, calmez-vous.
4: Alors, donc, peut-on faire une secte entre amis? On va demander à Tam Tam.
8: Oui, on peut faire une secte entre amis pour faire du tam-tam et pour faire de la musique et pour chanter.
4: Voilà, non mais attends, tam-tam. Tam-tam.
8: Oui,
4: j'ai un. Je te demande, est-ce qu'on peut faire une secte? Peut-on faire une secte entre amis?
8: Le Star System est une secte entre amis, j'ai un.
4: Non mais attends, le Star System, pour l'instant, le Star System n'est pas là, c'est moi qui commande le jeudi. Ok?
8: Oui, maître Gérard, oui. Pardon.
4: Bon.
8: Oui, tu as tout à fait raison.
4: Olivier. Non, Olivier.
6: J'ai rien fait.
4: Non, faut pas commencer.
6: Non, mais j'ai rien fait, Gérard. Donc,
4: non, on s'amuse pas.
6: Je te dis que j'ai rien fait. C'est les auditeurs.
4: Non, mais on s'amuse pas comme ça parce que les auditeurs, vous allez vous calmer parce que sinon, vous allez retourner voir Manu. Hein.
24: Et puis, t'as le voir dans mon sac.
4: Bon, ben, ça y est, vous vous calmez là? Non mais attends Olivier, Olivier.
6: J'ai plus rien.
4: Olivier, c'est quoi là?
6: J'ai plus rien. Non mais c'est pas moi, c'est les auditeurs.
4: Alors Tam Tam, tu réponds comme il faut à la question, s'il te plaît, merci.
8: Oui, on peut faire une secte entre amis, Gérard.
4: Alors tu peux préciser?
8: Non.
4: Non. D'accord. Ah ben ça, comme ça, je suis tranquille avec toi. J'écoute.
8: Oui. Donc je pense que c'est pas possible une secte entre amis, puisqu'à la base, une secte pour rencontrer de nouvelles personnes, se faire couiller son argent et tout le train-train. Donc voilà, Gérard.
4: Mmh.
8: Je pense que c'est pas possible.
4: Donc pour toi?
8: Impossible.
4: Pour toi, c'est impossible.
8: Impossible.
4: Ouais, mais faut éviter de reprendre ce que j'ai l'habitude d'annoncer, parce que ça, c'est moi qui l'annonce. Impossible ou...
8: Ouais, dans ce cas, j'ai plus le droit de rien dire, alors. Impossible. Non.
4: Ouais, mais moi, je retire les E, ok?
8: Ok.
4: En demande entendeur, salut. Pierre Alain. Non, mais moi je te dis en demande entendeur, salut. Maintenant tu fais gaffe à ce que tu dis. Okay,
8: on va mettre les points sur les i, les barres sur les t. C'est ça, quoi.
4: Voilà.
8: Tom sur les tom.
4: Ouais, ben fais gaffe à ce que tu dis parce que c'est mes.
8: Point final.
4: Mes propos. Ouais, ben ça c'est mon propos. Rigaud, une question.
25: Oui, sur IRC, on te demande si tu fais partie de la franc-masturbaçonnerie.
4: Non.
8: Bien sûr, arrête de mentir.
4: Celui qui s'amuse à dire ça, vous avez commencé à vous calmer.
24: Non, ça
8: va gérer tout de suite. Tout de suite, direct.
4: Bon, Gérard, tu vas un peu là?
6: Gérard, tu démarres.
4: Non,
6: hein, parce que là,
4: non mais attends, là, j'essaye. Non, enfin,
6: là, tu fous le booster, hein. Allez.
4: Ouais. Donc Pierre Alain a répondu. Alors, Chrisma.
24: Non, j'ai pas répondu, hein, Pierre Alain.
21: Bah alors, Pierre-Alain, vas-y.
24: Mais j'avais rien à dire.
21: Ah bah t'as rien à dire. Alors bah dans ces cas-là, Pierre-Alain, t'as rien à dire, au revoir.
24: Mais non, mais la question ne m'inspire
21: pas. Non, mais la question t'intéresse pas.
24: Non, m'inspire pas.
21: Elle t'inspire pas, bah dans ces cas-là, c'est pas la peine.
24: Mais si.
2: Qu'est-ce
5: que
2: t'as fait?
5: Non, mais qu'est-ce qui se passe, Gérard?
25: Qu'est-ce qu'il a fait? Qu'est-ce je sais pas, il a. Ouais, mais là, faut que tu prennes l'autre micro si tu fais ça, Gérard.
5: Non, mais qu'est-ce qui lui arrive là?
25: C'est pas vrai, parce que c'était explique... bon, tu pouvais refaire.
5: Quand même, parce que Gérard a des problèmes avec les micros.
25: Gérard,
5: il y a un problème avec le casque. Donc, je sais pas, il est là en train de faire des grands signes dans le studio.
7: Tam-tam dans les oreilles.
5: Bah, je sais pas si c'est un tam-tam, mais.
25: Gérard, si tu prends.
5: Déjà, il a le micro à l'envers.
25: Le micro dans le bon sens, c'est mieux.
5: Aïe.
25: Putain, j'ai raté ça.
5: Qu'est-ce qu'il y a, Gérard? Qu'est-ce qui se passe?
21: Alors donc, Pierre-Alain.
24: Oui.
21: Donc Pierre-Alain,
5: elle a dit que la question ça l'intéressait pas.
21: Bon alors donc Pierre-Alain, ben
5: non mais elle répondra à la prochaine question.
21: Ça bah non mais non peut... non mais attends parce que moi je vais te dire une chose Olivier. Ouais. Les gens s'ils ont pas envie de répondre à la première question ça sert à rien qu'on les garde pour tout le long du débat. Donc
7: hop, on applaudit.
21: Au revoir. Ouais. Au revoir Pierre-Alain. Ouais,
24: t'as raison. Okay.
7: Allez tu bouges.
21: Au revoir. Au revoir.
7: Tu bouges.
21: Au revoir Pierre-Alain.
7: C'est sûr.
21: Alors Krishna.
24: Krishna.
21: Oui.
24: Ouais, bah moi j'ai fait une secte avec mes amis.
2: Attends, bouge pas.
7: Goulou.
24: C'est la secte des méganiens, c'est suite à Mégan, c'était un mec qui avait un sexe énorme. Nous ébahissons tous les samedis soirs devant l'effigie de Mégan.
2: Gérard, je peux répondre à ta question.
7: Oh là, le Manu.
21: Non, bon, Manu. Manu.
7: C'est la merde, là. C'est pas possible.
21: Manu. En fait, non, on est à la première question. Ou tu fais ton boulot correctement.
25: Gérard,
21: ou j'arrête tout de suite.
25: Je peux t'expliquer un truc. C'est que c'est pas de ma faute. Parce que quand je parle à l'auditrice pour la reprendre en antenne, pour la dégager, je passe à l'antenne. Tu trouves ça normal, toi?
7: C'est bizarre, ça.
21: Ouais, mais. Greg,
5: on n'y peut rien, il y a des problèmes.
21: Il est où celui qui s'occupe du son là, tout ça là.
5: Je vais l'appeler.
7: On a un débat à faire là, Gérard. Donc tu poses ta prochaine question s'il te plaît.
21: Non mais attends toi, si t'es pas content, tu restes chez toi, d'accord?
7: Mien.
21: Fais gaffe à ce que tu dis, hein.
7: Ok, pas de problème.
24: Gérard.
21: Oui.
24: Ouais, c'est Pierre-Alain.
21: Ouais, mais je crois que tu voulais pas répondre.
24: Non, mais je vais répondre.
21: Non mais attends, faut pas prendre les gens pour des cons, hein.
24: Pour des canards sauvages.
21: Ouais non mais attends. Non, Manu, s'il te plaît, elle veut pas répondre, donc elle répond pas au dire.
7: Confond pas tentacule et occultateur.
21: Bon et toi tu fermes ta gueule.
5: Mais attends, regarde, on est dans les toilettes.
21: Oh là là. Eh mais c'est quoi là ce bordel là, c'est Olivier? Mais
5: je sais pas, regarde. Ah, je fais rien.
24: Ton cul.
7: Oh là là.
21: Non, Olivier, oui. S'il te plaît.
5: Mais j'ai rien fait, moi.
21: Non, hé.
7: Olivier.
21: Mais là, faut arrêter, là.
25: On n'a rien fait.
21: Non, hé, moi, je préviens. Moi, c'est simple. Si j'entends... Si... Et moi, je préviens d'une chose. Max, il est là, il est revenu.
7: Bonjour, monsieur Max.
24: Salut, Max.
21: Oh, Olivier, tu m'écoutes?
5: Oui, je t'écoute.
21: C'est pas parce que Max est là. Moi, je préviens, si j'entends encore un truc sur Christine et sur Sandy, moi, je coupe. À une heure, je m'arrache.
5: Alors, je coupe directement ici.
21: Ok.
5: Je coupe directement ici, maintenant. S'il parle, je coupe.
21: Alors, Pierre-Alain, c'est terminé pour elle.
25: Ça y est, il est parti. Elle est partie, pardon.
21: Hein? On récupère quelqu'un d'autre à la place. Donc, alors...
5: Parle devant ton micro, Gérard, parce que là, attends, faut...
7: Ça va pas être possible.
21: Donc alors peut-on faire une secte entre amis? Moi je peux vous dire que non, c'est pas
7: pourquoi,
21: c'est faux.
7: Pourquoi?
21: Non mais de toute manière c'est faux.
7: Non mais développe.
21: Non tu peux pas. C'est
25: Gérard.
7: C'est radical.
25: Oui. Il y a Ziwi sur l'IRC qui te demande si tu penses que les gens de plus de 20 ans font partie de la secte des sectuagénaires.
21: Sectuagénaire, il peut préciser si ça le dérange pas.
25: Ziwi, tu peux préciser si t'as... Non, il peut pas.
7: Non.
21: Non, parce que je pense que c'est pas évident de ce qu'il me demande. Hein. Donc c'est pas que je veux pas lui répondre à la question, mais c'est que c'est pas évident à répondre là. Hein. Parce que sa question, elle est pas assez claire.
7: Ah, tu me
21: donc,
7: demandes...
21: Attendez, allô.
7: Oh là là là.
25: S'il te plaît, Gérard.
21: Non, mais attendez, moi je voudrais savoir un peu, question Minitel, Olivier, si c'est pas des conneries.
5: Non, au niveau du Minitel, ça se passe très bien pour le moment, les gens attendent ça démarre vraiment. Quoi.
21: On peut savoir combien qu'on est déjà sur Minitel
5: moi,
21: à peu près.
5: On est déjà une 25, mais ça.
21: Ouais, mais on peut savoir s'il y a du monde, non.
5: Il y a du monde, ça arrive.
21: Non, mais il y a des questions.
5: Ah, il n'y a pas de questions, non, il te demande si t'as mal, c'est tout. Il y a une question, il te demande si t'as mal à ta jambe, c'est tout.
21: Bon, bah d'accord.
5: Voilà, mais ça.
21: Donc la deuxième question. Alors, croyez-vous que les marabouts ont reçu un trophée de voyance ou autre? Alors on va demander à Tam Tam.
1: Oui, oui, il faut passer un examen devant des jurés et ils te disent si t'as accepté ou pas.
21: Non mais attends, c'est attends, Tam Tam, oui. Tam Tam, oui. Est-ce qu'ils ont reçu un trophée? C'est
1: un diplôme.
21: Non non, un trophée, tu sais ce que c'est?
1: Non non, je sais pas.
21: Ah tu sais pas, tu sais pas. Tu sais, pas. Tu sais le César ou le Sept d'or?
1: Ils sont passés à la télé aussi?
21: Ah ben je sais pas moi, justement je vous pose la question.
1: Ah, je les ai jamais vus à la télé encore. Faudrait que tu me donnes la chaîne.
21: Non mais moi je te demande si s'il y a
1: non,
21: des...
1: Non, je crois pas, non, je crois
21: non
1: pas. Non, Tam Tam croit pas, non.
21: Oh là.
1: Quoi? Tu m'entends plus, Géa?
21: Non, si, c'est bon, c'est bon, c'est bon. Tam-tam. Donc, Tam Tam, donc pour toi, faudrait qu'on fasse une télé pour...
1: Faut les voir à la télé, faut voter.
21: Oui. Ouais, d'accord. J'écoute.
9: Oui, donc moi je pense que c'est une bonne question, mais justement je pourrais pas...
1: Dans ton cul.
9: Ok, donc je pourrais pas trop te répondre parce que je suis venu dans ce débat pour m'informer et savoir donc s'il fallait passer un examen ou quelque chose pour devenir marabout, donc à la rigueur, c'est rare si tu pourrais m'aider.
21: Mm-hmm. Non mais moi je te demande, est-ce qu'ils ont reçu un trophée
9: ou quelque chose, et justement je sais pas du tout, et je voudrais bien savoir si tu pourrais me renseigner un peu plus, parce que moi aussi ça m'intéresserait bien de savoir si tu peux avoir un trophée justement.
21: Ah ben non, moi je peux te dire une chose, que j'ai jamais reçu de trophée. Hein.
9: Non mais je te demande pas si toi tu as reçu un trophée.
21: Mmh.
9: Bon, c'est pas grave.
21: Ok. Krishna.
11: Krishna.
21: Oui.
11: Eh ben en fait, ouais, il passe comment on appelle ça? Ah, je sais plus, c'est un peu une intromission un peu dans le maraboutisme. Mmh. Et à la fin, ils reçoivent une coupe.
9: Tam tam.
21: Oh.
11: Allô?
21: Oui.
11: C'est-à-dire, à la fin, ils reçoivent une coupe comme dans les concours de pétanque, quoi.
21: Ouais, non, mais moi, je te demande, est-ce qu'ils reçoivent un trophée, tu sais, comme les Sept d'or ou les Césars, c'est ça?
11: Non, non, ils reçoivent pas un trophée, ils reçoivent une coupe.
21: Ouais, comme...
9: Coupe de champagne.
11: Comme à la pétanque.
25: Gérard,
21: oui,
25: sur IRC, il y a Rip qui te demande quelle est la différence entre un marabout et un gourou.
21: Alors, la différence entre un marabout et un gourou, donc à mon avis, c'est le gourou, c'est... Mais c'est bizarre. Eh mais qu'est-ce qui se passe là?
9: Le gourou,
25: ça
9: rappelle.
25: Ça marche, c'est bon, ça marche.
21: Oh non, mais là...
11: DJ Gourou.
21: Ah non.
9: C'est un rappeur, le gourou.
21: Ah non, mais là on entend... Eh non, il y a un problème, Max.
9: Il
21: hein.
9: Y a un problème de son. Il y a une fréquence.
21: Oh non, mais... Max.
25: Mais non, mais c'est bon. C'est... D'ailleurs, regarde.
21: Non, mais là, ça...
25: Continue. Continue, et puis voilà.
21: Donc, alors...
9: Ah.
25: Vas-y Gérard, vas-y, bah on n'y peut rien Gérard.
21: C'était une question avec toi. Hein.
25: Oui, c'était moi qui demandais, c'est Rip qui te demandait la différence entre un gourou et un marabout.
21: Bon, alors le gourou c'est une personne qui se situe dans une secte. Ouais. Tu sais, ils en ont assez parlé des sectes. Des sectes. Ouais, donc le gourou c'est une personne qui fait partie d'une secte.
9: Mais non, un gourou c'est un rappeur, je te dis.
21: Bon attends, toi tu vas te taire, d'accord?
9: Tu connais pas gourou?
21: Mm-hmm. C'est qui parle là? Eh, tu peux préciser ton nom?
9: Tam Tam.
21: Bon alors Tam Tam, tu vas voir Manu au standard s'il te plaît, merci.
11: Mm-hmm.
21: Comme ça tu vas te calmer. Tu me calmes Tam Tam s'il te plaît, Manu. Merci.
25: Bien compris.
21: Donc, je précise.
25: Un gourou.
21: Donc, mm-hmm. Le gourou, c'est une personne qui fait partie d'une secte.
25: Ouais.
11: Mm-hmm.
21: Et le marabout, c'est une personne qui s'amuse à diffuser. Par exemple, tu vois, tu me donnes un chiffre, toi.
25: Ouais.
21: Comme, je sais pas, tous les marabouts avec des cartes, des jeux de tarot ou autre.
25: Ouais.
21: Pour savoir ton avenir.
25: Ah, ok.
21: Donc, la secte, c'est le gourou, c'est une secte.
25: C'est
21: la personne avec qui tu vas rester, risques de rester plus longtemps qu'avec un marabout.
25: Est-ce que c'est le même que le grand gourou? Parce que il y a Yankee sur l'IRC, il me dit que le grand gourou c'est le copain de Winnie l'ourson.
21: Non, parce que là on va pas s'amuser avec les histoires des ours et tout ça. Là le gourou c'est une personne qui fait partie d'une secte, comme on en parle assez en ce moment.
15: Gérard, moi je croyais que le président d'une secte c'était un sectaire. Je capte rien.
21: Non, tu le captes rien.
15: C'est quoi alors?
25: C'est un insecte.
21: Voilà. Donc, pour revenir à ta question.
25: Ouais.
21: Donc, pour toi, pour ta question, donc le gourou. Donc, donc c'est une personne qui fait partie d'une secte. Et une fois que tu rentres dedans, tu peux plus en ressortir.
25: Ah ouais?
15: Comment ça se fait? Les portes, elles sont fermées?
21: Mais non, mais une fois que t'es rentré dedans, par exemple, ils te font signer un papier, tu t'as signé pour le restant de ta vie.
15: Et c'est pas pour ça que t'as signé un papier que tu peux plus te partir d'une secte?
21: Ah non, mais non, mais là, une fois que t'as signé, tu peux pas. Là, tu peux pas ressortir.
15: Le fait de signer, ça t'empêche de ressortir.
21: Ah non, mais là, pour ressortir, t'auras du mal, hein. Donc, on m'a demandé à Krishna pour finir.
15: Krishna.
21: Krishna, oui, pardon.
24: Krishna, ouais. Tu peux me répéter, s'il te plaît?
21: Alors, donc, croyez-vous que les marabouts ont reçu un trophée de voyance?
24: Oui, je te dis, Gérard, ils reçoivent des coupes.
21: Ouais, donc.
24: Après leur intromission dans le voyantisme.
21: Ah, voilà.
24: Voilà.
21: Donc Pierre-Alain, on a personne après?
15: Pierre-Alain, si. On a, à la place de Pierre-Alain, on a l'ombre noire.
21: En espérant que tu les as pas changés, hein.
15: Bah non, regarde, c'était une fille, maintenant c'est un monsieur.
21: Alors, l'ombre noire?
12: Ouais, je suis là.
24: Salut, oui. L'ombre noire.
21: Bonsoir à toi, t'as quel âge?
12: J'ai 19 ans.
21: Et t'appelles?
12: J'appelle Des Ulysses, 91.
21: Des Ulysses, donc on peut écouter Fun Radio sur 101.9. Voilà. Donc pour toi la deuxième question.
12: Tu peux le répéter, s'il te plaît, Guru, j'ai pas très bien entendu.
21: Non, non, mais attends.
12: Oui.
21: Alors, croyez-vous que les marabouts ont reçu un trophée de voyance?
12: Un trophée de voyance? Ah, je sais pas. Oui.
21: Non, mais attends. Hey, tu veux participer au débat ou tu...
12: Bah, je participe, je te dis oui, Gérard.
21: Non, mais moi, je te demande, est-ce qu'ils ont reçu un trophée ou pas?
12: Oui, ils ont reçu un trophée.
21: Oh non mais attends, là pour...
12: Tu réponds?
21: Ouais non mais attends...
25: Un trophée de quoi?
21: Non mais attends, c'est vague là.
12: C'est vague. Alors je pense qu'ils ont dû recevoir un petit papier signé avec une petite coupe à côté des grands gourous.
21: Ouais bon, à mon avis, t'as envie de te... apparemment, t'as pas envie de participer au débat,
12: ouais,
21: toi.
12: Ouais, ouais.
21: Mais... Attends, non, mais t'as envie de faire le con jusqu'à la 11e question.
24: Ouais.
21: Là, il est déjà 1h du matin.
24: Ouais.
21: Donc, je voudrais pas que le débat soit gâché. La semaine dernière, on l'a gâché. Cette semaine, je veux pas qu'il soit gâché.
24: Ouais.
21: Rigaud, combien qu'on est sur l'IRC?
25: Après,
21: sur le Minitel.
25: On est 6587.
21: Hein?
25: Vas-y, note. 6587.
21: 6587.
12: On va battre leur corps.
25: Et qu'est-ce que. Il y a Chocobo Gold qui me dit que non.
21: Maman, que non, quoi.
25: Alors attends. Non, mais c'était en rapport avec ce que tu disais, je crois, et j'ai raté en fait.
21: Non, ben, c'est pas grave si pouvait poser sa question avant qu'on pose une autre question.
25: Ouais.
21: Donc, on va essayer d'approfondir la question, là.
25: Ah, sinon, il y a Turpentine qui te demande si tu connais le gourou Bignol et le marabout de ficelle.
21: Non, je connais pas. Question Minitel, Olivier.
13: Question Minitel, ça reste assez calme. Quoi. On te demande juste quelle est ta position par rapport à tout ça, en fait.
21: Ben non, mais moi je voudrais bien que les gens y réagissent.
12: Le gourou de la secte.
21: Non, non, mais s'il vous plaît, Tam Tam, j'écoute.
12: Tam Tam, il a pas parlé.
21: Non, non, mais laissez-moi parler, s'il vous plaît. Moi je voudrais bien que les gens sur Minitel puissent répondre un peu aux questions, ou même si au standard il y a des gens qui veulent réagir, mais.
25: Rappelle la question. Rappelle la question peut-être.
21: Alors donc, croyez-vous que les membres. Croyez-vous que les marabouts ont reçu un trophée de voyance? Donc, s'il y a des gens sur le bien du
25: standard téléphonique,
21: du standard 0803 08 5000, et sur le bien du Minitel 3615 code phone radio rubrique direct, et toujours sur l'IRC www.fr. Donc Rigaud vous entend.
13: En tout cas, moi, par le bien du Minitel, il y a une question qui en tout cas, pas une question, mais plutôt une réponse. Les gens trouvent qu'il devrait y avoir effectivement un trophée pour les marabouts, pour pas que tout le monde puisse être marabout, quoi.
21: Ouais, voilà. Donc c'est là le problème qu'il y a, c'est que on dit les marabouts, c'est de l'arnaque. Mmh. Mais faudrait savoir si un jour on pourrait leur donner un trophée.
13: Ouais, parce que.
21: Même sur une secte, mais je pense que sur une secte, ça sera pas possible.
13: Non, parce qu'en plus, si on leur donne un trophée, ça amènera à ce que on sache à qui on s'adresse, non?
21: Voilà.
13: Je sais pas ce que t'en penses, mais
15: moi, mes réactions au standard sont pourquoi?
21: Ouais, mais attends, pour l'instant, t'as même pas encore décroché.
15: J'ai pris deux appels, il me demande. Ouais, mais la question, moi, les réactions, il me dit. Gérard me demande de répondre, moi, je lui réponds pourquoi.
13: D'accord.
21: Non, mais le pourquoi, mais on s'en fout, mais ceux qui répondent correctement à la question, qu'on fasse un débat potable, parce que pour l'instant, on part bien. On est déjà à 1h56, à 6000.
13: Non, minuit 56.
21: À 0h56, c'est ce que je viens de dire.
13: Non, t'as dit 1h.
21: Excusez-moi. Donc, on est déjà à 6500.

0: pouce, savoir ce qui vous prévoit dans l'avenir, est-ce que vous allez...
1: Ça serait trop fait de la vision, en fait.
0: Ouais, voilà.
2: Mais alors, Jean de Neubert, c'est un marabout?
0: Non, justement, c'est un voyant.
3: On va arriver. C'est quoi la différence?
2: Ouais, bah ouais.
0: C'est un voyant, mais justement, la différence, c'est que je ne le sais pas.
1: Ah, entre marabout et voyant.
0: Mais ouais, mais ça, non, je ne le sais pas.
1: On va essayer d'y répondre.
2: Mais tu sais que c'est pas pareil. Tu sais que c'est pas pareil.
0: Voilà. Tu peux me dire combien qu'on est avant qu'on fasse la petite pause?
2: Je t'ai dit, on en a perdu, on est. Alors attends, faut que je remonte. 6896. Ah putain, c'est monté d'un coup là.
0: 6896,
1: ah, c'est intéressant parce que c'est intéressant.
2: Ouais, apparemment, ça leur plaît. Ouais.
1: Et donc, peut-être qu'on pourrait enchaîner sur la prochaine question avant de mettre.
0: Alors, donc.
2: Deux secondes, faut que je voice Canard WC. D'accord.
0: Oui, Canard WC, qu'est-ce qu'il veut?
4: De Johnson.
0: Ouais. Ah bon. Marc. La troisième question, c'est êtes-vous manque?
4: J'ai une place dopée.
1: Attendez, laissez
0: passer. Oh, s'il vous plaît, merci.
1: Tu rêves.
0: Êtes-vous manque? Rigaud, oui, il y a une question, non?
2: Non, je disais juste à l'autre qui veut une place dopée, qui rêve.
0: Bah ouais, bah.
2: Et tu peux me traiter de connard sur l'IRC, ça changera rien.
1: Bah vas-y, enchaîne.
4: Enchaîne, pas de private.
0: Alors, êtes-vous membre d'une secte après votre boulot? Et on va s'écouter les grands gourous
3: du bimois
0: avec sa baguette magique dans mon trou. Et on se retrouve tout de suite après au 0803-08-5000 et toujours 3615 code Fun Radio rubrique direct et toujours l'IRC www.fr. Et on se retrouve tout de suite après pour la suite des débats sur Fun Radio.
5: Gérard, c'est quand tu veux, surtout. Donc, Gérard qui se met en place tranquille.
0: Et voilà, donc vous venez d'écouter les grands gourous du binois. Avec la baguette magique dans mon trou. Et donc,
5: sur Fun Radio.
0: Vous êtes toujours sur Fun Radio, donc 100.3, 101.9, pardon. Manu, te fous
1: à
0: pas
1: Paris,
0: de moi.
1: À Paris. Hein, parce que tu sais que...
0: On est 20 rue Bayard, donc si vous voulez nous écrire, donc c'est l'adresse, c'est Fun Radio, 20 rue Bayard, 75008, Paris. Et donc, il y a toujours Rigaud qui vous attend sur l'IRC, www.fr. Et donc, Rigaud, on est combien?
2: On est toujours autant, 6985, ça a baissé un petit peu, je crois.
0: Ah non.
2: Ça monte alors?
0: Ah non, 6985.
2: Et il y a Rip qui te fait un compliment. Si on devait élire le gourou des marabouts des débats, ce serait toi, Gérard.
0: Par contre, je préviens sur l'IRC,
2: ouais.
0: la nana qui a l'habitude de me dire que mon débat, c'est nul à chier, c'est pas la peine qu'elle s'amuse à te le dire.
1: Alors, okay. Par contre, moi, j'ai un problème avec le Minitel, c'est que, il a déjà explosé.
0: On a fait sauter le Minitel, excusez-nous.
1: Je sais juste que là, pour le moment, il y a quelque chose comme 100 et quelques connectés, mais comme il n'y a plus de 100, c'est plus. Voilà, je crois que c'est 112, mais je suis pas sûr.
0: Ouais, le Minitel, ça n'a plus la peine de nous appeler.
2: Sinon, vite fait, quand même, Gérard, j'ai un petit sondage sur l'IRC quelqu'un a été Davy One et est parti récupérer sur le net. Alors, 10% des insectes ne font pas partie des sectes, 25% des gens n'étaient plus dans leur secteur, et 3% faisaient du change en euros, et 26% fument une cigarette après le secte.
0: Si on veut. Donc, on récupère Tam Tam. Tam Tam.
6: Oui, Gérard.
0: Bonsoir.
6: Allô, Gérard, tu m'entends?
0: Oui, Tam Tam.
6: Oui, c'est bon, oui, je suis à l'antenne, oui.
0: Donc, j'écoute.
6: Donc, par rapport à la question, oui, on peut.
0: Non, mais attendez, je récupère tout le monde.
6: Ah, pardon, j'ai.
0: Tam Tam.
6: Bonsoir, Gérard.
0: Rebonsoir. Donc, j'écoute, rebonsoir à toi.
6: Oui, bonsoir.
0: Krishna.
7: Et rebonsoir.
0: Rebonsoir à toi. Et l'ombre noire.
8: Oui, bonsoir à toi, Gérard.
0: Rebonsoir.
3: Et Gérard, excuse-moi, juste avant, on accueille aussi Panoramix.
0: À la place
3: de personne.
0: À la place de personne,
2: Pendant que tu cherches je sais pas quoi dans tes poches, il y a ça qui
3: est soir.
2: Ouais, déjà, tu pourrais lui
0: dire. Bonsoir à toi, c'est Panoramix.
8: Ouais, c'est Panoramix. Bonsoir, GG.
0: Bonsoir à toi.
8: Chaud ce soir.
0: Ok.
2: Donc je voulais juste, il y a Satanas qui te demande, est-ce qu'on fait partie d'une secte quand on est abonné à Canal Sectélite?
0: Non, pas du tout.
2: Ah,
6: c'est pas cool alors.
0: Alors êtes-vous membre d'une secte après votre boulot? Donc on va demander à Tam Tam. Tam Tam.
3: Excuse-moi, c'est moi parce que tu sais, je fais la manip comme l'autre jour.
6: Oh non.
0: Tam Tam.
6: Oui, Gérard, j'étais au standard. On peut faire partie d'une secte. Moi, personnellement, je fais ça que le week-end. Mais ça n'engage que moi, bien sûr.
0: Mm-hmm.
6: Et je pense que les gens peuvent prendre ça le week-end, la semaine, ou même la nuit, le jour. Ça dépend des gens.
0: D'accord. J'écoute. Attendez.

0: qui c'est qui s'amuse avec un téléphone là?
1: Il n'y a plus personne.
0: Ouais. Donc j'écoute.
2: Oui, donc je disais que moi, tous les soirs après le boulot, je fais partie donc d'une secte qui s'appelle la secte Je me fais chier dans le bec, dont tu es le grand gourou d'ailleurs, que je tiens à préciser.
0: Ouais.
2: Et voilà.
0: Et tu te foutrais pas de ma gueule?
2: Ah non, pas du tout.
0: Non, mais tu prends le train.
2: Ça m'arrive de temps en temps pour aller les week-ends.
0: Tu prends le train parce que ça te coûte moins cher, d'accord? Ok, on demande entendeur, salut, merci. Krishna.
3: Ouais, bah moi en fait je travaille à la secte dont je fais partie. Mmh. Je suis trésorière, donc je travaille, je suis dans la secte en même temps. Mmh.
0: Mais est-ce que tu bois du monde après une journée de boulot?
3: Ouais, je bois du monde, ouais. C'est pas que du monde, hein. Mmh.
2: Tu vois quoi d'autre?
0: Ouais, d'accord. L'ombre noire.
4: Oui, alors moi, quand je rentre du travail, je me mets sur Fun Radio. Donc, Fun Radio, c'est ma secte à moi. Donc, j'écoute tout.
0: Mais non, mais attends. Attends, l'ombre noire.
4: Ouais.
0: L'ombre noire. Au lieu de préciser la radio que tu écoutes, parce que moi aussi, j'écoute Fun Radio du matin au soir.
2: Le Skyrock aussi.
3: Tu travailles pas, toi?
0: Ça regarde personne, d'accord? Ça, c'est mon problème, si je travaille ou pas. Ok. Alors, Krishna, ta réponse, je...
2: Il y a à te revoir.
0: T'as tout de suite compris. Mm. Ouais. Donc, pour répondre à l'ombre noire, moi aussi, j'écoute Fun Radio du matin au soir.
1: D'accord. Ça y est, j'ai réussi à redémarrer le Minitel, donc...
0: Et alors, bravo.
1: On a réussi à passer. En fait, c'est parce qu'on est déjà à 125 connectés. Et donc, il y a un truc quand même, ça m'étonne beaucoup. On me demande si Sandy ferait partie de la secte.
0: Attendez.
1: De la secte des bougras.
0: Coupe-moi les tous.
1: Ah d'accord, pardon.
0: Bon alors, je préviens prévenir les gens sur Minitel, sur l'IRC et même au standard. Je pense que sur l'IRC, ça a été convenu la semaine dernière avec Max. On en a discuté assez longtemps.
5: De quoi?
0: De l'histoire avec Sandy.
5: Ah mais en fait, c'est parce que je le lis pas, mais ils la traitent tous de grosses putes. Hein.
0: Ouais. Ben alors dans ces cas-là, ça c'est bien prévenu avec Max que le prochain qui s'amuse avec ça, c'est même pas la peine. Il reste chez lui.
1: Donc en fait, faut pas les dire ce genre de message.
5: Voilà. Enfin, vous pouvez les dire, mais je les lirai pas.
0: D'accord. Voilà.
5: Bon, alors, Jupiler, il dit grosses putes Sandy, je le dirai pas.
0: T'as qu'à boire ta Jupiler parce que
1: moi c'est pareil, j'ai zéro coup qui part de l'argent que t'as piqué dans le porte-monnaie de Christine, ça j'en parle pas.
6: Il me demande aussi au standard comment tu fais pour trouver le clito entre les bourrelets de Sandy, je le dis pas non plus.
1: Ouais. D'accord, bon ça on en parle pas. Bon alors on reprend le débat, on y va. Allez,
0: Panoramix.
7: Ouais, Panoramix. Bah écoute, tu parles des sectes après le boulot, il faut quand même savoir qu'il y a des gens qui n'ont pas de boulot, on en parlait. Et il faut quand même savoir aussi que les sectes. Elles recrutent.
0: Oh, Panoramix!
7: Ah, c'est pas moi.
1: C'est pas lui, il parlait.
7: Ouais, je voulais dire que les sectes, elles recrutent quand même dans les classes les plus défavorisées de la population.
0: Ouais.
7: Donc, à savoir les sans-emploi. À savoir les routiers.
0: Panoramix! Panoramix!
1: Devant ton micro, Gérard, s'il te plaît.
7: Les sans-emploi, donc, les routiers, les cibistes, les chômeurs. Les gens qui sont pas dans la bonne. Les mecs qui sortent avec des meufs pas belles.
1: J'y arrive pas. Ah, hein? Ça y est.
0: Coupe-le. Coupe-le, c'est même pas la peine.
1: Mais parle devant le micro, Gérard, t'es à 15 mètres là.
0: Ah ouais, mais
1: avec ta jambe là.
7: Non, je vais continuer pour lui. La police nationale aussi.
0: Panoramix, au revoir.
1: Au revoir. Non, mais Panoramix, faut le calmer là.
2: Les mecs qui font des débats jeudi.
0: Non, Panoramix, au revoir.
1: Allez,
0: au revoir, Panoramix.
7: Les animateurs radio édentés.
0: Hop. Voilà, comme ça, c'est bien.
2: Oh là là.
0: Alors donc, êtes-vous membre d'une secte après votre boulot? Donc moi, je peux vous dire que non. Pour l'instant, vous vous taisez, bon. Je réponds.
2: Ouais.
1: Donc toi, t'es pas membre de secte après
0: non.
1: Ton travail?
5: Ouais, en fait, parce qu'il y a Zioui qui te demande si t'es asexué.
0: Comment ça?
5: Bah, si t'es asexué.
3: Non, il est bisexuel.
2: Oh putain, il y a quelqu'un qui joue du
0: oh là là.
1: Attends, c'est bon, Gérard, continue.
0: Alors donc, quatrième question,
1: Attends, on va les dégager parce qu'ils n'ont pas l'air de comprendre, donc ils vont partir.
0: Non, je crois qu'il y en a beaucoup qui n'arrivent pas à comprendre
1: ce qui se passe. On va prendre des nouvelles personnes. Donc pour le moment, tu disais toi que tu faisais pas partie de secte après ton travail.
0: Non.
1: T'as jamais fait partie d'une secte?
0: Ah non.
1: Et pourquoi tu penses qu'il y a des gens qui y vont?
0: Bah je sais pas. Ça, c'est leur problème, c'est tout, hein. C'est pas le nôtre. Hein. Quatrième question. Question.
6: Vas-y.
0: Quatrième question. Quel objet se sert le plus les marabouts pour l'avenir, pour leur avenir ou autre.
8: Oh non, mais ça
2: rien compris. Tu peux la reposer, s'il te plaît.
0: Alors, de quel objet se sert le plus les marabouts pour leur ramener ou autre? Donc, en parlant des gens. Par exemple, si vous appelez un marabout, de quel objet il sert pour vous lire votre avenir ou autre? Ça y est, vous avez compris?
2: Ouais, pas de problème. Ouais, ouais, ouais.
0: Alors, tam-tam.
2: Oh, les os de poulet. Ouais, c'est vrai en plus. Les os de poulet, pieds de poule. Ou les baguettes magiques, ou il y a aussi les cartes.
0: Ouais.
2: Il y a aussi les bouteilles en plastique, de temps en temps, mais c'est juste le coca, hein, c'est pas toutes les bouteilles.
0: Non mais attends, tu veux faire allusion avec Jean de Nemers, toi?
2: Bah, les oui, cartes. Oui, il y a lui et d'autres.
0: Non, mais attends, Jean de Nemers, s'il nous écoute déjà.
1: Jean de Nemers.
0: On lui fait un petit coucou, comme petit coucou chez qui doit nous écouter.
1: Et à part ça.
3: Coucou.
0: Donc, vas-y, donc continue. Donc, lui, je sais qu'il sert d'un jeu de cartes.
2: Oui, oui, il y en a. C'est surtout les voyants astronomes numériques, là.
0: Ouais.
2: Mais ça peut dépendre, bien sûr, des conditions astrales et. Enfin, ça dépend des marabouts.
0: Mm-hmm.
2: Ça dépend. De leur personnalité.
0: Donc, c'est Tam-Tam hein, qui vient de répondre.
2: Oui, oui, affirmatif, oui.
0: J'écoute.
2: Ouais, donc, pour se servir... donc, ils se servent de plein de trucs, style des boules de cristal, des pieds de poule, ou alors des grosses bitoutes de lus. Ça dépend de ce qu'il a sous la main, en fait.
0: Attends. Des gros, quoi?
2: Des boules de cristal, ou alors j'avais dit quoi déjà, des pieds de poule.
0: Ouais, mais t'as dit grosse bite de je sais pas quoi.
2: Ah non, j'ai pas dit ça, Gérard.
0: Ah t'as si.
2: Planté les oreilles.
0: Ah non, mais moi je peux te
2: j'ai
0: dire une chose.
2: Des pipes, tu sais, les pipes, les trucs pour fumer là.
0: Mmh, okay.
2: Donc voilà, des pipes toutes.
3: Des pipes en alu.
2: En alu, voilà, je cherchais.
0: Krishna.
3: Ouais, en fait, il sert de n'importe quel objet qui appartient à la personne. Donc, une culotte, une capote, des poils de cul, tout, des cheveux, des ongles, des crottes de nez. Enfin, tu
0: vois. Ouais, c'est ça. D'accord, Christian.
5: Non, mais c'est pas con ce qu'il a dit. Par contre, sur IRC, il y a Checkmat qui te demande la différence entre une secte misogyne et une secte spirituelle.
0: Ah non, mais là, on n'est plus sur les sectes.
2: On rentre dans les détails. Hein. C'est
0: là,
1: ah ouais, moi aussi, je suis un peu... Là, c'est...
0: Là on rentre dans les marabouts. Donc, les sectes, bon, c'est fini.
5: Tant pis. Mais sinon, il y a Nounours qui te demande si tes boules elles prédisent l'avenir.
0: Ah non.
2: T'es sûr?
0: Qui pose cette question?
2: C'est moi. J'écoute.
0: J'écoute. Je vais te dire une chose. Tu vas te calmer, s'il te plaît.
2: Bon, je te demande juste si tu en es sûr.
0: Moi je te demande de te calmer.
2: D'accord, pas de problème. Alors,
1: par contre sur Minitel où là ça explose carrément puisqu'on est à 150 déjà. Il faudrait savoir s'il n'existait pas assuré la secte des cotons-tiges.
0: Non. Ça c'est même pas la peine de. Tu vois, c'est même pas
1: ça,
0: la peine.
1: Ah, c'est pareil.
0: De...
1: Ça, c'est comme tout à l'heure. J'oublie en fait. D'accord.
0: Qui c'est qu'on récupère? On n'a pas d'autres auditeurs.
9: Si. On a d'autres auditeurs. On récupère Merlin à la place de Panoramix.
0: Donc, Merlin, bonsoir.
10: Bonsoir.
0: T'appelles d'où?
10: J'appelle de Toulouse.
0: Oui.
10: Ouais.
0: Ok.
10: Tout à fait.
0: Alors, l'ombre noire, si on l'a toujours, à moins qu'on aille changer.
11: Non,
0: on l'a toujours.
11: On l'a.
0: Ok. Ouais. Alors, l'ombre noire.
12: Oui, alors moi, je se sert d'amulettes magiques, ou alors le petit galet qu'il jette sur le sol sur lequel il arrive à lire notre avenir, ou alors tout simplement d'une photo sur laquelle on est.
0: De quoi tu peux répéter parce que là j'ai pas très bien compris.
12: Je pense
0: on a même attends l'ombre noire. Je pense que vous avez entendu ce qu'il a voulu dire.
1: Non, au début non.
3: Tout à fait, moi
1: il parlait ouais. des objets objets dont on servait.
2: Moi je pense du temps aussi.
0: Ouais, alors vas-y.
12: Alors je pense qu'il doit se servir sûrement d'une amulette magique, hein, ou alors de galets aussi. J'ai souvent vu ça dans des reportages des chaînes que je ne citerai pas vu que j'ai pas le droit de citer les noms. Donc de petits galets qu'il jette par terre sur lequel il y a écrit des petits numéros, puis il
9: c'est
12: arrive à lire là-dedans.
9: C'est pas des petits galets Nike avec la virgule. C'est pas des petits galets Nike avec la virgule.
2: Attends, je vais me prendre une petite décor de petit là.
12: Voir aussi des filas aussi.
0: Non, mais attends, Manu, laisse-le finir.
9: Ah, je me renseigne parce que j'aime bien ça.
12: Puis sinon aussi, ils arrivent à les lire dans des photos qui nous sont chères.
0: Voilà. Ok. Merlin.
10: Ouais. m'entends, Gégé ?
0: Ouais, ben, je t'écoute.
10: Ouais, ben, écoute, je pense que les voyants, pour lire l'avenir, ils ont besoin de matériel. Donc, je sais pas, télépoche, femme actuelle, téléloisirs, il y a toujours un ordre.
0: Bon, et Merlin ?
1: J'ai coupé. Non, mais j'ai coupé.
0: Merlin, c'est bon, Merlin ?
1: Pas de marque, non, mais attends.
0: Merlin, c'est bon, je pense que. Non, mais Merlin. Non, mais c'est bon, allez, hop. Tu peux me couper. Non, mais c'est bon, tu peux me couper.
1: J'ai coupé. Et toi, sinon, Gérard, je vais te demander, est-ce qu'il y a déjà des marabouts ou des sacs qui sont déjà appelés ?
0: Non, question marabout, donc je voulais faire allusion à Jean de Nevers.
1: Tu voulais faire allusion à qui ?
0: À Jean de Nevers.
1: Ouais,
0: donc je me gourre à chaque fois quand je prénomme son nom.
1: Non.
0: Donc, bon, lui, il sert des cartes, mais Lui, il se sert des cartes, t'en as qui se servent des boules de cristal, t'en as d'autres qui se servent de dés. Ouais. Et autres.
1: D'accord.
0: Et autres, c'est vraiment autre, quoi. Ouais, mais t'as plusieurs matériels pour savoir l'avenir de la personne.
1: Moi, j'ai même vu aussi qu'il y avait des gens qui servaient des plâtres.
0: Non, attends, toi.
1: Ah, si, t'as poté sur le plâtre.
5: Ah, si, j'ai vu ça, moi aussi. Non, mais sérieusement, Gérard. Hein. Gérard, sur les os cassés.
0: Ouais, mais c'est bon.
5: En tapant comme ça. Tac,
0: on est combien sur Minitel ?
5: Sur Minitel, je sais pas. Olive, on est combien sur Minitel ?
0: L'IRC, pardon.
5: Ah, ok. On a dépassé les 7000. 7150. Et je remercie Patachou qui me donne ces chiffres en direct.
0: Ouais, 7150 personnes à 1h17 du matin.
1: Eh bien,
0: c'est pas mal.
5: Hein, et il y a Monsieur Prop qui dit que tu fais partie de la secte des VDPDLPM, c'est-à-dire des voleurs de pièces dans le porte-monnaie.
0: Non, ça, c'est même pas la peine que j'y réponde. Donc, voilà. Alors, les objets que se servent le plus les marabouts, donc c'est des jeux de tarot, des boules de cristal. Et Manu, tu peux me refaire une petite fiche,
8: je peux.
0: Propre.
10: Le Figaro.
0: Oh, celui qui parle du Figaro, il va se calmer.
10: Le Figaro, madame.
0: Oui, le Figaro, madame, tout à l'heure, tu vas retourner chez
1: calmé,
0: toi.
1: Non, mais je l'ai calmé tout de suite, là, je viens de les couper.
5: Bon, Gérard, en attendant, j'ai un petit sondage sur l'IRC de Satanas. Alors, auprès des marabouts, il a effectué un sondage. Aimez-vous votre travail ? 33% ont répondu qu'ils pouvaient rencontrer des crétins le plus souvent de Suresnes. 21% ont répondu qu'ils préféraient être animateurs radio le jeudi soir. Et 48% ont répondu qu'ils allaient m'envoûter pour que j'aille mourir dans d'atroces souffrances.
0: Bon, ça.
3: C'est pas gentil.
0: Ouais. Moi, je trouve ça un peu.
10: Match. Oh voici. Point de vue du jour, image de nuit.
1: Madame. Je peux rien faire parce que si je le coupe, je coupe tout le monde.
10: 12, Playboy.
1: Tu vois. Par contre, sur Minitel.
0: Oh, tu te tais, toi, celui qui s'amuse à. C'est qui s'amuse à lire ça ?
11: En tout cas, c'est pas moi, c'est pas l'ombre noire.
10: C'est l'ombre noire.
11: Non, c'est pas moi.
0: Non, mais entre Tam Tam, l'ombre noire et j'écoute, c'est qui ?
10: C'est Tam Tam.
0: C'est Tam Tam ?
10: Non, c'est Pedro, alors je continue.
0: Alors, comment que ça se fait qu'on a un Pedro ?
10: Je disais Le Point, l'Express, le nouvel
1: autre. Je comprends rien. Par contre, sur Minitel, il demande comment on fait pour faire une voyance pour 70.
10: PlayStation Magazine.
0: Non,
1: la voyance, parce que les formats, il paraît que les photos sont pas assez grandes.
0: Non, mais je réponds pas.
1: D'accord.
0: Manu, je crois que Merlin. Manu, je crois que Merlin, on y avait dit en
1: retard. Bon, tu continues un peu le débat, Gérard ?
0: Alors, donc, la cinquième question. Bon, il est quelle heure ? 1h19, ouais, on va en reposer une autre et puis après on reprend une petite pause.
1: D'accord, donc.
0: Dans quel pays ?
1: C'est la cinquième question, c'est ça ?
0: Oui.
1: D'accord.
0: Dans quel pays existe-t-il plus de sectes en groupe ?
1: Ah.
0: Donc on va demander à Tam Tam.
13: J'ai rien compris.
0: T'as pas compris ?
1: Dans quel pays il y a plus de sectes en groupe ?
13: Okay.
1: Des sectes en groupe, surtout.
0: Voilà.
1: Parce qu'il y a des sectes.
0: Existe-t-il ?
1: Voilà. Existe-t-il des sectes en groupe ?
0: En groupe, voilà.
1: Alors,
14: plusieurs sectes réunies donc.
0: Voilà.
1: Ok.
0: Voilà. Bah, de toute manière.
1: Des sectes, il y a des sectes individuelles aussi. Attends.
0: Mais
1: là, c'est
0: Manu,
1: des sectes en groupe.
0: Manu, quand je te demande de m'appeler pour essayer de qu'on puisse voir les questions ensemble, tu pourrais quand même.
1: Mais bon, on verra ça.
14: C'est
1: en
14: pas,
1: antenne.
14: C'est pas le débat. Non,
1: on verra tout ça en antenne.
0: Donc, alors, on va demander à Tam Tam.
13: Alors oui, Gérard, moi j'ai fait un voyage en Australie. C'est mon gourou qui m'a dit d'aller faire un séminaire là-bas. Et vu que les êtres humains vivent sous terre, ils sont en communauté.
0: Ouais, mais où
13: En Australie.
0: Ouais.
13: Ils vivent dans les roches, sous terre, en communauté. Et donc, ils font ça entre amis. Et,
10: ça en groupe.
13: En groupe.
2: Mmh. Ils vivent en groupe, ils vivent sous terre, ils servent de l'eau, de la vie. Ils n'ont pas beaucoup pour vivre, quoi, mais ils sont heureux.
0: D'accord.
2: Faut être heureux.
0: Ah, d'accord. J'écoute.
2: Oui, donc moi, mon marabout m'a conseillé d'aller faire un voyage au Tibet, et j'ai donc vu une secte au Tibet, près de la muraille de Chine, ce qui n'a rien à voir, mais c'est pas grave. Et donc, j'ai rencontré plusieurs sectes qui se réunissaient tous les samedis soirs pour faire la fête.
0: D'accord.
2: Et pour claquer le genre de tout le monde.
0: Et
2: en gros, il y en avait qu'un seul qui s'amusait.
0: Et tu peux préciser son nom ?
2: Ah non, ça je peux pas parce que sinon j'aurais des problèmes, je risquerais de me faire tuer dans la minute qui suit.
0: D'accord.
2: Donc je préfère pas trop en parler.
0: Krishna ?
3: Ouais, je crois que c'est dans le sud de l'Europe où il y en a le plus, vers le Brésil.
0: Ah ben, c'est tout ça. Ah ben, Lyon.
2: L'autre, sérieux, putain.
0: Ok. L'ombre noire. L'ombre noire.
2: Oui. Là, il y a
8: tellement une population tellement dense là-bas, il doit y avoir plein de sectes. Et d'ailleurs, j'ai pu m'en rendre compte, je suis allé faire un petit voyage là-bas. Alors, il y a les sectes des Big Mac, il y a les sectes de tout ce qu'on veut, quoi. C'est hallucinant, quoi. J'ai jamais vu ça.
2: Ok, c'était tout raide.
0: D'accord. Merlin.
10: Ouais, c'est clair que c'était tout raide. Alors, il y a les sectes des porteurs de flingues là-bas quand même. Il y a les sectes des gens qui brûlent des croix quand même. Il y a les sectes qui sont contre l'avortement quand même là-bas, c'est dangereux.
0: Non, Merlin.
10: Il y a les sectes,
0: Non, non, Merlin, terminé.
6: Il a le droit de dire les sectes.
5: Bah ouais, il a le droit de dire.
6: Non, il a le droit de dire.
5: Gérard, écoute,
6: il a le droit. Les sectes contre.
5: Ils veulent tous savoir sur IRC.
6: Sur Minitel, ils parlent des sectes anti-gros, c'est pareil, il y a plein de choses.
0: Non, mais attends. Non, on va pas parler des sectes IVG. Alors, Merlin, terminé, c'est pas la peine. Non,
5: ça intéresse tout le monde.
10: GG, je peux quand même dire qu'aux États-Unis, il y a quand même des sectes de mecs qui se font pomper sous des bureaux ovales dans des maisons blanches, quand même. Eh, Gérard ?
0: Ouais ?
10: Je voudrais savoir si c'est vrai que tu fais partie de la secte PBB FDLC. Petite branlette bien faite dans le camion.
0: Et c'est qui ?
10: Tom Tom.
0: Eh ben, Tom Tom, au revoir !
6: Allez,
0: au revoir.
6: Par contre, sur Minitel, il y a une question intéressante. Est-ce que tu... Il y a des gens qui te demandent si... Enfin, c'est surtout Mystique qui te demande si il existe la secte du pont de l'Alma.
0: J'y réponds pas.
10: D'accord. Ouais, tous sous le 13e pilier, allez les mecs.
6: D'accord.
0: Tout à l'heure, vous allez perdre tous la secte au standard et on va reprendre, d'autres personnes. Donc, Rigo, une question IRC.
5: Ouais, je peux te trouver
0: non,
5: ça.
0: Non, c'est pas Max, hein.
10: Non, je dis donc,
5: il y a Monsieur Propre qui te demande si tu es président de la secte du plâtre. Du plâtre.
6: Mais non.
5: Non, mais ça n'a rien à voir.
6: On n'en parlait pas.
5: Ouais, ça n'a rien à voir.
10: On se demande d'où les plâtres, les gars.
0: Ouais, bon, bah attends, là où que je suis plâtré, ça te regarde pas. Combien qu'on est avant qu'on pose la sixième et puis qu'on.
5: J'ai plus moyen de vérifier, faut que je demande à Patachou. Ouais.
0: Patachou, pas... tu peux nous dire combien qu'on est, s'il te plaît, sur l'IRC. Merci.
5: Ah, donc, on est 7654.
6: On est 7654.
5: Voilà, 7654.
6: Et Gérard, par contre, toi, qu'est-ce que t'en penses alors de cette question de la cinquième là?
0: Ce que j'en pense, dans quel pays existe plus de sectes en groupe, moi je pense que c'est plus à l'étranger, donc pas spécialement New York ou autre. Je vais pas.
6: Mais tu crois que dans des pays comme New York, tout ça, non?
0: Je pense qu'il y en a, mais c'est sûr que maintenant c'est à la police de faire leur truc.
6: Ouais, hein. Ouais.
0: C'est à eux de faire leur boulot, parce que c'est pas à nous de dire on va les détruire, parce que c'est à eux, parce que sinon c'est eux qui vont se détruire eux-mêmes.
6: Ouais. Comme je comprends pas bien parce que
0: non, mais il y a eu des sectes qui ont eu des problèmes là.
6: Avec le fisc.
0: Ouais, non, mais ils ont retrouvé des personnes massacrées, tout ça, dans certaines sectes. Donc, là-dessus, c'est vrai que c'est un sujet délicat à discuter à long terme, parce que c'est vrai qu'après, avec le CSA, on va avoir...
6: C'est tout de suite, hein, d'ailleurs.
0: On va avoir des problèmes, donc je veux pas trop m'éterniser sur la question. Donc, la sixième...
6: Non, mais sinon, tu penses quoi, alors, de la cinquième?
0: Disons, c'est vrai que dans des pays, il y a des sectes, mais faut faire gaffe parce qu'il faut pas que les adultes envoient leurs enfants là-dedans, parce que une fois qu'ils sont là-dedans, ils auront du mal à ressortir.
6: Ouais, c'est super dangereux, une secte.
0: Ça c'est comme tu le dis, Manu.
5: C'est la vrai. Piqûre, la piqûre surtout de.
0: Non mais secte. Non mais c'est un truc.
6: Et dans quel pays plutôt?
0: Ça dépend. Tu peux en avoir dans différents pays. Hein.
6: Ouais.
0: Donc voilà.
6: Pareil, tu penses?
1: Paris, des pays comme Paris, tout ça. Tu...
0: Non, je pense pas que sur Paris, jusqu'à présent.
6: Il y a la secte du pont de l'Alma sur Paris, quand même.
0: Non, ouais. Non, non,
5: du,
0: mais
5: du 13e poteau, on m'a dit tout
0: non,
5: à l'heure.
0: Non, mais on va
6: ou
0: pas
6: s'amuser. La mer Connoir.
0: Non, mais on va pas s'amuser à parler d'histoire de Diana, ça sert
1: non,
0: à rien.
1: Non, non, parlons pas.
5: Ah non, c'est pas.
1: Non, non, mais non.
0: Non, mais c'est pas le thème du débat, on est sur les sectes, c'est tout. Donc,
1: Sinon, t'en penses quoi, donc, la cinquième question?
0: Bah, la cinquième, c'est dommage parce que bon, ben, c'est vrai que la question était.
1: Intéressante.
0: Était intéressante et dure à répondre parce
6: et bien
0: que
6: posé.
0: Et c'est que les gens ont pas pu répondre comme on voulait, ouais. Parce qu'en fin de compte c'est si tu rentres dans une secte tu peux pas en ressortir facilement, c'est là qu'est le problème.
5: Gérard, ouais. Il y a Davy One, il a un problème, il me dit qu'il a été voir un gourou qui lui a prédit que la fin du monde c'était juste après le débat. Donc si tu pouvais en faire un deuxième pour qu'il finisse ses tagliatelles.
0: Non mais c'est qui?
5: C'est Davy One.
0: Davy One. Donc il y aura qu'un débat comme tout jusqu'à maintenant, jusqu'à la semaine prochaine, il y aura qu'un débat.
1: Voilà. Il y a Zéro Coup qui dit lis les messages merde, mais je réponds, ou si c'est nul, je les lis pas, voilà.
0: Voilà. Voilà. Donc sur Minitel, poser des messages qui soient corrects et puis c'est tout. Donc Manu, tu essaies de me gérer un peu tout ça là.
6: Pas de problème.
0: Standard. Tu me mets des bons auditeurs, s'il te plaît.
1: D'accord. Hein? Et la cinquième question, t'en penses quoi sinon?
0: Bah moi la cinquième, je viens d'y répondre.
1: D'accord.
0: Donc la sixième, donc avez-vous déjà consulté?
6: Et sinon, sur la cinquième, t'as pas un truc à rajouter?
0: Non mais toi t'as peut-être une question.
6: Bah non, c'était pour appuyer Olivier parce que j'aimerais bien que
1: c'est délicat quoi.
0: Ouais. Non mais là c'est vrai que la cinquième question elle, c'est délicate.
1: T'as dû réfléchir avant de la poser celle-là.
0: Ben de toute manière quand j'ai eu Fildar au standard, ouais. quand Fildar m'a appelé, il m'a dit que c'était bon, donc on gardait les questions.
1: Il avait dit que c'était délicat quand même comme question.
0: J'y ai demandé si on pouvait la laisser, il m'a dit oui, donc après Rigaud m'a appelé, donc
1: c'était chaud.
0: Ben disons Rigaud il a pas pu avoir les questions en tête parce que peut-être qu'il aurait pu m'en donner d'autres en plus.
5: Ah non, moi je te donne rien, démerde-toi, c'est ton boulot.
0: Non, mais t'aurais peut-être pu essayer de voir si t'avais d'autres questions à me proposer.
5: Ah, mais moi je préfère attendre les questions de l'IRC en direct.
1: Bon, ok, voilà. Très bien. Allez.
5: Justement, tu vois, il y a Monsieur Prop, il te demande si tu connais la secte du petit pénis mal formé comme la queue de. Comme ta queue.
0: Ouais, ben ça, c'est pas mal. Donc, alors la sixième. Donc,
1: j'ai un peu la même chose, c'est la secte de Morpion qui se trouve dans le slip de Gérard. Enfin, ça, j'en parle pas. Parce que...
0: Ouais, donc.
5: J'en ai. Ouais,
6: par contre, moi, on m'avait dit que les marabouts, ils pouvaient lire dans les dents de devant.
1: Ah, sauf que Gérard,
6: il y a pas souvent. Hein.
5: T'es mal barré, Gérard.
0: Toi, fais gaffe à ta casquette.
6: Je demande. Hein.
0: Fais gaffe à ta casquette parce que si tu veux qu'il y ait du monde samedi, t'as intérêt à faire gaffe à ton matricule.
1: Si Gérard a dit qu'il n'y a personne, il n'y aura personne. Hein.
0: Rigaud, tu peux me donner un petit point avant juste la pause musicale.
5: Tu veux que je te donne un point?
0: Un point IRC.
5: Alors, un point IRC, 7701. On remercie Patachou. 7701. Merci.
0: Donc, on est 7701 connectés sur l'IRC. Et là, vous allez écouter les marabouts du 6e étage avec Viens me voir. Gris-gris en euros.
5: Attends, Gérard, on me demande que tu répètes le titre du morceau là.
0: Alors c'est les marabouts du 6e étage avec viens voir mon gris-gris en euros. Et on se retrouve tout de suite après sur Fun Radio où vous pouvez toujours nous appeler au 0803 08 5000. Manu vous attend. Olivier est à la programmation.
1: Voilà,
0: c'est ça. Et toujours Rigo qui est sur le point.
1: Sur l'IRC,
0: www.fr.
1: Et Manu est au point fun.
0: Voilà. Et la question est, avez-vous déjà consulté un voyant ou un marabout ou autre? Et on se retrouve tout de suite après.
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0: Et voilà, vous êtes toujours sur Fun Radio, donc le jingle il est pas bon, c'est Olivier qui a fait une connerie.
1: C'est pas Max.
0: Non.
1: Mais en fait, je vais t'expliquer.
0: C'était les débats de Gérard.
1: Non, mais il y a plus ton jingle parce qu'en fait c'est pas assez important, donc j'ai retiré.
0: Ouais, d'accord. Alors toi, tu vas avoir des problèmes. Donc on venait de s'écouter les marabouts du 6e étage avec Viens voir mon Grégory en euros. Et donc vous êtes toujours sur Fun Radio, donc 100.9 et toujours Manu qui vous attend au standard
5: toujours là.
0: 0803 08 5000 et Olivier qui est l'arrière.
1: Bonjour, voilà.
0: Oh,
1: bonjour.
0: Et puis Rigaud qui vous attend sur l'IRCWW.fr et on récupère
5: tout à fait.
0: Et là on est 7701 7701 personnes.
5: Non. On n'est plus que 7635. Est-ce qu'on a perdu plus de 60 personnes?
0: 7635.
5: Et ça va aller, c'est déjà énorme.
0: Donc 7635 à 1h34 du matin et on n'est qu'à la sixième question. Donc on récupère pour ça. Merci Rego pour ça.
14: Jean-Pierre.
5: Qu'est-ce qu'il fait là, lui?
0: Qu'est-ce qu'il fait là, lui?
9: Je sais pas.
0: Qu'est-ce qu'il fait là, lui?
9: Bah, c'est le problème de la semaine dernière. Il arrive de nulle part.
14: C'est la fête de
0: MJ. Oh non, mais. Oh, Jean-Pierre.
14: Et ton gros cul.
0: Hey, Jean-Pierre, tu l'as perdu, merci.
1: Allez, hop.
0: Donc, alors, on récupère Dracula.
17: Bonjour Gérard.
0: Bonsoir à toi.
17: Bonsoir, oui,
0: pardon. Voilà, baisse un peu la radio si tu l'as derrière.
17: Elle est éteinte de mon côté. Bah, ça doit être quelqu'un d'autre.
0: Donc, j'écoute.
17: Oui, c'est moi. D'ailleurs, Gérard, je voulais te demander une question.
0: Oui.
17: Est-ce que c'est vrai que tu as fondé une secte d'hémorroïdes entre tes fesses?
0: Alors là, je vais dire une chose, j'écoute. Tu retournes voir Manu au standard. Au revoir. Au revoir pour toi. C'est terminé, j'écoute pour lui.
9: Ça y est.
0: Alors, Krishna.
18: Ouais, salut.
0: Rebonsoir à toi. L'ombre noire.
19: Oui, bonsoir Gérard, je peux te poser une petite question?
0: Vas-y.
19: Ouais, j'aimerais savoir si c'est pas le grand marabout de la secte des cotons-tiges dans le cul.
0: Alors, dégage. Bonne nuit à toi aussi. Allez, hop.
5: Gérard, en attendant.
0: L'ombre noire.
5: En attendant, Gérard, il y a Wezen sur l'IRC qui te demande, qui te dit, enfin, il aimerait appeler un marabout pour lui demander de faire perdre de la graisse à Sandy. Qu'est-ce que t'en penses?
0: Non, ça, je réponds pas. Non, mais je crois qu'on avait discuté avec Max la semaine dernière qu'il fallait qu'on arrête un peu avec Sandy parce qu'on en avait ras-le-bol.
19: Ouais.
0: Donc, Manu, tu dis au revoir à l'ombre noire et à J'écoute.
9: Mais
0: hein.
9: Ça y est.
0: Et donc, Garcimore.
20: Ouais, salut à tous, big up.
0: Ouais, big up, eh ben, ouais. Il est là, big up.
20: Ouais, casse-dédié à tout le 9-4 et à la prison de Fresnes.
0: D'accord. Donc, la sixième question, c'est avez-vous déjà consulté un voyant ou un marabout ou autre? Qui c'est qui est en voiture?
5: Il n'y a pas de voiture.
20: Non, il n'y a pas de voiture.
0: Alors, Garcimore.
20: Ouais, bah écoute, moi, alors c'est plutôt haute.
0: Précisez les questions.
20: Okay,
0: précisez.
20: Alors, précise, moi, je consulte uniquement des druides.
0: Mmh.
20: Parce que je trouve que les prédictions au chaudron, c'est quand même plus fiable. Voilà.
0: Mm-hmm.
20: Voilà.
0: Non mais est-ce que t'as déjà consulté un voyant ou un marabout?
20: Un voyant, un marabout, non, je te dis, uniquement des druides, de temps en temps un enchanteur, mais non, pas de voyant, pas de marabout.
0: D'accord.
20: Je crois pas dans ces religions-là.
0: Ok. Krishna. Olivier, c'est quoi là?
1: Ah, Manu, il y a quelqu'un qui envoie la musique. Manu.
0: Je le trouve.
20: Oh là, c'est quoi?
18: Ouais.
0: Krishna. Oui.
18: Ouais, moi je suis allé voir un voyant et il m'a prédit que tu aurais une grande carrière à la radio.
0: Bah ça, pour l'instant, ça fait. Je sais pas, Olivier, ça fait combien de temps que je suis avec vous maintenant?
5: Ah bah là, déjà, ça fait 1h35 à peu près.
0: Depuis le départ.
5: Déjà. Je suis arrivé
1: 10 ans,
5: en
1: route, je crois.
9: Oh, ça passe.
18: Il m'a dit peut-être de la télé en vue.
0: Ah bah on verra. Ouais. C'est ce que tu penses, toi?
18: Ah non, c'est pas ce que je pense, c'est ce qu'il m'a dit. Je vais montrer ta photo et...
0: Non, mais moi je te demande, est-ce que t'as déjà consulté un marabout pour toi?
18: Pour moi, non, je suis allée le voir pour toi, en fait.
0: Ah non, mais moi, j'ai pas besoin qu'on aille voir quelqu'un pour moi. Je suis assez grande d'y aller moi-même.
18: Ok, bah quand tu iras, tu me feras un rapport.
0: Ouais, non, mais moi, j'ai besoin de personne pour ça. Donc, Dracula.
5: Gérard.
17: Oui, Gérard.
0: Attends, Dracula, s'il te plaît, merci.
5: Deux secondes, avant de sucer. Il y a Yankee sur l'IRC qui te demande depuis quand t'es parti de ton poste de dirigeant de la secte des alcooliques anonymes?
17: Oh là.
0: Bah, je réponds pas parce que je suis jamais parti de la secte.
5: T'en es jamais parti.
17: Il y a encore.
0: J'y ai jamais été. Hein. Donc, sa question, elle est vite réglée.
5: Le débat est clos.
18: Anonyme?
0: Ouais. Dracula.
17: Oui Gérard, alors justement je voulais te parler de ça parce que j'ai été voir un marabout juste après les fêtes. Il m'a prédit que t'allais te casser la jambe, alors j'ai peur.
0: Attends que... Dracula, je te coupe 5 minutes.
9: Oui, juste 30 secondes, le temps d'accueillir Je me casse.
0: À la place?
9: À la place de J'écoute.
17: Oui, bonsoir.
20: Salut.
17: Bonsoir.
0: Et à la place? Ravi. Et à la place de l'ombre noire, Manu?
9: Personne pour l'instant, je vais trouver, t'inquiète.
17: L'ombre blanche.
0: Alors, donc, Dracula, et après je vais m'adresser, je me casse.
20: Bah, merci de me passer aussi vite. Donc, je disais quand même, si ça intéresse encore du monde à cette heure-là, que tu t'étais cassé la jambe. Enfin, tu t'es cassé la jambe et il me l'avait prédit, bah, il y a plus d'un, enfin, il y a un peu moins d'un mois maintenant, quoi.
4: Ok. C'est le voyant mytho, ça.
20: Ouais. Bah, ouais, mais ça, apparemment, ça marche.
4: De lui. C'est un voyant aveugle.
20: Bonne question. Ouais, c'est un voyant aveugle.
0: Je me casse. Oh, s'il vous plaît, derrière, merci.
20: Non, oui. Gérard, tu restes en centre.
0: Non, mais attends, je me casse.
20: J'en fous. Alors, moi.
0: Oh, alors... je me casse.
20: Bah, c'est bon.
0: Je me casse pour un son. Tu m'écoutes.
20: Bah, je t'écoute.
0: Pour un son, ceux qui sont derrière, qui ont répondu maintenant, vous vous taisez, vous laissez parler les gens, s'il vous plaît, merci.
5: Gérard, il y a Canard WC qui te demande de te baisser un peu parce qu'il voit rien.
20: C'est clair.
0: Bon, lui. Donc, je me casse, alors toi, tu veux répondre à la question?
20: Oui, donc moi, j'ai été voir un marabout aussi, et qui m'a dit que incessamment sous peu, je devrais rencontrer un acteur de film porno,
0: ouais.
20: qui a joué dans des films style Kistor Penetrator, et voilà. Donc, j'en sais pas plus pour l'instant.
0: Okay.
20: Ça fait mal. Comment? Ça fait mal.
0: Non, mais... Oh c'était tout raide.
18: Et d'un coup
20: tout raide.
0: Et on se calme, là, derrière.
20: Solide, Paul.
0: On se calme. Oh, et vous vous calmez là ?
5: Gérard, sur IRC, il y a Wezen qui te demande si un voyant peut prédire qu'il peut voir ce qu'il prédit.
0: Pour son.
5: réponds.
0: Olivier.
5: Non, mais la musique va bien avec la réponse.
0: Non, mais Olivier.
20: C'est vrai, ça fait
0: Olivier.
20: Gérard.
0: Olivier, pour l'instant, vous avez fait du bon boulot, il n'y a pas fil d'art.
5: Autant continuer.
0: Donc, alors,
5: autant continuer.
0: Bon, il nous reste encore un petit quart d'heure.
5: Mon marabout m'avait dit qu'on ferait. Allez, on y va.
0: Donc, pour répondre à cette question-là, moi, j'ai jamais consulté de voyant ni de marabout, parce qu'à mon avis, je pense que tout ce qu'ils nous disent...
20: Ça coûte trop cher.
0: Non, mais même, oui, en plus, ça coûte trop cher, ça, c'est vrai.
20: Ils voient rien.
0: Et de toute manière, ce qu'ils nous disent, en fin de compte, c'est tout faux. Mm. Hein? Donc, ouais. Je pense que vous êtes tous d'accord avec moi?
20: Non.
18: Non.
0: Non, qui?
20: Non.
0: Qui non. Précisez vos noms?
20: Non.
0: Qui
20: non.
0: Mais précise ton nom.
20: Mais non. Eh, je te casse là.
0: Bon, allez, moi je te casse. Tout à l'heure, moi je me casse. Tu vas te casser pour deux mondes, toi.
20: Eh, c'est pas moi, Gérard. C'est pas moi. C'est l'autre fou là.
0: C'est alors, comment, septième question.
20: Non.
0: Comment non. Devient-on non. Oh, tu t'écrases.
20: Come on.
0: Manu.
20: Popopo.
0: Manu, s'il te plaît, tu commences à me les calmer parce qu'il reste un quart d'heure d'émission. Donc je voudrais que le dernier.
21: Okay, je commence à les calmer, je finis quand aussi?
5: Non, mais continuons le débat. Septième question.
0: Non mais attends, Olivier, bon. tu t'amuses pas à me balancer. C'est la fête de la musique, d'accord?
5: Je balance rien.
0: On en a rien à foutre.
5: Oui, c'est clair.
0: C'est pas le thème du débat.
5: C'est pas du tout ça. Donc la
0: oui, Manu.
21: Avant ta question, on va accueillir Clochette.
0: À la place de
21: À la place de l'ombre noire.
0: Ok,
5: salut Clochette.
0: Et Clochette, bonsoir.
18: Ouais, bonsoir.
20: Salut Clochette.
0: Oh, vous fermez vos gueules, s'il vous plaît, derrière. Putain, mais vous allez vous la fermer, là.
20: Salut Choupette, salut Cochonnette.
18: Oh, oui. Ouais, non, moi c'est Clochette.
0: Bon,
20: elle
0: a
20: une vieille voix, elle.
0: Oh là là là. Rigo, un petit point internet avec celui qui a la.
5: Non mais arrête de faire des points internet.
0: Ouais, c'est ça. Bah si.
5: Non, non, non, toutes les deux minutes.
0: Continue
5: les questions.
0: Continue
5: les questions.
0: Je veux savoir avant.
5: Je te dirai pas, je m'en vais.
0: Voilà. Oh, Rigo.
5: Continue les questions. Tu fais pas tes questions, tu t'occupes plus de l'internet que des questions.
0: Alors, septième question. Comment devient-on un marabout ou un voyant? Oh là là, celui qui se marre comme une perle, il va dégager.
20: Comme une perle, c'est toi la perle.
0: Ouais, bah attends, tu vas voir la perle de tout à l'heure, toi, tu as t'écraser vite fait. Dracula.
20: Repose ta question, s'il te plaît, j'étais au standard.
0: Non.
5: Comment on devient un marabout ou un voyant?
20: Bah, comme on l'a dit tout à l'heure, on reçoit une coupe à la fin, mais faut bien commencer par quelque chose, donc on passe plusieurs examens. Ça dépend des pays. En France, si tu veux être druide ou celte, enfin, ça dépend.
4: Ça fait.
20: Ouais, donc marabout, tu passes plusieurs mois tout seul à penser sur toi-même. Et c'est très dur, je pense pas que Gérard, tu pourrais y arriver. Enfin, faut faire un tour de soi terrible et.
0: Non, mais attends, je pense que là, tu divagues.
20: Non, je te réponds franchement. Oui, je pense qu'on reste quelques mois tout seul, il y a une préparation intérieure qu'il faut préparer.
0: D'accord. Je me casse.
5: T'en penses quoi, toi?
7: Ouais, ouais. Excuse-moi, Gérard, j'étais en antenne. C'est Manu qui m'a pris. Tu peux répéter la question pour moi, s'il te plaît.
1: Donc, comment on devient marabout voyant ?
7: Comment
1: on devient marabout voyant ?
7: Donc, pour ça, je crois que il y a plusieurs formes d'études à faire où tu peux passer ton bac marabout.
1: Je crois qu'il y a le CAPES marabout.
7: Ouais, le CAPES marabout. Ouais, sinon, ou alors le BEPC marabout.
1: Et t'as la GREG aussi pour les voyants.
7: Ouais.
0: Krishna ?
12: C'est Jean-Pierre.
22: Salut Jean-Pierre.
12: C'est la
0: Krishna.
12: Le ministre de la culture.
18: Ouais, Gérard. Bah, il faut aller à l'école dans une école de marabout.
22: Vas-y Jean-Pierre. Vas-y, laissez-le faire sa carrière. Vas-y Jean-Pierre, vas-y.
0: Krishna.
18: Oui. Je te dis, il faut aller dans une école de marabout.
7: Oh
18: mais il
7: n'y
18: en a pas beaucoup en France. Hein.
7: Oh là là là là, le
0: débat. Non, mais voilà, je crois que vous avez
12: c'est
0: des.
12: C'est la musique, le ministre de la culture.
0: Bon, Jean-Pierre, tu t'écrases.
18: Il va te bourrer ton gros cul.
0: Ouais, bah Jean-Pierre,
1: bah,
0: tu t'écrases.
1: Jean-Pierre, il va dégager, et puis voilà, c'est tout.
0: Alors, Krishna, pour continuer.
18: Mais je te disais, Gérard, il faut aller dans une école de marabout.
1: Ils disent tous qu'il faut aller dans des écoles.
0: Ouais. D'accord. Clochette.
18: Moi, à mon avis, tu vois, c'est plutôt inné, quoi. Tu nais marabout ou bien tu n'es pas, quoi.
0: Mm-hmm.
7: C'est quoi cette voix?
18: Je sais pas, c'est pas toi qui décide. Hein.
0: Ok. Garcimore.
22: Ouais, bah écoute, il y en a qui vont à la fac. Je pense que pour être marabout, faut aller en fac. Et je te conseille de faire, je sais pas, une maîtrise de druide, option chaudronnerie. Il paraît que ça cartonne pas mal en ce moment.
0: Ouais. Question IRC, non ouais.
5: Non, on me demande ce qu'on peut foutre avec un CAP chordonnerie, quoi.
0: Bah, de toute manière.
5: Pourquoi pas un BEP chaussures aussi.
0: Non, mais un CAP chaudronnerie, tu peux être chaudronnier, c'est tout. Hein. C'est tout, hein. CAP chaussures, tu peux être cordonnier.
21: En gros, c'était tout raide, quoi.
7: Ouais, c'est clair.
0: C'est tout ce qu'on peut faire. Donc, comment devient-on marabout?
7: Oh là là, mais ça y est, tu l'as déjà posé la question, Gérard.
22: Hein. Attendez, il y a Dark Vador qui va répondre.
7: Qu'est-ce qu'il nous fait, Dark Vador?
0: Avec Olivier, te marre pas parce que là, jusqu'à maintenant,
7: on a fait
0: 7 questions.
22: Yoda, avec ta cam, tu fais ton débat là.
7: Yoda, il ressemble à un.
0: Ouais, vous fermez vos gueules.
7: Et t'en penses quoi, Gérard?
22: Ouais. C'est Yoda avec sa cam.
0: Bon, allez, hop, non, terminé.
1: Commence, attendez,
0: c'est toi, Olivier. Okay.
1: Alors,
0: c'est toi qui commence.
1: J'ai rien fait.
0: Non, non. Mais là, tu vas pas commencer maintenant, d'accord? On a presque la moitié des questions.
1: On a bien travaillé.
0: Il nous reste encore un petit quart d'heure à tenir. Il reste encore 4 questions. Donc, je voudrais qu'on fasse les 4 questions jusqu'au bout. Olivier, t'arrêtes, s'il te plaît. Merci.
22: Bon.
0: Alors, donc, comment on devient?
7: Réponds la question d'abord, Gérard. Mais non,
1: réponds-toi. Comment on devient, alors, toi?
7: Comment on devient,
0: toi? Bah, attends, vous fermez vos gueules et
1: comment
0: je réponds.
1: Comment on comme toi?
0: Donc, comment...
7: Ça doit être compliqué de devenir comme lui, hein.
0: Claire.
1: T'as fait une école toi Gérard?
0: Non, il n'y a pas d'école. Alors, terminé.
1: Heureusement.
0: Hop.
7: Il a fait le BEP 0 lui.
0: Ouais, bah, attends, le BEP 0, il t'emmerde toi, connard.
1: Il manquerait plus qu'elle soit payante son école.
7: Citation.
0: Bon, Manu,
21: oui.
0: tu me légères, vite fait.
21: Pas de problème.
7: Ok. CAP déchets. BAP alcoolique anonyme.
0: Ouais, attends, qui c'est qui vient de dire ça? Qui vient de dire ça?
21: Allez.
18: Rodrigo.
22: Maqué, c'est Pablo. C'est Pablo, il est tout là.
0: Ouais, mais attention à vous. Vous allez voir comment que je vais faire.
5: Gérard, sur IRC, on me dit que t'as fait un CAP Marabourg-Moilchion.
0: Non.
21: Marabout qui pue, tu t'es planté.
0: Seriez-vous prêt à héberger?
1: Attends. Et la question, toi, tu penses que comment on fait pour être voyant marabout alors?
0: Non, mais quand t'arrêteras de.
1: Non, mais sérieusement, alors maintenant, donc toi, comment on fait à ton avis?
0: Comment qu'on fait? Ben, il y a des écoles normalement qui sont.
1: Il y a des écoles, donc tout le monde avait à peu près répondu correctement en fait.
0: Ouais, mais pas tous parce que il y en a qui ont l'air de s'en foutre.
1: Il faut avoir des qualités avant, non? Je pense.
0: Non.
1: Non. Tu peux apprendre.
0: Sauf de savoir lire dans un tarot et tout ça. Donc, faudrait demander. C'est une question qu'il faudrait demander à Jean de Neubert la semaine prochaine.
1: Mais on sait tous ça, enfin, dans un tarot, quand tu fais des antisèches, tu marques sur le tarot, quoi.
0: Non, mais faudrait demander à Jean de Neubert comment qu'on peut. Manu.
21: Non, bah non, oui. Le tarot avec un tampon parce que t'écris la craie dessus.
0: Donc, 8e question.
7: Vas-y.
0: Alors, seriez-vous prêt à héberger un marabout dans votre maison? On va demander à Dracula.
7: Bah, ça dépend si c'est bien la nourriture. Bah, tout raide.
22: Vas-y, dégage, toi.
7: Si c'est bien la nourriture, je veux bien. Allez, bouge.
22: Vas-y, bouge-le,
7: tu prends pas trop cher de la nuit.
0: Bon, Manu, tu me vires, j'écoute. Tu me vires, Gassimor, j'écoute, je me casse et Dracula.
7: Non,
22: je rigole, Gérard,
0: je veux pas le savoir. Je veux pas le savoir.
22: Allez, on continue le débat, vas-y, pose ta question. On veut répondre.
0: Non, non, moi je réponds pas avec non, des connards.
1: Continuons, continuons,
3: c'est intéressant. Allez, on continue.
0: Donc, ta gueule. Alors
3: allez,
0: maintenant.
3: On continue dans le calme, on y va là.
0: Allez hop, tu me le vires.
1: Ok.
0: Bon. Tu le vires.
1: Alors donc après cette petite pause, donc tu pensais la question c'était donc sur la différence d'âge, c'est ça, des marabouts?
0: Non. Seriez-vous prêt à héberger un marabout dans votre maison? Manu.
1: C'est chaud ça.
0: Tu me le reprends pas pour le mettre sur d'autres noms, les
21: non,
0: gens?
21: Non, je le reprends pas, je lui dis au revoir parce que je suis poli, c'est tout.
0: Ouais, non, mais tu me reprends d'autres personnes là parce qu'il y a des.
1: Sur Minitel, il y a Nati, donc qui est une jeune fille qui a 25 ans, qui veut bien t'inviter tout de suite.
0: Si non, non. Bon. Manu, c'est pas la peine de prendre.
1: Non, bah, d'accord, mais.
11: C'est lire.
1: Répondons à la question.
0: Alors. Mais on, je me méfie quand même avec toi. Parce qu'il ne faut pas les reprendre avec les mêmes noms. Hein.
18: C'est la fête de la musique.
0: Donc, qui c'est qui nous reste?
21: Eh ben, il doit nous rester Clochette, quelque part par là, ici, voilà. Et puis Krishna.
0: Ouais. Garcimore.
21: Tu l'as dégagé.
0: Bon, ben, Clochette.
18: Ouais.
0: En attendant qu'on récupère. Donc, pour toi, seriez-vous prêt à héberger un marabout dans votre maison?
18: Ouais, bah, ça dépend du mec, quoi. Moi, ce qu'il y a, c'est que j'aime bien le poulet. Mmh. Alors, si c'est lire dans les os, ce serait pratique, quoi. Et sinon, ça peut avoir des avantages, quoi.
0: Non, mais tu peux préciser un peu le fond de ta pensée, quand même.
18: De quelle pensée?
0: Ben, sur la question.
18: Tu vois, s'il fait des consultations gratuites ou bien des petits trucs sympas, quoi. C'est pas bien.
0: Ouais, mais attends, tu crois que... Attends.
18: Ouais, vas-y, je t'écoute.
21: Ouais, non, c'était juste pour dire que pour remplacer Garcimore, on accueillait Secteur A.
0: Bah, tu me marqueras son nom parce que...
21: Bah, Secteur et puis A.
3: Ouais, bonsoir.
0: Oh, tu te calmes, toi?
3: Ouais, salut, c'est Secteur A.
18: Salut, Secteur A.
3: Ouais, j'appelle du...
18: Ouais, Secteur A, salut.
0: Oh, tu me le calmes, là, lui.
3: Ouais, bonsoir à tous.
21: Pas de problème.
0: Oh là, et tu le calmes, là, il se croit où, lui?
3: Bah, excuse-moi, j'ai la voix un peu enrouée, et puis j'ai fait l'armée, alors j'ai gardé les habitudes.
0: Ouais, bah, tu vas te calmer un peu, hein.
3: Ouais, ok, pas de problème.
0: Ouais, bah, tu te calmes tout de suite, moi.
3: Ok.
0: Clochette, donc, pour finir.
18: Ouais, bah, tu veux quoi?
0: Ben, pour préciser la fin de ta pensée.
18: Moi je dis ça peut être bien, quoi. Tu vois, des consultations gratuites ou des jeux de tarot ou bien, des petits trucs. Enfin, voilà, quoi.
1: Ouais.
0: Ok. Krishna?
18: Bah, moi, s'il a un gros gris-gris, je veux bien l'accueillir, ouais.
0: Ouais, d'accord. Tu penses tout de suite au sexe, toi?
18: Ah, pas du tout, je pense au gris-gris.
0: Ouais, non, bah, attends. Ouais, prends-moi pas pour un con, hein.
18: Pas du tout.
0: Secteur A, si ouais. Tu t'es calmé.
3: Ouais, je voudrais que tu répètes la question parce que j'ai pas bien entendu.
0: Non mais attends, tu vas prendre ta voix normale et tu vas commencer par te calmer parce que sinon c'est moi qui vais le calmer au standard.
3: Mais je te dis, j'ai fait l'armée.
0: Tu vas te calmer, sinon c'est moi qui te calme.
3: Ok, je me calme. Ça y est, vas-y, je suis calme.
0: Alors seriez-vous prêt à héberger un marabout dans votre maison?
3: Écoute, s'il reste un lit dans la chambre à la caserne, il n'y a pas de problème, je l'accueille. Y a aucun problème, écoute, quand il y en a pour 12, il y en a pour 13, hein, tu vois ce que je veux dire? C'est comme les femmes.
0: Ouais.
3: Ouais. Et tu vois ce que je veux dire?
0: Ouais, ok.
3: Ouais.
0: Très bien, question IRC, non? À moins qu'on fasse une pause avant, non?
1: Non, parce que là, il n'y a pas de disque.
0: Il n'y a plus de disque?
1: Non, peu de disque.
0: D'accord. Manu?
21: Oui, à la place de Je me casse, on accueille Pollux. Voilà.
3: Tour des côtés, tour des cousins.
18: Salut, ouais.
3: Salut,
0: et après,
21: et à la place.
3: Oh en fait, t'aurais dû m'appeler Arsenic, mais bon, c'est pas.
21: Et à la place de Dracula, on accueille Isidore.
3: Gangster. Bonjour tout le monde. Bonjour. Appelle-moi. Bonjour.
0: Eh, ça y est.
3: Appelle-moi ce Tommy Bugsy, ça le fait.
0: Ouais, bah, vous calmez. D'accord.
3: Je suis un gangster d'amour.
0: Bon, Olivier.
13: Ça, on savait, mec.
0: Non, Manu, arrête avec les oignons, Manu.
21: Arrête avec les
13: oignons. Gérard, par rapport à ta question, il y a Checkmate sur l'IRC qui est d'accord pour loger un marabout chez lui s'il touche pas à ses boules.
0: Ah, ok. Tu peux me dire à peu près le point, là, vite fait
13: 6899. Et sinon, il y a Yankee qui te demande si tu fais partie de la secte des marabouts limiques.
0: Non. 6869.
13: Ouais.
0: Pollux.
1: Pollux.
23: On t'appelle Pollux. Ouais, Gérard.
0: Ouais.
23: C'est Pollux, en fait, je suis sur les noms, je vais m'appeler Passy.
0: Ouais, Tony.
23: Il fait froid, on sort les doudounes.
21: Bon, allez, hop.
1: Et toi, Gérard, en tout cas, en ce qui...
21: Non, attends. Déjà, hop, lui, voilà, ça, hop, c'est tapé. Terminé.
1: Et toi, Gérard, en ce qui te concerne, tu serais prêt à accueillir un marabout?
21: Non, pas du tout.
1: Pourquoi?
21: Non, parce que ça m'intéresse pas. J'ai déjà trop de problèmes à l'heure actuelle.
1: Et si Jean Denebert voulait qu'il vienne habiter chez toi?
21: Non, même pas.
1: Ah, tu le dirais non?
21: Non,
1: carrément.
21: Parce que j'ai déjà trop de problèmes et je tiens pas à en avoir plus.
1: Et tu penses que ça t'apporterait des problèmes? Ça apporte des problèmes?
21: Non, mais même, j'ai eu trop d'emmerdes. Maintenant, c'est terminé. Isidore, tu peux répondre à des questions?
2: C'est un marabout ou une voyante? Parce que si c'est une voyante à blonde, à forte poitrine, moi, je veux bien.
8: Donc, ça t'intéresse?
2: Oui, ça m'intéresse, oui.
10: Ouais, moi aussi, ça m'intéresse! Ouais,
2: toi, ta gueule, toi. Et oui, donc ça m'intéresse, oui, Gérard.
10: Comment tu me parles, gamin?
21: Ouais, ta gueule, moi je te le dis!
10: Mais t'as refaité une bombe à la gueule, moi je te le dis!
21: Moi je te dis, ta gueule!
10: Tu as promis une minute personnelle!
21: Moi je te dis, ta gueule!
10: Ouais! Bon, reprends le calme!
21: Allez! Merci, au revoir pour lui! Non, c'est bon!
2: Donc oui, Gérard, je prendrais bien un marabout chez moi, oui.
21: C'est qui?
2: C'est Isidore, tu viens de me poser la question.
21: Hum mm-hmm. Donc pour toi, t'es prêt à héberger?
2: Oui, volontiers, oui. Je suis très ouvert de cœur, très gentil, très généreux.
21: Mmh.
2: Et si, en plus, ça peut m'apporter... Oui, sans problème.
8: Tu amènes ton café au lit, y a pas de problème.
2: Voilà, tout à fait, ouais.
8: D'accord. Mmh. Et si elle passe sur la terre, c'est
21: non,
8: bon.
21: Attendez, on peut dire un voyant ou une voyante. Hein,
2: oui, autant choisir, je préférerais
21: une
2: voyante.
21: Seriez-vous prêt à héberger un marabout? Bon, j'aurais pu préciser, soit un voyant ou une voyante, hein, ça... Ça aurait été pareil, hein.
2: Ouais.
10: Gérard !
21: Oh, ta gueule, quoi.
10: Je peux répondre à la question !
21: Ta gueule !
10: Gérard !
21: Putain, mais, hé, Manu !
10: Je vais répondre à la question !
8: C'est la fête de la musique !
10: J'ai pas de petite boule rose, je vais répondre à la question !
21: Oh non, mais, tu me le casses, lui, là !
1: Mais il est hors antenne, mais il crie tellement fort qu'en fait, ça passe à l'antenne.
10: Remettez-moi ma chemise avec les manches qui s'attachent dans le dos, Gérard !
1: Et sur ça, on accueille quand même Arsenic à la place de Pollux.
21: Ouais, bah, de toute manière, je pense que ça va être terminé.
2: Avec les mots. Le box avec ta rhum.
21: Oh là là. Bon, avant qu'on termine, on peut... Ah, ta gueule! Merci.
2: Allô, Gérard?
21: Bon, Olivier, tu balances un... Non? Bon, attends, il reste encore trois questions. On va pas finir pile à 2 heures.
2: Ah bah non, un peu après, parce qu'après, le monde, il saute.
21: Vas-y, tu balances comme ça. On annoncera, tu l'annonceras toi-même.
1: Non, on va l'annoncer après, parce que je connais pas le titre. Il y a que Manu qui connaît le titre, à moins que Manu évite le temps de marquer le...
21: Ouais, allez-y. Donc, vous pouvez toujours nous appeler au 0803-08-5000 et toujours www.fr/funradio, ou que Rigo vous attend.
11: Manu!
21: Alors donc c'est...
11: Oh.
21: Alors c'est les...
11: Oh non,
21: les Lémuriens sans jambes avec du caca dans mon chapeau. Et on se retrouve tout de suite après.
11: Chapeau.
21: Et donc le disque, Manu va vous l'annoncer.
1: Oui, tout à fait. Donc c'était le Lémurien sans jambes avec du caca dans son chapeau. Et vous écoutez Fun Radio 101.9 sur Paris. Voilà, t'es content?
21: Et voilà, donc pour terminer, donc maintenant il nous reste plus qu'une minute, deux minutes pour terminer la question. Donc vous pouvez toujours encore essayer de vous nous appeler sur Fun Radio, donc 0803 08 5000, et donc toujours 3615 code Fun Radio et l'IRC www.fr, ou que Rigo devrait peut tarder de venir pour nous dire à peu près les conclusions. Donc pour terminer, donc pour terminer, on récupère Isidore.
2: Oui, Gérard, bonjour.
21: Rebonsoir.
2: Bonsoir.
21: Melka.
2: Ouais, bonsoir, fat comeback. Tu bouges ton derrière pour moi.
21: Ta gueule. Krishna.
24: Krishna, salut.
21: Rebonsoir. Clochette.
24: Oui.
21: Rebonsoir.
24: Ouais.
21: Et Sectoria.
2: Ouais, toujours fidèle. Oui.
21: Sectoria. Bonsoir.
2: Ouais.
21: Et donc, c'est la dernière question et après on arrête. Donc, alors la question. Ah, de quel signe. De quel. Oh là, mais oh là, aïe. De quel signe le mot marabout? Que signifie le mot marabout? Pardon, excusez-moi. Que signifie le mot marabout?
25: Gérard, sur IRC, on me demande pourquoi tu la poses en dernier alors que c'est le thème du débat, et ça se trouve, tu sais même pas.
21: Ah, bah si, moi j'ai les réponses. J'ai les réponses. Donc, on va demander à Isidore.
2: C'est un voyant ultra lucide.
21: Ouais.
2: Qui voit aussi bien dans les cartes, comme on a dit tout à l'heure, ou dans les animaux, ou dans le sang, ou ce que tu veux, quoi.
21: Mm-hmm.
2: Non, okay. C'est ça, non?
21: Non.
2: Ah bon,
21: pas du tout. Okay. Melka?
2: Ouais, allô?
0: Oui.
6: On m'entend? Ouais, désolé, j'étais en antenne. Tu peux me répéter?
0: Voilà, Melka.
6: Ouais, ouais, ouais.
0: Melka.
6: Bah oui, quoi.
0: T'as un téléphone sans fil?
6: Bah, mais arrête de fumer, j'ai pas de téléphone sans fil, moi.
0: Donc, alors, la question, c'est que signifie le mot marabout? Oh là, arrête de renifler comme un bœuf.
6: Non, mais c'est bon. Calme-toi. Marabout?
0: Ouais.
6: C'est un mec qui fait des trucs, quoi.
0: Ouais, mais tu peux préciser?
6: Ouais.
0: Signifie le mot marabout?
6: Bah, c'est bon, calme-toi, j'ai compris, tu restes tranquille 2 secondes.
10: Ouais, reste tranquille, ouais.
6: Tu restes tranquille 5 minutes maintenant. C'est un mec qui fait l'avenir. Tu comprends ce que je veux dire?
0: Ouais. Krishna. Krishna?
9: Ouais. Ça vient du togolais. Alors, c'est une longue histoire.
6: Bah, t'es Tommy, toi, bouffonne.
9: Et en fait, je résume, ça veut dire petit homme assis par terre.
0: Non, pas du tout.
9: Si, il lisait les signes dans le sable.
0: Non, pas du tout. Clochette.
9: Marabout.
0: Ta gueule!
6: Oh, il gueule plus fort que Watt.
10: Je réponds à la question!
0: Ta gueule!
10: Est-ce que je pourrais répondre, putain de merde?
0: Va te faire foutre! Secturia!
10: Oui! Est-ce que je peux répondre à la question?
6: Vas-y.
25: Vas-y, Gérard, concentre-toi.
0: Secturia!
10: Oui! Est-ce que je peux répondre à la question, bordel?
0: Va te faire foutre!
10: Oui, mais est-ce que je peux répondre à la question?
0: Va te faire foutre!
10: Oui, mais est-ce que je peux répondre à la putain de question d'abord?
6: Il va plus avoir de voix, la vie.
25: Laisse-le répondre.
14: Quand je vais te faire du mal, quand je vais t'attraper, toi.
0: Alors vas-y, accouche, là, le connard qui gueule.
14: Moi, je vais te faire souffrir quand je t'aurai pêché autre.
6: Quand je tourne derrière.
9: Connard.
0: Bon, ça y est, là. Secturia.
10: Oui.
25: Oh, putain.
9: Connard.
25: Gérard, gère son débat un peu. Là.
0: Bon, Secturia, tu réponds. Manu, tu me gères ça parce que ça commence à bien faire.
21: Mais je t'ai dit, le problème, c'est qu'en fait, il est pas au standard. Il passe par les canalisations. Il parle tellement fort, il habite à côté.
0: Secturia.
25: Par contre, moi, j'ai une question très intéressante sur Minitel.
0: Oh putain, coupe-moi ça.
25: Est-ce qu'un non-voyant peut pas être voyant, en fait?
0: Bah non. Bah un non-voyant, il peut pas être voyant parce que vu que
9: j'ai tapé.
0: Coupe-moi l'air, je réponds là.
25: Là, j'ai coupé là.
0: Pour répondre à ta question. Hein,
25: pour répondre à ma question, ouais.
0: Pour répondre à ta question, est-ce qu'un voyant peut être voyant? Non.
25: Non.
0: Parce que déjà, il tape avec ses doigts, il a déjà du mal à.
25: Sur des bambous?
0: Non.
25: Ça, non, ça lui va bien?
0: Non.
25: Ah bon.
0: Donc.
25: Il peut être marabout, un voyant, non-voyant?
0: Non, je pense pas.
25: Non,
0: je pense pas, parce qu'il peut pas prescrire ce qu'il voit. Donc, Manu, tu mets Secturia qui a pas répondu.
6: La maîtresse du débat.
9: D'accord.
0: Secturia seulement.
21: Secturia seulement.
0: Ouais.
10: Ouais, je suis là, ouais.
0: Oh là.
25: Putain, mais comment il passe, lui?
10: Qu'est-ce qu'il se passe?
0: Bon, allez, va te coucher. Rigo.
10: Gérard.
0: Allez, hop.
10: Allez. Est-ce que tu m'entends?
0: Couchez.
10: Allô.
0: Couchez.
25: Bah Gérard, en fait, il y a Yankee qui aimerait bien connaître la deuxième ligne de ta troisième question au mot neuf.
0: Non, au mot neuf, non, y en a pas. Alors, donc... Oh, ta gueule, toi. Donc, alors, moi, je peux vous dire la question. Que signifie le mot marabout? Donc, Gérard... Non, mais...
25: C'est cool, ça.
0: Hé, Olivier.
25: C'est cool. Ok, d'accord. D'accord.
0: Merci.
25: D'accord.
0: Donc, alors, que signifie le mot marabout? Donc, j'ai regardé dans le dictionnaire, ça veut dire saint, guérisseur, bouilloire à mettoire.
10: C'est faux!
0: Bouilloire à métal.
10: C'est faux!
0: Ou cigogne ou autre. Ta gueule à toi! Alors, maintenant, conclusion!
10: Conclusion!
14: Allez, hop, tu dégages, allez!
25: Allez, Gérard. Fais la conclusion.
6: Oh, le regardeur.
0: Alors, conclusion, Isidore.
15: Oui, Gérard. Conclusion, donc je crois au marabout. J'en ai vu un la semaine dernière. Et tu es le grand maître des marabouts.
0: D'accord.
15: Voilà.
0: Melka.
6: Ouais, Gérard. C'est clair qu'il est clair que tu fais partie d'une grande secte. Allô?
0: Ouais, on t'écoute.
6: Une grande secte des débats du jeudi soir. Et c'est très bien pour toi. Et ce que tu fais, c'est génial. Et je voudrais juste dire un truc, c'est que Rigo, il a un peu une voix de tortue du tort, quand même.
0: Non, dans ce cas-là, t'inquiète pas, il va te récupérer en antenne, hein.
6: Il a quand même un...
25: D'accord. Non, je vais juste le kicker.
0: Ok, alors, Krishna.
4: Ah, j'aime pas ça.
0: Alors, Olivier.
25: Désolé, Arnette. Ah.
1: Quoi? C'est Olivier. Pour la fin, de, parce qu'on arrive bientôt à la fin.
0: Krishna.
12: Gérard, tu m'entends? Bah, moi, je trouve regrettable que Tony n'ait pas participé, parce que c'est quand même vachement marrant quand il est là.
4: C'est clair.
0: Non, ben, moi, de toute manière, c'est moi qui commande, et maintenant, Tony ne passera plus, Arnette ne passeront plus dans mes débats, c'est tout.
4: Pourquoi? Pourquoi?
0: Parce que c'est moi qui commande.
25: Non, c'est vrai, Arnette, il passe plus, c'est la prof ce soir.
0: Ouais, et Tony, Tony aussi.
25: C'est pareil.
4: Et Goldo.
25: Et Goldo, il est plus passé depuis longtemps.
1: C'est pareil.
0: Ouais, mais je pense que.
4: Le monde qui vient d'ailleurs, Goldo, à cause de toi, je crois qu'il est au chômage et qu'il est tombé dans la misère maintenant.
0: Ouais, ouais, mais je pense que.
25: Moi, je crois que Goldo, il a plus de voix plutôt.
4: Ouais, c'est clair. Enfin,
0: non, mais je pense qu'il y en a trop qui s'amusent à vouloir prendre des surnoms. Ouais. Et ça, je crois qu'on va faire une petite réunion après. N'est-ce pas, Manu?
1: Ouais, je peux pas, je vais me coucher.
0: Ouais, ouais, tu vas te coucher, mais moi, je voudrais.
1: Gérard, après, j'ai une surprise pour toi, t'as du boulot.
0: Krishna.
12: Ouais.
0: Quoi?
4: Il faut qu'on vienne à la réunion, nous aussi, ou pas?
0: Non, non, il n'y a pas de réunion pour vous.
12: Ah, d'accord.
4: Ah bon.
0: Krishna?
12: Ouais, donc je te disais, c'est dommage qu'il ne soit plus là. D'ailleurs, j'ai une pensée pour eux tous. Mmh. Et puis, c'était un débat intéressant. Et je t'invite à venir dans notre secte des méganiens, les sectes du gros membre.
4: Les trois mousquetaires, quand même.
0: Sectoria.
12: Ouais.
0: Non, clochette.
12: Ouais, Gérard?
0: Ouais.
12: Ouais, je voulais juste revenir sur la définition du marabout.
0: Non, non, mais on fait conclusion.
12: Ouais, mais je voulais juste te dire que c'était.

0: Vas-y.
1: Ah, c'est moi, pardon.
2: Ouais, et ça, ça m'a énervé parce que j'aime pas être coupé.
0: Bon, alors toi, tu fermes ta gueule maintenant.
2: Alors, t'es redevenu calme et tu m'as re-énervé maintenant. Je suis tout vert. Putain, ouais. Ça va chier.
0: Eh ben, au revoir.
2: Gérard,
3: sur l'IRC, donc il y a plein de conclusions et tout. Et il y a quand même Arnett qui dit qu'il t'emmerde et que c'est pas cool qu'il puisse plus participer au débat. Et il me donne son mail, donc c'est arnett@cybercab.fr. Il y a une conclusion de Davy One qui dit la voyance est à Jean de Debert ce que l'ignorance est à Gérard.
2: Ouais.
3: Et il y a Turpentine qui dit que ton débat, il est ni queue ni. Il avait ni queue ni tête.
0: Ni tête comme moi. Moi, je l'emmerde et on était combien pour terminer?
2: Oh, tu restes poli quand même!
0: Attends, toi, tu fermes ta gueule et moi, je t'emmerde.
3: On était 7958. Merci, Patachou.
0: Merci,
3: c'est,
0: Patachou.
3: C'est énorme, quand même.
0: Et on a battu le record de la semaine dernière.
3: En fait, Gérard Turpentine aussi, elle t'emmerde.
2: Ouais, ouais, moi aussi, je t'emmerde.
0: Bah, moi aussi. Alors, bonne nuit à tous et vous allez retrouver, qui c'est pour la nuit sans pub, c'est
1: Seb.
0: Seb pour la nuit sans pub et demain Bob pour le réveil et puis demain soir il y a pas Max.
1: D'accord, il y avait une petite conclusion donc sur Minitel comme quoi ce serait bien si Sandy pouvait faire une secte avec un marabout sous le pont de l'Alma dans le 13e pilier.
0: Non ben bah, juste oh là merci. Merci donc je pense que la semaine prochaine étant donné que la semaine prochaine Manu, tu éteins ton micro, s'il te plaît. Merci. Et Olivier, c'est pareil.
1: Ouais.
0: Manu.
1: Allez, on y.
0: Donc, je pense que la semaine prochaine, on va faire un débat avec Sandy. Oh là là. Allez, hop.
1: Allez, hein.
3: Qu'est-ce qu'il y a, Gérard? Qu'est-ce qu'il y a, Gérard?
4: Arrête. Assieds-toi.
3: Conclue.
0: Assieds-toi. Assieds-toi, micro, porte bon.
1: Qu'est-ce qui se passe, Gérard? Un petit mot pour la fin, peut-être? Un ultimatum, un truc?
0: Non, donc la semaine prochaine avec Sandy, on risque de faire un débat.
1: Qu'est-ce qu'il y a?
4: Gérard, qu'est-ce que tu fais?
1: Qu'est-ce qu'il y a, Gérard?
0: Ah, c'est terminé.
4: Mais non, qu'est-ce tu risques de faire
1: Gérard,
4: un débat, quoi?
1: Non, mais Gérard.
0: Là, vous foutez de ma gueule, vous éteignez vos micros, sinon c'est pas la peine de s'annoncer.
1: Okay,
4: on est à tout,
1: Gérard, reviens. Gérard.
4: Oh!
1: Bon, bah, il doit faire un débat avec Sandy la semaine prochaine.
3: Voilà, c'est ce qu'on a cru comprendre.
1: Allez, ciao.
5: C'est ça?
6: Pour?
7: Pour justement ces coups de gueule le jeudi soir.
6: D'accord. Attends, Manu.
7: Oui.
6: J'espère que c'est pas un truc que t'as enregistré en disant que. J'espère que c'est pas un truc. En disant que c'est ma voix.
7: J'ai pas de montage.
6: J'espère. Parce que le petit guignol de 15 ans qui s'appelle Jean-Philippe de lundi.
7: Je le connais.
6: Tu le connais?
3: C'est son pote.
6: Hein, c'est ton pote? Alors je te préviens, j'espère que c'est pas un petit coup foireux que t'es en train de me faire.
7: Mais moi je suis pas de coup foireux.
6: Non, mais tu connais Jean-Philippe.
3: On y va.
6: Ok, donc on va appeler Françoise.
3: Donc Françoise, elle veut faire des coups de gueule le jeudi, quoi.
6: Merci Françoise.
3: Ça s'en occupait, donc apparemment elle écoute, elle a les boules. Est-ce que tu accepterais ou pas? C'est toi qui décides.
6: Non, moi, reste, c'est le mardi, mais moi, il est hors de question que le mardi, je descende à la cabine. Voilà.
7: Allez, Gérard, t'as les boules?
6: Non, mais attends.
3: Eh,
6: je suis gentil, mais quand c'est des coups de gueule sur moi, alors que c'est des trucs enregistrés, j'aime pas trop.
7: C'est pas sur toi.
6: Non, c'est pas sur moi, c'est sur qui alors? C'est sur le pape?
7: Mais y a pas de montage.
6: Non, il n'y a pas de montage. Comme l'autre guignol de 15 ans qui a été faire un montage avec lundi, il s'est dévoué, il a dit ouais, c'est moi qui ai fait le montage sur Gérard.
7: Mais il a pas fait de montage, il a laissé un message sur un répondeur.
6: Ouais, le message sur répondeur avec Ricky Martins, comme quoi que je l'ai traité d'enculé.
7: Ah non, ça c'est pas lui. Hein.
6: Ah, c'est qui alors?
7: Non, c'est pas Jean-Philippe, c'est un autre auditeur.
3: Je l'ai bien, voilà, comme ça même. Voilà. Voilà, ceux de la radio la voient également. Regardez comme elle est belle. Comme elle est belle, elle brille.
7: Non.
3: Elle est belle, hein, Manu, hein.
7: Très belle.
3: Très belle, combien ça t'a coûté, ça?
6: Ça m'a coûté 10 balles.
3: Ah, quand même.
7: C'est dans les
3: quand même.
7: Où tu mets 10 balles.
3: Ah, c'est une belle bague à 10 francs.
6: Voilà,
3: fais
6: c'est
3: voir.
6: Tout.
3: Fais voir. Je peux essayer, je peux voir. Ouh, c'est une belle bague à 10 francs, dis-moi. Ah bah, garde-la, alors, tant pis.
7: Max,
3: je te sucerai le doigt tout à l'heure. Normalement, il y a des nanas qui doivent venir ce soir, elles te suceront le doigt pour que tu puisses retirer ta bague.
7: Ouais,
3: ah, c'est une très jolie bague. Ah non, mais c'est bon, si tu mets les deux. Bah, la casse pas, idiot.
6: Bah voilà.
3: Voilà, non, mais elle est très bien, elle est très belle. Fais-moi la remettre. Elle est très très belle. Très très très belle bague de belle valeur, d'une valeur de 10 francs. On va essayer, c'est parti.

0: Alors, on réessaye Françoise.
1: Donc, on n'a personne pour l'instant avant d'avoir Françoise.
0: Il n'y a pas de nana ce soir, en tout cas, hein, pour l'intelligence. Ce débat, il n'y a que des mecs. Hein.
1: Bon, ben, alors, c'est pas la peine.
2: Oui, allô?
1: Allô?
2: Oui.
1: Françoise?
2: Oui.
1: Ouais, c'est moi, c'est Gérard.
2: Oui, Gérard.
1: Ouais, c'est quoi cette histoire, là?
2: Quoi? Je suis en direct?
1: Ouais, ouais, t'es en direct. Alors, maintenant, moi, je voudrais savoir c'est quoi cette histoire, là, de.
2: Attends, pose
1: 5
2: minutes parce que ça résonne.
1: Ouais, non, mais tu te dépêches parce que j'ai pas que ça à faire. Mais attends.
2: Prends pas la tête 5 minutes, hein.
1: Directement là, tu vas te calmer parce que déjà mardi tu t'es pris un coup de gueule sur moi et ce soir tu m'as menti.
2: Ah, moi aussi, hein.
1: Ouais, vas-y. Dépêche-toi de baisser ton poste parce que les débats ils vont commencer. Allez! Hey, Françoise, s'il te plaît.
2: Je me torche le cul avec. Hein.
1: Ouais, bon, alors, c'est quoi cette histoire?
2: Tu sais très bien.
1: Non, mais attends. Mardi, t'as appelé.
2: Ouais.
1: Mardi, t'as appelé. Comme quoi que, soi-disant que je t'insultais.
2: Oui.
1: Hein? C'est quelqu'un qui m'a enregistré.
2: Oui.
1: Bon, est-ce que t'es capable? Maintenant, là, à 1h50, à 0h55, de nous prouver la preuve comme
2: non,
1: quoi.
2: C'est impossible.
1: Attends, Françoise, s'il te plaît. Et mardi, t'as dit à Max, je suis désolé, j'ai écouté. Mardi, t'as dit à Max que jeudi, t'étais capable de nous faire écouter l'enregistrement comme quoi que je t'insultais. Mardi. Ce soir, tu nous as passé... Attends, s'il te plaît. Ce soir, tu nous as passé un enregistrement. Ce n'était pas moi. Ce n'était pas ma voix.
2: Tu m'amuses.
1: Oui, je t'amuse. Alors, je vais te dire une chose. Que tu vois, Jean-Philippe, comme t'as dit si bien à l'antenne mardi, bah, qu'ils viennent.
2: Mardi,
1: t'as dit que c'était Jean-Philippe qui voulait venir me casser la figure chez moi.
2: Ah oui?
1: Ah oui, hein, tu t'en souviens déjà plus?
2: Oui.
1: Tu t'en souviens ou pas?
2: Oui, je m'en souviens très bien.
1: Alors, comment que ça se fait que mardi, t'as été confirmé sur l'antenne, et ça, l'enregistrement a été fait, comment que ça se fait que mardi, t'as été dire que t'avais des enregistrements faits par des personnes que tu connaissais comme quoi que je t'insultais? Alors, est-ce que tu peux nous les fournir ce soir?
3: Ouais.
2: Bah, disons que je demande. Merde, ils sont partis. Le standard est parti.
1: Non, le standard est pas parti. Pour l'instant, t'es en direct avec moi. Pour l'instant.
2: Non, mais le standard est parti.
1: Quoi?
2: Qu'on cherche le numéro de Manu.
1: Non, c'est pas Manu, c'est pas Manu, c'est Jean-Philippe.
2: Il te fait projeter directement la cassette comme quoi tu m'insultes.
1: Ah bah alors, dans ces cas-là, je vais te dire une chose, Françoise.
2: Oui.
1: Tu vois, pourtant, je t'ai toujours bien estimé.
2: Ça m'étonnerait, hein.
1: Oui, et bah je vais te dire une chose que là, tout ce que t'as été dire... Sur moi, c'est faux. Parce que la personne qui t'a dit que je t'insultais, eh ben, je vais te dire une chose, t'es même pas capable de me fournir par A plus B ce soir, à l'heure actuelle, t'es même pas capable de me donner la preuve. Allez où, la preuve? Allez où? Allez où, la preuve? Allez où, la preuve de mardi? Mardi, tu l'as dit, le premier coup de gueule, c'était sur moi. T'as promis, jeudi, que tu donnais à Max, en direct, les preuves comme quoi que je t'insultais. Alors, donne-les.
2: Je vais les donner.
1: Mais moi, tu vois, il est 1h du matin. Moi, maintenant, je vais commencer mes débats. Alors maintenant, à 1h du matin, si t'es pas capable de me fournir les preuves, c'est pas la peine. Alors, ton deuxième truc de ce soir, tu vois, t'inquiète pas.
2: Arrête tes conneries. Hein.
1: Quoi, arrête mes conneries si je veux. Matos, tu vas m'écouter, tu vois. On est le 1er, on est le 3 octobre. On est le 1er, il est 1h du matin et c'est la Saint.
0: Gérard.

0: Lève les bras. J'ai pour Gérard, il pipi. Il pipi.
1: C'est bon.
0: Pour Gérard, il pipi. Il pipi.
2: Vincent,
1: huez. Attends, Françoise.
3: Non, là, faut pas, là.
1: Attends, qu'est-ce que tu viens de dire? J'ai mal entendu. J'ai mal entendu.
2: Tu veux que je répète?
1: Oui.
2: Va
1: t'enculer. Eh ben toi-même, ma petite. Eh ben joue bien avec la bouteille de Bordeaux, ok?
4: Ouais.
1: Alors, en de bon entendeur, je te dis une chose. Écoute-moi. Écoute-moi maintenant.
2: Tu viens, entre parenthèses, tu peux t'accrocher plus que moi, hein?
1: Ouais, eh ben...
2: Parce que, entre... La bouteille... Hein? Tu risques l'accident.
1: Ah ouais. Eh ben,
2: et
1: toi,
2: ton copain Henri, il est très gentil.
1: Ouais.
2: Ça, je le pratique pas.
1: Ouais. D'accord.
2: Il est très gentil.
1: Ok.
2: Mais il t'a hébergé et.
1: Attends, il m'a hébergé. Il m'a invité pendant une semaine. Nuance, il m'a pas hébergé. Comment?
2: Bonjour, en voiture, là.
1: D'accord. Eh, je vais dire une chose, Françoise. Le prochain coup que tu passes ce jeudi et que tu nous fais...
2: Je passe pas le jeudi, je passe le mardi.
1: Ouais,
2: et
1: mais
2: de
1: pas...
2: De toute façon, je passe plus le mardi.
1: Eh ben, tu fais ce que tu veux, c'est pas mon problème, moi je m'en fous. Mais je vais dire une chose, que ce soir...
2: Il n'y a plus que... c'est terminé.
1: Eh ben c'est bien, c'est terminé, c'est directement, tu fais un ultimatum, ok.
2: On n'entend plus parler de ma gueule.
1: D'accord, on n'entend plus parler de ta gueule. Voilà. Là, tu vois, je te dis ta gueule. Alors maintenant, moi, je vais te dire une chose, Françoise, que ce soir, tu vois, comme par hasard, j'étais en train de regarder un film qui m'intéressait bien.
5: Oh, c'était quoi?
1: Et c'était Le Gendarme se marie avec Louis de Funès.
5: D'accord.
1: Et comme par hasard, j'ai entendu comme quoi que tu avais appelé en disant comme quoi que tu avais une cassette ou que Gérard t'avait insulté. Et malheureusement, Max, il t'a dit, ce n'était pas moi. Qu'est-ce que t'as à dire là-dessus?
2: Moi je t'ai appelé, moi.
1: D'un?
2: Moi je t'ai appelé.
1: Tu m'as appelé quand?
2: J'en sais rien.
1: Tu m'as jamais appelé. De toute manière, je t'appellerai jamais parce que j'ai pas ton numéro de téléphone.
2: De toute façon, tu peux l'avoir parce que tout le monde l'a...
1: Non, non, mais attends.
2: La planète, là, exactement. Alors, tout le monde là.
1: Oh, Françoise.
2: J'en ai rien à foutre.
1: Ouais, d'accord. T'en as rien à foutre, donc joue avec ta bouteille de Bordeaux, ça vaudra mieux.
2: Ta gueule, toi.
1: Mais sois poli, s'il te plaît, avec moi, parce que je t'insulte pas, d'accord? Alors, tu restes correct avec moi. Tu restes poli, d'accord?
2: D'accord.
1: Ok. Tu restes poli, je ne t'ai pas insulté. Alors viens pas dire que mardi, refais pas
5: un
1: ultimatum, comme quoi que je t'ai insulté. Ok, parce que là, Max est derrière moi,
5: oui.
1: Il est juste à côté.
2: Mais il a peur, Max.
1: Pourquoi il a peur? Non, il a pas peur.
5: Moi j'ai pas peur, j'écoute, simplement j'essaie de comprendre. Donc moi j'écoute François, j'écoute Gérard, et enfin quoi, je m'aperçois que vous êtes tous les deux des gentils garçons et des gentilles filles.
2: Non, pas gentils garçons, ni gentilles filles, ni quoi ce genre.
5: Tu es quoi alors?
2: J'en ai marre,
6: qu'on fâche.
5: Ouais,
6: vas-y, casse-moi là.
5: Bon, alors, Oh, tu veux...
2: Et mon téléphone va pas arrêter de sonner.
5: D'accord.
2: Donc, je vais mettre...
1: c'est pas le moment. C'est pas le moment, là.
2: Si t'es à me téléphoner,
5: D'accord, Françoise. On ne te dérangera plus.
2: Non, pendant une demi-heure, mais après, c'est terminé.
5: D'accord, ok. Donc
2: tu m'oublies complètement.
5: D'accord, il n'y a pas de problème. Donc, on t'appelle plus jamais?
2: Non.
5: D'accord, ok, terminé. Adieu. Adieu.
3: 21 ans de Mazamet.
4: Mes respects du soir, Gérard.
3: Salut. Casse-noisette.
4: Oui, bonsoir, Gérard.
3: 19 ans de Niort.
4: Ça va bien?
3: Je sais pas, j'ai pas regardé ce matin, voilà.
5: Ouais.
3: Plotte-moi, 20 ans de Gap.
6: Bonsoir, Gérard. Bonsoir, Yergla. Bonsoir, Tuline. Je te kiffe, bébé. Et je tiens à dire que.
7: Un message.
3: Oh, les messages terminés. C'est bon pour toi. Tony.
8: Et bonsoir, j'adore la politique.
3: 20 ans de Paris.
7: On va les rappeler, ils sont pas encore là.
3: Oh, ah bon, bah alors pourquoi vous me donnez des fiches avec des noms qui sont pas là, les auditeurs? Alors commencez pas à faire votre travail à moitié.
5: Ce soir, faut être sérieux. On va arrêter de déconner 2 minutes parce que ça commence à déconner à plat tube. Donc, dans un instant, débat de Gérard, comme chaque jeudi, bien sûr, sur la politique.
3: On récupère saucisson à l'ail qu'on a eu tout à l'heure. Bon, rebonsoir.
4: Rebonsoir, Gérard.
8: Ah, on l'a sonné.
3: Casse-noisette, rebonsoir.
4: Rebonsoir, Gérard.
3: Parle un tout petit peu plus fort, s'il te plaît. Merci.
4: Rebonsoir, Gérard.
3: Plotte-moi 20 ans de Gap.
8: Oui, bonsoir, je tiens à préciser que je ne foutrai pas le bordel ce soir.
3: Ouais, ben, j'espère pour toi. Et ceux qui ont des téléphones pourris, vous me le dites.
7: Attends, Manu, il va gérer ça.
3: Hein?
7: Parce qu'il y en a qui a un téléphone vraiment pourri, on va le trouver.
3: Tony, rebonsoir, 20 ans Paris.
8: Rebonsoir, Gérard. Bonsoir, Tony.
3: Tête bête.
9: Salut, Gérard.
3: Salut, 20 ans de Dinan.
9: Exact.
3: Et Gros String, 23 ans de Bourges, où qu'on peut écouter Fun Radio sur 96.7. J'ai oublié de préciser les fréquences.
10: Ouais, c'est ça, salut, Gérard.
3: Bonsoir, donc tête baisse et Dinan 103.5.
7: T'es
3: Paris.
7: Bête. T'es bête, pas tête bête.
3: T'es bête, Dinan 103.5. Paris 101.9. Gap 93 FM. Niort 93.4. Mazamet 99.4. Celui qui s'amuse avec les sonnettes, son prix est d'arrêter. Merci d'avance.
8: Je sais pas, Gérard, je prends.
3: Non, mais je suis pas chez moi pour l'instant, ok? Alors, celui qui s'amuse avec les sonnettes, gare. Alors, première question, à quoi sert le... Donc, le premier débat, c'est sur la politique, je vous disais de préciser.
8: Ma passion.
3: Donc, à quoi sert le vote en politique? Ben, Tony, comme c'est ta passion, vas-y.
8: Le vote en politique, c'est pour élire les élus.
3: Mmh.
8: Et c'est très important parce que c'est ceux qui nous représentent au sommet de l'État.
3: Ouais.
8: Donc, c'est eux qui nous disent, tu vas payer tant d'impôts chaque mois et qui nous prennent un cinquième de notre salaire. Et je trouve ça dégueulasse.
3: Non, mais il n'y a pas qu'un cinquième de notre salaire hein, qui nous prennent quand même plus hein, aussi. Hein. Mmh. Parce qu'il faut dire aussi qu'il y a
7: la CPG aussi.
3: Non, il y a un autre truc là, la CSG quand même, ils nous retirent pas mal. Hein.
8: C'est un syndicat ça, non?
3: Gros string.
10: Ouais.
3: Gros string pour toi.
10: Moi je trouve que déjà si tu veux le vote quelque part, ça fait une sortie quoi.
3: Mmh.
10: Une ou deux fois par an, tu vas voter, tu sors de chez
3: toi. Tu votes deux fois, hein. Tu as deux tours, hein. faut préciser.
10: Mais toi si tu votes deux fois c'est ton problème quoi.
3: Mais... Non mais il y a deux tours, faut bien préciser.
10: Ah, si ça t'a plu, tu peux y retourner, je suis d'accord.
3: Non mais attends, si au premier tour ça passe pas, tu revotes une deuxième fois, c'est ça que je veux te dire.
8: Si t'es pas éliminé au premier tour, tu
10: reviens. Attends, si j'y avais pas la première fois, je peux y aller la deuxième si je loupe.
3: Ah oui, mais même si t'as pas envie d'y aller, t'es ailleurs, de toute manière, il y a une question là-dessus, je pense que je vais sûrement la faire. T'es bête.
9: Ouais, ça sert à rien.
3: Pourquoi?
9: Parce que c'est triché, quoi. On sait déjà qui c'est qui va être élu, donc c'est pas la peine d'y aller.
3: Ah non, mais attends, tu peux pas le savoir dès le premier. Attends, tu peux pas le savoir dès le départ qui c'est qui va être élu au début.
7: Je crois qu'aux dernières élections, il y avait les résultats sur Internet 2 jours avant.
9: Bah oui.
3: Ouais, mais tu peux pas savoir tout de suite au premier tour qui c'est qui sera là. Hein.
9: Mais non, tu connais.
3: Quoi, j'y connais rien. Attends, tu as pas commencé parce que sinon, toi, tu as retourné à Dinan vite fait, toi.
9: D'accord.
3: Hein? Plotte-moi.
7: Non, pas ce soir.
3: Non, c'est son nom. Hein. Il pourrait peut-être trouver d'autres noms que des noms comme ça.
8: Excuse-moi, c'est pas ma faute.
3: Qui c'est qui s'amuse avec les réveils là? Ça commence à me prendre la tête là.
8: Je me réveille tôt demain.
3: Je
8: peux y aller, Gérard?
3: Ouais, vas-y.
8: Comme a dit Monsieur Tony, là, je crois que c'est vrai. C'est les élus, quoi. Ils nous enculent un peu. Et en plus,
3: tu restes poli, s'il te plaît, quand même, à 0h42.
8: J'ai pas dit qu'ils nous enculaient, j'ai dit que c'était des gros PD.
3: Tu restes poli, Tony, parce que sinon, tu vas faire un stage au standard, toi aussi, tout à l'heure. Hein. Parce que si tu veux faire les débats, tu restes calme. C'est ce qu'on avait bien précisé quand t'étais venu le jour de l'anniversaire à Max. D'accord?
8: Bon anniversaire.
3: Ouais, d'accord. Alors, donc, pour toi. Donc, plaque-moi, donc on continue avec toi avant de demander à casse-noisette et saucisson à l'ail.
8: Moi, je crois qu'effectivement, c'est vrai, quoi. Je ne vais pas dire enculé parce qu'ils ne nous enculent pas, mais ils nous prennent vraiment de la thune et c'est ça qui est vraiment chiant, quoi.
3: Mmh. Okay.
8: Ça m'énerve, moi.
3: C'est toi qui joues avec un réveil?
8: Moi?
3: Ouais.
8: Mais non, mais tu déconnes, j'ai pas de réveil.
3: Non, mais qui c'est qui joue avec un réveil, là? Parce que ça commence à m'énerver, là. Casse-noisette.
4: Ouais, bah moi, je trouve que ça sert à rien d'aller voter.
3: D'accord. Question, réaction.
11: Oui, IRC. Sur IRC, il y a Snul qui me dit que le vote est une chose bien, surtout pour Miss T-shirt mouillé.
3: Non, ben ça peut-être pour lui. Ça,
12: mais c'est pas, il y a pas de tour là, il y a qu'un tour de poitrine.
11: Ah ok.
12: Donc ouais, non, c'est pas valable.
13: Ouais, mais il y a 2 seins quand même.
12: Mmh. Ouais, mais c'est pas valable.
11: Ouais, mais il y a qu'un tour.
3: Non, mais ça y est, c'est bon. On va pas s'éterniser sur les t-shirts mouillés. Donc casse-noisette.
8: Moi j'aime bien toucher les parties.
3: Bon, Anthony, tu t'écrases s'il te plaît un peu maintenant. Casse-noisette.
4: Ouais, ben moi je trouve que ça sert à rien d'aller voter quoi.
3: Mais pourquoi, toi?
4: Pourquoi? Bah, c'est tout simple. Tu te pointes là-bas, tu vas voter. Tout est truqué, tout est déjà fait d'avance. Donc,
3: Non, c'est pas. Non.
4: Je
3: te dis que non.
12: Non.
4: Oui, Gérard.
3: Non, je te dis.
8: Mais si, Gérard, tu peux.
3: Non, mais attends, moi, j'ai assisté à un dépouillement dans la région que j'habite. J'ai même assisté au truc des bottes.
12: Ça, et
3: fais-moi confiance que c'est pas truqué. Je peux te le dire tout de suite.
8: Mais j'ai dit un
4: dépouillage.
3: Je suis
4: très bien placé.
3: Qui?
4: C'est
3: qui?
4: C'est Casse-Noisette.
3: Ouais.
4: Je suis très bien placée pour le savoir. Je te dirai pas ce que je fais dans la vie, mais je suis très bien placée pour le savoir.
3: Ouais, ben peut-être pour toi, mais moi je te dis tout de suite que c'est pas du truqué. C'est pas truqué d'entrée, c'est tout. Saucisson à l'ail.
4: Bah écoute, moi je suis un peu d'accord avec tout le monde. Moi aussi je dis que c'est truqué, quoi. Parce que des fois tu vois les chiffres, ça monte, ça descend, c'est n'importe quoi. Hein. Mais c'est vrai, c'est n'importe quoi.
3: Mais non, mais de toute manière, moi je suis pas trop d'accord avec vous. Hein, parce que là, attendez, parce que moi je vais donner quand même mon truc. Je peux vous dire une chose, que c'est pas possible que ça soit truqué d'entrée. C'est impossible. C'est contrôlé, donc ça peut pas être truqué tout de suite.
4: Pourquoi?
8: Dans quel sens?
3: Non, mais il y a pas de dans quel sens. Et pourquoi? Moi, je te dis que ça peut pas être truqué. Oui, Rigo. Attendez.
11: Oui, il y a Goldberg sur IRC qui demande c'est quoi un épouillage.
3: Un dépouillage, c'est de retirer le bulletin qui est dans
12: le sac d'une petite vieille dans la rue.
3: Non, attends, Fildar, tu t'écrases, s'il te plaît, merci.
11: C'est quoi l'épouillage, alors?
3: Non, dépouillage, il a pas compris ce que j'ai voulu dire. Donc, dépouillage, c'est de retirer le bulletin qu'on a mis dans une enveloppe et on le met de côté et on fait des tailles. Après, on les compte pour savoir qui passe, qui sera élu ou pas. Voilà, c'est tout.
12: Ça sert à quoi de le mettre dans une enveloppe si après il le retient?
3: Mais non, mais on le retire et après, ils ont fait ce qu'ils veulent.
8: Fabriquer des enveloppes.
3: Voilà. Ah ouais, okay. Donc, deuxième question. La politique vous rend-elle amoureuse? On va demander. Bon, celui qui est avec son réveil, t'arrêtes! C'est clair et net! Parce que je ne vais pas chercher le midi à 14h tout à l'heure, je vais en virer.
4: Ouais.
3: Parce qu'il y a d'autres personnes qui attendent pour participer.
12: Deux.
3: C'est bien clair.
8: Ouais, moi je voulais répondre à la question, c'est Tony.
3: Ouais.
8: Moi je trouve.
3: Ton nom c'est quoi?
8: Tony.
3: Ouais, ben précisez vos noms quand vous voulez parler.
8: D'accord. Ouais, mais là on le reconnaît quand même. Moi je voulais dire que Elisabeth Guigou, je la trouvais bonne.
3: Non, mais attends, t'arrêtes de donner des noms s'il te plaît.
8: Bah écoute, c'est son nom, elle fait de la politique. Moi,
3: ouais, ben c'est pas la peine de citer les noms des personnes politiques.
10: Gérard, c'est gros string. Moi je voulais juste dire que moi c'était Ségolène Royal que je trouvais bonne.
3: Bon, grosse ring, Tony, soit que vous vous calmez et vous arrêtez de donner des noms,
12: pas de
3: ou soit que vous gerbez. Ça va aller vite, vous deux. Hein, c'est pas la peine de soudre de ma gueule derrière. Parce que sinon, vous allez virer tout de suite. Okay. C'est clair et net.
10: Mais pourquoi?
3: Il n'y a pas de pourquoi.
8: Bah, c'est ta question, excuse-nous. Hein.
3: Alors, t'es bête.
4: Ouais.
3: Donc toi?
4: Ouais, moi une fois j'ai rencontré un mec dans l'isoloir. Mmh. On a fait crac-crac machin et tout. Et ouais, j'étais amoureuse, ouais. Donc c'est bien.
3: D'accord. Plotte-moi.
8: Oui, moi. Je...
3: Non.
8: Mais si.
4: Non.
8: Si, quand même, merde. Ouais. Un peu.
3: Oh.
8: Oui, bah, j'y vais. Ah, ah non, plotte-moi.
3: Bon, Manu, t'essayes de me choper le réveil et la sonnerie, celui qui a du monde chez lui, parce que ça m'énerve, là.
11: Je crois qu'il attend des invités, ouais, mais je sais pas qui c'est.
3: Ouais, mais moi, je veux pas le savoir. S'il participe au débat, s'il a des invités, il dégage.
11: Non, écoute, fais les rentrer, mets-les dans la cuisine et puis on en parle
3: plus. Bon alors, plate-moi.
10: C'est un meeting politique, il attend des gens.
8: Georges Marchais, il n'y a pas moyen que tu rentres.
3: Ah, ça finit, oui, là, avec les noms.
8: Ouais, arrêtez, c'est vrai.
4: Bon, alors, pardon, lui.
8: Bon, merde, je peux parler un peu, là. Comme on dit les autres, là, bon, avec les Guigou et tout ça, moi, c'est la mère Tibéri, je crois.
3: D'accord, je pense que Platmoi, Tony et Grossim, je crois que vous n'avez pas fini le débat complet.
10: J'ai rien dit.
3: Non, mais vous donnez des noms comme ça, c'est pas tellement bon. Casse-noisette.
4: Ouais, ben moi, je pense pas que la politique rend amoureuse. Néanmoins, moi, quand je vais voter, je vote pour celui qui a apparemment la plus grosse queue, quoi.
3: D'accord, carrément. Saucisson à l'ail.
4: Bah écoute, moi, je vois pas vraiment le rapport, mais je vais quand même te répondre. Bah moi, ça me rend pas amoureuse, non.
3: Mm-hmm.
4: Bien.
3: Ah bah c'est pas mal. Moi je peux vous dire une chose, que moi non plus, hein, ça me rend pas du tout amoureux de...
12: Je croyais que t'étais amoureux de Jaco pourtant.
3: Non.
8: Moi ce que je voulais dire, c'est que les membres du Parti communiste, ils sont pas très pendants.
3: Bon, Tony,
13: oui,
3: encore une connerie comme ça et tu t'en vas.
13: C'est pas, une
7: pas de marque, Tony, pas de marque.
3: Ah. Ok, t'as pas besoin de citer les parties.
13: Par rapport à la prochaine fois, je cite les initiales.
3: Ah ouais.
12: Gérard, j'ai une question Minitel de Merlot, du département 44, qui demande, enfin, il veut revenir à la question précédente très rapidement. Est-ce que Gérard met un timbre à l'enveloppe quand il va voter?
3: Je vois pas du tout le rapport. Je vois pas du tout le rapport là-dessus.
12: Bah si, comme tu prends une enveloppe et que tu la déposes, est-ce que tu prends soin de mettre un timbre avant pour qu'elle arrive bien à destination?
7: C'est quoi l'adresse aussi?
3: Non. Attends, déjà, c'est pas ça. À quoi sert le vote en politique? C'est quand tu vas dans les urnes, tu t'amuses pas à voter avec des timbres sur les enveloppes.
12: Ah d'accord.
3: Ça c'est une autre
12: c'est
3: question.
12: C'est pas les mêmes enveloppes.
3: Voilà, c'est pas du tout pareil.
13: Gérard, oui. Je peux te poser une question?
3: Vas-y.
13: Je voudrais savoir si des fois tu te grattes les urnes.
3: N'importe quoi, toi.
7: Moi, par contre, j'avais une question. Comment s'est fait un urinoir? Parce que moi, je sais pas, je suis jamais allé voter.
3: Ben, c'est simple, c'est une petite cabine avec un rideau, c'est tout, pour pas qu'on voie.
12: Et tu mets 2 francs, pour.
3: Pour pas qu'on voie pour qui tu votes.
7: Et quand t'as fini de voter, tu tires la chasse.
11: Ah, il te donne une petite serviette pour t'essuyer.
3: Peut-être, on sait pas. Donc, troisième question. Les enfants ont-ils le droit de faire de la politique? On va demander ça à Casse-Noisette, comme elle est bien placée, elle.
4: Oui, il y en a déjà qui ont tenté le coup, Gérard.
3: Mmh.
4: Et je peux te confirmer qu'effectivement, bientôt, les médias vont parler d'un petit jeune qui a 14 ans et qui s'y met vachement. Et,
3: Casse-Noisette.
13: Parle plus fort un peu.
3: Casse-Noisette, tu parles plus fort, il y a du monde derrière toi.
4: Oui, donc.
3: Tu demandes aux gens.
4: Il n'y a absolument personne. Je suis toute seule, assise sur ma chaise comme une clocharde.
3: Non, parce que c'est bizarre, on entend du monde chez quelqu'un, mais je voudrais bien savoir chez qui.
4: Ah oui, mais non, mais moi, c'est pas chez moi.
3: Donc tu disais?
4: Ouais, donc je te disais, bientôt, il y a un petit jeune de 14 ans là, qui commence à se mettre à la politique.
3: Mmh.
4: Et les médias vont bientôt en parler, je peux pas en dire plus, parce que sinon, ça serait divulguer des secrets d'État.
3: Mmh.
4: Néanmoins, sache que tu vas bientôt entendre parler d'un petit jeune de 14 ans.
13: C'est pas Jordi.
3: Non, mais c'est bon, on a pas besoin de savoir les noms, d'accord?
4: Non, je ne donne pas de nom.
3: Oui, non, mais je sais, Casse-Noisette, c'est pas pour toi que je parle, c'est pour Tony qui veut dire sûrement de qui il veut parler. Je vois à peu près.
13: Bah oui.
3: Donc,
13: moi, je voudrais parler.
3: Attends, 5 minutes.
11: D'accord. Oui, Gérard, il y a un certain Max sur l'IRC qui me demande si les animaux ont le droit de voter.
3: Je vois pas comment qu'ils pourraient voter, les animaux.
11: Il me dit, dans la mesure où certains hommes politiques sont des chiens, les animaux pourraient voter.
3: Ouais, mais ça, maintenant, avec les trucs sur les guignols de l'info, comme ils font pas mal de conneries, ils s'amusent à faire des figurines des hommes politiques en tête de chien et tout ça.
13: On nous aurait menti.
3: Alors, saucisson à l'ail, j'étais venu à toi.
4: Bah écoute, moi je pense qu'ils ont pas vraiment le droit, mais c'est pas pour ça que ça les empêche de faire, quoi.
3: Hum mmh. D'accord. Ok. Plotte-moi, je veux dire, pardon.
13: Moi je crois que c'est un putain.
3: Oh, mec, c'est fini derrière.
13: Putain, ma caisse.
12: Ah, il y a un mec qui se fait tirer sa caisse, là, on dirait.
3: Bon, bah alors, s'il se fait tirer
12: sa bagnole, hein. Je sais pas qui, mais.
13: Putain, les enculés.
3: Oh, tu restes poli, s'il te plaît, plotte-moi, parce que tout à l'heure, tu vas virer.
13: Je viens de parler, là. Elle est à ma BM.
3: Alors, plotte-moi, vas-y.
13: Oui, donc je crois que c'est un peu bizarre ce qu'elle a dit tout à l'heure. Parce que moi, j'ai entendu parler qu'il fallait quand même avoir 23 ans, il me semble.
3: Non, là, tu peux... Non, c'est 21 ans, si je me souviens, si je me trompe pas.
12: Bon. Non, c'est...
3: Pour être pris, pour machiner, pour avoir 21 ans, à peu près,
12: pour
3: quelque
12: voter.
3: Chose. Ouais, non, pour se présenter aux élections...
13: C'est quel âge?
3: 21 ans, normalement.
4: Gérard, c'est Casse-Noisette. Je peux rajouter juste quelque chose?
3: Oui, vas-y.
4: Il faut savoir qu'en fait, cet enfant-là, donc ce jeune adolescent, va demander l'anticipation.
3: Ah, d'accord.
4: D'accord. Donc, c'est pour ça que je répondais à la question.
13: C'est qui cet enfant?
4: Je peux pas dire Julien, c'est quand même un secret d'État. C'est pas à moi d'en parler. Les médias vont faire leur boulot beaucoup mieux que moi. Et donc, voilà, quoi. C'est tout ce que je voulais...
13: C'est ça, Rafa, c'est ton gosse, Gérard?
3: Non, on se calme là avec. Je viens d'entendre un nom là que j'aime pas. Par contre, là, on vient de me donner un petit sondage.
12: Ouais.
3: Il y a 20, donc pour ou contre la politique, mais ça, j'en avais pas parlé, donc je vois pas pourquoi qu'on met pour ou contre. Hein. Donc il y a 20% des gens qu'on dit qu'ils n'aimaient pas la grossièreté, ça c'est vrai. 40% des gens ont dit que les types c'était des petits parasites.
7: L'éthique, c'était des petits parasites, je crois.
3: Ouais, l'éthique, c'était des petits parasites que l'on trouve sous le chien. Mmh. Et 40% des gens ont dit qu'ils n'en avaient rien à foutre. Et ça, je suis bien d'accord avec les 40% qui disent qu'on en a rien à foutre. Ça, pour moi, c'est réel. Donc, Tony, pour toi.
13: J'ai pas suivi la question, parce qu'avec tes sondages, là, tu m'as
14: perturbée.
3: Alors, les enfants ont-ils le droit de faire de la politique? Voilà la question.
14: Bah oui, tout à fait. Moi, je pense que les enfants, ça ne sera pas pire que ce qu'il y a maintenant. Enfin, mm-hmm. Moi, je ne sais pas si, par exemple, une fille de 12 ans, elle est aussi bien galbée qu'Elisabeth Guigou.
3: Bon, Tony.
14: Pourquoi?
3: Tony, c'est la dernière fois. Tu vas retourner voir Manu au standard maintenant.
12: Ah, il est impossible, ce Tony. Hein.
3: Non, alors, non, c'est fini. Non, non, Tony.
14: Non, mais
3: je te l'avais dit gentiment tout à l'heure de ne pas citer de
14: nom
3: des personnes politiques. Si, tu as très bien entendu.
14: Non, excuse-moi,
3: donc, c'est terminé.
14: Non,
3: c'est terminé,
14: plus.
3: Tony. C'est terminé. C'est terminé. C'est terminé. Terminé pour toi, Tony. Au revoir.
14: Je t'embrasse, Elisabeth.
3: Alors, oui.
11: Et sur IRC, on me dit, Tony, tu dégages.
3: Voilà, bah ça y est, il est parti. Donc, t'es bête.
9: Moi, je dis que les gosses, ils n'ont rien à faire dans la politique. Mmh. Je ferais mieux de jouer au Lego et de pas nous faire chier, quoi. C'est une affaire d'adulte et mmh. C'est pas du tout une affaire de gamin, quoi.
3: Ouais, mais comme je disais tout à l'heure, donc, faut bien avoir la majorité pour y être.
9: Mais c'est même pas une question de majorité. C'est que les gosses, ils n'ont rien à faire là-dedans, quoi. Ils jouent aux billes et puis c'est tout.
3: Ouais, mais t'en as beaucoup qui veulent se lancer dedans aussi.
9: Mais
3: hein.
9: Ouais, mais c'est des petits cons.
3: Bon, ok. Grosse ring.
10: Bah, moi, je sais pas, mais. Je sais pas si tu regardes des fois, ils invitent des mômes là, à l'Assemblée nationale.
3: Ouais mais ça c'est
10: oui. Des séances et tout et pour s'intégrer un peu.
3: Ouais quoi, non mais attends ça.
10: Merde quoi... ils posent tous la même question. Quand est-ce qu'on mange?
9: Il serait mieux d'aller chez
10: ils veulent tous aller pisser en même temps.
3: Ouais non mais
10: et en plus ils dégueulassent tous les sièges des députés.
3: Ouais mais non mais attends.
10: Contribuable. Attends je parle s'il te plaît. Mm-hmm. Moi je trouve que vraiment les mômes c'est à l'école, à la crèche ou à la babysitting et tout et puis c'est pas dans la politique quoi, ça va.
3: Mm-hmm. Non mais faut dire que aussi avec ce qui se passe à l'heure actuelle, bon ben les étudiants les trois quarts ont 15, 16 voire 17 ans.
9: C'est des petits cons les étudiants.
3: Bon ouais non mais attends mais c'est quand même leur problème parce que bon ben faut dire une chose que si ils sont trop nombreux dans les classes, faut voir aussi le nombre de personnes qu'il y a dans les classes.
10: Mais
3: attendez, laissez-moi finir. J'ai entendu dire qu'ils étaient jusqu'à 50 personnes dans une classe.
9: Moi j'ai entendu ça.
3: Ouais, il y a 5 ans, j'ai entendu 40, 50 et 70 aussi par là.
9: Ouais.
10: Oui. Gros string.
3: Oui.
10: Excuse-moi, mais même s'ils sont 50 par classe, c'est pas beaucoup. T'en mets 20 dans la classe et 30 dans le couloir. Tu laisses la porte ouverte et tout le monde peut suivre.
3: Ouais, non. Ah, non, si. Attends, gros string.
10: Attends.
3: Gros string.
10: Maintenant, les couloirs.
3: Gros string.
10: Je veux dire, c'est bon.
3: Gros string, s'il te plaît. Attends, il y a une question en IRC.
11: Oui, gros string, je suis désolé. Il y a Erki sur IRC donc qui te demande, Gérard, à combien d'érections as-tu participé?
3: Non, mais ça, j'y répondrai pas parce que c'est pas le thème du débat politique.
12: Et Gérard?
11: Ah si, ouais. En politique, les élections, c'est normal.
12: À la les clochettes, c'est bon. Mmh. À la place de Tony, on accueille Kaira qui appelle de Sarcelles, 101.9.
15: Bonsoir, Lasca.
3: Allô?
15: Bonsoir, Lasca.
3: Non, tu parles comme Hippo.
15: Je suis Kaira. Moi, je voulais dire que je vote. Je vote et... voilà.
9: Tu votes pour qui, toi?
15: Moi, je vote pour ceux qui légaliseront le vol
12: des mobylettes.
15: Voilà. Mmh.
3: D'accord.
12: Okay.
3: D'accord. Tu peux répondre à la question?
15: J'ai pas entendu ce que.
12: Il était au standard avec
3: alors,
12: moi.
3: Alors, les enfants ont-ils le droit de faire de la politique?
15: Oh, bah, tout à fait.
3: Mmh.
15: Moi, je suis tout à fait d'accord que. Pourquoi il y aurait des discriminations comme ça, dès le plus jeune âge?
3: Hein? Non, mais.
15: Pourquoi?
3: Mmh.
15: Qu'est-ce qu'il y a?
3: Okay. Moi je peux vous dire une chose que je voudrais pas que mon enfant se mise à faire de la politique parce que ça me plairait pas du tout. Déjà moi j'en fais pas donc.
12: Et pourquoi justement sur Minitel en plus ça cartonne ce soir on est 30 connectés. Il y a un auditeur qui s'appelait je sais plus comment Yann qui voulait te demander pourquoi toi tu ferais pas de la politique et pourquoi tu serais pas ministre de la route.
3: Non mais ça moi c'est un truc qui me branche pas et quand j'entends parler de ce qui parle à la télé même sur les radios fais-moi confiance que c'est une prise de tête pas possible.
12: C'est à dire.
3: Donc, c'est sans arrêt en train de nous dire, ouais, mais de toute manière, comme ils disent pour les étudiants, c'est malheureux d'en parler, ils disent, ouais, de toute manière, on vous promet des bourses et puis tout ça, puis en fin de compte, ils ont jamais rien, les étudiants.
12: C'est dégueulasse.
3: Ils ont jamais rien eu, et c'est pour ça, moi, je leur donne raison de faire ce qu'ils font, c'est tout. C'est, c'est quand même leur truc pour avoir un bac, et donc, moi, je leur donne raison, c'est tout. Continuez.
11: En attendant, Gérard.
3: Président.
11: À ce propos, il y a Yankee sur IRC qui me dit, si Gérard était président, c'est l'État qui se fera enculer.
3: Bon bah ça, il se démerde. Donc, quatrième question. Oh, ça suffit avec les sonnettes! Merci! Pensez-vous que l'on parle... Bon, Manu, tu me le gères, s'il te plaît, parce que ça me prend la tête, ou sinon...
12: Je gère la sonnette, tu dégages.
3: Alors, pensez-vous que l'on parle trop de politique?
12: Putain, j'ai dit, tu dégages!
3: Ça commence à me prendre la tête, là. Caria.
12: Caillera.
3: Caillera.
15: Oui, je suis d'accord avec toi, Gérard. Parce que moi, il y a dans la PC, il tourne, il y a le maire, l'autre fois, il est venu. Mmh. Et il nous prend la gueule, il nous fait arrêter de fumer des tarpés, trouver un job, tout ça. Mais nous, on s'en fout, nous. Nous, on s'en fout parce qu'on casse des trucs.
3: Ok. Grosse ligne.
16: Ouais, bah moi je trouve que on n'en parle pas tellement en fait. Là pas plus tard que attends, ouais, c'était hier, j'ai regardé le juste prix, que dalle.
3: Non mais attends, oh grosse ligne, tu crois qu'ils en parlent pas assez? Ils ont fait carrément tout un truc sur Bill Clinton à 23h10. Attends, tu te fous de moi là?
16: Jamais de la vie, dans le juste prix t'es fou.
3: Dans ce cas-là, si tu regardes le juste prix, c'est pas la peine de participer au débat sur la politique.
16: Et
3: hein.
16: Puis quand au journal télévisé là tout à l'heure, ils ont pas grand-chose. Tout ce qu'ils ont montré, c'est la fusée qui décolle.
3: Ben ouais, mais ils ont quand même parlé de la politique, je suis désolé.
16: Ils ont parlé de politique, les astronautes, quand ils décollaient, j'en sais rien. Mais,
3: non, mais ils en ont quand même parlé à 20h, hein, je suis désolé.
16: À 20h, moi j'ai allumé à 20h02, ils n'en parlaient plus déjà, alors...
3: Non, mais attends, t'es bête. T'es bête.
15: Teubé,
3: là,
15: Teubé. Vas-y,
3: Teubé. Oh, tu travailles? Allez hop, bonne nuit pour lui. Ah. Allez hop, celui-là, c'est comme ça, il se réveillera. Oui, Rigaud.
11: Oui, il y a Vomi de Porc sur IRC demande, Gérard, pourquoi tu dis qu'il y a trop de poils éthiques? Tu aimes les hommes imberbes?
3: Non, n'importe quoi. N'importe quoi. Plote-moi.
13: Oui, moi je pense qu'effectivement, il y a trop de politique. Et d'ailleurs, on devrait directement passer au deuxième débat.
3: Non, mais alors, pour l'instant, c'est pas...
15: Toi, tu vas qu'à HD, toi.
3: Non, mais attends, toi, si t'es pas content, tu vas faire comme Tony et t'es bête, tu as gerbé aussi, comme ça, on va prendre d'autres personnes, tu vois, j'ai envie de... Ce soir, on est à la troisième, il y a 12 questions, alors, soit que tu réponds gentiment à la question, ou soit que tu vires.
13: Ouais,
3: tu choisis.
13: Je veux bien faire comme Tony, parce que mon nom, il me plaît pas trop, là.
3: Eh ben alors, c'est bien, alors, pareil.
12: Allez, hop. Salut.
3: Salut à toi.
12: Salut.
3: C'est bien, il nous en reste plus qu'un, 2, 3, 4. Il nous en reste plus que 4, alors, casse-noisette, pourquoi?
12: Attends, excuse-moi, Gérard, on accueille quand même Citrouille.
17: Salut Gérard.
3: Salut Citrouille. T'appelles d'où?
17: J'appelle de Paris.
3: Ok. Alors, donc, je répète la question comme tu viens d'arriver.
17: Oui, s'il te plaît.
3: Alors, pensez-vous qu'on parle trop de politique? On va demander à Casse-Noisette, comme j'étais sur elle en premier.
17: On en parle beaucoup.
3: Oh, le porc, là!
17: On en parle beaucoup, c'est vrai, mais à tort et à travers.
3: Mmh.
17: Tu vas dire que je vais remettre l'histoire de Clinton sur le tapis.
3: Non, mais justement, j'en ai parlé aussi, moi, donc...
17: Je vais t'expliquer en gros, quoi. Moi, j'ai dû partir là-bas, j'ai dû partir aux États-Unis parce que je travaille au Parlement.
3: Mmh.
17: Et on a dû donc aller là-bas, et on a eu des réunions donc, avec Bill Clinton.
3: Mmh.
17: Et il faut savoir qu'il y a des choses qui sont vraies et qu'il y a des choses qui ne sont pas vraies. C'est-à-dire qu'on va revenir sur le harcèlement avec...
3: On va pas s'éterniser là-dessus. Hein.
17: Non. Mais il faut savoir que, bon, il l'a pas harcelé, quoi. Elle était tout à fait d'accord et, bon...
3: Elle était consentante.
17: Elle était tout à fait consentante. Elle adorait le sucer, elle ravalait tout. Lui, était content et puis voilà, quoi.
3: D'accord. Attendez, il y a une question IRC.
11: Oui, enfin, c'est une réaction à ce sujet. On te demande, Gérard, à ton avis, est-ce que pour qu'un président fasse parler de lui, il faut qu'il se fasse sucer?
3: Non, pas spécialement. Hein.
12: Ouais, on va peut-être pas revenir sur l'affaire Bill Clinton.
3: Hein. En deux mots, moi je lui dis, là je peux y répondre, de toute manière ça sert strictement à
12: c'est casse-couille.
16: Ouais, mais Gérard, il faut reconnaître que ça aide quand même.
3: Ouais, mais ça, je vois pas
12: du tout. Ça fait du bien.
16: S'il y avait un président, par exemple, un président bulgare ou un truc comme ça, un mec, on n'en entend jamais parler, il se faisait pomper un bon coup, je suis sûr que dès demain, on en entendrait parler, quoi.
3: C'est non, clair. Mais ça.
15: T'as vu la gueule des.
3: Attendez, Clégras, 5 minutes, oui.
12: On accueille Casse-Couille.
13: Bonsoir à tous, bonsoir aux 20 millions d'auditeurs qui nous écoutent quand même.
3: Eh, hey, celui qui s'amuse à faire ça, là, il va se calmer. Il est d'où, lui?
12: Demande-lui parce que j'ai pas eu le temps.
13: J'ai 19 ans et j'appelle de Mont-de-Marsan.
3: Et la fréquence de Mont-de-Marsan?
13: Je sais plus, moi.
3: Je vais la trouver, il va nous la donner.
11: Il y en a un qui est malade, là.
3: Ouais, je crois.
15: Ouais, la maladie, c'est le deuxième de bain.
3: Celui qui s'amuse à faire ça va se calmer parce que sinon, c'est moi qui vais le calmer hors antenne.
15: Ça, c'est la chiasse.
3: Alors, Casse-Noisette.
17: Oui.
3: Donc pour toi, toi tu viens de répondre. Hein.
17: Ah oui.
3: Saucisson à l'ail.
17: Bah écoute, moi Gérard, moi je pense que la politique, si tu veux en entendre parler, tu en entends parler, mais si tu veux pas en entendre parler, t'en entends pas.
3: Bah voilà. Donc ouais. Ces trucs qui n'avaient pas répondu.
17: Ouais, mais alors moi je dis, on parle pas assez de la vie privée des hommes politiques.
3: Ah hein. si. Attends, citrouille.
17: Qui met des slips ou des caleçons.
3: Attends, citrouille. Je vais te dire une chose, on en entend parler sans arrêt. Parce que hier, il y a un truc sur la première qui a passé carrément toute une bonne partie de la nuit. Ils ont fait ça à 23h30 sur la 1, je sais plus le nom du reportage. Je crois que c'est reportage.
17: Ouais. Hein.
3: Ils nous ont cassé les burnes avec la paire Bill Clinton.
17: Pourquoi t'as regardé ?
3: Non, je vais pas regarder, j'ai zappé parce que ça me prenait la tête.
17: Je dis qu'il faudrait faire ça toutes les semaines. Si Chirac il a des maîtresses, si Jospin une grosse pile.
3: C'est bon, on en a rien à foutre.
10: Casse-couille. Gérard.
3: Ouais, c'est qui ?
10: Ouais, c'est gros string. Et je voulais juste dire un truc là sur la vie privée des hommes politiques. Je sais pas si t'as remarqué, mais l'été dans tous les magazines, genre Paris Match, Gala, etc. Ouais. C'est que des photos des hommes politiques qui sont en moule couille sur la plage.
3: Moi, c'est leur problème.
12: On a même vu Barthez en jet ski, t'imagines.
3: Casse-couille, tu veux répondre avant qu'on pose la cinquième.
13: Ce qu'il y a, c'est que moi j'étais au standard. Donc
3: alors pensez-vous que l'on parle trop de politique ? Manu, tu me gères celui qui arrête pas de roter comme un porc, là, parce que ça m'énerve, ça.
12: Pas de problème, il va aller gerber, il va revenir.
3: Ah oui, bah, il va aller gerber chez lui, définitivement.
11: Gérard ?
3: Ah bon, ouais.
11: Calmez-vous, s'il vous plaît. Il y a Gognol sur IRC qui te demande comment tu ferais pour boucher le trou de la sécu.
3: Ah bah ça, c'est pas mon problème. Ça, c'est pas mes problèmes pour les trous de la sécu. Ils sont assez grands de s'en occuper. Ça me regarde.
11: Bah apparemment, non.
12: Ouais, mais attends, c'est bien aux hommes politiques de s'occuper du trou de la sécu.
3: Oui. Bah ouais. Non, mais ça, c'est à eux de... Oh là là. Manu, tu me le calmes, s'il te plaît, parce que sinon ça va chauffer pour toi. Alors, casse-couille pour toi.
13: Oui, au fait...
3: Alors, pensez-vous que l'on parle trop de politique ? Donc, c'était la question, comme tu étais au standard.
13: Oui, je tiens à préciser que d'abord que la fréquence est 52,6 à Mont-de-Marsan, vu que je ne l'avais pas dit tout à l'heure. Donc, effectivement, je trouve qu'on en parle beaucoup, mais on en parle quand même un peu moins que quand il y a les élections. Là, on en a 24 heures sur 24, il n'y a que de ça.
3: Ah ouais, mais... casse-couille, n'empêche, je veux dire une chose, que d'accord, on en parle moins avant qu'il y ait les élections, mais là, quand même, ils nous bassinent encore... À l'heure actuelle, avec l'affaire Bill Clinton et l'affaire.
12: Les Linsky.
13: Ouais, mais je croyais que tu voulais pas en parler de.
3: Non, mais moi je te dis, tu dis qu'on n'en parle pas assez. Si, ils sont en train de nous vacciner avec tout ça.
17: Mais ils en parlent pas assez.
3: Bah ouais, mais on en a ras-le-bol d'entendre parler de ça sans arrêt.
17: Mais non.
3: Donc, alors vous allez réfléchir à la question. Avez-vous un membre de votre famille qui fait de la politique ? Et on va s'écouter Pierre de la Montagne avec. Elles sont blanches, mes chaussettes, et elles puent. Et on se retrouve tout de suite après. Appelez au 0803 08 5000 et 0870 5000. Toujours le 3615 4 Fun Radio, rubrique direct, et l'IRC www.fr Fun... 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
11: On a 921 connectés quand même, Gérard, ce qui est énorme.
3: Ouais. J'en veux 1000 avant 1h30.
11: Ça arrive.
3: Et alors on va. T'as trouvé là qui c'est qui.
12: Ça y est, il est allé aux toilettes, il a fait ses besoins, il est revenu, il est en pleine forme. Super.
3: Ok. On récupère saucisson à l'ail.
17: Toujours là, Gérard.
3: Casse-noisette.
17: Ouais, je suis là.
3: Gros string.
18: Ouais.
3: Keira.
18: Soir bon.
3: Citrouille.
17: Ouais, salut.
3: Et casse-couille.
13: Oui, si tu pouvais donner le label, la maison d'édition des disques que tu mets, ça m'aiderait.
3: Oh là là, faut demander ça à Field.
12: C'est le label rouge, c'est d'accord. Approuvé.
13: D'accord, merci, je connais. Papy Pell.
3: Ouais. Bon, c'est bien, comme ça. Donc, vous avez eu le temps de réfléchir à la question, on va demander à. Tiens, casse-couille.
13: Moi, non, j'ai pas de membre ni de ma famille, ni de mon corps qui participe à la politique.
3: Ouais.
13: Voilà.
3: Mmh. Ok.
13: Je suis désolé.
3: D'accord. Citrouille.
17: Ouais, moi j'ai un oncle, mais bon, c'est l'Athéon, il est communiste, alors on lui parle plus.
12: Non.
3: Non, mais ça, je m'en fous.
12: On fait pas de politique. Hein.
17: Ah, ok, ouais.
12: Ok.
17: Bon, bah on lui parle plus quand même, parce que c'est un gros con.
3: Okay. Ah bah c'est bien, alors, Keira.
15: Ouais, moi je... Mais nous, ils veulent pas de nous. Parce que on a, avec des topos, on a voulu faire un parti politique.
3: Ouais.
15: Et on est allé à la mairie. Et ils ont pas voulu de nous, ces messieurs.
3: D'accord. Grosse ring.
10: Bah, moi j'ai un cousin qui fait de la politique et il colle des affiches et voilà quoi, un jour il était dans la merde parce que il avait emmené qu'un tube de colle et il a pu en collecter 3, quoi.
3: D'accord. D'accord, je vois pas du tout le rapport. On prend pas de la colle, on prend pas des tubes de colle. On prend pas des tubes de colle, les mecs. Il y en a qui sont avec des seaux et qui préparent déjà leur. C'est bon. Tu me laisses parler, s'il te plaît, merci.
10: Non, je crois qu'il y a un moment, si tu sais pas comment on colle des affiches, moi je peux rien faire pour toi.
3: Non, mais attends, tu demanderas à ceux qui, quand ils les colleront là pour les élections, tu leur demanderas.
10: Excuse-moi, j'ai beaucoup de respect pour toi.
3: Bon, alors celui-là, ça commence à m'énerver.
10: Mon cousin, il a passé un CAP au collège d'affiches et il sait certainement beaucoup mieux que quiconque coller des affiches, peut-être. Le dire.
3: Non.
10: Si.
3: Casse-noisette.
17: Ouais, ben moi j'ai pas de famille qui travaille là-dedans, mais bon, moi je suis dans le milieu. Je travaille pour le parti de Jean-Marie Le Pen.
3: Bon, bah alors casse-noisette, c'est bon là pour toi. Ah, c'est terminé.
18: Elle a le droit de parler. Hein,
3: Non, mais j'avais précisé de pas donner de.
18: Pas de FN.
3: Allez, hop, terminé, c'est bon. Hop. Oh non. Alors, je m'en fous de celui qui s'amuse à faire ça tout à l'heure, ça va mal se terminer pour lui. Saucisson à l'ail.
17: Bah écoute Gérard, moi chez moi tout le monde est contre.
3: Oh non. Oh
18: si.
17: Bah qu'est-ce que j'ai dit?
3: Saucisson à l'ail, continue. Non, mais j'arrête celui qui s'amuse là.
17: Ah ok, excuse-moi. Moi je te dis, mais chez moi tout le monde est contre.
3: Oh non.
17: Mais quoi?
3: Eh, ça commence à bien faire là. Un fil d'art.
12: Non, c'est pas moi.
3: Non, c'est pas toi qui t'amuses avec un petit bouton là. Non.
12: Non, ça, je suis en train de me percer les miens, regarde pas.
3: Ouais, non, mais t'es en train de t'amuser là-bas. Ouais, ok, c'est vu. Donc, saucisson là avec toi, pourquoi? Alors,
12: Gérard, 2 secondes. J'ai une question sur Minitel. On est encore 23 connectés. De R2D2, je trouve qu'il y a beaucoup trop d'hétérosexuels dans le milieu de la politique. Et toi, GG, t'en penses quoi?
3: Moi, j'en pense rien du tout de ça.
12: Mais est-ce que tu trouves que, en fait, justement, en ce moment, on parle du PACS? Je sais pas si tu.
3: Ça, c'est rien. J'en parle pas.
12: Donc, pour le mariage des homosexuels qui font de la politique.
3: J'en parle pas là-dedans ce soir. C'est
12: pourquoi?
3: Parce que ça m'intéresse pas, c'est tout.
12: Bah, mais c'est intéressant, les gens, ils aimeraient savoir.
3: Ouais, ben peut-être, mais moi.
10: Gérard.
3: Ouais.
10: Excuse-moi, gros string là.
3: Ouais.
10: T'aimerais pas te faire introduire dans le milieu?
3: Alors, gros string,
19: je préfère sur le côté. On accueille X, s'il vous plaît.
17: Bonsoir, Gérard.
3: X, bonsoir. Oh, elle est bien, elle. T'appelles d'où?
17: J'appelle de chez moi, apparemment. Un appartement très bien, d'ailleurs.
18: Manu.
3: Quel fréquent?
18: S'il te plaît.
17: Non, mais je te dis, j'appelle de mon appartement.
3: Donc, région parisienne. Région parisienne.
12: Le truc que tu paies 900 balles, là.
3: Région parisienne.
12: 90 mètres carrés, là.
3: Région parisienne.
17: Ben oui, région parisienne.
3: Ok, 101.9. Merci d'apprécier.
12: Merci de suivre.
3: Donc, à toi, X, alors, de répondre.
17: Bah, si tu peux me répéter la question, parce que...
3: Avez-vous un membre de votre famille qui fait de la politique?
17: Non, malheureusement, j'ai pas quelqu'un qui fait de la politique dans mon entourage, ni dans ma famille, non.
18: C'est l'invité mystère, ça, non?
3: D'accord. Donc, moi, je peux vous dire que moi non plus, et comme j'ai pratiquement personne que de cet entourage, moi là-bas, ouais. Je suis tranquille. Gérard, oui, c'est qui?
10: C'est Gros String, ton membre, il fait pas de politique.
3: Non, Gros String, tu veux parler de quel membre, alors vas-y.
10: Ton membre à toi, tu nous demandes nos membres à nous, maintenant.
3: De la famille, s'il vous plaît, que je demande.
10: Ah ouais, d'accord.
3: Faut pas confondre les torchons et les serviettes, d'accord?
18: Et alors ta femme?
3: Ma femme, elle t'emmerde. Ma femme, elle t'emmerde.
0: Tu sais ce qu'il dit, le vieux porc?
17: Exactement.
3: Alors, sixième question.
12: Déjà, ça passe tellement vite.
3: Ah oui. Doit-on voter pour... peut-être une question IRC avant d'attaquer.
12: J'en aurais une minute.
11: Vas-y, Fildar.
12: Ok, donc c'est Paul Éthique qui te demande, Gérard, as-tu un membre actif dans les partis?
3: Non. Donc il y aurait Cyril.
11: Sur IRC, il y a Snul qui te demande si tu connais le parti GNB.
3: Non plus. On est combien là maintenant?
12: On est 7 ou 8 dans le studio.
3: Mais ça, je m'en fous. Je veux savoir si l'IRC, si on va dépasser les 1000 ce soir.
11: 986, on y arrive bientôt.
12: 12.
11: Merci le pape.
3: Alors, on continue. Donc, sixième question. Doit-on voter pour avoir une copine? On va demander ça à Gros String, comme il n'arrête pas de jacter sans arrêt.
10: Est-ce que tu peux répéter? J'ai mal compris.
3: Doit-on voter pour avoir une copine? C'est la dernière fois que je répète la question. Alors, ouvrez bien les oreilles.
10: Alors, j'ai compris, mais il faut articuler aussi un peu. Alors, est-ce qu'on doit voter pour avoir une copine? Moi, je dis oui, si on veut niquer une nana qui fait de la politique, genre... je sais pas, moi, par exemple, comment elle s'appelle, l'autre, là, à la blonde, là,
18: Elisabeth Guigou.
3: Alors, voilà.
18: C'est Kaira.
3: Ouais, ouais. Kaira.
20: Elisabeth Kigou.
3: Alors c'est bon, Kaira, tu peux partir et grosse ligne avec. Tous les deux, vous pouvez partir.
20: Allez, viens avec moi, viens.
3: Tu rentres chez toi et c'est bon. Voilà, alors...
12: Je t'aide un peu parce que t'as du mal.
3: On a plus Kaira, on
12: merde.
3: A plus Rostring.
12: Non plus.
3: On va demander sa saucisson à l'ail, tiens.
21: Bah écoute, moi franchement je dis que non.
3: Mm-hmm.
21: Ça
3: mm-hmm.
21: dépend, mais franchement je dis que non.
3: D'accord, je vois bien ce que tu veux dire. Citrouille.
21: Ouais, moi je me suis jamais fait de meuf, alors je sais pas. Hein.
3: Non mais doit-on voter pour avoir une copine ou un copain, si tu veux, dans l'ensemble?
21: Bah moi j'ai plein de copines, hein.
3: Non mais, putain, mais t'es bouchée ou quoi toi ce soir?
21: Non, pourquoi?
3: T'as mangé quoi là? T'as mangé du poulet enragé là, on dirait?
21: Non, il était pas enragé.
3: Ah bah dis donc, on le dirait parce que je crois que tu comprends pas ce que je veux dire. Hein.
21: Peut-être les champignons, ils devaient pas être frais alors.
3: Ouais, d'accord.
11: Gérard, il y a Turpentine sur IRC qui te demande si tu as voté pour trouver Sandy.
3: Personnellement, non, je l'ai...
11: Il a voté nul, ouais.
3: Attends, je l'ai voté par pochette surprise dans IP Magazine. Ça va y faire plaisir.
11: C'est pas un truc d'homo, ça?
3: Non, non, c'est un magazine comme ça.
11: Ah, okay.
3: Qui c'est qui nous reste? Casse-couille.
20: Oui, bah, moi, j'ai très bien entendu ta question, mais je la comprends pas très bien, quoi.
3: Alors, doit-on... J'ai compris. Doit-on voter pour avoir une copine ou un copain?
20: Je comprends pas le rapport là.
3: Doit-on voter? Par exemple, si tu veux voter pour qui que tu veux, tu peux voter. Si tu veux, tu peux voter pour retrouver une copine. T'as le droit.
20: Bah, logiquement, quand tu votes, c'est pour élire quelqu'un.
3: Bah oui. Dans la politique, il y a bien des nanas qui font de la politique. Donc si tu veux être copine avec elle, faut bien que tu votes pour elle, voyons.
20: Ah ouais, mais faut avoir des business.
3: Quoi, qui c'est qui dit n'importe quoi? Qui c'est qui vient de dire n'importe quoi?
12: Je crois que c'est X.
3: Oh, X.
22: Non. Et toi la grosse debout, espèce de filiasse là.
3: Eh, ça va toi là-bas?
21: Elle a dit calme ta joie toi.
3: Eh, tu vas te calmer ta joie là ou quoi là?
22: Et toi la grosse debout, espèce de filiasse là.
3: Oh, ça suffit là, fil d'art, ou sinon je t'envoie je sais pas quoi là. X.
22: Et toi la grosse debout, espèce de filiasse là.
21: Ils sont trop.
3: Non mais attends, je crois que ce soir ils ont fumé la moquette ou ils ont bouffé je sais pas quoi.
12: Y a pas de moquette à fun, merde.
3: Ouais alors.
11: Donc on accueille Téton et on accueille aussi Bulldog Mystère.
21: Oui, bonsoir.
12: Bulldog Mystère.
21: Bonsoir Gérard, bonsoir tout le monde.
11: C'est ce qu'il m'a donné comme nom, Gérard, me regarde pas comme ça.
3: Alors
11: Bulldog
3: lui,
11: Mystère.
3: Tu peux lui dire qu'il prenne un autre nom.
21: Non, mais
12: attends, si c'est son nom.
21: Je vais rester dans l'anonymat.
3: Oh là, qu'est-ce que c'est encore ce travelot là?
21: Oui, écoute, je vote.
3: C'est pas un débat sur les travelots, hein. C'est un débat sur la politique.
21: Je vote aussi bien que toi. Hein.
3: Ouais, bah moi je tombe. Mystère Bulldog.
21: Bulldog Mystère.
3: Ouais, si je veux. Les fréquences là, s'il vous plaît.
21: 96.10.
3: Pour qui?
21: Pour Bulldog Mystère.
3: Ouais, 93.1. 96.10?
21: Oui.
3: Et Téton?
23: Moi j'appelle de Lille.
3: Fréquence?
23: J'ai pas encore. 96.8.
21: J'ai pas encore de Téton moi.
3: 96.8, ok. Et alors X?
21: Oui, bah je pense qu'il faudrait...
3: Oh, tu m'éteins la musique, là?
21: Non, non, mais c'est pas moi, hein.
3: Non, non, mais j'ai de la musique, là, dans...
21: Oh, une collègue.
12: Moi, j'ai rien. Là, tu sais rien, moi, tu
3: vois. Bon, X.
21: Non, je pense qu'on devrait créer des écoles pour voter, pour essayer d'avoir une copine, quoi.
3: Ok. Pildar, t'arrêtes avec cette chanson là parce que ça me prend la tête.
20: C'est la fête.
3: Ouais, bah c'est bon là, on l'a fait assez hier la fête, hein.
20: Ça c'est la fête.
3: Téton.
23: Oui, bah si tu pourrais répéter la question parce que j'étais au standard et.
20: Il a dit qu'il la répétait pas.
3: Alors ça commence à bien faire, faudra peut-être écouter quand je leur parle,
11: ils peuvent pas t'entendre Gérard. Donc Gérard, il y a une bonne question de Toons sur l'IRC. Est-ce qu'il est normal que tout le monde ait le droit de voter?
3: Ben, ça dépend des âges. Hein. En principe, tu as le droit de voter qu'à partir de 18 ans, mais donc si tu as moins de 18 ans, tu n'as pas le droit de voter.
11: Ah, et on est 1000 sur l'IRC, ça y est.
3: Hein. Ah, ça y est, on a atteint les 1000. Hein.
20: Ouais,
3: on a atteint les 1000 quand même. Ouais. 1h20, j'avais dit avant 1h30, c'est bien. Continuez.
20: Bah moi, Gérard, en tant que travelot, j'estime que tout le monde a le droit de voter.
3: Hein. Non, mais attends, mais pour l'instant, je demande à Téton, je ne demande pas au Bulldog.
23: Ouais, tu m'as toujours pas répété la question.
3: Alors, doit-on voter pour choisir une copine ou un copain?
23: Doit-on voter pour choisir un copain ou une copine?
3: Voilà.
23: Ouais, peut-être, pourquoi pas, ouais.
3: Oui. Ouais, mais c'est pas mal, là, ta réponse.
23: Ah, qu'est-ce que t'en penses?
3: Ouais, mais elle est nulle à chiquer.
23: Bah ouais.
3: Bulldog Mystère, là.
20: Comme la question.
3: Ouais, attends, si t'es pas contente, tu raccroches et tu vas faire dodo.
20: Écoute, moi je vote, mais c'est pas pour trouver une copine, parce que je suis hermaphrodite. Donc,
21: Pas d'insulte.
1: Pardon ?
3: Bon, et les autres derrière, vous le laissez parler, on vous a laissé parler, alors vous le laissez parler.
1: Un petit peu de respect quand même, je suis différent de vous, mais je suis quand même, j'estime.
12: T'as le droit de t'exprimer, hein.
1: Bah
12: t'inquiète
1: oui.
12: pas.
1: Merci Fildar.
12: De rien.
1: Tu connais ce problème en plus.
3: Ouais, non mais vas-y, accouche, on va pas...
1: Bah oui, bah je te dis, moi j'ai pas besoin de voter pour trouver un copain.
3: D'accord.
1: Bah, je vais en boîte.
3: Bon, bah, même en boîte, de toute manière, tu peux te trouver facilement des copains ou des copines. J'ai vaguement entendu sur l'antenne.
1: C'est pas le terme du débat.
3: Non, mais je peux répondre que j'ai vaguement entendu ce soir qu'il y en a une, elle savait pas du tout ce qu'elle voulait faire avec le mec qu'elle a rencontré vendredi à la loco. Donc, c'est pas grave. Oui, Rigo.
11: Oui, il y a le chien sur IRC qui te demande si on peut voter dans tous les pays.
3: Très bonne question. Je vais y réfléchir. Je lui donnerai les réponses tout à l'heure.
11: Ok.
3: Alors, Rigo. La septième, peut-on faire de la politique pour être une star? On va demander ça à Bulldog Mystère.
1: Apparemment, tu m'aimes bien.
3: Ouais, bah, tu vas parler comme c'est toi le dernier arrivé, donc tu parles un peu.
1: Alors, peut-on faire de la politique pour être une star?
3: Ouais.
1: Bah oui, bah tu vois bien qu'on a parlé de la bite à Clinton assez souvent, que maintenant je pense qu'il peut faire un film de boule sans problème. Hein. La bite à Clinton est connue du monde entier. Hein.
3: Bah ouais, non mais...
1: Même sur Internet.
3: Ouais, bah ça, je sais pas, sur Internet, si c'est vraiment vrai.
1: Écoute, j'ai cliqué dessus hier toute l'après-midi, je peux te dire que sa bite est sur le net.
11: Si, c'est vrai.
3: Ouais, je sais, il paraît qu'ils font des photos dessus. Téton.
23: Bah moi, je suis d'accord avec ce que tu dis, Gérard.
3: Bah, mais c'est-à-dire?
23: Bah, c'est-à-dire que je suis d'accord.
3: Non, mais c'est pas la peine de dire que t'es d'accord avec moi, mais tu précises ta réponse.
23: Bah, je pense exactement comme toi.
3: C'est-à-dire?
23: Bah, c'est-à-dire que oui, je pense que oui, ouais. Effectivement, ouais, vu les circonstances, ouais, je pense, ouais.
3: X?
2: Bah, écoute,
1: Une collègue.
3: Oh, Bulldog Mystère, là, tu te...
2: Je suis un collègue à toi, t'inquiète pas. Eh, hein.
3: Hey, Bulldog Mystère, tu t'as mis un petit peu en veilleuse.
1: T'es jalouse parce que j'ai une bite.
3: Que ta mère en veilleuse, s'il te plaît, merci.
2: Bon, tu peux me la répéter parce qu'elle arrête pas de parler et j'entends rien.
3: Alors, peut-on faire de la politique pour être une star?
2: Non, je pense pas qu'on peut faire de la politique pour être une star, parce que toi, t'es déjà une star.
3: Non mais attends, j'ai pas...
2: T'as pourtant pas fait de politique.
5: N'importe quoi.
3: Qui c'est qui dit n'importe quoi?
2: Mais non, mais pourquoi tu dis n'importe quoi?
23: C'est la politique pour l'alcool.
5: N'importe quoi.
3: Eh, hey, celle qui est pas contente, alors tu rentres chez toi et tu t'écrases, d'accord?
12: Allez,
3: chez
12: elle.
2: T'as les meilleures réponses, toi?
3: Casse-couille.
2: Tu ne m'as pas répondu.
5: Connerie à la radio.
3: Casse-couille.
20: Moi, tout d'abord, un truc que je comprends pas, là. Bulldog Mystère et X, c'est pas la même personne?
3: Non.
2: Non, c'est ma sœur.
3: Ouais, c'est ta sœur, Balbeur, entre les cuisses d'un catcheur.
12: Ouais.
3: Alors, casse-couille.
20: Alors, moi, je pense que ça devrait te donner des idées, d'ailleurs, vu que tu fais quand même, aujourd'hui, même ce soir, 20 millions d'auditeurs. Je pense que tu devrais te mettre dans la politique.
3: Non, non, attends. Pour l'instant, on n'a pas fait 20 millions d'auditeurs. La semaine dernière, on a fait 15 millions d'auditeurs. Là, ce soir, la semaine dernière, on avait 1000 connectés à je ne sais plus quelle heure. Et là, il y a à 1h20, on était déjà 1000 connectés sur le net. Et là,
11: on attend bientôt les 1200.
3: Et là, on va arriver sur 1200 connectés d'ici 2 heures.
20: Ouais, mais Gérard. Imagine, t'es 15 millions là, 15 millions d'auditeurs. Imagine, ils votaient pour toi, tu serais président quand même.
3: Ouais, mais ça, on verra.
20: Bah, faudrait que tu réfléchisses à ce genre d'hypothèse.
5: Non, faut pas que tu réfléchisses. Hein.
3: Non, mais seul qui dit, faut pas que je réfléchisse, je fais ce que je veux.
20: Ouais, t'es méchant, hein, comme ça, vous êtes en train de feu.
3: Citrouille.
23: Oui.
3: Donc toi
23: Moi, je dis qu'il faut être une star pour faire la politique, et pas le contraire.
3: Non, mais
23: elle est mal tournée ta question. Moi je dis, si Depardieu fait de la politique, t'es sûr il est élu. Moi je dis qu'il faut être une star pour faire la politique.
3: Bon, ok. Enfin, c'est ton opinion, mais moi personnellement, non. Je te dis tout de suite.
23: Bah, tu la partages pas, c'est tant pis pour toi, mais moi je te dis que c'est ça.
3: Ok.
23: Tu verras, on en reparlera.
3: Saucisson à l'ail.
23: Bah écoute, moi je suis pas tellement d'accord parce que je dis que c'est pas parce qu'on fait de la politique qu'on est une star. Hein. Parce qu'il y a bien des gens qui font de la politique et puis on s'en fout totalement, on n'en entend jamais parler.
12: C'est quoi ça?
23: Allô?
12: Je crois que c'est X qui a raccroché.
23: Non, je suis là, moi.
1: Ah, merde. Merde.
3: Bulldog Mystère, tu dis encore une seule fois un gros mot, tu gerbes.
23: Merde.
3: Alors tu dégages, bonne nuit.
20: Non, c'est pas moi.
3: Non, c'est pas toi, c'est ma sœur. Saucisson à l'ail, donc t'as peut-être pas fini?
23: Si, j'ai fini, Gérard.
3: C'est bon?
11: Gérard,
3: oui.
11: Il y a Serval qui te demande si être une star politique, s'il vous plaît. Si être une star politique dans les Mercedes, c'est dangereux?
3: Non. Je vois le rapport qui veut en venir, mais. Non,
11: moi, je vois pas.
20: Je le vois pas, Gérard. Tu peux
3: si, non, mais moi, je vois. Boum! Hé, Bulldog Mystère, là, tu t'écrases? Vas-y, hop, ça commence à bien faire, Bulldog Mystère, hein.
20: Quoi, il y a histoire d'un pont dans le...
3: Non, mais c'est bon, je vois ce qu'il voulait dire, donc c'est pour ça que j'y réponds pas, alors...
11: Ok.
3: Voilà. Donc, huitième question. Les extraterrestres doivent-ils faire de la politique? On va demander ça à...
12: Attends Manu,
11: oui, avec quelqu'un. Oui. À la place de X qui a raccroché, on ne sait pas pourquoi, on accueille Jean Pithiviers.
3: Ben, X, c'est

0: allez parler, d'ailleurs je vous ai entendu dire là, vous sur les extraterrestres, je pense que vous prenez un petit peu à la légère la politique et qu'on est en train de dénaturer un petit peu tout ce milieu de la politique qui est certes magouille et pot de vin. Mais c'est en même temps grâce à la politique qu'on peut faire avancer le pays. Et je vous entends tout à l'heure poser des questions du genre est-ce qu'on peut être amoureux en faisant de la politique.
1: Alors
2: Bulldog Mystère, tu dégages pour de bon ce coup-là. Allez hop, ça t'apprendra à couper la parole aux gens.
0: Je pense que vous abusez un petit peu, que vous avez tendance un petit peu à prendre à la légère. Ça sert à rien de faire un débat sur la politique si c'est pour l'aborder d'une manière rigolote. À ce moment-là, vous faites un débat sur les strings ou sur la sodomie. Mais ne venez pas nous emmerder en faisant des débats sur la politique.
1: Ouais, la sodomie, ouais. La sodomie, ça c'est bien ça.
2: Bon, de toute manière, c'est pas moi qui ai décidé de faire ce débat-là. Dans ce cas-là, vous appellerez.
0: Non, mais dans ces cas-là, monsieur, vous assumez vos responsabilités.
2: Bon, alors dans ce cas-là, si c'est pour réagir comme ça, c'est pas la peine d'appeler, ok?
0: Non, mais écoutez, j'essaie de le dire, vous êtes en train de vous énerver, on dirait que vous êtes vous-même un homme politique, et je trouve ça très décevant de votre part.
2: Non, mais moi, je fais les débats qu'on me dit de faire, c'est tout.
0: Parce que vous avez l'air aussi débile qu'un homme politique, alors.
2: Ouais, bah alors, si ça vous plaît pas, bah dans ces cas-là, vous restez chez vous.
0: Moi, ça me plaît, mais c'est sûr que je voterai pas pour votre gueule.
2: Hein. Bah, tant mieux, bah moi non plus.
1: Et moi, je voulais dire que j'avais la Gérardose en plaque.
2: Bon, allez, celui-là, tu me le vires, là, le Bulldog Mystère.
3: Ah, j'avais pas entendu.
2: Hop, terminé pour lui.
0: Monsieur Gérard, est-ce que vous avez voté dernièrement pour les cantonales?
2: Ça vous regarde pas.
0: Voilà.
2: D'accord.
3: Est-ce que toi, t'as déjà été voté? C'est une bonne question, ça. On parle de politique.
2: Mais de toute manière, j'ai déjà été voté, c'est tout.
0: Pour voilà. Vous êtes de droite RPR.
2: Non, mais ça, c'est pas. Ça, je vous dirai pas mon parti.
0: On parlait tout à l'heure de Jean-Marie Guigou, un homme politique que j'aime beaucoup, demeurant. Et on parle pas suffisamment d'hommes politiques, des politiques. Je veux dire, qu'est-ce que vous pensez de la gauche, le RPR de gauche?
2: Non, mais ça, on en a rien à foutre. J'ai dit que je voulais pas parler des partis.
0: Alors, vous n'en avez rien à foutre. Et vous, dès qu'il faut parler de politique, vous quand même parlez des partis.
2: Non, mais moi, je parle pas des partis, c'est tout. Si ça vous plaît pas, vous raccrochez, vous restez chez vous, c'est tout.
0: Mais c'est débile de parler de politique avec des extraterrestres.
2: Bon, c'est bon, ça y est, on a compris, merci.
0: Vous êtes con, alors.
3: À la place de Bulldog Mystère, on accueille Pitbull Secret.
0: Bonsoir.
4: Gérard, vite fait, sur IRC, il y a Snul qui te demande si tu connaîtrais un président idéal.
2: Non. Alors donc, on va poser la...
0: Voilà, il répond à aucune question, il est con comme
2: ça. Bon, alors, Jean Pétivier, vous dégagez, ça vous apprendra de m'insulter. Hop.
0: Tu peux le dire. Mais attendez, monsieur, insulter.
2: Allez, c'est bon, terminé.
0: Insulter, ça fait partie du milieu politique.
2: Mais c'est ça, allez, restez chez vous.
0: On insulte, ça fait partie du milieu.
2: Allez, c'est bon, ouais, on va pas. Allez, hop. Alors, les extraterrestres doivent-ils faire de la politique? On se retrouve tout de suite après, vous allez y réfléchir. Et on va s'écouter Gilles Duboudin avec des baskets pour manger du pâté. Et on se retrouve tout de suite après. On va saluer à tout le monde.
4: Voilà, je voulais saluer tous les gens de l'IRC, à savoir, on est quand même 1350,2.
3: Message perso, on s'en fout.
4: Ce qui est pas mal. Non, et je voulais saluer... Est-ce que je les cite tous?
2: Non, c'est bon.
4: Okay. Donc, salut le pape.
3: Avant de reprendre, on accueille Jean Cotivier.
5: Bonsoir.
0: Bonsoir.
3: Ça s'appelle un blanc, merci Gérard.
0: Bonsoir.
2: Oui, ben donc, on va parler, je vais vous donner un petit sondage là quand même, parce que...
3: Ouais. Rapidement, ouais.
2: Allô. Rapidement, oui. Donc, qu'est-ce qu'il nous fait, lui, là?
3: Gère-le
2: là, parce que ça va pas. Donc, tout le monde, à la question, tout le monde peut-il faire de la politique? Bon, tu te tais, s'il te plaît, merci. À la question, tout le monde peut-il faire de la politique? Alors, il y a 50% des gens qui ont répondu qu'il faut obligatoirement posséder un...
1: Et moi, j'entends plus Gérard, il y a un problème au standard ou quoi?
0: Allô?
2: Ah, qu'est-ce qui se passe là, Manu?
3: Bah non, il n'y a rien.
2: Pilar,
3: il n'y a rien.
2: Allô? Et là, c'est bon?
1: Allô?
3: Vous nous entendez là?
0: Bah non,
1: on t'entend plus tard, mais...
0: Vous m'entendez?
3: Vous m'entendez? Allô?
0: Allô?
1: Ah, j'entends Manu, ouais.
3: Gérard, parle un coup pour voir.
2: Allô?
0: Allô? On n'entend plus Gérard, c'est normal?
2: Ouais, mais qu'est-ce que tu me fais, toi, là?
0: Pildar, merde.
2: C'est toi qui fais des conneries encore.
3: Mais non, là, j'ai rien fait.
4: Sur IRC, ils t'entendent plus non plus.
2: Qu'est-ce qui se passe, là, Pildar? Qu'est-ce que t'es en train de déconner, là?
0: J'ai une claque.
1: J'entends
2: plus. Je sens que tu vas te prendre une grosse.
3: Le bouton, là, Pildar.
2: Lequel?
3: Celui-là, le petit blanc, là. Désenclenche-le. Voilà.
2: Ah, j'ai bon.
3: Parle, Gérard.
0: Voilà, on t'entend, là.
2: Voilà, Pildar.
0: Voilà, bon.
2: T'arrêtes de faire tes conneries, oui?
0: Allô, moi, j'entends rien. Allô?
2: Wow!
0: Ah, ça a coupé encore. Allô? Pildar, merde.
2: Bon, à la question, tout le monde peut-il faire de la politique? Oh, t'arrêtes avec tes allô, toi!
1: Monsieur, vous m'entendez?
2: Est-ce que vous nous entendez, là?
1: Gérard, est-ce que...
0: Allô?
2: Oh, Pildar, merde!
3: Mais j'ai rien fait.
0: Mets-lui une droite.
3: Mais y'a rien, là! Y'a rien.
2: Y'a rien, là!
1: C'est encore coupé, là!
0: On l'entend pas.
2: Mais Pildar, qu'est-ce que tu fais, là?
0: Il se fout de toi, mets-lui une droite.
1: Gérard, on n'entend plus ta grosse gamelle!
2: Oh, c'est quoi ce bordel, là? Mais non, mais moi je continue pas comme ça.
3: Allô, les auditeurs, vous m'entendez? Attends, je vais essayer ce bouton là. Et là, ça va mieux?
0: Mais non, je sais pas.

0: on n'entend pas, on vous dit.
1: Et là,
2: vous non, entendez.
0: On n'entend pas, insistez pas. On n'entend pas, le gros con, là.
1: Ben, le gros con, il t'emmerde, toi, PD.
0: Mais d'où ce con, là?
2: Bon, tu me le dis. Je comprends pas, Manu, c'est devenu standard.
1: Mais
2: c'est
1: non,
2: possible,
1: ça vient pas de moi, ça vient de
2: tout le monde.
0: Ah, ça y est, on entend, allô?
1: Ouais.
0: Ouais, bah c'est bon, allô.
2: Ah, bah voilà.
0: Ah oui, voilà, c'est bon.
1: Donc, il y a la question, tout le monde peut-il faire de la politique? Celui qui m'a traité de gros con, je te préviens que je t'emmerde, toi, gros PD, d'accord?
2: Oh, oh, Gérard, pas de vulgarité.
1: Alors, sur le débat, je te préviens, tu restes poli, ok?
2: C'est bon, Gérard, on y va.
1: Alors, donc, 50% des gens ont répondu qu'il faut obligatoirement procéder...
2: Oh, putain, Manu...
1: C'est pas sa faute,
2: c'est nous, c'est... Je sais pas.
1: Non, il va pas me faire chier toute la soirée avec... Allô.
3: Qu'est-ce qui se passe, Manu? On entend plus Gérard, là.
1: Bon, qu'est-ce que t'appelles, Pilar?
2: J'ai rien fait. Tout marchait bien, là.
4: J'ai rien fait.
1: Mais t'arrêtes de déconner ou quoi?
2: Ouais, bah je vous entends, moi aussi, mais c'est... Vous entendez plus Gérard, bah je sais pas ce qui se passe.
3: Il est parti, là. Gérard, t'es là?
2: Non, il est là, mais...
1: Je pense que le débat, il va s'arrêter.
0: Insistez pas, on vous entend pas.
1: Il déconne depuis tout à l'heure, lui.
4: Y'a rien, là. Ah mais ouais, mais c'est normal, faut appuyer là, t'appuyer là. Voilà, c'est bon, voilà. Vous m'entendez, là?
0: Bah ouais, impeccable.
2: Ouais. Oh là là, t'es vraiment
1: impeccable.
2: Bah je le savais pas.
1: Ouais, non, mais tu vas le savoir, tout à l'heure, tu vas prendre une gaufre.
3: Au chocolat.
1: Hein? Alors, tout le monde peut-il perdre de la politique sur la question? Donc, il y a 50% des gens qui ont répondu qu'il faut obligatoirement posséder un chromosome de moins. Je vois pas ce que ça veut.
2: Si, c'est plus, ça va mieux. Quand t'as un chromosome de moins, t'as moins de chance.
1: Et 40% des gens ont répondu que oui, puisque c'est Gérard et le président des cons. Ben moi, je l'emmerde, celui qui a répondu ça. Ça, c'est des sondages de merde.
2: Non, Olivier de la Pro.
1: Et ben, ça m'étonne pas de lui. Et 10% des gens qui ont répondu merde. Eh ben, c'est bien. Ben, si c'est Olivier de la Pro qui s'amuse à faire des sondages comme ça, le deuxième, il passe le carré au cul.
3: Voilà. C'est quoi,
1: j'en sais rien.
5: Sinon, sur l'IRC, il y a un seigneur qui dit que son chien fait de la politique, sa queue part en sucette vers la droite et il a son permis d'érection.
1: C'est bien. Alors, saucisson light, t'es toujours là?
3: Oui, je suis toujours là.
2: Mais tu pues.
1: Casse-couille.
0: Pas de problème, je suis là.
1: Toujours là. Citrouille.
3: Ouais, je suis là.
1: Téton.
3: Bah ouais.
1: Pic-boule.
2: Un pitbull. Pitbull secret.
1: Pic-boule.
0: Bonsoir,
1: et Jean Cotivier.
0: Oui.
1: Oh, tu te réveilles, hein?
0: Allô?
1: Oh, tu te réveilles?
3: Allô?
0: Oui. Allô?
3: Ah bah, putain, mais c'est quoi?
0: Bizarre, merde.
1: Fais
0: gaffe! C'est trop facile.
1: Non, fais gaffe! Parce que tu as retourné chez toi tout à l'heure. Je le sens, hein.
0: Dans ta voiture caca.
1: Ouais, dans sa merde.
2: Bon, la question, Gérard.
1: Alors, vous avez... Bon, s'il vous plaît, vous calmez, merci.
0: Pour les écologistes, dans 15 jours, pour les élections.
1: Moi,
0: je voudrais parler du pétard à Guigoum.
1: Bon, toi, ta gueule. D'accord. Donc, vous donc avez...
2: On a dit qu'on allait changer la question sur les extraterrestres et qu'on allait parler du président de l'Allemagne.
1: Ouais, c'est donc, qui s'appelle...
2: Gérald Kraftner.
1: Voilà. Donc, vous en avez
0: entendu... Gérald Roswell.
1: Putain, bon. Tu vas fermer ta gueule, toi. Tu vas la fermer, ta gueule, quand je parle.
0: C'est quoi l'histoire de l'Allemagne? C'est quoi? J'ai pas compris.
1: Non, c'est un pays qui était machiné par un autre chancelier, que maintenant ça a changé. Donc,
2: non, chandelier.
1: Un chancelier.
5: Non, on me confirme, c'est chandelier.
1: Non, c'est chandelier. Chancelier, vous savez rien du tout. Alors, taisez-vous.
0: C'est cool, c'est les bougies, là.
1: Oh là là, mais vous allez vous calmer ou quoi, là?
2: Gérard, ça se trouve où, l'Allemagne?
1: L'Allemagne, ça se trouve du côté de.
2: Du Pakistan, un peu au-dessus.
1: Non, du côté de Strasbourg, par là. Vers Strasbourg, de toute manière, il y a une frontière qui se trouve à la limite de Strasbourg.
3: Dans la banlieue?
2: Il y a une île pas loin, non?
1: Non, il n'y a pas d'île. Parce que toi, tu viens d'une île, toi?
2: Bah ouais, Tahiti, excuse-moi.
1: Ouais, tu viens d'une île des cacahuètes. Donc, alors, je pense que vous en avez tout le
0: temps. Je voulais savoir juste, l'Allemagne, c'est bien là où il y avait Margaret Thatcher?
1: Non, c'est pas du tout là, c'est en Angleterre. Hein.
3: Ah ouais?
1: On va peut-être pas confondre l'Angleterre et l'Allemagne.
0: Bon, alors c'est quoi la question?
1: Donc vous en avez entendu parler, donc qu'est-ce que vous pensez qu'il va faire, lui, maintenant?
0: Helmut Kohl, je pense que c'est bien qu'il soit passé au pouvoir.
1: Non, mais il a été viré, il a été remplacé à Brouty.
0: Oui, on nous a pas mis au courant, donc vous êtes peut-être au courant de choses que nous, on ne sait pas. Moi, en tout cas, je sais que Helmut
1: Kohl... T'as qu'à suivre les informations.
0: Moi, en tout cas, je sais qu'Helmut Kohl, qui est en contact avec Margaret Thatcher...
1: Ouais, écoute bien ce qu'on vient de te dire. Il n'est plus président de l'Allemagne.
0: Je fais de la politique, alors. En Allemagne, moi, je sais de quoi je parle. Voilà. Parce que moi, j'ai vécu en Allemagne, à la capitale, à Bucarest, pendant pas mal d'années.
1: Non, mais Bucarest, c'est pas la capitale de l'Allemagne, à Bruxelles.
0: Ah bon, c'est la préfecture. Quoi,
1: la Suisse.
6: C'est la préfecture.
1: C'est en Suisse, hein, Bucarest.
3: Ouais, mais c'est une ville jumelée.
1: Ah ouais, c'est une ville jumelée, c'est ça. Ok, bon, je pense qu'on va pas s'éterniser trop sur cette question-là, parce que...
2: Justement, s'il y a un mec qui veut répondre à cette question sur Minitel, c'est ça qui a merde. Mmh. Il dit qu'il va faire comme Clinton, il va sauter sa secrétaire.
1: Ah bah, c'est bien, il fait ce qu'il veut. Chacun voilà, fait ce qu'il veut de son cul, hein.
0: Ouais, mais bon, juste à dire que l'Allemagne, c'est quand même la plus belle ville fleurie, c'est tout.
1: Avec Strasbourg derrière. Non mais moi je peux.
6: Le secrétaire allemand a mangé de la bière et puis elle buvait des patates, donc c'est pas la.
1: Bon, tu te calmes un petit peu, toi.
3: Manger des strudel.
1: Ouais. Bon.
3: Mais ta question c'est quoi?
1: Non mais ma question, je vais vous la poser parce que c'était pas du tout prévu dans ce truc là.
5: Il y a une question avant sur IRC, une question de Turpentine qui te demande, Gérard, où est-ce qu'on peut apprendre à voter?
1: Où on peut apprendre à voter, il n'y a pas besoin d'apprendre.
3: De la loco.
1: Non, pas du tout. Alors toi, tu as commencé par fermer ton clapet parce que tu as viré, toi.
0: Moi, Gérard, tu as déjà voté, Gérard.
3: Tu recommences à être vulgaire encore, toi.
0: Moi, je fais une dédifun.
1: Mais attends, ça te plaît pas?
0: Une dédifun à Elisabeth Guigou, ça nous écoute.
1: Bon, alors toi, Jean Gauthier ou Pitbull, vous allez vous calmer parce que vous allez regerber. Je pense que je vous avais dit de pas revenir, vous êtes revenu sous d'autres noms, Manu.
4: Non, bah non.
1: Non, à peine.
4: Bah non, non,
1: parce que
4: bien.
1: Pas.
4: Bah non.
0: Gérard, il a décidé de s'arrêter de voter le jour au crash du quai, il a décidé d'arrêter la politique.
1: Et ta connerie, elle a arrêté de voter quand, toi?
3: Gérard, c'est crash du
0: quai. Avec 15 millions d'auditeurs, 15 millions d'auditeurs.
2: Reprends la question
1: Tu le calmes.
2: Je vais les calmer, mais reprends.
1: Tu calmes
0: 15 millions d'auditeurs.
2: Reprends le débat, Gérard, reprends la question, on y va.
1: Alors donc, il y a une question que je voulais poser parce que tout le monde...
0: 150 auditeurs.
1: Ta gueule.
0: 2 millions. 2,2.
3: Putain, je t'entends plus, Gérard, encore.
0: Putain, merde.
1: Oh là là, Manu, s'il te plaît,
2: ouais,
1: tu calmes...
2: Vous l'entendez, Gérard, là?
1: Fildar, qu'est-ce que tu t'amuses, là?
7: Ouais, je cherche un disque.
1: Tu joues... Hey, Fildar.
7: Quoi?
1: Hé, hey Max, il t'a dit d'aider, alors tu remets les auditeurs.
2: Regarde, tu lui mets des bâtons dans les
1: croûtes. Alors donc, vous avez entendu parler des grèves en ce moment, je pense que vous en avez tous ras-le-bol.
3: Ah bon, il y a des grèves?
1: Oui, il y a des grèves encore.
3: Où ça?
0: Bah la grève du cœur.
1: Non, il n'y a pas les grèves. Ça, c'est la grève à Grouchy.
3: Les routiers sont en grève.
1: Non, vous
3: les
1: avez...
3: Les routiers, c'est des feignants.
1: Oh, ta gueule, toi. Là, comme ça, t'es tranquille, toi. Au moins, je vais t'avoir répondu tout de suite, toi.
0: Il y a la grève des...
3: Il y a quelques kilomètres qui parcourent.
0: Il y a la grève des ports, là, des trucs de ports, en ce moment.
1: Ouais, il y a ça, il y a aussi...
2: Demain, il y a la RATP, je crois.
1: Demain... S'il vous plaît, vous fermez vos gueules quand je parle, merci.
0: C'est la grève des ports, c'est-à-dire que ta femme, elle est en grève, en ce moment.
1: Alors, qui c'est qui vient de dire ça?
0: Ça prend le kilo de Sandy, là.
2: Tu gères, Manu, parce que là, il n'y a pas le bol. Je vais essayer.
1: Les trois mecs,
2: c'est impossible de faire un débat potable.
0: Non, moi, j'ai rien fait.
1: Non, c'est pas...
2: On peut pas faire un débat potable.
1: Donc, vous avez entendu...
0: Moi, je me casse, salut.
1: Salut.
3: Au revoir.
2: C'est inconcevable.
1: C'est qui?
2: C'est Jean Cotivier qui est parti.
1: Il est pas content, comme ça,
5: Gérard, pour revenir sur le débat, sur IRC, on me demande si un bulletin blanc est réutilisable.
1: Non. Non, un bulletin blanc, de toute manière, ne servira à rien parce que c'est un bulletin qu'il n'y a rien écrit. Non, c'est simplement une enveloppe blanche qui ne peut pas être réutilisable.
3: Ah ouais,
1: au deuxième tour, peut-être si, parce que si la personne veut revoter blanc, revote blanc.
3: Ouais,
1: non, il ne la garde pas, ils n'ont pas le droit.
2: Mais est-ce qu'ils gardent le même ticket ou ils ont
1: Non.
3: Bah si, on peut réécrire dessus.
0: Ah, mais c'est une technique exécrable.
1: Non, mais attends.
3: Moi, je trouve ça lamentable. Enfin, bon.
1: Non, mais moi, je peux vous dire une chose, que les papiers, une fois qu'ils sont servis, sont détruits. Ou même brûlé.
3: Mais n'importe quoi.
1: Non mais attends, je sais ce que je parle. Hein.
3: Mais ils en font du PQ après.
1: Mais oui, c'est ça.
2: Non, parce que je suis désolé parce que les billets c'est pas combustible.
1: Ouais. Non mais attends, si tu parles du prix comme Gainsbourg qui a brûlé 500 balles en direct à la télé, fais-moi confiance que faut complètement être starbé. Hein.
3: Pas de rapport.
1: Donc alors moi je peux vous dire que en ce moment.
5: Vas-y.
1: Non vas-y.
5: Alors oui, bon vite fait, il y a Turpentine qui te demande si tu as déjà voté par procuration.
1: Justement, c'est ce que la question. On allait en venir.
2: Tiens.
1: Oui.
2: On accueille Vaseline à la place de Cotivier, là, qui est parti.
0: Bonjour tout le monde.
1: Salut Vaseline.
0: Salut Vaseline. Ouais, ça glisse, c'est bon.
1: Alors donc, on était sur les grèves, donc vous en avez entendu parler, je pense qu'il y en a pas mal d'entre vous, je crois qu'ils sont encore étudiants, je pense.
0: Oui,
2: j'ai une question
0: fait.
2: De...
1: Bon, bah, mais...
0: Fais péter.
2: Gérard, est-ce que c'est vrai que les électeurs, pour voter, doivent glisser leurs enveloppes dans ton urne à caca?
1: Alors là, tu peux y dire à ce petit con, c'est qui?
2: C'est Pitbull.
1: Ben... Non, mais il est là.
2: Non, mais il n'y en a pas qu'un pitbull en France.
1: Non, mais je vais dire que celui-là, je l'emmerde sur Minitel, d'accord? Alors, ça que, hé, Fildar, je t'ai prévenu de pas me balancer, de pas me couper sur des questions con Minitel. Ok? Au lieu de te marrer, parce que tout à l'heure, je vais me lever, tu vas te foutre une gaufre. Alors, de toute manière, au deuxième débat, c'est là ta place.
7: Ouais, je vais l'arrêter.
1: Voilà.
7: Yes.
1: Tu te.
7: Non,
1: tu,
7: mais c'est bon, c'est bon.
1: Tu calmes tes nerfs, Manu.
7: C'est bon, c'est bon.
1: Et t'éteins ton micro, merci. Alors, donc, je pense que certains d'entre vous encore étudiant dans tout ce qu'on nous reste, saucisson à l'ail.
8: Oui.
1: Donc t'es encore étudiante, toi?
8: Non, pas du tout. Hein.
1: Non. Casse-couille.
9: Oui, moi je fais des études en sorcellerie et j'ai pris option en chaudronnerie. Là.
1: N'importe quoi.
10: Qu'est-ce
1: que tu
10: fais en chaudronnerie?
1: Citrouille.
11: Non, moi je suis pas étudiante, je suis pas une feignante.
1: D'accord. Téton.
12: Ouais, moi je suis étudiante, ouais.
1: Picbule.
13: Ouais, moi je suis à l'ENAL, Clodo.
1: Bon, toi tu vas te calmer parce que tout à l'heure tu vas virer. Hein, Tony? Hein, Tony?
14: De quoi tu parles là? Genre, Tony, il est parti tout à l'heure.
1: Ouais, non, mais Vaseline, donc toi?
15: Bah, moi, je suis dans la vie rétroactive.
1: Non, mais est-ce que t'es étudiant ou pas?
15: Bah, non, je suis dans la vie rétroactive. Je
2: peux pas dire. T'es dans un tube aussi?
15: Bah, en tube ou en comprimé, hein, c'est pareil.
1: N'importe quoi. Non, mais je pense que pour ceux qui sont étudiants, je pense que pour vous, les grèves, vous en avez ras-le-bol aussi, vous. Ah, vous voudrez bien que vous. Attendez, je pense que vous voudrez bien que ça se termine et qu'ils trouvent un moyen pour que ça cesse le nombre d'élèves dans les classes.
12: Ah, bah, tu m'étonnes, on a envie de bosser, nous.
2: Non, en plus, ils peuvent même pas aller faire la grève parce qu'il y a les grèves des métros.
1: Non.
12: C'est lamentable.
2: Si, demain.
1: Non.
2: Ah, je te jure que si.
1: Moi, je te dis que non. Alors là, tu te mets le doigt bien profond dans le cul, toi.
2: Bah, attends,
1: non,
2: Gérard.
15: C'est pas imaginable.
1: Donc, je peux vous dire que ça faudrait que ça cesse et que l'autre, là, celui qui s'occupe de ça, des étudiants, ben, fasse ce qu'il a promis parce que ça commence à devenir chiant pour vous, vous pouvez pas suivre vos études.
12: Ouais.
1: Voilà, bravo. Donc,
15: bravo.
1: On va pas s'éterniser sur cette question. Hein, c'est un petit point que je voulais faire parce que Maxime en a parlé, donc on a fait le tour à peu près de la question. Donc moi maintenant je vais vous demander, donc est-ce qu'il y en a parmi vous qui ont déjà voté par correspondance?
10: Ouais, moi.
1: Non, mais parmi les auditeurs.
10: Pardon.
15: Ah non. Ouais, non, moi j'étais abonné à J'aime lire, c'est tout.
1: Non, mais attends, toi tu vas répondre correctement à la question parce que sinon tu vas gerber très vite maintenant. Parce que je vais pas me laisser emmerder dans les 12 dernières minutes qui nous restent du débat. Hein, je vous préviens d'entrer.
15: Mmh.
1: Alors, Vaseline.
15: Ouais. Mmh. Bah, par correspondance, tu peux préciser un petit peu qu'est-ce que tu veux dire? C'est-à-dire que t'envoies ton bulletin de vote à de la famille et ils vont.
1: Non, par correspondance, par exemple, si tu pars en vacances au moment des élections, tu peux demander à quelqu'un de ta famille de voter pour toi en laissant ta carte d'identité. C'est ça la correspondance.
12: Déjà, s'ils étaient moins cons, ils ne feraient pas des élections pendant les vacances. Hein.
1: Ouais, mais,
12: moi,
1: non, mais,
12: pas con, hein.
1: Non, mais quand, regarde, quand il y a des ponts, par exemple, comme au mois de mai, comme ça s'est passé là.
2: Non, pour l'Alma.
1: Au mois de mai, abruti!
2: Non, mais on parle pas du pont de l'Alma, c'était pas au mois de mai, c'était au mois d'août en plus.
12: Ah, c'est quoi une procuration?
1: Une procuration, c'est que tu donnes l'autorisation, par exemple, à quelqu'un de ta famille pour aller voter pour toi.
15: Mais tu parlais de correspondance.
12: Et comment on fait pour donner l'autorisation?
1: Comment?
12: Et comment on fait pour donner l'autorisation?
1: Eh ben, tu t'adresses au commissariat de police le plus proche de chez toi, ou tu vas même à la mairie et tu leur demandes, tu dis voilà, je suis pas là pour pendant le temps des élections, est-ce que je peux donner l'autorisation à mes parents?
12: Donc en fait, si toi tu vas pas voter, je peux me pointer à ta mairie puis dire voilà, je viens de la part de Gérard et je vais voter pour lui.
1: Non, mais à une condition que moi je signe, parce qu'il faut que la personne intéressée signe aussi.
2: Mais comment peux-tu être sûr que la personne va voter ce que tu veux?
1: Ah non, mais ça, c'est sûr, ça, là-dessus, je suis d'accord avec toi. Ah, mais ça, c'est pour voir avec quelqu'un de ta famille. Tu peux très bien dire à la personne de ta famille, tu mets rien dans l'enveloppe, basta.
2: Ouais, mais je crois que c'était personnel, que t'as le droit de le dire à personne.
1: Ouais, mais si tu veux voter blanc, tu votes blanc, c'est tout.
13: Gérard, il fait caca partout, mais il vote écologiste.
1: Ouais, moi, je t'emmerde, toi.
12: Gérard,
1: Picbule. Oui, Rigo.
10: Oui, sur IRC, il y a Pingouin qui te demande s'il faut un isoloir pour voter par correspondance.
1: Non, pas spécialement.
10: Est-ce qu'il faut un abonnement?
1: Non plus.
10: Est-ce qu'on peut voter dans le noir?
1: Ben, en principe, quand tu tires le rideau, bien sûr, tu peux voter dans le noir, comment ça?
13: Normalement, t'as une voiture, moi je regarde l'émission tous les soirs.
1: Oh, tais-toi, toi. Ça me prend des vacances quand.
5: Il y a le chien aussi qui te demande si on peut continuer à voter quand le vote est fini.
1: Non, je pense pas. Là, une fois que c'est terminé à partir de 8h, à partir de 20h, ils peuvent plus voter.
5: Hein. Mais alors pourquoi les résultats ils arrivent après 8h?
1: Parce que le temps il y a le dépouillement déjà à 8h. Ah, s'il vous plaît, vous me laissez parler, je réponds à Rigaud. Donc déjà à 8h, ils commencent déjà à faire un sondage BBVA pour te dire à peu près le nombre. Si, ça s'appelle comme ça.
2: Il y a le BBVB aussi.
1: Non, BBVA et IFOPS. Et donc, ils commencent déjà à te donner un point de vue sur le nombre de personnes qui ont voté, le nombre d'abstentions et tout ça.
5: Une estimation.
1: Une estimation, voilà.
12: Quand,
1: okay.
12: Quand tu parles de dépouillage, ça veut dire qu'en fait, ils se bourrent la gueule juste avant, quoi.
1: Non, mais attends, c'est qui là qui parle là? C'est qui vient de poser là?
5: C'est Téton.
1: Téton?
12: Ouais, c'est moi, ouais.
1: Non, mais je crois que la question sur le dépouillage, il y a longtemps qu'elle a été posée. Je vois pas ramènes.
12: Attends, je réponds. Non, je suis en train de te poser une question qui a tout à fait rapport avec ce que tu viens de dire. Parce qu'on dit que les résultats sont après 8 heures. Donc, et pendant ce temps-là, ils font le dépouillage. Donc,
1: ben oui.
12: Le dépouillage, c'est quoi? C'est se bourrer la gueule avant?
1: Mais non, c'est de retirer les papiers qui sont dans les enveloppes.
12: Voilà, tu vois, t'es capable de répondre quand tu
1: veux. Bah non, mais il y a longtemps que j'avais répondu déjà. Fallait te réveiller un peu. Ouais,
5: à ce sujet, Gérard, il y a Turpentine qui me demande si c'est des facteurs qui dépouillent les enveloppes.
1: Non, c'est des gens comme nous, comme.
13: Des toxicomanes.
1: Non, ça peut être des gens comme nous. Qui,
2: pas comme toi, quand même.
5: La BBVA. Non,
1: moi aussi, je l'ai déjà fait.
2: Tu l'as fait?
13: La Sofrec.
2: Ah oui, c'est déjà dépouillé, bon. Ouais.
12: Tu l'as fait?
1: Oui, essayez, allez.
12: Ça m'étonne pas que la droite
1: ait passé. Doit-on parler de politique en cours? Ça va concerner ceux qui.
2: Attends, doit-on parler de quoi?
1: De politique en cours.
2: En cours, voilà.
12: En cours de quoi?
1: En cours, quand t'es à l'école.
5: Quand tu cours?
1: Quand on court,
12: Quand on fait du jogage?
1: Non. Ah, c'est toi qui me parles en même temps, je croyais que c'était l'autre dindon là-bas.
8: Pas moi.
1: Donc, saucisson à l'ail.
12: Bah écoute, moi ça fait longtemps que je suis plus à l'école.
1: Mais parle un peu plus fort.
12: Je dis, ça fait longtemps que je suis plus allée à l'école, donc je peux pas vraiment répondre, mais je pense que de toute façon c'est interdit. Hein.
1: Ouais, mais
12: de manière. Tu peux à partir du moment où tu parles de politique. Hein.
1: Non, mais t'en as beaucoup qui essayent d'en parler. Hein.
12: Oui, qui essayent, mais enfin ils se font vite casser en général.
1: Ouais, mais dans les lycées, je pense que s'ils sont pas prendre, ils peuvent en discuter entre eux.
12: Sûr. Non, mais là il y a pas de problème, c'est sûr.
1: Ok, casse-couille.
13: Ouais, non, en cours, non, on parle pas de politique, à part des fois d'Elisabeth Guigou, mais sinon...
1: Bon alors, casse-couille, là, tu te casses, comme ça, tu me les casseras plus. Allez, c'est terminé pour lui.
8: Ok.
1: Là, ça commence à me les gonfler, qu'on n'arrête pas de parler d'elle, alors ce coup-là... Terminé. Citrouille.
16: Ouais, alors moi, une fois, il y a un prof qu'on a parlé, il a pas le droit, hein.
1: Donc,
16: j'ai porté plainte, et le mec, il est radié d'Éducation nationale.
1: Non, mais attends, parce que souvent...
13: Bien joué.
1: Ah, attendez, s'il vous plaît, je vais répondre quand même à Citrouille. Souvent, t'as des profs qui en parlent pour dire à peu près ce qu'ils en pensent. Bon, c'est sûr que normalement, ils n'ont pas le droit, c'est interdit.
16: Ils n'ont pas le droit.
1: Mais oui, mais c'est pour essayer de machiner un peu l'atmosphère, mais je pense que c'est
16: ils
1: sûr.
16: Ils n'ont pas le droit.
1: Mais oui, je sais. Donc,
16: Téton. Non, ils n'ont pas le droit d'en parler, c'est interdit par la loi.
1: D'accord. Pigbule.
17: Bah moi, j'échangerai jamais un cours de politique contre le cours de bio, la reproduction des mollusques en Antarctique. Hein.
1: Ouais, c'est ça, t'as raison, toi.
2: Gérard, excuse-moi, à la place de casse-couille, on accueille Pétburne.
13: Bonsoir, Gérard, bonsoir à tous.
2: Pétburne.
13: Bonsoir. Vas-y, Gérard, je crois que tu peux parler maintenant.
1: Donc, je te répète la question comme t'étais au standard.
13: Ouais, merci.
1: Donc, doit-on parler de politique en cours, donc pour toi?
13: Je pense que les élèves, quand ils sont en cours, ils ont d'autres trucs à faire. Hein.
1: Bah oui, mais est-ce qu'on a le droit d'en parler? Tu me diras surtout qu'en ce moment, il y a certains problèmes. On en a discuté tout à l'heure sur les histoires des grèves qui commencent à nous prendre la tête. On en a ras-le-bol. Pour les étudiants, ils en ont marre aussi.
16: C'est des feignants.
1: Mais oui, mais c'est des feignants. Non, c'est pas des feignants, c'est les profs qui sont des feignants parce qu'ils veulent pas. Non, ils veulent
16: comme
1: pas.
16: Les routiers, c'est des feignants.
1: Oh, ta gueule, toi.
12: C'est des alcooliques.
1: Bon, alors toi, Citrouille, tu dégages.
16: C'est pas moi.
13: Non, mais t'es pas visé qu'on dit alcoolique, hein.
1: Non, mais Téton, pour toi.
12: Oui.
1: Donc, toi. Oh, vous vous réveillez, là? Vous répondez aux questions?
12: Mais je t'entends pas, Gérard.
1: Alors, doit-on parler de politique en cours? Allô?
12: C'est interdit.
1: Et quoi?
13: Ah, ça, c'est fil d'art, ça.
15: Ah là là.
13: Mets-lui une droite.
1: Ma gueule ou quoi, toi, là?
2: Bah, j'ai rien fait.
1: Non, tu me coupes les auditeurs.
2: Ça va pas, non?
15: Bah oui, j'ai galé dans la gueule.
1: Donc, Téton.
12: Ouais, je t'ai répondu il y a 2 minutes, Gérard.
1: Donc, Pitbull.
13: Bah, moi aussi. Hein.
1: Ok. Vaseline.
15: Ouais, bah doit-on en parler en cours? Moi, je dis si les filles se mettent des doigts dans les cours, ça le fait pas. Hein.
1: Ouais, d'accord, je vois pas du tout le rapport.
15: Bah doit-on, tu dis doit-on, bah si elles se touchent, c'est pas bien.
1: Bon, alors, okay. avant de faire la conclusion, je vais donner les
2: trois sondages rapides, ouais.
1: Les deux derniers sondages qu'on a. Donc, à la question, la politique est-elle bien faite en France? Il y a 60% des gens qui disent qu'elle est bonne avec des seins énormes. Ça, je vois pas tout. Ça, c'est bien signé Olivier de la production pour me sortir des conneries comme ça. 40% des gens qui disent que la maquette, on voit des traces de colle. Donc ça, je vois pas du tout le rapport avec la politique, Olivier de la pro. Après, question à la question, votez-vous... Non, t'as rien fait, tu me prends pour un con, toi. Tu me prends pour un con,
2: termine,
1: non ?
2: Termine, Gérard, termine.
1: Donc, à la question, votez-vous souvent ? Donc, il y a 40% des gens qui disent qu'ils votent, qu'ils rotaient seulement après avoir bu du coca. Donc, je vois pas du tout là. Donc, c'est bien lui. 36% des gens qui ont dit qu'ils voulaient, qu'ils votaient plus de 6 fois par jour. Donc, je vois pas du tout le rapport non plus. Et 30% des gens qui ont dit qu'ils ne votaient jamais, car Gérard n'était... ne s'est jamais présenté aux élections et je m'y présenterai jamais.
2: Oh,
1: donc,
2: cool,
1: pour terminer...
5: Une petite question vite fait sur IRC, il y a Orki qui te demande qu'est-ce qu'on gagne quand notre bulletin est tiré au sort, en fait.
1: Non mais attends, je vois pas du tout le... Ça, son bulletin au sort, c'est dans les jeux, donc ça, je m'en fous, c'est pas dans la politique.
0: Une Twingo.
1: Ouais, une Twingo. Une Kangoo, tiens. Ouais, pourquoi non, pas si. Oui. Donc, on va perdre la conclusion du débat.
2: Ouais.
1: Donc, il est 57. Donc, saucisson à l'ail.
12: Bah, écoute, laisse passer les autres, après je répondrai.
1: Bon, ok. Vaseline.
15: Ouais, bah, je sais pas, je voulais te féliciter pour la manière dont tu as présenté la dualité indicible de la phénoménologie intrinsèque du problème. Et puis,
12: bravo pour ton débat.
1: Ouais, ça commence à devenir long. Ta conclusion, c'était ça pour me dire.
2: C'était bidon.
1: Bon, alors, Pique-Bulle. Pique-Bulle, une fois.
0: Ouais, c'est moi.
1: Alors.
0: Ouais, donc moi, je fais toujours ma dédifaine à Elisabeth Guigou, si tu m'écoutes.
1: Alors, allez hop, c'est bien, tu peux rentrer chez toi. Maintenant, t'as la conclusion à la fête. Voilà. Alors, Vaseline.
15: Déjà fait.
1: Non, parce que j'ai pas...
2: Si,
1: non, tais-toi, partons.
12: Moi, je dirais que la politique, c'est comme toi, Gérard, c'est catastrophique quand on en parle.
1: Eh ben, c'est bien. Si c'est pour ça que t'as voulu participer au débat, c'est bien.
12: Bah ouais, je fais ce que je veux, hein. Je suis assez grande. Hein.
1: Bon, bah, de toute manière, tu fais ce que tu veux. Moi aussi, je fais ce que je veux.
12: Bah moi aussi,
1: je suis majeur et vacciné, j'ai pas besoin de...
12: Pourquoi tu me parles d'abord?
1: Bon, bah alors, je te demande la conclusion, donc tu réponds et c'est tout.
12: Eh ben, donc la conclusion, c'est la politique, c'est comme toi, c'est catastrophique quand on en parle, point barre.
1: Eh ben alors, ok, ben salut.
2: Eh, bonne nuit.
1: C'est trouille.
8: Ouais, moi je dis... des poivrons.
1: Hein?
8: Je dis, les politiciens, c'est comme les routiers, c'est les poivrons.
1: D'accord, bah alors, c'est bien parce qu'il y en a beaucoup qui ont entendu ce que tu viens de dire. Petite burne.
18: Pète burne. Ouais. Moi, je dois dire que t'as souvent trouvé qu'il y avait des questions qui n'avaient pas de rapport, mais faut être indulgent avec ceux qui disent des trucs qui n'ont pas de rapport, parce que toi, tes questions, bon, elles n'ont pas trop de rapport entre elles aussi, donc...
1: Non, mais attends, mais dans ces cas-là, t'avais qu'à écouter dès le début, t'aurais peut-être pu comprendre plus. Ouais, bah, dans ces cas-là, t'avais qu'à comprendre les questions qu'on a posées, parce que je trouve qu'on a fait quand même largement le tour de tout ce qui se passe... en France, hein.
18: Ouais, mais t'as quand même parlé des extraterrestres,
1: Non, justement, ça n'a pas été fait, je suis désolé, la question, elle n'a pas été faite, on a passé sur le truc...
18: Ouais, mais tu l'as cité quand même, la question.
1: Ouais, non, mais on ne l'a pas faite, donc nuance. Faut pas confondre entre citer et l'avoir fait, ok? Oui,
2: pour finir, Rigo, alors.
5: Oui, donc une conclusion IRC de Daube, avant de voter, mettez une capote, c'est important contre le cancer du sida, surtout si vous êtes homosexuel.
1: Non, mais ça, c'est même pas une question que je vais faire dans les maladies, tout à l'heure après les deux disques. Saucisson à l'ail, pour terminer la conclusion.
12: Bah écoute, j'ai pas trouvé que c'était un débat très intéressant, parce que vu les conneries que tout le monde faisait, c'était pas génial.
1: Ouais, non, mais d'accord, parce c'est ça, de toute manière, je m'en doutais un peu, de toute manière, que ça allait foirer un tout petit peu.
2: Parce non, c'était bien, c'était bien.
1: Ouais, ouais. Non, mais quand j'ai un abruti de câble là, qui me fait que des conneries...
2: Je vais faire l'arrêt.
1: Un fil d'art. Moi, je peux vous dire une chose, que c'est dommage qu'on n'a pas trop de temps pour continuer, parce qu'on a...
2: C'est vrai que t'as tellement de trucs à dire sur la politique.
1: On est tellement pris par le temps. Donc, moi, je peux vous dire une chose, c'est qu'à l'heure actuelle, c'est vrai, j'ai
2: ce qui est bien, en même temps, excuse-moi, c'est Max, c'est que tu disais au début que tu voulais pas faire un débat, et en même temps, ta conclusion, c'est dommage qu'on n'ait pas eu assez de temps d'en parler plus longtemps. C'est-à-dire qu'on aurait parlé plus longtemps d'un débat que tu ne veux pas faire, c'est bien.
1: Non, parce qu'il y a certaines questions qu'on aurait pu plus approfondir, c'est-à-dire sur les grèves.
2: Il va y avoir la suite dans les mois à venir.
1: Ouais, ben ça, on verra. On attendra le sondage du premier.
2: On attend de voir si Bill Clinton est encore au président.
1: Toi, écrase. Donc la conclusion, donc c'est vrai que en ce moment on a parlé pas mal de grèves et ça c'est vrai que c'est chiant pour tout le monde les grèves, ce qui se passe à l'heure actuelle. Politique. Donc maintenant c'est au gouvernement de s'en prendre après. Ils font ce qu'ils veulent, ils nous emmerdent pas avec leurs conneries, et ils font ce qu'ils peuvent. Ok, voilà. Donc on va se quitter.
2: Pour mieux se retrouver tout à l'heure.
1: Pour mieux se retrouver tout à l'heure sur les maladies. Donc on va se quitter avec Marie-Josée Pérec. Avec les cafards, c'est meilleur chez soi. Ah, et vous pouvez nous appeler toujours au 0803 08 5000. Toujours 3615 Campfun Radio, rubrique direct. Et l'IRCD, on était combien?
10: On est actuellement 1428,6.
1: C'est bien, on continue.

0: Tu dégages, d'accord?
1: Stop, stop, stop.
0: Tu arrêtes. Tu arrêtes ou sans un chemin dans ta gueule. Vous êtes des incapables. Vous êtes des bandes de connards en standard. Mais je vous chie dessus.
2: Je t'emmerde. Et t'as qu'à te pisser toi-même sur toi. Et t'as qu'à te pisser toi-même sur toi.
0: Tu me fais chier. Tu dégages avec
1: ça.
0: Tu dégages avec ça. Tu me fais chier.
2: Y'a pas un bac PD? Non, non, y'a pas de bac PD. Hey, y'a des brochets qui vont voler ce soir.
0: Toi, dame,
1: regarde-le.
0: Qu'est-ce que tu as avec ta caméra? Qu'est-ce que tu as avec ton manguier?
1: Gérard.
0: Hop.
1: C'est l'écriture de qui? Gérard.
0: Vous me faites chier. Vous êtes des bandes de connards en standard. Des bandes de connards.
2: Je t'emmerde. Et t'as qu'à te pisser toi-même sur toi.
3: Jeudi soir, c'est ça pue le crottin après une radio. C'est le grand pays d'Amérique qui se récupère le drapeau. Hein. Filard, tu ferais mieux d'arrêter tes conneries parce que ça commence à tu commences à me faire chier sérieusement là maintenant. Ça me gratte la coupe. Oh, t'as vu jouer ça dans Spirou Magazine. Oh, fais gaffe à ton matricule. Classe de sang, tu vas te prendre mon briquet dans la tranche.
4: Et nouveau catalogue de GG. Grande opération 100% sexe.
2: Non.
4: Gérard Le Suren te propose dans un nouveau catalogue de profiter de son petit corps bien gaulé et de découvrir les joies du plaisir sexuel.
2: Non.
4: Alors pour ça, le petit furet de Suren te propose de lui faire une masturbation 10 balles, une pellation 30 balles, une sodo 100 balles, une double pipe plus escargot 6 ou 12 200 balles.
5: Bonbonne de sperme.
6: Moi j'adore les godes.
5: T'es mou de la bite, hein.
2: Oh ta gueule, toi, va te enculer, toi, gros con.
0: Connard, ta gueule.
2: Non.
7: Tu sais pas, Gérard. Bah ça marche pas ton micro. Bah allume-le.
2: Je t'emmerde. Donc c'est toi qui chie, alors tu fermes ta gueule. Clair, net, précis.
5: T'es un peu starvé, toi.
1: Ah oui. Okay. Ah, c'est bien, tu me chies dessus, très bien. Très bien. C'est bon, tu me chies dessus.
0: Allez, à vous.
5: Allez hop, carrière. Terminé.
2: Au revoir.
3: Voilà, donc on venait de s'écouter les carabines à Morpion avec Chamboule-moi tout sur mes dents de devant. Et le deuxième, c'était le petit Mickey avec Viens faire des montagnes russes sur mes kystes. Donc, on va repartir sur de bonnes conditions, donc comme le premier débat.
1: Ouais,
3: sur le débat sur l'éclipse. Alors on accueille pour ça Lune de Miel, 23 ans Paris 101.9 où on peut écouter Fun Radio. Bonsoir à toi Lune de Miel.
8: Bonsoir GG, bonsoir l'équipe.
3: Salut.
8: Salut,
3: grosse,
8: salut à tous.
3: Grosse lunette, 23 ans de Reims, on écoute Fun Radio sur 103 tout court.
9: Exactement, bonsoir Gérard.
3: Bonsoir à toi.
9: Bonsoir tout le monde.
3: Télescope, 25 ans Limoges, 102.5, on écoute Fun Radio.
10: Oui, bonsoir Gérard, bonsoir les auditeurs, bonsoir l'équipe, bonsoir les gens du
8: Minitel, bonsoir Internet.
3: Donc, Adonf, c'est ça Manu, ouais, tu m'as mis ouais. Adonf, 26 ans de Poitiers, on écoute Fun Radio sur 95 FM. Bonsoir à toi.
11: Bonsoir ma poule, bonsoir mes chéris.
3: Ouais ben,
11: bonsoir,
3: tu
11: vas. Salut la grande, oh, salut.
3: Oh, Adonf, Adonf.
11: Allez mes loulous, on y va.
3: Ouais ben, bah, attends Adonf. Adonf.
11: Ah, c'est une vraie locomotive. Oui.
3: Adonf, on se calme, d'accord, oui, d'accord. On commence pas à foutre sa merde.
11: Mais non.
3: D'accord. Alors, le débat c'est sur l'éclipse, et bien sûr, il y a toujours l'IRCWW.fr.radio, donc Rigo il sera le
12: Il y a tellement de monde.
3: 3615, Copcon Radio, rubrique directe, et bien sûr, le standard au 0803-08-5000. Et pour la première question, en quelle année l'éclipse a-t-elle vu le jour? On va demander à... Ah donc, tiens, comme il...
11: En quelle année l'éclipse ont vu le jour?
3: L'éclipse!
11: L'éclipse!
10: L'éclipse et des bulles?
11: Alors, je pense que l'éclipse et des bulles, oui. Je pense que l'éclipse a vu le jour, je pense, vers le début 1900.
3: Mmh. Non mais
12: c'est une bonne question ça, à ton avis Gérard, c'est...
3: Bah ouais, mais à mon avis, donc j'ai pas, comme je t'ai dit tout à l'heure, j'ai pas pu regarder sur le dictionnaire parce que mon dictionnaire n'est pas
12: mais en portugais parce que
3: n'est
12: c'est
3: pas,
12: dans...
3: n'est pas mis à jour, donc,
12: hébergé par des portugais en plus.
3: Fidler, s'il te plaît, t'arrêtes ou sinon tu vas virer.
12: Je croyais que c'était des pakistanais. Hein.
11: Okay. Portugais qui l'exploite à faire le ménage.
3: Qui c'est qui s'amuse à dire ça?
10: C'est Rodrigo. Bien reconnu.
11: Ah,
12: Allez, sérieux, le débat, sérieux, sérieux.
4: Donc, télescope.
10: Oui, Gérard.
4: Donc, pour toi.
10: Moi, j'ai entendu dire qu'à la préhistoire, au début du 19e siècle, il y avait déjà des éclipses.
11: Bon, ça me paraît quand même un peu invraisemblable.
6: Prématuré.
10: Non, pas du tout. Pas du tout.
6: Prématuré, moi, je dirais.
10: Pour Gérard, c'est tout clair.
4: Non, non, mais en quelle année que tu vas dire depuis la préhistoire ?
10: Je t'ai dit la préhistoire, début 19e, quoi.
4: Oh, ouais, tu te calmes quand tu me parles comme. Je suis pas ton petit chien, d'accord ?
10: Je te parle tout à fait normalement.
4: Ouais, non, mais je suis pas ton chien, d'accord ?
12: Bah, en fait, quand on. Éclipse, ça veut dire quoi ? Ça veut dire soleil et lune. Donc, c'est-à-dire que la première éclipse a eu lieu quand la lune et le soleil sont nés, non ?
4: Bah, oui, bah, ça, on va en parler.
12: Bah oui, c'est
4: ouais, mais
12: ça,
4: en quelle année ? Donc, si on pouvait savoir en quelle année qu'elle a vu le jour, ça serait
12: pas très longtemps, à mon avis.
10: C'était du début 19e. Hein.
4: D'accord.
12: Ouais. C'était avant le Titanic ou après.
4: Grosse lunette. On s'en fout du Titanic.
8: Justement, la première éclipse, c'était le 11 août.
4: Non, mais okay. En quelle année ?
10: Mon pote.
8: Bah, en 1999.
4: Bon, hey,
6: non, c'est la dernière, il confond
10: avec la dernière.
4: Ouais, tu confonds pas avec celle qu'on vient de voir là, il y a pas longtemps, toi, non ?
8: Bah oui.
4: Là, non, mais je te demande, en bah, quelle année
8: c'est
4: l'éclipse ?
8: Que j'ai vu, moi.
4: Non, non, mais il y en a eu d'autres avant.
6: Il est jeune.
8: Ah, je suis jeune.
4: Il a 23 ans. Et puis en plus, c'est vrai que vous devez tous être en train d'étudier, hein, parce que vous êtes vachement. Lune de miel, pour finir.
6: Écoute, moi j'ai entendu dire que ça venait de la Renaissance, puisque comme tu le sais, les civilisations précolombiennes avaient déjà des éclipses, les Incas, tout ça, les cités d'or. Donc, par contre, je sais pas le nom de l'inventeur, j'ai pas le nom de
4: Non, mais en quelle année que l'éclipse a-t-elle vu le jour, c'est ça que...
6: Début Renaissance, quoi.
4: Ouais, c'est...
6: Après la conquête de la Gaule par Jules César.
10: Début 20e siècle.
13: De quelle Gaule ?
4: Ouais, non, mais de manière... Faudrait... Non, mais arrêtez de dire n'importe quoi, parce que ce débat-là, je voudrais qu'il se passe correctement.
12: Sérieux, merde.
6: Vous avez vos lunettes, d'abord. Attends, moi, je voudrais savoir, est-ce que tout le monde a mis ses lunettes ?
4: Non, mais ça, justement, c'est moi qui pose des questions.
6: D'accord.
8: Non, mais on voit que dalle avec ses lunettes.
4: Si.
8: C'est pas très agréable.
4: Non, non, mais... Non.
12: Pas tous en même temps, les auditeurs.
4: Voilà, justement, ça va être la question suivante. Oui, Rigaud, peut-être ? Non ?
14: Non.
4: Personne peut nous le donner sur l'IRC ?
12: Bah, moi, j'ai sur le Minitel, j'ai Balbuzard qui me dit que... est-ce que je peux demander à mon employeur de me payer deux fois le jour de l'éclipse ?
4: Non, bah lui, il va se faire foutre. On lui demande en quelle année qu'elle a vu le jour. Il n'a pas demandé s'il allait se faire payer pour aller faire
13: c'est
4: des pipes aussi.
8: J'ai une question.
4: Oui.
8: On m'avait parlé de l'équiste et c'est quand tu mettais ton cou dans la trajectoire du soleil.
4: C'est comment ton nom, toi ?
10: Confuse-toi.
4: C'est comment ton nom, celui qui vient de dire ça ?
8: Grosse lunette.
4: Ouais, bah grosse lunette, et ben...
8: Non, mais c'est une rumeur, hein, moi.
4: Ouais, non, mais c'est une rumeur. Alors, c'est une rumeur que t'as entendu dire. Oui. Et ben, la rumeur que t'as entendu dire, moi, je te dis au revoir, ça t'apprendra à dire des conneries comme ça.
8: Allez.
4: Voilà, au revoir. Déjà pour toi, c'est
15: ça
4: terminé.
15: Y est, c'est parti.
4: Alors, deuxième question. Devrait-on modifier la loi pour que l'éclipse ait lieu quand il fait beau ? On va demander ça à Lune de Miel.
6: Bah écoute, moi je pense que cette année, comme tu l'as dit l'autre soir, l'éclipse, elle était vachement mal foutue.
4: Ouais.
6: Parce que c'était les vacances, en plus c'était au milieu de la semaine, il y avait des nuages et tout ça. Moi je dis que ça a été super mal goupillé, je sais pas qui s'est chargé de l'organisation. Mais à mon avis, va y avoir des suites, quoi. Va y avoir des problèmes, des plaintes, c'est pas possible que
4: il faut faire
6: ça pendant l'année, il faut faire ça le week-end, un jour où il fait beau, je veux dire, c'est évident, quoi.
4: Ouais, parce que... après je vais répondre, je vais vous répondre à cette question. Télescope, pourquoi ?
10: Il a tout à fait raison, quoi. Je comprends pas.
4: Ouais, mais toi, sur l'image, est-ce que tu l'as vu comme il faut ?
10: Ah non, je ne l'ai pas vu. Dormais, en fait, à cette heure-là, j'ai oublié de me réveiller comme
13: Quelle image ?
4: Lune de miel, je crois que sur Paris, on a quasiment presque rien vu. Hein.
6: Le problème, c'est, je ne sais pas pourquoi ils font ça, ils font que, en fait, l'éclipse, elle marche juste à un seul endroit. Moi, je pense qu'ils devraient faire une éclipse pour tout le monde, tu vois.
10: Mais enfin, la ville de Limoges est assez riche pour se payer une éclipse.
6: Bah, je ne sais pas, mais il n'y a pas de raison que les gens qui sont à un endroit en profitent et pas les autres.
4: Non, mais c'est vrai que, faut dire que sur Paris, moi, j'ai essayer de l'avoir, en fin de compte, on n'a rien vu. Ceux qui ont eu plus de chance pour ça, ben on va demander à Adon de répondre et puis je vous redirai ça après.
13: D'accord.
4: Donc toi, sur Poitiers, déjà, est-ce que...
13: Moi, le problème, c'est que sur Poitiers, ben voilà, c'est que c'était pas une éclipse totale, on n'a pas eu l'argent pour se payer, je sais pas ce qui se passe, alors on nous augmente nos impôts.
4: Non, mais attendez.
10: Pour
4: l'instant, on fait pas un débat sur les impôts,
13: non, hein,
4: parce que ça m'intéresse pas.
13: Tu me demandes de m'exprimer sur le sujet de l'éclipse. Alors ouais. Bon, bah, laisse-moi t'en parler un peu. Alors, donc, bah voilà, sur Poitiers, on a déjà pas une éclipse totale. Et en plus, au moment où l'éclipse, bah, ils ont mis l'éclipse en route, et ben, bah, il y avait des nuages. Pareil que voilà. Paris.
14: Bon, ok.
13: Donc, dalle, quoi.
6: Ouais, c'est nul. C'est
14: bon,
6: nul.
14: Alors, donc, moi, ce que je peux vous dire là où que les gens ont plus de chance à la voir.
13: Oui, mais là où que les gens ont plus de chance à la voir, il y avait des nuages.
14: Non, c'est ceux qui ont eu plus, ceux qui ont eu l'occasion de la voir vraiment, c'est sur Reims.
15: Sur TPS aussi, sur TPS.
14: Fécamp.
10: Et sur TSA, on la voyait super bien.
15: Ah, mais fallait pas mettre les lunettes.
14: Ouais, ouais bah, à la télé, non, ça servait à rien.
10: C'est pour ça que je l'ai
13: voilà, le problème, c'est que moi, j'ai mis les lunettes devant la télé.
6: Oh non.
14: Non, mais t'es complètement starbé, toi.
13: On nous a dit que quand on regardait l'éclipse, il fallait mettre les lunettes. Alors le problème.
14: Mais ouais, mais c'est quand tu sors dehors, espèce d'abruti.
10: Ah, bah j'ai pas compris ça, moi non plus.
14: Mais non, mais vous comprenez tout à l'envers quand on vous dit quelque chose. Alors faudrait peut-être accorder les violons.
15: Alors
14: c'est pour répondre à l'une. C'est pour répondre à l'une de mes... Oh ! Télescope, t'arrêtes s'il te plaît, merci.
10: Pas moi.
14: Pour récupérer, donc pour répondre à la question à l'une de miel, c'est vrai que ça a été vraiment mal goupillé parce que sur Paris, on a pratiquement rien vu.
13: Ouais.
10: Mm-hmm. Hein ?
14: Ceux qui ont eu plus de chance à l'avoir, c'est Fécamp, Reims et l'autre ville,
10: pourquoi
14: je crois. Ben, pourquoi, je ne sais pas. Ah
6: bah
14: donc.
6: Parce que, non, mais tu sais comment ça se passe. C'est comme pour les JO, il y a un comité, il y a des villes qui se présentent, et puis il y a un vote qui est fait, et puis il y a des villes qui sont choisies, je veux dire. Ça, et comme tu le sais, bien évidemment, si c'est de la magouille, il y a du piton.
13: Ça, c'est pareil. Il y en a toujours que pour les hétéros, et c'est tout.
14: L'hétéro, il t'emmerde, l'hétéro, il te dit au revoir.
15: Mais non, mais hétéro, c'est pas méchant.
16: C'est pas méchant, Gérard.
10: C'est pas une insulte, hein.
14: Donc,
15: qu'est-ce qu'il faudrait pour toi faire pour avoir une éclipse
16: partout dans le monde?
15: Correct.
14: Non, mais ça, de toute manière, ils auraient, comme l'une de miel à 10, et c'est vrai que sur Paris, on n'a rien vu du tout, quasiment rien, parce qu'il y avait trop de nuages. Par contre, le lendemain, tu aurais vu le soleil, le temps, le ciel était vachement bleu, donc là, ils auraient pu la faire ce jour-là.
6: Comme par hasard. Hein,
15: mais ça coûtait trop cher d'en refaire une autre le lendemain.
14: Non, attends, non parce que ça, c'était pour finir le siècle. Donc, avant qu'on arrive dans le. Sur l'an 2000, ils ont voulu la faire avant, mais ils auraient pu attendre sur Paris de la faire le lendemain, parce que c'est vrai que nous, on n'a rien vu, et moi, j'ai regardé comme ça, en fin de compte, t'as rien vu. Même sans lunettes, j'ai essayé de la regarder, et ça m'a rien fait du tout, pas comme celui du conseil qui a regardé trop l'éclipse, justement. Ouais, Manu.
15: C'est qui ils? Quand tu dis ils auraient dû le faire. Ouais.
14: C'est les hommes politiques, c'est à eux de faire
15: faire ça proprement, quoi.
14: Voilà.
13: Les politiciens, donc, c'est méchant.
6: GG, oui. Moi, ce que je trouve encore plus débile,
14: c'est qui
6: c'est l'une de miel.
14: Ouais.
6: Comme tu disais, il faisait beau le lendemain. Une fois que le matériel était installé, je veux dire, le matériel, il était déjà sur place. Ils n'auraient pas pu la refaire le lendemain, tu vois, ça aurait coûté vachement moins cher, le matériel était déjà là.
14: Bah ouais, mais c'est vrai que.
15: En plus, il y avait les deux. Les deux journalistes, il y avait la chanteuse, il y avait pas mal de gens.
14: Ouais, mais ça, c'est de l'autre côté, sur Paris, en fin de compte, qu'est-ce qu'ils ont vu? Rien du tout, parce que tu voyais tout le monde qui était là avec leurs lunettes pour voir quoi? Pour apercevoir même pas un petit bout de lune. Sur Pécan, moi, je l'ai vu à la télé, vraiment, le truc.
15: Alors qu'au bois, il n'y a pas besoin de lunettes pour voir des bouts de lune.
14: De l'autre côté, sur Pécan, c'était la nuit complète. Donc, il y a le sondage.
13: Moi, j'ai une télé noire et blanc à la maison. Et on voyait rien du tout à la télé.
14: Mais ouais, mais attends, bah bien sûr, t'as une télé noire et blanc, de toute manière, c'était en noir et blanc, donc automatiquement, t'as rien vu du tout. Le soleil, il était quelle couleur?
13: Bah, le soleil, il était noir.
14: Mais non, il était blanc, espèce d'andouille.
13: Ah ouais.
14: Parce que c'est la lune qui a bouffé le soleil pour qu'il passe noir, d'accord? Donc, alors, pour répondre à la question... Avez-vous vu une éclipse? Alors il y a 56% des gens qui répondent qu'ils dormaient, ça comme le télescope.
10: Yes.
14: 30% répondent que oui, mais pas bien car il faisait nuit. Donc comme me disait l'une de miel, c'est vrai. 17% des gens ont dit que oui, en regardant par la fenêtre, ouais, mais ça c'est sûr. Et 9% sont aveugles. Alors pour les aveugles, c'est vrai que ça n'a pas été évident pour eux.
6: C'est une éclipse totale.
14: Hein. Alors,
13: c'est pour les tours. Hein.
14: Oui. Alors, troisième question.
15: Avant la troisième question, à la place de grosses lunettes, on accueille Crater.
14: Alors.
17: Oui, bonsoir Gérard.
14: Bonsoir, t'appelles d'où?
17: Clermont-Ferrand.
14: Hein?
17: Clermont-Ferrand.
14: 101.9. 100. Non, Clermont-Ferrand, ça n'a jamais été 101.9, espèce d'andouille.
13: Salut, Crater.
17: Excuse-moi, je me suis trompé, c'est 103.4.
14: Ouais, parce que Clermont-Ferrand, 101.9, ça m'étonnerait. Hein.
15: Gérard,
11: Tu le prends pour un câble ou quoi?
16: Ouais, sur IRC, il y a Dan qui a une très bonne question. Il te demande comment ça se fait que lors d'une éclipse, on voit pas les étoiles alors qu'il fait nuit.
14: Ben, pourquoi? Parce que ce qui s'est produit, c'est que le comme j'ai dit tout à l'heure et qu'on en a discuté deux mots le lundi quand Max il m'a appelé, c'est vrai que là, il faisait nuit totale. Bon, on pouvait pas voir d'étoiles parce que c'est pas comme la nuit réellement. Parce que c'est la Lune qui a engouffré le Soleil. Après, ça a duré quoi? 2-3 minutes à peine, maximum. Et après, c'est redevenu normal. C'est vrai que ceux qui ont eu la chance de la voir complètement, c'était bien pour eux. Mais nous, malheureusement, sur Paris, on a été déçus complètement.
16: Et à ce propos, il y a Zim Zoom sur l'IRC. Il voulait savoir si on la voyait mieux en Amérique.
14: Ah ben ça, justement, justement la question, on va le savoir.
16: Ouais, c'est vrai que Bill Clinton, il a mieux fait.
14: Non, mais on sait pas où qu'elle se trouve à l'heure actuelle, et c'est vrai que normalement, là, doit se balader, parce que les lunettes, normalement, là, justement, ça va être... Voilà, on va poser la question, et je vais parler...
11: Elle finit la tournée d'été, hein.
14: Ouais, mais je vais parler des lunettes après. Donc, doit-on porter des lunettes pour voir l'éclipse s'il pleut? Donc on va demander à Lune de Miel. Donc enfin pauvre Lune de Miel, nous on n'a pas été gâtés. Hein.
11: Ah non, on n'a pas été gâtés.
14: Même
11: clair.
14: Si on a mis des lunettes, il pleuvait pas, mais.
11: Bah, au moins ça permettait de garder les yeux au sec. Bon, c'est déjà ça quoi. Hein.
14: Bah ouais, parce qu'en fin de compte, on n'a rien vu, c'était dommage, nous. Hein.
11: Ah déçu.
14: Ouais. Cratère.
17: Bah ouais, mais moi je pense qu'il est pas. T'as pas besoin de porter de lunettes s'il pleut, puisqu'il y a des nuages, donc tu vois rien.
14: Bah ouais, mais toi, est-ce que tu l'as vu l'éclipse?
17: Moi j'étais sur la Côte d'Azur. Et c'était nul à chier, hein. On voyait rien du tout.
14: Attends, sur la Côte d'Azur, attends, sur la Côte d'Azur, tu vas pas me dire que t'as rien vu.
17: Non, on a vu un petit peu, mais elle était pas totale l'éclipse, Gérard.
14: Oh, ça m'étonnerait, hein.
17: Ah bah si, je t'assure.
14: Attends, sur la Côte d'Azur, c'est là qui faisait le plus beau. Et oh, attends, et prends. Oh, ça va pas dans ta tête, là, mon pote, hein.
10: Ouais, mais l'éclipse, elle est pas passée par là.
14: Ah bah si, elle est pas. Elle est...
11: Si, non, mais attends.
15: Non, mais l'éclipse n'était pas en vacances.
11: Gérard.
14: Ouais.
11: Sur la Côte d'Azur, les gens, à cette heure-là, ils sont encore en boîte de nuit, il y a des afters et tout ça, les gens ils sont en sous-sol, là ils sont en boîte de nuit, ils n'ont pas vu l'éclipse.
14: Ouais, mais alors qu'elle est passée, nous de toute manière sur Paris, c'est Lune de Miel hein, qui vient de parler.
11: Oui, tout à fait.
14: Nous sur Paris, normalement elle était prévue à 12h32 ou 42 je crois.
11: Ouais, hein. Les mecs ils sont encore en after hein, sur la côte, c'est comment ça, ils font la tasse monde.
17: Bah c'est clair.
11: Voilà quoi.
14: Télescope.
10: Oui, bah je crois que je viens de te répondre, Gérard.
14: Non, c'est pas toi qui viens de me répondre, c'est Cratère.
17: Ouais, exactement. Ouais.
14: Donc t'as pas répondu toi à la question.
11: Les lunettes et la pluie.
10: Ah oui, c'est vrai.
14: Doit-on porter des lunettes?
10: Il faut, parce qu'en fait quand il pleut, il y a des nuages, je suis d'accord, mais les UVB arrivent quand même à transpercer les nuages.
14: Mm-hmm. Et Adonf?
10: Déçu.
14: Non mais tu réponds à la question correctement, sinon je te dis au revoir pour de bon là.
11: Bon bah écoute, la pluie, quand il pleut, je pense qu'il faut quand même mettre les lunettes au cas
14: je
11: où.
14: Je te demande pour voir l'éclipse.
11: Bah pour voir l'éclipse, oui, il vaut mieux mettre les lunettes.
14: D'accord.
11: Voilà.
14: Bah réponds correctement aux questions s'il te plaît. Alors donc, l'éclipse, doit-on porter des lunettes? Ça, de toute manière, c'était obligatoire de porter des lunettes pour ceux qui ont eu l'occasion de l'avoir. Parce que sinon, au bout de 12 heures ou 24 heures, hein, Lune de Miel, je crois.
11: Je crois que c'est 24. Hein.
14: C'était 24 heures. Ouais, si, pour ceux qui n'avaient pas porté de lunettes, au bout de 24 heures, normalement, ils devaient se rendre...
11: Ouais, mais les nuages, tu pouvais pas regarder l'éclipse pendant 24 heures. Donc...
14: Non, mais quand elle est passée, donc c'est pour ceux qui ont eu l'occasion de la voir, qui n'ont pas porté les lunettes adaptées pour...
11: Ils ont quand même du mérite, hein, ceux qui ont regardé l'éclipse 24 heures, c'est des courageux.
14: Non, mais... c'est que ceux qui n'avaient pas porté des lunettes, c'était qu'au bout de 24 heures, ils pouvaient ressentir des piquements aux yeux.
11: Ah ouais.
14: Donc, il fallait qu'ils se rendent. Laissez-moi parler, télescope, laisse-moi parler que je finisse, s'il te plaît, merci. Donc, c'était pour préciser qu'au bout de 24 heures, si quelqu'un avait quelque chose aux yeux, qu'ils se rendent dans les hôpitaux, consulter des ophtalmos, parce que c'était prévu et c'était gratuit. Et il paraît que il n'y a pas eu d'incident grave, apparemment.
11: Écoute,
14: il n'y a pas eu d'incident grave durant cette éclipse. Hein.
15: Heureusement.
10: Ouais, je pense que passé les 24 heures.
11: Oui. Tu as été brûlé de l'anus pendant l'éclipse. Pour faire.
14: Qui c'est qui vient de sortir ça?
11: Non, c'était pas pour toi, c'était pour l'autre auditeur, là, la fofolle. Elle va dire qu'elle a été brûlée de l'anus pendant l'éclipse, je m'en doute. Je la vois venir.
14: Le télescope, ouais.
10: Ah, moi je suis pas une folasse, donc c'est pas
14: grave. Ouais, mais tu laisses, c'est pas grave, il va se calmer.
11: Voilà, donc.
15: Gérard. J'avais une question, les gens qui travaillaient le jour de l'éclipse, il y en avait qui n'étaient pas en vacances, donc qu'est-ce qu'ils devaient faire? Est-ce qu'ils avaient le droit de sortir de leur travail pour...
14: Non mais juste, ah bah voilà, très bonne question, ça c'est...
15: Pas de quoi, Gérard.
14: Parce que la question... Comment là, j'ai non, mal entendu.
18: C'est pour tout à l'heure, je disais, c'est pour tout à l'heure.
14: Non. Ouais, non, mais toi, cratère ou...
18: Attends, on finit sur les lunettes quand même.
14: Ouais, non, mais attends, cratère, tu as pas commencé à t'amuser. Tu as pas commencé à insulter les gens qui sont avec nous sur le débat, parce que sinon tu as viré au standard tout de suite, toi.
19: Parce que déjà, il a commencé à m'insulter, moi. Ouais. Alors, si ça commence comme ça, c'est toujours pareil. Si j'ai toujours besoin, parce que tout ça, sous prétexte qu'on n'est pas hétéro, on a besoin de se faire insulter, ça suffit maintenant.
14: Oh, on se calme s'il vous plaît, sinon je vire des gens là. Et je vais pas chercher midi à 14h. Donc pour répondre à la question à Pildar, est-ce que les gens travaillaient quand il y a eu l'éclipse? Donc il y a certaines sociétés qui avaient donné leur journée aux employeurs. Aux ouvriers, pardon. Aux ouvriers. Et ça, je pense que lune de miel, tu peux pas me contredire. Hein.
10: Gérard, on est quatre, hein. Pourquoi tu parles qu'à lui?
14: Oui, non, parce que... Non, mais même, de toute manière, mais... Tout le monde peut... Ouais. Oui, qui c'est qui veut...
18: Encore lune de miel, je voulais finir sur les lunettes.
10: Ouais. Encore lui, et
18: puis... Eh oui, encore, ouais. Tu sais, il y a des mecs qui ont pris l'avion là pour aller plus loin.
14: Non, personne. Les avions n'avaient pas le droit de décoller, hein, justement.
18: Tu sais, les gens qui ont pris le Concorde là spécialement pour aller voir l'éclipse, t'as pas vu ça aux infos?
14: Non, j'ai pas eu l'occasion de voir le Concorde décoller parce que de toute manière, les gens n'avaient pas le droit de rouler.
18: Attends.
14: Non, justement, ça.
15: De toute façon, tu dors à Roissy en ce moment.
10: Roulé, hein.
14: De manière.
19: Pendant les infos, il était déjà au bar.
15: Dans une soute.
14: Adonf. Adonf.
19: Oui.
14: C'est toi qui viens de dire ça?
19: Mais t'es fou.
10: Mais non, c'est pas lui.
14: C'est qui vient de sortir ça?
18: Je crois pas, non.
14: Non, je pense que c'est Cratère, à mon avis.
17: Non, c'est pas grave.
18: Ça avait l'air rien dit, moi, quand même.
14: Donc, je pense que je t'ai répondu à ta question.
15: Oui, j'en avais une deuxième, si ça te dérange pas.
20: Et ça fait chier. Hein.
15: Au niveau des lunettes, est-ce qu'on pouvait porter tout type de lunettes ou autre?
14: Non, déjà, les lunettes étaient normalement ceux qui avaient des lunettes. C'était précisé, la marque CE derrière.
17: Ben moi, j'ai des lunettes de soleil CE et pourtant, ça n'a pas marché. Hein.
14: C'est qui?
17: Cratère.
15: Ça veut dire quoi, Cratère? Ça veut dire quoi, CE?
14: Et Cratère.
17: Oui.
14: Si t'avais des lunettes de soleil hors celles qui étaient prévues pour
10: tu vas perdre tes yeux, Cratère.
14: Donc c'est archipos ce que tu nous dis, d'accord? Donc Rigaud.
16: Oui, alors encore une petite question, décidément.
14: J'espère que c'est pas sur les lunettes, on a assez fait le tour. Hein.
16: Non, justement, c'est Madame Soleil, la vraie, qui te demande combien ça a coûté à l'État français l'organisation de l'éclipse.
14: Je ne sais
16: en
14: pas.
16: Euros.
14: Je ne sais... Ça, en euros, je n'en sais rien. Donc,
17: d'ailleurs,
14: on va pas...
17: Gérard, par quel moyen technique ils ont réussi à faire une éclipse?
14: Je ne sais pas non plus. Donc on va pas s'éterniser trop sur...
15: Trop sur l'éclipse, c'est pas le sujet du débat.
14: C'est le sujet du débat, mais...
10: Le côté technique est très important quand même.
18: Non, je vais te dire, c'est un projecteur tout simplement, c'est facile, c'est un projecteur.
14: S'il vous plaît, on se calme, il y a une question Minitel maintenant.
15: Oui, il y a encore une question au sujet des lunettes, c'est la dernière, on va terminer là-dessus. Il y a Béatrice qui est une famille nombreuse et elle dit, moi pour regarder l'éclipse, j'ai de la chance car j'ai des prix chez Afflelou. Et j'avais la fortie d'Afflelou, j'en avais 4 pour près d'une.
20: Les marques.
15: Je suis tout raide.
14: De toute manière, la question elle est tout con en plus. Déjà, alors
15: est-ce que c'est intéressant de regarder ça avec des...
14: Mais non, sa question elle est con, elle a ni queue ni tête comme elle. Alors des questions comme ça, c'est pas la peine.
15: Et je suis tout raide le matin quand je me lève, c'est tout.
14: Selon vous, quand aura lieu la prochaine... Oh, télescope, s'il te plaît, tu te calmes un petit peu maintenant, là.
19: Pas possible, hein, si.
14: Adonf aussi.
10: Sois pas jalouse.
14: Manu, s'il te plaît, tu me les calmes tous les deux, là, parce que ça... télescope, tu te calmes, s'il te plaît, parce que ça commence à bien faire, et Adonf aussi.
17: Ouais, c'est pas possible, là, de...
14: Et Cratère, c'est pareil. Oh,
17: qu'est-ce que... Attends, mais qu'à moi, j'ai rien dit, moi.
14: Ça commence à bien faire, donc quand...
15: Je crois qu'il est amoureux de lune de miel.
14: Selon vous, quand... Télescope, je sens que tout à l'heure, tu as gerbé, toi.
15: Il pose la question, Gérard.
14: Selon vous, quand aura lieu la prochaine éclipse? On va demander à Adonf, comme il a une grande gueule.
10: 2080.
15: Il en met.
19: Tu crois pas si bien dire. la gourde à sa foutre, hein.
14: Bon, alors, Adonf, au revoir, terminé pour toi.
15: Non, il a pas répondu, il a rien dit.
19: C'est vrai. Bon, il a rien dit du tout.
14: Bon, alors, tu réponds là.
19: Mais pourquoi tu m'engueules?
14: Oh, c'est moi qui commande le jeudi, d'accord?
16: Tu vas le faire pleurer, Gérard.
10: Vas-y, fais-nous la...
14: Oh là là là là là là.
19: Alors, moi, je pense que la prochaine éclipse...
14: Je sens que la prochaine éclipse.
15: C'est dans tes fesses.
14: Bon, allez, Adombe, dégage. Terminé. Tu lui dis au revoir parce que là, je des nasses comme ça sur l'antenne, j'aime pas trop. Télescope.
10: Ouais, c'est jeudi 17h15. L'éclipse et les bulles.
14: Bon, alors, pour toi aussi, au revoir, comme ça tu comprendras très bien la question. Allez, hop.
10: Salut, bouffon.
14: Bonsoir, connasse.
16: Gérard, pour te calmer et calmer ce cher débat, il y a Albator qui te demande s'il y a une éclipse la nuit, est-ce que ça fait le jour?
14: Ben non, à mon avis, je pense pas.
16: Pourquoi?
14: Ben, de toute manière, si le soleil il se fait bouffer par la lune, automatiquement, ça fait nuit, puis après, ça reviendra au jour. Ça, c'est...
16: Donc, s'il y a une éclipse la nuit, ça fera le jour.
14: Voilà.
16: Voilà.
14: Cratère.
8: Oui. Avant, j'avais une petite question à te poser. Comment ça se fait que la lune bouffe le soleil alors qu'elle est 100 fois plus petite que le soleil?
14: Bon, pour l'instant, tu réponds à la question selon vous, quand aura lieu la prochaine éclipse.
8: C'est moi, pas j'ai entendu parler que c'était dans 3 ans, je crois, quelque chose comme ça.
14: Non, je pense que tu t'es mal renseigné.
8: J'ai vu ton information sur TF1.
14: Manu, s'il te plaît, tu dis au revoir aussi à Télescope. Hein. Ouais, tu lui dis au revoir à elle. Hein. C'est terminé.
8: À Madagascar même.
14: Lune de miel.
20: Bah écoute, okay. Je sais pas, j'ai pas eu la grille des programmes là, de la nouvelle rentrée, donc je suis pas calé là, je peux pas te dire.
8: Ouais, bah, peut-être une en prévision la semaine prochaine, mais c'est pas sûr encore.
14: Cratère.
8: Bah je viens de répondre.
14: Ouais, mais moi je vais te répondre, la prochaine éclipse a lieu en 2081.
8: Ah d'accord. Ah, bah,
20: est-ce qu'il faut garder ses lunettes pour,
14: Non, parce que les lunettes normalement doivent être récupérées pour les envoyer en... Pardon, en Guadeloupe ou en Martinique, dans les autres pays, normalement, c'était pas... Ils ont...
15: Parce que l'éclipse est prévue quand, là-bas?
14: Je sais pas. Je pense qu'elle est, elle doit être prévue, je sais plus quoi. On sait pas exactement quand, mais je sais qu'ils...
15: Bientôt.
14: Je sais que c'est pour bientôt. Ils avaient prévu... Ils ont même dit que le jeudi, normalement, tous ceux qui avaient des lunettes, fallait qu'ils les redonnent. Ils mettaient des cartons à disposition dans
16: des cartons rouges?
14: Non, des cartons pour récupérer les lunettes et pour les renvoyer là-bas. Donc, voilà. Donc,
20: On peut pas les garder pour 2080 nos lunettes?
14: Non.
8: Bah moi je les ai encore. Hein.
20: Ah moi je voulais les garder pour 2080. Hein.
8: Moi je les ai 40 mes lunettes. Hein.
14: Alors donc que doit-on faire pendant une éclipse? Alors il y a 45% des gens répondent que l'on ne doit rien faire. Ça c'est bien, ouais.
15: Ben 31%, oui, il vaut mieux pas faire grand chose.
14: 31% des répondent que c'est bon pour le moment pour dépouiller des vieilles, ça je pense pas. 20% pensent qu'il faut mieux faire un vœu, ça peut-être, ouais. Et 12% demandent ce que ça peut bien me foutre. Ben ça c'est bien aussi. Donc, y a quelqu'un, on a du monde, Manu, maintenant?
21: Ouais, on a Vénusia à la place de Télescope et on a Lumière à la place de Adonf.
14: Alors, Vénusia et Lumière. Bonsoir à vous deux.
10: Bonsoir.
8: Allô.
14: Fréquence.
8: Allô.
14: Bonsoir. Oh, Lumière, s'il te plaît, ta fréquence. Merci.
8: Oui, 86.
14: Combien?
8: 86.
14: Et t'appelles d'où pour me dire 86?
8: Limoges.
14: Hein?
8: Limoges.
14: Limoges, c'est 102.5, hein, je te signale.
8: Pas de chance. Ah, mais c'est quand j'étais en vacances.
14: Ouais, non, mais c'est 102.5.
8: Pardon.
14: Ok.
8: Y a pas de problème.
14: Et Vénusia?
10: Oui, bonsoir Gérard.
14: Bonsoir.
10: Bonsoir l'équipe.
14: Ta fréquence
10: 95C.
8: C'est ce que tu fais en poitrine?
14: Non mais qu'est-ce que... on en a rien à foutre de ta poitrine, je te demande ta fréquence.
10: 95.6, excuse-moi.
14: 95.6, c'est t'appelles?
10: J'avais la tête.
14: T'appelles?
8: Moi je sais.
10: J'appelle, oui, effectivement.
14: T'appelles d'où?
10: J'appelle de Tours.
8: Et tu pèses combien?
14: Voilà, alors, question suivante. Pardon, je vais me moucher avant. Non, je vous pose la question.
15: Attends, on sort, hein.
14: Dans quel pays peut-on voir l'éclipse en ce moment?
8: En ce moment même, là?
14: Oui.
8: Alors là, je pourrais pas te répondre, Gérard.
10: Moi, je sais.
14: Oui, Vénusia?
10: Guatemala.
14: Non, mais ils ont pas reçu les lunettes comme... ah bah si, maintenant si. Vénusia, toi, Vénusia est là. Hein.
10: Vénusia.
14: Ouais.
8: Kosovo.
14: Donc, ça suffit, on parle pas des trucs comme ça, d'accord, merci.
10: Non, on parle pas des Kurdes non plus.
14: Vénusia, alors.
10: Oui.
14: Ça suffit aussi.
10: C'est Guatemala, Gérard.
14: D'accord. Lumière.
8: Je pense que c'est effectivement Guatemala.
14: Ouais. Cratère.
8: À mon avis, à ce moment même, elle doit passer en Italie, hein.
14: Bah, je pense que...
8: Y a... Bah si, c'est...
14: Lune de miel... Non, Lune de miel pour finir.
20: Ouais, non, moi je suis d'accord, Guatemala, donc Asie du Sud-Est, quoi.
17: N'importe quoi.
10: Bien foutu.
14: Mmh. Ouais, bah, moi, de toute manière, on peut pas le savoir parce qu'on n'a pas de renseignements.
10: On n'a pas les lunettes.
20: On n'a pas les cartes.
14: Ben non, puis même, on peut pas trop le savoir. Moi, je sais même pas. Je sais pas, normalement, ils avaient prévu. Je crois qu'ils avaient prévu qu'elle allait du côté de la Guadeloupe.

0: que tous les taxis sont passés en tarif de nuit pendant l'éclipse.
1: Normalement, ça m'étonnerait parce que c'était interdit de rouler. Lune de miel, donc, toi ?
2: Bah, moi, je pense que c'était aussi déconseillé, donc tu peux le faire, mais il faut faire attention, c'est tout.
1: De toute manière, c'était au risque et péril, parce que ça te serait revenu à 900 balles l'amende, normalement. Venuisia ?
2: Ça aurait été dommage pour une éclipse qu'on n'a pas vue en plus.
1: Bah oui.
3: En plus, ouais.
1: Venuisia ?
3: Bah, contrairement à ce que disait l'autre connasse de télescope tout à l'heure.
1: Ouais, non, mais tu restes poli.
3: Non, mais elle m'a laissé un sale goût dans la bouche, celle-là.
1: Ouais, bah.
2: C'était une chénasse.
1: On se calme, ouais.
3: Moi, j'ai conduit, mais seulement il est. C'est vrai qu'il était interdit de conduire, mais avec les lunettes, Gérard.
1: Oui, mais non, mais même...
4: C'est dangereux, parce que tu vois rien avec les lunettes.
3: Bah oui, tu vois rien.
1: Bah, ouais, mais de toute manière, déjà, t'as de la chance de pas avoir eu un contrôle, parce que sinon, ça t'aurait coûté 900 balles en plus.
2: Ah, mais tout ça, les gendarmes, ils regardaient l'éclipse, hein, comme tout le monde, GG.
1: Bah, de toute manière, je sais, parce qu'il y a même la RATP qui l'a regardé.
2: Ah, bah, alors.
1: Parce que même les...
3: En plus,
1: ils
3: coûtent rien, putain.
1: Bah, tu sais ce que ça veut dire, RATP, Venusia, donc lumière répond.
3: Ça veut dire
1: retourne avec ta pute. D'accord. Lumière.
5: Oui, bah moi écoute, pendant l'éclipse, je vais aller me coucher.
4: Ah bah c'est bah oui, normal.
1: Non mais attends. Je te demande. Lumière. Lumière, la question c'était lumière. Lumière, la question c'était peut-on rouler pendant l'éclipse ou marcher? Je te demande pas si t'as dormi, je m'en fous.
2: Il a pas dormi,
5: mais pourquoi?
2: Il a dit qu'il avait été se coucher.
5: Les lumières se sont allumées et c'était très très très beau.
1: D'accord. Sur l'image, vous l'avez vu alors?
5: Oui, tout à fait.
1: Ah ben l'autre, elle nous a dit que non, alors ça m'étonnerait.
5: Elle disait n'importe quoi, puisque sur l'image, nous, c'était un ciel bleu, extrêmement bleu, sans nuages.
1: Mm-hmm.
5: Et on a très très bien vu l'éclipse, puisque ici, on a eu la chance de très très bien la voir pendant, en plus, très très longtemps.
2: Et il va faire quel temps demain à Paris?
1: On n'en sait rien, puis on s'en fout.
5: Voilà, d'accord. Mais ici à l'image, par contre, en tout cas, c'était entièrement déconseillé de rouler, voire interdit. Il y avait effectivement une amende de 900 francs, je confirme, si on était pris en flagrant délit en train de rouler pendant l'éclipse.
3: Mais attends, très bien, Gérard, très bien.
5: On pouvait être arrêté avec le moteur qui tourne. Ça, on avait le droit.
1: Ah oui, mais ça, de toute manière, c'était bien.
5: C'était conseillé.
1: Ouais, ouais, c'est.
5: Oui.
1: On avait le droit de
5: laisser tourner le moteur.
1: Oui, mais.
5: D'ailleurs, beaucoup de routiers avaient laissé leur camion arrêté sur les bandes d'arrêt d'urgence de l'autoroute.
1: Non, sur les bandes d'arrêt d'urgence, c'est interdit parce que.
5: Mais
1: ils ont eu de la chance. Mais sinon, ils avaient.
5: Ils ont pris une amende, hein.
1: Non, je pense pas parce qu'on n'en a pas eu d'écho. Hein. Sur les informations, on n'a pas eu d'écho pour nous dire s'il y avait eu des amendes ou pas de.
5: Nous, ici, sur l'image, on a le journal d'information locale qui a
1: dit
5: que certains routiers avaient été verbalisés. Hein.
1: Ouais, non, mais ce qu'ils disent sur les journaux, ça fait deux. Hein. Ce qu'ils disent aux infos, c'est pareil. Hein. Donc, faut pas tout mélanger, là. Les journaux et puis les impôts à la télé, c'est pas du tout pareil. Hein.
5: Tu sais, c'est vrai, c'est comme à la radio, mais quand même,
1: certaines radios disent ce qu'ils veulent, hein, ça c'est leur problème, hein, c'est pas le nôtre. Hein.
2: Ouais, GG.
1: Oui.
4: Moi j'ai eu une amende de 500 balles parce que je me suis fait gauler avec une boulette pendant l'éclipse.
2: Voilà.
1: Est-ce que
2: si tu te fais gauler en train de rouler, ils te filent une amende, mais ils te confisquent le kiff ou pas?
1: Non.
2: Ah bon, bah ça va.
4: Ouais, ça va.
1: Peut-il y avoir plusieurs éclipses en même temps? On demande à Lumière.
3: Moi, je connais un mec qui s'est fait piquer parce qu'il n'avait pas son casque, 600 balles.
1: Lumière.
5: Moi, ça m'est arrivé effectivement de faire des trucs à plusieurs.
2: Ouais, sans casque.
5: Avoir un scooter.
2: Et t'as chopé une bléno.
1: Non, Venusia.
3: Oui.
6: Elle est partie.
1: Putain, ça reste avec ça. Merci.
4: Tout ça à cause d'un
1: Venusia.
3: Oui, Gérard.
1: Venusia.
3: Oui, Gérard, je suis là.
1: Donc tu réponds à la question, s'il te plaît.
3: Je t'ai répondu, je crois.
5: Non, peut-on voir plusieurs éclipses en même temps?
3: Ah oui, c'est vrai.
2: Oh là là.
3: Plusieurs éclipses en même temps,
1: oui.
3: C'est pas possible, Gérard. On peut pas être à plusieurs endroits en même temps.
1: D'accord.
3: De télé.
1: Cratère.
4: Ouais, alors je pense qu'il est carrément impossible d'avoir plusieurs éclipses en même temps, puisqu'il faudrait plusieurs soleils et plusieurs lunes. Ce n'est pas le cas.
1: Mm-hmm.
5: Non.
1: Manu, si t'es pas content, tu rentres chez toi. Hein,
7: non, c'est Léna ce qu'il a répondu.
8: Si t'es pas content de tes auditeurs, t'as quand même choisi un meilleur que ça.
5: Rien à voir. Vous vous
8: complétez.
5: Là, vraiment, vous complètement.
1: Lune de miel pour terminer. Pildar, tu arrêtes à.
8: Mais quoi? Mais y a rien là.
1: Double son, s'il te plaît.
8: Mais y a pas de double son là.
1: Tu crois pas que je le vois là-bas?
8: Mais y a rien là. Écoute, c'est
1: si. Ouais, t'as mis pas. Joue pas au con là. Ça commence pas à me foirer le deuxième débat comme t'as l'habitude de me faire. D'accord ? C'est vrai. Lune de miel pour finir.
2: Bah, moi, je voulais te dire que forcément, quand tu vois une éclipse, en fait,

0: planètes en même temps, puisqu'il y a la Lune et le Soleil.
1: C'est vrai.
0: Donc forcément, il y a, c'est, à chaque fois, il y a deux éclipses en fait à la fois.
2: C'est-à-dire sur le Soleil, il y a une éclipse de Terre sur le Soleil.
0: Il y a une éclipse de Lune et une éclipse de Soleil.
2: Oh, c'est magnifique.
0: Tu vois, c'est magique.
2: C'est beau quand tu parles.
3: D'accord.
1: Gérard.
3: Oui.
1: Et si imaginons deux instances.
3: C'est qui? Précise ton nom.
1: Lumière.
2: Ton nom.
3: Ouais.
1: Lumière. Imaginons qu'on soit sur la Lune.
3: Ouais.
1: Qu'est-ce que ça aurait fait?
0: Une éclipse de Terre.
3: Voilà.
0: Comme disait la fille tout à l'heure.
3: Voilà.
2: Vénusia.
0: Oui, bébé, oui, voilà.
3: Donc, alors, peut-on gagner de l'argent lors d'une éclipse? Si oui, comment? Alors, on va demander à Lumière.
1: Bah, c'est-à-dire que moi, j'ai travaillé un peu plus que d'habitude.
0: Voilà, j'en étais sûr.
1: Hein, ça, c'était évident.
3: Oh, Vénusia, cratère et Lumière, là, vous allez vous calmer, vous répondez correctement. Vous répondez correctement aux questions, sinon vous virez maintenant, d'accord?
1: Mais moi j'écoute.
3: Alors Lumière,
4: Manu, bah,
1: écoute.
4: Oui, on se réveille. Ah, je suis là.
3: Ouais, réveille-toi parce que tu fous pas grand-chose là depuis le deuxième débat. Hein.
4: Ah, tu vires personne.
3: Bah ouais, je vire personne. Pour l'instant, ça se passe à peu près bien.
2: T'as envie de travailler, Manu?
3: Lumière, s'il te plaît, tu réponds.
1: Oui, donc je te disais qu'effectivement, je pense qu'on peut gagner plus d'argent parce que certaines personnes vont avoir besoin de certaines choses qu'ils n'auront pas pu avoir si on n'avait pas eu l'éclipse.
3: Ouais.
2: C'est comme Sandy quand il fait Mauritius.
3: Ta gueule, toi, connard. Vénusia.
5: Il est sexe, il est whiz. Cela dit, il...
3: Manu.
2: Ils sont mauvais.
6: Manu.
3: Je sens que le deuxième débat, je veux dire que c'était de la faute à Pildar parce qu'il est en train de nous poirer des conneries.
7: C'est bien le débat là.
3: Alors, Vénusia, s'il te plaît, tu réponds.
2: Oui, mais je t'ai répondu, Gérard, déjà.
3: Alors, cratère.
8: Ouais, bah, moi, j'ai pas gagné plus d'argent puisque mon boulot n'a rien à voir avec l'éclipse.
1: Ouais, bah, les bidons, ta réponse.
3: Ouais, complètement bidon en plus.
8: Bah ouais,
3: parce que de toute manière, Fildar m'a posé la question de savoir.
8: Toi, t'as gagné plus d'argent ou pas?
3: Bah, de toute manière, le jour de l'éclipse, le 11 août, il n'y avait rien. Non, ça, on n'en a rien à foutre du RMI Vénusia, d'accord?
1: Est-ce que t'es allé en boîte de nuit?
3: Et lune de miel pour terminer.
0: Ouais, bah écoute, je pense que ouais, il peut y avoir des petits bonus dans la vie, des petits plaisirs pendant l'éclipse, quoi.
3: De toute manière, faut se dire une chose, que lors de... Peut-on gagner de l'argent lors de l'éclipse? Si oui, comment? C'est vrai que ceux qui ont gagné de l'argent, c'est ceux qui ont vendu les lunettes, en fin de compte.
2: Ah, mais ils sont pas cons, alors.
3: Eh ouais, mais il y a même ceux qui ont essayé d'en revendre au noir. Parce qu'il paraît qu'il y a eu... Attendez.
4: Pas aux Japonais, pas...
3: Non, mais il paraît...
1: Pourquoi ils voulaient en vendre?
3: Fila et Manu, vous arrêtez vos conneries. Manu, t'éteins ton micro, s'il te plaît. Et puis le tard, t'arrêtes de rigoler comme un bouc.
4: Je rigole pas.
3: Non, tu fais quoi?
4: Bah rien.
3: Manu, t'éteins ton micro.
4: Ils en ont vendu qu'au noir, je veux pas là.
3: Donc,
4: c'est raciste.
3: Il y a eu des gens qui ont essayé de vendre des lunettes comme ça et qui se sont fait du fric. Et en plus, elles n'étaient pas marquées CE. Donc on va pas s'éterniser sur ça.
4: C'était pas des Calvin et Klein.
3: Non.
8: Ça veut dire quoi CE alors?
4: Calvin et Klein.
3: Je n'en sais rien.
2: Gérard,
3: oui.
2: C'est Vénusia.
3: Oui.
2: Est-ce que tu crois pas qu'ils ont vendu les lunettes pour financer l'éclipse?
3: Non, parce que ce qui s'est produit, c'est que déjà sur les lunettes, il y en a eu déjà pas mal de...
0: Attends, Gérard, c'est pas les lunettes, c'est des lunettes.
3: Oh, celui qui s'amuse à me reprendre pour un oui, pour un non, tu vas dégager.
4: Des lunettes.
2: On a pas fini.
8: Mes lunettes, je les ai eu gratos. Hein.
3: Ouais, bah ça, j'en ai rien à foutre.
4: Ouais, moi, je l'ai eu dans XL.
3: Oui.
1: Est-ce que toi tu les as payés tes lunettes?
3: Non, moi je les ai eu gratuits.
1: Comment t'as fait?
3: Ça ne regarde pas.
4: Il a pris 2 kilos de bouteilles.
3: Peut-on avoir des maladies lorsqu'il y a une éclipse?
0: Début la douane, c'est parti là.
2: TripAdvisor.
1: Peut-on avoir quoi?
4: Ça vole.
3: Peut-on avoir des maladies?
0: De faire des débats, oui.
1: Non mais laissez parler un peu Gérard.
3: Cratère, tu dégages, au revoir.
8: Cratère,
3: au revoir. Je ne veux pas savoir. Je dis au revoir, Zard, au revoir.
8: Ouais, mais Michel, c'est pas moi.
3: Au revoir. Au revoir.
7: Michel.
3: Alors, peut-on avoir des maladies? Bon, vous arrêtez parce que sinon ça va être pareil. Je vais encore en redégager un au hasard. Peut-on avoir des maladies dans... Peut-on avoir des maladies lorsqu'il y a une éclipse? On va demander à Lumière.
1: Bah écoute, là tu me prends un peu de cours, mais je pense que...
3: Lumière.
1: Oui.
3: Tu réponds correctement à la question, tu fais comme cratère.
2: correctement.
3: Alors, tu choisis.
6: Alors, je choisis de bien répondre.
3: Bon, alors, voilà. J'espère.
6: Ça, c'est le bon choix. La situation est plus sage. Alors, je pense qu'on peut pas avoir de maladie.
3: Alors, tu peux préciser ?
6: Oui.
0: Grâce aux lunettes.
6: Si on a des lunettes.
3: Bon, alors, lumière, je te dis au revoir.
6: Oui.
3: Au revoir, terminé pour toi. Vénusia.
9: Oui, Gérard.
3: Donc, pour toi.
9: Je ne pense pas, il faut te protéger, c'est tout.
3: Ouais, mais. Non, mais je te demande la question, réponds correctement à la question que je pose. Attends, il y a une question Minitel.
4: Ah, c'est pas une question, c'est
9: j'espère que c'est plus important, hein.
4: Oui. Oh. Oui, je pense, oui. Il y a Gérard.
9: Connard.
3: Venusia, le connard, il t'emmerde d'en voir aussi, toi.
9: C'est pas toi, c'est Fildar.
3: Non, mais même, c'est pareil, c'est sur l'équipe, alors tu dis.
4: Ouais, c'est bien, Gérard.
3: Hop, tu lui dis au revoir à Venusia.
10: À Venusia, ok. Gérard.
4: Eh ben, tu permets. Donc, il y a Gérald sur Minitel qui est dermatologue et qui dit que suite à l'éclipse, il a vu beaucoup de gens, à cause de la chaleur, en fait, de l'éclipse, qui ont eu la peau qui ont gonflé. Dans certains endroits, et ça a fait des boursouflures. Et il a dit que généralement, ça se localisait plus dans les parties hautes de la tête.
3: N'importe quoi. N'importe quoi. Ouais, Manu.
10: On accueille Étoile Filante et on accueille Mogdar qui n'est pas content.
3: Mais qui ?
10: Et Mogdar.
11: Oui, allô, je vois.
3: Ouais.
11: Je vois pas pourquoi tu as parlé des Noirs tout à l'heure comme ça. Pourquoi tu as dit que les lunettes étaient vendues qu'aux Noirs ?
12: Oui, allô, c'est Chang,
3: moi
12: je suis jaloux, je
3: veux
12: tes lunettes aussi, hein.
3: Oh, ça suffit ou quoi, Étoile Filante, là ?
11: Mais non, mais c'est pas moi, là, hein.
12: Non, c'est Chang.
11: C'est quoi, ce problème, je vois ?
3: Oh, ça commence à bien faire, là, vous allez pas voir la fin du débat, parce que ça va aller vite, hein. Moi, je vais tous vous virer, maintenant, hein.
11: Tu es raciste ?
3: Bon, alors, celui-là, tu lui dis au revoir.
0: Je vais Michel Leb.
3: Hop, allez.
10: Je dis au revoir.
0: À Michel Leb.
3: Non, tu dis au revoir, là, au dernier, là, qui vient de me récupérer.
11: Au revoir.
3: Au revoir. Allez, hop, bonne nuit.
11: Et voilà, c'est toujours pareil.
3: Ouais, au revoir. Bon, moi, tu comprendras ce que c'est un débat. Étoile filante, t'appelles d'où ?
11: J'appelle de Strasbourg.
3: La fréquence
11: 94.7.
3: Ok.
0: Donc, plus, ouais.
3: Donc peut-on avoir des maladies.
4: Non, je préférais que tu te mouches. Mouche-toi, c'est tout. Vas-y, mouche-toi.
3: Non, mais ça y est, c'est
4: non,
3: bon.
4: Mais c'est bon, tu renifles depuis deux minutes. Vas-y, mouche-toi. Attendez, il va se moucher. Hein.
10: Fais-nous une belle éclipse totale.
3: Bon, allez, toi,
4: c'est bon?
3: Étoile filante.
11: Tu peux poser ta question, s'il te plaît.
3: Alors, peut-on avoir des maladies lorsqu'il y a une éclipse? On va essayer de finir les 10 dernières minutes à peu près correctement sans avoir trop de bordel maintenant.
11: Ah bah oui, tout à fait. Déjà, tu peux attraper une grippe.
3: Ouais.
11: À cause du changement de température.
3: Ouais, c'est vrai.
11: Ouais. Aussi des problèmes aux yeux.
3: Ouais, mais ça, on en a assez parlé, parce qu'on en a déjà discuté lundi, quand Maxime a appelé.
11: Tu peux pas attraper d'autres maladies.
3: Hein. On en a rediscuté aussi mercredi, quand j'ai fait les conseils, là, il y a une personne qui a été à bug, qui s'est retrouvée à bug, parce qu'elle s'était pas protégée les yeux, donc...
11: Ça, c'est dangereux. Ouais.
3: Mais ça, on
4: non, elle s'est pas retrouvée à bug, parce que, en fait... C'est seulement un petit problème de rétine, tu vois, et en fait, ça peut se soigner, tu vois, si c'est pris
3: ouais.
4: à temps.
3: Ouais, mais donc, il a trop attendu.
4: Non, mais personne n'est... Enfin, je pense pas que tu es devenu aveugle.
3: Non, mais de toute manière, ils l'ont bien annoncé pendant... L'UNEMN, tu m'excuseras, on finit avec la question, là, vite fait, pour répondre à Fildar. Donc, c'est vrai qu'ils avaient bien annoncé qu'il n'y a pas eu de problème. Parce qu'il y a des gens qui ont été voir des ophtalmos, et en fin de compte...
4: Ils ont eu peur, mais en fait, c'était pas grave.
3: Non, il n'y a rien... Faut dire qu'il n'y a rien eu de grave lors de l'éclipse. Hein. Donc on s'éternise plus là-dessus.
4: Si,
3: Ouais, Manu.
10: Je voulais juste accueillir deux personnes. On accueille donc Amy Plégiane et Robinson.
3: Amy, comment tu m'as dit ?
13: Amy Plégiane.
14: C'est chaud.
3: Plégiane ?
13: Plégiane.
4: On appelle-la Eliane, c'est pareil.
3: Ouais, Plégiane. Ta fréquence, s'il te plaît.
13: C'est le 103.5.
3: 103.5 et Robinson pour
14: fou. Oui, c'est Robinson. On m'a pas reconnu, c'est Mogdar.
3: Ouais, bah au revoir. Allez hop, tu lui dis au revoir complètement,
14: non,
3: celui-là.
14: Non,
3: au revoir. Au revoir. Au revoir. Au revoir.
14: Pourquoi tu me vires?
3: Au revoir. Non. Je termine pas le débat avec toi. Alors terminé, au revoir. Allez, au revoir ça. Oh là là, c'est quoi ça?
15: camoufle, toi.
3: C'est quoi, qu'est-ce qu'il me dit, là? Qu'est-ce qu'il me fait, lui? Tu lui dis au revoir complètement, c'est pas la peine qu'on le récupère, hein. Donc, qui c'est qui a pas répondu, là? Parce que lui, il est revenu, ça m'a foutu dans la merde.
13: Amy Plégiane.
3: Ouais, alors, à toi.
13: Peux-tu me répéter
3: la question
13: ouais, s'il te plaît?
3: Alors, je la répète parce que c'est la première, mais après, je ne répéterai plus les questions. Faudra bien écouter.
13: Merci.
3: Faudra bien s'ouvrir les esgourdes. Mmh. Alors, peut-on avoir des maladies lorsqu'il y a une éclipse?
13: Oui.
3: Ouais, donc, alors?
13: J'ai attrapé une
3: chaude pisse.
15: Ouais. Oui, voilà.
4: C'est
15: mon cas.
4: Ouais, d'accord. C'est bien,
13: ouais, mais bon, si t'étais soigné un peu, je l'aurais pas pécho.
15: Mais non, d'accord. Mais c'est pas ça, en fait. Moi, c'est lune de miel, j'ai pas fait gaffe. C'était un peu plus sombre que d'habitude. J'ai tapé dans le tas. J'ai tiré un Brésilien, j'y peux rien.
13: Non, c'est pas un Brésilien. Non.
15: Ah bah,
3: on se calme un peu, là.
10: À la place de Robinson, on accueille Claude.
3: Claude ?
10: Ouais, Claude.
15: Bonsoir, Claude.
13: Pourquoi, Claude ?
15: Oui, ça bonsoir, Claude.
3: Ah, c'est encore lui ?
10: Non,
3: ah, non, rien à voir. Ah non, non. Ta fréquence, s'il te plaît ?
15: Oh, 96.5.
13: Et j'ai reconnu, c'est Tony ?
3: Non, Tony,
4: non. Tony,
3: non.
4: Portugal.
15: Écoutez, jeune demoiselle, vous me confondez pas avec Tony.
13: Merci, Tony. Attends, tu vas pas me bluffer.
3: Non, mais je te sais.
15: C'est un pot qui est déguisé.
3: Amy Plaisiane.
15: Écoutez, laissez-moi parler un peu.
3: Ça signale que Tony n'est plus là. Alors, donc,
15: je m'appelle Claude.
3: Ben, ça y est, on a compris. Donc, Claude.
15: Je cherche une fille de 26-27 ans.
3: Ouais.
15: Dans la région.
3: Ouais.
4: On voilà. S'écarte du débat là.
3: Claude,
15: au niveau des maladies, je ne pense pas qu'on puisse en attraper.
3: Qu'est-ce que c'est que ce naze là qui nous fait lui?
15: Parce que je pense que cela n'est pas dangereux.
3: D'accord, bon enfin, on a compris. Alors, avez-vous attrapé des maladies pendant la dernière éclipse et après on va faire la dernière? 75% des gens répondent qu'ils ont perdu leurs dents devant. Merci Pilar. 29% répondent qu'ils étaient vaccinés contre l'éclipse. Je vois pas s'il y a des vaccins qu'éclipse pour les éclipses, c'est pas grave.
4: Il y a éclipse 2000.
3: 23% disent que depuis l'éclipse, ils sont plus intelligents. C'est peut-être pour toi que tu veux dire ça. Tu t'as pas les chevilles enflées non plus.
4: Je sais pas, j'écoute Skyrock dans le casque.
3: Ouais, c'est ça, t'as raison. Et 5% ont attrapé des morpions, mais en venant chez toi. N'importe quoi, t'es complètement starbé, toi. Alors, dernière question.
15: Oui.
3: Alors. Comment se nourrit une éclipse dans le ciel? Bah oui, hein, c'est...
4: Non, il y en a peut-être une autre, parce que celle-là...
15: Ouais.
16: Moi, j'ai une bonne question de Paco Reban sur IRC.
3: Ah. Ouais, bah lui, si c'est pas...
4: Justement, tiens, bien...
3: Ouais, bah, justement, et puis les gens, ils vont
4: en parler un peu de Paco.
16: Donc, il voulait savoir...
3: S'il vous plaît, derrière, vous laissez parler, merci.
16: Il voulait savoir ce que c'était comme éclipse quand... Quand le soleil passe entre la lune et la terre.
3: Mmh. De quoi ?
16: Il voulait savoir qu'est-ce que c'était comme éclipse quand le soleil passe entre la terre et la lune.
3: D'accord, alors on va demander à Claude.
16: Non mais c'est à toi qui demande.
3: Ouais mais on peut répondre aussi.
15: Bah, voilà. Écoute, on peut répondre, je pense. Gérard, tu pourrais déjà donner ton opinion et après on répondrait tout après.
3: Non mais vous allez répondre en premier.
4: T'es gay quand ça te plaît toi.
15: Ouais, toi t'as mieux et toi direct.
17: Alors bah écoute, moi je pense...
3: C'est qui là?
16: Il a l'air bien raide aussi.
13: C'est Claude.
3: Bon Claude, tu réponds s'il te plaît ou je te dis au revoir?
15: Alors,
13: c'est le Claude de la voyance.
15: Au niveau de l'éclipse, quand le soleil se met entre la Terre et la Lune sous un angle qui bien sûr correspond à une éclipse, je pense que tout ce qu'on peut voir c'est juste la Terre et la Lune qui sont exactement alignées avec le soleil qui se retrouve à la perpendiculaire de la Terre.
3: D'accord. Amy Plésiane.
13: Plésiane.
3: Ouais, Plésiane.
13: Ça dépend en fait. Le soleil, s'il est... Si tu lui tournes le dos ou si tu le vois.
3: Oui.
13: Si tu es derrière le soleil, tu le vois pas.
3: Ouais, mais si tu es devant, tu le vois.
13: Si tu es devant, faut mettre des lunettes.
3: D'accord.
13: Si tu es derrière,
3: tu mets des lunettes dans ton derrière. D'accord. Étoile filante pour terminer.
13: Moi, je mets pas de pommade.
3: Étoile filante.
15: Bah à mon avis, ça fait juste une grande ombre quand t'es sur la Lune.
3: Oui.
15: Elle est nulle, cette question.
3: C'est une question IRC.
4: Il peut y avoir une faiblesse Internet.
15: Et toi, tu en penses quoi, Gérard?
3: Lune de miel. Lune de miel pour finir.
18: Bah, moi je sais pas, je t'ai dit, j'ai pas fait d'agronomie, donc j'y connais pas grand chose.
3: Voilà. Ouais, bah, moi c'est pareil. Moi personnellement, j'ai pas fait d'aglo et puis je vois pas ce que c'est.
4: Gérard.
3: Oui. Oh s'il vous plaît derrière, on se calme, merci.
4: C'est par rapport à. Excusez-moi.
3: Oh.
4: Excusez-moi.
3: Merci.
18: Tu mettrais quoi, du lambris ou je sais pas moi.
13: Ou du papier peint.
4: Bon, attends, il vient juste d'avoir les murs, laisse-lui le temps de faire le devis, et puis après il fera le papier ou ce qu'il a à faire dans son appart.
3: Bon, tu les coupes et tu poses ta question.
4: Ouais, et je voulais te demander au niveau de Paco Rabanne, tu sais, par rapport à ce qu'il avait dit là, que c'était la fin du monde, la visirette là qu'elle est tombée, et tout ça. Qu'est-ce que t'en penses et où il est? Est-ce que t'as eu des nouvelles de Rabanne?
3: Non, on a pas eu des nouvelles et on sait pas exactement si vraiment ce qu'il a annoncé était vraiment réel parce que ça a été démenti, donc ça a été faux. Ah, par contre, j'avais oublié un petit sondage avant qu'on fasse la conclusion.
4: T'as fini de me répondre à la question là.
3: Oui. Qui a organisé l'éclipse? Alors 60% des gens répondent qu'ils ne savent pas, ben, c'est vrai, mais 45% répondent que c'est le gouvernement français, ça on sait peut-être. 36% pensent que c'est Jean-Michel Jarre pour un concert, ça peut être, je pense pas. Et 18% pensent que je suis trop con. Bah ça, celui qui a été sortir ça sur l'IRC, c'est plutôt celui qui a sorti que j'étais trop con. Il a qu'à se regarder. Donc, conclusion, on va demander à Claude.
19: Moi, je trouve vraiment que ton débat, c'est de la merde.
13: C'est mon cas.
19: Je me suis planté là. Ok.
18: Allez, refais-la, vas-y.
19: Vas-y, reprends.
3: Ouais, vas-y, reprends ton souffle et refais tes conneries.
18: Voilà, alors.
3: Redis bien tes conneries. Alors, on va vite te dire
4: sur l'éclipse.
19: Je pensais juste que j'espère que t'étais pas sous la grosse Sandy quand t'as regardé l'éclipse, sinon t'as pas dû voir grand-chose.
3: Alors, voilà. Claude, la grosse Sandy, elle t'emmerde. Ok, allez, en de bon entendeur, salut pour toi, au revoir.
4: Allez hop.
3: Amy Plésiane.
13: Plésiane.
3: Ouais.
13: Rien à dire, franchement, parfait.
3: Non, mais la conclusion du débat.
13: Parfait.
3: D'accord.
13: Parfait.
3: D'accord.
13: Bisous à tous.
3: D'accord, bisous à toi. Étoile filante.
20: Ouais, bah moi l'éclipse, je m'en bats les couilles. En conclusion, je voudrais juste dire que c'est honteux que, à ce qui paraît, Gérard, pour arrondir tes fins de mois pendant les grandes vacances, tu faisais des paris sur des courses de cafards dans les couloirs de l'hôtel Formule 1 et je trouve ça honteux.
3: Et toi, t'as pas fait des courses d'étoiles filantes dans ta connerie?
20: Ok.
3: Non, je pense que t'as dû faire des étoiles filantes dans ta ville de merde. Et lune de miel pour terminer.
18: Bah écoute, je trouve que la saison des débats a bien commencé, hein. C'était un bon débat.
3: Ouais, un peu fort, mais...
18: Ouais, quand même, mais bon, je regrette que Paco Rabanne se soit trompé et que la station Mire donc soit pas tombée à Suresnes, hein, parce que ça aurait fait de la place.
3: Mm-hmm.
18: Et puis sinon, je trouve ça dégueulasse que tu fasses travailler à ta femme pendant que tu te picoles la ruche toute la journée, voilà.
3: Ouais, bah c'est bien, je te remercie de ta conclusion qui était pourrite.
18: Pas de problème,
3: Conclusion oui. De l'IRC, oui.
16: Alors, sur l'IRC, on a un petit peu baissé. On a fini à 7777. J'espère que c'est pas un signe bizarre.
4: Non, mais il est tard. Hein.
16: Alors, ouais, c'est vrai. Il y a une conclusion de Yankee qui dit « Le revoici, le revoilà, le seul, l'unique, GG, qui ferait bien de s'éclipser vu qu'il continue à nous pondre des merdes de débat. »
3: Ouais, bah ça, on en a rien à foutre d'elle.
16: D'elle.
3: D'elle ou de lui, je m'en fous.
16: Ok, pas de problème. Et j'en cherchais une petite que j'avais vue tout à l'heure, mais ça passe tellement vite, voilà. Conclusion, Gérard, t'as dit autant de conneries que Paco Rabanne dans ton débat. Et de nouveau, un petit big up à Turpentine qui dit que ton débat...
3: Ouais, ben moi, je l'emmerde.
16: Une tête comme toi.
3: Ben moi, je l'emmerde. Et sur les Minitel, non.
4: Oui, une petite... oui, il y avait PSG qui nous donne des nouvelles de Paco Rabanne.
3: PSG.
4: Ouais. Qui, soi-disant, aurait avoué qu'il s'était trompé, mais qu'il se passerait quand même quelque chose avant l'an 2000, donc avant la fin de l'année, il y aurait une catastrophe en France. Donc je sais pas, tu vas peut-être...
3: À mon avis,
4: tu vas peut-être... Tu vas peut-être te marier ou un truc comme ça.
3: Enfin, on n'en sait rien, bref.
4: On verra.
3: Et après ?
4: Et qu'est-ce qu'il y a d'autre ? Non, c'est tout. Bon débat dans l'ensemble. Vivement la semaine prochaine.
3: Bah ouais, c'est ce que je souhaite. Oui,
16: Gérard, ouais, il y a Perforas qui voulait savoir c'est quoi le thème du troisième débat.
3: Il y en a pas parce qu'on a fini.
16: Ah.
3: Il n'y a pas de troisième
4: débat. C'est ça les nouveaux horaires, c'est quoi, Gérard ?
3: Donc les nouveaux horaires maintenant, le jeudi c'est minuit, 2h du matin. C'est plus comme avant, minuit et demi, 3h. Donc voilà. Donc,
16: maintenant, c'est minuit jusqu'à 3h là ?
3: Non, minuit, 2h, c'est terminé pour aujourd'hui.
4: Voilà, donc là...
3: Et là, on va s'écouter.
4: C'est Seb, on va retrouver Seb. Et t'as les titres
3: Non, mais moi, je voudrais...
21: Ah, mais oui, mais si.
3: Donc la semaine prochaine, demain, n'oubliez pas que Max sera en soirée à...
4: Au Malverne, à Vannes.
3: Au Malverne, à Vannes. Donc,
4: Malverne.
3: Malverne, à Vannes.
4: Oui.
3: Donc allez-y nombreux, répondez présents à tout ça. Et soyez présents pour dimanche la nouvelle émission de 22h minuit qui s'appelle...
4: Éclectique.
3: Éclectique, voilà. Donc,
4: et balade nocturne de minuit à 1h.
3: De minuit à 1h. Donc je risque de passer pour voir comment que ça se passe.
4: Ah oui, voilà. On a besoin de toi dans balade nocturne. Et pour finir, donc, on a deux morceaux extraits de la compilation qui a été sortie spécialement pour l'éclipse du 11 août.
3: Alors,
4: donc c'est un CD pour l'éclipse.
3: Le Petit Prince des acédiques avec Ma Femme Devant, Le Soleil, ça fait une éclipse. Et ouais. Pablo, non, c'est pas Corapone.
4: Non, mais c'est pas, c'est ça.
3: C'est Pablo Reban avec N'oublie pas tes lunettes pour regarder le fond de ma lune. Et on se retrouve dès
4: minuit jeudi prochain.
3: Dès minuit, dès 21h30 mercredi. Bonsoir.

0: GG, des goûts de peinture.
1: Ouais, tu t'écrases pour un temps, t'es dans mes débats, d'accord. Pizarre.
2: Ouais.
1: Dernière pâte, arrête tes conneries avec ta mère.
2: C'est pas du tout standard.
1: Sinon, je te balance les deux cartons dans ta gueule. Mais Manu, tu me reprends encore des habituels. Je te jure, t'as le deuxième bouquin dans ta gueule. Oh là là là, je commence à avoir un ras-le-bol des habituels. Oh, et maintenant, Pizarre et Manu, vous allez faire votre boulot. Parce que sinon, le jeudi, c'est moi qui vais sélectionner.
0: Je vais.
1: Je commence à avoir un ras-le-bol. Qui c'est qui gueule comme ça derrière? Là, je commence à avoir un ras-le-bol.
3: Ta gueule!
1: Voilà ta gueule! Alors va-t'en enculer, connard!
3: Tu réponds à ma question!

0: con, va. Ouais. Alors, Max, tu t'emmerdes, d'accord? Alors, toi, tu vas me faire enculer. Tu vas me faire enculer. Tu dégages. Tu dégages. Non, non, non, non, non, non. Allez, hop, je veux pas savoir. Hop, tu le dégages. Hop, dors. On n'insulte pas un chef comme ça. Non, non, mais attends. Manu, tu fais ton boulot carré de ma mère. Putain, mais c'est pas vrai. Putain, mais vous allez faire votre boulot, ce qu'on a ou quoi? Putain!
1: Collection dans mon porte-monnaie.
0: Excusez-moi, t'arrêtes avec cette histoire de Christine parce
2: c'est
0: que
2: c'est moi.
0: Je commence à l'avoir elle va ce soir.
2: Mais non, c'est une auditrice.
0: C'est toi.
2: C'est une auditrice.
0: C'est toi, c'est ce connard.
3: Ouais, Gérard, je voulais juste te demander, est-ce que tu penses que...
4: Parler d'un truc là, mais ça s'est pas fait là, l'histoire de la tondeuse.
5: Non, on n'a pas le temps.
4: Oui, mais on n'a pas le temps, oui.
5: Allez hop,
4: débat. Donc, Manu toujours à l'arrière.
5: Ouais.
4: Sophie est toujours là pour sa première lors des débats. Je sais pas qu'est-ce qu'elle va en penser de ce que je fais.
6: Mais j'aime beaucoup.
4: Et toujours Fuldar qui est derrière. Si me donne l'affiche pour que je puisse annoncer les gens, ça sera impeccable. Donc, deuxième débat va porter sur les nains de jardin. Donc, je pose la première question. Possédez-vous un nain de jardin? Si oui, pourquoi? Je sais pas les auditeurs. Donc, on peut s'amuser. Fuldar, c'est quand tu veux.
7: Bah, 5 minutes, je suis au téléphone avec ma mère, tu peux attendre.
4: Non, mais attends, moi, j'en ai rien à foutre, moi, je fais du boulot. Moi, je suis pas payé à rien foutre, ok? Comme toi, ok? Merci.
5: Gérard, allez hop. Gérard, si t'as pas encore les auditeurs,
4: si, ça y est, c'est bon, il y avait peut-être.
5: Non. Bah, Manu, il me dit non.
4: Sophie,
7: elle me dit non.
4: Non, mais.
5: Ah, mais ça, c'est parce que Fuldar, elle lui a dit dans l'oreille.
4: Ouais. Donc, Rigo, t'avais peut-être une question?
5: Oui, il y a le nain Yankee de jardin qui te demande combien ça coûte un nain de jardin en euros.
4: Ah, bah, ça, justement, je voudrais le savoir aussi. Et je voudrais bien qu'il y ait des gens qui peuvent. Me dire combien que ça fera. On va accueillir Yoda. 19 ans Paris, 101.9 FM. Bonsoir à toi, Yoda.
8: Bonne année, mon petit nain préféré.
4: Bonsoir à toi, bonne année à toi. Hachoum.
9: Salut Gérard, salut Sophie.
5: À tes souhaits.
6: Salut.
4: Bonne année.
9: Bonne année.
4: Si ça t'écorche pas.
9: Ouais,
4: ça t'écorche un peu la gueule de souhaiter une bonne année aux gens.
9: Ouais.
4: C'est dommage.
9: Et surtout la santé.
4: Ouais. Gan coucou.
7: Giant coucou.
4: Attendez, j'ai oublié de préciser. Hachoum, on écoute Open Radio sur à Brest 97.3, c'est bien ça?
9: Tout à fait.
4: Donc, Gan coucou.
9: Ouais, donc. Giant coucou, ça c'est
4: ouais.
9: le petit noir qui fait du porno. Voilà.
4: Je connais.
9: Bonsoir.
4: Je connais.
9: Bonne année à toi. Bonne année à toute l'équipe et spécialement à la maman de Fuldar.
4: Ok, c'est bien. Moi je souhaite une bonne année. Moi je souhaite une bonne et heureuse année aux parents à Max et voilà, ça, je m'arrêterai là. Donc on peut écouter Fun Radio sur Lille sur 103.1. C'est bien ça?
9: Tout à fait.
4: Gros barbu.
10: Salut Gérard.
4: 19 ans de Nantes, on peut écouter une Nantes Fun Radio sur 104.1.
10: Ah ouais, salut Rigo.
4: C'est bien ça?
10: Ça doit être ça. Salut Rigo.
4: Ah, ok. Petit gazon de Arles.
11: Salut Gérard.
4: Bonsoir à toi, on peut écouter Fun Radio sur 104.3.
11: Exact.
4: Ok, alors on y va, on attaque la question, donc je pense que vous l'avez entendu.
10: Oui. Ouais, non.
4: Donc, possédez-vous un nain de jardin? Si oui, pourquoi? Donc on va demander ça à Petit Gazon.
11: Moi j'en possède 19.
4: Oui.
11: Alors ils sont classés par ordre alphabétique dans mon jardin.
4: Oui.
11: Voilà.
4: D'accord.
11: Je leur ai donné des noms, on s'amuse bien, je les lave tous les matins.
4: Mmh.
11: Et on s'amuse comme des fous dans mon jardin.
4: Ouais, et tu leur fais des pipes de temps en temps?
11: Non, c'est eux qui me lèchent.
4: Ah, ok. Ok, gros barbu.
10: Ouais, moi j'en ai un.
4: Ouais.
10: Ouais, il s'appelle Bernard.
4: Ouais.
10: Ouais, c'est le copain de ma tortue.
4: Ouais, c'est bien. Je vois pas le rapport avec la tortue puis les nains de jardin.
10: Bah si, hein.
4: Bah attends, dans les nains de jardin, il y a jamais eu de tortue.
10: Bah si, en céramique, ils se croisent, hein.
4: Ouais, bon.
10: Si.
4: Jeanne Coucou.
9: Ouais, bah, tout à fait. Moi, j'ai une grosse collection de nains de jardin. Ils sont aussi classés par d'alphabétique de.
4: Tiens, c'est bizarre, tu changes de voix, toi, d'un seul coup.
9: Pas du tout. Ils sont donc classés, je te disais, de A comme anus jusqu'à Z comme zoophilie.
10: Oui.
9: Et tout à fait, moi j'en ai parce que je trouve qu'en fait ça structure et ça embellit le jardin et je voulais savoir ce que tu pensais de ça.
4: Ah bah personnellement, oui.
9: Ouais,
4: attendez, il y a.
9: Esquive.
4: Non, attendez, 5 minutes, on récupère un auditeur.
7: Ah non, je voulais te demander si.
4: Ah bah non, bah attends.
7: Aux toilettes.
4: Non, non, mais attends, t'as envie d'aller aux toilettes?
7: Bah oui.
4: Bah tu te démerdes, tu fais ce que tu veux avant que je t'éclate.
9: Ok,
4: alors dégage. Hop.
9: Avec Sophie,
4: bah, c'est
9: quand même.
4: Atchoum.
9: Ouais, non, attends, Gégé, tu m'as pas répondu.
4: C'est qui? Jean Coucou.
9: Jean Coucou, ouais, tu trouves que ça structure et que ça embellit le jardin, toi?
4: Bah personnellement moi j'ai pas de jardin donc je peux pas le savoir hein.
9: Bah tu peux en avoir sur ton balcon.
4: Ouais non mais je pense pas. Rigo. Ouais,
5: oui, il y a Perfouras le nain géant qui te demande est-ce que les nains de jardin repoussent quand on passe la tondeuse?
4: Alors ça déjà tu passes la tondeuse, tu retires tes nains de jardin parce que tu peux pas passer ou sinon tu passes la tondeuse en travers et après tu prends un truc avec des fils de pêche assez gros.
5: Et sinon il y a Yankee le nain magique
4: ouais.
5: Qui te demande si comme il y a des nains de jardin, est-ce qu'il y a des nains de balcon, des nains d'appartement, des nains de terrasse?
9: Voilà.
4: Ah bah moi j'ai un gros nain à la maison.
5: Ça on sait.
4: Donc, je sais pas si on l'a. Atchoum.
10: Ouais, moi, je veux pas me fouler, donc j'ai un appartement miteux et j'ai pas de nain, j'ai pas de jardin. Ouais, comme ça, c'est clair.
8: En effet, tu te foules pas, hein.
4: Yoga.
8: Bah, moi, j'en ai 7 de nains, mais ils sont dans mon salon parce qu'il paraît que dans son jardin, ça fait kitsch. Et puis, en plus, comme il pleut en ce moment, ils ont pas d'imperméable.
4: Eh ouais. Mmh. Mais attends, mais t'as déjà... Hey. T'as déjà vu des nains de jardin avec des imperméables, toi?
8: Bah non, justement, mais il pleut, donc j'ai peur qu'ils attrapent la crève.
4: Ah ouais, mais...
5: Bon, Gérard, je reviens, je vais me laver les nains.
4: Ah bon...
10: Bah, vous pouvez pas... Vous avez oublié votre truc, là, avec Sophie, là.
4: Non, non, mais Sophie, elle est au standard,
6: ouais,
4: c'est
6: Sophie,
4: et c'est tout.
6: On parle des débats, pas de moi.
4: Donc, Yoda?
8: Ouais.
7: Yoga?
4: Yoda, moi, j'ai...
7: Ah bon? Parce que tout à l'heure, t'as dit yoga, alors.
4: Yoda, oh, mais yoga ou...
7: Ah, mais
4: de toute manière. Par contre, j'aurais bien voulu qu'on essaye de voir un auditeur sur les 24 lignes et qui s'appelait Simplet.
10: Pas de problème, je peux changer de nom.
4: Non.
7: Bon, ben c'est pas grave, allez, Sophie, elle va gérer ça. Et
4: Donc, alors, possédez-vous un.
10: Sophie, si ça tenait qu'à moi, tu serais déjà dans l'équipe. On va te faire passer des tests.
4: Bon, toi, tu t'es.
7: Allez, Gérard.
4: Alors, deuxième question. Peut-on remplacer sa femme par un nain? On va demander à Yoda.
8: Bah, à mon avis, non, je crois pas.
4: Mais pourquoi?
8: Parce que des nains de jardin, c'est décoratif.
4: Ouais.
8: Et bah, une femme, c'est pas tellement... Enfin, je sais pas, non?
10: Il y en a qui sont décoratives. Hein.
9: Ouais.
8: Ouais, il y en a qui parlent pas, qui font bibelot, mais enfin,
10: ouais,
8: je sais pas.
4: Tu peux préciser ta pensée?
8: Bah, je suis pas d'accord, quoi. T'as des femmes, je sais pas, comme ça me dit, peut-être qu'elle est inintéressante et qu'elle parle pas et qu'elle fait peut-être un fils de bibelot dans ton salon, mais je préfère une femme à des nains de jardin.
4: Quoi? C'est qui vient de dire ça?
10: Ouais, allez, corrige-la.
4: Hop, Yoda terminé.
10: Allez, voilà.
4: Yoda terminé.
12: C'est moi, c'est.
4: Yoda, c'est bon pour elle.
6: Mais d'accord, c'est bon.
7: D'accord, on l'a viré. Gérard, par contre, là, j'ai. Sur les 24 lignes, on a.
10: Je vois bien ce mec, là.
7: Ouais, ouais, Sophie, grave. Elle a trouvé un mec. C'est le
4: Simplet.
7: Non, c'est le président de l'association des voleurs de nains de jardin.
4: Ah ouais, FLNC. FNL.
10: FLNC. Et toi, tu vas te faire prendre une montre.
4: Toi, tu fermes ta gueule.
7: S'il vous plaît.
4: Tu fermes ta gueule derrière si je me trompe. Ok.
7: Voilà, on l'accueille.
4: Merci.
7: Monsieur Ménez.
13: Allô.
4: Voilà, putain, le téléphone pourri.
13: Allô. Non, c'est-à-dire que j'ai voulu rester dans l'anonymat parce que j'ai peur qu'on me reconnaisse.
10: Salut Ménez.
14: Le monde t'a reconnu, Bernard Ménez.
10: Ouais.
4: Et tu me le laisses parler, autres, tu me les mets en air.
7: Okay.
4: Donc, on t'écoute.
13: Je fais partie effectivement du FSNS, c'est-à-dire la défense des nains de jardin.
4: Ouais.
13: Et je trouve qu'il était temps que quelqu'un sur la radio puisse enfin faire un débat là-dessus. Je voulais vous en remercier et j'espère pouvoir répondre à vos questions.
4: Ben justement, donc peut-on remplacer sa femme par un nain? Donc je vous pose la question à vous en priorité avant les autres.
13: C'est-à-dire que si déjà on est nain à la base, non, on peut très bien mettre sa femme dans un jardin et ça suffit largement. Par contre, le nain de jardin est quelque chose d'essentiel.
4: Mais précisez.
13: Disons que le nain de jardin existe depuis 1932. Je ne sais pas si vous avez l'occasion d'en parler.
4: Je vais pas trop m'énerver. Non, parce que là, on va pas trop s'éterniser là-dessus. Moi, je peux dire une chose. Que j'ai vu un reportage il y a à peu près 15 jours, je pense, que tout le monde l'a vu là dans l'équipe.
7: Rien du tout, moi.
4: Non.
7: Non.
4: J'ai vu, moi.
13: Vous
4: avez vu, toi, le samedi, là, protéger nos nains, ou je sais plus quoi,
13: oui, ça s'appelait.
15: Non, c'était Blanche-Fesse et les sept mains.
4: Non. Non, non, mais de toute manière, faudrait que je récupère le truc.
16: N'importe quoi.
4: Ouais, c'est ça. T'as raison, toi. Ok. Maintenant, on va récupérer la tchoum.
10: Est-ce que c'est possible d'avoir une voix déformée? Parce que là, je me galère avec une main devant le combiné.
4: Ouais, c'est ça. Ouais, entendu. Allez, hop. Bonne nuit. Bonne nuit à toi. Comme ça, t'iras voir tes deux mains dans le combiné.
10: On a avec les grands jeux.
4: Ouais.
13: Allô?
4: Guillaume, coucou.
10: Ouais, Guillaume, coucou. Donc, moi, je voulais dire que, parce que bon, comme tu le sais, j'ai fait un petit peu de porno.
4: Ouais.
10: L'avantage, si tu veux, quand j'ai une femme, j'aime bien que quand elle me suce, elle soit à genoux, parce que comme ça, elle est soumise, cette chienne. Et le problème, c'est que le nain de jardin, quand il me suce, il est toujours debout. Et donc, en fait, j'ai pas l'impression de le dominer.
4: Non, mais attends.
10: Donc, un nain de jardin ne peut pas remplacer une femme, quoi.
13: Ah, si, c'est possible, hein, tout à fait.
10: Ben non, si tu n'as pas l'impression de la dominer, cette salope, ben ça peut pas le faire, quoi.
4: Eh, on dit pas salope, alors tu restes poli, s'il te plaît, Gencoucou. Gros barbu, c'est terminé pour toi, Gencoucou.
10: Non, mais c'est dans l'action, quoi.
4: Eh, terminé.
10: Quand je lui tire les cheveux, c'est dans l'action, c'est pour ça.
13: Ah, on peut pas tirer les cheveux d'un nain de jardin, hein,
4: si. Ah, bon. Oh, on se calme, merci.
10: Tu lui tires le bonnet.
4: On se calme, gros barbu.
17: Allô?
4: Ouais, on t'écoute.
17: Moi, j'entendais rien là.
4: T'entends rien là?
17: Ouais, je t'entends là, c'est bon.
4: Oui, Rigo, justement, tu vas attendre.
17: Ok.
5: Du nain de jardin d'Evi Wanachoum. Il y a un sondage sur l'IRC. Alors, comment trouvez-vous votre vie de nain de jardin? Sondage effectué auprès des nains de jardin. 12% en ont marre de se faire chier dessus par des chiens. 21% en ont marre de se faire kidnapper par des sales gosses du voisin.
13: On a rien à voir, monsieur.
5: 25% aiment les merguez parties en hiver et 32% s'essuient le cul en courant dans l'herbe.
13: Mais ça n'a rien à voir, monsieur.
5: Ah.
4: Bah oui. ça n'a rien à voir, mais c'est le thème du débat.
5: Attends,
4: gros barbu.
5: Gérard, il connaît,
13: non, mais ce qui est intéressant dans votre débat, monsieur Gérard, c'est qu'effectivement, on parle des nains de jardin et monsieur Vigo en parlait sur l'internet. C'est-à-dire qu'il peut y avoir également les chiens de jardin, les chats de jardin.
4: Non, mais ça, c'est une question IRC, hein, nuance.
13: Il peut y avoir effectivement des nains de jardin, mais des chats de jardin, des chiens de jardin, ça existe, hein, comme les maisons de jardin, des.
4: Ouais, d'accord. Gros barbu.
17: Ouais. Bah moi je pense que tant qu'il n'y aura pas de femme de jardin, bah ça vaudra pas le coup.
13: Ah mais ça existe, des femmes de ménage jardin portugaises.
17: Ah ouais.
4: D'accord. Ok. Petit gazon.
18: Oui, excuse-moi, je toussais. Moi j'ai remplacé mon mari par mes nains, ouais.
4: Non mais peut-on remplacer sa femme par un nain? Donc c'est-à-dire, toi, à la place d'un nain.
18: Ouais, bah tu vois, au lieu de mon mari, j'ai pris un nain.
17: Tu mets ta femme dans ton jardin.
4: Ouais, tu mets ta femme dans ton... Tu remplaces ta femme par un nain.
18: Je suis une fille, donc en l'occurrence, j'ai pas de femme, mais un mari.
13: On peut pas faire des choses pareilles, monsieur Gérard. C'est comme abandonner son chien pendant l'été. On peut pas remplacer sa femme par un nain.
4: Non, mais ça, on parle pas d'abandon de bête, ok? Ok.
7: Gérard, excuse-moi, à la place de Yoda que t'as viré, on a trouvé Simplette. On n'a pas trouvé un garçon, c'est une fille. Bonsoir.
18: Bonsoir. Excuse-moi Gérard, je suis un petit peu en deuil ce soir parce que ma maman elle a croqué dans une pomme et puis ça s'est mal fini.
4: Ouais. Alors tu peux répondre on en a rien à foutre parce que c'est pas le thème du débat, c'est les nains de jardin.
13: C'est intéressant quand même, hein.
4: Ouais, mais moi je m'en fous. Alors tu te tais, toi.
13: Mais pas les autres.
4: Ouais, mais faut se calmer derrière, d'accord?
7: Et à la place d'Atchoum, on a Atchoum 2.
10: Salut Atchoum 2. Salut Atchoum 2. Vive le théâtre.
4: Je sens que Pildar, tu as encore morflé.
10: Bon, c'est quoi la question là?
4: Ouais, c'est quoi la question?
10: Ouais.
4: Eh ben, t'avais qu'à te déboucher les oreilles.
13: Est-ce qu'on peut répondre à d'autres questions?
10: Ouais, c'est que tu veux croquer ma pomme.
4: Alors, quel genre d'un nain, bah moi je peux vous dire qu'on peut pas remplacer une femme par un nain, c'est faux.
18: Absolument. Et pourquoi ?
4: Mais pourquoi ? Ben, de toute manière, une femme, c'est fait pour la vie entière. Hein. De toute manière, quand tu passes à... Oh, vous fermez votre gueule quand je parle, merci.
13: Oui, mais là, vous dites n'importe
4: une
13: quoi.
4: Une femme, quand tu passes devant la mairie, tu dis oui, c'est pour la vie.
16: C'est faux ce que tu dis.
4: Bon, ta gueule. Bon, ouais.
5: Gérard,
4: là, ça commence à bien faire.
5: Gérard, calme-toi. Gérard,
4: ça commence à bien faire.
5: Gérard, sur IRC, il y a Oxyde le nain, il trouve que tu parles beaucoup des nains de jardin, mais est-ce que tu connais les nains interphones ou les n'importe quoi ou les nains, je sais plus, les nains imbéciles.
19: Les nymphomanes.
18: Les nymphomanes.
4: Ouais, ben les nymphomanes, il y en a beaucoup. Combien qu'on est sur IRC là quand même ?
13: On s'en
4: fout,
13: ça.
4: Oh, ouais, c'est moi qui commande, d'accord ?
13: Oui, vous pensez plus à savoir combien.
4: C'est moi qui commande ! C'est moi qui commande, c'est moi qui commande, je dis. Alors pour l'instant, je veux savoir combien qu'on est sur Internet. Et vous taisez.
18: En euros, 100 000.
4: Et vous taisez. Vous taisez.
19: Allô ? C'est qui le nom du président des jardins là ?
4: C'est ta gueule et tu la fermes pour l'instant. Je veux savoir combien qu'on est sur Internet, s'il vous plaît. Merci. Bon, ouais, Manu.
20: Oui.
4: Hop.
20: Ah, je les coupe.
4: Hop.
5: Bon,
20: ça y est, je les coupe.
5: Pour que Gérard se. Bah, qu'est-ce qui se passe ?
4: Manu.
5: Attends, je vais allumer mon micro parce qu'il s'est éteint. Donc, on est exactement.
4: 6 000. Ouais. Manu, t'arrêtes, s'il te plaît.
5: J'ai rien fait. 6547 moins 4.
4: 6000.
5: Il y a toujours moins 4 qui traîne.
4: 6547.
19: Ah,
4: Manu,
20: ouais.
4: On s'amuse à éteindre le micro de Grégo quand je vais y parler.
20: C'est pas marrant.
19: C'est pas vrai,
18: Gérard.
4: Hein?
19: Bon,
4: GG. Bon, troisième question.
19: Attends,
4: on se Non.
19: Attends deux. Je voulais savoir, tu demandes si on peut remplacer sa femme par un homme, mais je pense que tu devrais demander si on pouvait remplacer sa femme par un sumotori, parce que je pense que ça te concerne quand même un peu plus.
4: Alors toi, tu dégages. Au revoir.
19: Hop.
4: Bonne nuit. Allez, hop.
19: Allez, hop.
6: C'est il est parti.
4: Non, terminé pour de bon. Et toi ? Putain, J'ai rien fait.
19: Mais si, c'est toi.
4: J'ai rien fait. Et toi, t'arrêtes tes conneries, d'accord ?
19: D'accord.
13: Il peut avancer le gogo ou pas ?
4: Et là, tu vas te calmer, hein.
20: D'accord.
4: Dans 7 minutes, t'es plus là.
20: Tu peux gueuler un gros Manu, comme ça, je serai dans le remis.
4: Non, bah, tu vas gueuler dehors, ok.
20: Ok.
13: Bon, on avance ou quoi, la merde?
4: Alors,
18: j'ai envie de poser une question.
4: C'est qui?
18: C'est Simplette.
4: Ouais.
18: Et tu crois pas qu'un nain de jardin, c'est immortel, toi, avec une femme? On n'aime pas les nains de jardin.
19: Qu'est-ce que t'attends?
4: Oh là là, putain, vous êtes vraiment des câbles, hein, au standard ce soir.
13: Oh là là.
4: Eh, c'est quoi là, ce bordel là ?
13: Bon, Gérard, t'accélères un peu là ?
4: Manu, fais gaffe à toi !
5: Gérard, sur IRC, il y a Davy One qui te demande si les recherches.
4: Bon, Manu, t'arrêtes s'il te plaît, ok ?
5: Si les recherches sur les nains de jardin se font dans des laboratoires.
4: Dans les laboratoires, non. Bon, au standard maintenant, vous avez bossé correctement ou pas ? Vous avez l'intention de m'emmerder jusqu'au bout.
20: Bah, je suis en train de former la petite Sophie, hein, c'est du bordel. Hein. Donc à la place.
4: Non, c'est pas elle, c'est toi qui lui fais faire du
13: bordel.
5: Ah, il a raison de s'énerver, Gérard. Là, le débat, il avance pas. Si tu pouvais...
6: Gérard, à la place de Jeanne Gougou. Gérard, à la place de Jeanne Gougou, on accueille Passepartout. Il vient de Nice. Il a 20 ans et c'est 93.3 FM la fréquence.
19: Et bonsoir à tous.
4: Bonsoir Passepartout.
19: Bonne année.
6: À la place de Jeanne Gougou.
19: Voilà, mais qu'ils aient du porno là, je vous rassure.
16: J'ai les clés,
19: c'est bon.
5: Ah, Gérard, c'est bien. Gérard, sinon il y a.
13: Est-ce que le gros moustachu pourra monter sur son débat?
4: Le gros moustachu, il t'emmerde à toi. Alors bonne nuit à toi, au revoir.
20: Non.
4: Hop, bonne nuit pour lui.
5: Bon, Gérard.
4: Ouais, non. Moi, je dis oui, c'est moi qui commande, ok?
20: Il m'a dit, si je le vire, il nous faut un contrat sur la
4: table. Je m'en fous. Hop, dehors. Dehors pour lui.
5: Bon, Gérard, pour revenir au débat, il y a Davy One, le vrai nain sur l'IRC, qui demande si les nains de jardin, ils roulent en coccinelle.
4: En coccinelle?
19: Ah, pas mal.
5: Bah ouais.
19: Allez, bien, ça va.
4: Bah non, bah, je pense pas qu'ils roulent en voiture, les nains de jardin.
19: Déjà, ils ont... Arrêtez les jeux de mots foireux, s'il vous plaît.
4: Ouais. C'est possible que tu fermes ta gueule, toi, derrière ?
21: Il jouait pas.
4: Bon, alors là, maintenant, on va se mettre un... L'Estrom font folie avec ses potes m'enfument, l'arrêt, et on se retrouve juste après, merci. Et cette terre, tu as... Tu sais, là-bas, il y a un studio...
5: Non, mais je m'excuse, on démarre.
4: Hein ?
5: Ok.
4: Et donc, on accueille qui alors maintenant?
20: Alors, il y a Simplette.
4: Ouais.
20: À la place de Yoda, tu peux le noter. Hein,
4: ça ouais, ça y est, je l'ai. Okay.
20: Hachoum 2.
1: Ouais. Vive le hip-hop, vive la délinquance, vive Rigo.
4: Ouais, bah alors, toi, si tu parles de la délinquance, tu vas pas rester longtemps.
20: Passe-partout.
1: Ouais, je suis là, je voulais dire Express Yourself et Big Big Up pour le retour de mon pote Olivier.
20: Ouais. Gros barbu.
4: Gros barbu.
1: Ouais, salut.
20: Alors là, on accueille quelqu'un bon, que j'ai au standard. Il a une voix cachée, pareil. C'est Joe, le tueur de nains. Bonsoir.
21: Ouais, salut.
1: Salut.
21: Salut, Joe. Salut, bonsoir, Gérard.
1: Est-ce que tu accepterais de prendre un contrat, Joe? Il faut que tu exécutes une petite grosse avec des tresses.
20: Allez, hop. Ah, on va finir. Et il y a aussi Petit Gazon qui est là. Hein.
22: Salut, salut, Olivier.
4: Salut à toi, petit gazon.
22: Salut.
4: Alors, question. Quel genre de nain de jardin existe-t-il actuellement? Ben là, on va voir les gens qui vont répondre. Alors, ben tiens, on va demander à l'autre là.
23: C'est vachement dur, tes questions.
4: À Joe? Ouais.
21: Bon, il existe plusieurs nains de jardin, moi je
4: suis. Non, mais. Eh, ta couche, on va pas. On va.
20: Fais attention, Gérard, il est sensible.
4: Oh, il est sensible, tu vas voir, moi tout à l'heure, je vais te mettre une sensible quelque part, toi.
1: Il y a la gâchette facile.
21: Alors, il en existe 150.
4: Ouais.
21: Mais moi, il y en a 2-3 que j'aime particulièrement flairer et tuer. Il y a le petit nain, il y a le nain de jardin, le mini-cor, qui est un nain dans les 30 cm de hauteur et qui pue du cul.
4: Ouais.
21: On a le viscéral, alors ça c'est.
4: Ouais, c'est bon, ça va, c'est bon, ça y est, hop, on a compris. Simplette. Simplette. Simplette.
22: Est-ce que je peux te poser une question d'abord, Gérard? Après, je réponds.
4: Non, non, tu réponds à la question, tu me réponds après. Je répondrai à ta question après.
22: Ah, ok. Bon, en fait, à la télévision, moi j'en ai vu plusieurs fois, donc il y a des petits nains de jardin bleus.
21: Ouais, c'est bon, suivant.
4: Oh!
21: Ah
4: oh,
21: bah attends, je peux pas répondre.
4: Hey, hop, dors celui-là. Hop.
20: Non, je peux pas.
4: Non, tu peux pas! Tu vas morfler, tu vas voir tout à l'heure.
23: Non mais il est sympa, Gérard, tu peux le laisser répondre.
20: Je peux pas le virer.
1: C'est bizarre, il y a des préférences.
21: Ouais. Chouchou.
22: Moi Gérard, je peux continuer.
21: On a même pas le temps de répondre, au bout de 2 secondes on s'est jeté.
1: T'as vu, c'est dur hein.
21: Ouais.
20: C'est vrai, il a même pas le temps de répondre que tu dis d'arrêter. C'est
4: quand même normal.
23: Tu vois bien qu'il y a des problèmes pour parler en plus.
1: Ouais, encore, te plains pas parce que t'as la voix trafiquée.
21: Ouais, c'est un métier.
4: Ouais, mais toi Tony, tu fermes ta gueule.
21: C'est
1: un métier hein.
4: Bon, allez hop. Hop, vous me virez ça. Vous me direz...
20: Je vais le calmer.
4: Non, il n'y a pas, tu le calmes, tu le vires.
20: Mais non, je peux pas.
23: Calme-le.
4: Je veux pas te savoir, non, ça a viré. Ok,
5: Gérard, pour te calmer, il y a un sondage sur l'IRC. Quel moyen de transport utilisent les nains de jardin? 26% utilisent des coccinènes, 28% utilisent des Volkswagen, 24% utilisent des Citroën, mais ils n'ont pas tous les pneus Michelin.
4: Ouais, mais ça... Ouais. Tu vas où toi?
23: La pipi.
4: Ouais ben non.
24: Non,
4: va pas calmer derrière.
24: Derrière.
4: Hein?
24: Hein?
4: Ouais, la double voile là que tu mets avant de partir.
24: Avant de partir.
4: Alors tu restes là. Tu te dépêches.
21: Dépêche.
23: Ça y est.
4: Simplette.
22: Ouais, donc je continue. Donc en fait, il y a plusieurs sortes. Donc il y a les schtroums, déjà il y a les mini-pousses. Et après, il y a
21: suivant.
22: Tu me laisses parler. Après, il y a vraiment les petits nains classiques, c'est ce qu'on appelle les nains de jardin, quoi, avec un petit chapeau rouge et le petit costume habituel.
21: Ouais, je les tue, les nains de jardin.
4: Bon, toi, tu fermes ta gueule, parce que j'en ai ras-le-bol.
22: Bon, Gérard, tu peux répondre à ma question maintenant?
4: Alors, pose ta question.
22: Est-ce que tu trouves que c'est kitsch, les nains de jardin?
20: Chez qui?
4: Chez quoi?
22: Est-ce que c'est kitsch? C'est-à-dire luxueux, beau, has-been?
1: Raisonnable.
21: Non, faut les tuer, ça pue, les nains de jardin.
22: Donc, ça fait chouette, quoi.
1: Tu trouves ça cool?
4: C'est qui s'amuse à la...
1: C'est moi, je suis un flipper.
22: Gérard, tu me réponds?
4: Non, mais
21: c'est...
4: Voilà. Non, mais je resserre mon truc de mon casque, c'est moi qui suis un petit blanc.
23: Ça traîne un peu le débat, je trouve.
4: Ouais, mais bon, allez. Petit gazon, allez, hop.
22: Ouais, il y en a de toutes les sortes, de
4: ouais.
22: toutes les couleurs,
4: mmh.
22: de toutes les tailles,
4: mmh.
22: et lubrification, etc.
21: Il y en a même des moustachus.
4: Gros barbu.
1: Ouais, non, il y a des nains dans toutes les positions, hein. Il y a des nains qui font pipi, des nains à poil, je sais pas, c'est la fête
4: bon.
1: Ce soir.
4: Bon, bah, je pense que, apparemment, vous avez pas. Vous avez l'intention de me faire chier.
1: Non.
4: Vous avez l'intention de me faire chier pour le premier débat de l'année.
1: Non,
4: presque pas.
19: pas plus que d'habitude.
4: On va non, pas plus que d'habitude.
19: Gérard, c'est gros. J'ai pas répondu, là.
4: Non, vas-y.
19: Ouais, c'est passe-partout. Donc, je voulais dire que quand l'autre, il aura fini de ronfler...
4: Ouais, ben, moi aussi, je voudrais bien que ça se calme.
19: Voilà, on peut pas travailler.
4: Le standard, vous allez vous réveiller vite fait, bien fait.
19: On peut pas travailler.
4: Parce que tout à l'heure, je vais faire une chose, je vais me lever et je vais virer tout le monde.
23: Gérard, si t'as un problème, il y a Turpentine Lapine, elle te dit que tu peux appeler un inspecteur de police.
4: Ah ben, de toute manière, je fais que ça de les appeler. Donc, alors, au standard, où vous faites du boulot correctement.
0: Correctement.
2: Où sinon?
4: Ou bien.
0: Là.
4: Ça se terminera très mal pour vous deux. Alors,
23: je veux pas aller au tribunal.
6: Mais passe à une autre question, Gérard. Passe à une autre question.
4: Quoi, ta gueule, la tienne, les connards. Ok, alors on devait entendre ça, il n'y a plus de questions.
23: Ça c'était pour le remix de celui qui m'a demandé les Gérard.
19: Voilà, okay.
4: Pourquoi?
0: Alors, vous me changez tout le monde.
20: Ah Master, là c'est pas possible hein.
4: Quoi, c'est pas possible, vous vous émerdez.
2: Y'a plus personne.
4: Ça commence à bien faire. Gérard, ça, tu fais de la merde et tu continues.
20: Je dis rien, je travaille.
4: Non, tu travailles, tu fais rien.
20: Il travaille là.
4: Non, il travaille. Ouais, il travaille. Regarde.
20: Elle aussi alors.
4: T'as 6900.
20: Combien,
23: Rigo?
20: Combien?
23: Non, pas encore 6900, Gérard. On est à 6722.
4: Après, 6700.
20: C'est bien.
23: Et
20: déjà.
23: Comme il y a des nains, ça fait que 6400.
4: Eh ben tant pis, moi, vous reprenez d'autres gens et c'ah tout. Hop,
20: c'est des faux signes.
4: Tu balances un disque n'importe quoi.
23: J'ai rien de calé.
4: Non,
20: on arrête de mettre des disques.
23: Non.
4: Moi, je reprends pas les mêmes. Donc, vous vous démerdez.
20: Je vais les calmer, Gérard, un par un.
4: Non.
20: Là, je te mets
4: plus. Il n'y a pas d'aller calmer. Et hop, tu me le changes et c'est tout. Hop, c'est moi qui commande le jeudi. C'est pas toi. Ok.
23: Ok.
4: Terminé. Hop, t'envoies.
23: On les reprend, calme-moi.
4: Non, mais moi je veux pas savoir. Bah, dans ce cas-là, on arrête. Non, mais on arrête.
19: Mais j'avais une question, Gérard.
20: Ils ont des questions, les auditeurs, mais
4: toi, non. Pour l'instant, c'est encore les mêmes, alors il est hors de question.
19: Non, c'est.
4: Allez, hop. Non, allez.
23: Non, Gérard, hop. Gérard,
4: Tu me changes tout ça, moi j'arrête.
23: Ça fait 5 minutes que t'as repris, on va pas mettre
4: un disque. Non, mais moi je veux pas savoir. Ça fait 5 minutes.
23: Mets ton casque.
4: Toi, ça fait 5 minutes que t'es là, c'est pareil, tu me fous de la merde. Non. T'es en train de mettre des doubles sons, alors t'arrêtes tes conneries.
23: Moi,
4: okay.
23: Gérard, pour
4: alors
23: revenir...
4: Alors maintenant, au standard, vous me prenez d'autres personnes et c'est terminé.
20: Ok, je reste là maintenant, Max reste là.
19: Voilà.
4: Alors Gérard, maintenant, vous me prenez d'autres personnes et vite fait, bien fait.
23: Gérard, allez, pour revenir au débat, il y a frère de Ice-T, le nain, qui te donne la définition de nain de jardin. Il dit « Personne de petite taille, le plus souvent portant la barbe et coiffé d'un bonnet rouge, vit dans les jardins, surtout en Europe de l'Ouest, France, Allemagne, Thuringie, exemple. » Tiens, Michel Petrucciani a encore perdu son bonnet.
4: Ah, ça, c'est... Ouais, non, mais ça, justement, je veux t'en parler. Non,
6: Gérard,
20: c'est dingue, ça.
6: Gérard, je les ai calmés, c'est bon là, ils ont compris.
4: Calme-toi. Il est hors de question que je continue un débat comme ça. Hein. Là, c'est le premier débat. Déjà le premier. On n'a pas fait des questions. Je crois que là, il reste moins d'un quart d'heure. Hein. Donc, ou vous vous calmez, ou sinon je vous vire tous.
19: On est calme.
4: Ouais.
19: Tranquille.
4: Ouais, on va voir.
19: On va voir. Ok.
4: Où achetez-vous le plus souvent vos nains de jardin?
19: Ouais, j'essaie moi.
4: Qui?
19: Au barbu.
20: C'est quoi? Ah, c'est ça. C'est vous qui mettiez. Ah putain.
4: Atchoum.
19: Non, pas du tout.
3: Bonsoir.
19: J'achète ça dans les magasins de nains de jardin. Je suis pas acheteur.
4: Tony. Tony, prends ta voix correctement, d'accord?
19: Je suis pas acheteur. Non, tu te trompes là.
4: Ouais, je me trompe. Ouais, c'est ça. Tu crois que je me trompe sur ta voix? Ouais, tu crois que je l'ai pas reconnu? Tu crois que j'ai pas reconnu ta voix?
19: Bonsoir, bonne année.
4: Ouais, ben alors au revoir à toi, Tony. Hop, salut.
19: Bonne année, Tony.
3: Gérard.
4: Hop, salut, Tony. Ouais. Atchoum 2 terminé pour lui.
6: Il est parti.
4: Oh, coupe-le.
9: Il y a des soirs comme ça où tout.
4: Tony. Oh, Tony. Oh.
19: Ça met les tours dans sa carrière.
0: Allez.
4: Alors, passe pas.
9: C'est
22: c'est simplette, je peux répondre?
4: Ouais, bah vas-y.
22: Bon, en fait, moi je les achète dans le jardin de mes voisins.
4: Ah ouais, tu les voles carrément, toi?
22: Ah ouais, c'est peut-être ça, ouais.
4: En fait, ouais, tu les achètes pas?
22: Ouais, en fait, je les vole.
4: Ouais, d'accord. Je veux dire une chose, que voler, c'est pas beau, hein.
3: C'est faux ce que tu dis.
4: Ta gueule.
22: En fait, non, mais en fait, je les vole, t'as raison, c'est ça, c'est le terme, en fait, c'est ça, je les vole.
4: Ouais, mais je pense que faut mieux pas voler, hein.
3: C'est faux ce que tu dis,
22: j'ai jamais fait prendre.
4: Ah! Bon, ça.
22: Je me suis jamais fait prendre.
4: Il est où, bon. L'autre, je vais l'attraper, je vais lui mettre une barbe dans sa gueule. Qu'est-ce que t'as été dire aux auditeurs, toi? Qu'est-ce que t'as été leur dire?
8: Mais
4: quoi? Pour l'instant, tu me fais de la merde!
8: Merde!
4: Alors, c'est terminé, conclusion. Hop, on arrête.
3: Non, non, Gérard.
20: Mais il a rien fait, il était même pas dans le studio, Gérard Filda. Il était debout.
4: Non, moi je.
20: Alors, c'est Sophie qui va être chef du standard pour la fin du débat. Ok? C'est plus Filda qui décide, maintenant c'est Max qui a décidé comme ça. Vas-y, Gérard, c'est bon.
4: Ouais, mais on va voir. Non, mais là, tu me
20: retires
4: ça.
20: Non, mais je l'éteins, regarde.
4: Non, non, mais ça. Non, mais ça, je m'en fous.
6: Gérard, on a accueil Hachoum 3.
4: Non, alors là, faut pas reprendre les mecs pour. Faut pas prendre Hachoum 1, 2 et 3. Ça, il est hors de question que Tony y repasse. Lui, Tony, c'est terminé.
23: Gérard, calme-toi. Sur IRC, il y a Rip qui dit les nains, c'est bien, on abusait, ça craint.
3: C'est faux ce que tu dis.
4: Oh, ta gueule! Et toi, t'as de dire aux auditeurs ce qu'ils doivent dire. Parce que tu les as prévenus.
20: Ouais,
4: tu les as prévenus avant.
23: C'est ça, t'es parti les appeler hors antenne là.
3: Hein? C'est faux ce que tu dis.
4: Tiens, c'est faux ce que tu dis, comme l'autre, il disait, il jouissait pas. Hein? Espèce de connard.
8: Il jouissait pas.
4: Ta gueule.
20: Arrêtez.
8: Ah oui.
4: Connard, va. Allez, dégage chez toi, va. Non, moi, on reprendra le débat
20: elle
4: avec...
20: Regarde, elle est là maintenant, elle est là.
4: Non, d'autres personnes.
20: Mais c'est bon, elle est en train de gérer.
4: Non. On reprend d'autres personnes.
6: Et fais-moi confiance, Gérard, ça va.
4: On reprend d'autres personnes, je veux pas des mêmes.
6: Attends, je vais les prendre en temps et puis j'ai 4.
4: Non. Hachoum 3, il dégage, c'est terminé
6: mais
4: pour lui.
6: Mais il est pas là, il y a c'est personne.
4: Non, ouais, mais il va revenir sur
20: mais
4: un
20: non,
4: autre nom.
20: Allez, on arrête, il reste 10 minutes, allez.
4: Ouais, ben, 10 minutes, j'espère.
3: Donc, c'est faux ce que tu dis.
4: Ta gueule.
20: Ah, c'est pas moi.
4: Qu'est-ce que tu as balancé aux auditeurs?
3: Rien.
20: C'est bon.
4: Là, je vais te faire
3: avaler
4: ta clope.
3: Va te faire péter la
20: bûche.
4: Bon, allez, hop, terminé.
20: Non, mais c'est bon, dégage.
4: Non, terminé.
20: On les prend un par un. Non, mais c'est bon, regarde, ça y est.
4: Non, j'ai coupé.
20: J'ai coupé, Gérard, c'est bon, je les ai coupés.
4: Non,
20: maintenant. Non, c'est bon.
4: Maintenant.
20: Non, mais il n'est pas arrivé en plus, Rousseau, alors c'est la merde.
4: Non, mais c'est pas grave.
20: Si c'est grave.
4: Non, mais je vais faire un petit sondage.
20: Non.
4: Je vais demander aux gens qui m'appelle au 0803-085000 et 0870-5000 et ça, Fildar et Sophie, vous allez les prendre.
20: Non, mais c'est maintenant, c'est la suite du débat, la fin, là.
4: Ouais, ben, on repose une question, après, je veux que des gens me posent des questions sur... je répondrai.
20: Oh non, mais on s'en fout, tu veux faire des questions.
4: Doit-on décorer son appartement avec des nains de jardin? Si oui, comment?
20: Ben, ils attendent, à qui tu poses la question? Ils sont
4: alors, simplette.
22: Bah ouais, enfin moi il m'est arrivé une histoire incroyable à Folanère parce que j'avais mis mon nain de jardin à côté de ma collection de poupées en porcelaine.
4: Ouais.
22: Tu vois, c'est super chouette comme collection. Et en fait, bah figure-toi que le lendemain matin quand je me suis réveillée, le nain de jardin avait changé de position.
4: Mmh.
22: Il avait bougé de place.
4: C'est
22: incroyable.
4: Ouais, mais tu l'as retrouvé où?
22: Je l'ai retrouvé assis sur le canapé.
4: Ah, carrément?
22: Carrément, je te jure.
4: Ah bah,
23: il regardait la télé?
22: Ouais.
4: Il regardait Big Bill?
22: Ouais.

0: Mais tu penses pas que les nains de jardin,
1: oui,
0: au lieu de lâcher ta chatte dehors,
1: oui,
0: tu crois pas que c'est plutôt les nains de jardin qu'il faut mettre dehors qu'une bête?
1: C'est ce que je te disais, Gérard. Mes nains de jardin sont dehors, ma chatte est à l'intérieur.
0: Ah, ok. Ok. Ok. Gros barbu.
2: C'est parti, gros barbu.
0: Ah, il est parti?
2: Ouais.
0: Non, mais c'est bien, on a qui, là? Parce que là, pour l'instant, t'es au téléphone avec qui, toi? Tu vas me dire que t'es au téléphone encore avec ta mère?
2: Non, avec chez toi.
3: Ah, essaye de contacter Sandy. Alors, tu vois, il fait des efforts.
0: Alors, passe-partout.
3: Heureusement qu'il est là.
4: Moi, j'aimerais bien être à l'intérieur de la chatte de Petit Gazon, là. Et ce que je voulais dire, c'est que les nains de jardin, par définition, ils sont faits pour être dehors. Donc, on va pas les mettre dedans. Je sais pas si t'as déjà vu, quand tu mets un nain de jardin dedans, il est pas du tout acclimaté. Donc il a du mal avec le milieu et bah tout de suite il dépérit parce que pas assez d'humidité, pas assez de lumière quoi.
0: Mm-hmm.
4: Donc à moins de l'arroser à peu près tous les jours et de le rempoter régulièrement, t'arriveras pas à le garder à l'intérieur. Et
5: c'est faux ce que tu dis.
4: Bah non, c'est pas faux, non, je veux dire si tu t'y connais un peu, c'est dommage qu'on ait plus des voix mystères pour confirmer.
0: Non mais attends, la voix mystère à ton merde, d'accord à toi, passe-partout.
4: Pas celle-là, celle du Front de Libération là.
0: Ouais, bah alors, passe-partout, c'est terminé pour toi.
3: Il a dit que c'était dommage que ce monsieur ne soit plus là. Il a pas dit qu'il était propre. Voilà, mais écoute, voilà.
0: C'est possible d'avoir une fiche propre?
2: Ça arrive.
6: Ouais, alors...
3: On peut la repasser ou au moins la mettre au lavage, mais un truc propre.
4: Un coup de déo, là.
3: Un truc propre.
0: Rigo, une question internet avant d'accueillir un nouveau auditeur?
7: Oui, il y en a plein sur internet. Il y a Ice-T Grincheux qui te demande comment on appelle le nain de jardin qui fait des poèmes dans sa cabine en tongue.
0: Gérard. Voilà. Après?
7: Alors, attends, je regarde après, hein. Ne laissez pas traîner les nains dans la culotte, RIP, c'est ça.
0: Moi, la main de ma sœur dans la culotte d'un zouave, ça, tout le monde la connaît.
7: Voilà.
0: Sinon?
7: Et sinon, il y a Perfuras Petrucciani, c'est pas sympa.
3: Ah non, non, non.
0: C'est bon, c'est pas la peine. Hop, terminé pour lui. C'est pas la peine. La fiche, elle arrive quand?
7: Il y en a une autre, Gérard, il y a Perfuras pas Petrucciani qui dit que t'es un nain de jardin dans le jardin de la touffe de Sandy quand même.
0: Ah mais ça c'est mon problème. Je fais ce que je veux avec elle.
8: Sandy, c'est moi.
0: Mais non.
6: Alors
0: non. C'est qui là, ce con là, qui s'amuse à traiter Sandy comme ça? Alors on accueille.
6: On accueille Gronin maintenant.
0: Gronin.
6: À la place d'Atchoum.
0: Ah.
6: Et il vient de Nice, lui. Il a 20 ans.
7: Et Gérard, sur IRC, il y a Ice-T Grincheux qui te demande si c'est toi le nain qui chantait I-E-I-O, je rentre de la loco.
0: Non, moi je chante. Il est vraiment phénoménal.
3: Alors attention, on termine avec le débat. Donc.
0: Ouais,
3: Sandy, mais... peut-être elle est là.
0: Non, elle est là, Sandy.
2: Elle veut pas répondre.
0: Oh. Ouais, elle veut pas répondre.
4: Mais non. Réponds,
0: espèce de feignasse, va te enculer, toi, connard.
8: Sandy.
0: Oh, là. Allez, hop.
8: Sandy, c'est moi.
0: Tu l'appelles en direct, toi, tu vas voir. Elle va répondre.
9: J'assure bien la chanson.
0: Ta gueule.
8: Sans trop savoir.
0: Garde-moi les autres.
8: Problème de toi. Tu n'as pas eu le choix.
0: Garde-moi les autres.
8: Et pour gagner ta vie.
0: Alors
10: Sandy, vous êtes chez Sandy Gérard.
0: Oh, Sandy, tu réponds. Hey, Sandy, tu réponds, c'est Gérard.
8: Sandy, tu penses à moi.
0: Oh, votre gueule.
8: Vas-y avec les doigts.
3: C'est Tony, ça.
8: La bouche.
0: Bon, allez, hop.
8: Tu vois, c'est
3: Mais elle est là, Sandy. Il n'y a personne d'autre, c'est Sandy, ça.
8: Je ne sais même pas lire un livre.
3: Elle est où, là, Sandy, là?
10: Bon, la grosse.
3: Alors,
0: Sandy.
10: Oui.
8: La bite, c'est mon hobby.
7: À propos de Sandy, il y a Ice-T Grincheux qui te demande si c'est Sandy qui jouait dans Blanche-Fesse et un
0: divin. Non, tu me les vires. Tu me vires tout le monde et moi j'attends que Sandy réponde. Tant qu'elle répondra pas, je continuerai pas.
3: Bon bah on va attendre alors, chance.
0: Donc
3: alors, elle est là.
8: D'arriver.
3: Oh là là.
0: Sandy, tu raccroches le téléphone s'il te plaît, merci.
8: C'est mon ami GG. Sandy, Sandy, tripote-la moi.
3: Non, ça s'arrête là-bas. C'est pas ça, c'est lui. Quel mec à l'antenne, Tony.
0: Allez, tu me vires ça.
3: Si je le coupe, regarde, c'est pareil. Regarde, je l'ai coupé, ça. C'est rien à voir.
0: Non, tu me vires.
3: Il y a rien.
0: Bon, allez, hop. Terminé, c'est fini.
7: J'ai plein de questions.
0: Non, le premier débat, c'est de la merde. Les deux débats, vous avez foutu de la merde.
3: Pour Sophie, c'est pas cool. C'est son premier essai. Ça se trouve,
7: on a battu le record. Là, on est 6892, ce qui est énorme. Et il y a énormément de questions.
4: Bravo.
7: Déjà, il y a Père Fouras qui te demande si Sandy, elle a été naine de jardin avant d'être un boudin.
5: C'est faux ce que tu dis.
0: Oh là là.

0: Boudin Coyol.
1: Non, elle était Boudin depuis le début. Hein.
2: Et il y a Davy One, le vrai nain, il demande si les nains jardins ils jouent à la Nintendo.
1: Oh non.
3: Bon, alors moi, je répondrai aux questions. Quand ça se passe.
4: Ah oui.
0: J'ai piqué 2 euros dans mon sac.
2: Bon, alors on finit le débat ou pas là?
3: Non, mais ça y est, le débat, on fait conclusion, c'est tout.
2: D'accord. Eh ben, conclusion alors.
3: On arrête.
2: Dans la conclusion.
3: Donc, simplette. De toute manière, je pense que je voulais attendre les 7000, mais on les attendra pas. C'est dommage.
2: Ah, mais on a quand même battu le record, Gérard.
3: Ouais, 6800, ouais. Ouais, ben, il y a Crigo qui a fait du bon boulot parce que.
5: Tribunal.
3: La nouvelle, je peux pas dire parce que Fildar s'amuse avec.
2: Demande-lui, qu'est-ce qu'elle a fait? Elle a fait du bon boulot ou pas?
6: Qu'est-ce que t'en penses, Gérard?
5: Alors?
3: Ben, personnellement, faudrait que. Quand je demande que les gens se calment, faudrait déjà.
5: Ils se calment.
3: Bon, toi, tu fermes ta gueule. Parce que tout à l'heure, moi, je vais te calmer et je vais te raccrocher au nez, ça va être vite fait.
2: Non, j'ai rien, ça marche pas. Regarde, il n'y a rien d'allumé, juré.
3: Donc, moi, je peux vous dire une chose.
2: Il n'y a rien qui tourne.
3: C'est un peu con parce que.
5: Samedi, sous le pont.
2: Oh là là.
5: L'Allemagne, sous le
2: vélo. Bon, tu me vires. Allez, merde! Qu'est-ce que tu fais?
6: Mais ça y est, j'ai viré tout le monde. Ça y est, là, il n'y a plus personne.
2: Faut que je cale le disque, alors on va y aller, on va dire au revoir. Il n'y a rien dedans, regarde, il n'y a rien.
0: Jouez pas.
2: Voilà, c'est pas moi, j'ai les mains levées. C'est les auditeurs qui s'amusent à faire les cons. Micro.
7: Bon, donc moi je recherche un producteur pour commercialiser.
3: Ouais, ben toi tu fermes ta gueule.
2: Tony, merci.
3: Merci, au revoir. Parce que le prochain coup que tu pineras l'année en me disant que je sors de la DAS, que tu me feras signe, ok? Alors maintenant je veux plus de toi dans les débats. C'est clair et net et précis. C'est bien compris, ok? En de bon entendeur, salut. Pour toi c'est terminé. Et je veux plus t'entendre de l'année 99. Donc maintenant, tu me refais le numéro de la maison et je le sens dit en direct.
0: Oh là là.
2: Quand vous dites la maison, c'est vous habitez ensemble.
3: Je vais avoir ma bibi.
2: Ah.
3: Mon bibi. Mon petit bibi.
2: T'as même pas fait une conclusion du débat et tout ça?
3: Ouais, mais on va demander à Bibi qui m'aide à faire la conclusion.
2: Ah, on y va.
5: Allô?
2: Qu'est-ce que t'as fait?
3: Bon, fais-moi le numéro du portable parce que je sais ce qui se passe.
2: Bon, Gérard, il y a quand même.
3: Alors, moi, je préviens une chose, que tous les gens qui s'amusent à m'emmerder sur chez moi, en train d'en plaire, ça ne sert à rien.
5: Non.
3: Ok. Alors maintenant, vous nous foutez la paix.
5: C'est quoi ton numéro?
3: C'est la même nasseur dans la culotte d'un zouave.
2: Ouais.
3: Et encule ta mère. Et
2: oh non, Gérard, t'es vraiment. Gérard, il y a Père Fouras, il dit que ça sert quand même de t'appeler chez toi.
3: Ouais, bah lui, il ferait mieux de se calmer aussi, lui. Parce que lui aussi, on l'a de temps en temps au téléphone.
2: Non, mais parfois, c'est peut-être pour ça participer à Fort Bayard.
8: Bonjour, bienvenue sur notre serveur vocal, édité par Édition et Publicité.
3: Non.
2: Gérard,
3: c'est pas ça, ok.
2: Gérard, comme tu parlais des conclusions, sur IRC, il y a une conclusion de Turpentine qui dit que ton débat, il avait ni queue ni tête comme toi.
3: Bon, bah ça, de toute manière, c'est toutes les semaines que j'entends ça sur l'IRC.
2: Alors, appelle Sandy, là.
3: Appelle Sandy. Sandy, tu raccroches. C'est ça.
2: Attends, c'est bon.
3: Non.
9: Sandy, tu es sur la ligne des diables. Sandy, c'est moi.
10: Sans trop savoir pourquoi, toujours un problème de poids. Tu n'as pas eu le choix, je sais, et pour gagner ta vie.
2: Voilà. Vas-y, donne une ligne. Alors, Gérard est en train de composer le numéro de téléphone de lui.
10: Allume le micro, là. Avec les doigts.
2: C'est, bon.
11: C'est le numéro de Belgique.
10: Et quand tu sens que
11: là, c'est mieux là.
10: Ouvre la bouche. Tu vois, c'est magnifique, mais tu sais même pas lire un livre.
2: Ah putain, le mec. Alors?
3: Bon, Sandy, tu raccroches.
2: Putain, t'es. Ou quoi?
10: La bite, c'est mon hobby.
2: Il a tourné en l'air.
11: Il a raccroché tous les auditeurs, hein, donc.
3: Personne.
2: Bon, alors, conclusion.
3: Tout le monde est viré, donc conclusion. Dommage pour. C'est dommage pour la nouvelle année, mais ben ça
2: bon
3: c'est
2: année,
3: ça
2: oh,
3: c'est.
2: Non, c'était bien.
3: Non, ça s'est mal passé.
2: On a battu le record.
11: Ouais, on a battu le record
2: vu qu'on est monté quand même à 6842.
4: Et c'était 6000 la fois d'avant.
2: Ouais, on a fait 6000 bah ouais. la dernière fois. Non, 6000 piles.
3: Non, 6000 tout pile. Grâce ouais. pile
4: pour 6800 le record ouais. est battu, bravo.
2: Quand même.
3: Non mais pour la fin de l'année, on a fait quand même 6000 personnes hein.
2: Ouais, grâce à
4: là, 6008 là.
3: Et là et 6800.
4: Là on 6800.
3: Là, 6800. Donc, ben, je tenais, bon, ben, à vous souhaiter, même que Max, il en a marre que les auditeurs appellent pour ça. Moi, je tenais à souhaiter une bonne année à tous. Donc, si la semaine prochaine, tout se passe bien. Merci, Olivier, tu te marres, mais je sais, je me doute de ce que tu m'as fait là. T'inquiète pas, c'est toi. Ouais, c'est ça. Donc, j'espère que la semaine prochaine, tout se passera mieux.
4: Voilà.
3: Donc, la semaine prochaine, ça sera des débats sur.
4: Les dessins animés. Les dessins animés.
3: Les dessins. Parce qu'il y en a qui.
4: Goldorak, Albator, voilà, Capitaine Flamme, Sam Kukai, Mickey, Candy.
3: Voilà.
4: Billy Bull et Barjabul.
3: Non, mais il y a plein de dessins animés.
4: Boule et Bill. Bill et Puff. Nounours and Piff.
3: Non, Piff et Hercule.
4: Piff et Gadget.
11: Bibi.
3: Docteur.
4: Bon, et le deuxième débat, on sait pas encore ou...
3: Non, pour l'instant, je pense que...
4: J'avais pensé à un truc, parce que j'ai entendu parler tout à l'heure, et c'est vrai qu'on a fait penser à Rigaud, vive la délinquance, un débat sur la délinquance.
3: Non, pas dans les nouveaux studios, ça, il est hors de question qu'on fasse un débat là-dessus.
11: On va tout péter là-bas.
2: Gérard, sur l'IRC, il y a Turpentine qui espère que ton débat la semaine prochaine, il aura pas ni queue ni tête comme toi quand même.
3: Eh ben, dans ces cas-là, j'espère que la semaine prochaine, ça sera moins le bordel que cette semaine.
4: Voilà.
3: Fildar.
11: Ouais, je voulais seulement dire qu'il y aura une surprise la semaine prochaine, c'est qu'il y aurait pas Internet.
2: Ah ouais, au fait. Pourquoi ? Parce que à RTL, on peut avoir que 50 connectés.
3: Oh, mais merde, qu'est-ce qu'ils nous font là-bas, Bayard ?
2: On verra, hein.
3: Oh là là là là.
4: Non, on va s'arranger pour les Gérard. Pour le jeudi, on fera un effort.
2: Ça devrait être réglé d'ici là.
3: Ils ont intérêt. Donc, on s'écoute.
4: Je sais pas, j'ai pas le titre, c'est Fildar qui s'en est occupé, je comprends pas.
3: Oh, t'es en grève, alors ouais. Dégage chez toi, va te faire foutre. Va récupérer tes fonds.
4: Voilà, là. Merci Fildar, merci Manu qui est rentré chez lui parce que bébé Rose était un peu malade, elle a vomi, je sais pas, du cul, donc on appelle ça vulgairement la diarrhée, hein, mais bon. Merci Rigaud d'avoir soutenu 6800 personnes et puis surtout d'être resté à côté de Gérard. C'est
2: ça
4: pas
2: pèse.
4: Ça pèse.
3: Non, mais c'est bien parce qu'au moins, il y en a qu'un qui fait qui a fait du bon boulot ce soir.
4: Sophie, quand même, qui fait des essais toute la semaine jusqu'à demain inclus et qui a quand même voulu rester pour les débats de Gérard. Merci de me laisser parler, Gérard, pour qu'on comprenne ce que les auditeurs puissent entendre. Et donc on peut la féliciter quand même parce que c'est pas facile, c'est quand même un test énorme.
6: Tu m'as pas déçu Gérard, merci hein.
3: Non ben
4: et Sophie peut confirmer parce que des gens pensent encore que c'est un comédien, que c'est un vrai de vrai.
6: Ah oui, autant
4: et que même dans les studios pendant les 10, c'est là où c'est souvent bien même on dirait le plus violent quoi, contrairement à ce que vous pouvez croire, ça se calme pas pendant les 10. Au contraire, ça a tendance à monter encore crescendo entre Fildar et Manu et Gérard.
3: Ouais, mais surtout qu'on n'est pas tellement copains avec Fildar.
4: Non, mais ça serait tardé.
6: Ah bon ?
3: Non, on n'est plus copains.
4: Ça va revenir. Bon, l'année 99, c'est la vôtre, les enfants, à vous deux. Voilà, merci encore Gérard. Et puis, bien sûr, on se retrouve tout à l'heure à partir de 22h. Vous retrouverez Jean de Neubert. Sophie sera là encore pour sa dernière, pour ses essais. Rigaud, Manu, Fildar, Gaël, bien sûr, Olivier de la production. Il y aura DJ Smas, mais DJ Phil, on vous prépare deux, trois petites choses. Donc faut rester avec nous bien sûr. Et puis c'est Rousseau qui va prendre la nuit hein, d'ici. Voilà, tout tranquille, tout pépère. Et puis Gérard, on te retrouve. Faudrait pas que tu reviennes à la loco quand même. Il y a le retour de la loco vendredi. Ce serait bien qu'un de ces quatre tu viennes nous rendre une petite visite de nouveau.
3: Moi avant que Rousseau il attaque, j'insiste pour qu'on appelle Sandy. C'est tout.
4: Non, ça on vient de faire encore il est 3h, l'émission est terminée. Et
3: Sandy, tu laisses sonner. Et tu laisses répondre.
4: Voilà, en gros, tu laisses sonner à l'arrivée. D'accord, ok, très bien, merci. L'autostoppeuse que vous pouvez trouver sur une face B d'un maxi de Bob Sinclair. Et bien, c'est tout de suite, et c'est un extrait de film de cul qu'on vous offre. Attention, assez violent, donc on vous aura prévenu. Interdit au moins de 18 ans. Bonne nuit, à demain 22h.
9: Tiens, il y a une fille qui fait du stop. Pas mal.
12: Vous pouvez me prendre ? Je vais à Paris.
13: Bon ben, on... remix.
14: C'est un bon remix.
3: Prends ta gueule à toi !
15: Bon allez, hop, terminé pour lui. Hop, au revoir. Au revoir. Bon chamallow, bonsoir.

0: tu m'as déçu, Batman.
1: Remix.
2: Oh là là. Et je crois que il est content. Oh là là.
0: Tu m'as déçu, Batman.
1: Remix.
3: Chez Rhin, chez

0: Oh non, non. Non, mais attendez. Bon, allez, hop, terminé pour lui. Oh là là. Et je crois que... Il est content. Oh là là.
1: Tu m'as déçu, Batman.
2: Bon, bah, non.
3: Remix.
0: Oh là là. Et je crois que... Il est content. Oh là là.
1: Tu m'as déçu, Batman.
2: Bon, bah, non.
3: Remix.
2: Tourner à cœur, ça fait 1h05, hein, c'est tout. Hein. Parce que par jour, tu peux pas faire 35 heures, c'est impossible. Mm-hmm. Parce que t'as 12 heures dans une journée. Tu fais de minuit à midi, ça fait 12. Mm-hmm. 24 et 24, 48.
0: Oh, ta gueule, toi! Au quatrième top, il sera qu'on va mettre un disque. Et vous me faites chier! Tu veux parler qui, le Brésilien de Max? Alors Max, si t'emmerdes, d'accord? Alors toi, tu vas te faire enculer! Tu vas te faire enculer! Tu dégages!
4: Mais je faisais des auditeurs avec des portables!
0: Tu vas pas faire ton boulot correctement! La semaine dernière, t'étais malade! Hein? Alors maintenant, tu as écouté ce que je vais te dire! Dehors! On n'assiste pas un chef comme ça!
2: Il y a des trucs qu'il faut bien se mettre dans une chose. Tu fumes la moquette, toi, t'es comme la gaffe, hein?
0: Je sais pas, j'ai pas regardé! Oui. Oh là là! Et je crois que... Il est content. Oh là là.
1: Tu m'as déçu, Batman.
2: Bon bah non.
3: Remix.
0: Oh là là. Et je crois que... Il est content. Oh là là.
1: Tu m'as déçu, Batman.
2: Bon bah non.
3: Remix.
5: C'est tout ce que tu dis.
0: Ta gueule à toi, c'est beau là, tu vas te faire enculer, toi. Tu me fermes ta gueule maintenant.
6: Rigo, si tu veux pas que je crie, retire 5 minutes ton casque, parce que là je vais m'énerver.
2: Bon bah non.
0: Oh là là. Et je crois que... Il est content. Oh là là.
1: Tu m'as déçu, Batman.
2: Bon bah non.
3: Remix.
0: Oh là là. Et je crois que... Il est content. Oh là là.
1: Tu m'as déçu, Batman.
3: Remix.
2: Des Rolling Stones,
0: des Bee Gees. Ah, donc, au standard, vous avez Manu et Apolline qui
7: Salut.
0: Vous accueillent.
7: Salut, Gégé.
0: Bonsoir à vous. Bonsoir à Fuldar à l'AREA.
8: Salut, Gérard.
0: Bonsoir à toi. Rigo sur l'internet www.fr.
9: Yo.
0: Donc, bonsoir à toi. Et
9: salut,
0: bien sûr, bonsoir aux deux sosies, donc aux sosies de. Florian Gazan, bonsoir.
8: Oui, bonsoir, moi je m'appelle Henri Guibet, je suis sosie de Florian Gazan.
0: Et donc, à côté de toi, c'est le sosie de Jean-Luc Delarue, bonsoir.
10: Bonsoir.
8: Quel est ton prénom, excuse-moi?
10: Jean-Claude Bernard.
8: Voilà.
0: Jean-Claude. Donc on va faire un débat sur les sosies, donc celui-là il risque de durer un petit peu plus longtemps parce que c'est le chef qui l'a demandé.
10: Ah, moi c'est pas ce qu'on m'a dit. Hein.
8: Non mais si, normal, si, parce que comme on a deux sosies avec nous ce soir, autant qu'on fasse un débat constructif.
0: Ouais mais en fin de compte, quand j'ai eu Rigo, on avait précisé 15 et on a verra. Modifié. On fera 16 questions si ça se passe bien. On fera 16 questions sur ce débat-là et après ça portera sur les supermarchés, mais pour l'instant... On va accueillir
10: pour cela. On va passer directement au supermarché.
8: Mais nous, on travaille dans des supermarchés. On fait des ventes flash et des galas. C'est vrai que les sosies.
10: Tu travailles dans le supermarché. Moi, je suis dehors à essayer de vendre des légumes.
8: Ouais, je vends des rayons télécommunications comme Florian Gazan fait des trucs de Minitel à la télé. Ben moi, souvent, je fais des Darty, genre à Angoulême. J'en ai fait le week-end.
9: On en reparlera pendant le débat.
8: Henri. Non, mais j'ai rien à dire.
10: Non, parce que moi, je vends tout ce qu'on veut. Hein, tout
8: d'accord,
10: pour
8: Jean-Claude. Vas-y, Gérard.
10: Il n'a pas gagné, pas gagné.
8: Ça, c'est le débat de Gérard.
0: Et donc, on va accueillir c'est quoi ce nom là, qui c'est qui est Manu s'il te plaît,
9: doit avoir sosie qui pue,
0: ouais, 22 ans de Châtel, donc on peut écouter Fun Radio sur 102.7. Bonsoir à toi.
11: Bonsoir Gérard.
0: Tu parles un petit peu plus fort. Oh non, mais t'as pas besoin de gueuler, je te demande de parler un petit peu plus fort sans gueuler.
11: Bonsoir Gérard, bonsoir à tous.
8: Bonsoir.
0: Voilà, bonsoir à toi. Donc, Sosie Yon, 23 ans de Nancy, on peut écouter Fun Radio sur 103.3.
8: C'est Sosie One.
9: Sosie One, ouais.
0: Sosie One, c'est bien ce que j'ai dit.
9: Bah, t'as dit Sosie Yon, mais c'est pas grave.
0: Ouais, bon.
10: Moi, j'ai entendu Sosie One. Hein.
0: Ouais, moi, c'est pareil.
10: J'ai l'impression qu'il y a
0: donc, sur Nancy, 103.3, bonsoir à toi.
12: Salut Gérard.
8: Oh là là, parle un peu plus fort. Hein.
0: Ouais, parle plus fort un petit peu, hein.
12: Salut Gérard.
0: Voilà.
9: Allez.
0: Sosidol, 21 ans d'Arras, 96.9.
12: Bonsoir Gérard, bonsoir Henri, bonsoir Jean-Claude.
8: Bonsoir.
0: On peut écouter Fun Radio sur 96.9, c'est bien ça?
12: Exact, mon pote.
0: Et Sosivan.
8: Non, Sosiva.
11: Sosiva.
3: Sosie
7: va à 25 ans en Paris sur 101.9. Bonsoir à toi.
13: Bonsoir GG, bonsoir les potes, bonsoir les nouveaux, bonsoir l'équipe, bonsoir tout le monde.
10: Salut.
14: Bonsoir
10: Sosie
14: One.
12: Salut Sosie One.
7: Bonsoir. Alors, première question. Êtes-vous sosie êtes-vous le sosie d'un acteur ou star du show business? On va demander ça à Sosiva.
13: Ouais, bah écoute, moi je suis le sosie de Bernard Ménez.
7: Ouais.
13: Donc en ce moment je suis en pleine ascension dans ma carrière, parce qu'il faut savoir que Bernard Ménez est au top en ce moment.
7: Mm-hmm.
13: Donc j'ai un agenda bien booké, quoi. J'enchaîne gala sur gala, je crois, comme tous les sosies professionnels.
8: Ouais,
13: de ce
8: on s'est croisés, si tu te souviens.
10: Moi je suis voici sur voici.
13: On a fait des meetings ensemble,
8: c'est,
13: d'ailleurs.
8: C'est toi qui fais jolie poupée, c'est ça?
13: Oui, tout à fait. Jolie poupée.
10: Ah, jolie,
8: ça c'est bien.
13: Jolie, jolie.
10: Voilà. Mm-hmm. Donc tu voulais diriger un truc, Henri, non?
8: Non, j'ai commencé à croiser parce que les sosies, c'est une grande famille, on se connaît tous, hein, on fait des galas, des trucs, bon, c'est notre métier, donc c'est vrai que bon, je sais que Bernard, enfin, tu t'appelles Bernard, en fait, tu t'appelles...
10: Gerhard.
8: Ouais, c'est Gérard, tu t'appelles.
10: Oui. Ah, Gérard,
8: t'es un homonyme de Gérard, tu t'appelles Gérard, c'est ça?
13: Tout à fait.
8: Mais on s'est croisés, je me souviens plus, je crois que c'était un Auchan, non?
7: Sans préciser les marques.
8: Ah, excuse-moi.
10: Ouais,
8: Henri, ici, on n'a pas le droit de dire les marques.
10: C'était pas une marque. Il voulait dire pas à la ville, pas à la campagne, Auchan.
8: Ouais, Auchan.
10: Ah, dans les champs, tu dis. Alors,
8: excuse-moi. Tu sais, si je fais sosie, c'est que j'ai pas pu faire autre chose comme métier.
10: D'accord.
13: Un Carrefour.
7: Ouais, c'est ça, t'as raison, toi. Continue à dire des marques de supermarché
13: et
8: t'expédie sur un autre
13: carrefour,
8: continent.
7: Tu vois, je t'expédie au standard. Tu vois, ça allait vite parce qu'il y a beaucoup de monde qui veulent réagir sur les sosies et ça arrête pas de sonner. Hein.
8: Je suis pas sûr.
15: Non, il y a personne.
7: Sosie Doll.
12: Moi, je suis le sosie de Valérie Mérès. Seulement, j'ai pas sa sale voix et j'ai pas sa sale gueule.
7: Ah mais attends, t'as pas besoin d'avoir une sale gueule pour être le sosie d'une personne.
16: Oui, ça dépend le sosie de qui, Gérard.
8: Oui.
7: Ouais, mais si des fois on pouvait avoir des bonnes questions, pas des questions bidons sur le Minitel.
16: Sur IRC, ils arrêtent pas de me dire que pour être ton sosie, il faut vraiment avoir une sale gueule.
7: Non, mais ça, tu vois. Alors là,
10: les gens sont méchants.
7: Ça, déjà, je répondrai pas sur ces questions-là.
8: Alors que moi, j'en ai
7: donc,
8: vu sur le Minitel.
7: Donc les questions sur Minitel, attention.
8: Je précise.
7: Ne parlez pas de Sandy, c'est tout ce que j'ai à dire, parce que sinon.
13: Ouais. Ça va pas être
7: c'est
13: bon.
7: Pas la peine.
8: Non, j'ai Rodav 666, le Belge, qui dit que tous les sosies de Gérard vivent reclus. Donc je sais pas ce que ça veut dire.
7: Ben, s'il pouvait préciser sa question,
10: ben,
7: ça.
10: Il veut dire qu'avant on était clus.
8: Ils sont reclus.
13: C'est quand même la mode des Quasimodo en ce moment, donc t'as de la chance.
10: Quasi.
8: Bon. Qu'est-ce qui se passe, Gérard? C'est pas grave, continue, vas-y. Continue.
7: Sosie Doll, donc c'est bon pour toi?
12: Bah ouais, j'ai terminé.
7: Donc Sosie One, donc pour toi?
12: On me dit toujours que je ressemble à Josiane Balasco. À la chance. Ouais.
7: Attends. Il y a une question que je vais te poser. Si on dit que tu ressembles à Josiane Balasco, est-ce que tu peux nous donner tes mensurations sans indiscrétion? On va le savoir tout de suite.
8: 90, 90.
12: Franchement,
10: pas mal, cubique, facile à transporter.
12: Déjà que dans ma vie sentimentale, ça se ressent énormément. Donc, je préfère pas te dire mes mensurations, quoi, parce que ça me perturbe et je trouve franchement que c'est pas toujours évident de ressembler à.
13: Un mètre cube.
8: Est-ce que t'as déjà vu tes pieds debout?
12: Donc tu peux comprendre que je préfère pas donner mes mensurations. De toute façon, tu l'as.
10: C'était comment cette expérience sexuelle avec Victoria Abril?
7: On vient de te poser une question. Si tu
10: Jean-Claude
7: pouvais...
10: de Paris. Et comment s'est passée cette expérience sexuelle avec Victoria Abril?
13: Dans la baignoire, ouais.
12: Là c'est pareil, ça devient un peu personnel, mais vous voulez vraiment que je rentre dans les détails?
7: On fait un débat sur les sosies.
8: Tu
7: décide.
8: Parles pas maintenant, tu parleras jamais.
10: De toute façon, dans les sosies, dans le débat des sosies, il y a le cul, hein.
13: Ouais.
10: C'est clair?
8: Moi ça m'aide pas.
10: La baignoire.
12: Donc j'ai pas eu trop le choix parce que ça faisait partie des seules expériences que j'ai vraiment pu avoir. Puisque avec les mecs, ça marche pas du tout, quoi.
10: Ah bon?
7: Non, mais est-ce que t'as déjà rencontré quelqu'un qui ressemblait à une personne que t'aimes bien comme chanteur ou autre?
12: Non, par contre, j'ai déjà rencontré quelqu'un qui ressemblait à Michel Blanc. On nous voyait bien.
7: Non, attendez, attends, Sosie One.
10: C'est qui Michel Blanc, Gérard?
7: Non, non, mais attends, derrière.
8: C'est celui qui chantait une autre histoire, non? Et on commence une autre.
7: Non, mais moi, je voudrais bien qu'on laisse parler les gens.
10: C'est vrai.
7: Parce que sinon, ça va pas se faire du tout, là, ce soir.
10: Hein. Ça se barre en couille, Bernard, là.
13: Ouais. C'est pas bien. Hein?
7: Bon, Sosie One.
10: Sosie One, vas-y.
12: Oui, je t'écoute.
10: Donc, continue ton explication avec Michel Blanc, la baignoire.
12: Oui, donc voilà. Donc, j'ai rencontré une fois une personne qui ressemblait un petit peu à Michel Blanc. Donc, vu qu'on était... vu qu'on ressemblait tous les deux à deux personnages assez connus de la télévision comique, on va dire. On a essayé donc d'entretenir une relation, mais bon, si tu veux, tous les gens se foutaient un peu de nous, quoi, parce que c'est vraiment une situation qui est très très difficile à vivre.
10: Et pourquoi... Alors,
12: quand on ressemble à Pamela Anderson, ça va, mais Josiane Balasco, tu vois, c'est autre chose.
13: Ah, c'est pas le même trip, ça c'est.
7: Attends, parce que là.
10: Bernard, je peux dire un truc?
7: Non, c'est Gérard. Hein. Bah, c'est pas Bernard.
8: Hein. Non, parce qu'on connaît un Bernard qui te ressemble, c'est pour ça. On doit proposer de faire ton sosie, mais.
7: Non, vas-y, ouais.
8: Il a fait son boulot pour l'instant.
10: Je me souviens plus.
7: Florian,
8: il est où?
13: Henri.
10: Non, mais attends, avec la gueule que t'as, c'est normal qu'on t'appelle Florian.
8: Hein. Ouais, enfin, c'est pas facile. Hein. Je veux dire, moi, j'aurais préféré être le sosie de quelqu'un de connu, tant qu'à faire.
13: Ouais.
8: Parce que il est pas. Florian Gazan, il est pas hyper connu et bon.
7: Ah bah si. Il a quand même travaillé sur Fun Radio on le voit.
8: Mémorable.
10: C'est sa sœur. Ouais.
7: Disons maintenant,
10: c'est sa sœur Alexandra Gazan qui l'a poussé.
3: Il fait quoi aujourd'hui?
8: C'est pas trop une vedette. Hein, il fait plus rien. Quoi.
10: T'as des nouvelles au fait de Florian Gazan, Gérard?
7: Ben non, on en a plus de nouvelles. C'est dommage.
10: Bah, s'il nous écoute, ce serait bien qu'il nous appelle pas.
8: Tu vois, mais bon. Alors évidemment, quand tu vas te vendre auprès d'un commerce ou d'une fête et tout, disons que t'es le sosie de Florian Gazan, bah souvent tu prends des portes dans la figure parce que les gens disent c'est qui quoi. Et moi en fait mon nom en fait je m'appelle Henri mais je m'appelle Henri Guibet en fait. Et les gens connaissent mon nom mais ils connaissent pas ma gueule finalement parce que je suis celui que t'es un mec pas connu alors que mon nom Henri Guibet c'est hyper connu finalement. Je préférerais ressembler à Henri Guibet et m'appeler Florian Gazan quoi.
13: Ça aide pas non plus le nom.
8: Bah non, mais enfin bon, je sais pas, j'espère, moi tous les jours...
10: On choisit pas ses parents, on choisit pas sa famille. Voilà.
8: Moi je prie tous les jours pour qu'il revienne à la télé, hein, parce que moi je vais mettre la clé sous la porte. Hein, là.
13: On est avec toi Riton.
8: Ah ouais, j'espère que... Il sait pas ce qu'il prépare, hein,
13: non, c'est des nouvelles, non du tout.
12: Alors, Riton
8: on se dit, là.
7: Donc on va demander à la dernière personne là.
10: Sosie One.
7: Non, ça y est, elle vient de parler.
10: Ah.
7: C'est
8: Sosie qui pue.
7: Écoute,
11: moi Gérard, je suis le sosie de Patrick Bosso.
7: Mm-hmm.
11: Donc c'est assez avantageux d'un côté parce que quand le vrai est pas disponible, je peux boucher les trous à la télé.
13: T'as pas l'accent. Hein.
11: Non, ça c'est clair que j'ai pas vraiment
10: si
11: l'accent.
10: Pas de peine, mais, ça gêne personne.
11: Mais bon, ouais. J'ai vraiment la tête et j'ai vraiment l'imbécilité, donc ça c'est.
7: Non mais
13: est-ce que tu rigoles pareil?
7: Oh, ce oui va.
10: Je sais pas, nous en tant que partenaires du club de sosie, entendre des gens qui se moquent des sosies et qui respectent pas ceux dont ils sont les sosies, franchement, je trouve ça déontologiquement totalement détestable.
13: Ah ouais, c'est vrai ça.
7: Donc vous avez
10: honteux.
13: Ouais, Gérard, qu'est-ce que tu penses de la déontologie, toi, dans le métier?
7: Personnellement, moi, je veux dire.
12: Insulte.
7: Non, mais moi, je vais vous dire une chose que je suis tout à fait d'accord avec ce qu'il vient de dire.
13: Ouais.
7: Donc c'est vrai que si on respecte pas les gens, là, c'est différent.
13: Non, pas les gens, la déontologie, GG.
7: Mm-hmm.
13: Tu peux répéter le mot déjà.
8: Tu peux préciser le mot parce que.
7: Non, ben.
8: Celui-là, je vais pas.
13: Les gens vont pas pleurer là. Ouais.
7: Non, mais de toute manière, moi, je vois pas pourquoi qu'on se moquerait des sosies.
8: Ni des déontologues hein, d'ailleurs.
7: Des déontologues ou autres.
13: Pas de misogynie.
10: Mmh. Gérard, c'est quelque part un honneur d'être sosie, non? Qu'est-ce que t'en penses?
7: Ben personnellement, je voudrais bien savoir s'il y en avait un. Donc
3: il y en a deux là, t'es bête ou quoi,
10: Gérard,
7: si on avait une personne qui aurait le même sosie que moi, ça m'étonnerait.
10: Alors, par exemple,
7: donc on va
3: là, t'as deux sosies.
10: Bah ouais, demande à Henri si par exemple dans la rue on le confond avec Florian Gazan ou l'inverse.
3: Jean-Christophe.
7: Jean-Claude, est-ce qu'on dans la rue, est-ce que déjà on t'a confondu avec Jean-Luc Delarue ou pas?
10: C'est comme ça que j'ai eu l'idée de venir le sosie. Ça parle bien dans ton micro, Jean-Claude.
14: Je dis, c'est comme ça que j'ai eu l'idée de faire de mon métier le métier de sosie. Mais je précise que déontologiquement, pour reprendre le terme qui a été décrypté tout à l'heure, c'est tout à fait dans la détestation du personnage suscité.
15: Ouais. Non, parce que avant qu'on te le dise, Jean-Luc, tu ressembles à Jean-Luc, tu le savais que tu lui ressemblais ou pas? On te l'a fait savoir dans la rue, justement.
14: Moi, je ne savais pas avant qu'on me le dise.
15: Et c'est pour toi, t'es un honneur ou ça t'emmerde de ressembler à ce mec-là ou...
14: C'est devenu un métier maintenant. Ouais.
15: C'est devenu un métier.
14: Ouais, c'est qu'aujourd'hui, tu tournes vraiment... Au début, ça m'emmerdait, tu vois, parce que j'étais Jean-Claude. Mm-hmm. Et puis à la fin, je me suis dit, finalement, si on peut en tirer un peu profit, tout ça, pourquoi pas, quoi, ouais. Je veux dire.
15: Non, mais ça te rapporte combien par mois, à peu près? 4-5 000 francs par mois,
17: ouais. Non, mais attends,
15: ne pose pas de questions.
17: On les a retirés, les questions dessous.
8: Je sais pas si on va en parler, mais il le dira. Juste, je précise un truc, parce qu'il le dira pas, parce que bon, il n'a pas trop parlé de lui, mais c'est vrai qu'il a morflé, là, quand il y a eu la marionnette de Jean-Luc Delarue au Guignol, il a morflé. Que les gens dans la rue sautaient de sa gueule directe à lui, à Jean-Claude.
14: Non, mais les gens me touchaient pour savoir si j'étais en latex.
8: Il lui demandait, t'as pas 100 balles et tout, ça se discute. Moi, dans la rue, je te dis, c'est Minitel, ça se discute, c'est lourd, quoi. Il faut que les gens comprennent qu'on n'a pas choisi notre physique, hein, on fait avec, quoi.
17: Mais toi, t'as quand même tourné avec Jean-Luc Delarue.
14: Bah oui.
8: Avec Jean-Claude, on fait des galas, quoi. On s'est rencontrés, donc on fait des débats, ça se discute. On a des potes qui font les témoins, puis on fait des faux, ça se discute dans des soirées. On a un pote qui fait le non-voyant, on a un autre qui fait un mec qui a une maladie rare, et on fait des ça se discute. Jean-Claude, il anime les débats, puis moi je fais des questions de Minitel. Bon, le Minitel, il est pas branché, c'est un faux.
14: Ouais,
8: bah ouais, c'est des soirées. Ouais, ouais. Mais bon, on prépare.
14: Il n'y a pas que ça finisse trop tard, parce que là, on va au Macumba rue Tourtue après.
8: On a écrit des textes.
17: Je te coupe 5 minutes, Henri.
14: Il est déjà coupé.
17: Non, mais de toute manière, t'inquiète pas, il y a 16 questions, donc.
8: Mais
17: t'es pas touché.
8: Je veux juste te dire que s'il y a des gens qui.
14: Et on en est à combien, Bernard?
17: On en est à la première. En plus, il y a deux autres personnes qu'on va accueillir avant.
8: Je veux dire que j'aimerais que par moment on oublie un peu et qu'on se dise que derrière Florian il y a Henri, quoi. Que moi j'ai envie de faire aussi d'autres choses. Je crois que je chante un peu, j'ai des projets de faire un disque. Et bon, j'espère que si quelqu'un m'écoute ce soir, j'aurai peut-être eu ma chance.
11: Ah, tu veux réussir, peut-être, quoi. Ouais. Vas-y,
14: Riton, vas-y, fonce. Si je peux me permettre, c'est Jean-Claude. Hein. Si je peux me permettre, je veux dire, s'il veut chanter et réussir, peut-être que c'est l'occasion ce soir de lui donner sa chance et de le laisser chanter.
17: On va voir tout à l'heure. Henri, bonsoir, t'appelles d'où?
8: Tout à l'heure, peut-être.
17: Non, mais c'est eux.
8: C'est moi, Henri.
10: Henri, c'est eux.
17: Ah bon?
8: Henri, et Jean-Claude. Moi que j'ai un sosie au standard.
14: Bah, dis-le, Henri, que t'appelles de là.
17: Non, mais attends,
8: tu sais pourquoi, Gérard?
15: C'est pour que tu penses à leur poser les questions.
10: Voilà, parce qu'ils doivent avoir les mêmes questions que les autres.
14: On fait les débats, à chaque fois, ça se déstructure et tout ça, alors que.
10: Non, mais calme-toi, Jean-Claude.
17: Jean-Claude, on s'assoit, Jean-Claude.
8: Il est un peu tendu parce qu'on a le gala tout à l'heure rue de Ponthieu. Bon, il se trace.
17: On s'assoit. Alors,
10: il y en a un qui a coupé.
14: Encore revenir, c'est un plan de merde.
17: Voilà.
8: Non, excuse-moi.
17: Un sosie a-t-il le droit de faire un autre métier? On va demander ça à
10: Sosie One.
17: Parce qu'on ne sait pas qui c'est qui a coupé.
12: Non, c'est pas moi qui ai coupé.
17: Non, mais tu parles un petit peu plus fort devant ton combiné parce que ça commence à devenir rengaine.
12: Ouais. Alors, je vais parler plus fort. Tu m'entends mieux, là?
17: Voilà. Ouais,
12: Bon.
10: Vas-y.
12: Évidemment, on a le droit de faire un autre métier, mais le seul problème, c'est que à chaque fois que j'essaye, j'ai dû faire plusieurs boulots, donc je peux plus travailler, tu vois, dans le style supermarché ou dans les endroits publics.
17: Pour l'instant, on parle pas des supermarchés, on parle des sosies.
12: Mais je suis en train de t'expliquer, écoute-moi.
14: Mais laisse tomber, Gérard, ça va supermarché.
17: Je crois qu'on va lui dire au revoir à celle-là.
12: Gérard, que je ne peux pas travailler ni dans un supermarché, ni dans un magasin de fringues, ni n'importe où, là où les... Tu comprends ce que je veux dire? Je ne peux pas travailler là où il y a des gens, où je rencontre des gens, parce que forcément, les gens me croient pour la vraie Josiane Balasko.
10: Et elle ne peut pas travailler, donc.
11: C'est faux ce que tu dis.
18: C'est faux.
17: Bon, c'est aux idoles.
14: Gilbert Montagnier qui est en ligne, qui dit qu'il ne la reconnaît pas du tout.
18: Non.
12: Quel humour. Quel humour, ce mec.
7: Bon, sosie d'un.
12: Oui, Gérard. Moi, je travaille dans une usine d'équarissage, donc j'ai aucun problème, quoi. Je m'en sors très bien.
10: C'est quoi comme boulot?
12: Des anisseuses de porc.
10: Ah.
7: Mmh.
10: Ah.
7: C'est quoi, ça?
12: Des anisseuses de porc, quoi.
10: Je connais le sosie de Carlos, on fait des tournées aussi.
12: Ah ouais, c'est un pote à moi, Carlos.
10: Il s'appelle Barlos, il est hyper drôle.
18: Ça veut dire quoi? Gérard, qu'est-ce qu'elle fait comme boulot? J'ai pas compris.
7: Des saucissons de porc, là. Je crois qu'à mon avis,
10: c'est juste un
18: qui fait les saucisses.
10: Non, non, on peut pas dire de marque, mais les trucs de pas d'or pour en manger, c'est ça?
12: Oui.
14: Bâton de berger, un peu.
10: Pas de marque, pas de marque, on a dit.
19: On parle pas de France Gall.
7: Tu te calmes, toi. Bah justement, tu vas parler, toi, maintenant.
19: Ouais, c'est Soziva, écoute...
7: Ouais, tu vas y aller.
19: Ouais, Ziva, ok. Écoute, moi, je suis fossoyeur la journée, hein, parce que, il faut quand même gagner sa croûte.
7: Ouais.
19: Donc, je gagne ma croûte en creusant des trous. Je sais que c'est pas très glorieux, mais ça correspond un petit peu à l'état d'esprit du milieu de la nuit quand on est Sozie, quoi, tu vois, je veux dire, ça va de pair.
12: Mm-hmm.
19: Donc voilà, je fossoie sévère, grave.
7: Henri, pour vous, je sais pas ce que t'en penses de la question.
10: Est-ce qu'on peut faire un autre métier? Quand on est sosie, à part imitateur, je vois pas trop parce qu'on est tout de suite rattrapé par notre physique. Mais moi, je fais un peu des imitations aussi. J'imite Jean-Luc Delarue. Crédibilité.
7: Jean-Claude.
10: Ouais, c'est pas génial.
14: J'essaie d'imiter Florent Gazan.
7: Mais tu penses que tu y auras droit dans la vie ou
12: encore, putain.
7: Oh, mais regarde un peu quand je pose des questions là. Les auditeurs là, vous allez vous calmer ou quoi? Donc, est-ce que tu y arriveras ou pas?
14: Je vois pas, pour l'instant, j'y arrive pas.
10: Mais il travaille. Et il veut pas se teindre les cheveux en blond, parce qu'il faudra qu'on en parle aussi, que le problème quand on fait sosie, c'est qu'il y a des frais. J'espère qu'on en parlera, parce que...
18: C'est prévu, t'inquiète pas, Hubert. Henri, pardon.
10: D'accord, je sais pas si c'est prévu ou pas.
18: C'est prévu, Gérard, on l'avait dit.
14: On l'a enlevé.
10: Vous l'avez enlevé?
7: Non, on l'a retiré.
10: Ah merde. Bon, j'en parlerai pas alors.
14: On recoupera montage.
7: Non, mais moi, je veux bien qu'on en parle. Bon, par exemple, je vais vous demander à vous deux, combien que ça peut coûter pour vous faire teindre les cheveux, pour par exemple, pour ressembler à...
14: Les cheveux du haut ou les cheveux du bas?
7: Non,
10: le haut
7: sur la tête.
18: Ça dépend comment tu bosses. Ouais. Si tu bosses en nuit intégrale,
7: tu me coupes les auditeurs.
10: C'est fait. Tu veux en euros ou en francs?
7: Non, en euros et en francs, si tu veux.
10: J'ai d'abord en faire en francs, puis après je ferai la conversion. Ça coûte super cher. Moi, depuis qu'il a changé de couleur de cheveux, Florian Gazan, c'est le cauchemar, quoi. Parce que c'est des décolorations, des teintures. Je me tape toutes les 3 semaines dans des salons avec des petites vieilles qui lisent des journaux que j'ai pas envie de lire moi. Enfin bon, ça coûte.
14: Non, tu dis ça parce que t'es en colère.
10: Mais ça m'énerve. Ça coûte 600 balles toutes les 3 semaines. Tu vois le problème.
14: Ça fait dans les 2000 euros à peu près.
10: Voilà. Donc moi, les notes de frais, je peux pas. Parce que je suis mon propre patron et ça coûte super cher, quoi.
7: Mais c'est
14: pour ça qu'on s'est associé dans un esprit de
7: Jean-Claude,
14: d'économie des chevaux.
7: Et Jean-Claude, l'euro, il est à 6,55 francs 97.
10: Oui, Jean-Claude.
7: Donc ça fait pas 2000 francs.
10: Mais je t'avais dit qu'on s'était fait enfler au gala à Poitiers.
14: Oh la vache, mais le fric qu'ils nous doivent.
10: Fait à Poitiers, terrible. Ah là, non, mais ça, je suis.
7: Alors pas... donc.
10: Enfin, ça coûte super cher, quoi. Puis les fringues, je te cache pas. Parce que ces mecs-là, la télé. Je vais pas pousser un. Mais bon, les PD du showbiz, là. Mais attends, et c'est.
14: Non, dis-le, les voleurs de patates. Voilà,
10: jamais, toutes les fringues, il y a même pas moins de 1000 balles, quoi. Même la chemise, 1000 balles, le fut, 1000 balles, les montres, les
14: alors, casquettes. Alors, tout à 1000 balles, allons-y.
10: Là, mais eux, ça leur est prêté, non?
7: Non, mais par contre, est-ce que. Il y a une question que je vais vous poser. À tous les deux. D'accord. Est-ce que quand vous arrivez sur les plateaux de télé, est-ce que vous avez des gardes du corps qui sont là derrière vous
10: Non mais Gérard, c'est pas eux, c'est les sosies.
14: Non mais Gérard, les gardes du corps, ils sont devant nous, c'est ceux qui nous foutent des coups pour qu'on dégage.
10: Ils les retiennent.
20: Mais Gérard, ils en veulent pas d'eux.
10: Bah ouais, mais Gérard, toi c'est sympa, toi, si par exemple t'avais un sosie parce qu'il n'aurait pas cher à payer pour avoir des fringues.
7: Ça c'est pas gentil.
10: Et puis les frais
7: de demande. Non, toi tu vois,
14: c'est pas gentil.
10: Les frais de coiffeur non plus.
7: Non, mais tu vois, toi tu prends mieux de te taire.
14: Et de toilette. Je pose une question.
7: Toi tu prends mieux de te taire.
14: Je pose une question. Est-ce que le sosie de Gérard n'est pas sur son t-shirt?
10: Ah, ça c'est une bonne question parce que Gérard, t'as quoi comme t-shirt ce soir?
7: Ricky Martin.
14: Voilà. Tu peux nous montrer ton slip?
7: Non.
16: Non, s'il te plaît.
14: Non, pas mieux pas.
7: Question IRC. Alors,
16: ouais, bon, déjà, on va faire un petit point. On est quand même 5728.
14: C'est bien.
16: Déjà, alors qu'il est encore.
14: Après Jésus-Christ. Hein.
7: Et quand même 1h05 du matin.
16: Et ouais, ça tape bien. Ça tape sec. Et il y a Speedy Gonzalez et son sosie qui dit. Enfin, il te demande en fait est-ce qu'on peut dire qu'avec ton kyste, t'es le sosie d'un chameau et avec tes dents, le sosie d'une grille de mots croisés?
7: Grille de mots croisés, ouais, parce que j'arrive à me démerder sur les mots croisés. Mais mon chameau, il t'emmerde.
16: Voilà. Donc, non, mais voilà. Ça n'a rien à voir. Hein. C'est comme celui qui me disait femme, c'était le sosie de Willy dans Sauver Willy.
18: Non, j'ai pas poussé sur Minitel. Qui demande si le sergent Garcia a un sosie femme.
7: Non. Donc.
14: Et Laura Fabian alors.
18: Je sais pas.
7: Ouais, il y a Laura Fabian, il y a Céline Dion, il y a. Tiens, pourquoi qu'on parle pas de Séverine Ferrer? Elle a peut-être un sosie.
18: Ouais, c'est Polly, il est poney.
7: Elle a peut-être un sosie. Il y en a beaucoup qui doivent avoir des sosies. Parce que regarde ce soir, tu vois, on fait bien de parler des sosies.
18: Ouais.
7: Parce que ce soir, j'ai vu un reportage sur Exclusif.
18: Ouais.
7: Hein, le mec, celui qui a reproduit le sosie de Michael Jackson, faut le faire.
18: Ah oui.
7: Pourquoi? Là,
18: qu'est-ce qu'il a fait?
7: C'était pas évident. Hein.
18: C'était quoi?
7: Carrément une marionnette.
18: Il s'est fait opérer.
7: Non, c'est carrément une petite marionnette qu'ils ont offerte lors de l'émission. Hein.
18: Ah ouais.
4: Super.
18: Ah mais ça c'est autre chose. C'est
7: seriez-vous prêt à héberger un sosie dans votre appartement? On envoie la zic ou pas? Non. Non, on n'en voit pas.
14: Non,
7: de musique.
14: Moi, ouais, personnellement, si je peux avoir un temps de réflexion sur une question si profonde, ouais. Ça ne me dérange pas.
7: Bon, bah, dans ce cas-là.
18: Bon, bah, répète-la un coup, Gérard, on en
20: fait. Je vous répondre en attendant.
7: Alors, seriez-vous prêt à héberger un sosie dans votre appartement? Et on va s'écouter les sosies pur porc avec les faillots pour prouter plus fort. Ça, je sais pas.
20: C'est une nouveauté
7: Fun Radio.
18: Voilà.
7: Et on se retrouve tout de suite après aux questions. Seriez-vous prêt à héberger un sosie dans votre appartement? On va demander à Sosie qui pue.
4: Ouais, bah écoute, moi je serais tout à fait d'accord à héberger un sosie, effectivement, mais autant que ça soit un sosie, tu vois, le sosie d'un mannequin, par exemple,
14: genre Carlos,
4: la femme de Carambeu, par exemple.
7: Ouais.
4: Ouais. Ça me permettrait de passer des nuits fort, fort agréables.
7: Mm-hmm.
4: Voilà.
7: Okay.
4: Parce que je veux pas prendre le sosie de Maïté, je veux dire, bon, d'accord pour la cuisine, mais après.
7: Sosie d'ol. Qui c'est qui renifle là?
21: C'est pas moi.
7: Sosie d'ol.
21: Moi c'est un peu comme mon camarade quoi.
7: Oh non mais attends, sosie d'ol, tu vas pas reprendre la question de dire je suis d'accord avec ce qu'il dit, parce que ça sert à rien. Hein.
14: Oh puis ça va pas avancer le débat. Hein.
21: Ouais, allô, si tu me laisses le choix entre le sosie de je sais pas Roger Jiquel et celui de la rue, je prends celui de la rue tout de suite, tu vois.
7: Non mais attends, bah, dans ce cas-là tu reprends le même truc.
18: Jiquel est pas mal.
21: Si tu fais rien ce week-end, j'ai un grand.
7: Ouais d'accord. Sosie va.
14: On peut la prendre en antenne.
4: Ouais, la coche.
18: Après, Jean-Claude.
21: Mais non.
18: Vas-y, Jean-Claude.
7: Sosie va.
18: Ça marche avec les filles.
7: Sosie va.
4: Ouais. Bah écoute, moi je te disais, non, il en est pas question. Je veux pas d'ennui avec la police ou les services sanitaires ou quoi que ce soit. Moi, y a pas de sosie à la maison. C'est dégueulasse, ces trucs-là. Y a pas moyen, non.
18: S'il te plaît, tu pourras un peu nous respecter. Respecte-nous quand même.
14: C'est exactement ça.
18: Non, moi je suis pas venu. On est venu d'Angoulême. Ouais, mais on est venu d'Angoulême. C'est pas pour se faire insulter.
14: C'est l'ostracisme.
4: Moi, je crois ce que m'ont dit les services sanitaire, c'est tout.
7: Ouais, c'est ça. Ouais. Tu crois qu'on ce qu'on dit est.
14: Ah, faut le tenir le débat là, ça va, les gens ils disent n'importe quoi là.
7: Non, mais de manière, ceux qui lui disent on, c'est des cons pour moi.
18: Voilà.
7: semaine, c'est pareil. On, c'est des cons. Qui c'est qu'on accueille à la page
22: Sosie One, on accueille Sosie Dio.
7: Ouais, attention Manu.
22: Ah non, il n'y a aucun problème.
7: Non, mais par leur dire de changer de nom. Hein.
22: Pas de problème, Sosie Dio.
18: C'est pas des habituels?
22: Non.
7: Alors, Sosie?
22: Que de la news.
7: Sosie quoi?
22: Sosie Dio.
7: Dio?
22: Ouais.
7: T'appelles d'où? Tu travailles?
21: 22 ans de Paris.
7: Oh là là! Au revoir! Allez, hop, je te
14: peux! Attends!
22: Elle t'a dit 22 ans de Paris!
7: Mais attends! Hey.
4: Retourne!
7: Tu travailles!
14: 22 ans Paris, ça se respecte.
7: Tu travailles ou pas?
22: T'es avec nous?
7: Allô?
4: Allô?
14: Oh là là, mais.
7: Allez hop, au revoir! Allez hop!
14: Allez,
7: terminé!
14: Bravo,
1: Gervais, qu'elle aille faire les radios débats de Radio Bleu.
17: Terminé.
5: Gérard, sur IRC, il y a Je suis le sosie de Turpentine qui te demande, quand tu te regardes dans la glace le matin, c'est toi ou ton sosie que tu vois?
17: C'est moi que je regarde dans ma glace. Et Turpentine, je l'emmerde.
5: C'est pas elle, c'est son sosie.
17: Non, mais j'en ai rien à foutre. Pensez-vous que j'ai un sosie dans le monde ou ailleurs? On va demander à... Saucisse qui pue. Bon. Quoi? Attends. Non, sosie va, vas-y.
19: Ouais, bah,
17: comme t'as une grande gueule.
19: J'espère pour l'humanité que non. Parce que dans tout le malheur qui puisse lui arriver, franchement, j'espère qu'on n'en arrivera pas là, quoi. Parce que faut pas déconner, quoi. Merde, sérieux.
17: Non, mais tu peux préciser le fond de ta pensée.
19: Ouais, je précise, mais un miroir en face de ta gueule, regarde-toi, tu vas comprendre.
17: Hein, ouais, bah, ma gueule, à ton merde. Alors, au revoir. Tu seras poli.
1: Attends,
17: il a pas le droit de m'insulter.
19: J'ai le droit de te trouver moche.
17: Ouais, bah, peut-être, mais t'as pas le droit de dire ma gueule, ok.
19: C'est vrai que t'es le sosie d'un boudin, c'est tout.
17: Et ta sœur?
19: Non, plus, non, elle est bonne. Elle est bonne. Non, elle est bonne.
17: Ta sœur, elle est en train de sucer les cuisses d'un catcheur à 90 à l'heure sur un vélo moteur.
19: Ouais.
17: Ok, on te donne un
1: Bon ami.
17: Au revoir pour lui. Tu me reprends.
22: Je le vire pas, mais par contre, à la place de Sosidio, on accueille Sosidéal qui appelle du forum.
17: Sosidéal, bonsoir.
6: Au revoir.
17: Oh! T'as pris Déal Paris?
14: Y'a pas un qui ferait le malin,
6: ouais,
14: là?
6: Hein, pas Déal.
17: 101.9.
6: La Villette.
19: Déal,
17: ouais, la Villette, c'est ça. Pensez-vous que j'ai un sosie dans le monde ou ailleurs?
14: Non, c'est la question d'après, genre.
1: Non, c'est
17: celle-là.
14: Non, on n'a pas répondu encore.
6: C'est-à-dire que. À mon sens.
19: Ouais.
1: Oh là là!
17: Manu et Apolline, oui. Vous me faites quelque chose, vous me les réveillez ou sinon vous me virez tout le monde.
19: Ouais,
17: et on arrête les sosies là.
23: On gère. Ouais.
1: Non, Jean-Claude.
17: Ah non, mais là faut gérer tout de suite.
20: Regarde.
17: Ok
20: Gérard.
17: Ça va ou pas? Non, mais attends, ils gèrent rien là.
22: Bah je fais ce que je peux, c'est pas facile. Hein.
1: Bon, pendant que Manu gère, demande à Jean-Claude et à Henri là.
17: Bon, alors pour vous.
1: Oui.
17: Donc, pensez-vous que j'ai un sosie dans le monde ou ailleurs? Pour vous deux.
14: Ailleurs.
17: Les autres, vous me les gerbez là
1: Dans le monde, moi je dirais. Mais je sais pas. Mais nous, on a. Parce qu'en fait, il y a des stages de recrutement, en fait, où il y a des types qui passent dans la France et dans l'Europe pour essayer de trouver des sosies, quoi. Pour des
14: Avec des
1: sosies.
14: Épreuves après.
1: Ouais, et il y a des castings. Et moi, je sais que j'ai un pote qui bosse dans une agence de casting de sosies qui m'a dit qu'ils avaient trouvé un mec qui te ressemblait.
14: Un poète.
1: Ouais, ils étaient en train d'essayer de le convaincre. Le mec veut pas forcément tout de suite lâcher son boulot parce qu'il sait pas si c'est un métier d'avenir, sosie de toi. Et il se demande. Et alors, c'est marrant, c'est que le mec aussi, il a bossé dans les camions. C'est marrant, hein, des fois, il y a des trucs comme ça, des coïncidences.
14: Ce qui est rigolo, c'est qu'il écrit des poésies.
1: Et ouais, mais il s'appelle pas Gérard, par contre, il s'appelle Herbert.
17: Léonard?
1: Non, toi ça coule avec lui. Et il sait pas s'il va le faire. Il se demande en ce moment. Il est en train de peser le pour et le contre.
14: Qu'est-ce que t'en penses, Gérard?
17: Et toi, Jean-Claude?
14: Moi, j'en pense que le mec, il doit y aller. Quoi, je veux dire, quand on a la chance de pouvoir ressembler à Bernard comme ça, faut.
20: Non, Gérard.
14: Gérard. C'est dur à porter, mais ça a des inconvénients sont moins graves que les avantages.
1: Mais en fait, il veut pas le faire parce qu'il a pas assez de détails sur toi. Il voudrait savoir. Peut-être qu'il nous écoute ce soir parce que je lui ai dit qu'on passait. Peut-être tu peux donner des détails un peu sur toi.
14: Il connaît bien son visage, mais il connaît pas son.
1: Voilà, mais sur tes fringues, tes expressions de parole. Parce
14: corps,
1: que nous, c'est
14: corps.
1: Des spectacles. On fait, tu vois, il faut qu'on ressemble, mais il faut que on fasse des imitations de la voix et qu'on parle comme eux, tu vois.
17: Non, mais moi, je vais te dire une chose sur moi.
14: Le directeur qui disait quelque chose, c'est ça, monsieur le directeur?
1: Non, je disais que c'est vrai parce qu'en fin de compte, il y a beaucoup de gens qui veulent être sosie de toi, mais étant donné que tu es sosie radio, pour l'instant, tu peux avoir que le sosie de la voix, mais physique, il faudrait que tu te décrives.
17: Et t'es
1: ce que t'aimes mettre.
17: Non, mais attends,
14: c'est important, c'est important, le directeur.
17: Depuis 3 ans que tu me connais, le directeur.
1: Non, mais il faut le répéter.
17: Non, mais depuis 3 ans, j'en ai marre de dire comment que je suis, donc.
1: Surtout que des fois, il y a des gens beaux qui veulent peut-être te ressembler, donc il faut faire de la chirurgie.
17: Bon, attends, toi, tu ferais mieux de faire la chirurgie, de ressembler à Samantha Fox. Ok? Ça vaudra mieux pour toi.
1: D'accord.
14: À Samantha.
1: Mais non, mais tu peux pas. Non, mais sérieux, pour notre pote Herbert.
17: Non, mais
1: tu
17: bon.
1: Tu peux pas l'idée un peu te décrire, donner des trucs sur comment, ce que t'aimes mettre comme fringues.
14: Et le pire, c'est que tu veux que ça s'appelle Herbert Léonard, en plus.
1: Et tes expressions, quoi. Ce que comment tu parles et tout, pour les mots tes mots préférés pour lui.
7: Moi, les fringues que j'aime bien mettre,
14: c'est un sosie Girard qui est justement qui vient de nous arriver par internet là.
16: Ouais, tu viens de recevoir une photo de son sosie.
14: Tu peux décrire la liste.
7: Carrément.
16: Ça peut être que ton sosie, ça.
7: Un peu dégueulasse, mais c'est pas grave.
1: Attendez, j'aimerais qu'il réponde pour.
14: Ouais, vas-y, Gérard.
7: Non, mais bon, pour revenir.
14: C'est pareil là.
7: Oh, s'il vous plaît, là, les auditeurs, on se calme derrière, merci.
14: Il faudra qu'il ait une moustache. Ouais. Les cheveux gras.
7: Non mais moi ce que je mets
19: un sac caché dans le cou.
7: Bon, j'en connais un tout à l'heure, ça va chier. Manu. Gérard,
14: lui on a son adresse, on sait dans quelle école vont ses enfants, etc. Qu'il fasse attention quand même.
7: Moi je peux te dire une chose, donc pour répondre à ton à ton pote.
1: Je vais noter. Tu peux passer ton crayon, je vais noter pour mon pote. Tiens, une feuille.
7: Moi ce que. Ce que je mets c'est uniquement des t-shirts et des jeans.
1: C'est quoi la taille? Trouée, pas trouée?
7: Non, des jeans normales.
1: Ils sont propres, tu les laves tous les combien? Parce que c'est hyper important, il faut que ça ressemble, je te jure. Hein. Parce que
7: les jeans, c'est Sandy qui les lave, elle les lave tous les jours, même les t-shirts. Les t-shirts, j'en ai plus de 200. Donc, si je prends.
14: 200 t-shirts par jour.
7: Plus de 200 t-shirts.
1: 200 t-shirts, la vache.
14: Ça permet le jean, la marque, c'est quoi?
7: Les marques, je peux pas te dire parce que.
14: Ouais, c'est Daily Cooper.
7: Je pense que c'est des.
1: Les motifs. C'est quoi les motifs?
14: Daily Cooper,
1: des marques. Mais c'est quoi les motifs?
14: Ou alors c'est un Wrangler.
1: C'est quoi les motifs à part Ricky Martin sur tes t-shirts? T'aimes quoi comme truc?
7: Non, il y a un peu de tout. Il y a différents dessins.
1: Par exemple, donne-moi des exemples, je te jure, ça l'aidera vachement.
7: Des dessins de la radio.
1: De club. De la radio.
14: Est-ce que tu mets des dessins du directeur sur ton t-shirt?
7: Non, j'en ai pas encore. J'en ai un, mais je sais pas. Faudrait que tu essayes de me le ravoir ou celui qu'on avait fait la soirée ensemble. Je sais plus où là, le 31 mars de l'année dernière, je crois.
1: Ouais, je m'en souviens. On va le retrouver, mais il faut.
14: Disons, tu as une bonne idée de la date. Si tu pouvais nous raconter ce qu'il y avait sur le t-shirt, ce serait bien.
7: Mais c'est écrit en rouge et c'est un t-shirt. C'est une petite maison et c'est.
1: Elle est dans la prairie, ouais.
7: Ça met la marque de la soirée.
1: C'est Ingalls, non? La marque.
14: Allez, vas-y, Gérard. La suite.
7: Et alors, donc, les sosies, peut-il faire du sport sans risque? On va demander à.
14: Impossible.
7: Sosie qui pue.
0: Ouais, j'avais pas répondu à la question d'avant, mais c'est pas grave.
21: Moi non plus.
1: Excusez-nous, si vous
14: m'en. Non, mais parce que vous vouliez réfléchir, vous avez réfléchi, c'est bon?
21: Ah, oh, bah oui.
14: Là, alors allez-y, répondez, excusez-nous. À chaud maintenant.
21: C'était quoi la question?
14: Ouais.
0: Et voilà.
14: Pensez-vous que Gérard a un sosie dans le monde ou ailleurs?
21: Ah ouais, non, j'espère pas, moi, perso.
14: C'est ça votre réflexion, bravo.
7: Voilà. Non mais c'est bien.
0: Sosie qui pue, moi je pense.
14: Eh ben on progresse là. Hein.
0: Sosie qui pue, moi je pense que vraiment ça serait vraiment impossible quoi. Même sur la planète Terre, ça devrait vraiment pas exister à part dans les eaux, peut-être dans le monde quoi. Mais.
21: Peut-être à Toiri.
0: Ouais, peut-être à Toiri, ouais, tout à fait. Ouais.
16: Justement à ce sujet sur IRC, il y a le sosie de Yankee. Il dit que en fait ton sosie il est super célèbre, c'est le cul de la scie.
1: Non.
16: Et en fait, vu qu'il vient de se faire trouer par un Tintin, ça explique ton penchant pour la zoophilie.
7: Non, ouais, pas du tout.
14: Il a une belle gueule, cul de la scie, quand même. Ouais. Hein,
21: Putain, on est encore en antenne.
14: Non. Mais non, ma chérie.
7: Non. Donc, alors. Les sosies, peut-il faire du sport sans risque? On va demander à un sosie qui pue.
0: Bah écoute, je pense que les sosies peuvent faire du sport sans risque, ça c'est clair. Mais enfin bon, ça dépend aussi s'ils se font reconnaître dans la rue, quoi. Le mec qui se fait reconnaître dans la rue, bon, moi, tu vois, je suis sosie de Patrick Bosseau, donc si tu veux, le mec, il vient, je suis en train de faire mon jogging, le mec vient m'agresser. Ouais, vas-y, tu peux me filer le numéro de téléphone de Joël Cantona, là, ça craint un peu, quoi.
7: Non, mais attends, tu vois.
0: C'est pas une blague, genre, tu vois, ça craint un peu.
14: Bon, ouais, par exemple, le sosie de Jackie Chan.
0: Ouais.
14: C'est Jean-Claude qui parle, hein.
0: Ouais.
7: Oh, tu réponds?
0: Ah mais je viens de te répondre, Lascar.
7: Non mais Lascar, il t'emmerde, tu réponds à la question que Jean-Claude vient de te poser, d'accord?
0: Ouais, bah il vient de me dire si c'était le sosie de Jackie Chan, d'accord. Ouais, il s'est défendu, mais qui dit qu'il a pratiqué les arts martiaux? Il a la tête, mais il a pas pratiqué.
7: Oh là là là là là là. Putain, mais c'est quoi ces auditeurs?
0: Ah mais t'as
14: la question suivante,
0: un peu moins débile, gamin, aussi.
7: Attends,
14: Gérard, toi.
7: T'es pas content?
1: Calme-toi, Jean-Claude.
14: Non, mais j'aime pas.
7: Mais sosie qui pue, t'es pas content?
0: Ah, je suis très content, moi.
21: C'est normal.
7: Ok, alors sosie qui pue, au revoir.
14: Salut.
7: Terminé pour toi.
14: Bonne nuit.
7: Comme ça, ça me fera de la place pour d'autres personnes qui pourront répondre. Sodidol.
21: Ouais, alors moi, je conseille le. le port de la coquille, notamment dans les sports de combat.
7: Alors, tu peux préciser ?
21: La coquille, c'est une chose très dure que tu mets sur tes parties charnelles très molles pour toi et pour les protéger afin d'éviter les coups bas. Tu vois ?
7: Non, mais précise !
21: Bon, Jean-Luc, montre-lui.
14: Tu vois là ?
21: Entre lui et la coquille.
14: Non, c'est trop petit.
7: Oh là là,
21: c'est parce que c'est qu'une coquille, c'est pas de ma faute, Gérard, mais c'est pour protéger les parties charnelles et molles de ton anatomie.
7: Ouais. Bon, ok. Sosidal.
19: Ouais, tout à fait.
7: Bon, ouais, d'accord, tu vas reprendre la même.
19: Non, non, moi, c'est Sosiva. Donc, je te disais, moi.
7: Non, toi, je crois qu'on t'avait dit au revoir.
19: Non, mais non, je suis toujours.
7: On t'avait dit au revoir.
19: Non,
7: on t'avait dit au revoir, Sosiva.
19: Non.
7: Ah si, ah si, il me semble que je t'avais dit au revoir. Non,
18: est-ce que tu l'as rayé?
7: Ouais.
2: Il est rayé.
7: Bon,
18: oh Manu,
7: c'est quoi là au standard là, merde pas, hein.
2: Mais ouais, on le
9: monsieur
2: lit.
9: Le directeur pour mettre un peu d'ordre.
18: Pardon.
7: Oh là là,
18: c'est le bordel, Manu.
2: Ouais, mais t'es mou là, tu gères rien.
7: Putain, mais c'est quoi là? Qu'est-ce que vous faites ce soir là, tous les deux?
18: Je sais pas, moi tu cries.
7: Eh attends,
18: tu cries pas, je suis déstabilisé.
7: Tu fais quoi là, Pauline?
13: Je te regarde, je t'écoute.
7: Ah ouais, tu me regardes, bravo. Tu m'écoutes. Alors, au lieu de perdre ton boulot, alors c'est pas la peine, tu peux sortir des
13: non,
7: studios.
13: Non, je reste.
7: Faut pas se foutre de ma gueule.
18: Ouais, t'es pas là pour glander.
2: Moi, je viens d'avoir un coup du boss, Axel, et ça commence à chier.
18: Ça chie. Il y a un sosie, Axel, vous savez.
14: Pas qu'il y a les Carlos CRS sur train de s'essayer.
7: Henri, pour toi.
23: Nous au niveau des sports avec les assurances on n'a pas le droit de faire certains sports. Je veux dire moi par exemple si je fais de la boxe et que je me fais ramasser la gueule en deux rounds, je peux plus bosser pendant 6 mois. Je suis déformé. Je peux éventuellement faire le sosie de Stallone, mais enfin vu comme je suis collé, c'est mal barré. Donc
14: c'est pour ça qu'on fait ping pong.
23: Voilà, donc nous on fait des sports, c'est limite domino, belote et tout, mais rien d'autre. Hein.
7: Et toi Jean-Claude?
14: Ouais, ping pong, trampoline.
7: Ping-pong et trampoline.
23: Et il arrive à jouer un niveau en faisant les trampolines, parce qu'on fait un numéro de cirque aussi.
14: Ping-pong et trampoline en même temps.
23: Ouais.
14: Je crois,
23: ah ouais, t'as un niveau.
7: Non, mais sport sans risque.
18: Sport
7: par exemple, je sais pas, du vélo ou de la Formule 1. Formule 1, c'est quand même.
18: Ou du sport en chambre.
7: Un sport grave.
18: Ou peut-être
7: la Formule 1.
18: Peut-être le sport en chambre.
23: Ouais, mais on n'a pas de voiture, alors c'est difficile.
7: Non, mais d'aller boire
18: En chambre, Gérard.
7: Oh. Mais attends, toi, ferme-la un peu quand je parle à quelqu'un, ok?
14: Oh, c'est vrai, enfin, je veux dire, tu l'as coupé.
18: Oh, je suis d'accord.
7: Tu la fermes?
13: Oui.
7: Donc,
18: mais quand tu,
7: non,
18: parles
7: tu la fermes, il a dit.
18: Du sport en chambre. C'est du sport, mais tu peux.
7: Bon, le sport en chambre, t'as pas besoin de risque. Ok?
14: Pourquoi tu parles? T'es le sosie de personne. Ça fait quand même partie du sport.
7: Toi, ton sosie, si le jour qu'on le voit dans la rue, tout le monde tombe par terre. Ça va faire des catastrophes. Rien qu'à voir ta gueule, on a compris. Déjà, t'es blanc comme un cassette aspiré.
14: T'as entendu Henri comme il lui a mis la Henri.
7: Alors, qui c'est qu'on a là maintenant?
22: Tout de suite, on accueille Jeannie, 35 ans de Paris.
7: À la place
22: de Sosiva.
7: Alors, Jeannie, bonsoir.
24: Hey Gérard, j'ai une idée pour toi. Ce qui serait bien, c'est que t'arrêtes les débats à 2h. Comme ça, tu peux aller plus rapidement au bois de Boulogne. Hein, salope?
7: Ouais, moi, je t'emmerde, connard. Alors là, Pilder.
18: Quoi?
7: Tu sors du studio, Max.
18: Quoi, Gérard? J'ai rien fait.
22: Tu pourrais dire bonjour à Jeannie, quand même.
18: Bah oui, il est là, il t'attend.
7: Attention, hey. Qui recommence pas, lui, avec sa merde, là.
18: Mais c'est l'auditeur qui est arrivé.
7: Jeannie.
24: Ouais.
7: Bordel. 101.9, c'est ça?
25: Ouais, c'est ça, à Paris, ouais.
7: À la place de Sosiba.
18: Bah, personne. Bah,
23: attends, ça arrive.
7: Personne. Ouais. Non, mais... là, il y a 24 lignes qui sonnent, là. Vous
18: c'est pas grave.
13: Ça arrive.
18: C'est pas
7: ouais,
18: grave,
7: ça
18: attaque.
7: Arrive.
18: Allez.
7: Alors, 6e question. Être sosie d'une personne, peut-il y avoir des inconvénients? Des avantages ou inconvénients? On
14: ça
7: va demander.
14: Si t'es le sosie de Paul Loup sous les airs, ça va. Si t'es le sosie d'Arnold, ça craint.
7: Tu peux préciser, Jean-Claude?
14: Bah ouais, ça dépend évidemment de la personne dont t'es le sosie.
23: Ouais.
14: C'est pas Henri.
21: D'Arnold et Willy?
23: Bah ouais, parce que.
14: Ta gueule, Willy.
23: Par exemple, moi j'ai un copain, c'est le sosie de Louis de Funès, et comme il est mort, il est dans la merde. Il est au chômage. Mmh. Et je peux te dire que.
14: Louis Funès est vivant, c'est l'autre qui est.
23: Ouais, il faut prendre des assurances vie, des assurances chômage, parce qu'on ne sait jamais ce qui peut arriver.
14: C'est
23: hein,
14: vrai,
23: un échec de carrière, un décès accidentel.
14: Ça, je ne connais pas, moi.
23: Ouais. Je peux te dire que moi j'ai on connaissait une copine, s'appelait Chantal, elle était sosie de Lady Di. Je peux te dire que elle était allée gueuler.
17: Henri,
23: elle est allée gueuler au
3: concessionnaire.
17: Henri,
23: excuse-moi parce que c'est
25: pas de marque à l'antenne, vous êtes chiant.
23: Ouais,

0: D'accord. Sosie Dole.
1: Ça a des avantages, je veux dire, si tu ressembles à quelqu'un.
0: Non, j'ai Sosie Dole,
1: ah
0: bon.
1: Ah ouais.
2: Bah, Sosie Dole.
1: Je pense qu'il y a longtemps qu'il est parti, celui-là.
0: Non, il est là. Bah, réponds aux questions ou pas?
3: Bah, parle-lui au lieu de...
0: Allô? Sosie Dole.
4: Ouais, t'aurais juste...
0: Terminé. Sosie Dole.
3: J'ai quelqu'un à accueillir avant que,
0: ouais,
3: avant que tu parles à Sosie Dole.
1: J'en ai marre qu'on coupe la parole. Hein.
3: Excuse-moi, mais tu viens tout de suite après.
0: Ça, on accueille Elvis Bracelet. Bonsoir.
5: Oui, bonsoir. Bonsoir à tous, c'est Elvis Bracelet.
0: T'as quel âge et ta fréquence, s'il te plaît, Elvis?
5: J'ai 27 ans, j'appelle de Toulouse, c'est 107.5.
0: Oui.
5: Vive le rock'n'roll.
6: Welcome.
5: Yes.
0: Ouais, ben, tu te calmes. Sosie Dole.
3: Avant que tu reprennes l'auditeur.
1: J'en ai marre qu'on coupe la parole, Rigo.
0: Sosie Dole, si ça te plaît, si ça te plaît, pas, ça t'aime bien, c'est mes débats, d'accord?
3: D'accord. Désolé, ma chérie.
0: Oh, vous vous calmez, les auditeurs. Merci.
3: Donc, il y a Servomix, il te demande, en fait, dans un Twix, quel est le sosie de l'autre?
0: Dans un Twix.
6: Un Twix.
3: Dans un Twix.
6: Deux doigts coupés au fond.
0: Quel est le sosie de l'autre? Il n'y en a pas, je pense.
5: Ouais,
0: à part deux doigts coupe un, c'est tout.
3: Ah, mais vu que c'est les deux mêmes, c'est lequel le sosie de l'autre?
0: Ah ben, on ne sait pas. T'as un appât. Sosie Dole. Sosie Dole. Sosie Dole.
1: Oui, Gérard. Bah, ça a des avantages si tu ressembles à quelqu'un de célèbre et sympa et genre Jean-Luc Delarue, tu vois. Ça a des inconvénients.
6: Tu as 22 ans, tu habites toujours Paris.
1: Comment?
0: Ouais, ouais, t'as toujours 22 ans, 21 ans et t'habites à Arras.
1: Ouais, mais si. Et ça a des inconvénients par contre si tu ressembles à quelqu'un de pas cool, quoi. Par exemple, je sais pas, l'ennemi public numéro 1 ou Cool Chain, okay. Ou tu vois, mais comme ça, quoi.
5: Jacques
1: Nesrine, voilà, chercher son nom.
0: Oh, bah ça, on s'en fout de lui.
2: Pas de politique.
1: Heureusement qu'il y a quelqu'un cultivé au moins.
5: On parle pas des députés.
1: Dans ces débats. Voilà.
0: Bon, tout à l'heure, Yana, ça va aller vite pour eux.
5: Ouais.
0: Ok, donc la fin de ta pensée.
1: La fin de ma pensée.
2: Elle avait fini, je pense. Hein.
1: C'est qu'elle était terminée.
2: C'est la pensée unique.
0: Elvis Bracelet.
5: Ouais, bah écoute, moi j'ai des bons plans, par exemple, pour aller dans des concerts, parce que je suis un peu le king quand même.
1: Mm-hmm.
5: Donc j'ai des plans réduc aussi sur les disques. Dans
2: mais
5: les
2: t'es le sosie de qui? T'es le sosie de Jessie Garonne?
5: Ouais, je suis aussi pote avec le sosie de Jessie Garonne. Qui peut nous appeler d'ailleurs s'il veut. Parce que c'est jeudi, quoi.
0: Non, mais pour l'instant, c'est pas toi qui décide qui appelle les gens, c'est moi, d'accord?
5: Ouais. Ok, et donc je voulais te dire, bah, bon plan, concert, tout ça, si tu veux aller voir Johnny Rock, tout ça, bon plan.
0: Mais attends, là Johnny Rep, comme tu viens de dire, en fin de compte, c'est Johnny Rep.
2: Ouais.
0: Parce que ça c'est Apolline qui a essayé de nous faire venir ce Zozilla qui ressemblait à Johnny Hallyday.
2: Non, Godzilla.
7: Et il nous a posé un lapin.
0: Ouais, il t'a posé un lapin parce et que bah, Comment?
7: C'est parce qu'il m'a dit au téléphone qu'il voulait pas voir ta gueule.
0: Alors moi, ma gueule, elle t'emmerde, ok?
7: Non,
0: à toi.
7: Mais ça, tu le dis à
2: qu'est-ce qu'elle a, ta gueule? Qu'est-ce qu'elle a, sa gueule? Ouais.
0: Alors, ça fait trois fois que tu nous poses un lapin. Alors, ça va comme ça. Là, pour l'instant, les deux sosies qu'on a, ils sont vraiment là. Le tien, ça a foiré. Alors, quand tu nous feras des plans foireux comme ça, tu nous le rediras.
7: Okay.
0: En de bon entendeur, salut. Je suis là, passé pour un con auprès de tous les auditeurs. J'aime pas trop. Parce qu'on l'a annoncé plus d'une fois, et plus d'une fois, soit qu'il était malade, soit qu'il pouvait pas venir.
2: Ouais.
0: Hein, tu nous l'as fait trois fois ce coup-là. Alors c'est terminé.
2: Je veux pas dire, mais elle est sympa, Pauline, mais elle s'était, quand elle nous a invités, en fait, elle nous a filé une mauvaise adresse. On s'était retrouvé notre radio tout à l'heure avec Jean-Claude.
0: Bravo! C'est pas moi qui donne les fausses adresses aux gens.
5: Vraiment une truffe.
0: C'est pas moi qui donne les.
5: C'est qu'une tache à peau, merde.
6: Oh, tu vois là, ça, toi, Laetitia.
2: C'est vrai qu'on s'est retrouvé dans une radio pourrie, nous.
5: Bah,
2: c'est. C'est pas grave, t'es avec nous.
0: Comment se passe une journée chez un sosie?
3: Attends, Gérard. On va accueillir Sosie Histoire Drôle avant que tu.
0: À la place de qui?
3: Bah, à la place de Sosie Idéal.
8: Salut.
5: Salut.
8: Ouais, salut. Moi, je suis le comment.

0: vie de Philippe Candet Leroux. Donc moi aussi je fais du patinage sur glace.
1: Ouais, patinage artistique.
2: Tu fais des axels, hein?
0: Des triples axels, je te remercie. Dernièrement, j'ai fait Zorro, parce que ouais. Bon, je voyais lui, il avait fait D'Artagnan, mais moi j'ai fait Zorro.
1: Ouais.
0: Je me suis tombé et voilà.
1: T'as pas fait le Père Noël, est une ordure?
0: Ah, super.
3: Très drôle, Gérard. T'aurais dû faire Bambi, parce que Bambi, dans le film, il se casse la gueule sur la glace. Ouais.
1: T'appelles d'où, toi, déjà, Sosie, quoi?
4: Sosie, histoire drôle.
3: Note bien, Gérard.
0: J'appelle de Nantes.
1: Mmh. Ta fréquence?
0: 105.3.
1: Voilà.
0: 105.3, ok. C'est fait, ma découverte.
1: Donc, Jeannie.
5: Ouais.
1: À toi.
3: Jeannie, oui.
5: Comment se passe la journée d'un sosie?
1: Ouais.
5: Ouais, moi j'avais vu justement avec tes deux invités là, j'ai vu un reportage sur France 3 Limousin sur la journée de Jean-Claude.
3: On n'a pas trop aimé ce reportage, genre il était un peu tendancieux, mais enfin bon,
6: on a été un peu trahi par le journaliste.
5: J'ai vu, maintenant après vous me direz si c'est bon ou pas.
7: Vas-y, balance.
5: Donc bon, il se lève, il est midi. Après
3: n'importe
5: il monte.
3: Quoi.
5: Hein?
3: Continue, vas-y.
1: Vas-y, accouche là.
5: Ouais, ben j'y vais. Alors après, il fait une toilette, tout ça, il monte, il fout ses fringues, pantachop, tout ça qu'il a acheté. Après, il monte, il a une voiture, il a une Lada, et puis il va travailler.
1: Ouais, d'accord. Alors tu précises bien les noms, donc on dit au revoir. Hop. Bonne nuit à toi. Henri, s'il vous plaît, les auditeurs.
3: J'aimerais qu'ils finissent de raconter le reportage parce que je voudrais qu'on en dise un mot après parce que.
1: Non, mais.
5: Et après ce que j'ai vu sur le reportage,
3: laisse-le finir.
5: Il retrouve son pote, là, l'autre sosie, et ensemble ils font une partie de billard. Il est 16h30, ils rentrent chez eux.
3: Voilà. Ouais, voilà, n'importe quoi. Mais attends, tu es en train de faire dire ouais. Quoi là que
6: t'es avec lui en
3: rien nos journées.
7: Ouais.
3: C'est ça que t'es en train de dire. Attends, mais c'est pas facile comme métier. Ouais. Attends, moi tu sais je me lève tous les matins.
6: Bientôt on va dire qu'on est des zérotomanes.
3: Attends, les fringues, moi j'ai pas les moyens de me les payer, les fringues à 1000 balles des pays du showbiz, et le matin moi qu'est-ce que je fais? Je prends une machine à coudre et je me fais mes t-shirts moi-même, OK, avec des draps, avec des rideaux. Alors tu nous parles mieux s'il te plaît parce que c'est facile, t'es qui toi? D'abord.
5: C'est faux.
3: Calme-toi.
1: Ouais, Jeannie.
5: Henri.
2: Calme-toi.
1: T'inquiète pas, on va le virer. Celui-là, tu lui dis au revoir.
3: Non, mais attends, laisse-le, il m'intéresse. Non, mais laisse-le, attends. Garde-le, qu'on discute un peu.
1: Tu veux qu'on le garde?
3: Garde-le, parce que.
6: Vous parlez pas tous les uns sur les autres.
3: Parce qu'il y a beaucoup de conneries qui se racontent sur les sosies.
2: Il n'y a pas de raison pour que tu restes non plus.
5: Non, mais je vois pas pourquoi je devrais être viré alors que moi je ne fais que raconter ce que j'ai vu à la télé, un reportage sur France.
6: C'est ignoble. Attends, je peux aller coder à personne, t'es obligé à regarder France 3 Limousin non plus.
1: Attends, Jean-Claude.
5: Sosie.
1: Oh, Jeannie.
5: Ouais.
1: Maintenant, on va accueillir les autres, maintenant que t'as bien dit tes conneries.
3: Ouais, mets tes bottes en cuir. Ouais.
1: Sosie.
5: T'as des bottes en cuir, tu crois que
1: Sosie, espoir. Oh, tu t'écrases. Tu me le calmes tout de suite, celui-là.
5: Oh, mais moi, je suis tout à fait calme. Hein.
1: Tu t'écrases, Sosie, espoir. Tu t'écrases.
5: En même temps, je suis très très calme, je t'assure.
3: Bon, Gérard, allez, vas-y, attaque un autre auditeur.
5: Il y a deux mecs qui
1: Sosie, histoire.
0: T'écoutes, mon ami.
1: À toi.
0: Je t'écoute, mon ami.
1: Oh là là.
3: C'est la cacophonie, là.
1: Ouais. Oh là, c'est de la merde, hein, ce soir au standard.
3: Ouais, Manu.
2: Comme d'hab.
1: Vas-y. Sosie, histoire.
0: Ouais, je t'écoute, mon ami.
1: Ben, tu réponds à la question, je la répète pas. Donc, voilà.
0: Donc, moi, j'étais tout à fait d'accord avec le monsieur que tu viens de saquer sur l'antenne. Donc, voilà.
1: D'accord, alors.
0: Au final, bon. La ligne.
1: Ok, alors, toi, tu peux aller faire une chose, c'est de raccrocher ton téléphone et d'écouter ce qu'on finit de dire, d'accord?
8: Ouais, c'est génial, je me fais la tête de Paul Prévost, c'est génial.
1: T'as raison, alors, au revoir.
3: Tu vas te faire mettre par le sosie de Brigitte Lahaye,
1: ouais. Fais-toi mettre par le sosie de John Travolta.
8: Okay.
3: La suite, Gérard.
1: Au revoir.
2: Moi, je veux bien me permettre par le
1: sosie d'Ol.
2: Ouais. Bah, le sosie, comme tous les sosies, se lève le matin de très bonne heure. Ouais. Et bon, s'il travaille, moi par exemple, je suis désanusseuse de porc, donc je pars à l'usine. Mais dès que je reviens de l'usine, en fait, je travaille mon rôle de sosie. Donc, bon, je suis sosie pseudo-comédienne, donc je fais de la pseudo-comédie.
1: Ça y est, ça, t'as raison.
2: Bah oui. Et il y a des sosies aussi, des sosies de chanteurs qui font des vocalises, enfin qui s'entraînent, tu vois. Mais tout ça, c'est dans l'entraînement.
5: Non,
2: il faut être crédible.
1: Oh, vous laissez parler la personne, s'il vous plaît, merci.
3: Tu peux peut-être nous faire partager tes talents. Tu apprends les rôles aussi de Josiane Balasco. Par exemple, le Père Noël est une ordure. Tu connais les répliques, tout ça.
2: Je suis pas le sosie de Josiane Balasco, mais de Valérie.
1: Ah si. Non. Je suis désolé.
3: La même.
2: Non, c'est pas la même.
3: Ah, toi, c'est Valérie. Excuse-moi,
6: ouais, elle s'est fait virer, Balasco.
3: Je t'ai enduit plein d'erreurs, là.
2: Je m'ai enduite en erreur.
3: Ouais. Mais tu t'apprends les trucs de Valérie Mérès, là. Mais elle joue dans quoi, elle, déjà?
2: Elle a joué dans Banzai, je peux te faire le cri.
3: Ah, tu peux, ouais.
2: Banzai! Voilà.
3: Mmh. Ah, ouais, tu le fais bien, tu bosses
6: du
3: bien.
6: Boulot, quand même.
2: Ah, mais je l'ai travaillé, hein.
3: Tu bosses bien, quand même.
2: J'ai eu du mal.
3: Non, il y a du taf. Hein.
1: Okay. Elvis, bracelet.
5: Ouais,
1: bracelet.
5: Tout à fait. Bah, écoute, moi le matin.
1: Pour finir.
5: Le matin, je me lève, j'ai une journée chargée. Donc déjà une petite heure pour me refaire la banane quand même, parce que ça tient pas tout seul toutes ces choses-là. Ensuite, je me taille les rouflaquettes aussi.
2: Mm-hmm. T'as des pâtes?
5: Ouais, j'ai des pâtes. Ouais. Il faut que je cire mes Santiago aussi. Et après, je repasse mon costard. Je me prépare pour aller en gala. Quoi. Ça me fait une journée bien chargée. Quoi.
1: Alors on va demander à Henri.
5: D'ailleurs, attends, Gégé, si tu peux me permettre, je voulais dire à Henri et à Jean-Claude que moi aussi j'avais vu.
1: Bah, Jean-Claude, il est pas là parce que Jean-Claude.
3: Il est parti aux toilettes, Jean-Claude.
5: Bon, alors,
3: il
5: juste mon pote,
4: faire bourrer.
5: Mon pote Henri.
1: Comment?
5: Alors, je voulais dire que j'ai vu le reportage, moi, sur France 3 Limousin, donc. Et je voulais dire que quand même, vous faites un maximum d'argent sur le dos des stars. Il faut le dire, c'est leurs idoles et ils en profitent.
3: Exactement. Attends, mais d'abord, attends.
1: Elvis, tu laisses répondre Henri, s'il te plaît.
5: Tu laisses
1: répondre Henri maintenant.
5: Vas-y, Riton.
3: Attends, mais d'abord, d'où tu penses que c'est nos idoles? Mais attends, mais ces mecs-là, je les aime pas, moi, les mecs de la télé et tout, là, tous dans le même sac et tout. Moi, j'aurais préféré être un sosie de quelqu'un d'autre, tant que je veux dire.
5: Ah ouais, donc tu profites encore plus.
3: Mais non, je profite pas, mais
5: tu l'aimes pas en plus, le mec.
3: Non, mais je profite pas, mais je l'aime pas. Il y a une tendresse qui s'est créée à force d'avoir sa gueule tous les jours et d'essayer de l'imiter, de lui ressembler et tout. Et ben forcément, ouais. Ben voilà, on s'y fait. Mais moi, attends, moi je préfère.
9: Vraiment tomber bien bas. Hein.
3: Ouais, attends.
2: Ouais,
3: c'est facile. Mais attendez, mais imaginez que vous ayez la gueule de je sais pas, d'un mec connu.
5: Bah le King.
1: Attends, Henri, on va laisser répondre Jean-Claude comme il revient.
3: Ouais, Jean-Claude.
1: Attends. Donc Jean-Claude, apparemment,
6: il est parti parler avec le directeur. Le directeur lui avait promis qu'on interrogeait des sosies de gens qui faisaient des vrais débats. Et là, on sait pas ce qu'on dit.
1: Non mais Jean-Claude.
6: On sait pas ce qu'on dit, ça va dans tous les sens.
1: Jean-Claude,
3: il veut savoir.
1: Jean-Claude, il y a encore un auditeur qui est en train de dire des conneries
5: sur
1: l'histoire de France 3 Limousin.
5: Non,
1: donc si tu pouvais demander, attends, tu permets, Elvis?
5: Mais je vais lui expliquer. Je disais donc que ce que je trouve dégueulasse de la part des sosies, c'est que vous faites de l'argent sur le dos de vos idoles quand même. C'est quand même grâce à eux que vous ramenez la croûte à la maison.
6: Je te remercie pour ma mère.
3: Je te signale que Florian Gazon, en ce moment, il est plutôt au creux de la vague, ça marche pas trop pour lui, et que moi, en faisant des galas dans toute la France, en me cassant le cul à l'imiter, j'entretiens son image et je lui fais de la pub, et à mon avis, si un jour il revient, il pourra me remercier parce que...
6: Il te remerciera pas parce qu'ils sont comme ça dans le showbiz.
3: Mais ouais, parce que les mecs, ils sortent pas de Paris, tu vois le périph, dès qu'ils sortent de Paris, ils pensent qu'il faut prendre le passeport et tout, mais moi...
6: Le mec, tu pensais que c'est facile la vie?
3: Moi, je me casse le cul, je fais des animes, des fois trois animes dans la journée,
6: c'est
3: dans les supermarchés et tout. Et
9: ouais,
3: je me fais passer. Et je lui fais sa pub et tout, c'est comme si j'étais son attaché de presse.
9: L'autre, il va se plaindre.
3: Et un jour, je l'ai rencontré.
1: Oh, vous taisez, vous laissez parler là, Henri, s'il vous plaît.
9: Ouais,
1: merci.
9: Sur les pieds, Gérard.
1: Oh, tu t'écrases.
3: Je l'ai rencontré, moi, un jour, et je lui ai dit, j'étais hyper intimidé, tu vois. Et je lui dis, ouais, salut, je m'appelle Henri Guibet, je suis ton sosie. C'est ce qu'il m'a dit, ce gros bouffon. Il m'a dit, ouais, c'est ça, et moi, je suis le sosie du pape. Attends, j'étais
2: curieux.
3: Mais est-ce que les sosies, ça travaille au noir, ou est-ce que ça a des contrats? Le sosie Dieudonné, ouais.
1: Donc on va poser la question, les femmes peuvent-elles avoir un sosie d'un homme ou vice-versa? Et on va s'écouter les sosies qui sentent avec de l'Adidas sur les cloches. Et on se retrouve tout de suite après. Bonsoir à toi.
2: Rebonsoir Gérard, rebonsoir Henri et rebonsoir Jean-Claude.
6: Et nous on pue, merci.
4: Rebonsoir Saint-Germain.
2: Bonsoir l'équipe.
1: Sympa.
10: Ouais, sympa.
1: Elvis Bracelet.
11: Ouais, bonsoir à tous les sosies, donc sosie de Fildar aussi, le sosie de Manu, le sosie d'Apo, le sosie de Rigaud, tout le monde, et bonsoir.
1: Okay, bonsoir à toi.
11: Bonjour sosie.
1: Sosie d'Ine Zidane de Créteil, 101.9, enfin, c'est ça ta fréquence?
12: Ouais, c'est ça. C'est
6: Sosie
12: d'Ine Zidane. Hein.
6: Ouais, bah, sosie d'Ine, ça, plus histoire, sosie Zou.
12: Tu m'écoutes, je suis une fille et je ressemble à Zidane. Et quand t'as la coupe de Zidane et que t'es une fille.
11: Ouais, fais gaffe, tu perds tes cheveux.
6: Tu perds tes cheveux, c'est
1: bon. Donc, ok, on va pas s'éterner. On va pas. Et Zani, pour terminer.
13: Et Gérard, est-ce que je peux te demander si tu peux aller me chercher un McDonald's avec
1: Zani pour terminer? Zani pour terminer.
6: Non mais Gérard, on t'a dit pas de marque depuis le début, les auditeurs ils font n'importe quoi, putain, il faut le tenir.
1: Oh, c'est quoi là au standard là?
11: Je veux bien t'aider.
1: Zani,
3: c'est Jani, je crois.
14: On y va, Gérard.
1: Alors les femmes, c'est la dernière fois que je répète la question, les femmes peuvent-elles être un sosie d'un homme ou vice versa?
12: Bah,
1: on va demander à Zani.
15: Ouais, moi je crois que ouais.
1: Alors, tu peux préciser.
15: Le sosie d'un homme et vice versa, Mandalire, c'est le sosie de Dev.
1: Non, je pense pas parce que Dev, il est pas gros.
12: Hein? Bah, Mandalire non plus, elle est pas grosse.
15: Qui? T'as vu ça où, toi? Bien sûr que oui, il est gros, Dev.
1: Non, mais ah ouais?
6: Gros, ta gueule, Chala.
3: Ouais, mais c'est vrai qu'à la télé, il rentre son ventre.
15: Ah, il paraît, ouais. Enfin, moi, j'en sais rien. C'est pas moi qui suis sosie et qui me la pète dans les galas et à la TV, quoi.
3: Ouais, ça va, attends. Tu nous respectes un peu.
6: Mais non, pas de respect, bordel.
3: Tu fais quoi comme boulot, toi?
15: Excusez-moi, mais moi, après ce reportage sur France 3 Limousin qui jouera pas.
1: Oh, ouais, c'est bon, toi, tu t'écrases avec.
3: Non, mais tu fais quoi comme boulot, toi, tu.
12: Ouais.
15: Alors, bracelet. L'image que vous avez donnée, hein. Je suis sûr que les originaux, quoi, les vrais de la rue, Gazan, tout ça, c'est des mecs vachement plus sympas, vachement plus.
1: Ouais, bah, t'as raison.
3: Toi qui serais venu faire un débat à 2h-10 du matin, ouais, les vrais, ouais, attends, alors que les mecs, à cette heure-là, ils sont en boîte, ça, complètement
6: débrouillés. C'est comment les payer, là?
15: Attends, deux secondes, j'ai le copain d'un copain.
1: Ouais, le copain d'un copain et la copain d'une copine. Allez, ouais, c'est ça, t'as raison. Zidane. Zidane.
12: Oui.
1: Hop. Oh, lui, ça va vite avec moi. À toi.
15: Oh, bah, c'est non, attends.
6: J'aime bien quand Gérard tient le débat, moi, je trouve qu'il est comme ça, les choses en place, quoi.
1: Ouais. Zidane.
12: Oui.
1: Une
12: comment
1: fois, deux fois, ta couche. Bon, alors, ta couche.
12: Ouais, bah, je te dis, moi, je suis une fille, je ressemble à Zidane, qu'est-ce que tu veux de plus?
1: Oh bah d'accord,
14: c'est vrai.
1: Je te demande, les femmes peuvent-elles être un sosie d'un homme ou vice-versa?
3: T'as de la chance, tu peux être le sosie d'Aimé Jacquet, hein.
1: Oh là là, qui c'est qui m'a choisi cette nana là?
3: C'est Apolline.
12: C'est pas une nana, c'est un mec.
1: Oh là là.
14: Pour calmer le débat, il y a le sosie de Davy One sur l'IRC, il te demande si, en fait, est-ce qu'à sans souci 606 sosie, sucer 606 saucisses dans 600 sans sauce et 600 sauce aussi.
1: Oh non, je vois pas du tout ce qu'il veut dire.
6: Ça dépend, Gérard, à quelle heure.
14: C'est pas compliqué.
1: Evin Bracelet.
14: Mais dans quel sens?
11: Elvis, pas Elvin.
6: Elvis.
1: Elvis Bracelet.
11: Donc Elvis Bracelet, oui, tout à fait. Moi, je pense que les hommes, les femmes, tout ça, il n'y a pas de misogynie à voir. On a parlé récemment, notamment à l'Assemblée, de la parité homme-femme.
6: Ouais.
11: Je pense qu'on va pas revenir là-dessus, on va pas faire un scandale.
12: Pas de politique.
6: Mets-toi,
11: à ce sujet, j'ai connu, moi, un androgyne qui s'appelait Roberto. Et voilà, je pense que voilà.
6: Mais toi, sosie Bracelet, le fait d'être une femme, tu le vis comment?
11: Bien, depuis l'opération, ça va mieux, parce qu'avant c'était dur, parce que quand j'étais une mini-jupe, on voyait la bosse, quoi, mais pas de marque.
3: T'aurais pu faire Quasimodo, hein.
6: Est-ce qu'on parlait pas de protection tout à l'heure? J'ai bien parlé de protection, ouais. Qui peut faire une bosse,
12: ouais. Une coquille.
11: Je vis bien ma féminité, ouais. Surtout que ma voix a commencé à évoluer et à s'éclaircir, donc ça commence à aller mieux quand même.
1: Sosie d'Ol.
12: Tout à fait. Bah, prends l'exemple, par exemple, de Mireille Darc, qui n'a rien de féminin, la pauvre.
11: Oui, elle a la coupe de cheveux de Mireille Mathieu, mais en blonde quand même.
12: Voilà, mais bon, c'est quand même.
3: C'est sûr qu'elle
12: ressemble un peu à un homme, ouais, c'est sûr.
1: Ah.
3: Oui. Qui s'appelait Jeanne, en fait, Jeanne d'Arc.
1: Henri, peut-être une question à poser aux auditeurs, vite fait, avant qu'on attaque la prochaine question.
3: Ouais, je veux savoir.
1: Sans trop qu'on aborde l'histoire de FR3 Moulin, tout ça.
6: Ouais, Moulisin.
3: Ouais, moi, je voudrais savoir s'il devait être le sosie de quelqu'un.
4: On n'a pas le temps, là.
1: Attends, tu permets? Ils sont là, j'ai le droit de leur poser des questions, d'accord?
3: Je voudrais savoir si...
6: Attendez, objection, le directeur n'est pas dans le studio.
1: Le Larsen!
3: C'est quoi ce bordel?
6: Qui c'est Larsen?
3: Je voudrais savoir s'il devait être le sosie de quelqu'un d'autre, qu'ils aimeraient être comme sosie.
1: Sosie d'ol.
2: Moi?
1: Ouais.
2: Je sais pas, que le déchiffreur.
1: Ouais. Elvis Bracelet.
10: Je sais pas, Dick Rivers ou Eddie Mitchell.
1: Ouais. Zidane.
16: Bah, je préfère être la femme de 42 plutôt que 42.
10: Ouais, mais t'es un boudin, toi, c'est pas la peine.
6: Excuse-moi.
1: Là, je comprends pas. La femme de 42 que.
6: Elle préfère être la femme de 42 que 42.
10: Madame.
1: Ouais, là, je comprends pas.
6: Ça veut dire que tu préfères te faire la femme de 42 que 42, donc.
10: Ouais. Ah, moi aussi, hein.
1: Je pense.
10: Ouais,
1: c'est ça, tu préfères être une gouine.
16: Exact.
1: Ah, d'accord. Ok.
3: La femme de Carambar aussi.
10: Ouais.
1: Avec Zani, pour finir, pour répondre à la question à Henri. Ouais, ben, c'est bien,
3: c'est
1: Henri.
3: C'est pas Zani, c'est Jani.
1: Ouais, Jani. Ouais.
15: Bah, moi, je trouve déjà, bon, c'est pas une question super originale, mais enfin, bon, vu que t'as pas les originaux.
3: Excuse-moi, je suis pas animateur radio. Hein.
2: C'est du gazon.
1: Tu réponds à la question, s'il te plaît.
15: Ok, j'y vais. Moi, je voudrais être le sosie du chien de Belmondo.
1: Ouais, d'accord. Moi, tu sais ce que je voudrais être? Que tu sois le sosie du chien qui va retourner au standard, qu'on va te virer.
3: Comme ça, tu pourras te faire enfiler comme une moufle.
1: Voilà.
15: Ils sont super vulgaires, hein, surtout Henri, là.
1: De toute manière, vous avez été assez vulgaires avec eux. Alors, Henri, Zani.
6: Henri, quoi, il est en colère.
1: Zani, au revoir. Zani, au revoir.
15: Mais regarde.
1: Manu, s'il te plaît.
3: J'arrive pas à le trouver, t'as pas entendu.
6: Si, regarde, c'est celui qui est sur le
1: plateau. Je sens que tout à l'heure, c'est moi qui vais dire au revoir aux auditeurs. Maintenant, la question, je te la repose à toi, Jean-Claude.
6: Ouais.
1: Donc, pour toi, les femmes peuvent-elles être un sosie d'un homme ou vice-versa?
3: C'est con.
1: Donc, toi, si c'est con, tu sais ce que je t'ai déjà dit une fois?
6: C'est bon qu'elle dit ça parce qu'il n'y a que la vérité qui blesse.
1: Voilà. De toute manière, il est con. Alors, c'est tous les jeudis qu'il me fait de la merde. T'inquiète pas, je suis habitué. Donc, pour toi.
3: Ouais, bah, je pense que.
1: Toi, tu vas te faire enculer.
3: Bah, je suis une femme.
1: Ouais, bah, alors. Tu fermes ta gueule.
14: Bon, Gérard, pour calmer, pour reprendre dans le débat, on est quand même 7022 sur IRC.
3: C'est nul.
14: Ce qui est énorme.
3: C'est pas mal, mais tu peux mieux faire, hein.
14: Feignasse. On est combien sur Minitel, Phil?
1: Non,
3: sur Minitel, on est pas mal, on est déjà 843.
14: Putain, ça cartonne.
3: Et il y a un quart qui vient d'arriver, donc on est
1: monté. Ouais, il y a un quart.
6: Troisième âge, on prend pas, on a déjà.
3: Non, t'inquiète.
1: Bon, Jean-Claude. Jean-Claude, si tu pouvais si tu pouvais me répondre à la question.
6: Ouais, oui.
3: Et vite.
6: Oui, Gérard. Ben, je pense que ça dépend.
1: Donc pour toi, ça dépend.
6: Ça dépend.
3: Ça dépasse peut-être aussi.
1: D'accord.
6: Ça dépend, ça dépasse.
1: Donc, à quel âge devient-on un sosie? On va demander.
3: Excuse-moi, Gérard, allô, c'est moi, Manu. On va accueillir Monsieur Mazur.
1: Salut, Manu. Il y avait longtemps.
6: Waouh.
2: Monsieur Mazur.
3: À la place de Gérard.
15: Oui, bonsoir, c'est Monsieur Mazur. Bonsoir, messieurs, dames.
3: Bonsoir, Monsieur Mazur. Vous êtes de la famille de notre ami Bruno?
15: Respect. Bonsoir.
1: Bon, alors, la question.
2: Bonsoir.
1: Ça y est, on a compris.
6: Bonsoir, Monsieur Mazur.
2: Comment ça va?
3: Gérard, tu gères un peu, là?
6: Ça va, Monsieur Mazur?
15: Mes hommages.
3: C'est le sosie de Bruno?
1: On a compris.
6: Moi, j'aime bien dire bonsoir, Monsieur Mazur.
1: On a compris. On a compris.
2: Bonsoir.
1: Manu, nom de Dieu.
2: Bonsoir.
10: La famille va bien?
2: Oui,
15: très bien. Oui, tout va bien. Le petit a fait une colique, mais ça va bien.
3: Gérard, on se calme maintenant.
14: Assis-toi, on reprend.
3: S'il vous plaît, excusez-nous, on a eu un problème avec
1: Gérard. Pauline, tu te démerdes. T'as l'air de prendre la Pauline ou t'en prends une aussi?
6: Non, Gérard.
14: Assis-toi.
1: Putain, ça commence à bien faire, hein.
6: Gérard, faut pas lancer les cigarettes,
3: qu'il y a des bébés qui en manquent.
6: Tu tiens tes promesses.
14: Gérard, j'ai une bonne question pour toi, une question du sosie de Shkoumoun sur l'IRC. Tu m'écoutes?
17: Gérard, t'écoutes un peu Rigo.
14: Donc le sosie de Schkumund qui te demande si on peut faire des sosies avec une photocopieuse.
1: Merci. Alors, Fildar, tu arrêtes aussi.
17: J'ai rien fait moi, il y a une coupure satellite.
1: Non, il n'y a pas une coupure, c'est toi qui coupes. Ok.
17: Bon, alors,
1: tu peux répéter la question.
14: Donc en fait la question c'était est-ce qu'on peut faire des sosies avec une photocopie.
17: Non, il faut. J'ai rien fait Gérard. Il est là, Rigo, il parle.
3: Gérard, faut pas acheter les téléphones parce qu'il y a des pays qui en manquent.
17: Vas-y Rigo.
14: Donc peut-on faire des sosies avec une photocopieuse couleur ou autre?
1: Non. On peut pas parce qu'il faut déjà avoir la photo de la personne et en grand. Donc la question.
14: Donc on peut.
1: Non, on peut pas.
14: Bah si, on a la photo.
1: Non mais si la personne ne donne pas son accord, on ne peut pas. Donc la question c'est à quel âge.
17: Comment t'as calmé toi et t'as remis en place. Hein.
14: Non, c'est l'auditeur sur IRC qui l'a remis en place, pas moi.
1: À quel âge devient-on un sosie? On va demander ça à Sosie Doll.
2: À quel âge devient-on un sosie?
1: Oui, je répète plus les questions.
2: Non,
1: hein.
2: Non, mais je la répète pour toi.
17: Quand est-ce qu'on a la majorité du sosie, c'est ça?
2: D'accord.
1: Et quand est-ce qu'on a la majorité que tu as fermé ta gueule quand je demande aux gens qui parlent?
17: Bon ben, t'es bouché là. Non. Allô?
18: Bon ben,
2: allô?
17: Tu demandes à qui Gérard là? Parce qu'il y a des auditeurs.
1: À Sosie Doll.
17: On demande à Zidane.
2: Pas, suivant la législation, à quel âge est accordé l'âge du sosie? La majorité du sosie, Sosival, c'est comme ça qu'on dit. Moi, je crois que c'est 18 ans. Au-delà, on ne peut pas. Au-dessus, on ne peut plus.
3: Mais il y a des dérogations parce que le sosie de Jordi, il a une dérogation pour pouvoir faire sosie à partir de 6 ans parce que s'il attendait 18 ans, bah, c'était un peu tard pour
2: lui. Ça lui a pas fait trop mal quand même, la dérogation?
1: Non, mais il y a un truc.
17: Ah, il peut plus en parler maintenant. Il est lobotomisé.
1: Ouais, mais justement, Jean-Claude et Henri, il y a un truc qu'il faut se dire, c'est que le pauvre Jordi, comme on en parle, j'en avais déjà parlé plusieurs fois. Mm-hmm. C'est que ses parents ils ont carrément piqué tout son fric.
2: Il faut pas le dire trop fort.
17: C'est
18: dégueulasse.
17: Vrai.
18: Hein.
17: Bah, il donc, paraît qu'il a piqué.
3: Oh, c'est dur d'être un bébé.
1: Donc toi, Jean-Claude, pour toi.
17: À quel sujet?
1: Ben, sur la question à quel âge devient-on un sosie?
17: Ça t'a pris à quel âge toi, Jean-Claude, d'être sosie?
19: Moi, Jean-Claude, en tant que Jean-Claude, c'est comme Zizou, quoi. Dès qu'elle a perdu ses cheveux, elle est devenue sosie. Moi, dès qu'on m'a greffé une casquette, ça fait pareil.
17: Ah, d'accord.
1: Elvis Bracelet.
18: Ouais, ben moi, dès que j'ai été en âge de me faire la banane et d'avoir les roues flaquettes, ma passion pour Elvis m'est venue. Mmh. Je voulais dire que c'est vrai que des fois il y a des dérogations parce que par exemple si une gamine de 5 ans qui veut être le sosie, je sais pas moi, d'Alice Sapritch ou un truc comme ça va être dur. Mmh.
1: Non, je pense pas. À 5 ans, je pense pas que les parents donnent l'autorisation. Hein.
18: Tu crois qu'il vaut mieux attendre 10 ans pour être le sosie d'Alice Sapritch?
1: Non, je pense pas là.
17: Non, maintenant on a Lara Fabian quand même. Hein.
18: Par contre, moi
2: c'est
18: je.
2: C'est méchant,
18: sais que...
2: Jean-Luc.
18: Ouais, non, mais moi je sais
17: c'est que. C'est vrai que c'est méchant pour Alice Sapritch.
18: Il y a des gens qui ont dit que les sosies fallait les tuer à la naissance et ça c'est dégueulasse. Ah,
17: ça c'est vrai.
1: Non, alors là.
17: Ça, Henri peut en parler.
1: Non, Henri.
3: Ferme ta gueule un peu, toi. Non, mais. Je vais être calme parce que moi j'ai contacté le sosie de Brigitte Bardot.
1: Ouais, mange-toi, Henri, parce que
3: pour qu'on arrête le massacre des bébés sosies, parce qu'il y en a marre, parce que ça, c'est des trucs que les journaux racontent pas, mais chaque année, on massacre des bébés sosies parce que les vedettes, elles veulent pas qu'il y ait des doubles d'eux. Bah, évidemment, ça leur prend des parts de marché. Hein. Une vedette, elle a 100% de son beefsteak et un sosie qui arrive, et bah, ça fait 50-50. Exactement. Et les vraies vedettes qui sont pétées de thunes font abattre les bébés sosies des fois, et ça, on n'en parle pas.
1: Exactement.
3: Il y a un truc qui se prépare là sur une chaîne de télé, il va y avoir un sujet, et ce sera autre chose que cette merde de France 3 Limousin.
18: Ouais, ça va être énorme.
1: Voilà. Donc, énorme. Non, mais ça y est.
17: C'est sur France 3, plus de dôme, c'est, on vous préviendra.
1: Voilà. Zidane. Bon, Fildar, tu arrêtes tes conneries, tu fais ton intérêt à comme il peut et tu fermes ta gueule.
18: Qu'est-ce
1: que je fais
18: alors? Zidane, tu parles, vas-y.
2: Oui,
1: on t'écoute.
2: Allô? Depuis 5 ans, j'ai de la calvitie, donc depuis 5 ans, je peux faire le sosie de Zidane.
3: Tu pourrais faire Caroline de Monaco.
2: Parce qu'il paraît qu'il pue de la gueule, Zidane.
20: Oui, aussi. Et c'est la pub pour Leader Price.
2: Ah, d'accord.
1: Pas de marque. Alors, Zidane, au revoir.
17: Merci.
1: Ouais, Manu, s'il te plaît. C'est moi qui commande.
3: Elle répond bien.
17: Elle est d'où ta calvitie? À quel endroit de ton corps?
2: Ben, sur la tête, la poitrine, l'autre.
1: Attends, l'autre, il a un nom, d'accord ?
17: Jean-Claude, hein, okay. Si tu t'appelles le Jean-Claude.
20: Excuse-moi, l'autre Jean-Claude.
19: Moi, j'aime mieux ça.
20: Oui, donc...
7: Ouais, mais t'as un lacet d'effet.
1: Oh là là ! Je me demande qui c'est qui m'a choisi ces auditeurs, hein.
20: Est-ce Apolline. Que tu manques de la tête ?
21: Pardon ?
20: Est-ce que tu manques de la tête ?
21: Oui, oui.
20: Ah, d'accord.
1: Est-ce que tu parles du cul ?
20: Oui aussi, oui, oui.
1: Ouais.
17: C'est pas d'accord. Ça s'appelle un pétomane, ouais, j'en connais. Ouais.
1: Monsieur Mazur.
22: Oui, bonsoir, c'est Monsieur Mazur.
17: Salut, Mazur.
22: Bonsoir, Monsieur Mazur. Oui, bien, je voudrais simplement adresser une invitation à Messieurs Henri et Jean-Claude, que je respecte énormément.
1: Non, mais tu réponds à la... Oui, tu réponds Gérard, à la question.
22: J'y arrive, Monsieur Gérard, tout à fait. Alors, je ne prendrai pas mon exemple parce que moi, je ne ressemble vraiment à personne, mais celui de ma femme qui ressemble à cette personne que l'on surnomme, je crois, sur votre antenne, Moby Dick Mystère.
7: Mm-hmm. Voilà, oui.
22: Elle a dû
1: Quoi
22: dans les 16 ans environ pour devenir le sosie de cette personne-là, de cette chose.
7: Ouais, à l'âge des boutons, c'est ça, hein.
22: Voilà, absolument.
1: Ok, ouais. Oh, ok.
20: Elle fait 200 kilos, elle aussi.
1: Alors, là, tu dégages.
17: Oh là là.
22: Elle a
1: Zosie.
22: Elle a pris d'un doigt, elle en fait.
1: Monsieur Mazur.
22: Oui.
1: On se calme.
7: La jambe gauche, hein, c'est juste.
22: Oui, bonsoir, c'est Monsieur Mazur.
1: Ouais, bah, pour l'instant, tu te calmes.
22: Bonsoir.
17: Bon, Gérard, tu gères un peu.
1: Bonsoir. Bon, allez hop, dernière question.
17: Non, bonsoir. Les auditeurs, s'il vous plaît, faites un peu moins de bruit quand Gérard répond.
1: Tu me sors celle qui a été dire qui a faisait 110 kilos, comme ça me fera.
19: Ouais, puis tu nous prends celle qui habite Paris, qui a 22 ans, s'il vous plaît.
17: Y a pas de problème.
23: Petite question, Jean.
1: Tu veux Zidane, là? Tu veux garder Zidane?
19: Non, je vais prendre Dugarry, moi.
23: Ton débat, quand même, Gérard.
17: Mais y a pas de sondage ce soir?
1: Les sondages, ils sont un peu pourris.
17: Non, mais lis ceux qui sont bien. Ils sont bien, les sondages, Gérard.
1: Ouais, ils sont bien. C'est qui les a choisis? C'est toi?
17: Non, c'est rigolo.
23: C'est moi, comme d'hab.
1: Ouais, oh, bah attends.
23: Qu'est-ce qu'il y a?
1: Non.
17: Vas-y, bah lis.
1: Non,
17: vas-y, lis.
1: Alors, pensez-vous être le sosie de quelqu'un? Alors, 25% des gens ressemblent à rien. Donc, je vois pas du tout.
23: C'est que c'est pas des sosies, ils ressemblent à rien.
1: Donc, 54% des gens ressemblent à leur mère. Donc, c'est bien.
23: C'est normal.
17: C'est normal.
1: Parler des familles. 12% ressemblent à leur chat. Donc, je vois pas du tout. Je parlerai pas.
19: Mais c'est une faute à chat.
23: Tu parlerais pas de quoi?
1: Des 1% des gens qui disent que leur femme ressemble à l'inspecteur Derrick, ça, tu vois, c'est des trucs que j'ai pas envie de dire.
23: Mais pourtant, c'était ça.
1: C'est, hein, vrai, mais même.
19: C'est vrai que c'est moche.
1: Non, mais attends, parce que là, faudra peut-être. Il y a des sondages là qui sont vraiment cons. Donc, si c'est pour faire des sondages toutes les semaines et qui sont pourris, c'est pas la peine. Fildar.
17: J'avais un truc, Gérard. Non, mais
1: fais
17: c'est
1: gaffe,
17: bon,
1: parce
17: c'est
1: que
17: bon.
1: Là, ça va être l'impact, mais plus gros.
17: D'accord. J'ai toujours un truc.
19: Putain, okay. GG, il a un truc dans ses poches, mais c'est très très gros.
1: Hein. Hein, alors, fais bien gaffe à ta gueule, quoi.
17: C'est ta bombe lacrymo, là,
1: sur... Ouais, ouais. D'ailleurs, ça va être celui-là, la bombe lacrymo.
17: Allez, le débat des Gérard.
1: Les sosies sont-ils intelligents? Alors, 47% des gens ne pensent pas. Donc, c'est faux, parce que les sosies sont plus intelligents que certaines personnes. 29% des gens étaient à Euro Disney. Je vois pas du tout le rapport avec les sosies.
17: Mais les sosies de Mickey.
19: Bah, Mickey, Donald.
1: Non, mais attends,
23: la parade des sosies. La parade des sosies.
1: 15% pensent que mon sosie doit être un vrai connard. Alors là, ce sondage-là.
19: C'est un sondage quoi? Non,
17: fais pas.
23: Arrête.
24: Vas-y,
1: Gérard, continue. Gérard, arrête. Gérard, arrête. Donc, voilà. Gérard. Là, tu dégages.
17: Non, il se passe rien,
1: Tu le vires, tu le vires.
17: Tout se passe bien.
1: Non,
19: qu'est-ce qui s'est passé?
1: Non, tu le vires là.
17: Ça va, Gérard, tu t'es pas fait mal à la main?
1: Non, tu le vires.
19: Ça va, des fois il y a des gens qui
17: viennent. Qu'est-ce que j'ai?
1: Attends, non, tu lui dis que c'est moi le connard?
17: Non.
19: Mais non, calme-toi.
17: C'est des débats.
1: Tu dégages. Tu dégages, je te veux plus dans l'aria. Je te veux plus là,
19: alors,
1: tu dégages.
19: Au standard, alors.
1: Non, même pas au standard.
23: On le met sur l'internet.
1: Standard, c'est de la merde ce soir.
23: On le met sur internet.
19: Je te jure qu'il souffre, ce garçon. Tu vas lui faire extrêmement mal.
1: Oh, allez. J'en ai rien à foutre.
17: Attends, j'ai porté plainte contre toi.
1: Porte plainte, tu vas voir. Espèce de con, tiens. Le non, sondage.
0: Ah non,
1: voilà.
0: Mon sondage.
19: Il était bien en plus.
3: Ça c'est un arbre qui s'en va en fumée. Là. Et allez, deux arbres. Ça fait une
1: bien,
3: forêt.
1: J'écoute là.
19: Bon, Gégé, c'est une question, je crois.
0: Il vient de déchirer un sosie d'un débat. D'un sondage.
1: Tu vas voir, moi.
19: Gégé, avec deux mains.
1: De manière, c'est terminé. La semaine prochaine, t'es plus dans les débats.
5: Voilà, t'es direct.
1: C'est fini. C'est fini pour toi.
5: Comme il y a deux semaines.
1: Merde. Donc, dernier sujet.
5: Qu'est-ce qui s'est passé?
1: Ouais, qu'est-ce qui s'est passé? Il s'amuse à dire des conneries, donc il a morflé. J'aime pas qu'il dise des conneries.
19: Non, mais bon.
1: Dernière question. Donc, avez-vous déjà mangé avec un sosie ou autre?
19: Moi, j'ai déjà mangé.
1: Non, excuse-moi.
3: Oh, c'est bon,
19: mais... Non,
3: Gérard, il faut.
19: Oh, c'est une marche arrière.
1: Toi, tu as morflé encore.
3: Ouais. Merci à Jean-Claude qui a protégé.
5: Merci Jean-Claude.
3: Moi, j'ai.
5: Les best HS pour qu'on parle bien devant le micro.
19: Allez, Gérard, il reste une question.
1: Ta gueule.
5: D'accord.
19: C'est la réponse. Hein.
5: Bon, bah, vas-y, Gérard.
1: Je réponds du berger à la bergère. Tu fermes ta gueule maintenant. Donc, alors, la question. Avez-vous déjà mangé avec un sosie ou autre? On va demander à Sosidol.
20: Eh ben, il y a un mec là où je travaille, c'est super rigolo, dans l'usine d'écarissage, donc, qui lui n'est pas des amuseurs de porc, mais qui par contre enlève les pieds de porc, enfin ça c'est une autre histoire, qui ressemble étonnamment, tu vas pas deviner quand je vais te le dire. Je te jure. Je te jure, Ringo. C'est trop, hein? Donc on bouffe tous les jours à la cantine ensemble.
1: Ouais. Avec Ringo le chanteur?
20: Non, la danseuse.
8: La danseuse du 9-4.
1: N'importe quoi.
3: Approche ton micro. Est-ce que quand il rentre chez lui le soir, il laisse les gondoles à l'usine?
20: Ouais, il n'y a pas de problème. Mais c'est quand il veut Jean-Claude pour m'inviter à manger. Hein.
1: Non, mais c'est Henri qui te parlait. Hein.
20: Ouais, mais quand même.
19: Ouais, mais
1: donc, Elvis Presley.
8: Moi, je mange pas avec un sosie, je mange avec une fourchette et un couteau. Normalement, des fois, j'utilise une cuillère, mais non, je mange pas avec des sosies, non.
1: Zinedine Zidane.
21: Bah écoute, moi, étant donné que je ressemble à Zinedine Zidane, et j'ai déjà mangé devant un miroir, donc on va dire que j'ai déjà mangé avec Zinedine Zidane, quoi.
8: Ouais, tu te touches devant un miroir aussi, toi.
21: Aussi, des fois. Ouais.
8: Ça m'étonne pas.
1: Eh, quand tu regardes...
19: Non, mais il y a de quoi, quand même.
1: Ouais, t'arrêtes un peu.
21: Pardon?
19: Il a eu des problèmes dans sa famille.
21: Toi, tu veux manger avec Jean-Luc, moi, je me fais Florent, alors.
20: Ouais, c'est sûr. Ouais, tu fais Florian, il y a pas de problème.
8: Et moi, je me tape GG.
1: Moi, je t'emmerde.
8: Enfin, toi.
19: C'était envoyé, ça.
3: Comme un boomerang, hein.
1: Monsieur Mazur, pour finir.
24: Oui, bonsoir, c'est Monsieur Mazur.
1: Bonsoir. Ben, ça y est, les bonsoirs, on a compris.
21: Ça va?
24: Bonsoir, Monsieur Gérard. Très
19: bonsoir,
24: bien.
19: Bonsoir,
24: Bruno. Mérite. Oui, alors moi, un soir, n'est-ce pas, j'ai dîné avec le sosie de Mike Brandt.
20: Oh, la
19: chance. Mike Brandt, hein.
24: Oui, absolument. Bon, je dois vous avouer que c'était mort, hein, quand même, l'ambiance.
8: Ouais. C'est clair.
24: Et que ça n'a pas duré.
20: Ouais. Et est-ce qu'il se branle, Mike Brandt?
24: Mike branle. Oui.
20: Oui.
24: Mais c'est le nom de spectacle, le nom de scène de cet artiste. Oui, Mike Brandt. Oui, vous le connaissez très bien.
3: C'est l'amour. Vous étiez au rez-de-chaussée avec lui.
24: C'est l'amour sur un filet, n'est-ce pas, au-dessus des spectateurs. C'est passionnant. J'y suis allé. D'ailleurs, je vous ai vu, Monsieur Gérard, ce soir-là.
8: Fucking Blue Boy.
20: Et tu l'as laissé t'aimer?
24: Pardon?
20: Tu l'as laissé t'aimer?
24: Bon, j'aurais bien voulu, si vous voulez, mais je suis un homme marié,
19: sur une plage,
24: c'est formidable, il m'a tenu la main.
1: Bon, monsieur Mazur, au revoir. Au revoir, Mazur.
24: Au revoir.
1: Au revoir. On parle pas du pont de l'Alma, au revoir. Merci.
19: C'est honteux, monsieur Mazur.
1: Bon, alors, ça commence à bien faire. Apolline. Depuis le début du débat, t'es là, t'es en train d'écouter, je te demande de virer les gens, tu ne perds rien. T'es payé à quoi foutre? À tourner les pouces comme ça. Là, t'as 24 lignes qui sonnent, y a que Manu qui bosse.
5: Merci Gérard.
25: Je te regarde et je t'écoute, Gérard.
1: Ouais, mais alors t'as pas besoin de me regarder. Tu fais ton boulot, ok?
19: Mais Gérard, tu aimes l'amour.
1: Hein, faut pas déconner.
19: Elle t'aime.
1: Moi je l'aime pas.
25: Il l'a dit, Gérard, mais moi je t'aime.
1: Moi je t'aime pas, d'accord? J'ai assez de sandwich.
25: Mais attends, laisse-moi t'aimer.
3: Attends, c'est le sosie des villes Leclerc, c'est normal que ce soit.
1: Parce que là, je vais te dire une chose. Plus, hein. Que là, depuis ce soir, t'as fait quoi? Rien du tout, tu m'as pas choisi un auditeur. Si, tu appelles que de la merde.
4: T'as fait que de la merde.
25: Mais non.
1: Si, tu appelles de la merde. T'as même pas essayé de prendre un auditeur. Tu as foutu ta merde. Alors, Apolline, c'est terminé. Moi, le jeudi, je ne veux plus de toi. C'est fini.
9: Allez, sorry.
1: C'est terminé.
25: Ok, je pars.
1: Eh ben, casse-toi, rentre chez toi et ça vaudra mieux. Et dimanche, j'espère que tu seras pas là.
9: Attends.
1: Ah non.
4: Attends. Elle dispute là.
1: Là, j'espère pas. Non, reviens pas après. Hein. Et dehors.
4: Allez, on continue le débat, Gérard, s'il te plaît.
1: Donc, on va demander à Henri et à Jean-Claude.
4: Oui.
1: Pour vous, est-ce que déjà dans la rue, est-ce que on vous a posé des questions? Est-ce que c'est vrai que vous ressemblez vraiment aux gens de la télé qu'on voit régulièrement? Toi, Jean-Claude.
19: Moi, ça m'est déjà arrivé une fois. C'est assez étonnant comme situation. On sait pas trop quoi dire et en même temps on s'y fait. Et cette personne était une jeune fille et depuis c'est ma mère.
1: Non mais sinon dans la rue comme ça personne même comme parce que en fin de compte tu ressembles vraiment à Jean-Claude de la rue qu'on voit sur
4: Jean-Luc de la rue.
1: Jean-Luc de la rue.
19: C'est à dire qu'à l'origine je suis blond frisé etc, donc on a fait des efforts pour ressembler parce que Henri et moi on fait un numéro et on va pas tarder parce qu'on a attendu rue de Ponthieu là, mais
4: ça s'appelle ça se dispute et enfin on se pète la gueule,
19: je crois que c'est pas mal, c'est un peu truqué.
1: Mais
19: c'est vrai que quand tu joues le jeu, forcément, t'as ce qu'on appelle le revers de la médaille, voire la rançon du succès.
4: Voir la face cachée de la lune.
19: Absolument.
1: Mais Henri, pour...
4: Moi, en fait, il m'arrive des trucs bizarres, c'est que des fois, les gens, ils m'arrêtent dans la rue, ils me disent « Oh, toi, on te connaît, Sylvain Mirouf. »
9: Oh, merde.
4: Les joueurs,
9: quoi.
4: Ouais.
19: Faut pas lui dire ça à Florian.
4: Ils me prennent pour Sylvain Mirouf et bon bah moi je le prends mal. Et
19: non, tu leur fais un tour de magie, ils disparaissent.
4: Ouais, tu le vois mon doigt, tu le sens mes mains, tout ça, mais
20: bon, on va bientôt chanter le vol d'oracle.
4: Mais
1: non, pour l'instant vous allez vous la fermer quand je parle aux deux. Tu me les mets hors antenne, les auditeurs ou quoi là?
4: Maintenant?
1: Oui, maintenant.
4: Comme ça.
1: Merci.
4: Tu les as pas coupés sur le temps. Bon, je les mets en fond alors. Est-ce qu'ils ont l'impression de plus être là?
1: Non, mais tu les mets carrément hors antenne quand je discute avec les deux sosies.
4: D'accord.
1: Ok.
4: Moi, je dirais les deux zozos, mais.
1: Fais gaffe parce que tout à l'heure tu as encore morflé.
9: Allez.
19: Non, bah ça commence comme ça. Les sosies, voilà, les ozos, les zizi.
4: Alors,
19: ouais,
4: on commence encore.
1: Mais sinon, quand tu vas dans.
19: Attends, c'est du genre, on commence par un pétard, on finit la télé avec tes conneries. Hein.
1: Et sinon, quand vous allez dans un restaurant avec d'autres personnes, tout ça, vous n'avez pas tendance à.
4: À pas payer.
1: À être reconnu.
4: Si, mais ça en fait.
19: Ça dépend ce qu'on mange en fait.
4: Ouais, en fait, on essaye de se faire reconnaître parce que généralement, les mecs de la télé, ils ont comme des avantages. Hein,
9: C'est lui qui disait.
4: Les mecs de la télé, en fait, souvent, ils payent rien. Ils sont invités partout. Donc nous, quand on va au resto avec Jean-Claude, on essaye de se faire reconnaître pour se faire inviter, quoi. C'est normal. Hein, si on peut manger à l'œil, hein, on gêne pas. Ouais, ça a quand même des avantages d'être un sosie. Hein,
9: vous faites comment pour manger avec des yeux?
19: T'as jamais mangé des yeux une fille, là?
1: Oh non, bah lui, il mange. Bah
4: c'est pas grave, Gérard, on y
19: il
4: va.
19: Mange des briquets dans la gueule depuis le début de la
1: débat,
19: soirée.
1: Débat. Ouais. Donc on va faire la conclusion du débat. Donc on va demander à Sosidol. Bon. Alors Manu, c'est toi maintenant qui vas
19: bien. Bon, c'est tout commence et tout finit par les chansons.
1: Bon.
9: Oh bah non.
4: Pardon, j'avais pas vu.
1: Dégage, laisse la place à Max.
4: Attention.
1: Ouais. Dégage, mais laisse la place à Max, ça vaudra mieux.
4: Alors,
1: Sosidol, la conclusion.
20: Oui, Gérard.
11: Oui.
20: Bah oui. La conclusion, c'est que c'était un débat super intéressant. Parler un tant soit peu, je sais pas si on m'entend, à Henri, à Jean-Claude, qui sont quand même les sosies de deux mecs. Je sais pas si on m'entend. Néanmoins, j'aimerais émettre une petite remarque, c'est que tu t'es pas trop crevé le cul au niveau du choix de tes questions, parce que tu l'as fait il y a deux mois et c'est exactement.
19: Oh là là là,
10: c'est pas celle qui.
20: Jean-Claude, c'est quand tu veux pour m'inviter au resto. Hein. Voilà.
1: Okay. Elvis Bracelet.
11: Ouais, bah écoute, moi c'est Elvis, donc je voulais dire à nos deux invités que s'ils voulaient ajouter une petite touche de rock'n'roll dans le show, il n'y avait pas de problème, j'étais là.
19: Love me tender.
11: Ouais, ouais, ouais.
19: Fais un bon pour de bon, lui donner ton prénom.
11: Don't you, love me tender. Love me tender. You can do anything with the
1: love. Non, c'est bon.
19: Évidemment, je préfère que la jeune femme donne son numéro de téléphone, parce que côté musical.
11: Voilà.
1: Zozidine.
11: Attends, mais j'ai pas fini.
19: Attends, t'as fini là.
1: Si, ça y est.
10: Tu me le gères ton putain de débat.
1: Conclusion, Zozidine.
11: J'ai pas fini.
1: Zozidine Zidane.
11: Je n'ai pas fini.
25: Attends, vocal.
19: Bon, allez. Attends, Zidane qui est en train de nous montrer ses seins, les regards.
1: Zidane.
25: Oui, alors moi, je voulais dire aux deux invités, et 1, et 2, et 3-0 d'abord.
1: Ouais, merci.
25: I Will Survive aussi.
19: C'est vrai.
25: Et
19: First, I was afraid, I was petrified.
25: Et je crois que je vais me faire une implantation capillaire.
1: Ok. Monsieur Mazur.
24: Alors moi, je ne peux que féliciter, n'est-ce pas, de la tenue du débat. Les sosies, n'est-ce pas, c'est quelque chose qui se discute et je crois que ça a été fait jusqu'à présent et que maintenant, pour tous, c'est trois fois plus net.
1: D'accord. Ah ben c'est bien. Conclusion IRC avant qu'on demande la
23: alors
1: conclusion.
23: Sur l'IRC, on est énormément vu qu'on est monté à 8747.
10: Ça veut dire ce soir on va peut-être battre le record international mondial français, c'est-à-dire les 10 000 connectés sur l'internet.
1: 8747.
10: Ça serait une
23: 62.
10: C'est une première mondiale nationale là. Hein.
23: Ça arrête pas de monter déjà. Oh là là. Quand t'écris que ça monte.
10: C'est bien.
23: Donc, conclusion du sosie de Turpentine qui dit que
1: n'avait ni queue ni tête comme toi. Moi, je l'emmerde.
23: Voilà, comme d'habitude. Perforas et Rip qui disent que en fait, ils n'ont pas le droit de t'inviter dans leur école parce que tu schlingues trop.
1: Bon, c'est bien.
23: Voilà, c'est bien, tu schlingues, c'est cool. Sinon, conclusion, il y a sosie de Godzi, c'est toujours pas ce que c'est un sosie.
1: Bon ben, un sosie, c'est une personne qui ressemble à vraiment la personne réelle. Par exemple, il peut y avoir un sosie de Jacques Chirac ou autre. Comme là, on a bien la ressemblance de Jean-Luc Delarue.
10: C'est comme un homonyme, quoi.
1: Voilà, pareil.
19: Bah, j'aurais demandé au directeur si, parce que le débat était un peu animé ce soir, si c'était le vrai GG ou pas, ou si c'était.
10: Alors, on a eu effectivement une histoire qu'on peut expliquer à nos deux sosies avant qu'ils donnent leur conclusion, et Fildar peut en témoigner, Manu, c'est qu'à une époque, Gérard, donc, était là, et il y a eu un moment donné où il y a eu un sosie, hein, Gérard, tu t'en souviens, où quand tu venais dans les studios, j'étais persuadé que c'était un sosie, je l'ai donc viré par la sécurité pendant deux jours. Gérard m'a montré, démontré par A plus B avec sa carte d'identité qu'il était bien le vrai. Moi, j'ai douté, on m'a mené en bourrique, donc ça prouve qu'il y a déjà un sosie de Gérard, et il a vécu ça il y a un an et demi à Neuilly. Et qu'on se fait avoir. Moi, je me suis fait avoir. C'est que pendant deux jours, j'étais parano. J'étais persuadé que quelqu'un me montait un plan contre lui, alors que c'était le vrai.
12: C'est bien qu'on est un peu en retard, mais justement, moi, j'aimerais bien savoir ce que ça fait quand on est une vedette et qu'on a un sosie. Et comme Gérard est une vedette, qu'il a un sosie, comment il s'est senti en ces moments-là? Parce que nous, ça, on connaît pas, vu qu'on est que des merdes.
10: Le problème, c'est que le sosie en question, c'était lui quand même pour de vrai. Il n'y avait pas de sosie. Moi, j'ai cru que c'était un sosie, alors que c'était lui.
1: Ce qu'il y a, c'est qu'il y a un auditeur qui s'appelle Axel et qui habite...
10: Non, mais toi, tu te rappelles de l'histoire. Comment ça se quel effet ça fait d'être sosie de soi-même?
1: C'est l'auditeur qui arrêtait pas de t'harceler au téléphone.
10: Mais même quand tu étais venu dans les studios, je me souviens, je te regardais dans les yeux, je disais non, vous n'êtes pas le vrai Gérard. Quel effet ça fait d'être son propre sosie?
1: Ben, je vais te dire une chose, que ça fait tout drôle.
10: Ah ouais?
1: Ça fait drôle parce que bon, déjà même plusieurs personnes sur l'antenne et autres nous le font savoir.
10: Non, mais toi, d'être ton propre sosie, c'est-à-dire que tu es à la fois Gérard et ton sosie toi-même. Ce qui est quand même très rare.
1: C'est vrai que ça fait drôle.
10: C'est unique.
1: Mais le jour où quelqu'un arrivera à prendre ma voix.
10: Non, mais toi, en tant que Gérard de Suresnes, et le fait d'être ton propre sosie, ça fait quoi?
12: T'étais pas un peu schizophrénaïaque?
1: Un peu, par un moment donné, si, ouais. Parce que maintenant, vu les petits problèmes qu'on a.
10: Mais toi, par exemple, Gérard, le fait d'être Gérard de ton. Non, mais Gérard, le fait d'être toi-même le vrai Gérard et d'être ton propre sosie, ça fait quoi?
19: Ça reste à prouver. Hein.
1: Ouais, voilà. Comme il vient de te le dire.
10: Ouais, mais par rapport à la question, le fait que t'es Gérard de Suresnes par rapport à ton propre sosie, ça fait quoi?
1: Personnellement, je préfère rester moi-même que d'avoir une autre personne qui me remplace.
10: Par rapport au fait que t'es Gérard de Suresnes et que t'es ton propre sosie, ça fait quoi?
1: Ça fait drôle.
12: Mais tu t'arrangerais pas d'avoir comme un ton sosie, je sais pas, les soirs où il y a des débats un peu qui où c'est que de la merde, comme des fois.
19: Un genre de.
1: Ah bah, sosie qui vient.
23: C'est ils me disent comme ce soir en fait.
1: Ouais. C'est toutes les semaines.
12: D'où
1: manière.
12: Parce que ton sosie pourrait venir à ta place en fait, et toi tu serais tranquille chez toi.
1: Bah, voilà.
10: D'où la question que je me pose, le fait d'être genre de Suresnes et d'être ton propre sosie, c'est quoi? Ça fait quoi?
1: Ben, celui qui arrive à faire à me remplacer avec ma voix, qui prenne ma place. On verra, moi je resterai chez moi avec Sandy, tranquillement.
23: Il sera payé à ta place.
10: Arrête, Filda, fous-lui la paix. Ben non, reste assis.
1: Assis-toi,
10: je gère, c'est ma cam.
19: On peut pas casser le matériel.
10: Non, non, pour 15 000 balles, tu vas pas tout me péter.
1: Tu commences à me faire chier, toi, t'es pire que l'alligator, hein.
10: Voilà, recule un peu, reste à distance.
12: Bien envoyé, ça.
10: Gérard, ils ont leur gala, parce que c'est qu'ils vont au Macumba, et ouais. Déjà qu'ils devaient être à 1h30 là-bas, ils y seront pas avant 3h30. Est-ce qu'on peut quand même aller revenir sur nos deux invités de ce soir, exceptionnels, deux sosies?
1: Ben, les deux sosies,
10: leur conclusion.
1: Donc, leur petite conclusion du débat.
10: Et des sosies en règle générale, la vie de sosie.
19: Non, mais moi, je crois qu'on est parti
10: Jean-Christophe, oui.
19: Ce soir et que le message essentiel dont on est venu parler avec Henri était la souffrance. Et ouais. On n'a pas beaucoup parlé de souffrance ce soir et on n'a pas beaucoup parlé d'amour.
10: On souffre en tant que sosie?
19: Bien sûr qu'on souffre, on sait plus qui on est.
10: Oui.
19: On n'est pas bien, quoi. Et quand on est aimé, on ne sait jamais si c'est pour soi-même ou tout ça. Les vraies questions n'ont pas été posées.
10: Voilà. Gérard, c'est vrai, les questions. Non, est-ce que vous avez eu l'occasion.
19: Je veux dire, on a effleuré le débat.
10: Jean-Christophe, est-ce que tu as déjà rencontré. Est-ce que vous avez déjà eu l'occasion, Jean-Christophe, de rencontrer Jean-Claude, de rencontrer Jean-Luc et Henri, de rencontrer Florian et de leur parler?
12: Moi, je l'ai dit, je l'ai rencontré. Ouais. Il m'a dit dégage.
10: Ah oui.
12: Au con.
19: Moi, il m'a pas vu, il était trop petit.
10: Non, trop petit, t'as pas.
12: Ah, le vrai, il est hyper.
10: T'as snobé peut-être.
12: Non, mais le vrai, il est hyper petit.
19: Peut-être
12: en
19: il
12: fait.
19: A joué à me snobé, ou peut-être. Alors, il avait pas cette talonnette.
10: Non, mais tu lui en veux pas, pour toi, tu restes quand même le sosie de Jean-Luc. Quoi qu'il arrive, de la rue, tu restes.
12: On peut le dire.
10: T'aimerais changer, vous aimeriez changer, par exemple, de sosie, de te ressembler à quelqu'un d'autre.
19: C'est vrai, quand tu parlais de Gérard tout à l'heure, ça faisait envie.
10: Ça donne envie. Même en l'ayant vu après, ça dégoûte pas.
19: Non,
10: ça donne encore envie.
12: Il a un bon potentiel sur des spectacles.
10: Faut avoir un cœur qui bat, faut avoir.
12: Ouais, mais pour les spectacles, il a un bon potentiel. On pourrait faire des numéros pas mal.
10: Il a un beau poil.
19: C'est vrai qu'il a le poil bien luisant.
10: Non, calme.
6: Il est équilibré, il est bien.
12: Non, il est bien. Il pourrait faire des concours. Ouais.
10: Et votre conclusion, donc, Henri.
12: Moi, je voulais dire à tous les sosies de Strasbourg et tous les sosies de Toulouse que c'est bon la choucroute. C'est un message personnel que je passais. Et comme je prépare un disque, parce que j'aimerais changer de carrière, parce que là je suis un petit peu dans l'impasse avec Florian Gazan qui décolle pas trop, j'ai dit que je prépare un.
10: À mon avis, c'est trop tard, il décollera plus. Hein.
12: Ouais, je sais, c'est pour ça que je prépare un disque avec le sosie Didier Barbolivien qui écrit des morceaux. Il m'a écrit un morceau, je vois un chanter un petit bout.
10: Ah, bah oui, comme d'hab, je t'en prie. Gérard?
1: On n'a pas trop de temps.
10: S'il te plaît, attends, c'est pas toi qui décides, putain, Fildar, ta gueule, c'est ces débats.
1: Ouais, mais c'est nul. Tu la fermes.
10: Putain, c'est dingue.
1: Et toi, tu la fermes ou tu vas avoir ton bébé rose? J'étais malade la semaine dernière, alors maintenant tu fermes ta gueule.
10: Non, mais ne change pas, on revient sur Henri.
1: Bon, donc il a le droit de faire ce qu'il veut. C'est moi qui commande.
12: Je suis hyper émotionné parce que c'est pas facile. Parce qu'en plus, c'est peut-être que je joue ma carrière là-dessus.
19: C'est un cas.
12: Tout, vous saurez tout sur les sosies, les bien pourvus, les petits, les gros joufflus qui ont un beau cul et les bonheurs qui sont comme Gérard Oh, ça, j'ai mal fait.
10: Mais non, c'est bien, bravo.
1: C'est bien, bravo.
10: La suite au Macumba. C'est le stress, c'est pas le vrai.
1: La suite au Macumba.
12: Merci, Gérard.
10: Voilà. Macumba ce soir, 3h30. Donc, c'est quoi? Comment ça se passe en deux mots?
19: Ça se passe.
10: Vous faites un sas discute bidon avec des amis.
19: Sas discute bidon. Fait des attractions musicales.
10: Oh là, je fais des faux messages Minitel. Et sas discute au Macumba, c'est quoi le sujet là qui va être?
19: Le sujet de ce soir.
10: Discothèque, le monde de la nuit.
19: La question est la suivante, c'est est-ce que Gérard.
10: Ouais. Ah, alors ça on savait pas, c'est une bonne surprise.
12: On était contents parce qu'on était quand même contents d'être dans les débats de Gérard, parce qu'on voulait le rencontrer, donc on lui rendra un petit hommage avec est-ce que Gérard.
19: Avec moi le petit doute que j'ai toujours de savoir si c'est le vrai Gérard. Bon,
10: non, c'est le vrai.
12: Et je crois que c'est le vrai moi parce qu'il est.
1: Non, mais si tu veux, je peux avoir les papiers. Tu verras quand.
19: Moi aussi j'aurais des faux Gérard.
1: Ton cul c'est pareil.
10: Ta gueule, tu fais.
12: Et donc tu auras que Gérard et on fera un deuxième.
19: Il va y avoir mort d'homme.
10: Non.
12: Et on fera un deuxième débat, c'est est-ce qu'on peut être aveugle quand on est souvent.
10: Débat à suivre, alors, avec un grand plaisir. Je crois savoir qu'une fois, le vrai Jean-Luc Delarue, s'il nous écoute, ainsi que Florian Gazan, devait, il y a 2 ou 3 ans, aborder le sujet sur la poésie, parce que c'est bien gentil de parler de l'homosexualité, des femmes, des hommes.
1: Ouais, comme hier.
10: La littérature a son mot à dire, mais c'est vrai qu'il y a pivot. Mais autant dans la poésie, je pense que tu pourrais être invité à Ça se discute. T'as peut-être un message à passer, Gérard, d'ailleurs, au vrai Jean-Luc Delarue qui nous écoute. Je pense que t'aimerais bien le rencontrer, malgré qu'on ait son sosie là. Le vrai.
1: Bah moi, si vous m'invitez comme tes parents dans une émission, moi je dis pas non. Hein.
10: Bah ouais, mes parents sont venus aller le voir, donc...
12: Dans l'émission sur les parents?
10: Non, Ça se discute, j'avais récupéré des places.
12: Ah ouais?
10: C'est bidon, mes parents m'ont dit que c'est bidon en plus, donc tu vois...
1: Non, c'était pas bidon, à part que y en avait un ou une, je sais plus, elle arrêtait pas de lever son bras, on voyait
19: ses poils.
10: T'as peut-être un conseil? Non mais toi Gérard, en tant que, pour le vrai Delarue ou Florian Gazan, pour leurs émissions à venir, peut-être un conseil à leur donner à la télé en tant que téléspectateur, je veux dire, tu payes ta redevance, t'as le droit.
1: Jean-Luc Delarue, maintenant, c'est vrai qu'il fait des émissions le jeudi, donc...
10: Ça c'est bien, c'est pas trop bidon.
1: C'est bien, mais par contre, avant, il avait Florian Gazan sur le Minitel.
10: Ouais. Et ça manque, le Minitel.
1: Et là, maintenant, c'est vrai que depuis un bout de temps, je regarde, j'ai même regardé encore hier l'émission sur l'homosexualité féminine.
10: Ouais.
1: En fin de compte, il n'y avait pas du tout de Minitel. C'était un invité d'honneur.
10: C'est bidon.
1: Il n'y avait plus de Minitel.
10: Ah. C'est bidon. Faut pas remplacer le Minitel. Faut remettre le Minitel et enlever l'invité.
12: Mais je voulais seulement dire que Florian Gazan était bien présent, mais il avait une perruque.
1: Mais non, et ta sœur, elle n'avait pas une perruque, elle.
12: Peut-être qu'il coupe au montage.
10: Et conclusion pour le sosie de Jean-Luc qui pourra peut-être lui transmettre. Est-ce qu'il y a un débat qu'il faudra aborder dans l'émission Ça se dit dessus et qui n'a jamais été abordé? On a fait les dinosaures la semaine dernière, par exemple. Je veux dire, Jean-Luc pourrait l'aborder. Ça se discute, les dinosaures, la préhistoire. Il y a peut-être un débat que tu as abordé. Le ping-pong.
1: Le verglas?
10: Non, mais le ping-pong, qu'est-ce qui te ferait plaisir? On a fait les sumo la semaine dernière, je sais pas.
1: On va faire un devoir avec le vrai Jean, avec
10: le vrai Delarue,
1: avec le vrai de faire un truc sur les animateurs radio.
10: Ah ouais. Le message est lancé, c'est une idée originale. En plus, Jean-Luc Delarue en a fait à une époque, donc ça serait culotté de sa part que pas d'organiser un débat sur là-dessus.
12: On pourrait voir à quoi il ressemble.
19: C'est
12: une bonne idée parce qu'on pourrait voir la gueule qu'ils ont, parce qu'ils ont des super voix et des tronches moches, quoi.
10: Bah ouais, mais ça serait un bon moyen, grâce à ce débat, de prouver qu'il y a un physique de radio, il y a un physique de télé aussi, quelque part.
12: Il y a un physique de presse écrite aussi, pas.
10: Merci aux deux sosies, on peut le dire, on peut les remercier parce qu'ils sont venus, c'est qu'on a galéré, on les a eus pendant 3 semaines, on a couru derrière, parce que. Là, il y a une tournée de Macumba qui se prépare.
1: Au moins, tu m'as dit qu'ils allaient venir. C'est pas comme l'autre.
10: Johnny Rock qui n'est jamais venu.
1: Qui nous a posé des lapins pendant 15 jours.
10: Voilà,
12: on était bien contents d'être là. Peut-être que
19: comme Merci Gérard de nous avoir invités.
12: On se croisera sur une soirée avec Gérard et peut-être qu'on pourra faire un faux Ça se discute avec lui. Ce sera un grand honneur.
19: Merci, directeur.
1: Pourquoi pas?
10: Pas de problème. Merci aux deux sosies.
19: Sur Skyrock.
10: Attention, Gérard.
1: Fun!
12: Tout à l'heure, elles nous ont
10: fait une mauvaise
12: radio.
10: Fun, pas Skyrock. Tu t'es trompé. C'est pas grave, ce sont des erreurs qu'il y a. Ça prouve que c'est un amateur et que ce n'est pas un vrai professionnel. On peut donc l'applaudir pour ça.
12: Bravo, sympa.
10: On remercie ton amateurisme et ton non-professionnalisme. Voilà, bravo. On va avoir un deuxième débat, donc on a été très loin, donc on ira peut-être jusqu'à 3h15, un peu plus tard que prévu, un petit quart d'heure de plus. Deuxième débat qui va porter sur...
1: Les supermarchés.
10: Les supermarchés et les marchés. On fera une comparaison entre le supermarché, c'est-à-dire.
1: Le supermarché, marché et grande surface.
10: Il y a des trucs à dire.
1: On mélange les trois d'un seul coup.
10: Donc ça va être le bordel. Leclerc, Auchan et les trois mousquetaires ont intérêt à bien se tenir.
1: Non, sans préciser les marques.
10: Ça, on n'a pas le droit à la radio. Tu sais qu'on n'a pas le droit à la radio de donner les marques. Si tu dis Auchan, tout ça, ça craint.
2: 8 à 8.
10: 8, non.
2: Il y a Casino aussi.
10: Arrête!
19: J'ai 20.
12: Comment tu fais quand t'as un auditeur qui s'appelle Ed? Tu peux pas l'appeler, alors.
10: Ah non, il passe pas.
2: Ah non?
10: Non.
2: Là, je leur cale direct.
10: Donc, 0800-308-5000 pour le deuxième débat, ça va aller trash, Je pense que t'as pas pareil, il y a des trucs, C'est 2-3 questions comme ça qui vont arriver du style.
1: Combien de fois par jour allez-vous au supermarché?
2: C'est polémique. Il prend trash.
1: Pourquoi allez-vous au supermarché qu'aux petits commerçants et ainsi de suite? De toute manière, il y a que cette question parce que vu que le premier, cette loi qui avait demandé à ce qu'il y aille... Allô ?
10: Oui.
7: C'est toi qui avais demandé.
13: Oui, mais on en improvisera une ou deux, je veux dire, on peut improviser.
7: C'est toi qui avais prévu que le premier, ouais. Tu voulais 15 questions, donc.
13: On n'a pas regretté, hein.
7: En fin de compte, on les a pas toutes faites, hein.
13: Bah ouais, mais bon.
7: Malheureusement, pourquoi? Parce que ça a été le bordel.
13: Vous avez abordé les écoles de sosie, tout ça, les formations de sosie, est-ce qu'on peut être sosie dès l'âge maternel?
14: On reviendra à l'occasion.
13: Tu penses qu'il faudrait faire un autre débat sur les sosies?
15: Plaisir.
13: Parce qu'il y avait des trucs qu'on avait tout à moins que d'ici là.
7: Attends, ça peut être déjà
13: la question. Ceci dit, ouais. On va pas se taper des sosies dans les studios toutes les 5 minutes.
15: Un débat sur les ciseaux, peut-être.
7: Ça faisait la quatrième. Ça fait la quatrième fois qu'on fait un débat sur les sosies.
13: On
14: a
13: le bol.
14: On n'a pas tout dit.
13: On fait ça demain soir, Gérard.
15: Tout n'a pas été dit.
13: Tout n'a pas été dit.
7: On termine à combien, là, sur l'histoire des sosies?
23: On a pas mal chuté sur la fin. On n'est plus qu'à 5022.
13: À cause de vos conneries aussi. On va remonter la pente. On va remonter la pente. Le disque, Gérard, c'est quoi le disque?
23: C'est quoi le nom du disque?
7: Ah, le
23: nom du
7: disque. Mais vous me donnez rien.
13: Alors.
7: Alors les écarteurs dorés avec vent moins vient. Vends mon petit sosie, tu
14: viens,
7: vas voir.
14: Viens mon petit sosie. Viens mon
7: petit sosie. Faut bien écrire, ok?
13: Putain!
7: Vous écrivez comme des cafes.
13: Mais non, c'est les Das Fuck!
14: T'as fait avec les doigts, ça?
13: C'est les Das Fuck!
7: C'est les Das Fuck! Bande de cons!
14: Vas-y, GG!
13: Ah, pardon. Fildar!
14: Qu'est-ce t'as fait?
16: Radio, il est 7h52, bonjour, réveillez-vous, vous restez là parce que il va se passer encore plein de choses. Merci encore de nous rejoindre de plus en plus nombreux. Dans quelques minutes, il va y avoir le Rapscope. Si vous connaissez pas encore, c'est un horoscope, c'est rappé et c'est chanté par MC Lune. A tout de suite.

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1: Il est 7h58, donc on se réveille et bah non, on s'apprête même à aller au bahut. D'ailleurs, si le bahut c'est dans une à 8h, vous êtes carrément à la bourre. Hein. 7h59, on va se faire le rapscope avec MC Lune. On me pose encore plein de questions sur le Minitel. Il y a Bulldog qui dit, au fait, Lolo, je voudrais sortir avec une... Lolo, il m'appelle déjà sympa. J'aimerais sortir avec une meuf, elle est hyper belle, mais je suis trop timide. Que dois-je faire? Toi qui as sûrement de l'expérience, réponds-moi, s'il te plaît. C'est que c'est pas évident tout ça, hein. C'est pas évident quand t'es super belle. C'est vrai que, attends, moi aussi, ça m'arrive aussi de voir des filles super belles. Ben, je sais pas comment faire avec. Je sais pas comment faire. Moi, à chaque fois, j'essaie de trouver un truc original. Simplement, le seul truc, même quand t'es timide, c'est justement de rester naturel. Et d'ailleurs, à côté de moi, j'ai une fille super belle qui s'appelle... Comment tu t'appelles ?
2: Bénédicte.
1: Mmh. Comment faire ? Parce que ça, c'est vrai que c'est le problème de tout le monde. Même moi, c'est vrai que je suis peut-être un peu plus extraverti et tout ça, mais moi aussi, je suis bloqué quand je vois une super fille. Et je sais, des fois, alors, tu essayes de faire le rigolo ou autre. Et... Comment
2: il s'appelle ?
1: Bulldog, là, c'est son surnom.
2: C'est
1: sur
2: Bulldog,
1: le... Comment
2: Bulldog.
1: Il faut
2: faire ? Surtout qu'il soit naturel. Hein.
1: Ouais, c'est naturel, c'est ça. La faire rire, ça joue beaucoup, ça. Mais ouais. Quand t'es timide aussi, tu sais pas comment faire.
2: Bah, disons que essaye de... Enfin, faut qu'il essaye de... Je sais pas, s'il est introverti, sûr que c'est pas facile, mais... Ouais.
1: Ça plaît aussi, la timidité, ça plaît, ça, quand même. Ça plaît.
3: Salut, t'es bonne. Salut, t'es bonne. Bon, excuse-moi, je m'en vais.
2: C'est beaucoup. Ouais, vaut mieux un mec timide qu'un mec qui te saute dessus en disant, vas-y, t'es bonne, j'ai envie de te prendre, quoi, c'est clair.
1: Ah, faut y aller au charme.
2: Voilà.
1: En fait. Vous préférez ça?
2: Ouais.
1: On vous regarde et
2: mais
1: puis
2: s'il est mignon, il est mignon ou pas?
1: Ah bah ouais, mais voilà, c'est aussi toujours le film. Bon, bah écoute, on va répondre à ça, parce que c'est vrai que c'est un problème quand même crucial, ça. Bon, il est 8h, on se fait quand même le rapscope, hein, et on est le 27 aujourd'hui, hein, je crois, MC Lune.
0: Aujourd'hui nous sommes le jeudi 27 mars et je souhaite une bonne année fête à tous les Habibs.

0: Bonjour, c'est Fun Radio, réveillez-vous, et on est un peu labouré, il est 8h02, pardon. L'essentiel de l'actu avec Julie Cross, Colo Coco
1: à tous. Splendeur et misère de Nanar, encore de la tôle pour Nanar, son procès sur la...
0: Laurent Veil. 8h04, bonjour, on se réveille dans un instant, on va encore faire des plans délire au réveil.
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2: Lorenzo.

0: Fun Radio 8h07, tiens, elle va peut-être être marraine, Janet Jackson du Petit Prince.
1: Ah oui, alors donc, hein, parce qu'on avait lancé ça depuis 6h, normalement, on devait apprendre le prénom du fils de Michael Jackson la semaine prochaine, et finalement, c'est tombé aujourd'hui. On avait donné plein, on avait lancé le donner un prénom à Michael Chewbacca. Jackson, il y avait eu Chewbacca, Jordi, etc. Et finalement, c'est Prince Michael Jr., il va s'appeler exactement. Mmh. Prince, non pas pour le nom de Prince de Minneapolis, mais le Prince, parce que c'était le grand-père de Michael Jackson. Voilà. Tiens. Si on faisait un bon plan, là, il est 8h08, on a le temps de faire quelque chose de bien.
0: Oh oui.
1: Si on accueillait Dominique.

0: Dominique ?
1: Oui, bonjour.
0: Ah, comment ça va, Dominique ?
1: Très bien, en pleine forme.
0: En pleine forme ? De bonne humeur ce matin ?
1: Bonne humeur.
0: Bon, fun humeur.
1: Comment ?
0: Fun humeur. Dominique,
1: oui.
0: Tu habites où, Dominique ?
1: J'habite à Cérezin-du-Rhône, à la banlieue lyonnaise.
0: Banlieue lyonnaise. Est-ce que tu as vu mes affiches dans les banlieues lyonnaises ? Parce qu'elles sont sorties hier, je crois.
1: Non, pas encore.
0: Alors, il faut que tu ailles sortir. Il y en a plein partout. Ne me dites pas que vous les voyez pas. Il y en a plein partout. Si tu as un appareil photo, tu te mets en face de l'affiche et tu délires avec ton copain, tes copines, ce que tu veux.
1: Oui.
0: Tu prends une photo, tu me l'envoies à Lorenzo, Fun Radio, 143 avenue Charles de Gaulle, 92 521 Neuilly. Tu te prends en photo. Si je te dis ressort, tu gagnes un voyage.
1: Ah, super.
0: Super, ok.
1: Ouais, super.
0: Bon, Dominique, on va faire un plan à ton copain, je crois, c'est Roland.
1: C'est mon frère.
0: C'est ton frère, quand même.
1: C'est mon frère.
0: Bon, alors il paraît qu'il est fan de jeux télévisés.
1: Voilà, c'est ça.
0: Alors on va l'appeler, puis je vais me faire passer pour Kevin Mitchell, producteur de sur TF1, d'accord ?
1: Oh, super.
0: Et on va lui faire passer des tests pour participer à un jeu. Je pense qu'il va être aussi ridicule, si ça marche. Il s'appelle Roland, hein ?
2: Allô ?
0: Allô, bonjour. Vous êtes bien Roland ?
2: Oui.
0: Oui, bonjour, je suis Kevin Mitchell, de producteur sur l'émission Juste Prix sur TF1. Écoutez, je vous appelle parce que j'ai des amis à vous qui m'ont donné vos coordonnées, qui ont participé au jeu à la Juste Prix.
2: Oui.
0: Et ils m'ont donné vos coordonnées. Ça ne vous dérange pas que je vous appelle ?
2: Non.
0: Non. Il paraît que vous êtes très fan des jeux télévisés et que vous aimeriez participer à un jeu.
2: Ah.
0: Oui.
2: Ah bon.
0: Ils m'ont dit ça, hein. Bon,
2: bon.
0: De toutes les manières, ça n'empêche rien. De toute façon, la seule chose qui puisse vous arriver, c'est que vous pouvez gagner.
2: Oui.
0: Donc, je cherche donc des candidats pour le juste prix. Est-ce que ça peut vous intéresser ?
2: Au
0: pire, vous partez au moins avec des cadeaux ou de l'argent. Donc, ça vous dit ?
2: Moi, pas tellement, non.
0: Bon, écoutez, moi, mes amis, ils m'ont dit forcément, ça va l'intéresser. Donc, ça m'arrangeait parce que vraiment, de toute la manière, tous les candidats gagnent au moins, déjà au départ, sont payés 1000 francs par candidat.
2: Oui.
0: Déjà, vous avez 1000 francs.
2: Oui.
0: C'est vraiment pour une journée de tournage, puis c'est fini après. Hein? Ça vous intéresse ?
2: Non, pas personnellement, non.
0: Oh, quand même, un petit peu.
2: Non.
0: Bon, je vous offre en plus une mini-chaîne.
2: Oui.
0: Et vous participez. Non, parce qu'on est un petit peu à la bourre, on a eu des problèmes avec le casting.
2: Oui.
0: Est-ce que éventuellement vous pouvez nous rendre service ? C'est pour vos amis qui m'ont dit, écoutez aussi, il veut absolument jouer, donc...
2: Ouais.
0: S'il vous plaît.
2: Écoutez, vous pouvez me rappeler, parce que là, ça serait pour quand ?
0: Là, ça serait pour dans 2 semaines, 3 semaines, hein, il n'y a pas de problème, c'est dessus, mais simplement je dois faire le casting au téléphone.
2: Ouais, parce que
0: est-ce que vous pouvez faire simplement un petit test au téléphone ? C'est très rapide, ça va durer une minute. Une minute.
2: Oui.
0: D'accord ?
2: Oui.
0: Alors écoutez, c'est simplement, je vous envoie une... vous savez, les applaudissements quand Philippe Rizzoli, il arrive sur scène.
2: Oui.
0: Et vous devez simplement dire bravo, bravo, bravo Philippe. Ok ?
2: Oui.
0: Alors j'envoie les applaudissements et juste pour voir comment vous êtes tonique, d'accord ?
2: Oui.
0: Ok, on y va.
2: Je dis donc bravo, bravo Philippe.
0: Bravo Philippe, encore Philippe, oui. Mmh. Comme s'il arrivait sur scène, attention, on envoie les applaudissements. Oui. On est en studio là en ce
3: ça
0: moment.
3: Ça tourne !
2: Oui. Bravo Philippe, bravo, bravo Philippe, encore.
0: Non, mais il faut le faire plus enthousiaste, vous voyez ?
2: Oui.
0: Il faut vraiment que vous disiez comme si vous étiez vraiment content d'être là. Attention, on recommence. Attention, c'est parti !
2: Bravo Philippe, non, encore.
0: Il faut crier très fort. Allez-y.
2: Bravo Philippe, encore.
0: Bon, d'accord, alors on va continuer dans l'ambiance, parce qu'à un moment, vous savez, quand Philippe arrive, il adore quand les candidats, ils chantent. Alors, est-ce que vous pouvez chanter comme ça, simplement, ce soir, on vous met le feu ?
2: Non.
0: Bon, vous pouvez pas chanter ça ?
2: Non.
0: Est-ce que vous pouvez dire quelque chose ? Vous avez gagné quelque chose, vous avez gagné 3000 francs, et vous dites très fort, j'ai gagné. Alors tout le monde vous applaudit et dit, j'ai gagné, on y va !
2: Non, ça m'inquiète pas. Je suis désolé.
0: Garde-le ton sale caractère, toi. T'as un sale caractère, toi, tu le sais ?
2: Ah bon ?
0: Ouais. Non, je t'ai écouté, là, j'étais derrière Kevin, et je me suis dit, toi, t'as un sale caractère. Tu sais qui c'est, là ? C'est Philippe Rizzoli.
2: Ah bon ?
0: Philippe Rizzoli, comment ça va ? Tu veux que je te signe un autographe ?
2: Hein ?
0: Tu veux que je te signe un autographe ?
2: Non.
0: Tu veux pas ?
2: Non.
0: Dis-moi, à part nom dans ton vocabulaire, t'as autre chose ?
2: Eh ben non.
0: Sale caractère, celui-là. Bon, et si je te dis que t'es en direct sur Fun Radio et que le monde entier t'écoute en ce moment et que c'est Lorenzo ?
4: Wouhou !
0: Là, je dis bravo ! Il a découvert le juste prix Fun !
2: Ouais.
0: Allez, non. Dominique !
1: Oui.
0: Ton frangin, c'est pas de la rigolade, hein ?
1: Oh non, il est dur, là, ce matin.
0: Oh là là. C'est une horreur.
2: Salut.
1: Alors, tu veux pas te secouer ?
2: Hein ?
1: Tu veux pas te secouer ?
2: Eh ben non, parce que, vraiment, tu sais, je pensais à une blague, tu sais,
0: Non, non, c'était pas une blague.
2: Non.
1: C'était sur Fun Radio, hein.
2: Ah, d'accord.
0: C'était la juste prise de tête.
2: Alors, celle-là, c'est la meilleure.
0: Dominique, désolé, il était pas de fun humeur.
1: Non, malheureusement.
0: Pas de cadeau.
2: Non, bah écoute.
1: Malheureusement.
0: Roland, je t'offre juste un pins de Philippe Risoli. Salut, oh. Ciao.
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0: Lorenzo,
4: réveille la météo.
0: Eh, sur Fun Radio, 8h16, ça va bien vous, dans votre voiture peut-être, dans les embouteillages un peu partout en France. La météo, simple, PSG au nord, Monaco au sud. Donc ça craint au nord, c'est beau au sud. Des nuages, nord, sud, soleil, température ce matin de 5 à 9 degrés du nord au sud et 15 à 21 degrés cet après-midi. Du nord au sud aussi, ça se radoucit, donc rangez les poules au vore.
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0: Tu fais ce que tu veux, tu mets un remix et les gens appellent au 0803-08-5000 et 0870-5000 et 3615 Confantibri, rubrique direct.
1: Ah bah là, on est à 14%.
0: Ah ben, réveillez-vous.
1: Ouais.
0: Je commence pas le premier débat avec trois personnes, c'est tout. Donc, continuez à appeler.
1: Mais c'est quoi le premier débat?
0: C'est, je sais pas, Max, il te l'a dit, donc...
1: Non, c'est quoi? Moi, j'écoutais pas.
0: Bah, c'est sur les ronflements et c'est tout.
1: Non, mais c'était pas la virginité plutôt, le premier débat?
0: Non, ronflement.
1: Manu, c'était virginité ou ronflement, le premier débat?
2: Virginité, ronflement, je crois.
0: Ouais, ronflement.
1: Tu ronfles, toi, Gérard?
0: Non, de toute manière, je commence pas un débat comme
1: manière,
0: ça.
1: Donc, manière, tu ronfles ou pas?
0: Hop.
1: Mais tu ronfles ou pas?
0: Non, mais...
1: on est à l'antenne, tu éteins pas
0: non,
1: ton
0: non,
1: micro.
0: Non, mais pour l'instant, bon...
1: Mais j'ai pas d'autres 10.
0: Mais, moi, je commence pas le débat comme ça.
1: Bah, tu peux peut-être commencer à poser la première question, déjà.
0: Ah non,
1: bah... Ah, à moins que ce soit pas toi qui les ai écrits, tu les connais pas?
0: Tu permets, c'est moi qui fais les questions, d'accord?
2: Hein? Okay. Ouais, je te permets.
0: Oh. Okay. Oh. Ok. Tu vas ailleurs avec ta caméra, t'as pas besoin de voir ce qu'il y a là, d'accord?
1: Il y a Alexandra qui... Il y a Alexandra, sur Minitel, qui a 18 ans et qui te demande si t'as pensé au coton-tige ce soir.
0: Bon, alors déjà, Alexandra, tu vas commencer à te calmer avec ça, parce que si ça commence comme ça, ça va aller vite. Le premier débat, il va durer que 29 minutes.
1: Là, t'es monté à 16%. Il y a quelqu'un qui te demande si tu pars vraiment sur Skyrock.
0: Oui, c'est ça. Ah ben, pourquoi pas? Pourquoi pas sur Europe 1 ou sur Europe 2?
1: Justement.
0: Ouais. Ouais, mais ce sera pas des... Ouais, ah non, mais c'est ça. C'est ça. Ouais, mais c'est ça, c'est ça, c'est ça. T'as raison. Continue à jouer avec ça. Continue à jouer avec ça, ça ira. Donc, la première question, c'est est-ce que votre copine ronfle? Est-ce que votre copine ou votre copain ronfle la nuit? Donc la première question. Donc moi je pars pas avec trois personnes au débat. Donc
1: bonjour les auditeurs.
3: Bonsoir.
2: Alors donc on accueille DJ Michel, on accueille Gilbert, on accueille Fred.
3: Ouais, salut.
4: Yes.
3: Good evening, Joe.
4: Voilà.
3: Salut DJ Michel de New York.
1: De toute façon, il faut bien des mecs pour répondre à la question. Bah, est-ce que votre copine ronfle? Parce que tu sais, des nanas qui ont des copines, il y en a pas beaucoup, hein.
0: Non, mais de toute manière, pour l'instant, il est au standard. Je l'ai prévenu mardi. Apparemment, il n'a pas compris.
2: Écoute, Gérard, vu comment
0: t'as été... Non, t'as pas compris. Je te l'ai dit tout à l'heure.
2: Les filles n'ont pas voulu t'appeler.
0: Ah bah, dans ce cas-là, je fais pas de débat comme ça. Arrête avec l'os, si tu veux. Oh,
3: Gigi, calme.
0: On commence pas comme ça.
3: Personne n'appelle.
0: Donc, le premier débat... Vous allez réfléchir, je pars pas avec 4 personnes.
2: Je viens d'avoir Rita, je viens de la rappeler,
1: ça
2: elle
1: fait
2: est
1: 5
2: là.
1: Personnes.
0: Non,
2: dis bonjour à Rita.
0: On met à 10, il n'y a pas assez de personnes.
1: 17% sur Minitel. Plus tu gueules, plus ça monte.
0: 17% sur Minitel. Non, d'habitude, sur le premier débat, on part à 6. Donc Manu, s'il te plaît, tu te réveilles, je partirai à 6 pour avant.
3: Ouais, mais on part à 4 et on nous
0: loue. Non, toi tu te tais pour l'instant.
3: Gigi, on est avec des copains, on est plein, t'inquiète.
0: Non.
3: On est vierge, on ronfle.
0: Non, mais pour l'instant.
3: Est-ce que t'es vierge du ronflement, Gigi?
0: Pour l'instant, c'est pas le thème du débat, c'est pas le premier débat, d'accord? Et tu vas pas commencer.
3: Excuse. J'appelle
0: le studio. Mais si t'as du monde derrière, tu vas dégager.
3: Ok.
1: Ah, une petite question cool sur Minitel, Gérard. Il y a Pipe Express qui dit déjà qu'elle adore tes débats et elle te demande si tu as pris une douche ce matin parce qu'elle te voit sur Fun TV.
0: Et elle trouve
1: que t'es plutôt pas mal. Alors, t'as pris une douche ce matin ou pas?
0: De quoi?
1: T'as pris une douche ce matin?
0: Qu'est-ce qu'elle dit? Qu'elle voit mon clito?
1: Non. Elle te voit sur Fun TV et qu'elle te trouve plutôt pas mal aujourd'hui sans la moustache.
0: Eh ben, dans ce cas-là, qu'elle appelle. Qu'elle laisse son numéro de téléphone ou on la rappelle si elle veut faire.
3: Ah, je suis là.
0: Quoi?
3: Je suis là.
0: Ouais, c'est ça.
1: Ah, bah Rita.
0: C'est ça, ouais, non, c'est ça.
3: Gérard, c'est moi, c'est Rita.
2: Et on accueille Barbara c'est ça. Aussi.
3: Allô, Gérard.
1: Barbara.
3: Oui, bonsoir.
1: Ah, bah voilà.
0: Là,
3: bonsoir,
0: oui.
3: Barbara.
0: Ouais, vous.
1: Vous la fermez.
0: Non, mais pour l'instant, tant que j'ai pas 6 personnes.
1: Bah, je crois qu'on a 6 personnes là.
0: Non.
2: On est à 5, Gérard. C'est bon, tu peux commencer.
0: Ah, non, mais attends.
1: Et on est à 18% sur Minitel.
0: J'ai quoi là? J'ai rien du tout, moi. J'ai même pas les noms.
2: Il y a DJ Michel, il y a Rita, il y a Barbara, il y a Gilbert et il y a Fred.
0: Hop. C'est ton boulot, Manu, quand même.
2: Oui, mais toi, ton boulot, c'est de faire les débats, Gigi.
0: Mais toi, ton boulot, c'est de marquer les noms.
3: Hein? Allez, fais pas ta mijaurée, commence.
0: Oh, s'il te plaît, tu vas te taire, toi.
3: T'es godiche, hein.
0: Ouais, bah, si ça te plaît. Commence pas comme ça, parce que tout à l'heure, tu as dégagé vite fait, toi. Donc, tu choisis.
5: Quel bonnet.
0: Comment?
3: Hein?
0: Attention à celle qui vient de dire ça parce que ça va gerber ce soir et sec.
3: Parce que benet, ça veut dire connard en langage recherché.
0: Bon, ah. Qui c'est qui vient de dire ça? Qui c'est qui vient de dire ça? Bon, s'il te plaît, tu me sauves celui qui a dit connard.
2: C'est bon, je vais calmer.
1: Ah, t'es à 21% sur Minitel, là, ça continue à monter. Hein.
0: Ouais, bien sûr.
1: Non, mais oui.
0: Ouais, ouais, ouais. Non, mais t'inquiète pas, je sais aussi où que ça se passe, le Minitel.
3: Mais Gérard, tu m'entends?
1: Ça se passe, d'accord.
4: Hein? Qu'est-ce qu'il faut te faire pour que ça monte?
0: Michel.
3: DJ Michel, yes. Je t'écoute de New York City.
0: Non, non, mais c'est bon, ah, tu dis bonsoir. Oh, tu dis bonsoir et tu la fermes.
3: Hello, Michel. Gérard.
0: Oh, tu dis bonsoir et tu la fermes.
3: Il est 19h15 à New York. Et je t'écoute sur Internet.
0: Bon, lui, quand tu sommes, tu lui dis qu'on lui dit bonsoir, qu'il se taise.
2: Il a rien dit méchant, Gérard.
1: Gérard, tu commences le débat, là, tu reposes la première question, que tout le monde y réponde. Maintenant que tout le monde est là.
0: Est-ce que votre copine ou votre copain ronfle la nuit? Donc, Claire.
5: Allô?
0: Claire, bonsoir.
5: Bonsoir, bonsoir Gérard, bonsoir à tous.
0: Bonsoir.
3: Bonsoir Claire.
0: Bon, t'arrêtes avec Los, toi. Ok. Alors Claire, bonsoir.
5: Bonsoir Gérard.
3: Bonsoir Claire.
0: Bon, Claire. Allez.
3: On va la première question, après on va se coucher vite fait.
0: Moi, ouais, ben, toi, je t'ai reconnu, d'accord. Donc tu vas te calmer, tu laisses parler les gens, ok. Alors Claire, s'il te plaît, tu réponds à la première.
5: Eh ben écoute, moi mon copain, il ronfle pas mais il respire très fort.
0: Mm-hmm.
5: C'est un peu pareil quoi.
0: D'accord.
5: C'est chiant.
0: Mm-hmm. Barbara.
4: Moi mon copain il ronfle. Donc mm-hmm. J'essaie de m'endormir avant lui et quand je l'entends ronfler, je lui demande de se tourner, il se tourne et il ronfle plus.
0: Mm, ok.
4: Et il bave aussi. C'est un peu...
0: Hein?
4: Il bave aussi.
0: Ah bon. Rita.
6: Bonsoir Gérard, mon petit lapin en sucre.
0: Bonsoir ma chérie.
6: Ça va Gérard?
0: Je sais pas, j'ai pas regardé ce matin.
6: Ah, Gérard,
0: trop bien. Excuse-moi pour la semaine dernière du petit problème technique du standard. Moi,
3: yes,
0: bon, c'est bon, toi, Gilbert, Michel, tu te tais, s'il te plaît, merci.
3: Okay, thank you.
0: Donc, pour toi, Rita?
6: Bah, moi, j'ai un copain qui arrête pas de ronfler.
0: Mm-hmm.
6: Et je lui donne des claques. Et ça
0: me
6: réveille.
0: Ouais, mais alors, c'est peut-être pas la meilleure solution. Hein.
6: Ah, mais si, parce que je lui donne des claques.
0: Mm-hmm.
6: Et je lui suce sur son nom tout doucement.
0: De quoi, de quoi, de quoi, de quoi, de quoi, de quoi?
6: Je suis sur son nom, tout doucement, et ça s'arrête.
3: Quoi?
6: Chuchoter, chuchoter. C'est un synonyme.
3: Oui.
0: Ouais, d'accord.
6: Je chuchote son nom à l'oreille.
3: Il ronfle la trompe.
0: Ouais. Fred?
7: Ouais, bah écoute, moi j'ai pas de copine, c'est Fred, moi j'ai pas de copine, mais j'ai un chat et ouais, il ronfle.
0: Bah on en a rien à foutre que t'as un chat.
7: Attends, mais j'ai un chat, il dort avec moi sur mon lit, et mon chat il ronfle. Voilà. Voilà, il s'appelle Gérald et il ronfle.
6: Comment il s'appelle?
7: Gérald.
0: Gilbert.
7: En hommage à quelqu'un.
3: Oui, bonsoir mon.
0: De quoi, qu'est-ce que tu viens de dire, Fred?
7: J'ai dit que mon chat s'appelait Gérald en hommage à quelqu'un.
0: Oui, d'accord.
7: Bah, tu t'appelles pas Gérald?
0: Non, mais je te préviens, d'une chose.
1: Ça ressemble un peu quand même, hein, ça ressemble.
7: Non, mais c'est Gérald des G-Squad, attention.
0: Je te préviens, tu as intérêt de rester en police, s'il te plaît, parce que sinon tu vas germer vite fait.
7: J'ai dit Gérald.
0: Ok.
7: Moi, je suis américain, Gérard.
3: Donc,
7: Gérald,
3: moi,
7: c'est version américaine.
0: Gilbert.
7: Donc, toi, c'est Gilbert, je couche pas
0: Gilbert.
7: Avec ton chat. Non, mais avec ton cochon d'Inde.
0: Ouais, bon, voilà. Oh. Vous la fermez. Gilbert, s'il te plaît.
7: Pas de problème.
0: Gilbert. Bon, allez, hop.
1: Gilbert.
0: Gilbert, dehors. Bon, il est plus là. Hop, bonne nuit, Gilbert. Alors, Michel. Michel est pas là ou quoi, là? Oh, c'est quoi, là, ce bordel?
3: Dites-le, Michel.
2: Voilà, il est là, Gérard.
0: Ouais, il se réveille ou quoi, lui?
3: Gérard, sorry, parce que là, je t'appelle de New York.
0: Non, mais vas-y, accouche.
3: Mais je t'écoute, je voulais juste dire un truc, je t'écoute par Internet. Il est 19h15 à New York, et je voulais juste saluer tous les Américains qui sont très nombreux à écouter les débats.
0: Allez, hop. Hop. Bonne nuit.
6: Gérard, t'es pas content d'avoir des gens qui appellent.
0: Non,
6: New York.
0: attendez.
3: Excuse-moi, Gérard, j'ai juste signalé les Américains, c'est tout.
0: Bon, là, tu réponds à la question,
3: alors,
0: c'est tout.
3: Moi, je dors avec mon ordinateur, il ronfle pas.
0: Ouais, juste... d'accord, tu dors avec ton ordinateur, bientôt, moi, je vais te faire dormir avec un téléphone aussi.
3: Gérard, j'ai du pistolet, je n'ai pas d'amis. Je suis désolé, merde.
0: Merci pour le Larsen.
3: Je n'ai pas d'amis, Gérard.
0: Ouais, bah, je m'en fous. Deuxième question, non, comme ça va aller vite.
3: Gérard, c'est Gilbert, je suis revenu.
0: Ouais, tu te réveilles un peu,
3: donc,
0: toi.
3: J'aimerais répondre à la question. Donc, moi, ma copine, elle ronfle pas, mais par contre, je suis vierge.
0: Et alors, j'en ai rien à
3: voilà,
0: foutre.
3: C'est tout, non, mais c'est tout.
0: C'est pas le thème du premier débat, d'accord?
3: Ok, je vais m'occuper de toi, Gilbert.
0: Ok, bon. Deuxième question. Ronflez-vous souvent en conduisant?
1: Non, mais attends, Gérard, t'as pas répondu à la première question.
0: Non, bah...
1: Mais toi, la première question, est-ce que ta copine ronfle en normand?
0: Pour l'instant, j'ai pas de copine, ok? En bon entendeur, salut.
1: Et Christine, comme ça, elle ronflait?
0: Je te répondrai pas, d'accord.
3: Et ton colombe, Gérard. Ton colombe.
0: Comment? De quoi?
3: Ton colombe. Ronfle.
0: Mon colombe.
3: Ta colombe, je sais plus comment.
6: Ton colombe. Oui.
0: Ben, vous lui demanderez un peu plus tard.
1: Donc la deuxième question, c'est original comme question, je crois, c'est.
0: Ronflez-vous souvent en conduisant? Alors, Claire,
1: en conduisant.
6: Bah écoute, Gérard, jusqu'à preuve du contraire, je m'endors pas quand je conduis.
0: Et
6: donc, à mon avis, pour ronfler, il vaut mieux dormir. Donc, non, je ronfle pas quand je conduis.
0: D'accord.
8: Et est-ce qu'on peut ronfler quand on n'a pas le permis?
6: Ah!
0: Mais attendez, qui c'est qui pose cette question?
8: C'est Fildar, enchanté.
0: Ah, Fildar. Donc, est-ce que tu peux ronfler quand t'as pas ton permis?
8: Ah ouais?
0: Bah, mais non. C'est bête parce que.
6: Non, parce que quand, pour ronfler, il faut avoir le permis, tout à fait.
7: On peut ronfler en mobylette.
0: Ouais, ben, ça sera dur pour toi, hein.
7: On peut ronfler en mobylette.
0: Ok. Donc, Barbara?
6: Oui. C'est Max. Moi, je ronfle pas en conduisant. Par contre, ça m'arrive de ronfler en prenant l'ascenseur et ça m'inquiète.
0: Ah bon, d'accord.
3: En montant
0: ou descendant? Ok. Rita?
6: Moi, mon petit sucre d'orge, jamais je n'ai ronflé en conduisant.
0: Mmh. Bon, tu commences pas, Olivier, s'il te plaît.
6: Ah,
1: c'est ce qui arrive.
0: Non, mais tu t'amuses pas comme ça. Tu as pas commencé le premier débat, là. Sinon, j'arrête là.
8: Olivier. Pourquoi?
0: Hein?
8: Assure.
0: Là, j'arrête là. J'arrête là tout de suite.
6: Allez,
8: Gérard, t'as dit d'assurer, ouais, bordel.
0: Alors, Rita, là. Pour finir.
3: Et moi?
6: Donc, moi, je disais, mon petit chou, donc, jamais il est arrivé de ronfler en conduisant.
0: Mmh.
6: Et donc voilà.
0: Non mais est-ce que t'as ton permis?
6: Oui, j'ai mon permis.
0: Depuis combien de temps?
6: Ça va faire 6 mois.
0: Mmh. Ah, 6 mois, bah t'es une jeune conductrice.
6: Voilà, exactement.
0: Ouais, donc t'as toujours ton petit A derrière. Voilà. Ouais, ok, bon.
3: Moi j'ai pas répondu, Gérard.
0: Ouais, bah mais minute, je viens à bout. Ok, vous allez commencer par vous calmer là les mecs, hein, parce que vous commencez à me les gonfler.
6: Fred.
7: Ouais, ben moi je sais pas, je dors, donc je me rends pas compte si je ronfle quoi.
0: Ouais, d'accord. Quand tu conduis, tu dors.
7: Bah écoute, pour ronfler, je vais pas ronfler réveillé, abruti.
0: Bah abruti toi-même.
7: Bah écoute, il faut bien que je dorme si je ronfle.
0: Non mais attends, déjà est-ce que tu ronfles en voiture?
7: Bah si je dors, ouais.
0: Ah ouais, tu dors, tu conduis en dormant.
7: Bah écoute, si je conduis en ronflant, je conduis en dormant.
0: Non mais attends, et mon pote, je crois que t'as des casses de vide. Hein.
7: Non mais toi, tu ronfles pas réveillé, faut dormir pour ronfler, t'es bien d'accord, GG?
0: Attends, pour conduire, faut dormir.
7: Non, pour ronfler, il faut dormir.
0: Ouais, ben, je te demande si tu ronfles en conduisant.
7: Donc, si pour pouvoir ronfler en conduisant, il faut que je dorme.
0: Ouais.
7: Donc, je m'en rends pas compte parce que je dors. Donc, je sais pas si je ronfle, c'est clair.
0: Ouais, ben, tu sais pas si tu conduis non plus.
7: Bah, ouais, a priori, ouais, t'as raison. Bravo, GG, ouais.
0: Ouais, d'accord.
7: Tout à fait.
0: Bon, Gilbert.
9: Ouais, moi, donc...
0: Ouais, attends, Gilbert. Qui c'est qui veut poser une question?
6: Mon petit chou.
0: Ouais. Ouais.
6: On fait des mathématiques là parce que j'ai pas très bien compris là.
7: Ah, c'est mathématique
10: tout à l'heure.
6: Est-ce que c'est le théorème de Pythagore tout ça ou quoi?
10: Ouais, non. C'est pas loin.
3: Le théorème de Pythagore.
0: Ouais, c'est bon, toi, Gigi Michel, pour l'instant tu te.
3: Gigi Michel, j'attends de répondre, Gérard.
0: Ouais, ben.
6: Bon. Bizarre parce que je trouve que c'est très mathématique tout ça. On fait en voiture, quand on a le permis, ensuite on passe par là. Yeah. J'ai l'impression que ça forme un angle droit tout ça.
0: D'accord. Ok.
6: Qu'est-ce que t'en penses, Gérard?
0: Ouais, ben, pour l'instant, moi, j'ai jamais conduit en ronflant, hein. Non, mais attendez, il y a Gilbert qui a pas répondu.
9: Oui, je vais répondre. Donc, moi, c'est vrai. J'ai pas douté à cette source, mais je ronfle en dormant.
0: Mm-hmm. Ah,
9: ce qui se passe, c'est que je dors en même temps que je conduis.
7: Ah, bah,
9: donc, je me prends un mur.
6: Oui.
9: Je dirais pas sous quel pont.
0: Ouais, ben, allez, c'est bon. Allez, hop.
6: Mais non,
1: Gilbert, non, mais il a pas entendu, il a pas. Il
0: non, non, non, non, non, non, non, mais attends, sous quel pont?
8: Il l'a pas dit pour l'Allemagne, il l'a pas dit pour l'Allemagne.
0: J'ai tout bien compris.
1: Il a pas dit, il a pas
0: rien. Ah, je veux pas le savoir.
9: Écoute, je m'endors, je me tape un mur, donc l'airbag il s'ouvre et hop.
1: Sous quel pont c'était?
9: C'était l'Allemagne, il t'a dit.
0: Voilà, hop.
9: D'Avignon.
0: C'est bon, c'est le pont d'Avignon, Gérard. Non, c'est bon, c'est bon.
9: Il y a des crashs.
0: Oh, c'est bon, tu me le prends.
1: Merci pour le Larsen.
0: Merci pour le Larsen, tu prends donc Gilbert et c'est bon. Non, mais c'est bon. Didier Michel.
3: Oui, alors Gérard, juste, si vous avez une petite question, parce que je comprends pas. C'est la question, c'est ronfler en conduisant ou conduire en ronflant?
0: Non, c'est ronflez-vous en conduisant.
3: Alors juste, moi, je t'expliquais tout à l'heure, je suis seul.
0: Mm-hmm.
3: Parce que j'ai eu l'accident, parce que je ronflais conduisant.
0: Mm-hmm.
3: Et puis je suis en fauteuil, malheureusement.
0: D'accord.
6: Ah, c'est triste. Ça.
0: Voilà. Ah, ok.
6: C'est
0: bon.
6: Combien de roues?
0: Comment?
6: C'est combien moche. De roues à ton fauteuil?
3: C'est une 4 roues motrices.
6: 4 roues motrices?
0: Ouais, c'est ça. 4 roues motrices, ça serait pas un train non plus. Et là, tu te fous de... Ouais, c'est ça, c'est ça. Donc, je vais quand même vous répondre déjà.
10: Est-ce que tu as l'airbag?
0: Non, mais. Qui c'est qui parle là, des trois filles?
9: C'est DJ Michel. Non, mais... J'aimerais savoir s'il a fait le Paris-Dakar. Avec son.
0: Bon, moi, je voudrais quand même répondre. Si vous me laissez parler, je pourrais peut-être répondre déjà aux deux premières questions. Donc, je ronfle pas la nuit.
10: Comment tu le sais?
9: Comment tu sais que tu ronfles pas? Est-ce
0: qu'on te le dit? Non,
10: c'est
0: Christine qui te l'a dit. Bon, allez hop. Non. DJ Michel dehors.
9: Tu prends votre question, non, Gérard.
0: C'est bon. DJ Michel, Gérard.
1: Allez hop, dégagez.
0: Bonne nuit.
10: Gérard. Allez.
0: Bonne nuit pour lui.
1: Prendre les gens pour les câlins sauvages.
9: J'appelle les États-Unis.
0: Je veux pas le savoir, t'as mais qu'à pas dire que c'est de mon pote. Bonne nuit à toi.
1: Et Carole. Et Carole.
0: Pareil. Toi, tu restes un peu poli, s'il te plaît. D'accord?
1: Ah, c'est une insulte, Carole.
0: Ouais, tu restes poli, d'accord?
9: Allez, hop.
10: Gérard.
0: Entre Christine, Carole et toutes celles qui m'ont posé des lapins ou qui me prennent pour un con, c'est bon. D'accord. Tu t'amuses pas avec le double son parce que sinon, en 5 minutes, j'arrête.
9: Mais non, c'est le double airbag.
0: Ok.
1: Ok.
0: On demande un entendeur, salut.
10: Gérard.
0: Oui.
10: Comment est-ce que tu dis que tu ronfles pas la nuit?
0: Qui c'est qui pose cette question?
10: C'est clair.
0: Ben, je peux te le dire parce que vu aller aux heures que je me couche, je risque pas de ronfler.
10: Mais ça n'a rien à voir.
0: De toute manière, que je dorme le jour ou la nuit, je ronfle pas.
10: Mais comment tu le sais?
0: Parce que je sais comment que je dors et j'ai jamais ronflé.
1: Sur Minitel, il y a une réponse Pipe Express qui dit que Gérard effectivement ne ronfle pas puisque Christine se posait son cul sur ses narines quand il dormait.
0: Voilà, ben dans ces cas-là, bonne nuit pour lui, il n'aura pas de réponse. Donc
9: Gérard, comment tu peux savoir si tu ronfles ou tu ronfles pas? L'autre fois, t'étais tellement bourré, t'es rentré chez toi, t'as fait caca sur le paillasson.
0: Bonne nuit, s'il te plaît.
10: Gilbert.
1: Ok, Gérard.
0: Hop là. Dehors pour lui. Dehors pour lui, ça y apprendra. Alors maintenant, celui qui vient de dire ça... Non, mais c'est bon, je me doute qui c'est qui s'amuse à mettre ça devant ma porte. Ok, c'est bon. Donc, le ronflement vous gêne-t-il en avion?
1: Non, t'as pas répondu à la question aussi, est-ce que ta copine ronflait?
0: Pour l'instant, j'ai pas de copine.
10: Gérard, est-ce que t'as déjà eu des copines qui ronflaient?
0: Comment?
9: Ta copine imaginaire, elle ronfle.
0: Laquelle?
9: Je sais pas, ta poupée gonflable, elle ronfle.
0: Attends, ma poupée gonflable, t'emmerdes, toi, connard.
9: Ouais.
0: D'accord.
9: J'ai un truc, en tout cas, pour pas ronfler, il faut dormir sur le ventre.
0: Ouais, bah attends, toi, pour l'instant, je t'ai demandé
9: avec
0: de gerber.
9: Avec des cotons-tiges dans le nez.
0: Bah bon, allez hop.
1: Non. Moi, j'ai un autre mec sur Minitel. Effectivement, il y a, en sondage, on a trouvé dans un magazine, l'Institut de lutte contre le ronflement a trouvé un remède miracle. Pour arrêter de ronfler instantanément, il suffit de se mettre un coton-tige dans le cul.
0: Bah c'est bien. Dans ce cas-là, continue comme ça.
11: Dans son cul.
0: Eh bah alors, dans ce cas-là...
1: Non, mais on continue.
0: C'était
1: sur Minitel.
0: Troisième question. Le ronflement vous gêne-t-il dans l'avion? Et on pense, je ronfle comme un cochon, avec un doigt où je pense. Hop, et on se retrouve tout de suite après. Donc, bonsoir à tous, la suite des débats. Donc, on récupère Gigi Mitchell, je pense qu'il est encore là.
12: Ouais, il est là, ouais.
0: Tu l'as calmé?
12: Ouais.
0: Non,
12: si.
0: Ça m'étonnerait.
12: Si. Gilbert, si tu m'avais pas pris le standard pendant le 10, j'aurais pu le calmer, Gérard.
0: Tu me les calmes avant. Fred? Allô?
13: Je suis là, ouais. Easy. Ouais, je suis là, GG, tu m'entends?
0: Ouais.
13: Ouais. Did you miss all your thing to me, Gérard?
0: Ouais, tu commences à te calmer un peu, toi. Yeah, ok.
13: Okay.
0: Donc, tu me le prends, tu me le calmes.
13: You're welcome, Gérard.
0: Gilbert?
14: Oui, bonsoir, mon chou.
0: Non, attends, je suis pas ton chou, d'accord? Tu vas te faire foutre. Alors, commence pas comme ça parce que tu as dégagé vite fait, toi. Allez, hop, Gilbert, dehors. Bonne nuit à toi. Hop.
14: Non, c'est pas moi qui ai parlé, là.
0: Non, c'est pas toi, mon cul.
14: Non.
0: T'en veux une aile?
1: Ça fait un mon cul, en tout cas, pour les
0: sondages.
14: Allez, faut noter. Ouais,
0: hop, dehors, celui-là.
12: Gilbert, au revoir.
0: Bonne nuit, Gilbert, on prend quelqu'un d'autre à ta place.
14: À tout de suite.
0: Ouais, à tout de suite, t'as raison, passe sous un autre nom.
12: Annu, change de prénom, tu mets René, ça marche.
15: Ok, on accueille René.
0: Non. Non, mais dans ce cas-là, c'est pas la peine.
1: Mais Christine, comme prénom.
0: Non, bah alors, c'est pas la peine, j'arrête.
1: Non, continue.
10: Non, Gérard.
1: Donc, la troisième question, tu peux la répéter?
0: Non, mais attends, j'ai pas fini de présenter.
1: C'est
0: Fred.
1: Ouais.
0: On s'en fout, moi je m'en fous pas, d'accord.
1: D'accord.
14: Ouais, je suis là, GG.
0: Fred, Rita?
10: Oui, je suis là, tu l'as pensé que je suis là.
0: Barbara?
16: Oui, je suis là.
0: Et Claire?
16: Bonsoir.
0: Ouais, bonsoir. Donc, le ronflement vous gêne-t-il en avion? Donc, Claire?
16: Le ronflement me gêne-t-il en avion? Bah oui, c'est chiant.
0: Non, ouais, mais par exemple, si quelqu'un est à côté de toi pendant 3 ou 4 heures d'avion.
10: Ouais.
0: Bah oui, Olivier, ça suffit, s'il te plaît. Ok.
1: Ok.
11: Tu as déjà pris l'avion, je vois.
0: Ouais, c'est bon, je te dis à Gigi Michel de le virer.
1: Non, mais Claire a répondu à la question, là. Claire, continue de répondre.
0: Donc, Claire, je te disais, donc est-ce que pour toi, est-ce que tu penses qu'en faisant 6 heures d'avion, par exemple, est-ce que quelqu'un qui rompt la compte de toi, ça te gêne?
10: Bah oui, ça me gêne. Je le prends par la fenêtre, tu vois. Je le prends par la peau du cul et je le jette par la fenêtre.
0: Ouais, mais attends, par un hublot, tu vas ouvrir le
10: hublot. Bah oui, bien
1: sûr. Ça se voit. C'est une fenêtre.
0: C'est ça.
10: Moi, j'ai déjà vu des films. Mais c'est affreux de ronfler.
11: C'est des dépressurisations de cabine.
10: Mais non.
11: L'avion, il tanguait un petit peu.
1: C'est le ronflement des réacteurs, moi, qui me dérange le plus.
11: Ouais, voilà. Parce que quand tu ronfles, on n'entend pas le réacteur, en fait. Donc, à quoi ça sert de prendre l'avion si on n'entend pas le réacteur?
0: Non, je crois que je t'avais demandé à Manu. Je t'avais demandé de me virer Gilbert.
12: Et... Il est plus là, c'est René.
11: C'est René, oui. Bah oui, c'est René.
0: Comme par hasard, René, il passe avec la même voix de Michel. Comme par hasard.
12: Michel, il est là aussi.
0: Bon, tu dégages, toi, avec ta caméra, tu vas pas m'emmerder, d'accord, ce soir.
10: Oh.
11: Attends, mais j'ai pas dit tout la même voix, qu'est-ce que tu
0: racontes? Bon, si t'es pas content, tu vires, toi.
1: Continue, genre.
0: Ok, Barbara.
10: Oui.
0: Donc, pour toi.
10: Moi, ça me gêne pas.
0: C'est pas... Manu, c'est pas la peine d'essayer de lui dire de passer pour une autre voix.
12: Mais je lui dis pas ça, je le calme, Gérard.
0: Ouais, oui.
12: Je le calme pour que tes débats soient bien.
0: René, c'est la même voix.
12: Gérard, je le calme pour que tes débats soient bien.
0: Ouais, non,
12: alors,
0: mais.
12: M'engueule pas.
11: C'est vrai, en plus, il me calmait.
0: Ouais, tu vas déjà te taire, d'accord?
11: Ok.
0: Parce que tu vas pas te faire passer pour Gilbert ni René derrière, ok?
11: Ok.
0: Parce que maintenant, tu vas pas continuer comme ça.
11: Ok.
0: Je te le dis. Donc, Barbara.
10: Oui. Bah moi ça me gêne pas parce que je prends pas l'avion donc les gens peuvent ronfler.
0: Non mais est-ce que t'as déjà pris l'avion?
10: Oui, mais les gens ne ronflaient pas donc je peux pas dire.
0: Oh Olivier, s'il te plaît!
10: Ferme la porte.
0: Bon allez, moi j'arrête.
10: Mais non, Gérard, reviens, Gérard, c'est bon.
0: Olivier, ça commence à bien faire.
11: Rest please, Gérard.
10: C'est qui l'américain là?
11: DJ Mitchell.
10: Eddie Mitchell, how are you?
0: Il me semble que ça m'est dit de virer lui.
12: Ah bon?
10: Non, c'est bon, c'est bon, Gérard.
11: J'ai rien dit.
0: Donc Barbara, pour finir, pour continuer le thème du débat, parce que je sens que ça va être la fin.
10: Non.
0: Je sens que ça va être la dernière question,
10: parce que
0: je crois que le premier débat, il commence à foirer.
11: Allez,
0: et je pense que le deuxième,
11: Gérard.
0: Il va être pareil.
10: Gérard,
1: c'est assez sérieux, là. J'ai le nouveau patron en ligne qui demande que tu
0: t'aimes. Non, mais c'est ça.
1: Je te le passe. Attends, bouge pas. Allez-y, parlez, monsieur.
10: Bonjour.
11: Allô, monsieur patron. Allô, oui.
1: Oui, allez-y, parlez.
11: Allô, monsieur Gérard.
0: Ouais, je vous écoute, là, maniez-vous.
11: Oui, c'est Axel, vous continuez l'émission et vous me parlez autrement, s'il vous plaît, monsieur Gérard.
0: Ouais, c'est bon, c'est même pas lui, allez, hop.
11: Vous continuez l'émission et vous me parlez autrement, on va voir si c'est pas moi.
0: Bah, c'est même pas le vrai patron, dans ce cas-là, vous descendez.
11: J'arrive.
0: Ouais, venez. Hop, comme ça va plus vite.
11: Toi, tu vas te faire
0: mal,
11: toi.
0: Bah.
1: C'était Axel, du coup.
0: Bon, qu'est-ce que je viens de te dire avec DJ Mitchell, là? Punaise, mais Manu, okay, s'il te plaît, mais merde!
1: Petite publicité pendant ce temps-là.
0: Beaucoup... Oh non, mais moi, je commence à ras-le-bol là!
1: Pendant que Gérard se calme, petite pause publicitaire.
0: Non, y a pas de pause publicitaire.
1: Moi,
0: d'accord, les sondages, ça, c'est de la merde.
1: Si, beaucoup d'animaux ronds.
0: Non, c'est de la merde. C'est de la merde, c'est même pas la peine de me dire les sondages.
1: De ronfler à
0: c'est des conneries.
1: Qui faisait un bruit bizarre, il avait un tatou dans le nez.
0: Bah voilà, comme par hasard, il aurait récupéré ça où? Dans les trucs de sondage AFP. Encore.
10: Dans les chiens de la loco.
0: Bah voyons.
10: Continuez
0: à jouer comme ça, vous allez voir le deuxième débat, comment qui va se faire.
10: Non, c'est bon, Gérard.
0: Rita, pour toi.
10: C'est important, alors. Donc moi, mon petit chou, je vais te raconter une anecdote. Tout d'abord, j'ai voyagé beaucoup de fois en avion et une fois, il y avait un mec qui était assis à côté de moi. Il n'arrêtait pas de ronfler durant tout le vol. J'ai pas arrêté de lui foutre des claques. Et il n'a pas arrêté.
0: Ouais, mais tu penses que foutre des claques à un mec, c'est une solution pour qu'il arrête de ronfler?
10: Non, mais pour les gens qui ronflent, parce que ça me gêne énormément, Gérard.
15: T'es pas un peu violente?
10: Non, du tout, non. Parce que tu frappes quand même...
0: Bah, de toute manière, comment tu... Bon, de toute manière, la question...
10: Non, mais c'est des petites tapes, hein, Gérard.
15: C'est pas des bourrés dans la gueule, non?
10: Non, quand même pas.
0: Non, ouais. Qui veut réagir aussi avec ce que Rita dit, là?
12: Gérard, on accueille Mokhtar à la place de DJ.
10: Salut Mokhtar.
11: Salut Mokhtar.
0: Voyons. Qu'est-ce que je te dis?
12: Quoi?
0: De me choisir d'autres personnes.
12: Eh ben, c'est une autre personne, c'est Mokhtar.
0: Ouais, bien sûr.
11: Sois pas
17: Bonsoir, monsieur Gérard.
0: Voilà.
18: Bonsoir.
17: Bonsoir,
18: bonsoir.
17: Bonsoir Mokhtar, comment vas-tu?
0: Mokhtar. Allez, vas-y.
17: Bonsoir Mokhtar, tu vas bien? Ça va bien, les amis?
19: Oui, ça va, comment tu vas?
0: Oh non, bah vas-y, c'est bon, moi je continue pas un débat.
20: Non, vas-y,
0: je continue pas un débat comme ça.
17: Mais Gérard,
0: je continue pas un débat.
17: Gérard.
0: Je continue pas un débat dans un bordel comme ça.
17: On s'excuse, on arrête.
0: Continue pas un débat comme ça, c'est tout.
17: Gérard, on s'excuse, on arrête.
20: Gérard. Pardon, Gérard.
0: Voilà, et voyons, continuez.
21: Ton débat est tellement chiant qu'il y en a qui dorment.
0: On continue. Vas-y. Laisse-les bien faire au lieu de les calmer.
21: Non. Mais c'est à toi de les calmer aussi,
0: ouais,
21: Gérard.
0: Mais attends, c'est à moi de les calmer, c'est pas le standard.
21: Mais tu gueules, Gérard, tu gueules tout le temps.
0: Punaise.
20: Non, mais Gérard, allez.
0: Allez, hop.
17: Gérard.
0: Quatrième.
17: Gérard.
0: À moi.
17: Gérard, j'ai pas répondu.
21: Ils sont calmes, hein,
0: c'est... Non, attends.
21: On écoute, c'est...
0: Non, ouais, mais attends. Déjà, lui, tu lui interdis, tu lui retires l'os, qu'il arrête pas. Et qu'il arrête les doubles bruits.
21: Donne-moi les doubles bruits.
0: Hein?
22: Il y a Axel Duro.
21: Les doubles, je sais, j'ai entendu. Les doubles bruits.
0: Non, mais qu'il arrête de s'amuser aussi avec. Déjà. Parce que je voyais très bien que comment que ça allait se terminer. L'histoire des contons-tiges. Et derrière.
21: Manu, tu travailles.
0: Ouais. Un petit peu.
21: Et Gérard, c'est pas peine de t'énerver non plus toutes les deux secondes, parce qu'on a l'impression que dès qu'il se passe un embryon de quelque chose, tu t'énerves. Donc
0: un débat,
21: c'est comme dans les hommes politiques, il y a des gens qui sont d'accord, si ça gueule un peu, c'est comme à la télé, donc il faut accepter.
17: Exactement.
0: Il y a certaines.
21: C'est vrai que j'entends pas d'hommes politiques avec des contons-tiges dans le cul, mais.
0: Alors quand je lui demande de virer Gilbert, c'est pas la peine que Gilbert
21: revienne. Gilbert.
0: Non, mais Gilbert, c'est pas la peine
17: mais
0: qu'il vienne.
17: Gilbert, il est parti,
0: Non, mais c'est pas la peine qu'il revienne sous le nom de René, comme Pilder a été dire.
21: Bravo, tu fais mal ton travail.
23: Il a un pré-standard, Pilder. Alors...
0: Ouais, non, mais dans ce cas-là, il y a quelqu'un à côté de toi qui me prenne.
21: Voilà, exactement.
0: Oh,
21: voilà.
0: Alors, là, tiens.
22: Okay.
0: Hop. Bonne radio.
17: Hop.
20: Radio.
0: Ringo, lui. Ouais, ben attends, je te passe Ringo, ok?
21: C'est une star.
0: Voilà,
21: Ringo.
23: Ringo, il s'appelle.
0: Ouais, mais tu vas, mais si ça va pas, hop, tu prends autre chose.
23: Appelle le Ringo, DJ Ringo.
0: Hein? Donc,
21: il s'appelle DJ Ringo.
0: Hein?
20: Gérard?
0: Oui.
20: Gérard, t'as une feuille propre et t'as tous les noms dessus, donc voilà, y'a pas
0: de problème. Mais c'est quoi ça?
17: Gérard, tu peux poser autre question?
20: Bon Gérard, on pourrait continuer.
17: Allez, on continue.
0: Prends celui qui ronfle, t'arrêtes.
20: Mais n'y pense pas.
0: Celui qui ronfle, t'arrêtes.
21: C'est un débat sur les ronflements.
20: Bah, il faut le réveiller, hein.
17: Gérard, c'est pas une question.
0: Bon, et là, ça commence à bien faire.
20: Pense au coton-tige.
0: Voilà, pense au coton-tige, hein. Barbara, bonne nuit.
21: Comme par hasard.
0: Hop, Barbara, bonne nuit.
22: Eh ben voilà, Barbara, salut.
21: Bon, allez, hop, Barbara, allez, hop, bonne nuit.
0: Quoi?
20: Chérie, ça, je voulais savoir, parce que Mokhtar avait quelque chose à dire et je sais pas, tu l'as coupé là.
0: Non, mais pour l'instant, si c'est possible d'avoir deux disques avant de continuer la prochaine question.
20: Non, pas là-haut.
22: Non,
0: mais.
17: Alors,
0: deux,
17: enchaîne.
23: Sont partis ou pas?
22: Big up.
21: Les deux, ta copine là, elle est partie, elle revient tout à l'heure vers 2h30, elle est partie avec
22: Henri.
0: Comme par hasard.
22: Ouais, okay. Comme par hasard.
0: Ouais, j'ai compris.
22: Et voilà, encore.
21: En plus, il a chauffette à l'heure.
0: Ouais, c'est ça. Donc, on met deux disques.
22: Non, il n'y a pas de disques. J'ai pas de disques.
0: Mais merde, à chaque fois.
22: Mais t'as fait une question, Gérard.
21: Mais
22: moi aussi, je peux gueuler.
0: Ouais,
22: vas-y.
0: Écrase un peu, toi. Parce que qu'est-ce que t'es en train de me préparer, là?
21: Quand on tige dans le cul.
0: Voilà, alors donc, c'est pas la peine de commencer comme ça, ok?
22: Quatrième question.
0: Si j'en ai envie.
22: Mais t'en as envie. Je vois tes yeux.
0: Ouais, bah peut-être. Pas moi. Dans ce cas-là, tu mets ta ça, je continuerai pas avant.
21: Bon, Gérard, on peut poser une question là parce qu'on n'avance pas là. Elle est revenue, ta nana là-haut. Elle est toute excitée, elle m'a dit qu'elle mouillait la culotte et qu'elle t'attendait.
0: Ouais, bah, qu'elle descende à côté de moi, me faire un massage, ça voudra mieux.
20: Oh,
0: j'ai un moyen.
22: Oh.
0: Bon, ouais.
22: Bon, allez, quatrième question.
21: T'entends la nana là-haut, là, tu descends lui faire
0: colombe.
21: Un massage.
0: La colombe, tu descends, me faire un massage, s'il te plaît, merci.
22: Et voilà, au pied.
17: Macho.
0: Ouais, tais-toi. Bon, au Manu, au standard, là.
21: Quatrième question.
22: Quatrième, vas-y, quand tu veux, surtout, hein, Gérard.
0: Si c'est les mêmes.
22: Non, mais Gérard, on s'en fout.
21: Arrête de me prévenir.
22: Quatrième question.
0: Y a-t-il un moyen pour arrêter
22: Devant le micro.
0: Y a-t-il un moyen pour arrêter le ronflement? Ouais, oh, c'est bon, hein. Y a-t-il un moyen pour arrêter le ronflement?
20: Oui.
0: Claire?
20: Oui, il y a un moyen. Faut savoir que le ronflement, c'est quand même une maladie.
0: Mmh.
20: Ça se soigne et on peut se faire opérer pour arrêter de ronfler. Ouais.
0: C'est-à-dire?
20: Eh ben, c'est-à-dire que ça se passe dans la gorge, je sais pas quoi, et ça va devant un spécialiste. Mmh. Et il y a pas de problème, il te opérera par laser ou je sais pas quoi, et puis voilà. C'est comme ça qu'on fait aujourd'hui.
0: Mmh. D'accord. Barbara.
4: Oui. Bah oui, je suis d'accord avec Claire. Il y a des opérations, il y a aussi des petits des espèces de scotch qui se collent sur les narines et ça t'empêche de
5: rouler. Gérard.
0: Non mais t'inquiète pas, quoi ?
5: On accueille Thierry de Brest.
4: Bonsoir,
5: à la place de Mokhtar.
18: Salut Thierry. Bonsoir, c'est Thierry, 21 ans de Brest. Salut Thierry.
4: Ça va ? Bonsoir, les filles. Quel temps
0: Brest ? Donc, Barbara, tu viens de répondre ?
4: Oui.
0: Donc, Rita ?
4: Moi, je te dis, la seule solution, c'est les claques. Hein.
0: Mm-hmm.
4: Donc voilà, une bonne claque, il y a que ça. Sans passer par l'hôpital, tout ça.
19: Serais-tu pas un peu violente, Rita ?
4: Non, du tout, ma chère, non, du tout.
0: Non, mais il n'y a pas besoin de faire... Là, on parle pas de violence. Hein.
19: Attends, trois claques.
0: Y a-t-il un moyen pour arrêter le...
4: Des claques très douces et très sensuelles.
0: Attends, Rita.
18: Oh, oui,
0: Rita.
4: Oui.
0: Bon, celui qui veut parler derrière, t'attends 5 minutes, je vais quand même reposer bien la question.
18: Oui,
0: y a-t-il un moyen d'arrêter le ronflement ? Donc, c'est par exemple, je sais pas moi, Rita, Barbara ou Claire, ou Fred, ou René, ou Thierry, vous répondrez si vous voulez.
18: Ouais,
0: bon, si vous avez, par exemple, les trois filles et puis les trois gars, les trois filles, si vous avez un copain qui ronfle, qu'est-ce que vous faites ? Maintenant, les trois garçons... Bon, si vous avez une copine qui ronfle, comment vous faites ? Attendez.
4: Ah, c'était ça la question ?
0: Ouais, mais à part lui mettre des baffes dans la figure.
5: Dans le thune, hein, c'est ça.
4: Et ben, moi, je lui demande de se tourner.
0: C'est qui ?
4: Voilà. C'est Barbara. Je lui dis, écoute, tu ronfles, tourne-toi et.
0: T'es obligé de le réveiller pour.
4: Non, pas du tout. C'est ce que tu crois.
18: C'est une bonne méthode parce que moi aussi, je lui demande.
4: En fait, dans son sommeil, il se tourne tout seul.
18: Il se retourne et hop là, la surprise, hop là.
0: Tu te tais, s'il te plaît, pour l'instant, c'est des réponses sérieuses qu'on a, c'est pas des conneries.
4: René. Tu ronfles, t'es dans un sommeil léger et tu entends ce qui se passe autour, mais tu es inconscient.
18: Elle a dit toute la vérité.
0: Claire.
18: Fred.
0: Claire.
18: Fred.
0: Claire.
4: Oui.
0: Claire.
4: Oui.
18: Obscur.
0: Claire, s'il te plaît.
4: Je suis là, Gérard.
0: Ouais, mais.
4: Tu veux savoir comment je fais, c'est ça ?
0: Ouais.
4: Bon, et ben moi, je fais une petite.
0: une petite fellation. dis-le.
4: Je là, mais c'est pas loin, tu vois.
0: Ouais, tu fais une fellation, c'est bon.
18: Là, tu montes au numéro, Claire. Alors
4: Je serais peut-être un peu plus câline que ça.
0: Ok, bon, moi j'adore les câlins, Rita. À chaque fois, toutes les semaines, je le dis que j'aime bien les câlins, donc ça commence à bien faire.
18: Moi j'ai les mains douces.
0: Oh, ta gueule, toi. Non, mais attends, le rire de guenon, là, c'est bon, hein.
4: De quoi ?
0: Le rire de guenon que je viens d'entendre, c'est bon. Rita, pour toi.
4: Oui, Gérard.
0: Bon, c'est bon, tu me tombes celui qui ronfle là quand on me parle.
5: Ça vient pas d'ici, Gérard.
0: Ouais, comme par hasard.
18: C'est un mec qui ronfle. Ouais.
0: Comme ça, j'entends pas ce qu'on me dit. Eh ben, c'est bien. Allez, hop, cinquième.
4: Non, c'est bon, Gérard, tu m'entends ?
0: Attends, c'est bon, allez, cinquième. Pensez-vous que Max ronfle la nuit ? Allez, hop, on continue.
18: Tu laisses pas répondre les mecs.
0: Hein. Non, mais je m'en fous. Quand ça arrêtera de ronfler, quand je pose les questions, quand on me répond.
5: C'est pas eux, Gérard.
0: Non, c'est pas eux, c'est jamais personne.
18: Aucun respect.
0: Allez, hop, on continue. Pensez-vous que Max ronfle la nuit ? Allez, hop, Thierry.
18: J'ai pas répondu à la question d'avant.
5: Foutre,
18: moi non plus, Fred, j'ai pas répondu à la question d'avant.
0: Allez, vous répondez à la cinquième là, maintenant j'en ai rien à foutre.
18: Tu ronfles la nuit, qu'est-ce que ça peut te foutre ?
4: On s'en branle.
18: Bon, Gérard.
4: Mais profond.
18: Moi je veux répondre à la question d'avant.
24: Moi aussi.
18: Solution, c'est vrai que c'est un peu radical, mais pour ma copine, je la prends violemment, la sodomisant avec du sable et des graviers.
0: Pauvre tâche. T'adores faire mal à une nana.
4: Ça fait pas mal,
0: non,
4: mais c'est
0: froid. Non, attendez, une sodomie, ça fait mal. Arrêtez vos conneries. Vous me faites chier, là.
4: Souviens-toi quand on t'a pris.
18: Oh, j'ai la sexualité que je veux.
0: Et attends, celle qui vient de dire les chiottes de la loco, tout à l'heure, tu as gerbé vite fait, toi.
18: Elle aime ça, en plus. Attends, je vais dire, je fais ce que comme je veux, Gérard.
0: Ouais, ben, tu feras mal si tu veux, mais dans ce cas-là, tu me le dis pas.
18: Elle pas mal, elle aime ça.
0: Mais ouais, ben, tu me le diras pas à moi devant. Tu me le diras pas dans un micro, d'accord ?
4: Après ça coule tout seul.
0: C'est bien. C'est bien. Comment, qu'est-ce que vous... De quoi ?
18: Elle adore ça, ça lui fait des petites perles hémorroïdaires.
0: Ouais.
18: Et les perles, ça prend avec des aiguilles.
0: Ah, c'est ça. T'as raison. Tu sais qui vient de dire ça? Tu sais qui vient de dire ça?
18: C'est Thierry de 21 ans de Bretagne.
0: Ouais, ben Thierry, ben mon pote, je crois que.
18: C'est la vérité, je suis désolé, ouais. Gérard.
0: Enfin, bref.
18: Mais elle aime ça. Il a
0: ouais, c'est bon.
18: Sa copine de l'intérieur. Quoi,
0: donc, Claire?
2: Non, Christine.
3: Oui.
0: Bon, allez hop, moi j'arrête.
3: Mais Gérard,
0: bon, hey, dégage, quoi, parce que tout à l'heure, je vais t'éclater là avec ta caméra. Nous sommes celui qui s'amuse à ça.
2: Oh, bébé rose.
0: Non, bah alors moi profitez-en parce que là ça commence à bien faire. Max y revient donc. Non mais Max, t'essayes de savoir. Il y en a qui s'amusent à faire des conneries donc t'essayes de savoir.
7: C'est à toi Manu.
0: Ouais.
7: Oh, Manu.
2: Ouais, putain mais dégage-le Manu, Manu. Ouais. Zéro. Oh.
22: Gérard, tu reprends ta question.
0: Cinquième situation, pensez-vous que Max ronfle la nuit?
22: Oui.
0: Claire.
22: Je l'ai déjà entendu.
0: Ouais mais c'est mon équipe, mais attends, je vais te dire une chose, une drôle d'équipe hein. Lui, je l'ai prévenu depuis mardi, apparemment, il se fout de ma gueule. Je lui ai dit, c'est le premier débat, je veux du bon boulot. Apparemment, René...
3: René
7: Ah, oh, mais Ringo, là. J'ai que des mecs.
0: Ouais, ben, je veux pas le savoir.
18: René,
0: apparemment.
7: Bon, Ringo, tu travailles,
0: il s'est passé pour Tony.
18: N'importe quoi.
0: Vas-y. Ouais, presque pas.
18: Non, je crois
0: pas. Tu crois pas que je suis reconnu?
7: Le premier débat c'est nul, hein. Le premier débat on aurait dû faire la virginité. Hein.
0: Ouais, bah...
7: Attends, je pensais à un truc là. Oh, le premier débat t'as fait quoi là? Le ronflement?
18: Ouais.
7: Je t'ai demandé de faire la virginité, espèce d'abruti.
0: C'est le standard.
7: C'est bien fait pour ta gueule, t'assumes, t'es nul, je te l'avais dit.
0: Dans ce cas-là, tu finis.
7: Je t'avais dit de faire la virginité.
3: Gérard,
7: le deuxième débat, tu me donneras les questions, je les ferai moi-même.
3: Gérard, reviens, j'ai envie de te dire quelque chose, c'est Rita.
0: Ouais. Hey Max, bah, au lieu de te sauver
22: à l'antenne, Gérard, reprends le débat.
0: J'ai demandé à ce qu'elle descende. Non, elle est pas là comme par hasard.
7: On l'a cherchée alors, tu verras pendant un disque, elle est partie, elle revient à 3h.
18: Ouais, elle est partie
0: avec Henri au bois. Bon, c'est bon, ouais. Maintenant tu me calmes tous les mecs là. Bon, ouais. Fildar
3: ah oui,
22: non, mais il est pas là, il t'écoute pas, laisse tomber.
0: Bon, vous mettez un disque.
22: Il t'écoute pas.
3: Gérard, c'est bon, réponds.
18: On écoute là.
3: Gérard.
8: Alors moi je pense que Max, j'en ai rien à foutre de toute façon.
0: Gérard,
18: il travaille.
0: Putain.
3: Gérard,
0: mais tu vas arrêter toi avec tes doubles voix.
22: Mais je n'ai rien fait.
2: Gérard.
0: Fildar.
2: Gérard.
0: Ouais.
2: Gérard.
0: Ouais.
2: T'es là?
0: Non mais attends, pour l'instant, Olivier s'amuse avec les micros encore.
2: Qu'est-ce qui se passe?
0: Bon, tu balances deux disques.
22: Ta cinquième question, est-ce que Max dort? Voilà, alors.
0: Est-ce que Max ronfle la nuit? On met deux disques, point final à la ligne, on reprend après. À une condition qu'au standard ça se réveille.
22: Non, c'est un point final, on reprend.
18: Très bien,
22: pas
18: là,
22: après.
18: Au standard, là, Gérard.
0: Ouais, attends, tu permets, c'est pas toi qui commande, d'accord?
18: Bah, je te donne mon avis, on est bons auditeurs, là.
0: Oh, non, mais pour l'instant, c'est moi qui commande.
3: Gérard,
0: je voulais
3: te dire quelque chose.
18: Gérard,
0: s'il te plaît. Fildar.
22: Non mais Gérard.
0: Punaise oh.
22: Mais punaise, fais ton
0: punaise,
22: débat.
0: Oh. À chaque fois c'est pareil.
24: Qu'est-ce que tu me...
0: Bon Fildar, tu balances deux disques, s'il te plaît.
2: Mais je les balance où?
0: Bah tu me donnes les titres.
2: Je les amène, chauffe un peu les auditeurs, j'arrive.
0: Alors tu penses... Bon alors croyez-vous que toutes les femmes ronflent 24 sur 24
3: ah. Au moins.
22: Mais la question de Max, on a... C'est fini?
0: Terminé, on la saute, ça apprendra à tout le monde d'être poli.
22: On saute qui?
2: On saute laquelle? C'est bien de savoir quoi.
22: On saute qui?
0: On saute la 5.
2: Carole, Christine, enfin je sais pas.
0: Bah voilà, continuez. Continuez à me faire rire comme ça, vous allez voir tout à l'heure le deuxième débat comment qui va se faire.
18: Tu peux répondre, Gérard?
0: Surtout que là, il y a quand même 13 questions sur le ronflement. Alors.
3: Gérard.
0: Claire.
3: Gérard.
18: Puis-je répondre?
0: Claire.
3: Oui.
0: Alors?
3: Sur la question sur les femmes.
0: Quoi, attends, si t'es pas content, Lascar, c'est
22: Gérard,
0: pareil.
22: Gérard, là, tu attends.
7: Il a raison.
22: Je sais plus où s'en est le débat, là. Je sais même plus où s'en est le débat, moi.
0: Pour l'instant, j'ai demandé à ce qu'il y ait deux disques.
22: Non, mais attends, on vient d'en mettre un disque.
0: Non, attends.
3: Gérard, on veut répondre.
22: Tu l'as dit toi-même, il y a 13 questions. Vas-y, pose ta
0: ben ça y est, elle est composée. Ok.
22: Mais tu passes ton temps, hein, on sait même plus.
0: Alors, vas-y, c'est qui?
18: Alors, c'est Thierry 21 ans.
0: Alors, vas-y.
22: Vas-y, Thierry.
18: Alors, je pense que la dernière fois, j'ai entendu une femme ronfler, c'était lorsque je l'ai prise dans un avion, dans les chiottes de l'avion.
0: Ouais. Comme par hasard, tu dis les chiottes de l'avion pour pas dire les chiottes de la loco. Oh, et Olivier, t'arrêtes avec le double son, s'il te plaît, maintenant.
2: Maintenant, non.
0: D'accord.
2: D'accord.
18: Non mais t'as jamais fait l'amour dans un avion, Gérard? Moi j'ai déjà fait l'amour.
0: Te fous pas de ma gueule là-bas. Bon, allez hop. Les éléphants avec une capote, c'est marrant, tout nu. Hop, à tout de suite. Donc la suite du débat, donc on va abréger sur le ronflement. Et je pense donc même pas, on va laisser tomber le ronflement.
22: Mais non.
18: Gérard, puis-je poser une question?
22: Gérard,
18: c'est Thierry de Brest.
0: Vas-y.
18: Est-ce que le débat sur le ronflement ne serait pas un peu soporifique?
0: C'est-à-dire?
18: Bah soporifique.
20: Soporifique.
0: Vous savez quoi ça?
18: Soporifique.
0: Je connais pas le mot soporifique. Ouais, putain, mais abrégé quand vous dites des questions, quand vous voulez poser des questions qui tiennent pas debout.
20: Bah attends, c'est un mot qui touche qu'à plus français.
18: Bah oui, ton débat c'est pour l'Afrique.
20: Soporifique.
0: Comment?
18: Ton débat c'est pour...
0: Qu'est-ce que... Attends, j'ai mal entendu là, celui qui vient de dire ça.
18: Moi j'ai pas entendu non plus.
0: Ouais, comme par hasard.
20: Moi j'ai entendu que c'était soporifique.
0: Il l'a coupé au moment que...
18: Est-ce que c'est bien. Soporifique, Gérard?
20: Soporifique.
0: Ouais, bon,
20: Tu vois,
18: unilatéralement, forcément.
0: Bon, c'est bon. Allez, hop. On attaque le deuxième épisode.
22: Non, mais Gérard, en antenne, c'est pas du tout ce qu'on a dit. On a dit que tu finissais avec 2-3 questions et t'as dit OK. Et après, on attaque
0: un autre. Je fais la 6. Je reviendrai après sur le.
22: Fais celle qui te paraît le plus intéressant.
0: Je reviens.
22: Celle qui t'intéresse le plus.
0: Sur la 6. Donc, croyez-vous que toutes les femmes ronflent 24 sur 24? Alors, si on pouvait avoir Claire, Barbara, Rita,
20: oui, on est là,
0: tout le monde est là.
20: Fred,
0: René, Thierry.
22: On est là.
0: Ouais.
22: On est là.
0: Donc, alors maintenant, si je demande à chacune de me répondre, c'est pas au mec de parler parce que le premier qui l'ouvre dégage. C'est clair et net. Ça va aller vite?
18: Ne demande pas qu'à Claire alors.
0: Bah, tu permets, je prends les gens que je veux.
18: Ok.
0: Alors si t'es déjà pas content, tu retournes déjà au standard.
18: Allez, hop,
20: c'est bon, Gérard, ça y est, c'est bon.
0: Ok.
18: Je suis content.
0: Bon.
20: Tu m'excuses, Claire.
0: Alors, Claire.
20: Oui. Bah écoute, à mon avis, non, toutes les femmes ne ronflent pas.
0: Mm-hmm.
20: Mais beaucoup ronflent aussi, donc je sais pas. Moi, spécialement, si je ronfle pas, on m'a jamais dit que je ronflais.
0: Mm-hmm.
20: Voilà.
0: D'accord. Barbara.
6: Moi, je pense que quand même, 24 sur 24, ça fait beaucoup. Bon, moi, je mettrais plutôt du 12 sur 12 et à 50%.
0: Oh, ok. Rita?
9: Moi, genre, je pense que bon, la plupart des femmes ne ronflent pas.
0: Mm-hmm.
9: Mais il y a une catégorie de femmes, ce sont les femmes marmottes, et elles ronflent 24 sur 24.
22: C'est quoi ça?
18: C'est les cousines des femmes fontaines.
9: Comment?
18: Ce sont les cousines des femmes fontaines.
9: Oui, voilà, exactement.
18: C'est
9: oui.
18: Vrai, 24 sur 24.
9: Ouais. Ouais.
0: Fred?
18: Ouais, ben, je suis d'accord avec les marmottes.
0: Attends, Fred.
18: Quoi?
0: Rita, c'est quoi une marmotte?
9: Comment?
0: C'est quoi une marmotte?
9: Bah, c'est un animal, Gérard. Mais oh. C'est une sorte de synonyme, on dit une femme marmotte, Gérard.
18: Voilà,
0: ouais, mais c'est quoi une femme marmotte?
9: Attends, c'est celle qui ne se réveille pas. Elle dort tout le temps. Elle peut dormir. Elle dort 24 heures sur 24. C'est-à-dire, voilà. Le matin, je me réveille, elle dort. Ensuite, la 5
13: elle prend sa douche,
9: elle dort. Voilà. Et ensuite, c'est un cycle.
0: Non, mais.
9: Mais Gérard, ça a été prouvé scientifiquement.
18: Ah, elle hiberne.
0: Non, mais attendez 5 minutes là, les gars. Rita?
9: Oui, Gérard.
0: Il y a quand même un truc, t'aurais pas été chercher ça dans le dictionnaire ou quelque part?
22: Dans les proverbes. Dans les proverbes.
13: T'as regardé dans le kid?
22: Non, c'est un proverbe.
0: Non, c'est à mon avis, pour que tu. Là, sujet.

0: Bah moi je pense que ouais, je suis d'accord, les marmottes, les femmes qui dorment tout le temps, c'est celles qui hibernent, hein, c'est clair.
1: Non mais attends, croyez-vous que les femmes ronflent 24/24 Non mais c'est pas la peine de reprendre ce que Richard vient de dire, d'accord?
0: Écoute-moi, si elles ronflent 24/24, c'est qu'elles dorment 24/24, donc ouais, elles hibernent, voilà, d'où les marmottes, c'est pour ça.
1: Ok, René.
2: Ouais, donc sur les femmes marmottes, un petit truc que je devrais rajouter, c'est les, si tu veux, c'est les copines aux hommes blaireaux. Et donc, donc j'ai une question à te poser. Est-ce que Christine était une femme marmotte?
1: Allez hop, René dort. Bonne nuit, René. Là, ce coup-là, terminé pour lui.
3: Ça y est, il est plus là.
4: Remplace-le par n'importe quoi.
1: Tu me le changes. C'est même pas la peine qu'il passe sous un autre nom.
4: Tu changes en Didier.
3: C'est pas le style.
1: Non. Parce que de Gilbert, il passe avec une voix de René. Maintenant, si tu me le passes,
4: tu changes en fil d'art.
1: Okay. Non. C'est même pas la peine parce que je continuerai pas les débats avec lui. Bonjour. Donc Thierry.
0: Je voulais dire, moi j'ai lu dans un magazine américain Occupy que les femmes qui dormaient donc constamment étaient dépendants et tributaires de toute forme ecclésiastique.
1: C'est-à-dire. Non mais on se calme derrière là les nanas.
0: Ah bah non mais là, je veux dire confiné uniquement au mode de vie reclus en ermite, c'est clair.
5: Moi je l'ai lu ça aussi.
0: J'ai établi les randonnées pédestres.
1: Non. Bon. c'est pas la peine de se marrer comme des pétasses derrière.
0: Mais c'est dans le dernier truc pareil.
5: Gérard, tu pourrais être plus poli. Hein.
1: Ah ben peut-être mais vous avez pas besoin de vous marrer.
6: Bon, écoute, c'est rigolo.
1: Bon ok. Alors maintenant la dernière question.
4: Et voilà, toc dans ta gueule. Bien
1: dernière
4: envoyé, Gérard.
1: Question.
0: Ouais.
1: Pensez-vous que l'on peut ronfler lors d'un mariage ou d'un divorce, Claire? Thierry. Ah. Thierry, comme par hasard. Allez, hop, vas-y.
0: Écoute, tiens, tu me donnes le temps de la réflexion.
1: Non, tu. T'accouches tout de suite.
0: Il me semble avoir lu.
1: Attention à ce que tu vas dire parce que tu as dégagé vite fait.
0: Mais pourquoi? J'ai rien fait.
1: Non, mais tu te dépêches de répondre.
4: Bon, laisse-le répondre, Gérard, quand même.
0: Tu m'as pas laissé le temps de la réflexion.
1: Non, mais de toute manière, je te prends au hasard. Allez, hop.
0: Alors, moi, j'ai lu dans Pife.
3: Pif Gadget.
0: Ah, pardon. Excusez, un magazine on disait qu'il était préférable d'avoir la diance au petit doigt.
5: Ouais.
0: Pour éviter le sommeil. Il t'écoute pas, il a enlevé son casque.
7: Voilà, il y en a un qui a fait un TV là.
0: Mais moi je l'ai lu dans Pife.
5: C'est une méthode chinoise, c'est ça?
1: Fred?
0: C'est une méthode ancestrale. Ouais, ben Fred. Écoute, ouais, le ronflement, ouais, j'ai vu ça dans Pife aussi, je confirme.
1: Comme par hasard.
0: Bah écoute.
1: Dans Pife, tu dirais pas, hey, non mais faudrait peut-être parler quand même français, vous direz
0: écoute,
1: plus.
0: Si t'es pas
1: dans Pife,
0: si pas
1: dans Pife.
0: Mais non, c'est pas pareil, Gérard, tu m'as.
1: Non, dans Pif, c'est pas pareil. Paf, c'est pas pareil.
0: Et Pif Gadget, c'est le truc avec les godemichons qui se mettent dans le derrière. Non, on parle de Pif, c'est un truc sérieux, quoi. C'est un truc sérieux,
2: Pif. Pif, c'est un magazine scientifique américain sur le ronflement.
1: Voilà.
2: Ça, c'est vrai.
1: Et Thierry, j'ai mal entendu ce que t'as dit avant.
0: Ah non, moi, je te dis que c'était tributaire de
1: la. Non, mais j'ai vaguement entendu dire.
0: Rapport au mariage.
1: Non, mais j'ai vaguement entendu un mot qui m'a pas tellement fait plaisir.
0: Venant de moi?
1: Oui.
0: Genre, le moment.
1: Ok. Rita.
8: Oui, Gérard. Oui, moi je réponds donc.
1: Attends, 5 minutes, Rita.
3: On accueille, Philippe.
5: Hi, Philippe.
4: Salut,
5: Philippe.
4: Bonjour, Philippe.
1: Salut.
2: Bonsoir. Philippe, pardon.
4: Ta gueule.
5: Salut, Philippe.
2: Bonsoir.
8: Oui.
1: Donc, Rita.
8: Oui, ben moi je réponds. La dernière fois que j'ai assisté à un mariage, donc sur une anecdote, le mariage était tellement chiant qu'il y avait la moitié de la salle qui était en train de ronfler. Et donc ça a empêché le mariage. C'est triste, hein. Bon, celle qui se marre, hein, je trouve pas ça très drôle. Hein.
1: Bon, et Barbara, pour l'instant, c'est moi qui gère, d'accord
8: fait, hein.
1: Donc, Barbara, Rita,
8: oui,
1: tu t'énerves pas comme la semaine dernière, d'accord? Tu laisses, s'il y en a qui se marre ou qui t'insulte, tu laisses, je vais savoir qui c'est, d'accord? Ok, tu fais pas comme la semaine dernière.
8: Gérard.
1: Barbara.
8: Oui. Ah, moi j'ai lu dans VoiceEye que.
1: Non mais arrêtez de me dire que vous avez lu dans des magazines parce que pour l'instant.
8: Bah écoute, on te donne des sources.
1: Oui, non mais moi je vous demande, est-ce que vous l'avez déjà vécu ou pas? Je vous demande pas de me sortir des trucs des magazines.
0: Alors,
1: le truc de magazine, j'en ai rien à foutre.
8: Attends,
1: Thierry, 5 minutes.
8: C'est surtout dans les enterrements et les mariages que les gens ronflent. Moi je n'ai pas vécu de ça. Je l'ai lu dans VoiceEye et il le disait.
1: D'accord. Alors,
0: Thierry, il y a un proverbe tibétain qui dit mariage en ronflant, divorce en pétant.
1: D'accord. Ok. Claire.

0: Attends Claire, 5 minutes. Philippe.
1: Excuse-moi, là, je suis en train de démouler un cake.
0: Ah. Ah, d'accord. Allez, tu vas pas me dire que celui-là, il fait pas partie, il a pas encore changé de voix.
2: Mais non, Gérard.
0: J'ai la même voix que les trois autres.
1: Arrête. Là, j'ai trouvé.
0: Allez, vas-y, Philippe. Allez, hop, c'est bon, ouais, calme-le, parce que là, pour l'instant, il est en train de me prendre la tête. Là, il me prend la tête et j'aime pas ça. Claire.
3: Oui.
0: Donc, pour toi.
3: Est-ce que tu peux me répéter un petit peu la question, s'il te plaît?
0: Donc, pensez-vous que l'on peut ronfler lors d'un mariage ou d'un divorce? Si t'as déjà assisté à au moins un mariage, ben sur un divorce, ça serait dur, à mon avis.
1: Si c'est sur la séparation de biens, c'est possible.
0: Ouais, bon, qui c'est qui parle là?
1: C'est Thierry, je voulais dire.
0: Ouais, ben Thierry, pour l'instant, t'as répondu. Maintenant, tu laisses répondre Claire, s'il te plaît, merci.
1: Ah, mais je lis le code civil. Hein.
0: Ouais, non, mais tu lis le code civil. Pour l'instant, t'as pas besoin de dire le code civil. C'est pas sur le code civil qu'on est, c'est sur les ronflements. Donc, tu laisses répondre Claire, s'il te plaît, merci.
1: Mais il y a un article là-dessus.
0: Tu te tais, s'il te plaît, merci.
1: Ok.
0: Ok, c'est la dernière fois que je te le dis.
3: Ça roule.
0: Alors, Claire.
3: Oui. Bah écoute, personnellement, j'ai jamais assisté à des ronflements au mariage ou au divorce, mais bon, je crois que c'est tout à fait possible. Quand c'est chiant, on s'emmerde, on dort et on ronfle, voilà. Mmh,
0: d'accord. Donc, huitième question.
4: Gérard ?
0: Oui.
4: Ouais, je voulais ajouter un truc, là.
0: C'est qui ?
4: C'est Rita.
0: Oui.
4: Je voulais ajouter un truc parce qu'à propos, justement, le garçon là qui disait à propos du code civil, parce que c'est vrai, Gérard.
0: Non mais de toute manière, j'en ai rien à foutre du code civil.
4: C'est la clause, c'est la loi.
0: Mais j'en ai rien à foutre. Ça, c'est pas le thème. Je vais pas m'amuser à faire. Je vais pas m'amuser à faire un débat sur les bouquins du code civil pour savoir qui a tort et qui a raison lors d'un mariage ou autre.
4: Mais non.
0: Donc ça, j'en ai rien à foutre. Les sondages qui sont sur le code civil, j'en ai rien à foutre.
4: Non,
0: mais même. De manière, ça m'étonnerait que ça soit marqué que les clauses du ronflement lors d'un divorce ou d'un mariage.
4: Mais non.
0: Mais dans ce cas-là, au lieu de me dire que c'est, au lieu de me dire oui, bah dans ce cas-là, vous envoyez les preuves, vous me les ferez lire.
1: Alors,
0: mais comme il n'y a personne qui est capable d'envoyer des preuves réelles sur ça, donc pour moi, c'est des conneries, c'est tout.
1: Bah, t'en reçois plein chez toi.
0: Ouais, bah attends, si ça. Parce que tu connais mon adresse, toi.
1: Mais non, mais tu dis que personne t'envoie jamais rien, puis après tu dis que tu reçois plein de trucs chez toi, faudra savoir.
0: Ouais, mais moi je reçois des messages d'insultes, d'accord?
1: Ah, d'accord.
0: Donc nuance, c'est pas des trucs sur des débats.
1: Bah insulte-moi les gens à l'antenne, ils s'insulteront moins dans ta.
0: Ouais, non. C'est pas un débat. Non, mais attends, parce que dans ces cas-là, moi des thèmes de débat, j'en ai. Hein, sur les préservatifs, sur l'avortement, et puis tout ça. Je vais m'amuser à faire des débats à 2h du matin là-dessus.
1: Hein? Tu veux,
5: Gérard?
0: Quoi?
5: Est-ce que ce débat peut être un peu plus didactique et pédagogique?
0: Bah, pour l'instant, peut-on ronfler lors d'un accouchement? Tiens, Claire. ça s'adresse aux nanas.
1: Oh là là, le massacre.
0: Ouais, bah, si ça te plaît pas, le massacre, bah, tu fais une chose, tu raccroches.
1: Gérard, t'as combien de neurones, sérieux?
0: Bon, allez, hop, dégage. Bonne nuit pour toi.
1: Un pour respirer, un pour chier.
0: Bon,
6: ta
0: allez.
6: Rhétorique n'est pas très établie, Gérard.
0: Manu, s'il te plaît.
6: Et toi, Gérard,
7: Manu, c'est braque pas, Gérard, des neurones, oui, c'est Gérard. Des petits chiens.
0: Non, mais tu me chopes les trois mecs, là, tu l'as.
8: Il y en a plus de deux, déjà, Gérard. Hein. Le troisième, il est déjà zappé depuis au moins 30 minutes, tu t'en es même pas rendu compte.
0: Ouais. C'est qui que t'as retiré?
1: Moi, je suis parti.
8: Philippe,
1: moi.
8: Il est parti.
1: Moi, je n'ai rien dit, Gérard. C'est Thierry, je n'ai rien.
0: Comme par hasard. Comment?
4: Il y a l'Arsène, j'ai l'impression, Gérard.
0: Non, pour l'instant,
8: Gérard, on accueille Thénard.
0: À la place?
8: À la place de Philippe.
4: Salut, Thénard.
0: Thénard, bonsoir.
4: Salut Thénard.
0: Thénard, bonsoir.
1: Ouais, salut Gérard, tu vas bien?
0: J'ai pas regardé ce matin.
4: Ah, Thénard.
1: Ok, super. Ok, super.
0: Donc voilà. Claire,
3: oui.
0: Si tu pouvais continuer de répondre à la question, s'il te plaît.
3: Donc, est-ce que les femmes ronflent quand elles accouchent, c'est ça?
0: Mm-hmm.
3: Bah écoute, c'est peut-être une drôle de question, mais enfin moi, j'ai jamais encore accouché, donc je peux pas te dire exactement mon expérience personnelle.
0: Mm-hmm.
3: Mais à mon avis, bah écoute, si elle fait un bébé ronfleur, oui, peut-être que oui, ça lui.
0: Ok.
3: Ça lui ira peut-être.
0: D'accord. Barbara?
6: Bah moi je sais pas, mais j'essaierai.
0: Ok. Bon bah c'est tout ce que tu peux répondre là-dessus.
6: Bah oui, je sais pas si on m'endort pour.
0: Bon mais ça c'est. Enfin, c'est...
6: Des... Attends, quand on te fait une césarienne, t'es endormi, hein. Tu crois pas qu'on t'ouvre le ventre comme ça? Et bah tu peux ronfler si tu dors.
0: Ouais, mais
6: oui, on peut ronfler en accouchant.
0: D'accord.
6: Ouais,
0: Rita?
4: Ouais, bah je suis d'accord avec ce qu'elle a dit là.
0: Mm-hmm.
4: C'est Barbara, justement.
0: Merci pour l'Arsène. Je... pas qui c'est, mais merci pour le Larsen.
9: C'est pas très sympa d'ailleurs.
4: Si une femme accouche par césarienne, c'est possible qu'elle ronfle. Hein.
0: D'accord. Ouais. Fred ?
10: Ouais, bah moi je pense que ta mère elle devait dormir. Ouais.
0: Comment ?
10: Non, ouais, non.
0: Allez hop,
10: allez hop,
0: dehors.
10: Allez hop.
0: Bonne nuit Fred, merci.
4: Bonne
0: au revoir Fred.
4: Bonne nuit.
10: Allez dégage.
0: Voilà, hop, ça y apprendra de dire ma mère. Toc.
10: Ouais, on reste poli. Il a dit une insulte.
0: Allez hop, on reste poli quand même avec, avec la vie privée des gens.
4: C'est quoi le prénom de ta maman?
0: Ça te regarde pas. Qui c'est qui veut savoir ça?
4: Barbara.
0: Barbara, fais gaffe parce que tout à l'heure tu vas faire comme Fred si tu continues.
4: Quoi, je te demande le prénom de ta maman.
0: Pour l'instant, je te répondrai pas pour l'instant.
10: J'aime ta voix, Barbara.
0: Ah ouais. Ben, si t'aimes ta voix, tu te débrouilleras avec elle en antenne, d'accord?
4: En antenne, d'accord.
0: Donc, Ténard.
10: Moi, Gérard, vu que je suis arrivé en cours de débat, je te demanderai gentiment de répéter la question.
0: Non, mais attends. Attends, là, Ténard, là, tu commences pas parce que t'as bien compris la question. Tu as bien compris la question. Ronfle.
11: Non, Gérard, pendant que tu l'as posé, il était au téléphone avec moi. Je lui disais comment être cool, sympa.
0: Ok, alors peut-on ronfler lors d'un accouchement? Voilà.
10: Bah, tout dépend si c'est sa femme ou quelqu'un d'autre.
0: Non mais attends, Manu t'as dit comment qu'il fallait faire, donc soit que tu réponds gentiment à la question.
10: Bah, je réponds gentiment, j'ai rien dit.
0: Non, mais à mon avis, pour l'instant, t'es en train de jouer là. T'es en train de jouer.
10: Bon, enfin, ouais, je trouve que non, c'est pas bien de ronfler à un accouchement.
4: Ça peut laisser voilà. Des séquelles.
0: Hein. Tu travailles toi?
12: Un peu quoi.
0: Tu travailles? Réveille-toi là.
12: Ça fait mal.
0: Mais t'as rien. Réveille-toi un petit peu là. Tu veux peut-être un petit câlin?
12: Ah oui, je veux bien.
4: Oh nana.
0: S'il y a une nana qui peut. S'il y a quelqu'un qui pouvait venir faire un petit câlin, Olivier, dans les studios.
7: Commence le temps qu'on trouve la nana.
0: Donc, allez-y. Non, mais moi, j'y fais pas
12: mal,
0: un câlin.
12: Son os. En plus, il vient de me balancer un os dans la gueule.
0: Il avait qu'à pas dormir.
4: Gérard.
10: Qu'est-ce que ronflait pour son accouchement, hein?
0: Gérard. Voilà, Thierry.
12: Je m'endormais avec
5: Alors, moi, si je puis me permettre d'être un peu technique.
4: S'il te plaît.
5: Je pense que le ronflement est indispensable si la perfusion est en intraveineuse au niveau de l'input de la line A.
0: Écoutez, parle en français ou quoi là?
5: Médical, un peu.
0: Ouais, parle français s'il te plaît, on parle pas politique sinon tu dégages.
10: Ouais, fous-lui une claque Gérard.
7: Non, il parle anglais, pas politique.
5: Non, écoute Gérard, ce sont des termes médicaux, je n'y peux rien, je ne fais que restituer les termes que j'ai...
10: Dégage-moi ce schizophrène.
0: Bon, allez, hop.
12: Bon, allez, hop, ça tourne au vinaigre. Ça tourne à l'huile.
0: Allez, terminé. On met deux disques et puis on va faire...
12: Non, on fait la conclusion. On fait la conclusion avant.
0: Conclusion.
5: Perfusion en input line.
0: Allez, hop, celui qui dit perfusion dehors.
12: Allez, hop.
10: Ça, c'est Fred.
12: Le pont de la
0: main. Non, allez, hop, terminé pour vous. Donc, conclusion. Ouais, mais de toute manière, on reviendra sur les quatre dernières questions en fin de débat sur la virginité. Thierry, ta conclusion.
5: Franchement.
0: Réveille-toi parce que.
5: Je pense qu'il faut, à partir d'un certain moment, faire la séparation des corps et des biens au niveau de l'ecclésiastisme de...
0: La conclusion!
4: C'est ça!
0: Non, c'est pas la conclusion, ça!
4: Bah écoute!
0: Attends, qui c'est qui me parle comme ça?
5: Mais je pense que la périodicité menstruelle des femmes ne permet pas le ronflement, c'est tout.
0: Ok, d'accord. Ben, bonne nuit à toi. Hein.
5: Ben, je donne mon avis.
0: Ouais, ben, c'est bon, ben, bonne nuit. Je passe à Ténard pour la conclusion.
10: C'est Ténard. Je te fais ma petite conclusion en chantant.
0: Ouais. Non,
12: en chantant.
10: Ah oui.
12: Oui, une chanson,
0: c'est pas
12: une chanson. Une chanson.
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10: Okay.
4: C'est mignon.
10: Okay.
12: C'est mignon,
4: c'est
12: mignon.
4: C'est mignon. Gentil.
12: Gérard, c'est mignon. Tu remets ton casque, tu t'assois. Attention, il y a un coton-tige sur le siège.
0: Ah, tes conneries, toi, c'est parce que tout à l'heure, ça va aller vite. Rita, conclusion sur le premier débat.
4: Conclusion sur le premier débat.
5: Pas prêt pour combiner, Rita.
0: Non, mais attends, Thierry et les autres, bonne nuit à vous. Hein.
5: J'ai rien dit.
0: Ok.
4: C'était une quéquette.
0: Non, mais Manu, s'il te plaît.
4: Gérard, c'est Claire.
0: Attends, Claire, 5 minutes. Tu me retires les mecs au fur et à mesure qu'ils ont fait la conclusion. On reprend quelqu'un d'autre pour le deuxième
5: pas
0: débat.
5: De problème.
4: Donc ma conclusion.
5: Okay,
0: comment?
5: Input line.
12: Comment ?
0: J'ai vaguement entendu le mot connard.
10: J'ai entendu Gérard, c'est Fred.
0: Ouais, bah alors, Fred, bonne nuit à toi.
12: À toi.
0: Comme ça, la conclusion, elle est vite faite avec toi. Ça t'apprendra. Allez hop,
11: voilà. ça y est.
0: Rita.
4: Oui, bah moi, je te donne ma conclusion, Gérard.
0: C'est bizarre, la semaine dernière, c'était mon petit chou, mon petit lapin, et puis tout ça, maintenant, c'est Gérard.
4: Gérard, attends. Parce qu'en fait, t'avais l'air énervé, t'étais énervé, donc...
0: Ouais, maintenant, c'est Gérard, et puis c'est tout.
4: Non, mais okay. Non, c'est pas
0: attends, de toute manière, t'as envie de faire le deuxième débat?
4: Oui, c'est mon petit chou, Gérard.
0: Tous les mouilles,
4: là.
0: Gérard.
4: Quoi? Gérard,
0: tu fais
4: un câlin?
0: Ah ben attends, je te prends en antenne tout à l'heure, toi.
4: Ah d'accord, tu vas me prendre, ouais. Bon, c'est ma conclusion, mon petit lapin en sucre.
0: Ouais, bah vas-y. Non, tu te tais, s'il te plaît, derrière, merci.
4: Y'a Thierry aussi qui veut te faire un bisou, Gérard.
0: Quoi ?
4: Y'a Thierry qui veut te faire un bisou.
0: Non, mais Thierry, j'en ai rien
12: à foutre. Sur Minitel, y'a Chris qui dit « Salut, ma femme va accoucher cette nuit, dit à Gérard qu'elle ne ronfle pas du tout.
0: Ah. » Ok, bah c'est bien.
12: Quand même une réponse.
0: Non, en espérant que ça soit un garçon ou une fille.
12: Non,
0: hein.
12: non, c'est pas un garçon, c'est ni un garçon ni une fille.
4: C'est un
0: lapin. Donc, Rita.
4: Oui, bah, donc ma conclusion, c'est que bon, il y a plusieurs sortes de ronfleurs, hein.
0: Mm-hmm.
4: Donc surtout les femmes. Donc il y a des femmes marmottes, comme je t'ai dit.
5: Femme fontaine.
4: Et puis la meilleure solution, c'est de donner des baffes. Hein.
0: D'accord.
4: Voilà, toutes sensuelles, toutes. Et puis voilà, c'est bon.
0: Ok, bon, ben, tu quittes pas, je te prends en antenne. Voilà. Barbara.
10: Oui.
0: Barbara.
6: Il y
0: a Anguille
6: sous Roche, non?
0: Barbara.
6: Il y a Anguille sous Roche.
0: Barbara, s'il te plaît.
6: Oui.
0: Tu travailles, merci.
6: La conclusion, ben, oui. Oui, c'était bien. On s'est bien débrouillé quand même.
0: Non, mais de toute manière, il reste 4 questions sur le ronflement. On va faire la virginité. On va faire la virginité.
6: C'est plus intéressant.
0: Ouais, je pense qu'on va rigoler un petit peu plus là.
6: Bah écoute, moi j'ai beaucoup appris ce soir.
0: Et
6: je suis très contente d'avoir appelé pour la première fois.
0: Mmh.
6: Et je te remercie, voilà.
0: Bah tu veux participer à une partie du deuxième débat ou pas?
6: Bah pourquoi pas.
0: Ok, bah on te garde alors, tu quittes pas.
6: Merci également aux autres éditeurs qui sont très charmants.
0: D'accord. Bah tu quittes pas, Barbara et Rita, bah vous ne quittez pas.
5: Les mecs, on sent le pâté. Hein.
0: Donc Claire.
9: Oui, alors donc moi je voulais dire que ton débat c'était un petit peu soporifique.
0: Mmh.
9: Mais c'est pas grave.
6: Pas de gros mots.
9: Par contre, je voulais rajouter une petite chose, dire qu'à un moment, je t'ai entendu rire, enfin, c'était vachement agréable. Donc si ça pouvait continuer comme ça, ce serait bien.
4: Ouais, exactement,
9: plutôt que de gueuler tout le temps, c'est sympa quand t'es de bonne humeur, du moins.
6: Mmh. Gérard, t'es beau quand tu rires.
9: Voilà.
0: Ouais, qui c'est qui cause de dire ça, là? Attends, Claire. Claire.
6: Quand tu ris, Gérard.
0: Qui c'est qui vient de dire ça? Ok. Bah tu quittes pas, je te prends en antenne avec Rita.
6: Non, c'est Rita ou rien du tout.
12: Quitte pas, il va t'enfiler en antenne.
0: Ah, oui.
5: Quand tu ris, moi je l'ai demi-molle.
0: Non, mais toi, de toute manière, tu dégages, je te veux pas pour le deuxième débat, d'accord? Okay. On est bon entendeur, salut. Donc, conclusion du premier débat, donc il reste encore 4 questions.
12: Devant le micro, s'il te plaît.
0: Il reste 4 questions, donc on va abréger sur celui-là, parce que apparemment...
12: D'accord. Mais la conclusion, on n'était pas déjà en train de la faire, hein.
0: Ben non, parce qu'on va revenir, parce qu'il reste encore 4 questions.
12: Attends, on a fait la conclusion et on revient sur les questions après, là.
0: Ouais, ben je pense qu'on va... Ben non, ben on va faire la virginité, donc conclusion, ouais.
12: Mais il y a une petite conclusion quand même à franchir, là, sur Minitel.
0: Mm-hmm.
12: Département 69, âge 18 ans... Ah non, c'est pas du tout ça, c'est 007 en fait qui laisse sa conclusion. Le dicton philosophique du jour, qui s'endort avec le cul qui gratte, se réveille avec le coton-tige qui pue.
0: Bon bah ça, je ne comprends même pas. Donc moi, conclusion, c'est bête parce qu'il y a certaines personnes qui
12: mais
0: sont...
12: Ça, c'est comme tous les jeudis, et sinon...
0: Ça fait comme tous les jeudis, c'est bizarre parce que la semaine dernière, le premier débat, on avait quand même fait jusqu'à pas loin de 2h30, 3h du matin.
12: Mmh.
0: Là, il est 2h20, déjà on passe au deuxième débat, donc...
12: D'accord.
0: Je sais pas, donc on va faire le
12: mais
0: débat sur...
12: Mais ta conclusion à toi, ton avis sur le ronflement, sur les femmes qui ronflent, sur les gens qui ronflent...
0: Moi, personnellement, les gens qui ronflent, jusqu'à maintenant, ça m'a jamais gêné. Mmh. J'ai jamais eu de femme qui ronflait à côté de moi, donc...
12: Même des grosses, jamais.
0: Merci pour ce que tu veux dire là-dessus.
12: Bah, je veux rien
0: donc,
12: dire.
0: Qui tu veux parler?
12: Qui ça?
0: Non, mais je cherche pas midi à 4.
11: Non, mais des grosses couettes.
0: Des gros... 14h.
12: Non, mais je te parle de grosses couettures. Couettes. De grosses couvertures.
0: Donc, c'est dommage que ça ne soit pas réveillé plus tôt.
12: D'accord,
0: mais
12: pour toi, alors pour toi, alors,
0: on a, ce qu'il y a, c'est qu'on aurait pu faire autre chose que le ronflement comme débat, mais bon, apparemment, le Star System avait dit que c'était bon comme question.
12: D'accord. Et donc, alors, donc pour toi, le ronflement, qu'est-ce que t'en penses?
0: Personnellement, ronfle qui boudra la nuit et c'est tout.
12: Tu t'en fous.
0: Voilà.
12: Et toi, tu ronfles? Et toi, tu ronfles?
0: Personnellement, non.
12: Personnellement, tu ronfles pas?
0: Non, moi, j'ai jamais ronflé, donc.
9: C'est sûr.
0: Ouais, bah,
12: pourtant, je crois que Christine avait dit que tu ronflais.
0: Ouais, ben ça, j'en ai rien à foutre d'elle, parce qu'elle veut, c'est pas mon problème, elle dormira. Ah bah, hop, au bois de Boulogne, ça y rapportera plus cher, comme ça, elle dira pas que j'irai lui voilà. Piquer des sous.
12: Cassé.
14: Attention, il est là. Allô? Vous l'avez pas reconnu?

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0: Donc le deuxième débat, c'est sur les parfums. Si j'ai les noms, ça sera.
1: Alors donc, il y a Exotique, Merlan, Chaussure et Priscilla.
2: Salut.
3: Bonsoir tout le monde.
0: Bonsoir.
3: Salut à tous.
2: Bonsoir Gérard.
0: Bonsoir.
2: Ça va?
0: Alors, la
3: première. C'est quoi la première?
0: Bon, hey, tu as déjà commencé à te calmer, s'il te plaît.
3: Excuse.
0: On va pas faire un deuxième débat,
3: d'accord,
0: merde.
3: D'accord. Ouais,
0: ok. Oh, ça commence, ça va pas commencer, d'accord.
3: Alors, que...
0: Donc, quel est votre parfum préféré?
3: Alors, Chaussures, je peux répondre?
0: Oui.
3: Fleur d'anus de chez Jean Pest. Exotique, surtout les parfums qui sentent bon.
0: C'est-à-dire?
3: Ceux qui... que j'aime bien, quoi, toi.
0: Ouais,
3: ceux
0: mais
3: qui,
0: quoi
3: en fait, ceux qui me procurent grâce au nez, des envolées et tout, qui me font halluciner, quoi.
0: Mm-hmm.
3: Tu sais, il y a des parfums hallucinogènes, hein.
1: La drogue?
3: Non, des parfums.
0: Non, pour... qui c'est qu'on a d'autres
3: Non, mais c'est comme les bons vins. Hein.
0: Oui. Priscilla.
2: Oui.
0: Donc toi.
2: Moi, j'adore les parfums pour mecs.
0: C'est-à-dire
3: Tu sais pourquoi?
0: Non, mais qui c'est qu'il y a du monde derrière, là?
1: On va gérer.
3: Virez-le. Les parfums de mecs, ils sont plus corsés, c'est pour ça.
2: Ouais, mais moi, j'adore sentir les parfums de mecs.
3: Ouais, mais t'as du nez,
0: ouais, mais...
2: Comment?
3: T'as du nez ou pas?
2: Oui, j'ai vachement de nez.
3: Et c'est qui parle, là?
2: Priscilla.
0: Ouais, Priscilla, mais explique, dis-moi à peu près quel parfum.
3: Ouais.
2: Tu veux des noms?
0: N'importe quoi, tu donnes.
2: Alors, un parfum épicé.
3: Ouais.
2: Avec du musc.
0: Mmh.
2: Enfin, je sais pas, un parfum.
3: Ça ressemble pas du tout à la Didas. Hein.
2: Un parfum enivrant. Non, pas du tout, non.
0: Mmh. Chaussure.
3: La Didas, ça doit être une goutte d'eau et puis on sait pas trop quoi.
2: De la pisse d'âge.
3: Ouais, enfin des substances qu'on connaît pas encore.
2: Ouais.
3: Genre, c'est des trucs qui tuent les mouches.
0: Chaussures.
3: Mon parfum en fait je paye vachement cher.
0: Non mais attends, chaussures, tu as pas commencé à attaquer la deuxième question avant moi, d'accord?
3: Pourquoi c'est pas la deuxième?
4: Ah, y a ceux qui l'ont sur internet.
0: Non mais là ça commence à bien faire. Hein. Vous avez pas commencé.
4: Mettons il faut dire au standard qu'il est bien.
0: Bon Merlan.
3: Ouais. Ta question exactement c'est quoi?
0: C'est quel est votre parfum préféré?
3: Ouais, il faut dire une marque ou pas?
0: Non, sans citer de marque. Tu dis si tu préfères le parfum... Non, mais soit le parfum...
3: Moi, je fais collection des bouteilles de parfum.
0: C'est-à-dire?
3: J'en fais collection.
2: Moi aussi, on peut faire des échanges si tu veux, j'en ai plein d'autres.
4: Ah, mais t'en fais quoi une fois que t'en fais collection?
3: De toute façon, le problème, c'est que bon, les bouteilles, elles me durent pas trop longtemps, quoi.
4: Mais tu les gardes quand tu fais la collection ou pas?
3: Disons que moi, ce que je pense lorsqu'une femme m'offre du parfum, c'est bien.
2: Tu gardes la bouteille en fait.
4: Ça n'a rien à voir avec ce que je dis.
3: Ouais, c'est vrai.
0: Non, mais alors pour l'instant, vous avez pas commencé à me poirer le débat, les trois mecs.
4: Ouais, c'est la première question, et ça part déjà en couille. Hein.
0: Ouais.
4: Ouais. Bon, c'est pas grave.
3: La huitième, non?
0: Ouais, tout à l'heure, tu as attaqué la huitième chez toi.
4: Et toi, c'est quoi ton parfum préféré en fait?
0: Moi,
3: j'y suis pas.
4: Ta gueule, c'est quoi toi?
0: Mais qui c'est qui me pose cette question?
4: C'est exotique.
0: Ouais, enfin, faudrait peut-être te réveiller quand je demande ton nom, s'il te plaît.
4: Excuse-moi, c'est bon.
0: Non, mais moi, de manière.
4: Pas grand-chose, mon téléphone est pourri.
0: Ah ouais, mais si t'es avec un portable, c'est pas la peine. Hein.
4: Mais non, c'est pas un portable, c'est un pauvre téléphone que j'ai pas payé, il est pourri.
0: Ouais, ça s'entend, hein.
4: Excuse-moi, on n'est pas tous riches, hein.
0: Donc, alors, moi, j'aime toutes sortes de parfums.
4: C'est-à-dire?
0: Je ne citerai pas les noms, c'est tout, je fais pas de pub.
4: Ouais, mais des parfums forts ou...
0: du fort ou...
4: C'est quoi que t'as mis ça?
0: Hein?
4: C'est quoi que t'as mis ça?
2: Jump?
0: Non, ce soir, j'ai mis de...
4: Rapproche-toi du micro, que ça sente bon.
2: Rapproche-toi, Constante.
0: Non, mais ça y est, je vous donne pas le nom.
4: T'as mangé quoi?
0: De l'ail.
3: La chatte de Sandy.
4: Ah ouais, c'est ça.
0: Alors, je préviens tout de suite que le premier qui va s'amuser à déconner sur quel... comme ça, ça va gerber sec. Hein.
4: Comment elle s'appelle, ta copine?
0: Ça te regarde pas.
4: Ah ok, ça te regarde pas, c'est bidon comme ça.
3: Enfin, tout le monde le sait, mais ça me regarde pas.
0: Voilà. Alors, deuxième question.
4: Ouais.
0: Combien payez-vous une bouteille de parfum? Alors, je peux vous dire tout de suite qu'il y a différents prix. Hein.
3: Ouais, moi j'ai...
0: Alors, Attends, chaussure, on va quand même demander après.
4: Exotique, je veux répondre.
0: Non, mais exotique, s'il te plaît.
4: Non, préservatif, exotique,
0: on va demander à Priscilla, ça...
4: Mais non, pourquoi elle en premier?
2: Parce que j'ai une fille.
4: Ok, excuse-moi.
0: Mais on a qu'une fille là au standard.
1: Ah bah maintenant que tu l'as fait chialer, c'est clair qu'elles veulent plus appeler. Hein.
4: Ouais mais c'est pas grave, on a dit que c'était une affaire oubliée.
2: Je vais être leur porte-parole.
4: D'accord. Vas-y, c'est quoi ton prénom?
2: Priscilla.
4: Ouais, c'est cool.
0: Priscilla.
2: Oui.
0: Donc pour toi, combien que tu paies? Alors je répète bien la question, hein, pour que tout le monde la comprenne, parce que je veux pas qu'on me dise ouais.
3: Combien tu mets pour acheter une bouteille de parfum?
0: Combien payez-vous une bouteille de parfum?
2: Moi, j'ai jamais acheté un seul parfum pour moi. En revanche, j'en offre souvent à mes amis. Et la dernière fois que j'en ai acheté, c'était 400 balles, c'était pour ma mère.
3: T'as assez cher, hein?
2: Bah ouais, mais en plus.
3: Parce que aux environs de Noël, ils font des soldes, hein?
0: Ouais, mais de manière.
2: C'est soldé en plus.
0: Ouais, mais Priscilla.
3: Et c'était quoi la marque sans la citer?
2: C'était. Kenzo, je sais pas trop ce que c'est.
0: De quoi?
5: Allô Gérard?
0: Ouais.
5: Ouais, ces chaussures. Bah, moi, je voulais te dire que mes bouteilles de parfum, en moyenne, je les payais 17 000 francs.
3: Combien? 17
5: 000.
0: Non, je crois que t'essayes.
5: Je vais pas dans le bas de gamme.
0: Mais attends.
3: Ouais, mais t'habites où, Neuilly, non?
5: Non, pas du tout. J'habite dans le 16e arrondissement.
0: Ouais, ouais, non, mais attends, j'ai jamais.
5: Du Victor Hugo.
0: Tu veux pas donner non plus ton nom de famille et puis tout non plus, non?
6: C'est Boulard, son nom, c'est Boulard.
2: Boulard.
6: Non, 14 rue avenue Victor Hugo.
3: Ah bah bravo.
6: 16e.
3: C'est pas très gentil. Et ta mère, elle est pas parfumeuse?
0: Oh, ça y est, là, s'il vous plaît, merci.
5: Je suis polie avec ma mère, s'il te plaît.
3: Bah on te demande si elle est parfumatrice.
0: Bon bah, hey, Merlan.
2: Parfumière.
0: Wow.
3: Ouais, pareil.
5: Bah écoute, la DAF, hein, c'est pas...
0: Bon, ça y est. Donc, exotique pour toi?
3: Ouais, et bah écoute, moi je préfère bien les parfums en fait discrets. Mais en fait, j'avais une question. Parce qu'on parle du parfum, mais tu sais, ça nous rappelle un livre aussi. Tu connais, tu vois quoi?
2: Le parfum.
3: Ah, exactement, très bien. Et en fait, je voulais savoir si toi tu te rappelles des parfums de ton enfance.
0: Non, mais pour l'instant, je te demande combien que tu mets, combien payez-vous une bouteille de parfum?
3: Pas grand chose, tu sais, j'ai pas beaucoup d'économies quoi. Mais si j'avais un cadeau à faire, si c'était un parfum. Je sais pas, je pense que un petit parfum tranquille, 250 francs.
0: Non.
2: Bah c'est pas beaucoup, hein.
0: Ouais, non,
2: bah
0: mais attends, ouais, Priscilla.
3: T'es marrant.
0: Priscilla.
2: Bah ouais, non, mais tu sais, pour un vrai parfum, faut.
3: Ouais, faut mettre le prix, mais je parle d'un petit flacon, je parle pas d'un grand.
5: Ça pue les pieds, hein.
0: Priscilla.
3: C'est Gérard.
2: Oui.
0: Priscilla,
2: oui.
0: Moi je peux te dire une chose, et même chaussures Merlan et exotique. Oui. Moi je peux vous dire une chose, que j'ai travaillé. Dans le parfum. Et moi je peux vous donner un prix. Et ça, Priscilla. Le prix de la bouteille de parfum que tu m'as annoncé à 250 francs, je veux dire une chose, 450. Moi, je peux te dire une chose, qu'une bouteille pour une fille, tu me diras, je donne pas la marque du parfum.
3: Ouais.
0: Et ben moi, je peux te dire une chose, que ça varie. Attends, tu permets?
3: Oh! C'est quoi? Ouais, il est vénère, chaussure, là.
0: Eh, ça commence, vous me laissez
3: voilà, arrêter. Vas-y, combien?
0: Moi, je peux te dire une chose, c'est que la bouteille... Oh, chaussure, tu t'écrases! D'accord?
3: Combien?
0: La bouteille de parfum, ça tourne entre 2000 et 5000 francs la bouteille.
6: N'importe quoi, il connaît rien.
0: Ouais, j'y connais rien. Alors, dans ces cas-là, va sur les Champs-Elysées, c'est Léonard Parfum, et demande du balai. Va voir à combien qu'elle est.
6: Du balai?
0: Du balai.
6: Du balai, mais poils durs, pour les feuilles ou pour la poussière?
0: C'est bon, tais-toi. Tais-toi parce que...
6: Arrête, tu vas me faire pleurer, Gérard.
0: Attends, un balai, je te parle du balai, abruti.
6: Un balai de 1000 francs sur les Champs-Elysées, Gérard.
0: Il est fou.
3: Bon, c'est
6: le prix d'une motocross, pas d'un balai.
0: Vous êtes tous les deux barjots.
3: Dans des petits supérettes et tout ça, tu trouves des parfums beaucoup moins chers qu'à ce prix-là.
0: Ben oui, c'est ça.
3: Si tu fais tes courses sur les champs, c'est ton problème. Maintenant, pose la troisième question parce que je crois qu'on va faire le tour de la deuxième. Gérard, c'est Merlan.
5: Allô?
0: Oui, je t'écoute.
2: 20 balles.
3: Ouais, je viens de poser une question, mais je crois que personne m'en veut.
5: Le parfum sur Suresnes, ça coûte combien?
0: Ça te regarde pas, et puis arrête de dire Suresnes, s'il te plaît, parce que je commence à en avoir ras-le-bol.
3: Pourquoi on n'a pas le droit?
5: Pourquoi?
0: Ok.
5: Elle t'a dit qu'il fallait pas donner de marque tout à l'heure, et t'as donné des marques.
0: Ouais, alors,
5: Merlan.
0: Moi, je peux vous dire une chose que...
3: Merlan.
0: Quoi?
3: Merlan, j'ai pas répondu.
6: Pas tous en même temps, laissez répondre Gérard de temps en temps.
3: Ah, mais est-ce qu'on nous entend bien?
6: Eh oui.
3: Bon, bah parfait.
0: Ah, vas-y, Merlan.
5: Ouais, bah je disais à peu près 300 balles, mais il paraît qu'à Suresnes, bon, vu que t'es un bourge, toi, ça va être plus cher là-bas.
3: Ouais, mais lui, il a des, t'as des promotions, toi, de temps en temps,
5: la transpiration, surtout, il a de la promotion.
0: Qui c'est qui vient de dire ça?
3: T'es connu, ça se trouve, t'as ton parfum à ton nom, non?
0: Qui c'est qui vient de dire que ça sentait la transpiration?
3: Tu t'en fous, Gérard. On s'en fout, je te demande si, en fait, t'aimerais bien avoir ton parfum.
0: Attends, on s'en fout, tu permets
5: C'est Merlan.
0: J'ai le droit de dire ce que je veux.
5: Non, mais tu t'en fous, Gérard, c'est Merlan.
3: Alors?
0: Voilà.
3: Réponds!
0: Bah, dis ton nom, toi!
3: Eh ben, c'est exotique! Réponds! Exotique.
0: Moi, j'ai déjà travaillé dedans et je peux te dire que la bouteille, ça tourne entre 2005 et 3000. Ok?
3: D'accord.
0: Alors, troisième question!
3: Troisième question!
6: Avant la troisième question, Gérard, on accueille Guitare. Ouais, et j'ai aussi un petit message Minitel.
3: Salut à tous. Message Minitel.
6: Ouais, j'ai un petit message Minitel de Schmoldu qui dit, bah, puisque t'as... Enfin, on sait maintenant que t'as travaillé dans le parfum, mais pourquoi t'es pas tombé dedans?
0: N'importe quoi.
3: Ça, et à mon avis, c'est une question qui te regarde pas. Hein.
7: Gérard.
0: Et celui qui s'amuse à répondre à ma place tout à l'heure, il va dégager sec.
7: Gérard, des chaussures à l'appareil.
3: On verra ça plus tard.
7: Je veux juste savoir, à ton avis, Gérard, ça dure combien de temps une bouteille de parfum?
0: Ça dépend.
3: Ça dépend combien. Ça dépend, si tu t'en mets plus sous les bras, ça dure moins longtemps à mon avis.
0: Et ouais. Qui c'est qui parle comme ça?
3: C'est Exotique.
0: Ouais, mais Exotique, tu laisses parler les gens et tu réponds pas à ma place.
3: D'accord,
0: s'il te plaît, merci. Ok, maintenant c'est la troisième question.
3: Gérard, avant la troisième question, excuse-moi, chaussures.
7: Combien de temps ça dure une bouteille de parfum pour toi, Gérard?
0: Je t'ai déjà répondu.
3: Hein? Ouais. Eh, Gérard.
7: Est-ce qu'on peut mélanger toutes sortes de parfums à ton avis?
3: Chaussures ou Merlan?
0: Eh, vous commencez à me brouter de répondre avant moi. C'est les questions. Là, vous avez été piqué.
3: Il y en a qui disent que quand tu mets le parfum sur la peau, ça peut t'abîmer la peau. Est-ce que toi, tu t'en es mis sur la gueule?
0: Et toi, est-ce que t'en as mis sur ta queue, espèce de con?
6: Pas d'insulte, Gérard.
3: Ah, je crois qu'il y a une insulte, là. Ah, Gérard. Est-ce qu'on peut avoir un juge ou quelqu'un qui peut noter une insulte?
7: Ouais, Gérard, c'est Merlan.
3: C'était pas beau, hein. Enfin bon.
7: C'est Merlan, Gérard.
3: Ouais, Gérard, c'est chaussures. Un peu de pub. On va peut-être passer à la pub.
7: Gérard, c'est guitare. Gégé, peut-on se laver au parfum avec un scotch brite?
0: Bon, allez, ouais. Bon, moi, je continue plus.
6: Non,
0: moi, les mecs, ils ont été chercher les questions, ils font le débat à ma place et c'est tout.
6: Mais attends, on n'y peut rien si c'est le modernisme. Ils ont
0: Internet. T'as pas faire de conneries, toi, non plus.
6: Elles sont sur le Minitel, en plus. Alors, tu continues le débat, et puis voilà, quoi.
3: Faites-vous dans les toilettes.
0: Ah, vous calmez-vous.
7: Gérard, c'est Merlan.
0: Oh là là!
7: Gérard,
0: le scandale, là, tu fais quoi?
6: Bah, tu m'as dit de virer personne, hein. J'attends que tu dises.
0: Bah, tu leur demandes qu'ils se calment.
6: Ok.
0: Ça commence à bien faire, là.
6: Non, mais t'as raison, Gérard. On va attendre qu'ils se calment. Manu va prendre donc les 6 auditeurs, hein, Gérard.
0: Non, il y en a pas 6.
6: Il y en a combien?
0: 1, 2, 3, 4, 5, j'en ai que 5.
6: Bon, bah, ça va prendre 5 minutes. Donc, voilà. Sinon, ça se passe bien, Gérard, le débat?
0: Non, bah, avec tes conneries, non.
6: Et sinon, à part ça, ça se passe bien le débat, ils sont sympas les auditeurs.
0: Ouais, comme par hasard, tout le monde a déjà les questions. Je sais pas qu'ils ont été les chercher, mais tout le monde a déjà les questions.
6: Sur Internet.
0: Bah ouais, qui c'est qui a été les mettre sur Internet, c'est toi?
6: Mais non.
0: Non, c'est qui?
6: Bah je sais pas, mais bon, tu sais, il y a des taupes, hein.
0: Ouais.
6: Il y a des taupes dans toutes les sociétés, Gérard.
0: Mmh. Okay. Comme toi.
6: Ok, bon, on peut y retourner là. C'est bon, Manu, ils sont calmés? Manu?
8: Bah non, pas encore, hein. Attends. Ah,
0: okay, bon bah attends, attends.
8: Il y a du boulot, hein. Ah bah non.
6: Bon bah on va continuer. Sinon, ça va?
0: Non mais on voit un disque, comme ça on va pouvoir les calmer après.
6: Mais non, on a repris depuis 5 minutes déjà, on va pas remettre un disque déjà, ils vont être calmés.
8: Ça y est, c'est bon.
6: Tu vois, Manu, gère bien.
3: GG.
0: Quoi?
3: C'est quoi ta chaîne préférée à la télé?
0: Non mais ça y est, donc faites-vous collection des bouteilles de parfum. Donc comme j'ai entendu Presselia qui a dit oui.
3: Non mais moi je fais collection de paquets de cigarettes.
0: C'est pas le thème du débat, d'accord?
3: Pourquoi?
0: Et tu donneras ton nom. Et tu éteindras la radio, s'il te plaît, derrière toi, merci.
3: C'est exotique et j'ai pas la radio allumée.
0: Bon, alors donc, toi tu dis non, pourquoi?
3: Parce que je faisais pas collection de ça avant.
0: Mm-hmm. Et t'as toujours collectionné les paquets de cigarettes?
3: Bah, ça fait, je sais pas, j'ai commencé quand j'ai commencé à fumer.
0: D'accord. Merlan?
9: Ouais, tu peux m'appeler Planton si tu veux. Moi, non, je trouve ça un peu con de faire collection de parfums, quoi.
10: Pourquoi?
9: Parce que je trouve bouteille vide de parfum, je sais pas.
7: T'es fermé d'esprit, hein.
3: Ouais, mais il y en a des belles.
0: Il y a des belles. Oui, comme qui c'est qui vient de dire?
3: Exotique.
0: Mmh. Ouais, mais donc, alors, toi, tu fais collection des bouteilles, des paquets de cigarettes et tu dis que maintenant qu'il y a des belles bouteilles de parfum. Non, mais attends, faudrait savoir ce que tu collectionnes, mon pote.
3: Bah ouais, mais c'est pas parce que tu fais collection ou. Il y en a qui font collection de gueules, hein, je vais te dire, c'est pas honteux à dire.
7: C'est guitare.
0: Ouais.
7: Moi je fais collection, en fait j'ai pas les moyens de m'acheter des parfums, je fais les collections des déodorants.
3: Hey, guitare.
7: Est-ce que t'as de l'Antarctique?
3: On voulait savoir si t'étais barbu.
7: Ça a aucun rapport. Je fais d'ailleurs aussi les collections des bonbonnes de mousse à raser.
3: Pourquoi?
7: Bah des vides, hein.
3: Ouais, mais rien. Des belles aussi, hein.
7: Ah ouais, c'est clair.
0: Non mais vous laissez parler. Merci,
3: on a pas
0: plus
3: tard.
0: Ouais, hein. T'arrêtes s'il te plaît,
7: Gérard,
0: là un peu.
7: Guitare, je peux continuer?
3: Bien sûr, guitare.
0: Priscilla.
7: Vas-y, gratte.
3: J'ai pas fini, Gérard, c'est guitare. Ouais, guitare, bah pendant qu'il se démêle avec les autres au standard. Je voulais savoir, il y en a qui disent le parfum, quand tu le mets sur la peau, ça l'abîme. Est-ce que Gérard s'en est mis sur la gueule? Je sais pas.
0: Alors, guitare, tu dégages.
6: Alors, guitare, tu dégages.
7: Ah! Eh, mais c'est pas moi. Excuse-moi, Gérard, on me posait une question.
0: Non, tu dégages.
6: Non, tu dégages.
0: Fildar, t'arrêtes s'il te plaît de jouer déjà avec le.
7: Gérard, on en est à la 4.
6: Même pas reconnu qui c'était. T'es vraiment bouché.
7: Gérard.
0: De quoi?
7: Gérard, ses chaussures.
6: De quoi?
7: On voulait savoir si on pouvait parfumer le sexe de sa copine.
0: Non.
6: Ben non.
7: Non.
0: Oh, le deuxième sang là!
7: Ben moi je sais comment on peut. Mettre du parfum sur le sexe de sa copine.
10: Ah, comment on fait?
7: Vas-y, exotique, vas-y. Bah, tout simplement, tu prends des fruits et puis tu vois quoi? Tu les presses bien.
10: Des melons,
7: Tu mouilles bien tout ce qu'il faut bien. Et puis, ça va forcément sentir quelque chose. Hein.
9: Ouais, Gérard, c'est Merlan.
2: C'est clair.
7: Hey, Gérard, t'as déjà fait ça avec. Voilà. On n'a pas le droit de dire son nom.
0: Non.
7: Baleine. Gérard, non. C'est Merlan.
0: Priscilla.
7: T'as fait la collection, toi?
0: Priscilla.
7: Il fait déjà la collection de conneries.
9: Il fait la collection des échantillons de parfum.
7: Ouais, il paraît qu'il faisait la collection des cotons-tiges aussi. Mais ça,
0: bon,
7: pas le dire.
0: Bah, je sens que on va couper vite fait. Il est déjà 3h15, celui qui s'amuse derrière, il va s'amuser.
7: Quatrième question.
0: Il va continuer. Donc
2: quand
0: ça va aller.
2: Les râteaux.
0: Comment? J'ai mal entendu là, Priscilla.
2: Non, c'était une blague.
6: C'est pas grave, on accueille Jeanne.
7: Salut Jeanne.
9: Bonjour Jeanne.
6: Encore une meuf, c'est bizarre ça, tiens.
2: Bonjour,
6: c'est dingue, hein.
7: Ouais. Bah, je voulais dire
9: salut Jeanne.
2: Bonsoir.
7: Eh, hey, guitare.
9: Ouais.
0: Oh.
7: Et pareil, tu collectionnes du vent aussi.
0: Bon.
7: Ouais, mais du vent qui sent bon. Ah, d'accord.
0: Exotique. Exotique et guitare, vous commencez à vous calmer, okay, s'il vous plaît.
9: Il y a que Chaussure qui est calme, hein.
7: Mais il est gentil, Chaussure.
9: Ouais, il est tout sympa.
7: Ouais, mais un peu trop.
0: Non, mais vous allez
7: quand... Bon, ça nous regarde
0: pas. Oh, guitare et exotique, vous la fermez, s'il vous plaît.
9: Je dis rien depuis tout à l'heure, c'est guitare.
0: Ouais, mais vous vous calmez, s'il vous plaît.
7: Ok, quatrième question.
9: Active un peu, bougez
7: pas. Il y a pas de requin quand même, on va pas prendre en photo. Hein.
9: On en est à quelle question là?
0: Donc, Jeanne.
2: Oui, quelle était la question, s'il te plaît?
0: Donc, combien. Faites-vous collection des bouteilles de parfum?
2: Ouais.
0: Pourquoi?
2: Non, je trouve que ça fait joli sur une étagère.
7: Ouais, mais vides ou pleines? Elles sont vides ou pleines?
0: Au standard, s'il vous plaît, là.
6: Au standard, s'il vous plaît. Bah ouais, mais c'est toi le chef, moi j'attends qu'il me dise qu'il virait, hein.
7: Eh, moi je pense, c'est exotique, je pense qu'il faut.
0: Eh, celui qui s'amuse dans les studios derrière, t'arrêtes tes bêtises avec le double son. Merci, Olivier.
7: Je pense qu'il vaut. Gérard, et c'est exotique, je pense qu'il vaut mieux.
9: Que
7: je
9: parle beaucoup
7: exotique
9: de parfum. Exotique, pardon.
7: Bah plein, hein. Parce que ça doit coûter plus cher que vide.
0: Bon, Manu, s'il te plaît, tu me calmes. Exotique et guitare un peu. Parce que ça commence à bien faire tous.
6: Alors, exotique et guitare, du calme.
0: Non, mais c'est pas comme ça qu'on est calme.
6: C'est comment alors?
0: On est dans le téléphone.
6: Ah, ok. Ok, Manu. Et moi, ce que je trouve, c'est vrai qu'on n'entend pas assez.
8: Exotique et guitare, vous vous calmez.
6: Et sans le micro allumé, Manu.
0: Ouais, s'il te plaît.
8: Ah, sans le micro allumé, pardon.
6: Arrête d'être con.
0: Si c'est pour faire le clown, autant qu'il prenne le standard à ta place, celui qui est à côté de toi.
6: Y'a assez de Gérard.
0: Hein?
6: Oui, c'est vrai.
0: Donc, Jeanne.
2: Oui. Bah donc, écoute, je te disais, ça va être très joli sur les étagères, c'est pour les décors, quoi. Hein. Donc voilà, quoi, je les dispose, ils sont beaux à ma vue, puis voilà, tout est bon. Hein.
0: D'accord. Et toi, Priscilla?
2: Oui.
0: Donc, comme tu as dit tout à l'heure, tu faisais collection, maintenant que ça se calme.
2: Oui, bah
0: donc
2: oui,
0: tu vas pouvoir réagir.
2: Je fais effectivement collection des bouteilles de parfum.
7: Sans déconner, Priscilla? Moi, je dirais qu'une chose, ça se calme parce qu'on le veut bien.
0: Ben, parce que c'est moi qui décide de que ça se calme, et c'est tout.
7: Non, je crois que c'est pas
9: mais je rêve, Gadjo.
0: Oh, ouais.
9: Hey, GG, est-ce qu'on peut parfumer un chien? Un animal domestique?
7: Je pense.
2: Avec du brisard.
9: Je sais pas, est-ce que son chien.
0: Olivier, s'il te plaît, tu arrêtes tes conneries. Merci.
9: Quelle autorité, GG.
7: Moi, je voulais savoir une chose.
9: Ça revient, et c'est dommage.
2: Ça m'intéresse.
7: C'était quoi la quatrième question?
0: On y vient.
9: Alors,
0: combien de temps?
9: Quatrième, combien de temps vous dure une bouteille de parfum?
0: Bon. Alors, exotique, Merlan, chaussures et guitare, vous la fermez.
9: On a rien fait. Ah, moi, j'ai rien fait, Gérard.
0: Alors, Olivier, tu arrêtes, s'il te plaît.
9: Oh là là.
6: Olivier, arrête, c'est bon. S'il te plaît. Olivier, en fait, Gérard, Olivier n'est pas là, il est parti.
0: Ouais, ouais. Ouais, il est dans le bureau, il est en train de faire le clown.
2: Gérard, c'est Priscilla. Oui.
0: Bon.
2: Oui.
9: Allô, c'est Stéphanie.
2: Oui. Oui, c'est Jeanne. Jeanne, tu peux poser ta question, s'il te plaît?
6: Non, mais là, il va pas continuer parce qu'il est énervé, parce que vous l'énervez, donc c'est là. Allô, là, c'est Max à l'appareil. Tu m'entends, Gérard?
0: Ouais, je t'écoute.
6: Là, j'écoute, là, les mecs, vous déconnez, là. Arrêtez avec le double son et laissez faire le débat de Gérard, c'était intéressant, merci.
2: Merci, Max.
9: Ok, Max.
0: Alors, combien de temps vous dure une bouteille de parfum?
9: Tu l'as déjà posé, Gérard?
0: Non.
9: Si. Bon, alors la suivante. Que
7: moi, quand je pars en vacances, ça me dure moins longtemps, tu vois. C'est exotique qui vient de répondre.
6: Alors, ne parlez pas tous en même temps, s'il vous plaît.
7: Moi, exotique. Ouais, quand je pars en vacances, ça me fait environ l'année.
0: Ah bon, parce que tu pars pendant
6: parce que c'est où tu crois.
0: Tu pars pendant un an en vacances.
3: Ça dépend des années, hein. Un jour, j'emmène ma bouteille et le jour d'après, non.
7: Ouais, c'est Merlan.
3: Bah, je sais pas.
7: Ouais, Gérard, tes chaussures.
0: Vas-y.
7: Tu penses quoi quand tu croises une femme qui sent le parfum?
0: Non, mais attends, c'est pas toi qui poses des questions à ma place.
7: Non, je te pose une question.
0: Non, mais moi, pour l'instant, moi, je te demande de répondre à la quatrième.
7: Et t'achètes le parfum dans une grande surface ou pas?
0: Bon, alors moi, c'est terminé, moi, je laisse tomber.
7: Oh, Gérard.
10: Je peux répondre.
3: Ok, bon, on fait un effort, alors. Moi, je veux bien répondre une deuxième fois à la question, si.
0: Tu mets ça, tu mets le disque.
6: Gérard, est-ce que tu m'entends?
3: Bah nous on t'entend en tout cas.
0: Ouais.
6: Ça passe pas à l'antenne, il y a que moi, les auditeurs peuvent pas m'entendre, il y a que moi là. Et tu essaies de gérer ton truc intelligemment, les auditeurs sont un peu idiots ce soir, mais essaie de faire ça intelligemment, le patron m'a dit que c'était bien.
0: Mais tu demanderas plus tard.
6: Ils peuvent pas parce que sinon ça va passer à l'antenne, mais là je passe pas à l'antenne là. C'est hors antenne, d'accord?
0: Ok. Bon, de toute manière, je te verrai tout à l'heure quoi.
6: Ouais, alors, petits, on retourne en direct là, c'est parti.
0: Non, donc vous répondez à la quatrième, donc on va demander après. T'éteins la musique, Pildar, s'il te plaît.
7: Gérard, c'est guitare, j'ai pas répondu.
0: Non, ouais, mais on va demander.
3: Je crois qu'il s'en fout un peu de ce qu'on répond.
0: Donc, alors, chaussures, vas-y.
3: Non, c'est guitare, il voulait répondre.
0: Alors, vas-y.
7: Ah, ça me fait plaisir. Je voulais dire que. Moi, j'utilise pas. Est-ce que vous pouvez me laisser parler?
3: Vas-y.
7: Gérard, tu gères ou.
3: Vas-y.
0: Guitare.
7: Ok, merci. Comme je t'ai dit tout à l'heure, moi j'achète pas de parfum, j'achète que des déodorants et ça me tient assez longtemps.
3: Mais
7: quoi.
3: Tu prends des sticks ou pas?
7: En général, je fais, comme je suis pauvre, je t'ai dit, je vais voir les déodorants qui ont genre 50% de produits gratuits.
3: Ouais, je vois pas. Et tu sais quoi, il y a même mieux à faire le matin avant d'aller à l'école ou des choses.
7: Tu passes au supermarché.
0: Vous calmez, s'il vous plaît!
6: Ne crie pas!
3: Est-ce que tu l'as déjà fait, toi?
0: Bon, guitare et chaussures, vous calmez, s'il vous plaît!
7: Je réponds à la question, Gérard.
0: Ouais, mais l'autre, il a pas besoin de répondre des conneries.
3: On les filles,
7: alors on ne dit pas guitare.
0: Donc, Priscilla.
11: Oui.
0: Priscilla.
11: Oui, c'est là. Oui.
7: Gérard, je te bouffe la queue!
0: Bon, moi, vous commencez à m'énerver, je vais conclure tout de suite.
7: Hein. Merde.
0: Bon, allez, mais envoie un disque.
6: Envoie?
7: Vas-y, balance.
0: Mais quelque chose, ils vont se calmer parce que ça commence à bien faire.
3: Moi, je te préviens, s'il y a un disque, je me casse.
0: Et bah, dans ces cas-là,
7: tu.
6: Attention, j'ai un ciel, tu peux un risque.
0: Allez, tu mets un disque, ils vont se calmer.
6: Si jamais on met un disque et qu'ils se cassent tous, qu'est-ce qu'on fait?
0: Eh bah, on arrête et c'est tout, parce que là, ça devient le bordel. C'est impossible. C'est impossible, tu t'amuses là, donc c'est même plus la peine de faire un débat. Hein. Ça, tu dégages de l'aria, toi, je te veux plus. Hein.
3: Là,
0: c'est le bordel. Merci pour me couper le son, donc.
6: Mais non!
12: Mais non, Gérard.
0: Non, bah attends. J'ai quoi là? Dans les oreilles, j'ai rien.
12: Bah, c'est pas normal.
6: Bah, nous, on a.
12: Nous, c'est bon, hein.
6: Nous, c'est bon, hein.
12: Allô? C'est bon, nous, hein.
0: Non, mais moi, je te dis, je continue pas.
6: Mais qu'est-ce que je fais, moi, alors?
0: Non, tu te démerdes, tu rentres chez toi et c'est tout. c'est ce que je fais aussi.
6: Rentre chez toi, Fidar, ok? Non.
0: Tu t'envoies le disque et c'est tout.
6: On va discuter. Tu m'as dit qu'on discute.
0: Ouais, on discute. Ça recommence et ça sert à rien.
6: Et appuie sur son micro.
0: Il était allumé, merci. Donc c'est la suite et la fin du débat sur les parfums. Donc c'est toujours le jeudi. On récupère Exotique.
7: T'appelles d'où, tu disais?
0: Wow,
7: ouais, je veux dire.
0: Ouais, vous êtes à l'antenne.
7: J'aime bien les cochons blancs parce que c'est marrant quand même, à rien.
11: Ouais, mais t'as quel âge?
7: C'est la queue en fait du cochon blanc qui fait rigoler. Gérard, il est con, il fait si peu, hein.
6: Vous êtes à l'antenne, les auditeurs.
7: C'est dans son dos parce que bon, moi
0: j'ai. Eh, vous êtes à l'antenne! Vous êtes à l'antenne!
11: Mais t'es d'où, toi?
6: Allô, les auditeurs.
7: Ouais, Manu,
6: vous m'entendez, les auditeurs?
0: Ouais, vous êtes à l'antenne, je vous signale.
6: Vous m'entendez, les auditeurs?
3: Ne repasse pas tout de suite.
6: Je crois que ça y est, c'est revenu, hein, vous entendez Gérard.
7: Attends, on passe une autre chanson.
3: Non, mais
0: vous êtes à l'antenne.
11: Manu, on va être à l'antenne, hein.
6: Ouais, ça y est. Vous entendez Gérard, là? Ouais, vous entendez Gérard, hein.
7: C'est quoi ton prénom, jeune fille?
0: Vous êtes à l'antenne.
7: C'est quoi ton prénom?
0: Bon, bah, bonne nuit.
7: Comment tu t'appelles?
6: Non, pas de bonne nuit, on va réparer. Allô, les auditeurs?
12: Ouais, donc vous êtes à l'antenne.
6: Vous êtes maintenant à l'antenne, maintenant.
0: Oh, faut le dire comment? Vous êtes maintenant à l'antenne, on arrête la blague.
7: Bah, mais de toute façon, bon...
6: Merci.
3: Manu, t'es pas drôle comme
0: ça. Non, mais je vous signale, vous êtes.
7: En fait, vous êtes
0: à l'antenne! On est d'accord?
3: Laisse tomber, il va nous couper.
6: Vous êtes à l'antenne.
11: Ah, ok.
0: Bon.
3: Ouais, c'était pas drôle.
0: Alors, Exotique.
3: C'est l'autre. D'accord. Et ouais, qu'est-ce qui se passe?
0: Bonsoir.
7: Bah, c'est pourtant Exotique qui parle.
0: Ouais, bah, oh, vous vous calmez, Merlan.
7: Bonsoir, mon jeune ami.
0: Merci de couper. Oh, mais merde!
6: Mais rien, c'est pas moi!
0: Bon,
6: c'est
0: moi, c'est plus. Oh non!
10: plus.
13: Oh là là, ingérable.
10: Sans
14: déconner. Bon, est-ce qu'au moins on nous entend?
10: Bon, allez, moi, c'est
13: ouais, on vous entend, ouais.
14: Il est là.
10: Non, non, mais on nous entend. Non, non, mais l'arrière, depuis. Ça, c'est le vrai bordel. Allez, on fait conclusion, moi, 3 ans.
13: Non, non, Gérard.
10: J'arrête. Non, non, j'arrête.
14: Non, Gérard, arrête pas. Excuse-moi, exotique.
13: Arrête à Gérard de pas arrêter, les auditeurs.
14: On en est où? Je sais plus, moi, tu vois.
10: Peut-on mélanger toutes sortes de parfums?
15: Hein?
14: Quoi? Comment?
10: Peut-on mélanger toutes sortes de parfums?
15: Oui.
14: Bah, je crois que t'en es la preuve vivante, Gérard.
10: Mais quoi, Gérard? Ça commence à bien faire maintenant!
14: Gérard, calme-toi, tu deviens parano, Gérard.
16: C'est un problème.
15: Gérard, tu es malade des nerfs. Gégé, je réponds.
14: Eh, t'as abusé du parfum, mon copain. On pourrait peut-être cotiser pour payer une semaine de décontraction.
10: Non, mais il fait exprès.
14: Ah, Gégé, ouais. Ah, Gégé, ça lui ferait
10: ouais, mais moi, je pense que c'est un lit. Je te signale que c'est la dernière question que je fais.
14: Mais non,
10: moi 3h30, j'arrête.
14: Non, arrête. Étant donné que t'es connu, tu veux pas lancer une marque de parfum? Le GG qui pue.
10: Ouais, mais c'est pas la peine qu'il nous emmerde, hein.
14: C'est inutile de gueuler, hein, on avance pas.
10: Alors, peut-on mélanger toutes sortes de parfums, Jeanne,
14: on
10: tu voulais répondre?
15: Ouais, bah écoute, je te réponds, GG. Donc, ça dépend des fragrances.
10: C'est-à-dire?
15: Bah, ça dépend de... Je sais pas, ça dépend des senteurs, au fait.
10: Ouais.
15: C'est-à-dire, en fait, ça dépend ce que tu mélanges. Ça dépend si tu mélanges
14: ouais, mais
15: de la fraise et du citron.
14: Plus ou moins fort ou pas? Je sais pas, moi, comment on fait.
15: Du musc, de la vanille, des trucs comme ça. Il faut que ça colle, les senteurs. Faut pas faire n'importe quoi.
14: Maintenant, c'est selon les goûts, les couleurs et les odeurs, quoi. Mais de toute façon, je pense que t'en es la preuve vivante, GG, qu'on peut mélanger des parfums. Moi, j'ai eu l'occasion de te croiser pas loin des chiottes de la loco. Bon, je vais pas en parler.
10: Guitare, tu continues comme ça, tu as dégagé.
14: Non, mais c'était juste pour te dire où je t'avais croisé, quoi, histoire que tu vois un petit peu, je sais pas si tu te rappelles. Et comme quand tu es passé devant moi, j'ai senti effectivement qu'on pouvait mélanger des parfums, vu que j'ai pas vraiment compris ton odeur, disons.
10: Ouais, d'accord. Eh ben,
14: je voulais juste te dire que ça puait toujours autant dans ma radio, quoi.
10: D'accord. Ben, si ça te plaît pas, ben, t'éteins ta radio et ça me prend une belle jambe.
13: Okay. Gérard, est-ce que toi, tu mélanges plusieurs parfums?
10: Ben, attends, je finis avec les gens, d'accord?
13: Ok, tu répondras après?
10: Je répondrai après.
13: Je te remercie.
17: Gérard, c'est Chaussures. Je voulais savoir si le nouveau slogan de Fun Radio, c'était « C'est fun, ça pue ».
10: Et tes chaussures, elles sentent bon?
17: Que le jeudi, hein. Que le jeudi, de 1h à 4h.
14: Okay. Et tous les jeudis, c'est pareil!
15: C'est ça.
10: Merlin.
17: Ouais, bah écoute, non, c'est impossible de mélanger des parfums. C'est inconscient de poser une question comme ça. C'est inconscient.
10: Exotique?
14: Moi, je crois qu'on peut pas mélanger les parfums. Et tu sais pourquoi?
10: Non.
14: Parce que quand on mélange des parfums, bah en fait, tu formes une nouvelle forme de parfum. Et je crois que bah, les dérivés qu'on montrait. Que le parfum lui-même qui est au début mélangé par les premiers parfums qui, eux, sont déjà mélangés par d'autres. Ce qui fait que quand toi, tu te vaporises de ce parfum, c'est un parfum et une odeur, en fait, puisque tout a été mélangé. Et moi, ce que je voulais savoir... C'est faux, exotique.
10: Non,
14: moi, je voulais savoir...
17: Bon, moi, je suis pas d'accord.
14: Aujourd'hui, on pouvait vendre ou non des parfums qui ne sont rien.
10: D'accord. Bon, donc, une question que... Merci pour celui qui s'amuse à ça. Une question que je vais poser là, je pense que tout
13: à
10: l'heure.
13: Tu réponds pas donc.
10: Moi je mélange du parfum, ça dépend des jours, c'est tout.
13: Qu'est-ce que tu mélanges comme parfum?
10: De tout.
13: Ah bon?
14: Donc, tu es pas d'accord avec moi, Gérard, quand je dis que quand tu mélanges plusieurs parfums, ça sent plus rien?
10: Non, pas du tout. Bon, celui qui s'amuse à faire ça, il arrête, s'il te plaît, merci.
14: À mon avis, c'est guitare.
10: Donc, alors, que pensez-vous.
17: Que les parfums ne sont pas à la mode?
10: Qui c'est qui vient de poser la question?
14: Bah mais en fait, toi qui as posé la question, t'es pas drôle, quoi.
15: C'est toi qui as posé la question.
17: Mais je cherche pas à être drôle, moi je pose des questions, c'est tout.
10: Bah non, mais toi tu as posé les questions. C'est pas toi qui commande, d'accord?
14: Voilà.
10: Bon, ça y est, oui.
14: Bah pose-la toi-même, la question.
15: Mais GG.
10: Alors moi, la question que je pose.
14: Vas-y.
10: Que pensez-vous lorsque croisez une femme qui sent le parfum?
14: Bah, c'est exotique.
10: Ouais, exotique.
14: Bah, une belle femme, quand tu la vois, quoi, tu vois, quand t'es dans la rue, ou je sais pas, sur une esplanade, ou sur un trottoir, ou bien encore même sur une plage, enfin, de toute façon, les senteurs, tu peux les avoir partout. En fait, ce que je veux dire, c'est quand tu croises la fille et que tu ressens quelque chose pour elle, bah, le parfum, y a qu'après que tu le découvres.
10: Eh hey, oh! Celui qui s'amuse à m'envoyer de la musique, il arrête, s'il te plaît, merci!
13: Mais y a pas de musique!
10: Non, à peine!
12: Bah non.
14: C'est pas une question de parfum.
12: Qu'est-ce que t'entends, Gérard?
16: Ah ouais.
12: Bah non, y'a rien.
16: Mais
12: y'a rien, Gérard. Là, Gérard va mettre le casque sur les oreilles, y'a rien.
10: Y'a rien. Bien sûr. Donc, exotique.
14: T'es d'accord avec moi,
12: t'es un peu pareil.
14: Moi, je suis d'accord, exotique. Je crois que personne n'en a rien à foutre. Mais non, mais je suis sûr qu'il y a du monde derrière toi, en fait. Non, mais personne n'écoute, quoi.
10: Bon, Merlan. Attendez.
14: Ça fait deux fois que je te pose la même question, tu veux pas me répondre.
10: Merlan.
17: Bah écoute, moi, ouais, ça me fait craquer, quoi, de voir une femme qui passe avec un bon parfum, et je me retourne, et je la mate, quoi. Et je fais, hé hé hé. Tu peux pas faire peut-être.
14: Non.
10: Chaussures.
14: Gérard, c'est guitare.
10: Ouais.
14: Bah, je vais pouvoir répondre.
10: Je voulais dire que
14: j'apprécie les femmes qui ont un bon parfum, mais surtout si elles sont bonnes, en fait.
10: D'accord. Chaussures.
14: Lâche-moi.
10: Bon, bah alors, lâche-moi, bah dans ce cas-là, tu dégages. Voilà, comme ça, je vais te lâcher. Bonne nuit, chaussures. Priscilla.
11: Oui.
14: Priscilla.
11: Ah, moi, franchement, quand je croise une femme qui sent le parfum.
14: Tu te touches?
11: Non, je me touche pas du tout. Je me dis qu'en fait, elle pue le parfum.
14: Non. C'est vrai, il y a des gens qui mettent des fois trop de parfum.
10: Non, mais attendez.
14: C'est quelque chose, c'est guitare.
10: Non, la guitare, ça suffit.
14: Dans la radio. Pourquoi ça suffit?
11: Laissez-moi terminer.
14: Comment ça suffit?
10: Pour l'instant, vous laissez terminer.
14: Et je peux pas répondre alors.
17: Laisse béton, il est vénère encore une fois.
10: Bon, Priscilla.
11: Oui.
10: Donc pour toi.
11: Putain, je sais plus ce que je disais.
14: Tu disais quand tu croisais une fille.
17: Tu touchais.
14: Voilà.
11: Non, je me touche pas.
14: Si, c'est ce que t'as dit, Priscilla.
17: C'est ce que t'as dit. Hein.
14: Ouais, tu as bien un flacon de la
11: DAT. Je me touche, d'accord.
14: Voilà. Et tu te touches bien profond ou pas?
11: Avec 4 doigts, ouais.
10: Jeanne.
14: Bien profond ou pas?
11: Profond, bah tu mets ta tête.
10: Bon, Priscilla. Oh
11: okay.
10: Hey, vous vous calmez, s'il vous plaît.
14: On veut savoir si elle met le droit.
10: Non, mais oh.
14: Bon, exotique.
10: Bon, okay. Allez, hop, terminé, conclusion. Merci, Fulgar.
11: J'ai pas répondu.
12: Merci de quoi?
10: Non, mais merci, tout le monde est coupé. Moi, j'ai de la musique dans mon casque. J'entends même pas ce que les gens disent. C'est super. C'est bien pour ta dernière. Tu fous bien à ta merde. Et ben, on fait conclusion.
14: Hey, voilà. Mais pourquoi c'est ta dernière?
11: J'ai dit, je peux répondre.
10: Vas-y, dépêche-toi, c'est fini après.
11: C'est Jeanne. Je voulais te donner une citation.
14: Excuse-moi, tu veux pas te rapprocher de ton combiné?
11: Ouais, voilà.
14: Ça, tu sens bon, ma chérie.
11: Ouais, merci.
12: Gérard, Gégé, tu m'écoutes le débat, là.
10: Non, mais attends, tu permets quand on arrêtera de mettre de la musique dans
14: quoi,
10: le casque.
14: Ça y est.
10: Merci,
11: non,
10: voilà.
11: Si tu sens bon,
10: comme
11: hein.
10: Ça, voilà.
12: On a France Info dans le casque,
10: ouais,
12: c'est
10: France
12: ça.
10: France Info, allez hop.
12: Mais qu'est-ce que c'est quoi ce bordel?
14: Mais non. Gérard, gère ton débat.
10: Gérard,
14: alors, en fait, c'est une zone neutre, tu peux dire.
12: Mais c'est bien, d'un côté. Écoute, Gérard, d'un côté.
14: Hey, guitare. Ouais, tu m'entends?
12: Non, mais Gérard.
14: C'est plus guitare, c'est violon.
12: Non. Mais Gérard, d'un côté, tu fais ton débat et de l'autre côté, tu t'informes.
10: Je travaille pas comme ça, non. Non, c'est fini, là. C'est terminé.
12: France Info, la pub.
16: Putain, Gérard. Mais attends, mais c'est pas moi.
17: Mais si, patron, c'est toi en plus.
10: Mais non. Maintenant, c'est plus rien.
12: Mais si, attends, moi j'entends, moi.
10: Ouais, bah pas moi.
12: Moi aussi j'entends, ah. Gégé.
14: Ok, comme je t'ai dit tout à l'heure.
10: Bon, Jeanne, tu réponds, s'il te plaît.
11: Oui, bah écoute, je te disais, moi je vais te donner.
14: Ah, bah t'es revenu.
11: Mais attends, j'entends rien.
14: Tu nous entends, là.
11: Gégé, tu m'écoutes?
10: Je t'écoute.
14: Tu nous entends?
11: Comme disait le poète écrivain français Montaigne, il disait que quand une femme.
14: Montaigne ou Montagnier?
10: Ouais, quand
14: Montagne.
11: Je peux pas parler, je suis désolé.
14: Eh ben voilà, bah encore une fille qui est primée.
10: Au lieu de m'assiner là, je voudrais bien avoir les auditeurs, hein. Joli.
14: Rire et chanson dans le casque pour qu'il nous raconte une blague.
10: Celui
14: qui a des questions, il veut pas aller poser.
10: Non,
12: Bon. Bon bah Fildar, alors on sort, hein, on fait comment on
18: qu'est-ce
12: sort?
18: Qu'est-ce qui se passe, Gérard, voilà. Y a quoi dans le casque?
10: Bah attends, de la Formule 1 maintenant, il y en a un qui s'amuse à mettre la radio.
12: Je croyais que t'aimais bien la Formule 1.
10: Allez, hop,
12: non mais attendez, on est en train de passer France Info sur Fun Radio, c'est n'importe quoi.
10: Non, moi c'est terminé, on fait conclusion, moi j'arrête.
12: Bon, on va écouter les infos quand même.
19: Attends, hier en Algérie, la lente explosée à Alger, faisant moins
12: de... Gère ton truc, ça va gueuler, mon patron va me tuer.
10: Non, attends, moi je travaille pas avec deux.
12: Bah c'est notre faute peut-être.
19: J'ai la honte. Putain, mon patron est en train de me tuer.
10: Façon, mais attends, c'est quoi là ce bordel? Moi je continue pas avec.
12: Mais c'est la dernière, de toute façon, tu vois.
10: Non, mais casse, tu dégages
12: moi aussi alors. Dans 20 minutes, je me casse.
10: Non, mais tu vas te casser tout de suite.
12: J'arrête tout. J'arrête tout.
10: Ouais, bah tu m'envoies les auditeurs et tu la fermes.
12: Et c'est terminé.
10: Tu m'envoies les auditeurs et tu la fermes.
12: Vous m'avez trop fait chier.
10: Ouais, bah toi aussi.
11: Filou, tu vas me manquer. Macaque.
0: Bon, allez.
15: Bon, je te répondais.
0: Donc, Jeanne.
15: Ouais, bah écoute, moi je te disais, comme disait le poète français Montaigne, écrivain.
18: Espèce de macaque.
15: Quand une femme passe avec vous, si une femme passe à côté de vous, elle sent le parfum, vous êtes perdu.
18: C'est toujours l'heure des infos.
0: Bon.
15: Je suis désolée, je t'ai pas entendu, c'est pas grave.
0: Non, mais c'est pas grave.
6: C'est pas moi.
0: Non, c'est pas toi, c'est qui? C'est le pape.
18: France Info.
0: Bon, allez.
18: Il faut des nouvelles de Nagano, alors l'athlète kurde au bobsleigh.
15: Oui, alors il neige.
18: A fait troisième.
20: On voulait savoir s'il allait neiger à Noël.
18: Bien sûr que oui, mais pas Nagano.
0: Bon, allez, on fait
18: pas
0: conclusion.
20: Ouais, bon, quand Paradis.
0: Vous arrêterez avec Nagano, là.
18: Oh alors, la météo pour demain.
0: Conclusion, d'accord.
18: En import,
20: Gérard, tu veux pas faire un petit quart d'heure de libre antenne avant?
0: Ça
20: peut être sympa, Gérard.
0: Demandez à Max.
6: Ouais, moi je suis d'accord, libre antenne avec Gérard.
20: On va passer
0: pas
20: un disque.
0: Pas avec des doubles sons.
20: Tu vas te mettre un doigt et puis on revient.
0: L'autre, il va éteindre, tu vas voir.
20: Juste un doigt avant.

0: les mecs, ils ont envie d'attendre la fin du débat.
1: Ah non, moi
2: j'arrête. Il y a encore 20 minutes de débat là.
1: Non, moi j'arrête, je continue pas dans des conditions.
0: C'est con là, c'est con.
3: On y va, on y va. À 3.
4: Regarde, ils appellent, les mecs ils appellent, relance le standard.
0: Tu sais qu'il y a des mecs qui font une semaine de jeûne pour bouffer tes débats.
1: Alors donc, si vous voulez continuer d'appeler, vous pouvez toujours appeler au 0803-08-5000 et 0870-5000 et toujours 3615 code Fun Radio rubrique direct où on se retrouve tout à l'heure pour la suite des débats.
2: Ouais, attends, Gérard.
1: Non,
2: écoute-moi, honnêtement, comment tu veux que les gens ils appellent? T'as pas le sourire, t'as l'air aigri, fais-le avec le sourire, les numéros de téléphone.
1: Vous avez qu'à arrêter de nous faire vous avez qu'à arrêter de foutre votre merde un peu.
2: Ah bah c'est nous peut-être.
1: Ouais.
2: Donc, avec le sourire.
1: Si vous voulez toujours nous appeler,
0: il y a avec le sourire, regarde.
1: Bon, ta gueule, toi.
2: 0803-08-5000.
0: C'est pas compliqué.
2: 0808-5000.
1: Alors, que pensez-vous que. Donc, on va mettre un disque, je poserai la question tout à l'heure.
0: Ah non, pose la question maintenant, comme ça, ils réfléchissent pendant le disque.
5: Ah là là.
0: C'est tout lire.
5: Ah là là, les vrais gamins.
1: Ah. Alors, pensez-vous que le parfum attire les gens et on se retrouve juste après? C'est prodigy que vous venez d'écouter.
0: Non, prodigy.
1: Prodigy,
0: c'est bon.
1: Donc on récupère exotique.
3: Salut.
1: Salut. Merlan.
6: Bonsoir.
1: Salut. Chaussure.
6: Bonsoir.
1: Chaussure.
6: Oui, je suis là.
0: Non, il est parti chaussure, on le rappelle.
6: Bonsoir.
1: Donc Priscilla.
7: Oui, bonsoir.
1: Rebonsoir. Guitare.
3: Ah, c'est pas guitare, c'est violon.
1: Rebonsoir. Et Jeanne pour finir.
8: Bonsoir.
1: Rebonsoir. Alors donc. Et ça recommence. Fillard, tu vas me percher jusqu'à 4h du matin.
3: Non, mais là, ça commence à bien faire.
0: Ouais.
3: T'énerve pas, le violon, ça sert à rien.
1: Que pensez-vous que le parfum attire les gens? Ah, moi, par contre, il y a la question que j'ai pas répondu là.
0: Ah, ouais, c'est vrai, ouais. Vas-y, réponds.
1: Moi, je peux vous dire une chose, que dans le métro, quand vous croisez une nana, je sais pas si Guitare, Merlan et Exotique t'as suivi.
0: Ah bah Guitare, il en croise souvent dans le métro des nanas.
1: Ouais. Moi, je peux te dire une chose, que dans le métro, quand tu croises une nana, on se demande si elle a pas vidé la bouteille de parfum sur elle.
3: C'est un peu comme toi, Gérard. Moi, je réponds, c'est Exotique, je dis que t'as bien raison quand tu dis ça, parce qu'il y a des grosses putes. Toi, des meufs qui sont énormes.
1: Oh bah rien.
3: Et bah qui puent.
1: Ouais, mais là, je vais vous dire...
3: Généralement, c'est des grosses qui puent.
1: Non, mais pas généralement. Mais moi, je peux vous dire, la personne qui vient prendre ma place tout à l'heure, je viens de sentir le parfum, je sais pas ce que c'est comme parfum, mais alors...
3: Elle est grosse.
0: Marine, est-ce que tu peux sentir Gérard pour nous dire s'il sent bon?
1: J'ai mis de l'Antarctique, hein.
9: Tu sens super bon, Gérard.
1: Non, mais moi, j'ai mis de l'Antarctique.
0: Non, ça pue.
3: On veut savoir
0: c'est pour
3: si
0: les chiottes, ça,
3: l'Antarctique. T'as mis de l'Arctique WC, violon.
1: Donc,
3: est-ce qu'elle
6: est grosse? Il pue la merde.
3: Martine, je sais pas, je connais pas de Martine.
0: Avant. Je t'ai dit que l'Antarctique, c'était pour les chiottes.
1: Que pensez-vous que...
6: Gérard, il pue la merde.
3: Gérard, il se met du Arctique.
0: Non, de l'Antarctique, c'est pour, tu sais, pour les chiottes, là, quand ça pue.
8: Il a de l'air rouille,
3: il aime les pipes. Ah, il se parfume à l'air rouille.
8: Ouais.
3: C'est ce qu'il aime, Gérard.
0: Et là, il est en train de vous siffler ce qu'il fait quand il chie.
3: Qui a dit ça? Bah, quand tu dis, tu sais ce qu'il aime, Gérard, toi, tu réponds, un coton-tige dans son cul. C'est ce qu'il te dit, c'est ce qu'il dit dans le 92, hein.
1: Ah bah ouais.
8: C'est vrai.
3: Ah bah à la sortie des écoles.
1: Ah bah c'est bien alors. Tu me diras où.
3: Qu'est-ce qu'il aime Gérard? Mettre un coton-tige dans son cul.
1: Bon alors pour faire que pensez.
3: Pour faire nir, tu sais même pas parler lui.
1: J'étais pas content, c'est le même prix, merci.
3: Bon,
6: c'est Max, Gérard, tu m'entends?
1: Je t'écoute.
6: Ouais, ils m'entendent pas, là. Le dernier quart d'heure, essaie de les gérer correctement, parce qu'apparemment, ils sont un peu abrutis ce soir. Hein.
1: Ouais, j'ai l'impression.
6: Bon, on va retourner sur l'antenne. Attention, Fildar, tu peux nous remettre sur l'antenne?
0: Top antenne.
6: Attention, top antenne.
8: On est sur l'antenne?
1: Oui, vous êtes à l'antenne.
8: Je comprends plus rien, là.
1: Oui, vous êtes. Ouais, mais vous êtes à l'antenne. Alors, pensez-vous que le parfum attire les gens?
8: Oui.
3: Ça dépend. C'est
1: violon.
8: Ouais. C'est fait pour, hein.
3: Non, c'est pas vrai.
1: Pourquoi?
3: Parce que, par exemple, Gérard, lui, il met du parfum, c'est pour une raison bien particulière.
8: Non, c'est répulsif, Gérard, mais en général, c'est...
3: Mais non, c'est pas répulsif.
8: Non.
3: C'est que, comme je vous l'ai expliqué tout à l'heure, il est pro du mélange d'odeurs, quoi.
8: Ah,
3: ben voilà, il y a des gens qui puent naturellement, et lui, c'est son
6: cas, donc
3: il est obligé de mettre plusieurs parfums.
6: C'est Max.
8: C'est convulsif.
1: Ouais.
6: Mais ça passe pas à l'antenne. Non, parle pas, toi. Eux, ils m'entendent pas. Tu parles pas. Te laisse pas faire par les auditeurs quand ils te parlent.
3: Pourquoi il y a du blanc là? Qu'est-ce qui se passe? C'est parce que
1: Jeanne
3: pue naturellement.
1: Jeanne, oui. S'il te plaît, tu réponds, merci.
3: Ah, c'est pour ça que ça pue dans ma radio. Bah, c'est pour ça.
1: Vas-y.
8: Donc, bien sûr que ça attire le parfum, sa connotation.
3: Mais ça attire les animaux.
1: Oh!

0: La première fonction du parfum, GG.
1: Il attire les guêpes, genre.
0: La séduction. Tu vois. Donc, c'est comme les abeilles qui sont attirées par le miel.
2: T'as des miels dans
3: je
2: les oreilles.
3: Je laisse pas faire, j'en parle, parce que là, c'est nul, hein, le débat.
0: Et puis, donc voilà, c'est important, quoi. C'est bien, c'est forcément que ça attire les
3: gens. Tu veux que je t'aide un peu?
4: Priscilla.
0: Oui.
3: Bonjour, Gérard. Tu veux que je t'aide? C'est Max.
1: C'est quoi?
4: Ouais, bah, viens là, parce que c'est le bordel, là-bas. Reviens là si tu peux parce que c'est le bordel.
3: Bah, je vais voir parce que je suis en haut là, je suis tout en haut pour les amateurs.
1: Il y en a marre que Martine elle se fasse tout le temps.
5: Ouais, Gérald, t'es une vraie tapette. Hein.
3: C'est le dard, tu t'accroches.
1: C'est une tapette, un trou du cul.
5: Il arrive pas tout seul à gérer son débat.
1: Mais c'est vrai.
4: Priscilla, s'il te plaît, tu réponds.
5: À part les cotons-tiges.
0: Bonsoir.
4: Rebonsoir.
5: Tu sais ce qu'il aime.
0: C'est quoi déjà?
4: Alors, pensez-vous que le parfum attire les gens?
0: Oui, mais je te dis, mais c'est
5: ce qu'il aime, Gérard.
0: C'est pour toi, mais c'est aussi pour plaire à l'autre et donc l'attirer. En un seul mot.
4: Mm-hmm. Tu crois qu'en mettant du parfum, ça attirera les gens plus qu'avant?
0: Bah, la preuve, c'est que si tu croises une bonne femme qui prend des micros, tu la remarques.
1: Eh, GG, c'est exotique.
4: Ouais.
1: À ton avis, si le parfum que ta copine, elle se met, ok?
4: Ouais.
1: Et dans le métro, tu reconnais ce parfum-là, d'accord? Et tu la vois de dos, d'accord? Et tu fais, ah Sandy, c'est toi. Ah, je te retourne, tu vois que c'est un mec.
4: Eh bah, exotique. tu retournes au standard.
1: Salut, exotique.
4: Non, salut.
1: C'était pour prouver que le parfum. Salut, exotique.
4: Salut. Oui.
0: Je voulais te donner une situation très simple. Imagine-toi, il y a deux nanas dans le métro. Il y en a une qui pue et l'autre qui sent bon. Vers qui tu vas aller?
4: Non mais attends, de toute manière, la question, on l'a déjà posée tout à l'heure.
0: Mais déjà là, tu poses bien la question, est-ce que le parfum vous attire?
4: Ouais, mais moi j'irais vers celle qui a plus de parfum.
1: Charme.
0: Donc, non,
4: c'est... Ou même plus de charme.
0: Non mais c'est une question d'odeur.
4: Mais je viens de te répondre.
1: Gérard, c'est trompette. Mais il a pas de nez.
0: Donc tu vas aller vers celle qui pue, c'est ça?
4: Mais là, je viens de te dire, celle qui a le plus de parfum. Oh là là là.
1: Et pourquoi?
0: Okay.
1: Gérard, c'est trompette.
4: Ouais.
1: Qu'est-ce qu'elle se met comme parfum, Sandy?
4: Ça te regarde pas, salut.
0: Mais de l'eau de toilette.
4: Voilà, alors.
1: Gégé, on voulait savoir, est-ce que tu te parfumes au parfum?
4: À ton avis. Je me parfume
1: à
4: quoi?
1: Toilette, hein. Ça peut être au déodorant comme moi. Ou au stick. Au stick, ah ouais. Ou tout simplement.
4: Wow.
1: Ou à l'eau de cologne, ou encore des choses comme ça.
4: Ou à la dernière. Ouais, c'est bon, là, vous vous calmez.
6: Pour la dernière, on accueille l'assez.
5: Pardon, un peu active.
7: Oui, bonsoir. Bonsoir Gérard, je suis pas trop content, c'est Tony là, je suis avec Goldorak et Arnett. Je suis pas trop content parce que je suis obligé de prendre des faux noms pour passer dans tes débats, donc là je descends. Je suis à côté de la rédo. Je casse la tête à NJ et puis je descends.
3: T'as raison.
0: Salut.
3: T'as entendu? Ils sont tellement vénères qu'ils vont venir te le pécho là quoi.
6: Ils vont venir hein.
0: Qu'est-ce qui se passe dans la maison?
4: Ça te fait pas peur? Moi, c'est des conneries, puis c'est tout bon.
0: Qu'est-ce qui se passe dans la maison?
6: S'ils arrivaient là, tu
7: Gérard,
6: si ils arrivaient, tu faisais quoi? Ah bah, putain, les
7: voilà. Ah bah, les voilà.
6: Oh putain.
4: Non,
6: là, tu fais moi le malin. Alors?
4: Ouais, qu'est-ce que. Pourquoi vous venez? Ouais, ouais.
8: Ça t'a pas fait plaisir?
4: Ouais, bah, ça t'a pas fait plaisir, c'est le même prix.
8: Prends pas, Gérard.
4: Alors, achetez-vous pour la dernière question, achetez-vous vos parfums dans un. Achetez-vous votre parfum dans une grande surface.
6: Il veut te pécho ta montre. Fais gaffe, Tony, il veut te pécho ta montre.
4: Achetez-vous votre parfum dans une grande surface ou pas?
1: C'est Pierre, je veux répondre.
6: Vous allez répondre?
1: C'est saxophone là, je voudrais répondre. C'est Jean-Paul, je voudrais répondre.
4: Oh là là là là là là là.
6: Mais c'est le bordel, vous allez répondre les auditeurs, j'aime pas trop qu'il y ait la merde comme ça dans le studio.
1: T'emmerdes, moi, trou des culs. Eh, c'est D3.
4: Qu'est-ce que tu veux, D4?
1: C'est D3, j'ai pas dit D4.
4: Bon, tu réponds parce que vous commencez à me gonfler.
1: Alors, moi je voulais répondre parfaitement, c'est D4.
6: T'as pas de club, Gérard, s'il te plaît?
1: Gérard, tu peux faire quelque chose?
4: Bon, allez, terminez moi, Gérard.
6: Alors, conclusion.
1: Gérard, je peux faire ma conclusion en premier?
4: Alors, vas-y, on arrête.
1: Ok, donc c'est D4, par rapport au parfum, donc je voulais dire que. J'aimerais bien que t'arrêtes là, je sais pas qui c'est. Je voudrais dire que ça pue toujours autant dans ma radio, hein, malgré que tu mettes du parfum.
4: Eh ben c'est bien, bonne nuit à toi.
1: Ça pue la merde, la chiasse, le vomi, tout en même temps, quoi. Comment ça se fait?
4: Bon, allez.
1: Du monde. Bah, je crois que c'est à cause de Gérard, ça pue que le jeudi. Mais pourquoi c'est Gérard qui puerait comme ça?
4: Bande de câbles.
1: Bah, parce que c'est lui qui a lancé.
4: Oh,
1: je crois que c'est à cause de... Tu sais ce qu'il fait avec sa main droite?
4: Gérard, tu
1: sais plus. Dans le micro que je sens. À mon avis, c'est parce qu'il
6: dort. Moi, je dis plus rien parce que chaque fois que je
3: joue ma gueule, c'est comme ça.
6: Voilà.
1: À mon avis, il déclare pas. Moi, je plains l'animateur qui passe derrière Gérard et qui a le nez sur le même micro, quoi. À mon avis, il se lave pas.
6: Ah, mais Marine, elle se met pas sur le nez le micro, t'inquiète.
1: Et pourquoi Martine, elle est pas là encore? Ah, c'est peut-être pour ça que Martine se parfume autant.
5: Bah, pourquoi Gérard il pue autant?
4: Et bah, pourquoi t'es aussi con?
1: C'est des questions qui restent encore posées et qui n'ont pas de réponse.
5: Voilà, prochain débat. Gérard, tu peux faire un prochain débat comme ça. Pourquoi tu pues?
4: Et pourquoi que vous êtes aussi con avec moi?
0: Pourquoi t'es aussi con avec nous?
1: C'est surtout ça, ouais, genre, pourquoi t'es aussi con avec nous, quoi?
3: Ah, comme tous les jeudis, maintenant, règlement de compte.
4: Allez, 10 minutes, toi.
2: Non, mais c'est vrai, en plus.
4: Que tu te casses.
2: Et pourquoi tu fais pleurer les filles?
3: Pourquoi tu fais pleurer les filles, Gérard?
1: Ah, bah, ça, ouais, hein. Gérard, c'est honteux, hein.
2: Tu t'es même pas excusé. Tu t'es même pas excusé, Gérard, je trouve ça.
1: Gérard, tu fais pleurer les femmes, arrête de te parfumer au latino.
9: Gérard, tu fais pleurer les hommes, Gérard, tu fais pleurer les femmes. Tu ne sais pas qui c'est qui peut faire la voix ici. C'est l'auditeur qui commence.
3: Oh là là là là là là là là là là.
0: Non, mais là, t'as été nul, Gérard, ce sont les débats. Là.
2: En plus, t'écoutes même pas les critiques.
3: T'as changé, Gérard.
5: T'as changé.
1: Ah, on m'a dit qu'il y a Tony et tout ça, ils étaient
4: conclusion. Bon, allez, conclusion.
0: C'est ma conclusion pour être
4: Tony et
0: Arnett.
5: Tony et Arnett, il paraît qu'ils puent. C'est vrai ou pas?
3: Oh là là.
2: J'ai pas entendu.
3: C'est vrai que tu pues.
2: Ouais, c'est vrai. Je suis à côté de Max, il peut confirmer.
0: Bon, bah, je réponds.
4: Vas-y, conclusion.
0: C'est vrai que Sandy, c'est un boudin.
2: C'est impressionnant, vous l'avez pas devant vous.
4: Jeanne, tu dégages, bonne nuit.
0: Ah non, c'est pas moi.
5: Et nous, les auditeurs, on voudrait savoir comment il est.
2: Bon, Tony, conclusion.
5: Tony, là, fait conclusion.
4: Comme t'as écouté là, à peu près les deux débats, comme t'es là maintenant, tu vas peut-être pouvoir nous dire ce que tu penses des deux débats.
2: Donc, le premier débat, c'était sur le parfum.
4: Non, sur la Saint-Valentin.
2: Sur la Saint-Valentin, j'ai trouvé ça très bien.
4: Mm-hmm.
2: Donc, j'aimerais savoir ce que tu vas faire pour ta Saint-Valentin avec Cindy.
4: Ben, ça, tu lui demanderas tout à l'heure parce qu'elle va sûrement t'engueuler.
2: Cindy Crawford?
10: Pourquoi
2: elle va m'engueuler?
4: Non, ben, tu verras bien avec elle.
2: Elle fait du catch ou.
4: Non, mais tu verras avec elle. Donc, moi, c'est dommage. Bon,
10: Manu.
4: Donc, c'est dommage. C'est dommage parce qu'il y en a un qui pousse sa merde. Ça se voit que c'est sa dernière, mais il a plus tué sa merde.
2: J'ai chié dans le coin là, J'ai chié sous la console et je te chie.
4: Voilà, donc vous allez retrouver. Marine pour la nuit sans pub et Max.
2: Putain, on en avance,
4: Bah oui, bah on finit avec 5 minutes d'avance, comme t'es aussi con que la semaine dernière, c'est pas de mal.
2: Attends, encore 2 minutes, discuter avec les gens 2 minutes. Tu veux pas me faire un poème pour ma dernière en fait?
4: Non, là tu vas te faire foutre.
2: Moi je suis désolé, mais je pense quand même que tu devrais t'excuser auprès de la fille que t'as fait pleurer.
4: Non, moi je m'excuse auprès de personne et c'est tout.
2: Et tu trouves ça poli toi? Tu l'as fait pleurer, tu t'excuses pas? Après, tu veux que les gens ils soient polis?
4: Non, mais toi, quand on vous demande quelque chose, vous foutez le bordel.
2: Mais tu l'as fait pleurer. Ça fait combien de temps que tu fais de la radio? Tu sais même pas parler devant un micro?
4: En plus. Allez, c'est bon, ouais, terminé.
2: Bon, alors ce qu'on va faire.
3: Merci.
0: Je fais ma conclusion.
2: Salut. Bon, alors ce que je disais, c'est que ce qu'on pouvait faire, c'est pour la Saint-Valentin, tu pourrais faire une déclaration à Sandy quand même, parce que c'est samedi.
4: Non, mais de toute manière, la conclusion, ça, la déclaration, je lui ferai moi-même et
2: bah tout, mais tu tout seul. Bah attends, je vais pas lui faire moi-même, c'est toi qui vas la faire, mais fais-le devant tous les auditeurs.
4: Non, mais de toute manière, c'est ce que j'ai à lui dire, c'est tout.
2: Et qu'est-ce que t'as à lui dire? Allume ton micro, Goldo.
3: C'est le bouton rouge.
2: C'est le bouton rouge.
3: Non, ça c'est le pied, ça, bravo, Goldo.
11: Bah tu m'excuses, je suis handicapé, je fais ce que je peux. Hein. Bon, j'ai GG un petit poème.
4: Non.
11: Un petit poème pour Sandy.
4: Non.
11: Pour Fildar. Pour le départ de Fildar, putain, ce qui bonne chance.
2: Qu'est-ce que tu dirais à Sandy le jour de la Saint-Valentin? Vas-y, Gérard.
4: Non, mais elle sait très bien ce que j'ai à lui dire. C'est quoi? Bah, elle sait.
2: Moi, je sais pas.
4: Bah, elle a qu'à venir vous le dire à l'antenne.
2: Tu sais, Sandy, ce qu'il va te dire?
3: Allez.
2: Bah, viens le dire.
4: Viens, ma chérie. Viens, ma chérie.
2: Toi,
4: tu calmes, sinon
2: non,
4: tu
2: mais je déconne.
4: Dans la tranche.
2: Je suis sorti que 2 mois avec.
4: Tu la laisses tranquille.
12: Oui, je crois savoir. Il va sûrement dire que qu'il m'aime et puis que moi, je vais lui dire que je l'aime aussi.
2: Vous allez faire un bébé alors.
11: Bravo. Moi aussi, je t'aime, Gégé.
13: Ouais, moi Gérard, je voudrais te faire ma déclaration d'amour quand même parce que j'apprécie pas. Bon, il y a Sandy qui vient tâter le terrain avant moi. Et je vais te faire ma flamme pour demain, mais bon.
4: Ah bah, tu vas te démerder. Non, mais de toute manière, on a prévu quelque chose et on.
2: Un bébé?
4: Non, on a discuté ensemble avec Sandy et je pense que.
2: Un chien,
4: toi tu ferais mieux d'aller voir les singes.
10: Un babouin?
4: Bon, toi, tu allais dans un zoo, tu allais voir comment ça se passe.
10: Je pense que
4: Sandy a peut très bien le confirmer par, comme j'ai dit tout à l'heure, pour la Saint-Valentin. Donc, ce que j'ai à lui dire, elle l'a eu. Donc, je pense qu'on a décidé quelque chose qui est normalement prévu pour, si tout se passe bien, normalement, pour l'été, le jour de l'été. C'est quoi
12: ça? Je pense qu'on va se marier.
4: Voilà.
11: Oh le massacre.
4: Encore.
11: Non,
14: Non, faut répéter là.
15: Là, j'avoue que même moi, Max, j'étais pas du tout grand. Je la prends en même temps.
14: Non, le choc.
15: Alors là, je vais te dire, si tu te maries, c'est la méga teuf là.
4: Ben voilà. On en a discuté dans le courant de la semaine. Et puis bon, allez, d'accord. Donc moi, il n'y a pas de problème non plus.
15: Le 21 juin, quoi. Le jour de la fête de la musique ou le jour de quoi? Le fête de l'été ou la fête de la musique?
4: Pour les deux, le jour de l'été, puis là pour la fête de la musique.
15: D'accord.
4: Voilà.
16: Gérard,
4: ah bah
16: tu nous
4: enverras
16: des faire-part ?
4: Ah non, ça...
14: Ah si, on est tous invités, on vient tous.
15: On fera une grosse soirée de folie, là.
16: Non, c'était juste comme ça, au passage.
15: Qu'est-ce que t'as dit ? Qu'est-ce qu'il a dit ?
16: Je répète.
15: Ah ouais, bah
4: Non,
15: on n'a pas le temps.
16: Non, direct dans le mec.
14: Un trombone et puis c'est bon.
15: Un trombone.
16: Une tirette à 10 balles et c'est bon.
4: Donc voilà, donc vous allez. Je vous laisse sur ce.
14: Tu peux pas répéter la bonne nouvelle, c'est pour avoir un souvenir sur
4: le. Non, mais toi, j'en ai rien à foutre de ta gueule. Oh.
15: Non, mais redis, qu'est-ce qui va se passer, vas-y. Auditeur, auditrice, écoutez bien, Gérard va vous le dire en direct.
4: Donc pour le jour de la fête de la musique et le jour de l'été, on se mariera. Avec Sandy. Voilà. Wow. Sur ce, on vous laisse passer. Vous allez retrouver Marine pour la nuit sans pub. Voilà.
15: Gérard, pour mon départ, je vais te faire un cadeau quand même.
4: De quoi ?
15: Donc,
4: Mais normalement, j'avais dit non parce que comme les gens ont pas été tellement sages, tant pis, on va le mettre quand même.
15: D'accord. Salut Gérard. Ouais, je t'aime quand même.
4: Donc, voilà. Je préfère prévenir tout le monde maintenant. C'est clair.
15: Mais Gérard !

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1: Fun Radio, pratiquement 8h moins quart, 7h44, il est temps enrhumé, il tousse la rache, c'est une horreur. Vous aimez les huîtres? Rentrez dans mon...
2: Non, ça va.
1: Oh ouais, ça va, vous avez tous connu Noël, vous aussi, hein, donc me la faites pas à moi. Ça va bien tout le monde? On se réveille? Ben vous savez que on va faire un petit réveil surprise là, avec Alexandre, 16 ans, ça va Alexandre?
3: Ça va et toi?
1: Oh bah écoute, tu entends? Tu entends un peu comment je suis enrhumé?
3: Ah bah oui.
1: Nicolas, non pas Nicolas, Alexandre, Alexandre, nous allons réveiller ton copain, il s'appelle Rodolphe.
3: Exactement.
1: Alors il paraît qu'il sort avec la fille
3: du directeur
1: du Bahut.
3: Voilà.
1: Donc tu veux que je me fasse passer pour le directeur du Bahut?
3: Tu fasses bien flipper.
1: Et il a une voix comment le directeur?
3: Un petit peu plus grave que toi.
1: Un peu plus grave que moi. Comme ça?
3: Voilà.
4: Ouais. C'est pas Rambo.
5: Bonjour, ouais, c'est pas Rambo. Salut, je suis directeur de ton lycée.
3: Moi,
5: t'as pas mal.
1: Bon, on y va?
3: On y va.
1: Allez, on va le faire flipper. Ah oui, parce qu'il sort avec la fille, donc forcément, je suis le père. Ouais, c'est ça.
6: Allô?
7: Allô, bonjour, pourrais-je voir Rodolphe, s'il vous plaît?
6: Allô?
7: Oui, pourrais-je voir Rodolphe de la part du directeur, de la part de Monsieur Neveu, s'il vous plaît?
6: Oui, je vais l'appeler,
7: merci.
6: Monsieur.
7: Vous pouvez faire vite, ça serait super. Plus vite. Magne-toi.
6: C'est bien Rodolphe, bonjour?
7: Bah oui, bien sûr, oui.
6: Bon.
7: Sauvage. Alors je supporte pas ça.
6: Allô?
7: Allô? Oui, est-ce que Rodolphe est là, s'il vous plaît?
6: Non, il vient de partir à l'instant.
7: Comment ça, il vient de partir?
6: Quoi?
7: Ah non, c'est pas possible. C'est Monsieur Neveu, je suis le directeur de son lycée Soutine, s'il vous plaît. Non, passez-le-moi, c'est très important.
6: Écoutez, je vais aller voir s'il est encore dans la cour. Hein.
7: Écoutez, je n'irai pas par quatre chemins. Votre fils est renvoyé de l'école. Allô?
6: Allô, oui.
7: Votre fils est renvoyé de l'école.
6: Ah, moi, je suis la grand-mère.
7: Ah, bah oui, bah, votre petit-fils est renvoyé de l'école.
6: Bon.
7: Eh oui. Vous savez ce qu'il a fait?
6: Non.
7: Eh bien, il a fait des choses avec ma fille. Il sort avec ma fille.
6: Ah.
7: Ah, oui. Vous, ça vous dit rien, tout ça?
6: Bah non, évidemment.
7: Ah, oui. Vous n'êtes jamais sorti avec un garçon, madame?
6: Ah non, c'est ça, oui.
7: Ah, oui. Ah, bah, c'est ma fille. Et ma fille, ah, bah, maintenant, elle pleure tous les jours parce qu'elle lui a fait des choses terribles. Alors moi, il est renvoyé. En plus, il a des mauvaises notes.
6: Ah,
7: ah bon. Bah oui.
6: Écoutez, les parents seront là demain. Ou...
7: Bon, est-ce que vous pouvez me faire un chèque, madame?
6: Ah non, ça ne m'en gêne pas.
7: Non, vous pouvez pas, ça. Vous n'avez pas de chéquier?
6: Non.
7: Vous avez une carte bleue?
6: Non.
7: Éventuellement, on pourrait se rencontrer?
6: Ah non, ça, moi, je ne prends pas la responsabilité. Hein. Non, les parents seront là demain soir.
7: Ah d'accord, mais tous les deux, on pourrait pas...
6: Ah oui.
7: Non, parce que là, je suis un peu seul. Ma femme est partie. Je n'ai plus d'amis. Je suis obligé de payer pour avoir des amis.
8: Allô Lorenzo?
1: Ah, ah non. Allô?
8: Allô Lorenzo?
1: Oui.
8: Je t'ai écouté.
1: C'est qui?
8: C'est Rodolphe.
1: Ah, c'est pas vrai. Ah, l'enfoiré.
8: Oh là, il est pas bien. Ah, bon, je vais faire un pas de découle.
1: Le salopio. Ah, le salopio.
8: Et là, j'étais dégoûté, quoi.
1: Rodolphe,
8: ouais.
1: Eh ben écoute, Alexandre a voulu te faire un réveil surprise. Ta grand-mère, elle est géniale.
2: Super.
1: Tu fais un gros bisou à ta grand-mère. Tu sais ce que je veux lui offrir?
8: Non.
1: Je veux lui offrir un bijou de chez Scooter.
2: Ouais.
1: De valeur de 500 francs à ta grand-mère. Elle pourra choisir entre une bague,
2: ouais,
1: bracelet, etc. Et puis à toi, oh bah tiens, Alexandre.
8: Ouais.
1: Bon, ça va pas marcher, mais tu peux lui offrir un Rodolphe.
8: Bah,
1: hein, on lui offre un appareil photo de chez Konica. D'accord?
8: Alors,
1: Il m'a reconnu. Bah ouais, bah on va lui offrir à lui aussi un cadeau.
8: Allez
1: à tout le monde, des cadeaux pour tout le monde. Ciao!
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0: minutes au lit, vous avez le droit.
1: Ouais, 3 minutes justement. Bon, et puis en plus, certains, vous êtes malade, vous révisez pour les partiels et
2: oh
1: tout ça.
2: Quelle horreur.
1: Moi, j'ai un conseil. Tu passes tes examens et tu t'agrippes, tu vois. C'est idiot.
3: Aujourd'hui, nous sommes le mercredi 22 janvier et je souhaite une bonne fête à tous les Vincent.
4: Drôle.
3: Côté cœur, ne loupez aucune occasion. Soyez positif, développez vos ambitions.
4: Drôle.
3: Une surprise apportera un souffle à votre vie. Vous ne tempérez plus vos désirs et vos envies.
4: Drôle.
3: Votre envie de voyage s'accroît de jour en jour. Vous avez envie de changer d'horizon en amour.
4: Cancer.
3: Vous faites énormément plaisir à vos amis. Vous améliorez peu à peu votre hygiène de vie.
4: Lion.
3: Gardez de bons rapports avec vos partenaires. Gardez l'œil ouvert face aux transactions financières. Vous pénétrez dans une ère harmonieuse. L'incertitude de vos choix la rend malheureuse.
4: Balance.
3: Vous faites preuve de méthode et de rigueur. Votre générosité est une fois de plus à l'honneur.
4: Scorpion.
3: Prenez bien soin de votre santé. La chance est avec vous, au plan financier.
4: Sagittaire.
3: Bon rapport avec vos partenaires. Quelquefois cessez d'être trop fier.
4: Capricorne.
3: De nombreux obstacles sont en vue. En amour, ne craignez pas un jour d'être mis à nu.
4: Verseau.
3: Vos idées sont bonnes, vos actions le sont aussi. Faites confiance à tous vos amis.
4: Poisson.
3: Votre joie de vivre ne sera pas troublée. Sachez quand même accepter d'être critiqué.
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0: du monde entier. Julie peut même m'en parler pendant des heures, n'est-ce pas? Tu t'es réveillé ce matin.
1: Ouais.
0: T'as aimé, hein?
1: C'est un peu prétentieux quand même.
0: Mais tu as aimé, quand, oui, quand je t'ai caressé cette oreille et que tu m'as dit « Oh, c'est toi ?»
2: Fous le camp.
0: Dans quelques minutes, un réveil masqué. 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
0: Je suis peut-être prétentieux, mais je peux le dire. Il est 8h du matin. Les news avec Julie Cross. Coucou, coucou, coucou.
1: Bonjour à tous. Jeunes gens ou jeunes filles, attention. Enfin, plutôt jeunes gens.
0: Ouais.
1: Un joint peut faire beaucoup de dégâts.
0: Un quoi?
1: Beaucoup plus de dégâts qu'on peut le penser.
0: Un quoi?
1: Un joint.
0: Ah, d'accord.
1: Un joint.
0: J'ai le nez bouché, je peux pas entendre.
1: Joint. Voilà, j'ai
0: okay, trois fois.
1: Au lendemain des deux opérations policières dans les milieux islamistes à Paris et en province, 23 personnes restent toujours en garde à vue. Ces opérations visaient les réseaux d'approvisionnement en armes des maquis islamistes algériens. Fumeurs, planquez vos cigarettes. Pour la première fois, la SNCF a été condamnée pour n'avoir pas respecté la loi Evin, une loi qui interdit de fumer dans des lieux publics. Le service public a été accusé de laxisme par deux associations anti-tabac. Le président Zaïrois Limoges, son nom...
5: Et voilà, donc vous pouvez toujours nous appeler, donc bonsoir à tous, c'est les débats de Gérard du jeudi, donc vous pouvez toujours nous appeler au 0803 08 5000 et 0800 70 5000 et toujours 3615 code Fun Radio, rubrique directe. Et pour commencer, on va commencer sur la gourmandise, on va accueillir Jean-Luc.
6: Bonsoir tout le monde, bonsoir Paris, bonsoir Fildar, bonsoir Manu, bonsoir Gérard,
5: bonsoir
6: maître du Star System, et bonsoir à tous ceux qui m'écoutent. Bonsoir.
5: Bonsoir, Sandrine, bonsoir.
7: Bonsoir.
6: Bonsoir.
5: Bouboule, bonsoir.
7: Bonsoir.
8: Bah, ça va bien.
5: Oh, tu travailles un peu là.
8: Ça va bien, j'ai dit. C'est la forme.
5: Poireau, bonsoir.
8: Salut, GG, tu vas bien
7: aujourd'hui? Oh, j'ai même pas capté.
8: Et au fait, GG, c'est Poireau là.
5: Et Coupong, bonsoir.
9: Bonsoir, ça va?
5: Ça va.
9: Ça va?
8: Ça va.
5: Ouais, bon, ça y est, on va pas s'éterniser sur les ça va et puis tout ça.
8: Chez Bouboule, qui voulait dire que ça va aussi.
5: Bon, bah, Bouboule, tu as commencé par t'affirmer. Ok.
10: Gérard, excuse-moi, on accueille une autre fille, c'est Barbie Girl, elle a 18 ans, elle appelle de Marseille.
8: Bonsoir, Barbie Girl.
11: Salut, Gérard.
8: Bonsoir, Barbie Girl.
5: Oh là là là, Barbie Girl, radio, bonsoir. Radio.
11: Oh, je suis décalé, là.
9: Oui.
5: La radio.
8: Décalé. Bouboule, il aime bien les Space Girls.
5: Bon, Bouboule, tu la fermes. Ok.
8: D'accord. Tu dis pas à Bouboule de la fermer, d'accord?
5: Oh, ouais!
8: Je vais te dire, ouais.
5: Tu as commencé par toi, la fermer, s'il te plaît, merci.
8: Bon, bah.
5: Alors, premier débat sur la gourmandise. Bon.
8: D'accord, alors.
5: Oh. Ouais, Fildar, tu commences à calmer Bouboule. Barbie Girl, tu as déjà baissé ta radio.
12: Ça fait 15 fois que je lui dis.
5: Hein? À quel moment êtes-vous le plus gourmand? Jean-Luc.
8: Bonsoir Gérard. Tu vas bien?
5: Bon, tu réponds à la question, on n'a rien à foutre des bonsoirs, c'est
8: fini. Alors, je t'écoute, Gérard, je t'écoute.
5: À quel moment êtes-vous le plus gourmand?
8: Oui.
5: Bon, alors, Jean-Luc, tu vas aller voir Fildar au standard, comme ça tu vas pas commencer...
8: J'entends pas la question, Gérard.
5: T'entends pas? Allô, t'inquiète, déboucher. Allô, les oreilles.
8: Bon, Gérard, Poireau, j'enchaîne, allô.
5: Sandrine.
7: Oui.
5: À quel moment êtes-vous le plus gourmand?
7: Entre 15h15 et 15h20.
5: C'est-à-dire?
7: Bah, entre 15h15 et 15h20.
5: D'accord. Je vois pas du tout le rapport avec la question.
7: Non, c'est pas grave.
5: Bouboule.
8: Bouboule, il a pas bien compris la question. Qu'est-ce que tu dis par vers quelle heure?
5: À quel moment êtes-vous le plus gourmand?
8: Eh ben, c'est au moment où, quand mon ventre à moi, il fait groum groum à l'intérieur, j'ai faim.
7: C'est-à-dire quand il a faim, quoi.
8: Mais Gérard, gourmand, c'est quoi exactement? C'est quand t'as vachement faim que tu veux manger ou pas?
5: Ben, en principe, t'es gourmand parce que t'as pas faim.
7: Bah oui.
8: Je sais pas. Moi, des fois, oui.
7: Bah oui.
8: Des fois, j'ai pas faim, je me dis qu'est-ce que je suis gourmand quand même, et puis je mange du chocolat. Et j'ai même pas faim.
5: Donc, Poireau?
13: Ouais, ben moi, j'ai faim, je suis gourmand, entre 1h08 et 1h21.
7: Tu vois, ça le fait.
2: Et puis bon, si tu veux, en général, une fois que j'ai bien bouffé, des petits cœurs, des petits lus, ben, j'ai envie de dégueuler, et donc je vais aux chiottes, et puis bon, voilà, quoi.
5: Et celle qui s'amuse en un baillet, comme une carte. Bon, Fildar, s'il te plaît.
7: Qu'est-ce qui se passe?
10: Fildar est parti, je ne sais pas ce qui se passe.
5: Donc, coupe-ongle.
7: Alors moi, c'est tous les premiers samedis du mois.
5: Mais dans quel sens?
7: Bah, je suis gourmande, ça m'arrive.
2: T'as envie?
7: Tous les premiers samedis du mois.
5: Et dans quel sens?
7: Je suis gourmande, tu comprends, Gérard? Mais dans le sens où j'ai envie d'être gourmande.
2: Tu veux
7: quoi? Particulièrement ce samedi-là, le premier jour du mois, quoi.
5: D'accord. Barbie Girl?
4: Moi, c'est tout le temps.
5: Non, parle un petit peu plus fort, ou sinon, je serais que toi, je parlerais pas du tout, je me la fermerais, parce qu'on t'entend très mal.
4: Moi, c'est tout le temps.
5: Ouais, mais Barbie Girl, ça fait deux fois que je te demande de parler plus fort devant ton combiné, s'il te plaît.
4: Mais je parle fort.
2: Bouboule, il aime bien les Barbie Girl.
4: C'est bon, là.
5: Voyons, hein, ça commence à être lourd, là. Hein.
12: Ah, c'est les auditeurs de Manu, ça. Hein.
5: C'est toi qui as été chercher ça.
10: J'ai rien cherché du tout, moi, je fous rien.
5: Voyons.
2: GG, c'est Poirot.
7: Est-ce qu'on a le droit de roter?
5: Non.
2: GG, je veux pas roter, je veux juste te poser une question.
5: Vas-y.
2: Je revois la belle. Bon, toi, c'est quand que t'es le plus gourmand?
5: La nuit.
2: La nuit? Avec Sandy?
5: T'as pas besoin de savoir si c'est avec Sandy ou pas.
2: Ou avec
7: non,
2: le
7: mais Gérard.
2: Gérard, c'est une question que tu me répondras pas, c'est ça?
5: Voilà.
2: Bon, d'accord.
7: Mais Gérard, on parle pas de la même gourmandise, je crois. Hein.
5: Je te dis, je peux être gourmand dans la nuit si j'ai faim, oui.
10: Oh, et gourmand de quoi, Gérard?
2: De quoi?
5: De
7: tu
5: tout.
7: Tu manges quoi?
2: C'est-à-dire de tout.
5: Je peux me taper des yaourts à 4h du matin, comme je peux me taper un steak.
7: Et des moules, non?
10: Et tu... steak yaourt?
5: Ouais, qui c'est qui s'amuse avec son combiné, merci.
7: Et des moules, t'aimes bien?
2: Et tu peux te taper Sandy aussi?
5: Bon, alors toi, tu as commencé par te calmer, s'il te plaît, merci.
7: Bah écoute, il a raison.
5: Si t'es pas contente, toi, tu as dégagé. D'accord?
7: Bah écoute, tu te la tapes bien, c'est normal, c'est ta femme.
2: Y a pas de honte, hein?
7: Y a pas de honte, Gérard.
2: C'est naturel.
5: Oh. Bon, salut. Qui c'est qui s'amuse avec son téléphone?
7: On sait pas, on s'en fout. Deuxième question.
5: Attends, si t'es pas contente, toi, coupon ou Sandrine, tu vas dégager.
7: Ok. Non,
2: j'ai Bouboulis, il voulait rajouter quelque chose.
5: Je t'écoute.
2: Je voulais dire aussi que j'avais faim. Quand je passais devant les boulangeries ou quand vous voyez les gros gâteaux dans les vitrines.
7: Il est bien, Boubou, là.
5: Ouais, mais ça, c'est pas le thème, c'est pas le thème des questions, d'accord?
7: Bah, si, la gourmandise, c'est ça, Gérard. Hein.
5: Ouais, mais attends, pour l'instant, c'est pas le thème de mes questions, ok? Bah, merci.
7: Dit à quel moment?
5: Il y a une question Minitel, s'il vous plaît.
10: Non, merci. En fait, c'est pas une question, c'est Max Biaggi qui répond à la tienne de question. Il dit, moi, je suis gourmand aux heures des repas, tout simplement.
5: Moi, je suis tout à fait d'accord avec lui.
10: Ah non, c'est pas de la gourmandise à l'heure des repas.
2: Ouais, c'est normal.
5: Tu peux être gourmand pendant les repas et tu peux être gourmand après les repas.
7: Ouais.
10: Donc en fait, gourmand tout le temps. Voilà. Parce que si... Donc quand?
5: T'as pas d'heure, hein.
2: Gérard.
5: Quoi?
2: C'est Boubou, là. Je vais rajouter une dernière chose sur la première question. Le matin à 11h, quand je regarde la télé, quand je vois qui prépare la cuisine sur TF1 ou sur France 3, malgré qu'on n'a pas le droit de citer les 7, j'aime bien Sheldon Fan aussi.
5: De quoi?
2: Quand il prépare la viande ou le poisson... le matin à 11h, à la télé, ça donne faim aussi.
5: Ouais. Tu crois... Attendez.
10: Laissez répondre.
5: Hey, Bouboule.
2: Est-ce qu'il faut des émissions sur... comment dirais-je, la cuisine?
5: Oui. Le matin à 11h.
13: Il n'y a pas marqué Bécasse, là, hein?
5: Voilà, oh, Bouboule.
2: C'est avec... oui.
5: Bouboule.
2: Oui.
5: Le matin à 11h, tu dis?
2: Oui, à la télé.
5: Ouais, ben, tu feras mieux de regarder bien comme il faut ta montre. Ça vaudra mieux parce que c'est à midi, hein. Ok.
2: C'est l'heure d'été, hein.
5: Deuxième question.
2: D'accord, pour la deuxième question,
13: alors. Poirot.
5: De quoi, Poirot?
13: Comment tu fais si jamais t'es gourmand mais que t'as pas faim?
5: Je vois pas le rapport, là.
13: Moi, je suis gourmand. Tu m'as dit, je suis gourmand quand j'ai faim.
5: Mais même si t'as pas faim, tu peux être gourmand quand même.
13: Ah bon, comment ça, alors?
5: Tu forces.
7: Tu manges et après, tu gerbes.
5: Voilà.
13: Tu gerbes, ouais, d'accord.
7: Mais là, c'est pas la gourmandise.
13: Ça s'appelle la symétrique. C'est quand t'es symétrique.
2: D'accord, ok. J'ai encore boubou. Vous voulez dire, moi, sur le vomi, j'ai pas de chien, j'ai mal au ventre.
5: Oh, c'est bon. Lorsque vous faites des courses, achetez-vous des Kinder Surprise.
2: Poirot.
10: Par gourmandise, tu sais.
5: Par gourmandise, bien sûr, merci.
12: Oh là, oh là, oh là, oh là.
14: Olivier.
5: Olivier, tu vas pas t'amuser comme ça, toi.
15: Commence pas, Olive. Il est 1h10. Hein.
5: Donc, je répète la question parce que Olivier s'amusait. Lorsque vous faites des courses, achetez-vous des Kinder Surprise par gourmandise.
16: Oui, Poirot.
5: Ouais, bah, on va demander à Sandrine.
16: Ouais. Comme par hasard.
5: Quoi, ouais, si t'es pas content, Poirot, c'est le même prix.
16: Non, d'accord.
5: Si t'es pas content, tu vas aller voir s'il y a des carottes avec tes poireaux. Joli.
16: T'as tué, là. Là, t'es mort, hein.
17: Ah, tu m'excites, Gérard.
16: Ah, je suis cuit, là.
5: Donc, Sandrine.
17: Ouais, bah moi, je les achète pas par gourmandise parce que j'aime pas le chocolat Kinder. Je les achète pour la surprise.
5: Ouais, bon, mais le chocolat, t'en fais quoi?
17: J'aime pas le chocolat, donc je le mange pas, je le donne.
5: D'accord. Coupongle.
17: Alors, moi, je préfère les carottes, les concombres et les moules par gourmandise.
5: Non, mais t'as compris la question ou pas?
17: Ouais, les Kinder Surprise, ouais, j'aime bien. Je mange beaucoup de Kinder Surprise. Et je grossis beaucoup, étant donné que je suis un breton, alors.
5: T'es un breton, tu es.
17: Ah, un breton, pas un breton.
5: Un breton, bah dis donc, à 18 ans.
17: Ouais, il y en a, hein, il en faut bien dans la vie. Hein.
5: Ouais, Barbie Girl.
18: Bien. Moi, j'en achète tout le temps.
5: C'est dans quel sens?
18: Parce que j'adore le chocolat.
17: Tu vas dans ton Barbie supermarché?
18: Ouais.
5: D'accord.
18: Ouais.
5: On va demander à Poirot.
16: Ouais, ben moi, si tu veux, c'est plutôt sur le Nutella. C'est la même marque, en fait, que Ferrero.
18: C'est pas le même chocolat.
16: On avait dit pas de marque, excuse-moi.
5: Ouais, non, mais Poirot, de toute manière, je t'ai repéré. Oui. Donc, t'as intérêt à te calmer.
16: Je me calme. Je dirais donc, sur les 40 bars, donc. Ouais, mais sinon, ouais.
5: Bon, Poirot, tu vas avoir Fildar au standard, ça vaudra mieux pour toi.
16: Non, mais attends, j'attends. Mmh.
5: Va voir Fildar au standard, s'il te plaît, merci, au revoir.
16: Indulgent, merde.
5: Bon, ouais, c'est bientôt terminé, là, ou quoi, là
16: Gérard. Attends, Jean-Luc, il a pas entendu, là.
5: Bouboule.
16: Oui, il voulait dire que chez Kinder Surprise, il les a achetés chez Monsieur Lepin.
17: Monsieur le
5: N'importe quoi, celui-là.
16: Chez Monsieur Lepin.
5: Ouais, c'est d'accord. Eh, hey, Bouboule, oui. T'as intérêt de bien écouter les questions et pas dire des conneries.
16: T'as dit dans les supermarchés, moi j'achète chez Monsieur Lepaille, sur
5: Béjard. Ouais, bah alors, si c'est pour dire des conneries, mon pote, tu vas raccrocher vite fait et on va prendre quelqu'un d'autre à ta place. Hein.
16: Mais je connais bien, il est chez le boulanger.
5: Ouais, c'est bien. Jean-Luc.
19: Oui, alors moi, en fait, ça fait à peu près 20 ans que j'achète des Kinder. Enfin, au début, c'était mon grand-père qui m'achetait des Kinder. Mmh. Alors j'étais tout petit, on allait en bas à l'épicerie, chez Monsieur. C'est pas Monsieur Lepaille, c'est Monsieur Ferro. On allait à l'épicerie tous les deux.
5: Attends, Jean-Luc.
19: Oui.
5: Bouboule et Poirot, vous calmez tous les deux, s'il vous plaît, merci.
16: Oui, ça va pas la tête des cinglés ou quoi, j'ai regardé encore.
5: Et tout à l'heure, le cinglé va t'envoyer chier.
15: Il est lourd, Bouboule. Hein.
16: Ouais, mais il y a déjà deux billets. Il est lourd, Bouboule. Il abuse.
5: Bon, Jean-Luc.
19: Et donc, depuis ce temps-là, je n'arrête pas d'acheter des Kinder. Tous les jours, toutes les semaines, j'ai mon petit Kinder.
17: Oui,
19: alors, d'abord, j'ouvre, j'ai le petit papier en aluminium, alors ça, je m'amuse. Bon, c'est pas très bon, mais je le mange quand même, parce que bon, je l'ai payé 4,50€, je le mange. Et ensuite, bon, j'ai le petit truc jaune, alors ça, c'est marrant, ça. Mais moi, ce que j'aime pas, c'est ce qu'à l'intérieur, à chaque fois, ils foutent des trucs, c'est trop dégueulasse à bouffer, quoi, à l'intérieur.
16: C'est le goût de plastique, hein.
19: Ouais, quand c'est plastique, ça va, mais quand c'est des jouets en fer, quoi, j'aime pas trop, quoi.
5: Bon, donc, voilà. Ça y est, Jean-Luc, t'as fini ta...
19: Oui, ça y est, j'ai fini.
5: T'as fini tes conneries?
19: J'ai rien en plus.
16: J'ai laissé Poirot, je promets, je me calme.
19: Et toutes les semaines, je vais à l'hôpital.
5: Eh ben, c'est bien.
18: Gérard, c'est pas Bigger.
16: Ouais, si tu veux.
5: Il y a une question, là, parce que je voyais que tu te marrais comme un perdu, là-bas.
15: Ouais, c'est Alan Mann qui nous dit sur Minitel, Gérard fait ses courses sans Sandy parce qu'il y a assez de cajots dans le magasin. Mais c'est nul, quoi, en fait, parce que je viens de la comprendre seulement en l'exprimant, quoi.
20: Tu files un mauvais coton, Manu.
15: Non, je tricote.
5: Là, t'es en train de filer... T'es mal barré, toi, pour continuer. Hein.
15: Ah,
5: je sens que tu vas aller...
15: Et le 20, t'es pas sûr de venir.
19: Là, c'est Jean-Luc. Moi, je dis quand même, quand t'offres un petit Kinder à une fille, c'est vachement sympa, quoi, je trouve.
17: Super sympa. C'est super chouette.
5: Mm-hmm.
19: Voilà. Et toi, tu fais pas
5: Personnellement, moi, les Kinder, j'aime pas le chocolat, donc...
19: Mais pour offrir à quelqu'un, pour offrir à Sandy, par exemple.
5: Elle mange plus de chocolat non plus.
17: Ah. Pourquoi?
5: Bah pourquoi? Elle mange plus de chocolat, il n'y a pas de savoir. Et pourquoi?
15: Mais
5: c'est
15: pourquoi?
5: Il n'y a pas de savoir.
19: Boutons.
20: Non mais Gérard, deux secondes, je voudrais te poser une question quand même. T'aimes peut-être pas le chocolat, mais t'as dû en acheter des Kinder Surprise vu tous les trucs que t'as chez toi là. C'est bien, ça vient des Kinder, non?
14: Ouais, mais ça c'était au début. Maintenant il y en a plus.
20: Au début de quoi?
14: Au début qu'on est ensemble, maintenant il y en a plus.
20: Ah d'accord.
14: Voilà.
20: Tu manges donc plus de Kinder là.
21: GG, tant qu'on est dans la gourmandise là, c'est poireaux. Il y a un enfoiré là en ce moment, il s'appelle Carambert, il arrête pas de me faire livrer des pizzas et vraiment je trouve ça dégueulasse.
14: Bon
21: et...
14: alors, poireaux.
21: Quoi?
14: Tu vas aller voir Fildar pour de bon. Tu vas aller voir Fildar pour de bon.
20: Il est déjà venu me voir, il est déjà venu. Non, c'est bon.
21: Gérard, c'est Jean-Luc. Est-ce que tu penses que les gens ils achètent plutôt le Kinder pour le chocolat ou pour le jouet ou pour les deux?
14: C'est plus pour la surprise à mon avis.
21: Ah ouais.
22: Le chocolat.
21: Et
22: aussi,
21: donc en fait, ça servira à rien qu'ils pourraient faire un truc tout jaune avec un cadeau intérieur sans chocolat.
22: Mais il y aura pas la surprise parce qu'elle est cachée la surprise.
21: Elle pourrait mettre du chocolat à l'intérieur de la surprise.
14: Donc troisième question. Mangez-vous dans les rayons sans vous faire prendre par gourmandise?
21: Il y a un Nagano.
14: Bon, alors là, toi, avec ton Nagano, tu dégages, tu me fais pas chier. Ok, bon, bonne nuit.
22: On a pas entendu la troisième question, là. Hein.
14: Mangez-vous dans les rayons sans vous faire prendre...
20: Bon. Mais qu'est-ce que tu veux que je fasse,
14: ça commence à bien faire, là, vous avez pas pu me faire chier, sinon je me casse. Ok.
20: Ouais, d'accord.
21: Il y a Boubou qui voulait dire un truc. Carole, t'as une voix. Boubou, il voulait dire quelque chose. Ouais.
14: Mangez-vous. C'est Boubou que la ferme.
21: Non, je rigole. Non, je t'aime bien quand même. Oh, Carole, t'as une voix, putain.
22: Troisième question.
20: Vas-y, Gérard.
21: Il voudrait répondre à la troisième question.
14: Boubou, que la ferme.
21: D'accord, je voulais juste.
22: Je t'écoute, Poupongle, t'écoute.
14: Mangez-vous dans les rayons sans vous faire prendre par gourmandise.
22: Ouais, exactement.
14: Bon, et celui qui s'amuse à siffler, toi, tu aimes déjà. Je vais dégager ton stylo de combiné, comme ça, je vais arrêter les conneries que tu fais. Ok? Et tu vas faire c'est le standard comme il faut.
20: Bah quoi?
14: D'accord?
21: Ouais! GG, je vais bien répondre sérieusement là.
14: Donc, Jean-Luc?
21: Ouais, bonsoir. Je sais pas trop là. Salut Jean-Luc, je pourrais parler après?
14: Comme tu veux, Sandrine.
21: Merci. Réfléchis.
14: Sandrine!
22: Oui? Non, moi, je vais dans les cabines d'essayage. Je mets 3-4 tablettes dans mes poches et... T'as fou, hein, dans la foule.
21: Il y a Boubou qui vous répond parce que la question est là très bien.
14: Putain. c'est à qui cet auditeur de merde là?
20: C'est le mien, mais bon, il est gros et il voulait participer au débat de
14: Ouais,
20: sur
14: non, mais faudra peut-être qu'il se calme un petit peu. Hein.
20: D'accord, mais sinon on accueille.
14: Sans indiscrétion, vous pouvez pas avoir des gens majeurs?
20: Bah quoi?
14: Hein, parce que 17 ans, faut quand même pas prendre les gens pour des cons. Ok.
22: Bonjour.
21: Gérard, c'est à moi que tu parles?
20: Non, bon. C'est pas grave, on accueille Carré et Triangle, ils ont tous les deux 22 ans et ils appellent de géométrie.
22: Salut Carré.
21: Ouais, salut, ça
22: va? Et Triangle.
21: Il y a Boubou qui voulait répondre à la question.
14: Dis-moi plutôt que c'est les deux qui sont partis en courant dans le studio de Réa. Ok, ça vaudra mieux.
20: Dans le
14: studio de Réa.
22: C'est qui Réa?
14: Poirot.
21: Oui, il y a Boubou qui voulait répondre.
22: Réa, la réalité.
21: Attendez, c'est quoi?
14: Poirot.
21: Oui, je suis là.
14: Tu réponds s'il te plaît.
21: Oui, ça m'arrive, mais bon, si tu veux, quand j'ai une petite liste de faim, c'est au rayon sac poubelle. Et si tu veux, après, ça fait des bulles et dans l'estomac, bon, bah, c'est pas gêne, quoi.
14: Non, c'est mangez-vous dans les rayons sans vous faire prendre.
21: Ah oui, c'est facile. Tout le temps, moi, je me planque sous les sachets, je nage dedans. Tu veux, à chaque fois, ils me repèrent, mais bon, j'ai réussi à me barrer avant, quoi. Puis je paye
14: non,
21: pas,
14: mais, Poirot.
21: Oui.
14: T'es sourd ou quoi, ou que tu le fais exprès?
21: Je vous réponds. Non, je déconne. Gérard, c'est Jean-Luc. J'ai trouvé. Que je vous réponde. Moi, je tiens à dire que la peine de mort a été abolie depuis longtemps.
14: Bon, alors, Jean-Luc, donc, tu dégages. Bonne nuit, bonne nuit.
21: Tu peux pas te faire prendre si tu prends, si tu voles des. Tu peux pas te faire prendre si tu voles des. Tu vas en prison, mais tu fais pas prendre.
14: Deux, un. Bon, pour Jean-Luc, c'est terminé pour lui.
21: Il se fout de ta gueule, Jean-Luc. S'il te plaît, je vous en réponds. C'est Boubou.
22: Les passagers, en
21: vous voulez dire qu'il va.
14: Les passagers, vous avez fermé vos gueules.
21: Boubou, il voulait dire que.
20: Continue le débat, Gérard.
14: Coupe-ongle.
22: Oui, alors moi j'ai une petite histoire, c'est quand j'avais 10 ans, et ben j'ai mangé des cacahuètes, j'ai pris deux sacs, je les ai arrachés, j'ai mangé des cacahuètes, et après je les ai mis en dessous de mes bras, et la caissière elle m'a vu, elle est venue vers moi, et elle m'a dit, est-ce que t'as en dessous les bras? Et puis je réponds, mais c'est rien madame. Et elle me dit, mais si, ouvre tes bras. Alors j'ai ouvert les bras, et puis les sacs de cacahuètes, les paquets de cacahuètes sont tombés par terre.
21: Et ma biche.
22: Et après, ma foutu dehors.
14: Ok. Barbie Girl.
23: Moi, ça m'arrive tout le temps. Je me dirige vers tout ce qui est gâteau, chocolat.
22: Chocolat.
14: Ok.
23: Chocolat Barbie.
14: D'accord.
0: D'accord.
23: Ah non, bah, pas de chocolat Barbie, ça existe encore.
0: Bah, je peux vous dire une chose, que jusqu'à maintenant, je me suis pas fait prendre, donc je voudrais pas me faire prendre un jour. Oui, Manu.
23: C'est un voleur, Gérard.
1: Est-ce que tu
15: veux. Excusez-moi, 30 secondes. Je voulais juste dire à Jean-Pierre, qui est sur Minitel, qui raccroche, que Fildar va le rappeler tout de suite.
3: Bon, Gérard, il sort toutes les bouteilles de whisky dans les rayons.
23: Bon, ben.
3: Et je peux répondre.
23: Mais tu te diriges vers quoi, toi, essentiellement?
1: Les rayons de produits hygiéniques.
0: Qui c'est qui vient de dire ça?
1: Ah, je sais pas, moi.
0: Non, tu sais pas, alors tu vas commencer par être poli, toi, parce que sinon tu vas dégager.
23: Gérard, tu confonds.
3: Oh, tu restes poli.
0: Ok.
23: Gérard,
0: parce que vous avez pas commencé à me prendre la tête avec vos conneries.
3: Tu restes poli.
0: Ok.
3: Gérard, c'est Triomphe, j'ai toujours pas répondu.
0: De quoi?
3: C'est Triomphe, là, je suis avec Carré, on vient d'arriver, on n'a pas répondu.
0: Ben, allez-y.
3: Reste poli. Hein? Tu restes poli.
0: Non, mais. Oh, vous calmez, s'il vous plaît, merci.
3: Tu peux gérer Gérard là, parce que j'ai l'impression qu'on va me couper dès que je vais commencer à parler.
0: Bon alors je t'écoute.
3: Bon, ok, alors ta question c'était par rapport à la gourmandise dans les rayons.
0: Ouais. Mangez-vous dans les rayons sans vous faire prendre.
3: Dans les gourmandises.
0: Mangez-vous dans les rayons sans vous faire prendre.
3: Prendre.
23: Les rayons de vélo.
3: Ouais, voilà, c'est. Bah, y a une auditrice qui vient de me comprendre. Moi je répare des vélos et quand j'ai faim, je mange 2-3 rayons quoi.
0: Non mais t'as compris la question? T'as compris la question?
3: Oui, j'ai compris.
23: Gérard.
3: Attends, je te passe Carré. Ouais, Gérard. Moi, je trouve qu'elle est un peu conne, ta question.
0: Si. Bon, alors, si t'es pas content, tu dégages. Comme ça, ça ira plus vite.
23: Et Gérard, c'est pas Big Girl, tu m'as pas répondu.
0: Bah, sur quoi?
23: Tu te diriges vers quoi? Vers quel rayon, essentiellement?
0: Ma question, rayon nourriture.
23: Mais quoi, les sucreries,
1: Barbie nourriture, les gâteaux, les pâtes, les riz. Barbie
0: non, question plus vers les gâteaux.
1: Les gâteaux. Et ça veut dire que tu vas dans un magasin, tu vas au rayon gâteau, et tout le paquet, tu bouffes.
0: Mais il y en a qui le font, hein.
1: Mais t'as pas honte, Gérard.
0: Mais il y en a qui le font. Il y en a qui le font. Stop, il y a une question Minitel, merci. Ouais,
15: c'est Fabio sur Minitel qui nous dit, toi Gérard, t'aimes bien voler dans les supermarchés parce que t'aimes bien te faire prendre par les vigiles.
0: N'importe quoi, celui-là. Lui, tu vois, des questions comme ça, Manu, je crois qu'il faudrait mieux éviter de les poser.
3: Donc, c'est Triangle, je peux te dire un petit truc.
0: Dépêche-toi.
3: Bah, en fait, je voulais juste te dire que t'as le droit de goûter les produits dans les supermarchés, hein. C'est pas interdit.
0: Bah, je le sais, hein, merci.
6: Et est-ce qu'on peut considérer la Loco comme un supermarché?
0: Est-ce qu'on peut considérer tes conneries comme de la merde?
1: Non,
0: non. Non, ok. Alors, quatrième. Bon, celle qui se barre comme une vieille taupe, elle va se calmer.
15: Mais c'est pas grave, Gigi, si elle rigole, c'est que...
3: Allez, quatrième, là, Gérard, vas-y.
15: Avant
3: de poser la...
0: Oh, tu t'écrases, s'il te plaît, merci. Au poireau.
6: Oui.
23: Poireau.
15: On s'est reconnu. Donc, avant de poser la quatrième question, on accueille Soutif, il a 22 ans, il appelle de Bourges à la place de Jean-Luc.
3: Il y a Bouboule.
6: Et bonsoir, Gérard.
3: Avant de poser la quatrième question,
6: Bouboule, je vais parler. Bouboule.
3: Tu veux du combien?
6: Tu peux dire bonjour.
0: Bouboule, tu me le sors, lui.
15: Ouais, je l'ai sorti.
0: Oui, il commence à nous faire.
23: Soutif, vas-y, parle.
3: Oui, bonsoir, Gérard, bonsoir tout le monde.
0: Bah, tu prendras ton nom correctement, d'accord?
3: Parfait
23: de reconnu.
3: Wonderbra, alors?
0: Ouais, non, mais tu as donné ton nom, hein, d'accord? Bon, comme il faut.
3: Craigne.
0: Ouais, c'est ça. Donc, quatrième. Peut-on être gourmand quand on est routier?
23: Oh là là, pas le rapport, là.
0: Mais tu vois pas le rapport avec la gourmandise, non?
23: Bah non.
0: Non,
3: c'est
0: bah...
3: C'est pas le deuxième débat, ça?
0: Comment?
3: C'est pas le deuxième débat, ça?
0: Et alors, on peut être gourmand quand on est routier, je suis désolé.
23: Ah, mais non, je suis d'accord avec Gérard.
3: Sérieux.
0: Oh, vous calmez, s'il vous plaît, maintenant.
23: Explique le rapport. Okay,
15: Gérard, calme-toi, ils ont rien fait, là.
0: Barbie Girl.
23: Oui.
15: Vous répondez chacun à votre tour et vous répondez à la question, merci.
23: Oui, je pense qu'en étant routier, oui, on peut être gourmand.
0: Bon, Barbie Girl.
23: Oui, un camion.
0: Barbie Girl.
23: Oui.
0: Tu as déjà baissé un peu ta radio parce que ça commence à devenir lourd, les échos.
23: Mais ma radio est éteinte. Gérard, elle est éteinte, ma radio.
0: Bah, on sait pas qui c'est qui a un écho derrière.
3: C'est pas Bouboule.
0: Bon, Bouboule, tu t'écrases, Gérard. Merci.
3: Et Gérard?
0: Il y a une question Minitel, on attend.
15: Non, c'est juste pour dire à coucou qui ou quel raccroche son Minitel, on va la rappeler.
3: Alors, Bouboule, il voulait dire qu'il pouvait pas passer dans les rayons.
23: Pourquoi?
3: Il est trop gros, Bouboule.
23: Hein?
0: Bon, Bouboule.
23: Tu roules?
0: Eh, hey, Bouboule.
3: Oui.
0: La question, c'est pas question. Ça.
3: J'ai attendu que tu m'appelles et t'as pas donné mon nom, alors...
0: La question n'est pas là.
23: Bon, je peux répondre, c'est coupons.
3: Je sais, puisque c'était la troisième.
0: Bon, alors, Bouboule, tu dégages, je commence à en avoir ras-le-bol de toi. Allez, hop, bonne nuit.
20: Il t'a expliqué que tu n'avais pas voulu de lui à la troisième question, c'est pas grave, il va attendre la quatrième, donc vas-y, commence.
0: Ouais, mais il va pas commencer à me les gonfler longtemps non plus, lui.
20: Non, mais il était en colère, c'est tout.
0: Comme l'autre.
20: Parce que t'as pas fait le tour des auditeurs.
0: Donc, on va demander à.
4: À Triangle.
22: Coupongle.
20: On va demander à qui, Gérard?
0: On va demander à Coupongle.
22: Ouais, alors.
0: Je sens que tu as géré un peu ton standard mieux que d'habitude. Hein.
20: J'arrête pas.
22: Ok, Gérard. Donc, les routiers peuvent être gourmands, enfin. Moi, je dirais qu'ils sont gourmands au niveau sexuel parce qu'ils ont déjà plein de photos de femmes nues.
4: C'est des frustrés, faut le dire.
0: Oh, tu t'écrases un peu là, Tony, merci.
22: Bon, laissez-moi parler, s'il vous plaît. Et ils s'arrêtent à Porte de la Chapelle et puis ils prennent des prostituées.
0: Attends, Coupongle. Hey, Coupongle.
22: Oui.
0: Comment que tu peux le savoir vu que tu habites Avignon?
4: Ouais, mais Coupongle.
22: Gérard, attends, j'ai déjà été à Paris, Gérard.
0: Boubou, tu vas t'écraser, s'il te plaît, merci.
22: Gérard, j'ai déjà été à Paris, moi.
0: Oh là,
22: ouais.
0: Dernière
22: guerre.
0: Oh, Coupongle.
22: Tu t'es fait prendre le Porte de la Chapelle?
4: Eh, hey, Bouboule, il voudrait dire que... Ah.
8: Par contre, excusez-moi tout le monde, celui ou celle qui a sa radio derrière, faut la couper impérativement. Quoi.
22: Ah, c'est pas moi.
8: Voilà, merci.
0: Donc, Coupongle, alors, tu me disais donc...
22: Bah, je disais que j'ai déjà été à Paris plusieurs fois, donc c'est
4: oui,
22: pas...
4: Mais pourquoi? Mais pourquoi?
22: Pourquoi? Bah, parce que je dirais que bah, à Paris, il y a des travelots, il y a des...
4: Mais pourquoi?
22: Il y a tout, quoi. C'est super.
4: Tu viens à Paris pour voir les travelots?
22: Ouais.
4: Par gourmandise?
0: C'est eux qui commandent la
22: femme aussi.
4: Par gourmandise?
22: Ouais, par gourmandise.
4: Oh, des nounettes. Oh. Ah, bah, c'est bien alors si tu vas voir les travelots par gourmandise.
22: Et puis, je suis venu comment? Bah, en train.
0: Poireau!
4: Oui, bah.
0: Oh là là, mais qui c'est qui a sa radio derrière?
4: Poireau, t'es lourd hein, avec ta radio maintenant. Hein.
9: C'est pas moi. Au moins, mon oncle, il est routier, il avale les kilomètres. Donc, on peut dire qu'il est gourmand.
4: C'est bien. Voilà. Ouais, ça, c'est drôle alors.
20: Qu'est-ce que t'en penses, Gérard, de sa réponse?
0: Pour l'instant, je vais y répondre, mais après. Je vois pas.
4: Tu vois pas, je vois pas.
0: Je vois pas. Oh là là, ça commence à bien faire.
4: Moi, je vois pas le rapport.
0: Manu, t'arrêtes, s'il te plaît, un peu là. Hein.
20: Qu'est-ce que j'ai fait?
0: C'est celui qui s'amuse à répondre à ma place, ça va pas aller longtemps. Dans ce cas-là, il prend ma place, moi je me casse. Hein, si ça
22: mais non, mais non.
9: J'y pense, c'est quoi tes poireaux?
0: Alors,
9: qui t'es routier, est-ce que t'es gourmand?
0: Ça dépend sur les aires d'autoroute, ce que tu peux acheter.
4: Et alors, pourquoi tu t'arrêtes? Une autre question comme ça, pourquoi tu t'arrêtes aux aires d'autoroute?
0: Alors, parce que tu peux t'arrêter pour manger, ok?
4: Ouais, mais pourquoi les aires d'autoroute? Pourquoi on appelle ça comme ça?
22: Mais on n'appelle pas les aires.
0: On n'appelle pas ça des aires d'autoroute, on appelle ça des aires de repos, ok?
22: Ok.
0: Mais
4: il y a quand même une différence entre une aire d'autoroute et une aire de repos.
0: Quelle est la différence entre que tu vas te casser et que tu vas me laisser continuer mon débat?
4: La différence, je l'ai trouvée bien avant toi.
0: Ouais, et ben, tu vois, la différence que tu as trouvée bien avant moi, c'est que tu as dégagé. Oui. Voilà.
4: Bravo.
0: Alors.
4: Je crois que ça. Oui, applaudissez. Permets-moi juste une chose avant de dégager, comme tu dis si bien.
0: Ouais, Poirot, tu dégages pour de bon. Poirot, tu dégages pour de bon, merci. Voilà.
4: Ok.
0: Donc, Boule.
4: Oui.
0: En espérant que tu as bien compris la question.

0: toi, Gérard?
1: Et carré, alors, Gérard?
2: Bah moi, personnellement, comme j'ai fait de la route, j'ai été gourmand, ça c'est sûr, mais je me suis arrêté en...
1: Décembre.
2: Je me suis arrêté. Merci de me couper.
1: Pour venir de te août.
3: Ah, c'est pas les débats de
2: Pildard. C'est pas les débats à Pildard, c'est les miens, d'accord? Alors maintenant. Oh!
1: S'il vous plaît, on
2: c'est moi qui commande encore.
4: J'ai rien dit.
1: Gérard.
2: Donc,
0: Gérard, s'il vous plaît.
4: J'ai rien dit, Gérard.
3: Merci, Gérard.
2: Hein? Bah ce soit lui. Bon, qui c'est qui a sa radio derrière?
3: Non, je crois que c'est les parents qui se sont réveillés et sa gueule, je suis en train de gérer.
1: C'est pour eux.
2: Bon, alors on va s'écouter, on va faire la Gérard. Cinquième.
0: T'as pas répondu à la question.
1: Gérard.
2: Oui.
1: T'as pas répondu à la question.
3: Ah, bon. C'est vrai.
2: J'ai été routier, ça, c'est pas la question, je vois pas pourquoi qu'elle est venue.
3: Écoutez, il y a une mère qui engueule l'auditrice.
0: Écoutez.
2: Non, mais.
1: Pourquoi tu téléphones Gérard?
0: Putain.
2: On dit pas putain toi la taupe là.
0: Excuse-moi, on dit maman travail.
3: Ah bah voilà,
2: ouais.
3: C'est fini.
2: Ouais. Ouais. Bon alors.
1: Bonjour.
2: On pose la cinquième
1: non,
2: et on va.
1: Gérard, t'as pas répondu.
2: Ça y est, je viens de répondre.
1: Non, t'as pas répondu.
2: Ouais, oh.
0: Mais non, t'as pas répondu Gérard.
2: J'ai répondu. J'ai répondu.
1: Mais parle-nous de toi un peu quand tu étais routier.
2: Ouais, mais c'est compris. Pas le thème du débat.
1: Mais si.
2: Non. Okay, bon, alors tu dégages, soutif. Tu me fais chier. Bonne nuit.
1: Gérard,
2: excuse-moi.
1: Est-ce que tu manges dans ton camion?
2: Oh là là,
3: c'est Manu, il ne gère pas.
1: On a non, bien
2: mais
1: compris
2: ça peut être les gérer au standard aussi. Cinquième, faites-vous l'amour par gourmandise ou par nécessité. On s'écoute. Nécessité, on s'écoute. Et on s'écoute les poèmes de GG.
3: Ouais.

0: problème de GG.
1: Gérard.
2: Et voilà, vous venez d'écouter les poèmes de GG qui seront bientôt en vente, mais pour l'instant, on n'en dit pas plus, c'est tout. Voilà, donc on récupère Soutif.
3: Salut.
2: Re-salut, tu te feras passer pour Tony, d'accord?
3: D'accord.
2: Comme ça, ça ira mieux, hein?
0: C'est plutôt Soutif.
4: Ah, non, mais je
2: t'ai passé
4: pour Carole.
2: Hein, ok. Alors, on va mettre Tony.
3: Comme ça, ça fait plaisir.
2: Ouais, non, mais comme ça sera mieux. Hein, parce que c'est pas la peine d'essayer de changer de nom alors qu'on t'a déjà reconnu depuis le début.
4: Justement.
2: Donc, Sandrine.
4: Oui.
2: Double masse Fokker, là, je sais pas quoi.
3: Ouais, ok. Vas-y, tranquille quand même, j'ai déjà. Hein.
2: Donc, coupe-ongle. Ouais,
4: cool. Salut, ma poule.
2: Et alligator.
0: Eh non, Alcor.
2: Oh, Alcor.
3: Salut, toi.
2: Oh, ouais, tu réponds gentiment, s'il te plaît, qu'on te dit bonsoir. Ok.
3: Ok, reste cool, je t'ai dit.
2: Bon, si t'es pas content, Alcor.
3: Non, c'est pas moi.
2: Vous allez vous calmer parce que si vous êtes pas content, vous allez dégager vite fait maintenant.
3: Okay.
2: Ça va aller vite fait là maintenant.
3: Vis-à-vis de moi, d'accord.
2: Comment? Celui qui vient de dire le mot con.
3: Enchaîne.
5: Il a dit quel pont.
2: Donc alors, la question, vous l'avez très bien
3: et
2: compris.
3: Moi,
2: qui, toi?
5: Il y a carré et triangle, là oui, j'ai oublié de te les rajouter. Il y a carré et triangle, c'est les deux frères jumeaux.
3: Je suis tout seul, le triangle est parti au shot là.
5: Ah bah carré alors.
3: Ok, mais reste tout cool quand même. Salut, vis-à-vis de moi.
2: Donc peut-on.
3: Salut GG.
2: Bon, ça y est, les bons. Celui qui a sa radio qui est avec un portable, c'est pas la peine de continuer le débat. D'accord?
3: Ose pas le ton, mon ami.
2: Alors, où? Vous êtes où? Celui qui a un portable va au standard, le dit carrément, c'est avec un portable, on raccroche, on prend quelqu'un d'autre.
5: Ouais.
2: Et celui qui a la radio, la baisse pour deux bons.
5: Ok.
2: C'est clair et net. D'accord?
3: C'est quoi la question, Gérard?
2: Alors faites-vous l'amour par gourmandise ou par nécessité?
3: Écoute, moi je vais te dire, je vais faire l'amour, mais simplement par envie, quoi.
2: Dans quel sens?
3: Dans quel sens? Bah écoute, déjà je commence par petite levrette. Après, mais tu vois, enfin, je vais pas rentrer dans.
4: Vas-y.
3: Non. Tu veux, Gérard?
2: Non, mais tu pourrais préciser ton nom quand tu réponds à la question, s'il te plaît?
3: Ouais, c'est vrai ça. DMVF.
2: DMVF, ok. Allez, on.
4: C'est ton nom ça?
2: C'est double masse Fokker.
3: Oh ouais, mais reste cool avec moi.
2: Bon, alors tu réponds.
3: Ouais, mais c'est que je te dis.
2: Bon, d'accord. Si t'es pas content, c'est le même prix, d'accord?
3: Non, tu doses pas le ton.
2: Bon, attends, alors dans ce cas-là, tu dégages Warfield d'art. Hop. Comme ça,
5: il a rien dit, Gérard, là.
2: Attends, il va pas commencer, c'est pas lui qui commande, c'est moi, d'accord?
5: Non, mais il te dit
2: j'ai le droit de dire ce que je veux. J'ai le droit de dire ce que je veux. S'il est pas content, il raccroche. Ok?
3: Je raccroche, mais j'arrive.
2: Ouais, ben c'est ça. Donc, on sait que t'es dans le bureau.
3: Non, attends, je raccroche, mais j'arrive.
2: Alors, carré.
6: Oui, ben moi, je pense que ça dépend de la nécessité de faire l'amour, quoi.
2: Dans quel sens? Dans quel sens que tu veux interpréter ta réponse, alors?
6: Vers l'arrière. Bah, c'est-à-dire que moi, j'aimerais bien savoir déjà dans quel sens, tu l'interprètes, la question question du problème, là,
4: aider, ouais.
6: Vers l'avant.
2: Faites-vous l'amour par gourmandise ou par nécessité?
6: Bah, j'ai bien compris, Gérard, mais toi, tu l'interprètes comment, dans quel sens, la question du problème?
2: Pour un sens, c'est pas moi qui réponds, c'est toi.
6: D'accord, bah alors moi, je pense que la nécessité, bah ça existe partout, quoi. Des fois, t'es obligé de prendre le train parce que t'as pas de voiture. C'est nécessaire.
7: Mais quel rapport avec les routiers?
6: Mais pourquoi?
2: Tony.
7: Ouais, moi je fais l'amour par nécessité et par gourmandise aussi. Parce que plus je fais l'amour, plus j'aime ça.
6: Et plus ta femme.
2: Laurette.
7: Ok, super. Ok, d'accord.
2: Tony, si t'as du monde derrière, c'est pas la peine de continuer le débat.
7: Non, j'ai personne derrière moi. J'ai chez moi, tranquille.
2: Bon, c'est bizarre parce qu'il y a du monde qui ricane derrière toi.
6: Oh, il y a du monde derrière toi.
7: Non, il y a personne.
6: Il y a du monde.
7: Donc, je voudrais parler un petit peu d'amour.
4: Vas-y, je t'en prie.
7: Alors, l'amour, c'est quand même un grand sentiment. Depuis la nuit des temps, hein, je veux dire, les hommes se sont aimés et ont fait d'autres hommes.
4: Et là, tu es excité, là?
7: Oui, là, je me touche, là.
2: Bon, Tony, tu...
7: Ah, là, je me touche plus, là.
2: Bon, alors, Tony, tu t'écrases, merci. Sandrine.
4: Ouais. Ouais, je suis très gourmande d'amour, donc ouais, enfin, par gourmandise, mais par envie, par tout ce que tu veux.
2: Tony, s'il te plaît, tu te calmes.
7: Non, mais je voudrais lui poser une question par rapport au débat, qu'est-ce que t'aimes mettre sur ton copain comme aliment?
2: Bon, alors, Tony, tu vas voir Fildar.
7: Non, mais c'est ça la gourmandise.
4: Nutella, chantilly.
7: Ah, voilà, merci.
8: Et le social qui voulait parler.
4: Pardon?
2: Fildar, s'il te plaît, t'essayes de me calmer, celui qui s'amuse, là.
4: Gérard, continue ton débat.
2: Donc,
4: Laisse tomber, Gérard, continue le débat.
2: Double face poker, là.
4: Double face poker.
2: Double masse.
6: Oh, fuck me, double face.
2: Double masse. Tu réponds, s'il te plaît, merci.
6: C'est une vraie question à laquelle je te répondrai pas.
2: Bon, alors...
6: Il a le droit.
4: C'est pas grave.
6: Il a le droit.
2: Non, mais attends, double masse. Quand je t'appelle, t'es prié de répondre tout de suite, pas d'attendre. Ok, merci.
5: Excusez-moi. Ouais, avant de répondre, Coupongle, on accueille Boots. Il a 19 ans, il appelle de Poitiers.
2: Salut. À la
5: place de Poirot.
4: Ah.
6: Bonjour. Salut, Bonjour. Studio. Comment allez-vous? Bonjour GG, bonjour tout le monde.
2: Tiens, tu vas répondre.
6: Oui, vas-y, pose-moi la question.
2: Non, tu l'as très bien compris.
6: Ah ben non, j'ai pas entendu.
2: Mais je vais pas m'amuser toutes les 5 minutes.
5: Il est au standard avec moi, désolé.
2: C'est qui?
5: C'est Boots.
2: Qui s'amuse à ça, ça commence à bien faire. Hein.
4: Non, c'est très excitant.
2: Alors, donc, je te répète la question. Faites-vous l'amour par gourmandise ou par nécessité?
6: Ben moi, je pense que, franchement, je fais l'amour plus par plaisir que par nécessité, ni par gourmandise, quoi.
4: Oh,
6: même si, bon, de temps en temps, c'est vrai que c'est par gourmandise.
2: D'accord. Question Minitel?
5: Non, juste pour dire à Yann, qui raccroche son Minitel, que Fildar va le rappeler tout de suite.
6: Vous avez combien de lignes aujourd'hui?
2: Non, ça te regarde pas.
5: On prend sur les 24 lignes, hein, maintenant.
6: Ah, d'accord.
2: Donc, on va demander à Coupongle.
4: Alors, moi, j'adore faire l'amour par gourmandise ou... Moi, tu m'amènes une femme, tu m'amènes un homme, je fais l'amour avec tout le monde, je fais des partout.
6: Moi, je viens de voir, ça me dérange pas.
4: Venez chez moi, la porte est ouverte, les jambes ouvertes.
2: Tu serais pas une cochonne un peu par hasard?
4: Oui,
2: j'ai l'impression, hein. Tu ferais pas ça par nécessité, plus par gourmandise, hein.
4: Ah, mais les deux, Gérard.
6: Petite cochonne.
2: Alcor.
9: Ouais, bah moi, alors, c'est même pas de la gourmandise, c'est carrément de la boulimie, parce que j'adore les chattes.
2: D'accord. Bah, je vois pas du tout le rapport avec la question.
9: D'ailleurs,
5: explique.
9: D'ailleurs, je voulais savoir si tu pouvais me donner une ou deux recettes de cuisine.
2: Non.
9: Ça, tu vois,
2: les recettes de cuisine, t'appelles le mardi, tu demanderas à Françoise, elle te donnera peut-être la recette de la moule.
6: Tu parlais de d'ailleurs, j'ai essayé les recettes de Françoise, elles sont vraiment parfaites.
2: Ouais. Lesquelles?
6: La moule fourrée, celle qu'elle donne régulièrement sur l'antenne.
2: Mais elle en a dit tellement que...
6: La moule faisandée.
2: Oh là là, mais vous vous calmez.
6: Le problème avec François, c'est qu'elle flambe tout au rhum.
2: Bon, Tony, tu te tais, s'il te plaît, merci.
5: Ah, donne une recette, toi, Gérard, si tu t'en...
2: Non. Moi, si je donne une recette à 1h41 du matin...
6: Tout le monde
2: Je sais qu'il y en a qui sont peut-être en train de manger, qui vont gerber s'ils écoutent. Alors,
5: c'est l'heure.
4: Gérard, tu vas m'exciter si tu me donnes une recette
2: Coupongle, déjà, je ne vais pas t'exciter parce que je n'ai pas envie de t'exciter, donc tu vas te calmer, s'il te plaît.
4: Tu vas te calmer, s'il te plaît. C'est bon, gueule pas, je t'entends.
9: Gégé, comment ça dépend de l'allemand? Comment tu fais les asperges à la béchamel, Gérard?
2: Comment qu'on fait les spaghettis à...
4: À la chapoule.
9: À la princesse Diana.
2: Bon, alors toi, tu dégages. Allez, hop, bonne nuit à toi, je sais pas qui c'est, tu te démerdes.
5: Bon, alors, je vais le virer. Donc, on accueille Belle Plante à la place de Double Masse Fokker. Et Yann, qu'on vient de rappeler, qui était sur Minitel.
4: Bonsoir, Belle Plante. Salut, Belle Plante.
6: Salut.
2: Bon, donc, je te répète ta question.
6: Merci.
2: Non, mais il n'y a pas de merci. Ok. Alors, faites-vous l'amour par gourmandise ou par nécessité, donc tu vas répondre.
6: Qu'est-ce que c'est que ce mec?
2: Bon, si t'es pas content, c'est le même prix.
5: En euros, le prix?
2: Ouais, ça, on va pas commencer à jouer comme ça, sinon ça va être... le débat, dans un quart d'heure, il était...
5: Gérard,
2: même pas un quart d'heure. Hein.
5: Gérard, je pense qu'ils ont pas compris la question parce qu'ils comprennent pas le mot nécessité. Est-ce que tu peux expliquer à tous nos auditeurs le mot nécessité? Merci.
2: Ouais, pour nécessité, tu peux faire l'amour par nécessité ou par gourmandise. Hein. Donc, je vois pas le rapport avec la question.
5: Oui, mais c'est quoi nécessité aussi, Gérard?
2: Bah, c'est tout. T'es bien, quand t'as envie de faire l'amour, tu le fais par nécessité.
5: Oui, mais ça veut dire quoi le terme
2: nécessité? Mais non, mais attends, ça veut dire quoi? T'es bien obligé de faire l'amour par nécessité. Donc tu vas pas me prendre me chier une pendule avec ce mot-là.
4: Oui,
2: donc, Belle Plante.
9: GG.
10: Oui.
9: Mais je voulais savoir pourquoi tu parlais des aveugles et de cécité.
2: Bon, qui c'est qui vient de dire ça?
10: Double masse, fucker, fucker.
2: Non, il est parti, lui. Joker. Bon, Fildar, tu vas me les gérer un peu au standard parce que ça commence à bien ce soir. C'est on est déjà à la cinquième.
4: Hein? Et toi, Gérard?
2: Ça a été le bordel.
5: Ouais, donc c'est à toi de répondre, Gérard.
2: Bah moi, j'ai répondu déjà à la question.
5: Bah non.
2: Si,
5: non. T'esquives pas comme ça, Gérard, tu n'as pas répondu. Est-ce que toi, tu fais l'amour par gourmandise ou par nécessité?
2: Les deux.
5: Et pourquoi?
2: Non, il n'y a pas les pourquoi, tu vas pas me faire chier avec tes pourquoi. D'accord?
4: Si, pourquoi, Gérard?
2: Tu vas pas me faire chier avec tes pourquoi.
5: Mais pourquoi?
2: On ta gueule, toi, là-bas. Voilà.
5: Mais c'est pas une réponse, ça, ce que t'as donné, c'est naze.
2: Mais bah alors, si c'est naze, c'est aussi naze que toi. Voilà.
5: Non, c'est vrai, c'est naze, ça pue.
4: Je suis d'accord avec quelqu'un. D'accord.
2: La gourmandise est-elle un péché ou un oranger?
4: Oula, je peux expliquer ta question.
10: Ah, okay,
2: la gourmandise est-elle un péché ou un oranger?
4: Poupon, je veux bien répondre, mais je comprends pas le mot oranger. Gérard, est-ce que c'est toi qui as fait les questions?
2: Non, c'est... Si. Non, attends, il y en a un au standard qui vous a accueilli, qui se lave les mains, ouais. C'est lui qui les a pètes.
10: Non, mais on savait que c'était un jeu de mots foireux, là.
2: Et en plus... Alors... Il y a l'aide de Manu, quand même.
4: Ah, bravo Manu.
5: Bon, on répond aux questions, alors Coupong.
2: Donc Coupong, tu sais pas ce que c'est un oranger?
4: Non.
2: Tu manges jamais d'orange?
4: Ah si, bah,
2: bon, bah alors voilà.
4: J'ai deux grosses oranges sur moi, mais...
2: Ouais, bah on le sait que t'as deux grosses oranges, c'est deux gros seins, d'accord, c'est ça?
4: Bon, exactement.
2: Bon, celui-là... Bon, allez.
4: Bah je
2: veux
4: dire que je préfère, Gérard, je préfère manger des grosses oranges.
2: Oh, ça commence à bien faire là.
4: Oh, je peux répondre.
9: C'est Alcor.
2: Ouais, alors, non, mais attends, pour l'instant, on demande à Coupong.
4: Alors, je préfère manger les grosses oranges là.
10: De 4 dixièmes de.
4: Et mon péché orangé. C'est la moule orange.
2: Hein?
4: Mon péché orangé, c'est la moule orange. T'aimes la moule, toi, hein?
2: Ouais, mais apparemment, t'es
5: dans quel sens?
4: La donne, la tienne.
2: Non, mais apparemment, t'as l'air, d'être gourmande, toi, parce que
4: t'as un poids. Gérard, je mouille, tu peux pas savoir.
2: Mais c'est bon, ok. Alcor, pardon.
9: Ouais, bah écoute, moi, je sais pas, tu parles d'oranger, tout ça. Moi, je vais pas souvent dans les vergers, donc je sais pas.
2: Vous calmez là, s'il vous plaît, merci.
9: Ouais, un peu de respect.
2: Donc, Alcor, donc toi, t'as pas l'occasion d'aller dans...
9: Dans les vergers.
2: Dans les vergers, mais tu peux être gourmand quand même en mangeant des fruits.
9: Bah ouais, mais si je vais pas dans les vergers, non, quoi.
10: Je peux réagir sur les...
2: Attends, Tony, s'il te plaît, merci.
9: Attends, je voudrais savoir ce que Tony a à dire, quand même.
10: Ouais, bon. Je voudrais qu'on parle des IVG aussi.
2: Mm-hmm. Alors, Tony, tu dégages tout de suite. Tu dégages tout de suite, je veux plus t'entendre.
9: Allez, hop.
2: Là, tu dégages.
10: Non, mais moi, je pense franchement que c'est plutôt des citronniers.
9: Déjà, il faut venir. Des citrons verts ou des
2: citrons? Ouais, tu s'amuses avec la radio derrière, merci.
4: Non, mais la forêt vierge, c'est beaucoup mieux.
9: Ah.
2: Boost.
11: Avec une moule.
4: Ah, exactement.
5: C'est Boost qui mettait la télé.
9: Oui, moi, je dis, vas-y, moi, je t'envoie la purée.
4: Oh, Sandrine, tu m'excites, là.
2: Boost.
10: Vas-y, si tu préfères.
2: Boost, une fois.
10: Oui, bah, c'est moi, je te parle.
9: Eh, Boost, t'envoie la purée ou quoi?
10: Je te dis que c'est plutôt un citronnier.
2: D'accord. Ah. Belle plante. Je vois pas le rapport, hein, Boost, avec l'oranger ou le péché.
10: Alors moi, je te parle de citronnier.
2: Ouais, d'accord.
9: Citron vert.
2: Belle plante. Vert. Bon, ça y est, vous calmez, s'il vous plaît, merci. Belle plante.
10: Mais bah, je suis jamais parti en vacances.
2: Bon, alors, là, tu vois, t'es jamais parti en vacances, mais là, ce que tu vas faire, c'est que tu allais te faire cueillir des plantes ailleurs.
9: Et belle plante, tu fleuris ou pas?
10: Ouais, mais seulement compagnie de femmes.
4: C'est des... Pour jeunes.
2: Sandrine.
9: C'est des grosses.
4: Oui.
2: Et pour toi?
4: Moi, je préfère les oranges. Hein, mais
11: c'est bonne. Hein.
4: Ouais, je suis bonne. J'ai une bonne orange, ouais.
9: Mm-hmm. Et Gérard, est-ce que c'est vrai que t'as la figue toute desséchée?
2: Tu sais qui s'amuse à dire ça?
9: Paul.
2: Non, mais attends, d'où tu te sors, ceux-là?
5: Paul? Je sais pas, c'est un mec qui est passé, c'est pas grave.
2: Non, mais là, va falloir peut-être...
5: Il reste pas longtemps, Paul, il passe.
2: Va falloir peut-être gérer, parce que la semaine dernière, c'était bien. Là, cette semaine, le premier, il est 1h47 et c'est déjà le bordel avec toi.
4: Gérard et toi, Gérard.
9: C'est pas bien, là.
2: Donc, on va demander à Carré.
10: Et moi,
9: tu peux répéter la question?
2: Non, tu l'as très bien compris.
9: Donc, c'est que moi, les oranges, j'aime bien ça.
2: Et les pêches?
9: Bah, je préfère ça de Sandy.
2: Bon, alors là, carré, tu dégages. Bonne nuit à toi. Bon,
4: et toi, Gérard?
3: Gégé, c'est belle planche. Je peux te poser une question avant que tu répondes?
2: Non, mais on va demander à Tony.
3: S'il te plaît.
2: Tony.
3: Allez, s'il te plaît. Non, mais bon, je voudrais bien écouter la question de...
2: Non, pour l'instant, tu vas répondre à la question que j'ai posée.
3: Ouais, donc moi, citronnier. Ouais, Gégé.
2: Je t'écoute maintenant, belle plante.
3: Ouais, voilà. Je voulais savoir si ta question elle avait un rapport avec RG, les oranges bleues.
2: Non.
3: Pourquoi?
2: Je te parle pas d'oranger, je te parle avec les pêches.
3: Ouais, mais les oranges bleues, pourquoi ça n'a pas de rapport?
2: Non, mais je vois pas du tout le rapport avec la question.
3: Ouais, mais t'as...
2: Oh, vous nourrez!
3: On va savoir si tu l'as lu, la BD, c'est tout.
2: Non, je lis pas les bandes dessinées.
10: Allô, quoi? Allô.
4: C'est pas stérile.
10: Pourquoi, allô?
2: Fildar, s'il te plaît, t'essayes de me les calmer là ou pas?
4: Et Gérard, et toi?
5: Parce qu'il y a Yann aussi, t'as oublié de marquer Yann.
2: Yann?
10: Yes.
2: Donc, pour toi?
10: Bah, moi, je pense que c'est mieux d'être sur des pommiers que sur des oranges. Et pourquoi?
4: Comme
2: Merlin, bon, Tony, s'il te plaît, pourquoi tu vas dégager, toi? Je sens que tu vas pas finir le débat, hein.
9: Vas-y, précise.
3: Hey Yann, c'est belle plante, je peux te poser une question?
10: Vas-y.
3: C'est ouais, ton prénom, c'est pas un prénom breton?
2: Belle plante, tu vas fermer ton clapet, s'il te plaît, merci.
10: C'est russe.
9: Hey, belle plante, t'as besoin d'un rempotage, hein.
2: Oh, hey, Fildar, s'il te plaît, t'essayes de les calmer ou quoi, là?
0: Ouais.
9: Tu peux répondre à la question, Gérard?
2: Vas-y, je t'écoute.
9: Non, mais toi, tu peux répondre?
2: Bah, moi, j'ai déjà répondu, je crois.
0: Non.
2: Bah, la gourmandise est-elle un péché ou un oranger? Pour moi, c'est plus un oranger qu'un péché.
9: Pourquoi?
2: Il n'y a pas de pourquoi, alors. Celui qui me pêche avec ses pourquoi, ouais, il va se faire foutre.
4: Gérard,
10: en tout cas, moi, je pense que la gourmandise n'est pas un péché mortel. Hein.
4: Gérard, c'est coupon. Pourquoi tu te poses la question à toi-même avant de répondre?
10: Non, mais Gérard, la gourmandise, c'est un vilain défaut, quoi.
2: Je réponds...
10: C'est pas un péché mortel.
2: Oh là là.
10: Mais non, c'est un vilain défaut.
2: Gérard, tu vas les gérer ou quoi? Et t'arrêtes un peu ton cire, toi aussi.
4: Calmez-vous, les enfants.
0: Ta gueule.
2: Ouais, allez hop, on s'envoie, on va s'écouter Village Poupole.
4: On
5: tout de suite, Gérard.
2: On s'envoie Village Poupole et tu vas me calmer tout le monde au standard.
9: On va s'envoyer en l'air avec Sandy.
4: On s'envoie en l'air.
2: Bon, allez, Sandy, elle vous emmerde.
11: Bon, allez, je les ai enlevés.
2: Et toi, tu vas me les calmer maintenant.
11: On va reprendre ses esprits.
5: Mais le problème, c'est qu'à chaque fois qu'on te demande de répondre à la question, tu dis...
2: Non, non,
5: bah, un oranger, et pourquoi?
2: T'en as un qui dit n'importe quoi, t'as l'autre qui dit n'importe quoi, Sandrine a dit n'importe quoi, Belle Plante, c'est pareil, Boost, c'est pareil, y'a Coupon qui répond correctement.
5: Et toi, tu dis rien.
4: Super.
5: Hein, toi, tu réponds
2: pas. Quand je te demande de gérer quelque chose, tu vas le gérer. Et vite fait.
0: Réponds aux questions aussi qu'on te pose.
2: Hein? Parce que si tu veux pas répondre,
11: C'est Max à l'appareil, tu me vois là? Je suis là.
2: Je suis pas bourré encore.
11: Non, mais je sais bien, j'ai jamais dit que tu l'étais, mais tu réponds pas aux questions.
2: Non, mais attends, quand t'en as, tu te coupes et que je demande à cet abruti là.
11: Mais celui qui te coupe, c'est Coupongle.
2: Non.
0: T'as les ongles trop longs.
2: Ouais, t'as raison. D'ailleurs, je sens que le deuxième
11: bébé. Bah, ça, c'est clair.
2: Tu vas prendre ta caisse et tu vas te dégager.
11: Bah, ouais,
2: tu vas prendre ta voiture pourrite là.
4: Quel connard.
2: Voilà, bien dit. Bien dit. Bien dit pour celle que. C'est pour Pildar que tu disais ça.
4: Ouais.
9: C'est pour Gérard.
2: Bon, Tony, tu vas t'écraser. Ok.
0: Je vais raccrocher le nez.
2: Connard. Tout à l'heure, c'est moi que tu vas les virer tous. On va s'amuser, là.
3: En fait, tu dis que Coupongle, il est sympa, mais il a quand même une gueule de pétasse.
4: Non, mais Coupongle, c'est une femme, chérie.
9: Mais tu perds ton sang-froid, Gérard. C'est dommage. C'était bien.
2: Non, mais vous allez vous calmer, maintenant.
9: Mais c'est dommage.
2: D'accord.
9: C'était très, très bien.
2: Peut-on être gourmand?
3: Sinon, c'est belle plante. Je peux faire un tour de magie hein, pour calmer tout le monde.
9: Bon, Gérard, continue. Bon, allez, écoutez la question.
2: Peut-on être gourmand?
9: Comment?
2: De tout ou de rien?
9: Quoi?
2: Peut-on être gourmand de tout ou de rien?
9: Ah, très intéressant, ça.
2: Alors que, comme c'est très intéressant, tu vas répondre.
9: Bah, c'est donc c'est Cercle qui apparaît. Peut-on être gourmand de tout et de rien?
2: Voilà.
9: Moi, je pense qu'on peut pas être gourmand de rien parce que, justement, si c'est rien... tu peux pas être gourmand.
2: Ouais, mais de tout ou de rien.
9: Bah,
2: c'est le thème, c'est la en question.
3: Fait, tu... Mais c'est un peu la parole en fait.
9: C'est un tout. C'est le truc de rien. Tu prends un ensemble de plusieurs rien, ça sert à un tout de rien qui fait que tu peux pas être gourmand de tout de rien.
2: Et qui c'est qui a sa radio derrière?
9: Oh, c'est vieux.
2: Bon, eh ben vous allez réfléchir.
9: Bon.
2: Vous allez réfléchir à la question.
3: C'est des plantes, j'y réfléchis, ça y est.
2: Non, mais vous allez réfléchir quand même.
3: Ça y est, j'ai trouvé.
2: Vous allez réfléchir. Vous allez réfléchir.
3: Moi, j'ai réfléchi. Ça y est, j'ai réfléchi.
2: Donc, on récupère Tony. Merci de me les mettre. Merci Manu de me les mettre en air, s'il te plaît.
11: Quoi? Pardon.
2: On récupère Tony.
7: Oui, merci pour le gâteau, merci.
2: On récupère Sandrine.
4: Ouais.
2: Belle plante.
3: Ouais, on récupère la plus belle plante de la vie, t'as bien compris.
4: Oh,
2: belle plante, s'il te plaît, tu te calmes, merci.
3: Je vais me calmer.
2: On récupère Alcor.
9: Yeah. Oui, je suis là, ouais.
2: On récupère Cercle.
12: Salut, c'est Manu, ça va GG? Ça va bien?
9: Salut Stéphane, ça va, tranquille. Salut bien, Stéphane. Ça se passe.
2: On récupère... je demande à Cercle. De répondre, s'il vous plaît, merci.
3: Eh, hey, oui. Tu tournes en rond.
9: Oui.
2: Cercle, oui. Tu réponds, s'il te plaît, quand on te parle.
3: Je
2: merci.
3: Suis là, minuit. Je suis là.
2: On récupère Boost.
13: Oui, je suis là.
2: Couplongue.
14: Salut.
2: Et Yann.
13: Toujours là. Et Yann, c'est pas un prénom breton.
2: Bon,
13: Tony,
2: bon, tu te calmes, s'il te plaît, merci.
15: Gérard, c'est un prénom yougoslave, non, Gérard?
2: Bon, moi, Gérard, il t'emmerde.
13: Non, Gérard, c'est un prénom de
15: moi, sur la jambe, c'est plus sportif.
5: Bon, la question, Gérard.
2: Donc, peut-être gourmand de tout ou de rien. Voilà, c'était la question.
13: Boost,
2: tu me laisses finir, s'il te plaît, quand je pose la question.
13: Excuse-moi, s'il te plaît. Merci.
2: C'était la question qu'on avait posée juste avant de la coupure musicale. Donc, Boost.
13: Mais moi, je pense qu'on peut être gourmand de tout ce qu'on aime, mais de rien de ce qu'on n'aime pas.
2: Ouais, mais dans quel sens tu vois ça, toi?
13: Dans le sens inverse des aiguilles d'une montre.
2: Non, mais...
13: Eh, GG, ces belles plantes, tu l'écris comment, rien?
2: Oh merde, toi.
4: Rien. Aïe.
13: Avec un H aspiré à la fin. Et rien ou rien?
2: Avec bon, belle plante. Belle plante, tu vas t'écraser, s'il te plaît, merci.
13: Ok.
2: Yann.
15: Bah, si t'es gourmand de tout, quoi, en fait, tu peux pas être gourmand de rien. Autrement, t'es gourmand, quoi.
2: Mais dans quel sens? Parce que là, je vois pas du tout la réponse à la question.
15: Bah, plutôt vers la droite.
2: Ah bon. D'accord. Cercle. Cercle une fois, cercle deux fois, cercle trois fois. Pas de lui. Adieu, j'ai vendu un, c'est bon ça.
12: Mais si.
13: Allez, laisse-toi une chance.
12: S'il te plaît, j'étais en train de tourner en rond, j'étais pas dans le bon sens.
2: Tout à l'heure, tu as tourné en rond, tu as retourné au standard.
12: Mais t'as déjà répondu tout à l'heure, je te ferai remarquer.
2: Non, t'as pas encore répondu.
5: Si, c'est lui qui a répondu en premier.
12: J'ai répondu,
2: non, c'est Boost.
12: Tu m'as demandé tout à l'heure, je t'ai parlé des ensembles de tout et de rien.
2: Ah d'accord. Donc,
12: t'as une tête de linotte, donc tu te souviens de rien.
2: Si ça te plaît pas, mon pote, c'est le même prix, d'accord?
12: C'est pas ton pote, déjà.
2: Bon, alors, si ça te plaît pas, c'est le même prix.
12: C'est combien?
2: Bon, alors, Cercle, tu vas aller voir Fildar.
12: D'accord. J'arrive.
2: Voilà.
12: On accueille Triangle.
2: Tout à l'heure, tu as...
12: Bientôt carré.
2: Tu as te retrouver vite fait au standard. Ok?
13: Ouais, je peux répondre.
2: Alcor.
12: Ouais, bah alors, ouais, le tout, le rien, bah alors il faut revenir à la philosophie pakistanaise.
15: Mm-hmm. On t'écoute.
12: Je sais pas si GG est un peu au courant de ce qui se passe au niveau de la philosophie en ce moment. Alors, le tout, le rien, il faut savoir que d'abord c'est un ensemble à grande diversité, mm-hmm. n'est-ce pas?
15: Il le savait.
12: Il faut savoir qu'il y a quand même quatre directions principales, c'est-à-dire le haut, le bas,
2: bon, Alcor.
12: J'ai à droite, la droite et la gauche.
2: Alcor.
14: J'ai oublié le milieu quand
2: même. Alcor. Alcor, une fois.
14: Oui, je vois.
12: Oui.
2: Tu réponds à la question correctement sans nous faire un speech.
12: Donc alors le tout, le rien. Kierkegaard disait dans ses.
2: Bon
12: œuvres,
2: alors qu'est-ce que Bogard disait? Que tu dégages le standard et je peux t'entendre. Au revoir Alcor.
13: Non, mais qui Bogard parlait de Freud.
2: Alors belle plante.
13: Ouais. Bah écoute, je crois que quand j'ai envie de rien et que j'ai faim de tout,
2: mmh.
13: je crois que je préfère quand même la gourmandise de, enfin du tout si tu permets l'expression, c'est-à-dire l'ensemble de tout ce que j'ai d'envie d'avoir faim. Et surtout quand j'ai pas faim, bah j'ai ni de gourmandise de rien ni de tout, ça reste... ne pas avoir faim de rien ni de tout.
2: Alors Sandrine,
5: moi j'ai rien compris Gérard. Tu peux
2: moi non plus. J'ai pas. J'ai...
13: Que c'est bien clair moi. Je
2: ouais bah.
13: C'est...
14: Moi j'ai compris hein.
2: Bon.
14: Moi, j'ai limpide. Gérard c'est Paul.
13: Bah, en fait.
2: Sandrine s'il te plaît.
13: Quand on a pas faim, on a faim de rien.
2: Voilà.
13: Okay. Tout simplement.
2: De tout et de rien.
14: Voilà.
13: Et tu vois que t'es pas si bête.
2: Bon. Alors Sandrine.
14: Ouais. En fait le tout le rien tout ça c'est hyper manichéen.
13: Et puis c'est vachement vague hein, quand même.
14: À définir.
4: Donc vous je dirais plutôt vers les deux, moi.
2: Dans quel sens, vers les deux?
12: Vers l'arrière.
2: Tony, tu te calmes, s'il te plaît, merci.
12: Pas moi, c'est pas moi.
4: Vers l'avant. Vers l'avant, ouais.
2: D'accord. Bah tiens, Tony, comme tu avais envie de jacter, bah, tu vas répondre à la question.
12: Mais on est obligé de choisir entre tout et rien.
2: Bah oui.
12: Ah, bah je vais prendre tout.
9: Non, c'est vrai, il y a un milieu quand même.
2: Je vais prendre tout. Oh là là, mais et celui qui répond à la place de Tony tout à l'heure va gerber.
12: Ouais.
2: Sec.
12: C'est vrai, bien joué, GG.
2: Ok, alors Tony, tu réponds quoi, correctement, s'il
12: comme
2: te plaît.
12: Ça, je le dis, moi.
9: Arrête de faire le chouchou, Tony.
12: Donc, bah oui, bah, je te dis, bah, tant qu'à faire, choisis tout.
2: D'accord.
12: Et t'aurais pu payer ton café, espèce de petit rapier.
2: Alors là, Tony, tu vas aller voir Fildar au standard, comme ça, tu vas aller voir si je suis un rapia, ok.
12: C'est belle plante.
2: Non, pour l'instant, belle plante, t'as assez répondu, on va demander à Coupongle.
4: Okay. Oui, alors moi, c'est quand c'est rien, c'est parce que je suis malade, je suis fatiguée, j'ai mes règles, et quand c'est tout, et ben c'est la fiesta, quoi. C'est tous les jours, que ça soit, voilà.
9: T'es en forme, quoi.
4: C'est tout, quoi. C'est un ensemble de tout et de rien.
2: Ouais, non, mais là, j'étais en train de discuter avec Fulda en même temps.
4: Ok, merci, super. On voit qu'on est content.
2: Non, mais c'est bon, j'ai à peu près compris. Donc,
4: Bah, alors, qu'est-ce que j'ai dit?
2: Ben, j'en sais rien, mais tu vas pas me la
4: râler. T'es un enfoiré parce que tu n'as pas les auditeurs.
2: Mais oh, si je suis un enfoiré, moi, je t'emmerde.
4: Tu n'as pas les auditeurs, nous, on t'écoute. Le respect, ça existe, Gérard. Hein.
2: Bon, non, attends, si t'es pas contente, je peux...
4: Attends, écoute, je suis désolée, mais
2: Oh, Coupongle,
4: hein.
2: Tu vas t'écraser, s'il te plaît.
4: Tu écrases toi-même.
2: Coupongle, tu dégages.
5: Attends, Coupongle, ce qu'on peut faire pour que Gérard se fasse pardonner, il va répondre à la question lui-même. Voilà. Alors écoutez-le.
2: Ça, donc, peut-on être gourmand de tout et de rien? Bah, en fin de compte, on peut être gourmand des deux.
5: Ouais, mais alors,
2: non, mais il n'y a pas des pourquoi, d'accord, Coupongle?
5: Bah oui, mais Gérard, j'ai envie de te la poser, la question.
4: Alors.
5: Explique.
2: Non, mais alors, explique. Tu peux être gourmand de tout et de rien.
5: Bah explique.
2: Donc, tu peux être gourmand, par exemple, si tu as quelque chose qui te donne envie de manger. Tu y vas, si t'as pas faim, tu y vas pas, c'est tout.
15: Dans quel sens?
2: Oh, dans quel sens? Comment?
4: Qu'est-ce que tu as faim de quoi?
2: Bah, de tout et de rien. Si un jour j'ai beaucoup faim,
15: je mange.
2: Oh, Tony, s'il te plaît, tu vas t'écraser maintenant. D'accord?
4: Par exemple, le hamburger, tu classes ça dans la catégorie tout ou dans la catégorie rien?
2: Ça dépend comment c'est fait. Je pourrais peut-être le classer dans la catégorie rien.
4: Mais et les moules?
2: Alors là, dans rien du tout, parce que j'aime pas le poisson.
12: J'ai eu ces belles plantes.
2: Ouais.
12: Ouais, je voulais. Est-ce que je peux faire la conclusion de la question?
2: Non, mais pour l'instant, c'est pas. Alors, belle plante, tu vas t'écraser parce que c'est pas le thème de. C'est
12: non,
2: pas
12: non,
2: la
12: conclusion.
2: C'est pas la conclusion.
5: Non, mais la conclusion de la question, pas du débat.
12: De la question.
2: Non, vas-y.
12: Ouais, je voulais dire que la gourmandise, c'était rien du tout.
2: Bah voilà.
4: Voilà.
2: Alors, enfin, t'as quand même... t'as fallu attendre que tout le monde réponde pour répondre comme il faut à la question.
4: Ouais.
12: Bah ouais.
2: Dis-donc, t'as eu tant peu du temps, toi. Hein.
12: En fait, c'est quand t'as parlé du truc tout à l'heure, ça m'a éclairé. Je me suis dit, ah, c'est pas si con.
2: De quoi que j'ai parlé?
12: Bah, quand t'as dit le truc sur la gourmandise que toi t'en pensais, bah, je me suis dit, ouais, c'est pas bête ce qu'il dit.
2: Non, mais attends,
5: con, Gérard, hein.
2: Je vois pas du tout le.
4: Ah, tu traites de con ou quoi? Non, je dis, Gérard, c'est pas con, sinon ça se saurait.
12: Bah, ouais.
9: Ah, bah, ça se sait.
4: Ouais. Non, mais plante verte.
12: Ouais.
9: Eh, Gérard, j'ai faim de toi.
4: Oh, quelle belle phrase.
5: Ouais, Gérard, qu'est-ce qu'il y a? Qu'est-ce qui se passe?
2: Ah, c'est bon.
5: Il y avait quoi?
2: Non, j'avais un petit problème. J'avais un problème d'un côté, c'est pas grave.
9: Eh, GG, j'ai faim de toi, je peux te bouffer?
2: Non, tu vas te faire foutre. Alors, êtes-vous gourmand pour avoir du poids?
4: Pourquoi? Oula,
2: alors, êtes-vous gourmand pour avoir du poids? Je vais expliquer quand même la question. Oui, c'est êtes-vous gourmand pour avoir du poids? C'est-à-dire, quand vous allez dans un supermarché, est-ce que vous vous arrêtez facilement devant le rayon et que vous mangez? Donc, à force de manger, vous prenez du poids.
4: Oui.
2: Bon, voilà.
4: Oui. Bien.
2: Donc, êtes-vous gourmand pour avoir du poids?
4: Ok, alors. Coupongle, tu peux nous le refaire là?
2: Donc, on va demander à Tony.
12: Je te dis ouais.
2: Tony, ah, oui, tu réponds comme il faut, s'il te plaît, merci.
12: Êtes-vous gourmand pour... Ah, j'ai pas entendu, excuse-moi, j'étais ailleurs.
2: Êtes-vous. Si t'es ailleurs, tu es y resté ailleurs.
12: D'accord, mais répète-la moi, s'il
2: alors,
12: te plaît.
2: Alors, êtes-vous gourmand pour avoir du poids?
12: Êtes-vous gourmand pour avoir du poids?
2: Bon, si tu veux pas répondre, on va demander à Sandrine, hein.
12: D'accord,
13: Bah, j'ai réfléchi, puis je te rappelle.
2: Ouais, ben... dans ces cas-là, tu vas réfléchir vite fait, parce que je vais pas m'éterniser sur une question que t'as pas envie de répondre. Donc, Sandrine.
4: Ouais. Bah, moi, en fait, quand je fais mes courses, j'en achète pour au moins 10 kilos. Donc, ça quand même pas mal de poids.
2: Mm-hmm. Ouais, mais là, je vois...
13: Oh, le boudin.
2: Oh, hey, Tony, s'il te plaît, tu commences pas, d'accord?
13: Non, mais tu te rends compte que...
2: Non, mais pour l'instant, tu commences pas à foutre ta merde, ok?
13: Ouais, arrête, quoi.
4: Arrête un peu, Tony.
2: Donc, Sandrine, je vois pas du tout le rapport avec... Bon, tu me calmes, Tony.
13: C'est pas moi, là.
4: C'est pas lui.
2: Donc, je vois pas du tout le rapport avec... Je vois pas du tout le rapport avec la question.
4: Bah, j'ai pas trop compris ta question, hein. J'essaie d'y répondre au mieux, mais...
2: Donc, êtes-vous gourmand pour avoir du poids?
4: Bah, c'est ce que je te dis, ouais. J'achète au moins 10 kilos de course à chaque fois, donc c'est lourd à rentrer, donc ça fait du poids, ouais.
2: Ouais, mais t'es pas forcé d'acheter 10 kilos tous les jours?
4: Bah, je vais pas acheter 10 kilos tous les jours, je fais pas des courses tous les jours, je fais des courses toutes les semaines. Et 10 kilos, je te dis, ça fait lourd à ramener dans les sacs.
2: Bah, moi, je peux te dire une chose, j'ai fait des courses là récemment, uh-huh. Bah, j'avais pour plus de 10 kilos. Hein, ah, et j'y vais.
5: 10 kilos de quoi?
2: Il y avait de tout.
5: C'est-à-dire?
2: Je vais pas préciser.
13: Non, mais est-ce que ça a un rapport avec la question?
2: Oui, ça a un rapport avec la question parce qu'il y avait du chocolat dedans.
4: Le chocolat. Moi, j'ai pris l'huile alors.
13: C'est de la merde de chien.
4: Ah, okay.
2: Bon. Alors, celui qui s'amuse encore à jouer avec son combiné de téléphone, il va se calmer ou il va dégager pour de bon maintenant.
13: Ça c'est géré, c'est belle
2: plante. Ça va être clair et net, précis.
13: Ouais,
2: donc,
13: moi,
2: belle plante
13: que...
2: à toi.
13: Ouais, je voulais dire que c'était un peu gamin de jouer avec son téléphone.
2: Mmh. Non, mais tu réponds à la question, s'il te plaît, merci.
13: D'accord. J'ai un trou.
2: Mmh. Ouais, d'accord. Cercle.
4: Petit comme moi.
16: Non, Cercle, il est parti.
2: Cercle est parti, donc Boost. Boost.
13: Ouais, alors moi je pense que pour perdre du poids, vaut mieux pas être gourmand. C'est pas pratique.
2: Mais dans quel sens? Mais tu peux être gourmand
13: Alors vaut mieux
2: pour avoir du poids. Et regarde, attends, Boost.
13: Oui.
2: Moi je peux te dire une chose, je mange régulièrement de 2 à 3 fois par jour. Même dans la nuit, ça m'arrive de me réveiller puis de manger.
13: Ouais,
2: et c'est pas pour ça que je prends du poids.
13: Bah ouais, bah t'as de la chance, parce que moi,
5: c'est peut-être parce que tu fais beaucoup de sport à côté aussi, Gérard.
13: Ouais.
2: Non, mais ça, le sport n'a rien à voir avec.
13: Ah bah
2: ça, non, mais c'est dans ces cas-là. Attendez.
5: Ça fait perdre du poids, quand même.
2: Ouais, mais je vois très bien où tu veux en venir. Tu veux parler du sport en chambre.
5: Ah non, du tout. Moi, je pensais
2: Je voyais ta question comme ça.
5: Je pensais que tu faisais du hockey sur glace, moi.
2: Ah non, mais il y a le sport en chambre aussi pour perdre du poids.
13: J'ai des statistiques...
2: Toi, tes statistiques, tu me fais chier.
13: Sur les yeux, et puis la sodomie, c'est 1200 calories par heure, quand même.
5: Et moi, je voulais poser une question. Est-ce que tu peux prendre du poids sans être gourmand?
2: Ça dépend de...
13: Ouais, il y en a qui sont mal constitués, qui assimilent tout et...
2: C'est à toi qu'on a posé la question?
5: Non, c'est à Gérard que j'ai posé la question.
2: S'il vous plaît, laissez répondre Gérard. Donc, tu peux répéter la question?
5: Est-ce qu'on peut prendre du poids sans être gourmand?
2: Ça dépend.
5: Explique.
2: Tu peux être gourmand et pas avoir de poids, comme prendre du poids et pas être gourmand.
5: Mais pourquoi?
2: Non, mais il n'y a pas des pourquoi, c'est tout. Moi je peux manger.
5: Donne un exemple alors, voilà.
2: Moi je mange le midi, je mange le soir normalement, et je peux me relever à 4h du matin, je remangerai. Et je prendrai pas de poids en plus.
5: Okay. Mais t'es pas gourmand alors. C'est peut-être parce que tu fais beaucoup caca.
2: Non, mais même.
13: Et ça élimine.
2: Non, mais ça.
13: Si vous faites sa merde, ça n'a jamais fait gagner du poids. Hein.
2: Bon alors, Tony, tu dégages pour de bon, ce coup-là, c'est terminé pour toi, au revoir. Voilà, ça t'apprendra.
13: C'est belle plante, j'ai trouvé une solution à la question.
2: Non, bah, pour l'instant, belle plante, tu vas attendre, on va demander un coup onglant.
4: Oui, alors, moi, je suis d'accord avec toi. C'est-à-dire que tu peux prendre du poids en étant gourmand, mais tu peux en perdre aussi en faisant du sport de chambre. Donc, étant donné que je suis très gourmande, je prends du poids, mais comme je fais beaucoup de sport de chambre, j'en perds aussi. Donc, je stabilise, si tu veux, le poids.
2: Ça vient à la question que Manu m'avait posée.
4: Ouais, mais pas tout à fait, parce que c'est-à-dire que moi, quand même, je suis gourmande, donc je mange beaucoup, je prends du poids, mais j'en perds après en sport de chambre. Donc, toi, je sais pas si t'as répondu à la même réponse.
2: Ah, bah si, j'ai répondu à peu près à la même question que Manu.
4: Donc, tu fais beaucoup de sport en chambre alors?
2: Bah, moi, je peux très bien manger pour 4 ou 5. Et je prendrai pas de poids malgré que je fasse du sport en chambre.
4: Parce que tu feras du sport en chambre, donc.
2: Oui, mais
4: ça veut dire que tu prendras pas de poids.
2: Oui, mais tu peux très bien prendre du poids sans faire du sport en chambre.
4: Ah bah oui, je suis d'accord.
2: Tu peux très bien en perdre dans un autre sens aussi.
4: Ouais, ah bah oui, en étant sédentaire, en regardant la télé.
2: Y a pas besoin de... Qui c'est qui s'amuse avec son téléphone?
3: Non, j'étais à son joint.
4: Carton.
2: Bon, tu le calmes lui là, parce que tout à l'heure il va dégager celui-là. Yann?
15: Non, moi tu sais, je suis plutôt lancé de disque, lancé de poids, ça me dit pas trop quoi.
2: Non mais t'as compris la question?
15: Bah on parle du sport.
2: Non, on parle pas du sport, on parle de la gourmandise.
15: Ah, tu peux répéter la question? Compris, lui.
2: Non mais attends, Yann, tu prendrais pas les gens pour des cons là?
15: Non.
2: Je crois qu'à mon avis, tu les prendrais pas, mais tu les laisses.
15: Non, mais
2: t'as très bien compris, j'ai eu la question, parce que tout le monde a répondu, il y a que toi qui va falloir, à toi, qu'il va falloir que je répète la question. Bah si t'as pas compris la question, c'est malheureux, moi je la répéterai pas. Voilà.
15: Mais moi je préfère le lancer de disque, c'est pas de ma faute.
2: Donc, belle plante.
3: Alors voilà, en fait. Si tu crois que ta question est bien, bah je dirais déjà oui, parce que c'est pas une question si conne que ça. Moi je crois qu'on peut prendre du poids par gourmandise. Des fois il y en a qui prennent du poids par gourmandise, hein, pour prendre du poids et pour être beau. Et puis t'as des gens, quoi, par exemple, tu vois dans certaines, par exemple les sumo, et ben eux ils prennent du poids parce que c'est pour leur taf ou des trucs comme ça.
2: Non mais attends, belle plante. Là tu parles de du sport là, le sino là, je sais pas quoi là.
3: Non mais j'élargis un peu la question.
2: Ça c'est leur carrure, hein. C'est leur sport, donc attends belle plante. Ouais. Je vois pas du tout le rapport avec la question. Êtes-vous gourmand pour avoir du poids? Eux c'est leur carrure pour faire ce sport. Donc je vois pas la. Non mais je vois pas la gourmandise là-dedans ce qu'elle a à voir.
3: Mais alors est-ce que je peux rajouter quelque chose?
2: Vas-y.
3: Est-ce que tu trouves pas c'est un peu trop, je sais pas, superlatif.
2: Comment ça?
3: Bah, savoir un peu trop, je dirais alors, hyper superficiel, quoi.
5: Pas de marque.
2: Non, mais il n'y a pas besoin d'être superficiel pour perdre du poids ou pour...
3: Mais si, quand t'es pas bien dans ta tête, tu peux perdre du poids, même si tu manges beaucoup.
4: Hein. Bah oui, hein.
2: Mais c'est la question...
4: C'est mental.
2: Mais la question, j'y ai répondu.
3: Oui.
4: Bon. Oui, mais non, mais c'est une supposition qui te fait.
2: Ouais, d'accord.
3: Ouais, mais tu trouves quand même ça superlatif.
2: Ouais, mais il n'y a pas besoin d'être superficiel pour avoir du poids ou pour être gourmand. Je vois pas du tout le truc.
4: Mais si, parce que quand t'es négatif dans ta tête, et ben, tu perds du poids.
2: Qui c'est qui vient de dire ça, là?
4: C'est moi.
2: Qui? Coupongle. Ouais, mais... Alors, moi, je repose la question dans l'autre sens. Ouais. Donc, si tu dis qu'on n'est pas bien dans sa tête, on peut perdre du poids. Mais quel est le rapport avec la gourmandise là-dessus?
4: Parce que tu peux... C'est-à-dire que tu peux manger parce que t'es gourmand. Hein. Mais si t'es négatif dans ta tête, tu vas perdre du poids obligatoirement.
3: Je vais te donner un exemple.
4: Parce que je veux dire, tu peux être gourmand quand même.
2: D'accord.
3: Je vais te donner un exemple.
2: Ouais, belle plante.
3: Ouais. Par exemple, les repas que les astronautes ils ont, c'est juste des pilules et ça pèse pas beaucoup. C'est quoi? C'est des microgrammes, quoi, tu vois? C'est super, super petit. Et ben en fait, ils prennent quand même du poids.
4: Ouais.
2: Ok. Tout le monde a répondu?
4: Ouais.
2: Boost a répondu?
16: Ouais, j'ai répondu.
4: Ouais.
2: Yann?
15: Ouais.
4: Oui,
15: j'ai pas compris la question, Gérard. Faudrait que tu m'expliques.
2: De quoi?
15: La question, j'ai toujours pas compris.
2: Attends, qui?
15: Hein?
2: Qui a pas compris la question?
15: Bah, moi, Yann.
2: Non mais attends, Yann, tu tournes ma gueule ou quoi là?
15: Mais non, tu veux pas m'expliquer.
5: Tu prends le frein là?
15: Tu vas arrêter au CP, hein, je suis pas allé plus loin.
2: Non mais tu te foutrais pas de ma gueule. Mais Yann.
15: Ouais.
2: Yann, tu te foutrais pas de ma gueule là un peu?
15: Mais non, moi je t'ai dit je me suis arrêté au CP.
2: Non, tu dis non en plus, donc tu prendrais le train. Ça te coûte moins cher, c'est ça?
15: Pourquoi?
2: Ouais. Bon d'accord, merci pour celui qui s'amuse avec le téléphone. Donc
15: J'ai toujours pas compris la question.
2: Bon bah si t'as pas compris, bah, tu vas demander à la pile d'art, il va te la poser, tu vas lui répondre à lui. Hein?
3: C'est pas con.
2: Voilà, c'est pas con, bah avec un con comme toi on s'amuse, avec un con comme moi on se fait chier. Avec un con comme toi on se fait chier, avec un con comme moi on s'amuse. Voilà. Ok.
16: C'est quoi la prochaine question là?
2: Alors que pensez-vous du dicton qui dit j'ai le chocolat au bord des lèvres pour être gourmand?
4: Oula.
2: Par gourmandise.
5: Non répète, parce que là,
3: ouais.
2: Alors, que pensez-vous du dicton qui dit j'ai le chocolat au bord des lèvres par gourmandise?
4: Je comprends pas. J'ai compris.
2: Oui.
4: C'est coupongle.
2: Oui.
4: C'est-à-dire que t'as le chocolat au bord des lèvres, c'est ça?
2: Bah,
4: c'est-à-dire que tu peux mettre du chocolat sur tes lèvres et embrasser la personne qui va manger avec toi le chocolat en même temps. Et après, c'est quoi la suite?
2: Ben... au bord d'élèves par gourmandise.
4: Par gourmandise, c'est-à-dire qu'elle va faire l'amour avec toi, avec du chocolat et tout, elle va te lécher par toi avec du chocolat.
2: D'accord. Ok. Yann ?
15: Ben, moi, je pense que c'est les nouveaux rouges à lèvres. Hein. Tu sais, le chocolat, maintenant, ils font tout. Hein.
2: Ouais. Attends. Là, je vais te reprendre. Alors, tu pourras me dire où tu as trouvé du rouge à lèvres en chocolat ?
15: Bah, c'est jamais, hein, ils font tout.
4: Ça existe, hein, Gérard. Hein.
15: Ça existe, hein. Ils font même à la cerise.
4: Même à la pêche ou coca, ça existe maintenant.
15: Ouais, ils font tout, hein. Tout ça pour avoir la gourmandise. Hein.
4: T'apporteras un rouge à lèvres, Gérard.
17: Ouais, c'est belle plante, tu peux répondre ?
2: Boost.
18: Oui, alors moi, je pense que quand on commence à manger du chocolat, ça nous donne envie d'en manger. Et là, c'est par gourmandise. Mais au début, c'était pas par gourmandise. Ouais. Tu vois ce que je veux dire ? Ouais, je suis là.
2: Olivier, s'il te plaît, t'arrêtes de t'amuser avec les casques, merci.
11: Olivier, il est pas là, Gérard.
2: Ah bah cela, ça commence à devenir insupportable. Là, ah, hein.
5: C'est le directeur technique là, qui fait le con.
2: Là, ça commence à devenir insupportable. T'as un truc sur deux qui
5: va le choper à la pause.
2: Donc, Boost.
18: Oui, alors moi, je dis que quand tu commences à manger du chocolat, ça te donne envie d'en manger encore plus. Et là, c'est par gourmandise. Mm. Alors qu'au début, c'était pas par gourmandise.
2: Non mais que pensez-vous du dicton qui dit j'ai le chocolat au bord de lèvres pour gourmandise ?
18: Je crois que je sais. Moi je vais dire ouais.
2: Bon ouais, d'accord. Alors si tu vas me dire ouais, ben moi je vais te dire bonne nuit, salut.
18: Mais non, écoute, j'ai
2: le. Non mais attends. Tu réponds comme il faut à la question ou pas du tout ?
18: Mais je t'ai répondu tout à l'heure.
2: Bon, belle plante.
15: Ouais. Alors pour t'expliquer en fait, je crois que quand tu dis au bord des lèvres en fait, je crois que c'est. C'est le précipice, c'est ce qui t'amène à aller plus loin, à se dire est-ce que j'y vais, est-ce que j'y vais pas. Le chocolat, ça va représenter ce que t'as envie. Et après, quand tu parles de gourmandise, c'est un tout. Ce qui fait que c'est soit tu tombes dans le précipice, ou soit.
2: N'importe quoi. Non mais. Belle plante
15: ouais.
2: Belle plante
15: ouais.
2: T'étais chercher ça où là ?
4: Dans un dictionnaire.
15: Non,
2: oui. Non, mais t'es pas en train de lire un dictionnaire pour savoir les réponses, non ?
11: Parce que là, t'as, moi aussi, je pense.
2: Je crois que t'es en train de nous faire un roman depuis tout à l'heure.
15: Cite tes sources.
2: Alors, Sandrine.
4: Ouais.
15: C'est pas ça, Gérard.
2: Bon, c'est bon, belle plante, on a compris. Je commence à en avoir ras-le-bol parce que depuis tout à l'heure, on dirait que t'as un dictionnaire avec toi. Alors, on va demander à Sandrine.
18: Faudrait qu'elle en pense. Gérard illustré, c'est pratique.
4: Moi, je préfère avoir de la chantilly au creux du nombril.
2: Non, mais je te parle du chocolat.
4: Ouais, mais moi, je préfère la chantilly au creux du nombril.
2: Bah, tu peux mettre de la chantilly avec du chocolat.
4: Non, mais sans chocolat.
2: Bah, t'es vraiment une cochonne, toi.
4: Ouais,
2: c'est pas
4: et alors
2: et encore,
5: ouais, bon.
2: Et encore.
5: Hey. Et ouais, vas-y.
2: Et encore, je suis poli parce qu'il y en a qui te l'ont dit plus vite que moi.
4: Et moi, je la laisserais bien avec sa chantilly.
18: Non, mais attends, elle a l'air d'être cochonne.
2: Non, mais attends, celle-là. Celle-là, je me demande si c'est pas une petite allumeuse. J'ai l'impression.
18: Je me demande
2: de l'Ascar qui va être avec toi. Je me demande si tu vas pas lui tremper la bite dans de la chantilly ou du chocolat. Et après tu vas lui sucer.
4: Un
2: Sandrine que je parle comme ça.
18: C'est pas sérieux.
2: Ben c'est pas sérieux, si c'est sérieux. Je suis désolé, je réponds comme je veux.
5: Ouais,
18: Gégé, t'as le corps. Ça t'empêche pas d'être poli.
2: Ah, il est encore là, encore ?
5: Ouais, il est revenu.
18: Ouais, je suis là, ouais. Je voulais savoir, tu parles déjà de quel type de chocolat ? Chocolat au lait, chocolat noir, chocolat au riz, chocolat blanc ?
2: Alors, du chocolat au riz, t'en as déjà vu ?
18: Ouais, oui,
4: bah, oui. Les crânes, chocolat noisette aussi.
2: Bah, voilà, ouais. D'accord.
18: C'est vraiment mon chocolat préféré, le chocolat au riz.
4: Ah ouais, le
2: seul crunch.
18: Tu sais que je suis encore plus gourmand, quoi.
4: Ah non, il est dégueulasse. Le nouveau crunch, il est dégueulasse.
2: Oh, s'il vous plaît.
15: Je sais pas si vous avez vu cette pub où une jeune fille regarde une série télé, et puis elle fait crunch et tout s'écroule.
11: Gérard, pas de marque.
2: C'est bon, pour celui qui s'amuse à dire ça.
18: Alors attends, c'est le corps, je finis. On parle de cacao, mais on pourrait peut-être parler de caca aussi un petit peu.
2: Bon ben ça, du caca, pour l'instant, vous êtes en train de me faire de la catastrophe.
18: La cacastrophe.
2: Oh, la cacastrophe. Yann.
15: Ouais.
2: T'as quand même pu
5: réfléchir
2: à la question ?
15: Bah ouais, je me suis renseigné, tu sais, j'ai téléphoné à Jemais entre temps, et si, ils font des chocolats, ils font
2: bon,
15: des
2: bon, bah alors Yann.
15: Même au riz.
2: Bon, le Yann.
18: On parle pas de Côte d'Or.
2: Yann,
15: ouais,
2: j'ai l'impression
15: si
2: que t'as. Je crois que t'as encore pas compris la question.
18: On parle pas de poule, hein.
15: Oh là là.
4: Non, mais il va rechercher dans le micro, je crois.
15: C'est pas bien que j'aurais pas dû m'arrêter aussi.
11: Ouais, je pense qu'il faut que tu réexpliques la question un peu, Gérard, parce qu'ils sont là,
15: ces auditeurs.
2: Que pensez-vous du dicton qui dit « J'ai le chocolat au bord des lèvres pour gourmandise ».
18: Moi, je pense pas, moi. Donc.
4: Pour gourmandise.
15: J'ai compris.
2: gourmandise.
17: Moi, je pense pas, moi. Donc.
15: Ah, j'ai compris.
2: Ça y est, t'as quand même compris.
15: Ça veut dire qu'il a laissé les chocolats trop chauds, quoi. Ça lui a coulé sur les lèvres.
2: Et voilà, enfin, il a quand même compris au bout d'un quart d'heure.
15: Voilà,
2: bah non, voilà. Il t'en a pas lu du temps. On arrive à la dernière question.
5: Moi, je croyais que ça voulait dire.
17: GG, c'est Alcor. Je voulais savoir si je pouvais visiter ta turbine à chocolat.
2: Bon, alors toi, tu dégages, Alcor, je veux plus te voir du tout.
17: Bon, oh,
2: je veux plus t'entendre, bonne nuit. Bonne nuit.
17: La pause, la pause.
2: Alors, pour terminer, la dernière question.
15: Attends, je peux rajouter quelque chose.
2: C'est qui?
15: Les belles plantes. En fait, je voulais dire qu'il y a une autre analyse au bord des lèvres. C'est qu'aussi...
5: Ça peut être le cul, non?
15: Non, ouais, c'est aussi le cul.
2: Hey, en fait,
15: ça dérive sur le sexe parce que...
4: Parce
15: les lèvres, c'est pas vraiment lesquelles que c'est, quoi, tu vois.
2: Bon, tu veux peut-être un petit dessin, non?
15: Ah oui? Non, j'en ai pas besoin.
5: Ce serait chouette,
15: ouais. Non, mais en fait, je voulais dire aussi que quand tu dis le chocolat au bord des lèvres, ça voulait dire par gourmandise, tu peux manger salement.
2: Bah, quand tu mets ça sur la chatte d'une nana, tu manges comment?
4: Flèche.
15: Non, mais c'est sale. En fait,
2: quand tu alors, dis le dicton... Eh ben alors?
15: Hein, mais t'en
2: et alors, le dicton, c'est ça? C'est que si t'en mets sur les lèvres d'une nana, tu manges salement et c'est tout. Et tu manges comme un cochon. Ouais, c'est tout, terminé, stop.
15: D'accord, ok, avec toi, mais seulement...
2: Non, avec moi, moi je t'en... Oh, non, il y a une plante. Tu vas te faire sauter parce que je couche pas avec toi encore.
15: Mais non, c'est pas ça. Est-ce que tu crois qu'on peut pas retourner la question vis-à-vis des femmes?
2: Bah attends,
4: oui, hein.
2: Qu'est-ce que je viens de dire à l'instant?
15: Non, mais toi, tu dis, tu réponds et tout ça sur ta vie privée, tout ça, enfin, on sait pas trop. Mais est-ce que tu crois que ça a un rapport avec les femmes?
4: Et est-ce que tu le fais, Gérard?
15: Est-ce que les femmes, elles pourraient pas répondre?
2: Bah, est-ce que je le paie? Oui, je l'ai déjà paie.
4: Avec du chocolat?
2: Oui.
4: Et ça
17: dépend des lèvres, non?
2: Oui, j'ai aimé.
17: Ça dépend des lèvres. Ça dépend des lèvres.
2: Ben moi, je te dis, je l'ai déjà paie, c'est tout terminé.
4: Mais est-ce que les lèvres sont assez épaisses ou fines?
2: Ben, elles sont normales.
17: Quelles lèvres?
2: Oh, quelles lèvres? Ben, t'as pas 50 lèvres, hein, t'as celle du milieu, d'accord, quand t'es avec la nana.
4: Lesquelles? Ah bon, toi, t'en as au milieu?
2: Pas moi, espèce de...
17: Les femmes ont deux paires de lèvres.
4: Et ben oui, hein.
15: Moi, on me dit dans un institut que des fois, il y avait des femmes qui avaient, voire à 8 à 12 lèvres.
4: Exactement.
2: Ah ouais, dans un institut, on t'a pas dit que t'étais un peu con?
17: Oh, wow. Non, c'était à l'école, je crois.
2: Alors, qu'est-ce que la gourmandise? Oh, c'est la dernière.
15: Écoute, à l'époque, il y avait encore des femmes qui avaient de la barbe.
2: Bon, belle plante, tu t'écrases un petit peu maintenant.
5: Pose la question, Gigi.
2: La dernière question. Qu'est-ce que la gourmandise? Qu'est-ce que les gourmands disent?
4: Ouais, super.
15: Tu peux répéter?
4: Génial.
17: Oula.
2: Qu'est-ce que les gourmands disent?
4: Merci. C'est toi qui l'as écrit, genre.
2: Non, c'est Fildar et Manu qui ont quand même essayé de trouver une question comme ça.
15: La tête. Ah, belle plante, je crois qu'en fait...
2: Oh, belle plante, tu commences à me les gonfler, alors Sandrine.
15: Mais non, mais ils disent quoi?
4: Bah, les gourmands disent plein de choses. Ils disent qu'ils ont envie de manger, disent qu'ils aiment manger.
2: Mmh.
4: Les gourmands disent plein de trucs, quoi.
2: D'accord. Donc maintenant, belle plante, comme tu voulais ouvrir ta gueule, maintenant tu vas l'ouvrir et puis j'espère que tu vas pas faire un roman parce que sinon je vais te couper vite fait.
15: Bah la question elle est simple, je crois que les gourmands disent quoi?
2: Bah, d'accord, oui. Ok.
15: Mais pour toi, les gourmands ils disent quoi, GG?
2: J'en sais rien pour l'instant, tu vois.
15: Pourquoi tu poses la question alors?
2: Bah moi je te renvoie la balle, qu'est-ce qu'ils disent?
15: Bah attends, cette balle elle est un peu lourde par rapport à la question.
2: Oh, écrase toi.
15: Tu parlais du poids.
2: Mais toi, pour un sang, belle plante.
15: Oui.
2: Tu dis que c'est lourd, mais toi, t'es encore plus lourd, hein, parce que t'es un peu starbé, toi. Oh. Boost. Boost.
17: Oui, ouais, moi, je pense que les gourmands, ils disent...
2: Voilà.
17: Mmh.
2: Ok, coupe-ongle.
4: Bah, qu'est-ce qu'ils disent, les gourmands?
2: Bah, ils disent encore...
4: Mais ils disent quoi?
2: Bah, ils disent encore du chocolat.
4: Ah, encore? Oh, oui. Encore, c'est ça?
2: Voilà.
17: Toujours encore.
2: Parce que comme les cochons, elles aiment bien en avoir encore,
4: oh,
2: et ben
4: oui,
2: on les bourre. Ça fait du chocolat, c'est du chocolat fourré, bourré.
4: Oh, c'est
2: Yann, pour finir.
15: Bah, moi, on croit que j'ai la bonne solution cette fois, je l'ai compris.
2: Bah, ça y est, bah, j'espère pour toi, parce que c'est la dernière question, on va faire la conclusion du débat maintenant.
15: Ah, parce que je croyais qu'il dit ça.
17: Le gourmand, je pense.
2: D'accord. Ah. Bah, Yann, tu peux dégager pour de bon.
15: Mais non,
2: tu fais même pas la conclusion.
15: Ah bah
4: non, mais Gérard, tu rates jamais.
15: C'est non. La bonne réponse.
4: C'est pas vrai, tu mens.
2: Ben pour l'instant, j'ai pas encore roté une seule fois. J'ai pas encore roté, si vous
4: Gérard,
2: faites
4: brère. La nature, on a droit de roter, péter.
15: Bah ouais.
2: Donc.
15: GG, c'est belle plante. En fait, j'ai réfléchi. Mais je comprends pas.
2: Bon, tu comprends pas, bah tu vas faire la conclusion.
13: Non, mais tu dis, qu'est-ce que les gourmandises? Et après, il y a quoi?
2: Bah après, il n'y a plus rien, c'est terminé, c'est
13: comment
2: la fin du débat.
13: Il n'y a plus rien, je comprends pas, ça n'a pas de sens comme dernière question.
2: Et alors, c'était pour savoir qu'est-ce que t'allais répondre, espèce d'abruti.
4: Gérard, je peux te poser une question, c'est au coupe-ongle.
2: Ouais.
4: Bon, moi, je sais pas si t'as une copine, hein, c'est la première fois que je participe au débat. Ouais. Et ouais. Bon, si t'en as une, j'aimerais bien savoir si elle est
19: gourmande
4: si elle bouffe.
2: Alors, celui qui vient de dire que c'est un ton, attends, merde le ton, d'accord? Bravo.
4: Non, mais c'est pas moi, hein.
2: Non, je sais que c'est pas toi. C'est l'autre abruti qui prenait une voix de PD.
4: Je peux reposer ma question?
2: Vas-y.
4: Donc, c'est la première fois que je participe au débat, et j'aurais voulu savoir, bon, si t'as une copine, bon, si t'en as pas, tu pourras pas répondre, mais si t'en as une, est-ce qu'elle est gourmande, est-ce qu'elle...
2: Elle mange normalement déjà pour commencer, on dit pas qu'elle bouffe, elle mange.
13: Elle mange pour quatre?
4: Non, mais est-ce qu'elle est gourmande sexuellement?
13: Elle avale?
2: Ça te regarde pas.
4: Bah, moi je suis.
2: Non, attends, Coupong. Non, Coupong, c'est pas toi que je dis que ça la regarde pas. C'est l'autre abruti, ça le regarde pas. Et puis, si elle avale, c'est pas ton problème, c'est le mien, d'accord?
13: Elle est obligée d'avaler, toute
2: pour façon. Pour manger, je t'emmerde, Tony.
4: Non, mais c'était.
13: C'est pas moi, oh là là.
2: Ok.
5: Et quand tu manges, t'avales. Hein.
2: Voilà. Donc.
4: Parce que moi, si t'as pas de copine, moi j'avale. Hein.
2: Non, mais t'inquiète pas, j'ai une copine. J'ai une copine et
5: elle avale grave.
4: Elle avale bien?
2: Elle fait ça comme il faut.
5: Elle avale.
2: Voilà, vous êtes rassurés. Donc, conclusion.
4: Oui. C'est des gorges profondes.
2: Conclusion, Tony. Tony.
13: Ouais, la conclusion, c'est est-ce que je peux revenir pour le deuxième?
2: Non, c'est terminé. Là, maintenant, je vire au fur et à mesure.
13: Ok, Gérard, à tout à l'heure.
2: T'inquiète
5: pas, Tony.
2: Non,
20: mais je suis pas standard, moi.
2: Manu, c'est pareil, j'en veux pas. Hein.
4: Ah bon?
2: Tu reprends
4: Manu.
2: Pas les mêmes.
5: Pourquoi tu veux pas de moi?
2: Non, mais tu reprends pas les mêmes.
5: Ah.
2: D'accord. Donc Sandrine, pour toi.
4: Ouais.
2: Conclusion du débat.
4: Bah ça s'est bien passé, bonne entente, et puis essayez la chantilly, vous verrez.
2: D'accord. Bah je trouve que c'est pas mal. Moi j'essaierai plus le chocolat que la chantilly.
4: Eh bah essaye.
2: D'accord. Donc belle plante, j'espère que tu vas pas me faire un speech.
13: Non, je voulais pas te faire un speech, je voulais juste raconter une petite histoire qui m'est arrivée.
2: Non, il n'y a pas d'histoire, tu fais conclusion, il est 2h30, tu vas faire la conclusion, tu dégages. Et ça va être clair et net.
13: Tu peux faire la conclusion, Boots, ok.
2: Boots, pour l'instant, tu la fermes.
13: Donc en fait, la question, elle était simple.
2: Bon, la question, elle était simple, c'est où tu fais ta conclusion ou tu dégages.
13: J'y arrive, laisse-moi le temps.
2: Tout à l'heure, tu vas arriver que je vais te faire dégager avant ta conclusion.
13: Ok, il n'y a pas de problème.
2: Il n'y a pas de problème, alors bonne nuit, c'est bon, on a compris ta conclusion. Boost.
21: Je pense que la gourmandise n'est pas forcément un vilain défaut.
2: En principe, si.
21: Ah ben non, c'est pas explique, forcément.
2: Tu peux être gourmand. Tu peux avoir plusieurs défauts et être gourmand. Pourquoi?
21: Oui, mais je dis que c'est pas forcément un vilain défaut. Ça peut être agréable être gourmand.
2: Bah oui, tu peux être gourmand. La gourmandise, ça a toujours été un vilain défaut.
21: Mais pourquoi?
5: Explique.
2: Ça tout. Qui c'est qui est pas d'accord avec moi?
5: Moi aussi.
2: Bon, attends, toi, pour l'instant, tu t'écrases. C'est pas toi que. Toi, quand je t'appellerai, sors de sous la console, on verra si le pot de chambre il est propre. Donc.
21: Pourquoi ça?
2: Qui c'est qui me posait?
5: C'est moi.
2: C'était Boost.
21: Et pourquoi ça serait un vilain défaut?
2: Bah, si t'es gourmand, c'est un vilain défaut.
4: Mais non, je suis pas d'accord.
2: Qui est pas d'accord? Et pourquoi que t'es pas d'accord avec moi?
4: Parce que moi je suis gourmande et c'est pas un défaut parce que les mecs ils aiment ça et les nanas elles aiment ça aussi, hein, ils en redemandent.
2: De toute manière, toutes les cochonnes elles demandent que ça. Hein.
4: Et pourquoi? Moi je
21: vois pas le problème d'être cochonne.
2: Non, mais attends, de toute manière, mon cœur il est déjà pris donc c'est pas.
4: Excuse-moi alors.
2: Tu peux toujours attendre que je vienne te voir parce que je viendrai jamais te voir.
4: Je veux pas de toi, c'est pas grave.
2: Bah heureusement que tu veux pas de moi. Puis moi je veux pas de toi, moi j'aime pas les cochonnes.
4: Je sais que tu es fidèle.
2: Moi, j'aime pas les cochonnes. Donc.
4: Mais par contre, t'aimes pas les cochonnes, mais t'aimes bien ta copine, apparemment, qui t'a dit qu'elle avalait. Hein.
2: Bah oui, bah alors c'est normal.
4: Bah c'est une cochonne aussi, alors.
2: Non, bah c'est peut-être une cochonne vis-à-vis. C'est pas une cochonne.
5: C'est la sienne.
2: C'est pas une cochonne, même si c'est une cochonne, c'est ma cochonne à moi.
4: Ouais.
2: Mais personne n'y touche à ma cochonne.
4: Mais moi, tu sais, j'aimerais bien y toucher, hein.
2: Ouais, bah là, tu te toucheras bien ton kiki avant.
4: Bah là, je me touche, là.
2: Ouais, bah, touche-toi bien profond, voilà.
4: Ah, mais oui.
2: Donc, la conclusion, donc moi, je vais faire quand même ma conclusion. Donc, c'est dommage que les 5 premières ont foiré. Sinon, je pense que dans l'ensemble, ça s'est bien passé. J'espère que le deuxième se passera aussi bien.
5: Il n'y a pas de problème, c'est sur quoi, au fait?
2: Donc, ça sera sur les routiers.
5: Ah ouais!
2: Magnifique! Donc,
5: là, j'espère que tu vas nous expliquer un peu quand même le débat, tout ça, parce que bon, étant donné que tu as été routier, tu peux quand même nous expliquer un peu le débat. Hein.
2: Ça, ça va dépendre des auditeurs qu'on va avoir, parce que là, j'ai cru apercevoir qu'il y en a un qui voulait qu'on le rappelle.

0: parler comme ça de la petite amie de Gérard, quoi. C'est tout.
1: Il est complètement starbé, ce mec, hein.
2: Non, mais c'est vrai.
1: Mais alors, mais je m'en fous, moi, de manière, elle l'a pris en rigolant hier, alors.
2: C'était pas pour elle.
1: Je pensais que c'était pas pour elle.
2: Bah alors.
1: Mais alors, mais je sais pas, elle l'a pris au deuxième degré, alors.
2: Ah bah, c'est pas brûlé, j'espère. C'est pas trop brûlé, j'espère.
1: Non, non, après, c'est moi qui ai pris les baffes, c'est pas grave.
2: Ça va, d'accord, attention. Message suivant encore contre GG.
3: Oui, bonjour, les amis. Voilà, je voudrais que Gérard, il arrête un petit peu ses grossirs.
2: Alors, faut remettre le message, ça, c'est un monsieur qui nous a laissé un message qui doit avoir près de 60 d'années, qui a été complètement scandalisé parce que tes propos d'hier.
3: Oui, bonjour, les amis. Voilà, bon, je voudrais que Gérard, il arrête un petit peu ses grossièretés. C'est une honte qu'un individu comme ça passe sur les antennes de Fun Radio. Marc, tu fais une très belle émission, mais un individu comme ça, qui est mis en eBay, hein, qui est très mal poli avec les auditeurs, je trouve ça scandaleux. Avec ses poèmes qui sont nuls à chier, on fait comme nous aussi mal poli. Ses débats qui comprend rien du tout, au lieu de se mettre des cotons-tiges dans le troufignon, bientôt il va se mettre des manches sur la balai dans le cul. C'est très mal poli, on fait comme lui. Je trouve ça honteux, il se croit le chef de l'antenne Fun Radio. Mais il est rien du tout, c'est une pauvre épave, c'est tout ce qu'il peut être. Salut.
2: Alors voilà, ce monsieur a une 60aine d'années, il dit donc que mes émissions sont super sympas. Mais toi, tes poèmes sont à chier, tu comprends rien à tes débats. Alors qu'est-ce que tu peux répondre à ce monsieur très poliment? Parce que c'est quand même un monsieur qui a 60aine d'années, donc il pourrait être ton
1: père. Dans ces cas-là, si ça lui plaît pas ce que je fais, ben il change de radio. C'est tout. Il n'y a que ça à dire. Qu'est-ce que je dis d'autre?
2: Non, mais...
1: Il change de radio, il va sur Sky, il verra bien comment que ça parle.
4: Ah ouais.
1: C'est encore plus cru qu'ici.
2: Hein?
4: Ça parle en verlan, c'est ça.
1: C'est encore plus cru qu'à Fun. Donc, nuance. Voilà, c'est tout ce que j'ai à dire.
2: Alors, Gérard, encore un truc qui n'est pas pour toi personnellement, mais je sais que ça va te plaire.

0: connais? Ça, tu connaissais, d'accord.
1: Mais où le doigt, Gérard?
0: Bon, alors, et puis voilà, c'est terminé?
2: Non, il y en a encore.
0: Ah, il y en a encore? Bah non, je suis au bout, là. Nono, machin.
2: Stéphane.
0: Bah, Stéphane, c'était fait, insulte, ouais, machin, taille, bibic, Gérard, de ferme, et puis terminé.
2: Voilà, c'est fait.
0: Ah, voilà, c'est tout fait, on a déjà été terminé.
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5: Et voilà, donc bienvenue à tous. Vous pouvez toujours nous appeler au 0803-08-5000 et 0870-5000 et toujours le 3615 code Fun Radio, rubrique direct. Et surtout sur le Minitel, évitez de me parler de la loco de Christine et de Sandy, s'il vous plaît. Merci, on est bien d'accord. Donc vous pouvez toujours nous appeler. Et pour les Belges, c'est le... Manu, s'il te plaît, tu rappelles le numéro des Belges parce que je l'écorche tout le
6: non,
5: temps.
6: Non, vas-y, rappelle-le. Et moi,
5: donc 0331 00331 47 79 5000. Voilà, donc vous pouvez toujours nous appeler à ce numéro-là. Donc alors, les premiers débats, ça va porter sur le dépannage auto. Donc on va accueillir Françoise.
7: Phénoménal.
5: Non, merci. Pour l'instant, je n'ai pas demandé au mec, j'ai demandé à Françoise, s'il vous plaît.
8: Oui, oui, je suis là.
5: Bonsoir, pardon. Françoise.
8: Bonsoir, Gérard.
5: Lola.
8: Oui.
5: Bonsoir. Steve.
9: Bonsoir, Gérard, je te souhaite un excellent débat.
5: Eh ben, j'espère, parce que tu es déjà passé la semaine dernière,
9: non,
5: d'accord?
9: Non, première fois, non.
5: Non, non, tu es déjà passé la semaine dernière, ok. Goldman.
10: Bonsoir, JJ, j'espère qu'on va passer ensemble à un agréable débat.
5: Non, mais tu as travaillé un petit peu plus, s'il te plaît.
10: D'accord, je me réveille un petit peu plus. Donc je disais, j'espère qu'on va pas.
5: Non, mais tu as parlé, tu as travaillé, tu as parlé un petit peu plus fort devant ton combiné.
10: D'accord, excuse-moi, j'ai un peu citoyen.
5: Ouais, ben, si tu veux. Mais okay. Pour l'instant, tu as travaillé, tu as parlé un petit peu plus fort.
10: Mais je suis en train de manger.
5: Ah non, bah, dans ces cas-là. Non, non, mais dans ces cas-là, tu vas aller voir Pildar au standard. Tu
6: vas pas faim, je n'ai pas faim, je n'ai pas faim, Gérard.
5: Non, non, mais attends, il va déjà commencer par...
6: Mais laisse-le manger, vas-y, continue.
5: Non, non, mais il va déjà commencer à se calmer. Parce que dans ces cas-là, si on fait 11 questions et qu'il s'amuse à dire j'ai faim et je mange mon fromage, il va pas répondre, ok?
10: Attends, mais on te demande...

0: appelle.
1: Bon, Babi sitter.
0: Oui, bonsoir Gérard, je sens qu'on va bien s'amuser ce soir.
2: Bah, ouais. On l'espère tous.
1: Ouais. Et Delphine.
3: Bonsoir Gérard, bonsoir à tous.
1: Bonsoir. Donc alors, la première question, donc, c'est les dépannages automobiles, vous l'avez bien compris.
3: Oui.
1: Non mais réveillez-vous s'il vous plaît quand je parle.
2: On a compris, la panne automobile.
3: On a compris, c'est bon.
1: Donc alors, combien coûte un dépannage sur l'autoroute?
2: C'est Goldman, c'est la première question.
1: Oui.
0: J'ai une tête de garagiste.
2: Bah, elle est pas mal hein, comme première question.
1: Non mais attendez, vous n'avez pas commencé comme ça parce que sinon, moi je vais couper vite.
4: Gérard, cool, on y va.
3: Allez.
1: Alors qui c'est qui est...
3: Françoise, 450.
1: Alors, 450 francs pour toi.
0: Il dit mieux.
3: 3000 francs pour moi, Lola.
1: Hein?
0: Dis mieux, à ma droite,
3: Lola.
0: 3002.
1: Non, non, ça... attendez.
0: À ma gauche, oh 3002.
1: Oh 3007.
3: 3000 francs, Lola.
0: 3005, hein, tu j'ai vendu, le beau fait sa pouf.
1: Mais le beau fait sa pouf, tout à l'heure, tu vas faire le beau fait ton frère.
3: Voilà.
1: D'accord.
4: Il est en forme ce soir, le Gérard.
0: Ouais, c'est Steve, je peux répondre, là. Non.
1: Alors, qui c'est qui disait 3000 balles sur,
3: moi,
1: sur le
3: toit? 3000 francs.
1: Et pourquoi?
3: Comme ça.
1: Mais ouais, tu disais...
3: Ça m'est déjà arrivé, j'ai payé 3000 francs.
1: Hein? Sur l'autoroute?
3: Ouais.
1: Attends, mais t'as pris quoi comme dépannage?
0: Le métro.
1: Non, mais attends, s'il te plaît, derrière. On se calme. T'as pris quoi comme dépannage?
3: Ouais, je sais plus, je me rappelle plus le nom de la...
0: Ah oui, mais il faut s'en rappeler aussi. Hein.
1: Non, non, mais attendez. Oui. Attendez, on cite pas de société de dépannage.
3: Ah ben voilà, mais...
1: Hein? Non, mais 3000 balles. Attends, 3000 balles. Mais... Mais il y a un problème là.
3: Ah ben non, il n'y a pas de problème. Hein.
1: Ben si.
3: Oh, et encore, c'est pas cher. Hein,
1: hein, 3000 francs pour te faire dépanner sur
3: normal,
1: l'autoroute.
3: Hein. J'étais loin, hein. J'étais sur l'autoroute loin de chez moi. Hein.
1: Ouais, mais où à peu près? Un grosso modo. Non, attendez, s'il vous plaît, derrière. C'est qui? C'est Lola là?
3: Ouais.
1: Bon, grosso modo, sans donner le nom de la ville, à peu près.
3: Ben à 800 km de chez moi, j'étais.
1: Voilà. 800.
3: 3000 francs.
1: 3000 balles.
3: Ouais.
4: Oh là.
1: Attends, mais là, moi, je pense que c'est un peu trop cher pour...
4: C'est de l'arnaque, non?
1: Non, c'est de l'arnaque pure et simple. Hein.
2: Ouais, t'es de l'arnaque.
1: Non, là, c'est de l'arnaque. Hein.
3: Bah ouais, mais bon, je me suis pas arnaqué.
2: Ah, ouais,
1: je pense, à mon avis, tu t'es fait avoir.
0: Non.
1: Bah ouais, Françoise? Françoise, pour
3: oui,
1: toi?
3: Oui, oui. Non, je t'écoute, hein. Moi j'ai dit 350.
1: D'accord, Françoise. Alors 350, d'accord, ok. Mais alors 350, mais sur l'autoroute?
3: Oui, sur l'autoroute.
1: Non, mais attendez, s'il vous plaît, derrière.
2: Ouais, non.
1: Non, mais attendez.
0: Laissez parler Françoise.
1: Attendez, s'il vous plaît.
2: Ouais.
1: Là, il y a Lola qui a répondu, il y a Françoise. Mais de manière, je vais vous demander vos opinions
2: putain.
1: À tous. Non, il n'y a pas de putain, d'accord?
2: C'est pas ça, c'est que si jamais je trouve pas une prise pour brancher le portable, bah, jamais je vais pouvoir vous entendre parce que ça va couper, parce que j'ai plus de batterie.
1: Bon, alors dans ce cas-là, sur un portable, je ne prends pas.
2: Merci. Non, mais attends, c'est les tout nouveaux.
1: Non, je prends pas de personne sur un portable.
2: Allez, il est tout neuf, le truc, il est parfait.
1: Alors, Françoise.
3: Oui, oui.
1: Françoise.
3: Oui, oui.
1: Donc 350 pour toi.
3: Ben 350, tout dépend de, du parcours où te dépanne.
1: Mmh.
3: Et puis bon bah pour amuser la galerie, si tu lèves ta jupe, ça coûte encore moins cher. Là.
1: Non mais attends Françoise.
3: Ben ouais. Non mais c'était pour déconner là.
1: Ouais, d'accord. Non mais Françoise,
3: t'as levé ta jupe.
0: Surtout si t'as pas de culotte, Françoise.
1: Non mais attendez, s'il vous plaît. Eh hey, Françoise,
3: oui.
1: Tu me dis 350.
3: Ouais.
1: Sur autoroute?
3: Oui, sur autoroute.
1: Mais alors, comment que tu peux faire, vu que t'as pas de voiture?
3: Bah, et la voiture à mon fils?
1: Ouais,
3: et
1: mais René. D'accord.
3: Eh ben René, il est juste à côté, mais il faudrait que je lui demande...
1: Non, bon, bah d'accord, Françoise. Non, bah c'est bon. Bon, Steve.
0: Ouais, ta question, c'est en France ou à l'étranger en France?
1: Combien coûte un dépannage sur l'autoroute? On cherche pas si c'est à France ou à l'étranger, d'accord?
0: Moi en France j'en sais rien, parce que je suis jamais en France, je suis toujours à l'étranger. Donc
1: bon bah alors dans ce cas-là, t'essayes. Non mais attends, Steve,
0: ouais.
1: T'essayes de te réveiller s'il te plaît.
0: J'ai parfaitement réveillé. Là, pour une fois cette semaine, j'ai pas bougé, je suis resté en France. Mais ce que je veux dire par là, c'est que Lola, en fait, ça lui a coûté 3000 balles. Donc elle s'est fait vraiment arnaquer, quoi. Moi, ça m'a coûté 2900 francs et nickel, quoi.
1: Et bah alors, toi aussi, tu t'es fait arnaquer.
0: Elle, ouais, moi, non.
3: C'est déjà plus honnête.
1: Bon, attends.
0: Plus honnête, tu rigoles.
1: Attendez. Ouais. Vous n'avez pas vous battre, là. On va essayer d'éclaircir tout ça après. Goldman. Oh, Goldman.
4: Attends, il avait un problème de batterie, je vais le rappeler dans 5 minutes.
0: Laisse-le, il bouffe, Gérard.
1: Non, Goldman, c'est pas la peine.
4: Bon, je gère, Gérard.
1: Goldman, c'est bon.
5: Oh !
4: On nous demande c'est combien un dépannage sous un pont. Est-ce que c'est plus cher que sur l'autoroute?
1: Non, mais j'ai prévenu. Sur Minitel,
4: mais non,
1: tu vois,
4: mais c'est pas pont de la Loire.
1: Non, mais
4: attends, ça n'a rien à voir. On nous demande
1: sous un pont, sur quel pont?
4: Pont de Billancourt. Par exemple, sous un pont quelconque.
1: Ouais, mais attends, d'Avignon, c'est un différent pont.
0: Bah ouais, oui. Mais sous le pont de l'Allemagne, je crois que c'est gratuit parce que c'est un corbillard qui revient.
1: Bon, Steve, s'il te plaît, tu vas te calmer.
0: Steve, calme-toi, s'il te plaît.
2: Pas Steve, tais-toi, toi.
1: Allez vous calmer parce qu'il y a des voix que je reconnais, d'accord? Donc, babysitter.
0: Bonsoir. Donc, oui. Bon. Le dépannage, moi, j'ai pas de caisse.
1: Ah, t'as pas de question?
0: J'ai pas de voiture.
1: Non, bah alors, allez, babysitter.
0: Attends, il faut avoir une voiture pour participer à un débat.
1: Attends, s'il te plaît.
0: Sexuel, faut avoir une différence d'âge.
6: Il est 1h, t'auras plus de voix.
1: Eh hey, babysitter,
0: oui.
1: Pour l'instant c'est moi qui gère le débat. Bah, si tu veux pas répondre aux questions,
0: ce n'est pas la peine.
1: J'ai envie de mener des débats comme il y a 15 jours. Et je vais faire correctement les deux.
4: Mais si tu cries, tu pourras pas y arriver.
1: Non mais attends, s'il te plaît Manu. Moi je veux des débats corrects. Je vais répondre sur les deux questions.
2: C'est vrai, on veut des débats. Ah, au fait, j'ai fini de manger.
0: C'était bon, ouais?
2: Ouais, j'ai fait une cloche.
0: T'as bouffé quoi?
1: Bon, Delphine.
7: Oui.
1: Pour toi.
7: Moi je sais pas du tout parce que je suis jamais tombée en panne sur l'autoroute.
1: Ouais, mais est-ce que t'as une voiture?
7: Oui, j'ai une voiture.
1: Mmh. Non, arrêtez s'il vous plaît de demander quoi. D'accord, on cite pas de marque.
7: Elle est rouge.
1: Ouais, mais on s'en fout de la couleur. On s'en fout.
7: J'irai pas payer jusqu'à 3000 balles. Non. Bon. 2009 à la rigueur, mais.
0: Ouais, 2009, t'as vu Gérard, c'est Steve. 2009, c'est honnête, 3000, non.
1: Non, mais même, attendez, vous croyez que vous avez payé 3000 balles un dépannage sur l'autoroute?
0: 2009, Gérard, 2009.
3: Eh, Gérard.
1: Oui,
3: Gérard.
1: Oui.
3: C'est franchement...
1: Oh, c'est loupé,
3: Gérard.
1: Oh là là, ça commence à bien faire, là.
3: Gérard.
1: Ça commence, j'aime pas trop ça, à 1h13, hein.
3: Gérard.
1: Oh, s'il te plaît, Steve, vous le calmez.
4: Allez, Françoise, à toi de répondre.
3: D'après mon fils, il faut compter à peu près 600 balles de dépannage.
7: Oui.
1: Hein?
3: 600 balles de dépannage.
1: Attends, 600 balles...
3: 600 francs.
1: Ouais, mais d'accord, 600 balles, à mon avis, tu te fais arnaquer.
0: Gérard, pour les pannes sexuelles, tu prends combien?
1: Bon, à toi, tu dégages. ça, les pannes sexuelles...
4: Non, mais est-ce que t'as besoin d'une dépannage, enfin d'une dépanneuse?
1: Attends. Dans ces cas-là, ils font le débat à ma place et puis c'est bon.
0: Non, mais c'est le débat, c'est les pannes sexuelles.
1: Attends, pour l'instant, c'est pas le thème du débat, on est qu'à la première question.
4: Excuse-nous, Gérard.
7: Allez, deuxième question.
1: Hein, Fildar, je crois que mardi, on s'était mis d'accord. Et je voudrais qu'on le fasse comme la semaine dernière. Donc, moi, je reviens sur Lola.
7: Oui.
1: Donc, Lola, à mon avis, tu t'es fait avoir.
7: Bah ouais, mais bon, ça arrive.
1: Ouais, mais c'était sur autoroute ou...
7: Sur autoroute,
1: 3000 balles.
7: À Marseille. Ouais,
2: tu roulais vite ou pas?
7: Ouais.
1: Non, il n'y a pas de savoir si elle roulait vite ou pas. Mais attends,
7: non, mais
1: tu me dis... Attends, 3000 balles.
7: Non, 3000
1: à Marseille
7: balles, ouais. Hein? À Marseille.
3: Marseille, c'est des voleurs. Voilà.
1: Attendez, j'ai peut-être une réaction.
4: On a un dépanneur.
1: Là, j'ai peut-être une réaction. Attendez, s'il vous plaît. On se calme, merci.
7: C'est le dépanneur.
1: S'il vous plaît.
7: Oui.
8: Alors, à Marseille, moi, sur l'autoroute, j'ai l'habitude, c'est jamais plus de 2005. Il faut être clair. Hein. Sinon, ils se font arnaquer.
3: Pour
8: moi,
3: merde.
4: Ah oui, c'est clair.
1: Ouais, mais...
4: Gérard, qu'est-ce que t'en penses?
1: Non, mais...
8: On n'est pas plus voleur à Marseille qu'ailleurs.
1: Non, mais moi, une question que je vais te poser, dans ces cas-là, si tu fais Paris-Marseille, que tu tombes en panne, admettons, à Lyon, il va te prendre combien, le dépanneur?
8: Oui, mais il va t'amener dans un garage à Lyon, il va pas te ramener à Marseille, le mec.
1: Ah ouais?
8: Il va te prendre 349 francs de TTC.
1: Ouais, TTC. Mais après...
8: 349.
1: Ouais, mais...
8: Maintenant, si il te prend la bagnole en fourrière, c'est 600 balles plus le PV à 230 balles.
1: Ah, d'accord.
8: Si tu prends la majoration, ça peut
4: Ça peut monter vite à 6000 balles. Hein.
8: Non, 6000. Ça peut aller à 2005.
4: Ouais, 2005.
1: Ouais, mais dans ce cas-là, admettons que tu tombes... Je sais pas si t'es déjà arrivé. Admettons que tu tombes en panne sous le tunnel de fourrière.
2: Aidez.
1: Oh, s'il vous plaît. Vous vous calmez derrière les mecs qui disent ça, hein, ok? Là, pour l'instant, je suis en train de poser des questions. Oh, s'il vous plaît! On se calme, ouais. Merci.
5: Là, on se croira en guerre, on se croira à la guerre. Saddam Hussein, il est avec nous.
4: On dirait un interrogatoire, on n'a pas l'impression que... Est-ce que tu viens pour t'amuser, Gérard, ou est-ce que tu viens parce que c'est une obligation?
1: Non, mais moi, je voudrais que si, mais...
4: Non, mais tu demanderas aux gens de venir avec le crâne rasé, l'armée, et de faire leur lit au carré, on est pour s'amuser, donc tu gueules comme une heure et quart. Que tu t'énerves vers 3h, mais une heure et quart, smile.
1: Ouais, mais je suis en vacances. Ouais, dans ces cas-là, on demande ainsi à Babysitter de se calmer parce que c'est des habituels tout
4: oui,
1: ça.
4: Mais c'est peut-être des habitués, mais il faut toujours que tout le monde se calme. Il faut surtout pas que les gens parlent avec toi.
1: Donc, moi, je repose la question. Je repose la question. Donc, sous le tunnel de Fourvière, par exemple.
8: Ouais, mais attends.
1: Attendez, s'il vous plaît.
8: Si tu poses la question à quelqu'un de Marseille, le mec il passe pas sous le tunnel de Fourvière, il y a trop de pollution, c'est pas un endroit où on passe.
1: Mais oui, mais c'est là où on tombe en panne. De manière, on peut rien faire.
8: On passe plus là.
1: Oui, mais d'accord, il y a des contours. Oui, il y a un contour. Mais admettons, avant qu'il y ait des contours et qu'on tombe en panne là-dessus. Donc combien prend le dépanneur, à peu près?
8: Moins de 2005, normalement, quoi.
1: D'accord.
4: Mais c'est beaucoup moins cher que sous le pont de l'Alma, toi qui es dépanneur. Qu'est-ce que tu...
1: Non, un fil d'art, s'il te plaît.
8: Non, c'est-à-dire à l'époque, sous le pont de l'Alma, c'était plus cher parce qu'ils avaient remplacé le Zouave par une bouteille de Coca-Cola. Parce que Zouave d'aujourd'hui, je sais pas si tu te rappelles du slogan de l'époque. Ouais.
4: Gérard, j'ai aussi une réaction Minitel, un témoignage de Yo-Yo, qui dit « Moi, j'ai eu un accident fin août avec ma Fiat Uno blanche et ça m'a coûté 2500 balles.
1: Mmh. » Là, je vais te dire une chose, tu vois. Manu, s'il te plaît,
5: Manu,
1: tu as calmé ces questions Minitel parce que j'en ai ras-le-bol. Ou sinon, le Minitel, on va le couper.
4: Pourquoi? C'est quoi de méchant?
1: Non, parce que Fiat Uno, ça a un rapport avec Lididi, d'accord?
4: Ah, je savais pas, Gérard.
5: Vous êtes à l'antenne,
1: C'est pareil, on va se calmer.
4: Vous êtes à l'antenne, merci.
1: Donc, tout le monde a répondu?
7: Oui.
4: Goldman, il est là, il peut répondre.
1: Alors, Goldman, maintenant, si tu veux répondre.
2: Non, tu vas me dire encore que je suis endormi.
1: Bon, d'accord, merci. Voilà, comme ça va plus vite. Alors, appelez-vous souvent un dépanneur pour votre voiture ou votre moto?
7: Non.
1: Alors, qui non?
7: Moi, Lola.
1: Bon, alors, vas-y.
7: Bah, non. Je me débrouille avec des copains qui savent faire de la mécanique.
1: Mmh.
7: Sinon, ça coûte trop cher. 3000 francs, ça coûte cher.
1: Non, mais attends, Lola. Lola.
7: Oui.
1: Lola.
7: Oui.
1: Là, je te demande pas combien coûte un dépannage. Ouais. Je te demande, appelez-vous souvent un dépanneur pour votre voiture ou votre moto. Lola,
7: oui.
1: Je pense que t'as pas dû comprendre. C'est, est-ce que tu appelles, par exemple, tu te promènes dans la rue, est-ce que tu appelles un dépanneur si tu es en panne? Merci pour celui qui s'amuse à éjecter derrière, parce que là, ça commence à m'énerver, là.
7: Non, j'appelle des copains qui s'y connaissent en mécanique.
1: Mm-hmm.
7: Voilà.
1: D'accord. Françoise?
9: Oui. Je peux pas répondre parce que étant donné que mon fils est mécanicien.
1: Wow. Ah ben d'accord.
9: Alors donc c'est difficile à te répondre sur cette question-là.
1: Ok. D'accord. Steve.
10: Mais écoute, moi j'appelle souvent un dépanneur. C'est un pote. Hein, il s'appelle Thierry Henry. Et je l'appelle souvent parce qu'il est pas parce qu'il est dépanneur, mais parce que c'est un pote à moi, quoi. On joue tout ensemble.
1: D'accord. T'es prié d'éviter de dire les noms, s'il te plaît, merci.
10: Non, je t'ai donné deux prénoms, hein, c'est pas un nom. Hein.
1: Oui, mais t'évites, d'accord.
10: Non, je t'ai donné ses deux prénoms, de son baptême et son premier prénom.
1: Oui, mais t'évites, s'il te plaît.
10: Donc, alors, je dis même pas les prénoms.
1: Non, mais tu dis rien du tout,
10: alors,
1: d'accord.
10: T'appelles comment?
1: Ok.
10: T'appelles comment, Gérard?
1: Non, mais c'est bon. Babysitter.
11: Oui, moi aussi, j'ai un pote qui est mécano qui s'appelle Zed Zidane.
1: Et bon, alors...
11: Quoi, qu'est-ce qu'il y a?
10: T'as dit un prénom?
11: Mais non.
1: Fildar, s'il te plaît.
11: Babysitter
1: et Steve, s'il te plaît.
11: T'as un surnom? Qu'est-ce qu'il y a?
1: S'il te plaît, tu me les calmes tous les deux.
4: Ok, Gérard.
1: Donc Delphine.
11: Calme,
1: Delphine.
7: Oui, moi j'appelle un dépanneur surtout pour ma machine à laver.
1: Non, mais je te parle de voiture auto. Non, mais attends, Delphine.
7: Oui.
1: On parle de dépannage auto.
7: Oui.
1: On parle pas de machine à laver.
7: Oui, mais bon, ça sert aussi les dépanneurs pour les machines à laver.
1: Oui, mais pour l'instant, on fait un dépannage auto.
7: D'accord.
1: D'accord.
7: Non, moi, je l'emmène toujours chez le garagiste dès qu'il y a un petit truc.
1: Oui, mais c'est-à-dire... Bah, alors, attends. Oui. Bah, appelez-vous souvent un dépanneur pour votre voiture ou votre moto.
7: Bah,
1: admettons, attends, moi, je vais te poser une colle. Là, je sais pas si tu veux me répondre.
7: Oui.
1: Est-ce que même Lola et Françoise...
7: Oui. Hein.
1: Moi, je vais vous poser une colle à toutes les trois.
12: Oui, d'accord.
1: Est-ce que vous appelez un dépanneur lorsque votre batterie est en panne?
12: Ah, ça, c'est une colle. Hein? J'ai pas compris, là.
1: Bah, quand ta batterie de ta voiture est en panne.
12: Ouais.
1: Est-ce que tu appelles un dépanneur?
12: Bah oui. Non. Bah non.
1: Ah, qui
12: Françoise.
1: Oui.
12: T'es pas obligé d'appeler un dépanneur pour la bonne raison, c'est que t'as des fils que si t'as une bagnole qui peut te dépanner, à ce moment-là, tu branches tes fils de dépannage.
13: D'accord. Il faut
12: voilà.
1: Attendez, s'il vous plaît. Dans ces cas-là, moi, je vais te répondre, Françoise. Si, par exemple, tu n'as pas les cosses pour dépanner la voiture...
12: Oui, mais la voiture que tu demandes, si elle les a, à ce moment-là, elle peut te dépanner.
1: Mais Françoise...
12: Oui.
1: Françoise, admettons que la personne que tu appelles pour te dépanner n'a pas les cosses pour ta batterie. Tu fais quoi?
12: Bah, si c'est un dépanneur, il n'a pas de cosses. C'est pas un dépanneur. Hein.
1: Oui, non, mais attends, c'est qui?
13: C'est
1: qui?
12: C'est Delphine.
1: Delphine. Oui, mais Delphine, je pense que tu as subi... Oui, mais tu as subi la question que je voulais dire.
12: Oui.
1: Si, par exemple, mais admettons que tu n'as pas le temps d'appeler un dépanneur, que tu n'ailles pas la borne sur la route.
13: Non mais Gérard, quand t'as un problème avec la batterie, il faut appeler EDF directement.
1: Non mais attends, mais qu'est-ce que EDF va avoir? Il va avoir fil d'or au standard, quoi.
13: Mais qu'est-ce qu'il y a? Mais c'est électrique.
14: Mais ça, c'est... Il peut parler, Gérard.
15: Pourquoi il a pas le droit de se tromper?
1: Mais qu'est-ce qu'on va foutre avec EDF?
13: Mais parce que c'est électrique, je sais pas, moi. Je suis un peu con sur les bords, tu comprends?
1: Bah oui, mais t'es con, mais tu resteras con toute ta vie.
14: Non,
1: mais quoi.
14: Justement, Gérard, c'est à toi de lui apprendre,
13: voilà,
14: donc
13: aide-moi,
14: c'est pas
13: aide-moi.
14: La peine de gueuler, essaye
1: bon,
14: de
1: alors,
14: lui expliquer.
1: Dans ces cas-là, moi je réponds à Françoise. Si par exemple quelqu'un vient te dépanner, que t'es en pleine cambrousse et que t'es en panne avec ta batterie, que personne n'a de cosse pour
13: c'est quoi t'as des cosses?
1: Oh, des cosses, c'est pour faire quoi?
13: Ouais, c'est Steve, moi je suis allé en Irlande du Nord.
1: Ouais,
13: des cosses, c'est pas mal aussi.
12: Ouais,
13: donc les gens sont un peu plus distants.
14: Ouais. Non, Gérard, c'est quoi des cosses? Explique.
1: Les cosses, c'est des trucs qui vont sur la batterie pour pouvoir la démarrer. On est bien d'accord.
13: D'un côté, le Pays de Galles, c'est pas mal.
1: Non, t'as le Pays de Galles, tout à l'heure, tu vas dégager, tu vas voir si ça va être le Pays de Galles, toi.
14: Ouais.
13: Okay, ouais,
14: Gérard. Tiens, Gérard, à la place de Goldman qui est tombé en panne, on accueille Zarbi.
16: Salut GG, salut à tous.
12: Salut Zarbi.
16: Salut. Ça va, c'est bien.
14: Excusez-moi, on nous dit, il y a un témoignage sur le Minitel, encore yo-yo. On nous dit qu'on peut se faire refaire le pot pour 250 balles au bois de Boulogne, il n'y a pas de problème.
1: Bon, alors le Minitel, tu sais ce que tu vas me faire? Tu vas me le couper parce que j'en ai marre.
13: Mais c'est bien le Minitel.
1: C'est rien que des conneries.
14: Mais qu'est-ce qui se passe, pourquoi?
1: C'est rien que des conneries, tu vas me le couper. Tu me l'éteins.
14: Ouais. Tu peux appeler Alan qui l'a cherché une
17: scie à métaux.
14: Il faut une scie à métaux dans le local technique.
1: Non, tu n'as pas appelé Alan, tu me refermes le Minitel, c'est tout. Comme ça, au moins, je serai tranquille.
14: Francis.
1: On n'aura pas le pont d'Almam.
14: Le pont de l'Almam? Le pont, non, Francis, c'est Alan.
1: Allez hop, tu me le... Non.
14: Il est coupé,
1: on
14: là,
1: ne
14: il
1: peut pas. Gérard, on ne peut pas le couper, Gérard.
17: Oh, arrête un peu.
1: Non,
17: mais tu es toujours... Oh, non.
14: 1h23, pour l'instant, tous les gens sont bien, il n'y a qu'une personne qui est chiante, c'est toi.
1: Ouais, ben, dans ces cas-là, il n'est pas les messages.
14: Tu peux sourire un peu à l'antenne, ça fait 23 minutes que tu gueules, ça fait 23 minutes que j'entends les auditeurs qui sont bien.
1: Moi, je sens
14: que
1: ça va aller vite.
14: Ouais, bah, je sens aussi que ça va aller vite avec toi.
1: Troisième, choisissez-vous la borne ou l'autostop.
17: Mais rigole un peu, Happy, c'est des débats pour rigoler.
1: Bah, choisissez-vous la borne ou l'autostop. Allez, hop.
12: Quoi? Qu'est-ce que tu peux répéter, Gérard?
1: Choisissez-vous la borne ou l'autostop.
12: C'est bizarre. L'autostop.
1: Oui, pourquoi?
12: Bah parce que t'as plus de chances de te faire ramasser comme ça pour aller plus vite vis-à-vis du garage.
1: D'accord. Lola?
12: Ouais, pareil, moi aussi. Autostop,
1: merci.
12: Comme ça t'as plus
13: de... Choisissez-vous la bande ou l'autostop, c'est ça?
1: Ouais.
13: Comme tu veux. La bande.
1: Ouais, quand tu seras réveillé, tu me feras signe, ok?
13: Attends, je sors du resto et tu parles fort, tu me fais mal à la tête, là.
1: Ouais, si ça te plaît pas, mon pote, tu dégages.
13: Ça me plaît, Gérard, ça me détend.
14: Zarbi.
16: Bah, je préfère l'autostop et de loin à la bande.
1: Ouais.
16: Pourquoi tu vas me dire? Bah, simplement.
1: Babysitter.
16: Babysitter.
13: Babysitter. L'autostop aussi.
1: Babysitter.
13: Oui, je préfère l'autostop. Pourquoi tu vas me dire? Et tu vas me couper?
1: Non, vas-y.
16: Attends, j'ai pas fini là.
13: Vas-y, je t'en prie, Zarbi.
16: Ah, quand même. Putain, comment il se vénère.
1: Delphine.
12: Oui.
13: Et pourquoi tu laisses pas tchatcher Zarbi, Lascar?
16: Ouais, laisse tomber, lâche l'affaire, c'est bon, laisse-moi ce standard.
12: J'ai fait pile ou face, alors je préfère la borne.
1: Et pourquoi?
12: Et pourquoi?
1: Autostop. Ouais, d'accord, quand tu parles plus fort devant ton combiné, ça me fait plaisir.
13: C'est babysitter, moi je préfère l'autostop parce que j'aime bien me faire ramasser par des routiers vicieux.
1: Ouais, ben dans ce cas, tu donneras ton prénom, d'accord?
13: C'est babysitter.
1: Non, non.
13: Mon prénom, c'est pas.
1: Ouais, c'est ça. C'est ça.
13: Ibrahim. Non, non, c'est pas, le nom, c'est babysitter.
1: Ouais, c'est ça. T'as raison.
4: Et toi, Gérard, tu préfères quoi?
1: Aucune des deux.
4: Et pourquoi? C'est bon, on a plus le temps, c'est bon.
1: Pensez-vous qu'il faut diminuer les dépanneurs?
13: Ça va vite.
4: Quoi? Bah là, on finit à 2h.
7: Qu'est-ce que t'as dit, Gérard?
1: Pensez-vous qu'il faut diminuer les dépannages?
4: Réveillez-vous.
1: Parce que là, on est que deux connectés. La semaine dernière, on est arrivé à presque 60. Alors, réveillez-vous sur le Minitel.
4: Mais je crois qu'il y a une différence. Tu leur as crié dessus tout à l'heure, Gérard, sur le Minitel, donc ils n'osent plus venir te parler.
1: Oui, non, mais sur Minitel, d'accord, mais il y a des questions qui n'ont pas le rapport.
4: Ouais,
1: on est bien d'accord, Manu.
4: Est-ce qu'ils ont, Gérard,
15: toujours d'accord avec toi, c'est toi le chef.
4: Ce qu'ils ont qu'à faire, c'est qu'ils ont qu'à mettre leur réveil. Comme ça, ils se réveilleront. Hein.
1: Donc, qu'ils se réveillent, s'il vous plaît.
4: Mettez votre réveil pour 2h05 et puis comme ça, 2h10,
1: voilà,
4: vous êtes
1: donc,
4: sur Minitel.
1: Donc, avez-vous eu des problèmes avec un dépanneur sur Emmet? Ça, c'est une question à fil d'art. Donc, on va récupérer Françoise.
7: Oui, je suis là.
1: Donc, Lola.
7: Oui, je suis là.
1: Fanta.
7: Oui, je suis là.
1: Cécile.
18: Je suis là.
1: Voilà. Oui. Et Cécile, t'as un téléphone pourri.
18: Quoi, j'ai un téléphone pourri?
1: On dit rien. Hein? Elle n'est pas avec un portable?
4: Non,
18: pas
4: un vrai
18: tout.
4: Numéro.
1: Sébastien.
13: Oui.
1: Et Delphine.
7: Je suis là.
1: Qui c'est qui a de la musique derrière?
7: C'est pas moi.
4: Non, c'est parce que la porte est ouverte, Gérard, parce que tu as besoin d'air.
1: Ouais, Donc, avez-vous eu des problèmes avec les panneurs surémués? Donc, on va surémuer. On va demander à Delphine.
7: Ouais.
13: La question.
7: Non, moi je parle
1: de quoi, Sébastien? Attends, Delphine, avant de répondre. Qu'est-ce qu'il y a, Sébastien?
13: Non, mais il y a une chance sur 1 million là que ça arrive, ton truc.
7: Ah oui,
1: non, mais attends, Sébastien. Sébastien, dans ces cas-là, tu vas voir Fildar.
13: Mais non,
1: Sébastien.
13: Objectivement,
1: Sébastien, s'il te plaît.
13: Il y a une chance sur 1 million.
1: Non, mais Sébastien, s'il te plaît, tu me laisses finir. Tu vas voir Fildar, tu vas lui demander gentiment qu'est-ce que c'est que cette question. C'est Fildar qui me l'a demandé. D'accord? Donc, ok.
4: Ouais, Sébastien, qu'est-ce qu'il y a?
1: Voilà.
4: Ouais.
1: Alors, Delphine?
7: Oui, moi je te disais que je faisais les sociétés, etc. Non, faut les laisser, hein.
1: Mm-hmm.
7: Voilà.
1: Et Steve?
13: Je t'ai déjà répondu, mais si tu veux, je te réponds comme tu le veux. Disons que si on supprime, c'est pas bien, parce qu'après on supprime et c'est le chômage.
1: Mm. Ouais, d'accord.
13: Voilà.
1: Je pense que t'as pas dû écouter ce que Françoise t'a dit, hein.
13: Ah ouais, c'est vrai que c'est très différent ce que j'ai dit, ouais.
1: Mm. Zarbi?
16: Moi je tiens ça de ma grand-mère, donc...
1: Ouais, d'accord. Toi, Zarbi, tu peux aller te coucher. Hein.
13: Bah attends, c'est bon ce qu'il dit.
1: Non, mais attends, il tient ça de sa grand-mère. Non, mais n'importe quoi.
13: T'as pas compris, babysitter. Il t'a lancé un message. Subliminal.
16: Mais il comprend rien, putain.
1: Babysitter.
13: Ouais. Non, je suis comme Françoise. Moi, je trouve que ça fait trop de chômeurs. Et c'est pas bien.
1: T'as pas une question sur les...
7: J'ai pas dit que ça faisait trop de chômeurs. J'ai dit si on les enlève, à ce moment-là, ça fera du chômage.
13: Voilà.
16: Non, c'est n'importe quoi. Si on les enlève, ça fera pas de chômage.
7: Bah si.
1: Bon, je commence à en avoir marre entre Sib et Babysitter.
13: Mais qu'est-ce qu'il y a encore?
1: Hein.
13: Qu'est-ce que t'as gueulé là? Tu commences à me saouler, hein?
1: Toujours. Ouais, si t'es pas content, tu dégages, ok?
16: Eh, faut arrêter les enfers, hein?
1: Delphine! Eh! Oui. Non! Non, mais attends!
16: Attendez,
1: Delphine! Apparemment, je crois que vous avez pas compris mardi!
4: Non mais on peut rien faire, c'est toi qui n'as pas compris. Là, Gérard, on va être obligé d'abréger à 3h parce que c'est tu gueules, il n'y a pas de mouvement. Par rapport à il y a 15 jours, il y a une semaine, tu rigolais, là ce soir c'est n'importe quoi.
1: Oui mais pourquoi?
4: Mais t'es de mauvais poil.
1: Si, on l'a eu la semaine dernière. Et Babysitter c'est des habituels. Alors j'en ai ras-le-bol. Alors maintenant on va mettre un disque et vous me changez toute la liste.
4: Ah ben non, mais j'aime bien le standard. Oh non, pas pour le moment, tout à l'heure. Tiens Gérard, t'as des nouveaux auditeurs, des tout frais, des tout gentils et qui t'embêteront jamais. Et il t'en manque un, mais je te le ramène tout de suite, hein. Voilà. Allô?
13: Ouais.
4: C'est super. C'est les débats de
15: Happy
4: Gérard.
15: Dans la joie et la bonne humeur.
4: 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C'est pas ton boulot, Manu, c'est
15: pardon.
4: Le boulot de Gérard.
7: Ça fait quoi?
4: Mamie, il fait pas.
1: Françoise.
4: Alors.
1: Françoise, bonsoir.
7: Oui, je t'écoute.
1: Rebonsoir.
7: Oui, rebonsoir.
1: Lola.
7: Ouais, rebonsoir.
1: Fanta.
7: Bonsoir.
1: Bonsoir. Sébastien.
13: Ouais.
1: Bonsoir.
13: Salut.
1: Et Delphine.
7: Oui, rebonsoir.
1: Rebonsoir. Donc, pensez-vous qu'il faut du mieux, Vincent, on a fait la question. Quand vous appelez un dépanneur, attendez-vous longtemps? Vous vous réveillez ou quoi là?
12: Attends.
1: Quand vous appelez un dépanneur, attendez-vous longtemps. Olivier, s'il te plaît, dégage. Olivier, tu dégages.
12: Il faut compter au moins un quart d'heure, 20 minutes.
19: Je dirais plutôt 30 minutes, quoi.
12: Bah, c'est rapide, Gérard.
1: Non, mais attendez, Françoise, attendez. On va pas s'énerver.
4: D'accord,
1: alors juste ma question.
4: Attends, bah, juste avant que tu reposes ta question, on accueille Sandra. Sandra à la place de Zarbi, qui a 28 ans et qui habite à Royan. Bonsoir.
20: Bonsoir, Sandra.
12: Bonsoir à tous.
1: Oh. Ah. Mais qu'est-ce qu'ils ont ce soir? Qu'est-ce qu'ils ont? C'est le début du mois de mars et tout le monde dort.
4: Bah ouais, ils sont comme toi, ils ont leur vague.
12: On est fatigués, on bourgeonne.
1: Ouais, bah vous bourgeonnez, mais peut-être vous réveillez.
12: Eh ben on se réveille, hein.
1: Bon alors, je répète la question.
21: Oui ou non?
12: Moi, j'ai répondu, hein.
1: Je répète la question.
12: Oui.
1: Quand vous appelez un dépanneur, attendez-vous longtemps?
12: Oui, non, moi j'attends longtemps.
1: Bon, celui qui s'amuse derrière à dire oui, j'en ai rien à poutre.
12: Moi, je t'ai répondu, je t'ai dit à un quart d'heure, 20 minutes.
1: D'accord.
12: Et quand je te réponds, je te disais que j'attendais 30 minutes.
1: Attends, ben, prends-toi. Attendez.
12: Hé, Gérard.
1: Lola.
22: Attends, deux secondes, je gère. Mais les joueurs, ils raccrochent, ils en ont marre. Moi, je te donne 5 minutes pour te détendre, ou sinon on a...
1: Bon, et hop, tu mets deux disques.
22: Non.
12: Mais non, Gérard, on va répondre.
22: Radio, les joueurs, ils écoutent la radio, Et du respect pour les gens qui écoutent la radio. J'ai jamais vu ça. Ça se passe bien, tu t'énerves tout seul. Tu fais rien de bien, là. C'est zéro. J'écoute, c'est nul.
1: Fanta?
12: Oui.
1: Donc, pour toi?
12: Moi, je disais que j'attendais 30 minutes maximum.
1: T'attends une demi-heure?
12: Oui.
1: Même sur le bord de l'autoroute, alors?
12: Même sur le bord.
1: D'accord. Sandra? Bon, elle est plus là.
22: Non, c'est elle qui a raccroché.
1: Françoise?
12: Oui.
1: Donc, toi?
12: Bah, je t'ai répondu à un quart d'heure, 20 minutes, à peu près.
1: Un quart d'heure, 20 minutes. Lola?
19: Ouais, j'ai déjà dit 5 à 10 minutes, c'est très rapide. Hein?
1: C'est
19: 5 à 10 minutes, j'attends.
1: Même sur le bord de l'autoroute, t'attends 5 à 10 minutes?
19: Ah ouais, vite fait, hein. Ils mettent le turbo, hein.
1: Moi, je peux dire une chose que j'attendrai 5 à 10 minutes, t'es généreuse, hein, Lola.
19: Mais c'est pour ça que t'as payé 3000 balles.
12: Ah oui.
1: Ouais, à mon avis, c'est pour ça. Hein.
19: Service compris.
1: Ah ouais, mais non, mais je pense que 5 à 10 minutes, tu vas vite, hein. Bon, enfin, bref.
19: Bah, moi, c'est eux, hein.
1: Donc, Fanta m'a dit une demi-heure.
12: Oui.
1: Sébastien?
23: Ouais, pareil, ouais.
1: Combien?
23: Bah, pareil.
1: Bah, quoi, pareil?
12: Pareil, quoi?
23: Ah, un peu plus, quoi.
1: Mais quoi, pareil,
12: quoi
1: un peu plus?
23: Bah, qu'avant, quoi.
12: Un peu moins, quoi.
1: Oh, mais Sébastien.
23: 5 minutes, quoi, 5 minutes.
1: Sébastien.
23: J'attends 5 minutes, pas plus.
1: Sébastien.
23: Ouais.
1: Sébastien, je te demande, quand vous appelez un dépanneur, attendez-vous longtemps. Donne-moi un chiffre.
23: Bon, 5 minutes 32, à peu près.
1: Non, 5 minutes 32. Mais attends, mais qu'est-ce qu'on en a à foutre des 32 minutes
23: Non, il y a les minutes et les secondes, Gérard.
1: En tout, t'attends combien de temps? Grosso modo.
23: On va dire 5 minutes 30, on va arrondir.
1: Bon, t'attends 5 minutes, c'est tout. Tu mets pas les... Tu mets 5 minutes et tu mets pas les secondes.
23: Bon, bah,
1: donc t'attends
23: 5
1: minutes. Donc 5 minutes, pour toi, le mec, il va aller rapidos.
23: Ah bah ouais, pour 3000 francs, vaut mieux quand même.
12: Bah, oui.
1: D'accord.
4: Et on accueille à la place de Sandra, on accueille Cécile, 22 ans de Lille.
24: Bonsoir Cécile.
25: Bonsoir tout le monde.
12: Bonsoir.
1: Cécile. Donc Cécile, pour toi.
25: Attendez, j'ai pas entendu la question aussi.
1: Alors quand vous appelez un dépanneur, attendez-vous longtemps?
25: Une demi-heure en gros.
1: Une demi-heure. Donc ça dépend là où t'es en panne.
25: Ouais.
1: D'accord. Ok. Delphine?
19: Bah moi une fois je suis tombée en panne avec une copine, on

0: Voilà, ça va mieux.
1: Non, mais
0: on a flippé, on a cru que c'était Skyrock.
1: Non, mais je pense que. Je pense que le deuxième, il va pas se passer comme ça.
2: Je pense que c'est pas moi, alors voilà.
1: Non, mais tu le fais exprès ou quoi là?
0: Ah, mais ça, c'est
2: ouais,
0: clair.
2: Je le fais exprès, ouais.
1: Ouais. Non, mais continue. Mais
2: c'est
1: si
2: pas
1: tu
2: moi,
1: veux.
2: C'est pas moi, vas-y. Dis-moi de dégager, dis-moi de dégager.
1: Non,
2: c'est
1: mais
2: pas moi.
1: Continue si tu veux. Comme ça, ça ira plus vite. Enfin. Moi, je peux vous dire une chose que j'attendrai pas moins d'un quart d'heure sur le bord de l'autoroute pour avoir un dépannage.
0: Pourquoi?
1: Moi, si sur la borne, t'es à côté de la borne.

0: Attends, enfin, le... Oh là là, le son est pourri.
1: On entend Logan, on
0: peut pas travailler dans ces conditions. 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
1: Morgane, ta gueule.
0: Ça, c'est ça,
2: bon. Bon, allez,
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3: Ça passe à l'antenne.
1: Ah ouais, d'accord. Ah, c'est bon. Ah, c'est merveilleux.
4: Ah, enfin.
3: Ça passe à l'antenne.
0: Gérard, retourne à l'antenne. Retourne à l'antenne.
1: Ah, oh, bah c'est bon, c'est bon. C'est revenu. Vous êtes là, les auditeurs?
0: Ouais, ouais, je crois qu'ils sont là.
1: On a cru qu'on était piratés. En fait, c'est un problème de bouton.
0: Non!
1: Mais non, parce que. Mais non, mais tout à l'heure.
4: Il était commuté, je l'ai enlevé et
1: ça passe quand même.
4: Ça passe quand même, donc.
5: Non, mais non, faut se calmer là. C'est pas parce que tu fais plus partie de l'équipe que tu as foutu ta merde.
4: Mais c'est pas lui.
6: Morgane, c'est pareil.
0: Ah, c'est pas moi.
3: Morgane, il faisait son boulot, c'est que c'est un bouton, t'appuies sur un bouton et ça passe.
7: Ça passe là ou pas?
1: Ouais, ça passe. Je sais pas.
0: Allô, allô, allô.
1: Ouais, Morgane est là. Ouais.
0: Oui, allô, bonjour, ça va bien? Mais qu'est-ce que je fous à l'antenne? Je suis dans un autre studio
3: toujours,
0: là.
3: Tiens, il passe tout, ça passe.
1: Morgane?
0: Ouais, je vais vous envoyer Céline Dion. Non? Bon, d'accord.
1: Céline Dion, non. Non,
8: okay. Alors, moi,
1: non mais là c'est pas normal, c'est qu'on a un problème parce qu'on a changé un truc dans le studio, ce qui fait qu'on peut plus. Faut plus allumer de tranche.
4: Morgane.
0: Salut Gérard, ça va bien?
6: Alors faites-vous l'amour pendant le remorquage et on met un disque.
0: Jamais.
8: Non. Allez, allez Gérard, vas-y.
3: Professionnel.
6: Ouais, mais attends, c'est quoi ce bordel?
1: Bah attends, tu vas bientôt être pro, hein, bientôt.
6: Allez, on y va. Faites-vous l'amour pendant le remorquage. Attendez, moi j'ai pas répondu. J'ai pas répondu à la question.
8: Ah oui, on voudrait savoir. Ah ouais.
6: Donc moi, je peux vous dire que moi, j'attends pas moins d'un quart d'heure.
8: Eh ben, j'étais à peu près dans le même tarif que toi. Hein.
6: Ouais, mais moi, un quart d'heure, moi, je vais te dire, je laisse la bagnole sur l'autoroute et je me casse. Hein.
8: Ah bon? Alors, on t'abandonne ta bagnole?
6: Ah ouais, mais moi, si c'est une panne que c'est trop long, puis que j'ai pas, je suis à côté de l'Arbonne et que le mec, il vienne, le mec, s'il me dit... Oui?
1: Devant ton micro, Gérard, merci.
6: Donc moi si je suis devant une borne et puis que derrière on me dise bon ben on vient d'ici 10 minutes à un quart d'heure, je regarde alors que j'appelle. Bon s'il te plaît derrière tu te calmes, merci.
8: Attends, je sais pas.
6: Hein? Donc moi quand je l'appelle, je dis une chose que j'aime bien qu'il soit là rapide.
8: Et s'il est pas là à l'heure, vraiment comment tu fais?
6: Ben s'il est pas là à l'heure, ben je laisse la bagnole sur l'autoroute et je me casse.
8: Et tu rentres comment?
6: Je rentre à pied en stop. Et c'est tout.
8: Tu laisses ta bagnole?
6: Bah oui.
8: Bah, si
6: tu
8: fais embarquer, tu payes je sais pas combien pour la fourrière.
6: Et alors, mais de toute manière, si c'est une vieille bagnole, désolé.
8: Quand t'attends 5 minutes sur l'autoroute, tu préfères laisser ta bagnole, t'as plus de bagnole.
6: Ah ouais, mais moi, je préfère. Moi, si c'est une bagnole qui est pourrie, et puis que faut attendre une demi-heure le dépanneur, je suis désolé. Hein.
8: Et si c'est une bagnole neuve?
6: Ah oh bah si c'est une bagnole neuve, non mais si c'est une bagnole neuve, dans ce cas-là, j'appelle le numéro vert des trucs d'assistance, et là, ils viennent tout de suite.
8: Mais s'ils viennent après une demi-heure, tu fais comment?
6: Ben, j'attendrai, parce que la bagnole, si elle est neuve...
8: Ah, voilà,
6: ouais, comme les voitures... Ouais, mais attendez, comme les voitures neuves sont sous garantie...
8: Bah, justement, j'allais le dire.
6: Comme les voitures neuves sont sous garantie, donc c'est à leur frais. C'est pas aux frais des gens qui appellent. C'est à leur frais, à eux.
8: Bah ouais, donc toi tu paierais pas le dépannage avec ta bagnole pourrie.
6: Attends, qui c'est qui me dit ça là?
8: Delphine.
6: Oui, Delphine. Mais regarde, t'achètes une voiture neuve.
8: Ouais.
6: T'as un service dépannage.
8: Oui.
6: Bon, tu tombes en panne sur l'autoroute.
8: Oui.
6: Par exemple, t'as un problème de batterie, je sais pas,
8: ou autre.
6: Problème de batterie, de bougie, n'importe quoi.
8: D'accord.
6: Bon, tu vois que t'as un problème que t'arrives pas à le faire.
8: Oui.
6: Donc t'appelles le service dépannage, c'est à leur frais.
8: Oui.
6: Parce que ta voiture, elle est sous garantie.
8: Oui.
6: Quand tu l'achètes, elle est sous garantie. T'as une garantie, tu payes la garantie
8: oui,
6: sur la voiture.
8: T'énerves pas, oui.
6: T'es d'accord?
8: Oui, je suis d'accord.
6: Donc, dans ce cas-là, faut mieux attendre. Que la personne vienne
8: oui.
6: Pour savoir la panne.
8: Oui.
6: Si, par exemple, la panne est plus importante, ils l'emmènent, mais toi, tu payes rien.
8: Oui.
6: C'est à leur prix.
8: D'accord.
6: T'es d'accord avec moi?
8: Je suis d'accord avec toi.
6: Donc, je pense que Delphine et François, vous êtes d'accord avec moi toutes les deux.
8: Non, mais le fait sur lequel je ne suis pas d'accord, c'est que tu laisses ta bagnole pourrie.
7: Ouais. Voilà, c'est ça.
8: Imagine, ta bagnole, elle est plus sous garantie, mais bon, elle est encore bien, quoi. Une bagnole de 5 ans, c'est bien. Et elle fonctionne. Toi, tu la laisses parce que t'es plus sous garantie, tu vas payer.
6: Ouais, mais dans ces cas-là, bon, ben... Je sais pas, ben... Là, on peut aller loin, hein.
8: Ah bah tu vas loin, on va loin. Hein. Bah
6: oui, hein. Ouais, mais on peut aller loin là-dessus.
1: Ah non, si t'es en panne, tu peux pas aller loin.
8: Bah c'est sûr.
2: De toute manière, avant de prendre la route, tu vérifies tous les
6: Attendez, attendez. Laissez parler Françoise.
2: Oui. J'ai dit, de toute manière, avant de prendre la route, tu vérifies au moins tes niveaux. Hein.
6: Alors, c'est-à-dire, alors, vas-y.
2: Bah, c'est-à-dire,
7: tu ton huile...
6: Attendez. Oh, Sébastien.
7: Quoi?
6: Sébastien.
7: Mais quand tu veux savoir le niveau du réservoir, tu trempes quelque chose dedans pour avoir
6: un témoin. Non, mais attends, Sébastien.
7: Ouais.
6: Tu viens de dire coton-tige, d'accord?
7: Mais non, mais un coton-tige, un truc, c'est un truc à niveau pour mesurer.
6: Oui, non, mais attends. Dans ces cas-là, Sébastien, je vais faire le tour des questions et vous allez... le tour... de la question que Françoise veut dire, donc c'est moi qui vais commencer. Delphine, Françoise.
7: J'ai pas compris là, mais.
6: Tu m'excuseras si je reprends ta question.
2: Non, vas-y.
6: Hein? Donc, avant de partir en vacances, par exemple, vous partez en vacances.
2: Oui.
6: Vous partez avec votre voiture.
2: Oui.
6: Quel niveau contrôlez-vous le premier?
2: L'huile.
6: Alors, l'huile. Qui
2: Delphine.
6: Delphine.
2: L'huile.
7: Mais avec quoi tu mesures le niveau d'huile?
2: Sébastien.
7: On est d'accord.
6: Sébastien. Attends, Delphine. Delphine, Françoise. Delphine, Françoise, s'il vous plaît. Sébastien.
7: Oui.
6: T'as pas de voiture?
7: Si.
6: Donc tu contrôles jamais ton niveau d'huile?
7: Si, mais tu t'es emballé quand je t'ai dit avec un coton-tige, mais si tu perds la tige, tu peux le faire avec un coton-tige, un bout de bois, n'importe.
6: Ah non, parce que dans ta voiture, tu as un niveau d'huile. Ça s'appelle une jauge à l'huile.
1: Ouais. Une jauge.
6: Une jauge.
1: Ah, une jauge.
6: Une jauge. Donc tu peux savoir le minimum et le maximum d'huile qui te reste. Mmh. D'accord?
7: Ah ouais, moi j'ai une vieille voiture.
6: Ouais, d'accord. Donc Delphine, tu m'as dit l'huile. Sébastien.
7: Ouais, l'huile, ouais. L'huile et l'essence surtout, quoi.
6: Attends, Françoise.
2: Ouais, d'accord.
6: Attends, il dit l'huile et l'essence.
7: Bah si je pars faire 400 bornes, je vais pas partir sur la réserve, quoi.
6: Non, mais attends, d'accord. Non, mais en priorité.
7: Bah,
6: en
7: oui,
6: priorité, tu contrôles.
7: Bah oui, moi je te dis, je contrôle l'essence. Hein. J'ai pas envie de tomber en rade au bout de 50 bornes, quoi.
6: D'accord, ok.
2: L'huile, après c'est les pneus.
6: Cécile.
8: Non, après c'est l'eau.
6: Cécile.
2: Ouais, t'as l'eau et t'as les pneus.
6: Hein. Cécile. Ah
2: ouais. Le niveau d'huile.
6: L'huile. Fanta.
2: Le niveau d'huile aussi.
6: Lola.
8: L'huile aussi, ouais.
6: L'huile. Et Françoise.
2: L'huile.
6: Donc, vous avez tous bien répondu. Mais en fin de compte...
1: Ils ont gagné quoi?
6: Non, mais moi, je vais vous répondre une chose.
7: On a des images.
6: Non, mais attendez.
7: Oh ouais, il va nous dire une chose.
2: Ouais.
6: Moi, je contrôle le niveau d'huile, les bougies.
2: Waouh.
6: Ah non, mais attendez.
7: Non, mais il imagine qu'il a une voiture. Hein.
6: Non, mais écoutez, s'il vous plaît.
2: Allez.
6: Ou sinon, je vais encore m'énerver.
2: Allez.
6: Vous voulez que je m'énerve?
1: Non, vas-y.
6: Vous voulez que je réponde aux questions?
1: Oui.
4: Vas-y, Gérard, réponds.
6: Donc, je contrôle le niveau d'huile, le niveau de les batteries et les bougies.
7: Les batteries, ça.
6: Non, mais la batterie, c'est important. La batterie, c'est important.
1: Pourquoi, Gérard?
6: Sébastien, je vais te dire une chose.
7: Oui.
6: Que le jour où tu feras plus de 1000 bornes avec une batterie HS, eh ben, tu me diras... Si tu peux mettre toujours ta voiture en marche.
7: Ah non, mais je suis d'accord avec toi. Avant de partir, je contrôle le niveau de les batteries, hein, c'est sûr.
6: Ah. Donc, en premier, l'huile, les bougies, la batterie, les niveaux de pneus. Les pneus, la pression des pneus et l'eau.
8: Et les bonbons à la menthe.
6: Non.
8: Surtout.
6: Non.
8: Ah bah si, c'est sympa si c'est des bonbons à l'amande quand tu comptes.
6: Bon.
7: Non, tu devrais en prendre, hein, c'est bon.
6: Ouais.
7: Puis donc, ça fait plaisir aux gens quand tu leur parles.
6: Bon.
2: La laine, la laine.
6: Alors faites-vous l'amour pendant le remorquage.
1: Wouh. Ça commence à être chaud, hein.
0: Enfin, ça devient cul, attention.
6: Faites-vous l'amour pendant le remorquage, Françoise.
2: Oui, pourquoi pas. Si j'ai un bon partenaire pour me dépanner, ouais.
1: Ah, j'ai bien joué, Françoise.
6: Ok. Et c'est tout?
2: Bah oui.
6: Ah, d'accord.
2: Bah c'est à toi de t'imaginer, hein, si t'es un bon partenaire et un bon conducteur, l'autre il conduit, et puis en attendant, toi tu fais crac-crac, hein.
6: Non mais Françoise, faites-vous... par exemple, tu tombes sur un remorqueur qui est... t'appelles un dépanneur.
2: Ouais.
7: Gérard arrive en dépanneur.
6: Attendez, s'il vous plaît. Françoise,
2: ouais.
6: Tu arrives, t'appelles un dépanneur,
2: ouais.
6: C'est un dépanneur qui est avec les deux trucs. Les deux, le système, tu sais, de oui, fourrière.
2: Hein?
6: Sixième, pour, le système fourrière.
2: Ouais.
6: Tu sais, les crochets, là.
2: Ouais.
6: Bon. T'es tracté. Est-ce que tu peux, même en ayant ta voiture en haut, est-ce que tu peux faire l'amour?
7: En bas.
2: Bah oui.
6: D'accord. Lola.
2: Ah oui, oui.
6: Lola.
8: Ah oui, moi, ça m'arrive régulièrement, hein.
6: De faire l'amour pendant que t'es remorqué?
8: Ouais, d'ailleurs, si tu peux venir me remorquer, y a pas de problème.
6: Hein. Ah, ok. Oh, mais moi, c'est quand tu veux, hein.
8: Ah, bah ouais, moi aussi. Hein.
6: Quand tu veux, où tu veux, mais pas sur le tunnel. Pas sur le pont d'Allemagne et ni sur le tunnel
2: Pourquoi
6: de Fourvière.
2: Pourquoi?
6: Ah, parce que je ferai pas 500 km aller-retour, hein.
7: Oh, y a bien 500 km jusqu'au pont de l'Allemagne. Hein,
6: ouais. Comment?
8: Tu tombes pas une co-tunnel de Fourvière.
6: Non, mais même.
8: Pourquoi pas sur le pont de l'Allemagne?
6: Parce que j'en ai rien à foutre. Moi, je vais te dire une chose, je préfère te dépanner, par exemple, sous le tunnel. Attendez que je me souvienne. Sous le pont de Neuilly.
8: Bon.
7: Moi, il y a la Seine sous le pont de Neuilly.
6: Vous réveillez ou quoi, la bande de potasses?
1: Allez, hop. Allez, Gérard.
6: Oh, bande de cochonnes.
8: Alors là, Gérard.
6: Il y a un tunnel hein, au pont de Neuilly, oui, hein, je vous signale.
8: Bah oui, mais on n'habite pas là-bas, nous.
6: Hein. Bah ouais, mais si vous habitez les. Mais vous habitez où? Vous habitez tous.
8: Bourges.
6: Ouais, à Bourges. Bourges, c'est les bourgeois.
8: Ouais, bah ouais, je suis une bourgeoise.
6: Ouais, la bourgeoise. On va demander à Fanta de Paris. La parisienne.
8: Non, je ne ferai pas l'amour, non.
6: Pourquoi?
8: Parce
1: qu'elle dépanne, c'est une dépanneuse. Voilà,
6: tu préfères dépanner, toi?
8: Voilà,
6: oh, dépanner. Ok. Cécile?
9: Moi, ça m'est jamais arrivé, mais ça se pourrait.
6: Non, mais tu peux parler plus fort, s'il te plaît.
9: Ça m'est jamais arrivé, mais ça se pourrait.
6: D'accord. Sébastien?
7: Si le dépanneur est vraiment, vraiment mignon, quoi.
6: Ouais, mais je change. Admettons qu'on mette une nana à la place d'un mec au volant d'un camion.
7: Ouais.
8: Eh ben pourquoi pas?
7: Je peux faire un beau dépanneur à moustache, moi.
6: Non, mais admettons.
7: Non, mais c'est mon choix.
6: Ouais, mais d'accord, Sébastien. Mais admettons qu'on mette une nana avec une grosse foufoune.
8: Ah, mais s'il aime pas les filles.
6: Non, mais attendez, Sébastien. Sébastien. Sébastien.
8: Avec des poils.
6: Sébastien.
7: Bah, je vais aller chercher le journal, hein, Gérard.
6: Sébastien.
7: Oui.
6: Sébastien, admettons qu'on te mette une grosse foufoune à la place d'un mec avec un...
7: La chounette.
6: Avec un sexe. Qu'on te mette une chounette, comme le dit si bien Amédée.
1: Patrick Juvet, non, c'est Patrick Juvet.
6: Non, Amédée.
1: Ah, pardon.
6: Amédée. Par exemple, tu prends une chounette, comme dit Amédée, baissez la culotte.
7: Oh là là là là.
6: Oh là là là là.
9: Non, mais tu prétends.
6: Non, mais c'est mon derrière, s'il vous plaît. Je demande à Sébastien qu'il réagisse. Sébastien, pour toi.
9: Baisse la culotte.
6: Sébastien.
7: Ouais, bah je lui dis ça, ouais, je lui dis baisse la culotte, voilà.
6: D'accord. Delphine?
10: Ouais.
7: Ça n'a rien à voir avec sa question, mais c'est pas grave.
10: Non, mais. Je dis au mec qu'on le fera après et en fait, je me tire.
6: D'accord. Non, bah.
1: Et toi, Gérard, si dans la dépanneuse, il y a une grosse founette, tu fais quoi?
6: Moi, goulou, hein.
1: Ah bon?
6: Goulou.
10: Donc, tes notions, tu sais, pour me faire comprendre. Donc, si tu veux, je t'apprenne pour dire je suis un fan.
6: Attends, Delphine. Fildar, s'il te plaît.
1: Pardon, le micro.
6: Tu le prends gentiment, tu lui demandes, non, si je ne comprends pas,
1: j'ai même fait la bise avant de le prendre.
6: Non, mais tu y expliques.
1: Non, mais
6: c'est tout.
1: J'étais en train de lui expliquer
6: si la question ne lui plaît pas, il ne veut pas répondre, dans ce cas-là, il me dit je m'abstiens, et c'est tout.
1: D'accord.
6: Voilà, c'est tout. Problème.
1: Non, mais c'est tout. Je lui ai expliqué pourquoi on peut avoir des problèmes quand on tombe sur un dépanneur sur aimé.
6: Oui, mais parce dans ce cas-là, s'il ne veut pas répondre, s'il me dit que la question est bidon, dans ce cas-là, qu'il me dise je m'abstiens. C'est tout.
1: Ouais, et puis il s'assoit aussi.
6: Voilà. Donc alors Delphine?
10: Oui, donc je te disais que je parlais le langage des signes, machin. Et donc pour dire par exemple je suis en panne, pouvez-vous me dépanner? Tu mets ta main, tu formes un puits avec tes doigts, tu vois, tu le mets sous ton menton et tu montes et tu descends. Ça c'est pouvez-vous me dépanner. Pour dire par exemple jauge à huile, tu mets ta main à plat, tu écartes les doigts et tu baisses
9: le pantalon.
10: L'auriculaire. Non, pas l'auriculaire, le majeur. Et tu montes et tu descends. ça veut dire jauge à huile, par exemple.
6: Ah ouais, mais je vais dire une chose, celui-là, c'est celui que les hommes, ils emploient tout le temps pour faire...
10: Pour échauffer la bonne femme, bah oui.
6: Ouais, c'est celui qui est, que tout le monde emploie pour dire, bon, bah, va te faire foutre.
10: Hein. Non, non, tu le mets vers le bas, là, pas vers le haut.
6: D'accord, ok. Donc, Sébastien, c'est calmé maintenant ?
0: Oui, je lui ai expliqué, il est tout à fait prêt à répondre.
6: Donc, alors, Sébastien ?
7: Donc, en fait, je me suis dit, bon, je tombe en panne, j'appelle le dépanneur. Et donc, je l'ai au téléphone, il est sourd et muet, c'est ça, je lui explique. Mmh. Donc, il vient.
2: Bah oui, mais s'il est
10: sourd, il va pas t'entendre.
2: Il peut pas t'entendre.
7: Alors comment je fais pour l'appeler?
2: Bah voilà, et comment il fait pour venir déjà?
7: Parce que moi je peux pas l'appeler, il va pas m'entendre au téléphone.
2: Bah automatiquement.
6: Mais attendez. Françoise.
2: Oui.
6: De manière, avant tu tombes sur t'es sur la borne.
2: Ouais.
6: Donc automatiquement tu tombes sur le service de la gendarmerie.
2: Ouais.
6: Donc là, il t'envoie le dépanneur.
2: Ouais, d'accord. Mais le dépanneur, il va pas entendre puisqu'il est sourd et muet.
1: Ouais,
2: mais
1: c'est pas grave, il peut conduire.
2: Mais il n'entendra pas le message qu'on va lui donner.
6: Non, oui, mais il y a...
1: Les gendarmes, ils connaissent le langage des signes. Hein.
7: Mais non, parce que le dépanneur, ils vont l'appeler sur son portable ou sa Tibi pour lui expliquer.
6: D'accord.
7: Tu vois, okay. Gérard, pourquoi je te disais que c'est bizarre?
1: Explique-leur, Gérard, pourquoi toi tu sais que c'est possible.
6: Non, mais je vais voir, je vais continuer. Je vais demander à Cécile.
9: Non. Ça m'est jamais arrivé.
6: Ça t'est jamais arrivé. Tu peux parler un petit peu plus fort devant ton combiné, s'il te plaît?
9: Eh ben, je gueule.
6: Non, mais tu retires ta main. Parce que là...
7: Attends, j'entends qu'elle, moi.
10: C'est pas ma main.
6: Non, mais...
1: elle a pas mis sa main.
6: Bon, Fanta?
2: Non, ça m'est jamais arrivé non plus.
6: Toi non plus. Non. Françoise?
2: Je t'ai répondu, hein.
6: D'accord. Moi, je peux vous dire une chose que...
0: Vas-y.
11: Non, on nous dit que dans le cas d'un certain animateur du jeudi soir, ce serait bien qu'il soit sur Emuet, sur Minitel.
2: Ouais.
11: Et c'est Gork.
2: Ouais, s'il y avait un cheval sur l'autoroute.
10: Ouais.
2: Comment on fait
10: si on est à cheval sur l'autoroute?
2: Voilà, ouais.
6: Non, mais ça, je peux pas vous dire.
11: C'est une bonne question, Françoise.
6: Ça, c'est une très bonne question.
1: T'appelles un dépanneur pour chevaux.
6: Voilà. T'appelles...
2: T'appelles...
6: Il dirait même service hippique.
1: Non, un dépanneur de deux chevaux.
6: Pourquoi il n'y a pas des dépanneurs de coccinelles?
1: Parce que c'est pas la saison.
6: Alors, pour une panne de cœur, alors là, je pense que ça va faire beau plaisir aux nanas.
2: Oui.
6: Malgré qu'on a Sébastien.
2: Uh-huh.
6: Pour une panne de cœur, appelez-vous un dépanneur.
1: C'est sûr, Gérard, il a réfléchi, hein.
11: Moi j'appelle Gérard.
6: Qui Attendez, 5 minutes. S'il vous plaît, on va demander à Françoise.
2: SOS détresse.
6: Ok.
3: Pourquoi?
2: Bah parce que au moins il me conseille.
6: Ils vont te conseiller
2: pourquoi j'ai un gros mal de cœur.
6: Ouais, mais pourquoi?
2: Eh ben si par exemple je suis fâchée avec mon chéri, par exemple, un exemple.
6: Ouais.
2: Alors je demande conseil et puis à ce moment-là ça repart aussi sec.
6: Ah oui, je crois pas. Moi
1: qu'est-ce que t'en penses toi Gérard de ce qu'elle vient de te répondre?
6: Non mais on va demander à Lola.
2: Fanta, moi j'appelle Gérard.
6: Non mais Lola. Attends, ouais. Fanta. Attends, Lola.
9: Lola, oui.
6: Lola.
9: Ben moi aussi je t'appelle, hein.
6: Ouais, mais tu m'appelles dans quelles circonstances?
9: Si ça va pas et tout avec mon mec et tout. L'art que je t'appelle.
6: Mm-hmm.
9: Et puis après on fait crac-crac toute la nuit.
6: Ah ok. Ok. On fait goulou-goulou.
9: On fait goulou-goulou, ouais.
6: Ah ok. Fanta?
2: Bah moi je t'appelle, comme ça tu le remplaces.
6: Ah mais voilà. Je remplace qui?
2: Bah mon mec.
6: Non mais pour une panne de cœur, appelez-vous un dépanneur.
2: Mais non, je t'appelle toi.
6: Ouais, mais moi si je suis pas dépanneur.
2: Mais tu pourras me conseiller.
6: Ah ouais, mais c'est que c'est pas évident de...
1: Et toi, t'as ton diplôme, toi, pour réparer les cœurs?
6: Ah, mais moi j'ai mon diplôme pour réparer un cœur.
1: Ah ouais, c'est
2: seulement... Tu pourras réparer mon cœur aussi, on sait jamais.
6: Ah non, mais moi, j'ai qu'un cœur à dépanner.
2: Mais non,
6: Gérard. Ah bah oui,
2: mon problème, tu pourras le réparer.
6: Ah bah, tu me l'expliqueras tout à l'heure à la prochaine pause.
2: D'accord.
6: C'est Fanta qui vient de me dire ça.
2: Voilà.
6: Ok. Cécile?
9: SOS Gérard.
2: Eh oui.
6: Mais pourquoi?
9: Attendez, on t'aime, Gérard.
6: Oh, s'il vous plaît. Non, mais quand vous dites SOS Gérard, dites-moi pourquoi.
9: Parce que t'es le meilleur.
2: C'est le meilleur.
9: Elles t'aiment
3: toutes, les meufs.
9: On t'aime.
6: On se calme.
1: Elles sont folles de toi, Gérard. Elles veulent ton corps.
6: Mais ouais, mais. c'est normal.
11: Elles veulent lécher ton sexe. Mais lécher tes tétons, te mettre des mains au cul.
2: Ouais, ouais,
6: qu'est-ce qu'il fait,
11: Lina? Non, il répare un truc. Laisse tomber, Gérard, c'est pas grave.
6: Donc, Sébastien.
7: Ouais, bah moi je rappelle le dépanneur qui m'avait déjà dépanné s'il m'a plu, quoi.
6: Ouais, d'accord. Delphine, pour finir.
10: Moi, si j'ai une panne de cœur, j'appelle pas un dépanneur, j'appelle Fred, c'est un copain.
6: Ah, ok. Voilà, bah moi, je peux vous dire une chose. Que si j'ai un problème de cœur.
10: Bah, t'appelles Sandy.
6: J'appelle pas un dépanneur, j'essaye d'appeler mon chef. Voir s'il peut faire quelque chose. J'appelle mon chef, ou sinon, j'essaye d'aller me consoler vers les voisines.
10: Tu vas avoir une pute?
6: Oh non.
10: Sinon, tu vas me voir, Gérard.
2: Bah, tu viens me voir, Gérard, hein. Y a pas de problème.
6: Ah, bah,
2: tu peux venir me voir, c'est Lola. Non, c'est Fanta, tu viens me voir, moi. Non.
6: Voilà, de manière, n'ayez crainte, je vais m'occuper de vous tout à l'heure, à la prochaine fois.
2: Wow, ouais.
6: Quand vous payez. Gérard,
7: tu commences par moi.
2: Gérard, t'es comment?
6: Attendez,
2: non,
6: Sébastien.
2: Non, Gérard, tu
6: Sébastien.
2: Moi, Gérard.
6: Oh,
2: non,
6: s'il vous plaît,
7: moi.
6: On se calme, les chéris.
2: Pas moi, hein. Pas
6: on se calme, les chéris.
7: Merci,
6: qui c'est
7: Gérard.
6: Qui c'est qui veut pas?
2: Delphine, tu viens pas.
6: Bon, de toute manière, j'irai pas jusqu'à Bourges, hein.
7: Moi, je veux bien.
6: Pas, hein.
2: Moi, je veux bien, moi.
10: D'accord.
6: Non, j'irai pas.
2: Bah, bien jusqu'à Lille, alors. Moi, je vais venir jusqu'à Paris, moi.
6: Qui
2: moi, je viendrai à toi, Gérard.
6: Attends, qui c'est qui habite
2: Lille? C'est
6: Lola. Qui c'est qui habite Lille?
2: Cécile.
6: Oh non, mais moi je veux pas dans le Nord et ça va pas.
7: Bah, et
6: dans,
7: moi Gérard.
6: Dans le Nord c'est encore pire. Non mais même Bourges et Blois, j'irai jamais vous voir. Hein.
10: Non mais j'habite à côté de Paris, j'y vais tout le temps moi.
6: Non mais attends, toi Lola, t'habites Blois et attends, et à Blois, c'est
10: mais,
6: bon.
10: Et ça, c'est pas loin de Paris, je
6: Ouais, moi
10: ça m'intéresse pas. Je monte à Paris tous les jours, je travaille
6: là-bas. Moi, ça m'intéresse pas, moi.
11: Gérard, il monte Sandy tous les soirs. La prochaine question, Gérard.
7: Et moi Gérard, j'habite pas loin de chez toi, tu viens me voir, non?
2: Moi aussi, j'habite pas loin de chez toi, j'habite à Paris.
6: Ouais, bah c'est bon, ouais.
7: Non,
6: moi je préfère me soulager tout seul. Quand vous payez le...
7: Mais moi je peux te soulager, moi.
2: Moi aussi.
6: Bon, ça y est, je me fais pas dépanner par un mec, je me fais dépanner par
11: Gérard.
6: Lina.
11: Non, il se fait sucer par un mec.
2: Gérard.
6: Oui.
2: On se voit demain?
6: Qui?
2: C'est Lola.
6: Où?
2: À Paris.
6: À Paris?
2: Ouais.
6: Mais j'habite déjà à Paris, comment tu veux qu'on voie, comment tu veux qu'on se voie?
2: Bah parce qu'elle va y aller, je pense. Voilà.
6: Eh, j'y vais, c'est dans les Ardennes.
2: Non, mais j'y vais demain à Paris, on
6: se voit. Ouais, tu vas à Paris demain?
2: Ouais.
6: Ah, mais moi, demain, je fais dodo. Mon dada, tu sais, c'est de faire dodo.
2: Ouais, c'est ça.
6: Une goulou.
2: Ouais, c'est
6: dodo,
2: ça.
6: Goulou.
2: Et quand est-ce que tu...
10: Allez, tu viens.
6: Bon, quand vous payez le dépannage, payez-vous à crédit ou carte bleue?
2: Je paye en nature. Ouais, exactement.
6: Alors qui?
2: Ouais, Françoise. Moi, c'est qui a répondu? Pour les filles, c'est préférable de payer en nature.
11: Non, je ne t'inquiète pas. Ouais.
6: Voilà. J'ai modifié.
11: Ah, d'accord. Ah, t'as modifié, ok. T'as modifié la question, okay. C'est pas grave, c'est laquelle?
6: Non, mais j'ai changé le chiffre.
11: Ouais, t'as
6: donc,
11: fait, t'as
6: Françoise.
2: Okay. Bah, pour nous, les femmes, c'est préférable de payer en nature. Hein.
10: Ouais.
6: Pourquoi? Ouais. Ah, ouais, bah, ça, c'est sûr. Ouais, d'accord.
2: Ça coûte moins cher.
10: Ouais, ça revient moins cher.
6: Non, mais payez-vous à crédit ou aux cartes bleues?
2: Nature pour tout le monde. Nature.
6: Donc, pour toutes les femmes, c'est nature.
2: Ouais,
6: ben ça, vous êtes vraiment des cochonnes, hein.
2: Oh,
6: vous êtes vraiment des cochonnes.
2: Ouais,
6: attendez.
2: Du bien, Gérard. On paye en nature.
6: Ouais, mais attendez. Dans ces cas-là, vous allez voir n'importe qui, puis vous lui faites voir votre foufoune.
2: Exactement, sans problème.
6: Oh là là, Françoise, je croyais pas comme ça, ma cochonne.
2: Il faut bien changer de temps en temps.
10: Bah oui.
6: Hein. Ouais, mais après tu vas dire, ouais, mais Gérard, il t'a insulté. Mais là, je te dis, je te croyais pas comme ça.
2: J'ai jamais dit ça encore.
6: T'as
2: raison pour le moment, Françoise.
6: T'es vraiment une cochonne, Françoise.
2: Hein?
6: T'es vraiment une cochonne.
2: Bah, elle a raison.
11: Attends, ouais. Gérard, et toi, si t'avais pas ta carte bleue sur toi, admettons que tu partes sans ta carte bleue, surtout qu'on
6: moi, je paye pas, moi.
11: Non, mais c'est clair. Mais et sans ton chéquier aussi, parce que t'en as pas non plus. Mais est-ce que tu payerais, toi, en nature, si la dépanneuse, elle serait pas mal?
6: Je me casse. Je me casse tout de suite, moi.
11: Ah, tu payes pas?
6: Non, moi, je laisse la bagnole. Zobie, moi, je m'arrache.
2: Et si c'est une nana? Menteur, Gérard.
6: Ah, si c'est une nana, si elle est belle, qu'elle est comme Sandy, je fais une goulou. Moi, quand elle va regarder dans mon moteur, si elle est belle, moi, je fais une goulou par derrière.
11: Ouais, mais tu sais, Gérard, il n'y en a pas beaucoup des comme Sandy. Hein.
2: Ah ouais, c'est
11: une perle rare, hein, quand même. Hein.
6: On a qu'une nana de.
11: Je sais pas où t'es allé la chercher.
1: Elle est volée comme un dépanneur.
11: Bien vu, hein. Ça, c'est clair. Même, on peut dire comme une dépanneuse, hein, mais le véhicule.
6: Ouais, mais elle me dépanne, n'empêche. Hein.
11: T'as plus qu'elle vient crocher un crochet au cul. Ouais, mais elle l'a déjà, je crois. Hop là.
6: Toi, un crochet, toi, attends.
11: Quand tu vas à la pêche.
6: Sois poli.

0: grave.
1: Ouais.
0: C'est Lola.
1: Oui.
0: Ben moi, je t'imagine dans mes rêves en dépanneur et je rêve de toi tous les soirs.
2: Moi aussi. Oh là là.
0: C'est des fantasmes.
2: Oh là là. Si t'étais le seul dépanneur de la France, je tomberais tous les jours en panne.
0: Ah ben ouais, moi aussi. Mm-hmm. Hein. Ah,
1: alors, je vais vous dire une chose.
0: Oui.
1: Que je suis sur l'autoroute.
0: Mm-hmm. Ouais.
1: Je suis sur le bord de l'autoroute.
0: Ouais.
1: Et j'attends le dépanneur.
0: Réponse C. Oui.
1: Ah. J'attends le dépanneur.
0: Ouais.
1: Je l'attends, je l'appelais il y a à peu près, là il est, on va prendre là
3: ouais,
1: maintenant.
3: Bah, tu l'attends quoi.
0: Ouais.
1: Il est 2h15.
0: Oui.
1: Et si je vois qu'à 2h20, il est pas là, même 2h17, il est pas là, je m'en vais.
0: Et tu laisses ta bagnole.
1: Ah oui, je
0: encore
1: laisse
0: ma... Bah ouais, il laisse sa bagnole.
2: Mais t'es pour la statue, là.
3: Mais c'est pas la question de...
0: C'est pas la question, Gérard.
1: Ouais, mais Françoise.
0: Oui,
3: Françoise.
0: Attends, c'est toi parce que tout le monde parle, là. J'ai pas compris, là.
1: Françoise.
0: Oui.
1: Tu serais pas une cochonne si t'as déjà eu des fantasmes avec un dépanneur.
0: Bah... Oui.
1: Oui.
0: Ouais.
1: Un petit peu quand même.
0: Un petit peu quand même.
1: Mais tu seras pas une petite cochonne?
0: Non, Françoise n'est pas une cochonne. Françoise n'est pas une femme.
1: S'il vous plaît,
0: non, elle est une cochonne, elle a raison.
1: Oh, s'il vous plaît, Lola Ponta. Lola Ponta.
0: Oui.
1: Lola Ponta, Cécile et Delphine. Oui, et Sébastien, oui. Vous vous taisez. Oui. Je rigole avec Françoise. Pour une fois que je l'ai dans mes débats, j'ai envie de rigoler avec elle. Tu serais pas une petite cochonne, ma petite Françoise?
0: Si, Gérard.
1: Hein, petite Françoise?
0: Si, Gérard.
1: T'aimes bien les framboises à la chantilly?
0: À la nuit, hein.
1: À la nuit.
0: Ouais.
1: Oh, Sébastien, s'il te plaît. On se calme.
3: T'es vicieux, quand même. Hein.
1: Ah ouais. Bah, c'est normal. Depuis le temps qu'elle a pas participé dans mes débats, faut bien que je la taquine un peu.
4: Bah, tu peux lui dire maintenant que tu l'aimes.
0: Bah, faut lui dire que tu l'aimes, Gérard.
1: Mais non, bah, moi, ça y est, elle sait que mon cœur, il est pris.
0: Ah, hein, mais non. Ça fait, hein. Ah, mais tu l'aimes, François, ça se voit.
1: Hein, petite Françoise adorée.
0: Ouais.
4: Je crois que bientôt Sandy elle va dégager hein.
1: Bah non, ouais, non, hein. Non, Sandy
0: c'est très bien. Ça,
1: donc alors Françoise pour toi.
4: Sandy elle garde les mômes.
1: Donc alors.
0: Vas-y,
1: pour toi.
0: Vas-y. Allez.
1: Non, bah, Françoise.
0: Ouais.
1: Françoise, non, là on rigole un petit peu. Maintenant on va y aller sérieux.
0: Bah, vas-y.
1: Avez-vous eu déjà des fantasmes avec un dépanneur? Allez.
0: Non.
1: Pourquoi?
0: Hein?
1: Pourquoi?
0: Bah parce que j'ai jamais eu l'occasion d'avoir de tomber en panne et puis avoir à appeler un dépanneur.
1: Ouais, donc c'est
0: pas toi. J'ai pas pu avoir un fantasme avec un dépanneur.
1: Mais ouais,
0: si
1: mais...
0: l'occasion
1: non, mais attends,
0: se présenterait,
1: Sébastien...
0: peut-être ça serait ma chance.
1: Ouais, mais Sébastien.
3: Non, je voulais savoir si Françoise avait une voiture.
1: Mais non, elle a pas une voiture, c'est son fils. C'est son fils qui conduit.
3: Ok.
1: Donc tu vois, donc Sébastien, c'est pas la peine de couper la parole. Ok. Lola.
0: Oui. Oui.
1: Lola.
0: Oui.
1: Bon, t'as compris la question?
0: Oui.
1: Bon,
0: je t'ai dit hein, que moi, je t'imaginais en dépanneur et que j'ai des fantasmes de toi, quoi.
1: Ok. Fanta.
0: Bah, j'ai déjà répondu. J'ai dit que si c'était toi le dépanneur, pourquoi j'aurais des fantasmes?
1: D'accord. Cécile.
5: Oui, moi, j'ai déjà eu des fantasmes.
1: Et ça a duré combien de temps?
5: Bah, encore maintenant. Jusqu'à maintenant. 3 minutes.
1: Ça durait combien de temps à peu près?
5: 2 jours.
0: Tout le temps.
6: Oh là là.
5: J'en fantasme encore.
1: Hein?
5: Moi ça fait un an.
1: Ok. Bah Sébastien, t'as répondu?
3: Ah bon? Ouais. J'avais dit que j'attendais 5 minutes.
1: Ouais. Donc Delphine?
7: Bah moi, si le dépanneur est un grand blond d'1m84, oui j'ai des fantasmes.
1: Hein? 1m84?
7: Oui, par exemple. Hein?
4: Ah, attends, Gérard note la taille.
1: Attends, 1m84, hein. tu te rends pas compte de l'asperge?
3: C'est un géant pour Gérard.
0: Gérard, mon copain, il fait 2m2.
4: Non, mais Gérard, elle parle pas de son sexe. Hein.
1: Qui c'est qui a un copain de 2m2?
0: Moi, Fantin.
1: Hein?
0: Oui, 2m2. Il met du 56 au pied.
7: Oh, putain.
1: Ça fait on dit pas putain, hein.
7: Pardon, excuse-moi.
1: On dit maman travail.
3: On dit Gérard.
1: Sébastien, t'arrêtes, s'il te plaît, tes conneries. Et au standard aussi, s'il vous plaît. Merci.
4: Ok, Fidler. Hein? C'est moins de malin.
6: Oh, my God.
1: Non, mais vous restez calme. 2m2, je vais te dire une chose. Il fait du combien en pointure sans indiscrétion?
0: 56. C'est un basketteur?
1: Du 56?
0: Ouais.
1: Attends, il va chercher... tu y as chez tout, ses pompes?
0: Mais non, il a chez Adidas, à New York. Il prend des sacs de sport.
1: D'accord.

0: Ben moi, je peux vous dire une chose, que j'ai jamais eu de fantasme. Par contre, j'ai pas répondu à la...
1: Pas impossible.
0: À la...
1: Hein? Impossible.
0: Non, mais de toute manière, j'ai plus de voiture, donc je peux pas avoir des fantasmes. Avec,
2: Et est-ce que t'as eu des fantasmes quand t'étais en camion?
0: Non.
2: Est-ce que t'es déjà tombé en panne avec ton camion, en fait? Jamais? Toi, tu faisais bien les révisions et tout, là.
0: Non, c'est la société qui s'en occupait. Hein.
2: Ah, d'accord. D'accord, donc t'as jamais eu de fantasme quand tu conduisais la nuit dans ton camion
0: La nuit, je pars, je m'arrête sur les bords d'autoroute pour manger, faire mes pauses normales. Hein,
3: faire caca, le journal
2: faire
3: et
2: caca.
3: Tout.
2: T'as faire jamais caca aussi.
1: Est-ce que t'as déjà pris une bonne sœur en stop?
0: Hmm?
1: Est-ce que t'as déjà pris une bonne sœur en stop?
0: Non, parce que normalement, je peux. Ben, de toute manière, c'est pas le thème du débat. Puis je pense que là-dessus, je vais pas faire un débat sur les chauffeurs routiers ou sur les autostops. Oui,
3: sur
0: Minitel.
4: Ouais, on nous demande si t'es déjà tombé en panne avec ton pot. Quand t'étais camionneur, si t'es tombé en panne avec ton pot.
0: Non.
4: Non, jamais.
2: T'as jamais eu de panne de pot?
1: Jamais.
2: Là, il n'y a pas de problème.
4: Laisse tomber.
0: Non, mais je peux vous dire que bon, ben, ça, là-dessus, je peux pas. Je voudrais bien faire un truc sur les camionneurs ou l'autostop, mais oui. j'ai peur que ça tourne mal.
2: Ça tourne au cul, non?
0: Non, mais non, c'est pas ça. C'est que je voudrais bien faire un débat là-dessus.
4: Ça va tourner à droite, faut pas.
0: Non, mais ce qu'il y a, c'est que si on fait un débat sur les routiers.
1: Ça tourne en rond?
0: Sur les routiers, on va voir uniquement que...
4: Que des routiers, ça va pas être possible.
0: Non,
4: c'est clair. Sur des portables en 6 bits.
0: C'est qu'on va voir uniquement que des portables.
1: Mais non.
0: Si,
1: mais
0: si,
1: non.
0: Si,
1: mais
0: si.
1: Non, mais non, tu délires. Il y a des routiers qui travaillent pas jeudi soir. Voilà.
5: Bah oui.
1: Il y en a plein, hein, qui sont en congé.
0: Non, ben moi je peux vous dire que je sais pas qui c'est qui vient de me poser ce... qui vient de me dire qu'il y a beaucoup de routiers qui travaillent pas le jeudi soir. Moi je peux te démentir.
1: Bah, Gérard, il y en a
0: qui sont. Attendez, il y a une question Minitel ou
4: non,
0: Internet.
4: Pas Minitel, ouais, sur l'IRC Fun Radio. On nous demande si t'avais des fantasmes avec les routiers ou si t'en as toujours.
0: Non. Non, je.
4: J'en sais si t'as pas voulu le camion d'un autre ou.
0: Non, j'ai toujours des rapports avec certains chauffeurs routiers que j'ai connus.
2: Mais tu mets des préservatifs quand même.
0: Non, mais je garde contact. Non, mais pas pour l'amour, je garde contact avec eux pour discuter.
4: En toute amitié.
0: En amitié, c'est tout.
4: En toute amitié.
0: Okay. Non, en toute amitié, c'est-à-dire, quand je les vois, salut, comment tu vas, qu'est-ce que tu deviens, c'est tout.
2: Non, comment tu vas, yacht poil.
4: Oh. Et toi, la matelas?
2: Ouais, ça va.
0: Donc, alors, la dernière question, il ne reste plus que 8 minutes avant la conclusion, puis avant d'attaquer le deuxième débat. Okay. C'est dommage parce que je voulais que toutes les questions se passent bien, il a fallu qu'on arrive à la 7e pour que ça se passe bien, c'est dommage. Mais c'est pas grave. Donc, appelez-vous un dépanneur pour une baguette de pain, cigarette, CD... Attendez, au lieu de rigoler. Bon, Oh, s'il vous plaît, vous vous calmez. Oui, oh
2: ouais. Gérard, ils ont le droit de rire. Tu peux continuer à poser ta question.
0: Donc, appelez-vous un dépanneur pour une baguette de pain, cigarette, CD, etc. Alors, on va demander à Françoise.
1: Bah, moi, j'appellerai toi.
5: Pour un gros cigare.
1: Non, moi j'appellerai un dépanneur surtout pour mes cigarettes.
0: Pourquoi?
1: Bah, tu dois savoir que j'adore fumer, alors donc sans cigarettes, je ne sais pas comment je ferais, alors là, je suis obligée d'appeler un dépanneur.
0: Oui, mais Françoise.
1: Ouais.
0: Tu as, par exemple, moi je sais pas, attends, je vais te répondre à ta question tout à l'heure, ça te dérange pas?
1: Non, pas du tout.
0: Je vais demander à Lola quand même, on va faire le tour de la question là.
1: Oui.
0: Lola.
1: Ben moi, je demanderai un dépanneur pour tout, pour les cigarettes, pour des carottes, pour des petits pois, tu vois, quand je manque de tout, quoi.
0: Ouais, mais quand je parle etc., c'est-à-dire fruits, légumes, viande et puis tout ça.
1: Tout,
0: on
1: tout.
0: Est d'accord
1: tout. Ah ben oui, tout à fait d'accord.
0: Ouais. Hein, Françoise.
1: Ouais, tout à fait d'accord.
0: Au lieu de parler de cigarettes, c'est question nourriture aussi.
1: Ah bah oui.
0: Tu me comprends là-dessus.
1: Ah ben à ce moment-là, tu m'achètes, je prends des bananes, des oranges. Vas-y, fais ta liste. Moi, je prends des bananes. Des bananes et des oranges. Mmh. Des préservatifs. D'accord. J'ai plus
0: non, peur. Non, bah, attendez. Fanta.
1: Des préservatifs.
0: Fanta.
1: Des préservatifs.
0: D'accord. Cécile.
5: Des cigarettes.
0: Pourquoi?
5: Pourquoi? Parce que je fume beaucoup et ça m'arrive de plus en avoir et je suis sur les nerfs quand j'en ai plus.
0: D'accord. Sébastien.
3: Oh, bah, pour un journal ou des cotons-tiges, je sais pas.
4: Gérard, on nous demande... Il y a Miglou sur l'IRC Fun qui nous demande encore quand tu vas te dépanner chez un épicier ou tout ça, quand tu rapportes des fruits, tu les mets où?
1: Dans le frigidaire.
0: Non, ça, ça dépend des fruits.
4: Ah, okay. C'est-à-dire, par exemple,
5: les, dans l'anus,
4: les concombres,
0: ouais, dans ça, les bananes. Ça, les concombres, je les fais tout de suite parce que j'adore les concombres à l'huile au vinaigre.
4: Ah, ok.
3: Ouais, ça glisse mieux que l'huile.
0: Donc,
3: ouais,
0: Delphine, Delphine.
6: Merde, c'était quoi déjà? Ah oui, si j'appelais un dépanneur. Mm-hmm. Non, moi, j'ai une bonne parce que je suis une bourgeoise. Donc, la bonne fait les courses et moi, je fais rien.
0: Ouais, d'accord. Donc, Delphine, c'est dommage parce que t'as pas, je pense qu'à mon avis, t'as pas tellement compris la question.
6: Ah bon, bah, excuse-moi.
0: Bah, rappelez-vous un dépanneur. C'est pas parce que t'as rien. Non, mais attends, Delphine. Attends, Sébastien. Delphine.
6: Yes.
0: Est-ce que t'as compris la question?
6: Oui, j'ai compris.
0: Rappelez-vous un dépanneur pour une baguette de pain, cigarette, CD, etc. Moi, mais si t'as une bonne dans ces cas-là, c'est pas la peine de le dire.
6: Je te dis non, j'en veux ma bonne. Mais bon,
0: D'accord. D'accord. Ok. Donc, je vais répondre à Sébastien, Cécile, même toi, Delphine, je vais vous répondre.
3: Attends, j'ai une question, moi.
0: Oui.
3: Ouais, quand t'en es à la 10e bouteille de pinard le soir et que t'en as plus, t'appelles un dépanneur?
0: Non.
3: Non? Bah, tu fais comment, alors?
0: Non. Là, tu vois, Sébastien.
3: Oui.
0: Tu vois ta question, j'ai même pas envie d'y répondre, là.
3: Bah, pourquoi? Ah, t'as toujours du pinard en réserve.
0: Non, tu vois, je vais dire une chose, Sébastien. Ta question, elle a ni queue ni tête.
3: Bah c'est pas le but de toute façon.
0: Ouais, mais c'est pas le but, mais moi je te dis, ta question elle a ni queue ni tête.
3: Mais pourquoi j'en appellerais pas un pour du pinard plutôt que pour un CD?
0: Eh ben, dans ce cas-là, tu peux raccrocher, tu feras pas la conclusion dans ce
3: mais
0: cas-là.
3: Mais non, mais tu réponds pas à mes questions.
0: Bah je te dis, je te répondrai pas pourquoi, parce que... Ta question elle a ni queue ni tête, et j'appellerai pas un dépanneur pour avoir une bouteille de vin. Alors voilà. Te fous pas de ma gueule, d'accord? Alors tu vas aller voir Pildor au standard, je te dis bonne nuit, tu fais pas la conclusion.
2: C'était qui ça?
0: Sébastien.
2: D'accord. Sinon Gérard, tu devais revenir sur la question de Françoise, enfin tu sais, sur la réponse de Françoise, t'as pas oublié?
0: Oui, ben donc Françoise.
6: Oui.
0: Donc même Laura Fonta et Cécile et Delphine,
6: oui.
0: Apparemment vous avez tous parlé de cigarettes.
6: Oui, ouais. Non, préservatif.
0: Oui, c'est Fanta ça. Oui, mais je pense que Fanta, oui. Tu vois le préservatif. Tu dis, j'appelle un dépanneur pour un préservatif. Moi, je peux te dire, tu peux aller n'importe où, à n'importe quelle heure, tu vas trouver des préservatifs parce que tu as un distributeur.
6: Mais je peux pas sortir, bien joué.
0: Oui, mais si tu peux pas sortir...
6: Gérard, mais tu as dit etc, donc je peux appeler pour n'importe quoi.
0: Oui, d'accord, mais tu crois que le mec, admettons, par exemple, tu vois, je vais prendre une ville.
6: Oui.
0: Une ville.
6: Oui.
0: T'habites à Lyon.
6: Oui.
0: Bon, le mec, il habite, je sais pas, tu l'appelles pour ça. Il habite à 300 km de chez toi. Oui. Tu crois qu'il va faire 300 bornes pour te ramener un préservatif?
6: Mais tu crois qu'il va faire 300 bornes pour me ramener des cigarettes aussi, Gérard?
0: Mais ça dépend. Ça dépend si tu le connais bien. Si tu le connais bien, peut-être qu'il fera ce qu'il pourra pour toi.
6: Mais si je le connais bien, il m'amènera des préservatifs, puisque c'est pour me protéger.
0: Ah oui?
6: Bah oui.
0: Oui, d'accord.
6: Ah oui.
0: Ah, d'accord. Donc,
2: excusez-moi, on accueille à la place de Seb.
0: Ouais, non, mais là, c'est fini, on fait la conclusion.
2: Non, mais c'est pas grave, il va donner sa conclusion. Il a écouté le débat. Il s'appelle, c'est un pseudo, il s'appelle Sucette et il appelle de Bordeaux.
0: Allô?
3: Ouais, Gérard?
0: Ouais.
3: Ouais.
6: Salut, Sucette.
0: Donc, pour toi, Sucette?
3: Tu peux répéter la question?
0: Oh non, mais.
3: Oh non!
0: Eh, ça commence à bien faire.
4: Gérard, c'est pas grave, tu peux la répéter une fois.
0: Bon. Rappelez-vous un dépanneur pour une baguette de pain, cigarette, CD, etc.
3: Ouais, quand j'ai plus à boire, par exemple.
0: C'est-à-dire?
3: Du vin.
0: Bon, allez, hop. Manu, s'il te plaît.
4: Je peux pas tout gérer, Gérard.
0: Oh, l'asticot! Fildar!
4: Non, non, faut... Attends, y a une coutume pour l'appeler.
0: Allez, hop. Et hop, là tu me le vires, Sucette, l'autre il appelle pour des bouteilles de vin, c'est
4: Gérard.
0: Pas la peine.
4: Qu'est-ce qu'il a dit, Sucette?
0: Allez hop,
3: Gérard,
0: il a dit qu'il appelait un dépanneur pour une bouteille de vin. Allez hop, c'est bon.
3: Gérard,
0: bonne nuit.
3: Une question avant de partir.
0: Non, il n'y a pas de question.
5: Eh Gérard.
0: Quoi?
5: À quelle saison les nains sont-ils le plus heureux?
0: En été.
5: Non, en hiver. Au printemps.
0: Pourquoi?
5: Parce qu'ils bourgeonnent. Ils sont contents parce que ça leur chatouille les couilles.
0: Ouais, puis ils bourgeonnent. Donc, on fait la petite conclusion. Donc, ouais. Bon, bah moi, je vais vous répondre. Mais, j'ai jamais appelé un dépanneur pour quoi que ce soit. Même,
5: Même pour tes cigarettes?
0: Non, pour mes cigarettes, tu vois, Françoise, je vais te dire une chose. C'est malheur à dire.
6: C'est syndicatif.
5: Même pour une route de secours?
0: Même, pareil. Non mais même on parle pas de Sandy, d'accord. J'ai pas de cigarette,
5: à ce moment-là tu tapes sur les autres.
0: Ben je demande aux autres.
1: Voilà. Bah oui, ça je sais.
0: Voilà. Donc on va faire la petite conclusion sur le premier débat. Donc on va demander à Françoise ce qu'elle en pense.
1: Bah, pour le premier débat, c'était super.
0: Ouais, mais à part les six premières questions, elles ont un petit peu foiré parce que...
1: Énervée.
0: Non, ouais, mais c'est pas que j'étais énervé, c'est
1: un peu
0: que...
1: Sur les bords, quand même. Énervé, Gérard.
0: D'accord.
1: Sur les bords.
0: Donc, alors, Françoise, pour toi, la conclusion du premier.
1: Hein?
0: La conclusion du premier débat, s'il te plaît.
1: Bah, je viens de te dire, j'ai trouvé ça super.
0: Ok. Lola?
7: Ah, moi, j'ai trouvé ça génial, fantastique. Je trouve que tu assures, Gérard, que tu es une vraie star maintenant. Et ma conclusion, c'est que je voudrais que tu sois mon dépanneur, que tu viennes m'apporter mes cigarettes, mes préservatifs, et que tu viennes me faire l'amour, et etc., etc. Tu veux?
0: D'accord.
7: Tu veux ou pas?
0: Ok, on verra.
7: Tu veux?
0: On verra, je te dis. Fanta?
7: Demain, Gérard.
1: Tu es une bête, Gérard. Tu es superbe.
7: Ouais, le meilleur.
0: Non, mais vis-à-vis du premier débat. On s'en fout de savoir si je suis une bête ou autre. Je veux savoir
1: c'était
0: ce
1: bien,
0: que vous...
1: C'était super.
0: Mm-hmm. Ouais. D'accord.
1: Ce sera mon seul dépanneur maintenant.
0: Ok. Cécile?
5: C'était très bien. Puis je suis contente d'avoir participé. J'espère participer à d'autres débats, quoi.
0: Ben, si tu travailles un peu plus et que tu parles plus devant ton combiné...
5: Ouais, c'est mon téléphone qui est merdique.
0: Oui, c'est un sans fil.
5: Hein?
0: C'est un sans fil.
5: Non.
0: C'est un quoi que t'as? Ouais, mais on t'entend très mal, hein, Cécile.
5: Bah ouais, bah je change
0: là,
5: de téléphone.
0: Là, moi, je sais pas, tu vois avec fil d'art, hein.
5: Ouais.
0: Je peux rien te dire. Donc, Delphine, pour toi?
5: Ouais. Bah moi, c'était pas mal.
1: C'est la conclusion, là.
5: Mais ça manque de mecs.
1: Ouais, ça manque de mecs.
0: Mais ouais, mais ça... Ils vont se pencher Non mais tu vois sur certaines questions il y a certains mecs qui vont aller parler du pont de l'Alma ou autre des cantons-tiges. Tu vois, même la dernière question, appelez-vous un dépanneur pour une baguette de pain, cigarette ou autre, tout de suite, CD ou autre, etc. Tout de suite ils vont se pencher sur le bain. Mais ça, je m'en fous. Mais d'accord, ça manque de mecs. Mais moi je vais te dire une chose, je préfère qu'un débat se passe bien, qu'on puisse que je puisse répondre aux questions. Bon là, les six premières, elles ont foiré parce que bon, là, il y a eu des petits problèmes.
1: Parce que tu étais énervé sur
0: là. Oui, voilà. Mais là, ouais, la pain, ça a été bien. Et là, moi, je peux te dire une chose, que j'appellerai jamais un dépanneur, même pas une baguette de pain ou un paquet de cigarettes ou même un CD.
2: Pourquoi?
0: Bon, des CD, c'est différent parce que je peux en avoir. Des cigarettes, si j'en ai pas, je fume pas.
2: Tout le monde.
0: Je fume pas ou je demande aux gens qui m'entourent s'ils en ont. Une baguette de pain, je peux me passer d'une baguette de pain.
2: Non, mais si par exemple, tu vois, t'as plus de capote et qu'il y a des dépanneurs pour capote, est-ce que t'as payé?
0: Ben,
2: en ce moment, t'en as besoin grave quand même.
0: Non, ça là-dessus, je vais pas dévoiler ma vie privée là-dessus.
2: Ah bon?
0: Non.
4: En revanche, peut-être qu'un dépanneur de café pour Gérard, ce serait bien.
0: Voilà.
4: Une boîte qui monte un dépannage de café à domicile. Ok, Gérard, c'est pas grave.
0: C'était une question Minitel.
4: Non, ça venait de moi, je suis désolé.
0: Ah bon, voilà. Donc on va se retrouver là dans d'ici 10 minutes. Le deuxième débat, donc les
2: qui
0: poupées
2: portera sur les poupées
0: gonflables.
2: Wow.
0: Donc on va s'écouter comme disque les grosses caisses à poils avec j'ai une grosse vessie. Avis.
4: Les numéros de téléphone pour que les gens puissent nous appeler.
0: Donc alors 0803-08-5000 et 0870-5000 et toujours le 3615 code Fun Radio rubrique direct.
4: Et l'internet aussi si vous voulez.
0: Et l'internet, voilà, je le connais pas.
8: Fildar, tu balances. Écoute, si tu commences à jouer au con comme ça, tu vas dégager tout de suite.
9: C'est de la bombe.
8: Rigo, si tu veux pas t'inscrire, retire 5 minutes ton casque, parce que là je vais m'énerver. Fildar, tu balances. Attends, toi tu t'écrases, d'accord. Fildar, tu balances.

0: Qu'est-ce qu'il y a?
1: Quoi?
2: Oh là là là!
0: Qu'est-ce qu'il y a? Mais arrête!
2: Je vais prendre le portable dans ta gueule, tu
3: Oh la bête!
2: On s'est pris une bouteille de coca!
3: Oh là là! Oh yes!
0: Gérard, on a du pain de coca, pas de
2: mal! Oh là là là là là!
4: Ta gueule!

0: la bande FM. Bon, Filard, tu passes correctement.
1: Tiens ton stylo.
0: Et Filard, tu continues pas ta saison.
2: Y'a rien.
0: Fais gaffe parce que c'est celle-là que tu vas te prendre tout à l'heure. Alors, regarde à toi.

0: pour pêcher ou chasser? Hop, dernière question.
1: De quoi?
2: De quoi?
1: Répète.
2: Allô?
1: Oh là là, oh là là, là là.
3: Vas-y, GG.
0: Attends, toi, tu t'écrases, d'accord? Tu fais ton boulot correctement et tu la fermes.
1: Ok.
0: Ok. Okay.
1: Okay. On veut répondre à la
0: question. Alors, tu t'accomptes ton micro et tu la fermes.
1: Je veux répondre à la question.
0: C'est à l'heure que... Tiens!
1: Non,
0: tiens.
1: Non,
0: non, non, fais-le. Hop. Oh non, Gérard.
3: Mais non, Gérard, c'est pas pour faire le débat.
4: Oh là là, ça y est, il se barre encore.
3: Bah c'est bien, Gérard, c'est cassé.
0: Oh, voilà.
4: Ah, il fait son show là. Attendez, il fait son show là.
5: J'irais bien refaire un merde, tour du côté de chez Max pour me plaindre du débat qui ne tournait pas très rond.
0: Okay. Que si tu commences à jouer au con comme ça, tu vas dégager tout de suite.
4: Et...
0: Merde. Alors tu vas... Ça, t'es vraiment une fille de pute.

0: bien, Manu, de choisir des auditeurs qui rigolent et qui changent de voix. Hein.
1: Ta gueule !
2: Ouais. Celui qui s'amuse à balancer des conneries en remix derrière, il va virer. Quel est le... Ah, vous arrêtez, s'il vous plaît !
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2: Voilà, bonsoir à tous. Bonsoir, Phil Dard.
4: Bonsoir, on a commencé directement le débat. On s'est dit, allez, on va se faire kiffer, on va commencer direct le courrier, on verra ça plus tard.
2: Ouais, le courrier, je pense qu'on...
4: Il y a 2-3 trucs sympas, mais je remercierai tout à l'heure les gens.
2: Non, mais on peut les remercier, Manu.
5: Oui.
2: Manu.
5: Oui.
2: Manu, on peut remercier quand même les gens là du courrier quand même.
4: Bah, si... Donne-moi ma pochette, man, parce que.
5: On va faire ça parce que moi je suis pas au courant des petites. Des
2: non
5: petites
2: mais
5: affaires.
2: on fait... Non mais Olivier, c'est bon. Ouais.
4: Non mais c'est bon Olivier.
2: Non mais ça y est.
6: Ouais, c'est bon.
2: Oh non mais.
4: Non mais fallait que je travaille.
2: Non mais fallait.
5: C'est un truc pour toi en plus.
2: Non mais attends, hein. Minuit c'est minuit. Hein,
4: bah
2: c'est
4: oui, vrai. Regarde, 23h58. Bah ouais, bah ouais.
5: Minuit c'est minuit.
4: Bah ouais, je suis en avance, t'as de la chance en plus, tu vois.
2: Les sondages.
4: C'est parti.
5: Ah, Manu va te les donner. Marigou nous a donné tout à l'heure. Donc je voulais remercier pas mal de gens. Hein. Je voulais aussi Exclusive Live à être sur Rennes. The Moustache of Suren Fucker Tour. Donc ça c'est sympa, donc il y a des prix à gagner, hein, il y a pas mal de prix, donc je vais les remercier, je le lirai pas ce soir, je le lirai la prochaine fois. Homo Mag, hein, remercier parce qu'il y a pas mal de gens.
2: Homo Mag, tu laisses tomber, on en parle.
5: J'en parle pas,
2: même Homo Mag, on en a plus rien à foutre.
5: Non, mais
2: allez,
5: ce que je veux dire,
2: c'est basta.
5: Écoute Gérard, c'est les gens m'envoient des trucs que les gens font contre toi, donc je les remercie parce qu'ils dénoncent, tu vois. Parce qu'ils envoient les trucs, donc comme ça on pourra porter plainte. Donc je remercie les gens qui ont envoyé donc au Momag, qui ont envoyé GGTon numéro 3. Il y avait aussi, qu'est-ce qu'il y avait? Il y avait, attendez, j'avais d'autres trucs. Cinésex Vidéo Club avec les vidéos interdites de Monsieur Machin. Il y avait aussi France Poire. Hein, merci France Poire. Wipe Root, Paparazite. Il y avait aussi Homosex. Enfin, il y avait pas mal de trucs, donc je remercie tous ceux qui ont envoyé ça, c'est gentil, on va pouvoir enfin porter plainte. Donc continuez à nous envoyer des trucs, si vous avez des trucs que vous voyez chez vous, hein, dans les rues, tout ça, envoyez. Pour qu'on fasse le dossier.
2: Non mais moi ce que je voulais remercier quand même, c'est les gens qui pensent quand même à Max pour quand même le bonbon, parce qu'apparemment il se plaint qu'il a rien, et c'est vrai que pour un son on a rien. Donc c'est pas grave, bon on va commencer, donc on va saluer Olivier de la production qui est là à l'AREA.
4: Bonsoir.
2: Bonsoir à toi Olivier. Manu.
4: Bonsoir Olivier.
2: Bonsoir Phil Dard.
4: Salut, tu vas bien?
5: Salut Gégé, ça roule?
2: Phil Dard au standard. Et le grand retour.
4: Putain.
2: Le grand retour qu'on attendait. Rigo au standard. Et il paraît que c'est ton anniversaire.
7: Alors je suis pas au standard, je suis sur l'IRC. Bonsoir.
2: Ah pardon.
7: C'est plus mon anniversaire vu qu'il est minuit 8 secondes.
4: Ah merde.
2: Ah mais c'était l'anniversaire.
5: C'est con, on avait une Porsche dehors pour toi. Merde.
7: C'est con.
2: Donc Le grand retour de Rigo qui est sur l'internet. Donc Rigo, tu m'as dit que tout à l'heure
7: on était déjà 7700 pendant que j'étais hors antenne, et là on est déjà 7324. Ça fuse sec.
4: Bravo. Je peux quand même dire qu'on te retrouve toutes les semaines sur Europe 1 dans On a rien à cirer.
7: Tout à fait.
2: Ouais. Ça, on en a rien à foutre, tu vois. Hein, maintenant,
4: ça tu peux t'en passer par exemple, tu vois.
7: Ouais, mais je peux faire ma pub, c'est normal.
2: Non mais maintenant ils vont fermer leur micro là.
5: J'ai
2: les
5: entendu
2: deux
5: dire que t'allais remplacer une gaffette aussi, mais.
2: Non mais là
7: j'ai
2: maintenant.
7: Pas le costume.
2: Maintenant vous allez éteindre vos micros et puis vous allez me trouver des bons auditeurs. Par contre, Manu, si t'es gentil, si quand t'as des auditeurs, tu leur demandes la fréquence, c'est pas à moi de les chercher parce que là il me manque une fréquence et.
4: C'est laquelle?
2: Dijon.
4: Dijon 106. Attends.
5: 106.2.
2: Non, mais on va.
5: 806.
2: 806, bien sûr. Pourquoi pas?
4: La voiture.
2: Bon, on appelle. Donc, on a gros pouce.
8: Mousse. Gros pouce. Bonsoir, Gérard.
2: Bonsoir à toi. Donc, Paris 101.9.
8: Exactement.
2: T'as un portable?
8: Non, pas du tout. T'es ouf ou quoi?
2: Tu commences pas comme ça, s'il te plaît, parce que déjà, tu as baissé ta radio derrière.
8: Ok, très bien.
2: Hein? Je crois qu'on t'avait prévenu hors antenne.
8: Non, mais j'ai pas de radio derrière.
2: Il y a quand même un petit écho, donc. Donc, Boulimix.
8: Ouais, tout à fait.
2: 28 ans de Nancy 100. Oh! On se calme derrière, Nancy 103.3.
8: Ouais, c'est ça. Bonsoir tout le monde. Happy Birthday, Rigo. Oh.
7: Merci, mon pote.
8: Ouais.
2: Et Hachi. Oh là.
5: Hachi Kebab.
8: Oh, c'est chaud.
2: Hachiche Kebab.
1: Kebab.
2: Ouais, donc Tours 102.8.
1: Ouais, salut Gérard, salut tout le monde, bon anniversaire Rigo.
7: Bon, ouais. Ouais. Merci ma pote.
2: Et Slipwatch.
6: Slipfast.
2: Ouais, Slipfast de Dijon.
9: Exact.
2: Ta fréquence
9: 102.5. Et bon anniversaire Rigo, bonsoir Filda, bonsoir Manu, et je fais un gros bisou sur le clito Angélique.
5: Salut, salut.
7: Et merci mon pote.
9: Ben, je t'en prie.
2: Bon, alors le débat va
9: prendre. Je t'ai attendu l'autre fois, Henri Hydro, t'es jamais venu.
7: Bah ouais, pas tous les jours quand même.
9: Ok.
2: Bon, ça y est, c'est fini là.
9: Tu me dis que.
2: Gérard. Ouais, tu commences pas comme ça, toi, parce que sinon tu vas virer. D'accord, Slipops.
9: D'accord.
2: Ok. Alors, que représente pour vous la bonhomie? Alors, que représente la bonhomie pour vous? On va demander à...
1: Ouais.
2: Bah, oui, ben... Ah, si, je sais pas quoi, là.
1: Bah, pour moi, la bonhomie, c'est en Amérique du Sud, à côté de l'Équateur.
9: Mmh, ouais.
2: Non,
9: ouais.
2: La bonhomie,
9: ouais, bah ouais.
2: La la boulimie.
1: Ah,
9: c'est pareil.
2: C'est pas la bonhomie.
1: Je crois que c'était la Bolivie. Alors, moi, j'ai tout préparé sur la Bolivie.
9: C'est clair. Ouais.
2: Ah, c'est cool. Qui c'est qui m'a qui
9: moi,
2: c'est qui
9: kid.
2: Non non non oh, oh, oh. Déjà qui c'est qui m'a préparé ces auditeurs. Non non non non arrêtez de vous envoyer la balle tous les deux.
5: J'étais pas là moi, c'est lui.
2: Il y en a un qui me dit
5: j'étais c'est l'autre.
2: Non non, il faudrait peut-être savoir là.
6: C'est pas grave, on y va.
2: Non non mais
5: avant j'étais aux toilettes pour mettre des boules caisses pour le nez parce que ça pue, tu vois c'est
2: tout à l'heure tu vas te prendre des
9: il va te casser le nez, tu vas voir.
6: Oh, te mouche pas.
5: Mais je vous jure qu'il est vraiment en vacances Gérard, hein. Il a pas envie de
6: non.
5: Il a pas envie d'en faire loin.
6: Hein. Taffer, hein.
2: Comme bon allez.
1: Ça y est, j'ai réussi.
5: On y va là, c'est bon.
2: Bon allez. Allez, assis sur Tebab là.
1: Ouais,
2: allez,
1: ouais,
2: hop, on y va là, allez.
1: Bah, c'est à toi de dire ça.
2: Hein. Allez,
9: décalage,
2: tu repas,
9: allez,
2: oh.
9: Tu balances direct.
2: Allez, balance. Bon, alors.
1: Moi, la boulimie.
2: Oh, c'est... un peu de ventilo là.
9: Oh là là là.
5: Tu
9: vas avec des grappes de
7: raisin,
9: je me décale, je me décale.
7: Comment
9: ça fouetter là.
2: Et envoie la ventilation.
9: Éventez-le.
2: Putain,
7: c'est parti.
2: Bon allez, tu réponds là.
9: Hachiche.
2: Hachiche là, tu travailles ou quoi la merde. Bon allez, Hachiche en bas. Allez hop, dégage. Allez hop, la première question, tu t'en vas. Bonne nuit. Bonne nuit pour Tours.
9: Non mais t'es pas trop, il y a ta jambe qui est en train de se détacher là.
2: Slip poche.
9: Allô, oui, bah alors les boulimiques. Déjà c'est une maladie, je pense que c'est la maladie par laquelle...
2: Manu, tu lui dis au revoir à Hachiche hein. Terminé pour
9: elle. Elle est partie. Elle est partie en boulimie là.
2: Faites gaffe parce que je crois que ce soir ça va aller vite. Hein.
9: Ça va être chaud.
7: Gérard.
9: Donc est-ce que je peux m'exprimer quand même?
2: Stop.
7: D'accord. Stop. Désolé. Sur IRC, il y a une très bonne question de Omer LF91 qui te demande si tu connais la capitale de la boulimie.
2: Non, il y a pas de capitale parce qu'en fin de compte c'est un truc sur le poids.
1: C'est Sandy City.
2: Comment?
9: J'ai pas osé, ouais.
2: J'ai cru mal entendre là.
1: C'est Sandy City.
2: Boulimique, sans voir. Allez.
9: Boulimique, tu bouges.
2: Ouais, non, mais ce soir.
6: Ça y est.
2: Non, mais ce soir, je vous préviens.
9: Ouais.
2: Bah, c'est prévu jusqu'à 2h15 du matin, on va y aller.
9: Non, on peut faire un débat correct là ou pas?
2: Ouais, c'est
9: possible là. Bon, les boulimiques, là, tout ça, ils souffrent.
2: Bah alors, s'il passe.
9: Ouais, donc, la boulimie...
2: Eh, tu travailles.
9: Oui, excuse-moi, j'étais en train de me branler.
2: Je
9: me
2: décale, allez.
5: On va essayer de se calmer un peu, Gérard.
2: Non, mais il va se branler ailleurs. Allez, hop. On se branle pas sur un débat.
7: Mais c'est pas grave. Gérard, pour continuer dans le débat, il y a Yankee qui dit qu'en fait, la boulimie, c'est comme un kyste en plus gros.
2: Non. Non, alors, en fin de compte, comme on a... Gros pouce mousse là.
9: Ouais.
2: Donc on n'a plus que toi malheureusement.
9: Ouais malheureusement. Ça tu déjà tu te calmes
2: mais... Non mais de toute manière je gère tout le monde parce que ça commence déjà à me gonfler parce qu'il y en a qui s'amusent à parler de n'importe quoi. Donc alors pour toi que représente la boulimie?
9: Bah la boulimie c'est tu te fous un pouce dans la gorge quoi. Un gros pouce et puis tu gerbes pour.
2: Non je pense pas.
9: Bouffé.
2: Non je pense pas. Hein.
9: Bah si c'est ça.
2: Ah non.
9: Si arrête de me prendre pour un con.
2: Attends, tu veux faire comme les autres, toi?
9: Je sais pas, ça dépend, quoi. Pour l'instant, c'est pas très passionnant, donc bon.
5: Déjà, t'es presque tout seul à l'antenne, alors ça serait con, quoi.
9: C'est
2: donc, si tu veux faire comme les autres, tu le dis, y en a pas pour longtemps.
9: Ok.
2: Alors tu réponds correctement à la question.
9: J'ai répondu, c'est ma réponse, c'est comme ça, c'est tout.
2: Ah, alors parce que tu te mets un pouce.
10: Fais gaffe.
9: Ouais.
2: Et tu vomis.
9: Bah ouais.
2: Non mais tu me. C'est ta réponse.
9: Bah exactement.
2: Et tu crois que tu vas continuer comme ça le débat?
9: Bah je sais pas, ça dépend.
2: Bah je sais pas.
9: Je pense que ouais, franchement ouais.
2: Bah moi je pense qu'à mon avis là t'as tout faux hein. Déjà c'est pas ça.
9: Alors c'est quoi?
2: Déjà la boulimie c'est des personnes qui mangent de trop.
9: Ouais.
2: Merci pour le Larsen.
11: Voilà.
2: Donc la boulimie c'est des personnes qui mangent de trop.
9: Ouais.
2: C'est oui, Manu.
12: Après, vas-y, continue.
2: Non, Manu. Si on a d'autres personnes.
12: On a personne. T'as viré tellement sauvagement les gens qui flippent maintenant. Donc continue ton explication.
2: Ah non.
12: C'est juste ça que je voulais te dire.
10: Non, vas-y, continue. Tu parlais, Gérard. Vas-y, continue. Finis ce que t'étais en train de dire.
2: Donc la boulimie, c'est des personnes qui mangent. Donc qui mangent n'importe quoi à longueur de journée.
12: À quelle heure?
2: Non, mais à longueur de journée.
10: Et quoi?
2: Non, mais ils mangent de tout, hein.
10: Mais la boulimie, c'est un rapport avec les bols. Enfin, ils mangent des trucs dans des bols,
2: non.
10: Pas du tout. Rien.
2: Non. La boulimie, c'est, si tu veux, c'est quelqu'un qui a tendance à trop manger.
10: Trop manger.
2: Et donc, de n'importe quoi. Qui mange ce qu'ils veulent à longueur de journée. Par exemple, tu vois, on va pas citer la marque, mais t'en as qui peuvent manger de ça
12: toute la journée.
11: Oh les gars.
10: Non, on a dit pas de marque. Il l'a fait exprès, pas dire. Il a dit on va pas citer de marque. Vous commencez pas.
12: Bon, Bouchard.
2: Bon, okay. les deux standards, vous allez faire votre boulot correctement parce que sinon on va faire venir Noémie et puis quelqu'un d'autre.
9: Non.
2: Quoi, c'est pas toi qui commande, d'accord, c'est moi qui commande le jeudi.
9: Ouais, donc, mais pour l'instant, ta réponse, elle est toute pour avant.
10: Donc c'est toute la journée, la nuit aussi ou pas?
13: Non, mais il faut savoir si, genre, quand tu dis boulimie, c'est des chibres, les féculents, tout ça.
2: Non, mais de toute manière, c'est des gens qui mangent n'importe quoi toute une journée.
13: Donc ils peuvent manger des chibres à longueur de journée.
2: Mais de toute manière, tu as donné, par exemple, quelque chose. Tu vas lui dire, par
10: mais
2: exemple.
10: Quoi, par exemple, des chibres?
2: Non, mais elle va manger n'importe quoi, c'est-à-dire de la salade, tout ça.
13: Des chibres.
2: Mais non, pas des chibres.
9: Oh, c'est bon, le chibre.
2: Putain.
10: Pourtant, les chibres.
9: C'est bon, le chibre.
2: Bon, toi, je
13: par
2: sens.
13: Par exemple, quand on est boulimie, on est gros?
2: Bah oui, la boulimie, c'est quoi? C'est parce que t'es gros.
13: Donner du caviar au cochon, c'est un rapport?
2: Mais non.
10: Est-ce que tu connais des gens de ton entourage qui sont boulimie?
9: Bah, ça
2: non. Comment? Alors gros pouce, au revoir. Allez hop, terminé pour toi. Ça t'apprendra. Allez hop, terminé. Hop, Manu.
12: Ouais, ça vient. Ça vient.
11: Donc, tu peux peut-être un petit sondage vite fait.
2: Ouais, on va faire un petit sondage parce qu'apparemment ils ont l'air de se branler les couilles là au standard. Alors, avez-vous déjà eu de la boulimie? Alors 48% des gens répondent oui, mais c'est bien probable. 27% répondent que c'est leur problème. Bon, ça c'est vrai, ça regarde chacun d'eux. 17% des gens ont porté plainte contre McGro. Alors là, je sais pas du tout ce que ça veut dire. Ah. Et 9% sont plus intéressés par la boulimie. Alors, des gens qui portent plainte contre McGro, à mon avis, n'y est. Bon, des gens sont plus intéressés par la boulimie, ça c'est leur problème. C'est eux qui voient. 27% répondent que c'est leur problème. Ça c'est vrai que ça concerne la personne, donc si la personne est bien dans sa peau, c'est bien. Et 48% des gens répondent que oui, mais c'est bien probable. Alors là, je comprends pas du tout la...
10: Moi non plus, quoi.
11: Moi non plus.
2: Je comprends pas là sur les 48% des gens qui répondent oui,
10: mais
2: c'est... Oui, c'est bien probable. Probable de quoi?
10: Probable.
2: Bah oui, là.
11: D'être boulimique, peut-être.
2: C'est quoi, là? 48% des gens répondent oui, c'est bien probable. Et après, on n'a pas la suite.
13: Ah
2: oui,
13: ça
2: craint, ça. Là, hop.
13: Il y a une erreur.
2: Donc, si on n'a pas la suite du sondage, on peut rien faire.
11: Bon, Gérard, pour en revenir au débat sur l'IRC et sur le super site radiogérard.fr.fm, quand même.
2: Attends, Rigo. Fildar.
13: Il y a eu une erreur sur le sondage, je tenais à le signaler à l'auditeur.
2: Ah. Non, mais moi, je préfère te signaler, Fildar.
13: Oui.
2: Que c'est un avertissement que tu t'attrapes là.
13: Ah, déjà.
2: Et déjà, je crois que le premier avertissement, tu vas aller. voir dehors si j'y suis, non, et on va faire venir Noémie.
10: Non, on va attendre un peu, on va lui laisser sa chance.
2: Non, non, non, mais moi je veux pas le savoir. L'autre, vas-y, je te la coule douce, je viens voir les sondages. Donc je parle à Rigo.
11: Donc petite question de Judge de Lyon sur l'IRC qui te demande si on peut se faire opérer de la boulimie. Tiens, regarde, c'est là.
12: Fais pas semblant.
2: Alors là, pour ce, c'est vrai que c'est une opération, mais
12: la thyroïde.
2: Mais c'est, non, non, mais c'est une opération et ça, de toute manière, on va en parler lors du débat.
13: Ah oui, tu vas parler de la glande thyrolienne.
2: Bon, ta gueule à toi. Allez hop. Allez hop. Bon.
13: J'ai trouvé des gens, GG, si ça t'intéresse.
2: Alors vas-y.
13: Alors on
12: a un dans le 15e, donc faut pas aller le chercher.
13: On accueille Wet Watcher.
2: Attends.
1: Quoi?
2: Attends.
1: Bonsoir. J'ai envie de câlin.
2: Ça. Déjà, pour commencer, on va bien être d'accord que le prochain que j'entends parler de ça, c'est simple, clair, net et précis, j'arrête. Donc. Alors, Manu.
13: Donc, je flippe un peu maintenant. Je flippe un peu. Calorix.
14: Ouais, bonsoir.
2: Bonsoir à tous. Calorix. On t'appelle d'où?
14: Alors, La Rochelle.
2: La fréquence
14: 109.9.
1: Jean-Vicalin.
14: Ah, qu'est-ce qui se passe?
10: Accueil aussi. Oh, chaud. Oh merde,
11: j'ai pas capté là.
10: J'ai absolument rien fait. Tu remarqueras qu'il y a que les micros en rouge et l'insert. Hein. Donc on commence pas à me regarder sur le téléphone.
13: T'as démonté l'idiote, t'es un enculé. On accueille Petite Balance.
2: On dit pas.
10: T'as vu de quoi il m'a traité?
13: Je sais, je sais.
11: Petite Balance.
13: Je sais. Petite Balance.
10: Ta mère.
15: Bonsoir Gérard.
2: T'appelles d'où?
15: De Saint-Geneviève-des-Bois dans l'Essonne.
2: Comment?
15: Saint-Geneviève-des-Bois dans l'Essonne, 91.
2: Ouais, donc 101.9.
15: 101.9. Bonsoir à tous les auditeurs qui restent, quoi.
2: Après,
13: il y a trop d'humour. Suppositoire.
12: Vas-y,
13: suppositoire. Suppositoire.
14: Encore, j'ai envie de câlin. Bonsoir.
11: C'est ton cousin.
14: Bonsoir.
1: Salut, suppositoire.
10: Bonsoir.
14: Bonsoir à tous.
2: Alors, suppositoire, au revoir.
14: C'est pas moi.
2: Suppositoire, tu lui dis bonne nuit.
11: C'est dommage parce que. C'est peut-être un remède contre la boulimie.
14: J'ai envie de parler.
2: Au revoir.
10: Ah, tu vois, ça y est,
13: bon, mais bon, vas-y, enchaîne.
2: Alors, je préviens là maintenant parce que là, ça commence à me gonfler. Il est minuit et un quart.
14: Ouais.
2: Ça fait déjà.
14: Attends, je l'ai pas mis une seule fois encore.
2: Oh, les bandes de câbles là.
13: Non, on se disait tous les trois que direct, Max, il est arrivé, direct, t'as commencé à gueuler, un truc de fou.
2: Non, non, ouais, mais moi, je vais vous dire une chose.
10: C'est la pète là, un peu.
2: Ouais. Ouais. Ça fait déjà deux fois. Donc vous retrouvez des auditeurs, je veux pas le savoir. Je ne travaille pas comme ça, au revoir.
10: C'est marrant, tu me fais penser
2: à
10: nous.
2: Parce que là pour l'instant vous avez des auditeurs qui s'amusent à balancer J'ai envie de câlin. Alors ceux-là, qu'ils aillent se faire foutre.
14: Elle est excitée, la cochonne.
2: Et la cochonne à ton merde. Au revoir à toi. Alors les trois auditeurs qu'on avait, bonne nuit. Et on va déjà s'écouter.
10: Déjà, j'ai pas de disque.
12: Ça marche bien.
2: Non, non, il n'y a pas de disque.
10: J'ai pas, on m'a pas donné de disque là.
2: Toi, tu me cales ça et c'est tout.
10: Ça.
2: Tu t'écrases. Maintenant, standard. Vous allez me prendre
13: petite
2: des
13: balance,
2: gens. Rapide.
13: Balance,
2: rapide.
13: 12 ans.
2: Vous allez prendre des gens rapidement. Vous allez prendre des gens.
14: Vas-y,
15: Gérard, tu peux répondre à la question?
2: Non.
13: Attends, Petite Balance, il a 12 ans et c'est la première fois.
2: Non.
13: Que
2: je veux pas des gens de 12 ans.
11: Faut être sympa.
13: Regarde,
11: faut tenir en 1h45. On peut être boulimique à n'importe quel âge.
2: Oh non, je peux pas tenir avec deux cons comme ça. Non, allez.
14: Fais un roulement, s'il te plaît.
2: Non, personne répond, vous avez. Personne répond.
14: Vas-y, calme le truc un peu.
2: Personne répond à la question.
14: Vas-y, fais ton taf.
2: Personne répond à la question.
14: Vas-y, travaille un peu. Vas-y, fais ton taf là.
1: Feignasse.
2: Alors la feignasse, ça t'emmerde, tu dégages, au revoir, allez hop. Bonne nuit à ceux-là. Allez Manu.
11: Allez, voilà, tout
2: hop,
11: à fait.
2: Tu les vires tous.
11: Bonne chose de fait. Gérard, sur IRC, on a une petite question de Perforas ouf de Bab.
12: Non mais calme.
11: Pour calmer justement, tout à fait.
12: L'audience.
11: Il voulait savoir à partir de combien de kilos devient-on boulimique. Et ça fait combien en grammes et en euros?
2: Non, ça en euros, on peut pas dire, mais en kilos, je vais dire une chose, ça dépend de ce que la personne mange déjà, en général.
11: Et en grammes?
2: En grammes, tout ça dépend de la personne. Hein. Si la personne peut très bien manger des trucs hors... Éteins-moi le micro à fil d'or.
11: Des trucs qui font pas grossir, c'est ça que tu veux dire?
2: Non, mais il y a des trucs qui font grossir, il y en a d'autres moins. Mais il faut dire une chose, que la boulimie, c'est vrai, c'est un truc que les gens mangent, qui mangent et qui font pas attention.
11: Ah, d'accord.
2: Mais ça peut avoir des causes par la suite. Hein. Donc voilà.
7: Justement, il y a IR sur l'IRC qui me demande si ça a un rapport avec les 35 heures, de manger pendant 35 heures.
2: Non, ça n'a rien à voir avec les 35 heures. Hein. Ah. Mm-hmm. Ça n'a rien à voir. Combien qu'on est sinon à quelque chose près.
7: On a descendu un peu du fait qu'on ait perdu des auditeurs à l'antenne.
2: Ouais, mais ça, je m'en doute.
7: Donc on est 6842.
2: Moi, 6842, mais on va récupérer rapidement.
7: Ouais, il y a l'hypersession.
2: Bon, alors, pour ça, on va s'écouter Gérard, le fils de mon oncle, avec les bons petits plans de régime et de logement à petit prix. On se retrouve tout à l'heure pour la suite du débat, en espérant qu'on aille des bons auditeurs, pas des caves.
10: Bah ouais, parce donc, que après, c'est moi qui m'en prends plein dans la gueule, tu vois, et moi à chaque fois, ça... Non mais franchement, j'en parle avec Fidar, ça me déprime, quoi, parce que tu vois, à chaque fois, je me fais engueuler, quoi.
2: Par contre, il y a un truc que j'en ai marre, c'est j'ai envie de câlin, ça, je veux plus l'entendre ce soir.
10: Ouais, ça, mais moi j'y suis pour rien, à chaque fois, tu vois, je me prends après Max qui m'engueule et tout ça, tu vois, c'est pareil, quoi. Non mais franchement, Gérard, tu vois, c'est pas cool.
2: Olivier, s'il te plaît, t'es à l'arrière, tu le loupes pas constamment, d'accord?
10: Ouais, mais je veux bien parler de la bolédimie, tout ça, tout ce que tu veux, mais à chaque fois, je me fais engueuler.
2: Pour l'instant, tu te la fermes,
10: sinon...
2: Pour des
10: conneries, finalement.
2: Bon, alors, tu vas retourner dans ton bureau et ça va être terminé.
10: Ouais, merde.
2: Comme ça vaudra mieux.
10: Toujours pareil.
2: Non, mais pour te dire, Rigo, ce qui s'est passé, c'est qu'il y a un auditeur qui a enregistré la voix en samedi.
7: Ah, d'accord.
2: Et que maintenant, il y en a un qui s'amuse à dire j'ai envie de câlin. Mm-hmm. Et en fin de compte, c'est la voix à samedi.
7: Et le rapport avec la boulimie, il est où?
2: Ben non, mais justement, quand t'entends de temps en temps j'ai envie de câlin, mm-hmm. donc c'est quelqu'un qui prend la voix Sandy et qui s'amuse à la passer.
7: D'accord.
2: Donc voilà, et on se retrouve tout de suite après, donc vous pouvez toujours nous appeler au 0803-08-5000. On se retrouve tout de suite après pour la suite du débat.
10: D'accord, après quoi?
2: Ben après le disque, Gérard, le slip de mon oncle, avec les bons petits plans de régime et de logement à petit prix, à tout de suite. Et voilà, vous venez d'écouter donc Gérard, le fils de mon oncle, avec les bons petits plans de régime et de logement à petit prix. Donc vous pouvez toujours nous appeler au 0803 08 5000. Donc maintenant on a fait tourner l'équipe. Donc toujours Rigo qui est sur l'internet, qui est
13: jamais lui.
7: Oh, bonsoir.
2: Qui est toujours là. Donc toujours. Noémie qui est au standard.
16: Salut.
2: Manu qui est toujours en standard, qui attend vos appels, et on a mis Fildar à l'aria à la place d'Olivier de la pro. Voilà, ouais, donc alors.
13: Je vais te demander une augmentation parce que l'aria c'est plus important que le standard.
2: Non, alors pour ça on accueille Pest Personne, 19 ans de Poitiers, 94.1.
17: Bonsoir Gérard.
2: Bonsoir à toi.
17: Merci.
2: Alors voilà, qui c'est qu'un Manu.
18: Non, enchaîne.
2: Non, Manu. Manu, ouais. J'espère que tu leur as bien dit que comment que ça se passait et qu'on n'aille pas de portable.
13: Ah, j'ai dit que t'étais très susceptible et qu'il fallait être gentil, ouais.
2: Donc Bifidus actif, 20 ans de Lyon, 91.7.
17: Oui, c'est exact. Bonsoir Gérard, bonsoir l'équipe. Et bon anniversaire Rigo.
7: Merci ma pote.
13: Bonsoir.
2: Dieterix, 21 ans de
13: Dietetix, Gérard.
2: Ah, Dietetix, pardon. Ouais.
17: Bonsoir.
2: 21 ans de Marseille, 103.1.
19: Tout à fait, bonsoir l'équipe Happy Birthday Rigo.
7: Merci.
2: Non, bah.
13: Un peu fini les birthdays, là.
2: Et puis le dernier,
13: Lipoussution.
2: Lipoussution, 27 ans de Lille.
19: Oui, bonsoir, 27 ans de Lille. Bonsoir, bon anniversaire, Rigo.
2: 87.7.
19: Exactement.
7: Merci.
2: Donc voilà. Alors maintenant, les prochains auditeurs qu'on va avoir. Je ne veux plus entendre d'Happy Birthday.
19: Happy Birthday.
2: Attends, c'est pour Rigo. Mais ça y est, c'est terminé.
19: C'est pour Rigo, merde.
2: Non, mais il n'y a pas de merde.
19: Ouais, maintenant, c'est ton anniversaire.
2: Ça y est, c'est terminé.
7: On n'a pas tous les jours 16 ans, quoi.
2: Non, mais ça y est, c'est fini. On n'en parle plus. OK. Alors, on va quand même poser la première question après les petits problèmes qu'on a eus sur, les premiers. Alors, que représente la boulimie pour vous? Alors, j'espère que vous allez répondre correctement ce coup-là. Donc, on va demander à Pest Personne.
17: Alors, la boulimie, pour moi, c'est des femmes, en général, qui sont en déprime. Leur mari, il est bas.
2: Tu vois, attends, déjà, je te coupe. Déjà, la boulimie, c'est pas quelqu'un qui bat une personne.
17: Non, écoute-moi, je veux bien te terminer la phrase, s'il te plaît, déjà. La femme, tu vois, si tu veux, elle est triste. Donc, elle réfugie sa tristesse dans la nourriture, elle mange, et voilà, quoi.
2: Ouais, mais tu crois que c'est quelqu'un... parce que t'as dit que c'était... Parce que... Non, merci pour la...
17: De quoi ?
2: Non, Pildar !
13: Quoi ?
2: Cet appareil photo... Tu le redonnes à celui à qui il appartient. Je ne veux pas de photos pendant les débats.
13: D'accord.
2: Merci.
13: Okay.
2: Je réponds à ta question, PS Personne, tout à l'heure. Parce que si on...
19: La paix.
2: Si on écoute bien ce que tu as dit...
17: Oui, j'ai
2: si on écoute bien ce que tu as dit, mmh. C'était une personne qui souhaitait taper dessus.
17: Oui, parce qu'elle peut être influencée, tu vois. Son mari, il la tape, il a envie de divorcer, elle est triste.
2: Non. Non. Attends, je vais te dire une chose. Une personne boulimie, c'est pas parce que c'est une personne que son mari lui tape dessus, c'est
17: non,
2: faux.
17: Pas forcément, mais en général, quoi. Ça peut être un facteur.
2: Mais attends, non, mais on garde. Donc c'est ta supposition.
17: Oui. Je
2: disons, c'est ta réponse.
17: Tiens. Oui, ma réponse. Mais il n'y a pas que ça. Hein, ma réponse, c'est bon. Faut savoir que ça,
13: Pèse balance, là, il dit que.
2: Non, pèse personne.
13: Ouais, pèse personne. Il dit qu'en fait, c'est des facteurs qui tapent les femmes boulimiques.
2: Mmh. Mmh. Pour lui, ça serait quelqu'un qui tape sur une femme. Rigo, une question importante, IRC. Attention, l'IRC.
7: Ouais. Non, c'est par rapport à
2: attends,
7: un autre truc, rien à voir.
2: Attends, tu me coupes ça. Oui, merci, Fildar. Oui. Je préfère tout de suite prévenir les auditeurs sur l'Internet.
7: Tout à fait.
2: Que ceux qui s'amusent à parler de Sandy et du pont de l'Alma, ce n'est pas la peine. De bande d'entendeurs, salut.
13: Pas de conneries.
2: Voilà. Non, il fonctionne pas. Il est éteint. Oui, Rigo.
7: Il y a une question de Dame qui te demande si les boulimiques peuvent devenir récidivistes.
2: Comment ça ? Ouais, mais il faudra peut-être qu'il précise le fond de sa question, parce que là, récidiviste, c'est quelqu'un qui ressort de prison. Mais c'est ça qui veut dire.
7: Ouais.
13: En fait, est-ce que tu grossis en sortant de prison?
7: Voilà, parce qu'il y a des gens qui vont en prison pour ça, donc ils voulaient savoir.
2: Non. Déjà pour le rassurer, c'est pas en prison que tu arrives à manger comme ça. Hein.
7: Excuse-moi, je fais juste une parenthèse comparé à ce que tu disais tout à l'heure. Il y a Thalassa sur l'IRC qui me demande le rapport entre Sandy et le pont de l'Alma. Ça, faut arrêter.
2: Hop, c'est qui lui?
7: Thalassa.
2: Alors Thalassa, tu peux aller te faire foutre, je répondrai pas à ta question. Alors tu peux continuer à poser des machiner, mais je répondrai pas, j'y répondrai pas. Donc tu me remets les auditeurs, Fildar, okay, merci.
13: D'accord.
2: Alors Bifuduf actif.
16: Salut, c'est Patrick, la voix du mélo.
1: Oui, Gérard.
2: Bifidus.
1: Pour moi, la boulimie, c'est une maladie qui atteint les femmes plutôt jeunes, donc les jeunes filles.
2: Justement, on...
19: Non, les jeunes boudins, les jeunes boudins.
1: Les jeunes boudins, oui.
2: Non, mais justement, c'est une question qu'on allait parler. Alors, donc, tu réponds quand même à la première question.
1: Mais j'y réponds. Je te dis que ça touche plutôt les jeunes filles qui ont du mal à accepter leur corps en tant que tel. Et qui donc se le déforme en mangeant trop ou en se faisant gerber, en se mettant des pouces dans la gorge. Le jeune homme tout à l'heure que j'ai entendu avait raison, oui.
2: Non, mais.
13: C'est pas de la boulimisme, ça, c'est de l'anorexisme.
2: Oui. Justement. Attendez.
19: Oh, calme-moi, attends un peu.
7: Il a raison.
2: Merci. Oui, Rigo.
7: Oui, donc justement, il y avait une question très intéressante de Destroy sur IRC qui demandait si les boulimiques peuvent devenir anorexiques. Si oui, dans quel sens?
2: On vient de le dire.
7: Mm-hmm.
2: On vient de le dire en se mettant des doigts dans la gorge. Juste, non, pas dans le cul.
13: Non, ça,
2: on
13: ça
2: est
13: fait,
2: poli.
13: Ça, c'est, visé,
2: ça, c'est vulgaire. Ça, c'est autre chose.
13: Oui.
2: Non, mais c'est vrai
13: un peu
2: que.
13: Ça, quoi.
1: Alors, moi, Sandy, j'adore la sodomie. Et
13: mais ça, tu vois, c'est ça, quoi.
2: Bon. Alors, Fildar. Fildar, ça suffit.
13: Mais on déconne,
7: au cri de la bête.
2: Ça, je m'en doutais. Je m'en doutais.
13: Vous avez déjà dit le fait de pas transpirer.
2: Je m'en doutais.
13: Donc,
2: je m'en doutais du coup.
13: Donc l'anorexie, c'est la différence de la boulimie. Donc tu voulais demander à qui?
2: Non, je m'en doutais du coup.
13: C'est pas nous.
2: Que ce soir, vous allez me casser les burnes.
13: Mais non.
2: C'est toi qui le fais. Alors arrête, Fildar, s'il te plaît.
13: J'arrête, promis.
1: Grave de chez Grave.
17: Je peux dire quelque chose?
2: Oui.
13: Ouais, vas-y.
17: C'est pas ce personne.
18: C'est un peu une
2: Noémie, mais tu quand on travaille au standard.
12: Il faut rien, c'est
20: mais
12: ça que je voulais dire.
2: Non, non, mais on travaille au standard.
20: Mais je vois bien
2: on laisse pas un micro. Moi. Oh, genre, on laisse pas un micro allumé. On
12: allez,
2: travaille.
12: Gérard, vas-y, vas-y.
18: Allez, toi aussi, travaille.
11: On y va, on y va.
2: Alors, Boupa.
12: Pèse personne, il voulait te poser une question.
2: Alors, pèse personne, ouais.
17: Non, en fait, c'est pas une question, c'est pour revenir à ce qu'il a dit. Je crois que c'était Sildar qui a dit ça. Moi, j'ai vu dans un reportage des.
12: Tu l'as bossé le débat. Rassure-moi, tu l'as bossé le débat, pèse personne.
17: Ah oui, bien sûr.
12: Parce que
17: ah
12: tout ouais. son collège écoute, hein. Donc.
18: Ah, okay, vas-y.
11: Ah, c'est ton cousin.
2: Attends.
12: La honte.
18: Tu m'as fait de la
11: cousine. C'est son cousin.
18: Il y a la CPE, tout ça. Hein. C'est ça, monsieur Spirouli.
2: Pèse personne.
17: Oui, écoute-moi donc.
2: T'as pas 19 ans, d'accord? Tu te fous de ma gueule.
18: T'as 12 ans. Et t'as,
2: t'as 12 ans. Allez, t'as pas le droit d'être sur l'antenne à ce soir-ci. Au revoir.
17: Ici le CDI.
18: Ouais. Tes parents, là.
2: Manu, s'il te plaît.
18: Fais voir un billet rose, là.
2: Manu. Manu, s'il te plaît.
12: Quoi?
2: Tu me vires pèse personne.
12: Je crois que c'était Keneda en vrai.
2: Non, tu me vires.
18: Okay,
2: tu me vires pèse personne, tu lui dis que c'est la dernière fois que.
12: Tu lui dis qu'il se rachète un nom et
18: il retourne sur internet, hop là.
2: Il retourne chez papa et maman.
18: Ok, la vanne.
2: Ah putain, je savais pas qu'il avait 12 ans celui-là.
18: Ah, tu m'étonnes.
2: Alors,
18: tu l'as bien niqué, hein.
2: Bifidus actif, oui. Tu voulais dire. Donc, toi, pour toi, la boulimie, la boulimie, ça a un rapport avec l'anorexie.
17: Bah alors que je t'explique la différence entre la boulimie et l'anorexie.
18: Mm-hmm. Pas trop compliqué, hein, quand même.
2: Non, mais allez-y. Non, attends. Bifidus.
18: Ah, mais je sais, elle a fait boulimie.
17: J'ai fait un bug de boulimie, moi.
18: Ouais.
2: Bifidus.
17: Oui.
18: T'as bouffé des pépites.
2: Diététiques. Diététiques.
18: Oui.
2: Tu te calmes.
18: Oui, bien sûr.
2: Et l'hypposition là
18: hein l'hypposition s'il te plaît.
2: Ouais, alors.
18: Mais moi je suis un peu guédard dans le débat parce que je croyais que boulimique c'était le frère de Gros Quick, donc faudrait que tu m'aides un peu.
2: Pour l'instant tu vas te taire un petit peu.
18: Tu fais cacao toi.
2: Okay. Hein, tu as bouffé du banania.
17: Ouais.
18: Ok.
2: Hein
17: champion de la
2: donc ouais. Pour l'instant vous êtes tous les trois parce que là on vient de virer un jeune de 12 ans.
12: Je viens de retrouver quelqu'un.
18: Avec ta boîte à
17: bingo. Ah. Un jeune Albert.
12: Eh oui.
2: Alors on récupère.
12: On accueille Carlos la grosse.
2: Carlos.
21: Bonsoir à tous.
2: T'appelles d'où Carlos? T'as quel âge?
21: J'ai 25 ans.
18: Moi j'aime ta barbe.
21: Merci.
17: Je kiffe ton papayou.
21: J'ai un bouc.
2: Agen, Agen, quelle fréquence?
21: Agen 102.7.
18: Bonsoir.
21: Bonsoir.
18: Bonsoir. Rigo quand même.
2: Non mais ça y est, c'est terminé. Hop.
11: Ça me fait toujours plaisir quand même.
18: Bon anniversaire.
2: Bon alors.
21: Donc moi je suis boulimique.
2: Ouais.
21: Déjà, je tiens à le dire.
18: Mmh. C'est alors, pas cool, ça.
21: Hein, ouais,
2: non, mais attendez, laissez-le parler.
21: Ouais, c'est une maladie grave.
2: Mmh.
21: Je trouve qu'on prend trop ça à la rigolade.
2: Non, attends,
21: déjà,
2: attends.
21: Genre,
2: attends.
21: Ça se marre, ça.
2: Carlos. Carlos.
21: Oui.
2: Carlos, tu m'écoutes? Pour l'instant, je prends pas ça à la rigolade, ça, c'est les autres auditeurs. Mais moi, non. Je vais te dire une chose, que c'est vrai que c'est une Oh, s'il vous plaît, les
21: c'est
2: auditeurs.
21: C'est une maladie horrible.
2: Les auditeurs derrière, s'il vous plaît, vous me laissez parler avec Carlos, s'il vous plaît, merci. Donc Carlos, tu me laisses Carlos en air.
21: Voilà.
2: Donc Carlos.
21: Oui.
2: Donc c'est vrai que c'est une maladie qui est quand même assez.
21: Assez grave, hein.
2: Assez grave. Et donc c'est vrai qu'on n'en rigole pas. Parce que moi, personnellement, j'ai voulu faire un débat là-dessus. Parce que je pensais qu'on allait avoir plus de personnes qui auraient été atteintes par ça.
21: Bah écoute, moi je l'ai chopé là cet après-midi, je savais que
2: t'avais. Non. tu l'as pas, tu peux pas la choper en espace de.
21: J'en ai pas à 4h, j'ai mangé mes BM et après j'ai enchaîné direct.
2: Mais c'est ça, t'as raison, fous-toi bien de ma gueule.
18: Il a pris 40 kilos d'un coup et tout.
2: Mais oui, mais c'est ça, t'as raison. Mais oui, t'as raison, fous-toi bien de ma gueule. Alors comment
12: on devient boulimique, genre?
11: Ouais. Voilà.
21: C'est une pulsion, je veux dire, ça remonte à des lustres. C'est une pulsion qui est sécrétée par. Il est là, monsieur Mazur ou pas?
12: Non, pas encore.
21: Alors je vais faire son boulot.
18: Bonjour, c'est Eddie Mitchell.
21: Salut, Eddie.
18: Ça monte un peu. Tranquille. Salut, Moussaillon.
21: La boulimie, ça remonte à tous les temps. On essaye de faire des phrases sérieuses.
18: Bonjour, c'est Joe Cocker.
2: Hey Carlos.
18: Est-ce que c'est héréditaire ou pas?
2: Carlos.
21: Oui.
2: Tu te foutrais pas de ma gueule?
21: Non, mais la boulimie c'est quelque chose de grave. Moi j'ai pas envie de rigoler ce soir. Il y a des boulimiques qui nous écoutent, des toxicomanes, des insomniaques.
2: Bon alors Carlos, au revoir.
21: Non mais écoute,
11: il a raison.
12: Attends, on est en train de
2: parler. Stop. Carlos, on lui dit au revoir.
21: Bah non. Mais qu'est-ce qu'il a fait, Carlos, Gérard, t'es complètement ouf comme mec.
2: Carlos, on lui dit au revoir. Je ne veux pas. Je ne veux pas avoir de problème avec la, avec les gens. Je, enculé, alors va te faire le foot, toi, espèce de pétasse. Ok, l'enculé, il va t'en, il t'emmerde. Alors, Carlos, au revoir.
7: Gérard, pour calmer le débat, j'ai une très bonne affirmation sur l'IRC. En fait, quelqu'un qui te demande, c'est
2: bon, Noémie.
7: The Penguin.
2: Noémie, tu fais ton boulot ou sinon tu dégages.
7: Noémie, tu fais chier, là.
0: Gérard,
2: tu dors.
0: Arrête de gueuler.
2: Là, ça commence à bien faire.
0: Toi aussi, arrête de gueuler, c'est chiant.
2: Maintenant, tu fais ton boulot correctement. Parce que moi, je vais pas continuer jusqu'à 2h15 avec une personne qui est en train de, d'écouter et pas de prendre des appels.
20: Oui, Gérard.
2: C'est clair, net et précis. Deuxième avertissement.
7: Ah, déjà. Deuxième, toi.
2: Rigo.
7: Oui, alors c'est moi. The Penguin qui te demande de confirmer qu'on peut être anorexique du cerveau et boulimique du cul.
2: Non. Parce que l'anorexique, c'est... L'anorexie et la boulimie, c'est pas du tout pareil.
13: Ouais. Tu peux, c'est la différence.
2: La boulimie, c'est quand tu manges de trop, tu... Mm-hmm. Bon... Tu manges, mais tu sais pas ce que tu manges. Et pas à force de manger, tu prends du poids. Et l'anorexie, donc ça c'est un problème. Il faudrait peut-être qu'on puisse avoir des gens, mais pas des nazes pour parler de ça, parce apparemment on n'a pas assez de personnes qui puissent nous aiguiller là-dessus. Mais l'anorexie c'est à peu près pareil. C'est des gens qui se mettent des doigts dans jusque dans la gorge pour se faire vomir.
20: Mais Gérard, ça c'est pas Gérard, bon. Dis-moi, il y a des vaccins ou pas?
2: Mais justement
13: non mais Gérard, les anorexiques c'est ceux en fait qui mangent mais qui font pas caca.
2: Non.
13: À la défense
2: Mais attends Fildar s'il te plaît.
13: La différence de la boulimie.
2: Mais attends. Pour l'instant, on parle de Noémie me parle d'un truc. Est-ce qu'il y a des vaccins? Non. Ouais. Il n'y a pas de vaccin pour ça. Il n'y a même pas à l'heure actuelle on peut pas savoir s'il y a un remède pour ça, pour ces gens-là. Oui. On ne peut pas le savoir.
20: Et c'est contagieux ou pas?
2: Non, pas du tout. Non, c'est pas, ça s'attrape pas. C'est pas une maladie comme tout comme à l'heure.
20: Et une fois que tu l'as à vie ou pas?

0: Manu, chaud, chaud. Noémie, ta question, j'y répondrai pas, d'accord?
1: D'accord, okay. J'ai dit famille.
0: Justement, la question que tu me parles, est-ce que ça peut s'attraper avec la famille? On va en parler, est-ce que des gens de la famille sont boulimie? On va en parler.
2: Savoir si c'est héréditaire en fait.
3: Ouais, moi voilà. J'ai une vraie question, un truc super, un truc intéressant, c'est est-ce qu'on est boulimique d'un seul endroit, genre boulimique du cul?
2: C'est bien ce que je disais. Ouais.
3: Ou boulimique du bide, ou boulimique
2: du coup.
3: C'est surtout ça qui m'intéressait.
0: Non.
3: Okay.
0: Non, parce qu'en fin de
3: juste
0: compte,
3: pour savoir. Donc, t'es boulimique de partout, tu grossis
0: non,
3: partout.
0: Non, mais tu grossis. C'est qui
3: genre boule de pu mystère, quoi.
0: Manu,
3: ah, j'ai pas cité de nom.
0: Non, mais si, tu restes quand même poli.
4: Il a dit mystère, c'est bon, c'est bon, ça passe.
3: Enfin, donc, on grossit partout en même temps.
0: Ouais. Bah oui, automatique. Hein.
3: Ça, okay. C'était pour savoir, je me demandais.
0: Parce que de toute manière, pour perdre du poids. Une fois que t'es comme ça, de toute manière, je sais même pas s'il y a un sport à faire.
1: Donc il fait de la boulimie, Rocco Siffredi. Non?
5: Mais attends, où tu t'envoles, toi? Oh, t'es là pour faire
1: des questions.
2: Si tu veux participer au débat, t'appelles au standard.
5: Hein. Oh, dis donc, Noémie, Je t'ai pas vu décrocher, mais pour voir ta gueule.
2: C'est vrai, décroche.
5: Non, mais Gérard, c'est les débats de Noémie ou c'est les tiens?
0: Elle appelle au standard pour poser des questions.
6: Ah, toi, GG.
0: Oui,
5: tu vas dans ton débat.
0: Bon, allez, deuxième question.
4: Finira comme après.
3: Attends, pour la deuxième question, j'ai un auditeur parce que t'en as plus que deux là. Gros port, 25 ans de Paris, attention la vanne.
4: Direct.
0: Hein? À la place de qui?
3: À la place de pèse personne.
5: Et ouais, parce que t'as viré, ouais.
0: Attends.
5: Et à côté, et à la place
0: Manu,
5: de
0: Manu. Ouais.
3: Oui.
0: T'as Carlos qu'on a viré.
3: Oui.
0: Et t'as l'opposition.
3: Ouais.
5: Non.
0: Donc, à la place de pèse personne, on accueille.
3: On a gros port, 25 ans par.
7: Descends Marseille, je vais te faire voir ce que c'est la vie.
0: Donc, gros port. Gros port d'où?
4: 25 ans de Paris.
3: 25 ans de Paris.
0: Donc 101.9. Hein.
4: Bonsoir.
0: Bonsoir.
2: Gérard, j'ai une petite question vite fait sur IRC que je comprends pas tellement. Tu vas pouvoir me l'expliquer peut-être. Il y a Starsky à Saint-Tropez qui te demande si ton pote Henri il serait pas boulimique parce qu'il paraît qu'il est attiré par les gros morceaux de barbac.
0: Ah. Je réponds pas là-dessus. Terminé.
2: Je sais pas moi. Mais
0: Gérard, non, là tu peux lui dire.
5: Tu lui dis rappelle.
0: Okay. Tu lui dis qu'il appelle. Même pas.
5: Tu lui dis qu'il appelle la semaine sur Europe 1. Hein, bon.
2: Par contre, il fait un gros bisou à ta Obélix.
0: Non, mais elle s'appelle plus Obélix. Êtes-vous adepte de la boulimie en famille? Justement, la question. La question à Noémie, tout con. Ça, c'est.
1: Pourquoi tout con?
0: Bah attends, c'est toi, t'as besoin de regarder les haut-parleurs et puis la pendule?
5: Les haut-parleurs?
1: Bah je regarde le temps passé, ouais.
0: Non mais tu regardes aussi s'il y a des...
2: Tu pars Olive là parce que...
0: Non mais je crois qu'elle va dégager. Je crois qu'elle va pas continuer. Donc
8: Jeanne, c'est chaud, c'est bon. Allez, emmène-moi.
2: Je crois qu'elle veut des câlins.
6: J'ai pas tout compris là.
4: Ah, c'était Jeanne.
2: Je sais pas.
0: Merci.
3: Et en chaleur là.
0: Bifidus actif pour toi. Alors, êtes-vous adepte de la boulimie en famille?
6: Oui, alors nous sommes boulimiques.
4: La vieille question.
6: Dans la famille.
0: Non, mais attention, je précise.
5: Quand tu manges des bolinos.
0: Non.
6: Oui.
0: Mais non,
3: Pilar,
0: s'il vous plaît.
4: Bolino.
0: S'il vous plaît, là, vous vous calmez là.
4: Bolino.
0: Bon.
4: Bolino.
0: Diététix, au revoir Marseille. Allez hop, terminé pour celui-là.
3: Je peux accueillir un auditeur pour répondre à cette question?
0: Oui.
3: Poussachou. On accueille Poussachou.
9: Oui, bonsoir, je suis un Pokémon.
2: C'est une star au Japon.
0: Poussachou.
2: Comme les sumo.
0: Poussachou.
9: Ok, le mec.
0: T'appelles d'où?
9: J'appelle d'une ville Pokémon.
0: Tu te fous de ma gueule ou tu prends le train?
9: Ok.
0: Alors t'appelles d'où s'il te plaît?
9: Bon, allez, pour te faire plaisir, j'appelle de Paris, 100.9.
0: Voilà, c'est tout ce que
5: je veux. C'est le premier parisien,
0: ça
5: fait du bien.
0: Non, ça fait déjà le deuxième et je commence à en avoir ras-le-bol.
10: Gérard, je peux répondre à la question?
0: Oui. C'est qui?
10: C'est Gros Port.
0: Ouais, ben Gros Port.
10: Oui, tu veux Gérard?
0: Bon. Alors, une question.
5: Mais laisse-le répondre, Gérard.
10: Bonjour, Freddy Mitchell.
0: Fildar,
5: oui.
0: Tu arrêtes avec ça parce que ça commence à me gonfler sérieusement.
5: Mais t'arrives même pas à faire la différence entre un son et un auditeur qui fait le son, tu vois. C'est
0: pour un son, ce n'est pas les auditeurs, c'est toi.
5: Merde.
0: Vos gueules.
5: Salut, c'est Eddie Mitchell. Tu vois, c'est moi qui le fais là. Tu crois que c'est un son? Bah, vas-y, gros port, réponds.
10: Ouais, donc, alors je te réponds. Donc, la boulimie, ça se passe à deux moments de l'année.

0: Noël et au jour de l'an surtout.
1: Gros porc.
0: Non, franchement, c'est...
1: Gros porc.
0: Oui, je t'écoute.
1: Gros porc. La boulimie, tu sais ce que c'est?
0: Oui.
2: C'est un sport.
0: C'est quand on se rend pas compte qu'on mange à la mort, quoi. On mange, on mange, peut-être qu'on éclate.
3: Allez, les tours, là-dedans.
1: Non, mais attends. Manu.
4: Putain, t'as la cote, ce soir.
1: Hey, Manu.
2: Il kiffe mon cul, tu veux mon bout?
1: Hey, Manu. Tu me l'as chopé où celui-là?
2: Bah au standard, hein, j'ai pris des nouveaux. Hein,
1: non mais grave de chez grave celui-là. Comment tu dis? Vas-y, quand t'en es marre de mes débats, tu dis...
2: Bah je sais pas. Rentre chez toi, le clochard.
1: Non, ou
2: dégage l'alcool, ça dépend, c'est varié.
1: Enfoiré. Ok, attends, je retiens ce que tu viens de dire, enfoiré.
2: Ça y est, il me kiffe.
1: Viens me téléphoner, tu verras comment que je vais t'envoyer chier, toi.
2: D'accord. Viens me téléphoner pour me demander de l'argent, oui. Tu vas voir.
3: Viens me téléphoner.
1: La ligne directe.
4: Ah. Bon, par rapport à ça, quand même, sur IRC, où on augmente énormément et où s'il y a des gens qui veulent des câlins, ils vont sur radiogérard.fr.fm.
1: Hein? Attends. Toi, pour l'instant, tu appermes, il n'y a pas de Radio Gérard. Oh! Tu me les coupes, merci. Oui. Il n'y a pas de site internet radiogérard.fr et point, je sais pas quoi, pour
4: FM,
1: pour
4: canin. Je vais te montrer,
1: donc ça existe pas.
4: D'accord.
1: Non, mais la question.
4: Si ça existe, c'est ça.
1: Non, problème. Non, mais la question.
4: Alors la question, c'était une question de dame qui se demandait. Oula, j'ai un peu perdu le fil, mais ça va me revenir très vite. Oui, voilà. Est-ce que le fait de voir un boulimique manger peut nous faire devenir boulimique?
1: Apparemment oui, parce que j'ai entendu
4: Alors, il
1: dire.
4: Il se demande pourquoi tu n'es pas boulimique.
1: Bah pourquoi déjà pour commencer, c'est que moi je mange, j'ai beau manger ce que je veux, et je suis toujours au même poids. Non mais je suis toujours au même poids. J'ai beau manger n'importe quoi, je reste toujours à mes 50 kilos pour mes 1m60.
4: Voilà. Et pour ta gueule de beau gosse quand même.
1: Voilà. Noémie.
2: Et depuis qu'il t'a tiré de la ferraille dans la cuisse, là,
4: ah ouais,
2: t'as perdu combien?
1: Non, mais ça, on en a rien à foutre.
2: T'as perdu combien?
1: Ça, je sais pas.
4: Tu sonnes plus à l'aéroport.
5: Noémie. Gérard, ça tombe bien que tu me donnes la parole.
1: Non,
5: c'est quand même.
1: Mais Noémie, s'il te plaît.
5: Entre les hommes
1: Noémie,
5: et les femmes, non, tu crois pas?
1: On s'en fout de ta question. Noémie, c'est la dernière fois que je te vois.
2: Mais Gérard, t'as pas fait sub de co?
1: Noémie, c'est la dernière fois que je te vois. Avec le casque sur les oreilles, ouais. En train de décrocher, ouais. Et de dire allô sans prendre la personne en direct. Ouais. Ok, de savoir sur quoi. C'est la dernière fois que je t'avertis.
5: Donc, troisième avertissement.
2: On peut reprendre le débat ou Gérard, ouais. Ou tu
5: j'en
2: veux
5: ai
2: encore,
5: droit à combien des avertissements?
1: Encore un et après c'est la porte. Alors, qu'est-ce qu'on a? Un gros porc, ouais alors.
0: J'ai un truc à te dire aussi.
1: Ouais.
0: Tout à l'heure, t'as dit, ouais, je sais pas s'il y a un remède pour les gens qui sont boulimiques.
1: Ouais.
0: Alors moi, je vais te répondre là-dessus. Il y a un remède, c'est
1: ouais.
0: une intervention chirurgicale
1: ouais.
0: qui consiste en fait à se mettre une bague dans le ventre.
6: Bonjour, c'est Eddie Mitchell.
0: Allô?
1: Fildar.
2: Mais j'ai rien fait.
1: Fildar.
2: Attends, on peut rire quand c'est drôle, non?
4: 3. Ouais, c'est drôle, on peut rire. 3.
2: Oui, je suis de 3, je sais. Oui.
1: 3
2: semaines, oui, ce week-end, je sais. J'y serai.
1: 3 avertissements.
6: Ok Gérard, super, vas-y enchaîne. Ah bon, je viens de te foutre un gros coup de tête à la sortie de la radio quoi.
2: Donc gros porc
1: qui
2: a dit
1: qui c'est
2: ah, ouais c'est
1: gros porc au revoir.
6: Allez hop.
1: Hop. Au revoir gros porc.
0: Mais déconne quoi, je réponds à qui?
6: Allez hop.
0: Non,
6: on discute pas ici.
4: Ça suffit les gros porcs.
2: Non mais il disait que on pouvait se mettre une bague dans le ventre pour c'est ça.
7: Autour de l'estomac ouais.
1: Non, pas du tout, c'est pas du tout la question. Apparemment.
2: Et pour l'alcool, il faut se mettre un bouchon dans le ventre, c'est ça?
1: Non, mais apparemment, vous avez décidé quoi là de soi?
2: Non, mais moi j'ai rien décidé, moi. Tu
1: non,
2: sais,
1: mais
2: ça dépend,
1: je sais pas. Non,
2: ça
1: mais
2: dépend
1: attends.
2: De toi si tu veux
1: non,
2: de
1: non,
2: mon
1: non,
2: corps.
1: Non,
2: on
1: non,
2: fait
1: non,
2: ce
1: mais
2: que tu
1: pas, non, mais pour l'instant.
2: Y a pas de problème, moi
1: non,
2: je suis
1: non,
2: pas
1: mais
2: avec
1: pour
2: toi.
1: L'instant,
2: tu le
1: sais pas ce que vous avez décidé de faire ce soir.
2: Bah, on voulait faire une surprise à Rigaud. Hein.
8: Joyeux anniversaire, Rigaud.
2: Faites rentrer le joint, Rigaud.
8: Joyeux anniversaire, Hugo.
4: Ça me fait très plaisir.
2: Ouais. Est-ce que
4: merci
2: t'es poussé à ton âge?
4: Si vous voulez me faire un cadeau, allez sur radiogérard.fr.fm.
6: Oh la pub de ou arnettedefun.fr.fr. Il déchire pas mal ce site aussi.
1: Eh ben, pousse à touche, au revoir.
2: Pousse à tchou. Bon, c'est pas grave, j'ai deux autres auditeurs. Pour combler le vide, j'ai Spring Fellow Hawk.
6: Oui,
2: c'est pas ce qu'il fait là.
6: Bonsoir à tous.
1: Et t'appelles d'où?
7: J'appelle de Boulois. C'est pas mal ça.
1: Fréquence.
7: 102.7.
1: Non mais te fous pas de ma gueule en cherchant les fréquences, d'accord?
7: Ok. 102.7. 104.2, je me suis trompé.
1: C'est ça, 104.2.
2: C'est pas grave, je vais vérifier. Et on accueille aussi Henri Cantonnet.
9: Oui, bonsoir.
1: T'appelles d'où?
9: Bonsoir, j'appelle d'Orléans, c'est 108.8.
10: Salut Henri.
9: Bonsoir tout le monde, happy birthday.
1: 108.8, ça m'étonnerait.
9: Si, c'est à 608.8 d'Orléans.
1: Manu, tu me contrôles la fréquence.
2: 104.2.
11: Tu me fais la pression aussi.
2: 104.2. Tu veux que je te fasse une petite vidange, mon Gigi?
1: Bifidus, qui est toujours là.
10: Ouais, je suis toujours là, ouais.
1: Donc, la question suivante. Existe-t-il un vaccin ou un remède contre la boulimie? Ben justement, on en parle. Toi, c'est Lyon 91.7?
10: Ouais, c'est ça, mais on n'a même pas répondu à la question d'avant.
1: Hein. Ben, si tu veux répondre, vas-y.
10: C'est en famille, c'est ça?
1: Ouais, ben justement, on a assez fait le tour de la question. Hein.
10: Ah ouais, bah ouais, si tu le dis, ouais.
1: Non, mais vas-y, si tu veux répondre là-dessus.
10: Non, parce que moi, je te disais, nous, on est boulimiques de mère en fille et de père en fils. Et en fait, nous, on mange des fibres à longueur de journée.
1: Comme, ouais, mais la question... je m'excuse de te couper. Non, mais la question que je me pose, est-ce que c'est parce que il y a une question justement là-dessus que sur des reportages que j'ai pu voir, on n'a pas pu le savoir, mais est-ce que c'est dû par rapport aux parents ou tout ça? Est-ce que c'est depuis la naissance?
7: Aussi, je me pose cette question.
10: C'est depuis la naissance, je pesais 7,9 kg à ma naissance.
1: Attendez, s'il vous plaît, derrière. Henri et Spink, là.
9: Un bon roast beef, quand même.
1: Non, attendez, s'il vous plaît.
7: Bah, écoute, sa mère a couché d'un roast beef.
1: Qui c'est qui vient de dire ça? Henri, au revoir. Allez. Henri,
2: c'est pas Henri.
1: Je veux pas le savoir. Allez, parce que là, justement, on est en train de poser une question.
4: Ouais.
1: Je suis en train de poser une question sérieusement à Bifidus. Je voudrais bien que. Qu'on aille des trucs sérieux, pas des cons qui disent n'importe quoi.
10: Ouais, parce que moi je suis sérieuse comme fille.
1: Non, mais là c'est un truc à savoir, c'est de savoir est-ce que c'est dû par rapport aux parents ou pas. Mm-hmm. C'est là parce que moi j'ai vu des reportages et apparemment il y en a qui disent que oui.
10: Oui.
1: D'autres, c'est parce qu'ils mangent de trop. Mais c'est dû à quoi? Est-ce que c'est dû par rapport aux parents au départ? Ou est-ce que c'est une maladie vraiment que les gens ne peuvent rien faire dessus? Justement, là, existe-t-il un vaccin? Donc, c'est à peu près ça qu'on va poser.
10: Oui.
1: Donc, je sais pas.
10: Nous, je te dis, c'est de famille, quoi. Alors, je sais pas, il y a peut-être une autre solution, mais nous, on mange des fibres de mère en fille et.
1: Mais de toute manière, déjà au départ, tu me disais que tu pesais 7,5 kg à la naissance.
10: 7,9 kg, ouais.
1: 7,9 kg à la naissance.
10: Ouais, beau bébé, hein.
1: Ouais, d'accord. Non mais c'est pas non mais la question n'est pas là, c'est vrai que déjà 7,9 kg à la naissance, ça fait quand même beaucoup.
10: Oh non, c'est la moyenne.
1: Spind.
7: Ouais.
1: Tu peux répondre en...
7: Non, mais j'écoutais et puis je trouve ça.
1: Ouais, non, mais.
7: 7,9
1: mais...
7: c'est beaucoup quand même. Hein.
10: Non, c'est la moyenne.
7: Dis donc.
1: Bon, c'est qui là qui s'amuse à mettre cette musique?
7: C'est rien, c'est mon jingle.
1: Bon, Spind.
7: Oui.
1: Tu mets un ça.
7: Non, c'est pas moi, je sais pas d'où ça sort. Hein.
1: Question. Auditeur.
4: J'avais un sondage, mais auditeur avant.
2: Oui. Auditeur, donc.
7: Oui.
2: Ouais, je sais. On accueille Grosse Riette.
12: Bonsoir.
2: Et on accueille Gras Double. Et il répond pas.
1: Grosse Riette, c'est toi, t'appelles d'où?
12: Alors j'appelle du Mans et la fréquence c'est 90-10. Ouais,
1: 99.
4: Riette du Mans.
12: Ouais.
1: Et l'autre?
4: C'est chaud.
1: Et l'autre?
12: Gras Double. Bon anniversaire, mon pote.
1: Et Gras Double.
4: Merci, mon pote.
13: Bonsoir, Gérard.
1: T'appelles d'où?
13: De Nice.
1: Ta fréquence?
13: 103.8.
1: 103.8.
13: Tu
7: l'as vu Pokémon?
1: Attends, 103.8, il soude ma gueule, c'est lui-là ou quoi là?
2: Mais non, 103.8, c'est la fréquence.
4: Ça va jusqu'à 107.
13: Attention, FM.
7: Toi, t'en as des Pokémon? Tu es Gradoub, c'est bien Pokémon.
1: Bon, tu me les coupes là, s'il te plaît, ils vont se calmer un petit peu là.
4: Donc sur IRC, j'ai un sondage réalisé par Davy1. Donc alors, sondage effectué à l'Institut Sainte-Marie d'Auxerre, 15% des boulimiques ont du mal à se reproduire faute de trouver leurs organes génitaux. 26% des boulimiques dorment avec des boules quies, 38% des boulimiques utilisent des gros cotons-tiges, et 89% des boulimiques voudraient bien se bouffer des tartes à la crème en pleine rue.
1: D'accord. Et on est combien sur l'internet?
4: Et on est monté, on est 8082.
1: 8082.
11: Ah, ça commence à être chaud là.
4: Big up 882.
1: Ben, depuis que tu reviens le gelé. Noémie, tu m'as contrôlé les deux fréquences qui me semblaient bizarres un petit peu.
11: Elles avaient leurs papiers et tout ou pas?
14: T'as été en province, contrôlé
11: la pastille verte.
1: Tu m'as contrôlé les deux fréquences?
15: Ouais, c'est bon, c'est bon, c'est bon.
1: C'est bien ça?
15: C'est bien ça.
11: C'est bon.
1: Bon,
11: c'est
1: bon. Alors, existe-t-il un vaccin?
11: Gérard.
1: Quoi?
16: Oh, est-ce qu'ils t'ont placé une sonde anale?
17: Ils ont fait la totale.
1: Ça te fait rire, un connard.
17: Gérard? Il y a un point de suture qui vient de lâcher, là, parce que ça sent le rat mort.
4: Ah ouais, ça pue la barbe à courir. J'avais plus l'habitude, c'est chaud.
11: Ah, j'ai pris des vieux postillons, je sais pas quoi, là.
15: Ah, c'est radioactif.
17: Avec des bouts de panini, là. Il cherche à se reproduire.
1: Manu! Bon, Noémie!
17: C'est la parade.
4: Je pense que c'est Noémie, ouais, elle fait rien.
1: Et là, ça commence à bien faire. Manu, tu me les attrapes. Tu leur demandes qu'ils se calment. Parce que sinon, ils vont gerber. Vite fait, bien fait. Et Noémie, tu as bossé.
18: Je lui dis.
1: Noémie, tu bosses.
4: J'explique, t'inquiète.
15: Oui.
1: Et Fildar, t'arrêtes tes conneries.
11: J'attends que tu fasses un débat correct.
1: Pour l'instant, vous êtes en train de... Non, mais ça va, Manu, tu peux éteindre ton micro au lieu de...
18: Avance dans les questions.
1: Bah ouais, mais pour l'instant, on en est à la troisième.
11: Ça fait une heure.
1: Troisième, avance dans la vie, hein.
18: Non, mais sérieux, quand même. Tu perds de l'audience.
11: Tu sais que tu bosses pour toi, même.
4: Oh, je te jure.
1: Bon, toi, tu la fermes au lieu de balancer. Bon.
4: Voilà.
11: Mais là, c'est les auditeurs.
1: Non. Ça, tu vas blesser les auditeurs.
11: Tu vois.
1: Ok.
11: Voilà.
1: Et je veux plus t'entendre. Je veux pas t'entendre toucher là. Ok.
11: Où là.
1: Ni là.
11: Ça fait quoi, là? Ça fait rien.
1: Tu blesses les auditeurs.
11: Mais ils sont là.
1: Ouais, mais tu t'amuses pas à me balancer n'importe quoi.
11: Je te balance rien, moi.
1: Ok. Parce que sinon, tu as gerbé. Tu as gerbé dehors pour tout jusqu'à la fin du débat.
11: Ouais, je balance rien.
1: Bon, Manu, tu veux.
11: Oui.
1: Apparemment, tu les as pas calmés.
11: Si, si, mais ils sont très calmes.
15: Ah, on est très calmes.
1: Okay. Alors, existe-t-il? Existe. Quoi?
15: Je peux répondre à la question?
1: C'est qui?
15: C'est Gras Double.
17: Vas-y. Vas-y, AB.
15: Ça y est, je peux répondre?
17: Vas-y.
15: Donc, le seul moyen pour l'anorexique. Pour les boulimiques.
17: Vas-y, on t'écoute.
15: C'est de faire du sport et faire des régimes, quoi. Voilà.
17: Ah, okay. Tu vas te faire déchirer demain à l'école. Hein.
1: Ouais. Allez, T'as quel âge, gros? Gras Double.
15: Ouais,
1: Gérard. T'as quel âge?
15: 24.
1: Ouais, attends, mon cul. Allez, hop. Allez. Manu.
11: Oui.
1: Tu cartonnes. Ouais, c'est même pas la peine de.
11: Putain,
1: de...
11: Il pleurait,
4: c'est pas la peine.
1: Non, mais c'est même pas la peine. C'est un jeune.
11: À tous ceux qui écoutent son bahut, il pleurait.
1: Attends, il a. Manu.
17: Bon, les filles, demain.
1: Attendez. Il avait quel âge?
11: Ah, il avait 12 ans, je crois.
15: Mais il est pas mort.
11: Non, mais il est mort. Entre 12 là. Et 14.
17: Laisse tomber, il a
1: non, mais change de bahut.
4: Ah, tu m'étonnes.
1: Change de bahut, mon pote. 103.8, c'était où cette fréquence? C'était.
11: J'en sais rien, on enchaîne là, GG.
1: Donc, existe-t-il un vaccin ou un remède contre la boulimie? Donc, je pense qu'on en a assez discuté là-dessus. Hein.
15: Ouais.
4: Gérard?
1: Oui.
4: Faudrait que t'éclaires Starsky à Saint-Tropez qui a pas compris. Il demande si les boulimiques, c'est les gens qui font des concours de pétanque.
1: N'importe quoi, celui-là. Il appelle d'où?
4: Ah, je sais pas, c'est mon gars internet. Starsky, à mon avis, il est des States.
1: Bon. De quelle manière se traduit la boulimie? On va demander à Grosse Riette.
17: Oh, avec des mots, hein, moi je dirais.
1: Spind.
17: Que...
1: Attendez, il nous reste Grosse Riette. Spind
17: ouais,
1: et.
17: Ouais, c'est moi, quand je ferme un œil, je vois plus rien.
1: Tu te calmes, s'il te plaît, merci.
17: Il est là, Santini? Non, il est en train de faire des bricoles, là.
19: Ok.
17: Mais laisse tomber, quand il est dans l'hélicoptère, ça penche en arrière.
1: Bon.
19: Il se fait vieux, hein.
1: Noémie, tu me prends Grosse Riette et Spink et tu
17: essaies de
11: Spring.
17: J'ai qu'un œil quand même.
1: Spring. Tu les calmes.
19: Tu fais de violoncelle dans le générique.
1: Alors Bifidus. Ah ouais,
17: je suis tout en blanc. Nickel, avec une canne.
15: Oui.
1: Donc pour Bifidus. Toi,
15: c'est le remède, c'est ça?
1: De quelle manière se traduit la boulimie?
15: Bah tu grossis. Irrémédiablement, tu grossis. Plus tu bouffes du chibre, plus tu grossis.
1: Ouais. Bah, mais tu penses que c'est dû à ça?
13: Oui. Non, parce que t'as quand même un transit intestinal assez performant, mais c'est en partie dû à ça, ouais.
1: Mm. Ouais, mais de manière, on peut mélanger la boulimie et
13: par exemple.
1: Non. Et l'anorexie.
13: Mais je me demande s'il y a une boulimie de l'alcool. Mm.
1: Bofidus. Oui. Bofidus.
13: Bofidus.
17: Si, il y en a beaucoup.
2: Bofidus.
1: Oh,
13: j'aurais dû la faire.
1: Tu réponds.
13: Oui.
1: Pour l'instant, tu réponds bien, donc. Tu continues à répondre bien et tu cherches pas à midi à 14h sur l'alcool, sinon je te dis au revoir.
13: Bah non, mais c'est une question que je me posais.
1: Ok.
13: Surtout.
1: Non, mais moi, c'est moi qui te parle. Ok.
19: Ok.
13: Ok.
1: Ok.
2: Ok.
1: Ok, Manu. Manu, à toi la parole, vas-y.
17: C'est la déchéance.
2: Merci.
4: Vas-y, à toi.
2: On accueille Pousse.
19: Oh.
1: Encore ? T'appelles d'où ?
19: Balance ce jingle là.
1: T'appelles d'où, Pousse ?
14: Bonsoir, c'est Mousse. On est sur Fun Radio.
13: Enfin, tu trouves un autre fonds de commerce. Hein.
19: Oh non, voilà, oh. Voilà, bonsoir.
1: Bon,
19: il me semble avoir que
1: je sens,
19: je sens,
1: c'est terminé, moi j'arrête. Allez, bonne nuit.
4: C'est con, j'avais une bonne question. Hey.
1: Tu l'avais dans ta gueule, hein?
2: Oh putain, arrête, oh, putain. Ça va trop loin, putain.
1: Là maintenant, vous me cassez les couilles. Du standard. Tu dégages. Allez hop.
5: Je me
1: dégage. Dehors.
2: Mais c'est pas...
1: Dehors.
2: Mais pourquoi?
1: Elle est pas capable de prendre des auditeurs. Dehors. Hop. Au revoir. Pillard dehors.
4: Ça va être
1: Pillard dehors.
5: Oh yeah yeah. Woo.
1: Allez hop, Noémie dehors.
2: Depuis tout à l'heure, tu gères pas ton débat.
1: Noémie dehors.
2: Ouais, c'est que tu poses pas les questions, tu laisses les gens parler.
1: Mais non, mais... Attends. Manu.
2: Dehors. Non, non.
1: Je vais dire une chose, c'est les mêmes auditeurs. Je commence à en avoir ras-le-bol.
2: C'est pas les mêmes, regarde,
1: il y a
2: plein de
1: attends.
2: Putain, il y a des petits qui ont appelé là, avec leur collège, écoutaient là.
1: Quoi? Attends, l'autre, il se fout de notre gueule. Alors, fil d'air dehors, je veux plus te voir. Noémie dehors. Noémie, c'est terminé.
4: Faut rappeler Olivier.
2: Putain, je vais appeler Olivier.
1: Non, il sort. Non, non, il sort, je travaille plus avec ça. Non, moi je travaille plus comme ça, c'est terminé.
2: On frappe les gens aussi.
1: Mais attends, mais merde.
2: T'as pas de respect.
1: Mais attends, mais ils s'amusent à passer de jingle. Attends, t'as l'autre, t'as qu'à 2000 et puis tout ça, non mais... Après, t'entends n'importe quoi, il faut arrêter. Ouais, puis ils se parlent entre eux dans les micros. Ah, si alors moi j'en ai marre.
2: Si tu leur parles,
1: pour l'instant, il y a Crigo.
2: Tu gères pas bien les débats.
1: Mais ouais, mais qu'est-ce que tu veux faire?
2: Non, t'as baissé dans ton.
1: Mais ouais, mais même, de toute manière, tu peux pas travailler avec eux. De manière, quand c'est toi, tu travailles bien. Quand c'est moi, ils foutent de la merde.
2: Non, mais non.
4: Ça commençait bien. C'est que tu t'es trop énervé.
1: Non, mais là, maintenant.
2: Deuxième partie, ça va être chaud là.
4: Voilà, on va mettre un disque et ça va se passer.
1: Hop, t'envoies la musique là.
2: C'est quoi le type?
1: Mais j'en sais rien, moi j'ai même pas. J'ai demandé les.
4: Tiens, voilà une feuille.
1: Alors c'est la petite cousine du cousin avec prends du slim, foutre goût chocolat. C'est quoi ça?
14: Parle devant le micro, c'est important. Parle devant le micro.
1: Ça.
14: Non mais c'est quoi? Vas-y, c'est quoi?
1: Non. Il est hors de question que je balance ça sur.
14: Mais c'est quoi la petite cousine?
1: Bah, attends. Attends, avec mon nom de famille. Non mais ça veut dire quoi ça? C'est quoi ce disque?
2: Je sais pas, moi c'est une nouveauté.
1: Non, allez, t'envoies Max et tu me diras ce que c'était. T'annonceras, et c'est tout.
2: Mais j'en sais rien.
1: On se retrouve tout de suite après.
2: C'est quoi, comment ça s'appelle?
4: C'est l'essentiel de feu.
2: Redis-le, je vois. C'est la petite
1: croix. Avec prendre du slim, foutre, goût chocolat. Je sais même pas ce que c'est. Alors on se retrouve tout de suite après au 0803 08 5000. Vous pouvez toujours nous appeler.
14: Non, mais faut que
1: et on se retrouve
14: feu,
1: tout de suite après.
14: C'était trop le bordel.
1: Pour la suite du débat sur la boulimie, en espérant que l'heure un quart qui suit sera meilleure que la première. A tout de suite. Tu dégages.
19: Pourquoi, connard?
1: Allez, hop dehors.
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1: Et voilà, donc on venait de s'écouter la petite cousine du cousin avec prendre du slim foutre, goût chocolat. Alors j'espère que la dernière ligne droite là, parce que la prochaine pause sera pas avant 35 minutes, je pense. Donc j'espère que ça va bien se passer, que vous allez répondre quand même correctement aux questions, et en espérant que vous n'avez pas à vous foutre de ma gueule, parce que là, il est hors de question que je continue comme ça, d'accord ?
4: Ouais.
1: Alors,
4: et Gérard, sur l'IRC, il y a Power Excess, il te demande d'arrêter un peu de gueuler, il se demande ce que tu as mangé quand même, parce qu'il trouve que ça devient lourd.
1: Ce que j'ai mangé, j'ai mangé du lion. On est combien sur l'internet ?
4: Eh ben, ça stagne un peu, on est aux alentours de combien ? 8023.
20: Oh, c'est nul.
1: Ouais. 8023, non, c'est pas nul.
4: Non, c'est bien.
1: C'est bien, mais je voudrais quand même qu'on aille un peu plus haut. Mmh. Un petit sondage avant qu'on accueille.
4: Allez plus haut.
1: Que doit-on faire pour devenir boulimique ? Alors, c'est bizarre parce que j'ai presque pas de lumière pour voir ce sondage. Mmh. Fildar, s'il te plaît.
21: Ouais.
1: Merci.
21: Putain, tu veux que je te l'allume ?
1: Alors, 45, merci. Pas de trop quand même.
4: Ouais, s'il te plaît.
1: Pas trop.
21: Pas trop,
1: voilà,
21: là,
1: là c'est bien.
21: Là, c'est bien, là.
22: Tu la sens bien, là, t'aimes bon, ça,
1: là.
22: Elle est bonne.
1: C'est bon. Non, mais au-dessus, là. Voilà, merci. Alors, 45. Alors, que doit-on faire pour devenir boulimique ? Alors, 45% répondent en embrassant des grosses sans domicile. Alors, là, j'aime bien. Parce que, apparemment, la première réponse qu'on a revient. Avez-vous déjà eu la boulimie ? Donc 48% de répondent oui, c'est bien probable. Mmh. Et on n'a pas la suite. Et là, c'est pareil, sans domicile, on ne sait pas quoi.
20: Bah fixe.
1: Merci, ça m'étonnerait. Hein. 31% des gens répondent qu'il faut faire attention en traversant. Mais c'est quoi là, c'est ça ?
20: Non, mais quand t'as la boulimie, il faut faire gaffe quand tu traverses, que t'es
1: mais
20: moins rapide.
1: Mais non, mais attends, n'importe quoi. 20% des gens pensent qu'il faut suivre des cours de strict... Quoi ? Strict poker ? C'est quoi ça ? C'est quoi ça ?
20: Je sais pas, moi, c'est pas moi qui fais les sondages. Hein.
1: 12% pensent que la boulimie, c'est une passion que l'on a dès la naissance. Voilà,
4: bah si.
20: Fais en note parce que celui-là était bidon.
1: Dès la naissance, c'est pas Rigaud, c'est plutôt toi. Parce que
20: c'est pas moi qui l'ai fait le sondage.
1: Attends, Rigaud n'est pas là la journée, d'accord ?
20: Il bosse sur l'internet d'Europe 1 pour les sondages de ce soir.
1: Mais c'est vous qui êtes là toute une journée, donc c'est à vous de faire des sondages. Donc.
20: C'est l'assistant de Baffi.
1: Que peut apporter la boulimie ? Putain, mais.
20: Que peut apporter la boulimie ?
1: Alors, 75% des gens, la possibilité d'être. Sans amis sincères.
20: Oui, c'est vrai. C'est vrai que quand t'es boulimique, t'as pas d'amis.
1: Ah si, mais je suis désolé.
20: Ou des faux amis.
1: Ah bah ça...
20: Mais c'est ça le problème, parce qu'ils abusent 20, de ton corps.
1: 29% répondent que c'est plus facile d'être grosse pour porter les courses. Alors ça, c'est faux. Il n'y a pas besoin d'être grosse ou maigre pour porter les courses. Et 23% disent l'envie de se faire mettre dans la rue, c'est faux. Et 5% répondent... Bon, mais ça, hop, les 5%, je les lirai même pas. Je pense que les. Mmh. Non, les deux derniers, je les lirai même pas non plus.
4: Ah. Gérard, sur IRC, il y a Dame qui te demande si tu connais des boulimiques.
1: Oui, j'en ai connu des gens qui étaient boulimiques, et ça m'empêche pas de discuter avec eux. Mmh. C'est des gens comme tout le monde. Donc on peut pas dire que faut pas dire que les gens qui sont gros tout de suite on s'en fout. Non, ils sont comme tout le monde. C'est pas eux qui ont décidé de devenir comme ça, malheureusement. Mm-hmm. Donc faut qu'on respecte quand même la personne comme elle est. Elle peut être grosse, elle peut être maigre, elle peut être comme on veut, même petit. Ça peut être petit. Bien sûr, on va faire tout de suite allusion. On va dire par exemple des nains, des petites personnes qui ont eu des problèmes à la naissance, qui sont petits. Mm-hmm. Donc ça c'est
20: des petits boulimiques.
1: Maintenant c'est un truc qu'on ne peut pas juger, parce que c'est pas eux qu'on demandait à être comme ça.
20: Mais tous les nains sont gros.
1: Mais t'en as qui sont gros, t'en as qui sont comme nous de notre
4: plus
1: taille,
4: petit, en plus petit quand même.
1: Mais bien sûr, on va faire tout de suite. Je sais qu'on va faire tout de suite à l'usin au nain de jardin. Donc
4: non, ils font plus ça.
1: Ça c'est même pas la peine.
4: Plus à quelqu'un
1: mais,
4: d'autre.
1: Non mais c'est vrai que là-dessus, on peut pas dire que on les déteste parce que en fin de compte, ils ont pas. C'est la vie. On peut pas changer.
4: C'est vrai, faut les aimer.
1: Donc, faut se dire une chose dans la tête, les gens sont comme ils sont, on les prend comme ils sont, c'est tout.
0: Et d'ailleurs, voilà. Est-ce que t'as déjà pris une boulimique?
4: Ah, bonne question.
1: Bah, disons, une boulimique...
0: Après avoir pris une cuite, hein,
1: bien sûr. Non, non, mais pas de boulimique. On n'en a rien à foutre. Bien sûr, on va faire tout de suite allusion à Christine, mais Christine, ça a été différent, c'est tout.
0: Maintenant, mais c'est quoi qui est différent? Parce que on peut se demander...
1: Non, mais de manière,
0: T'es tombé que sur des boulimiques, on peut le dire.
1: Non, mais... non. Non, non, attends, Sandy, c'est pas une boulimique, nuance. Ok? On fait pas nuance. Non. Allez, je vais dire une chose, elle fait 60 kilos à l'heure actuelle et c'est tout.
0: Bah, elle se porte bien. 1m57 aussi.
1: Non, non, mais pour 1m60,
0: c'est pas évident quand même.
1: Non, elle fait pas 1m57. Qui c'est qui t'a dit qu'elle faisait 1m57?
0: Attends,
1: c'est pas
0: des pompes de drag queen déjà.
1: Non. Non, non, alors, déjà.
0: Elle dort avec en plus.
1: Non, non, mais ça, c'est mon problème, d'accord? C'est pas le tien, ok? Donc, c'est moi qui ai demandé de faire un régime. Ok, donc terminé, point final à la ligne, on va pas revenir là-dessus. On s'éternise pas là-dessus. Une autre question IRC?
4: Ah bah il y en a tellement. Tiens au hasard, je vais prendre Droupivin qui dit Gérard tellement qu'il est boulimique du cul qu'il nous chie des conneries. Ah, il a pas tort.
1: Lui, il va se faire foutre parce que c'est. Ça n'a rien à voir.
4: D'ailleurs, il y a une pétition pour sauver les boulimiques sur radiogérard.fr.fm.
1: Tu me pourras voir le site internet tout à l'heure.
4: Il est là, t'inquiète.
0: Gérard, tu as besoin d'auditeurs ou pas ou...
1: Non, bah, on va continuer avec
0: Springfellow.
1: Springfellow,
3: oui,
1: de Caen.
3: Bonsoir.
1: De Caen?
3: De Caen, ouais.
1: Donc 107.7.
3: Exactement.
1: Bifidus actif toujours là avec
8: toujours,
1: nous.
8: Oui, toujours
1: donc,
8: là.
1: Donc Lyon 91.7.
8: Exact, d'anniversaire Hugo.
1: Bon, ça y est.
4: Merci quand même.
1: Grosse rillette du Mans 99.
3: Tout à fait. Bonsoir.
0: T'es du Mans?
3: Ah, puis Beurette, oui.
1: Pousse-toi de là.
4: Merci.
1: Pousse-toi de là, de Dijon.
3: Ouais, salut. Bon anniversaire, mon pote Rigo.
4: Merci, mon pote.
3: De fun. Mon pote Rigo de fun.
1: Bon, pousse-toi de là.
3: Ouais.
1: Pour un son, tu as.
3: Ouais. Vas-y, enchaîne. Je suis chaud là. Vas-y, enchaîne.
1: Great. Pour un son, tu la fermes. Ok.
0: Pose la question, vas-y.
3: Allez.
1: Donc, de Dijon, 103.2. Ok.
3: Très bien.
1: Alors.
3: Tu notes en plus.
1: Oh, tu t'écrases, ok?
0: Vas-y, bien,
1: je crois que j'ai reconnu ta voix, d'accord? Alors, de quelle manière se traduit la boulimie?
3: C'est à qui que tu poses la question, déjà? Ce serait cool, tu vois.
1: Pousse-toi de là!
3: De quelle manière se traduit la boulimie? C'est bizarre comme question, quand même.
1: Ah, bah c'est bizarre.
3: Attention, c'est la question piège de la semaine à Gérard, là.
1: Ouais. De quelle manière se traduit la boulimie?
3: Allez. Bah, j'ai pas.
1: Alors, où vous répondez?
3: Je comprends pas, les mecs, là.
1: Putain,
0: mais explique la question.
1: De quelle manière se produit la boulimie? C'est-à-dire.
3: Tout à l'heure, c'était se traduit, maintenant c'est se produit.
1: De quelle manière se traduit la boulimie? Tu réponds correctement à la question.
0: Non, mais explique-la, Gégé.
3: Le mec, il est trois jonquières, quoi.
1: Pousse-toi de là.
3: Mais oui.
1: Tu réponds correctement ou je te gerbe.
0: Explique la question, Gérard.
1: De quelle manière?
3: On n'a pas dit répète, on a dit explique, du con.
1: Alors, du con, il t'emmerde, pousse-toi de là.
3: Hop.
1: Voilà, comme ça, le du con, et il aura compris ce que ça voudra dire, celui-là.
0: La question.
4: Ouais, parce qu'on n'a pas compris la question, Gérard.
1: Alors, de quelle manière se traduit la boulimie, c'est-à-dire ce que les gens mangent en régulier?
4: Ah, d'accord.
1: Régulièrement dans la journée. Voilà. Alors, grosse rillette.
3: Ouais.
1: Oh, ça vous dérange là tous
4: ça
1: les deux?
4: Ça travaille, continue ton débat, Gérard, ils sont en train de travailler là.
8: Ils se touchent le pissou, je suis sûr.
4: Mais fallait pas le dire ça.
1: Pour un son. Non mais ça va là,
3: Tranquille.
4: Gérard, continue ton débat, ils sont en train de travailler, c'est normal. Attends, Rigo.
3: Vas-y, fais ton temps.
1: Non mais ça va, vous le dites hein, si je vous gêne.
3: Je vais jouer à touche pipi.
0: Non mais on prépare l'émission de dimanche avec Coach Jean.
1: Vous êtes en train de faire touche pipi là?
0: Non, on prépare l'émission de dimanche avec Coach Jean.
1: Ouais. Bon alors Manu et...
23: Quoi? Bah vas-y quoi? Tu prends pour qui là quoi?
8: Salut quoi?
0: Bon vas-y Gérard.
1: Rigo?
4: Ouais.
1: Je te dis, tu me dis, pousse-toi de là.
4: Je peux pas, je suis pas standard.
1: Bah tu me reprends quelqu'un d'autre.
6: Bah je cherche.
9: Allez, taffe un peu là.
4: Oh putain.
1: Oh là là.
4: Bon, le débat, Gérard, là, continue.
1: Non, mais je crois que...
4: Bah non,
1: grosse rillette.
9: Voilà. Ouais, bah écoute, ça se traduit. Moi, je pense que c'est quand même avant tout des manifestations gazeuses. Mm-hmm. Parce qu'il faut voir que les gens qui ont la boulimie, ils sont quand même gonflés.
1: Mm-hmm.
9: Que c'est aussi des gonflements gazeux.
6: Mm-hmm.
9: Parce que quand t'es boulimique,
1: Bifidus. Bifidus, tu arrêtes, s'il te plaît, merci.
6: D'accord.
9: Ouais, donc je disais que dans ces cas-là, tu gonfles. Et donc voilà, donc forcément il y a un moment où c'est un peu comme une cocotte minute quoi, faut que ça sorte.
1: Bifidus, tu arrêtes s'il te plaît.
6: C'est pas moi.
9: Allez, arrête un peu là.
1: Alors Bifidus,
10: ma couche.
1: Bifidus, tu réponds.
6: Mais je t'ai répondu tout à l'heure, je te disais que ça se traduisait par un... tu prends du poids, et tu manges beaucoup de fibres.
1: Bah tu vois, maintenant ça fait bien hein, quand tu parles et que les auditeurs ils foutent de ta gueule.
6: Ah, moi ça me dérange pas du tout.
1: Ah ouais, non mais contraire. Tu vois
9: c'est
1: ça
9: bien
1: fait...
9: ce que tu fais, Bifidus.
1: C'est bien. C'est pas mal hein.
9: Du bon boulot ça.
10: Tu fais respect.
9: Bravo.
6: Merci.
1: Enfin.
4: Bon Gérard, sur l'IRC où ça augmente, on est 9708.
9: Bravo.
4: 97.8. Et donc il y avait une très bonne question de Destroy. Très bien. Et donc qu'est-ce que je disais, une très bonne question de Destroy qui te demandait si les animaux peuvent être boulimiques.
1: Justement,
4: on parle pas des vaches.
10: Tu pourras en parler de ton chat, Rigo. Parce qu'il y a un chat boulimique, Rigo, faut le savoir.
1: Justement, on va arriver à la question, donc il reste bien à l'écoute, on va en parler.
9: Sprinter Hawk.
1: Alors toi,
9: j'ai un hélicoptère.
1: Bon, toi alors ?
9: Ouais, bah pour moi ça se traduit par un besoin naturel de manger, de toujours manger pour combler le trou psychique qu'engendre ce genre de situation.
6: C'est beau ce que tu...
9: Putain, je cartonne.
1: Non, mais
9: franchement, s'il y a des filles qui écoutent, je suis pas seulement marrant, je suis intelligent.
6: J'en connais un, il
1: va ce week-end. On arrête avec cette putain de musique. Merci. Donc, en fin de compte, Springfellow Hawk. Ouais. Ouais, Manu, oui.
10: Je voulais dire qu'on accueillait le docteur Rousse.
1: Voilà, oh le téléphone.
9: Tombé.
6: Salut,
1: docteur Rousse.
10: Docteur Rousse. Ouais,
1: docteur Rousse. Il appelle d'où ?
10: Je sais pas, il va te le dire.
12: Bonsoir monsieur, j'appelle de l'hôpital de Créteil.
9: Ok. Mm-hmm. Oh là là, tu persistes.
12: Ah, il a fait une cure de jouvence, il a rajouté.
1: Oh là là, ça va. Je crois qu'à mon avis, on va cartonner.
10: Sans 1.9.
4: L'école de médecine.
1: 101.9.
6: Je veux pas failloter, mais c'est le gamin de 12 ans.
1: Ouais, à mon avis.
9: Un nouveau personnage, faut le laisser.
1: Non, mais à mon avis, je crois que ça.
24: Il connaît plein de trucs.
9: Mais là, c'est le fils.
1: On va le laisser répondre.
9: Je t'ai parlé, un peu de respect, c'est le fils à Marie-Claude.
1: Sprint pilote. Sprint.
9: Oui.
1: Tu laisses parler docteur.
9: D'accord. Je l'écoute.
1: Bifidus.
6: Oui.
1: Bifidus active. On le laisse parler.
6: Oui,
1: grosse rillette. Grosse rillette.
12: À la nouvelle génération, vas-y.
1: On va y poser la question.
9: Allez, Sébastien Cole.
1: De quelle manière se traduit la boulimie, docteur Rousse ?
9: Ta famille t'écoute.
6: Oui, monsieur. Docteur Maboul, ouais.
12: Cela se caractérise par des troubles de l'alimentation, monsieur.
6: Mm-hmm.
12: Avec une crise.
1: Bifidus.
12: Ah, un poil qui pousse, là, c'est gars.
6: Ok.
12: Allô ?
1: Laissez-le, ouais.
12: Oui, monsieur, avec une prise importante de poids.
1: Ouais.
12: Voilà. Et alors, les remèdes de notre hôpital, c'est faire du sport.
1: Ouais.
12: Et faire des régimes pour ces gens-là.
6: Et rester en perme.
9: Laisse tomber, c'est de l'humour de bourgeois, laisse tomber.
1: Non mais, c'est tout ce que t'as ? C'est tout ce que vous avez en stock à nous proposer ?
12: Ah oui, je vous raconte comment ça se passe ?
1: Bah oui, on voudrait savoir.
9: Vas-y, affiche-toi, vas-y.
12: Alors, les gens arrivent.
1: Ouais.
12: En général, ce sont des femmes, la plupart du temps. Il y a beaucoup moins d'hommes que de femmes dans l'hôpital.
9: On est 12 sur Internet, là, sur RT.
12: Allô ?
6: Sans le clavier quand même.
12: Mais qui c'est qui me coupe là, s'il vous plaît ?
9: Non mais vas-y,
1: Non, mais allez-y, il n'y a personne.
12: Exprime ton art, vas-y.
1: Attendez, docteur, il y a peut-être une question importante hier.
4: Oui, il y en a énormément vu qu'on n'arrête pas de monter là, on va bientôt atteindre les 10 000.
9: Pas possible.
1: Oh.
4: Si.
12: Là maintenant là ?
4: Ouais, bientôt là.
12: Avec le speech du Lascar.
4: Ouais, grave, c'est le petit jeune.
9: J'ai une question à poser au docteur.
1: Non mais attends, 5 minutes.
4: Il a motivé la
1: personne. Docteur, là, s'il vous plaît. Il y a déjà des questions plus importantes que vous.
4: C'est vrai, il y a une très bonne question de Dame. Il demande si tout le monde peut devenir boulimique un jour.
1: Oui.
7: Je réponds à cette question.
1: Bon, allez-y, docteur.
7: Bah, j'ai une question pour docteur.
1: Attends, Bidifus. On va laisser le docteur répondre. Ouais.
7: Oui, monsieur.
1: On dit pas monsieur, on dit Gérard, s'il vous plaît.
7: Excusez-moi. Oui, alors oui, Gérard.
1: Et on dit pas vous, on dit tu.
7: Alors, je vais vous tutoyer. Suite à un choc émotionnel important, certaines personnes.
11: Tu vas te faire taper à la récré.
7: Ouais.
11: Filtre, la prochaine fois que ça va ton petit cousin, il n'y a pas moyen. Hein.
1: Mais non, c'est pas quelqu'un de.
11: C'est le petit cousin Filtre.
1: Mais non, mais non.
7: Et docteur Maboul, t'as une nez qui s'allume quand on touche la bite.
20: Allez.
11: Voilà, un petit coup là.
20: Allez, quand même. C'est bien pour faire plaisir à ses limites.
1: Eh, ça a toujours pas répondu à la question IRC. Bon, le docteur.
11: Oui. Mes couilles.
20: De toute façon, docteur, il va avoir une urgence là. T'as une urgence, docteur, faut que tu rentres.
11: Allez, va faire ta
7: intervention là. Hein, intervention.
20: Vas-y, c'est ton heure, c'est ton show, vas-y.
1: Bon, allez, docteur, mes couilles là.
4: Elle fait péter là, docteur.
11: Docteur Rico, le show.
1: Oh, allez.
7: Docteur Rousse.
1: Non.
20: Si, on va le
1: couper. Mais non, non.
20: On va l'écouter 30 secondes. On va le couper quand même.
1: Je voulais qu'il réponde à la
20: question. Non, mais c'est à toi de répondre à la question, c'est pas à lui, tu vois.
1: Non, mais c'est pas grave.
20: Lui, il fait des débats, il s'appelle le doc aussi, tu vois.
1: Non, mais là, j'ai dit une chose, c'est des grappes de chez grappes.
20: C'était quoi ta question internet, Rigo?
7: Ouais.
4: On va changer de question. Ouais. Il y a Boris sur IRC qui te demande donc si. Est-ce qu'on est raciste quand on n'aime pas les boulimiques?
20: Il y a une certaine sorte de racisme.
1: Là-dessus, on ne peut pas parler de racisme, parce que de toute manière, c'est dans n'importe. Que ce soit nous, arabes ou noirs, de toute manière, on ne peut pas parler de ça. On ne peut pas dire que c'est du racisme. Ça, je ne peux pas, dire oui ou non.
4: Alors, comment est-ce qu'on appelle les gens qui n'aiment pas les boulimiques?
1: Aucune idée.
20: Ah, merde.
4: Et sur IRC, on a dépassé les 10 000 quand même.
1: Ah! Ça y est.
4: Ouais. On est 10 063.
1: 1h25.
20: T'as piraté le truc.
4: 106.3.
1: 10 000
4: FPP Big Up.
1: 10 063. Pourquoi 60? Alors, question suivante.
20: Attends, j'avais une question Minitel. Oui. On me demandait si.
1: Mais non, ton Minitel il fonctionne pas.
20: Si en fait les boulimiques pouvaient avorter, c'est pratiquer l'IVG.
1: Ça, je répondrai pas à ta question. Par contre, t'as pas essayé de voir dans le dico depuis quelle date que ça existait, cette histoire
20: quoi,
1: de
20: l'IVG?
1: Ça y est, l'autre
20: IVG, c'est 75, hein.
4: Ouais, 75.
20: Simone Veil.
1: Non, 76. Tac.
20: Ça, c'est comme Alain Prost, tu sais, les deux voitures, elles sont arrivées. Ouais,
1: ouais, ouais. Ouais,
20: ouais c'est ça, ouais.
1: T'as bonne mine.
20: Allez, rentre chez toi.
1: J'en parlerai à mon cheval.
20: Les
1: Troyens.
20: Bon, hey, on est dans le débat.
1: Non,
20: là,
1: mais
20: vas-y,
1: c'est bon,
20: là.
1: Les Troyens, vous attendez deux.
20: Putain, mais c'est pas vrai.
1: À quel âge survient la boulimie pour les enfants? Grosse rillette. Docteur Rousse.
20: Ouais. Il est parti.
1: Oh merde.
4: Ça concernait les enfants, c'est dommage.
1: Oh merde, on aurait.
20: Par contre, j'ai quelqu'un à la place du docteur là.
1: Ouais.
20: J'ai Matouze.
1: Matouze?
20: Ouais, Matouze.
16: Bonsoir
1: Matouze, t'appelles d'où?
16: J'aime bien quand tu m'appelles comme ça.
1: Ouais, vas-y, espèce de tremblot.
16: J'appelle de Paris.
18: Ça va ma fille?
16: Ça va bien.
24: Toi tu tousses des gays, toi.
16: Ça fait grave. C'est ta touche, Gérard.
1: Matouze, tu réponds à la question. À quel âge survient la boulimie pour les enfants, s'il te plaît, merci.
16: Déjà, si c'est pour les enfants, c'est-à-dire que déjà, c'est dans un âge assez avancé, on peut le dire. Enfin, plutôt jeune, au contraire. Je pense que ça peut intervenir un peu à n'importe quel âge. Ça dépend des enfants.
24: Et les clébards qui bouillent, là, direct.
16: Mais je pense que ça peut très bien intervenir directement vers 6 ans, 7 ans.
24: Mec, si t'es les poneys, là, vas-y. Ouais.
16: Hein?
4: Il vous écoute pas là.
16: Gérard.
1: Ouais.
20: Ça marche pas, il écoute pas. Alors imagine
16: pareil. Couche au nom, il a arrêté de respirer. Il écoute pas, cousin.
18: Non, il écoute pas là.
1: Matouze.
16: Allô.
20: Matouze. Que ça va être chaud là.
1: Ouais. El Trablo.
25: Oui. Hey, salut, c'est Patrick, la voix du mélo.
16: Yeah.
1: Hey, El Trablo.
16: Oui.
1: Oh Trablo.
16: Oui, non, tu m'appelles pas comme ça. Je suis Matouze.
1: Hey Trablo.
16: Matouze.
1: Tu m'appelles pas par mon nom de famille, sinon je te nique.
16: D'accord.
1: Il
16: attend. Des promesses.
18: Un cousin.
1: Alors Matouze, au revoir.
16: J'ai rien dit du tout.
1: Mais j'ai rien dit du tout.
16: Mais c'est dégueulasse. Toujours ça. Mais c'est dingue ça quand même.
1: Va te faire niquer ailleurs.
16: Non, mais allez, le débat, vagin, ça pourrait m'intéresser.
1: Allez hop. Matouze, au revoir. Comme salut. Ça, il arrêtera de parler de mon nom de famille. Grosse rillette.
24: Ouais, c'était quoi la question déjà? Parce qu'avec tout ce bordel.
1: Quel âge survient la boulimie pour les enfants?
24: La boulimie, ben moi je pense qu'il y a quand même un âge limite de, qui est fixé par le code pénal, parce qu'avant c'est du n'importe quoi.
1: Grosse rillette.
24: Ouais.
1: On parle pas du code pénal, d'accord?
24: Non, mais on peut éventuellement.
1: Non, attends, parce que ça n'a rien à voir.
24: N'empêche qu'en dessous de 15, en dessous de 15, c'est abusé.
1: Non, parce que je pense déjà, comme disait Bifidus,
2: oui.
1: Ouais. Bifidus actif, de toute manière, disait qu'à la naissance, ça faisait déjà 7,9 kg.
2: Ouais.
1: Donc déjà, à la naissance, t'es quand même déjà bien.
2: C'est sûr que moi, j'avais un avantage sur les autres. Hein.
1: Ouais, non, mais c'est pas d'avoir...
2: J'ai envie de câlin.
1: Ah. Merci.
24: Merci, ouais.
2: En plus, ouais, j'ai envie de câlin.
5: Donc, enchaîne.
1: Donc c'est pas ça le truc, c'est alors que c'est vrai, déjà à la naissance.
2: J'adore la sodomie et j'adore toute l'appellation, tout ça.
13: Celle-là.
14: Ah c'est de ça. Donc,
5: mais présente-toi la boulimique mystère là quand même.
2: Ouais. Ah. Jean-Vicala.
14: Ah c'est de ça que tu me parlais tout à l'heure.
24: Cochonnet mystère. Ouais.
1: Je voudrais bien savoir qui c'est qui s'amuse avec ça, parce que ça commence
2: alors
1: à me gonfler.
2: Alors moi, Sandy, j'adore la sodomie et j'adore toute l'appellation.
1: Bon
5: bah, écoute, tu fais ce que tu veux.
24: Ouais.
1: Non, bah, alors, Olivier de la Pro, il va se prendre une gaufre.
24: Une gaufre.
2: Elle est un peu cochonne, quand
15: c'est
2: même.
15: C'est clair.
1: Elle vous emmerde, Sandy, d'accord. Et moi aussi.
15: Et on fait des grosses, alors attention.
14: Ça doit être bon, ça.
1: Ouais, Manu, on va accueillir Monsieur Mazur, bonsoir.
24: Oui, bonsoir.
1: Il y avait longtemps.
5: Bonjour le gamin.
24: Bonsoir, amis auditeurs.
5: Bonsoir.
24: Bonsoir, monsieur Gérard. Bonsoir, monsieur Emmanuel. Et bonsoir, monsieur Spirouli.
15: Bonsoir, monsieur Mazur. Bonsoir.
24: La femme, mes enfants, tout ça. Bon, monsieur... très bien, toujours. Monsieur Gérard, puis-je vous faire un compliment directement?
1: Ouais, on vous écoute.
24: Alors, suite à votre merveilleux débat de l'autre soir, n'est-ce pas, consacré à la mode, les fashions victimes, etc., figurez-vous que pas plus tard que ce soir, en fait, que hier, j'ai dîné avec des stylistes qui ont écouté votre débat et franchement, ils ont été emballés.
1: Bon, de toute manière, la question n'est pas là, c'est à quel âge.
24: Absolument.
1: À quel âge survient la boulimie pour les enfants? On va attendre votre réponse.
2: Jean-Vicala.
24: Oh,
14: je sais pas qui fait ça.
24: Bah oui. Cool, hein. Écoutez, cette grosse personne mystère me semble répéter tout le temps la même chose. Elle en veut.
1: Cette grosse personne mystère, monsieur Mazur.
24: Oui,
1: vous dites les cinq lettres et c'est ma femme.
24: Pardon. Excusez-moi, monsieur Gérard, d'accord. Je ne savais pas.
2: Alors, moi, Sandy, j'adore la sodomie et j'adore toute l'appellation, tout ça.
24: Ta femme est enculée quand même. Hein. Mais c'est votre femme également qui déclare aimer la sodomie.
1: Grosse rillette.
24: Ah bah non.
1: Au revoir.
24: Ah bah non.
1: Comme ça, tu diras pas que ma grosse.
24: Mais c'est elle qui le dit, ta femme. Elle dit qu'elle aime se faire enculer. J'ai pas rien.
1: Eh ben, toi, tu vas aller te faire enculer. Voilà, comme ça va aller plus vite.
15: C'est bon, il est parti.
1: Grosse rillette, au revoir. Bidufus.
15: Bidibule.
1: Non, on était avec monsieur Mazur pour la question.
24: Bonsoir. Bonsoir, c'est monsieur Mazur. Alors,
1: bon, ça y est, on a compris. Vous êtes monsieur Mazur, vous répondez à la question maintenant.
24: Oui. Alors, à quel âge peut-on devenir boulimique étant enfant, c'est cela?
2: Voilà, ouais.
1: Oui.
24: Bah écoutez, moi je dirais le plus tôt possible. Hein. Dès que la mère donne le sein à l'enfant, l'enfant peut, à partir de ce moment-là, devenir boulimique. Tout dépend.
1: Alors attendez, il y a une question que je veux vous poser.
24: Oui.
1: Donc, vous pensez que c'est dû à l'allaitement?
24: Absolument, monsieur Gérard. Et j'irai même un peu plus loin. C'est surtout dû à l'alimentation de la mère pendant l'allaitement, n'est-ce pas? Si la mère se nourrit à base de pizza à quatre fromages, il est clair que cela favorise la boulimie d'enfant.
1: Bifidus, attendez, Bifidus, t'es d'accord avec ce qu'il dit, monsieur Mazur, ou pas?
2: Oui, plutôt, oui. Non, c'est vrai, hein, ma mère a mangé énormément, elle mangeait beaucoup d'œufs.
1: Ouais, non, mais il y a une question que je me pose, je pense que tu vas pouvoir répondre, Sprint aussi, puis monsieur Mazur, parce que à moins qu'on ait quelqu'un d'autre, Mazur.
15: Ouais.
2: Manu.
15: C'est pas grave, ça commence pareil. C'est un honneur. On accueille Tristan Spice.
1: Hein?
15: Tristan Spice.
17: Oui, bonsoir.
2: Salut Tristan.
17: Bonsoir.
1: Tristan Spice.
17: Oui, bonsoir monsieur.
1: Spice.
17: Bonsoir Gérard. Bonsoir monsieur Mazur.
1: T'appelles d'où?
17: J'appelle de Paris.
1: Putain, mais vous allez arrêter avec Paris là.
15: Tous les gros sont à Paname.
3: Monsieur Gérard, je ne suis pas exactement à Paris. Hein, je suis dans banlieue parisienne.
1: Non, mais c'est Paris, c'est 101.9. Bon, alors la question, c'était.
24: Vous avez un bon organe, Monsieur Spice.
1: À quel âge survient la bonémie pour les enfants? Donc, on parlait par Monsieur Mazur parlait de l'allaitement. Oui. Après, Bifidus disait comme ça que c'est dû à ce que la mère mangeait.
3: Oui, tout à fait. C'est-à-dire que moi je suis tout à fait d'accord avec ce qu'a dit Monsieur Mazur, mm-hmm. C'est tout à fait très sensé, mais on peut même voir ça avant l'allaitement, c'est-à-dire que quand la mère est enceinte, mm-hmm. Si elle mange une alimentation qui n'est pas équilibrée, mm-hmm. ça peut entraîner une boulimie chez le nouveau-né avant même qu'il naisse. Voilà. C'est surtout ça qui va entraîner, parce que mon métier m'autorise à le dire, et ça je mm-hmm. bon, c'est ça qui entraîne le fait surtout. Que l'enfant soit boulimique.
13: Il paraît même que quand tu manges en faisant l'amour, tu risques encore plus d'aggraver.
1: Non, ça n'a rien à voir ça.
3: Je crois que Monsieur Gérard a tout à fait raison, ça n'a rien à voir du tout.
13: Non, moi on m'a toujours dit qu'il faut éviter les chips quand tu baisses.
17: Hein? Il faut éviter les cunnilingus avec le Nutella aussi.
1: Dans ces cas-là, faut carrément arrêter le délire là, parce que je pense qu'on s'en va un peu trop loin sur le sujet. Dans ces cas-là, si on s'amuse à parler de Nutella, tout ça, donc faut arrêter le ketchup, faut arrêter la mayonnaise, faut tout arrêter.
17: Qu'est-ce que tu veux quand tu sodomises ta meuf?
1: Ouais, mais ça c'est mon problème, c'est pas le tien. Mais non, mais il y a le problème est sur l'allaitement avec ce qu'on disait avec Monsieur Mazur. Donc moi je pense que
24: oui, bonsoir, c'est Monsieur Mazur.
1: Non, mais ça y est, Monsieur Mazur, c'est pas la peine de répéter, c'est Monsieur Mazur, on le sait. C'est pas la peine. Non, mais c'est pas la peine de répéter que c'est Monsieur Mazur, on le connaît. Donc alors le problème c'est que c'est suite à l'allaitement, d'après ce que vous venez de dire. Donc avec Bifidus Spring Fellow et Tristan là.
3: Tristan Spice, oui.
1: Et Tristan Spice, à mon avis, on pense que là-dessus, il y a quand même quelque chose. Parce que c'est pas suite à l'allaitement. Bon, c'est suite à ce que la mère mange. Mais est-ce que c'est dû à ce que la mère mange que lorsque. Parce que comme Bifidus disait, elle faisait 7,9 kg à la naissance, on va pas en parler 107 ans. Donc elle faisait 7,9 kg. Oui. Est-ce que c'est dû à ce qu'a mangé?
19: Je comprends plus rien là, Gérard.
1: Est-ce que c'est dû à ce qu'a mangé? Est-ce que les parents ont mangé ou pas?
3: Non mais tout à fait, cela n'est pas.
1: Faire quand même 7,9 kg à la naissance, ça me paraît quand même bizarre.
21: Non, mais moi,
1: ça me paraît quand même bizarre cette histoire.
24: Oui, mais est-ce que vous êtes sûr qu'il ne s'agissait pas de jumeaux après tout?
1: Faudel.
24: Vous étiez toute seule?
13: Oui, j'étais seule.
24: Écoutez, mademoiselle Bifidus, peut-être votre mère a-t-elle oublié d'accoucher votre sœur ou frère jumeau? Peut-être est-il resté à l'intérieur de son ventre?
13: C'est fort possible. D'ailleurs, elle a toujours pas ses règles.
24: Ah, mais écoutez, il faudrait consulter, je pense. Que
1: non mais ça a rien à voir avec le boulimiste. Hein.
24: Ah, le boulimiste en effet. Ouais,
1: les règles
21: de la pétanque.
1: Le ragnagna, ça a rien à voir avec ça. Hein.
21: C'est trop marrant. Arrête, c'est trop marrant.
19: Attends, je laisse parler gynéco.
1: Merci.
19: Donc sur IRC, on est toujours beaucoup. On est 1015.
1: Hein
19: 101.5.
1: Cartonne. 1015.
19: Ouais, 1015. 101.5 Nova. Big up.
1: Tout à l'heure on était 10 063.
19: Bah ça baisse un peu, mais c'est pas grave. Il y a une très bonne question de Destroy. Il voulait savoir si deux parents boulimiques peuvent avoir un enfant anorexique.
22: Ils sont trucs, la fréquence de repas
19: ou pas. J'aime pas Europe. Hein.
17: S'il l'adopte.
1: Attends. Est-ce que deux parents peuvent avoir un... deux parents boulimiques peuvent avoir un enfant
19: anorexique.
17: S'il l'adopte.
1: À mon avis, je pense pas.
19: Tu penses pas?
3: Il y a des adoptions. Écoutez, c'est très simple.
1: Ouais, Monsieur Mazur.
3: Non,
19: c'est Monsieur Spiff.
3: C'est Monsieur Spiff.
1: Ouais.
3: Cela est tout à fait possible. Parce
21: de
3: que
21: pédiatre.
3: Ça n'a. Écoutez, je vous préfère être taire. Je préfère que mon identité reste inconnue.
1: Ouais, fils de pédiatre, fils de du doc.
26: C'est Jeanne, c'est chaud, c'est bon. Allez, emmène-moi plus fort. Wouh, j'entends rien.
1: Mais c'est quoi ce bordel là?
21: C'est Spitz, il déconne.
1: Ouais, bon, allez, Manu, tu lui dis au revoir à lui et c'est terminé. Allez, hop.
3: Happy.
1: Bonne nuit.
3: Donc, est-ce que je peux répondre?
1: Qui?
3: Monsieur Spiff.
1: Mais je viens de te dire au revoir.
3: Mais pourquoi vous me dites
1: au revoir? Je te dis au revoir, c'est tout.
3: Pourquoi? Écoutez,
1: au revoir, au revoir.
0: Je peux pas, son père peut me faire aller sur Skype.
1: Non, non, mais allez, au revoir.
3: Je réponds à votre débat, c'est fort intéressant.
6: C'est fini, c'est pas la peine d'insister.
1: Non, non, mais ça y est, au revoir, au revoir, au revoir. Au revoir, au revoir. Manu,
3: la chance de connaître vos parents.
1: Au revoir.
3: Peut-être que vos parents...
1: Merci. Eh putain, mais... C'est la dernière fois, Manu, que tu me fais ça. Je ne veux pas entendre un mec parler de ma vie privée comme ça en direct. Ça regarde pas les gens si je viens de Dallas, ok? Première et dernière fois. Clair, net, précis. Parce que sinon, c'est avec Max que tu as réglé tes comptes, là. Ok? En de bon entendeur, salut. Alors, Sprint.
0: Hey, salut, c'est Patrick, la voix du mélo.
6: Salut Patrick, ça va?
8: Mais
6: est-ce que tu peux me répéter la question? Parce qu'il y a eu un petit peu trop de bordel là.
1: À quel âge survient la boulimie pour les enfants?
6: Ah, il n'y a pas d'âge. Tu peux être atteint à n'importe quel âge. Je crois pas trop à l'histoire d'allaitement tout à l'heure. Je pense que c'était un peu du
1: mytho. Non, mais moi non plus, j'y crois pas là-dessus.
6: Ouais.
1: Hein.
6: Ouais, même le coup du rose bis de 7,9 kg, ça me paraît un petit peu.
1: Non, mais même.
8: Non,
1: même.
8: C'est vrai, hein.
1: Mais non, mais attends. Tu peux pas. Mais attends, mais tu peux pas passer 7,9 kg à la naissance, voyons.
8: Ma mère est normande et je.
1: Bien sûr. Ta mère, elle est normande alors que t'es le lion. Eh, tu prends pas les gens pour des comptes, toi.
0: Tu déménages dans la vie.
8: T'es à Lyon, hein.
0: Toi, t'es né où, toi?
1: Moi, je suis né où ça te regarde pas.
0: Vie d'or d'Irlande.
1: Sprint.
6: Ouais, ça y est, je viens de répondre.
0: Bon, j'ai un auditeur pour toi, Gégé, si tu veux.
1: Vas-y.
0: C'est Mitch Buchanan.
6: Ah. Ok, les mecs, bonsoir.
8: Salut, Mitch.
9: Moi, j'avais Hannibal Smith sur IRC.
1: Alors, qu'est-ce qu'il dit, lui?
9: Bah, il te passe le bon Jean.
1: Moi, je m'en fous. Comment qu'il s'appelle, celui-là?
6: Mitch Buchanan.
1: Mitch?
6: Buchanan.
1: T'appelles d'où?
6: J'appelle Malibu.
1: De
6: Malibu,
1: Paris.
6: Exact.
0: Pas de Paris, il est de Caen.
6: Non, je suis grillé.
1: La tête Caen 107.9.
6: Exactement.
1: 107.7.
6: Exactement.
1: Et tu serais pas l'ex-Michel de Caen, non?
6: Voilà, c'est
1: ça. Presque pas. Allez, au revoir à lui.
9: Moi, j'ai pour calmer le débat.
1: Allez, hop. Celui-là, j'en veux pas dans mes débats.
6: Mais vas-y, enculé, va.
1: Ouais, enculé toi-même, connard.
0: Ah, non, pas d'insulte, d'insulte.
1: Oh là là. Alors là, tu peux lui dire au revoir à celui-là. C'est terminé.
9: Mais je t'embrasse et je passerai tout.
1: Là, c'est terminé.
9: Il y a Mousse qui te...
1: Tu peux lui dire au revoir à lui.
9: C'est Mousse. Mais je t'embrasse et je passerai tout.
1: Bon, allez.
9: Bise. Gérard, j'ai une très bonne question sur IRC de Yankee. Il te demande si on peut savoir avec une échographie si l'enfant d'une femme sera boulimique ou pas.
1: Non, je pense pas.
0: Non, je pense moi. Ouais.
6: S'il commence à bouffer les intestins, c'est que c'est un mauvais signe. Hein.
0: Non, parce que quand répète-leur.
9: Ouais, c'est savoir si on peut déceler une boulimie par l'échographie chez un nouveau-né.
0: Ouais, je pense.
1: Je dis non. Mais attends, mais putain.
0: Non, mais moi je vais te dire oui.
1: Mais attends, t'es né boulimique, toi? Non, t'es né comme ça, toi?
0: Non, mais je connais le problème.
1: Ouais, tu connais le problème, tu connais rien.
0: Mais
1: t'écrases.
0: Elles tiennent plus dans les breaks, enfin, sinon.
1: Eh, celle du 15e, mais attends, merde, d'accord, connard.
6: Bim.
1: Ok.
9: Ça rejoint le truc qu'on me disait sur Henri tout à l'heure.
1: Bon, alors vous me faites chier, c'est terminé, terminé, vous me faites chier tous les deux.
0: Mais j'habite pas dans le 15ème.
1: Je t'ai dit que tu vas faire enculer maintenant.
0: Mais on a le droit d'habiter.
1: Tiens, mais précis. Maintenant, tu vas faire avec le 15ème. Ok. Maintenant, t'arrêtes.
0: Ben oui.
1: Et t'arrêtes de te foutre dans ma gueule.
0: Je me fous pas de toi.
1: Parce que tout à l'heure, tu as morflé. Ok.
9: Moi, j'ai raté un épisode.
10: T'as raison, là. Calme, on se calme.
1: Maintenant, c'est terminé. Ça, je vais pas m'énerver, ça va être ma montre. Ok.
0: Non,
1: t'arrêtes. Ok. Samedi à ton merde et le camion à son père.
0: Mais j'aurais pas dit pas
1: parler. D'accord
0: de...
1: D'accord, maintenant t'arrêtes avec ça.
10: C'est bon.
1: Ok.
10: On arrête.
1: Ça là, c'est un match, c'est terminé. Tu as morflé avant. Parce que là, tu vas te retrouver avec son père sur le dos.
10: Il est lourd.
1: Ok. Alors maintenant, vous arrêtez. Claire, net et précis. J'entends encore une connerie comme ça, c'est fini. Et toi là-bas?
9: Arrête, Gérard.
1: Et toi là-bas, t'arrêtes.
9: Laisse les incidents de diffusion.
1: Ça, c'est un peu de votre faute là, ce qui se passe avec Sandy.
10: Mais non.
1: Hein? Vous avez assez chahuté avec elle. Maintenant, on en a marre, et moi aussi. On était, sur, on était sur le point de se séparer avec vos conneries.
4: Ah merde.
19: Waouh. Vous avez chahuté avec elle?
4: Je sais pas.
7: On peut pas t'expliquer là.
1: Non, non, mais de toute manière, il a pas besoin de
4: c'est
1: savoir.
4: C'est pas tes oignons,
19: vaut mieux. Okay.
1: Quand tu fermes ta gueule.
7: Tu as le droit de faire plaisir.
1: Maintenant, tu fermes ta gueule, tu as continué. Il te reste moins d'un quart d'heure à continuer.
4: Okay.
1: Avant que tu te prennes la montre dans ta gueule.
4: Okay.
1: Ah. D'accord?
4: Ok.
7: Non, mais calmez-vous.
19: C'est vrai.
4: Non, 250 la montre.
11: 2 euros. Hein.
19: Je crois que c'était tirette à 2 balles.
1: Ouais, c'est ça.
12: Avec une main qui colle.
1: Sprint, Feloche, hop, au revoir. Terminé pour toi.
12: Enfin.
19: Enfin.
1: Allez, hop, bonne nuit pour les camps. Allez, terminé. On a qui maintenant?
7: On a.
20: Salut, c'est Mr. Gang.
1: Mr. Gang du groove.
19: T'as, il manquait plus que ça, merde.
1: C'est qui celui-là?
4: Je sais pas, normalement c'était Tristan ou un truc comme ça.
1: Non, lui on y a dit au revoir.
4: Non, non, un autre Tristan.
1: Non, non,
23: Oui, c'est moi. Loulou, bégue.
1: Bonne nuit.
23: Let's go. Loulou.
1: Non, non, moi, tu me prends des auditeurs qui veulent répondre aux questions correctement, c'est pas la peine de me prendre des navets.
19: Bon, Gérard, pour calmer le débat un petit peu sur l'IRC, j'ai un sondage réalisé par Noix de Coco. À la question, connaissez-vous des boulimiques connus? 19% des gens sondés ont répondu.

0: encore plus de bruit, s'il te plaît.
1: Je vais essayer.
0: Hein? Ça, comme ça, on peut encore mieux travailler avec toi.
1: Ok.
0: Ouais, je crois.
2: Bah,
0: je crois
2: que... Ah, Yankee, ouais. Mais tu connais un boulimique connu vu que tu connais Sauvé Willy.
0: N'importe quoi.
1: Oh, là, là.
0: Ça, je vois pas le rapport.
2: C'est gros et c'est noir et blanc.
0: Donc il nous reste Bifidus et Monsieur Mazur.
3: Oui. Oui. On accueille donc Patrick. Bonjour Patrick.
4: Bonsoir tout le monde.
5: Bonsoir Monsieur.
4: J'ai déguisé ma voix chez mon gars. Comment ça va? Bonjour les gars.
0: Oh, ça
6: salut,
0: y est.
5: Mokhtar.
0: Ah,
4: bonjour,
0: Mokhtar.
4: C'est formidable.
0: Ça y est.
4: Bonjour, Fabien. On a oublié des boulets.
0: Salut, Mokhtar.
4: Bonjour, comment tu vas?
0: Ça va, Mokhtar?
4: Ça va bien
1: avec toi? Bon, vas-y, Gérard.
0: Oh là.
1: ça t'aime marrer, tu comprends rien, mais ça t'aime marrer.
0: Voilà.
1: J'en ai un deux. Qu'est-ce que
0: c'était? La boulimie.
3: Attends, j'en ai un quatrième pour répondre. Voilà, tais-toi. J'en ai un quatrième pour répondre en accueillant Henri Basmati.
7: Oui, bonsoir. Bonsoir, c'est Henri Basmati qui appelle.
1: C'est des pépettes.
4: Bonsoir, Henri. Bonsoir.
7: La pépette a une portée, ouais.
0: Mais tu vas te faire enculer, toi.
7: Ah, bonsoir, bonsoir, Pétillier. Bonsoir, tout le monde.
0: Allez, hop, tu...
7: Bonsoir, monsieur Basmati. Bonsoir.
0: Alors,
7: bonsoir.
0: Tu m'appelles Couscous, là, pour finir le débat.
1: Mais
3: je crois que Couscous est décédé, malheureusement.
0: Mais non, allez, hop. Tu me viens, l'autre, là.
2: Il a glissé sur une plaque de verglas.
7: C'est tout ça avec une boulette, Gérard. Pourrait-on avancer dans le débat?
8: On peut y aller, là.
0: Alors, la boulimie peut-elle être une maladie ou un fardeau? On va demander à Mokhtar.
4: Oui, tout à fait, la maladie est un fardeau. Tout à fait. Tu as raison de le dire, de le souligner, je crois. Tu as totalement raison. C'est une maladie, c'est un fardeau.
0: Oh, doucement. Eh, oh.
4: Tu as raison. Oh. Tu sais pourquoi tu as raison, mon frère.
0: Manu,
3: je le tège, comme une merde.
0: Manu,
3: ouais.
0: Tu dis à Mokhtar là qu'il se calme, parce que là, il m'a...
4: D'accord, je suis plus calme. Tu peux te parler maintenant. Tu sais pourquoi c'est un fardeau? C'est comme ta femme, t'es obligé de la porter tout le temps parce qu'elle est trop grosse.
0: Allez, hop. Alors, qu'est-ce que c'est que celui-là, là? Monsieur Mazur.
9: Oui, alors écoutez, moi je répondrai à votre question par l'affirmative. En effet, la boulimie est une maladie vu que ça se traite. Mm-hmm. Donc ça se traite. Alors, au choix, vous avez le gros, la grosse, bouboule.
0: Mm-hmm. Et non, mais, n'est-ce pas? Non, mais je pense que pour l'instant, ils ont. Je pense que. Bifidus.
8: Bifidus.
0: Oui. Qui c'est qui nous reste là? Parce que j'entends qu'il y a quelqu'un d'autre. Manu.
3: Il y a Bifidus, il y a Henri Basmati quand même.
0: Bah oui, mais non, j'ai dit au revoir.
3: Non, c'est à Mokhtar que t'as dit au revoir.
6: Non, c'est pas moi. Hein.
0: Ah bon? Non.
8: Moi je suis là, tranquille.
0: Alors, Henri, donc, t'appelles d'où toi?
8: Moi j'appelle de Pithiviers, je t'ai dit tout à l'heure.
0: T'appelles de Pithiviers, tu me l'as jamais dit?
8: Ouais, si, mais tu gueulais, t'as pas entendu, mais Pithiviers.
0: Ben, je gueulais après Mokhtar là, parce qu'il me cassait les pieds. Non, je suis poli quand même.
6: Ouais, enfin, tu peux le dire, hein.
0: Non, mais je suis poli.
6: Avec
0: Donc, Pithiviers, c'est du côté d'Orléans, c'est quelle fréquence ça?
8: Alors, c'est 103.3.
0: Ouais. Ok. Donc, oui, Manu,
3: on accueille Poussette aussi.
0: Poussette.
10: Oui, bonsoir. Bonsoir, Poussette.
0: Bonsoir, Poussette.
10: Tranquille.
0: T'appelles d'où?
10: Bonsoir, Manu. J'appelle d'ici les Moulineaux, 100.9. Merci. Bonsoir, les pouces.
0: Bon, alors, la question, c'était la boulimie est-il une maladie ou un fardeau? Donc, avec Monsieur Mazur, si des fois, vous pouvez reprendre ce que vous disiez.
10: Oui, alors, c'est-à-dire que, n'est-ce pas, oui, bien entendu que c'est un fardeau, cependant, c'est à déconseiller, parce que, je veux dire, traîner un boulimique qui pèse aux alentours des 160 kilos en tant que fardeau, c'est pas très, enfin, bien que ce soit très sportif, ça n'est pas très agréable tout de même.
0: Non, mais on parlait de maladie.
10: Oui, absolument, j'ai répondu
0: vous,
10: pour
0: non,
10: le côté...
0: Non, mais vous parlez de maladie.
10: Absolument, j'ai répondu côté maladie. En effet, ça c'en est une, puisqu'il s'agit de se faire traiter. Alors, soit on se fait traiter de gros, de grosses, balais de mystère, que sais-je encore, n'est-ce pas?
0: Non, mais ce qu'il faut dire, c'est qu'à l'heure actuelle, je pense que Bifidus va être d'accord, Henri et Poussette aussi. Je pense qu'à l'heure actuelle, ils ont pas encore trouvé le
8: remède.
0: Le médicament adéquat pour que ça s'arrête, cette histoire-là.
10: Mm-hmm. Hein? Écoutez, peut-être fabriquer un cochonnet un peu plus gros pour les boulimistes.
0: Bon, monsieur Mazur.
10: Oui.
0: Vous vous calmez, s'il vous plaît.
10: Je suis tout à fait calme.
0: Non, mais pour l'instant, je demande à Bifidus, à Henri et Poussette, là.
10: Ah, excusez-moi.
6: Ouais.
0: Donc, alors?
6: Ben, ouais, non, il a raison, monsieur Mazur. En fait, les cachets.
0: Non, mais je viens de poser la. Je viens de demander.

0: est-ce qu'il y a un médicament qui a été trouvé ou pas?
1: Pas encore, non.
2: Ça va venir au bout d'un moment. Tu
0: sais, je pense qu'à mon avis, ils sont loin de trouver quelque chose pour ça. Hein.
2: Monsieur Gérard, si vous me permettez, quand bien même trouverait-il un médicament, je leur déconseille fortement de faire ce médicament en forme de suppositoire, n'est-ce pas? Ne serait-ce que pour des raisons pratiques.
3: Tout à fait, oui.
2: Hein, parce que, n'est-ce pas, pour une personne très très grosse et grasse,
1: c'est dur.
2: Venus, à l'aide de ses deux doigts simplement, c'est une mission extrêmement difficile.
0: Faut dire une chose, c'est qu'à l'heure actuelle, ils n'ont pas trouvé le médicament. Ils ont trouvé des médicaments sur certaines maladies, mais sur cette maladie-là, pas encore. Hein. Oui. Donc on va pas.
4: Oui, j'ai une très bonne question de Pierrot 2001 sur l'IRC. Il te demande si la boulimie est un nouveau style de mode.
0: Un nouveau style de mode, non, parce qu'on peut pas dire que ça rentre dans la mode, parce qu'en fin de compte, pour être mannequin, faut être maigre, faut faire à peu près 60.
4: Ah, mais tu sais, il y a des agences de casting qui recrutent des laids et des gros.
0: Non, mais pour l'instant,
4: j'ai une adresse si tu veux d'ailleurs.
0: Non, mais oui, bien sûr, mon site internet, c'est ça.
4: Non. Oui, radiogérard.fr, ouais, c'est ça. On n'oublie pas, mais. Voilà.
0: D'accord.
4: Tout à fait.
0: Donc, je peux dire que non. On va continuer.
5: Un peu de brise. Hein,
0: on va. Tu me donnes.
2: Du pchit, là.
5: Bah non, on va pas mettre un disque à cette heure-là. Hein.
0: Bah si, si.
2: Bah non.
5: C'est fini dans 10 minutes.
0: On a encore une demi-heure d'émission.
2: Gérard, continuez.
0: On finit à 2h15, donc je mets un disque.
5: Mais qu'est-ce qu'il dit, le gars, Jean-Marie Bigard?
0: On met un disque, Manu, s'il te plaît.
5: Ah, d'accord.
0: Le disque. Mais on voit l'affiche.
5: Ah, d'accord.
2: Ta gueule.
0: Ta gueule toi-même, toi.
5: Et d'accord. Arrêtez d'être mal poli, merde, il y a des gens qui ont la guerre.
0: Poussette Henri, vous restez poli sinon.
1: Vas-y, j'ai rien dit. Tranquille.
5: Reste tranquille, comme
1: ça. Tranquille.
0: Alors, la boulimie du Resto du Cœur avec
5: Non, mais c'est quoi bon... Non, répète, parce que tu dis, ouais, vous êtes sur Fun, c'est le débat de Gérard.
0: Donc, la question, c'est combien peut-on absorber de nourriture quand on est boulimique? Et donc, vous pouvez toujours nous appeler au 0803 08 5000. Donc, Manu est toujours au standard. Rigo, sur l'internet, avant la pause musicale, on peut avoir le petit sondage... Minitel internet.
4: Alors le
5: c'est reconnecté sur Minitel.
0: À combien qu'on est?
4: Ouais, à combien qu'on est? On est j'arrive pas à lire 10037.
0: Ouais, en 10037.
4: J'écoute pas 103.7, hein, je vois pas.
0: Non, 10037. OK. Et donc vous pouvez toujours nous appeler.
5: Moi je suis toujours à l'arrière, mais je pue du cul, c'est ça.
0: Fildar toujours à l'arrière avec le petit écho qui vient de me mettre. Et donc vous pouvez toujours nous appeler.
5: J'ai des propositions pour France Info.
0: 0803 08 5000. Et donc la question c'est combien peut-on absorber de nourriture quand on est boulimique? Et on va s'écouter la boulimique des Restos du Cœur avec un bon jus. Hein? Henri m'enfile dans son break. Alors ça...
5: J'ai un truc dans la gorge.
0: Ouais. Et on se retrouve tout de suite après pour la suite et la fin du débat. À tout de suite.

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2: Et voilà, donc en fin de compte, c'était pas ce qu'on venait de ce que j'ai annoncé. Et c'était donc les Bee Gees avec Stenoline, donc la bande originale de La Fièvre du Samedi Soir.
3: Oh, c'est génial.
2: Et voilà, donc
3: c'est génial.
4: Tu cartonnes, mon con.
2: Oh, ta gueule, toi, reste
4: tu cartonnes.
3: Je te limite.
2: Et alors,
3: Gérard.
2: Quoi?
5: Oh, est-ce qu'ils t'ont placé une sonde anale?
2: N'importe quoi. Donc, on a toujours Bifidus.
1: Oui, toujours là.
2: Monsieur Mazur.
6: Oui, bonsoir, c'est Monsieur Mazur.
2: Henri.
7: Yes.
2: Et Poussette pour terminer.
3: Il est là, ça?
7: Salut, mon pote. Tu veux que je te foute un coup de gland pour te replacer la colonne?
2: Alors, Poussette.
7: Direct.
2: Poussette, tu vas voir, si tu te manques pas une roue, je te dis au revoir.
7: Oh, salut, mon pote.
2: Au revoir. Oh,
3: putain, alors, réparti,
2: allez, hop. Celui-là, il va voir s'il lui manque pas une roue quelque part.
7: Ok, super.
2: Au revoir.
8: Eh ben.
2: Alors, Rigo, oui. Merci, Pilda, merci. Alors, Rigo, ouais. Une question IRC, parce que je vois que t'as allumé ton micro. Pilda, s'il te plaît, tu me coupes pas moi au micro sans arrêt.
3: Je coupe rien.
8: Il y a Dame sur IRC qui te demande le pourcentage de boulimique en France par rapport aux États-Unis.
2: Ah. Bon, ça c'est à peu près 50. Merci, Fildar.
8: C'est pas moi.
2: Merci.
8: Combien je
2: À mon avis, c'est. Fildar, s'il te plaît, tu arrêtes, j'en ai marre.
8: Je pense pas que ce soit lui, mais vas-y.
2: Si, c'est lui. Ah. À mon avis, c'est 50-50. Hein.
8: Ah, d'accord. Et il y a Blue Cool qui voulait savoir si tu te laisserais sucer par une boulimique.
2: Non.
8: Si quelqu'un regarde.
2: Non plus.
8: Dans le 15e.
2: Non plus. Le 15e, j'en ai marre, vous me fatiguez avec ça. Manu, oui.
9: Oui, on accueille Norman Tuttle.
10: Bonsoir à tous.
1: Salut Norman.
10: Bon, ça va bien, bon anniversaire Rigo, mon pote.
2: Merci. T'appelles d'où?
10: J'appelle de Paris.
2: 101.9.
10: Tout à fait.
2: Ma punaise, on a pas beaucoup de personnes de.
8: Je crois
2: de
8: qu'on province, est en local, hein. C'est pour ça.
2: Alors la question c'est combien peut-on absorber de nourriture quand on est boulimique?
3: Ça dépend des jours. Hein. Ça dépend des
2: alors, madame.
3: Quoi?
10: Oh madame
3: Norman.
10: Norman.
2: Norman. Norman.
10: Bah en fait ça dépend du boulimique parce qu'il y a plusieurs degrés dans le boulimicisme. En fait oui, ça dépend des boulimiques. Je vais aller me coucher là parce que je suis fatigué.
2: Bon d'accord, allez au revoir.
10: Je vous dis franchement.
2: Allez au revoir, c'est pas la peine.
3: Ça dépend des sacoches. Hein,
2: Non mais attends, l'autre il me dit je vais me coucher, il va pas répondre, alors bonne nuit.
3: Norman Tuttle il va se coucher je crois.
2: Henri.
7: Bah ça dépend comment t'es boulimique en fait.
2: Non mais attends.
7: Parce que plus t'es boulimique, plus t'es gros, plus tu manges, et plus tu manges, plus t'es boulimique.
2: De toute manière, la nourriture, c'est fait pour quoi à ton avis?
7: Bah pour bouffer, bah oui.
2: Bon. De toute manière, si on est boulimique, c'est parce que.
7: Tu la prends dans le cul si tu veux, mais moi personnellement je la mange quoi.
2: Henri.
7: Perso, mais attends, mais chacun fait ce qu'il veut.
2: Non, non, mais Henri.
7: Ouais.
2: Henri, pour l'instant, t'étais bien parti sur la réponse. Mm-hmm. Donc, tu continues à répondre correctement, ou sinon, je vais te dire au revoir.
7: D'accord, yes.
2: Ok.
7: Ouais, bien sûr.
2: Alors, tu réponds correctement maintenant.
7: Ouais, bah, c'est bon, ça y est.
2: Ça y est?
7: Ouais, fini. Ouais.
2: Monsieur Mazur.
6: Oui. Bon, écoutez, moi, je vous répondrai l'équivalent de 4 porcs.
2: C'est-à-dire?
6: Eh bien, 1, 2, 3, 4 porcs.
2: Monsieur Mazur.
6: Oui, monsieur Gérard.
7: Pareil.
2: Je pense que.
6: Ah, attendez-vous, oui.
2: Je pense qu'alors, pour l'instant, vous êtes en train de vous foutre de ma gueule.
6: Alors, mais absolument pas. Non, pas du tout. Vous demandez l'équivalent, enfin, combien de nourriture peut-on ingurgiter lorsqu'on est boulimique? Je vous réponds, environ l'équivalent de 4 porcs. Maintenant, il reste, n'est-ce pas, à décider de combien pèse chaque porc.
2: Mmh.
6: Non, je conseille, si vous permettez, je préconise pour un boulimique. Alors bien entendu, le but n'est pas de manger pour grossir, mais de manger pour se nourrir et faire un apport en vitamines surtout. Alors
2: non,
6: moi,
2: mais...
6: je préconise essentiellement une race porcine qui nous vient de la ville de Troyes, qui est vraiment une très très belle race porcine, les Spiroulots.
2: Bon, monsieur Mazur, au revoir.
6: Mais pourquoi, monsieur Gérard?
2: Au revoir, monsieur Mazur.
6: Mais pourquoi, expliquez-moi, monsieur Gérard.
2: Au revoir, monsieur.
6: Mais monsieur Gérard, vous ne vous êtes pas senti visé, j'espère.
2: Au revoir, monsieur Mazur. Monsieur Mazur, bonne nuit.
6: Monsieur Gérard.
2: Monsieur Mazur.
6: Un dernier petit détail.
2: Non,
3: il a des trucs intéressants à dire.
6: Excusez-moi. Juste un petit big up à monsieur Rigaud que j'ai oublié de.
2: Voilà,
6: tout à l'heure. Bon anniversaire, monsieur Rigaud.
8: Merci, monsieur Mazur.
2: Voilà. Alors, monsieur
6: Gérard, je vous embrasse.
2: Ok, ben moi, pour.
6: Avec la langue.
2: Au revoir.
8: J'ai une très bonne question de Blue Cool sur les RC. Il voulait savoir si tu aurais aimé avoir une fille boulimique.
2: Non. Non, parce que de toute manière, la boulimique, de toute manière, c'est quand tu manges, et à force de manger, ça dépend ce que tu manges. Mm-hmm. Parce que t'as certains aliments qu'il faut manger normalement, pas trop, pas dépasser. Donc, mais ça, c'est vrai que c'est pas évident. Ce n'est pas okay. évident là-dessus. Bifidus. Ah, Bifidus a raccroché.
9: Ça m'étonne quand même.
2: Ah, c'est bizarre.
9: Faisons un deuxième essai.
3: Bizarre.
2: Bah alors, qui c'est qui nous reste,
9: on a Bifidus, on a. Henri Basmati.
2: Mais non, on y a dit au revoir, Henri.
3: Non, on a dit au revoir à
9: Monsieur Mazur.
2: Bah, qui c'est qui nous. Bah,
9: et on va accueillir un troisième auditeur qui s'appelle Purée Pousseline.
2: Alors, Purée.
9: Pousseline.
2: Pousseline
9: ouais.
2: Pas Mousseline.
9: Non, Pousseline.
2: Bah alors.
3: Oh là là, mais merde.
2: Mais c'est quoi là?
9: Je sais pas, faudrait faire un troisième essai peut-être.
2: Non mais Manu, Fildar, s'il te plaît, tu me. Alors Purée Pousseline.
11: Ouais, salut.
3: Ah bah tu vois.
11: Ça t'appelles va, ça marche, d'où? Nickel, tranquille.
2: T'appelles d'où?
11: J'appelle de Créteil.
2: 101.9.
9: Mais ce chien.
11: Ouais.
2: Bifidus.
12: Oui.
2: Oh mais ça y est là, vous arrêtez avec les lignes en direct là.
11: Qui est-ce qui a un clep là? Couché. C'est moi, il va se calmer, attends. Couchez, pépette, couchez.
2: Bon, Purée Pousseline, au revoir.
11: Mais avec Camoille, j'ai rien dit, là. Mais quel PD, ce mec.
2: Oh, bah alors là, tu vas te faire foutre, au revoir. Allez, terminé pour toi.
11: Viens, pépette, viens.
8: C'est quoi ton chien, c'est un Terre-Neuve?
11: Couchez, non, c'est... non.
2: Allez, tu es... Manu.
9: Quoi, mais quoi
2: Purée Pousseline, au revoir.
9: Mais ça y est, Purée Pousseline, il est plus là depuis longtemps.
11: Pépette.
2: Bon, allez, on fait conclusion du débat parce que vous me faites chier là ce soir.
11: Attention, pépette, papa va se fâcher. Hein.
2: Allez, conclusion l'IRC.
11: Excuse-moi, Gérard.
2: Conclusion IRC terminée, c'est fini. Là, vous me faites du bordel là tous les deux.
8: Ah, tu les prends un peu tard pour la conclusion, un peu tôt plutôt pour la conclusion.
2: Bah non, bah, de toute manière, apparemment, comme au standard, ils sont en train de foutre le bordel.
3: Là. Non, c'est Manu qui déconne, hein, mais bon, nous on attend les questions.
8: Je sais pas ce qui se passe.
2: Alors, on a Bifidus.
12: Oui, je suis toujours là.
9: On a Bifidus.
2: Après,
9: rien. On a Bifidus, on a Henri.
11: Il y a Henri, ouais.
9: On a Je te pète au zen.
2: Quoi?
11: Je te pète au zen, bonsoir.
9: Je te pète au zen.
2: Je te pète?
11: Je te pète au zen.
2: Ouais.
11: C'est d'où ça?
2: C'est d'où? T'appelles d'où?
11: Bah ouais, j'appelle de Nancy.
2: Nancy?
11: Ouais.
2: Ta fréquence?
11: 82.8.
2: Avec un téléphone pourri.
11: Ah non, il y a du Larsen, c'est pas moi. Alors tu te calmes, mon téléphone, il est très bien, tranquille. C'est de la merde.
2: Vous ouais, c'est
11: fous,
2: ça.
11: Les mecs.
13: Oh, c'est de la caca, c'est vrai.
11: Vous êtes fous.
9: Et
11: mais
9: on a aussi Charles Ingalls.
2: Quoi?
11: Salut.
13: Bonsoir Charles.
2: Charles, t'appelles d'où?
11: Moi j'appelle de Walnut Grove.
2: Hein?
11: Walnut Grove.
12: Walnut Grove.
2: C'est où ça?
11: C'est à côté de. C'est une petite ville à côté de Sleepy Eyes.
13: J'aime bien tes bretelles, Charles.
2: Bon, tu me donnes ta fréquence correctement, s'il te plaît, parce que là tu m'énerves.
11: 96.9.
2: Voilà.
11: Moi je t'appelle en fait parce que là j'ai un problème. Albert, il arrête pas de bouffer là.
12: T'as qu'un gueule et carie.
11: Mais elle arrête pas de bouffer, je sais pas ce qu'il dit. Moi je joue du violon toujours au coin de la cheminée.
2: Dernière question.
8: Je crois qu'il s'est évanoui pendant un match de baseball et tout, c'est chaud.
12: Qu'est-ce qui a tombé?
2: Dernière question. Quel sport peut-on faire
11: si on est boulimique?
2: Quand on est boulimique, on va demander à Charles là.
3: Du bowling.
11: Ouais, c'était clair. Là, du bowling direct. Sumo, déjà, ça serait bien. Sumo, je crois qu'ils sont tous un peu boulimiques parce qu'ils sont. Enfin, ils doivent manger du riz.
3: C'est vrai.
2: Ouais. Voilà, ah, bah, de toute manière, les sumo, ils sont quand même gros.
11: Oui, ils sont gros, c'est vrai. Ils sont boulimiques.
2: Je pense que ça m'étonnerait qu'ils.
11: Il n'y a pas que les sumo.
3: C'est du gros muscle.
2: Bon, alors après.
11: Alors après, attends, est-ce que tu pourrais
2: m'aider? Non, mais quel sport? Quel sport? Oh là.
11: Je prends trois briques.
2: Bon, d'accord. Allez, Charles, les trois briques. Au revoir.
11: Trois allez, briques, c'est quoi ton mot?
2: Tu vas faire les trois briques dans ton lit. Stepo, je sais pas quoi là.
14: Yo, c'est Menelka, Menelika, pareil. Bonsoir.
11: Au revoir.
2: Stepo.
11: C'est qui Stepo?
9: Je te pète aux zen parce que je
11: t'ai. Oh là là. Comment tu veux deviner?
14: Ouais.
11: Tu peux répéter la question, s'il te plaît?
13: Pétozen.
2: Putain, mais vous me faites chier, hein.
11: Allez.
2: Quel sport peut-on pratiquer quand on fait de la boulimie?
11: Bah ouais, bah...
2: De la boulimie.
11: Il n'y en a pas grand-chose, hein, franchement.
2: C'est-à-dire?
11: Bah pas grand-chose, c'est pas grand-chose. Il n'y a même aucun, à la rigueur, on va dire.
2: Ah bon, tu pratiques aucun sport?
15: Ah non, pas moi, moi je suis un grand sportif, moi.
2: Ouais, tu fais quoi comme sport?
15: Tout le monde le sait, ouais. Je suis un skater et tout, je me pète le poignet, des trucs de ouf. Hein.
2: Ouais, tu fais de la veuve poignet, d'accord. On a
15: ok, compris. Ok, d'accord.
2: Henri.
16: C'est normal, Ray, comment ça va?
15: Je vais te foutre un coup de bite dans l'oreille, moi.
16: Plein de gros bisous musclés comme toi.
2: Okay. Manu,
17: ça y est, j'ai coupé.
2: C'est professeur.
17: J'ai coupé, ça y est.
2: Henri.
15: Moi, je pense que pour les sports, ouais, c'est chaud. Tu peux regarder la télé en bouffant des chips.
2: Non. Quel sport peut-on faire?
15: Tu peux faire du ménage. Tu peux faire du ménage. Tu peux tondre ta pelouse, mais pas plus, hein, parce que y a pas moyen. Sinon, tu sais comment c'est. Vu que t'es gros, t'es tout de suite essoufflé.
18: Après, tu t'essouffles.
15: Ouais, tu t'essouffles et si tu perds ton souffle, bah tu peux pas. C'est tout.
18: Bah, t'es essoufflé, quoi.
15: Tu peux pas. Au mieux, tu fais des dominos. Je sais pas, un truc comme ça.
2: Pildar, s'il te plaît, tu me laisses mon micro allumé pour la dernière fois.
15: Qu'est-ce que t'as à dire?
2: Parce que tu t'as... Pildar, tu me laisses mon micro!
3: Mais il est allumé, moi j'ai mon micro d'allumé, regarde.
17: Ouais,
3: tu vois, tout le monde t'entend. Hein. Ah. Merde.
15: Malheureusement.
2: Non, mais de toute manière, c'est les derniers là.
17: Ouais,
2: hein.
17: J'en accueille un nouveau là pour finir. On accueille Laurent Broumed.
19: Bon, bah, je continue, ça a bien marché.
2: Laurent, sur quelle fréquence?
19: Sur le sens 2.7.
2: Pildar, c'est la dernière fois que je te dis de me laisser mon micro allumé.
3: Il y a des baisses de niveau, j'y peux rien.
17: Il se passe des trucs bizarres quand même.
15: Tu le fais en 4, 102.7,
19: tu es à Lille, c'est pourri de Nord.
17: Attends, il cherche quelque chose dans ses poches.
2: Pépita. 102.7.
19: Ouais, à Lille.
17: Zippo.
2: Alors...
17: Il a un briquet de 27 kilos.
3: C'est pas Zippo, c'est un truc chez Star à deux fronts.
2: Alors, Laurent...
19: Mon frère, il joue à Calais, hein, quand même.
2: Bon, Laurent, donc, pour toi.
19: Pour moi, je sais pas, c'est quoi le mot?
15: En 4.
2: Quel sport peut-on pratiquer quand on fait de la bolivie?
15: Alors sport.
18: 3 briques.
19: Il y a combien de briques?
15: En 4, je te dis 4.
18: 4 briques.
19: 4, alors gros port.
15: J'ai dit pagne.
2: Mais c'est
15: pagne.
2: Gérard.
19: Arrête.
15: Pagne.
19: Sodomie.
15: Non. Asiatique.
18: Cristalline.
3: Attends, il arrive.
15: Asiatique.
2: Tu
15: dégages, c'est idiot! Et asiatique.
2: Tu dégages!
3: Qu'est-ce qu'il y a?
2: Tu sors!
19: Bah, j'ai dit.
18: Sandy?
3: Qu'est-ce qui se passe?
19: Est-ce que c'est humain?
15: Ouais, Sandy, ouais. C'est une putain.
19: Allez.
15: J'ai dit ri.
3: Attendez, deux secondes, attendez.
15: C'est cool, on peut
2: dire. Non, tu vas te faire enculer maintenant, je vais terminer, je peux.
3: Mais quoi? Qu'est-ce qu'il y a? Bah, attends!
2: Il y a rien!
3: Oh, l'autre! D'un seul coup, il se met à boiter. Là, il y avait un problème. Bah, elle a voulu me mettre un coup de pied, je me suis protégé, donc j'ai arrêté sa jambe.
2: Bah, voilà pourquoi tu frappes aussi.
3: Il est fou, quoi.
2: C'est normal, il a voulu se protéger.
3: J'ai pété le ménisque.
17: Ah, c'est chaud.
3: Donc, j'ai esquivé une parade et donc je suis malencontreusement tombé sur sa jambe malade.
17: Ils sont là, les auditeurs.
3: Oui, ils sont là.
15: Attention, il dit que c'est Tekken 4.
3: Crochet sur le jeu. Tranquille, bah.
15: Si GG il veut, j'ai une jambe en plastoc.
17: Vas-y, reviens, Captain Crochet, reviens.
3: Et après, vous faites.
15: Tu l'as mis à Mawashigiri direct?
3: Non, j'ai pas mis un coup de pied, tu vois, je me suis protégé avec mon pied.
15: T'as bloqué, quoi, en fait?
3: Ouais, j'ai fait un bloc pass.
15: Ouais, ok.
2: Et ça, c'est triangle plus croix arrière, hein.
15: Mais tu sais que t'aurais pu lui désintégrer la jambe, hein.
17: C'était un beau combo.
18: Il a mal le bouger.
15: Faudrait l'amener au skatepark, Gérard.
2: Tu
15: joues un vieux jeu Frogger, on va s'en agglomérer, laisse tomber. Qui a joué à Frogger?
3: Il porte plein de
2: problèmes. C'est terminé.
15: Sa jambe de bois qui est bouffée par les thermiques, laisse tomber. Il est du xylophone là maintenant.
2: Je te jure, il a rien. Si ça se trouve, ma parole, tu morfles.
3: Fais sésame.
2: Tu as morflé.
3: Faut demander peut-être.
20: T'inquiète pas.
2: Ouais, tu vas voir.
20: Arrête de donner des coups aux gens.
2: Il avait pas besoin de me refiler un coup sur les agrafes qui viennent se...
20: Mais non, mais il a pas donné.
2: Mais si
20: coup, mais non.
2: Il l'a fait exprès, donc
20: mais
2: ça, c'est terminé.
20: Mais sois pas fait, il est pas comme ça.
2: Mais si. Quand tu l'as
3: attends,
2: pas vu
3: faire. Tu voulais me foutre un coup de pied, moi. J'ai mis mon pied pour éviter ton coup de pied, je t'ai pas mis un coup de pied.
2: Tu m'en as remis un dedans. Je suis désolé, t'as retouché dans la plaque. Non, Manu, il a rien vu.
17: C'est vrai, moi, je témoigne. Non, non, de toute façon, on a un truc dans le bureau, ça s'appelle une agrafeuse. Donne ta chambre.
2: Ouais, une agrafeuse, tu vas voir tout à l'heure. Je vais te mettre une agrafeuse. Allez, hop, terminé.
19: Ils prendront un bouton dans la liste en titane.
2: Hop, terminé, les deux en
15: titane. J'ai vu mieux comme débat.
18: Ouais, tu m'étonnes.
3: Bon, tu fais la conclusion.
2: Bifulus, toi, tu fermes ta gueule. Parce que tu me coupes mon micro, maintenant tu dégages. Hop, je veux plus te voir. Je veux plus te voir dans les studios.
17: Assis-toi bien sur ta chaise, t'es bancal là.
2: Ouais. Bifidus. Bifidus.
18: Oui.
2: Conclusion.
18: Bah, j'ai pas répondu, mais je veux bien conclure. Hein.
2: Bah, si tu veux répondre à la dernière question.
18: Non, j'ai pas envie d'y répondre. De toute façon, ta question elle était pourrie. Comme ton débat d'ailleurs.
15: Yes.
18: J'ai remarqué que c'était le débat
15: question,
18: le plus pourri de l'année. Et ça me fait de la peine parce que ce soir c'était l'anniversaire à Rigaud.
2: Et si t'es pas contente, le prochain coup, on te sélectionnera pas, d'accord?
18: Mais je t'emmerde.
2: Eh ben moi aussi, pétasse. Voilà. Henri.
0: Ouais, bah écoute, c'est vrai que moi je trouve que les débats ils étaient mieux quand t'avais encore tes plaques. Parce que t'as dû perdre ton sens du débat en même temps que les plaques. Et puis sinon, moi je connais un bon truc. Ah oui, je voulais te dire pour ta copine qui est quand même un peu polémique, hein, on en a pas trop parlé,
21: c'est clair.
0: Moi j'ai un truc pour elle, si elle veut maigrir, il suffit qu'elle ne monte pas
2: du
0: frisquise trois fois.
2: Manu,
22: je crois qu'il t'appelle,
21: Jérôme. Je crois qu'il a envie de câlin, j'ai envie de câlin.
23: Alors moi, Sandy, voilà. J'adore la saisonnée.
21: J'ai envie de câlin, j'ai envie de câlin.
2: C'est même pas la peine. C'est même pas la peine qu'on. C'est même pas la peine qu'on continue de faire une conclusion.
17: On avait encore je te pète aux ailes.
2: Ce n'est pas la peine. Ce n'est pas la peine de faire des conclusions avec quand j'entends dire j'ai envie de câlin et tout ça. Donc terminé.
21: Déçu,
2: bâtard toi-même, connard.
21: Non mais c'est tout.
2: Allez hop, au revoir.
17: Vas-y, on a encore Laurent Broumed. On n'a pas fini, c'est le ping-pong.
21: Ouais. Alors la conclusion, bon déjà.
17: Mironton ou Barjabul?
21: Moi je prends Mironton.
22: Combien de cases?
21: 4.
17: Ok.
21: Alors la super pyramide. Alors le premier mot.
17: Moi je dirais.
21: C'est pas chaud, c'est pas
2: conclusion
21: chaud.
2: Conclusion.
21: C'est pas chaud, donc c'est
2: froid. Allez, bonne nuit. Bonne nuit.
21: C'est pas une dent.
2: Conclusion.
17: C'est pas une dent gencive, froid gencive. Okay,
21: voilà.
2: Conclusion de l'IRC.
21: Alors c'est quoi?
22: Énormément.
2: Manu, tu...
24: J'ai froid aux gencives.
22: Qu'est-ce qui se passe?
2: Qu'est-ce qu'il y a?
22: Arrête,
2: Gérard. Manu, tu me l'éteins.
24: T'as le droit de dire.
2: Tu me l'éteins.
17: Attends, je suis en train de jouer.
24: Il y a plus de chauffage.
22: Faut pas déboîter ta jambe encore.
17: Foyer.
2: Ouais.
17: Vas-y, à toi.
2: Conclusion sur l'IRC.
22: Alors, conclusion sur l'IRC où on a quand même fini à énormément.
2: C'est-à-dire?
22: C'est-à-dire presque 11 000. Tiens, on a fini à 10 937. On a failli faire 11 000. Apparemment, les auditeurs ont trouvé que ça gueulait un peu trop, malheureusement.
2: Alors, conclusion pour eux.
22: Alors, conclusion IRC de Yankee. Avec un boulimique, on a le gras. Avec un diabétique, on a le sucre. Vive les crêpes. Et encore merci, GG, d'avoir sauvé Willy.
2: D'accord, celle-là, ça m'aurait étonné. Après.
22: Conclusion de Cusard qui dédicace Turpentine en disant que ton débat avait peut-être ni queue ni tête comme toi, mais il était enfoui avec des bourrelets de ton cachalot qui a toujours envie de câlin.
24: Oh là là là là.
2: Alors mon cachalot, il l'emmerde.
22: J'avais pas eu le temps de lire la fin.
2: Et après
22: Cody qui dit que GG est toujours un obèse de la connerie et puis il ne sait toujours pas se servir de son cerveau sauf aux chiottes de la loco.
2: D'accord, bah ils vont se faire foutre alors que j'y vais plus.
22: Voilà.
2: Et pour finir,
22: conclusion de Destroy qui dit plus il y a de boulimique, plus on rit en se foutant de leur gueule. Oh, ça c'est vilain ça.
2: Ouais, de toute manière, il fait ce qu'il veut, de toute manière, s'il a envie de dépenser son pognon, c'est pas mon problème. Donc, voilà. Qu'est-ce que je voulais dire moi sur le débat
21: auditeurs ce soir.
2: Donc, on a fait quand même 10 937 apparemment.
22: Voilà.
2: Donc, c'est le dernier.
22: Ah, bah ça augmente encore là.
2: C'est le dernier.
22: Ouais, c'était le dernier.
2: Dernier chiffre qu'on peut annoncer là ce soir à 224.
22: On peut. Vas-y.
2: Donc alors, qu'est-ce que j'ai à dire sur le débat Fildart, tu arrêtes de te foutre de ma gueule parce que j'aime pas qu'on se foute de ma gueule.
22: C'est vrai.
2: Donc t'as fait du boulot de merde. Manu, comme d'habitude, vous savez pas faire du boulot. Alors heureusement qu'il est revenu. Bon, tu dégages.
24: J'ai rien fait.
2: Bon. Là-bas, tu éteins ton micro. Tu arrêtes?
24: Attention,
22: pas de bon, ça va faire partir
24: fragile.
2: Fais gaffe parce que tout à l'heure ça va être les bounty que tu vas recevoir.
24: Moi je m'en fous ça.
2: Bon, Manu, tu mets ton micro
21: deux fois,
2: chaud. Bon, merci.
24: Adjugé, vendu.
2: Donc, qu'est-ce que je peux dire? Bordel, encore, comme d'habitude, comme tous les jeudis. Tous les derniers jeudis de chaque mois, c'est toujours le bordel avec vous. Hein. On n'arrivera jamais à. Qu'est-ce que c'est que ce site hein?
22: Radio Gérard.fr.fm.
2: Qu'est-ce que c'est?
21: C'est ma mère, elle est fan de toi.
22: On retrouve tout Gérard.
21: Ma mère, elle est fan de toi, elle t'a envoyé des cotons-tiges.
22: Ah, oh, c'est gentil.
21: Je te les file.
2: Hop.
21: Je s'appelle Monique.
2: Ouais, ben.
21: Hop t'en là. Veux pas?
2: Tu te l'écarres dans ton cul.
22: Bon.
2: Donc, qu'est-ce que je veux dire? Ben, toujours des débats.
24: De merde, c'est pas un débat de merde.
2: Non, mais de toute manière, toujours le bordel avec vous deux. Ça changera pas. De toute manière, je sais pas.
24: C'est pas maintenant que ça va changer. Hein.
2: Je pense qu'à la rentrée.
24: Tu sais, s'il n'y a plus de bordel, je crois que ça marcherait plus. Donc.
2: Ah ben, de toute manière, je pense qu'à la rentrée, c'est même pas la peine qu'on essaye de faire quelque chose ensemble.
17: Ah non, on t'a pas dit, t'es plus là.
24: Oui.
2: Ah, t'en sais rien,
24: France Info.
2: De toute manière, toi, tu vas sur France Info, l'autre, tu vas sur.
17: Moi, je vais sur Scouille.
2: Lui, il va sur Nostalgie.
22: Tu me rejoins à Europe.
21: Ah oh ouais, chaud.
2: Donc, est-ce que. Donc, ce soir. Ce soir, qui c'est qui est.
24: C'est Rico.
2: C'est Rico pour la nuit sans pub jusqu'à 6h demain matin. Donc demain après vous allez retrouver Bob
24: Bob et Marine, oui.
2: Bob, Martin et Gwen.
1: C'est pas Michael Lou.
2: Donc Max sera à la loco vendredi soir.
24: Ouais.
2: Samedi soir, il sera où? Parce que je voudrais bien le savoir.
24: Au TGV.
2: Ouais, c'est ça. Fous-toi bien de ma gueule. je vais te dire une chose.
24: Non, monsieur, c'est pas moi qui t'a donné ça.
2: Non,
24: il sera, au complexe Le Carré à Dijon.
2: Ben, je peux l'avoir.
24: Ah, tu peux répéter, ouais.
2: Ouais, parce que c'est pas à toi de l'annoncer. Merci.
1: C'est à moi d'annoncer.
24: Donc, Max sera au complexe Le Carré à Dijon.
2: Planning,
17: je crois que Max sera au Carré à Dijon samedi.
24: Au Carré au complexe de Dijon.
17: Le Carré à Dijon.
24: Allez-y, nombreuses.
17: Soirée tech.
24: Allez-y, nombreuses.
17: Au Carré à Dijon, samedi soir.
2: Donc.
17: Et dimanche, il y a Cool Chain dans Eclectique.
2: Ta gueule, toi! C'est pas toi qui commande le jeudi, c'est moi!
24: Il y a une soirée skateboard fun, non? Demain à HL, non?
17: Ouais, ouais, ouais! Cosa Nostra Skatepark Show!
2: Allez! On va s'écouter sans contrefaçon! Sans contrefaçon, je suis un gros ton! Et Max sera
24: Dijon, ouais.
2: Vendredi soir,
17: à la loco, salle du bac! À Oustek!
24: Donc il sera donc au complexe. Attendez, il est parti.
22: Il court après.
17: Il court après un petit
22: habitant gentil. Un petit fesse de bob.
17: Oh là, chaud.
22: Chaud.
24: Donc chaud. Max sera où?
17: Au Gérard. Carré à Dijon, non?
24: Je sais pas.
22: J'ai pas suivi.
24: On va le savoir.
2: Ouais. Bon, vendredi.
24: À la loco.
2: Bon, toi, tu fermes ta gueule, que c'est tout, c'est moi qui parle.
1: Salle du bar.
2: Samedi, vendredi, Max, loco.
24: Donc, il y aura Morgane, Groove Dance.
2: Ouais, mais on peut savoir avec qui, non?
24: De quoi? Il sera peut-être avec sa copine, Morgane, je sais pas.
2: Avec qui sera Max?
1: Jean-Marie
2: Couille,
1: non?
2: Qui c'est que. Max!
24: Bah, il ira peut-être avec sa sœur.
2: Putain, vous me faites chier!
24: Je sais pas, moi, avec qui il va, Max! Il y va avec qui, Max, à la loco?
17: Je crois que son frère, il a pris une bouteille là-bas, il va y être.
24: Ah. Avec son père, peut-être aussi. Avec son père Eric, ou je sais pas.
1: Mais non, j'ai même pas le planning! Mais il me donne rien, ce con!
17: Oh putain, on t'a donné, on te donne!
24: Mais avec qui, où?
2: À la loco, ce pas un connard!
17: Mais il est solo!
24: Bah, il est solo, il fait un morning,
17: un set, un. Il fait un mix!
24: Il fait un mix!
2: N'importe quoi!
24: Non, mais il y a DJ Battery là!
17: DJ Star, DJ Electric! Et...
2: Max à la loco vendredi soir et samedi 29 avril,
24: au complexe
2: au Carré à Dijon! Donc allez-y nombreux parce que apparemment, je crois que c'est la deuxième fois qu'il y va, je sais plus!
24: Non, c'est la première fois! C'est où? C'est à Dijon.
2: Merde.
17: C'est au complexe Le Carré, c'est ça, à Dijon.
2: Merde. Allez vous faire foutre tous les deux. Donc voilà. Qu'est-ce que
24: je vais soutenir ça à Rigo quand même. Ouais.
2: Qu'est-ce que je pouvais annoncer d'autre? Bah, rien d'autre.
24: C'est
2: donc on va s'écouter.
24: Bah, le complexe Le Carré à Dijon.
17: Et dimanche
2: il y a Cool Chain.
17: Non, dimanche il y a Cool Chain. Et si vous voulez poser des questions déjà au répondeur 0140 521 521, elles sont les bienvenues, merci.
24: Voilà, et Cool Chain, il fait partie d'un groupe
17: NTM.
24: Ah ouais.
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17: Il y a de l'audience à cette heure-ci. Hein.
5: Il y a de l'ambiance.
17: Non, de l'audience, crétin.
5: Oh non.
17: Ouais, salut Gérard.
5: Bonsoir Max.
17: Ça va bien?
5: Ouais, je suis bourré. Allô?
17: Ouais, qu'est-ce qui t'amène, Gérard?
5: Ouais, je suis bourré, les mecs. Ah, c'est la fête, hein, au foyer. Bon, moi j'appelle surtout pour dire que, voilà, hein, je suis complètement pété. J'entends pas, j'ai rastidé comme connerie.
17: Quand t'as vu, t'es spécial, toi, hein?
5: Ah ouais, quand je t'appellerai pour le champ, je suis sorti en dessous.
7: Oh putain, c'est super.
10: Et après, il y a le super glisseur et tu jettes.
7: J'ai fait la branlette espagnole avec ma copine.
17: Ça se passe comment, la branlette espagnole? C'est quoi, ce délire?
7: Elle me touche ma queue, putain, ça branle, elle fait en travers, en plusieurs positions.
10: Gentiment, je te caresse le cul, je te caresse les pieds. En plus j'ai la bandeau, j'ai le truc d'enfer. En plus j'ai envie de la chantilly, à mettre un peu de ketchup et à toucher un peu tes nichons et tes loubards et te caresser un peu partout et tes pieds. Et je veux dire, je veux que tu sois chaude pour moi. Je suis prêt, si t'écartes les jambes, je l'enfonce.
5: Alors maintenant vous allez toutes vous faire foutre. Bah, je suis au foyer avec Bibi. Y a Henri, on m'a fait une surprise là, il y a Henri qui est sorti du gâteau. C'est mortel. Allô?
7: C'est chaud, j'ai envie de prendre des mauvais biscuits.
17: Ta gueule! Ta gueule!
25: Ta gueule!
26: Ta gueule!
27: Ta gueule!
28: Ta gueule!
29: Ta gueule!
30: Ma princesse, je voudrais te faire l'amour en écoutant un débat de Gérard. Ma princesse, je voudrais te faire l'amour au 56e étage du World Trade Center.
31: Je voudrais boire un petit coup, mais ma jambe de bois m'en empêche.
6: Voilà, terminé.
8: Voici la gnagnagnagne.
6: Ouais, j'ai fait des kiragus, je l'ai mis par terre.
9: Tu lui as fait des quoi?
30: Je pisse des connasses.
2: C'est pris dans...
6: Dans le cul.
2: Non, pas dans le cul, parce que toi, tout à l'heure, dans le cul, c'est qui dit ça?
9: Il y a un sacré cochon, ou pas?
6: Je voudrais te dire je t'aime dans un bar à Suresnes. Je voudrais te dire je t'aime. Oh, je suis trop bourré.
2: Ouais, bah, je vais te dire une chose, que là, t'es loin d'arriver. En plus, là, je peux te dire une chose.
6: Non, j'ai fait de mon mieux. J'ai fait tout pour que ça rime pas.
2: Avec une cochonnerie comme ça, tu y arriveras jamais, mon grand. Hein.
6: Et toi, t'en as tiré beaucoup avec tes poèmes ou...
30: Accroche-toi. Accroche-moi. Je vais m'accrocher.
2: Ouais, parce que moi, je t'accroche pas. J'ai pas de...
6: J'ai envie de bosser comme un fou. J'ai la
9: truc
6: qui monte.
9: Ah, t'as la truc qui monte, là.
6: J'ai la banane qui monte.
9: T'as la banane qui monte, qui monte, qui monte, qui monte, qui monte, qui monte, qui monte, qui monte.
2: Bon, celui qui s'amuse à mettre de la musique, arrête. Bon, celui qui s'amuse à mettre de la musique, arrête.
6: Je te fais des gros bisous. Je te mets le tuyau dans la
2: chaîne. Non, bah, de toute manière, c'est toutes les semaines qu'on a des gogoles grâce au standard. Ouais. Il y en a un qui garde son casque constamment. Ouais, moi, je serais que lui, je me mettrai un casque chez moi et je dormirai avec.
12: French.
2: French.
12: Voilà.
2: French
12: kiss.
2: Donc, c'est toujours.
13: Grosse pièce que toi, je peux pas te faire de café.
2: French. Putain, l'enculé, celui-là.
12: What's the have?
2: Putain, le pull d'art.
12: Donc c'était fin radio, hein.
2: Tiens.
12: Enfin c'était French,
2: oh,
12: sur fin radio.
2: C'était French, donc c'est là.
12: Et ça c'est les débats de Gérard, et Gérard qui s'en fout complètement puisqu'il est complètement par terre, hein, et pas du tout devant le micro.
2: Mais il m'a piqué son van, merde.
12: Donc pendant ce temps-là, une petite annonce, vous
2: bon,
12: pouvez
2: donc,
12: appeler
2: si
12: au 0800
2: 110 5000,
12: 08
2: s'il y en a qui passent du côté de la nuit Charles de Gaulle, et tu peux me ramener un sandwich.
13: Des filles.
2: Donc des nanas surtout. Ça m'intéresserait. Donc, comment ?
13: Non, 50 francs pour le café.
2: Quoi, 50 francs ? Non, mais attends, tu râles, toi ?
14: Ça coûte combien un café, Gérard ?
2: 9 francs.
14: Quoi ?
2: Non, bon, allez.
12: C'est 15 balles. Enfin,
2: allez, blague.
12: Trop la thune.
14: Bon,
2: blague.
14: J'ai un vieux merguez de dimanche, si tu veux.
12: Sur Minitel.
2: Non, allez, blague à part. Donc, on reprend, là, c'est la suite des débats du jeudi. Donc, vous pouvez toujours nous appeler au 0803-08-5000. 0870-5000. 5000 et 3615. Voilà, et pour les Belges, c'est 0331 79 5000. Voilà, donc voilà. On récupère.
12: Et pendant ce temps-là, sur Minitel.edis, quand même, pour finir juste le premier débat, il y a une petite devinette. Donc à tout le monde.
2: Non, mais on s'en fout.
12: Quelle différence y a-t-il entre Gérard et une carte réseau?
25: Et une carte réseau.
2: C'est quoi la réponse?
12: Pour que Gérard ait le réseau, il faut qu'il compose un numéro en 3668, et encore, il n'est pas sûr d'être compatible.
2: Ouais, bah alors là, je vais te dire une chose, tu vois.
12: Ah, c'est très recherché. Hein.
2: Ouais. Oh non, mais ça, tu vois.
12: Il y a monsieur et madame Mansoif ont un fils Gérard.
2: Non, mais on s'en fout. Ouais, non, mais c'est pas le truc des mini.
14: Et monsieur et madame Martin ont un fils.
2: Il y a monsieur.
14: Il y a monsieur connard
2: et tentacule. Qu'on a fils, comment qu'il la pile?
14: Ah, ça c'est le prenom de ta sœur, ça. Comment elle s'appelle?
2: Ouais, comment qu'elle s'appelle, ma sœur? Alors, Frédéric, tu dégages. Hop là, bonne nuit. Frédéric, dehors pour lui.
14: J'ai rien dit.
26: C'était pas Fred.
2: C'était qui?
26: C'était Jérôme.
2: Eh ben, merci pour le Larsen. Donc, Jérôme, t'as compris ta douleur.
25: Et monsieur et madame Hergébel ont un garçon.
2: Qui c'est? Oh, le Larsen!
25: Oula!
2: Je sens qu'il y a des... Bon, allez, on n'est pas là pour poser des devinettes. Ouais. On est jeudi, il y a monsieur Morgan qui est déjà impatient de
12: ça,
2: prendre.
12: Ouais. C'est ça.
25: En plus, il est bon, Morgan.
12: Surtout que Morgan s'appelle Bart. Hein. Bon.
2: Merde, Bart. Bart qui est déjà là pour... Il s'impatiente.
14: Salut, Bart.
25: Mais Morgan, il est trop beau. Hein.
2: Oh, vos gueules un peu, là, les mouettes.
14: Gérard,
2: Morgan,
25: il est trop beau.
2: Oh, ta gueule à toi, Fred.
12: Ouais. Bon, Gérard, tu commences, non? On finit?
2: Non, bah on va commencer.
12: On va arrêter là, on va mettre un disque.
2: Oh non, non. Tu vas ouvrir Boulogne après.
12: Alors, le débat, c'est sur quoi?
2: Donc, c'est sur l'école. Donc, je pense que vous avez entendu la première question.
12: Sur l'école.
2: Ouais, le Larsen!
12: C'est sur l'école, c'est ça?
2: Voilà.
12: Donc, la première question, c'est quoi?
2: L'éducation à l'école.
26: Attends, Gérard, excuse-moi. Avant, on finit d'accueillir les gens.
3: poser la question. On finit d'accueillir les gens. Débat, s'il vous plaît.
2: On va jamais
3: dans un débat.
8: La parole est à
24: vous. Il y a deux personnes qui sont arrivées, c'est pour ça.
2: Bon. Alors vas-y.
24: Donc il y a René.
11: Bonsoir.
24: Et il y a Maxime.
15: Bonsoir.
30: Bonsoir.
24: Il a 13 ans, Maxime. Hein. Maxime, faut excuser sa voix de.
30: Maxime a 13 ans.
2: Ah non.
30: Mais si.
2: Mais non,
24: pour parler de l'école. Mais bon, c'est pour parler de l'école, hein. Il a plein de trucs à dire.
2: Non, mais à 13
15: ans. Ah, mais c'est pas grave, il y a mon père à côté de moi. T'inquiète pas, Gégé. Tu veux que je te le passe ou pas?
2: Non, mais c'est bon, le crablot, allez, dégage.
24: Mais c'est pas grave.
2: Allez, il a pas 13 ans, allez, dégage.
15: Vraiment un petit bouffon.
2: Ouais, t'es un bouffon, ouais. Bah, elle va te faire.
15: Mais c'est quoi, quand ta mère elle aura des dents.
2: Allez hop, dégage. Allez, hop, hop, bonne nuit. Bon, allez, c'est bon, allez. L'éducation à l'école est.
15: Ouais, une tête de mythe.
2: Ta gueule.
15: Une tête de.
2: Oh
11: Maxime.
2: Moi, je m'en fous, hein.
8: J'ai trouvé, ça y est.
2: Oh non, mais moi, je m'en fous, hein.
24: Ça y est, Gigi, il est parti, ça y est.
2: C'est bon, je réponds à la question, hein.
11: Gigi, c'est vrai que t'as un bébé pâte à modeler. Gigi, est-ce que tu penses...
15: C'est quoi?
11: Est-ce que tu penses que si ta mère n'avait pas fait une fausse couche, t'aurais une gueule potable?
30: Attends, il y a Gérard qui parle.
11: Non, mieux fait de faire une tâche unique, t'as dans le monde.
15: Non, Gérard, il y a quelqu'un qui a une ferme à côté, quoi.
2: Gérard, on va faire un casque. Parce que... Sinon, j'arrête dans un quart d'heure.
30: Ah ouais!
11: Ça, Bart, il est content.
15: Bon, ouais. Gérard, est-ce qu'on peut répondre éventuellement?
30: Bon, la question, Gérard, c'est quoi?
2: Alors,
30: sur la différence d'âge.
2: L'éducation à l'école est-elle efficace? On va demander. Eh, hey. Non, mais attends. Déjà, ils vont pas commencer le deuxième débat dans le bordel comme ça. Ou sinon, tu mets fil d'art.
15: Fil d'art, il est beau.
2: Non, mais tu mets fil d'art si ça va pas. Parce que là, pour l'instant, ça commence à me prendre la tête. Hein.
8: Mais là.
2: Ouais, bah.
8: Démarrer là.
2: C'est parti, alors. Qui c'est qu'on a, Maxime? Il est parti, j'espère.
24: Maxime et René sont partis, tu les as virés.
2: Alors, Frédéric.
24: Froidement et.
11: Ouais, je réponds à Gérard.
2: Ouais, bah, vas-y.
11: Bon, pour moi, l'éducation à l'école, c'est vachement important. Voilà. D'ailleurs, je passe mon diplôme de professeur des écoles, ce qu'on appelait autrefois enseignant. Bon, l'école, bon, en fait, c'est de la même famille qu'éducation, donc oui, c'est vachement important, quoi. T'as l'éducation civique, t'as les maths, la géo. C'est une assise de culture, l'école, et on a cette chance qu'une fois, quoi. Donc oui, c'est important, l'éducation.
2: D'accord. Sylvie?
16: Ouais, ben moi, je dis que si les profs, ils apprennent pas les gosses à respecter les gens depuis qu'ils sont petits, et ben après, c'est foutu, quoi. Donc c'est vachement important, l'école, quoi.
2: Mmh. Olivia?
16: Ouais, ben moi, je dis que l'école est efficace quand il y a de bons profs, quoi. Qui ont sens de la pédagogie, pas les profs qui foutent les élèves dehors, qui leur foutent des zéros, qui les engueulent, tout ça, quoi. Donc, des bons profs qui sont sympas avec les élèves, qui les aident et tout, c'est cool.
11: Comme moi.
2: Non, attends, Frédéric, pour l'instant, je t'as déjà répondu, donc tu as laissé finir les gens.
11: Ouais, excusez-moi.
2: Donc, Muguet?
19: Ben, moi, je pense que non, parce que tu parles de l'éducation à l'école, et l'école, c'est pas fait pour éduquer un enfant, c'est pour lui apprendre des tas de choses.
11: Par la racine, l'éducation.
2: Frédéric!
11: Je fais mes maths là.
2: Non, mais Frédéric, tes maths tout à l'heure, tu sens que tu vas aller les faire au standard. Parce que tu vas pas me faire chier quand je parle.
11: Ok, j'arrête.
2: Ok.
11: J'arrête, Gérard.
2: Donc, alors, Muguet, pour toi.
19: Ben, je disais que l'école, l'éducation, ça dépendait pas de l'école, ça dépendait des parents. L'école est là pour enseigner simplement.
2: D'accord.
19: Ils ont déjà du mal à enseigner, si encore en plus ils devaient éduquer.
2: Ouais, mais l'éducation à l'école est-elle efficace? C'est ça la question que
19: alors,
2: je pose.
19: Alors, l'enseignement?
2: Oui. Ouais, c'est à peu près pareil. L'éducation ou l'enseignement.
19: Ouais, voilà, c'est
16: ce sont deux choses bien différentes.
2: Mmh. Ok. Donc.
24: Excuse-moi. On accueille Jean-Paul T, professeur à la Sorbonne.
2: Non, mais attends, si c'est pour avoir des connards, c'est pas la peine.
11: Non, mais Gérard.
24: Professeur à la Sorbonne,
11: Non, je préfère garder l'anonymat. Parce que j'ai des choses à dire sur l'éducation, notamment.
2: Voilà, vas-y.
11: Non, mais je réponds à la question.
24: Ta question, il va répondre à tes questions, Gérard.
11: Voilà, non, mais.
2: Attends, mais c'est pas vrai.
11: Non, mais j'arrive, tu veux me dire.
2: Ouais, mais tu travailles, et puis c'est tout. Tu restes pas 107 ans à dire, ouais, machin.
11: D'accord,
2: tu réponds à la question, c'est tout.
11: Non, mais dès que je veux intervenir, j'interviens.
2: Tu réponds à la question, c'est tout maintenant.
11: Ok, mais étant donné que j'étais au standard, j'ai pas pu écouter la première.
2: Non, mais alors moi je répète pas la question.
11: Mais je veux pas que tu répètes.
24: Il répondra à la deuxième.
11: Voilà, exactement. Sois intelligent.
2: Alors, attends, je répète ta question la dernière fois. D'accord. Tu vas répondre ou sinon tu vas gerber, mais vite pas bien fait.
11: Réponds-moi alors. Je te remercie d'avance.
2: Ouais, ben, t'as pas à me remercier. L'éducation à l'école est-elle efficace, oui ou non?
11: Bon, en tant qu'ancien professeur, c'est pour ça que j'ai un anonymat. Je voulais dire que ça dépend.
0: Voilà, il y a des jours où moi j'ai rencontré énormément de problèmes avec les élèves comme avec les professeurs. Et d'autres jours où bah, c'était très bien.
8: Des noms.
18: Non, mais attends, je vois pas. Voilà, je crois que.
0: Non, c'est vrai. Écoute, l'éducation, il y a deux choses dans l'éducation.
20: D'ailleurs, s'il y avait un ancien professeur de Gérard qui pouvait nous appeler.
0: Tout à fait. Et il y a le bon côté et le mauvais côté de l'éducation.
25: Ouais, Gérard, en fait, il veut dire qu'il y a des jours avec et des jours sans, quoi.
0: Voilà.
8: Gérard, t'as été jusqu'où à l'école?
18: Ça te regarde pas.
25: T'as eu un BEP pas à modeler?
20: Il était jusqu'à la porte.
25: Gérard, je vais dormir.
20: De sortie. Hein.
18: Qui a envie de dormir?
25: Muguet.
18: Ouais, ok, Muguet, bon bah.
0: C'est pas ta modelée, c'est à Piquet.
18: Ta gueule à toi!
0: C'est à moi que tu parles?
18: Oui, c'est à toi que je m'adresse.
0: Non, c'est Jean-Paul là.
18: Ouais, ben pour l'instant, tu vas t'écraser maintenant.
0: Est-ce qu'on peut passer à la deuxième question?
18: Non, mais attends.
25: Il y a quelque chose?
0: Tout le monde a répondu peut-être.
18: Non, mais attends, c'est pas toi qui commande. Si tu veux aller plus vite que moi, tu dégages.
0: Ok, y'a pas de problème, j'irai pas plus vite que toi, d'accord?
18: Ouais, bah alors tu vas fermer ta gueule maintenant.
0: Ok, y'a pas de problème.
18: Ok,
0: on va.
18: On va dire bonsoir à Muguet parce qu'elle est fatiguée.
0: Bonsoir Muguet parce que t'es fatiguée.
20: Bonsoir, ça y est, elle est partie, Muguet.
18: Hey, je sens que le Larsen, s'il y en a un qui s'amuse avec un portable, c'est pas la peine.
0: C'est pas drôle, non?
18: Non, mais toi,
8: Olivier qui met son casque sur le micro, je le vois sur Fun Télé.
18: Ouais, mais alors toi tu vas t'écraser. D'accord, parce que sinon tu vas dégager.
0: Oui, c'est à Jean-Paul.
18: Oui.
0: Ok, mais y a pas de problème, je t'ai dit, moi je reste cool, hein. Je suis juste intervenu au débat.
18: Ouais, bah,
0: pour parler de l'éducation, comme je te l'ai dit, il y avait un côté positif.
18: Non, mais pour l'instant, ça y est, t'as répondu, maintenant tu vas fermer ta gueule. Tu vas fermer ta gueule et tu vas me laisser parler maintenant.
0: Non, ok, y a pas de problème, Manu m'a dit au standard, attention, il est énervé.
18: Jean-Paul, 30 secondes. Dehors.
20: Pour ramener le calme dans tout ça, attends.
0: D'accord.
20: Pour ramener le calme dans tout ça, on accueille Paola.
0: Bonsoir Paola.
21: Bonsoir.
25: Salut Paola.
0: Ça va? Bah, c'est un trap, ça.
18: Non mais attends Manu, arrête de me prendre des travelots.
20: Mais écoute là Gérard, c'est pas un travelot.
18: Putain Gérard. Non, mais,
25: bonsoir Gérard.
8: Ta gueule, c'est toutes les 10 secondes.
18: Bah ouais.
8: Gérard.
18: Ouais Paola.
21: Oui bonsoir, c'est Paola.
18: Mmh.
21: Bah je suis pas un travesti. Hein.
18: Ok.
8: J'adore ta voix.
25: Gérard, tu peux poser ta deuxième question.
0: Moi j'avais une question à poser.
25: Quelque chose, moi.
0: Quel rapport entre le travelot et l'éducation?
18: Bon, alors, quel est le rapport entre non, mais quel est le rapport que tu retournes au standard et que tu vas tout taper avec ton Larsen? Allez hop, tu me le vires, Jean-Paul.
0: Non,
18: parce que là, il y a trop de Larsen. Alors, tu me le... C'est à moins que ce soit Olivier qui me fasse du Larsen. Mais sinon, c'est pas bon.
20: Mais comment ça pourrait être moi?
18: Alors, l'école est-elle obligatoire?
20: J'écoute même pas ce que tu dis.
18: L'école est-elle obligatoire?
20: Ça me fait chier.
25: Oui, tu payes. Bah oui.
18: Alors qui Alors attendez, Paola. Paola, tu voulais peut-être réagir sur la première question, vite fait, bien fait, non?
25: Oui, bah on me l'a pas proposé. Oui.
18: Non, bah je te la propose, moi. Je te le propose.
25: Bah alors oui, moi je trouve que l'école fait très bien son travail et qu'ils ont beaucoup de mal.
18: Non, mais l'éducation à l'école est-elle efficace? C'était ça la question, bah, en fin
25: moi,
18: de compte.
25: Moi je te dis que oui, c'est efficace et ils se donnent beaucoup de mal et je les félicite.
18: Ok, d'accord.
25: Bah, je crois pas.
18: qui me dit je crois pas?
25: C'est Olivia.
18: Oui, Olivia. Non, ouais. Mais attends, t'as déjà répondu, toi, la première.
25: Ouais.
18: Donc, alors maintenant, l'école est-elle obligatoire? Ben, vas-y, Olivia.
25: Ouais, elle est obligatoire, ouais. Parce que tout enfant doit avoir une éducation. C'est écrit dans le code de l'éducation nationale.
18: Voilà, il y en a un qui a du Larsen, là, j'aime pas ça, hein, au standard.
20: J'essaye de gérer.
22: Des gens au standard, Gérard.
18: Bon, tu me rappelles. C'est de là, s'il te plaît, merci.
25: Non, Gérard, comme je te disais, c'est écrit sur le code de l'éducation nationale.
20: Et on accueille Julien.
8: Salut, Julien.
25: Salut, Julien.
18: Hé, Julien, tu prends une voix normale, s'il te plaît.
8: J'ai 13 ans.
18: Non. Ouais.
25: Gérard, je peux continuer?
8: Non.
18: Gérard. Vas-y, Olivia, continue.
25: Ouais, donc je disais
8: que... Bon, pas là.
18: Oh, Julien, ça suffit, s'il te plaît.
8: Ok.
25: Je disais que l'école, en fait, est obligatoire jusqu'à 16 ans.
8: Oui, c'est dans les textes.
18: Bon, Frédéric, tu te tais, s'il te plaît, merci.
25: C'est dans le texte du code de l'éducation nationale, quoi.
18: Mmh, d'accord.
8: Ouais, c'est surtout dans les textes des allocations familiales. Hein.
25: Vous me dites pas quoi faire, moi.
18: Ouais, bah, toi, pour l'instant, tu as de terre.
25: Hein, pour l'instant,
18: pour l'instant, moi, je suis pas encore décidé à t'appeler.
25: Ok.
18: Alors, Sylvie.
23: Oui, bah, moi, je voulais dire que.
25: Ouais, je vois la Game Boy, alors.
23: Allô?
18: Sylvie.
23: Je sais pas, il y en a qui part en même temps. Sylvie, tu payes ta pipe?
18: Bon, hé. Tu prends Julien, tu lui dis qu'il reste poli.
25: J'ai rien dit là.
18: Tu le prends au standard, tu lui dis qu'il reste poli.
25: J'ai rien dit.
18: Non, t'as rien dit, tiens mes genoux.
25: Mais
18: allez hop, dehors. Allez, hop.
25: Là.
18: Là dehors. c'est son nom, tu lèves, lui, c'est un pédé.
20: Il a rajouté tête de con après, je crois.
18: Eh ben, c'est bien, tu lui raccroches le nez, comme ça va plus vite avec moi.
25: Gérard ?
18: Donc, Sylvie ?
25: Gérard ? Oui, je disais que c'était obligatoire jusqu'à 16 ans, mais ça serait mieux que ce soit obligatoire au moins jusqu'à 18, quoi.
18: De toute manière, non, si tu veux aller. Bon, attends, je vais répondre à ta question après, Sylvie, d'accord ?
25: D'accord.
18: Donc, Frédéric ?
1: Oui, l'école est obligatoire, comme je disais dans les textes, jusqu'à 16 ans. C'est l'article 5, code 7 du code civil.
18: Non, mais non, mais c'est pas la peine de reprendre ce qu'Olivia a dit.
1: Mais attends, j'ai pas fini, Gérard.
18: Non, mais attends, c'est pas la peine de. Hé, Frédéric ?
1: Oui.
18: Je souhaite que tu changes. De réponse, tu vas pas reprendre ce qu'Olivia a dit, parce que sinon tu as viré.
25: Bon, ouais, droit d'auteur. Alors, hein.
1: Gérard, l'école est obligatoire, c'est sûr. Et je trouve que on devrait réviser par contre le système scolaire français.
18: Non mais ça, on va y venir là-dessus.
1: Avant, est-ce que t'as pris une question sur ça?
18: On va y venir sur certains trucs, mais j'ai peut-être abrégé parce que les questions sont trop.
20: Gérard, oui. Gérard, on accueille Hulk. Et il est vert parce qu'il aime pas l'école.
18: Non mais punaise, je te demande de me rappeler deux personnes qu'on vient de participer.
20: Mais j'ai pas assez de lignes, Gérard, et on va pas prendre que des filles.
1: Gérard, je peux te poser une question?
4: Non, c'est Hulk qui parle.
18: Non, attends, déjà toi tu as commencé à te taire.
25: Ouais,
20: je pense que Hulk c'est un habituel et en fait il s'appelle David Banner.
18: Ouais, alors si c'est un habituel, ouais, c'est pas la peine.
4: Tu racontes pas tes vannes, elles sont bidons, d'accord?
18: Allez hop, dans ce cas-là, tu restes poli avec les mecs de standard, tu dégages.
25: Bonne nuit. Laisse l'incroyable Hulk parler là.
18: Non, c'est bon, il reste poli avec les gens au standard.
1: Oui, ouais, appelez Batman.
25: Gérard.
18: Frédéric.
25: Oui. Pour un mon chéri, tu fais quoi?
18: Frédéric.
1: Oui, je peux te poser mes questions alors?
18: Donc tu disais donc parce qu'après il y a Paolo qui a par.
1: Je voulais te poser une petite question. Genre.
18: Non mais vas-y, réponds à la question là.
1: Mais je t'ai déjà répondu à mes questions. J'ai
18: bon, ça y est, alors Paola maintenant.
25: Eh ben l'école est obligatoire parce que sinon on coupe des allocations familiales et alors ils laissent leur gosse à l'école et puis c'est tout.
18: Bon alors donc Sylvie tu me.
25: Il s'en fout.
18: Non, je m'en fous pas parce que je vois pas du tout le rapport.
25: C'est-à-dire que si tu retires ton enfant avant 16 ans de l'école, il te coupe les allocations familiales, c'est comme ça.
18: Ouais, mais dans ce cas-là, tu n'as plus la prime pour la scolarité, c'est ça que tu veux dire,
25: Paula. Non, voilà, il te coupe les allocations familiales pour ton enfant, c'est-à-dire c'est pas question de morale pour que ton enfant il soit éduqué s'il les laisse à l'école. Hein. C'est parce qu'ils ont besoin de pognon, c'est tout.
20: Gérard ? Oui. Gérard. On accueille Force Verte. Il est dans une école privée de Paris.
18: Bah attends, mais c'est des mecs qui vont se faire passer par des habituels, ils vont prendre n'importe quel nom.
20: La Bioman School.
18: Ouais, non, mais même, c'est pas
4: salut
18: la peine.
4: Salut, toi, salut.
18: Ouais, salut, tiens, vas-y, il fait du
4: oh, oui, dis-moi des mots d'insulte. Pourquoi avec sa grosse queue gluante.
18: Allez hop, il commence pas comme ça. Parce que tout à l'heure, je vais arrêter.
4: Vas-y, fais-moi mal. Là c'est pas Bioman, hein. Bioman il vient d'arriver, c'est salut.
18: Non, tu dégages.
4: Bah, je viens d'arriver, j'ai rien dit.
18: Allez, tu dégages, c'est pareil.
25: J'ai rien dit. Moitié homme, moitié robot.
18: Bon Olivier, t'essayes de gérer là ou quoi? Tu peux se calmer ou quoi? Au lieu de t'amuser.
5: J'écoute des lasers.
18: Ouais, bah pour l'instant, là il.
5: Qu'est-ce qu'il fait?
18: Allez hop, moi j'arrête.
5: Ultimatum?
18: Non, j'arrête.
5: Attends, j'ai coupé tout le monde.
18: J'arrête.
5: Qu'est-ce qui se passe, Gérard?
18: Non, mais putain.
20: Tu suis rien, Olive aussi.
18: Putain, mais suis! Non, mais là c'est le bordel, moi j'arrête.
5: Bah, je continue pas. Ultimatum pour les
18: non,
5: calmer.
18: Je continue pas.
5: Non, mais.
18: Donc la prochaine question, tu mets
5: non, mais si tu continues pas, il n'y a pas de prochaine question, c'est pas la peine.
18: Non, mais attends, déjà, je veux pas m'amuser avec des connards.
1: Allô, c'est Bioman.
18: Voilà, qu'est-ce qu'il vient faire, lui, là?
25: Ça va,
20: Bioman, t'as rien dit encore, c'est Force Verte que t'as viré, GG.
25: Bioman, ça va?
1: Ouais, salut. Je voulais juste savoir si c'est possible de passer un petit bonjour à Sam Koukaï.
18: Non, allez hop, bonne nuit.
20: Ah, il n'y a pas de bonjour. Hein.
18: Bonne nuit.
20: Ni à Chewbacca, ni à tout ça. Hein.
18: Voilà, terminé pour toi.
25: Bonjour, alors la question, s'il te plaît.
18: Alors, l'école, Sylvie, tu m'avais posé une question, je voulais.
25: Ouais, j'avais dit.
18: Attends, Frédéric, tu t'écrases, s'il te plaît.
1: Tu passes le bonjour à ta sœur, hein.
18: Ouais, bah, Frédéric, tu dégages, bonne nuit.
1: J'ai rien dit. Non, c'est Bioman, hein.
18: Allez
1: c'est
18: hop, tu, moi, hein. Tu me les dégages, là,
1: c'est
18: les
1: Bioman, à l'appareil.
18: Non, tu me les dégages, j'en ai marre. J'en ai marre, là.
1: Enculé.
18: Ouais, bah voilà. Alors, l'enculé, non, t'emmerde. Bah,
20: là, vraiment, là.
18: C'est
5: hallucinant, tu te laisses faire.
18: Là, les enculés, moi, tu les vires vite fait. Donc, Sylvie, tu voulais me dire?
25: Ouais, je disais que ce serait bien que l'école soit obligatoire jusqu'à 18 ans.
18: Pourquoi? Ouais.
23: Parce qu'il y a beaucoup de délinquance, quoi.
6: Pourquoi?
2: Oui, mais ça...
23: Mais
2: ça...
23: alors, parce qu'ils sont à l'école, ils vont pas casser des voitures.
25: Ah, c'est hors sujet, tout ça, hein.
2: Ouais, non, mais attendez, attendez, Olivia.
25: C'est pas le thème du débat, Gérard.
2: Olivia, ah, si, attends. Moi, je vais te dire une chose. Olivia et Paola.
6: Ouais.
2: Comme, comme il reste plus que vous et puis Sylvie. Moi, je vais répondre quand même.
6: Parce que t'as
2: À mon avis, ce que Sylvie vient de dire, si... Parce qu'à l'heure actuelle, si tout le monde... Si les parents faisaient bien plus attention à leurs mômes, je pense que ça n'arriverait pas.
23: Oui, d'accord.
7: Je suis d'accord avec Gérard.
2: Non, mais attends, Frédéric, je t'ai pas demandé.
7: D'accord.
25: Non, Gérard, c'est un schéma de pyramide, tout ça. Donc tu vois, c'est.
6: C'est-à-dire.
25: Comment?
6: Pyramide, c'est-à-dire pyramide carré, pyramide ronde.
25: Ça a fait quoi? C'est-à-dire que.
7: Ah, c'est quand on t'entend pas. Excuse-moi, on n'entend pas bien nous. Hein.
2: Non, ben, c'est ça. Si t'entends mal, Frédéric.
6: C'est un, je disais, non, c'est un. C'est un schéma de pyramide, c'est-à-dire.
25: C'est-à-dire qu'en fait, en haut, t'as l'éducation, ensuite, t'as les élèves, ensuite, t'as la délinquance, quoi. Tu vois.
7: Ah non, je suis pas d'accord.
6: Non plus.
2: Si, moi, je suis d'accord.
7: Pourquoi?
2: Stop,
7: on peut discuter. Pourquoi
2: ta gueule?
7: Pourquoi tu es d'accord?
2: Attends, mais moi je vais te dire une chose, que ta gueule, moi je t'emmerde. Alors tu dégages, ouais. tu dégages.
7: Ouais.
2: Tu dégages.
7: Pourquoi
2: tu dégages?
7: J'aimerais parler de mon bizutage, moi.
6: Oui, non, vas-y.
7: Bon, donc moi...
2: Mais toi aussi, tu dégages, pour l'instant, c'est pas toi
7: non,
2: que
7: non,
2: je
7: m'adresse. Non, parler de mon bizutage.
2: On
7: t'a reconnu, Tony. Non, mais non.
2: Tu me les dégages, là.
7: C'est pas moi.
2: Moi, je continue pas, je reprends pas la question.
7: Donc moi, ce qui me faisait...
6: Attends, Tony.
7: Oui.
6: C'est pas Tony?
7: Non, c'est pas moi. Okay,
2: non, c'est pas Tony, presque pas.
7: Bon, donc,
2: non, c'est pas Tony.
7: Moi, ce qu'il me faisait, c'est qu'il me mettait devant une grosse, il me disait de
2: la sauter. C'est pas toi qui commande.
25: Bon, ça va.
7: Somme coton Tijan.
2: Allez, hop.
25: Dors. Tu feras un gros bisou à Constant.
2: Voilà.
7: Et à ta soeur aussi.
2: Ouais, ben, et à ta mère aussi.
7: Tu la connais?
2: Alors, tu dégages.
25: Gérard, ta question, s'il te plaît.
2: Voilà. L'école débouche-t-elle sur quelque chose?
7: Pardon?
2: Frédéric, tu la fermes.
25: C'est un débat compliqué, ça.
23: Je sais pas si l'école, elle débouche quelque chose, mais Cotentier, en tout cas.
2: Qui c'est qui vient de dire ça?
7: C'est
2: Olivier!
7: C'est quoi ta voix, elle est bizarre?
2: Bon, allez, moi, j'arrête.
25: Non, Gérard, je réponds.
23: Il a mangé du clou.
2: Terminé.
25: Gérard, je réponds.
7: T'es un beau gosse.
6: Ok, alors, de toute manière, on continue.
2: Ouais. Non.
25: Allez, écoutez, c'est beau gosse.
2: La semaine dernière, ça s'est bien passé. Là, c'est le bordel.
7: Mais c'est toi qui hurle.
2: Ouais, regarde. Je leur dis de rester poli.
7: T'es un enculé.
2: Regarde.
25: Oh, c'est toi qui insulte tout
2: le monde. Non, mais là, je viens pas le dire.
25: Allez,
2: dans...
25: Allô. Allez, hop,
2: tu me le vires.
25: Gérard.
9: Il y a le PDG qui appelle.
2: Non, faut quand même pas me prendre pour un con.
9: Manu, tu travailles un peu.
2: Là, tu as travaillé, sinon tu dégages vite fait, toi. Rico, la semaine dernière, tu m'as fait du boulot mieux que ça.
24: C'est vrai, ça.
9: Non,
24: c'était
9: meilleur semaine dernière.
24: N'importe quoi, hein, cette semaine.
25: Gérard, je peux répondre.
24: Très déçu. Hein.
2: Oh. Ouais,
24: un nouveau jeu vidéo, tu sais.
2: Ouais.
24: Ah merde, le micro.
9: Pardon, vas-y, continue, Gérard.
2: Donc,
25: Ouais,
2: Olivia.
25: Ça, c'est un problème de satellite, là.
9: Arrête avec le micro, Olive.
2: Bon, c'est quoi, là, Olivier? Non, mais moi, c'est fini, alors.
25: Gérard.
2: Attends, la semaine dernière, t'étais pas là, c'était pas le bordel. Cette semaine, t'es là, c'est le bordel. Là, c'est le bordel.
24: C'est pas de ma faute.
2: Non, c'est pas de ta faute, c'est de la faute à qui?
25: Faut pas le crier, le pauvre chouchou, moi je l'aime.
2: Eh ben, dans ce cas-là, tu te démerdes, tu fais les débats avec lui. Tu viens et tu lui t'as qu'à venir et lui tailler une pipe.
25: Moi je veux dire.
2: Là, ça commence à bien faire.
6: Sur Minitel, il y a du con qui dit que Gérard est allé à l'école dans la vie avec une bouteille de la main et un coton-tige dans le cul.
2: Voilà. Et lui, non, t'as mais pas besoin de lire ces messages comme ça que bidon depuis tout à l'heure.
6: J'y peux rien, c'est pas moi, c'est sur Minitel.
25: Bon, Gérard, est-ce que je peux répondre?
2: Ouais, c'est qui?
25: C'est Olivia. Je réponds, c'est Olivia.
23: Non mais vas-y hein.
2: Bah, je t'écoute. Bon, mon café, il arrive quand?
9: Son mauvaise.
10: Ça fait une heure que t'es pas.
2: Non, je te file 5 balles.
9: c'est
2: pas vrai genre. Ça. Oh le cas. Le double voix toi.
9: Non mais.
6: Qu'est-ce qui se passe?
2: La double voix, t'arrêtes ou quoi?
6: Mais moi j'ai pas de double voix.
2: Non, t'as pas de double voix, tu t'amuses.
6: Regarde, j'ai pas de double voix.
2: Bon, allez, moi j'arrête. Pourquoi terminé. Allez, ça va être bon.
6: Non.
25: Gérard, j'ai même pas répondu.
6: Vas-y, réponds.
25: Alors, je réponds tout d'abord, je voudrais dire Manu, je t'aime.
2: Voilà, bah, voilà. Dans ce cas-là, tu retournes au standard. Olivia, tu retournes au standard.
6: Au standard.
25: Oui, l'école débouche sur quelque chose.
6: Pourquoi?
25: Bah, parce qu'en fait, c'est cool d'avoir, d'avoir un petit bagage à soi quand même.
18: Non, mais tu vas prendre là.
25: Non, mais elle dit n'importe quoi.
18: Non, tu prends pas 4 heures, tu prends dans 12 minutes.
6: Gérard, on a strictement rien à foutre de ce que tu lui dis, puisqu'il parle à Bart, tu vois.
18: Ah, dans 12 minutes, tu prends.
25: Ah, bah, c'est gentil,
6: il ne t'écoute même pas, il s'en fout.
25: Alors, Gérard,
6: il s'en fout.
25: Ah, c'est sympa. Ouais, donc, je l'ai dit, hein.
6: Donc Gérard, ta question, c'est quoi?
24: Il n'y a plus que des filles là, Gérard. On a viré tout le monde.
25: Ouais, ben envoyez des mecs un peu.
18: Là, on en est qu'à la deuxième. Là, ils n'arrivent pas à gérer les gens au standard.
24: Il
18: n'y
24: a plus que des filles, Gérard.
3: Il n'y a plus que des filles. Ouais. T'insultes tout le monde, t'arrêtes pas de dire ta gueule et tous les mecs, tu les jettes.
25: Non, mais c'est vrai.
3: J'ai écouté tout à l'heure, les mecs, une fois sur deux, tu jettes les mauvais.
25: C'est vrai.
3: Tu jettes les mauvais mecs.
18: Mais là, c'est qui? C'est qui là qu'on a? C'est qui qu'on a?
25: Les deux premières questions, elles étaient très bien.
18: Non, c'est à moi. Non, écoute.
25: Je crois qu'on m'entend plus.
3: Oui, ah, mec, ça, c'est un mec.
18: Mais sans doux.
25: Et Christelle, vas-y, on t'entend.
24: Ah, mais... C'est pas Ola, je crois. Hein.
25: Bon, allez, non, moi,
18: c'est
25: pas
18: fini.
25: C'est pas Ola.
3: Ah, à chaque fois, tu te trompes. Une fois sur deux, tu viens le mauvais. Il y a un mec qui insulte et toi, tu crois toujours c'est le bon et c'est le mauvais.
18: Là, il s'amuse à je sais pas quoi aussi.
6: Je t'écris le nom du prochain disque.
25: On peut.
10: Moi, je m'en fous, j'attends le standard si j'ai plus l'autre question.
6: Bon Gérard, tu enchaînes sur la troisième question. Enchaîne sur la troisième.
18: On pose la prochaine.
6: Gérard, reprends ton débat. Il y a des gens qui veulent répondre. Donc,
25: ouais, c'est vrai.
6: Donc vas-y, réponds.
18: Donc alors, Olivia.
25: Oui, bah, moi j'ai dit que oui, l'école, elle, en fait, il y a deux solutions. Ouais, elle débouche sur quelque chose parce que bon, c'est cool d'avoir un diplôme, quoi. Ouais, et puis deuxièmement, ben bah, non, ça débouche sur rien, quoi.
18: D'accord. Sylvie.
12: Ouais, ben, ça débouche sur quelque chose, surtout pour les élèves qui ont...

0: Si pour le Larsen.
1: Pardon, c'est pas, j'étais en train de chier.
0: Ouais. Il sort d'où, lui?
2: Bah, je viens de le rappeler, mais j'ai pas eu le temps de l'annoncer. Il a parlé tout seul.
1: Et j'ai entendu le clic.
3: Qu'est-ce que ça veut dire avec le
1: débat? Ah, pardon. Non, mais c'est pas ça, je suis en train de m'excuser. Gérard, est-ce que je peux parler de mon expérience?
0: Non, mais attends, tu réponds à la question, on en a rien à foutre du reste.
1: D'accord.
4: Donc réponds à la question.
1: Donc, moi, au début, j'avais 0,6 de moyenne au premier trimestre, en 85.
0: Non, mais attends. T'es à l'école, débouche à quelque chose, on te demande pas combien que t'as eu. Si tu comprends pas la question, tu dégages tout de suite.
1: Oui, allô, non, mais les
5: moi, j'aurais voulu répondre.
1: Non, moi ce que j'ai
5: fait. J'ai un parcours idéal.
1: J'ai eu des. Pas moi.
5: Ah, ben oui, moi, justement.
1: Vas-y.
5: Oui,
0: tu les laisseras faire.
4: Mais Gérard, c'est pas moi de gérer, c'est toi qui gère ton débat.
1: Vas-y,
4: ton débat.
0: Non, mais c'est pas ça. Quoi?
4: Mais attends.
1: J'écoute ton témoignage avec grand intérêt. Vas-y.
0: Mais attends, mais qu'est-ce qu'il vient de me parler de n'importe quoi?
6: Tu leur dis.
1: Mais je sais pas, vas-y, parle. Ça
5: d'accord, je te remercie. Vas-y. Donc voilà, je te disais, j'ai eu un parcours idéal. À savoir que j'ai eu une enfance seule parce que.
0: Allez hop. Dors. Dehors celui-là.
1: Est-ce que tu veux dire que tu es un enfant de la DAS?
0: Voilà, allez hop, toi aussi dehors. Hop là, bonne nuit.
6: Vous êtes dégueulasse hein, quand
2: ça
6: même.
2: Ça y est, Gérard.
0: Ça va vite.
6: Vous êtes quand même dégueulasse. Hein.
0: Vos profs sont-ils compétents?
6: Non.
0: Alors, Olivia?
6: Non, ils sont pas compétents, ils sont cons, ils sont chiants, ils sont presque des imbéciles, voilà.
0: Ah, mais pourquoi? Attends, le mec qui s'amuse à passer sur tout le monde, c'est pas la peine. Je t'ai dit de dégager pour une bonne fois pour toutes.
6: Non, moi je dis que les profs, ils sont tous pareils, quoi.
0: C'est-à-dire?
6: Ils nous prennent pour des imbéciles, quoi. C'est-à-dire qu'ils sont cons, ils sont incompétents.
0: D'accord.
6: Ils n'ont pas le sens de la pédagogie.
0: Sylvie?
7: En fait, c'est qui vient de parler, là?
6: C'est Olivia.
0: C'est Olivia.
7: Ouais, t'es encore en cours, toi?
6: Comment?
7: T'es encore en cours?
6: Oui, oui.
7: Ah ouais, parce que moi je travaille, tu vois, je suis plus en cours. Et quand tu commences à travailler, t'as une autre idée des profs, tu vois.
6: Ah ouais, c'est-à-dire?
7: C'est-à-dire que quand t'es en cours, tu dis que les profs c'est des connards et tout ça. Mais quand tu travailles, tu dis ouais, j'aurais dû écouter mon prof.
6: Ah non, je crois pas, non.
7: Ah bah, moi je peux te le dire parce que je suis plus dans ton cas donc.
0: Sylvie,
2: attends, excusez-moi, on accueille Bébert.
0: Enfin!
5: Ah bah ouais, GG!
0: Enfin!
5: Ah bah ça nous fait plaisir!
0: On voudrait bien avoir Couscous aussi!
5: Couscous il était là! Ça serait bien!
2: Attends Gérard, tu vas voir, attends!
5: Super!
8: Attention!
5: Qu'est-ce qui se passe avec ta voix?
7: Gérard, parle dans ton micro!
8: Non! Allez, là!
6: Ah, Dark Gérard!
8: Vos profs sont-ils compétents? Musique!
4: Attends, il y a le titre du disque! Attends, il y a le titre du disque!
5: Gérard!
8: Minute, Bébert!
5: Ouais!
8: Donc c'est. Allez hop, c'est bon, à tout de suite!
0: Si tu me renvoyais. Bah voilà!
4: Ah bah ça marche mieux là!
0: Donc vous venez d'écouter Badaboum, mais voilà! Donc c'est la suite et.
4: Et la fin?
0: Non, on continue toujours les débats! Donc on va y grec.
4: C'était quoi le titre qu'on a écouté parce qu'on a
0: Badaboum avec une tige de coton, voilà. Donc celui qui s'amuse à dire une connerie, ça va aller vite, il va jamais tout de suite.
5: Allô Gérard, c'est Couscous.
0: Ouais, attends, Couscous. Couscous, 5 minutes, j'annonce quand même.
5: Et qui faut Manu au standard?
0: Ouais, mais Manu, il est starbé ce soir.
2: Attends, j'ai rempli tout ce que tu voulais, Gérard.
5: C'est ton ami bébé.
0: Ouais, bah
5: ouais, bébé. La fête à la merguise.
0: Yeah. Couscous et Bébert, vous vous calmez, s'il vous plaît.
5: D'accord, Gérard. Il y a Rambo qui est là aussi, qui voulait parler sur l'éducation.
0: Et Rambo.
5: Ouais, moi j'ai adoré. Il en soit 5 sur 3. Mon ami.
0: Non, mais là, ça commence. C'est toi, là, Olivier. Olivier, c'est toi.
5: La maison, là,
0: C'est toi. Olivier, c'est toi, merde, tu me fais chier, là.
5: C'est quoi ce son, là?
0: Tu vois que c'est toi.
5: Et t'énerves pour rien, là.
0: Là, ça commence à bien faire, Olivier.
2: Entre parenthèses, Gérard, tu vois que c'est pas moi au standard. Hein.
8: Mais j'ai rien fait.
0: Olivier, ça commence à bien faire. On récupère le Larsen, merci. On récupère Paola.
9: Oui.
0: Olivia.
9: Oui, je suis là.
0: Attention, Larsen. Sylvie.
9: Oui.
0: On parle plus fort, s'il te plaît, ma chérie.
9: Oui.
0: Merci.
4: Plus fort encore.
0: Rambo. Rambo.
5: Mon ami.
0: Le professeur. Oh, le Larsen, Non, mais je sens que vous allez gerber les trois pétasses. Hein.
4: Ça va gerber, quoi.
5: Il y a du Larsen dans la radio.
4: Gérard, le débat.
0: Professeur Kimbao, là.
9: Oh, Gérard.

0: Cécile et Christina.
1: J'ai l'impression. Mais qu'est-ce qui se passe dans la maison là? Allez, qu'est-ce qui se passe là?
0: Mon bébé et couscous.
1: Ouais, mon ami, qu'est-ce que tu veux savoir?
2: Gérard, espèce de gros tas, on t'a insulté, hein.
0: Comment?
2: Je t'ai dit qu'on t'a pas insulté, espèce de gros tas, pour que tu nous appelles pétasse.
0: Qui c'est qui vient de dire ça? Alors, c'est bien.
1: Allô, moi, j'étais colo.
0: Je sens qu'il y a des nanas qui vont gerber.
3: Allô. Donc, c'est le professeur Kimble. J'aimerais témoigner sur Gérard quand il était écolier.
0: Non, alors, je vais te dire une chose, c'est pas la peine de t'amuser comme ça. Attends, couscous.
1: C'est Couscous qui t'appelle. Ouais, qu'est-ce que tu veux savoir, mon ami?
0: Comment ça
3: va, mon ami? CCPN, option jardinage, ils t'ont des déplous toute la journée. Hein.
0: Bon, couscous.
1: Tu voudrais parler un petit peu quand même sur l'éducation.
4: Gérard, excuse-moi, tu vas être content parce qu'on accueille Cécile et on accueille Christina.
0: À la place?
4: Salut, à la place d'Olivia et Sylvie. Hein.
0: Voilà. Comme ça, ça ira plus vite. Alors, Cécile.
5: Hello, everybody.
6: Salut Rambo.
1: Salut Rambo.
6: Ça va Rambo?
0: Christina.
7: Bon, Gérard, donc tu reviens dans le débat.
0: Donc maintenant vous allez, professeur Kimbao là, qui voulait parler de Zurma.
3: Kimball, bonsoir.
0: Bon, ok. Donc voilà, maintenant on se calme. Alors on reprend.
1: Qu'est-ce qui se passe dans la maison?
0: Oh, couscous.
1: Non, c'est Bébert. Couscous, c'était Bébert.
0: Oh, couscous, c'est Bébert. Vous vous calmez, s'il vous plaît, tous les deux.
1: Y'a pas de problème, mon ami. Y'a pas de problème. Y'a pas de problème. T'as un ami, je te fais un prix.
6: J'aimerais bien avoir Rambo en rentrée.
7: On se calme. Tout le monde se calme. On écoute.
1: J'adore, mais j'arrive.
0: Bon, Rambo, tu commences à te taire, s'il te plaît.
1: Y'a pas de problème.
0: D'accord. Alors, vos profs sont-ils intelligents? Donc, on va demander à Paola.
7: Ah.
6: Voilà. Ben ouais.
0: Tu te réveilles, s'il te plaît?
6: Ouais, ben moi je te dis qu'ils sont intelligents.
0: Mais pourquoi?
6: Tu vas pas me gonfler avec tes questions non plus.
0: Bon, alors si je te gonfle, ben tu dégages. Allez hop, bonne nuit. Hop,
4: ça c'est pas de parler comme ça, hein.
0: Tu la sors. Allez hop, tu me prends une autre nana.
3: Un mec, un habituel.
6: Un trablo.
4: Je pourrais peut-être appeler Tony.
0: Non. Non. Non. T'appelles pas les habituels, tu me prends en. T'essaye de voir là sur Stison.
8: Ok, j'y vais.
0: Hein, vous me prenez une nana à la place de Paola. Donc, Cécile.
4: Cécile.
6: Oui. Est-ce que les profs sont intelligents? Ouais, certainement, quoi, parce que sinon, ils seraient pas profs, quoi.
0: Mm-hmm.
6: Donc, ils ont quand même des gaz, quoi.
0: Ok. Olivier, s'il te plaît, tu t'amuses pas comme ça.
7: Je m'amuse pas?
0: Non. Bon.
1: Qu'est-ce qui se passe avec le double fond, là? Il y a de la musique dans l'air, bébé.
0: Max!
1: Il y a de l'huile dans l'air.
0: Gérard. Non, tu commences à m'énerver, Olivier.
7: Tu vas me faire virer après.
0: Tu lui dis qu'il a hâte d'appuyer là sur une touche.
7: Il va me virer.
4: On accueille Mélanie à la place de Paola.
0: Mélanie, allô. Bonsoir.
6: Bonsoir.
1: Allô. Salut Mélanie, comment ça va la maison?
0: Allez.
7: Bon, alors.
0: Allez,
4: pose ta question.
7: Pose
4: ta question, Gérard.
7: Gérard pose sa question, est-ce qu'il est incapable de.
0: Ouais. Donc, alors Mélanie.
6: Oui.
0: Pour toi, est-ce que les profs sont pour vous, est-ce que les profs sont-ils compétents? Voilà la question que je posais depuis tout à l'heure.
1: Bah, c'est Rambo, je peux répondre.
0: Non, Rambo, pour l'instant, c'est pas à toi que je m'adresse tout à l'heure, tu appelles Rambo.
1: Une putain de gueule. Bah, y'a pas de problème. Ah non, c'est pas moi qui a parlé, y'a quelqu'un qui a imité ma voix.
0: Eh, je sens qu'entre Rambo et professeur Kimbao, ça va mal se terminer.
1: Eh, y'a pas de problème, Gérard, laisse-les tranquilles, ils sont sympas, on les a eu en antenne. On est bien à l'antenne, hein, bébé.
0: Ouais, bon, Mélanie.
6: Oui.
0: Mélanie, pour toi?
6: Oui, ben moi je pense que oui, puisque je suis professeur d'anglais en collège. Et les professeurs sont compétents, puisqu'ils sont arrivés jusqu'à ce stade.
0: Mm-hmm.
6: Mais avec les élèves, c'est pas tous les jours facile.
0: Sans indiscrétion, je peux savoir quel âge que t'as pour être.
1: Il est beau, Manu.
0: Couscous.
1: C'est pas couscous, hein. Non, c'est Bébert, je disais il est beau, Manu.
0: Bon, bah alors c'est bon, Bébert.
1: Ok, pose ta troisième question.
6: J'ai pas répondu, moi.
0: Mélanie.
3: Laisse parler, Mélanie.
0: Mélanie, s'il te plaît, sans indiscrétion, ton âge pour être prof d'anglais déjà?
6: J'ai 28 ans et ça fait un an que j'enseigne.
1: Bravo. Mélanie, sans indiscrétion, est-ce que tu suces?
6: Oui.
0: Tu sais qui prend. Alors, Rambo.
1: Ah, Rambo, s'il te plaît.
0: Tu me prends Rambo.
1: Non, Gérard, s'il te plaît. Professeur Kimball, professeur Kimball.
7: Rambo,
1: non, tu viens pas Rambo.
6: Maman, on veut Rambo.
1: Ouais, les filles, elles veulent Rambo, c'est un vrai mal, un homme.
0: Ok.
6: Gérard, est-ce qu'on peut écouter ce que Rambo a à dire, s'il te plaît?
0: Non, pour l'instant, c'est
1: non, mais je voudrais témoigner, il y en a pas pour long. Moi, je voudrais dire que j'ai surtout
6: pense,
1: une.
6: Professeur, je suis bien blessé.
1: Oh, tu m'as chéri, tu m'écoutes?
6: Ouais, s'il vous plaît, on écoute Rambo.
1: Ok, il n'y a pas de problème. Gérard, tu m'écoutes? J'aurais quand même te dire que, tu sais, nous, en tant que routier, on a quand même eu une jeunesse sur les bords de route, sur les bords de périphériques ou d'autoroute. Voilà.
6: Ouais, vas-y, hein.
0: Cécile.
6: Oui.
0: Donc pour toi, ouais, toi tu m'as répondu, tu m'as dit que non, pourquoi à ton avis
2: si, ils sont compétents parce que quand même, s'ils sont arrivés, c'est que j'avais quand même des cases de plaine, quoi.
0: Oh.
2: Donc voilà.
0: D'accord. Christina.
8: Ouais, ben moi je voulais dire que intelligent peut-être, hors compétent pas tous. Hein.
0: C'est-à-dire pour toi.
8: Ben il y en a qui en ont rien à foutre des élèves, ils ont leur salaire à la fin du mois et
2: c'est faux.
8: Qu'ils y arrivent ou pas, ils en ont rien à foutre.
2: C'est faux, c'est.
8: Ouais, voilà, c'est
0: archi faux. Attendez.
9: Mais
0: il sort d'où lui?
9: Mais j'étais au premier débat, je te dis.
0: Il sort d'où Jean-Paul T?
4: Je sais pas, normalement il est pas là.
9: Mais non, mais je suis resté coincé, je sais pas quoi dans le standard.
0: Bah tu as resté c'est coincé, maintenant tu as décoincé.
4: C'est l'informatique, hein, ça marche jamais.
9: J'étais, on parlait des ordinateurs et tout ça, et bah moi je veux bien parler de l'éducation. Bon,
0: Rico. Rico, essaye de voir, là, de me sortir Jean-Paul T, là. Il a rien à foutre là-dedans.
10: Il a bidouillé l'informatique, je crois, il a incrusté dans le standard.
0: Il a rien à foutre là. Eh ben, tu vas sortir tout de suite.
9: Non, mais attends, le plus drôle, le plus drôle, Gérard, c'est que...
0: Non, mais il sort d'où, là?
10: Attends, Gérard, on enlève tout le monde, on va voir.
9: Ouais. Non, mais le plus drôle, c'est pas... jusqu'à 5 heures, ce qui fait que je me tape la fin d'embrouille après.
7: Tu vois donc le Savannah sur Minitel, elle raccroche.
9: Tu vois le truc, Gérard? Allô? Y'a encore quelqu'un ou pas?
10: Ouais, on t'entend, mais on essaye de t'enlever, apparemment.
4: On aimerait bien pu t'entendre, quoi.
9: Bah, ok, moi là-dessus, y'a pas de problème, mais j'entends plus Gérard, qu'est-ce qui se passe?
0: Moi je te demande de
9: continuer là, ils sont en train de faire le débat ou pas?
0: Je te demande de te retirer.
9: Ouais, allô, je peux pas! J'ai comme ça jusqu'à 5 heures!
0: Bah non, mais là, moi je continue pas avec un connard comme ça.
9: Alors, je vais me taper la fin d'embrouille, tu crois que ça m'amuse?
0: Non, mais attends, dans ce cas-là, tu dégages.
3: T'as pas des images à filmer là?
2: Bon, raccroche!
0: Tu raccroches et ça me prend les pieds.
3: Voilà.
0: Donc, Bébert.
9: Ouais, y'a pas de problème.
0: Attends, qui c'est qui. Attends, Bébert. Attends, Bébert.
9: Ouais.
0: Qui c'est qui veut me poser une question?
9: Bah, c'était moi.
2: Non, mais moi j'ai pas fini, hein.
0: Christina, oui.
8: Ouais, je disais que les profs, ils étaient intelligents, mais il y en a qui en ont rien à foutre des élèves, quoi.
2: Ouais, mmh.
8: Ils sont pas tous compétents.
2: Ouais.
8: C'est archi faux.
0: D'accord.
2: Attends,
0: Mélanie et Cécile, attendez. On va demander quand même l'avis à Bébert et à Couscous.
9: Il n'y a pas de problème. Vas-y,
0: okay.
9: Couscous,
0: alors, Bébert.
9: Je te laisse la parole.
0: Bébert.
9: Non, je laisse la parole à Couscous en premier.
0: Non, vas-y, Bébert, je te demande de répondre.
5: Vas-y, Bébert, vas-y.
9: Couscous.
0: Bébert, s'il te plaît.
5: Vas-y, Bébert.
9: Bébert,
0: allez Bébert, on se dépêche là s'il te plaît.
9: Ok, tu sais, ça n'a pas toujours été facile pour nous autres, hein. Et toi comme nous, y a pas de problème.
0: Ok, Couscous.
5: Ouais, bah des profs, y en a des compétents, y en a des pas compétents.
9: Moi je me rappelle.
5: Pour nous comme dit Bébert,
0: Bébert s'il te plaît.
5: Facile, hein.
0: D'accord.
5: Okay. Dans la cité, il y a toujours des petits problèmes.
0: Okay.
9: Ouais, moi, je me rappelle d'une prof de mathématiques, elle avait des grosses lunettes et...
5: Ah oui, on aimait bien l'applaudir, la lampe. Hein.
0: Non, Larsen, je sais pas où, mais il y a Larsen.
9: Attends,
0: je regarde. Oh, c'est bon.
9: Ouais, donc... ouais, c'était grosse salope.
0: Oh Bébert.
9: Ouais, non, mais la prof de mathématiques...
0: Oh, Bébert, Couscous. Oh là là, le Larsen. Oh le Larsen. Bébert et Couscous, s'il vous plaît, on se calme.
9: Y'a pas de problème, mais c'était quand même une grosse salope.
5: Ah, tu m'étonnes, la salope que c'était, hein.
0: Bébert,
4: ouais, Gérard, là, c'est pas nous, hein. J'essaye de gérer et d'au moins de poser ta question,
0: Gérard,
4: et que les gens
0: Bébert
4: répondent
0: et
4: dans
0: Couscous.
10: Non, mais Gérard,
0: c'est bon.
10: C'est pas grave, c'est nul, là. C'est nul, tu gères.
0: Ouais, non, mais attends, pour l'instant, quand Bébert et Couscous, ils auront...
9: Y'a pas de problème, mon
0: Donc, alors, moi, je vais répondre quand même, là, parce qu'il y a les trois piques qui arrêtaient pas de se battre en duel, là, pour me dire qu'ils étaient d'accord ou pas d'accord sur les profs compétents.
2: Ouais.
0: Moi, je peux vous dire une chose, que de toute manière, les profs, t'en as des compétents et t'en as qui sont pas compétents. Pourquoi? Parce que c'est pour dire une chose, que dès qu'ils nous posent une question, ils vont tellement trop vite à les poser qu'on n'a pas le temps d'y répondre.
4: C'est dégueulasse les compétents.
0: Ouais. Alors maintenant, la prochaine question, je sais la que ça.
10: Question...
0: Olivier, s'il te plaît. Tu parles de gueule du monde ou quoi toi maintenant? Tu te fous de qui là?
9: Qu'est-ce que c'est pas fait?
0: Tu peux faire ça tous les jeudis, hein?
9: Il y a un problème avec la voix de Gérard.
0: Ah non, mais là, je commence à en avoir ras-le-bol, hein?
9: Il y a un problème là.
0: Ouais, ça commence à bien faire, hein.
9: Là, je crois qu'il y a un problème là.
0: Tu vas aller bosser là.
9: Faire
0: son débat. Ouais, oh, je sais que ça va pas faire plaisir. Oh, bébé et couscous.
9: Oui.
0: On se calme. Je sais.
9: Oh. Qu'est-ce qui s'est passé? Il y a un problème là.
0: Bébé, couscous.
9: Oui, je t'entends. Qu'est-ce qui s'est passé? Il y a un problème là.
0: Non. Ça y est, tu te calmes.
9: Il y a un problème avec
0: vous. Vous me calmez.
5: Et bébé, on se fait une merguez partie. Il n'y
9: a pas de problème.
0: Bon,
9: allez. Mon ami,
0: oh, tu me les calmes là, les deux là. Bah, bah, les
11: c'est toi qui as voulu que je les rappelle et maintenant ils foutent le bordel.
5: On se calme.
0: Tu leur dis qu'ils se calment.
11: Bah oui, je sais, mais c'est à toi de leur dire quand même, Gérard.
0: Bon, bébé et couscous, vous vous calmez maintenant, d'accord?
9: D'accord, il
7: n'y
9: a pas de problème, Gérard.
7: Ok. C'est vrai que
9: c'est passé dans la maison.
7: C'est vrai que c'est trop le bordel là, donc faut vous calmer un peu.
0: Donc je sais, ça va pas faire. Je sais que ça va pas faire plaisir à Mélanie parce qu'elle est prof d'anglais. Et ça, la question, je pouvais pas la passer à côté parce que
2: ouais,
0: c'est.
2: Je pouvais pas deviner quoi.
0: Ouais, mais alors pourquoi que qu'elle nous montre, pourquoi que certaines profs nous montrent leurs culottes? Alors, attendez.
5: Baisse la culotte.
0: Non mais c'est bon, attendez. Oh, couscous et bébé.
9: Il n'y a pas de problème.
5: Ah mais c'est pas nous, hein. Qu'est-ce qui se passe dans la maison là, hein?
0: Alors couscous, tu réponds s'il te plaît. Après on va demander aux filles.
5: Eh ben pourquoi les filles montent la culotte?
0: Ouais, non mais les profs.
5: Les profs, ah mais
9: parce que c'est des salopes. C'est des grosses
0: salopes. Non, on reste pas en même temps.
5: On avait
0: Bébé couscous,
5: ouais,
0: vous restez pas.
5: Il termine. Donc je disais que moi et Bébé, on était dans la même classe.
9: Il n'y a pas de problème.
5: Et on avait une prof qui s'appelait Aïcha. Derrière le bureau, elle écartait bien les queues, ça envoyait sa culotte et même la faufaune.
0: D'accord.
9: Il n'y a pas de problème.
0: C'est bon. Bébert.
9: Ouais, il n'y a pas de problème.
5: Et ça pue la merguez. Hein.
0: D'accord.
5: Et la merguez bien grillée. Hein.
0: Non, mais c'est bon, couscous, ça y est.
9: Il n'y a pas de problème.
0: Bon, Olivier, s'il te plaît, tu vas pas t'amuser à me mettre des doubles voix.
9: Et l'empêche, c'est une grosse salope quand même. Hein.
0: Ah, parce que là, tu es en train de perdre le coup. Alors tu vas arrêter tout de suite.
9: On y voyait la foufoune, hein.
5: Ah ouais, elle est
2: bien. Bon.
9: Il y a pas de problème. Elle est fine, comment elle est la foufoune.
0: Olivier, tu me retires le double sens, s'il te plaît.
9: Olivier, merde. Il y a pas de problème, elle a une belle foufoune, hein.
2: Gérard, je peux répondre à la question?
9: Ah, il y a pas de problème.
0: Olivier, tu commences à m'énerver, là.
9: Couscous.
5: Oui.
9: Il y a pas de problème, hein.
5: Ah, il y a pas de problème.
0: Non, mais moi, je m'en fous, je vais faire le bordel.
9: Il y a pas de problème, hein.
0: Quand tu auras terminé tes conneries avec ton double bras, tu me préviendras.
11: Gérard, en attendant qu'Olivier soit calmé, on accueille Angelo.
9: Hey, encore Rombo, Costander, tu peux me virer.
2: Non, reste Rombo.
7: Gérard, tu gères rien du tout parce que.
0: Non, tu gères rien.
7: Non, tu gères rien.
0: Arrête ton bordel. Tu me fais chier. Tu me fais chier.
9: Putain de merde, ça fait
0: chier. Tu me fais chier. Ok.
9: Manu, tu
0: c'est tout.
7: T'es pas gentil.
0: C'est tout ce que j'ai à te dire.
9: Gérard,
0: tu me fais chier, c'est tout. Maintenant, bébé et couscous, vous vous calmez. Bébé et couscous, vous vous calmez.
11: Attendez tout le monde.
5: C'est quoi ce délire, Nardin bébé?
11: On accueille Ramondo quand même.
9: Qu'est-ce qui s'est passé?
0: Olivier, tu commences à me faire chier.
9: Allô, bonsoir, Ramondo.
0: Non, mais là, il a.
11: Mais j'ai rien fait.
0: Couscous. Non,
11: j'ai rien fait. Je suis innocent.
9: Couscous. Oui, qu'est-ce qui s'est passé là?
0: Non, non.
5: Je sais pas.
0: Tu gères pas ton débat. Tu me fais chier, t'arrêtes pas de faire des conneries.
11: J'ai rien fait.
0: Ok.
5: Viens, dites mania un petit peu là.
0: Bon, bébé, couscous, maintenant, vous vous calmez, ça commence à bien faire.
11: Voilà.
2: Gérard,
11: c'est vrai, calmez-vous.
0: Alors, Christiana.
2: Gérard, oui, je peux parler ou pas? Gérard.
0: Oui, vas-y. Attends. Mais celui qui veut parler plus vite que les autres, il dégage.
12: Ok, super.
0: Voilà, il n'y a pas d'hockey, c'est super. C'est comme ça avec moi maintenant.
9: Gérard.
0: Christiana.
9: Gérard, est-ce que tu te gomines les cheveux?
2: Oui, je peux parler.
9: Il n'y a pas de problème. Allô, Gérard.
2: Et chacun son tour.
9: Mais là, excusez-moi, parce qu'il y a beaucoup de décalage, parce que j'appelle pas de
0: fin. Oui, mais attendez. Non, tu n'es bien celui-là. Hein.
9: Donc, on va dégonzer mes foudades.
11: Attendez, chacun votre tour, quoi. Tu parleras ton tour.
2: Vous la fermez aussi, hein.
0: Olivia, Christiana.
2: Pas de foutre le bordel, hein. T'as pas besoin d'en parler, Anna.
5: Qu'est-ce qu'elle raconte, là?
0: Bon, lui, tu le prends, le décalage, il va le faire chez lui. Christiana.
13: Mais Gérard,
14: je suis désolé, je suis pas d'ici aussi près.
0: J'en ai rien à foutre, tu dégages.
15: Y a pas de problème, hein.
14: Gérard, c'est un raciste.
0: Couscous, bébé, vous vous calmez. Toi, tu fermes ta gueule maintenant.
14: Je suis vraiment désolé.
0: Tu la fermes.
14: Mais Gérard, y a pas de problème.
0: Tu la fermes.
15: Y a pas de problème.
0: Bon. Il sort d'où, lui ?
15: Tu pourrais avancer dans le débat, s'il te plaît. Hein,
16: bah, je l'ai annoncé, c'était Ramondo, mais...
0: Mais pour l'instant, il...
15: Ouais, mais tu t'énerves un peu trop, hein. Il est là, dégoûtant la
0: question. Christiana, mais il va la fermer ou quoi, lui ?
13: Oh là là, c'est
16: mais il est parti.
0: Christiana !
13: Oui. Bon, alors, je vais dire qu'il y a des profs qui sont très vicieuses, autant mecs comme nana, et que quand j'étais en 6e, j'avais un prof de français. Donc, voilà,
0: c'est bien parce que les trois quarts des mots que j'ai presque rien entendu sur ta question, sur ce que tu m'as dit.
17: Mais là, c'est plus possible.
0: Non, parce qu'il y en a un qui s'amuse à perdre des bruits dedans et qui a coupé au même moment que tu voulais dire quelque chose.
17: On répète.
0: Alors, reprends dans ta question.
13: Ouais, je répète. Il y a des profs femmes qui sont vicieuses autant que des mecs, quoi. Mm-hmm. Il y a des profs mecs. Vicieux.
0: Olivier, s'il te plaît, t'arrêtes un petit peu maintenant. Non. Tu viens d'appuyer sur un bouton pour lui couper.
16: Là.
0: Hein? Alors, moi, j'ai je m'en fous. Tant qu'elle n'aura pas fini de répondre, je continuerai.
15: Bon, bah.
0: Alors, Christiana, tu redis
13: je
0: pour la troisième fois.
13: Bon, il y a des profs femmes qui sont vicieuses et il y a des profs mecs qui sont vicieux aussi.
15: C'est vrai.
13: Et donc, je disais que quand j'étais en 6e, il y avait un. Qui s'est tapé la prof de français.
14: Gérard aussi s'est tapé sa prof de français.
0: Tu sais qui vient de dire ça ?
14: C'est Angelo Spaghetti.
0: Eh ben Angelo Spaghetti, tu dégages. Ouais. Ça t'apprendra d'être un peu plus poli avec moi. Et hop, bonne nuit.
14: C'est pas
0: non. Maintenant, ça va être bipé. Mais ça va être bipé. Allez, hop, dehors. Cécile.
18: Oui, Gérard, écoute, moi, je pense que, il y a des profs qui sont vicieux, quoi. Qui prennent plaisir à monter le pilote et c'est tout, quoi.
0: D'accord.
18: Mais je voulais te dire, Gérard.
0: Oui.
18: Au fait, là, Couscous et Berbère, j'avais l'impression que c'était Eric et Ramzy, hein.
0: Non mais on verra. Laisse-moi continuer de poser des questions. Okay. On verra après. Mélanie, comme t'es prof d'anglais.
19: Oui, ben moi j'aurais deux choses à dire. Je trouve déplorable.
0: Celui qui s'amuse à parler anglais, tu le dégages. J'ai pas demandé de réagir. Alors maintenant ça va aller vite fait.
17: Ok. Okay. No go out.
0: Okay. Et hop, au standard, dégage.
17: Suffit. Allez.
0: Bonne nuit, Mélanie.
19: Oui, je disais que en tant que professeur, je trouve tout à fait déplorable que on ait droit à un tel spectacle de langage et de vulgarité.
0: C'est-à-dire
19: aussi bien de la part des auditeurs que de toi.
20: Yes, all right.
0: Non mais attends, je vois pas le rapport avec.
19: Première chose.
0: Deuxième chose. Bon Olivier, s'il te plaît, t'arrêtes de parler anglais quand on parle.
17: Mais c'est pas moi. Attends.
0: Bon allez hop. Manière, il est 2h30, 3h30, j'arrête de terminer.
15: Non, ça va aller vite.
0: Non, comme t'as rien à foutre, Olivier, t'es en train de faire le con. Ah ben, t'as déjà Christiana.
17: Je fais pas le con.
0: Christiana, oui. elle a répondu à la question. Tu l'as coupé à moitié. J'ai même pas entendu ce qu'elle voulait me dire. Maintenant, tu t'as mise à faire le con. Voilà. Alors, si c'est pour faire le con, moi j'arrête.
19: Mais je sais pas si c'est lui.
15: Allez,
19: Mélanie, dis ce que t'as à dire. Moi, je voulais dire que si certains professeurs, surtout des femmes. S'exhibent comme ça, montent leur culotte. Si ça fait partie de leur fantasme, c'est pas très intelligent par rapport à des enfants qui sont souvent mineurs. Et Olivier a un très très bon accent. Ouais.
0: C'est bien, on a pas d'Olivia. Hein.
19: Olivier.
20: One again.
19: C'est plutôt l'accent américain que l'anglais, mais c'est pas
15: grave.
0: Quoi ?
15: Est-ce que t'as couché avec ta prof de français, c'est Angelo Spaghetti, là ?
0: Non, mais toi, je t'ai demandé de dégager, tu commences à m'énerver maintenant, ok ? Alors tu dégages avec tes questions bidons.
15: Quoi, la prof de maths ?
0: Ouais, bah tu dégages, allez hop.
17: Gérard, excuse-moi, est-ce qu'on pourrait avancer un peu sur le débat ?
0: Ouais, bah maintenant il est 33, on
13: vas-y,
0: va mettre...
13: Vas-y, Gérard,
15: pose
13: ta question.
15: Tu connais ça, toi.
0: Hein.
15: Et 69 avec ta prof de français.
0: Allez, hop.
15: Non, parce que 33, je connais pas.
0: Quoi, Gérard, quoi ? Je demande de dégager Olivier Spaghetto.
16: Je crois que c'est Angelo Spaghetti.
0: Ouais, bah tu le dégages.
17: Moi, je dégage aussi.
0: Ce soir commence à bien faire là, vos conneries de discuter tous les deux.
17: Yeah, oh,
16: ça fait longtemps qu'on s'est pas vu.
0: Vous êtes là pour faire le standard, pas pour discuter.
17: Gérard, tu y vas ?
13: Gérard, ta question, s'il te plaît.
19: Après, on dira que c'est les filles qui sont bavardes.
15: Vas-y, Gérard, continue.
0: Voilà, c'est bien. Alors, êtes-vous pour la semaine des 4 jours, Mélanie? Mélanie!
19: Pour la sodomie de quoi?
0: La semaine des 4 jours!
19: Ah, oui, tout à fait.
1: Ah, bah ouais, elle est prof,
19: Moi, je travaille. Bon, c'est pas possible de parler dans cette émission, hein.
0: Non mais quand de manière t'inquiète pas, je vais vous prendre tous hors antenne tout à l'heure. Vous allez voir que la première qui va pas vouloir écouter ce que
21: Gérard,
0: je vais lui dire.
21: Tout à l'heure tu vas faire ça, d'accord. Mais non, on s'en fout, donc tu continues ton débat.
0: Donc êtes-vous pour ou contre? Êtes-vous pour la semaine des 4 jours? On met un disque.
21: Non, on va mettre un disque après, je le cherche pendant. Donc tu continues.
0: Ah ouais, ben tu le mets.
21: Bah ouais.
19: Je suis contre Gérard. Alors, moi pour... c'est Mélanie.
0: Alors Mélanie pour
21: Gérard.
19: Gérard,
21: on accueille des 3 à la place de Bébert, il a raccroché tout à l'heure.
19: Je suis contre la semaine des 4 jours parce que ça donne beaucoup trop de travail aux élèves.
0: Mmh. Et pourquoi?
19: Parce que c'est comme ça, c'est les heures de cours sont restreintes à 4 jours. Donc tout le programme d'une semaine, tu dois le faire en 4 jours. Donc ça fait beaucoup plus de travail, ça fait trop de charges.
0: D'accord.
1: Ouais, voilà, c'est ça.
0: Donc Cécile,
22: il y a la CSG à payer.
0: Rien. ça commence à bien faire là. Olivier, tu commences à m'énerver là avec ton bordel.
22: Voilà.
0: Ça commence à bien faire. Tu mets un disque.
21: On continue. Non, je le cherche.
0: Non, je le cherche.
19: Je réponds. Gérard, do you wanna fuck your cotton tits?
21: Je le cherche, hein, ça va.
0: Attention à celle qui dit un mot de travers là parce que ça va dégager.
22: Je le trouve pas d'ailleurs.
1: Gérard, je dis que moi je suis contre la semaine des 4 jours.
0: C'est qui?
1: C'est Cécile.
19: Ça, c'est un peu.
1: Je dis que je suis contre la semaine des 4 jours.
0: Mélanie, tu te calmes s'il te plaît.
22: Gérard.
19: Mais comment ça, j'ai rien
22: c'est
19: dit.
22: Détroit.
0: Qu'est-ce que tu veux, toi, Détroit? Pour l'instant, c'est pas toi que je m'adresse.
1: Oh, Gérard, tu peux parler.
0: Christina, tu te calmes, s'il te plaît.
22: Je suis d'accord avec les filles.
1: C'est pas moi, hein. C'est Cécile qui parle, Gérard.
19: Je te signale que je parle pas anglais, moi.
0: Alors, Cécile, je t'écoute.
1: Oui, moi, je te dis que je suis contre la semaine des 4 jeudis parce que ça perturbe...
22: Non, mais c'est vrai. Qu'est-ce que tu fais des autres jours de la semaine?
0: Détroit, tu la fermes.
22: Mais elle a raison, Cécile.
0: Ouais, Détroit, c'est pas toi qui commande pour l'instant.
1: Laissez parler Cécile.
0: Allez, 35, vous réfléchissez à la question.
1: D'accord.
0: Donc vous réfléchissez.
1: Allez, on met.
22: C'est quoi, il y a des codes? C'est quoi 35?
19: Do you want to fake a cotton
0: ditch? On met quoi comme disque?
21: On met on va à la cocole et on est content.
0: Voilà.
22: Ils sont même pas au standard.
21: Gérard est énervé parce qu'il y a personne au standard.
1: Allô?
21: Allô.
0: Gérard, Détroit, j'ai viré parce qu'ils étaient à deux, il y avait une nana derrière, je l'ai viré.
21: Ils m'entendent pas, moi.
1: Hi, everybody. Allô.
23: Hello, everybody.
0: Oh.
1: Hello.
23: Come on. How are you? Qu'est-ce que c'est passé
0: mais
23: dans
0: putain,
23: la communauté,
0: mais c'est quoi
23: là,
0: ce bordel, là?
23: Qu'est-ce qui se passe, hein? Allô, bébé? Ouais, qu'est-ce qui se passe, là?
0: Non, attends.
23: Bébé, mon ami.
0: J'arrive.
21: D'accord.
23: Qu'est-ce qui s'est passé, hein?
21: Aïcha,
23: écoute-moi.
0: Tu prends le sondage, là, tu me les calmes.
23: Écoute-moi.
0: Ah non, mais il n'y a personne, là, pour s'occuper.
23: Si je faisais le débat, j'étais...
0: Tu me calmes, couscous.
21: Personne.
0: Non mais hein? Non, tu me remets, tu me les remets mais
24: 315 millions.
21: De quoi, au flipper?
24: Ouais.
0: Et alors, j'en ai rien à foutre.
24: C'est mortel.
0: Eh, on n'est pas là pour le flipper.
24: 315 millions.
0: Bah dégage. Mais t'es complètement, il est complètement con lui.
21: En tout cas, il est meilleur au flipper qu'au standard. Hein.
0: Ouais, j'ai l'impression.
24: Bon, c'est bon, Gérard, je t'ai mis bébé avec couscous.
23: Aïcha.
0: Non mais attends.
23: Écoute-moi.
0: Oh
23: Aïcha, écoute-moi.
0: Bon,
23: si je faisais le débat.
0: 3h40. 3h40, ça va être la fin.
23: Aïcha, il y avait Gérard qui était soir là. Il était fou, le Gérard.
0: Ouais, Gérard. Non, mais tu me le calmes. Tu lui dis qu'il se calme.
23: Baisse-toi, que je te prenne par là. Ouais, Gérard.
1: Putain, mais laissez Gérard parler.
19: La ferme, oh.
1: Putain.
0: Mais alors,
19: Gérard,
0: Nathalie.
19: Gérard, tu fais pas la loi, là, ou quoi?
0: Nathalie.
23: Do you want to fuck your cotton tits?
19: Ça, c'est pas possible.
1: Attends, là, c'est la merde.
22: Ouais, non, non, allez, mon ami, là, dans le débat, parce que
0: allez,
22: je m'ennuie. Hein.
19: Non, mais Gérard,
0: allez, Gérard. Non, terminé.
1: Gérard. Mais
23: viens,
0: j'ai pas envie
1: d'écouter.
0: Aïcha. Terminé.
1: Gérard,
0: vas-y, regarde, accroche. Terminé.
23: Tu chantes un petit peu, là, mon ami.
0: Terminé. Non, terminé.
1: Mais accroche-toi avec ta musique.
0: Non, c'est terminé.
21: Gérard. Ah, tiens.
24: Ah, c'est bon, j'ai
21: c'est bon. C'est bon, il a raccroché.
3: Gérard.
22: Allez, mon ami, tu continues le débat.
11: Ah, c'est pas moi, mais arrête, Gérard.
24: Mais c'est Manu, il est
22: Allez, Gérard, on
0: prend
22: la vitesse un petit peu.
0: Bon, Couscous, tu t'écrases ou tu dégages maintenant.
22: Ouais, c'est toi qui s'endors, là, mon ami. Hein.
3: Ouais,
22: mais Gérard, moi, je t'aime bien, je t'ai jamais rien fait.
0: Oh. Non, ben, pour l'instant, tu te calmes, s'il te plaît.
22: D'accord.
3: Hein? Gérard, repose ta question.
0: Alors maintenant, je vais reprendre. Mélanie.
3: Ah oui.
0: Est-ce que t'es là?
3: Oui.
0: Cécile.
3: Bonsoir.
0: Rebonsoir. Christiana.
3: Oui, je suis toujours là.
11: Oh.
0: Nathalie.
11: Elle est partie, elle a raccroché.
21: T'as que des femmes, hein, avec toi.
0: Détroit.
22: Ouais, y'a pas de problème, il est là, Détroit. Hein.
0: Okay. Ouais. Okay. Alors, Détroit, je crois que je t'avais raccroché au nez parce que t'avais quelqu'un derrière toi.
21: Tu vois, ton problème.
22: Ça, on a rappelé entre temps, Gérard, y'a pas de problème.
21: Ouais.
22: Hein.
21: Moi, Gérard, j'ai plus l'impression que le problème de Détroit, c'est d'être un garçon, en fait.
22: Pourquoi tu me dis ça, aussi, toi?
21: Et que tu zappes tous les mecs, Gérard.
22: Non, mais c'est vrai, ça.
0: Et Couscous pour finir. Couscous.
22: Ouais, il est là, hein. Bonjour, fidèle.
0: Ok. Bon. Alors, on continue. Ouais. Alors, maintenant, êtes-vous pour
21: ou
0: êtes-vous
21: contre
0: pour la semaine des 4 jours? Donc, Couscous, tu réponds, mais sérieusement, je vous préviens d'entrer.
21: Vite fait.
22: Oui, bien sûr, je suis pour la semaine des 4 jours. Comme ça, le vendredi, samedi, dimanche, on a tout le temps de baisser la Zoubida.
0: Okay.
22: Pas de problème, hein.
0: Ok, c'est bon. Détroit.
22: Écoute, moi, je pense que la semaine des 4 heures, c'est idiot.
0: Des 4 jours.
11: Gérard, excuse-moi.
22: Des 4 jours. S'il te plaît, Manu, tu me coupes
0: 5 minutes. Non, mais attends, Détroit.
11: Tu te calmes d'abord. Et on accueille Fabien de Paris.
22: Salut, Fabien. Bon. Voilà, donc je te disais, la semaine des 4 heures, c'est pas terrible.
0: Des 4 jours.
22: Des 4 jours, c'est pas terrible, parce que qu'est-ce que t'en fais des autres jours?
0: Et attends, c'est comme ça.
22: Mais moi, je fais quoi, moi?
0: Et alors, tu fais ce que tu veux.
22: Et toi, tu ferais quoi?
0: Eh ben moi, pendant les 2 jours de repos, ben je me repose, hein. Quand il n'y a pas d'école, je me repose.
22: Ouais, mais attends, mais est-ce qu'il serait pas possible de se reposer à l'école pour pouvoir faire ses devoirs entre temps?
3: Ça fait 30 ans qu'il se repose.
0: Merci pour celle qui dit ça tout à l'heure, ben j'ai vite fait, hein. Attention.
22: Bon, très bien. Aux filles de répondre.
0: Fabien, non, tu permets, c'est pas toi qui commande des trois, parce que tout à l'heure tu as dégagé.
4: Ouais, je suis là, Gérard.
0: Fabien.
4: Ouais, je suis là.
0: Alors?
4: Alors,
22: on t'entend pas, Fabien, t'as un portable. Hein.
4: Ah Fabien, non,
22: on t'entend mal. Hein.
0: Eh oh, c'est un portable, ça.
4: Non,
11: j'ai le numéro, c'est pas un portable.
22: Moi, je reconnais. Hein.
0: Alors, Fabien, tu te réveilles, s'il te plaît.
4: Ouais, je suis là, Gérard, t'inquiète pas.
0: Alors?
22: Bah, ouais. T'accouches?
4: Bah là, je pense que celui qui a parlé avant, il avait raison, là.
22: Eh ben, c'est moi, c'est Détroit.
0: Ouais, non, mais attends, Détroit, pour l'instant, s'il te plaît.
4: Il avait raison, hein.
22: Ok, bah très bien. Bon, je vais répondre.
4: Attends, je voudrais dire un truc à Gérard.
22: Ok, vas-y, dis.
4: Qu'est-ce qu'il fait pendant les 2 jours, là? Il a dit, il faisait rien.
22: Il a dit, il se repose, il t'a dit, il en profite pour se reposer.
4: Ouais, mais quand il se repose, il fait quoi? Il se repose juste.
22: Mais il dort, je sais pas.
4: Mais Gérard,
0: Détroit, s'il te plaît, tu la fermes.
22: Ok, mais je sais pas, moi, c'est lui qui me pose la question.
0: Non, pour l'instant, c'est pas toi qui l'a posé la question, c'est à moi, alors tu la fermes, s'il te plaît.
22: T'es d'accord avec moi?
0: Bon, alors tu t'écrases.
22: Ok.
4: Gérard, tu me réponds alors?
0: Bon, Fabien, pour finir.
4: Ouais. En fait, moi, c'est ça, je voulais savoir, t'as dit que tu te reposais pendant les 2 jours, mais c'est quoi ton repos? Qu'est-ce que tu fais?
0: Eh ben, je dors, hein, je l'ai dit, ok?
22: Je sais pas, par exemple, moi, si je me repose, je fais comme genre, je lis, je regarde la télé, je m'installe.
0: Bon, 2-3, tu la fermes!
3: Ok. Je vais te poser une question.
0: Mais,
11: attends, avant ta question.
3: Gérard,
11: avant qu'elle pose sa question, pour pas l'interrompre, on va accueillir Will de Brest.
22: Salut,
11: Will. Il y avait une place de libre.
6: Salut, GG, ça va?
3: Salut Will.
22: Salut, Fabien.
6: Will
22: up.
6: Ouais.
22: Ton malaise.
0: Bon,
22: Fabien.
0: Ouais.
22: Oh. Non, je voulais rajouter.
0: Détroit, Détroit et Fabien, tu me...
22: Non, je m'excuse.
0: Non, Détroit, Fabien, vous dégagez.
11: C'est pas Détroit, c'est pas Fabien, c'est Détroit. Hein.
22: Ouais,
0: non, mais alors tu le dégages. Hop. Bonne nuit pour Détroit, c'est comme ça, ça me prend une place de libre pour quelqu'un d'autre. Donc, Will.
6: Oui, alors... Mais moi, ce que je fais pendant ces 2 jours, je fais mon boulot, c'est tout.
0: D'accord.
6: Mon boulot d'école, et puis peut-être que le vendredi soir, je fonce dans les chiottes de la loco aussi.
0: Eh ben, dans ce cas-là, Will, ça t'apprendra de parler des chiottes de la loco, tu peux retourner chez toi.
22: Ouais, au revoir. C'est qui remplace Détroit, hein.
0: Au revoir.
3: Gérard.
0: Christiana.
3: Oui, alors moi, je suis contre.
22: Pourquoi?
3: Après, l'emploi du temps, il est vachement chargé, et puis avant la fin des cours, t'écoutes même plus tellement t'es crevé.
0: D'accord. Alors, qui c'est qui a du bruit derrière?
22: Ah, y a pas Bébert, hein, qui a du bruit, hein.
0: C'est bizarre.
22: C'est pas Manu au standard, hein.
0: Non, c'est pas Manu au standard. Couscous, je viens de lui demander qui contrôle.
22: Ah, c'est Bébert, hein.
0: Donc, Christiana, t'as dit que t'étais contre.
3: Ouais, je suis contre.
0: Ok. Cécile?
7: Ouais, bah, je suis contre parce que ça casse l'horloge biologique, quoi. Et cervicale.
22: Allô? Allô, Gérard?
7: Tu m'écoutes, Gérard?
0: Oui, je t'écoute. Maintenant, celui qui essaye de m'appeler pour un son, il va la fermer.
22: Non, je voulais juste te dire que j'étais d'accord avec elle. C'est vrai que ça te nique un peu ton horloge biologique, hein.
0: C'est qui?
22: C'est Bébert.
0: Non, Bébert, je croyais que t'étais déjà plus là.
22: Mais j'ai remplacé Détroit, tu l'as viré, donc j'ai rappelé.
7: Ouais, mais laisse parler Cécile, hein.
22: Ok, mais je suis d'accord avec elle, hein.
7: Bébert, tu peux te faire
21: bordel,
7: un peu,
21: hein.
7: S'il te plaît.
21: C'est le bordel,
0: bon, Bébert, tu te la fermes, s'il te plaît, une bonne fois pour toutes.
22: Il y a pas de problème, hein.
0: Ok. Je
7: peux te poser une question?
0: Alors, Cécile,
7: oui,
0: Olivier, ça commence à bien faire, là.
7: Je voulais te demander, est-ce que quand t'as du temps libre, tu vas au cinéma?
0: Non.
7: Tu vas jamais au ciné?
22: Où est le rapport avec l'école?
21: Il y a une question sur le 35 Fun Radio, Gérard. Hippolyte qui te demande quel jour tu enlèverais, toi, dans la semaine pour que ça fasse plus que 4 jours.
0: Déjà le lundi, comme ça, ça prend le week-end.
22: Ça, je suis pas d'accord.
21: Ça fait un jour, alors après un autre que tu retires. Parce qu'il y en a quand même 7 des jours dans la semaine. Donc il reste plus que 4. Donc si on calcule bien, il faut en retirer 5, c'est ça?
0: Ben non.
21: Ah bon?
0: Bah, t'as le lundi, le mardi.
21: Lundi,
0: le mercredi,
21: mardi,
0: jeudi.
21: Lundi, mardi,
0: vendredi.
21: Jeudi, vendredi.
0: Bah, tu retires le mercredi, ça te fait 4 jours dans la semaine.
21: Ah bah voilà, tu retires 2, ça fait 4 jours dans la semaine.
7: Voilà.
21: Génial. Donc la semaine font 6 jours.
22: Ça casse la semaine, hein.
0: Non, parce que le samedi, c'est rare quand il y en a contre l'école, et le mercredi, c'est pareil.
22: Et Gérard, ils ont été
0: là,
22: moi j'ai
0: envie de voir,
22: il
0: n'y
22: a pas de
0: problème. Couscous, Bébert. Non. Non, couscous, s'il te plaît, Bébert. Vous allez vous calmer pour l'instant.
21: Gérard, si je peux me permettre une petite réflexion quand même, c'est toi qui as voulu que je les appelle, mais j'aurais mieux fait d'appeler Tony, quoi.
0: Non.
21: Parce qu'il est plus calme, hein.
0: Non. Non, donc.
7: Oh, bah non, on veut Tony, hein.
0: Allô, ouais, bah attends.
7: Non, parce que franchement, le bébé a le couscous depuis tout à l'heure, ils arrêtent pas de parler.
22: Ouais, hein.
0: Cécile. Cécile et Christiana. C'est moi qui ai demandé à vous rappeler. Alors, si vous êtes pas contente, tout à l'heure, vous allez virer.
7: Ouais,
0: ça va être vite fait.
22: Y'a pas de problème, hein.
7: Ton débat.
0: Bon, alors maintenant, vous allez me laisser parler. Donc, Cécile, pour finir.
7: Oui, Gérard.
0: Celui qui s'amuse à faire le chien commence à me faire chier. Bon, ouais. Là, tu me calmes. Bon, allez. Tu me calmes Bébert, comme il est encore là. Tu calmes Couscous et Fabien.
22: Eh, mais moi, j'ai rien fait, Gérard. J'attends depuis tout à l'heure.
0: Ouais, t'attends depuis tout à l'heure. Et qui c'est qui s'amuse à faire le chien?
22: C'est pas moi, Gérard.
0: Non, c'est jamais personne.
22: T'es sûr que c'est pas
0: comme
22: moi?
0: Comme par hasard, là, on te demande qui c'est. Si c'est pas toi, comme par hasard, ça s'arrête. Non, mais tu me prends pas pour un con.
22: Tiens, tu vois, ça continue, c'est pas moi, hein.
0: Bon, c'est qui ça?
22: Tu vois que c'est pas
21: je
22: moi.
21: Sais pas,
0: de toute manière, j'arrête là dans deux minutes.
7: Non,
0: Mélanie.
7: Oui.
0: Mélanie, comme t'as pas répondu, j'espère que tu vas pouvoir répondre si tout le monde se calme.
7: Ben, je suis bien obligée d'attendre que tout le monde se taise. Ben, pour la semaine des 4 jours, je suis pas d'accord.
22: Y'a pas de problème, hein.
0: Oh, là, couscous, s'il te plaît. Non, là, ce coup-là, tu me le vires.
22: Mais c'est pas moi.
0: Non, ça commence à bien faire, là.
21: C'est plus possible, hein. Tu sais qu'ils amusent à faire le chien.
0: Non, là, c'est plus possible.
22: C'est pas moi, Gérard.
0: Bon, tu me dégages, Fabien.
22: C'est pas moi non plus.
21: Ah, c'est pas Fabien, je l'avais mis en attente.
22: Non, c'est pas moi.
0: Alors, c'est qui?
21: C'est ou Bébert ou Couscous? C'est celui que tu viens de retirer.
22: Non, c'est pas Bébert, y'a pas de problème, hein.
7: Y'a pas Couscous, y'a rien fait.
0: Alors, Mélanie, s'il te plaît, tu réponds.
7: Je ne suis pas d'accord.
0: Et pourquoi?
7: Parce que ça fait un surplus de travail avec un temps restreint. Voilà, tout simplement.
0: D'accord.
21: Okay.
7: Mais je l'avais déjà dit avant la chanson.
21: Question suivante. Allez, question suivante.
0: Alors, dois-je retourner à l'école pour faire une parfaite... Dois-je retourner à l'école pour...
7: Pour tout refaire.
0: Ouais, faire mon édu...
22: Je peux dire quelque chose là-dessus?
0: Bah, je vois pas du tout...
22: Il y a pas de problème, hein. C'est pas bien.
0: Je vois pas du tout la question. Non, mais Couscous, pour l'instant, tu commences à te taire, s'il te plaît, maintenant.
22: C'est pas moi, c'est Bébert, je te dis, Gérard.
0: Ouais, bah, Bébert, tu commences...
22: dans la maison, là, hein.
0: Ouais, là, ça commence à me gonfler, là.
7: Ça devient vraiment lourd, hein.
0: Là, ça plutôt... Alors, préférez-vous le système allemand avec l'école le matin et activité libre l'après-midi? Alors, on va demander à Bébert.
22: Y a pas de problème, hein.
0: Bon, allez, hop, tu me dégages ça. Tu me les dégages, c'est bon.
22: Non,
0: Olivier... Là, Olivier, tu te fous de la gueule. Là, tu vois, tu vas me faire virer tout le monde. Mais c'est toi qui fais le con. C'est toi. Non, c'est toi qui viens de faire le con. Tu vois, maintenant, j'arrive à voir. C'est toi qui fais le con.
23: Non, moi je crois que c'est Rico et Manu au standard. Hein.
0: Non, non, allez, Bébert.
23: Bah, y'a pas de problème. Alors, hein.
0: Bébert.
23: Mais oui, je t'écoute, y'a pas de problème.
0: Allez,
23: hein.
0: tu réponds là.
23: C'est pas facile, tu sais. Qu'est-ce qui se passe là? Y'a du son, moi je peux pas parler, hein. Y'a pas de problème. Hein.
2: Bon, là, okay. Vous êtes lourd, hein.
0: Bon, ouais, hop.
23: C'est lourd, le Larsen, là. Hein.
0: Allez, conclusion.
2: Ça,
0: allez, non, Gérard. Non, Gérard.
8: Encore une question au moins, Gérard.
0: Non, conclusion. Je veux pas le savoir, c'est conclusion.
8: Je suis à genoux.
0: Non, je suis là.
23: Dis-lui que Fabé, il a pas.
0: Non. Conclusion. Là, j'arrête, conclusion.
22: Il y a un abruti qui est en train de souffler.
23: Manu, dis à Gérard que je veux répondre à sa question.
8: Vas-y, Fabien.
0: Non, c'est conclusion. Conclusion.
8: Non, arrête.
0: Conclusion.
8: De
0: non.
8: Tout le monde se calme.
0: Non, déjà toi tu vas arrêter, donc maintenant c'est conclusion, c'est terminé.
23: Qu'est-ce qui se passe dans la maison là? Terminé.
0: Relax. Conclusion.
8: Relax.
2: Gérard.
0: Conclusion.
2: Non, conclusion. Bien répondre, conclusion.
0: Non, c'est terminé. C'est conclusion.
8: Gérard, tu peux pas nous faire ça.
0: Non, c'est conclusion, ça t'apprendra. Ça fait 5 ans que je.
8: Non. Attends. On va les couper.
0: Voilà. Non. Moi, c'est conclusion, c'est tout terminé.
8: Non, Gérard.
0: Il est 4h, moi, j'arrête. Hop, terminé. J'arrête, c'est fini.
8: Non, Gérard, s'il te plaît, on te...
0: Non, il n'y a pas à chercher à me supplier, c'est terminé maintenant.
8: Non, Gérard.
0: Tu trônes ma gueule tout le long de la soirée, c'est terminé.
8: Vrai, c'est
0: conclusion.
8: Vrai. C'est pas vrai, Gérard.
0: Si.
8: Non,
0: tu te fous pas de ma gueule. Non, terminé.
23: Gérard, tu devrais retourner à l'école pour apprendre la politesse.
2: Bon, les mecs, vous laissez parler Gérard.
0: Tu me les vires. Tu me vires les mecs, tu me laisses que les nanas, ça leur apprendra.
8: Que les nanas, Manu. Allez, on va faire un
0: tant
8: truc.
0: Tant pis pour eux.
8: Pour la prochaine question, on va faire une dernière question. Il y aura que des nanas, Gérard.
0: Il y aura que des nanas. Non, mais de toute manière, je reconnaîtrai les points. Déjà, ça, c'est pas.
8: Allez, hop.
0: Max, je te préviens, la semaine prochaine, c'est pas la peine de compter sur moi avec lui à la pro. Parce que là, il fait exprès.
8: Qu'est-ce que j'ai fait?
0: Hein?
8: Qu'est-ce que j'ai fait?
0: Non, il n'y a rien.
2: Comme Gérard, ta question.
8: T'as plus que les nanas là sur l'antenne. La question, Gérard.
0: Alors, préférez-vous le système allemand avec l'école le matin et activité l'après-midi?
8: Ça, c'est intéressant.
2: Ouais.
0: Alors, mais Christina.
9: Ouais, ben moi je préfère. Hein.
0: C'est-à-dire, pourquoi?
9: Ben, avec activité, tu veux dire quoi? Qu'on peut être libre?
0: Ben oui.
9: Et ben, c'est bien pour les élèves, comme ça ils peuvent avoir un petit boulot à mi-temps.
0: Hein. Mm-hmm.
9: Et comme ça, ils font de l'argent de poche, quoi.
0: Ouais, mais c'est ce que, en fin de compte, c'est libre l'après-midi, hein. Et activité est libre l'après-midi.
9: Ouais, ben moi je trouve que c'est bien pour les élèves.
0: Mm-hmm.
9: Parce que comme ça, ça les pousse à étudier plus longtemps.
0: Mm-hmm.
9: Comme ça, ils ont un peu d'argent. Parce qu'il y en a plein qui arrêtent leurs études parce qu'ils n'ont pas d'argent et parce qu'ils aiment être indépendants, pas la vie, pas la quoi.
0: D'accord. Cécile?
2: Ouais, ben moi je dis que en fait c'est cool parce que ça libère un peu l'esprit, quoi. Donc le matin, tu bosses tout ça. Et l'après-midi, bon, t'as des activités. Donc tu fais du roller. Je sais pas, tu joues au billard, tu fais plein de trucs, quoi.
0: Mm-hmm.
2: Donc ça libère un peu l'esprit, donc t'es relax.
0: D'accord.
2: Donc c'est bien.
0: Mélanie?
10: Oui, je pense que c'est très bien.
0: Mais pourquoi pour toi? Parce que comme toi, t'es prof d'anglais, donc.
10: Ben disons que c'est bien parce que les journées sont bien moins chargées, mais ce qu'il faudrait savoir, c'est s'ils profitent un petit peu de leur temps libre pour travailler un petit peu plus. Pour se détendre, mais pour profiter de leur temps libre, pour travailler un peu plus.
0: D'accord. moi, je peux vous dire, en fin de compte, d'avoir l'école le matin, ouais, c'est bien, puis d'être libre l'après-midi, comme ça, ça permet de réviser.
8: Alors voilà. Le problème, c'est que toi, t'allais à l'école le matin et tu pensais que l'après-midi, c'était libre, sauf qu'il y avait des cours.
0: Non, mais tu n'avais pas cours toute une journée, nuance. Donc, il y a une question que je vais pas poser parce que ça.
8: Il y a Hippolyte sur Mitel quand même qui dit que lui préfère le système allemand parce qu'il y a l'airbag et l'ABS.
0: je vois pas du tout le rapport avec le truc de l'école.
8: Conclusion.
0: Là, il y a une question.
8: Question.
0: Bon, donc, conclusion. Donc, conclusion. Mélanie.
10: Oui.
0: Donc, malheureusement, on a.
10: Ben, on est obligé d'écourter, mais moi, je pense que quand tu imagines le bordel qu'il y a eu ce soir, on était 7 ou 8. Ben, quand tu imagines quand ils sont 35 dans une classe comme ça, après on viendra dire que les professeurs sont incompétents.
0: Mmh. Ben, oui, mais je vois.
8: Gérard met beaucoup de bordel à lui tout seul aussi. Hein.
0: Non. Non, dans ces cas-là.
19: Non, c'est vrai que quelquefois,
0: je vais te dire une chose. Attends, Mélanie, je te coupe 5 minutes. Je vais te dire une chose, tu vois, Olivier. Le jour de. Oh, Olivier, quand je te parle, s'il te plaît, tu t'écoutes. C'est que au 1er janvier, tu n'étais pas là. Eh bien, je vais te dire une chose, qu'avec Max, il y a eu moins de bordel. Et au standard, c'était moins le bordel que ce soir.
19: Il y en a quelqu'un qui applaudit.
0: Non. Alors, la semaine prochaine, c'est pas la peine. Voilà, celui qui s'amuse à faire ça.
5: Il s'en va d'ailleurs, Gérard.
0: Celui qui s'amuse à faire ça, c'est pas mal. Voilà. Derrière. Ah, donc, Cécile, pour toi, la conclusion des deux débats.
19: Moi, la conclusion.
0: Viens, casse-toi.
5: Alors, la conclusion des deux débats, c'est Max, là.
19: La conclusion, les questions, elles étaient intéressantes. Le premier, il était super chouette. Le deuxième, un peu le bordel, avec Bébert et tout. Mais bon, ça va, quoi. C'était cool. On a bien rigolé.
0: Ben, il est encore là.
19: Un bon moment.
12: Et il est encore là.
5: Ah ouais, pour la conclusion, quand même.
0: Christiana.
12: Pétena.
19: Ouais, moi, je trouve que c'est dommage qu'on n'ait pas pu parler plus longtemps de ce débat, parce que c'était vachement intéressant.
0: Il y avait 13 questions.
19: Ouais, et il reste 3 minutes.
5: Derrière.
19: Et puis, je réponds à Mélanie, c'est vrai que si t'as une classe de 30 filles, t'auras moins de bordel qu'avec une classe de 30 mecs.
0: Ouais, mais si c'est mélangé, si c'est mélangé, que t'as un bordel comme on a ce soir avec un standardiste à moitié
5: bourré. Je sens qu'il est un peu picolé. Ah, tu sens un peu l'alcool quand même.
0: Hein, parce que je vais te dire une chose, que la semaine dernière, c'était moins le bordel. Hein. Et j'ai l'impression que j'ai demandé que ça soit les filles qui fassent le standard maintenant. Parce que toi, je te veux plus de jeudi.
5: Voilà. Et
0: Tu feras tes soirées avec Max, mais moi le jeudi je te veux plus avec moi.
5: On va voir. C'est terminé. On va gérer ça. À moins qu'on le fasse travailler vraiment très fortement. Qui doit encore faire une conclusion sur ce débat?
0: Toujours là.
5: Couscous, conclusion.
0: Couscous, ouais, et Bébert.
23: Donc, moi je voulais dire
0: Bébert,
23: que
0: il est parti,
23: l'école, c'était un bon sujet de débat, quoi. Parce que bon, l'école c'est une bonne chose, quoi. Ça permet aux enfants de montrer ce qu'ils ont dans la tête. Et je voulais aussi dire, vive le Star System.
0: Ok. Donc il y a plus personne. Donc alors je vais quand même annoncer les deux débats pour la semaine prochaine. Si les gens respectent ce que j'ai annoncé.
5: Vas-y.
0: Donc on va faire sur la beauté.
14: Tu
0: fermes ta gueule un peu toi. Que j'annonce les débats.
14: D'accord.
5: Bah ouais. Voilà. Alors.
0: Donc on va faire sur la
5: devant
0: beauté.
5: Devant le micro qu'on entende mieux, parce que c'est pénible pour les auditeurs. Je te jure, souvent, il faut penser à eux, quoi.
0: On va faire sur la beauté.
5: Ah bien.
0: Et sur les portables, je vais le refaire parce que.
5: On l'a déjà fait.
0: Sur l'écriture.
5: Sur l'écriture, d'accord, à la rigueur. Mais alors, je veux que ce soit toi qui prépare les questions, parce que tes questions, c'est pas toi qui les a préparées, elles sont tapées à la machine, et j'aime pas ça, Gérard, parce que tes questions ce soir, il y en a qui étaient chiantes, parce que c'est pas toi qui les avais préparées.
0: Ah non, mais attends. Là, sur l'école. T'as voulu qu'on laisse les 13 questions. Sur 13 questions, quand même, j'en ai modifié.
5: Combien? Bon, enfin bref, je vais regarder tout de suite tes questions pour le prochain débat et on verra. D'accord. Merci en tout cas d'avoir passé. Merci Gérard. Merci d'avoir passé la soirée avec nous. Il est 4h du matin. On va laisser Bart pour ses fun embrouilles. Hein, GG, t'as pas de fun embrouilles en proposant?
0: Non.
5: Non, t'as rien de spécial. On se retrouve.
0: Tu leur raccroches pas au nez ou nana?
5: Ouais, exactement.
0: S'il te plaît, merci.
5: Voilà. Et moi, je vous retrouve tout à l'heure à partir de 22h pour le Star System avec nous. N'oubliez pas le résumé d'un des deux débats de ce soir, si nous avons le temps. Et puis, surtout, le Kikix, le son sur le retour du Jedi. Vous allez, à mon avis, vous éclater. Différence entre le son Kikix et le son THX. Vous verrez qu'il y a quand même une sacrée différence. Et Gérard, donc la semaine prochaine, deux débats. Un sur l'écriture et un autre sur la beauté. Bonne nuit.
0: À une condition que tout soit irrespecté, sinon il n'y aura rien.
5: Voilà, exactement. On vous souhaite une bonne nuit. Et dans un instant, Bart.
0: Lolita, 24 ans, Pigalle, Pigalle, c'est Paris ça. Hein.
18: Oui, bonsoir Gérard, bonsoir Sandy.
0: Bonsoir Lolita.
18: Bonsoir tout le monde.
0: Le problème, ça c'est un problème qui doit te concerner, ma petite Sandy.
20: Non, je crois pas.
0: Elle n'a pas de plaisir au lit.
25: T'es une trop petit kiki, GG, merde.
18: Exact.
20: Ah bon, parce que moi j'ai pas de plaisir au lit.
0: Ah non, mais c'est pour.
25: Pas avec Gérard, c'est ça?
0: C'est à toi que.
20: Non, pas personnellement, c'est.
0: Ça c'est personnel, de toute manière aussi, hein. Dans ce cas-là.
25: Elle se fait mettre de partout, elle.
20: Je préfère prendre mon joker.
0: Voilà, joker, bien dit. Bon, alors. C'est. Donc, elle n'a pas de plaisir au lit, alors comment qu'on pourrait faire?
18: Voilà, je n'ai pas de plaisir au lit, je n'arrive pas à jouir, j'arrive pas.
20: Mais c'est avec ton mec ou c'est avec peut-être un amant?
18: Il n'y a pas de mec fixe.
20: T'as pas de mec fixe?
18: En fait, j'attends le mec qui me donnera du plaisir, donc j'en essaye plein, quoi.
0: Mm-hmm.
12: Et depuis, t'as toujours pas trouvé ton bonheur. La chaussure à ton pied, disons.
13: Non.
12: Et ça fait combien de temps que ça dure, ton truc-là?
13: Bah, tu vois, j'ai 26 ans.
12: Non, 24.
13: 24 ans, ça fait 4 ans, à peu près.
12: 4 ans, donc... t'as déjà connu des mecs avant?
13: Ouais, j'ai eu une longue aventure avec quelqu'un, mais bon, c'est vachement perso, je peux pas t'en parler, quoi.
12: Oh ouais, non, mais attendez, là,
14: c'est... Non, mais tu sais, si tu nous expliques pas exactement, on pourra pas te
12: trop. On pourra pas t'aiguiller.
13: Non, mais là, c'est perso, quoi, je peux vraiment pas vous en parler.
15: Mais demandez-lui peut-être ce qu'elle fait, elle, avant de faire l'amour, tout ça.
13: Mais... Dis-moi ce que je fais.
12: Bon, voilà.
14: Mais c'est le mec qui t'excite pas ou c'est...
12: Ou c'est toi?
13: Mais si, sur le coup, je suis vachement excitée, mais j'arrive pas.
12: Non, mais c'est toi qui dois le bloquer quelque part, alors.
13: Ah non, lui, il ne peut pas bloquer du tout.
12: Hein. Non, mais je te parle pas du mec, je te parle de toi, en général.
13: Moi, non, je bloque pas, enfin, je sais pas, il y a un blocage quelque part, t'as peut-être raison, ouais.
12: Et t'as vu quelqu'un pour ça? T'as essayé d'en discuter avec un gynécologue?
13: Bah non, c'est vachement perso, quoi, j'ose pas.
14: Franchement, je crois pas que les gynécologues, ils voudraient aller des sur ce point-là. Hein.
15: Ça dit, toi qui dis ne pas avoir de plaisir avec Gérard.
14: Elle a jamais été dire ça,
12: alors commence pas à dire.
15: C'est toi qui l'as dit, mais c'est pareil.
12: Ouais, bah même.
15: Pourquoi tu penses pas avoir de plaisir? Qu'est-ce qui manque, à ton avis, chez une femme pour qu'elle ait du plaisir?
14: Bah, je pense déjà, pour avoir du plaisir, faut d'abord que la personne ait des sentiments vis-à-vis de la personne.
12: Est-ce que tu as des sentiments quand tu vois la personne?
14: Faut connaître la personne, faut essayer de la... Enfin, évidemment, il faut la connaître depuis longtemps.
13: Bon, en général, c'est une heure ou deux, ça va, quoi. Hein?
14: Ah ouais, mais tu peux pas connaître une personne.
12: Ah non, au bout d'une heure ou deux, tu peux pas connaître les gens.
15: Ça m'a
13: fait faire une idée.
15: Bah ouais, puis ça m'a donné... Moi,
14: et
15: j'ai...
14: même si tu couches avec la personne comme ça, au bout d'une heure, là, ça devient grave.
13: C'est ça.
15: Non, mais je voulais dire qu'on peut avoir du plaisir et jouir avec une personne qu'on connaît depuis une heure.
13: Ah oui, tout à fait.
15: C'est parce que tu vas la connaître depuis 20 ans que tu t'auras pas l'air d'avoir du plaisir.
14: C'est pas, ça dépend. Moi, personnellement, je sais que je pourrais pas faire ça avec une personne que je connaîtrais depuis un an et puis avoir du plaisir comme ça.
15: Qu'est-ce que le mec doit te faire, Sandy, toi, pour que t'aies du plaisir? Tu sais ce qu'il doit te faire?
14: Bah déjà, faut que je le connaisse.
15: Non, mais physiquement...
12: On s'en fout de le connaître. Ah,
15: physiquement, qu'est-ce qu'il doit te toucher? Qu'est-ce qu'il doit te
14: faire?
15: Non,
14: faut qu'il m'attire vraiment pour
12: avoir du plaisir. Mais on s'en fout!
16: Il doit mettre la main où? Dans le cul ou dans la chatte? Explique.
15: Non, mais toi, t'es comme ça.
12: Hein?
13: Gérard, il t'a tiré?
14: Déjà, ce qu'il doit faire, c'est... La seule chose, c'est quand il m'embrasse. Là,
12: qui?
15: Quand il t'embrasse, ça te fait jouir.
12: Ça te fait jouir?
14: Ça me fait jouir, mais ça commence à me faire chauffer.
13: Avec les dents.
14: Et après, bon, bah, s'il va un petit peu plus loin, qu'il met la main dans la culotte ou qu'il remonte un peu vers les seins, et puis que...
12: Ah ben non, au contraire, ça fait partie de l'amour.
14: Ça, c'est l'amour, ça.
13: Ah, moi, je trouve ça dégueulasse.
15: Et après, c'est
13: vraiment...
14: Qu'il remonte tout doucement, enfin, ça dépend. Il y a des petits détails comme ça qui fait qu'on peut avoir du plaisir par la suite ou même...
16: C'est quoi les petits détails, justement?
15: Oui, parce qu'en fait, bon, c'est bien, les caresses, c'est bien, mais on appelle ça les préliminaires, mais après, il faut avancer dans les préliminaires.
14: Les caresses, surtout les caresses.
15: Les caresses buccales.
14: Non, ça dépend, ça peut être aussi les caresses.
15: Est-ce que tu aimes que Gérard te fasse des cunnilingus? Est-ce que ça te procure du plaisir?
14: Ouais, ça beaucoup, ouais.
15: Ouais, donc ça, ça te fait jouir?
14: Ouais, ça me fait kiffer énormément.
15: Ça
14: ouais.
15: te fait kiffer, oui. Lolita, ouais. Est-ce que tu adeptes du cuni?
13: Moi, je suis bucogénitale à fond, ouais.
14: Ah. Ça c'est.
13: Donc je suis même plus que cuni, je suis carrément 69.
14: Mais ça dépend, tout dépend comment c'est fait, comment la personne peut te le faire. Parce qu'il y a différentes façons de le faire aussi.
16: C'est vrai que Gérard, il doit bien le faire, il a plus de dents, donc ça aide.
13: Évidemment,
12: ta gueule à toi. On ne demande pas si Bébé Rose a te fait des pipes aussi, non?
16: Je te rassure. Hein.
14: C'est sûr que si la personne a te le fait comme ça, tu vois qu'elle fait pas ça avec tendresse. Qu'elle fait ça, disons...
12: Sauvagement, c'est pas bon.
14: Sauvagement, comme tu dis, Gérard, c'est vrai que là, tu peux pas avoir de plaisir. Mais tout dépend comment la personne peut te le faire. Si c'est fait avec des câlins et tout, avec tendresse et tout,
12: Et là, depuis, t'as essayé d'avoir des aventures ou pas?
13: Ah, mais j'en ai plein, des aventures. Hein.
12: Et c'est
15: ça le problème.
12: Et ça bouge pas.
13: Depuis, j'ai pas joué depuis 90.
14: Moi, je pense que ça peut pas provenir de toi.
12: Attends, depuis...
13: Non, 96, je te dis des bêtises.
12: Ah ouais, parce que 90, j'allais dire depuis 10 ans...
13: 90, première seau d'eau, je me souviens.
12: Ah, ok. Non, mais...
15: Avec eau, hein.
13: Ouais. Avec de l'eau, ouais.
12: D'ailleurs,
13: ce que tu dis, super conseil. Hein.
14: Ah bah, je t'en remercie, hein, il n'y a pas de problème. Hein.
15: Ça continue maintenant que vous êtes en galère ou pas?
12: Non, mais ça, joker.
13: C'est pas gênant,
14: je prends mon joker aussi.
13: D'avoir une vie de couple, hein.
12: On n'a jamais dit qu'on était dans un foyer sauna contre.
20: Moi, en tout cas, le conseil que je peux te donner, c'est que quand tu vas faire ça avec la personne, essaye de lui dire de faire ça avec tendresse, amour.
12: Délicatesse surtout.
20: Voilà, délicatesse.
12: Pas sauvage, pas comme une bête sauvage.
20: Pas sauvagement.
1: Ah ouais, non, mais moi, j'aime qu'on me prenne comme une bête. Hein.
12: Ouais, mais alors là, dans ces cas-là, t'auras jamais de plaisir. Hein.
1: Bah si, attends, c'est comme ça que je prends mon plaisir, moi.
12: Ah bah alors attends, tu prends ton plaisir parce que le mec il te prend comme une bête et t'as pas de plaisir avec lui au lit.
1: Mais non, justement, après je bloque. Alors moi j'ai essayé d'avoir du plaisir toute seule, mais je sais pas comment faire. Alors Sandy, tu peux me donner des conseils pour avoir du plaisir toute seule.
15: Bonne question.
20: Bah déjà, pour avoir du plaisir toute seule, moi personnellement je m'y connais pas trop. Donc là sur ce point.
12: Peut-être que Noémie pourrait nous aider vu qu'on est en plus.
15: Aïe.
20: Moi, vous aider sur ce sujet, non, je crois pas.
12: Ah bah alors.
15: Non, mais Sandy, quand t'étais, je sais pas, t'avais 14-15 ans, tu commençais à découvrir ton corps.
20: Oui, je pense.
15: T'as eu du temps pour faire le tour, mais qu'est-ce que tu commençais pas à te caresser, tu vois, à se masturber en fait, ça s'appelle comme ça.
20: Si, je crois que j'ai dû le faire une ou deux fois.
1: C'est tout.
20: Ouais.
15: Mais tu faisais comment, tu avec ta main, tu caressais les lèvres et tout.
20: Non, mais j'ai commencé très tôt à avoir des copains et.
12: Ouais, le premier baiser, elle l'a fait à 12 ans, hein, qu'elle m'a dit.
20: Même avant, j'ai commencé déjà à la maternelle, j'avais déjà un petit copain.
12: Ouais, d'accord. Pardon.
20: Il s'appelait Sébastien et l'autre il s'appelait Romuald et donc.
12: Bon, enfin, c'est pas son problème.
15: Moi, je me suis fait sucer à 8, hein. Si tu veux.
12: Bah ça, on s'en fout de toi, de toute manière. Toi, vu la gueule que t'as, ça m'étonne pas.
15: Non,
20: mais. Mais pour ton
12: problème, j'en sais rien, moi.
20: Moi, je pense que.
15: CM2.
1: T'as pas de conseil à me donner, toi, pour.
20: Si, moi, j'ai un conseil à te donner, c'est que quand tu vas voir la personne, ton copain ou le mec qui t'attire vraiment,
1: ouais.
20: Tu lui dis d'aller avec délicatesse et puis de te faire beaucoup de câlins, de bisous.
1: Ouais, mais c'est ce que j'ai fait la dernière fois. Je peux pas trop vous en parler parce que c'est perso, mais ça a pas marché non plus. Hein.
20: Et est-ce que t'as essayé de lui dire de faire un striptease devant toi? Parce que des fois, ça peut le faire, ça. Tu
1: ouais,
20: peux être
1: j'ai essayé la bouffe
20: Tu lui demandes de faire un striptease. Il commence par enlever sa chemise, son
12: Attends.
20: Là, c'est bien kiffé quand même. Hein.
12: Non, c'est au mec de déshabiller la nana en premier. C'est pas au mec de se déshabiller
1: mais
12: premier.
1: Mais non, il n'y a pas de règle.
20: Je pense pas, non, parce que la nana...
12: Mais moi, de toute manière, quand je déshabille Sandy, moi, je vais te dire une chose, je prends une paire de ciseaux, je coupe tout, moi, ça va plus vite.
15: Après, tu dors, t'es tellement crevé.
12: Moi, j'arrache tout, c'est pas grave.
20: T'as pas besoin de me déshabiller, je me déshabille tout seul.
12: Hein, c'est bon. Oula, il y a du Larsen.
20: Ça fait du Larsen.
12: Bon, enfin, Lolita, bon, bah, de manière, ce qu'on peut te dire pour l'instant, c'est d'essayer de continuer comme ça.
1: Ouais.
12: Mais essaye de prendre plus de plaisir quand même quand t'es avec quelqu'un.
20: Mais pour ça, il faut qu'elle lui dise d'y aller doucement, pas précipiter
1: là,
20: les choses.
1: Vous m'avez donné aucun conseil, là. Hein.
12: Mais ouais, mais de toute manière.
20: Mais si, je t'ai donné un conseil, je t'ai dit de dire au mec, le mec que t'auras en face de lui, que tu seras en face de lui, de lui dire d'y aller doucement. De pas précipiter les choses.
15: Oui, il peut peut-être te filer du blé, ça peut te donner du plaisir.
1: Ouais, ça peut marcher aussi, ouais.
20: Ou sinon, ce que vous pouvez faire, enfin c'est pas un cas personnel, hein. Moi personnellement,
15: non,
20: je le fais pas.
15: Bien sûr.
20: Mais tu peux regarder une cassette vidéo avec ton copain ou le mec.
15: Quoi, un Walt Disney.
20: Et ça peut
12: non,
20: être
12: un
20: peut
12: Walt
20: exciter, ça.
12: Un film X.
20: Un film X,
15: un
20: voilà.
15: Un film X.
1: Nous, on a essayé, on avait regardé Mettons Doigt là où je pense, et ça n'a pas marché non plus, quoi. Mais bon, c'est perso, je peux pas en parler.
12: Bon, ok, ouais, bah, si c'est des trucs perso, on va pas pouvoir t'aider plus que ça, le
20: voilà
12: temps, je suis désolé.
20: Voilà ce que je pouvais te conseiller.
1: Tu vois, mais vous comprenez pas que c'est perso, que je peux pas vous en parler.
12: Bah ouais, mais dans ce cas-là, c'est pas la peine de nous appeler pour nous demander un conseil. Si t'as des trucs qui sont personnels, on va pas pouvoir vous aider si vous avez sans arrêt, vous nous dites que c'est personnel aussi.
1: Mais t'as pas besoin de savoir ma vie perso.
12: Mais même, tu nous demandes un conseil, on essaye de savoir des trucs plus profonds sur toi, tu nous dis c'est perso. Alors dans ce cas-là, c'est pas la peine d'appeler, c'est tout.
20: Oui, mais Gérard, il y a des choses qui ne se disent pas.
12: Mais ouais, mais attends, on lui demande certains points, elle nous dit c'est perso. On va pas
1: demander à quel âge t'as commencé à te faire enculer dans la loco, toi.
12: Bon, alors, au revoir Lolita, bonne nuit. Tu resteras poli avec moi je t'emmerde. Au revoir.
20: Au revoir Lolita.
12: Bonne nuit.
20: Bonne nuit, voilà.
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12: Et voilà, bonsoir à tous, donc bienvenue sur Fun Radio, donc débat de Gérard, donc le débat c'est sur la SPA. Donc pour ça on va accueillir Karine qui est au standard.
17: Bonsoir Gérard, bonsoir tout le monde.
12: Bonsoir Karine, donc à côté de toi donc
17: Aurélie.
0: Aurélie, donc bonsoir à
3: bonsoir
0: toi Aurélie.
3: Gérard, bonsoir tout le monde.
0: Donc Simon à la pas à l'AREA mais au
7: honnête
0: sur le site internet, donc ce soir on va essayer de travailler un peu mieux que d'habitude et à la réanimation quand il aura fini de faire le singe. Parce qu'on va l'appeler Monsieur Babouche.
7: Bonsoir.
0: Bonsoir à toi, comment vas-tu?
7: Bah ça va, puisque tu parles de singe, c'est bien, parce que les débats c'est sur la SPA.
0: Ouais, et sur la SPA, mais ton jingle c'est de la merde.
7: Oh ça va, c'est bon.
17: Ça commence.
0: Donc
17: ça attaque.
0: À revoir, d'accord.
7: Ok, ça marche.
0: Donc bah voilà, donc débat sur la SPA, j'espère qu'on va former une bonne équipe ce soir. On va tester, donc je pense que normalement devrait pas y avoir de problème, parce que Aurélie a déjà travaillé avec moi. Karine, bon, j'en parle pas, elle a l'habitude de me connaître maintenant, donc elle sait comment que je travaille. N'est-ce pas, Karine, on répond s'il vous plaît au chef?
21: Oui, chef.
0: Parce que le chef, quand il est pas là, c'est moi qui commande le jeudi, d'accord?

0: Hey, c'est bien ça.
1: C'est bien, t'es content?
0: Ouais, non mais c'est bien, mais j'ai même pas les fréquences.
1: Tu sais pourquoi? Parce que j'ai remarqué que tu te fais un malin plaisir à le demander toi-même.
0: Ah ouais, non mais c'est à toi de le faire, ma grande.
1: Ah non, plus maintenant.
0: Si. Ah bah alors là, je vais te dire une chose. C'est qu'on maintenant on va mettre les choses au clair. Au clair, c'est qu'à partir d'aujourd'hui, et ça, on va peut-être reculer un peu, comme c'est Simon qui répond derrière nous, donc il m'a dit que c'était pas un problème si on pouvait déborder.
2: Jusqu'à 6 heures.
0: Donc, non, mais je vais pas tenir jusqu'à 6 heures. Donc, je vais te dire une chose, que les fréquences, t'es prié de demander aux gens d'où ils appellent. D'accord?
1: La région plus la fréquence ou la fréquence?
0: Juste la fréquence. La région et la fréquence, si ça te dérange pas.
1: Non, là, ça va pas être possible.
0: D'accord? Bah, je te fais les yeux doux, tu vas me donner les fréquences et les régions.
1: D'accord, Gérard.
0: Bon.
2: Oh là, qu'est-ce qui se passe là?
0: Non, mais de manière, hier, elle m'avait dit qu'elle allait bien faire son boulot. Monsieur Mazur, bonsoir. Monsieur Mazur, s'il vous plaît.
3: Allez, ça commence.
4: À l'appareil, bonsoir. M'entendez-vous, monsieur Gérard?
0: Monsieur Mazur, bonsoir. Comment allez-vous depuis 15 jours?
4: Eh bien, écoutez, ça va fort bien, vous-même.
0: Vous appelez d'où? La fréquence, c'est tout. Le reste...
4: Ah, juste la fréquence, d'accord. 101.5.
0: Merci. Ocapine.
5: Oui, bonsoir Gérard.
0: T'appelles de...
5: J'appelle de Crash en Josas, 112.6.
0: Hein?
5: Crash en Josas.
0: 112.6?
5: Oui, tout à fait.
0: Ok.
5: Fais un petit coucou à toute l'équipe.
0: Saluer quand même l'équipe, c'est vrai.
5: Oui, bah oui.
0: J'allais dire non, mais oui.
6: Bonsoir.
5: Donc, je fais un petit coucou à Babouche, à...
0: Ouais, non, mais ça y est, c'est bon, ouais.
5: À Diallo, à Benoît.
0: Non, mais c'est bon, oh.
5: Très bien.
0: Tu commences pas.
4: Pardonnez-moi, vous souhaitez que l'on salue le journal d'équipe?
0: Non, merci.
5: Et puis, l'animateur qui faisait les phénomènes brouillants.
0: Tu vas commencer à te calmer, d'accord?
5: Très bien. Alain
7: Dubourgras.
0: Ouais.
7: Bonsoir.
0: T'appelles d'où?
7: Bonsoir tout le monde.
0: Tu appelles d'où, s'il te plaît, merci.
7: J'appelle de Montmoignon, dans le Morbihan, 117.7. Bonsoir tout le monde.
0: Ok, bah quand je demande la fréquence, c'est tout.
7: 117.7.
0: Et aux abeilles?
8: Oui, à l'abeille, oui, bonsoir.
0: Bonsoir, t'appelles d'où?
8: 78.9.
0: Ok. Bonsoir, merci pour le Larsen.
8: Bonsoir l'équipe. Bonsoir les auditeurs.
0: Merci pour le Larsen.
8: Monsieur Mazur.
0: Merci pour le Larsen que je viens de dire à l'instant. Je ne sais pas qui m'a fait un Larsen, mais j'aime pas trop.
4: Oui, monsieur Gérard.
0: Oui, monsieur Mazur.
4: S'il vous plaît, monsieur Gérard.
0: Monsieur Mazur, oui.
4: Qu'est-ce qu'un Larsen?
0: Un Larsen, c'est quelqu'un qui met son micro devant le. C'est quelqu'un qui met un casque devant le micro comme ça.
4: D'accord.
0: D'accord?
4: Ah oui,
0: bravo, Gérard. Bravo, Gérard. Eh ben, j'explique à monsieur Mazur ce que c'est un Larsen. Donc, la question.
4: Allez.
0: Merci. Alors, si ça commence comme ça, je préviens que le premier qui fait une couille ce soir, j'ai pas l'intention de me laisser marcher sur les pieds.
7: Il retourne à la SPA.
0: Il retourne à la SPA. Et toi, faites bien, réfléchis, faites gaffe à quoi est-ce que vous allez répondre.
7: Ouais.
0: Parce que là, j'ai pas l'intention de gâcher mes débats. C'est la dernière fois que j'essaye une nouvelle équipe. Si l'équipe ne marche pas ce soir, vous pourrez dire adieu à Gérard de Suresnes.
6: Oh non, oh non.
0: D'accord. Je préviens. Donc ce soir, c'est la dernière tentative qu'on fait.
2: Non. Bon, Gérard.
0: C'est
2: non,
0: moi. Non.
2: Non, mais t'es d'accord, Gérard. Mais je veux dire, c'est pas toi qui t'arrêtera, c'est qu'on virera définitivement. Il y a des gens ce soir qui vont, il y a des têtes qui vont tomber, c'est tout.
0: Voilà. Donc je préfère prévenir d'entrée que si ça se passe mal ce soir, attention aux têtes.
2: Gérard, on y va parce que quand même la SPA c'est un sujet assez important. Donc
0: très important.
2: Donc on y va.
0: Qu'on est en train d'aborder. Donc la première question, que pensez-vous du scandale qui vient de se passer à la SPA? On va demander à Oui Abeille.
8: Oui à l'abeille.
0: Oui.
8: Écoute, je suis pas du tout au courant du scandale. Je sais que il y a un article qui a fait figure d'un certain argent qui aurait été détourné par la SPA, mais je n'ai pas lu. Donc j'attends que tu m'expliques en fait.
0: Non, mais j'espère que les gens qu'on a, j'espère qu'il y en a au moins un sur les quatre qui a pu essayer de lire au moins les journaux pour savoir ce qui se passait.
7: Ouais.
0: Je l'espère, parce que si c'est pour commencer. Comme ça ne sert à rien.
7: T'énerve pas, Gérard.
0: Non, mais je préfère prévenir. Parce que déjà, la première auditrice, elle est déjà même pas au courant de ce qui se passe.
8: Mais moi, je n'étais pas au courant du thème du débat.
0: Non, mais ça, les thèmes du débat, faut bien vous dire une chose.

0: Non, non, mais attends, je mets les choses au clair.
1: Ouais.
0: Les thèmes du débat, vous ne les aurez pas d'avance. Vous les aurez le jour où je viendrai, c'est
2: alors
0: tout.
2: Comment veux-tu que les gens... Comment
3: comment ils peuvent savoir?
0: Mais c'est comme ça.
1: Tout en impro.
0: C'est comme ça,
1: ça
0: maintenant.
1: Un peu, quand même.
4: Gérard, le débat, s'il te plaît,
0: dans
4: on y va.
0: Là. Karine, le jour où tu veux savoir le thème du débat, tu m'appelleras avant, d'accord?
3: Mais je parle pas de moi, je parle de eux.
0: Non, mais les auditeurs, ils ont pas besoin de le savoir, parce que après, ça va faire du bordel sur le net. Donc, voilà. Donc, Alain, du gras là,
1: ouais,
0: je sais pas
1: quoi. J'ai suivi l'actualité, j'ai lu les journaux, et c'est vrai qu'il y avait une double page dans Paris Boum Boum, et il parlait du scandale financier de la SPA, et moi je trouve ça dégueulasse.
0: Dans
1: Paris Boum Boum.
5: C'est pas cher.
0: C'est bizarre. C'est bizarre parce que j'ai pas du tout les mêmes articles que toi.
1: Ah
0: mais
1: bon,
0: c'est pas grave. Non, mais c'est pas grave.
1: On parlait dans plusieurs journaux, c'est pour ça. Il y avait le réverbère et tout ça.
0: S'il te plaît.
1: C'est le lampadaire. C'est,
0: oh
1: ça, c'est le lampadaire, c'est
5: pas
1: ça.
5: Cher non plus.
0: Bon alors. Bourgoin debout. Au revoir. Allez hop.
4: Gérard, tu vas pas commencer à virer les gens tout de suite. Non, laisse-le encore un petit peu. Écoute, tu vas pas commencer.
0: Si, on va.
3: Non,
4: mais attends.
3: C'est pas toi qui décide.
4: Attends, laisse-le sur l'antenne encore un petit peu, écoute.
0: Non,
4: tu vas commencer.
0: Ça va pas commencer comme ça, d'accord?
4: Ça fait 10 minutes que le débat est commencé, tu commences à virer les gens.
0: Alors, Capine.
5: Alors moi d'abord je tiens à te féliciter Gérard pour aborder ce genre de sujet.
0: Tu réponds à la question, de toute manière les félicitations, d'accord. On verra ça à la fin du débat.
5: Oui. Donc moi c'est vrai que j'ai pas les mêmes lectures que ce cher auditeur précédent. Moi j'ai vu un article très très bien illustré dans Le Monde qui en fait parlait justement du détournement d'argent à la SPA. Mais par contre ils sont restés sur les questions. Enfin ils ont posé les questions du détournement d'argent, mais ils sont pas allés plus loin.
0: Monsieur Mazur. Attends, 5 minutes au Capine, on va laisser quand même réagir, monsieur Mazur.
6: Mais écoutez, monsieur Gérard, qui aurait pu penser qu'une telle chose pourrait un jour arriver dans une société que nous appellerons civilisée,
5: C'est la décatombe.
6: Malgré tout, écoutez, moi je suis complètement, les mots me manquent, je suis complètement atterré, n'est-ce pas, par la teneur de ce scandale, et c'est tout à fait scandaleux, je le répète, de s'attaquer à des animaux sans défense qui, au bout d'une semaine, je vous le rappelle, sont piqués. Sans aucune pitié par le...
0: Ouais, non, mais attendez, monsieur Mazur. Attendez. S'il vous plaît.
6: Je vous écoute, monsieur Gérard.
0: Il faut bien se dire une chose. Oui. C'est que là, j'ai l'article, mais il y en a trop à lire.
5: Est-ce que tu pourrais lire les grandes lignes?
0: Peut-être me dire que je suis bourré, c'est ça?
5: Non, c'est pas ça. Je te demande juste de lire les grandes lignes, parce que pour tenir au courant les auditeurs et puis ton cher public.
2: Je suis pas au courant de ce qui s'est dit dans cet article et ça m'intéresse en fait.
0: Bibi Froc, on a Bibi Froc en plus. De 118.8.
7: Oui, bonsoir, c'est Bibi Froc, j'appelle de Montpilon-sur-Blesneau, 118.8. Bonsoir tout le monde.
0: Bonsoir, donc t'as entendu la question?
7: Sur le scandale de la SPA?
0: Oui.
7: Bah oui, malheureusement, ouais, je suis au courant, Gérard, et je suis avec toi. C'est dégueulasse, surtout en période électorale, ça tombait.
0: Non, mais attends, on parle pas de période électorale, d'accord?
7: Non, mais c'est juste pour dire que ça tombe au mauvais moment, quoi.
0: Oui, non, mais on parle pas des périodes électorales, d'accord?
7: Oui, d'accord.
0: Ça, la politique, faut pas confondre la politique et ce qui se passe à l'heure actuelle avec les histoires de la SPA. La SPA, je peux te dire une chose. Je vais pas m'éterniser là-dessus, parce qu'il y en a trop à dire. C'est que bon, il y a un dénommé monsieur X, donc qui est le nouveau président de la SPA, qui est accablement à la dérive sur la gestion passée de l'association. Et donc il y a eu des détournements de fonds de 1,116 milliard de francs à l'heure actuelle qui sont dans la nature, Donc des fiscales ont été piquées dans les caisses. Donc ça, c'est des trucs que j'ai là sous la main.
4: Vas-y, continue.
0: Mais attends.
4: C'est dans quoi? C'est dans l'équipe? C'est dans quoi?
0: Non, c'est pas dans l'équipe. C'est dans un journal que j'ai récupéré, que Max m'a donné pour qu'on puisse faire le débat, parce que je savais très bien ce que j'allais faire. Donc le truc est assez important. Les chiffres, je les ai. Je les ai sous la main et je peux vous dire une chose que à l'heure actuelle. C'est un peu dégueulasse ce qui se passe.
5: Gérard, oui. Pour aller dans ton sens, c'est au Capine. Là, tu viens de dire le chiffre de 116 milliards, mais il faut savoir que la femme de ce monsieur X, ZZ, l'épouse de X, a annoncé 120 milliards.
7: Où veut Y?
5: 100 ah milliards.
4: Ah là là, c'est énorme ça.
0: Non, mais attends, moi j'ai 116 j'ai ça, j'ai pas d'autre chip derrière hein.
5: Mais bon, moi, maintenant peut-être pour massacrer des animaux.
0: Non. Après le dans le Gard où la trésorerie se faisait escroquer par des vendeurs de publicité fictive pour 1 500 000 francs.
4: Oh là là.
8: Dans quel Gard?
4: C'est dans quel Gard?
0: Non, dans c'est pas dans quel Gard, c'est dans le Gard.
4: Ça rien à voir avec les gares, les gars.
0: Ça n'a rien à voir avec les gares SNCF. Donc voilà, donc on va pas s'éterniser sur ça. Ouais. Hein, moi, je pense qu'à mon avis, cette personne-là devrait être sanctionnée, c'est tout.
4: Ouais, je suis d'accord avec toi.
0: Donc voilà, donc la question est à la, on y est pensé. Alors pensez-vous qu'il n'y a pas assez d'associations pour les animaux? Ouais. On va demander à Bibi Froc.
7: Bah écoute, ouais, quand on voit
0: Attends, 5 minutes, Bibi Froc.
7: Oui.
0: Site internet du nouveau Oulan,
8: il y a... Ouais, Gérard, alors déjà un petit point pour le nombre de connectés. On a commencé à 1664 tout à l'heure, et là au bout de 20 minutes, on est quand même à plus de 4660, un truc comme ça. Donc ça va, pour l'instant ça se passe bien.
0: Et j'ai une question. Attends, 5 minutes, je te coupe. Eh, le standard, ça vous dérange de travailler là que de discuter?
3: Non mais tu sais, la SPA nous.
0: J'aime pas trop
3: les animaux moi.
0: Non mais c'est bien, vous aimez pas trop les animaux, mais je vois que les 24
3: lignes sonnent. J'aime bien les chattes, mais à part ça.
0: Oui, non mais on s'en fout de ce que t'aimes pour l'instant. Oh. Je t'ai pas posé si t'aimais les chiens, les chats, les singes, les crocodiles ou les éléphants.
3: Bah, surtout les
0: mais chiens. Moi je vois qu'à l'heure actuelle les 24 lignes sonnent et apparemment vous êtes en train de dormir.
3: Ah oui.
0: Alors faudrait. Non, Karine s'il te plaît. Karine,
3: s'il y en a 10.
0: Karine, s'il te plaît.
3: 20. Ouais,
0: Karine, 20, s'il te plaît. Qu'est-ce que tu m'as dit hier? Attention.
3: Fun Radio, bonsoir.
0: Bah ouais, non mais t'éteins ton micro. Oh. Ça y est, là, au standard, là, vous avez bien travaillé, hein, parce que sinon vous avez morflé.
9: Ouais, je t'entends mal.
0: Ouais, c'est bon, là, bon.
8: Alors attends, Gérard, j'avais une question internet très pertinente de Pine de Lapin. En tant que marraine de la SPA, Loana a-t-elle une place gratos dans le chenil?
9: Quoi?
0: Alors attends, pour question Loana, ça, on va pas parler des histoires comme ça, parce que là, c'est un débat que je ne ferai jamais.
8: Parce non, mais que... c'est à propos de la SPA.
0: Non,
8: quoi.
0: Ouais, non, mais même, elle, de toute manière, elle, je vois pas pourquoi qu'elle se permet de, bon, de toute manière, je peux pas lui répondre, parce que pour moi, Loana n'a rien à voir là-dedans.
8: Ah ouais?
0: Non.
8: Pourquoi quoi?
0: Non, bah là, ça, elle avec ce qu'elle a comme problème, elle ferait mieux de s'occuper de ses problèmes que de s'occuper des animaux. Donc voilà, c'est tout.
8: Ok.
0: Donc bon, Bibi Froc.
7: Sors-tu plus.
0: Bibi Froc, s'il te plaît.
7: Toujours, on est en antenne. Bah écoute, les associations, moi je pense qu'il y a des gens qui perdent du temps à faire des associations, tu sais, qui ont un peu trop rien à voir, genre pour lutter contre l'illettrisme ou.
0: Non, attention, Bibi Froc, attention, ouais. Je te ne parle pas des associations hors de la SPA. Là, c'est un débat sur la SPA.
7: Ouais,
0: c'est un débat qui est quand même assez, débat, hein. Non, mais attention, c'est un débat qui est quand même assez grave, ouais. Qu'on entend parler régulièrement, donc
4: c'est vrai.
0: Il ne faut pas mélanger.
7: Est-ce que je peux finir ma phrase? Qui perdent du temps à faire des associations complètement inutiles comme celle que je te citais, l'illettrisme, la conservation du patrimoine, tout ça, alors qu'il ferait mieux de faire des associations pour les animaux. C'était ça que j'allais te dire.
0: Bah oui, mais c'est justement ce que je te demande. Pensez-vous qu'il n'y a pas assez d'associations pour les animaux?
7: Eh bah donc, en l'occurrence, c'est oui. Il faut arrêter de faire des associations qui n'ont aucune utilité, comme celle dont on vient de parler. Il faut s'occuper de la SPA, tout ça.
0: D'accord.
7: Ils luttent contre les maladies nosocomiales, tout ça, ça n'a rien à voir. Faut s'occuper des souris, des chats, des chiens, tout
0: non,
7: ça.
0: Non, mais ok. Ou abeilles.
10: Oui, il y a l'abeille. Bah moi, je pense qu'en fait, il n'y a pas d'association dans le sens où il y a plein de personnes qui s'occupent des animaux individuellement. Et en fait, s'ils se réunissaient tous, ça créerait une super association. Qui serait plus puissante que la SPA et qui soignerait pas que des chiens et des chats. Et
0: ça
10: aurait plus d'influence sur la protection des oiseaux, parce que c'est vachement important, les oiseaux.
0: Ouais. Non mais attends, pour l'instant, on te parle des animaux, on te parle pas des oiseaux.
10: Ah, les oiseaux, c'est pas des animaux.
0: On te parle des animaux, nos amis les bêtes.
10: Eh ben, les oiseaux sont mes amis.
0: Ah ouais, d'accord. Toi, tu prends ça comme ça, toi?
10: Bah ouais. Non,
0: bah
10: écoute.
0: Ah, ok. Attends, c'est bon.
7: Qu'est-ce que t'entends par nos amis les bêtes? C'est les chiens, les chats, c'est ça? Ça s'arrête là?
10: Bah, les chiens. Les domestiques, hein, les chats domestiques.
0: Bah, les animaux domestiques qu'on a et qu'on aime, c'est tout.
6: Oui, alors peut-on considérer les morpions comme animaux domestiques, monsieur Gérard?
0: Monsieur Mazur.
6: Monsieur Gérard.
0: Les morpions?
6: Oui.
0: Les morpions, c'est des trucs que certaines personnes ont et c'est tout. D'accord?
7: Bah, on dira pas les noms.
6: Écoutez, tout à fait, bien entendu, mais...
0: Ok, enfin, Alain Bourgoin...
7: Ah, non, chut, attention.
0: Alain Bourgoin du goût, du gras. Il est parti. Bon, alors, dans ces cas-là, on récupère la personne que j'ai demandé.
7: Je veux bien en faire deux, hein.
0: Non, et hop.
3: Ah, parce qu'à la place du gros machin, là, il y a Bibi Fock. Bibi Fock.
0: Bibi. Ah, ben ça y est, lui, il a répondu, donc, faut me prévenir quand vous virez des gens au standard comme ça.
3: Ah non, on a rien viré là. Hein. C'est toi qui avais viré Alain du bout du gras.
0: Ah non, parce que Babouche, il a dit on le gardait pour un
4: faut le garder un petit peu, attends.
0: Bon, c'est pas grave, c'est pas grave.
3: Moi, j'obéis à Gérard, pas à Babouche, hein.
0: Ouais, bon, mais.
4: Allez, le débat.
0: Dans ce cas-là, quand il faut le virer, qu'est-ce que t'as oublié de faire?
4: Bah, il faut mettre ça quand on vire quelqu'un.
0: Bon.
4: Voilà.
0: D'accord. Donc le prochain coup tu le mets, ok?
4: Ok.
0: Merci, alors au capille.
5: Oui, au capine. Alors d'abord, avant tout Gérard, je tiens à te féliciter encore une fois pour ce débat d'actualité, encore une fois. Et c'est vrai que la SPA est en position monopolistique sur le marché des animaux. Et je pense qu'il faudrait décentraliser en fait le pouvoir de la SPA. Parce qu'on voit bien la dérive que ça peut entraîner. À savoir des capitaux qui s'enfuient je sais pas où, vers la Suisse ou vers l'Espagne.
0: Non, mais attends, on parle pas des capitaux pour l'instant. Je te demande s'il faut créer d'autres... pensez-vous qu'il n'y a pas assez d'associations?
5: Pour moi, non. Il faudrait en créer d'autres. Maintenant, à savoir lesquelles, ça je te laisserai répondre à la question parce que je sais que tu es mieux placé là-dessus que moi.
0: Non, pas du tout. Hein. Si je fais un débat là-dessus, c'est que même moi... Comment?
7: Si tu fais un débat là-dessus, c'est que tu connais rien.
0: Et c'est comment ton nom, toi?
5: Ouais, c'est quoi ton nom?
7: Il y a Roberto, bonsoir.
10: Alain Bourgoin Dubourg, hein, je crois.
0: Non, il est déjà plus là.
7: Si, je suis revenu, c'est Alain, bonsoir.
0: Hey, Karine.
7: Bonsoir, c'est Alain du bout du bras.
0: Oh, Karine, alors, écoute.
7: Je te foutrai un coup de chevrotine dans Alain.
0: Alain Bourgoin Dubourg.
7: Alors, du bout.
0: On lui a dit au revoir.
3: On lui a dit au revoir il y a longtemps.
0: Ah non, mais pourquoi qu'il est encore là?
3: Tu dises Bibi Frock.
0: Bah, Bibi Frock, dans ces cas-là, on va lui dire au revoir à celui-là aussi.
4: Déjà? Déjà?
0: Ouais, on lui dit au revoir. Comme ça y apprendra à dire des conneries.
4: Il n'y a pas dit de conneries.
0: Hop, allez. Je cherche pas midi à 14h. Allez, hop!
4: C'est toi le boss.
0: Alors, monsieur Mazur, pour terminer.
6: Mais écoutez, moi, je crois que des associations, il y en a assez dans notre beau pays, n'est-ce pas, monsieur Gérard? Je préconiserais plutôt de s'occuper de cela à un niveau international, bien entendu. Vous voyez, il y a toutes sortes de races d'animaux qui ne bénéficient pas de protection. Je pense par exemple aux loutres de Laponie ou bien encore à la couleuvre du Texas, qui est une espèce en voie de disparition et qu'il faudrait à tout point protéger, n'est-ce pas?
0: Non, mais attendez, parce que moi je vais vous répondre. Maintenant que tout le monde a répondu, moi je peux vous dire une chose, que la SPA à l'heure actuelle a trop d'animaux. Et ils ne peuvent pas tout gérer. Donc il n'y a pas assez d'associations. Il faudrait qu'il y ait d'autres trucs comme la SPA qui puissent recueillir des animaux.
6: Mais monsieur Gérard,
0: Les centres, attendez, laissez-moi finir. Tous les centres de la SPA à l'heure actuelle sont débordés.
5: Ouais, c'est vrai. Mais là c'est aux capines. Tu sais bien, bon Gérard, t'aimes pas trop parler politique, mais est-ce que tu penses que certains partis politiques pourraient s'approprier le truc?
0: Non mais la politique et puis la SPA ça n'a rien à voir. Faut pas tout confondre. Ouais, ça maintenant ça il y a eu un détournement d'argent là-dessus, la question elle est claire. Allez, elle est faite. Maintenant,
6: Gérard,
0: oui monsieur Mazur.
6: Vous dites que la politique et la SPA n'ont rien à voir, mais je suis désolé, j'ai vu il y a à peu près une semaine de cela, un homme politique dont je tairai le nom aller adopter un petit bâtard dans un des refuges de la SPA.
0: Oui, mais d'accord.
5: C'est un mec de nature, pêche et fellation.
0: Tradition. Oh, c'est bon, là, vous arrêtez de dire les noms, parce que... Allez, au capine, au revoir.
5: Pourquoi?
0: Au revoir.
4: Déjà
0: au revoir.
5: Ils sont partis, nature, pêche.
0: Au revoir.
4: C'est
0: au revoir.
4: Ça.
0: Voilà. Donc, qu'est-ce que je pouvais rajouter d'autre? Bon, ben, donc il faudrait quand même qu'on récupère qu'il y ait d'autres associations, parce que la SPA, pour un sens, sont débordés, que ça soit sur la région parisienne ou même voire en province. Il y a trop de demandes d'adoption, mais faut dire une chose, que certaines personnes ne peuvent pas les adopter, malheureusement. D'accord.
8: Alors justement, à ce propos, Gérard, j'ai une question, oui, internet de Seigneur. Enfin, c'est pas vraiment une question, c'est une proposition. Il propose, pour remédier au problème de la SPA, qu'elle fusionne avec la DAS pour former la DAS-PA et faire des promos, genre un gosse adopté, un animal offert. Donc ça, c'est Seigneur, hein, sur le net.
0: Alors Simon,
8: c'est quand même assez... C'est à propos du débat.
0: Non mais Simon, tu vois, je suis bien gentil avec toi. Je t'ai demandé de participer sur le net. Mais tu vois, une connerie comme ça...
8: Ah bah c'est pas moi, hein.
0: Non, mais Seigneur...
4: Oh, tu peux les trier quand même.
8: C'est Seigneur.
0: Seigneur, je vais te dire une chose. Malgré que tu t'appelles Seigneur, tu vas te faire enculer.
4: Oh.
0: Paf.
4: Voilà.
0: Parce que ton truc de la DAS, tu vas te le carrer dans le cul, mais bien profond.
8: Direct.
0: Et je ne veux plus t'entendre réagir sur le net.
8: D'accord.
0: Merci.
8: Je l'efface, regarde.
0: On va s'écouter... on accueille Brigitte Daubard. Bonsoir.
9: Oui, bonsoir, c'est Brigitte Daubard, je sens pas très bon. J'appelle de Paris. Bonsoir Gérard.
0: Bonsoir, et on accueille aussi Rouge Gland.
11: Oui, c'est Rouge Gland de Saint-Quetard en Vaseline. 113.76. Bonsoir.
0: Eh, hey, si vous commencez à vous foutre de la gueule du monde, vous allez gerber vite fait, bien fait.
11: C'est clair.
0: Alors vous allez vous calmer.
9: C'est pas possible, j'ai rien mangé ce soir.
0: Alors tu dégages, au revoir. Au revoir Daubard. Tant pis pour ta gueule.
4: Ouais, t'es vulgaire, Gérard.
0: Tant pis pour ta gueule, c'est comme ça maintenant, c'est tout.
9: Je vous préviens,
0: il est 1h du matin, on en est qu'à la deuxième. Alors maintenant, vous allez fermer vos gueules.
12: Gérard, qui as-tu viré?
0: Brigitte Daubard.
12: Déjà?
0: Ah ouais, bah ça y reprendra.
4: <expédié. rire>
0: Donc la question est, Brigitte Bardot a-t-elle raison de défendre pour ne pas tuer les animaux? Brigitte Bardot a-t-elle raison de se défendre pour ne pas tuer les animaux? Et on va s'écouter Wapwood, les chats, je sais pas quoi.
4: Waf,
0: de manière Babouche vous le redira. Et on se retrouve tout de suite après au 0825 08 5000 et sur le net www.funradio.fr. À tout de suite.
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0: Et voilà, donc rebonsoir à tous. Vous venez d'écouter Wouf Wouf, les chats sauvages et tout ça. Donc vous pouvez toujours nous appeler au 0800 308 0800 25 0. Merde, j'ai même plus le numéro de téléphone.
8: Eh ben Gérard, c'est du propre.
0: Oh, puis il est même pas affiché derrière moi.
8: Ah,
0: donc c'est 0825 08 5000, c'est ça?
4: Ouais. Bravo.
0: Donc vous pouvez appeler, il y a Karine et Aurélie qui est au standard. Sur le net, Simon, s'il te plaît, tu me le donnes parce que moi je l'ai pas en tête.
8: Ouais, donc
0: le
8: c'est funradio.fr/loul@.
0: Voilà, donc à l'heure actuelle, on était à 7292, donc c'est déjà pas mal.
4: C'est bien.
0: C'est déjà bien pour... il est quand même 1h du matin, on est déjà arrivé qu'à la troisième. Donc j'espère qu'on va se réveiller un petit peu plus et puis que ça va bouger un petit peu. Alors Monsieur Mazur, rebonsoir.
15: Oui, bonsoir Monsieur Gérard.
0: Scooby-Doo.
15: Oui, bonsoir, c'est Scooby-Doo.
0: 119.9.
15: 119.9, Saint-Jean-de-Buz. Bonsoir tout le monde.
0: Et Scarabée 101.9.
12: Scarabée, il est parti.
4: Oh là là.
12: Il a raccroché au nez, à mon nez.
4: Oh là là.
0: Eh ben tu
12: il
0: le rappelles.
12: Pas très cool, hein, ah non. Mec, hein.
0: Bah si tu le rappelles, je suis désolé.
12: D'accord.
0: Tu rappelles le scarabée?
12: Genre la
0: grande
12: gueule.
0: Oh.
12: Ouais.
0: On se réveille s'il vous plaît au standard ou sinon je me lave et ça va chauffer pour votre matricule.
4: Oula.
8: Oh là.
4: Karine, le standard.
0: Eh Karine, s'il te plaît, là tu qu'est-ce que tu m'as dit? Oh.
15: Oh.
0: Eh hey, c'est qui commande là?
15: C'est toi.
0: Hey,
4: on a entendu le téléphone.
8: Non mais là, on y
0: va. Hey, tu me rappelles le scarabée s'il te plaît tout de suite?
15: Là c'est un bordel, quelque chose de mignon.
4: Bon Gérard, le débat, allez, vas-y, il est 1h là.
0: Alors Brigitte.
4: Karine, le stop.
15: Oh, c'est une
14: branles.
12: La ligne. C'est la ligne, regarde.
4: Utilise pas cette ligne alors. Utilise pas cette ligne.
0: Tu prends pas cette ligne là, t'en prends une autre.
12: Bah, il faut attendre parce que les autres marchent pas.
0: Non.
12: D'accord.
0: Ah non, il se pas sur trois lignes.
12: D'accord, non, c'est bon. Ah, ça y est.
0: Hein, alors ça va comme ça. Donc tu rappelles le scarabée 101.9.
4: C'est rare le débat.
0: Donc Brigitte Bardot a-t-elle raison de se défendre pour ne pas tuer les animaux? On va demander à Monsieur Mazur.
6: Écoutez, Monsieur Gérard, excusez-moi, mais je crains de ne pas comprendre la question. Pouvez-vous la formuler autrement?
0: Non, mais est-ce que Brigitte Bardot
6: se défend contre les animaux ou bien
0: est-ce qu'elle a raison de se défendre pour éviter que les gens tuent les animaux pour en faire de la peau?
14: Mais c'est pas elle qu'elle défend, c'est les animaux.
6: Oui, bien entendu.
0: Mais attends, t'es qui, toi?
14: Mouya.
0: Oh!
14: Mouya.
0: Quoi?
14: Mouya l'abeille.
12: Et ça répond plus, hein, Scarabée, apparemment.
0: Non, mais attends, mais c'est... qu'est-ce que vous me perdez au standard, là, ce soir? C'est quoi, là, la nana, là, qu'on a?
14: Mais je suis là depuis le début. Hein,
4: elle est là depuis le début, Gérard, Mouya
15: l'abeille.
4: Tu te rappelles pas? Oh, regarde tes fiches.
0: J'ai même pas la fiche, j'ai Monsieur Major, normalement, j'ai Scarabée, et après, j'ai Scooby-Doo.
4: Mais regarde par terre.
0: Non, j'ai rien.
12: Non, mais tu nous as demandé la fiche tout à l'heure, j'ai pas eu le temps de le marquer.
0: Bah alors, elle est là-bas, la fiche.
15: Oublié,
0: oh là là, putain, mais c'est quoi ce bordel là?
12: On te refait une jolie fiche toute propre.
0: Vous essayez de joindre le scarabée et vous arrêtez derrière, s'il vous plaît.
14: Je jouais pas.
0: Ta gueule.
4: Oh putain.
0: Eh, je sens que on va pas faire 15 questions ce soir, hein.
4: Bon, allez Gérard, le débat, écoute.
0: Bon, Monsieur Mazur.
6: Oui, Monsieur Gérard. Je vous écoute.
0: Bah, vous répondez à la question ou quoi?
6: Eh bien, écoutez, Monsieur Gérard, si vous n'étiez pas omnibulé par le standard et vos fiches, j'aurais pu répondre à cette question depuis longtemps.
16: C'est clair.
0: Bah alors maintenant, je vous pose la question.
6: Eh bien, je vais vous y répondre, Monsieur Gérard, calmez-vous. Eh bien, écoutez, bien entendu, cette personne, Brigitte Bardot, a tout à fait, c'est tout à son honneur de défendre la cause animale, bien entendu, parce qu'à son âge, il faut dire qu'il ne lui reste plus guère que cela. Et je dois dire, en tout cas, qu'elle le fait très bien. J'aimerais prendre, pour exemple, cette levée de bouclier de sa part concernant l'affaire de ce célèbre rappeur Joe Star, n'est-ce pas?
0: Non, mais c'est bon, on va pas s'éterniser.
16: Attends, il s'est quand même tapé avec un capucin, quoi.
0: Mais on va pas s'éterniser sur ça.
15: Quand même, hein.
6: Monsieur Gérard, pouvez-vous m'apporter des précisions sur des violences qu'il aurait apportées à son petit singe ou un animal de ce genre?
16: Avec ses grosses bagouses.
14: Mr. Capucin.
0: Bon! Alors maintenant, vous allez fermer vos gueules! D'accord?
16: Moi, j'aimerais répondre à cette question, Gérard.
12: Et moi, Gérard, j'ai un début de migraine, là.
0: Je m'en fous!
16: J'aimerais répondre à cette question, Gérard, si tu me le permets.
4: Tu es décaché, si tu veux.
16: Gérard, merci. Tu me le permets?
0: C'est qui?
16: C'est Rouge. J'aimerais répondre à cette question.
0: Tu sors d'où?
16: Ah bah, j'étais avant le Scud, je suis désolé, c'était Rouge Gland de 5 états en vaseline.
0: Oui. Non, toi, je t'avais dit au revoir.
16: Ah non, pas du tout.
4: Non,
16: hein.
4: Gérard, mais bien sûr que...
16: Non, j'aimerais répondre à la question.
0: Putain,
17: Gérard, t'as fait sauter l'internet, là.
16: C'est possible.
0: Putain, mais c'est quoi ce bordel? Karine?
4: Gérard est super énervé, là. Réponds-lui.
0: C'est quoi ce bordel ce soir?
18: Quoi?
0: C'est quoi ce bordel? C'est qui ces auditeurs?
17: Qu'est-ce qui se passe, Gérard?
0: C'est quoi ces auditeurs que j'ai même pas de fiche? C'est quoi, ils sortent d'où là?
12: Oh là là là là.
0: Putain, mais merde!
12: Bah, ouais.
17: Ne gueule pas tout de suite. Gérard, c'est la catastrophe. Depuis que t'as tapé sur la table, on est passé à 1233.
0: Ouais, bah,
17: il faut remonter tout ça.
0: Ça commence à bien faire, hein, ce soir. Eh, faut peut-être vous réveiller au standard!
12: Bah, qu'est-ce qu'on fait? Arrête de crier, toi!
0: Ouais, bah, arrête de crier, tu fais même pas ton boulot!
12: Bah, t'as raison, ça réveille!
4: Bon, le vieux couple, là, c'est fini, on y va? Il est 1h05,
0: hein?
12: On n'est pas un couple!
17: T'aimerais bien, Gérard, hein?
4: Alors, arrête, oh, putain,
0: vas-y! Non, y'a un mec qui me demande!
17: T'oserais pas!
4: Bon, Gérard, le débat!
0: Rouge gland! Je sais pas d'où qu'il sort celui-là.
16: J'aimerais répondre à la question sur Brigitte Bardot. Déjà, je tiens à dire que je respecte ses convictions de femme, parce qu'elle a fait du cinéma.
0: Et celui qui s'amuse à Pierre Le Piaf, arrête.
16: J'aime pas trop les oiseaux. Et donc elle a fait du cinéma et ensuite elle a fait une œuvre caritative en faveur des animaux. Mm-hmm. Par contre, il y a un truc qui m'a surpris dans ses actes.
0: Celui qui arrête. Putain, mais hey, je vais parler français Gérard, tout à l'heure. Je sens que je vais m'énerver, je vais virer tout le monde. On va reprendre des nouveaux auditeurs. Parce que vous commencez à me casser les couilles.
6: Mais non, monsieur Gérard, votre débat est clair.
0: Vous commencez à me casser les couilles.
18: Voilà, Gérard, qu'est-ce qu'on fait là? C'est le bordel là. On a combien sur le net? Ça grimpe un peu, rassure-moi.
17: Pas terrible, ça remonte qu'un petit peu. Hein. 2412.
18: Ah, mais faut pas taper sur la table.
0: Hein. Hey, je sens, niqué, là. Je sens qu'au standard, tout à l'heure, vous allez m'entendre chanter la Java de Broadway en japonais.
18: Vas-y.
0: Et vous allez voir comment ça appelle.
18: Non, mais tu rigoles, mais là, on perd de l'audience.
0: Non, mais là, vous allez me faire du boulot correctement. Alors, attends.
18: On va mettre un disque après, on va se calmer parce que
0: là,
18: c'est le bordel, genre.
0: Attends,
18: mais tu rigoles, mais ça fait 5 ans.
0: Qui c'est qu'on a là-dedans? Eh, c'est quoi là, toute cette fiche? Allez, merde, balance un disque, allez hop.
18: Ouais, vas-y Gérard, on n'a pas posé beaucoup de questions.
17: Là, tu rigoles, tu prends ça à la plaisanterie.
0: Eh, c'est quoi ce bordel?
3: Je t'explique, il y a Monsieur Mazur sur la ligne 1.
17: Oh, j'en ai marre, hein.
3: Sur la ligne 3, il y a Rouge Gland.
0: Non, sur la ligne 3, j'ai Scooby-Doo.
3: Non, c'est sur la 7, Scooby-Don.
0: Mais qu'est-ce que c'est que ce bordel là?
4: Oh là, l'organisation.
0: Attends, alors, j'ai monsieur... Attends. Monsieur Mazur.
6: Monsieur Gérard.
0: Scooby-Doo.
19: Oui, bonsoir.
0: Petite loutre.
19: Allô.
0: Petite loutre.
19: Allô. Bonsoir.
0: Ragondin City, 102.8.
19: Bonsoir.
0: Rouge Gland.
19: Bonsoir.
0: Et celui qui sait... Oh putain, mais vous... Eh, je vous préviens.
20: Il y a moi aussi, hein.
0: Mais tu sors d'où, toi?
20: Chez moi.
0: Oui, l'abeille. Putain, mais
20: oui,
0: c'est...
20: l'abeille.
0: Mais c'est quoi ce bordel? J'ai deux personnes sur la même fréquence.
19: Mister Capucine.
0: Eh, mais c'est quoi ce bordel au standard?
19: Mister Capucine. Mister Capucine.
17: Eh, Gérard, faut faire quelque chose.
0: Oh non, mais attendez.
3: Attends, Gérard, s'il te plaît. Écoute, s'il te plaît, deux secondes. On va bien travailler maintenant. Reprends tout comme si on n'existait pas, et après ça va aller.
0: Non mais, tout à l'heure, je vais pas reprendre comme si qu'il faut bien travailler. Tout à l'heure, je vais me lever, je vais vous en coller une à chacune.
4: Oh,
0: allez bien travailler. Parce que là, c'est le bordel complet.
3: Voilà, mais justement.
0: Alors, j'ai Monsieur Mazur, Scooby-Doo, Petite Toute, Rouge Gland, Will Abeille. Sur deux mêmes fréquences, je comprends plus rien. C'est le bordel complet.
3: Parce que on s'est trompé, parce que
21: c'est moi qui ai fait une erreur, parce que non, c'est moi, c'est moi. Les appels, et puis moi après j'écris.
17: Voilà, Gérard, on peut plus, hein.
0: Oh là.
4: On met un disque, je crois, là.
18: Parce que là, tu vas faire chuter, c'est même pas la peine, là. On reprend sérieusement. Gère ton débat.
0: Non, mais c'est quoi, là, ce bordel, là?
3: Ça va aller.
18: Non, mais ça va pas du tout, les filles.
0: Non, mais
3: ça
0: attendez.
3: Ça va aller. Je dis pas
0: ouais,
3: que
0: non,
3: ça
0: mais
3: va,
0: ça ira. C'est pas que ça va pas aller, c'est que maintenant, va falloir bosser correctement parce qu'il est 1h10. On en est qu'à la troisième.
18: On va mettre un disque.
0: Il reste 12 à faire.
3: On va effacer toutes les filles.
0: Ouais, là, ça commence comme ça.
4: Tiens, on met un disque.
0: Si vous n'avez pas bossé, vous le dites, vous restez chez vous.
4: Tiens, il y a le titre là.
3: Hein? On adore bosser avec toi, mais c'est dur.
0: Ouais. Toi, je t'ai prévenu, d'accord?
4: Tu vas faire la vaisselle ce soir.
0: Alors, cuit, oiseau de nuit, et on se retrouve tout de suite après, merci.
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0: 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Celui qui a sa musique derrière, arrête.
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0: Et voilà, rebonsoir à tous. Donc sur ce qui s'est passé tout à l'heure sur le net. Bon, excusez-moi les auditeurs, donc vous pouvez y aller. Donc on venait de s'écouter Cuit, l'oiseau de nuit. Donc vous pouvez toujours nous appeler au 0825 08 5000. Et sur le net www, je sais pas quoi, donc Simon va vous le dire.
17: Bon Gérard, tout à l'heure t'as tout niqué, mais ça remonte doucement. 5999, faut arrêter de taper sur la table, hein, franchement.
0: Mais
4: ça... T'as tout cassé, Simon.
17: Et donc j'ai une question de Mac Wallace qui demande si t'aurais aimé être distributeur de yaourt à la SPA.
0: Alors cette question-là, c'est même pas la peine de la poser parce que j'ai...
17: Mais si tu réponds à aucune question...
0: Non, mais ça c'est une question de con. D'accord, parce qu'ils savent que j'ai travaillé à Paris 10, donc automatiquement, comme je m'amuse à mettre les yaourts, automatiquement, c'est pour ça qu'ils veulent faire allusion à ça.
17: Et donc
0: voilà.
17: Et donc ça t'aurait plu ou pas?
0: Non.
17: À la SPA?
0: Non, pas du tout.
17: Ok.
0: Voilà, donc alors pour ça, on récupère Monsieur Mazur pour continuer le débat.
6: Oui, tout à fait, Monsieur Gérard, oui.
0: Rouge Gland.
23: Oui, bonsoir, j'espère que vous êtes calmé.
0: Petite Loutre.
24: Bonsoir, c'est Petite Loutre Mystère, merci.
1: et j'appelle de Ragondin City.
23: Ah bah le voilà. On le cherchait.
0: Non mais hé, Karine, Karine.
1: Oh, mais j'ai rien dit, Karine. Merci,
0: s'il vous plaît. Karine, s'il te plaît. C'est quoi ce Ragondin mystère qui est encore là dans Petite Loutre?
1: C'est Petite Loutre mystère et non pas Ragondin. Ragondin, c'est ma ville.
0: Ok, Scooby-Doo.
2: Toujours présent, Scooby-Don.
0: Ok. Je préviens tout de suite que on va pas s'éterniser et le premier qui répond mal à la question vire hein, parce que ça
2: bon,
0: on est déjà à 1h15, faut peut-être accélérer. Donc la question, tout le monde l'a compris, alors maintenant vous allez répondre.
1: Malheureusement non, tout le monde l'a pas compris.
0: Qui a pas compris?
1: Je suis désolé Gérard, c'est Petite Loutre.
0: Non mais attends, tu te fous de ma gueule ou tu prends le métro toi?
1: Je viens d'arriver.
0: Non, tu viens pas d'arriver avant que je pousse ma gueulante. Oui. Tu as très bien compris la question. Alors tu réfléchis ou sinon je te dis au revoir. Tu choisis.
1: Je réfléchis.
0: Tu réfléchis, le temps que tu réfléchisses, tu vas réfléchir au standard définitivement.
1: C'est bon.
0: Il va réfléchir au standard. Il était là quand j'ai posé la question. Quand il y a eu le bordel, il était là.
23: J'aimerais répondre, c'est Rouge Gland.
0: Ouais. Rouge Gland, vas-y.
23: Ouais. C'est toujours la question sur Brigitte Bardot.
0: Oui.
23: Ah, ouais. Alors, c'est ce que j'ai essayé de te dire tout à l'heure, mais bon, apparemment, t'étais un petit peu énervé. J'aimerais un petit peu recentrer le débat parce que c'est quand même un débat de fond. Et c'est très agréable que tu fasses ça sur Fun Radio. Puis, je voulais te dire que, bon, Brigitte Bardot, c'est vrai que, bon, on connaît ça en son immense carrière d'actrice. Ensuite, elle s'est recyclée dans l'aide aux animaux. Mmh. Et je trouve ça louable comme truc. Mais par contre, il y a un truc, je pense que tu vas être d'accord avec moi, Gérard. Je sais pas si t'as entendu parler de l'épisode de l'âne castré.
2: Oui.
0: Non.
2: Ça fait.
0: Parce que merci pour le larcène.
4: C'est toi, Gérard, qui fait du larcène.
23: Ouais, c'est pas bien.
2: Ouais.
23: Je sais pas, parce que je te l'explique en vite fait ou pas?
0: Vas-y, parce que si c'est une connerie, je vais te dire une chose.
23: Non, c'est pas une connerie, c'est véridique.
0: Fais gaffe à ce que tu vas sortir.
23: C'est véridique, Gérard.
0: Non, mais je te préviens. Fais gaffe à ce que tu sors.
23: Bon, bah alors, je préfère passer mon tour.
0: Ouais, bah alors, dans ces cas-là, tu ferais mieux de fermer ta gueule.
23: Très bien.
0: Ça vaudra mieux que de l'ouvrir, d'accord? Alors, Petite Loutre, maintenant, t'as compris la question?
1: Ah non, pas plus, mais j'ai...
0: Bon, alors, Petite Loutre, t'as rien compris, au revoir. Allez, hein. Bonne nuit.
4: Allez.
0: Celui-là, comme ça, il comprendra mieux ce que ça voudra dire.
23: Un peu plus de tolérance.
0: Scooby-Doo, Monsieur Mazur, c'est pareil, vous allez vous calmer parce que ça commence à...
4: Il a rien fait, Monsieur Mazur, attends.
23: Vous énervez tout seul depuis tout à l'heure.
0: Toi, ma grande, tu vas me faire le plaisir. Tu vas me faire le plaisir de faire ton boulot correctement, sinon je vais m'énerver.
21: Petit Gérard, je voulais dire que on accueille Scarabée.
0: Voilà. Ah, quand même, à la place de Petite Loutre.
21: Voilà.
0: Monsieur Scarabée, bonsoir.
1: Monsieur Gérard, bonsoir. Excusez-moi, hein, 115.8 la fréquence.
0: 115.8. Merci pour le Larsen.
4: Mais
0: putain.
4: C'est toi, Gérard. Abaisse ton casque.
0: Abaisse mon casque, tu vas pas que j'abaisse mon pantalon non plus.
4: Oh bah ça fera peut-être plaisir à Karine.
0: Bah c'est bon toi.
4: Bon le débat.
0: Ça va,
4: allez le débat là.
0: Bon allez, je répète la question pour Scarabée.
2: Non,
0: c'est bon, vous avez entendu?
1: Mmh. Oui, tout à fait, monsieur Gérard, je l'ai entendu la question.
0: Bon bah non, c'est bon. Alors attendez, avant que vous répondez, monsieur Scarabée, je vous préviens.
2: Ouais.
0: Scooby-Doo, Rouge Gland, monsieur Mazur et Scarabée, j'espère que là vous allez comprendre les questions et on va terminer au moins jusqu'à 2 heures avec vous.
23: Ouais, mais il faudrait pas que tu t'énerves trop quand même. Ouais.
0: Non, mais Rouge Gland, je te préviens, tu réponds correctement aux questions, c'est bon. Monsieur Mazur, pareil, et Scarabée, pareil. Parce que là, j'ai envie de terminer un débat correct.
23: On était
0: à 7002, j'ai fait une connerie, j'ai assumé. Je m'en suis pris après tout le monde, c'est normal, parce que c'est moi qui commande le jeudi. Donc je veux que le débat se termine à plus de 10 000 connectés.
17: On est remonté.
0: Alors, la question.
17: On est à 7214.
23: Monsieur Gérard, j'aime vous entendre comme cela.
0: Alors, putain, c'est...
4: Ah, c'est toi, Gérard.
0: Ouais, ça doit être moi, mais ça doit être là-dedans que ça... Ça doit merder.
4: Bon, tu bricoleras ça après, on y va, là.
0: Voilà.
17: Gérard, j'ai une question internet rapide.
0: Ouais, vite fait.
17: De Biquette, combien coûte un chat en euros?
0: Putain, ils vont commencer à me prendre la tête, à me poser des questions que je sais même pas. Pour l'instant, je ne sais pas exactement.
17: Ah bah c'est Biquette qui a demandé. Hein.
0: Ouais bah Biquette, elle va se calmer la Biquette parce que elle a qu'à aller brouter dans les pâturages. Allez Monsieur Scarabée, Monsieur Scarabée, vous avez entendu la question?
1: Oui Monsieur Gérard.
0: Alors allez-y, je vous ai...
5: Donc, est-ce que Brigitte Bardot fait bien de consacrer sa vie aux bêtes, en fait? C'est un petit peu ça, la défense.
0: Bah disons, c'est Brigitte Bardot a-t-elle raison de défendre, de se défendre pour ne pas tuer les animaux. Donc en fin de compte, si j'explique la question que je voulais poser, ouais, c'est de savoir est-ce qu'elle a le droit, est-ce qu'elle a raison de continuer de se battre pour éviter qu'il y a trop de personnes qui tuent les chiens, les chats, tout autre animaux qu'ont de la peau pour en faire des manteaux. Voilà. Donc Monsieur Scarabée.
5: Eh ben écoutez, moi je pense qu'il y a des animaux qu'on tue de toute façon pour les manger.
0: Ouais, mais ça c'est au Japon, ouais, je m'en doute.
5: Bah non, je parle pas que des chiens. En France, on mange, je sais pas, du bœuf, du veau, tout ça.
0: Mm-hmm.
5: Et pourtant, on fait des vêtements avec la peau du bœuf. Hein. On fait des canapés en cuir aussi des avec la peau des vaches.
7: Hein. Ouais.
5: Donc tant qu'à faire à les tuer pour les manger, on peut faire quelque chose avec la peau plutôt que de l'acheter.
7: Dick Rivers, il met que du bœuf au pied. Hein.
0: C'est de la rouge gland.
5: Non, du crocodile des fois aussi.
0: Ouais, c'est vrai. Rouge gland au Scooby-Doo.
7: Oui.
0: Calmos.
7: Non, mais j'aimerais documenter un petit peu les propos de.
0: Non. Ouais, non, mais moi je vous dis Calmos, d'accord.
7: Très bien.
0: Hop. Donc moi la question, donc pour moi, elle a raison de se défendre parce que.
4: C'est toi Gérard, hein.
0: Ouais, mais là va falloir trouver un autre casque, hein.
21: Gérard, bah, je crois qu'il faudrait que tu baisses le son dans ton casque.
7: Ouais, prends ton métier.
0: Ah, mais...
21: Approche-toi pour voir maintenant.
0: Ça sera pas.
21: Voilà.
5: Non, mais éteins ton micro pour voir.
0: Ouais, éteins mon micro tout à l'heure, je vais t'éteindre quelque chose, toi tu as retourné au standard. Donc moi je voulais dire que Brigitte Bardot, celui qui fait l'oiseau arrête parce que ça m'énerve. Donc Brigitte Bardot elle a tout à fait de raison de continuer de se. Oh, c'est fini s'il vous plaît.
4: Il y a un nid là.
0: Non, mais ça faut arrêter parce que là ça commence à me gonfler. Alors Laria, s'il te plaît, tu essayes de me faire du boulot correctement parce que je vais pas continuer comme ça.
4: Ah bah bien sûr, attends.
0: Je vais arrêter bien avant 2h du matin si ça continue.
4: Mais c'est pas moi Gérard, écoute.
0: Je suis désolé.
7: Mais ça grave.
4: Oh là là.
0: Non, mais moi je veux pas continuer, je veux pas me casser la voix pour des conneries.
21: Mais c'est un débat à thème
0: animal. Oui, ouais, mais au standard.
21: Elle a raison. Hein,
0: les espèces de tourterelles là vous la fermez.
21: Non,
0: quand je vous appellerai. Les tourterelles, ouvrez les guillemets, vous parlerez. Ou sinon, c'est vos gueules les mouettes, blalé goéland, d'accord?
4: Bon, Gérard, le débat!
0: Voilà.
4: Oh là là là là là là!
17: Gérard, 8910 connecté sur le net, ça monte.
0: Ah bah tant mieux, 8000, donc c'est bon. Donc, qu'est-ce que je voulais dire?
4: Le débat, c'est
0: tout. Ah ouais, j'ai pas répondu moi à la question. Donc pour moi, elle pourrait continuer de se défendre, parce qu'à l'heure actuelle, il y a trop de choses qui se passent, et on en entend de trop sur les radios, et tout ça à la télé. Et ça, c'est des trucs que j'ai horreur d'entendre, c'est qu'on fasse du mal aux animaux. Si les gens prennent des animaux, c'est comme un enfant. Un animal, tu l'aimes, c'est comme un enfant. T'as un enfant, tu l'aimes. Dans ces cas-là, si tu prends un animal, t'es capable de l'assumer comme un enfant. Sinon, ça ne sert à rien d'avoir d'enfant si tu l'aimes pas, et une bête si tu l'aimes pas. Est-ce que tout le monde est d'accord avec
5: oui.
0: ma question?
5: Oui, monsieur.
7: Alors là.
0: Donc voilà. Donc faut-il? La question suivante, faut-il plus de manifestations pour adopter les animaux? Donc on va de monsieur Scarabée. Mmh.
5: Plus de manifestations pour adopter les animaux?
0: Mmh. Parce que là, à l'heure actuelle, il y a que la SPA qui fait des manifestations pour pouvoir adopter des animaux. Mais est-ce qu'il faudrait pas d'autres associations que la SPA?
5: Ah bah si, et tant qu'à faire qu'ils mettent pas de l'argent de côté pour leur poche.
0: Ouais, mais ça on en a discuté dès le départ.
5: Mais je n'étais point là très cher. Non, il faut-il plus d'associations? Bah bien sûr, il y en a jamais assez.
0: Mmh.
5: Mais la question a déjà été posée, il me semble, tout à l'heure, non?
0: Non, parce que c'est que pensez-vous du scandale qui vient de se passer à la SPA avec les 116
5: milliards de francs. Mmh. Mais la deuxième question, c'était est-ce que vous pensez qu'il y a pas assez d'associations pour les animaux?
0: Ah oui, autant pour moi, autant pour moi.
4: Gérard,
0: j'ai le droit de faire des erreurs quand je pose mes questions, d'accord?
4: D'accord.
0: Il y en a bien qui font des conneries, je dis rien. Alors, hop,
4: tu dis rien, c'est ça.
0: Avez-vous écouté les infos sur les gens qui... Oh! Et le prochain, allez, rouge gland, au revoir. Allez, hop, au standard.
21: Oui, on a
0: rouge gland.
21: Ça y est.
4: Eh, parti rouge gland.
21: C'est la four micro-ondes.
5: Ça fait mal.
0: Quoi?
21: À la place, la four micro-ondes.
0: Fourmicronde, bonsoir.
9: Bonsoir, c'est Fourmicronde.
10: Bonsoir, Fourmi.
9: Bonsoir, tout le monde.
10: Bonsoir, Fourmi.
4: Bonsoir, Fourmi.
9: Bonsoir,
0: t'appelles d'où ?
9: Les auditeurs, Gérard.
0: T'appelles d'où ?
9: J'appelle de 114.7.
0: Merci.
9: De rien.
0: Enfin, parce que quand je vous demande d'où vous appelez, vous répondez.
4: C'est où ça ?
0: C'est d'où, ouais, en plus ?
9: C'est près de Bordeaux.
0: Ah bah en plus.
4: Bonsoir, ah oui, je connais.
0: Ah ouais, bah c'est l'équipe à...
4: Voilà, c'est ça.
0: C'est l'équipe à Mélanie. Hein ? Les bandes de chauvins, là. Oui, le site soir. Internet.
17: Oui, Gérard.
0: 5 minutes, s'il vous plaît, sur les auditeurs, merci.
17: Alors, on redescend un petit peu, on était près de 9000, on est à 8701. J'ai l'impression que c'est mal barré pour les 10 000 ce soir.
0: Non, mais on va y arriver, on va y arriver.
17: Deux petites questions, alors une...
0: Attention.
17: Attention.
0: Des bonnes questions.
17: Bah je sais pas, des questions Internet. Une question d'Epsilon, qui te demande s'il peut te considérer comme l'un de ses 30 millions d'amis.
0: Alors oui,
17: oui. Oui ou non, oui d'accord. Oui. Et Juge de Lyon qui te demande si t'es allé au zoo dernièrement et si de ce fait tu es zoophile.
0: Oh putain.
17: Alors est-ce que là, tu te considères comme zoophile ou pas ?
0: Là cette question, j'y réponds même pas du tout.
17: Mais pourquoi ?
0: Non parce que je vois pas le rapport. Je vois pas le rapport avec la question
17: zoo, les animaux.
0: Bah les chiens ils sont pas dans un zoo, ils sont
17: ah ouais,
0: dans
17: il y a pas que des chiens à la SPA.
0: Ouais mais il y a des singes et des crocodiles lancés. Comme toi, de toute manière, toi tu vas me faire un boulot correctement. Comme.
4: Attends, il fait très bien son travail.
0: Bon, et toi tu t'écrases un peu, c'est mal comme moi encore.
4: Oh putain.
0: Alors, avez-vous écouté des infos sur... Oh là, si je parlais un petit peu moins vite. Merci. Oh putain, mais c'est quoi
4: mais c'est
0: ce...
4: toi. C'est toi.
0: Alors, avez-vous écouté des infos sur les gens qui tuent les chiens pour avoir la peau ou les chats? Donc on va demander à Fourmi-Onde.
9: Aimez-vous les gens qui tuent les chiens?
0: Non, avez-vous écouté les infos sur les gens qui tuent les chiens pour avoir la peau ou les chats? Donc, c'est-à-dire les gens qui tuent, que ça soit chien ou chat, pour récupérer la peau, pour en faire des manteaux.
9: Et on fait pas des manteaux avec la peau de chien?
0: Ah bah, la preuve que si. Et je peux te dire que si. Et ça, je vais te dire, je vais laisser répondre tout le monde, ouais. Et je vais te dire exactement que si ça existe.
9: Ah mais oui, t'as raison, regarde, dans les soins dalmatiens, elle veut piquer des peaux dalmatiens.
0: Hé, fourmi-onde.
9: Oui, micro-onde.
0: Ouais, fourmi-micro-onde, là. Tu vas te calmer parce que tout à l'heure, tu vas te retrouver cramé et tu vas te demander où qu'est passée ta peau.
9: Mais non, mais je donne une explication à toi.
0: Et celui qui fait le cochon, il arrête. Parce que ça commence à me gonfler, sérieusement. Alors je préviens.
10: Il y a toute une ménagerie là.
0: Oh là là là là.
10: Il y a des chevaux, il y a des canards.
0: Bon allez, oh, terminé, j'arrête de rigoler maintenant. Le premier qui dit une connerie, je zappe.
10: Ouais.
0: Attention, Scarabée.
10: Oui, donc les vêtements en peau de chien ou de chat, c'est ça ?
0: Avez-vous écouté des infos sur les gens qui tuent les chiens ou les chats pour en faire des manteaux ?
10: Non, mais cela dit, je comprends parce que j'ai rencontré une dame qui avait un magnifique manteau qui n'était pas en peau de bête mais en poil, un manteau en poil de chatte et j'ai trouvé ça très doux, très agréable au toucher.
0: Non, mais c'est bon. Ok. Scooby-Doo.
10: Ouais, moi j'ai un pote qui a un manteau en teckel. Et c'est vrai que l'hiver ça tient chaud. Maintenant, est-ce qu'il faut rentrer dans le délire carnage des chiens tout ça pour s'habiller?
0: Il y a certaines personnes qui le font. Je suis désolé.
10: Je suis pas sûr que ça soit la bonne solution, moi.
0: Monsieur Mazur, pour finir.
11: Écoutez, oui, bien entendu, j'ai entendu ces informations et je dois dire que je regrette absolument qu'il n'ait pas communiqué l'adresse des magasins où on pouvait se procurer ces manteaux.
17: Alors, excusez-nous, mais Gérard, il faut que tu commentes cette question, cette photo qu'on vient de m'envoyer.
0: Non, non.
17: C'est Signorita qui vient de l'envoyer.
0: Non mais j'hallucine de voir ça.
17: Ah vas-y, décris-la parce qu'on fait de la radio.
0: Non mais j'hallucine. Et Monsieur Mazur, Scooby-Doo, Scarabée et Fourmi-Ondre. Ah là j'hallucine.
17: Mais c'est une vraie photo.
0: Non mais j'hallucine. J'hallucine ce que je vois.
4: Gérard, décris ce qu'il y a.
17: Vas-y.
0: Non mais attendez, j'hallucine ce que je vois sur le net. Alors là, je sais pas qui c'est qui est, d'où ça sort ce truc. Mais alors faut vraiment.
17: Mais vas-y,
0: voir.
17: Décris.
4: C'est Signorita et.
10: Dis-nous ce qu'il y a dessus.
4: Vas-y, décris.
0: Non mais faut me voir avec un espèce de chat. Mais alors le chat.
17: Câlin, il s'appelle. Câlin.
0: Alors grave de chez grave. Hein. Non mais c'est bon, faut me l'imprimer ça.
17: Eh, t'es pas mal comme ça avec un.
0: En fait, non mais c'est bon. Allez, on reprend le thème du débat. C'est bon, on s'éternise pas sur ça parce que là.
4: Donne l'adresse.
17: Bah non, c'est compliqué là. Mais je vais l'imprimer et puis on va la.
0: Non, faut la sortir parce que là, faut arrêter un peu ces conneries.
4: En fait, on voit Gérard avec un énorme chat entre les mains et
17: peut-être une chatte.
0: Là vraiment.
17: Ouais, peut-être.
0: Vraiment, faut être con pour faire ça. Monsieur Mazur, donc vous avez pas répondu à la question.
8: Monsieur Gérard, mais vous n'avez pas écouté.
0: Ah bah excusez-moi, parce que comme on était en train de rigoler.
8: Bien entendu, oui. Alors je disais effectivement que j'avais entendu ces informations et que je regrettais uniquement que l'on n'ait pas communiqué les adresses des magasins où on pouvait se procurer les manteaux.
0: Non, mais ça, bon, moi oui. je vais quand même répondre à la question. Parce que c'est vrai que ça m'a tué quand j'ai entendu ça. Bon, je peux vous dire très bien sur quelle radio que j'ai écouté ça. C'est une radio concurrente là où qu'on est hein, à l'heure actuelle. Donc c'est comment qu'on l'appelle ?
4: Baisse ton casque.
0: C'est l'animateur du matin qui fait 10h30 12h30.
8: On s'en fout.
0: Fourmi onde. Fourmi-onde, si on s'en fout, tu le dis tout de suite, tu t'en vas?
8: Non mais GG, comment ça se fait que tu écoutes la concurrence?
0: Non, mais moi j'écoute parce que je veux savoir ce qui se passe, et c'est de là que j'ai entendu dire qu'il y avait des personnes, et je peux vous dire où que ça se passe, c'est en Belgique. Il y a des gens... Oh,
20: t'écoutes la radio parce que t'as pas de télé?
0: J'écoute ce que je veux, d'accord, et j'ai pas d'ordre à recevoir par des nanas.
20: Non, je sais pas, je me demande.
4: Gérard, le débat, s'il te plaît.
0: Donc, je réponds à la question. Donc, j'ai écouté, et donc j'ai entendu dire qu'en Belgique, il y avait des gens qui tuaient les chiens et les chats pour en faire de la peau. Et ça m'a révolté. Et j'ai même entendu qu'il y a des associations qui se permettent, sans l'accord de la SPA, de faire des faux tatouages.
4: Oh là
0: sur
4: là.
0: D'autres chiens.
4: Oh là là là.
0: Parce qu'il y a un jeune qui est passé la semaine dernière sur l'antenne, et c'est pour ça que je veux éclaircir cette histoire de SPA et des associations, parce qu'il y a des associations qui mentent. Donc ces associations là, il y en a marre. Vous arrêtez s'il vous plaît.
8: Et pourtant elle là.
0: Donc il y a des associations qui s'amusent. Celui que j'attrape à faire ça va me dégager. Scooby-Doo, au revoir.
8: Ah ben non, attention. Hein.
0: Au revoir.
8: Attention.
0: Au revoir. Voilà. Donc, je disais que il y a une association. Bon, Max, ça suffit.
4: C'est pas Max.
0: Non, mais faut pas déconner, hein.
4: Attends.
0: Non, mais c'est tout. C'est toute l'espèce, c'est le même bordel, j'en ai marre.
4: Gueule pas comme ça.
0: C'est tout.
4: Concentre-toi sur le débat. Vas-y.
0: Donc, je disais que j'en ai marre.
21: Attends.
0: De voir des associations comme ça qui se permettent de faire des faux tatouages avec des faux carnets de santé, comme il se passe à l'heure actuelle.
13: C'est pas moi, hein.
0: Et qui sont sur Paris. Non, mais alors c'est qui s'amuse à faire des...
13: C'est à l'antenne, là.
0: Ouais, non, mais c'est personne.
4: Mais c'est les auditeurs.
0: Non.
21: Bah justement, on a viré Scooby-Doo, donc à la
0: merci.
21: Place, on met Stipi Ali.
0: Donc, ouais, ben, de toute manière, je vais poser une question, je vais écourter les questions parce que je vais pas aller jusqu'à 2h15, hein. Jusqu'à 2h, je crois pas. C'est qui?
21: Bonsoir, Stipi Ali.
0: On s'en fout des gens qui vont dans le...
21: On dit bonjour, alors je dis bonjour.
0: Non, mais on s'en fout, pour l'instant, t'es dans mes débats, t'es pas avec ceux qui...
4: Le débat, Gérard, s'il te plaît.
21: Bonsoir, Stipi Ali.
0: Bonsoir, Stipi.
14: Allô, oui, bonsoir, c'est Stipi Ali. Je suis le kangourou boxeur fou, j'appelle de Kangoo Lover.
21: Bonsoir.
0: Bonsoir.
14: Bonsoir Gérard. Bonsoir toute l'équipe.
0: Donc, salut. Je répétais. Donc, je ne suis pas d'accord avec ce qui a été dit sur une fréquence qui est concurrente à la nôtre.
13: Vraiment, tu te recules, Gérard.
0: Donc, alors, voilà. Si je parle, je m'entends plus derrière. Donc, ce qui se passe, c'est qu'à l'heure actuelle, il y a une association qui est sur Paris qui se permet de faire des faux carnets de santé avec des faux tatouages. Parce qu'il y a une personne de 17 ans qui avait perdu son chien avec un numéro de tatouage qui a été donné sur l'antenne. Donc, je peux vous dire sur quelle station. De manière, c'est dans l'émission de Julien Courbet, donc c'est sur RTL. Et je peux vous dire que ces émissions sont très bien. C'est pas la peine de...
13: Non, mais c'est qu'on voit encore des photos, quoi. Ça arrête
0: non,
13: pas.
0: Non, mais là, sur le net, je préviens d'une chose. Là, sur le net, vous allez vous calmer, et au standard, vous allez arrêter. Et vous allez me calmer celui qui sait, parce que sinon, ça va dégager. Donc, je disais, je ne suis pas d'accord avec ça. Donc, c'est dans les émissions de Julien Courbet. Donc, cette association-là, très bien se reconnaîtra. Donc, qu'ils arrêtent de mentir sur des trucs comme ça. Parce que faire des faux tatouages, ce n'est pas possible. Avec des faux certis, avec des faux carnets de santé.
4: Bravo, Gérard.
0: Donc cette association-là se reconnaîtra Et je dis à Julien Courbet que je suis tout cœur avec toi pour faire quelque chose.
4: On est avec toi, Julien.
0: Voilà. Alors, non, celle-là, on va pas la faire. Bah si, on va la faire, mais on va voir comment que ça va se passer, parce que sinon, je vais vite, ça va vite. Donc, faut-il laisser ces animaux sur le bord de la route au moment des grandes vacances? On va demander à Skippy.
12: Oui, je pense que non, c'est pas une chose à faire, parce que c'est pas très sympa pour ces petits animaux qui restent tout seuls sur l'autoroute, qui ont de fortes chances pour se faire renverser par un camion qui glisse sur une plaque de verglas.
0: Bon, Skippy, Skippy. Skippy.
12: J'ai du mal, hein, ce soir, je suis désolé, Gérard.
0: Non, mais Skippy.
12: Oui,
0: Skippy.
12: Oui.
0: Tu vas rester avec tes kangourous, au revoir.
12: Attendez.
4: Tu veux déjà
0: au revoir.
12: Mais j'ai rien
0: dit. Bah,
12: il
0: au revoir. Ouais, non, mais il apprendra une chose, que les plaques de verglas, c'est mon problème, d'accord? Alors, au revoir. Au revoir. Fourmi-onde.
15: Moi, je trouve ça dégueulasse d'abandonner les animaux sur le bord de la route. Et en plus, ils pourraient se faire écraser par des voitures. Et puis, on se perd dans la forêt. Franchement, c'est pas cool, quoi.
0: Oh, le standard! Ça vous dérange d'éteindre le micro?
21: Pardon, je m'éteins parce qu'on allait accueillir Coup de Chienne.
0: Ouais, non, mais vous allez me refaire une liste parce qu'on va s'écouter une musique.
21: Non, coup de chienne.
4: Pas tout de suite, hein, vas-y.
0: Ah, si.
4: Vas-y.
0: Si, on fait la question et... On fait la question, donc, Coup de Chienne, là.
16: Bonsoir, c'est Coup de Chienne.
15: Bonsoir, cool.
16: Dans 15.5, j'appelle...
19: Bonsoir, madame Chienne.
16: Bonsoir, les auditeurs, bonsoir, l'équipe, bonsoir, Gérard.
0: Bonsoir. Tu réponds à la question.
16: Les animaux abandonnés au bord de la route.
0: Oui.
16: Moi je dis ça peut se faire éventuellement, mais il faut prévoir son coup, il faut leur laisser une gamelle d'eau, des croquettes, enfin tu peux pas les abandonner comme ça quoi, si tu les abandonnes il faut faire ça dans de bonnes conditions, il faut que ça soit bien fait, donc tu leur laisses de quoi subsister pour prolonger la souffrance, tu peux même les attacher à un arbre si tu veux.
0: Ouais ben je répondrai après.
16: Ouais.
0: Monsieur Scarabée.
19: Oui, monsieur Gérard. Ah ben, tout dépend des circonstances pour lesquelles on le fait. Vous voyez, c'est vrai que bon, personnellement, j'ai un chien. Ça va peut-être vous choquer ce que je dis, mais je change de chien chaque année. Attendez, laissez-moi finir. Parce que bon, je pars en vacances.
15: Non,
19: je prends l'avion.
0: Attendez, monsieur Scarabée. Fourmi micro-ondes, là.
15: Non, mais je veux bien l'écouter. Abandonne son chien.
0: Hey, fourmi micro-ondes.
15: C'est dégueulasse.
0: Oh, fourmi micro-ondes.
15: Oui, mais je t'écoute.
0: On t'a laissé parler.
15: Mais c'est dégueulasse.
0: On t'a laissé parler. Tu laisses parler les gens. C'est moi qui commande. C'est pas toi qui commande. D'accord. Au demain, ordinateur. Salut.
15: Donc tu étais.
0: Alors au revoir.
4: Ah, tu veux la virer?
0: Hop, bonne nuit.
4: Direct.
0: Allez, va voir tes fourmis dans ton micro-ondes.
19: Waouh. Ça l'a réparti.
0: Alors monsieur Scarabée, pour attendez. C'est une question sérieuse ou pas?
24: Attends, monsieur. Ouais, enfin je sais pas, tu vas voir. C'est Calvinator qui demande si tu es tatoué.
0: Alors je réponds même pas. Je suis tatoué, www.funradio.fr. Toi, terminé.
4: Ouais. Bravo, la répartie, GG.
0: Allez. Scarabée.
19: Oui.
0: Donc, merci pour le portable.
21: Michel Klein est sur présent.
0: Et j'espère que...
16: Bonsoir.
0: Le portable à qui il appartient.
25: Ouais, t'es où, là?
0: Oh là là là. Bon, allez, vous allez réfléchir.
4: Gérard, vas-y, continue.
0: Non, il y a un bruit de portable, ça m'énerve.
4: Il n'y a plus rien, là.
0: Donc, Scarabée.
19: Oui, donc je disais que moi je change de chien chaque année parce que si je veux partir en vacances avec mon chien, ça me coûte super cher. Et alors moi je voudrais, si vous me le permettez Gérard, un tout petit problème, c'est que justement mon chien, que je change chaque année, je le laisse à un endroit précis sur le bord de la route pour que quand je revienne de vacances, je puisse le récupérer. Et à chaque fois, il n'y est plus. Est-ce que c'est normal?
0: On verra ça après, monsieur Mazur. Monsieur Mazur.
26: Écoutez, monsieur Gérard, je crois vous rejoindre. Je n'ai qu'un mot à dire concernant cette pratique totalement abjecte. Eh bien, je dirais que ça pue.
0: Comment?
26: Ça pue, monsieur Gérard.
25: Ça pue.
0: Attendez, mais là, je comprends pas ce que vous voulez dire, monsieur Mazur, là.
26: Eh bien, oui, monsieur Gérard, ça pue. abandonner des animaux, n'est-ce pas, sur le bord de la route, ça pue.
0: Non mais ça, de toute manière, faut bien dire une chose.
26: Alors vous me direz bien entendu.
0: Monsieur Mazur.
26: Eh bien, ça pue un peu moins.
0: Monsieur Mazur. Coupez-moi, Monsieur Mazur, parce que je peux pas parler. Merci. Donc je disais que l'histoire. Donc qui c'est qu'on a alors maintenant?
2: Michel Klein,
0: donc réponds à la question avant que je réponde vite fait.
21: On a aussi Woody Woodpecker.
0: Woody Woodpecker là.
2: Je préfère laisser répondre Woody.
0: Allez, on s'éternise pas sur. Vous allez pas savoir qui va répondre parce que tout à l'heure je vais vous faire répondre tous les deux. Je vais vous dire bonne nuit.
2: D'accord. La question c'est sur sur quoi exactement?
0: Woody.
2: Oui.
0: Woody Wood là.
2: Oui, mon frère.
0: Eh ben tu iras faire ton canard chez toi. Au revoir.
2: C'est pas moi, c'est

0: je cautionne pas ce genre de truc d'abandonner des animaux au bord de la route. Et voilà quoi. C'est bon. Tout. Ça oui, c'est tout.
1: Alors moi, je vais vous dire une chose.
2: Oula.
1: Tout à l'heure, je l'ai dit. Avoir un animal, c'est comme si qu'on avait un enfant.
0: C'est vrai.
1: Dans ce cas-là, si vous abandonnez un chien sur le bord de l'autoroute pendant que vous partez en vacances, c'est comme si que vous abandonnez un enfant. C'est strictement pareil.
3: Ouais, mais j'ai
1: dans ce cas-là,
0: avoir un animal de toi.
1: Attends, et toi, fous-toi bien de ma gueule, tout à l'heure, tu vas pas rester longtemps, toi.
3: Quoi?
1: Hein? Alors, une chose qu'il faut bien se dire, faut bien se mettre ça dans la tête, c'est que les animaux, si on prend un animal, c'est qu'on l'aime. Un enfant, c'est pareil. C'est un être humain. C'est un animal qui a besoin de vivre, qui a besoin de tendresse, qui a besoin d'affection, comme un enfant. Donc, si vous êtes pas capable de leur donner ce que l'animal a besoin, à l'enfant, ça sera pareil. Donc ça ne sert à rien d'avoir des animaux. D'accord. Voilà.
2: Gérard Président. Hein.
1: Et donc, on va s'écouter. On va poser la question.
4: D'abord. Et tu vas dire bonjour à...
1: Bonjour quand je reprendrai l'antenne. D'accord.
4: D'accord.
1: Hein? Parce que c'est encore moi, le patron ici.
2: Allez, vas-y.
5: C'est toi le tenier.
1: La question... Faut-il créer des SPA pour les singes ou crocodiles? Et on va s'écouter. Peau de singe lover, grimpe au rideau, ma cochonne. Et on se retrouve tout de suite après au 0825 08 5000 pour la suite et fin du débat. Et je pense qu'on ira un peu plus loin que 2 heures.
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1: Et voilà donc, bonsoir à tous. Donc on venait de s'écouter Peau de singe l'auvert, grimpe au rideau, ma cochonne. Voilà. Donc on récupère Monsieur Mazur toujours là. Monsieur Mazur!
7: T'as pas viré Monsieur Mazur tout à l'heure?
1: Karine, au standard là, qu'est-ce qui se passe? Monsieur Mazur, il est où?
8: Monsieur Mazur.
4: Ah, il est là, regarde.
8: Mr. Mazur.
1: Monsieur Mazur.
4: Tu lui as demandé de lui.
1: Oh. Monsieur Mazur.
8: Oui, monsieur Gérard.
1: Bon, ça y est bon. Scarabée. Eh, vous me mettez les gens...
8: Online.
1: Bah non, je viens de l'avoir. Je lui ai dit qu'on continuait.
4: Bah, ça vient de couper.
1: Bon, bah,
4: coupé,
1: faut le rappeler. Donc, Michel Klein.
9: Bonsoir.
1: Et qui c'est qu'on a Coulchienne.
9: Coulchienne, toujours là.
1: Donc... Putain, ça commence à bien faire ce bordel. Donc, faut-il... donc, vous avez compris la question?
9: Bien sûr.
1: Donc, alors, monsieur Mazur, tiens.
8: Quelle question, monsieur Gérard?
1: Oh, putain, ça y est,
9: sur
1: ça commence.
9: Les crocodiles et les macaques.
1: Voilà.
8: Ah, les singes et les crocodiles.
1: Voilà.
8: Bien entendu. Écoutez, c'est-à-dire que c'est un thème qui mérite plus ample réflexion, vu la taille, n'est-ce pas, de ces animaux. Comment voulez-vous, n'est-ce pas, entreposer un crocodile, par exemple, dans un refuge SPA? Surtout qu'il... c'est un animal assez agressif, il pourrait être amené à manger les singes.
1: Mm-hmm.
8: Alors, il
1: non,
8: y a bien
1: si...
8: entendu...
1: Ouais, non, mais si on les sépare,
8: oui,
1: si on les sépare...
8: Justement, puisque vous en parlez, ce qui est une très bonne idée, il y a des précautions de sécurité intrinsèques à prendre quant à l'installation de ce type d'animal dans des refuges, n'est-ce pas, bien entendu, ou bien encore, pourquoi pas, je ne sais pas, momentanément, les entreposer sur des aires de repos d'autoroute ou des refuges
1: non,
8: de
1: routiers... Non, mais c'est bon, monsieur Mazur.
8: Oui.
1: Monsieur Mazur.
8: Oui, monsieur Gérard.
1: La question des abandons, ça y est, c'est terminé, j'ai répondu, hein.
8: Ah, très
1: on
8: n'en
1: parle plus.
8: Gérard,
1: donc c'est bon, allez, monsieur Klein.
0: Oui, je pense moi qu'il n'y a pas de discrimination à faire entre crocodile, macaque, lama, tout ce que tu veux, et que ces animaux-là ont autant le droit d'avoir un refuge que des chiens, des chats ou autres. Donc je vois pas pourquoi il y aurait une discrimination dans ce sens-là, en fait.
1: Voilà. D'accord. Coup de chienne.
0: J'y vais doucement au début.
9: Ouais. Écoute, moi, les crocodiles, je m'y connais pas trop. Les singes, c'est un peu plus mon truc. Je suis un peu plus calé en gallinacés, quoi. Moi, franchement, ce qui me frappe, c'est surtout ouais pour les singes, parce que c'est quand même un peu nos cousins, quand même, les singes.
1: De toute manière, on descend du singe. Hein.
9: Ouais, voilà, c'est quand même nos cousins, les singes, quoi.
0: Et est-ce que t'as entendu parler des singes bonobos?
9: Ah oui.
1: C'est quoi ça?
0: Alors les singes bonobos, c'est des singes, c'est terrifiant. Hein. C'est des singes qui ont une sexualité comme la nôtre.
9: Voilà, ils niquent tout le temps.
0: Voilà. Et en fait, les conflits...
1: Attends. Comment que ça s'appelle ça?
0: Les

0: oiseaux bonobos.
1: Bonobos.
0: Oui. Bonobos. C'est des singes qui en fait règlent leur petite querelle en, par exemple, en cunilingus, en fellation.
1: Ah mais tu veux dire par exemple comme une nana.
0: Voilà, exactement.
1: Fallait dire ça.
0: Voilà, bah oui.
1: Bah faut pas se gêner, c'est pas parce qu'il est une.
0: Ah tu sais, moi je suis un petit peu timide. Hein,
1: mais on s'en fout de manière où l'émission est réservée à un public averti, c'est tout.
0: Ah, oui. C'est bon, vous avez envoyé le jingle.
1: Non, mais de toute manière, c'est moi qui décide, c'est tout.
0: Voilà, en fait, c'est des singes femelles avec des énormes chattes rouges.
1: Ouais.
0: Ils frottent la chagate. Voilà. Et puis, ouais,
1: c'est pour ça qu'ils ont le cul rose. Ok, c'est bon. Donc, non, mais on déconne un peu, là, mais non. Ouais, sérieux, non, mais.
0: On déconne.
1: Non, mais faut dire une chose que je pense pas qu'il y a. Je pense pas. Oh, ça y est, c'est bon là.
2: C'est le cousin des singes.
1: Non, mais c'est bon. De toute manière, je pense pas qu'on arrivera un jour à trouver un truc comme ça pour les animaux. Je pense pas que ça existera. Pour les singes, bon, ils ont le zoo, les crocodiles, bon, ils ont des trucs spécialisés pour eux. Donc, je pense pas qu'on pourra inventer un truc de SPA pour ça. Hein.
3: Pour les crocodiles?
1: Non, je pense pas.
4: Monsieur Gérard, croyez-vous même chez Lacoste?
1: Non, mais Monsieur Mazur.
4: Oui.
1: On s'en fout des marques, d'accord?
4: Oui.
1: La question est close, c'est terminé.
2: Il aurait pu dire le coq sportif aussi.
1: Ouais, non, mais ça y est, c'est bon. Les marques, c'est bon. Alors, pourquoi
2: il y a Puma? Attends, il y a Puma aussi. Il y a Puma, par exemple.
1: Et tout à l'heure, toi, tu vas faire le Puma dans ton lit, toi.
4: Oui, bien joué.
1: D'accord, coup de chienne.
2: Ok, pas de problème.
0: Non, on te remplace par Joe et Star, ça va être vite.
1: Donc. Pourquoi question internet intéressante.
3: Ouais, Gérard, un petit point pour le nombre d'internautes. Alors bon, là ça commence à bien cartonner. 4, tu vois, regarde. 9210, on n'est pas loin des 10 000. Et alors attends, j'ai Jacques Villevieille qui dit qu'il va te dénoncer la SPA parce que les mouches tombent autour de toi. Voilà.
1: Alors cette question là c'est une question con. Donc il va dénoncer qui veut à la SPA. Moi je vais le dénoncer parce qu'il dépense son pognon mal à propos à France Télécom.
3: Okay.
1: Voilà. Donc suite toujours la suite. Donc pourquoi existe-t-il des chiens qui sont si méchants? Alors je précise.
0: Exact.
1: Donc coup de chienne. Vas-y.
2: Bah il y a les Big Bull déjà qui sont...
1: Big Bull.
2: Les Big Bulls.
0: Les Shit Bulls.
1: Big Bulls.
2: Ouais, il y a les Rottweilers aussi.
1: Ouais, mais attends, ouais.
2: Ouais. Qu'est-ce qu'il y a d'autre? Il y a le caniche de Malaisie aussi qui attaque bien. Et ça, c'est des chiens, moi je dis, s'ils sont pas pris sous
1: le
2: contrôle.
1: Le caniche de Malaisie?
2: Ouais, le caniche de Malaisie.
1: C'est quoi comme race de chien, ça?
2: C'est un croisement entre un dog breton, en fait. Je sais pas est-ce que tu connais un petit peu les races de chiens, en fait?
1: Non, mais vas-y, dis-moi ce que c'est ton truc, là, parce que je vais pas
2: mettre. C'est un croisement entre un dog breton et un épagneul portugais.
1: Ouais, d'accord, ouais. Ouais, c'est ça. Bah, allez, c'est bon, ouais. Michel Klein.
0: Ouais, c'est vrai qu'il y a des chiens franchement dangereux, mais en fait ça dépend de l'enseignement qui est préconisé par le maître. Si le maître est méchant, vilain, qui gueule sur tout le monde, le chien va être pareil. Alors que si le chien est doux, si le maître est doux, le chien va être super doux. Que ce soit un Rottweiler, Monsieur... un caniche de Malaisie ou...
1: Monsieur Mazur.
4: Oui, alors écoutez,
5: chien qui gueule, là, vous voulez pas le frapper?
1: Mais
3: les animaux.
1: Oh, la chienne, là. Karine. Oh, la chienne.
0: Je vais pas le frapper, si je lui donne un sucre, il me suce la bite.
5: Non, mais il fait chier.
1: Oh.
3: Fais gaffe, Gérard.
1: Tu parles comment, toi?
3: Elle va te frapper, hein.
0: Moi, je me lâche, il y a un jingle.
1: Non, mais attends. Attends, rallume ton micro, toi, la chienne, là. Tu me parles comment, là? Attends, je suis pas ton chien. Mais je suis pas votre chien, là.
5: Gérard,
1: la chienne, là, vous la fermez. Non, mais vous prenez pour qui, là? On dirait que c'est moi votre maître. Non, mais ça va, ouais. Je vous ai
3: allez,
1: pas
3: Gérard,
1: amené des os, hein.
3: On s'égare. Vas-y.
1: Donc, Monsieur Mazur, pour finir.
4: Écoutez, je suis... C'est-à-dire, je rejoins un peu l'opinion générale. Effectivement, le comportement du chien dépendra de celui du maître, mais cependant, je dois...
1: Monsieur Mazur.
4: Je vous écoute.
1: Vous allez pas me faire une réponse avec une grande liste, parce que je vais pas m'éterniser sur vous, sinon je... Vous répondez court.
4: Que pour 4 minutes, monsieur.
1: Ouais, non, mais 4 minutes, c'est bon. Il est 53, 4 minutes, il reste encore 5 questions à faire.
0: Ouais, un débat, c'est le truc.
3: Alors vas-y, pose-les les questions, Gérard, vas-y.
4: Bien, je m'abstiens, monsieur Gérard.
1: Donc, alors pourquoi existe-t-il des chiens méchants? Comme Monsieur Mazur voulait dire, c'est vrai que ça dépend des gens qui ont les chiens. Parce que si la personne dit au chien d'attaquer sera méchant toute sa vie, ce chien-là.
2: Attends, GG. Quand tu dis que le chien, en fait, il adopte un peu le comportement de son maître.
1: Oui, mais si le maître, si c'est le maître qui dit d'attaquer, automatiquement, le chien va être méchant.
2: C'est-à-dire que si toi, t'as un chien, il va être illettré, dégénéré, alcoolique.
1: C'est qui vient de dire ça?
2: Bonsoir, c'est Pedro.
1: Non, il n'y a pas de Pedro sur l'antenne.
2: Bonsoir, c'est Rodrigo.
1: Ouais, fous-toi bien de ma gueule, alors Michel Klein, au revoir.
0: Non. Regarde, j'ai pas la même voix. Ouais. Allô, 1-2, essaye 1-2.
2: Bonsoir, c'est Pablo.
0: Pas du tout la même voix, hein. C'est tombé. Bon.
1: Je sens que je vais faire deux questions, je vais rendre l'antenne pile à 2 heures.
2: J'ai fait péter une cassette.
1: Non, mais je vais vous faire péter l'anus, moi. À deux heures, je rends l'antenne pile. C'est tout. Je rends l'antenne à deux heures. Je rends l'antenne à 2 heures. Monsieur Klein, ta gueule.
3: Moi, Gérard, je dis qu'il faut pas rendre l'antenne maintenant parce que t'es à 9687 connectés.
1: Non, mais je veux pas le savoir.
3: Si, il faut continuer. On a dit qu'on allait jusqu'à 10 000.
1: Non, mais moi je rends l'antenne à 2 heures si c'est pour que les gens se foutent de ma gueule quand je vais répondre. Donc s'il y a des chiens qui sont méchants, c'est de la faute un peu des maîtres, comme les pitbulls. Ou tout autre pitbull et rottweiler. Ça c'est les gens. C'est les maîtres.
2: Ouais, Gérard.
1: Oui.
2: Ça te brancherait, toi, d'avoir...
1: C'est qui?
2: C'est coup de chienne. Est-ce que ça te brancherait d'avoir un chien dans ce style-là, un rottweiler ou un truc comme ça?
1: Non, parce que moi je vais te dire une chose.
2: Ouais.
1: Que si c'est pour avoir un chien qui est méchant.
2: Mais non, mais toi, t'es gentil, donc le chien...
1: Non, mais même, ça veut rien dire, ça ne veut rien dire.
2: Bon, il sentirait pas très bon, mais...
1: Bon, allez, coup de chienne, au revoir.
2: Ah, c'est pas moi, là, hein.
1: Au revoir, c'est toi qui viens de parler, au revoir. Allez, hop. Eh, vous me récupérez... Oh, il faut des gens.
5: C'est bon.
1: Il me faut du monde, là.
5: On a une personne, déjà.
1: Alors, donc, terminé.
5: Bostakleps. On accueille donc Bostakleps qui vient de Seine-Saint-Denis.
1: Seine-Saint-Denis.
6: Non, Seine-Chien-Denis, c'est pas la même ville. Bonsoir.
1: Hey, je te dis une chose, si c'est 101.9, c'est Seine-Saint-Denis, d'accord? Et tu vas pas me contredire.
6: Ah, vous avez peut-être raison, effectivement.
1: Wow. Or, tu vas pas confondre les villes avec Tentacule et Encule ta sœur.
6: T'as vu, bien joué.
1: D'accord.
7: Bravo Gérard.
6: Avec des chiens, là, il est chaud.
1: Comme la braise. C'est clair, net et précis. Ok.
7: Vas-y, Gérard.
6: Tout à fait.
1: La question. Seriez-vous prêt à adopter un animal chez vous?
6: Alors, moi, c'est Bostakleps, je voudrais y répondre.
1: Ouais.
6: Effectivement, moi, j'ai dû adopter un animal chez moi. On m'a un peu forcé, et j'en suis très mécontent, en fait.
1: Pourquoi?
6: Parce que ça aboie tout le temps, faut le descendre, et c'est un peu ennuyant quand c'est pas son chien.
1: Mais je vais te dire une chose, dans ces cas-là.
6: Oui.
1: Si t'étais pas d'accord, t'es pas obligé d'adopter un animal.
6: Je suis un peu obligé, effectivement, puisqu'il doit être... appartient à mes parents, en fait, donc...
1: dans ces cas-là, tes parents, ils sont où?
6: Ils sont chez eux, tranquille.
1: Attendez 5 minutes, là. Ouais. Je vais mettre un peu les choses au clair. Foutez-vous pas de ma gueule au standard. Prenez du monde.
5: Non, mais
1: pour l'instant, je vois, vous êtes en train de jacter. Alors, foutez-vous pas de ma gueule, là.
0: Non, mais
1: vous allez prendre du monde, parce que là, je sais pas qui c'est que j'ai, parce que j'ai pas de fiche.
5: Mais là,
1: allez.
5: Tu cherches la petite bête. Hein.
1: Ouais, non, mais cherche la petite bête. Toi, hier, tu m'as dit que tu allais me faire du boulot comme il faut. Tu me fais du boulot de merde, malheureusement. D'accord?
0: C'est lui une fiche, ma puce.
6: Il y a un peu
1: Tu parles correctement aux gens qui sont standards ou sinon tu vas te coucher.
5: Je vais te faire une belle fiche propre.
0: Ma puce, c'est mignon.
1: C'est qui vient de dire ça? Michel Klein, au revoir.
7: T'as pas viré tout le monde non plus.
1: Les gens qui sont standards n'appartiennent pas aux auditeurs, c'est moi qui les commande. Alors, au revoir, Michel Klein. Michel Klein, au revoir. Voilà. Donc, monsieur Mazur.
4: Oui, monsieur Gérard. Eh bien, écoutez, malheureusement...
1: En ayant réponse à l'auditeur qu'on avait juste avant, qu'obligé de garder l'animal de ses parents.
4: Hein. Oui, non, mais bien entendu. Alors, écoutez-moi, je ne suis absolument pas prêt, n'est-ce pas, à adopter un animal, encore moins un enfant, car j'ai des occupations professionnelles, n'est-ce pas, qui ne me permettent pas de pouvoir sustenter à ses besoins.
1: Mm-hmm.
4: Comprenez-vous?
1: Non, mais d'accord, mais... Bon, un animal, il y a certains...
4: Vous l'avez dit vous-même, monsieur Gérard.
1: Non, mais il y a certains...
4: Vous aimez un animal tel un enfant.
1: Oui, mais je suis d'accord avec vous. Mais si vous aimez un animal, donc l'animal, si vous le dressez bien, en principe, si quelqu'un le sort, si vous êtes, quelqu'un de votre entourage... Non, mais attendez, monsieur Mazur, s'il vous plaît.
4: Il faut avoir le temps, n'est-ce pas, pour le dresser, pour le sortir.
1: Non, mais attendez, monsieur...
4: Je crois comprendre que vous n'êtes pas quelqu'un... respecter. Donc vous avez effectivement le temps qu'il vous faut. Mais quant à moi, il est hors de question.
1: Non mais d'accord, je suis d'accord avec vous. Mais dans ces cas-là, si vous avez quelqu'un que vous connaissez bien de votre entourage, il peut le sortir à votre place.
4: Monsieur Gérard, alors si je demandais à quelqu'un de mon entourage, ça irait à l'encontre de ce que vous avez dit tout à l'heure, qui est... lorsque l'on a un animal, il faut s'en occuper soi-même, n'est-ce pas? Parce que si je le donne à quelqu'un de mon entourage, l'animal va s'habituer à cette personne, il ne me reconnaîtra plus, et il se jettera sur moi, pensant peut-être que je suis un intrus dans ma propre maison.
6: Et oui.
4: Comprenez-vous, monsieur Gérard?
1: Non, mais je vois ça, parce que de toute manière, c'est ce qui s'est passé là, il n'y a pas longtemps avec une...
4: Mais tout à fait.
1: Avec un auditeur qui est passé dans une émission.
4: Je vous donnerai raison.
1: Non, mais attendez. Non, mais attendez, laissez-moi finir, monsieur Mazur, merci. Donc, c'est pour continuer, pour répondre à une question que j'avais dit tout à l'heure, que j'avais répondu sur le truc avec Julien Courbet. Donc, il y a eu encore une confirmation encore aujourd'hui. Les personnes qu'on récupérait, donc c'était un berger allemand. Donc maintenant que le berger allemand s'est bien adopté à eux, ils ne veulent plus leur donner à la personne à qui il appartenait. Mais donc, moi je trouve ça...
4: Et monsieur Julien Courbet doit être très triste de ne pouvoir récupérer son berger allemand.
1: Non, mais c'est pas lui. Il a dit qu'il allait tout faire pour que le berger allemand retourne à la personne attitrée.
4: Oui, bien entendu.
1: Et ça, moi, je lui dis, je suis d'accord. Donc voilà. Donc, il est quelle heure? 2h du matin, voilà.
7: Conclusion.
1: Donc la conclusion du débat, donc monsieur Mazur.
4: Écoutez,
5: la conclusion, tu peux annoncer juste ce qu'on t'a passé là?
1: Donc alors on a Richier,
4: Richier Cunningham,
1: donc 102, et Joël Star, 101.9 pour terminer, et puis Busta Club.
6: Busta Club, il y a un peu trop de copyright lover.
1: Bon alors, dernière question, allez. D'après vous, combien y a-t-il de chiens et chats ou autres?
7: Gérard, conclusion.
1: Non, je fais la dernière parce que comme ça, les trois personnes qu'on n'a pas eues. Donc d'après vous, combien de chiens et chats et autres animaux sont-ils placés dans les SPA en France? Et pour finir, attendez, avant que vous répondiez, sur le net, oui.
3: Gérard, 9812 connectés. On arrive presque au but. Mmh. Et une question de Francis Gabon qui me demande si tu serais prêt à adopter un babouin.
1: C'est
3: chez toi, hein, bien sûr.
1: Non, mais c'est pas évident parce que faut y avoir quand même un espace. Et puis même, faut avoir une dérogation spéciale pour adopter des babouins.
3: T'es sûr?
1: Ah ouais. Il faut une dérogation spéciale parce que tu peux pas adopter des babouins comme ça.
3: Et si t'as vu la dérogation?
1: Non, même, je pense pas. Parce que c'est trop méchant. Donc, la question, monsieur Mazur, pour finir. Monsieur Mazur.
4: Oui, monsieur Gérard.
1: Donc, d'après vous, combien de chiens et chats et autres animaux sont-ils placés dans les SPA en France?
4: C'est difficile.
1: Je précise, en France.
4: Oui, bien sûr, c'est difficile à dire. Aurions-nous une marge d'erreur, par hasard?
1: Allez-y, hein.
4: Eh bien, écoutez, à 10 000 près, je dirais environ 10 000.
1: D'accord. Richard.
4: 10 000 près, monsieur Gérard. Attention.
1: Richie
8: Cunningham. Moi, je dirais 5012,8.
4: Non, mais monsieur Gérard, à 10 000 près.
1: Non, mais je donnerai mon chiffre après.
4: Près. Voilà, 10 000 près parce que c'est important d'avoir.
1: Joël Star.
9: Moi, je trouve 100 000.
1: Ouais. Et Busta, je sais pas quoi là.
6: Busta Kleps, je pense qu'il y en a à peu près 592 000 à mon avis, sachant que une centaine d'animaux sont abandonnés par jour. C'est très triste.
4: Mais à 10 000 près, monsieur Gérard, n'est-ce pas?
1: Non.
4: 10 000.
1: Ouais, à peu près à 10 000.
4: Pas plus, pas moins.
1: Oh, monsieur Mazur, s'il vous plaît.
4: 10 000 près.
1: Bon, monsieur Mazur, avec votre...
4: Le chiffre est important, n'est-ce pas?
1: Oui, ben moi je peux vous dire une chose, que le chiffre est de 60 000.
4: Voilà, j'avais raison, à 10 000 près.
1: Non, mais 60 000. Pardon. 60 000, ça fait un peu de trop, quand même.
4: Ah, oui, coupez votre portable, monsieur Gérard.
1: Monsieur Mazur, j'ai pas d'ordre à recevoir de vous, et c'est pas mon portable.
4: Mais...
1: Donc, la conclusion du débat terminée, monsieur Mazur, conclusion.
3: Non, il y a une question internet d'abord, une question de Savio. Est-ce que t'as appris à ton chien à ramener ta jambe de bois, Gérard?
1: Bah, tu diras qu'il aille se faire foutre.
3: Oh, putain. Savio, donc, hein.
1: Voilà.
7: Bon, allez, conclusion, Gérard.
1: Conclusion. Monsieur Mazur.
4: Eh bien, écoutez, selon votre habitude, j'ai trouvé que c'était un débat passionnant, n'est-ce pas? Aussi bien traité dans la forme que dans le fond. Et je crois que là où c'était intéressant, c'est que vous avez su faire prendre conscience à vos auditeurs de l'importance de l'attachement qu'il faut apporter à la race des canidés.
1: Non mais ça.
4: Parce que bien entendu, un canidé.
1: Non mais Monsieur Mazur. Monsieur Mazur. Monsieur Mazur.
4: La canidé.
1: Bon Monsieur Mazur, au revoir. Allez.
4: Il faut effectivement.
1: Oh, oh, oh. C'est bon, la conclusion. Je vais pas m'éterniser. Richie Kurigan.
10: Oui, ben moi je suis arrivé un petit peu les 12 dernières secondes, mais j'ai quand même écouté le débat du début à la fin. J'ai trouvé qu'il a été un petit peu long à prendre. J'ai trouvé, Monsieur Gérard, que vous êtes un petit peu vilipendé au début sur les gens qui travaillaient avec vous. Cela dit, le débat a été par la suite de haute voltige. J'ai trouvé très instructif. Et ben écoutez, voilà, c'est tout ce que j'aurais à dire.
1: Mmh. Joestar.
9: Joestarlette, quoi. Comment tu me parles? Ton débat, c'était trop de la merde, trop de la balle, je vais te cacher.
1: Eh ben, va! Gueule. Eh ben, va te faire foutre, espèce de pétasse! Vas-y, va lui dire au revoir à celle-là, c'est même pas la peine que je lui parle. Bister, Kleps.
11: Ouais, je vends des pites à plein temps. Et en conclusion, je dirais que j'ai été honoré de participer à ce débat, Gérard. Que vous m'aviez accepté, ça me fait vraiment plaisir. Et que bah sinon le débat je l'ai trouvé un peu sans intérêt parce que bon le chiant c'est un peu on s'en fout quoi. Tu vois ce que je veux dire?
1: Ouais bah si vous aimez pas les animaux dans ce cas-là.
11: Ah mais moi je les aime pas, surtout les chats, quand je les vois je shoote dedans comme ça, une belle roue à l'extérieur du pied et bim, en pleine lucarne.
1: Ouais bah moi je vais te dire une chose, dans ce cas-là, si t'aimes pas les animaux, t'aimes pas les enfants. Je suis désolé. Je suis désolé.
5: C'est vrai, ça.
11: Je vous aime pas non plus.
1: Eh ben, dans ce cas-là, je sais pas pourquoi qu'on t'a sélectionné.
11: Et je ne vous aime pas, Gérard, aussi.
1: Eh ben, dans ce cas-là, bah.
10: Gérard, c'est pas bon. Gérard, c'est Richie Cunningham. Moi, j'aime bien les animaux, mais par contre, j'aime pas.
1: Bah, alors, t'es un con.
10: Bah, non, ça a pas de poils, un enfant. Moi, j'aime bien caresser les poils sur les animaux. Et j'aime pas les animaux qui ont pas de poils.
1: T'as qu'à caresser les poils d'une foufoune, tu verras si c'est.
12: Bravo,
1: si c'est un animal, ok? En de bon entendeur, salut!
11: Quelle vanne de qualité, ça!
10: Ah, devant ton réparti, je m'incline, hein!
1: Ouais, ouais, bah c'est bien. Alors, conclusion du net.
3: Alors, il y a plein de conclusions, Gérard. Alors, malheureusement.
1: Non, mais attention! Attention, conclusion correcte, hein, pas de merde.
3: Non,
1: je veux savoir à combien qu'on termine.
3: Alors, malheureusement, on n'a pas atteint les 10 000.
1: Non, mais je veux savoir.
3: Ça sera
1: quand
3: pour
1: même.
3: Une prochaine fois. 9 981.
12: Bravo quand même.
3: C'était pas loin.
1: Non mais c'est bon quand même. Donc alors les conclusions.
3: Les conclusions, il y en a plusieurs. Signorita qui dit un débat ressemblant à un chien sans queue ni tête, comme toi Gérard.
1: Ça c'est bien, de toute manière ça m'étonne pas des nanas.
3: Okay.
1: Ça changera pas.
3: Epsilon propose que l'on te mette en cage et qu'on te remplace par un petit babouin qui fera mieux le boulot que toi.
1: Bah dans ce cas-là,
3: Epsilon.
1: C'est une nana, ça?
3: Je sais pas.
1: Bon, bah, de toute manière, on dirait une tête de singe, c'est pas grave.
3: Voilà. Ensuite, il y a Moltz qui dit, conclusion, une SPA, ça va, 3 SPA, bonjour les débats.
1: Je vois pas le rapport avec le thème du débat.
3: Ah bah si, c'est la SPA.
1: Non, mais ouais, mais ça veut dire, un verre, ça va, deux verres, ça va, trois verres, bonjour les dégâts, merci.
3: Bouge pas, il y a encore deux conclusions, une conclusion de fesses de babouin, statitique.
1: Non, c'est bon, lui.
3: Si.
1: Non.
3: Il dit qu'un beau berger allemand a plus de chances d'être adopté qu'un vieux bâtard boiteux et plein de puces.
12: Ok, c'est bon.
3: Bah vas-y, réponds-lui au moins, Gérard.
1: Non, c'est même pas la peine de... Le prochain coup, tu me passes pas cette conclusion-là.
3: Et la dernière conclusion, c'est Evil Ghost qui a fait un petit sondage. Que pensez-vous de la SPA? Alors, 65% des gens pensent...
1: Non, mais attends, Simon. Dans ce cas-là, les sondages, faut me les donner avant les débats, pas à la fin du débat. Donc
3: mais
1: voilà,
3: terminé.
1: Si, Gérard. J'ai dit non, terminé. Donc, prochain thème du débat. Ah, un débat que j'adore parce que ça commence à nous gonfler. On va faire un débat sur les grèves.
3: Voilà.
1: Et je vous préviens pas, je vous dis pas quand.
3: Ouais. Ça sera la surprise.
1: Donc ça sera la surprise du chef avec la cerise sur le gâteau.
12: C'est celui que tu peux parler par rapport aux actualités là.
1: Donc c'est vrai qu'en ce moment on a trop de grèves et donc ça commence à nous prendre la tête. Alors donc on c'est normalement c'était prévu sur un autre débat qui était un peu plus sérieux qui était aussi sérieux. Que la SPA, mais vu l'actualité qui bouge, et ben normalement on devait faire un débat sur les trucs des sans-papiers, mais en fin de compte vu que les thèmes, c'est au sujet des actualités, puis là les actualités sont quand même assez importantes. Là on a trop de grèves qui nous emmerdent. Donc il y en a qu'on pas pu aller justement à cause des grèves surprises, qu'on pas pu aller pour passer un truc à un brevet, je sais pas d'où là.
12: Les gens confondent pas avec la grêle, hein.
1: Faut pas confondre grêle et grève. D'accord, au standard.
3: Rien à voir avec la météo, donc.
1: Faut pas confondre les grêles et les grèves.
12: Ouais, donc c'est sérieux là.
1: Parce que les grêles, ça prend deux L, et les grèves, ça prend un V.
12: Conclusion de Gérard.
1: Alors, la conclusion de moi, alors. Sur qui je vais m'en prendre? Au standard! Non, ça... Le standard, ce soir, de la merde complète!
13: Bravo, les filles!
1: Mais grave, grave, grave de chez grave. Il a fallu que je gueule. Vous avez pas été capable de me faire un boulot sérieux. Karine! Malheureusement, c'est toi qui va morfler pour ta copine.
13: Tu vas faire la vaisselle.
1: Tu feras la vaisselle pendant 6 mois. Donc.
13: Et tu feras le repassage aussi.
1: Donc, le truc, c'est qu'hier, tu m'avais dit que t'allais faire un bon boulot et apparemment, tu m'as tout saccagé. Donc, je suis pas content. Donc, c'est du mauvais boulot que tu m'as fait ce soir. Malheureusement. Et ça, va falloir que tu récupères de récupérer du bon boulot. La deuxième personne donc au standard, ça a été pareil. C'est.
5: Mais fallait bien une première fois quand même.
1: Ouais, mais ça fait déjà la deuxième fois qu'on essaye.
5: Il y a longtemps.
1: Ouais, mais ça fait longtemps. Mais de toute manière, on t'avait.
5: Attends, je t'ai fait des jolies fiches.
1: On t'avait prévenu.
5: Ah, tu m'as pas beaucoup briefé tout à l'heure.
1: Ouais, mais je t'ai pas briefé, mais de toute manière, hier, t'étais avec Max, il aurait pu te faire écouter comment que je travaillais, donc, ça a pas été fait.
5: J'ai écouté 30 débats toute la nuit, j'ai pas beaucoup dormi.
1: Ouais, ben, c'est pas parce que tu dors pas beaucoup que tu dois faire du boulot de merde.
13: Attends, ça va, viens bosser gratos.
1: Eh, Simon, tu la fermes, toi? Parce que toi, pour l'instant, je peux pas dire que t'as bien travaillé parce que tu m'as...
13: Ah bon?
1: Tu m'as presque rien donné comme solution.
13: Ah bah merde.
1: Tu m'as sur le net, on a terminé à 9981, d'accord?
13: Ah bah ouais, ça.
1: Mais par contre, alors là, la réa, cette semaine, mais alors là, de la décatombe.
13: Ah bah, t'es pas sympa.
1: De la décatombe.
13: Attends, de la décatombe, t'es pas sympa.
1: Les bruits de chiens.
13: Mais j'ai rien mis.
1: Poule, lapin.
13: Tiens, regarde.
1: Cochon.
14: Regarde, j'ai rien mis.
1: Non, mais même, là, ce soir, je sais pas ce qu'il y avait, mais ce soir, là, ça a pas été du bon boulot. On a terminé quand même à 9980, mais bon.
13: C'est bien, on l'a pas dit.
5: Non, mais quand même,
1: c'est dommage.
13: C'est pas 10 000, hein.
1: C'est dommage, mais. Ma conclusion, bon, j'espère que les prochains débats se passeront un peu mieux. Bon, ben, maintenant, vous avez le prochain thème du débat.
12: T'as pas un message à passer pour les gens de la SPA ou les gens qui tapent les chiens?
1: Ben, disons, sur ces personnes-là, bon, ben, si vous avez des noms d'associations pour pouvoir essayer de faire quelque chose, ben, n'hésitez pas à les donner à qui droit. Et puis ben, si vous prenez des chiens, ben faites pas comme y en a qui font tous les ans, qui les laissent sur les bords de route, ça servira à rien. Surtout là que ça va être la période, donc ça ne servira à rien. Alors si vous prenez un animal, mettez-vous bien ça dans la tête. Un animal, c'est comme un être humain.
13: C'est qui aime pas les gens.
1: Ça a besoin d'affection. Donc si vous aimez un animal, vous aimez l'être humain. Si vous n'aimez pas l'être humain, vous n'aimez pas l'animal. Donc dans ces cas-là, ça ne sert à rien d'essayer de dépenser votre fric pour acheter pour dire bon, je vais acheter un animal, je vais à la SPA, je vais faire le bien, je vais acheter un animal et puis tout. Ben dans ces cas-là, non. Dans ces cas-là, si vous aimez pas les animaux, c'est pas la peine de y aller. Voilà. On
13: bravo.
1: Devait entendre ouais, salut.
13: Bravo, hein. C'était la pensée du jour.
5: Ouais.
13: Merci pour toi.
12: Merci Gérard.
1: Et donc on va s'écouter pour finir. Les animaux du monde, tout en Tokyo, et bah, je vous dis bah, à bientôt.
15: Le courrier, Manu, peut-être pour commencer.
16: Bah, il y a un espèce de track, hein, qui est arrivé pour nous annoncer une manifestation.
15: Bah, attends, bah, donne à.
1: Non, j'ai dit que si c'était du courrier comme l'année dernière, ça sert à rien de l'annoncer, c'est pas la peine,
15: attends,
1: ça va nous gonfler.
15: Tu vois, c'est quoi?
16: Tu veux le lien? Ah, tiens.
15: Attends, c'est quoi?
16: Non, c'est ça.
15: Vas-y, regarde, lis-le, vas-y.
16: Lis-le, hein,
15: Gérard, et de toute façon, il faut
16: arrêter ça, hein.
15: Un ultimatum. Alors vas-y, lis-le, ça dit. J'ai même pas lu, hein. Alors vas-y, c'est quoi? Alors.
1: Donc c'est. Apparemment, ça date. Ouais, ben ça m'aurait étonné encore, hein, que ça soit pas encore l'histoire du 15e, hein. Ça commence à nous. À me gonfler vraiment les burnes. Donc ça sert même pas.
15: Vas-y.
1: Non.
15: Bah il faut bien que je sache. Attends, je sais même pas de quoi
1: ça parle. Non,
15: parce que. Bah, tu enlèveras les mots, vas-y, c'est quoi?
1: Non, parce qu'il y a des noms de famille.
15: Non, d'avant, ça dit quoi? Vas-y.
1: Donc alors c'est marqué pour vendredi 1er septembre, une manifestation aura lieu dans le 15e arrondissement de Paris. Donc on recommence encore ces histoires-là, ça commence à m'énerver. Hein, ça s'était calmé, donc il faudra peut-être que ça se calme.
15: Ouais.
1: Donc de nombreux propriétaires, donc je ne cite pas les marques de voitures, on saura pourquoi. Défileront pour. Ah ouais, ben bah, c'est bien. Contre les. prolifération des grosses jouisseuses babysitter. Donc ça m'intéresse. C'est même pas la peine de lire ça parce que c'est des conneries. Donc ça, je vais le garder. Je vais faire voir ça à qui droit. Parce qu'il y a des noms de famille, donc dans ces cas-là, on va s'amuser. On va s'amuser.
15: N'importe quoi. Hein. Qu'est-ce qu'ils disent encore ?
1: Non, mais on va s'amuser sans citer les noms de famille, parce que là, ça commence à bien faire.
15: En tête de file, on retrouvera donc William.
1: Mais non, justement, je t'avais dit de pas le dire.
15: Mais William, c'est le prénom.
1: Mais même.
15: Oui.
1: Mais ouais, mais même. Voilà. Justement, je sais pourquoi que je voulais pas le dire.
15: En tête de file, on retrouvera Bip, et toute dernière victime de ce nouveau type de vandalisme, désormais devenue pratique courante dans la capitale et dans les villes de banlieue. Gina. Quoi?
14: Gina Jamison,
15: intermittente du spectacle engagée pour la lutte contre les putes.
14: Bon, j'ai un autre truc, j'ai un bulletin d'information de la RATP qui dit « Suite à de nombreux actes de vandalisme occasionnés sur les lignes de bus de Nanterre, la RATP rappelle que les lignes de bus 304, 258 et 357 partant du foyer Sonacantra seront en cours de rénovation tous les jeudis soirs à partir de 21h. »
1: C'est ça, t'as déjà vu des 258 et des 357?
14: Je sais pas.
15: Et paf, tiens,
1: t'as déjà vu des bus comme ça passer du côté de Nanterre, toi?
14: c'est lequel qui passe
1: Le 304 peut-être, mais pas les deux autres, d'accord?
14: Le 304, il passe à côté de chez toi?
1: Bah ouais, mais les deux autres, ils y passent pas.
14: Bah maintenant vous le savez.
1: Maintenant tout le monde le sait.
15: Bah évidemment.
14: Yeah, alors, ça dit après, le directeur de la sécurité, William Jonas.
15: Oh!
14: Jonathan Pridkell.
15: Aïe! Ah ouais,
14: hey, mais ah!
1: Donne ça!
14: Mais c'est pas moi, j'ai rien fait moi!
1: Donne ça!
15: Qu'est-ce qui se passe?
14: Fais chier Manu!
15: Quoi, Qu'est-ce que c'est que ça, putain?
14: Fais chier là-haut!
15: Moi je lis!
1: Non,
14: tu as dit d'arrêter cette année!
1: Non, c'est pas la peine de continuer, t'arrêtes le courrier.
14: Ah non, mais moi y a pas de nom.
1: T'arrêtes le courrier.
14: Moi y a pas de nom de famille, hein, c'est correct.
1: Non, là y a les noms de famille, je suis pas d'accord.
14: Mais attends, c'est un nom bidon, t'as déjà vu un mec qui s'appelait comme ça, toi?
1: Ouais, oh, tu permets, je sais qui c'est. Alors je vais te dire une chose, que ça, moi je lui donne les preuves.
14: C'est qui?
1: Là vous allez voir comment que ça va faire.
17: Parce que monsieur recommande la plus grande prudence aux usagers.
14: Bah ouais.
1: Non.
17: Et surtout de faire très attention dans les alentours de la NPE de Nanterre, moi je sais, dans la NPE de Nanterre, quartier de défense. En effet, les deux pouces des Hauts-de-Seine sont de retour en vacances, Gérard Le Bataille, 70 grades double.
14: Non, oh, c'est dégueulasse.
15: Oh, franchement, là,
14: alors que moi j'ai un truc super cool dans le courrier, c'est.
15: Ah là, les mecs,
14: c'est James
15: si
14: Bond.
15: Comme document, mais
14: c'est James Bond qui a envoyé donc un mail à dater du jour, donc programme TV GG 7 jours. En fait, c'est l'occasion des débats sur Fun Radio sur les routiers. Gérard s'est incrusté sur toutes les chaînes publiques de télévision le jeudi 31 août. Donc, en fait, il nous a envoyé les programmes de ces différentes chaînes. Donc, t'as, au lieu de TF1, t'as GG1. Donc, à 6h20, t'as Pour être ivre. À 6h45, t'as GG1 Info. 6h55, t'as Salut les founes. À 8h30, t'as GG Shopping. Après, à 9h05, t'as GG Jeunesse. Enfin, t'as pas mal de trucs. Sur Crasse 2, à 6h25, t'as Clip le rustique de l'été. Après, 6h30, t'as GG Crotin. 8h30, Un Yves des Ivres. 8h35, Des Lourds et des Bis. À 9h05, Faire l'amour, boire et roter. Enfin, t'as pas mal de trucs dedans. Toute la journée. Sur Crasse 3, à 6h, tu commences avec Euro News. À 6h40, t'as les Gamiteux. À 7h, t'as les Miniques. Les Miniques pleines de Crasse. Oui, des minicums.
1: Eh, Fildar, tu ferais mieux de fermer ta gueule parce qu'un de ces quatre matins, si on sort des trucs de saloperie sur toi, tu vas pas rigoler comme ça, d'accord?
14: Ah, mais je suis d'accord.
1: Alors, arrête de rigoler sur mon compte comme ça, ok?
14: Mais je rigole pas.
1: Alors, tu fermes ta gueule maintenant. Claire, net et précise cette année.
14: Ah, d'accord.
1: Maintenant, tous les jeudis. Le prochain jeudi, tu n'auras pas le courrier. Il y aura plus de courrier.
14: Juste un petit truc.
1: Terminer les courriers, c'est même pas la peine d'écrire.
14: À 11h40, t'as bon appétit sans
1: doute. Moi, je te dis d'arrêter. C'est clair?
14: Quand je finis les chaînes. Anal
1: non, t'arrêtes.
14: T'as Anal Plus.
1: Tu arrêtes.
14: 7h05, t'as l'aide Bibi. T'es l'aide Bibi. Non, mais y a pas de problème.
1: Tu arrêtes ou tu le prends dans la gueule?
15: Ah, il lance pas ton portable, attends, putain, il
14: m'a su. C'est des années 40 en plus.
1: Tu arrêtes de lire le courrier maintenant, d'accord?
14: D'accord.
1: C'est terminé.
15: Peut-être qu'on peut retrouver, j'espère qu'on va pas retrouver ça sur internet.
14: Ah non, il faut une adresse secrète, http://12.12.25.
15: D'accord, très bien.
14: Et pour terminer,
1: on va faire http Fildar, oui. Ça va être pas de pareil là.
14: Et pour finir, truc sérieux. Là, il n'y a pas de nom de famille, il n'y a rien. C'est Raoul Duke
15: Il nous a envoyé des statistiques en fait du dernier débat que t'as fait l'année dernière sur la jet set.
18: Ça je l'ai écouté par contre. C'était bien d'ailleurs le débat sur la jet set où t'as battu tous les records. Ouais.
15: Le 28 juin, c'était le 28 juin 2000. Ouais, donc il nous a envoyé toutes toutes les statistiques correspondant à ce débat. Donc les mots prononcés. Donc il y a eu des bonsoirs, t'en as prononcé 8, des au revoir 91, des bonnes nuits 26, des Manu 73 quand même.
18: 91 fois au revoir.
15: Ouais. C'est que ça a viré ce jour-là. Fildar 47 fois, Rigaud 22 fois, Anka qui était déjà là 17 fois. T'as prononcé le standard 20 fois, fréquence 33, à tout à l'heure 9, qui c'est qui 15, être manière 43, dégager virer saqué 54, hop 34, et je lui répondrai pas 9. Au niveau des insultes, ça se corse, des bordels t'en as dit 5, t'as dit 28 fois merde, 10 fois je t'emmerde, 8 conneries, 10 cons, 27 putains, 14 couilles, 19 foutres, 8 enculés, 13 culs, 6 connards et 9 chiers. Voilà, en conclusion, il y a encore 2 tantouses, 4 PD, 5 porcs, une pute et 79 ta gueule quand même.
18: D'accord.
15: Et en conclusion, donc Gérard a été généralement très poli, en effet il a dit au revoir et bonne nuit 117 fois. Par contre, pour accueillir les auditeurs, ce fut moins prolifique, il a seulement dit 8 fois bonjour. Manu a été le collaborateur bien sûr le plus cité, 73 fois, suivi de Fildar et Drigo et d'Ancar. Gérard a viré 54 fois, ce qui s'accompagnait le plus souvent d'un hop. Et concernant ses expressions habituelles, en pointe, il y a Atmanière 43 fois, je lui répondrai pas 9. Gérard a aussi voulu que son débat se déroule dans les règles de l'art, il a exigé la fréquence 33 fois.
19: Voilà. Donc, on reprend la suite du débat.
20: On reprend la suite des débats.
19: Voilà, la suite des débats, donc il est 2h39 du matin.
20: Il est 2h39, presque.
18: On vient d'écouter quoi ?
19: Et donc, on vient d'écouter mon numéro de tatou, je vous donne avec plaisir. Voilà ce qu'on vient d'écouter à l'instant. Donc, on accueille Caroline, bonsoir. Allô Caroline, s'il te plaît. Oh, s'il vous plaît, là, on se réveille, merci. Caroline ?
21: Oui, bonsoir Gérard.
19: Bonsoir Stéphanie, bonsoir.
21: Oui, bonsoir.
19: Olivia ?
21: Bonsoir mon tendre Gérard.
19: JP ?
22: Oui Gérard.
19: Réveille-toi JP, parce que tout à l'heure, je vais travailler, ça va aller vite.
22: Je suis réveillé Gérard.
19: Ouais, mais réveille-toi, je te le dis tout de suite.
22: Je suis réveillé.
19: Ouais, mais tu vas voir, moi, je vais travailler, moi. Tu vas voir si tu vas dormir. Louis, bonsoir.
23: Bonsoir, mon chou.
19: D'ailleurs, je suis pas ton chou, je couche pas avec toi, d'accord ? Tu as déjà pas commencé.
23: Yes, le man.
19: Bon, tu as déjà lui dire pas.
18: Je le calme.
19: Tu restes un peu poli.
23: Tu vas savoir où je me réveille ou...
19: Non, mais tu as déjà resté un petit peu poli, s'il te plaît. Donc, voilà. Et Carole, rebonsoir.
24: Oui.
19: Carole.
24: Oui.
19: Est-ce que je peux avoir Carole, s'il vous plaît ?
18: Elle est là, Gérard.
24: Bonsoir, Gérard.
19: Carole, rebonsoir.
24: Bonsoir,
23: Gérard, Carole, c'est inhabituel.
19: Si ça vous plaît pas, c'est le même prix.
23: J'ai reconnu ta voix.
19: Si ça te plaît pas, JP, c'est le même prix.
23: Non, c'est Louis.
19: Et si ça te plaît pas, Louis, c'est le même prix.
23: Bon, d'accord.
19: D'accord.
23: Tu dis tout le temps que t'aimes pas les habituels.
19: Alors, déjà.
24: Mais la semaine dernière, j'étais pas là, Gérard.
19: Je le sais, Caron, merci.
23: C'est pas vrai.
19: Bon, Olivier, s'il te plaît, t'arrêtes avec les boutons de l'autre côté.
23: Non,
19: s'il vous plaît, vous la fermez maintenant.
24: Vous restez poli, s'il vous plaît.
23: Non, mais attends.
24: Bon, première question, Gérard. Monsieur Juppé, vous...
20: Première question, Gérard, c'est ton débat sur l'humour.
24: Faire ton débat, Gérard.
19: Pensez-vous qu'il faille avoir de l'humour pour faire... Pensez-vous qu'il faut avoir de l'humour pour faire de la radio ? Alors on va demander à Louis comme il a une grande gueule.
23: Bah oui,
24: ouais,
23: bah, je pense que non.
19: Parce
23: que t'en es la preuve vivante, t'as pas du tout d'humour et tu fais de la radio.
24: Ouais,
19: mais si ça te plaît pas, c'est le même prix.
23: Bah oui, mais non, mais j'ai pas dit que ça me plaisait pas.
19: Mm-hmm.
23: J'ai dit que c'est comme ça et puis c'est la vie.
19: Dis donc, hey, tu serais pas passé dans sur le ce matin.
23: On fait écouter, mais pas du tout. On fait écouter, monsieur.
24: Gérard, je l'ai reconnu, c'est Pubert.
19: Ouais, allez, bonne nuit pour lui.
23: Vous permettez pas.
19: Bonne nuit.
18: Entre-temps, Gérard, on a accueilli un Belge qui vient de nous appeler, c'est Michel.
24: Salut Michel.
23: Michel, bonsoir Gérard. Michel de Tarascon.
19: Bon, ouais. Tu Gérard. Tu me calmes, Louis et JP, s'il te plaît, parce que tout à l'heure, ils vont dégager tous les deux d'un seul coup.
23: Putain, mais j'ai rien dit.
19: Allez. Déjà, putain, tu vas déjà rester poli. Pour commencer. Avant la suite, hein. Parce que si vous continuez à 3h30, le débat, il est clos.
24: Allez, première question.
19: Bon, ouais, toi, t'arrêtes, s'il te plaît, tu me laisses ma pluche ou caler. D'accord ?
24: Oh, son bernin.
25: Bonsoir, c'est Michel de Tarascon.
19: Michel, bonsoir. Pensez-vous. Bon, ouais, tu me calmes, toi, tout le monde, là. Bonsoir, à 7h, Michel, ça va aller vite, hein.
24: Gérard, première question, s'il te plaît.
19: Pensez-vous qu'il faut avoir de l'amour pour de l'humour pour faire la radio?
24: Non, on vient de te le dire.
19: C'est-à-dire, Caroline?
24: Bah, que t'en es la preuve vivante.
19: Mais c'est, pourquoi?
24: Parce que t'as pas d'humour et tu fais de la radio, non?
19: Oh, bah, moi, j'ai de l'humour avec qui je veux.
24: Moi, à mon goût, il faut de l'humour, parce que pour encaisser toutes les
19: portes... Non, mais de toute manière, t'inquiète pas, j'encaisse, je suis habitué maintenant. Hein.
24: Je peux répondre. Il faut beaucoup d'humour, parce que sinon, il y a longtemps que t'en aurais eu marre.
19: Hein. D'accord.
24: Je peux répondre.
19: Stéphanie?
24: Bah oui, c'est Stéphanie qui parle. Je disais qu'il faut avoir beaucoup d'humour parce que des fois, on lance des vannes aux animateurs et s'il n'y a pas d'humour, je crois qu'il y a longtemps qu'ils auraient abandonné.
19: J'en prends quand même plein.
24: Bravo Stéphanie, bravo ma chérie.
19: Tu peux
0: travailler.
19: Allez, hop, tu me calmes, Cyril.
24: Tu me calmes, Cyril. Gérard.
19: Oui,
24: alors
19: Olivia.
24: Gérard veut répondre.
25: Michel, je voudrais répondre.
19: Minute, Michel, pour l'instant, je viens de demander Olivia.
0: Vas-y, Olivia, vas-y, Olivia.
24: Alors, je réponds qu'il faut avoir extrêmement d'humour pour faire de la radio. J'ai un exemple. Et Max est un exemple aussi.
19: D'accord.
24: Alors, on ne peut pas mélanger les torchons, les serviettes non plus. Quoi.
19: D'accord. JP, s'il te plaît.
25: Ouais, bah moi, je trouve qu'il faut énormément d'humour pour faire de la radio. D'humour, il faut s'appeler Alexandre et avoir une grosse contrebasse.
24: Okay.
25: Je pourrais parler?
24: Vas-y, oui. Super, allez-y. Hein.
25: Non, mais je pense qu'il faudrait de l'humour, mais bon, tu fais de la radio.
24: Ouais.
25: Après, si tu veux que t'aies de l'humour, Gérard, faut. Bof, quoi. Ouais. Tu vois ce que je veux dire?
19: Louis, s'il te plaît.
24: Alors, je vais répondre. Bon, Carole pourrait répondre.
19: Carole, vas-y.
24: Alors, moi, je dirais que Gérard a beaucoup d'humour parce que quand il dit les points sur les i, quand il fait les poils et tout ça, c'est de l'humour. Hein.
2: Standard, salut.
24: C'est pas de l'humour.
25: Attends, avoir.
24: La gueule, la ferme, dégage au standard.
25: Il a pas de vocabulaire, hein. T'appelles ça de l'humour.
24: Mais c'est de l'humour quelque part.
25: Mais non,
24: c'est pas de l'humour.
2: C'était pas de l'humour.
25: Non, c'est pas de l'humour, c'est de la tristesse.
24: Non, c'est de l'humour. En fait, c'est ça qu'il fait bosser à la radio, je vous signale.
19: Bon. Michel,
24: c'est pas d'accord, Gérard?
19: Oui.
25: Moi, je pense qu'il peut avoir beaucoup d'humour.
24: Moi, je suis d'accord avec moi.
25: J'ai une radio locale en Belgique. J'ai une blague, est-ce que je peux la sortir?
24: Vas-y.
4: Gérard, c'est un débat sur l'humour, on peut faire des blagues.
25: Bah oui, alors j'y vais, Gérard.
19: Bah vas-y.
25: Alors, c'est deux garçons qui sont à un mariage, ils s'approchent du buffet, et l'un dit à l'autre... Jean-Paul, je te sers du vin. L'autre répond, oui, merci, mais moi, c'est Yves.
24: Ah, mais c'est
4: t'as compris, Gérard?
19: Non, j'ai pas... Non, c'est pas grave.
25: Mais t'as pas compris, c'est des PD.
19: D'accord.
25: C'est pas du tout PD.
19: Bon, croyez-vous qu'une nana a plus d'humour que les mecs?
24: Attendez.
19: Alors maintenant, je vais demander aux grandes gueules, Louis et Philippe, de répondre.
24: Bah, alors, c'est
19: nous
24: les premières concernées.
19: Attendez, les filles.
24: Qu'est-ce que t'en
4: penses,
24: Louis,
4: j'arrivais pas à le gérer, il est parti. Hein,
19: c'est bien. Alors, JP.
25: Ouais, bah moi je pense que les filles ont vraiment pas d'humour parce qu'à peine tu leur dis une petite blague, elles te font la gueule, tout ça. Puis voilà, bon, les hommes sont beaucoup plus drôles que les filles. Les filles sont carrément pas drôles. Et puis
19: d'accord. JP.
25: Oui.
19: JP.
25: Oui, Gérard, je t'écoute.
19: JP, je te préviens d'une chose. Que là, t'as tout faux sur ce que tu viens de me. La réponse que tu viens de me donner.
25: Ouais, ça, c'est vrai que quand on a un mec comme toi, on pourrait pas dire que les mecs ont plus d'humour que les filles.
19: Non, mais tu sais qu'avec un mec comme moi, on s'amuse. Et avec un mec comme toi, on se fait chier.
25: Voilà.
19: Ok.
24: Gérard, je peux répondre.
25: Super.
24: Gérard.
25: Est-ce qu'on s'amuse dans les chiottes de la loco?
24: Ouais.
25: C'est clair. Ouais.
19: Manu, s'il te plaît.
24: Bon, alors moi,
19: Celui des chiottes de la loco dehors. Bonne nuit à lui. Tant pis pour lui. Michel, s'il est encore là.
25: Oui, bonsoir.
19: Bon, tu travailles, Michel.
25: Alors, moi, je voudrais dire que les filles ont beaucoup d'humour parce que moi, mon ex-copine m'a fait le coup il y a deux semaines.
24: Je crois que t'es
25: dépédé. Elle s'appelait Véronique, à 33 ans.
19: Ouais, mais sans citer les noms, on n'a pas besoin des noms, s'il te plaît.
25: Sans abuser, elle m'a dit, bon, Michel, je reviens dans un quart d'heure, elle n'est jamais revenue. Hein. Donc, c'est de l'humour.
24: Ça, c'est de l'humour, ouais.
19: Carole.
24: Je pourrais dire un truc.
19: Carole.
24: Gérard.
19: Carole.
24: Ouais, donc moi je disais que c'est vrai que les mecs ont plus d'humour de, que des nanas, parce que déjà dans les,
6: tu oses,
24: les artistes, il y a plus de mecs comme Elikaku, et les Simone.
18: Gérard, on accueille Claude.
24: Salut Claude. Et toi Gérard, et toi Gérard.
18: À la place de Louis.
23: Oui, allô Gérard. Oui, bonsoir, bonsoir Gérard. Je voulais simplement te dire que je t'admire beaucoup et que la semaine dernière, quand je t'ai entendu au débat, j'étais vachement ému quand tu nous as dit que tu as été recueilli par la SPA quand tu étais plus.
19: Allez hop, Claude.
24: Dégage.
19: Tu vas faire un petit stage au standard, c'est pas le thème du débat.
18: Je vais le calmer, je vais le calmer.
24: Gérard.
19: Alors, Olivia.
24: Oui, Gérard, je voudrais dire un truc.
19: Mm-hmm.
24: Je voudrais dire.
19: Tu réponds à la question, s'il te plaît.
24: Oui, oui, je réponds. Je trouve que les mecs ont plus d'humour que les filles. Je voudrais ajouter quelque chose.
19: Ouais.
24: C'est que les mecs, ils font tout. Quand ils veulent faire des blagues aux nanas, c'est toujours des blagues qui sont toujours liées au sexe. Et ça plaît pas aussi.
19: Non, ça n'est pas, il y a.
25: Gérard, la SPA, c'est comme les pitbulls, ils en veulent plus.
19: Oh. Bon, allez, hop, bonne nuit. J'arrête.
24: Gérard, non.
19: Là, vous avez pas commencé. Jouer au con comme ça,
24: Gérard,
19: à mettre n'importe quoi.
24: Gérard,
19: d'accord, Olivier.
20: D'accord, Gérard.
24: Gérard, t'as beaucoup d'humour, alors laisse tomber.
19: Alors, Olivia.
24: Oui, Gérard.
19: Donc, tu viens de répondre, Stéphanie.
24: Oui, donc, moi, je trouve que les nanas, elles ont autant d'humour que les mecs, parce que souvent, les mecs donnent des blagues, mais les nanas les racontent mieux, je trouve, quand même.
19: C'est-à-dire
24: Je vois
19: pas du tout le rapport.
24: Oui, non,
19: avec la question, croyez-vous qu'une nana ait plus d'humour que les mecs?
24: C'est ce que je suis en train de t'expliquer. Mmh. Comme t'as pas d'humour, tu peux pas comprendre qu'une fille est beaucoup plus utile qu'un mec quand elle fait l'humour.
19: Alors là, je vais te dire une chose, Caroline, tu vois, tu te trompes. Parce que si j'ai pas d'humour avec une nana, je serais pas en train de vous parler.
25: Voilà.
24: Ouais, c'est
19: Gérard, non, à mon avis, je pense que j'ai de l'humour avec tout le monde. Si,
24: ouais, mais Gérard, moi je trouve que tu fais plus d'histoires drôles et c'est vraiment dommage.
19: Ouais,
24: raconte-nous une histoire.
19: Ça, il a raison. C'est bien, Gérard. Hop, bonne nuit.
24: Allez, raconte-nous. Non, Gérard, alors
19: Oh, le micro.
24: Gérard,
19: tu vas dégager. Tu dégages et tu me gères celui qui vient de dire ça maintenant, quoi.
18: Ah, les chaussettes.
19: Okay. Là, c'est le deuxième débat.
18: On parle pas des chaussettes.
19: Comme le premier.
18: On ne dit pas d'insultes, on parle pas des chaussettes.
19: Vas-y, ok,
18: on parle pas des chaussettes de Gérard.
19: Et lui, là-bas, il a pas les trop près.
18: Ah, mais ça, c'est pas de ma faute, je vais pas gérer Cyril, l'alligator.
24: C'est un peu
19: pareil.
18: T'as compris, Cyril? Sinon, je
19: regarde, Cyril.
18: Tu dégages du standard, sinon.
19: Moi, quand vous serez décidé que je continuerai. C'est des 3 heures, je vais arrêter.
24: Allez, les gars,
7: nous dirons adieu à la splendeur de Rome.
19: Je te préviens, une fois, je te virerai les mecs. Je suis incapable de le refaire. Fais gaffe à toi.
24: Fais
19: gaffe.
20: Toto qui va chez le boucher.
19: Toto, non mais tu peux me les laisser, hein. Tu me vires les mecs simplement, mais je garde
20: là,
19: que les nanas.
20: Ils sont là, Gérard.
19: Bon, toi tu...
23: Ferme ta gueule, c'est moi qui commande.
19: Allez hop. C'est bien. Dehors pour lui. Dehors pour celui qui vient de dire ta gueule.
18: Vas-y, raconte l'histoire.
20: Ça y est.
19: Donc Toto qui va chez le boucher, qui demande un roast beef de 2,5 kg. Alors le boucher lui demande pourquoi. Donc Toto il dit, ben parce qu'on est deux. Alors le boucher lui prépare. Il dit, mais 2,5 kg pour toi tout seul, ça fait beaucoup. Ben il dit non, parce que moi j'en mange la moitié et j'en donne la moitié à mon chien. Et après, il y a le boucher, mais il dit, ouais, mais qui c'est qui te reste après? Ben il dit, j'ai ma chatte quand veut une partie. Donc, il lui donne. Toto, il dit, mais combien de temps qu'il faut de cuisson? Donc, le boucher lui dit 30 minutes. L'autre, pauvre Toto, il laisse une heure et puis le roast beef, ben, il était imbouffable. Donc, ce qui veut dire que ben, c'est le chien qui a tout bouffé, puis Toto, il a rien bouffé. À part la chatte qui est avec elle. Voilà, terminé. On reprend le thème du débat.
18: Tu peux en faire une autre parce que celle-là était vraiment nulle.
19: Non, mais je reprends le thème du débat maintenant. Faut-il avoir.
20: Gérard. Et la fin de l'histoire alors?
19: Bah, la fin de l'histoire, je viens de te le dire.
20: Non, mais le truc rigolo.
19: Remboursé.
25: putain.
3: C'est quoi ce
6: putain de merde, enculé. Celui-là, tu me le dégages.
3: Ok.
6: Fais gaffe. Fais gaffe, Sandor, toi.
3: C'était Carole.
8: Oh, le comique, fais de rire.
6: Carole.
3: Pourtant, j'ai cru reconnaître sa voix d'habitude.
6: Ah, bah alors, non, bah alors.
25: Putain.
6: Allez hop, bonne nuit.
24: Bon, Gérard, on peut te donner
6: des noms. La la la la la la.
24: Ah, tu sais qui chante
6: la tyrolienne. Non, non, moi j'arrête, c'est terminé. Terminé. Terminé, le débat, il est clos.
3: Vas-y,
6: non, je ne continue pas
15: si,
6: comme ça.
15: Si tu poses ta question, c'est calme, ils sont calmes. Vas-y, non, pose la question. Vas-y.
6: Je reprends, je vais voir si, voilà. Si j'ai toujours les
15: ils
6: mêmes.
15: Sont calmes, ils sont
6: Caroline.
15: Non, non, tu reprends
6: non,
15: la question.
6: Je reprends.
15: Non, c'est bon, on sait qui est là.
6: Attends, tu permets.
15: Non, mais tu permets, c'est moi qui commande.
6: C'est toi qui commande, c'est toi qui fais les doubles voix.
15: C'est pas moi qui fais les doubles voix, tu reposes la question. C'est quoi la question?
6: Faut-il avoir de l'humour?
15: Bon, ça, tu l'as déjà posé, la deuxième.
6: Non, faut-il avoir de l'humour pour faire l'amour?
15: Ah.
6: Alors Caroline, est-ce que voilà. T'es toujours là?
24: Oui.
15: Alors Caroline, faut-il avoir de l'humour pour faire l'amour?
6: Non, attends, oui. Tu permets, je veux savoir si tout le monde est là. Attends, c'est pas toi qui commande.
3: Oh, c'est pas toi qui commande.
6: Ok. Caroline.
24: Oui.
6: Stéphanie.
24: Oui.
6: Olivia.
24: Oui, je suis là.
6: JP.
24: Oui.
6: Toujours pas. Ok, Claude.
15: Ouais, je suis là.
3: Non, il y a Justin à la place de JP.
24: Justin.
15: Oh putain, Manu, c'est quoi ce
25: bordel? Salut tout le monde, salut Gérard.
6: Salut.
15: Salut, c'est Jean-Claude.
24: Jean-Claude.
15: Ouais.
6: Jean-Claude.
15: Ouais, je suis là.
6: Carole.
15: Ouais, je suis là.
6: Bon, allez hop. Hey. Toi, tu seras là, merde. Pourquoi là?
3: Mais tout va bien là.
6: Non, non, tu déconnes.
24: Mais non, Gérard, on est là. Hein.
6: Alors.
25: Gérard, c'est Claude.
6: Merde, toi, pour l'instant, je sais pas parler.
25: Est-ce que tu peux te rapprocher du micro? J'ai envie de spermer sur ta bouche.
24: Oh. Ah, c'est dégueulasse. Oh, c'est dégueulasse.
6: Terminé.
24: C'est ça, vous les mecs. Hein.
6: Et fais gaffe, parce que tout à l'heure, ça va être juste ça avec.
3: C'est pas moi qu'il faut le dire, hein. C'est à Justin, Gérard.
6: Non, non, mais de toute manière, tu vires. Tu le calmes aussi, lui. Sinon, il va subir.
25: Claude, j'ai balancé la purée.
6: Il va subir aussi. Ça va aller vite, hein.
24: Oh, c'est dégueulasse. Oh.
6: Je te le dis tout de suite.
3: Ça y est, Gérard, reprends.
6: C'est toute la semaine pour ton débat,
3: Gérard.
6: Non, non, mais c'est
3: la semaine, mais je te vois que le jeudi.
24: Gérard, t'as de l'humour.
6: Caroline.
24: Oui.
6: Faut-il avoir de l'humour pour faire l'amour?
15: Avec toi, ouais.
24: Oui.
6: Bon, celui qui exagère, tu la fermes.
24: Gérard, c'est chiant, tu nous coupes, là, c'est chiant. Ouais, c'est
6: alors, Caroline.
24: Oui. Eh bien, oui, il faut avoir de l'humour quand on fait l'amour. Parce que, bon, des fois, les mecs, ils prennent tellement mal que, bon, plutôt en rire, quoi, tu vois. Voilà.
6: Okay.
24: Au niveau des positions. Exactement, oui. Mm-hmm. C'est oui. Ils n'en peuvent plus. Ouais, comment ça va, chérie?
9: C'est Stéphanie, là.
24: Hein?
6: Stéphanie,
24: ouais. Oui. Ouais, donc au niveau des positions, il faudra de l'humour. Parce que des fois, les mecs, ils nous en sortent, c'était pas mal quand même. Hein.
9: Tu m'étonnes.
24: Mais bon, c'est sympa. Si on est d'accord, je crois que tout le monde a de l'humour.
6: Hein. D'accord. Olivia?
10: Eh bien, moi, mon cher Gérard, je pense qu'il faut avoir de l'humour.
6: C'est-à-dire?
10: Ah ben, il faut, déjà pour les préliminaires, il faut que la nana rie hein, avant de passer à quoi que ce soit. Si
25: elle va se faire enculer, faut en avoir. Hein.
6: Bon, lui, tu vois, Manu, s'il te plaît, tu me calmes. Toi, tu lui mets un double son.
3: Oui, mais seulement, il n'y a plus de mecs à l'antenne, Gérard, là.
6: Ouais, mais, tu lui dis qu'il reste quand même poli, s'il te plaît.
3: Ben oui, mais je sais pas à qui le dire.
6: Ouais, mais il y a qu'un mec, c'est Justin.
3: Mais non, ils sont tous partis, je les ai tous enlevés.
6: C'est bizarre, il y a un mec qui vient de traiter d'enculé. Comme
10: hein.
6: Par hasard. Il y a un mec qui dit enculé. T'entends rien.
3: Jean-Luc. Non, je sais pas.
6: T'entends rien.
10: Bah, vous avez raison, le mec.
3: Si, j'ai entendu, mais il y a que des filles, Gérard.
15: C'est Gérard, reprends le débat calmement.
3: Peut-être que si.
6: Carole.
10: Oui, donc moi je dis qu'on peut pas avoir de l'humour quand on fait l'amour. Parce que moi, quand on me fait l'amour, je peux pas rigoler, quoi. Ça coupe tout. Mais l'humour, c'est pas forcément rigoler, Carole.
6: D'accord. Maillard, il n'y a pas
10: d'intérêt quand on fait de l'humour.
9: Non, mais pas avoir de l'humour et être ouverte et pas forcément rigoler.
10: Je suis ouverte quand j'ai gardé guitare.
6: Mm-hmm.
10: Ah, c'est ça pour toi, faire l'amour?
9: Ouais. Regarde, Gérard en slip, c'est de l'humour. Ah, bah en slip jaune, oui. Hein.
6: Ben attends, pour l'instant, tu m'as jamais vu en slip.
10: Non, le slip jaune, c'était un débat il y a 3 semaines.
9: Ton slip jaune, pas ton slip jaune, mais j'ai vu ton slip à travers ton pantalon.
6: Quand?
9: Bah, à la loco. Hein.
6: Ah, ouais, bah, je voudrais bien savoir.
9: Pourquoi tu mets des slips plus haut, Gérard, à la loco?
6: Non.
9: Bah alors, j'ai pas de pantalon.
6: Bon, alors.
3: Gérard,
6: ouais.
3: On accueille Simon à la place de Claude.
10: Ah, Simon Templar.
9: Shalom.
10: Salut Simon.
25: Oui, bonsoir Gérard.
6: Salut,
25: bonsoir,
6: tu réponds à la question?
25: Ouais, tout
5: Tout à fait, je voulais savoir, est-ce que c'est vrai que comme t'as l'habitude à la loco de mettre la tête dans la cuvette des chiottes, que t'as failli te noyer?
6: Bonne nuit Simon, ça t'apprendra. Merci de ton passage pour dire des conneries. Au revoir.
24: Eh, tu les viens tout le temps, Gérard, les mecs.
6: Voilà. Non, mais il faut être poli avec moi. J'avais dit, le deuxième, je veux comme le premier. Okay. Pour un sens, okay. Ça se passe mal.
8: Non, pour l'instant, tu n'arrives pas à gérer ton débat.
6: Pour un sens, s'endort, l'autre, il va se calmer. Lui, avec sa caméra, il va virer. Et toi, tu arrives.
24: Calme-toi, Gérard, tu as de l'humour.
6: Ok. Voilà.
24: Gérard, tu nous trouves.
6: En quatrième.
24: Nous, tu as de l'humour, Gérard.
11: Caroline, arrête de gueuler.
6: Voilà, merci.
11: C'est pas moi qui gueule.
6: Merci pour le plomb qui vient
24: de tomber.
6: Gérard, qu'est-ce que t'as fait? Non, mais c'est là. Donc c'est bien. Alors maintenant, la quatrième. Voilà, moi j'arrête.
24: Mais non,
8: Gérard.
6: Olivier, merde. T'arrêtes avec tes double mots ou quoi? Tu me fais chier là.
8: Olivier, j'ai rien fait.
6: Ça commence à bien faire. Toi aussi, que le standardiste.
8: Mon petit chou.
12: Merci Gérard.
8: Mon petit chou, ma petite pupus, continue ton débat.
6: Quatrième débat et on met un disque. Cela m'a. Ça va plus.
8: Alors, quatrième question, on met un disque, vas-y.
6: Alors, pensez-vous qu'il faut avoir de l'amour pour embrasser une fille? Voilà, et on met un disque.
24: De l'amour ou de l'humour?
6: L'humour.
24: Pour embrasser une fille, tu veux ma main dans ta gueule ou quoi?
6: Qui c'est qui parle comme ça?
24: Sans déconner, s'il faut avoir de l'humour pour embrasser une fille.
6: Qui c'est qui vient de dire ça?
24: C'est pas de l'humour qu'il faut avoir.
6: Qui c'est qui vient de dire ça?
24: Écoute-moi, au lieu de gueuler comme un veau, là, il faut avoir du désir pour l'embrasser, faut avoir de l'humour. C'est quoi de l'humour?
6: Hop, tu me prends! Attends,
5: la gueule, t'attends, je suis pas mon pote.
24: C'est nous qui devons avoir de l'humour quand on t'embrasse.
6: Hein. Attends, dis donc, qui c'est qui vient de dire ça là? Donne ton nom là. Que je te prenne en antenne, je vais régler ça avec toi. Hein, Stéphanie, non? Oh, oh.
12: Je crois qu'ils ont raccroché.
8: C'est qui?
12: Manu. Ils ont raccroché.
6: Bon, alors, on va mettre un... Non, mais là, je sais pas, il y a plus personne, donc
24: allô,
6: on arrête.
8: Ah, ça y est, ça marche.
24: Allô? Allô.
6: Tu sais qui vient de dire cette question bidon?
24: C'est qui là, l'appareil?
6: Pour l'instant, c'est toujours moi.
24: C'est qui toi?
6: Gérard.
24: Ah, d'accord.
6: Bon, alors, c'est qui là?
24: Bon, c'est pas.
6: Bon, allez, on met un disque. Mets un disque.
8: Le disque, c'est quoi?
6: Ouais, j'en sais rien, j'ai rien, il m'a rien donné, fil d'art.
8: D'accord.
6: Donc, la question, je vous la répète. Mm-hmm. Pensez-vous qu'il faut avoir de l'amour pour embrasser une fille? Alors, celle qui a été...
24: Non, mais t'as pas d'humour, là.
6: Celle qui vient de dire...
24: Tu nous prends pour quoi? Pour du bétail?
6: Non, mais attends, qui c'est qui vient de dire ça? Non, mais donnez vos noms! Donnez vos noms,
24: c'est vraiment lamentable.
6: Ouais, bah d'accord, je viens de te reconnaître, Stéphanie, je te prends en antenne. On met un disque.
8: Le disque, c'est la grosse Christine.
6: D'accord, c'est le débat sur l'humour, donc le disque, je sais pas,
8: La grosse Christine, c'était.
6: Ouais, c'est ça, t'as raison, toi, Olivier. Qu'on continue comme ça, cette heure, tu vois, ça va être vite fait le débat. Il est 3h05, je crois qu'à 3h30, ça va être terminé, hein. Continuez comme ça et à 3h30 j'arrête. Au lieu de 4h. Hein.
8: D'accord.
6: C'est pour l'instant les trois premières questions qui remplacent Stéphanie.
24: Salut.
6: Olivia.
24: Bonsoir Gérard.
5: Pardon. J'aimerais savoir si c'est pour ça que Carole et Christine t'ont quitté.
6: Hop. Bonne nuit Alfred. Il y a eu un problème.
8: Mal, non, c'est plus intime.
6: Il y a eu un petit problème dans les studios, donc c'est pas grave.
5: Mais c'est pas grave, moins on le voit, mieux on se porte.
6: Ouais. Bon, si t'es pas content, Tristan, tu vas faire comme Alfred.
24: C'est là, moins on le voit, moins
8: okay.
24: On le voit.
8: Ok.
6: Et pour finir, on accueille Carole.
8: Ah, Carole.
24: Bonsoir, mon chocolat.
5: Oui. Carole.
24: Pourquoi tu me passes toujours en dernier?
6: Ben,
24: c'est meilleur pour la fin.
6: Ben non, c'est pas. Par ordre qu'on m'a donné, hein.
24: D'accord.
6: Comme t'es sur la sixième ligne, c'est pas de ma faute à moi.
24: Hein. Ah, ok.
6: Donc voilà. Donc
24: c'est alors là. Pour la fin.
6: Donc voilà, elle est meilleure pour la fin.
5: Ouais,
6: et...
24: Oh merde, j'ai pas enregistré.
6: Ouais, voilà. Bah, tant pis pour toi, ma chérie. Hein. T'as qu'à mettre les cassettes. Hein. C'est comme les trois autres qui sont toujours là. Hein. C'est pareil si vous mettez.
24: Ah, j'enregistre moi.
6: Si vous mettez pas les cassettes.
5: Ouais, bon, bref de blabla, coup sûr, ta prochaine question, s'il te plaît.
6: Si t'es pas content, Tristan, tu vas dégager, je fais ce que je veux, d'accord?
5: Non, mais dépêche-toi un petit peu, s'il te plaît.
6: Non, mais si t'es pas content, moi je jure jusqu'à 4h.
5: Si ça... Je suis content, mais.
6: Si ça te plaît pas, tu dégages.
5: Mais ça me plaît, mais.
6: Ok.
5: Dépêche. Allez, accouche.
6: J'accoucherai si je veux, tu vois.
24: Et il peut d'accord. Pas accoucher, c'est un homme.
6: Pour l'instant, si j'ai envie de jacter et puis de pas poser ma quatrième question,
24: bon,
6: c'est mon problème, c'est pas le tien, d'accord?
5: Ouais,
24: je peux répondre à la question, je pose ta question. Tu peux répondre?
6: Pensez-vous qu'il faut avoir de l'humour pour embrasser une fille? Alors on va poser la question.
18: Avant que tu poses la question, on accueille Gustave.
6: À la place d'Alfred.
24: Salut Gustave. Salut Gust.
1: Bonsoir à tous.
24: Salut Gustave. Salut Gugus.
6: Gustave.
24: Je peux répondre, Zéra?
6: Gustave.
1: Oui, je suis là, oui.
6: Et donc tu réponds à la question, s'il te plaît?
1: Oui, alors moi je suis d'accord avec toi.
6: C'est-à-dire?
24: Ok.
1: C'est-à-dire que l'humour, il faut vraiment avoir de l'humour, quoi. Mais je trouve que ton patron, il avait pas d'humour quand il t'a viré parce que tu voulais te défoncer la boîte à caca en te...
6: Bonne nuit, Gustave.
18: Ça a cassé.
6: Bonne nuit, Gustave.
24: Aucun humour, Gérard, mon
6: pote. Voilà.
24: Tristan. Gérard, peut-être...

0: l'histoire de donc deux homosexuels qui s'apprêtent à faire l'amour. Et il y en a un donc qui va s'occuper à prendre son copain. Et à ce moment-là, son copain lui dit, dis donc, serais pas en train de m'enculer par hasard.
1: Ok, c'est bien. Attendez, c'est bien. Tristan.
2: Ouais, je pense qu'il faut avoir énormément d'humour pour embrasser une fille. La preuve que t'as du mal à en embrasser.
1: D'accord, bah alors je vais dire
3: réponse,
1: une... Qui?
3: Olivia.
1: Ah. Olivia, je t'écoute.
3: Oui, mon petit chou, alors moi je voudrais répondre, je voudrais qu'il faut vachement
1: d'humour. Et reste poli parce que tout à l'heure je sens que ça va bien. Je sens qu'il y a des nanas qui vont virer, ça va faire mal.
2: Reste poli un peu les poufs là.
1: Ouais, toi, t'es déjà, tu restes poli avec eux.
3: Mais pour qui, toi? Blabou.
1: Donc, Olivia, tu voulais répondre?
3: Oui, ben moi, je dis qu'il faut avoir vachement d'humour, hein, parce que ça détend la scie, donc il faut que ça puisse presser tout ça, quoi. Mm-hmm. Donc, il faut de l'humour pour pouvoir embrasser voilà.
1: D'accord. Lolita.
4: Bah, moi, je trouve pas. Je trouve qu'en faisant l'amour, c'est sympa d'avoir de l'humour, mais pour embrasser, non, faut quand même rester sérieux, il y a un minimum.
2: C'est vrai.
1: Mm-hmm. Vas-y. Caroline.
3: D'accord avec...
1: Argumente. Caroline. Bon, Tristan, tu te calmes, s'il te plaît, parce que tout à l'heure, tu as dégagé.
2: Désolé, j'ai tout, c'est bon, arrête d'être comme ça.
1: Ouais, ben, moi, je te dis, tu vas te calmer, parce que tout à l'heure, tu as dégagé.
5: Gérard, il a rien fait, il a toussé, il a droit.
1: Non, mais il a pas besoin de m'imiter, d'accord?
5: Mais t'as pas imité,
1: c'est pas la peine de répondre derrière moi. Bon, Max, tu me calmes, s'il te plaît, lui, là.
6: J'essaie de faire avancer le débat.
1: Bon, allez hop, tu me calmes, allez hop.
6: Hop là.
7: Bah, allez, reviens au débat, là, Gérard, hop.
3: Bon, Gérard, c'est Carole.
1: Caroline, s'il te plaît, tu réponds à la question.
3: Oui, j'ai dit que j'étais d'accord avec Olivia.
1: D'accord.
3: Voilà.
1: Carole.
3: Ouais, moi, si t'arrives à me raconter une histoire drôle, tu pourras m'embrasser, mais sur la joue d'abord.
1: Ah ben, je t'ai déjà embrassé plusieurs fois sur la joue, toi, ma chérie.
3: Ah, ouais, bon, ça sera sur la bouche, alors.
1: Ouais, ben, on verra ça quand je te verrai à la loco.
3: Ah non, il faut que tu me racontes une histoire drôle, sinon moi, je t'emballe pas. Hein.
1: Ouais, ben, on verra.
3: Bah non, c'est maintenant ou jamais. Hein.
1: Ouais, ben, t'es pas pressé. Est-ce qu'on peut apprendre l'humour à l'école ou au lycée? En plus, c'est Max qui m'a demandé de poser cette question-là. Donc alors, vous débrouillez avec Max demain.
5: Il n'y a pas de problème avec le son, Gérard.
1: Si, mais il faudrait peut-être que tu le calmes, là.
3: Bon, Gérard, non, Gérard, je dis qu'on peut apprendre à l'école, au lycée, mais pas dans les classes, plutôt à la récré et pendant les pauses. Quoi.
1: D'accord.
3: Moi, je dirais que l'humour vient tout seul, quoi, naturellement. C'est l'humour, c'est inné, hein, c'est ça qui est.
6: Moi, ce que je comprends pas, c'est que Gérard est drôle, mais qu'il n'a jamais été au lycée.
3: Bah ouais. Bah si, je suis en CM2.
1: Voilà, vous avez très bien répondu pour celle qui vient de prendre ma défense. Comme ça, ça mouchait tout de suite le Lascar qui a voulu en savoir trop.
6: C'était moi.
3: Ouais.
6: Il est en face de toi, le Lascar.
3: 17 ans, CM2, faut le faire.
1: Voilà. Donc, Carole, tu viens de répondre.
3: Ouais.
1: Alors, Olivia.
3: Ah non, j'ai pas répondu, moi.
1: Carole, t'as pas répondu.
3: Oui.
1: Bon, bah, Carole, alors.
3: Moi, je dis que l'humour, c'est un don que Dieu nous a donné. Je peux répondre?
1: C'est qui?
3: Olivia.
1: Oui, mais attends, Olivia, laisse finir Carole pour l'instant.
3: Ah, j'avais fini, Gérard. Carole.
1: Hein?
3: J'avais fini, Gérard.
1: Bon, alors, Olivia.
3: Oui, mon petit chou à la crème.
1: Ouais, on dépêche-toi.
6: Ouais.
1: Bon, dépêche-toi, que... Olivia, s'il te plaît.
3: On n'a pas besoin d'aller à l'école pour avoir de l'humour. Hein.
1: Pourquoi?
3: Donc, je crois qu'on en a une preuve vivante, hein, donc.
4: Ah, non, justement.
3: Oh, les bases, tu les apprends bien.
1: Lolita.
3: Justement.
1: Lolita. Lolita, s'il te plaît.
3: Oui, je disais que les bases de l'humour, tu les apprends quand même sur les bancs d'école avec tes potes, les premières blagues, les premières conneries. C'est super sympa, c'est des bons souvenirs. Après. Gérard, où est-ce que t'as appris tes histoires?
1: C'est qui pose cette question?
3: Télé-Z.
1: Non, c'est pas dans Télé-Z, d'accord.
3: C'est dans où?
1: Dans Spirou Magazine, hein. Voilà.
3: Dans Spiral.
1: Spirou Magazine, Caroline, s'il te plaît.
3: Gérard.
5: On accueille Esteban.
3: Bonsoir Esteban. Hola Esteban, comment ça va?
8: Bonsoir les filles, bonsoir ma couille.
1: Non mais attends, Esteban à la place de qui?
5: Je vais te dire ça tout de suite, à la place de Gustave.
3: Hola Esteban,
1: c'est bizarre.

0: péruvienne.
1: Et donc,
2: Vous vous calmez ou vous gerbez, les nanas et les mecs, c'est pareil, je le sens.
3: Ok. Voy bon. Por el culo.
2: Alors, Pierrot.
3: Ouais.
2: Allô. Oh, tu travailles?
3: Ouais, ben, je suis là, je suis réveillé.
2: Bah, alors, tu réponds à la question?
3: Ouais, moi, je pense que c'est. Ça s'apprend pas, ça s'apprend sur le tas, quoi. Disons, moi, à l'époque, 76, j'ai pensé la.
2: Oh là là, punaise.
3: Attends, Gérard,
0: Pierrot, c'est Dieu donné.
2: Bon, allez, hop.
3: Ça s'apprend sur le tas.
2: Bon, je sens que t'as...
3: J'espère qu'ils sont sortis des blagues en voiture, voilà, tout simplement.
2: T'arrêtes tes conneries, toi, là-bas.
0: Gérard, c'est Stéphane, j'ai pas compris la blague avec le rose beef.
2: Non, non, mais si t'as pas compris, mon pote, les oreilles, c'est comme le cul, ça se lave.
0: Bah, je l'appelle.
3: Tiens, prends ça dans ta gueule.
2: Non, c'est lui, là, qui... Bon alors connard, bonne nuit. Allez hop, le connard, tu vois, il te renvoie au standard.
0: Gérard.
2: Ouais.
0: Ouais, c'est Tristan à l'appareil.
2: Ouais, bah réveille-toi.
0: Ouais, désolé.
2: Réveille-toi.
0: Ouais, c'est bon, je suis réveillé. Ouais, bon. Tu peux répéter des questions, s'il te plaît.
2: Non, allez hop, bonne nuit au standard pour
0: mais
2: toi
0: non,
2: aussi.
0: Allez hop,
2: bonne nuit au standard.
0: Hop. Gérard, j'ai un problème auditif.
2: Non, je m'en fous. Hop, au standard.
0: Non, mais Gérard.
2: Gérard.
4: Sixième.
2: Est-ce que...
4: Gérard, c'est un malentendant, tu pourrais être gentil avec lui.
2: Non, non, mais même, c'est un malentendant, attends, tu permets?
3: Non, c'est un bon entendeur. Hein.
2: Ouais, bon,
5: salut. Alors, salut.
2: Voilà.
5: Salut.
2: Alors, est-ce que... On dit ta gueule, va te faire foutre ou enculé, c'est de l'humour. Ça
3: ouais.
2: Ça
5: elles sont bidons, tes questions, Gérard, elles sont bidons.
2: Eh ben, je vais te dire une chose, je vais dire ce qu'il y a là. Vous demandez au chef, au Star System, okay. C'est lui qui est.
5: Bien
2: qui
5: sûr,
2: fait ça.
5: On va te prendre.
4: Gérard,
5: bien
4: que
5: sûr.
4: Tu Gérard, reviens, Gérard, c'est de l'humour, alors reprends l'antenne.
3: Gérard.
4: Gérard, c'est pas ta pute. Gérard, c'est Lolita, reprends l'antenne.
2: Celle qui vient de me dire, fais pas ta pute, dans ces cas-là, tu dégages au sol.
0: Allez, fais pas
4: t'améliorer. Oh, Gérard, je peux te poser une question.
2: Allez hop.
4: Gérard, je peux te poser une question?
0: Jeune gazelle.
4: C'est Lolita, t'as beaucoup d'humour, alors c'est pas grave.
3: Est-ce
4: qu'on peut revenir au débat, s'il vous plaît?
6: Ah.
4: Gérard?
2: Oui.
4: Gérard, je peux te poser une question?
2: Vas-y, dis.
4: Est-ce que pour toi, tous les mots que tu viens de dire, c'est de l'humour?
2: Ben, si les gens restent polis avec moi.
4: Non, mais est-ce que les mots que tu as cités, c'est de l'humour pour toi?
6: Ça dépend dans quel contexte?
2: Voilà.
4: C'est-à-dire?
2: Ouais.
4: Ça dépend dans quel contexte, si c'est dit méchamment ou si c'est dit pour rigoler.
6: Donc... Non, mais c'est de la vulgarité tout ça. Tu peux répondre, Caroline.
2: Ouais.
6: Bah, moi, mon meilleur ami, je l'appelle connard. C'est pas une blague. Et dans ma bouche, c'est de l'humour. Ouais, et moi, ma copine, je l'appelle salope. Dans la tête, c'est de la vulgarité.
2: Encore pire.
6: Bah, c'est de l'humour, hein, Gérard.
2: Moi,
3: j'appelle ma mère fille de pute.
2: bon, allez hop. Oh, le standard, s'il te plaît.
5: Mais ça y est, Gérard, ne crie pas.
2: Non, mais tu vas te calmer un petit peu là.
0: Okay. Attends, il a le droit d'appeler sa mère fils de pute.
6: Bah oui.
4: Bah non.
2: Bon, allez hop, allez hop.
4: Non, et ta mère
2: 3h20, j'arrête.
4: Non,
2: Gérard. 3h20, j'arrête, terminé. Le deuxième débat se passe pas comme je veux, donc.
7: Gérard, t'aimes
4: bien te faire supplier, apparemment.
8: Non, arrêtez. Max a dû revenir là. C'est bon, on va arrêter le débat parce que Gérard a souhaité que le débat s'arrête.
4: Non,
2: parce que là, pour l'instant, vous êtes en train de jouer au con, il y a des doubles voix. Vous voulez pas écouter les questions.
4: Mais
6: Gérard, on
4: écoute, on répond tout à l'heure. Attends,
6: c'est les mecs qui...
4: T'exagères.
2: Non, mais pour l'instant, je vais poser la septième question. Fais gaffe, Olivier, parce que tout à l'heure, ça va être vite fait et bien fait, là. Je vais arrêter.
8: Alors, arrête. Bon, alors, là, de la question d'après. Bon, alors là, apparemment, Gérard est parti, donc...
6: Non,
8: pensez-vous
6: Gérard,
1: reviens au débat, nous, on veut répondre.
8: Bon, alors, on le fait ce débat là, Gérard, il est 3h, il y a encore plein d'audience, il y a encore 2 millions
1: ouais.
8: de gens.
1: Ouais,
8: encore,
1: Gérard,
8: on n'entend rien, on entend rien, allume ton micro, on n'entend rien. Il y a 2 millions de personnes qui, regardent, bah, qui regardent encore.
2: Gérard, déjà, là, ça se calme, l'autre là-bas, il se réveille parce que pour l'instant, ça dort à moitié de tous les côtés.
7: Oui. Attends, Manu, je vais t'éclairer.
9: Vas-y, éclaire-moi parce que je vois plus le standard.
8: Bah oui, mais quand même, merde, réveille-toi, quoi.
9: J'essaye, mais.
2: Alors, 7ème question, et tu es. Merci pour le double son.
8: C'est pas moi, mais qui a mis le double son?
7: Manu,
8: comment
7: voulez-vous que je mette le double son?
9: Le double appel, oui, mais le double son, non.
2: Septième question, croyez-vous qu'il faut avoir de l'humour pour regarder une fille nue ou un mec? Et on met un disque et vous réfléchissez. C'est... Comme ça, ça permettra à tout le monde de se calmer un peu là.
7: Là.
8: Pardon?
2: Tu l'as, s'il te plaît, qu'est-ce qu'on met?
8: Qu'est-ce qu'on
5: pas,
8: met là?
5: Je sais pas, je vais voir.
8: Bon, bah alors.
5: Meuble, Gérard, meuble, je cherche un disque.
2: Ouais, non, mais.
1: Raconte-nous une histoire, Gérard.
2: Non.
1: Allez,
2: je vous ai dit.
1: Est-ce que tu me souviens pour un bisou, Gérard?
2: Non.
10: Avec du rhum steak.
1: Tu peux raconter une histoire?
2: Vas-y,
1: raconte. Bon, alors.
2: Vas-y, en attendant qu'on trouve un disque.
10: Vas-y.
1: Bon bah alors c'est deux caquettes qui se promènent et t'en as une qui dit à l'autre bon alors qu'est-ce qu'on fait ce soir? Et t'as l'autre qui répond bah ça te dirait un ciné?
8: Ah oui, je connais, ouais.
1: Et là-dessus t'as l'autre qui répond ouais mais alors pas un film de cul parce que j'ai pas envie de rester debout pendant toute la séance.
8: Ouais, ouais,
10: bon, d'accord, bon, on va mettre le disque tout de suite.
1: On va mettre le disque.
2: Non, mais attends, c'est pas toi qui commande, toi, le Lascar, d'accord?
1: Ah, mais t'es pas marrant, Gérard, raconte une histoire, s'il te plaît.
2: Non, pas maintenant.
1: Bah, t'en as rien du tout, je vais en raconter une, moi.
2: Bah, si j'aurai rien du tout, Carole, je vais te dire une chose que tout à l'heure, si tu veux jouer au chantage, tu vas dégager.
1: Mais t'as pas raconté des histoires, Gérard.
2: Non, mais si tu veux jouer au chantage
1: mais
2: avec moi.
1: Une histoire,
2: si tu veux jouer au chantage, Carole, tu vas dégager.
1: Ouais, bien sûr, au téléphone, c'est facile.
2: Ouais, bah.
1: Ah, j'ai une blague, Gérard.
11: Moi, j'ai une histoire à raconter, je peux le faire.
2: Qui?
10: Vas-y.
11: C'est Caroline.
2: Hein. Ouais, Caroline.
11: C'est deux cons, ils sont dans une voiture, arrêtés à un feu. Puis il y en a un, il fait sévère. Puis l'autre, il fait, je sais pas, une grenouille.
2: Mmh. Pas mal.
10: Bon, ils ont trouvé le disque, là.
11: Ouais.
2: Voilà, c'est parti.
8: Fini quand même depuis 10 secondes. En plus, tu retires, s'il te plaît. Voilà. Et tu reprends ton débat. C'est quoi la question? Tu sais même pas, parce que c'est...
2: Non, je sais même pas, toi, dans cette classe.
11: Non, pas tous les vendredis, quoi.
10: Et puis, il y a le GG aussi.
8: Et puis, vas-y, à toi.
2: Croyez-vous que tu... Bon, qu'est-ce que... J'ai demandé à ce que ça se calme, parce que tout à l'heure, je vais arrêter tout de suite.
8: Gérard. On t'entend pas, Gérard, je crois.
9: Avant ta première question, on accueille Jean Tub.
2: À la place?
9: À la place de personne, il appelle de Belgique.
1: Est-ce qu'on peut t'appeler Tub?
12: Salut, Jean Tub, tu peux m'appeler Tub, effectivement.
1: Bonjour.
12: Salut,
1: Jean Tub.
12: Salut.
2: J'ai l'impression que ça va encore faire comme la semaine dernière, celui-là.
1: C'est pas un cousin de clan?
12: Bonsoir.
10: T'es pas
2: ici,
10: Jean Tub?
2: Non, mais je crois que ça va faire comme la semaine dernière. Je crois que
1: à 3h30,
2: je vais claquer. Croyez-vous qu'il faut avoir de l'humour?
12: Je tenais à dire d'abord que...
2: Pour l'instant, tu la fermes? Tu me laisses poser la question?
12: Je crois qu'on va bien s'amuser, ça.
2: Ouais, et ben si ça te plaît pas, tu peux raccrocher.
12: Non, mais ça me plaît, j'aime beaucoup ton humour, donc...
2: D'accord. Si ça te plaît pas, que je pose la question, tu raccroches. Ok? Et celui qui parle derrière, c'est pareil.
10: Et Tub, t'es un habituel.
2: Bon, bah toi, tu la fermes déjà, d'accord?
1: Gérard, pose ta question.
2: Croyez-vous qu'il faut avoir de l'humour pour regarder une fille nue ou un mec? Vas-y, l'abruti qui se marre comme une chèvre. Allez, hop, vas-y.
1: Attendez,
2: les filles. Laissez parler la chèvre.
12: Non, je m'appelle pas la chèvre, espèce d'abruti, je m'appelle Tub.
2: Ah bah alors, l'abruti, t'emmerde, tu dégages, bonne nuit. Salut, Tub.
12: Je peux répondre à la question. Bon, excuse-moi.
2: Non, mais c'est bon.
10: Ça marche pas.
12: Bon, effectivement, alors, une fille nue. Bon, j'ai eu la chance, en ayant Fun TV, là, tout à l'heure, en regardant, j'ai vu les photos de la grosse Christine quand tu es enculé.
2: Allez hop, bonne nuit pour lui.
10: Hop.
2: Bonne nuit, Tom. Bonne nuit. Carole.
11: Oui, alors, effectivement, il faut avoir du mot pour regarder quelqu'un à poil, quoi. Mm-hmm. Ça dépend comment elle est foutue.
2: D'accord. Enfin,
11: c'est pas grave, du moment qu'elle a un trou, c'est bon.
2: Mm-hmm. Olivia.
11: C'est horrible. Oui, Gérard, mon petit chou.
2: Mm-hmm.
11: Moi, je crois qu'il faut avoir vraiment de l'humour. Hein. Faut vraiment. Ça dépend si c'est un nana.
2: Non, attends, Olivia.
11: Oui,
2: attends,
11: Gérard.
2: 5 minutes. C'est pas la peine de lui dire de se calmer. Je t'ai dit qu'il dégageait ce Tom.
12: Je me suis
2: hein.
12: calmé.
2: Non, je t'ai dit.
5: Il s'est excusé, il a failli pleurer.
2: Non, j'en ai rien à foutre. Les mecs qui s'amusent à faire du chantage au standard, je vais me suicider parce que je passe pas. Ça, je marche pas.
5: Il a dit qu'il allait me payer un petit suisse.
2: Olivia. Olivia.
11: Oui, mon petit chou.
2: Donc, tu disais, Olivia.
13: Et oui, moi je disais que qu'il faut avoir vachement de l'humour hein, pour vraiment voir un mec nu. Hein.
2: Mm-hmm.
13: Faut rire. Hein.
2: D'accord. Lolita.
13: Bah, oui. Moi je trouve pas qu'il faut de l'amour pour regarder quelqu'un de nu. À moins vraiment qu'il soit mal gaulé, parce que sinon c'est de l'humour, on n'a pas de
12: Gérard, tu te un bon goût. Hein.
13: Quoi?
12: Non.
2: Ça fait deux fois.
13: Pas grave, terminé. Gérard, c'est pas grave.
2: Les insultes comme ça, c'est bon pour moi.
13: Je suis désolée, je verrais Gérard à poil, je rigolerais pas et il me faut pas d'humour. Alors,
2: qui c'est qui dit ça?
12: Moi j'ai vu les frontman, ça m'a pas fait rire une seconde.
2: Hein. Bon, les frontman, tu dégages, ça t'apprendra.
13: Gérard, c'est Olivia. Je vais dire, est-ce qu'on peut écouter ce que Jean Todd a à dire?
2: Là, pour l'instant, il est reparti au standard, il va rester un peu poli.
12: Jean Todd est là.
13: Ah ben, ils vont pas l'écouter.
12: Allô?
13: Oui,
12: c'est Jean-Teub, là, pareil.
13: Oui, ça coule un peu, Jean-Teub.
12: Alors, bonsoir à tous.
13: Bonsoir, Jean-Teub. Bonsoir, Teub. T'en as une grosse?
2: Non mais c'est bon les filles. Pour l'instant, vous le laissez répondre à la question parce que c'est...
12: Voilà.
2: Il va virer bientôt.
12: D'accord. Alors d'abord, bon, petit... on peut se permettre de faire un petit peu d'humour concernant le débat sur les célibataires.
2: Non, mais alors, dans ces cas-là, mon pote, on n'est pas sur les célibats, on est sur l'humour.
12: C'est pas drôle.
2: Donc tu travailles.
12: Débat sur l'humour. Alors, la question, c'est est-ce que c'est joli avoir une fille nue, c'est ça?
2: Ou un mec.
12: Ou un mec. Alors, d'abord, pour commencer, d'abord, je voulais dire que par rapport à la question, donc le fait de savoir si une fille nue ou un garçon nu, savoir si c'est drôle ou pas, c'est une question qui m'est posée, donc...
2: Non mais tu travailles, s'il te plaît, attention.
10: C'est de la métaphysique, hein.
2: Non mais tu...
12: Donc,
2: tu travailles, s'il te plaît, parce que je vais pas coucher avec toi, là, avec ta question de merde.
5: D'accord. T'arrêtes de faire du Larsen.
2: Non, c'est pas moi qui fais du Larsen.
12: La question qui est, je vous le rappelle, qui m'a été posée...
2: Tu te réveilles, s'il te plaît.
13: À Brest, Jean-Teub. Je peux répondre?
2: Vas-y.
13: C'est Caroline.
2: Oui, Caroline.
10: Bah alors, c'est moi, vrai que t'as sodomisé Christine sous le pont de l'Alma.
2: Allez, bonne nuit pour celui-là.
10: Déjà fait.
2: Allez, bonne nuit.
10: Ok.
13: Bah moi, mec à poil, c'est Lolita, je peux répondre?
2: Non, Caroline, pour l'instant. Lolita, bah ouais. S'il te plaît, t'attends.
13: Moi, mec à poil, ça me fait pas rire, ça me fait mouiller.
2: D'accord. Et pourquoi?
13: Parce que c'est excitant.
12: Non, n'importe quoi.
2: Attends, si t'es pas content, toi, tu dégages.
12: Mais je suis content. Mais content.
2: Ah bah dis donc, t'apprendras à chanter.
13: Eh Gérard, une question.
2: Gérard. Oui.
13: Gérard, je peux te dire un truc, c'est Olivia.
2: Oui, Olivia.
13: Je vais te donner...
12: Gérard, je peux te dire un truc, c'est
2: Tob
12: à l'appareil.
2: Ta gueule, toi,
12: Tob. Ah bah comme par hasard.
13: Tu vois les filles qui ont... Oh, t'es
2: trop Olivia.
10: Oh, vas-y, Olivia, vas-y.
13: Gérard.
2: Oh, le Larsen, s'il vous plaît.
10: Vas-y, Olivia.
13: Oui, je voulais te dire Gérard, premièrement, si t'avais un peu plus d'humour, enfin, je veux dire si t'étais un peu plus relax, t'adorerons Gérard. Je sais que c'est un peu refusé, mais bon.
12: Attends, excuse-moi de dire si t'avais un peu plus d'humour, c'est si t'en avais, parce qu'il en a même pas un embryon. Hein.
13: Exactement.
2: Alors je vais dire une chose.
12: Voilà, écoutez l'humour, il gueule, voilà, ça c'est l'humour de Gérard. C'est
13: non, Gérard, si c'est tu te relaxes.
12: Il fait un débat sur l'humour, et il a fait que de gueuler, jamais une blague drôle, même pas un sourire, même pas un rire.
10: C'est vrai, quand on lui...
13: Gérard, nous les filles, on adore rire, donc raconte-nous une blague.
10: Ouais, mais quand on lui demande de raconter une blague, il raconte des histoires de steak, de roast beef.
13: Non,
2: bonne nuit à toi aussi. Huitième question. Mais non, mais je vais vous... Attendez.
12: Eh, le con.
2: Oh, le con, ton mec, tu dégages, bonne nuit à toi.
12: J'en ai une bonne.
2: J'en ai
10: une grosse.
2: Là, je vais prendre une chance, travailler.
12: Ça déconne. Il mène pas son débat.
13: Gérard, est-ce que tu veux nous raconter une blague? On veut rire.
10: Et moi, maintenant, je demande à être payé pour lancer des choses rigolotes.
2: Non, mais là, il y a un petit problème. Là, il y en a un qui s'amuse avec un téléphone et j'aime pas ça. D'accord, Olivier?
5: Yeah.
2: Oui.
13: Ok, Gérard, est-ce que tu sais ce que ça veut dire, l'humour?
12: Bon, moi, j'ai une petite blague.
10: Vas-y.
13: Mais oui, c'est ça que ça veut dire, sinon il serait pas là.
2: Alors, non, bon, moi, je vais répondre.
10: Vas-y, Jean-Teub.
2: Je dégage. Pour l'instant, je réponds, s'il vous plaît, aux questions.
12: C'est une histoire drôle, hein, quand même.
2: Pour l'instant, je réponds à la question, tu la fais.
10: Laisse-moi raconter une histoire, vas-y, Teub.
2: Allez, bonne nuit.
5: Non, Gérard, non.
2: 3h30, je vais laisser, s'il te plaît.
5: Non, Teub, ma Teub. Non, pas ma Teub.
12: Il va à la pharmacie.
13: Oui, mais la tienne.
12: Il arrive à la pharmacie, il dit bonjour, madame. Excusez-moi de vous déranger, mais je ne vous dérange pas. Est-ce que c'est possible d'avoir des mecs qui osent pas demander? Oui, alors voilà, il repart avec donc une boîte de trucs pour la gorge.
5: Ah, c'est excellent.
12: Et au moment donné, il s'est mis sur la. Comment ça se met les gommes sur la queue? Il dit, mais non, c'est pas ça, je voulais aller retourner à la pharmacie. Excusez-moi de vous déranger de nouveau, madame, je vous en prie. Voilà, je voudrais avoir des trucs pour mettre sur la caquette et des. Très timide. Bien sûr, et là.
2: Gérard, attends.
5: Gérard, t'es toi.
12: Il commence à mettre la.
0: C'est pas la vie que je voulais. Oh,
10: c'est fini.
0: Alors, il retourne à la pharmacie. Excusez-moi de vous redéranger, mais je vous aurais en prie. Alors, est-ce qu'il serait possible de revoir, s'il vous plaît, des
2: pour c'est la pour toi qui me commande, d'accord.
0: Mais bien sûr. Alors, il retourne.
2: Tu t'écrases.
0: Voilà, prenez ça. Il arrive à la maison et il s'aperçoit qu'au bout de sa queue, c'est encore une brosse à dents. C'est toujours toto. Est-ce qu'il est possible d'avoir une. Vous savez, des trucs pour mettre sur la caquette. Bien sûr, monsieur. Il retourne chez lui. Il se met tout nu. Il regarde sa queue. Il a braquemar. Il s'aperçoit qu'au bout, au lieu de mettre avoir un préservatif comme il demande, parce qu'il est très timide, il a. Du dentifrice.
2: Conclusion terminée.
0: Excusez-moi de vous déranger.
2: Non, mais
0: je
2: dans ce cas.
0: C'est pour la quéquette, je voudrais voir une.
2: Bonne nuit.
14: Non, mais arrêtez là, les nuits, ça. On passe le
0: vide. Il arrive, il rentre chez lui. Il se met à poil, il a vraiment la gaule, prêt à tirer son coup, et à ce moment-là, il regarde dans le sac de ce qu'il y a dans la pharmacie, et là, vous savez ce qu'il y a ?
14: Non.
0: Des préservatifs !
14: Ah, c'est bon, j'ai non, on peut dire que c'est Gérard, Gérard, pose ta question, s'il te plaît. Gérard, nous on voulait rire, hein. C'est pour ça qu'on a écouté la
2: page. Oh, Gérard, de conclusion.
14: Oh, mais elle est pas drôle. Mais non, Gérard.
2: Conclusion.
14: Gérard.
15: Les amis, c'est que
2: Gérard. J'aime. Conclusion, moi j'arrête.
14: Allez, souris, alors.
2: Oh, tu travailles encore. Ça y est, j'ai viré, Gérard. Bonne nuit à tous. Il est pas arrivé. Il est pas là.
16: Non, terminé.
10: Aucune blague.
16: Terminé ce coup-là. Vous en faites trois.
2: Non, ça fait trois points.
8: Qu'est-ce qui se passe, Gérard?
2: C'est pas possible.
16: Il a viré, genre, le mec teub.
5: Ça y est, il est parti.
8: Manu, c'est quoi ma teub là qui est à
5: l'antenne? Non, c'est plus possible.
2: C'est quoi
8: la
2: continuer comme ça?
8: C'est quoi la teub à Gérard qui est à l'antenne là?
5: Moi, je sais pas, 2 cm.
2: Non, mais là, c'est terminé. Il passe sur tout le monde. Tout le monde va faire la saillie.
14: C'est
2: terminé.
8: C'est un civiste.
2: Non, non, mais attends.
8: C'est un civiste.
2: C'est un civiste. La question numéro 7. L'autre, il
16: ouvre sa gueule. C'est un débat sur l'humour, était même pas drôle.
2: Donc, je réponds à la question. Moi, je préfère.
14: Gérard, oui. Olivia.
2: Oui.
14: Mon petit lapin en sucre. Gérard. Regarde, nous on fait un débat sur l'humour, on voudrait que tu nous fasses un peu rire, raconte-nous des blagues.
2: Ouais, mais bon,
14: on va merder un petit peu aussi. Les filles, on adore que les mecs nous fassent rire. Nous, tu nous racontes pas de blagues. Tu gueules, nous on
17: va pas t'aimer.
14: On peut rire, Gérard.
17: Gérard, une histoire, s'il te plaît.
2: Je n'en ai pas sur moi pour l'instant.
14: Improvise.
2: Attends, celui qui dit que mon enfance. Bon, allez hop, celui-là, tu le dégages.
14: Non, Gérard, raconte-nous une blague de Toto, Gérard. Les blagues de Toto.
2: Non, non, on continue le débat. Allez. Je réponds donc à la question numéro 7 parce que.
14: Non,
2: dans ces cas-là, si vous voulez pas répondre.
14: Non, mais si on veut répondre, écoute.
17: Vas-y, Gérard.
2: Donc, je vous réponds donc la question. Donc, c'est croyez-vous qu'il faut avoir de l'humour pour voir une fille, pour regarder une fille nue ou un mec? Ben, je vais vous dire une chose, que il y en a qui ont dit oui et non. Ben, moi, je préfère vous dire oui tout de suite.
14: Waouh,
2: t'as vu ça, Gérard. Je préfère regarder une nana nue.
17: Quelle perspicacité.
2: Hein. Parce que si elle est bien faite, c'est mieux. Si regarder un mec, c'est.
8: Comme Christine.
2: Merci Gérard. Pour celui qui vient de dire
14: ce mot-là.
8: Gérard.
14: C'est Gérard. Tu as répondre?
5: Gérard, 30 secondes avant. On accueille un auditeur, il veut se présenter lui-même.
2: Allô ?
18: Bonjour.
14: Bonjour.
18: Bon, je m'appelle JQ.
14: Salut JQ, est-ce qu'on peut t'appeler Q ?
18: Salut JQ.
2: Salut. 8e question.
8: Salut le petit Q, Gérard.
18: Salut Q.
2: Est-ce que l'on peut donner de l'humour en héritage ?

0: 5, je saute au chat.
1: Bonne
0: nuit à tous.
2: Gérard.
0: Gérard,
2: Gérard.
3: Gérard,
2: tu peux répéter la question?
3: As-tu reçu l'amour en héritage?
4: Est-ce qu'on peut donner l'amour en héritage? C'est pas la peine de Gérard.
2: Alors en héritage, non, on peut pas.
4: C'est quoi ton prénom? C'est quoi ton prénom? Bon, les garçons d'abord.
0: La Caroline.
4: Non, les garçons d'abord.
0: Tu attends, tu permets, je passe.
4: Attends, tu t'en vas, un coup, tu reviens. Alors, les garçons d'abord, allez-y.
0: Bon, alors, tu dégages au standard, toi, tu vas pas me faire chier longtemps. Bonne nuit à toi.
5: Voilà.
0: Je veux plus celui-là. Tu te démerdes qui c'est. Pardon ? Tu te démerdes de savoir qui c'est.
6: C'était Gilles Q.
3: Manu, c'est plus drôle que toi.
0: Bonne nuit.
2: Gérard, est-ce que tu as donné ton humour en héritage?
3: C'est dans les studios de fun qu'on dit.
2: À la loco, dans les chiottes.
0: Qui c'est qui vient de dire ça à l'instant?
1: C'est moi.
0: Non, c'est une nana.
4: Ouais.
2: Oh Gérard, est-ce que tu as donné...
0: La nana qui vient de dire ça, elle est priée de donner son nom.
3: Gérard, je vais te passer un ami.
0: Ta gueule, toi.
2: C'est un mec a dit.
0: Non, c'est pas un mec, c'est une nana.
2: Gérard, vas-y, réponds,
0: Est-ce que l'on peut donner de l'humour en héritage? Alors?
2: Est-ce que toi, tu as donné ton humour en héritage?
0: Non, pas encore.
2: Moi, je peux répondre.
0: Oui, qui?
2: Olivia, mon
0: petit chou. Oui, Olivia, je t'écoute.
3: Gérard, il a tout dit.
2: Gérard?
0: Olivia, je t'écoute.
2: Oui. Bah oui, on peut donner notre humour en héritage.
4: D'accord, mon tour.
0: Tu me dégages cela parce que là, c'est plus possible.
4: Et la fille tout à l'heure qui a dit la loco, il faut la dégager aussi.
0: Non, mais toi déjà, par instant, je savais dire
1: la loco. La fille qui a dit les chaînes de la loco, comme les mecs. Manu,
4: la fille qui a parlé de la loco tout à l'heure.
0: Là, tu vois.
2: C'est le porc carotté.
0: Non, mais je sais qui c'est qui s'amuse. Je sais qui c'est qui s'amuse. C'est l'alligator qui s'amuse à se faire passer pour quelqu'un d'autre. Voilà l'alligator qui a été découvert. Merci l'alligator de ton bordel.
7: À mort les alligators.
0: Merci alligator pour ton bordel de toutes les semaines. Maintenant, c'est que c'est toi.
4: C'est important qu'un mec ait beaucoup d'humour.
2: Bien sûr, c'est important.
0: Donc,
4: pourquoi? Attends, les filles, les filles.
0: Bon, toi, tu les fermes, tu dégages.
1: Bon, attends, toi, tu vas te calmer, le petit morveux là qui part tout le temps en téléphone.
4: Gérard, il va se calmer parce que.
0: Mais tu me sens.
4: Manu, tu me sens, celui-là.
0: Non, tu dégages. Gérard, une insulte. Je veux pas le savoir, tu le dégages.
1: Tu t'excuses auprès de GQ, tu l'as traité l'enfer,
0: ça
1: se pas.
0: Ça fait trois fois que je lui dis de dégager
6: Gérard.
1: Gérard, tu t'excuses quand même parce que je crois que.
0: Non, mais ça fait trois fois que je demande qu'il dégage, il revient.
2: Non, mais là, tu l'as blessé, Gérard.
1: Non, mais je veux pas le savoir. Tu as choqué tout le monde, là. Excuse-toi. Gérard, excuse-toi.
0: Au standard, quand je te dis de le dégager, c'est pas la peine de le reprendre.
6: Mais je l'ai dégagé, t'avais pas besoin de l'insulter.
0: Non, j'ai pas besoin de l'insulter, ça fait trois fois que je te demande de le dégager.
6: Mais t'as pas insulté, lui, Gérard.
0: Je veux pas le savoir.
6: Mais si,
0: il a pas éjecté quand je pose mes questions, d'accord?
6: Oui, mais t'as pas insulté.
1: Le problème, c'est que ça fait 10 minutes que tu poses pas de questions.
6: Merci, Olive.
2: On avance pas au débat.
0: Si ça vous plaît pas, bah dans ce cas-là, tiens, Olivier, tu t'énerves et je me casse.
1: Non, Gérard.
4: Allez, tu te barres.
1: Je saurais pas lire ta question. C'est trop mal écrit.
0: Non mais Gérard, je suis pas un caïd.
1: Tu
0: veux jouer les gros bras, vas-y.
1: Alors, JQ, je te donne la prochaine question.
4: Est-ce que l'humour c'est primordial?
1: Est-ce que l'on peut donner de l'humour en héritage?
4: Non, c'est à moi, c'est moi qui fais le débat. Est-ce que l'humour c'est primordial?
2: Non, c'est pas toi, c'est Gérard qui fait le débat.
1: La prochaine question.
4: Attends, tu te prends pour Max ou quoi? Oui, je me prends pour Max. Est-ce que l'humour c'est primordial?
2: Gérard, c'est l'héritage, je te soutiens à fond, c'est toi qui parles.
4: Alors vas-y.
2: Alors Gérard,
0: Gérard, s'il te plaît, tu viens là.
1: À la question, c'est pensez-vous qu'il faut de l'humour pour coucher la première fois?
4: Oui.
2: Oui.
0: Max, s'il te plaît, tu viens, tu viens.
2: Oh, mais calmez-vous.
0: Max, tu viens, s'il te plaît. Ta gueule, toi, tu dégages.
4: C'est primordial.
0: Tu dégages, tu fermes ta gueule, toi.
5: Il est 3h41.
0: Tu dégages de là. Tu dégages.
5: Il reste un quart d'heure. Tu continues, tu poses des dernières questions.
0: Tu dégages de là.
4: Il faut que les filles fassent rire les garçons et les garçons.
0: Je continue à prendre des bains.
2: Il va pas se calmer, là. Chatouillez-moi.
4: Il faut couper le micro, là, parce que l'on dit qu'il faut
2: couper le micro. On
0: n'entend
4: rien.
0: Coupez
4: le micro là.
0: Moi je continue
2: pas. Ferme. Mais
0: qui
2: continue,
0: Gérard, tu dégages maintenant.
2: Arrêtez un petit peu aussi.
4: Eh ben justement, est-ce que c'est bien un peu qu'il y ait de bordel? Ça fait de l'humour ou pas pour vous les filles?
2: Ouais.
4: Oui, mais là c'est Gérard qui fout la merde. Hein. S'il était plus là, s'il fermait sa gueule, on pourrait continuer le débat. Hein. Alors donc. L'humour pour vous, c'est quoi, les filles?
2: Tu pètes dans la pièce où tu rentres.
4: Voilà.
2: Tu rotes à la fin de la.
4: Exactement.
2: C'est pipi caca, quoi. C'est... Mais attendez, répondez qu'à Gérard, parce qu'on y arrive. Gérard,
4: on s'en fout.
2: C'est Gérard, c'est Lolita, on ne répondra qu'à toi. Gérard, on ne veut que toi.
4: Mais on n'en veut pas, Gérard.
2: Gérard, on te veut toi.
4: C'est sa star, il est star.
2: Gérard,
0: on a pas celui-là. Ou pas?
4: Bon, c'est ton cul, là.
0: Et toi, tu fermes ta gueule pour l'instant.
1: Mais Gérard, si tu mettais un casque, tu verrais qu'on t'entend pas depuis 10 minutes.
2: Moi, je veux
0: très bien. Regarde, tu l'as viré. Je préviens, si je reprends et qu'il est là,
6: remets le casque.
8: Je peux parler devant un micro.
2: Gérard?
8: Quand tu écrases la
4: camembert.
1: Eh.
2: Allô? Bon, alors, on t'écoute, Gérard.
0: Donc, je répète ta question.
4: Bonsoir, c'est Gilles Q.
2: C'est Gilles Q.
6: C'est pas vrai, c'est un imitateur.
1: C'est pas lui.
4: C'est pas lui.
1: Non, mais Gérard, c'est pas lui.
6: Ça peut pas être lui.
1: Mais c'est pas lui.
6: Gérard, arrête de faire ta mauvaise tête.
1: T'es une mauviette.
0: Terminé, conclusion. Conclusion. Conclusion. Conclusion.
2: Conclusion. Les mecs, ils ont pas beaucoup d'humour parce qu'ils font.
8: Arrête, parce que là, c'est nul.
0: Non, mais. Lui là-bas déjà eu.
8: Quand il te demande, de l'enlever, tu l'enlèves.
0: Allez, terminé, on fait conclusion. Conclusion.
2: Mais parlez pas tous en même
0: alors,
2: temps.
0: Alors, Max, qu'est-ce qu'on fait?
8: J'étais là-haut.
0: Qu'est-ce qu'on fait? On met un disque et on reprend.
2: Oui,
0: on met un disque et on reprend.
2: Quoi? Oui, oui, oui.
0: On met un disque et on reprend les deux dernières pour finir.
6: C'est quoi les deux dernières questions?
0: Il reste. Pensez-vous qu'il faut de l'humour pour coucher la première fois? Et croyez-vous que l'humour existe partout chez les gens? C'est les deux dernières.
6: Alors.
0: L'autre, déjà, tu vas lui dire que le mec, il a pas à passer sur tout le monde. Quand je lui demande de le dégager, il le dégage.
1: Bah, je t'ai entendu, toi aussi, tu passais sur les gens tout à l'heure.
0: Hein non, c'est pas moi qui passais sur tout le monde. Et lui, aussi, c'est pareil. Et la caméra,
6: moi,
0: c'est pareil.
6: Tout à l'heure, c'était pénible. Bon.
0: Parce que tout à l'heure, ils sont amusés avec le téléphone. Si, il y en a ras-le-bol. D'accord?
1: D'accord. J'étais pas là, j'aurais dû être là. J'ai fait.
0: Alors donc. On met un disque et.
1: Voilà, si on met un disque, non, Phil. Faut terminer là, parce qu'avec la vitesse où tu vas, il faut au moins 5 minutes par question. Après la conclusion, vas-y, finis là.
0: Eh ben, on fait conclusion alors.
2: Voilà, non,
8: mais
2: posez
8: des questions, vas-y maintenant.
2: Gérard.
0: Alors, pensez-vous qu'il faut avoir de l'humour pour coucher la première fois?
2: Oui.
0: Caroline.
2: Oui. Oui, je pense qu'il faut avoir de l'humour, ouais.
0: Mmh.
2: Parce que bon, t'es déjà mal à l'aise, c'est la première fois, tu sais pas trop comment ça va se passer, donc autant le prendre avec de l'humour.
0: Ok. Caroline.
1: Bah, je pense que
0: Lolita, pardon. Lolita.
2: Oui, bah écoute, moi je suis un peu du même avis que Caroline, parce que t'es déjà tellement stressée. Si t'as pas un brin d'humour, je crois que t'es crispée et t'arrives même pas à faire l'amour, alors. Être un petit peu cool, que ton partenaire te fasse rire, et puis c'est cool.
0: Olivia.
9: Mais moi, je suis d'accord avec les filles, hein, pour que les muscles se décontractent, il faut de l'humour. Hein.
2: Ouais. Mm-hmm.
0: Ouais. Carole.
10: Alors moi, le mec qui a de l'humour, il pourra me sauter, donc Gérard, il faut que tu racontes une histoire avant la conclusion.
0: Non, mais alors là, Carole, je t'ai dit que...
1: Mais Gérard, est-ce que t'as de l'humour, toi? Est-ce que tu trouves que t'as de l'humour, Gérard, toi?
0: Quand j'aurai moins d'abrutis qui m'entourent, on verra.
1: Non, mais d'accord, il y a beaucoup d'abrutis.
10: Mais là, il y a personne. Il y a beaucoup d'abrutis,
1: mais là, calmement, est-ce que tu crois que tu as de l'humour ou pas? Avec les filles, est-ce que ça marche?
0: Ça dépend des nanas, c'est tout.
1: Mais est-ce que ça t'a permis de coucher avec une fille rapidement parce que t'avais de l'humour?
0: Pour la première fois, non. Voilà, point final.
10: Oh, il a payé.
9: Gérard.
0: Oui.
9: C'est Olivia.
0: Oui.
9: Je voudrais faire une déclaration solennelle.
0: Mm-hmm.
9: Je veux dire que toutes les filles, quelles qu'elles soient, tu peux les séduire, il suffit d'avoir de l'humour.
10: Ouais, alors
9: c'est la différence, qu'elle soit canon ou pas canon, une fille, si t'as de l'humour, si tu la fais rire, elle te tombera.
10: T'es beau, t'es moche, t'es con, t'es pas con, si t'as de l'humour, tu vas toutes nous séduire.
11: Ouais, non mais attends, t'as vu sa gueule?
10: Bah oui, je la vois sa gueule, j'ai Fun TV, alors il est pas mal.
9: Bah ouais,
0: là tu le dis, celui-là c'est pas possible.
1: Hop là, ça y est.
10: Gérard, est-ce que tu aimes l'humour noir? Je suis désolée.
0: C'est quoi ça? L'humour noir, c'est-à-dire?
10: C'est comme l'histoire du mur avec Ayrton Senna. C'est comme l'humour. Gérard, l'humour noir, tu peux te donner un exemple?
0: Oui.
10: C'est un exemple, attention. Hein. C'est comme quand on te fait chier, quand on te dit ouais à la loco, ou toi de la loco et tout ça. C'est ça l'humour noir.
12: Oh Fred,
10: ouais, mais là ça porte atteinte, c'est grave.
0: Ok. Donc, croyez-vous que l'humour existe
10: Pourquoi tu réponds jamais, Gérard?
1: Parce que tu sais pas répondre, peut-être.
0: Pour l'instant, quand vous arrêterez de parler con dans les studios, parce que là, il y a 1, 2, 3, 4, 5, 6. On est 8 dans les studios. Je crois que ça fait un peu beaucoup pour un
1: débat. Gérard, 8 mecs pour toi tout seul.
0: Ouais, bah alors donc conclusion. Allez, Caroline, conclusion. Terminé.
1: Bon, on se casse.
10: C'est pas marrant, Gérard.
0: Caroline. Caroline. Caroline, la conclusion.
10: Non,
0: c'est terminé maintenant.
10: Non, Gérard, une histoire avant la conclusion, s'il te plaît.
0: Non, je fais pas d'histoire ce soir, j'en ferai plus tard.
10: Dans le métro.
0: Non, j'en ferai plus tard des histoires. Non, j'en ferai plus tard.
10: Mais pourquoi plus tard?
0: J'en ferai la semaine prochaine.
10: Mais non, on est sur le débat des jeux de l'humour.
0: Non, mais j'en ferai la semaine prochaine. La semaine prochaine, je reprendrai un débat qui se basera là-dessus et je ferai des histoires la semaine prochaine.
10: Mais non.
0: Donc, conclusion.
10: Conclusion, c'est qu'on veut ton histoire.
9: Non, on est crispés là, nos muscles sont crispés.
10: On est stressés là, décontracte-nous Gérard.
0: Non, c'est terminé, conclusion maintenant.
9: Non mais Gérard, on est stressés.
0: Conclusion.
10: C'est pas marrant, hein.
0: Conclusion.
10: C'est pas possible ça.
9: Gérard.
0: Conclusion. Caroline.
10: En fait Gérard, tu sais pas ce que c'est l'humour. Hein.
0: Caroline, conclusion pour toi.
9: Attends, Gérard.
10: T'as pas d'humour Gérard.
13: La question 10.
9: Gérard, c'est Olivia.
0: Oui.
9: Je voulais te dire... Là, on est toutes les filles, là, les nanas, on est crispées, on est stressées parce qu'on peut pas faire la conclusion si on rit pas.
10: Bah oui,
0: c'est ça.
9: Faut qu'on mette à l'aise, Gérard.
0: C'est terminé.
10: Il faut un minimum d'humour, Gérard.
0: C'est terminé maintenant.
10: Non, mais je crois que Gérard ne connaît pas l'humour.
9: Mais Gérard, une blague Toto, même.
0: Je viens de te dire que c'était terminé, on fait conclusion les 4 heures.
10: Raccrochez
0: tous et bonne nuit à tous. Si vous voulez raccrocher, raccrochez ma
10: chaîne. C'est qui a dit ça, Gérard?
0: Non, mais moi, je veux pas le savoir.
10: Gérard,
0: celle qui vient de dire qui raccroche.
10: Oh, Gérard, une histoire drôle, s'il te plaît.
0: Non, j'ai dit conclusion maintenant.
9: Oui, bah alors on peut demander à un mec de dire une histoire drôle.
10: Ouais, à JQ là.
9: Allez, JQ.
10: Olive, une histoire drôle.
0: Conclusion, je demande.
10: Bon, Fildar, elle a pas une histoire drôle.
0: C'est bizarre parce que j'avais dit 4 fois et comme par hasard, le deuxième se passe moins bien que le premier, donc conclusion.
10: Manu, une histoire drôle.
0: Conclusion.
9: Non, mais bon,
10: Olivier,
9: une
10: histoire drôle.
0: Donc, bonne nuit à tous.
10: Mais non, Gérard.
0: Bonne nuit à tous.
10: Mais non.
14: En liaison avec la police ou la gendarmerie nationale.
0: Voilà, bonne nuit. Bonne nuit pour celui qui s'amuse à ça. Alors, vous allez retrouver Bart pour la nuit sans pub.
10: Attends, donne-nous la tienne de conclusion, moi, Gérard.
0: Terminé.
1: Oh non.
0: Merci, Olivier, pour faire le con derrière.
10: C'est quoi ta conclusion,
0: c'est toi qui joues avec
10: Gérard. Conclusion, Gérard, t'as pas d'humour.
0: Donc, conclusion.
10: Gérard, donne-nous ta conclusion.
15: France Télécom, bonjour.
10: Tu me donnes ta conclusion, Gérard ?
15: N'est pas en service actuellement.
10: Après, je te donnerai la mienne, c'est Lolita.
9: Gérard, tu dis ça qu'à ton nom et on ira la conclusion, Gérard.
15: France Télécom, bonjour. Le numéro que vous avez demandé n'est pas en service actuellement.
0: Manu, quand t'auras terminé de faire le con, tu me préviendras.
1: Ah, mais j'ai rien fait du tout, Gérard.
0: Dans ces cas-là. Dans ces cas-là.
1: Oui, pourquoi c'est toujours moi? Écoute-la.
0: Dans ces cas-là, t'essayes de savoir qui c'est qui s'amuse à faire ça.
15: Le petit Gérard attend ses parents à l'accueil.
0: Alors, Caroline, conclusion, s'il te plaît.
10: Oui, non, mais je veux la question 10 avant.
0: Tu veux la 10?
10: Oui.
1: Très bien. Ça fait chier Gérard, mais bon.
0: Ouais, ça me fait chier.
1: Ah, c'est grave, ça te fait chier.
0: Bon, celui qui s'amuse à dire français comme bonjour va se calmer. Alors, croyez-vous que l'humour existe partout chez les gens? Voilà, c'est la dernière question.
10: Attends,
0: et après, c'est la
10: conclusion.
9: C'est quoi?
1: Croyez-vous que
0: l'humour existe partout chez les gens?
1: De la tête aux pieds, moi, ça dépend.
15: Tu peux l'avoir dans les oreilles ou...
10: Je peux répondre, c'est Lolita.
0: Vas-y, Lolita.
10: Bon bah écoute, moi je pense qu'elle existe partout, mais ça dépend de la personne que t'as en face.
11: Apparemment elle n'existe pas chez toi Gérard.
10: Non, c'est, non, Gérard il a pas eu ça. Voilà, bah si vous faites chez Gérard, eh ben, il aura pas d'humour, et si vous le détendez, il en aura plein.
0: Voilà, voilà.
10: En fait, tout à fait. Tout le monde
11: non, c'est le contraire, si tu l'énerves, il aura d'humour, hein. Et si tu l'énerves pas, il en aura pas.
0: Alors, qui c'est qui, alors, qui c'est qui vient de, qui c'est qui pose cette question qui tient un peu près, pas debout là?
10: Mais non, j'ai dit Gérard, quand on te fait pas chier, t'as de l'humour.
0: Mm-hmm.
10: Et quand on te fait chier, t'as de l'humour quand même.
11: Attends, c'est Lolita qui répondait.
0: Bon, toi, tu dégages.
10: Qui?
0: Non, non, le caméraman là, tu dégages là.
10: Ah bon, t'as intérêt.
0: Parce que tu viens un peu trop là.
11: Le caméraman est demandé au standard.
10: Bon. Ouais, donc c'est Lolita, je peux répondre?
0: Oui, Lolita, je t'écoute.
10: Ah, donc je suis en train de dire que si on fait chier, on fait chier quelqu'un, même s'il est rempli d'humour, il n'arrivera pas à en sortir une.
11: C'est votre appel.
10: Maintenant, si tout se passe bien, la soirée, elle se passe super cool, on raconte des blagues, on rigole et on se force pas à pas rigoler et voilà.
12: Moi, je voudrais répondre.
10: Moi, pour moi, je trouve que Gérard a beaucoup d'humour, sinon il serait pas là pendant 4 heures.
12: Tu parles.
10: À nous écouter, parce que des fois, on est vraiment hard.
12: Ouais, c'est ça, ouais. Mmh.
0: Gérard, alors, moi, je vais vous dire une chose, vous voyez.
1: Ouais.
0: C'est bizarre, parce qu'à chaque fois, le premier débat se passe bien, le deuxième, c'est le vrai bordel pas possible.
10: Bah, c'est normal, on t'aime pas la dégueu.
0: Parce que c'est bizarre.
10: Mais t'as vu comment tu t'énerves?
0: Ouais, mais sur le premier débat, il y avait.
10: Oui.
12: Je peux donner ma conclusion.
0: Toi, tu vas dégager mes bifes, là. Fais là.
10: Encore. Gérard, c'est normal, on est fatigué en deuxième débat. Qu'est-ce que
0: non,
10: tu penses de la conclusion,
1: Gérard?
0: Dégage.
1: Donc Gérard menace l'alligator d'un coup de poing. Quand même, je te vois, il a quand même... ça rigole plus du tout.
12: Gérard!
0: Cela, ce premier, là, tu l'as dégagé. Caroline, conclusion. Ou Lolita, ou les gars.
12: Oui, moi,
10: une par une.
0: Alors, Caroline. Caroline, conclusion pour toi, s'il te plaît. Caroline!
10: Oui, pardon. Ma conclusion, c'est que ça aurait pu très bien se passer si t'avais un peu plus d'humour.
0: Mmh.
11: Mais il en a de l'humour.
10: Non, il a pas d'humour.
11: Non, elle a pas d'humour.
10: Si, attendez.
0: Non, mais attends, Caroline, je vais te dire une chose, qu'il fallait voir un peu le bordel, t'aurais été là. Il fallait voir le bordel qu'il y avait ici.
10: Gérard, moi je te dis un truc, si tu changerais un peu les mots à chaque fois, dégage au standard, peut-être que ça marcherait mieux, non?
0: Ouais, mais dans ces cas-là.
10: T'as rien dans la
0: tête. Attendez, là je vais vous répondre. Caroline, Lolita, Olivia et Carole, je vais vous répondre. Pour l'instant, il y a que vous qui avez été à peu près correct. Vous n'avez pas dit une seule insulte.
13: Allô Gérard, c'est Tony là, j'écoutais là, je trouvais pas le sommeil.
0: Caroline, conclusion pour toi s'il te plaît.
10: Elle a déjà répondu Gérard.
0: Alors Lolita.
13: Faut que t'arrêtes le Beaujolais.
10: C'est comme le... Ouais, j'ai répondu en premier Gérard.
12: Je réponds Gérard.
10: J'avais dit que si on fait chier le monde, on n'arrivera pas à aller au bout de l'humour.
0: Mmh. Oui. Olivia.
12: Donc ma conclusion, moi, mon petit lapin en sucre,
10: c'est le mien aussi. Hein.
12: Mon petit chou, moi je pense que c'est une question de relativité. Hein.
0: Mm-hmm.
12: Donc A carré plus B carré, forcément c'est A carré B carré.
11: N'importe quoi.
12: Si.
0: D'accord.
13: Moi ma conclusion, c'est qu'il faut pas te faire de boire du Beaujolais, parce qu'après tu commences à raconter n'importe quoi. Et
0: pour un sens, c'est pas toi que je me suis adressé pour la conclusion.
13: Moi je parle quand même, et il faut qu'on te pique, Anita.
10: Fais-nous un sourire Gérard à l'antenne, au moins.
12: Pourquoi t'es crispé? Tu nous crispes en même temps.
0: Donc Carole, pour toi la conclusion.
10: Alors pour moi la conclusion, Gérard, ça serait que tu me fasses plaisir, que tu racontes une dernière histoire avant qu'on aille se coucher.
0: Non.
10: Comme ça, je te ferai un gros bisou sur la joue demain.
0: Non, Carole.
10: Et moi, que tu te laves avant, hein, que tu te parfumes, mais pas trop d'Adidas, parce que la dernière fois, je puais l'Adidas, quoi. Ouais, c'est Lolita, tu peux nous faire un sourire à l'antenne au moins, qu'on se détende.
12: Gérard. Gérard.
10: Bon, Gérard, tu racontes ton histoire, s'il te plaît, mon amour, de toujours, mon chocolat en or et en sucre.
0: Non, je ne fais pas d'histoire, c'est tout, c'est terminé.
10: Pourquoi t'es pas gentil?
0: Donc Gérard, la conclusion sur les thèmes des deux débats.
10: Non, Gérard. Donc je disais que le deuxième débat a été superbe.
0: Mmh.
10: Ouais. Sauf qu'il manque un peu d'humour noir.
12: Ouais. Ouais. Non, mais je voudrais dire un truc.
0: Mm-hmm.
12: C'est Olivia.
0: Ouais.
12: Je voulais te dire. Tu vois, par exemple, Elephant Man, il est pas beau, mais il a de l'humour et on l'adore.
10: Oh, la comparaison. J'aurais pas aimé, genre.
0: Non, mais c'est pas grave, de toute manière.
10: T'as insulté d'Elephant Man.
0: Mais non, mais je m'en fous. Hein.
12: Mais non, je vais donner un exemple.
0: De manière, quand ça vient d'une personne, d'une nana, je m'en fous.
12: Mais non, Gérard, c'est pas ça.
0: Comme c'est tellement bien dit qu'à force, je comprends l'humour avec. J'arrive à comprendre l'humour par les nanas.
10: Ok, bon, Gérard, t'es pas beau, c'est de l'humour.
0: Mais ça, c'est toi.
10: Ça, c'est
0: toi qui le dis.
10: Chacun ses goûts,
0: voilà. Donc, je peux faire ma conclusion.
16: moi
13: je t'aime.
0: Bon, bah, toi, tu dégages, je t'ai pas appelé.
16: Tu dégages.
12: Mais il t'aime, mais
13: je t'aime.
12: Mais alors, il est pas pédé, Gérard.
15: Il est fan de Gérard.
13: Sinon, à 7h06, je serai couché et je t'écoute.
0: Bon, Manu, s'il te plaît.
16: S'il te plaît.
15: Et tu touches ?
6: Oui, Gérard.
13: Oui.
0: Tu me sors Tony.
16: Je sors Tony.
12: T'es gentil, hein. C'est Luigi.
13: Ah non, c'est Arnett.
0: Ouais, ben. Tu dégages.
12: J'arrête, Junior. Bon, Gérard, t'as ton histoire, donc, hein, on l'attend. Donc, hein.
0: Alors, conclusion.
12: On va pas se coucher tant qu'il n'y a pas d'histoire.
0: Bah, il y aura une histoire, je fais conclusion et j'arrête.
12: Mais Gérard, c'est
0: histoire, je fais conclusion et j'arrête. Histoire, je fais conclusion et j'arrête. Histoire, je fais conclusion et j'arrête. Histoire, je fais conclusion et j'arrête. Olivier, merde.
16: Qu'est-ce qui s'est passé? Je dormais.
12: Bon, vas-y, on t'écoute, Gérard. Gérard,
17: on va bien faire, Olivier. Hein.
12: Bon, Gérard, tu poses ton cul un peu, là.
0: Donc, conclusion sur les deux sur les deux débats. Le premier s'est très bien passé, comme je l'ai dit tout à l'heure. Le deuxième, moins bien. Merci, Olivier. Continue.
12: Jean-Luc. Gérard.
0: Oui.
12: C'est Olivia.
0: Mm-hmm.
12: Oui, mon petit lapin. Je voulais te dire, mais raconte-nous une histoire, gros, juste une petite.
0: J'ai dit que je faisais la conclusion, c'était terminé.
12: Non, mais Gérard, il connaît pas
0: la conclusion. J'ai dit que je faisais la conclusion. J'ai dit que je faisais la conclusion. J'ai dit
12: que c'était la conclusion.
16: Gérard,
0: tu t'amuseras pas comme ça, toi, là-bas.
12: Gérard, est-ce que tu aimes que les filles ont de l'humour?
0: J'ai dit que je faisais la conclusion. J'ai dit que je faisais la conclusion. J'ai dit que je faisais la conclusion. J'ai dit que je faisais la conclusion. J'ai dit que je faisais la conclusion. J'ai dit que je faisais la conclusion. J'ai dit.
12: Bon. On peut demander à un mec de nous raconter une blague.
16: La conclusion, alors.
12: On peut demander à Jean-Jules de nous raconter une blague.
0: Tu vas te prendre un coup de savate encore.
12: Gérard.
17: Est-ce encore touché?
0: Gérard.
17: Mais Gérard.
0: Oh, Gérard. Oh là là.
6: Gérard, putain, rallume.
16: Gérard, rallume.
0: Oh là non, c'est
6: bon. Gérard, rallume la bougie. Allez où la bougie? La bougie, elle est où la bougie?
17: Elle est là, je l'ai dans la main.
0: Putain, c'est bizarre. Comme par hasard, ça vient de là-bas. Hein. Alors, hop, tu dois vous dégager.
17: Il a soufflé dessus.
0: Allez, hop, terminé.
12: Bon, Gérard. Ouais, il y en a qui sont pour rien, Gérard.
16: Bon, Gérard.
12: Gérard, on peut demander à quelqu'un de nous raconter une blague à un mec.
16: Gérard.
12: Gérard, c'est Lolita. Fais une bonne conclusion. Parlez après le bip sonore. France Télécom,
16: Gérard.
12: Bonjour.
16: C'est quand tu veux, Gérard.
0: Non, mais c'est terminé. Maintenant, on va retrouver Bart.
12: Non, Gérard.
0: C'est terminé.
12: Non, mais c'est
0: terminé.
12: C'est malade.
0: Bon, ouais, t'arrêtes là, s'il te plaît, Olivier, maintenant. Ça
12: bonjour,
0: commence à bien
12: Dieu.
0: Faire, c'est tous les jours. Tous les jeudis, tu fais le con. Alors, bonne nuit à tous. Vous
12: non,
0: allez
12: non,
0: retrouver
12: non,
0: Bart
12: non,
0: pour
12: non,
0: la
12: non,
0: nuit
12: non,
0: sans
12: non,
0: pub.
12: Non, ouais,
13: emmerdé par
12: voilà.
13: Les trous du cul, rentre-leur dans la gueule.
0: Il t'emmerde, ok?
12: Eh, Gérard, pas d'insulte.
0: Voilà, pour celui qui vient non. De me traiter de trou du cul, je lui réponds.
16: Gérard, il reste deux minutes pour que tu fasses ta conclusion à toi.
0: Donc conclusion, vas-y. Déjà, tu vas me virer le.
16: Ça y est, j'ai viré tout le monde. Tu peux faire ta conclusion.
0: Conclusion sur un débat, ça se passe bien. Le deuxième, c'est toujours le bordel.
16: Je te demande ta conclusion sur le deuxième débat, sur le sujet.
0: Le deuxième, ça s'est terminé en couille, vous avez pas arrêté.
16: Non, mais d'accord. Mais
0: okay.
16: Gérard,
0: donc moi,
16: qu'est-ce que
0: terminé.
16: Tu en
0: faire
16: tu
0: un
16: en
0: débat.
16: Quoi, toi
0: faire un deuxième
16: tu
0: débat.
16: Quoi
0: faire un deuxième débat avec un bordel comme ça tous les jeudis, c'est pas possible.
16: Non, mais
0: maintenant, je ne ferai plus qu'un débat.
16: Sur l'humour, tu en penses quoi, toi?
0: J'en ai rien à foutre. Sur l'humour, c'était le vrai bordel.
16: T'en as rien à foutre.
0: Voilà.
16: Sur l'humour.
0: Terminé, c'est tout.
16: Ta conclusion sur l'humour.
0: Je viens de te dire que j'en avais rien à foutre, je te répondrai pas. Ma conclusion, c'est que le deuxième débat, c'est tous les jeudis, c'est le vrai bordel. Merci pour appuyer sur un bouton, je viens de te voir. En de bon entendeur, salut, vous allez retrouver Bart pour la nuit sans pub. Bonne nuit à tous et à la semaine prochaine.

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1: Pour, si je serais pas intelligent, ce serait pas des débats, hein, Brouty.
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1: Bonsoir à tous, bonsoir Manu, bonsoir Phil Dard et bonsoir Hugo.
3: Salut.
1: Salut.
3: Bonsoir
1: au chef qui va aller préparer pour demain sa soirée. Donc on va pour ça, on accueille pour le premier débat sur le parc d'attractions Monsieur Mazur. Bonsoir à vous. Allô.
4: Oui, bonsoir, c'est Monsieur Mazur, Monsieur Gérard.
1: Bonsoir.
4: Petit bien.
1: 32 ans de Paris, oui, ça va très bien, je te remercie beaucoup. Petit Mickey,
4: vacances.
1: Bon, ça y est, on commence pas la saison comme ça, d'accord. Petit Mickey, 25 ans, Toulouse, bonsoir à toi.
5: Bonsoir Gérard, bonsoir Toulouse.
1: Et Petit Nougat, 21 ans de Caen, bonsoir à toi. On écoute Fun Radio sur 96.3 et 104.3 pour Toulouse, hein. J'avais oublié de préciser. Et Paris, c'est 101.9. Et pour finir, Barba Papa, 27 ans de Meudon, donc région parisienne. On écoute Fun Radio sur 101.9. Bonsoir à toi, Barba Papa.
6: Bonsoir Gérard, bonsoir tout le monde.
1: Bonsoir.
4: Oui, bonsoir.
3: Bonsoir.
4: Bonsoir. Alors, bonsoir, c'est Monsieur Mazur.
1: Bon, Monsieur Mazur, on se calme, parce que sinon, on gerbe. Je vais pas commencer les premiers débats de la saison comme ça. Ok.
4: Oui, Monsieur Gérard.
1: On se calme, d'accord. Alors, quels sont pour vous les parcs d'attractions ouverts toute l'année, plus fêtes foraines? On va demander ça à Monsieur Mazur, comme ça, pour commencer.
4: Bien, écoutez, pour moi, mon préféré, je vous dirais que c'est le parc Nigloland, qui se trouve à côté de Troyes, n'est-ce pas?
1: Oui, je sais, on en a discuté assez longtemps.
4: Le symbole est un énorme putois, d'ailleurs.
1: Oui, mais quels sont les parcs, quels sont pour vous les parcs d'attractions ouverts toute l'année, plus fêtes foraines? C'est bien la question.
4: Uniquement et un peu la foire du trône à Cabourg.
1: D'accord, ben faudrait peut-être qu'on se renseigne pour savoir si c'est vraiment réel. Petit Mickey pour toi.
5: Ouais, ben écoute, moi je suis un habituel de la fête à Neneu quand même.
1: Mm-hmm.
5: C'est quand même une des grosses fêtes du moment, donc je conseille la fête à Neneu ou la fête des loges, mais bon, elle est fermée les jours fériés, donc je sais pas trop si ça rentre dans le cadre de ta question.
1: Si, parce que la fête des loges a terminé le 15 août et maintenant c'est au parc de Saint-Cloud qu'elle se trouve à l'heure actuelle.
5: Ah, elle migre, la fête des loges?
1: Ben la fête des loges est terminée. Une fois que la fête des loges est terminée, maintenant ça va sur le parc de Saint-Cloud qui est au pont de Saint-Cloud.
5: Ah bon, et ils ont prévu de bouger au Disney bientôt aussi ou pas?
1: Non, je pense pas.
5: Pour en faire profiter la province quand même.
1: Non, je ne pense pas. Ah. Petit Nougat pour toi.
6: C'est Disney. Et puis Mongoliland à Caen une fois par an.
1: Je connais pas de parc d'attractions Mongoliland.
6: Mongoliland, non mais c'est à Caen, tu vois, c'est un truc complètement petit, mais bon, qui anime un peu là-bas, quoi.
1: D'accord. Barba Papa.
7: Ouais, alors moi je suis plus château de la Loire, mini château de la Loire.
1: Non, les parcs d'attractions, c'est...
7: Touraine.
1: Non mais, Barba Papa.
7: Oui.
5: Barba Truc.
1: Petit Mickey, tu te calmes s'il te plaît, d'accord? Bon, Barba Papa, je pense que les parcs d'attractions, c'est pas les châteaux, hein.
7: Ah mais si, c'est très important.
1: Ah non, les châteaux, ça n'a rien à voir, hein.
7: C'est pas
1: le thème du débat, d'accord? C'est le thème...
5: Oui, c'est Petit Mickey, si je peux me permettre, eh bien, un château, au Disney, quand même, il y a le château de la Belle au Bois Dormant, non?
1: Ouais, mais ça, d'accord, mais ça, ça fait partie des parcs d'attractions qui est ouvert toute l'année, durant le mois de... Bah, toute l'année, carrément, hein, le parc... parce que j'ai eu l'occasion d'y aller avec la biquette à Disneyland Paris, et c'est très beau à voir.
3: Donc quoi, le château de la Belle au doigt qui sent?
1: Non, il y avait pas mal de trucs qui étaient bien à voir.
3: C'est-à-dire, raconte aux auditeurs, explique-leur pour ceux qui sont allés.
1: Ceux qui n'y ont pas été, donc voilà. C'est vrai qu'il y a des trucs à voir qui est drôlement bien. Donc le château de la Belle au Bois Dormant, comme on en a fait allusion là à l'instant.
3: Il y a quoi dedans?
1: Sinon,
3: y a quoi dans ce château?
1: Je sais pas, on ne l'a pas visité. Sinon, tu as la nouvelle attraction, là, le... Se passe
3: passe-montagne, ouais. Grave nouveau.
1: Sinon, t'as toi comme parc d'attraction, t'as aussi le...
3: T'as pu le faire, ça, le passe-montagne?
1: Non, on n'a pas fait,
3: Parce que je crois qu'avec les boules, ça explose, ça va trop vite.
1: Ouais. Non, c'est le train, là, qu'on a fait, là, qui est assez... qu'il faut pas être
3: la
1: trop
3: chenille.
1: Grand.
3: C'est la chenille.
1: Ouais, genre, qui
3: le tape-tout.
1: Non, non, pas le Taptou. Qu'est-ce qu'il y a d'autre encore? Oh, il y en a pas mal. Et puis il y a aussi les fameux chars qui dépilent toute la
0: journée. Ouais.
1: Non, les chars avec
3: les chars Panzer.
1: Non, pas les serpents
0: d'assaut.
1: N'importe quoi, toi. Bon, enfin bref, pas
8: Gérard, vite fait sur IRC, oui. Où on est très beaucoup.
1: C'est-à-dire?
8: C'est-à-dire énormément, on doit être au moins 8500.
0: Hein? Ah, bravo, déjà.
8: Ouais, déjà
1: pour commencer. Bon,
8: c'est le premier débat, donc il y a toute la communauté internet qui te souhaite un bon débarras.
3: Ouais.
8: Et sinon, il y a ton pote Christian, il voudrait quand même que tu précises la différence entre un parc d'attractions et une fête foraine.
1: Qui, lequel pote Christian?
8: Bah, je sais pas, hein, c'est toi qui sais.
1: Moi, je connais pas de pote Christian, c'est celui de la Selle Saint-Cloud, non.
0: Tu crois que la Selle Saint-Cloud est à l'internet?
1: Je pense pas, mais je vois pas qui c'est d'autre en Christian, je vois pas.
8: Et donc, pour répondre à sa question?
1: Quelle est la différence entre un parc
8: d'attraction et
1: un parc d'attraction et une fête foraine? Donc, c'est pas du tout pareil, parce que les parcs, les fêtes foraines, c'est des manèges, et les parcs d'attraction, c'est des, en fin de compte, si.
0: Des gros manèges.
1: C'est des petits trucs que tu peux marcher. De toute manière, c'est vrai qu'il faut marcher beaucoup dans les parcs d'attraction pour pouvoir tout faire. C'est voilà. Ça. J'espère qu'il aura pu être au courant de ça.
0: Mais Gérard, j'avais une question aussi à te demander. Les fêtes foraines que tu retrouves à Paris, tu en as parlé tout à l'heure, la fête des loges, la fête la fête du cancan.
1: Non, la fête au parc de Saint-Cloud, ouais.
0: Ouais. Est-ce que c'est pas que non, ces fêtes foraines se déplacent en France?
1: Ben, de toute manière, dès qu'ils font la fête des loges, après ils vont à au parc de Saint-Cloud.
0: Oui.
1: Et je sais pas, parce que petit Mickey, c'est toi qui avais parlé de la fête à Neneu.
9: Ouais, tout à fait.
1: Est-ce que t'es au courant si Rennes, non, c'est dans le bois de
9: Boulogne,
1: c'est à la porte d'Auteuil.
9: Boulogne. Non, bois de Rambouillet. Au bois de Rambouillet, et d'ailleurs, faut savoir que l'année prochaine, ça sera remplacé par la foire fouille, hein, quand même.
10: T'as une putain de boîte,
9: toi. Ouais,
1: c'est à la porte d'Auteuil. Merci, d'Auteuil, Manu, pardon. Tu commences pas le premier débat comme ça, s'il te plaît, d'accord?
3: J'ai rien fait, Gérard.
1: Ouais, non, mais moi, je te le dis. Donc, petit Mickey, tu peux nous donner des renseignements si elle bouge après, cette fête ou pas?
9: Ouais, je te dis, elle bouge. Il y a une tournée internationale qui doit se terminer au Japon pour le 1er janvier de l'an 2000.
1: Non, mais ça, on s'en fout.
9: Il y a Céline Dion en première partie.
1: Ouais, bah, c'est bon, alors. Petit Mickey, si c'est pour me dire des conneries comme ça, tout à l'heure tu vas dégager, ça va aller vite pour toi, d'accord?
9: C'est ce que j'ai eu au programme. Hein.
1: Ouais, c'est ce que tu as eu au programme, mais ça m'étonnerait. Dans quelle fête foraine aimeriez-vous aller? Alors on va demander à Petit Nougat, tiens.
11: Bah écoute, ça dépend quel genre de fête foraine tu parles, parce que moi à Caen, à part Mongolieland, il n'y a rien. Hein.
1: Ouais, mais Caen, il n'y en a pas du côté du Havre où on fleure?
11: Bah disons que je traîne pas trop là-bas, moi je suis sur Caen, et puis il n'y a que Mongolieland une fois par an. Il n'y a rien d'autre, donc je peux pas dire, je me suis pas déplacé dans la France, quoi, j'ai pas...
1: Ah ouais, donc tu restes toujours sur Caen, donc tu peux pas aller voir...
11: Voilà.
1: Bah pourtant, Caen-Rouen, ça fait combien de bornes à peu près?
11: Bah il y a une centaine de bornes, mais Rouen, il n'y a rien.
1: Ah si, il y a une fête, il y a Luna Park, je crois, si je me trompe pas, qui passe...
11: Tous les ans, il y a des Allemands qui viennent pour leur tournée de bière, mais à part ça, je connais rien, quoi.
1: Qui a un portable?

0: Bah moi j'adorais m'envoyer en l'air dans les montagnes russes aux États-Unis.
1: Non mais je te demande dans quelle fête foraine aimeriez-vous aller? Je te parle pas.
2: C'est fini la guerre froide, hein, laisse tomber.
1: Bon, petit Mickey, s'il te plaît, tu laisses répondre Barbe à Papa, s'il te plaît, merci.
2: D'accord, merci.
1: T'as déjà répondu, alors pour l'instant tu attends.
2: Ah non, j'ai pas répondu.
1: Ah bah tu attends ton tour, c'est tout. Barbe à Papa.
0: À la fête foraine des États-Unis.
1: Bah, c'est quoi comme fête foraine là-bas?
0: Bah, c'est une super grande fête foraine aux États-Unis. Et, en fait, elle fait toute la côte. Elle part de Los Angeles, elle va jusqu'à San Francisco, passe par Miami.
1: Ouais.
0: Y a plein de montagnes russes qui font des boucles et des bouclettes. Enfin, c'est super top, quoi.
1: Ouais,
0: attends, c'est sur 50 km de long, hein, tu te rends pas compte.
1: Ouais, d'accord.
3: Gérard, à propos de montagnes russes, il y a Emeric sur IRC, il te demande ce que tu penses des montagnes russes aux États-Unis.
1: C'est pas le thème du débat. Donc, je peux pas lui répondre. C'est pour ça que Barba Papa, c'était pas le thème du débat non plus. T'as la question que je te posais.
0: Mais j'ai tout faux, moi, ce soir. Hein.
1: Bah oui, apparemment,
4: c'est
1: pour
4: la soirée, c'est pas grave.
1: Ah, non, mais c'est bon parce que c'est la première. C'est la première, à mon avis, vous n'êtes pas encore bien revenu.
4: Ouais, il faut prendre l'habitude.
1: Vous n'êtes pas revenu dans le bon bain. Petit Mickey.
2: Bah écoute, moi, j'ai en projet d'aller au parc Astérix. Parce que, en fait, j'ai trippé sur Laetitia Casta dans le film. Et je me suis dit que c'était peut-être le meilleur endroit pour essayer d'avoir un rencard. Donc, je pense que je vais aller faire un tour là-bas, quoi, bientôt.
1: Ouais, mais c'est vrai qu'on n'en a pas trop. Qui c'est qui a eu l'occasion d'y aller?
5: Moi,
1: au parc extérieur
5: aussi. Moi, Philippe,
1: Manu.
4: Moi.
1: Ouais, mais qu'est-ce qu'il y a comme attraction là-bas? C'est à peu près comme Disneyland, non?
5: Ouais, mais il y a moins de Mickey, quoi.
3: Ouais, il y a plus d'Astérix.
1: Ouais, mais ça, c'est normal.
3: Et de Romain.
1: C'est normal qu'il y ait plus de...
5: Bah en fait, c'est...
1: Qui c'est qui bouffe, là?
2: Filou.
5: C'est pas grave, on va gérer.
1: Ouais, ça commence mal, là, hein.
5: Oui.
2: Tu l'as vu, Laetitia Casta, au parc Astérix? Je veux dire, ça vaut le coup que j'y aille ou pas pour...
5: Je sais pas où elle est précisément, je sais pas dans quel manège elle se trouve.
2: Mais elle y est, tu me garantis qu'elle y est, quoi.
5: Je pense, oui. Okay,
1: non, moi, apparemment, elle a jamais été au parc Astérix, parce que ça n'a pas été tourné au parc Astérix, hein, le film. Hein.
4: Si. Bah, ils l'ont dit, hein.
5: Parce qu'en fait, c'est la réplique, si c'est vrai, la réplique du village de Gaulois.
1: Monsieur Mazur, pour finir, avant de passer au sondage.
6: Oui, bah moi je répondrai, malheureusement, je ne suis pas très original, mais toujours Nigloland.
1: Ouais, mais il y a quand même autre chose
6: parler. Monsieur Gérard, mais pour moi, si vous voulez qu'il y ait un couple de putois en mascotte d'un parc d'attractions, je trouve ça extraordinaire. Et d'ailleurs, j'ai entendu dire qu'il y avait une énorme montagne russe qu'ils n'ont pas intitulée russe, mais tchécoslovaque.
1: Ouais, bah ça, on en a rien à foutre.
6: Bah écoutez.
1: On en a rien à foutre, c'est pas le thème du débat, d'accord?
6: Moi, j'ai un ami qui habite là-bas dans une caravane qui m'a dit que c'était absolument exceptionnel.
1: Bah moi, pour l'instant, moi, je peux dire que vous allez arrêter entre Barbe à Papa et puis vous, Monsieur Mazur.
2: Hein,
1: vous allez arrêter avec vos histoires de montagnes russes.
6: Je suis complètement d'accord avec vous, Monsieur Gérard. Bon. Il faut arrêter.
1: Ben ça commence à être lourd et c'est pas le thème du débat, d'accord?
6: Absolument.
1: Alors si j'entends encore parler. Si j'entends encore parler de ça.
4: Pas du tout.
1: Si j'entends encore parler une fois d'une montagne russe, je vire la personne et ça sera terminé, d'accord?
6: Monsieur Gérard, une question, peut-on parler des montagnes belges?
1: Non plus, c'est pas le thème du débat. Les débats, c'est les parcs d'attractions et pleine forêt. On mélange pas les torchons et les serviettes.
6: Absolument, Monsieur Gérard.
1: Alors, quel est votre parc d'attractions préféré? Alors, il y a 56% des gens préfèrent le parc maître. Ouais, bah ça c'est pour mettre les sous, c'est bien. 30% préfèrent le parc à huîtres, c'est pour conserver les huîtres. 17% préfèrent les parcours, c'est quoi ça? Lesquels parcours? Les parcours de quoi?
5: Bah les parcours dans les parcs d'attraction.
3: Bah oui, les ours. Bon.
1: Et 9% n'y ont jamais allé, n'y sont jamais allés. Mais ça serait vrai, mais c'est dommage parce que c'est des trucs à voir.
5: Mais c'est absolument aussi, des fois un problème d'argent, Gérard, parce que c'est pas gratuit les.
1: Non, les justement, on va en parler, on va en faire allusion. Et c'est vrai que c'est pas donné, hein, les parcs, surtout le Disneyland Paris, les tarifs sont quand même assez chers. Hein.
3: Tiens, d'ailleurs, on reparle de Disneyland Paris. Justement, il y a quelqu'un sur Minitel qui me demande si t'as essayé la grosse turbine à chocolat là-bas.
1: C'est
3: une nouvelle attraction, il paraît que c'est bien.
7: Toute nouvelle.
3: Ouais, tu te fais fourrer, t'en ressors.
1: Ouais, c'est ça. T'as raison. Troisième question, oui. Aimeriez-vous travailler dans un parc d'attractions ou fête foraine? On va demander ça à Barba Papa.
0: Ouais, bah moi j'ai travaillé dans un parc d'attractions. Je ne citerai pas le nom parce que pas de pub. Et je
1: Bah si, parce qu'on fait, on a

0: fait allusion au truc qui se trouve à Troyes, on a fait illusion du parc Astérix, on fait illusion du parc Disneyland. Il y a d'autres parcs, il y a encore d'autres attractions, il y en a une du côté de...
1: Jean ?
0: Non, de Cergy Pontoise, je crois que... je sais plus s'il y a encore, Rigo.
1: La mer de sable.
2: Je sais pas.
0: À Cergy Pontoise, du
3: Gérard,
0: côté de...
3: Ouais,
0: non, non,
2: si, si.
0: Mais on s'en fout de celle-là.
2: Blénoland.
1: Ouais.
0: Non, il y en a une autre, là, du côté de...
2: Kistoland.
0: Non, c'est
1: Technoland,
0: monsieur. Non, non, mais on s'en fout.
1: Technoland.
0: Barbe à papa, donc toi...
1: Donc, je t'ai dit, je travaillais dans un grand parc d'attractions. Mmh. Je ne citerai pas le nom, de toute façon. Et je vendais des billets, en fait, des bas des montagnes russes.
0: Bon, alors, Babar Papa, au revoir. Hop, terminé.
1: Pourquoi ?
0: Allez, hop, terminé, ça commence la première saison. Au revoir. Au revoir, Babar Papa.
1: Je suis la première.
0: C'est malheureux.
4: Gérard, sinon, sur RC, il y a ton pote Perforas, il dit que la nouvelle attraction à Paris, la dernière au top, c'est un resto au Ritz, une course en Mercedes et on finit en boîte.
0: Ouais, bah lui, il commence pas à me casser les bonbons avec l'histoire de Diana, d'accord ? Ah, bah, parce qu'on va pas recommencer une nouvelle saison comme ça, parce que ça se terminera encore mal. Je pense. Petit Nougat.
1: Bah écoute, moi personnellement j'ai pas travaillé là-dedans et puis ça me branche pas trop parce que comme je t'ai dit, à part Mongoliland, il y a rien du tout. Mmh. Mais j'ai une amie qui a travaillé justement à Disney pendant quelques moments à la nouvelle attraction que Manu a parlé tout à l'heure, à savoir où on te fourre et puis tu ressors.
0: Ouais, mais
1: et ça,
0: ça
1: existe.
0: Non, ça existe pas. Ça existe pas pour
1: c'est
0: moi.
1: C'est sorti au mois de juin et elle a travaillé pendant les vacances là-bas et apparemment il y a que les mecs qui y vont parce que les nanas ça les intéresse pas.
0: C'est bizarre parce que moi on y a été avec quelqu'un que je citerai pas son nom parce qu'elle m'a dit de pas dévoiler son nom à l'antenne.
2: Mmh.
0: Donc je garde l'anonymat de cette personne-là. On y a été et on n'a jamais vu cette histoire-là. Vous arrêtez de parler des gens politiques, sinon je vais vous comme petit Mickey, tu vas virer aussi, tu vas faire comme Barba Papa.
3: J'ai rien dit.
1: Gérard,
3: en plus, il s'agit de Céline Dion. Alors.
0: Bon, alors, monsieur Mazur, au revoir aussi pour vous.
3: Je n'ai rien dit, monsieur Gérard.
0: Ouais, bah,
3: rien
0: Céline
3: dit.
0: Dion, c'est terminé.
2: Gérard, déconne.
0: On arrête un petit peu.
3: Monsieur Gérard.
0: Ouais, bah, alors, monsieur Mazur, tu te calmes, d'accord ?
3: Absolument, monsieur Gérard.
0: Bon, Gérard. C'est la dernière fois que je te le dis.
1: Oui, monsieur Gérard.
0: Attends, s'il vous plaît.
5: Sur Minitel, il y a quelqu'un qui m'a dit qu'il a vu Sandy parce que
0: au parc
5: Astérix, il y a un show avec un orque.
0: Je ne répondrai pas à la question. J'ai précisé que je ne voulais plus entendre parler de Sandy sur les débats. Ça commence à gonfler. Petit Mickey.
6: Ouais, bah écoute, moi j'ai travaillé au parc des Schtroumpfs. Je sais pas si tu te souviens à l'époque du parc des Schtroumpfs. Parce que avant d'être amoureux de Laetitia Casta, je kiffais la Schtroumpfette.
0: Ouais, mais on en a rien à foutre de Laetitia Casta.
6: J'ai fait le boulot de Schtroumpf beau gosse pendant un été il y a quelques années là-bas.
0: Monsieur Mazur, pour finir.
3: Écoutez, moi, les parcs d'attractions, ils travaillaient. Non, je préfère nettement mon emploi de pianiste dans un bar à pute. C'est beaucoup plus.
1: Oui, c'est
3: au niveau des montagnes russes, voyez-vous, c'est.
0: Bon, monsieur Mazur, encore une fois. Encore une fois, les montagnes russes, vous faites comme Barba Papa, parce que ça commence à me gonfler aussi.
3: Pardonnez-moi, monsieur Gérard, mais je n'ai absolument pas mentionné ce que vous venez de dire. Je n'en ai pas parlé et tout le monde pourra en témoigner.
0: Oui, ouais, bah si.
5: Je témoigne d'ailleurs.
6: Ouais, il a parlé des prostituées russes, Gérard, des prostituées.
3: Absolument,
0: ouais,
3: monsieur Gérard.
0: C'est ça.
3: De merveilleuses pipoff pour pas cher.
6: Comment Svetlana, d'ailleurs.
0: Donc, alors, aimeriez-vous travailler de manière maintenant ? C'est vrai que là, la saison va être terminée. De manière, ils recherchaient du personnel et je crois qu'ils en recherchent encore pour Disneyland Paris, il me semble. Ils en cherchent constamment durant les années, mais c'est vrai que.
3: Présentez-vous, monsieur Gérard.
0: Pour habiter carrément presque à côté. Alors,
1: ouais, mais je te verrais bien en costume de Mickey faire la parade.
0: Non. J'ai mal entendu là.
3: Monsieur Gérard.
0: Oui.
3: Ou en costume de mini lors de la gay parade.
0: Mais ça ils ont déjà leur personnel pour les.
1: Ah. Mais tu sais, ils recrutent sans arrêt, hein.
0: Ouais, non, mais ils ont déjà du personnel qui est qualifié pour, donc...
1: Ou alors à Pocahontas, peut-être, je sais pas.
0: Pocahontas, j'ai pas eu l'occasion d'en voir, justement, là-bas.
6: Ouais, GG, pour approfondir ta question, il faut un diplôme pour travailler comme personnage dans un parc, d'après toi ?
0: Je pense pas, je sais plus s'il demande quelque chose. Je sais qu'il faut... qu'il faut avoir une bonne, un bon moyen de communication avec, avec les gens.
6: Une bouche, quoi.
0: Non, mais faut communiquer non, avec eux. De toute manière, faut déjà parler certaines langues parce oui, que c'est. Il y a beaucoup. Gérard, attendez. Je réponds quand même à la question. Merci.
3: Vous en prie.
0: C'est vrai qu'il y a plusieurs, il y a pas mal d'étrangers, donc faut savoir quand même parler plusieurs langues. Hein.
3: Oui, mais Monsieur Gérard, si vous portez, n'est-ce pas, un costume, comment voulez-vous vous exprimer, ne serait-ce qu'auprès des étrangers dans votre langue étrangère, ils ne vous entendent pas avec votre costume.
0: Oh, non, mais de toute manière, c'est vrai que pour l'instant, ils recrutent du personnel. Mais il demande de savoir parler anglais et puis tout ça.
6: Ouais, mais... Attends, Mickey, il parle qu'une seule langue, il parle pas plusieurs
0: non,
6: langues.
0: Mais, non, mais ça, c'est différent. C'est pour ceux qui veulent travailler, petit Mickey qu'on pose.
6: Ah, d'accord.
0: D'accord.
7: Okay, j'ai entendu dire que tous les gens qui bossaient en parc d'attractions et qui étaient déguisés étaient sourds et muets.
0: Ouais. Non.
4: Si, moi, j'ai vu ça sur Internet.
1: Oui, j'ai vu ça, ouais.
0: Ouais, bah, pour moi encore, j'ai pas eu l'occasion. Ouais, il y a quelqu'un d'autre là-bas.
7: Oui, Gérard. Bonsoir.
6: Bonsoir.
7: Il y a Arrière-Train Fantôme qui habite à Brest, qui a comme fréquence le 93.3 FM et qui est très content de te retrouver ce soir. Enfin, c'est une fille.
0: Bonsoir.
7: Attends, elle arrive, voilà.
0: Allô.
7: Bonsoir.
1: Bonsoir Gérard.
0: Bonsoir.
1: Je suis très content de te retrouver ce soir.
0: Quelle fréquence déjà?
3: Bonsoir.
1: 93.3.
0: Bonsoir.
1: Bonsoir. Bonsoir Monsieur
0: Mazur. On se calme.
1: Bonsoir.
0: Oh ça y est, c'est fini les bonsoirs.
1: Bonsoir.
0: Ou sinon vous virez.
1: Bonsoir.
7: C'est une question de politesse.
4: Bah ouais, du
0: ça y est. Alors donc. Bon ça y est, c'est fini.
4: Bon Gérard, pour calmer le débat, il y a Shkoumoun le forain sur IRC. Il dit que le point commun entre un manège et Gérard, ça tourne en rond pendant des heures sans avancer. Il faut bien s'accrocher au bar.
0: Ça n'a pas le rapport avec le thème, avec les débats.
3: Avec la choucroute.
7: Oui. Donc, Gérard, enfin Rigo, tu peux dire à ton auditeur que Gérard, lui, est gratuit.
4: C'est vrai.
1: Oui.
4: Mais...
7: Voilà.
0: Arrière-train, donc, pour toi.
1: Non, tu tiens pas, ça va plus vite.
0: Et Monsieur Mazur et Petit Mickey, vous allez commencer par vous la fermer ou vous allez dégager tous les deux d'un seul coup.
3: D'accord.
0: Alors, en de bon entendeur, on se calme.
6: Tout à fait.
0: Alors, pour arrière-train, donc, toi, est-ce que t'aimerais... Alors, la question, c'est, aimeriez-vous travailler dans un parc d'attractions ou faites pour une... Enfin, Manu, t'arrêtes de rigoler comme un porc ou tu vas te prendre quelque chose dans la gueule. D'accord, tu commences pas ta nouvelle saison.
1: Gérard, si je te permets...
0: Mazur, au revoir, Mickey, au revoir.
3: Oh bah non, j'ai rien dit, monsieur. Allez,
0: terminé.
3: Monsieur Gérard, j'ai rien dit.
0: Terminé pour vous deux, au revoir.
3: Au revoir. Je n'ai rien dit, j'avais la bouche pleine.
0: Je m'en fous. Allez, au revoir pour ces deux-là. Terminé. Ça va commencer vite, il est déjà minuit et demi. Ça commence déjà pas mal. Alors, arrière-train pour toi.
1: Arrière-train fantôme, s'il te plaît.
0: Ouais, ben. Aimeriez-vous travailler dans un parc d'attractions ou fête foraine?
1: Oui, j'aimerais beaucoup. Comme ça, j'aurais plein de tickets gratuits.
0: Bah, ça, de manière. Déjà, pour commencer, t'as déjà.
1: Ah, oui, c'est clair, il y a des beaux mecs dans les parcs d'attractions. Ouais, enfin,
0: Moi, non, mais il n'y a pas que ça, il y a quand même pas mal de trucs. Hein.
1: Mais je parle de tickets.
0: Ouais mais pour les mecs.
1: Mm-hmm.
0: Ouais mais ça c'est pas tout le temps évident. Hein. Donc alors quatrième question, doit-on accepter les enfants de moins de 6 ans plus les femmes enceintes non accompagnées? Ça c'est des conneries à Pildar. Hey, Pildar, tu arrêtes parce que tout à l'heure tu as dégagé du bureau.
4: Studio Gérard, le studio.
0: Alors je préviens, Pildar, tu vas arrêter, Manu c'est pareil aussi. D'accord.
5: Y a pas de problème.
0: Parce que vous n'avez pas commencé la nouvelle saison comme ça tous les deux. D'accord. Alors doit-on accepter les enfants de moins de 6 ans? Parce que femme enceinte non accompagnée, ça c'est des conneries à fil d'art. Alors tes conneries comme ça, là c'est la dernière fois que je te préviens que les débats, c'est moi qui les paie les questions, t'as pas à t'en occuper. Ok.
8: Qu'est-ce qu'il y a?
0: Non, parce que ça commence à bien faire vos conneries. Déjà, tu commences ton bordel en me téléphonant. Tu t'amuses à dire des conneries, donc tu n'as pas commencé ta nouvelle saison. Et au standard, c'est pareil. Tu as ces deux-là, je t'ai dit de déborder, tu les bords. Ok. Parce que ça commence à bien faire déjà.
8: Yeah.
0: Non, mais t'as peu... Regarde. T'as là qui s'amuse à renifler comme des cochons, là. Oh, ça suffit ou quoi, là?
8: Arrêtez.
7: Arrêtez de grogner.
0: Ouais, je
7: sais pas ce qu'ils ont.
0: Ça commence à bien faire hein, maintenant. Alors doit-on accepter les enfants de moins de 6 ans? Petit nougat.
1: Bah écoute, moi j'ai vu des femmes très âgées qui étaient aveugles, sourdes, muettes et qui avaient 80 ans, donc je vois pas pourquoi on n'accepterait pas des enfants de moins de 6 ans.
0: Ouais, mais pour faire les attractions, ça m'étonnerait.
1: Ah bah si.
0: Ah non, parce que j'y ai été...
1: Je te dis, moi, de toute façon, là où je suis, c'est à Mongolieland, donc tu vois tout, hein.
0: Bon, on en a rien à foutre de ça, d'accord?
9: C'est très important pourtant, Gérard. Non,
0: ouais, mais moi, j'en ai rien à foutre de ce truc, hein.
1: Bah oui, mais c'est un parc d'attractions comme les autres, hein, Gérard.
0: Ouais, mais dans tous les parcs d'attractions, de toute manière, c'est bien précisé. Quand vous faites la... Parce qu'il y a des queues énormes pour faire...
1: Des queues énormes.
0: Oui, il y a des queues énormes pour faire des attractions.
7: C'est bien précisé. Aller.
0: C'est bien précisé que tout enfant de moins de 6 ans ou 7 ans, non accompagné, n'ont pas le droit de monter dans les trucs parce que c'est trop dangereux
1: faut
0: pour
1: mettre,
0: eux.
1: Il faut mettre un siège voiture.
10: Ah non, alors, mais ils savent pas si parmi les clients, il y a des pédophiles ou pas. Il faut faire attention aussi.
0: Donc. Ouais, non, mais c'est vrai que... c'est vrai qu'il y a déjà eu pas mal de problèmes dans des trucs comme ça. J'ai vu ça il n'y a pas longtemps que lors de la parade là,
1: la gay parade
0: qui se fait les après-midi. C'est vrai que à Disneyland Paris, il y a eu un étranger qui s'est fait faucher par.
1: Ouais, je sais, à la gay parade de Disney, oui, il y en a tous les jours. Ouais. Ouais.
0: Non, mais là, c'est la première fois. Là.
1: C'est fréquent, tu sais, c'est...
0: Bon, Manu Fildar,
7: arrêtez le grenier.
0: C'est la dernière fois que je vous le dis tous les deux, d'accord? Parce que ça va mal se terminer pour vous deux.
7: Gérard.
4: Ah, vas-y, Fildar.
7: Bon, on accueille deux nouveaux auditeurs, Gérard. Donc, il y a Romano, 27 ans, de Lille. Bonsoir, Romano.
11: Bonsoir.
1: Bonsoir, Romano.
3: Bonsoir. Hola, cabrón. Que tal?
1: Muy bien, et tout?
0: Oh Romano, s'il te plaît, tu te calmes.
3: Oui, Gérard, oui.
0: Bon, tu te calmes, la fréquence de Lille.
3: 101.5.
1: Vous êtes la fréquence ça de Lilia.
7: Et on accueille aussi Star Turk, de 22 ans, de Montpellier, 107.7 FM.
1: Ah, c'est Arcane.
12: Bonsoir Gérard.
0: D'où tu m'as dit?
12: De Montpellier.
7: De Montpellier, 107.7 FM.
12: Tout à fait.
1: Salut Poussin.
12: Bonsoir.
4: Et donc, pour calmer le débat, vite fait, il y a EdieBoy19 sur l'IRC. Il demande si tu aimerais créer ton GG Land vu que t'as déjà une grosse roue.
0: Non. Alors, si c'est des conneries. Bon.
4: De quoi?
0: Ouais, vous avez fermé vos gueules là, tous les deux. Toi, tu vas faire ton boulot correctement et tu vas. Je sens que Fildar, tu as te manger quelque chose avant la fin du premier débat. Hein. Alors, donc, pour Romano.
3: Ouais.
0: Donc, pour toi.
3: Ouais.
0: Donc, la question, doit-on accepter les enfants de moins de 6 ans dans les parcs d'attractions?
3: Non,
0: dans les parcs d'attractions, je me trompe. Pour faire des
4: attractions.
0: Des attractions.
12: Traduit en espagnol, là, pour
0: le coup. Non, je traduis pour...
12: Okay. La línea de la boquita de la...
1: Por favor, señor.
0: Tu sais que... Ouais. Bon, Fildar, s'il te plaît.
3: J'écoute la question, oui. Vas-y, ouais.
0: T'essayes qu'il parle correctement, parce que...
3: Bon, il faut parler aussi, hein.
0: Bon, doit-on accepter les enfants de moins de 6 ans pour faire des attractions ou dans les fêtes foraines aussi? Alors...
3: Tu travailles, c'est ça, là-bas, moi j'ai dit oui.
0: Bon, toi, tu penses que tu laisseras un enfant...
3: Oui, on peut faire travailler des
0: non,
3: enfants...
0: Non. Est-ce que les enfants...
3: Oui.
0: Doit-on accepter les enfants de moins de 6 ans pour faire des attractions, pas pour y travailler? Attention, nuance.
3: Ah, ok, d'accord, ok.
0: Pour faire les attractions non travaillées,
3: ouais,
0: d'accord.
3: Les attractions comme si tu te servais d'un aimant, c'est ça?
0: Non, pour faire... Oh là.
12: Ah, il comprend rien, le Manu.
0: Je crois que... Ouais. Fildar, tu lui expliques comment que se passe un débat, s'il te plaît. Startuc. Putain, mais arrêtez, mais merde. Putain, mais... Bon, tu réponds là.
12: Oui, tout à fait, Arthur. Donc moi, je pense pas. Les 6 ans, c'est beaucoup trop jeune pour les faire travailler. Il faut attendre au moins 7 ans et demi.
0: Non, c'est pour qu'ils fassent des attractions, je te demande.
12: Mais comment ça, genre la femme tronc, la femme à barbe?
0: Non, par exemple, pour les fêtes foraines, les voitures tamponneuses, tout ça. Oh là là, mais ça commence à bien faire là, celui-là. Hein.
12: Tu remplaces les jetons par des enfants de 6 ans.
0: Non, mais est-ce que les... Oh là là, hey. Oh, tu vas te calmer, toi, parce que sinon tu vas dégager aussi.
12: Je comprends pas le sens de faire l'attraction, si tu veux.
0: Bon, est-ce que...
7: On va rentrer dans le manège,
0: voilà.
7: C'est ça.
0: Voilà,
7: non accompagné des parents.
12: Papa et tout ça.
0: Oh là là.
3: Mais entrer dans le manège, pourquoi?
12: Voilà. Mais non, tu sais qu'en dessous de 6 ans, ils sont trop petits, ils passent sous la barre, donc ils peuvent pas aller dans les montagnes russes.
0: Bon, alors, tu vas voir Fuller au standard aussi.
7: Non,
0: toi,
7: c'est vrai, il a raison.
11: Mais parce non, que dans vrai, Space Mountain,
13: il y a une taille minimum. Tu sais, si les enfants ils sont trop petits, ils ne peuvent pas passer. Ils n'ont pas le droit de rentrer dans
7: on
13: le
7: avait vu.
0: Ouais, mais de toute manière, c'était s'ils ne sont pas accompagnés, les parents, parce que c'est bien précisé, c'est bien mis en devant les parcs avant de les faire.
5: Même avec les parents, je crois que c'est interdit.
7: Oui, non, non. Si, il y avait eu l'histoire.
5: Le Space Mountain, c'est interdit.
0: Ouais, mais peut-être là, mais moi, je vais te dire une chose. J'ai fait une attraction où j'avais des enfants. Et fais-moi confiance que les enfants, à un moment donné, ils commençaient à pleurer. Hein. Donc, ils étaient déjà accompagnés avec les parents.
7: Oui,
0: donc.
7: Mais Gérard, tu sais, il y a des manèges où tu es harnaché, tu sais, t'as le harnais en haut. Ah
0: ouais,
7: et si t'es pas assez grand pour mettre le harnais,
0: ouais.
7: Tu vois, ça te prend la tête. Et Mimi Mathy, elle va par exemple faire le Space
0: Mountain. Ouais, mais d'accord, mais on s'en fout de Mimi Mathy, d'accord.
7: Bah, non, mais c'est
0: non, parce que c'est vrai qu'il y a le fameux truc, là, le train là, qui passe dans les montagnes, là, pas les montagnes russes, comme tout le monde est en train de nous faire chier avec. Oui. Mais c'est vrai que là, déjà, c'est pris, on est protégé. Uniquement qu'ici, on n'a pas protégé.
4: C'est où ici, parce que les auditeurs ils vont.
0: Non, là, c'est à la limite du ventre.
4: Ah d'accord.
0: Non. Sur,
7: non, mais je veux dire, tu parles devant le micro.
0: Ah ouais, d'accord. Mais sinon, c'est vrai que c'est assez dangereux cette attraction-là, et c'est vrai que pour l'instant, il n'y a pas encore eu d'accident dans les attractions encore.
7: Ouais, mais donc on peut dire qu'il y a quand même des manèges en fonction de l'âge.
0: Non, si on veut, dans un sens, non, je pense que non. Hein.
7: Est-ce que tu peux, par exemple, aller à la pêche au canard sans tes parents?
0: Et toi, est-ce que tu peux aller chercher ta pigeon sans l'autorisation de tes parents? Non. Bon, alors, dans ce cas-là, petit nougat.
7: Tu coupes ça sur la DAT, c'est nul.
5: Non, mais voilà l'état de la vanne, quoi.
4: Ouais.
0: Petit nougat.
10: Bon,
0: petit nougat, je pense que tu avais répondu.
10: Oui, j'ai répondu, ça y est.
0: Arrière-train aussi.
10: Fantôme. Tout le monde a répondu.
0: Et Romano, il a quand même compris comment ça se passait, un débat.
3: Mais
0: il est prêt à répéter.
10: Ça y est, Romano.
0: Ça y est, t'as
10: comprendé.
0: Bon, ça y est. Et arrière-train fantôme. Et
3: des enfants, toi, surtout.
0: Comment?
10: Pas de malheur.
0: Arrière-train fantôme et petit nougat, vous vous taisez parce que j'ai pas compris ce qu'il m'a dit.
10: Justement.
3: Je disais au niveau de l'attraction pour les enfants, si tu prenais la troca de la clé, tu pouvais pas la voir.
10: Non.
0: Mais tu peux préciser le
3: fond. Bah oui, c'est tout simplement quand tu prends là-bas.
10: Ouais, puis t'es trop loin.
3: Ouais,
0: D'accord. Justement, quel est le meilleur âge pour visiter un parc d'attractions? Il y a 45% des gens qui répondent qu'il vaut mieux avoir plus de 10 ans, et ça c'est vrai. 31% répondent qu'il est préférable d'être né, donc je vois pas du tout ce que ça veut dire. On trouvera bien une solution à ça.
7: Ça regroupe les femmes enceintes.
0: 20% répondent qu'il vaut mieux ne pas être incontinent. Incontinent, ça veut dire quoi ça, Fildar, s'il te plaît?
7: Bah c'est que t'en fous plein ton ben quand tu montes en manège, quoi.
0: Et 12% répondent qu'est-ce que ça peut me foutre? Je suis médecin. Bon ça.
7: T'es pas médecin, je crois.
0: Non, ouais, je ne suis pas médecin. De toute manière, j'en ai rien à foutre. Aussi. Alors, 5 questions IRC, non?
4: Il y en a énormément, vu qu'on n'arrête pas de monter, on est déjà 9722.
10: Ouais.
0: Ça va.
4: Donc il n'y a pas ton pote Sad Hill, alors attends parce que ça va très vite. Donc il n'y a pas ton pote
0: Sad Hill. Manu, s'il te plaît, arrête de me couper mon micro sans arrêt parce que j'aime pas ça, d'accord, merci.
4: Il voulait savoir, pas ton pote Sad Hill, si on peut recharger un portable en euros dans un parc d'attractions pour médecins de nuit qui sont en Formule 1 et qui sont pas enceintes de plus de 6 mois.
0: Alors là, je vais te dire une chose, que les histoires de portables, déjà, pour l'instant, c'est interdit dans les parcs d'attractions. Il me semble.
4: Ah non.
0: Non, c'est pas interdit, mais pour les. Moi, j'y ai été, mais j'ai pas pris le mien parce qu'il y a pas mal de fauches. Non, mais il y a pas mal de fauches, déjà, pour commencer.
7: Et il y a du vol
4: dans les poches.
0: Hein, dans les parcs d'attractions, t'as pas vu le monde qu'il y a, toi? Il y a plus de 60 000 personnes qui vont dans des parcs d'attractions. Tiens, Disneyland, durant le mois de juillet, au mois d'août, d'après un sondage qui a été fait, il paraît qu'il y avait plus de 60 000 personnes qui vont.
4: Le même jour.
0: Il y a pas mal d'étrangers, en plus. C'est rien que des étrangers. Hein. Ouais.
5: Sur Minitel, il y a Guillaume qui te pose deux questions. Il demande si tu connais le parc Kistland, à côté de Bordeaux.
0: Non.
5: Il paraît que le symbole c'est une rotule, je sais pas. Tu connais pas?
0: Non, je connais pas.
5: Et il me demande aussi si tu connais l'attraction Gégé, j'ai agrandi le coton-tige.
0: Lui il ferme sa gueule parce qu'avec ces histoires là cette année je veux pas en entendre parler, sinon ça va mal se terminer.
5: Ok.
0: Alors quel genre de manège préférez-vous faire? Arrière-train?
10: Fantôme?
0: Ouais bon, je m'en fous que ça soit fantôme ou pas, je m'en fous.
10: Bah justement, c'est le train fantôme.
0: Ouais, c'est ça. Le train fantôme, c'est ça, le manège que tu préfères?
10: Ouais.
11: parce que c'est tout noir.
0: Ah bah d'accord. Ah bah, t'as pas trouvé mieux que de me répondre ça.
11: La chenille.
0: Ouais. Ça, c'est...
11: Attends, ça fait peur, la chenille.
0: Ouais.
14: Mais ça dépend aussi. On parlait tout à l'heure du budget, de l'argent qu'il faut pour avoir pour aller dans les manèges. Est-ce que tu peux donner un budget, toi? Quel est le prix aujourd'hui pour faire un manège?
15: Ouais, d'un tour.
0: Attends, on répondra après. On va déjà faire répondre les gens, d'accord?
14: Non, mais
0: faut pas tout mélanger. Faut pas mélanger les torsons et les serviettes, d'accord?
16: Il te pose énormément cette question sur IRC.
0: Ouais, bah justement, je vais y répondre.
16: Oublie pas. Hein.
0: Petit nougat, mais il me la répétera.
11: Bah moi j'aime bien les miroirs.
0: Ouais.
11: Mais sinon, généralement, j'y vais pour manger, donc...
0: Ah d'accord, donc toi tu fais...
11: Les barbes à papa.
0: Ouais, donc t'as aucune... T'as aucun manège que tu préfères,
14: aucun plaisir.
11: Les petits bateaux. Ou alors les manèges avec les chevaux dessus.
0: Avec les chevaux dessus?
11: Oui,
0: ouais, non, mais ça c'est... vu l'âge que t'as, je crois que c'est plus bon pour toi. Hein.
14: Tu bossais, Gérard, dans ces manèges-là, non? C'est pas toi qui récupérais le crottin?
11: Mais non, c'est lui qui prend les tickets.
0: Ah ouais, d'accord, je vois ce que tu veux dire, d'accord.
11: Non,
0: Star-tuc, là.
15: Star-tuc. Ouais, bon. Bah, écoute, moi, mon manège préféré, c'est la boîte javanaise.
0: C'est quoi, ça, ce truc?
15: C'est quand la fille, elle met ses pieds là, tu vois, comme ça.
0: Oh non, mais attends, faut pas confondre le parc d'attractions, les fêtes foraines...
11: Et
0: la boîte à pute en même temps, parce que ça, c'est pas du tout dans le thème du débat, ça, les boîtes à pute.
15: C'est quand même un tour de manège.
0: Non, mais c'est pas le thème du débat.
16: C'est quand même une attraction.
11: De toute façon, quand tu prends un manège, tu peux t'envoyer en l'air aussi. Hein,
0: ouais, mais ça, c'est... Ok. Romano.
17: Ouais.
0: Toi
17: bah, moi, mon attraction préférée, enfin, il y en a deux, c'est...
15: Ouais, des portefeuilles.
0: Oh, Star-tuc, s'il te plaît. Oh, on se calme, s'il te plaît.
14: Pas tout en même temps.
17: Ouais. C'est donc je disais, c'est la caravane qui pue et Motus sur France 2.
0: Bon, alors au revoir, Romano, au revoir.
17: Au revoir.
0: Au revoir, Romano.
14: Fais gaffe, hein. Fais gaffe, il peut venir.
0: Ouais.
17: Oh.
0: Alors, quel genre de
17: Ça sourire à la gitane, là.
0: Bon, oh, c'est bon, toi, au revoir, lui.
17: Ah, parce que moi, j'arrive, hein.
15: Vas-y, finis le travail.
0: Tu lui dis au revoir, c'est terminé. Donc quel genre de manège préférez-vous faire donc soit dans les parcs d'attractions, dans les fêtes foraines? Et c'est bizarre que personne a eu le
14: réflexe.
0: Le réflexe de parler du Grand 8 et de la Grande Roue. Ouais.
14: Ah.
0: Ouais. Et pourtant ça c'est des attractions que tout le monde aime bien faire, même des trucs tamponneuses. Hein.
14: Et justement, est-ce qu'elles sont chères ces attractions?
0: Ces attractions là sont assez chères parce que déjà pour faire 10 tours ça te coûte à peu près 50 balles pour les voitures tamponneuses.
14: Mm-hmm.
0: Pour le Grand 8 et
14: les montagnes russes?
0: Non, et merde, comment on appelle ça? Le Grand 8 et la Grande Roue, je ne sais pas, parce que j'y suis jamais monté dedans.
16: Gérard, à propos des Grands 8, il y a Isidore sur IRC, il demande pourquoi 80% des Grands 8 ne font pas de Grand 8.
0: Ah bah ça, je ne sais pas, faudrait demander ça à un forain qui travaille dans une fête foraine,
14: On peut peut-être essayer d'avoir un forain, Fildar.
16: Bah ouais.
0: Voilà. Fildar, s'il te plaît, essaye de nous trouver un forain qui travaille dans une fête foraine, mais un vrai.
14: Pas un forain qui travaille en fête foraine.
0: Pas un cave.
14: Un forain en boucherie, ça t'intéresse?
0: Non, mais pas quelqu'un qui travaille dans une fête foraine que je voudrais avoir.
14: Ok.
0: D'accord. Donc, c'était la question, c'était ce que vous voulez que je réponde, donc c'est bon.
16: Il y a Bobby qui te demande le thème du débat.
0: Oh non, mais attends.
16: Il est con, lui, hein.
0: Il vient d'arriver ou quoi, lui?
16: Bah, je sais pas.
0: Le thème du débat, c'est parc d'attraction et fête foraine, Bobby.
11: Montagne russe.
15: Les forains homosexuels.
0: Sixième question. C'est justement, peut-on dormir sur place si on veut tout visiter? Donc, on va demander à Star-tuc.
15: Ouais, bah écoute, comme tu disais tout à l'heure, il y a de la fauche. Donc moi je te dis, si tu plantes ta guitoune et que tu te ramènes avec ton sac de couchage et que tu passes la nuit là-bas, c'est clair, les manouches ils vont te dépouiller et tu vas repartir en calbar. Donc je déconseille à tout le monde d'essayer de camper cette foraine quand même.
0: Non mais d'accord, je suis d'accord avec toi, Star-tuc, mais c'est vrai que là-bas,
15: c'est vrai que tu connais la vie des manouches de l'intérieur, t'as de la famille côté des gitans un petit peu quand même.
11: Très loin.
0: Ma vie privée te regarde pas. Et puis
15: ah non, mais je sais pas,
0: t'aurais
15: pu apporter une pierre au débat, c'est pour ça.
0: Non, mais je te dis, ma vie privée te regarde
15: d'accord,
0: pas.
15: Non, mais t'aurais d'accord. pu parler des caravanes quand même. Quoi.
0: Non, mais justement, on va en discuter parce que pour ceux qui travaillent à Disneyland Paris sont logés sur place. Et quand t'as des étrangers qui arrivent, ils viennent. Ah, il vient de... Fildar, c'est bien.
2: J'arrive.
0: Ah, il y a quelqu'un qui a coupé. Petit Nougat. Petit Nougat.
5: Peut-être parti, Petit Nougat.
2: C'est Petit Nougat qui est parti, je gère. Là.
0: Alors, arrière train fantôme.
18: Oui.
0: Alors, pour toi
18: Pour moi, c'est comme tout à l'heure.
0: Quoi?
18: Bah, la question.
19: Tu passes la nuit ou pas?
0: Non, c'est peut-on dormir sur place si on veut tout visiter?
18: Moi, je déconseille, en fait. Ou alors, dors dans ta bagnole, quoi. Mais dors pas dans la grande roue.
19: C'est interdit, Gégé. On n'a pas le droit de dormir dans les voitures.
0: Hein. Non, normalement, c'est strictement interdit.
19: Surtout
0: parce qu'on
19: aborde fête foraine.
0: Non, mais même, de manière, les gens, s'ils viennent, c'est vrai que pour visiter les fêtes foraines, de toute manière, il y a des parkings. Et c'est vrai que là,
5: c'est payant.
0: Les parkings sont payants. Mais je crois que c'est 5 ou 10 francs l'entrée.
5: Ah non.
19: Toujours moins
5: cher. C'est au moins 50 francs.
0: Pour rentrer, dans un parking, moi je vois celui de la fête de Saint-Cloud, c'est marqué gratuit le parking. Il y a un panneau
5: pour les fêtes foraines peut-être, mais pour les parcs d'attractions.
2: Gérard, j'ai un forain, je le rappelle là.
5: Ah
2: ouais, ok.
19: Là, je te rappelle. T'as pas de caisse, hein.
0: En espérant que c'est un sûr. Hein. Pour répondre à la question, à ta question, Startuc, donc c'est vrai que ceux qui travaillent à Disneyland Paris, de toute manière, sont logés et nourris sur place. Et
19: en caravane?
0: Il y a des caravanes, ouais, t'en as qui viennent avec des caravanes.
19: Il y a des bungalows bohémiens et tout?
0: Non, il y a des. Il y a des camping-cars aussi.
19: Ah, bien, bien.
0: Ils sont nourris, logés, donc leur blanchis. Paye. Non, ils sont pas blanchis, justement. Ah. Ils sont habillés, c'est déjà pas mal. On va pas les blanchir non plus. Hein. On va pas faire comme ceux qui sont en tôle. On va pas les nourrir, loger, blanchir.
2: Oui.
0: On fait de la princesse.
2: Donc, excusez-moi, donc j'ai le forain que tu cherchais. On a eu de la chance. Il a Cognac. Il s'appelle Maurice Mike. Il a 42 ans. Et la fréquence là-bas, c'est 87.2.
19: Pour Maurice.
2: Bonsoir Maurice Mike.
5: Salut Maurice.
2: Par contre, il est importable.
0: Ouais, mais c'est pas grave. Maurice Mike.
19: Je voulais demander à Maurice, est-ce qu'il peut nous faire une animation, tu sais, comme s'il était dans son manège
18: Il
19: chauffe la foule, quoi, en fait.
17: Ok, d'accord.
19: C'est quoi comme manège d'abord, Maurice? Excuse-moi de te couper.
0: Startuc.
17: Attends, Gérard, laisse-moi répondre au jeune homme, quoi. C'est pas vraiment un manège, tu vois. C'est une attraction plus, tu vois, où on te file des boules.
19: Ouais.
17: Et puis tu les lances, puis tu détruis des trucs.
19: Ah ouais, d'accord, ah cool. Cool, ah ouais, c'est bien. Tu casses, quoi, tu casses.
2: C'est un chamboule-tout, Gérard, ça, non?
17: Ouais. Alors, en fait, là, justement, je peux lancer un petit appel, là, Gérard, parce que c'est pour le boulot. Bon, un peu emmerdé parce que bon moi c'est-à-dire il faut lancer des boules contre des piles de conserve et je suis en manque de conserve parce que les affaires marchent pas très fort. Alors là pour le moment je suis obligé de mettre en tant que cible ma famille, c'est-à-dire mes trois filles, ma femme et puis le clébard. Alors commence un peu à être bleuté de partout, tu vois. Alors s'il y avait quelqu'un qui pouvait m'envoyer des conserves vides ou pleines, hein, d'ailleurs faut pas hésiter, je laisse mon adresse standard.
0: Il y a pas de problème. C'est la question qu'on posait là tout à l'heure, pour les combien que ça coûte à peu près pour faire les trucs là dans les fêtes foraines, grosso modo, les tarifs.
17: Écoute, tout ça c'est un peu comme partout, je te dirais que ça dépend si c'est fait avec la main ou la bouche, quoi. Bon, mais
0: non, mais par exemple
17: ensemble, je sais pas, moi je suis pas un vrai professionnel, j'y suis allé 2-3 fois.
0: Non, mais là pour faire l'attraction que vous avez.
17: L'attraction. Moi mon attraction là pour écoute, moi je prends pas cher, pas plus de 150 francs, quoi, par personne.
0: Combien?
17: 150.
0: Ouais, c'est un peu cher, hein. C'est un peu cher, là.
17: 150, attends, Gérard, 150, ça, c'est le prix que je fais au moins de 6 ans.
18: Mais breakfast?
19: Il y a un breakfast,
17: d'accord,
19: ouais.
17: Au moins de 6.
0: Ouais.
17: Et pour les parents, ça va chercher dans les 400.
0: Ah bah d'accord, ça fait un peu cher, hein.
17: Ah bah attends, t'es gentil, t'as bien vu dans les actualités tous les problèmes qu'on a, faut qu'on vive, hein.
0: Ouais, mais ça c'est sûr, ouais.
17: Ah ouais, qui c'est qui va y mettre l'essence dans la caravane et la remorque et tout ça? C'est pas toi, hein.
0: C'est
19: forain et puis ça roule en Mercedes ou en BMW.
0: Startuc, tu arrêtes s'il te plaît, monsieur Maurice, on se calme, hein, parce que là faut qu'on speed un peu parce qu'on va Non mais ça y est.
19: Soit disant, il faut un gros moteur pour tirer la caravane.
0: Bah, non,
17: un gros moteur, ouais.
0: Bon, Startuc.
19: Oui.
0: Bon, ça y est, aussi, ça y est. Ça y est, on a assez tourné là-dessus. Maintenant, on va continuer parce qu'il reste plus que à peine 10 minutes pour continuer.
16: Allez, bon, Gérard, vite fait.
0: Oui, vite.
16: Sur IRC, il y a ton pote Anakin de Fun, il te demande si tu es adepte du trou fantôme.
0: Non.
20: Les trous noirs.
0: Non.
21: Excuse-moi Gérard, juste avant sur Minitel, on me dit aussi que t'es quand même le seul à réussir à glisser sur une plaque de verglas aux autotamponneuses.
0: Ouais, mais ça, je savais que, sur quoi tu fais allusion, je ne répondrai pas.
16: Bon, on me dit que t'es le seul à tamponner une grosse roue aussi.
0: D'accord. Combien de parcs d'attractions existent-ils en France ou autre Monsieur Maurice Salé. Grosso modo.
22: Quoi parc, grosso modo, moi je dirais pas plus de 4.
0: Pas plus de 4.
22: Ah mais vraiment grosso. Hein.
0: Ouais, grosso
22: modo, mais plutôt grosso.
0: D'accord. Startuc.
20: Oh là là, j'ai aucune idée. Je sais pas, une fourchette entre 10 et 1000 quoi à peu près.
0: Non, quand même pas. Ah ouais, si on mélange. Non mais si on mélange les parcs d'attraction et fêtes foraines.
20: Ouais, grosso... Les petites fêtes foraines en province, là machin où il y a trois manèges, tu vois, ça peut faire beaucoup.
0: Non mais je pense que.
20: Il y a des trucs qu'on n'a pas cités. Regarde, t'as pas parlé du Futuroscope, tout ça. Il y en a plein d'autres. Hein, et plein de trucs qu'on a oubliés.
0: Non mais Futuroscope. Je crois pas qu'il y a de manèges, c'est un truc bizarre.
20: Oui,
0: si, il y a des.
20: Bien sûr.
0: Si,
20: il y a des montagnes
0: russes. Ouais, bon.
21: Il y a Vulcania aussi, le truc
0: de. Arrière-train fantôme, ça suffit. Petit Nougat, on l'a récupéré.
21: Non, à la place, on a Sucre d'Orge, qui appelle de Rouen, 97.5 FM. Bonsoir, Sucre d'Orge.
0: Sucre d'Orge, bonsoir.
23: Bonsoir.
0: Rouen.
22: Bonsoir.
0: Bon, ça y est.
21: On va aller vite là parce qu'il reste 10 minutes.
0: Allez, Sucre d'Orge. Combien de parcs d'attractions existent-ils en France ou autre? Allez.
23: Je sais pas, une trentaine.
0: Toi, t'es sur Rouen, donc t'es au courant du Naparc qu'il y a sur les bords de la Seine.
23: Oui, tout à fait. Ouais. Bah, je sais pas, une trentaine en toute la France.
0: D'accord, je pense pas. Hein. C'est dommage qu'on n'aille pas de sondage sur ça.
21: Il y a quoi comme sondage?
16: Il y en a d'autres, hein, il y en a là.
0: Non, mais avez-vous déjà dormi sur les parcs d'attractions?
21: Ah, c'est bien, tu l'as pas fait ça. Ouais.
0: Non, je l'ai pas fait, mais je l'ai fait en dernier avant la conclusion. Et arrière-train fantôme pour finir.
23: Oui, bah moi justement je me suis renseignée et il y en a exactement 1274.
0: Ah bah non, c'est chiffre précis. Hein.
23: Ah bah je peux pas être plus précise. Hein.
0: Ouais bah donc tu comptes tous les.
23: En fait elle est passée au Petit Nougat.
0: Petit Nougat nous a quittés, donc voilà. Combien 8. Oh s'il vous plaît.
21: S'il vous plaît. Vite là.
0: Bon ouais. Bon, Fildar, s'il te plaît, ton boulot, c'est de les calmer, d'accord?
21: C'est fait.
0: Merci.
16: Bon, sinon, sur IRC, il y a Fijo qui conseille à tous d'aller à Orphelinland.
0: Oh, bah lui, Fijo, il commence à me casser les cacahuètes, alors qu'il commence pas à me faire chier, lui. Existe-t-il un autre moyen pour rentrer dans les parcs d'attractions que l'argent? On vous demande à... Voilà. Bon, arrière-train fantôme.
23: Tu rentres sans payer?
0: D'accord, ouais, mais faut que tu connaisses quelqu'un, d'accord?
23: Ouais, ou tu sais l'ouvreur, mais bon.
0: Ou t'essayes de faire de l'œil au caissier.
20: Oh!
0: Oh,
20: mais c'est une vraie salope!
0: Bon, Startuc, au revoir! Startuc, au revoir!
23: Non, mais laisse-moi, je suis une vraie salope!
0: Non, Startuc, tu lui dis au revoir!
21: Non, j'ai viré, mais il y a des moyens, genre si par exemple, tu sais, tu te fais passer pour quelqu'un d'autre, pour une star, ou des trucs comme ça.
0: Ouais, mais ça, de toute manière, il y a déjà eu Michael Jackson qui y a été, tout ça, donc on va pas s'éterniser là-dessus.
21: Tu peux rentrer dans des costumes aussi.
0: Sucre d'orge!
23: Bah écoute, je sais pas, à moins que tu te déguises en Mickey, enfin ça dépend où tu vas, quoi. Tu sais, tu peux te déguiser en fantôme ou tu sais, tu peux toujours trouver le moyen de rentrer. Hein,
24: Moi, Gérard, t'as pas besoin de te déguiser, quoi.
23: Ouais, voilà.
0: Non, mais moi, de manière, la fois qu'on a été à Disneyland Paris, on y est rentré gratuitement.
23: Bah, ça m'étonne.
0: Je vous dirai pas.
23: Dû le prendre pour dingo.
0: Je vous dirai pas par quel moyen qu'on y est rentré, parce que ça vous regarde
21: t'as
0: pas.
21: T'as couché encore, mon salaud.
0: Et ça, c'est quelqu'un.
21: Non, mais c'était qui?
0: S'il vous plaît.
16: Non, mais si, c'est pas ça.
0: C'est une auditrice qui nous a fait rentrer gratuitement. Et qui veut pas que je dévoile son nom à l'antenne. C'est tout. Maurice, pour finir la question.
16: Elle s'appelait Maurice.
0: Maurice.
22: Ouais, bah écoute, moi je dirais que par expérience, hein, moi je vois la seule chance d'entrer gratos, moi mon avis, c'est de se déguiser en nain luxembourgeois, je vois pas sinon.
0: D'accord.
22: Bon, c'est un déguisement vachement poussé. Hein.
23: Ça, c'est tout.
22: Mais ça peut marcher.
0: D'accord. Alors, comment doit-on s'habiller pour aller au parc d'attractions? La tenue vestimentaire, on demande au hasard. Sucre d'orge.
23: Tu peux te déguiser en drag queen, ça marche très bien généralement parce que tu sais, les gens te regardent tout le temps et puis c'est amusant, ça fait, tu sais, ça fait attraction aussi pour les autres.
14: Mmh, d'accord.
1: Non, mais, Gérard, en fait, voulait dire peut-être pour la façon de d'être plus à l'aise, tu vois, pour aller dans un parc d'attractions, parce que c'est
24: bah,
1: pas
24: à
1: évident.
24: Poil. Mais laisse-nous dire ce qu'on veut.
0: Bah,
24: à poil.
0: Ouais, à poil, ça m'étonnerait là. Qui c'est qui vient de dire ça? C'est Sucre d'Orge.
23: Bah non.
0: Non, c'est... Alors arrière train fantôme, toi?
24: Oui.
0: Alors pour toi?
24: Oui, moi je te déconseille les talons aiguilles, Gérard.
0: Non, bah ça, j'en mets pas, donc t'es tout de suite servi.
24: Et puis aussi les faux ongles.
0: D'accord, bah ça, j'en mets pas non plus.
23: Les fossiles, t'as essayé?
0: Non plus. Non,
24: les faux cul.
0: Maurice.
6: Ouais. Bah donc... écoute, l'essentiel, moi je dirais.
23: C'est de se raser avant.
6: Ouais, déjà d'une. Mmh. Et puis ensuite de mettre, c'est surtout au niveau du pantalon, tu vois, tu choisis 3-4 tailles au-dessus. Mmh. De manière à ce que l'hiver, tu vois, tu puisses déposer ce que t'as déposé pour que ça te tienne chaud. Mmh. Tu perds pas ton temps, tu te fais passer devant dans les putains de files d'attente. Le temps que t'ailles aux toilettes, tu vois, tu reviens, boum, ça y est, t'as encore une heure de trucs à faire. Quoi.
23: Ouais, ouais.
6: Donc moi je considère.
23: Tu peux mettre des couches.
6: Oh bah non, allez, il connaît rien la petite demoiselle là, faut pas mettre des couches ma chérie, parce que si tu mets des couches tu sens rien, et puis c'est, tu vois, là, le bonheur de la vie, le bonheur de l'acte, c'est de sentir ce genre de choses.
0: D'accord. Je vais faire les deux sondages là qu'on n'a pas fait, puis après on posera la dernière question, puis on fera la conclusion du débat. Donc avez-vous déjà dormi dans un parc d'attractions? Il y a 75% des gens pensent que c'est interdit. Je ne pense pas, parce que de toute manière, si tu veux tout visiter, tu es obligé de dormir sur place, mais dans une caravane, mais pas dans une toile de tente, parce qu'il n'y a pas d'herbe là-bas. J'en ai pas vu à Disneyland Paris, dans d'autres parcs d'attractions peut-être. Je pense que ce Sucre d'Orge du côté de Rouen, il y a des terrains où on peut planter des tentes, toi, là-bas. Du côté de Rouen. Sucre d'Orge, s'il te plaît.
23: Il est mort de Rouen.
0: Sucre d'Orge.
23: Oui, tu peux me reposer la question, s'il te plaît.
0: Je te demandais si à Luna Park, quand les gens y vont, est-ce qu'il y a un coin pour planter une toile de tente? Voilà la question. J'attends la réponse.
23: Non, tu peux... je sais pas.
0: Tu ne connais pas.
23: Planter une tente, non, peut-être pas, mais...
1: Et des hôtels, non?
23: Ouais, tu peux planter ton hôtel.
0: Ah d'accord, planter un hôtel, t'as raison toi. Je crois que, à mon avis, t'habites à Rouen, mais t'es pas au courant de s'il y a des coins pour que les gens, quand ils viennent, s'ils peuvent installer une caravane ou autre.
23: Bah non, mais t'as le parking, donc tu peux faire ce que tu veux dans le parking.
0: Ouais, d'accord, dans un parking sans herbe, tu peux planter une tente, toi. T'es vachement balèze, hein?
23: Oui, je sais, on l'a toujours dit.
0: Ah ouais, ben 29% des gens que le bas, il n'y a pas de... Il n'y a que des hôtels de pour putain. Alors ça, je vois pas du tout le rapport avec le truc. 5% pensent que les animaux sont interdits. Donc les animaux sont interdits, ça c'est vrai. Et donc que ma femme il n'ira jamais, ça c'est faux. Donc alors pour ces sondages de merde, c'est pas la peine.
1: Merci, Hugo.
0: Dernier. Mais pas toujours tout sur la potarigo, parce que toi tu y en es pour quelque chose.
8: C'est mes sondages, ça, quand même.
0: Parce que si le 23, si je mets les 23%, fais-moi confiance que là j'ai des emmerdements et ça sera par ta faute si ça arrivera. Donc tu vois, celui-là je le ferai pas. Et donc dernier sondage pour la tenue vestimentaire. Donc quelle est la tenue vestimentaire la plus appropriée pour visiter un parc?
1: Justement, on en parlait là. Hein.
0: 60% répondent qu'un costume et une cravate suffisent. Non, parce que ça est... Vu le temps que tu passes, costume-cravate, c'est...
21: Mais pourquoi ça va pas, ça?
0: Bah attends...
23: très bien.
0: Ouais, mais attends, le mec, tu crois pas qu'il va faire des attractions en costume-cravate? Non, mais attends...
23: Mais il y en a qui viennent après le boulot, hein.
0: Ouais, mais d'accord, mais... mais ils ferment à quelle heure, les parcs d'attractions?
21: Bah, ils ferment pas si tu dors là-bas.
0: Si, il y en a qui ferment quand même. 40...
23: Ou alors, appuyez pas si tu dors là-bas.
0: Oh, c'est Sucre d'Orge.
23: Oui.
0: Si t'as du monde derrière, t'arrêtes de parler avec eux parce qu'on entend tout ce que tu dis, d'accord?
23: Oh bon, d'accord.
0: Alors, je crois que...
23: Mais il n'y a personne avec moi.
0: Ouais, non, mais... Alors, 45% répondent des vieilles tongs et un t-shirt qui pue, ça, non? Des vieilles en tongs, c'est possible.
23: En pyjama, s'ils dorment là-bas.
0: Ouais, mais même, ça peut tout est...
21: Tout est bon.
0: Tout est bon. 36% pensent que des déguisements de Pluto est le mieux, ça c'est vrai. Il y a des chapeaux qui repensent, qui sont faits en forme de Pluto et d'autres. Et 18% pensent que Non, et c'est tout, ben c'est pas mal, et voilà.
2: Gérard, pour la dernière question et pour la conclusion, on accueille Capitaine Kurde de Nice, 103.3 FM.
23: Capitaine Kurde ?
20: Oui, bonsoir, c'est le Capitaine Kurde à la part.
0: Ouais, la fréquence
23: Kurde.
0: De Nice.
23: Bonsoir, Capitaine Kurde. Bonsoir, Capitaine Kurde.
20: 103.3, bonsoir.
23: 103.
20: Salut,
23: Capitaine Kurde.
20: Bonsoir.
0: Bonsoir, Gérard. Ça y est.
23: Bonsoir.
0: Sucre d'orge, arrière-train, Pantôme, on se calme. Bon, sucre d'orge, encore une fois, et tu dégages. Alors, dernière question.
16: Vite fait, Gérard, excuse-moi de t'interrompre, mais il y a Alligator qui a une question importante. Il voulait savoir s'il pouvait faire un barbecue à Space Mountain.
0: Les barbecues sont interdits. Donc, barbecue à Space Mountain, non.
2: Autre,
0: c'est
2: grillade,
0: interdit.
2: Grillade, merguez, saucisse.
0: C'est interdit. La dernière question. Les gitans ont-ils le droit d'ouvrir des parcs d'attractions? On va demander à Monsieur Maurice.
22: Ouais, évidemment qu'ils ont droit à temps. Ouais.
0: Ça, c'est une question à Fildar.
21: J'étais avec Fildar, c'est une question à toi, c'est toi qui
0: as dit. Non, c'est Fildar.
2: Bon, on va répondre maintenant, c'est pas grave.
0: Maurice.
22: Je te ferai juste remarquer que les gitans ont complètement le droit, bien entendu.
0: Ouais, parce que c'est votre gagne-pain.
22: Ouais, et la preuve.
0: Sucre d'orge et ou arrière-train fantôme, s'il vous plaît, vous vous calmez toutes les deux. Merci. Maurice, alors pour finir.
22: Ouais, alors je te disais, la preuve. Il y a EGP King, ils en ont ouvert un en Camargue, là, pas loin.
0: Ah, d'accord, ok. Capitaine Machin, là ?
20: Capitaine Cure, tout à fait. Je conseille d'ailleurs à tout le monde d'aller au Sainte-Marie de la Mer, à Bombolé, ou Hollande, là, ou je sais pas quoi. Là.
0: Quoi,
20: EGP King dont il parlait, c'est au Sainte-Marie de la Mer.
0: D'accord.
22: Absolument.
0: Bombolé,
22: Hollande.
20: Voilà.
0: Sucre d'orge. Merci. Arrière-train fantôme, pour finir. Arrière-train fantôme, tu réponds ou tu t'en vas?
23: Oui, Gérard.
0: Alors tu réponds à la question, tu t'en vas tout de suite si tu recommences à chanter. Comme ça, il n'y aura pas de conclusion.
23: Je ne chantais pas, moi j'attendais qu'ils arrêtent de chanter.
0: Bon alors, maintenant tu réponds.
23: Oui, ça m'a perturbé l'esprit, je ne sais plus la question, Gérard.
0: Les gitans ont-ils le droit d'ouvrir des parcs d'attractions? C'est la dernière question, et après on fait la conclusion, et on commencera par toi, ça ira plus vite.
23: Oui.
0: Bon alors,
23: Oui,
0: ah bah d'accord, alors c'est bien.
20: Regarde, Esmeralda, elle a bien fait notre...
0: Non mais moi je pense qu'ils ont le droit, parce qu'en fin de compte c'est quand même leur gagne-pain quand même pour eux aussi, donc je pense que tout le monde a droit d'ouvrir des parcs d'attractions. Hein. Alors, peut-être des...
16: On fera les conclusions tout à l'heure en fait.
0: Alors,
16: je voulais juste dire qu'on a dépassé les 10 000 tout à l'heure.
0: Oh non.
16: Si, et on est redescendu, mais ça va remonter.
0: Bon, ok. Alors, arrière-train fantôme, donc toi, la conclusion du premier débat de la rentrée.
23: Conclusion, ça fait vachement du bien et je suis déçu que tu sois toujours aussi con.
0: Alors, arrière-train fantôme, je vais te dire une chose, que moi, je suis content que les auditeurs qui nous écoutent, qu'il n'y a pas longtemps, qui sont sur Fun, soient sympas.
23: Alors pour les auditeurs qui sont là depuis peu, Gérard est con.
0: Eh ben toi, t'es une petite conne, au revoir pour toi.
23: Gérard.
0: Voilà, comme ça ira plus vite. Sucre d'orge.
2: Non, elle est partie.
0: Elle est partie. Ah bah elle, comme ça... Elle n'a rien répondu.
20: Capitaine Kurde, très très bon débat, moi je l'ai trouvé excellent. Je suis étonné que tu n'aies pas plus parlé de la foire du trône, parce que les GOG, ça te connaît quand même.
0: De toute manière, on a fait allusion quand même à pas mal de fêtes foraines, et c'est vrai que la foire du trône, elle est après la fête de Saint-Cloud, je crois.
20: Je sais pas.
0: Si, il me semble, Manu, non?
21: Oh bah moi, bien sûr.
20: Bah oui, Manu,
21: mais si.
20: Si,
21: je suis d'accord.
0: Rigaud, non, parce que c'est du côté de du côté de Vincennes là-bas.
21: Mm-hmm.
0: Et toi, c'est pas ton quartier là-bas, toi. C'est pas dans le quartier 9-4, donc toi tu connais pas. Toi c'est le quartier 10 où t'as ton espèce de parc d'attractions.
16: Les débats.
20: C'est vrai, Gigi, qu'ils vont installer un aqua boulevard à Suresnes dû à la consommation d'eau qui augmente chaque année.
0: Je n'en sais rien.
2: À l'eau qui reste et qui ne sert pas.
0: Maurice, pour la dernière conclusion.
20: Attends, Gigi, je voulais dire que j'étais pas du tout d'accord avec l'auditrice d'avant qui disait que t'étais toujours aussi con, t'es quand même vachement plus con que l'année dernière quand même.
0: Ouais,
20: allez, bonne soirée à toi.
0: Ok, salut connard. Voilà. Maurice, pour terminer.
22: Écoute, moi j'y vais.
0: C'est vrai, on t'a pris en cours de débat, mais tu nous excuseras.
22: Moi je dirais vraiment, ça je crois que les vacances t'ont fait vraiment du bien, t'es revenu en pleine forme. Bon voilà, tu fais une bonne rentrée. Maintenant on sait pas dans qui tu vas la rentrer, mais.
0: Non, mais c'est... Vois, hein. Ouais d'accord. Non mais c'est vrai que.
22: J'ai un mystère, quoi.
0: Ouais, voilà. Non mais c'est vrai que. Bon, c'est vrai que là, le premier débat, on a quand même eu des petits problèmes avec certains auditeurs et puis auditrices qui ont voulu trop se la jouer, mais je pense qu'ils vont se calmer pour le deuxième. Parce que sinon, Manu, il va trinquer pour Fildar. Ça va pas être pareil.
14: C'est bien, ça, c'est bien.
0: Ça va être lui le responsable. C'est lui le responsable du deuxième débat. Moi, je pense que le premier débat, ça s'est pas trop mal passé.
16: Ah, j'ai quand même quelques conclusions de l'IRC, hein, ouais. Vite fait. Donc, oulala, ça défile un peu trop vite, mais on va retrouver. Il y avait Davy One qui vient d'arriver à l'instant, et parce qu'il pensait pas que, il pensait que les tes débats avaient été remplacés par un documentaire animalier, et après réflexion, il se rend compte que ça revient au même, donc il est assez content. Et en big up à Turpentine, tout le monde considère que ton débat avait ni queue ni tête comme toi.
0: Oh bah ça, elle va pas commencer sa saison à m'emmerder comme ça, parce que sinon ça va coûter cher à celle-là. Des questions sur des conclusions sur le Minitel, non?
14: Non, il t'emmerde.
0: Ah bah moi aussi je les emmerde sur le
14: Minitel. Arrêtez d'être vulgaire, moi j'ai beaucoup de gens qui.
0: Et on est combien sur le Minitel quand même, parce
14: 128.
0: Que... Ouais bah tu pourrais quand même l'annoncer de temps en temps, hein.
14: Non c'est pas assez.
0: Ouais non mais tu
14: 128
0: pourrais...
14: je l'annonce pas.
0: Ouais non mais tu peux quand même annoncer le nombre d'auditeurs, parce que là sur l'IRC on a fait quand même 9722, monsieur Manu. Ok. Donc qu'est-ce que j'ai d'autre à vous dire? Que le deuxième débat va porter sur l'éclipse. Et là, on va faire une pause
14: musicale, ça s'appelle.
0: Musicale, et on va commencer par là. Et Carabine à Morpion avec Chamboule tout sur mes dents de devant. Et le deuxième, c'est le petit Mickey avec Viens me faire des montagnes russes sur mes kystes. Et on se retrouve tout de suite après pour le deuxième débat sur l'éclipse. Et vous pouvez toujours nous appeler au 0803 08 5000 et l'IRC ou Crigo vous attend. Et toujours le 3615 code Fun Radio, rubrique direct. A tout de suite.
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8: Si Gérard, il voulait réveiller sa meuf.
9: Ah ouais bah.
8: Ah ouais.
9: Ouais, mais ça y est, quoi. Connard.
8: Les gens sont en train de se lever, ça agresse grave. Si tu dis que tu veux réveiller ta meuf, sachant que tu sais très bien qu'elle ne dort pas, quel est l'intérêt de réveiller quelqu'un qui ne dort pas?
9: Mais ouais, mais justement, je voulais que ça soit Stan qui lui passe le coup.
8: Le coup de quoi? De réveiller quelqu'un qui
9: dort? Justement, elle continue d'écouter, mais elle s'endormait. Elle s'endort et elle ne savait pas. Je l'avais pas prévenu ce coup-là aussi.
8: Et tu veux que je la réveille un petit coup?
9: Bah ouais.
8: Mec, on va réveiller là, on l'appelle la mammouth. Allez,
9: allez, allez, faire... ouais, c'est pas la moumoute.
8: Non, la mammouth.
12: Un petit coup pour la mammouth.
8: Non, allez, c'est affectif, t'inquiète pas, c'est affectif. Allez, on appelle la voix. Alors, qu'est-ce qu'on fait là? On lui fait le coup du...
13: Bonjour.
8: Allez, vas-y Stan.
13: Elle est chaude en plus, vas-y.
8: Allez, 5h42, les enfants, ça se lève peut-être.
13: Hop là.
8: On est là depuis 21h et Bob arrive dans un petit quart d'heure avec Gwen et Martin. Et je précise que je la raccroche, c'est 6h, 7h, 9h.
13: Bon, Jutor, vous avez demandé le réveil automatique à 5h42.
25: Non, mais c'est quoi ce bordel?
13: Bonjour, vous avez demandé le réveil automatique à 5h42.
25: Ah, putain, c'est pas vrai.
13: Bonjour, vous avez demandé le réveil automatique à 5h42.
25: Ouais, vas-y, continue.
13: Bonjour, vous avez demandé le réveil automatique à 5h42.
25: Ouais, pourquoi pas 9h non plus?
13: Bonjour. Vous avez demandé le réveil automatique à 5h43.
8: Ça marche, hein? Ouais, mais tu sais, c'est une femme du métier, c'est quand un mec est dans le business. Elle l'a compris tout de suite.
25: C'est qui, là?
9: Ben c'est qui, espèce d'andouille?
8: Non, voilà, c'est bien, réveille sa meuf, là.
9: C'est ça, ça va. T'as vachement compris ce qu'on te disait, ce Stan qui t'a réveillé.
25: Hein?
9: C'est Stan qui... Oh non, mais t'es... T'as filmé la chérie?
25: Non, mais je me suis un peu endormi, c'est pour ça.
9: Bah ouais, mais c'est Stan qui vient de te réveiller, bébé.
8: Oh, oh bébé, t'es bien. Oh,
9: si, c'est Stan qui
25: vient... Oh non, c'est pas vrai, vous êtes
8: chiant. Elle est fière comme
9: ça. Si, ma petite, de toute manière, je t'avais pas prévenu, mais je me
25: sens... Attends, j'ai dit, je vais dormir une petite heure, c'est tout.
8: Bah ouais, mais...
25: La tête en route.
8: L'inconvénient que t'as, ma chérie, c'est l'inconvénient, c'est que comme tu travailles avec un mec qui est dans le business, qui est dans le showbiz, forcément, tu peux être amené à penser qu'est-ce que tu fais ça.
25: Oh non, vous êtes vache. Hein.
9: Ah bah, de toute manière, c'est moi qui ai décidé de te faire la vacherie, alors tu t'en prends sur moi, tu t'en prends pas ni à Max, ouais. Hein.
25: Ouais, bah, là, tu m'as fait vraiment une blague. Hein.
9: Ah, bah, c'est Stan qui t'a réveillé en plus.
25: Là, franchement, t'as fait fort. Hein.
9: Bah, ouais, mais justement, je savais que tu t'en, que t'allais dormir alors.
25: Bah, je me suis dit, je vais dormir.
8: Il est pas dans la jet set, il est dans la
9: jet 27. Jet 27. Mais qu'il est drôle.
0: Que avec, je sais pas quoi. Je connais pas le titre du disque. C'est pas grave, tu vas peut-être m'aider.
14: Ouais, c'était Beat quelque chose, je crois.
0: Beat quelque chose, attends. Ah ouais, Beat Machine.
14: Voilà, Beat okay. Machine, ouais.
0: Donc, ben là, je sais pas s'il y en a dehors qui arrive à voir, à me voir. Mais là, je suis bien entouré. J'ai pas mal de trucs au-dessus de la tête. Donc, on va accueillir Roswelt. Bonsoir.
4: Bonsoir.
0: Bonsoir. On va accueillir OT.
4: Bonsoir.
0: Bonsoir. On va accueillir Fax Mulder.
7: Bonsoir Gérard. Voilà, la vérité est assurée.
0: Baisse la radio s'il te plaît derrière. Tu baisses la radio s'il te plaît.
7: Allez, tente.
0: Voilà, ok, merci. AZT.
10: Bonsoir.
0: Bonsoir. Gizmo.
7: Bonsoir Gérard Chiabodo. J'ai appris pour ton fils, condoléances.
0: Non, c'est bon, tu parles pas de ça s'il te plaît. Ouais. Et on va accueillir Zob. Allô.
7: Zob, ça fait bien que ça t'intéresse.
0: Oh, tu réponds quand on te parle, toi. Oh là, je sens que toi, tu vas retourner au standard, mais vite fait, bien fait. Hein.
7: Ouais, ça va être calmé.
0: Hein. Ouais, ben, tu vas retourner vite fait au standard si tu continues.
7: Zob, je crois que c'en est un vrai.
0: Ouais, ben...
7: Un t'as... pur.
10: Bon, Gérard, ouais, ben... arrête de faire le roquet, là.
0: Bon, qui c'est qui parle comme ça, là? Bon, alors, la première question. Avez-vous déjà vu des ovnis?
10: Oui.
0: Qui, oui?
10: E.T.
0: Hein?
10: E.T.
0: Oui, E.T. Mais parlez plus fort, s'il vous plaît. Vous parlez encore moins fort, comme ça, je vous entendrai pas du tout.
7: E.T., tu sais ce que ça veut dire, ovni?
0: Bon.
7: La caméra dehors.
0: Non, pour un sens, toi, je t'ai pas appelé Potion, que tu sortiras de sous le lit.
7: Ouais, bah, on t'a pas appelé Roswell, alors quand on t'appellera Roswell, tu sortiras de la planète Mars.
0: Pour un sens, vous la fermez, il y a E.T. qui veut répondre à la question, s'il vous plaît, merci.
7: Ok.
0: E.T.
7: E.T., rentre chez toi.
0: E.T., s'il te plaît, on se réveille.
11: Téléphone, maison.
0: Est-ce que t'as déjà vu des ovnis?
7: Oui, moi, quand je suis venu à Fun et que je t'ai vu. Il y en a qui sortent de 143 avenue Charles de Gaulle.
0: Alors, je répète, je demande à E.T. qu'à me répondre, s'il te plaît, E.T.
10: E.T., oui, c'est moi, je t'ai répondu, Gérard.
0: D'accord. Roosevelt.
10: Oui, moi, j'en ai vu dans mon jardin.
0: D'accord. Ah ben, de toute manière, la question, justement, ça va être, que pensez-vous, pensez-vous avoir vu des ovnis dans votre jardin?
10: Ah, moi, j'en ai en ce moment, Gérard.
0: C'est qui que t'as dans ton jardin?
10: Bah, j'ai plein d'extraterrestres dans mon jardin.
0: Ouais, mais ils ressemblent à quoi?
10: Bah, des nains. Plein de petits bonhommes verts, tu vois.
0: Ah, des nains avec des nains de jardin?
7: Voilà, avec des bonnets rouges. Mais ouais.
10: D'accord.
0: Et on se calme. Fox Mulder.
7: Ouais, bah ouais, j'en ai vu. D'ailleurs, il y en a un juste devant moi, là.
0: Attendez, il y a peut-être une question Minitel. Attends, Fox Mulder, une question Minitel.
14: La seule question Minitel que j'ai, c'est GG se prend des ovnis dans le cul à la loco. Est-ce que c'est vrai?
0: Alors ça, celui qui vient de dire
7: c'est
0: ça...
7: c'est pas des ovnis, c'est des bites. Hein. C'est identifié à 100%.
0: Stop! Ce sont des... J'ai bien précisé au départ... Avant de prendre avant de commencer les débats,
7: on ne parlait
0: pas de locaux.
7: On n'a pas parlé de Christine, d'ailleurs. On n'a pas parlé de Christine, hein.
0: Non, mais même, on ne parle pas de locaux. Ok. Alors, sur Minitel, ta question n'a ni queue ni tête, j'y répondrai pas.
7: C'est le cas de le dire.
0: Donc, Fox Mulder, alors, pour toi.
7: Ouais, mais il y en a un juste devant moi. Regarde, Gérard.
0: D'accord, t'as raison. Bon, c'est bon, oh! Tu arrêtes, s'il te plaît.
7: J'aimerais poser une question à Fox Mulder.
0: Non, mais pour
7: C'est Gizmo. Je voudrais lui demander si ça le grattait pas un peu quelque part de travailler avec Dana Scully et de jamais coucher avec.
0: Non,
7: et
0: mais
7: de chercher la vérité un petit peu partout.
12: C'est qui me pose cette question?
7: C'est Gizmo.
12: Ouais, Gizmo. Ouais. Dana Scully, je veux dire qu'elle était vachement bonne au lit, quoi.
0: Ce n'est pas le thème du débat. Gérard, attends. Gizmo, Gérard, tu te tais, s'il te plaît.
4: Oui, d'accord, mais moi, je l'ai jamais vu coucher avec Dana Scully.
0: Gizmo, tu te tais, s'il te plaît. Gizmo, tu la fermes.
4: Oui, d'accord.
5: Tu veux, moi, je trouve que tout à fait le thème dans la série, quoi.
4: Je pourrais te passer des cassettes, si tu veux. Gérard, il paraît que tu aurais été vu avec un martien par un extraterrestre qui s'appelle Richard.
5: Gérard, les ovnis ont droit de coucher aussi.
4: Non, non, c'est pas comme ça, l'air de Gizmo, c'est comme ça. C'est... Ou tu le fais bien ou tu le fais pas. Ok.
0: Bon, deuxième question. Pensez-vous avoir vu des ovnis?
5: Et moi, j'ai même pas répondu.
0: Qui a pas répondu?
5: AZT.
0: AZT, vas-y, réponds alors. Oui. Voilà. AZT, je t'écoute.
5: Oui, je dis oui.
0: Oui, mais oui, mais comment?
5: Oui, j'ai déjà vu.
0: Oui. Ouais. Voilà. Ouais, mais où?
5: Ben, chez moi, dans mon jardin.
0: D'accord, ok.
4: Mais non, c'était pas des ovnis, c'était des morpions.
0: D'accord, ben, faut pas confondre les morpions avec les omnis, hein, d'accord, parce que c'est pas du tout pareil.
4: Bah oui, comme moi, je pourrais répondre.
0: Question Minitel, non?
5: Oui,
0: bah
5: ben, je

0: Donc Chewbacca, non, c'est ça le truc.
1: C'est quoi Chewbacca?
0: Je connais pas Chewbacca.
1: Non, pas du tout. Je connais pas du tout Chewbacca.
2: Moi, je reviens à Fox Mulder et j'aimerais savoir s'il a le numéro de tatou de Dana Scully.
1: Bon, attends. Hey, Gizmo.
2: Je pourrais le donner à l'antenne.
1: Bon, Gizmo. Bah, Gizmo. Gizmo.
2: Ah,
1: Gizmo.
2: Ah, des messages de Dana Scully. Alors, Gérard est un...
1: Tu me prends Gizmo et Fox Mulder.
2: Ah,
1: tu les calmes tous les deux, s'il te plaît.
2: Attends, qu'est-ce qu'elle dit, Dana
3: Scully?
2: Bah, Dana Scully a dit que Gérard est un extraterrestre.
1: Bon, tu prends
2: avec une bite de 3 cm.
3: Gérard.
1: Fox Mulder au standard.
3: Gérard.
1: Fox Mulder au standard, oui, qui
2: c'est? Apple TV, donc Dana Scully, on peut le dire, Apple TV.
3: Gérard.
1: Oui, qui c'est?
3: C'est Roswell.
1: Ouais, Roswell.
3: Moi, je voulais Roswell, dire la vérité est ailleurs. Tu as appelé deux fois et tu m'as même pas rappelé.
1: Mais attends, t'es qui toi, Roswell?
3: Hein?
2: C'est un petit nain, si tu veux.
1: Non, mais attends, Roswell.
2: Ils l'ont hospitalisé de la tête aux pieds.
1: Oh, tu te tais derrière quand je parle à Roosevelt, s'il te plaît, merci.
2: Moi, je voulais poser une question à E.T.
1: Non, mais attendez, pour l'instant, moi, Roosevelt, dès qu'on passe un disque bizarroïde, je te parle aussi.
3: Le débat des femmes, c'est déjà passé, hein.
1: Ouais.
3: Le débat des femmes, c'est déjà passé.
1: Oui, mais de toute manière, je vais quand même parler à...
2: Roosevelt,
1: parce que j'ai pas compris sa question, là.
3: Ah oui, Gérard.
1: D'accord. Tu me diras... Non, mais tu
2: rien à voir.
1: Tu me diras qui c'est tout à l'heure. Tu me diras ton vrai nom hors
2: c'est
1: antenne,
2: Gizmo,
1: d'accord?
2: Gérard, c'est Gizmo. Moi, j'ai essayé en relation avec les extraterrestres les plus puissants du monde. Tu poses des questions sur les extraterrestres, mais en fait, c'est les questions des femmes et tu mets extraterrestres à la place de femmes. Pourquoi
3: exactement.
2: Est-ce que les extraterrestres nous montrent pris leur ventre? Pourquoi est-ce que les extraterrestres,
4: sont
2: des persistants en gland? Donc, t'es grillé, Gérard.
1: Gizmo, tu te tais, s'il te plaît, il y a une question Minitel maintenant.
0: Non, on sait qui est Chewbacca, par contre. On a la réponse. C'est celui qui te sodomise à la loco, nous dit Maud, département 92.
2: On a dit qu'on parlerait pas de crime.
1: Alors, Maud, tu fais une chose, si tu veux bien, tu laisses ton numéro de téléphone et je te préviens que je vais t'incendier au téléphone dans peu de temps.
2: Tu vas lui mettre le feu à la tour.
1: S'il vous plaît, on se calme.
2: On se calme.
0: Question Minitel.
1: On se calme.
0: Oh ta gueule. Est-ce que tu sais faire des feuilles de Roswell?
1: Non,
0: Gérard, non.
1: Non, donc Roswell, de toute manière, je vais y parler tout à l'heure en antenne, merci. Donc, pensez-vous avoir vu des ovnis dans votre jardin?
3: Alors, pas dans mon jardin, dans mon lit.
1: Bon, alors, on va demander... attendez, je vais prendre quand même Zweb.
2: Tu peux poser la question, Zob?
1: Non, mais attends, tu n'as pas commencé, là. Tu n'as pas commencé.
2: C'est pas Zweb, c'est Zob.
3: Tu peux répéter la question?
1: Bon, allez, dégage au standard.
3: Oh, c'est vrai, ouvrez vos oreilles.
1: Tu viens, tu me prends quelqu'un d'autre. Hop là, bonne nuit Zob.
2: Salut Zob.
1: Gizmo.
2: Oui.
1: Est-ce que t'as déjà vu des ovnis?
2: Ouais, mais moi on me fait toujours une blague parce qu'on me dit oh, regarde Gizmo, des ovnis. Après moi je tourne la tête comme ça, d'un mouvement rétroactif, et je regarde et puis y a rien. Et puis moi je pense qu'on me prend un peu pour un con, hein. Parce que quand je regarde, y a rien.
1: D'accord, ok.
2: Je pense qu'on me prend un peu pour un con.
1: D'accord.
2: Je le pense, hein.
1: Non, c'est bon, Gizmo.
2: Oui.
1: Ça y est, c'est bon.
2: Oui.
1: AZT.
3: Oui.
1: Alors, toi, est-ce que t'as déjà vu des ovnis dans ton jardin?
3: Pas dans mon jardin, non.
1: Non. Est-ce que t'en as déjà vu?
3: Oui.
1: Où?
3: Samedi dernier, en sortant de la loco.
1: Ben, d'accord. Je vois pas du tout le...
2: Tu es tombé nez à nez avec Gégé.
1: Non, mais attends, Gizmo, pour l'instant, c'est pas toi que je me suis adressé, donc...
2: C'est
1: AZT, donc... Donc, pour en finir à ta question, tu voulais dire qui, par exemple? Comme par hasard?
2: Ah, comme par hasard, toi. Ah non, ça commence par un G. Ça commence par un G. Et ça finit par Erard.
3: J'ai rien dit, j'ai dit comme ça, quoi.
1: Non, mais attends, tu peux quand même donner un nom.
3: C'est vrai, précise le fond de ta pensée.
1: Non, mais précise.
2: On va faire un rébus. Mon premier est un blaireau. Mon deuxième est un blaireau.
1: Mon premier.
2: Mon troisième est un blaireau.
1: Mon premier.
2: Mon touche des débats.
1: Mon premier, c'est pas toi que je m'adresse. Mon premier, c'est pas toi que je m'adresse. Je m'adresse à AZT. Donc AZT, tu finis ta pensée, s'il te plaît.
3: Pour ta question.
1: Non, mais attends, il faut pas me prendre pour un cab, hein. Donc AZT, s'il te plaît, tu finis la fin de ta pensée, s'il te plaît.
2: On va pas te prendre dans la cave.
1: C'est bon. Merci pour celui qui a carotté.
2: Ça vient du fond du cœur.
1: À quoi reconnaît-on? Qui?
3: ET,
1: vas-y, réponds.
3: Alors moi, je n'ai pas vu dans mon jardin, mais j'en ai vu trois dans mon lit.
1: D'accord.
2: Et Fox Mulder, j'ai pas répondu.
1: Ouais, bah,

0: Putain, faut que Soldor, pour l'instant.
1: Non, on a l'impression qu'il n'y a que le ZT qui t'intéresse, Gérard.
0: D'accord.
2: Non, mais j'ai pas répondu.
1: Mais Gérard.
0: Oui.
1: On a l'impression qu'il n'y a que l'autre qui t'intéresse.
0: Qui?
1: AZT.
0: Bon, attends, AZT...
2: Ouais, il y a des préférences, moi je dis, il y a des préférences.
0: Non, non, mais attendez, AZT n'a pas répondu, n'a pas donné la fin de sa question, n'a pas donné la fin de sa pensée.
1: Non, mais j'ai une raison. Gérard, tu m'as demandé si j'avais vu des extraterrestres dans mon jardin, je t'ai dit non. J'ai dit samedi dernier, en sortant de la loco. Oui, et tu me dis, mais qui?
0: Oui.
1: Mais qui, quoi?
0: Qui t'a vu en sortant de la loco?
1: Des extraterrestres. Des ovnis.
0: Ah d'accord, ok.
2: Est-ce que Fox Mulder, moi je veux bien répondre.
0: Oui, Fox Mulder, si t'écoutes, mais vite fait.
2: Bah moi j'en ai pas vu dans mon jardin, mais j'en ai vu au bois de Boulogne.
0: Non mais alors, là je vais te dire une chose que...
2: Mais Roger...
0: Non mais je vois pas du tout le rapport.
3: Le rapport c'est que Gérard, on t'a vu sur le bizarre.
1: Gérard, on peut voir n'importe où les ovnis.
0: Ouais, non mais attends, parce que là, bois de Boulogne, faut quand même...
1: Gérard,
3: je vois que tu t'intéresses au dimanche au bois de Boulogne.
0: Qui c'est qui veut me poser une question?
3: Oui, c'est Gizmo.
0: Ouais, Gizmo.
3: J'aimerais savoir si ça t'est déjà arrivé que les extraterrestres t'enlèvent. Si oui, pourquoi est-ce qu'ils t'ont ramené?
0: Bon, alors, je vais te dire une chose, c'est non et non.
3: Donc,
0: t'es tout de suite au courant. Donc, on va demander, ET, t'as répondu?
1: Oui.
0: Donc, Roosevelt?
1: Oui, bah moi, j'en ai trois dans mon jardin, moi.
0: Ouais, donc c'est des nains de jardin.
1: Ah non, c'est des vrais, ils sont tout verts, ils sont...
0: D'accord, donc c'est des omnivers.
1: Ah, Gérard, c'est vrai, hein. Ouais.
0: Bon,
3: Gérard, c'est Gizmo. En parlant de Roosevelt, Gérard Harvey Oswald, pourquoi est-ce que t'as tué Kennedy?
0: Bon, c'est bon, tout à l'heure, Gizmo, tu vas retourner au standard. Tu vas pas m'énerver.
3: Et pourquoi est-ce que t'as fait une queue de poisson à la Mercedes sous le pont de l'Alma?
0: Bon, allez, Gizmo au standard. Gizmo au standard, tu dégages. Gizmo au standard, bonne nuit. Bonne nuit, Gizmo.
4: Bonne nuit, Gizmo.
1: Gérard.
0: Bonne nuit. Ouais, Roosevelt.
1: Est-ce que tu crois aux extraterrestres?
0: Non, pas du tout.
1: Pourquoi?
0: Je n'y crois pas du tout.
1: Ça existe. Pourquoi? Est-ce que tu aimerais en voir, Gérard, des extraterrestres?
0: Non.
1: Pourquoi? Ça te fait peur?
0: Non, c'est pas que ça me fait peur.
1: Ils sont gentils. Ah, non. C'est vrai, ils sont très gentils. Hein.
3: Mais Gérard...
1: Ils sont sociables. Ouais.
3: Et Gérard,
1: ils leur manquent pas de dents à eux.
0: Bon, on va
3: Gérard,
0: continuer.
3: Tu sais ce que ça veut dire, OVNI?
0: Pour l'instant, on continue le thème du débat. Je vous dirai ce que ça veut dire, OVNI, plus tard dans les jours à venir.
1: Gérard, on est en train de parler de OVNI. Ouais.
0: Attendez, stop, s'il vous plaît, derrière.
5: On a Gugu à la place de Gizmo.
0: Qui?
5: Gugu.
0: Gugu?
5: Oui.
3: Allô?
0: Non, bah, c'est bon, là, il y a...
3: Il y a un problème, là.
0: Voilà.
1: Allô? Allô?
0: Qui c'est là?
3: Ah, on n'entend plus Gérard là.
0: Ouais, c'est bizarre et ça recommence.
1: Gérard
0: s'est
1: fait enlever par les
0: auditeurs. Non, les auditeurs m'entendent plus.
1: Gérard, on nous a volé.
0: Allô, est-ce que vous m'entendez? On m'entend plus là.
1: Allô,
0: c'est Max, on m'entend?
3: Gérard, on n'entend plus Gérard là.
0: Ça recommence.
3: Bon, bah Gérard est parti.
0: Vas-y, ça revient, ça y est, vous entendez là?
1: Ah non, ça
0: y est,
1: Gérard.
0: Allô, Gérard.
3: Allô, connard.
0: Plus fort, Gérard.
3: Allô, connard.
0: Eh, connard, il t'emmerde, tu dégages.
5: Ça y est, ça marche.
0: Le mec qui vient de dire connard, tu le dégages.
1: Ah bah ouais, Gérard, c'est bien,
3: on est parti. Allô, je suis là.
0: Ouais,
3: Gérard, c'est Gugu.
0: Ouais, Gugu.
3: Gugu, petit oiseau, Bubble Girl.
1: Gérard.
3: Bon, est-ce que je pourrais répondre sur le débat?
1: Est-ce que tu peux arrêter de faire exprès de ne pas nous entendre?
0: Non, on a des petits problèmes, mais c'est bon, ça y est, ça marche.
1: Arrête, c'est très bien que tu le fais exprès.
3: Gugu.
0: Non.
3: Gugu, petit oiseau, Bubble Girl.
0: Je ne fais pas exprès.
1: Tout ça parce que tu ne peux pas parler à qui tu veux.
0: Si, mais je peux te manier, je peux parler à qui je veux. Et maintenant, bon, on va passer à la troisième, quatrième question.
3: Est-ce qu'on pourrait me recevoir? Je suis quand même un volatile réputé. Et est-ce qu'on pourrait me recevoir digne de mon nom?
0: Alors vas-y, réagis.
3: Bon, bah c'est Gugu.
0: Ouais, bah tu te
3: moignes. Je pose une question, Gugu, pointu.
0: Bon, Gugu, tu réponds à la question.
3: Oui, mais attends, la question, je l'ai pas suivie parce que je viens d'arriver.
0: Oh là là.
3: Alors, on commence à la première question.
0: Non, voilà.
3: Alors moi, t'as déjà vu des ovnis. Dana Scully, c'est une vraie rousse. Je pose la question à Fox.
0: Oh non, mais il faut pas déconner.
3: Okay, d'accord.
0: Là, ça commence à m'énerver avec les connards là que j'ai au standard. Vous connaissez, on met un disque.
1: Arrête de parler.
3: Ah, il y a un ovni là. Qu'est-ce qu'on se marre quand même, ça vaut le coup.
1: Arrête maintenant.
0: Non, là, il arrête.
3: Arrête avec ta caméra.
0: La question.
3: C'est Gugu, je suis pas en poulet.
0: Passez-vous, Gugu. regardez-vous les ovnis regardez-vous les ovnis dans les jumelles, vous réfléchissez à cette question.
3: Ouais, quand ils sont en sous-vêtements.
0: Et on va mettre... Là, tu dégages avec ta caméra, toi, maintenant.
3: Bon, tu dégages. Moi, j'ai pas de jumelles, j'ai deux télescopes.
0: On va mettre comme mouche les fagots, attention.
3: Ah ouais, ok.
0: Voilà, c'est parti. Et vous venez d'écouter Gob Mouche avec les fagots, attention, donc voilà.
6: Les faillots, attention, Gérard.
7: Au standard, on a Goldorak à la place d'AZT.
0: Ah bon, on vire une nana pour mettre un mec. C'est
3: pas non mal. Bonsoir, Goldorak.
8: Salut.
3: Ah, c'est une fille, Goldorak. Goldorak, salut. Est-ce que tu peux m'expliquer quelque chose?
0: Oui. Non, bah attends, non,
3: attends, mais
0: attends.
3: Vas-y.
8: Non, mais les gars, il y a que Gérard qui a le droit de draguer.
3: Non, écoute, Goldorak, moi je comprends pas. C'est que, tu sais, quand Actarus il rentre dans le truc, avant, il est dans sa soucoupe volante.
0: Ouais. Et, Gugu.
3: Quand il monte dans la tête, il fait trois tours comme ça avec son siège, alors que ça serait plus simple qu'il s'y montait d'un seul coup, quoi, je veux dire.
0: Hey, enfin, Gugu.
3: C'est quand même, Goldorak, c'est quand même un truc qui
9: a, paraît que ça a été
3: construit par le peuple de la Lune, avec Minos Minas.
0: Oh, il se calme le standard là.
3: Et ça, je comprends pas.
8: Gérard.
9: Et pourquoi il
3: pas. Vas-y. Taisez-vous.
8: Bon, Gérard. Allô, Gérard? Gérard?
3: Non, mais Goldorak, explique-moi.
8: Non, Gérard, mais c'est tout simple.
0: Personne, on m'entend plus.
8: Oui, Gérard.
0: C'est quoi la sœur que personne m'entend?
8: Allô. Allô, Gérard,
0: ça y est, ça marche. Allô.
8: Allô.
0: Vous entendez, Max?
8: Oui, on entend.
0: Et vous entendez Gérard ou pas?
8: Bah non.
0: Bon, Roosevelt.
8: Oui.
3: Roosevelt.
0: Non.
6: Bon, attends, on a quelqu'un aussi, après je vous laisse. On a D2R2.
8: Salut D2R2.
6: À la place de Fox Mulder. Bonsoir D2R2.
3: Salut. Salut, bonjour à tous. Bon, là, j'ai pris un langage que vous pouvez comprendre, mais bon, il va peut-être y avoir des dysfonctionnements pendant le débat, je garantis rien.
0: Non, mais attends, BBR2, s'il y a des trucs dans le débat, tu vas pas rester longtemps avec moi. Hein.
3: Non, mais pour l'instant, j'ai une disquette conforme à votre langage, mais je garantis pas, parce que je suis un petit peu vieux, donc bon...
0: Non, mais de toute manière, vieux ou pas vieux, j'en ai rien à cirer, je m'en bats les cacahuètes.
3: Bon, vas-y, ta question, là, s'il te plaît.
0: Regardez-vous des ovnis dans des jumelles, là.
8: Non, qui nous regarde.
0: Le premier qui s'amuse à déconner, va dégager vite fait.
3: Tu vois, Gérard, si tu nous interdis de déconner, tu vires tout le monde, il n'y a plus de débat, alors. Hein.
8: Oui, c'est vrai, quoi.
3: Bon, un petit peu de sérieux, je voudrais répondre à la question de Gérard.
8: Moi, des 2R2, j'aurais besoin
3: donc,
8: de toi.
3: Donc,
0: BR2, s'il te plaît, tu réponds.
3: Oui, bah écoute, moi j'ai pas besoin de regarder les ovnis puisque de toute façon je suis dedans, moi donc.
0: D'accord, tu fais partie de la bande des caves.
3: Pardon?
0: Ouais, deux.
3: Je fais partie de ta bande, quoi.
0: D'accord.
3: Donc, bon, c'est Gugu, je voudrais répondre.
0: Ouais, Gugu.
3: Alors, moi, bon, je suis chercheur au CNRS. Ouais. Je sais pas si tu connais.
0: Non, comme
3: c'est
0: si...
3: pas grave, de toute façon, c'est pas grave.
0: Vas-y, dépêche-toi.
3: Moi, j'ai dit les soucoupes volantes, les extraterrestres. Et j'ai fait une étude sur les extraterrestres.
0: Ouais, bon, bah ça y est.
3: Alors, je sais qu'ils arrivent sur Terre sur...
0: c'est pas la question, d'accord? Tu vas pas commencer à raconter...
8: C'est vachement intéressant,
3: Gérard. Je veux dire, j'ai mon bac.
0: Malheureusement, je m'en bats les couilles que t'as ton bac.
3: Bon, alors.
0: Ok, Goldorak, s'il te plaît.
8: Ouais.
3: Pas de couilles. Goldorak avait même pas répondu à ma question. Alors, Actarus, il rentre comme ça.
0: Tu me prends celui qui s'amuse à déconner, là, tu le dégages.
3: Jean-Luc! Il fait trois tours avec son.
10: Jean-Luc! Tu dégages!
3: Moi, je comprends pas.
10: Arrête ta caméra!
0: Bon. Bon, alors, Gugu et BBR2, vous dégagez.
8: Non!
0: Bonne nuit à vous deux!
8: C'est pas sympa!
0: Bonne nuit à vous deux! Bonne nuit à vous deux! Bonne nuit à vous deux!
8: Il n'a rien fait de mal, Gérard.
0: Voilà.
3: Rien fait de mal, j'ai
0: voyé
8: Goldorak. Goldorak. Gérard, bon.
0: Bon. 5. Bon, allez, hop.
8: Allô.
0: Le mec qui fait... Bon. Maintenant, ça suffit, là.
4: Allô,
0: Jean. Tu me viens, là. Tu me vires les abrutis. Tu me vires ça, tu me vires, tu me vires, tu me vires, tu me vires, tu me vires.
9: téléphone radio pour te parler ce soir. Est-ce que tu m'entends?
0: Bon, c'est simple, je vais arrêter. Il est 3h49.
9: N'arrête pas le sort de la planète Terre en dépend.
0: Tu dégages! Tu reprends tout le monde!
8: Gérard, écoute-moi.
0: Le sonar, tu me reprends tout le monde, moi je continue pas avec toi la musique. Je reprends tout le monde.
8: Tu as un disque sur l'antenne, profite-en.
11: C'est un extraterrestre, il vient de parler.
0: On met le disque, ça marche pas.
8: Mais c'est super rare d'avoir un extraterrestre.
0: Dégage le temps.
8: Gérard, arrête de t'énerver.
12: Gérard, reconcentre le débat, repose ta question.
8: C'est vrai, quoi?
0: À quoi ressemble un ovni dans la vie? Comprends rien.
8: C'est un petit truc rond, Gérard.
0: Gérard, on a Ulysse à la place de Gugu.
3: Oui, bonsoir, Ulysse. C'est Ulysse.
12: À la place de Gugu.
3: Jean-Luc!
13: Ouais, salut, c'est Ulysse, c'est pourquoi? Salut, bon, c'est Ulysse.
14: Salut à toi.
8: Salut, Ulysse.
13: Je suis fier de participer à ce débat entre votre compagnie. Et donc, les ovnis dans la vie. Non. Alors, il y a deux tests qui se confondent.
0: Non, mais c'est pas toi que je m'adresse pour un seul Ulysse.
13: Il y a deux tests. Allô.
0: Vangel! Bonjour,
8: arrête de crier, merde.
0: Dégage, il y a des gens intéressants, c'est bien le débat, alors continue.
8: Gérard,
0: Roswald, tu réponds, s'il te plaît, à la question.
8: Gérard, est-ce que tu crois qu'il est passé de parler à un ovni, parce que Dark Vador a des super pouvoirs méga cosmiques.
12: On a une question militaire, Gérard, avant de céder, si tu veux bien.
0: Tu me le vires un petit peu sur les nerfs, quand même.
12: Gérard, tu m'écoutes? Question militaire.
0: Ouais, mais quand? Écoute, ouais, ils sont très calmes.
12: À ton avis, peut-il y avoir des homosexuels extraterrestres ou alors sont-ils au contraire tous comme toi, Gérard, hétérosexuels?
0: Je pense pas du tout.
12: Tu penses pas quoi?
8: Attends, qui c'est qui vient?
0: La question minutale, je vais répondre. Qui c'est qui a osé dire que j'étais homo?
3: C'est moi qui ai dit ça.
0: Bon, toi, pour l'instant...
3: Qu'est-ce que tu vas lui faire? Vas-y, Gérard, Allez, défends-toi, Gérard.
0: Bon, c'est bon, pour l'instant, je réponds à Goldorak. Alors, Goldorak, tu me reposes la question, s'il te plaît, parce que j'ai pas entendu.
8: Ah, j'ai pas posé de question, hein. Tout à l'heure, t'as dit que t'étais homo.
15: C'est vrai.
0: Non.
8: Attendez,
0: tout à l'heure j'ai jamais dit que j'étais homo, d'accord?
8: Menteur, tu mens.
3: Nono, quand il se met à quatre pattes, il commence à rouiller, est-ce que tu pourrais le remplacer?
0: Non.
3: Bon, pardon.
0: Voilà, t'es...
16: Gérard, on a C3PO à la place de D2R2.
17: Oui, bonjour. Salut, c'est 3PO. Alors moi, bon, j'arrive dans le débat, j'espère que je vais pas trop me faire jeter
3: trop vite.
17: Gérard, je suis très content de participer à un débat avec toi, c'est la première fois et j'espère que ça va se passer bien.
0: C3PO,
3: pour te situer, c'est le robot tout doré, là.
0: Bon, Ulysse, tu te tais, s'il te plaît.
3: Ulysse, sur la ferme, au standard.
0: Bonne nuit, Ulysse.
8: C'est comme ça que tu vas réussir à gérer ton débat.
0: Bon. Alors maintenant on va continuer on va demander à Roosevelt de répondre à la sixième question.
8: Alors pose la question, Gérard, j'ai pas entendu.
0: À quoi ressemble un ovni dans la vie?
8: Roosevelt. Les yeux bleus, les châtains.
0: Bon, CPO, tu te tais s'il te plaît pour l'instant.
8: Alors un ovni.
0: Roosevelt.
8: Un ovni, c'est moche, c'est petit, ça a les yeux verts, c'est châtain.
14: ça va souvent à la loco.
15: Ça a une dent, moi aussi.
0: Moi, attends.
14: Ça, c'est un ovni.
0: Attends, toi, Roosevelt.
14: C'est qui
0: vient de dire ça?
15: Roosevelt, t'es plus président.
14: Non, c'est à moi.
16: Gérard?
0: Oui,
16: on a Alcor à la place d'Ulysse.
15: Oui, bonsoir, c'est Alcor, je remplace Gugu, Gizmo, tout le bordel.
0: Ouais, ben, bon. Alcor, pour l'instant.
15: Dégage!
0: Oh, tu te tais, toi, t'es sauteur, tu vas dégager, toi, CPO.
15: À tout à l'heure.
0: CPO, tu vas dégager, tu vas pas m'énerver.
15: Excuse,
0: CPO, tu vas pas m'énerver.
15: Non, je t'énerve pas, excuse-moi, je te prie de m'excuser, Gérard.
0: Bon, qui c'est qui parle là? Donnez vos noms, s'il vous plaît.
15: Bon, Alcor, je peux pas trop le situer parce que je connais pas trop. Hein,
0: Alcor, pour l'instant. Et CPO, pour l'instant, vous la fermez.
15: Mais oh, s'il te plaît, restez.
0: D'accord, maintenant.
15: Respect myself.
0: Oh, vous vous calmez ou sinon vous allez au standard.
15: S'il te groove. Move your body.
14: Gérard.
0: Oui, qui c'est qui parle?
14: Je voudrais te poser une question.
0: Qui parle? Donnez vos noms.
14: C'est E.T.
0: Ouais, E.T.
14: Alors, je voudrais savoir si le fait de pouvoir envoyer les gens au standard est un pouvoir extraterrestre.
0: Je peux me...
15: Non, j'aimerais répondre, sale corps.
0: Non, mais Alcor
15: Alcor,
0: CPO, pour l'instant, vous la fermez, je
15: c'est
0: réponds.
15: C'est 3 PO. Moi, je
14: ça,
15: pense que
14: pouvoir,
15: c'est plus dû à un sentiment de frustration intellectuelle dû à un manque de maturité hormonale.
14: Voilà.
15: Bon.
0: Alors, je vais répondre à E.T.
15: Gérard, Salcor, tu me dois 230 balles pour la consultation.
0: C'est ça, bon, là, tu vas te faire foutre, mon pote.
15: Je voudrais bien mettre
18: du traitement de voix à l'arrière.
14: Bon, Gérard, peux-tu répondre à ma question?
12: Non, mais Gérard joue avec les plantes, là, donc.
0: Non, mais je joue pas avec les plantes. Je joue avec le mec qui est en train de m'énerver avec sa caméra. Donc, tu me disais si ça me faisait plaisir d'envoyer tout le monde au standard.
14: Non, c'est pas ça que je te disais. Je te demandais si le fait de...
0: Mais t'arrêtes un peu avec ta caméra derrière ta plante,
14: c'est la caméra, on te fait, c'est pour que les extraterrestres puissent te voir.
0: Ouais, mais déjà, vous me voyez assez sur
16: Gérard,
0: GPS.
16: Gérard.
14: Mais les extraterrestres
16: ouais,
14: on a pas.
16: Dark Fluor à la place de Goldorak.
0: Non, Goldorak, c'était une nana, on pouvait la garder.
15: Ouais,
0: voilà,
15: putain, mais c'est incroyable
0: qu'on
15: côté, Gérard, putain.
0: Gérard, c'est
15: Dark Pure. D'accord,
0: hey, Dark Pure.
15: Oui, Gérard, j'ai
0: Hey, Luigi. Voilà, merci, Luigi. Tu es, c'est sympa.
15: Mais tu as 3000 à l'arrière.
0: Trop grillé,
15: Luigi, t'es trop grillé.
14: Gérard,
15: j'ai juste une question.
0: Tu refais pas ça, d'accord?
15: Gérard, tu as 3000.
0: Tu recommences pas ça.
14: Gérard est un
15: expert. Moi, ça va encore, il me grille pas, mais toi, t'es trop grillé.
0: Bon, E.T.
15: Gérard,
14: oui.
15: C'est juste.
14: Gérard,
0: non, mais il pense à la radio.
14: E.T. Gérard,
0: Allez, oh, on se calme, s'il vous plaît, maintenant.
14: Gérard, E.T. Je t'écoute, Gérard.
15: Écoute, c'est Dark Pure, je vais te poser.
0: Non, Luigi, tu te tais, s'il te plaît.
14: Gérard.
15: C'est vrai, Gérard, que quand
14: Gérard.
15: Tu dis, Gérard, est-ce que c'est vrai ou non? On écoute Dark Pure. Gérard, est-ce que c'est vrai que quand tu étais petit, tu as voulu jouer au cosmonaute et tu es rentré dans la machine à laver, tu as fermé le hublot et que ta mère a appuyé par
14: Gérard.
15: Le bouton étonnage rapide.
0: C'est bon.
14: Gérard.
0: Là, tu me prends le gars le plus hors, j'aime pas qu'on parle sur la famille.
15: Gizmo, Gugu, j'aimerais confirmer.
0: Non, alors là, je préviens d'une chose, que le prochain qui me parle sur ma mère, sur la famille...
15: On parle pas sur ta mère, on parle sur la machine à laver. Gérard, est-ce que c'est vrai?
0: Bon, allez, j'arrête. Max, tu fais
15: une blague. Gérard, c'est une blague.
12: Gérard, repose ta question.
0: Non, là, il est hors de question.
16: Qu'est-ce qui se passe?
0: Il est hors de question que les mecs qui s'amusent à parler sur mes parents.
16: Pas sur les parents, s'il vous plaît.
0: Max, s'il te plaît.
15: Donc, Gérard, on va parler un peu de ta peur.
16: S'il vous plaît. On est là pour parler des ovnis et pas des horreurs. Ce sera la semaine prochaine, le débat.
15: Max, tu m'écoutes 2 secondes. J'ai une histoire drôle. Est-ce que t'as déjà touché les poils de chatte de ta mère?
0: Non,
16: c'est à moi qui pose la question, Gérard.
0: Lui, il arrête avec sa caméra trop près maintenant.
15: La chute, c'est que tu portais un casque. Voilà, tu portais un casque, forcément, par les poils de chatte de ta mère, c'est tout.
0: Et on se quand même,
15: Gérard, est-ce que c'est vrai qu'un jour à Euro Disney, tu faisais la manche à côté du Space Mountain et qu'un groupe de japonais, ils t'ont pris en photo, ils t'ont demandé d'enlever ton déguisement? C'est extraterrestre.
0: Non, mais de toute manière, je te réponds. Là, je vais te dire une chose, c'est complètement à côté de ta plaque.
15: C'est à côté de Gugu, Gérard.
0: Toi, arrête, s'il te plaît, maintenant, tu dégages, là. Là, ça m'énerve.
12: Bon, Gérard, remets-toi dans le débat, là.
15: Jean-Luc !
12: Tu fais de la radio, n'oublie pas.
0: Jean-Luc !
15: Jean-Luc !
6: Arrêtez, maintenant, reviens dans le débat.
15: Dégage, Jean-Luc !
6: Reviens dans le débat.
15: C'est Alcor, est-ce que je pourrais répondre sérieusement à la question ?
0: Vas-y, Alcor.
15: Bon, est-ce que c'est vrai que tu t'es fait sodomiser par un passage dans ta cabine ?
0: Alors là, Alcor, je vais te dire une chose, que ta question, elle est complètement bidon.
15: C'est pas Alcor, mais je veux bien aller au standard. Mais Alcor, tu vas au standard.
0: Voilà, Alcor, tu vas au standard. Voilà. Tu m'as demandé 6 centimes, bah t'y retournes.
15: Eh ben merci,
0: au revoir, Alcor.
15: Je te remercie.
0: Voilà, bonne nuit, Alcor. Alors, ET.
14: Oui.
15: Est-ce que c'est vrai que quand tu t'es fait sodomiser par un extraterrestre dans ta cabine, t'avais le truc tout bien ?
0: CPO, tu commences à me les gonfler.
15: C'est pas moi, j'ai rien dit, putain, fais pas chier.
0: Bon, alors tu dégages, comme ça, ça t'apprendra
15: à être poli. Oh, mais c'est bon, sans déconner, mais tu m'as dit, j'ai rien dit, pour une fois.
0: Arrête, s'il te plaît, toi. ET, pour la troisième fois, tu me reposes sa question et je te réponds maintenant.
15: Jean-Luc !
14: T'as déjà oublié la question, Gérard ?
0: J'ai pas pu y répondre, comme il y a Jean-Luc qui arrête pas, il y a...
14: Donc je te demandais... Si le fait de pouvoir envoyer des gens au standard...
0: Attends, ET. Celui qui s'amuse à mettre le remix, il dégage.
14: Mais Gérard, le remix est super derrière.
0: Non, mais moi, je veux pas entendre ça.
6: Allez, on écoute le débat. Putain, c'est nul tes débats.
0: Ouais, ils sont nuls. Lui, il arrête avec sa caméra trop près. C'est nul, 5 fois que je dis. Ne parlez pas tous en même temps.
14: Gérard, tu es incapable de te concentrer.
0: Alors, ET, tu reposes.
6: On accueille Chewbacca quand même.
0: Ouais, mais ça y est, allez-y. Question ministère.
12: La première qui me vient devant les yeux, Christine était-elle extraterrestre car elle ressemble à Zembla ?
0: Là, je répondrai pas parce que j'avais prévu qu'on parlait pas de ça.
12: Mais c'est qui Zembla ?
0: J'en sais rien, je connais pas.
15: Gérard, c'est un
0: pion
15: qui te parle.
0: Septième question. Pensez-vous que les ovnis, ça existe ?
15: C'est trois PO. Oui, moi Gérard, je suis d'accord.
14: Gérard.
15: Je pense que ça existe, les ovnis.
18: D'ailleurs, ta cabine téléphonique, elle est trop vivante.
0: D'accord.
15: Que, hey, Gérard, les ovnis, ça veut dire quoi pour toi ? Pour moi, ça veut dire olive verte, nettement indigeste, c'est ça ?
0: D'accord.
14: Gérard, je pourrais poser une question.
0: Vas-y, c'est qui ?
14: C'est ET.
0: Oui, ET, je t'écoute.
14: Alors, je voulais te demander si tu crois, est-ce que c'est possible que Christine soit un ovni ?
0: ET, tu vois... Il y a bien une chose que je vais te dire.
15: Tu dégages au standard.
0: Non, pour l'instant, toi, tu vas te taire parce que je vais répondre gentiment à ET, d'accord ?
15: Tu poses la caméra avec ton téléphone.
0: Donc, ET, il y a une seule chose, je l'avais dit au départ, donc tu sais très bien que normalement, si t'as bien écouté depuis le début, il était hors de question qu'on parle de ça.
14: Ouais. Non, mais Gérard.
0: Non, mais ET, ET.
15: Hors de question, t'as dit. Non, mais oh.
14: Je t'entends.
0: Bon. Normalement, c'était interdit de parler de ça, d'accord ? Bon, alors je vais te répondre gentiment. Je vais te dire une chose, non.
15: Non.
14: T'es sûr ? Parce que comment tu peux le savoir ? Est-ce que tu sais qu'il y a des ovnis qui prennent l'apparence des femmes humaines ?
0: Ben ça, à ma connaissance, j'en ai jamais vu.
14: Ah, mais si, je peux te dire ceci, puisque Christine en était une.
0: Non.
14: Mais si, je te le dis, moi.
0: Moi, je te dis que non.
15: Gérard, il paraît que t'as les couilles qui parlent. Gérard, est-ce que c'est vrai que tu as failli mourir noyé ?
0: Bon, alors, dégages.
15: Luigi, tu dégages. T'as failli mourir noyé sous mon sperme. Non, Gérard,
0: je peux répondre
15: à la question ? C'était un message de Gizmo, Gugu, Alcor, Chewbacca, Tony. Non, mais laisse-moi parler, Gérard.
0: Non, je te laisserai pas parler.
15: Mais si,
0: je te laisserai pas parler. Avez-vous des...
14: Tout le monde a le droit de...
15: Tu peux répondre à la question, Gérard ?
0: Allez, boule !
15: C'est trop PO.
14: Tout le monde a le droit de s'exprimer, Gérard.
0: Alors, Roosevelt, vas-y.
14: C'est le faux Luigi qui est là.
0: Ouais, je sais.
15: Moi, j'avais
0: dit. Hein? Je sais, t'inquiète pas, je reconnais les voix.
15: Mais non, c'est trop PO qui reconnaît les voix.
3: Il est pas con.
19: Ah, c'est vrai que
0: je suis pas con. Je réponds à la 7ème question, s'il te plaît.
19: Oui, alors je réponds à la question. Je réponds à la question.
0: Pour l'instant, je sais pas sonner, toi.
19: C'est 3 PO.
0: J'ai demandé à Roosevelt qu'à répondre à la question.
20: Repose ta question, j'entends pas.
0: Alors, pensez-vous que les omnis, ça existe?
19: Oui. Est-ce que je peux répondre?
0: Pour l'instant, c'est pas à toi que je m'adresse.
19: Non, mais est-ce que je pourrais répondre quand même?
0: Tu attendras ton tour. Tu attendras ton tour, s'il te plaît.
19: Attends, non, c'est bon, t'as fait un débat avec les filles. Maintenant, est-ce qu'on peut, on peut répondre, nous, les mecs?
0: Non, pour l'instant, Roosevelt n'a pas répondu à la question. Tant qu'elle répondra pas, vous parlerez pas, les mecs.
19: Gérard, et pas que tes voisins, ils t'ont vu décoller avec ta cabine téléphonique à 3h du matin.
0: Bon, alors toi, tu vas au standard et tu dégages. Bonne nuit à toi.
19: Au revoir. Jean-Luc!
0: Jean-Luc, tu la fermes.
19: Roosevelt. Il est pas là, ça existe. T'es malade, t'es taré.
0: Bon, alors si je suis taré, ben plus taré que toi, je meurs, ok? Alors tu dégages au standard. Bonne nuit. Roosevelt, s'il te plaît, tu réponds à la question.
19: Mais je vais pas répondre, passe, bordel.
0: Non, y'a pas de passe, bordel.
19: Roosevelt répond à la question. Mais non, mais chaque fois que tu lui poses la question, elle répond jamais, bordel. Elle est nulle, elle retourne au standard.
21: Mais non, mais. Tu fais pas chier, Roosevelt, casse-toi.
19: Casse-toi, putain, Roosevelt, qu'est-ce que tu fous là, merde? T'as dû.
20: Mais Gérard, je peux pas.
19: Je suis sûr que t'as déjà fait l'arnaque avec Jacques Pradel. Parce que moi, j'ai vu l'émission Le Décès de l'Étrange, et puis ils ont dit dans cette émission que c'était même du faux.
0: Ouais, c'est même pas vrai. Vous voulez la fermer? La question numéro 8, et vous allez réfléchir.
19: Mais j'ai pas répondu, Gérard, putain!
20: Gérard, peux-tu répondre à la question?
19: Gérard, c'est 3 PO, ça fait 10 minutes que je veux répondre.
20: Attends, Gérard, tu donnes toujours la parole à Roosevelt et jamais à nous, c'est pas normal.
0: Pour l'instant, je sais pas qui c'est que j'ai même plus de nom sur ma fiche.
19: C'est 3 PO, je te le dis depuis 10 minutes.
22: Moi, je m'appelle
12: Gérard, pose la 8ème question, on envoie un disque et ensuite.
0: Avez-vous déjà vu des omnis dans votre vie? Oui.
20: Oui.
19: Gérard, si tu réponds, on peut pas répondre.
0: Vous réfléchissez à la question et on va écouter.
12: On n'a pas compris la question, Gérard, faut que tu recommences.
19: Pour une fois, je voulais être sérieux, merde.
20: Gérard, est-ce qu'on peut écouter le disque?
22: Gérard, est-ce que tu peux continuer à parler?
12: Allez, Gérard, faut qu'on envoie un disque.
0: Avez-vous vu des omnis dans votre vie? Si oui, pourquoi ou non, comment? Oui, comment et non, pourquoi? Et on va écouter les boules A à Z. Tu me pompes. La suite des débats. Donc, je remercie tous ceux qui sont devant la radio. Et apparemment, d'après le chiffre qu'on vient de me donner, il paraît qu'il y a plus de 7 millions d'auditeurs qui nous écoutent. Bravo! Donc, ça s'applaudit quand même.
23: Bravo!
0: Ouais, bravo, ouais. Tous ceux qui sont dehors, je dois vous entendre un peu.
23: C'est bon,
0: on va accueillir.
23: Tu te rends compte, Gérard, et tous ceux qui sont devant la radio, tu en as parlé?
0: Ouais, j'en ai parlé, et ils sont tous à haut.
23: Ils sont plus de.
0: Salut à tous, là-haut!
23: Ils sont plus de 700 devant la radio!
0: Et qui c'est qui m'a ramené un sandwich pour après? Personne!
23: Ta gueule!
0: Ta gueule, héros, sois poli! Ouais, ton chapeau, il m'énerve, hein!
23: Voilà, allez, continue le débat, on y va!
12: Allez, Gérard, c'est parti!
0: On va accueillir!
23: Gérard, on y va, Gérard, s'il te plaît, merci!
0: On va accueillir C3PO! C3PO, tu travailles, s'il te plaît!
23: Oh,
19: oui,
23: pas,
19: Gérard, je suis là, c'est pas la peine de crier!
20: Arrête de crier, t'inquiète pas, on t'entend, hein!
0: Qui c'est qui me parle comme ça?
19: Gérard, il paraît que tu fais des soirées avec des extraterrestres.
0: Bon, ça y est, s'il vous plaît, vous me laissez finir.
19: Et arrête, enlève ton masque, on t'a reconnu.
0: Et on se calme, s'il vous plaît, quand je fais les présentations, parce qu'il reste plus que 29 minutes d'émission.
19: Il reste plus que 1h29.
0: On accueille Zob.
19: Ouais, Zobby, bonsoir.
0: Salut Zobby.
19: Zobby,
0: Ok,
19: arrête, on n'entend rien.
0: ET, s'il te plaît, t'es toujours là?
1: Oui.
19: Du H3000.
0: Ouais, bah H3000, pour l'instant, je t'ai pas appelé, toi.
19: Gérard, arrête la mouche.
22: Bon, Gérard, est-ce que c'est vrai que quand tu vas aux chiottes, tu ne nettoies pas le cul, mais tu mets du brut un petit peu sur les fesses et que ça donne du brut de merde?
0: Non, mais attends, toi, je t'ai pas
19: sonné.
0: On va accueillir...
19: Allez, gobelin avec la langue.
1: Gérard, arrête de péter, ça fait mal aux oreilles.
19: Gobelin avec la langue, Gérard.
1: Arrête de péter, ça fait mal aux oreilles.
0: Et t'arrêtes, s'il te plaît.
19: Comme ça, comme ça.
0: Punaise. Et tu dégages.
19: Bon, pose ta question, pauvre taré.
0: Tu dégages.
19: C'est qui l'a vu sourire?
0: Bon, allez, hop, vite.
19: Putain, bordel.
0: Bah,
19: putain,
0: Gérard,
1: arrête de péter.
19: Eh, tu
0: vas
19: oublier.
0: Avez-vous des
19: amis
0: dans votre
19: vie?
0: Gérard?
16: Ouais. On a Princesse Léa à la place de Zob.
0: Princesse Léa, bonsoir.
19: Bonsoir. On les gagne un petit peu.
2: Bonsoir.
19: Salut,
2: Léandréon.
19: Salut.
0: Salut. Salut,
19: ton nouvel auditeur,
0: Gérard.
19: Princesse Léa.
0: Princesse Léa, bonsoir.
19: Bonjour.
0: Au moins, quand Chris se réveille.
19: Allô.
2: Faut que tu parles plus fort, il y a tellement de monde qui fait que tu parles plus fort.
19: Oui, c'est moi.
2: Bon, Gérard se bat avec un chapeau et deux plantes.
19: Gérard, c'est Anakin Skywalker.
0: Bon, allez.
19: Va te foutre le fanfond de la force dans ton cul.
0: Bon, alors tu dégages, toi, tu restes poli.
22: Et Gérard, est-ce que c'est vrai que t'as failli mourir noyé à la locomotive parce que tu mets d'habitude ta tête dans la cuvette pour mieux te faire plan dans le vrai?
0: Tu dégages.
22: Il a appuyé sur la chaise.
0: S'il te plaît.
19: Gérard, je suis ta soeur.
0: Tu les calmes.
2: Il faut que tu poses ta question bien clairement. Tu réponds un par un.
0: Non, mais pour l'instant, tout le monde parle. Je ne poserai pas la question tant qu'au sommet, on ne les calmera pas.
1: Gérard.
0: Vous vous calmez, s'il vous plaît.
19: Gérard, c'est Princesse Léa.
0: Bon.
19: Gérard, est-ce que c'est vrai que tu te déguises en Chewbacca
0: et
19: que tu fais des dents
0: de poing
19: séquelles
0: sur le
19: bar de
0: la loco? Tu les calmes.
19: Gérard, c'est Tony, est-ce que tu pourrais reprendre tes questions quand
0: Non, pour l'instant, vous la fermez, je ne continuerai pas.
19: Princesse Léa.
2: On n'avance pas, là.
19: Gérard, est-ce que c'est vrai que t'es ridicule et aussi poilu que Chewbacca?
0: T'arrêtes, là, d'accord?
19: Gérard, est-ce que c'est vrai que tu n'as pas de dons pour le mieux sucer?
0: T'arrêtes, là.
19: Bon, arrête, Gérard.
0: Vous vous calmez, s'il vous plaît.
19: Bon, taisez-vous. Allez, on arrête. Arrêtez.
0: Dégage,
19: là. Allô, Gérard?
0: Philippe!
19: Ouais.
0: Philippe, tu dis à l'autre qu'est-ce qu'il se passe avec la caméra?
19: Il faut calmer les gens, là.
0: Bon! Au standard, tu me les reprends tous.
2: Bon, c'est quand tu veux, Gérard.
0: Non, mais moi, je veux pas te savoir. Tu dégages!
2: Pose ta question, Gérard.
19: Jean-Luc, tu dégages!
2: Gérard, reste là, Gérard. Tu poses ton casque, ça va pas là. Remets ton casque, Gérard.
0: Tu
2: Gérard se bat avec le caméraman. Gérard, tu peux te
19: rassurer. Jean-Luc, tu reviens à ta chance dans ton émission.
2: Remets ton casque.
19: Jean-Luc, remets ton casque. Bon, Gérard.
2: Fais de la radio, fais-toi.
0: Ah, bouche!
19: Ta gueule. Jean-Luc, tu reviens faire de la radio. Bon, Chiabodo, ça suffit maintenant.
0: Bon, Max, tu descends, s'il te plaît. Max, tu descends, s'il te plaît.
4: Calmez-vous.
0: Il dégage.
4: Max, tu descends.
0: Je veux plus.
4: Non, ça suffit.
0: Tu dégages.
4: C'est bon, stop.
2: Gérard, est-ce que tu peux t'asseoir, s'il te plaît? Merci. Tu fais de la radio, là. Tu as un micro qui est là.
0: Tu dégages.
4: Il y a un PDG qui est là.
0: Fermez-la.
4: Il y a un directeur
0: qui est là. Je pose la dernière question présidente.
4: Directeur, alors.
0: Viens avec ta caméra, s'il te plaît.
19: Vas-y, on t'écoute. Est-ce que c'est vrai que tu as perdu tes dents de devant pour le mieux sucer? Tu parles.
0: Tu dégages avec la caméra.
19: Tu parles pour parler d'avant.
4: Je vais faire virer.
2: Bon, Gérard, t'as oublié que t'avais des auditeurs quand même à l'antenne. Ouais,
0: hein. Et dans ces cas-là, tout le monde se calme. Toi, tu viens avec ta caméra, j'en ai marre.
2: Laisse la plante tranquille, Gérard.
19: Non, mais
2: c'est une plante, c'est tout, t'as rien fait.
0: Oh là là, au sommeil, s'il te plaît, tu me prends là. Non. Ils vont tous me les prendre, mais je continue pas le débat comme ça.
19: Arrêtez, t'en
0: vas,
19: les gars,
0: Gérard. Non, moi, je continue pas.
2: C'est normal, c'est Space.
0: Non, je ne continuerai pas.
19: Gérard,
0: vous taisez, s'il vous plaît.
19: Arrêtez tous les gars.
0: Vous taisez, s'il vous plaît.
19: Arrête, Gérard.
0: S'il te plaît.
19: Mon pauvre Gérard.
2: Ah, mais Gérard n'a plus envie de vous parler, là, donc...
20: Gérard, fais face à la situation.
19: Les gars, on fait deux questions sérieuses. Ouais. Allez, vas-y.
0: Avez-vous... déjà, toi, tu dégages, que ça t'apprendra à être poli. Bonne nuit pour celui qui m'a dit enculé.
20: Concentre-toi.
0: Au suivant.
20: Concentre-toi.
0: Avez-vous déjà vu des omnis dans votre vie?
19: Oui, j'ai vu un fan. Gérard, c'est trop PO.
5: Mais moi, je crois que la différence entre E.T. et Gérard, c'est que E.T. a compris qu'il devait retourner à la maison.
0: Bon, bah, toi, tu vas retourner au sonar, comme ça, t'auras compris ta douleur. Et toi, tu dégages.
19: Gérard, c'est Caramel.
16: Gérard, on a Golgoth 21 à la place d'Anakin Skywalker.
19: Salut, Gérard.
0: S'il te plaît, tu réponds à la question parce que tout à l'heure je vais m'énerver.
19: C'est quoi la question? Si tous ces noms sont pas des faux noms.
7: Alors moi, Gérard, je voudrais répondre. Je crois que les femmes au volant sont pas une bonne chose.
19: Les femmes au volant,
7: ça fait baisser les polices d'assurance, qui ne sont pas une bonne chose pour les mecs parce que ça nous fait de l'inflation sur les polices d'assurance.
19: Gérard, c'est Caramel.
0: ET, s'il te plaît, tu réponds à la question.
7: Elle est plus là depuis 10 siècles.
19: C'est Caramel.
7: Depuis
19: 2 années-lumière.
0: Si,
19: elle
0: est là. Allô, Gérard. Non, tu me le calmes. Allez, moi, j'arrête.
2: Gérard,
0: mais il... Ah non, mais je dois pas le savoir, moi, j'arrête.
19: Je
0: ne continuerai pas dans un cercle comme ça pour poser mes questions.
7: Gérard, écoute, c'est Caramel
0: qui
7: te pose
0: une question. Il n'y a personne qui veut répondre aux questions. Ils sont tous en train de jacter. Je demande à ET de répondre. Elle ne répond pas. Parce que tout le monde parle. Donc, au centre, tous les cas, nous sommes contents de lui répondre, Gérard.
7: Et c'est trop PO, il peut jamais répondre dans
2: la... Calmez-vous, deux secondes. Gérard va reposer sa question et vous allez répondre chacun votre tour. Allez, vas-y, Gérard.
0: Merci pour la radio.
2: Allez, vas-y, tu vois, ça fait un blanc quand tu parles pas, vas-y.
0: Donc, avez-vous vu des omnis dans votre vie? Si oui, pourquoi?
19: Gérard, c'est Caramel.
0: Caramel, tu me le dégages pour de bon, ce coup-là.
19: Il a rien fait, Gérard.
0: Là, ce coup-là, tu dégages. Allez, moi,
2: il a rien fait. Gérard, il a rien fait, Caramel.
0: Je demande à quelqu'un de répondre, personne ne veut répondre.
2: Remets ton casque, Gérard.
19: Je viens de la planète. Allez, les gars, il a plus le casque sur
0: les oreilles. Mais non, mais tu me prends tous au sondage. Et toi, tu dégages avec la caméra pour la cinquième fois.
2: Attends, je vais calmer, toi. Attends, j'arrive.
20: Gérard, calme-toi.
0: Tu dégages.
2: Attends, je vais les prendre.
0: Tu dégages avec ta caméra.
2: Je vais les prendre. Sylvie, tu recules, s'il te plaît. Merci, on arrête.
0: Cela, j'en ai marre.
2: Allô.
0: Je ne continuerai pas.
2: C'est qui?
19: Je viens de la planète Anus.
2: On se calme, je les calme en antenne, en direct. Attention.
19: Okay.
0: Non, je continuerai pas comme ça.
2: Allô, remets ton casque. Allô.
20: Allô.
2: C'est qui là? Il y a personne. Allô, allô.
19: Golgoth 21.
2: Attends, mais là, attends.
20: Allô.
2: Golgoth.
19: Ouais, salut.
2: Tu te calmes.
19: D'accord.
2: Il y a qui encore?
19: Dark Fluor.
2: Qu'est-ce que c'est que ce bordel, Dark? Dark. Je suis pas très content.
19: Okay.
2: Bon, y a qui encore?
20: Y'a
2: Iti. Bon, alors.
0: Pour l'instant, j'ai posé la question.
2: Iti, tu dis qui? Bon, Iti, tu dégages.
0: J'ai posé la question à Iti.
19: Jean-Luc!
0: Putain de merde!
19: Est-ce que Max pourrait me calmer un petit peu?
23: Ouais, c'est vrai, je devrais me calmer.
19: Non, mais attends, moi, calmez-moi, s'il vous plaît.
23: On a perdu quelqu'un, malheureusement, je crois qu'on a perdu David ou Arnett, là.
19: Je suis là.
23: Ah bon, comme par hasard.
9: Comme par hasard, on a les mêmes.
19: Allô, Tony. Oui, je suis là.
23: Est-ce que Caramel est là?
19: Oui, il est là, Caramel. Il est encore là.
20: Je peux dire quelque chose?
19: Tout le monde est là. On a réussi à rouler le standard.
20: Allô, je demande la...
23: Oui, j'ai tous enlevé. On va changer, je vais les virer, on en prend d'autres.
0: Allez, moi,
23: donc, tu peux me répondre dans deux secondes. Est-ce que tu peux raconter une histoire sur les ovnis?
0: Non, on va mettre un disque. Toi, tu dégages. Tu dégages avec ta caméra.
23: Attends, j'ai une idée. Prends un boîtier, j'ai une idée d'enfer.
0: Tu dégages avec...
23: Tu vas te calmer.
0: Toi, tu dégages. Non, je ne l'avais pas dans la figure. Maintenant, tu dégages. Et là, c'est pour de bon, parce que sinon, j'arrête maintenant.
23: Parce que c'est dommage, parce que c'est bien ce soir. Je suis content de toi.
0: Hein? On n'est qu'à la 8e question, il reste encore 2. Alors, tu dégages avec ta caméra, pas
23: c'est
0: trop
23: bien. Près. Je suis content de toi, Gérard.
0: Donc, on Gérard, va mettre...
23: Parce qu'on n'a plus de disque, là, on ne peut plus mettre de... Philippe, il n'y a plus de clip.
0: Philippe! Philippe, tu travailles, s'il te plaît!
23: Excuse-moi, Gérard, tu vas bien?
0: C'est quoi le
23: Philippe,
0: clip?
23: Philippe, tu te réveilles, s'il te plaît!
0: Ouais, le clip!
23: Il n'y en a plus! Mais c'est
0: Non, mais il n'y en a plus, tu m'as dit!
23: C'est un remix!
0: Il n'y en a plus, tu m'as dit!
23: Bah oui, il n'y en a plus, c'est un remix qu'on va mettre!
0: Eh ben alors, on balance le remix!
23: Non! Je vais changer d'auditeur, je vais aider le gamin là, parce qu'il est complètement.
0: Ouais, parce que là, il est à moitié dans le cirage, le gamin! Ça commence à m'énerver là, au standard! Hein.
9: Bah, je suis en train de l'échanger!
23: J'ai une idée!
0: Allez, on va mettre un...
23: Non, on va rien mettre du tout.
0: Ouais, on va écouter...
23: Non, tu vas raconter une histoire d'OVNI.
0: Bon, toi, tu dégages avec...
23: Oh
0: non, mais il n'y a pas de... Oh, tu dégages.
23: Arrête avec ta caméra.
0: Ça commence à m'énerver.
23: 5 minutes. Merci, pour de vrai, s'il te plaît. Alors, bon, j'ai un CD, là. C'est Morgan qui vient de mettre le CD. Et j'aurai le plus grand silence le temps que je refasse le standard avec le gamin qui est perdu.
0: Hein, gamin.
23: Vraiment,
0: Bac pardon,
23: pauvre gamin
0: là.
23: Tu rigoles en attendant.
0: Pas cool. Pas cool.
23: Gérard, écoute-moi bien, écoute-moi.
0: Pas cool.
23: Écoute-moi, Gérard.
0: Vas-y, je t'écoute.
23: Est-ce que tu peux raconter une histoire sur la musique des Silences des Agneaux? Tu racontes une histoire sur l'extraterrestre? Une histoire? C'est un peu comme quand je fais la nuit avec la petite fille de la mer.
0: Ah, je suis pas capable là. Non, je suis pas max.
23: Raconte un petit truc, une histoire. C'est avec une sorte d'un vieux monsieur. Mais attention, une ambiance très avec une belle voix. Grosse. Tu peux essayer? Essaye, je suis sûr que tu arrives parce que quand tu arrives à faire les pommes, tu peux faire quelque chose de très joli.
0: Bon, on va essayer.
23: Alors attention, on laisse la concentration. Morgane, t'as plus là, c'est quand tu veux pour l'ambiance.
19: Pour l'instant là, je fais du standard.
23: T'es concentré, Gérard?
0: Ouais, vas-y, on voit le babouin là.
23: Et c'est parti.
0: Donc, allez, c'est un vieux monsieur qui se balade tout seul dans la forêt. Et d'un seul coup, il rencontre une petite fille. Et cette petite fille-là, elle est perdue. Elle demande au monsieur, « Dites-moi, monsieur, est-ce que vous pouvez me redonner mon droit chemin? Je suis perdu. » Le vieux monsieur lui dit, « Bien sûr. » Mais malheureusement, il n'a pas sa boussole. Il ne sait pas comment faire. Alors, la petite fille lui dit, « Mais dans ce cas-là, où je vais aller? Qu'est-ce que je vais faire? Est-ce que je vais rester là, à dormir? Je vais mourir? Je n'ai rien mangé depuis 3 jours. Qu'est-ce que je vais devenir? Je suis jeune, je n'ai que 13 ans. Et je voudrais continuer ma vie, non mourir comme ça. » Donc, le vieux monsieur lui dit, bah viens avec moi dans une petite cabane. Je vais te faire voir, je vais te donner à manger. Et tu verras, tu pourras dormir tant que tu voudras. Et je serai là à tes côtés pour te faire des petits câlins, des bisous. Même aller plus loin si tu veux. Mais tu n'as que 13 ans et moi je suis trop vieux pour toi. Alors le petit monsieur l'emmène dans sa maison. La petite fille mange, elle dévore tout. Et après, la petite fille commence à s'endormir sur la table. Le vieux monsieur la prend dans ses bras, l'emmène dans un lit et lui se couche à côté. Et la petite fille dort jusqu'au lendemain. Le lendemain matin, la petite fille se réveille, mais malheureusement, le vieux monsieur est parti. La petite fille se retrouve tout seule dans la maison. Et elle cherche toujours son chemin pour rentrer chez elle. Elle continuera sa route. Elle va continuer jusqu'au bout, jusqu'à ne plus avoir de force. Et Elle arrive au bord d'une route, il y a une voiture qui s'arrête. Et c'est une jeune femme au volant qui lui dit « Mais où tu vas, ma petite ?» Alors elle lui dit « Bah, je veux rentrer chez moi, mais je ne sais pas où je suis là à l'heure actuelle. » Et la jeune femme la prend dans sa voiture et la ramène en ville. Elle s'arrête près d'un café, il déjeune et tout. Et la petite fille, comme ça, d'un seul coup, s'en va, sans prévenir. La jeune femme, elle se demande où qu'elle est partie. La jeune femme, croyant que la petite fille allait téléphoner à ses parents, elle est partie sans la prévenir. Et la petite fille, on l'a retrouvée le lendemain matin. Voilà. Voilà, c'est terminé. C'est terminé. J'espère que ça a plu à tout le monde. Je suis pas Monsieur Star System pour vous raconter des histoires comme ça. Donc,
12: c'était bien, Gérard. C'était donc, vraiment bien.
0: Là, s'il te plaît, tu t'en vas. Maintenant, on va continuer le débat. Donc, on va récupérer qui au standard? Pour l'instant, on n'a toujours personne.
12: Bah, repose ta question.
0: Avez-vous vu des omnis dans votre vie? Oui. Pourquoi? Et non, comment? Oui, comment et non, pourquoi? Voilà. Donc, qu'est-ce qu'on met comme disque en attendant?
12: On va voir les trois boys avec Boucheton S.
0: Voilà, Boucheton. Les trois boys avec Boucheton S.
12: Voilà.
0: Et on se retrouve juste après pour la suite de la libre antenne. La suite des débats du jeudi soir. Okay, oh là là, ouais, mais Max! Hey, s'il y a quelqu'un qui pouvait me ramener un sandwich parce que je commence à avoir faim depuis minuit, je demande depuis tout à l'heure un sandwich, je voudrais bien qu'on me ramène un sandwich.
23: Eh ben, t'en as plein devant la radio qui arrête pas de regarder ta sale gueule.
0: Attends, ma sale gueule, c'est bon.
23: S'il y avait un des Playboy qui est en train de... Que je suis monté à l'instant, qui est en train de nous regarder, là. Je sais que vous êtes en train de nous regarder, là. Hein, donc bon. Fais-moi face caméra, là.
0: Hey, là-bas.
23: Merci. Donc toi qui es en train de me regarder en ce moment, s'il te plaît, va chercher un sandwich à ce putain de gros...
0: Con
23: de Gérard, voilà.
0: D'accord.
23: Donc s'il te plaît, merci.
0: Ok. Non mais s'il y a quelqu'un qui...
23: Et tu te manges le cul.
0: Non mais attends, on gueule pas. Zob. Ou Zoub. C'est quoi là que tu m'as écrit là du schmoll?
23: Zoip.
10: Ouais, salut.
0: Salut. Caramel. Y'a pas de caramel.
23: Candelro.
0: Hein?
23: Candelro.
0: Candelro. Candelro. Oh, tu travailles. Bon, allez hop, bonne nuit,
10: bon.
0: Allez hop. Allez hop, allez okay. Hop, bonne nuit.
10: Je suis encore là, moi.
0: Ouais. Fais clochette.
10: Ah, la fée clochette, c'est le chien, là, dans Blanche
0: Neige. Mais c'est quoi, ça, ce nom bizarroïde?
10: Mais
0: c'est quoi, là, ce nom? Y'a même pas une meuf. Poil de cul. Bah voyons.
10: Excellent.
0: Poil de cul.
10: Et que ça fait marre à 4h du mat, quand même.
0: Ah, poil de cul. On se réveille.
10: Ouais, c'est bon, je suis là.
0: Ça te talent, les poils qui te restent sur le cul, tu vas plus en avoir.
10: Il est marrant. Ouais, super, okay. Il est marrant, le mongol.
0: Le mongol, tu sais ce qu'il te dit?
10: Non, je veux pas te savoir.
0: Bon. Nono.
11: Ouais, c'est Nono, le petit robot.
0: Ça y est, c'est bon.
11: Ouais, j'aimerais savoir, Gérard, est-ce que c'est vrai qu'on t'a proposé de tourner Alien le Retour sans maquillage ni costume? C'est vrai.
0: Hé, Nono.
11: C'est vrai.
10: C'est une question.
0: Nono.
11: Ouais,
0: la patrie. Je réponds à ta question. Est-ce que t'es aussi con dans la vie que maintenant?
11: Mais non, il joue un rôle, là. C'est pas comme toi.
0: D'accord.
11: Gérard.
0: Gérard.
11: Alors, je voulais juste dire que je suis contre la fédération du patinage. Et je suis prêt
13: à tomber un championnat du comment.
11: Et je suis prêt à venir rouler des patins à toi, Gérard.
0: Oh, Dismal, là, au standard, tu vas me les calmer, là, quand je t'en ai tout le temps.
11: Moi, non.
13: Les gars, calmez-vous. Allez, on se calme, on écoute. Alors, pose ta question. Allez.
11: Alors, pas les gars, là, avec ta caméra.
0: Bah, il n'y en a pas, Gérard. Mais merde, mais non, qu'est-ce qu'il faut? On
11: sait pas dans ce moment. Bon, Gérard, il y a Zobie, les gars.
10: C'est là.
11: Allô?
10: Allô?
11: Alors,
10: allô?
11: On écoute la question, on y va, Gérard. On se mêle le cul. Attendez, les gars. Désolé, on écoute.
10: C'est de la merde.
11: Merci. Ta gueule.
17: Ah, tu dégages.
6: contre la question, je vous en
8: prie. Écoutez l'étranger, putain, il y a aussi les gars sur l'antenne.
6: Bah,
8: dans le studio. Capitaine Flamme, tu n'es pas.
6: Allô.
8: Les gars, faut pas lui faire peur, faut pas lui faire peur, arrêtez.
6: Et hein.
8: Allô.
17: C'est qui?
6: C'est toi, mais oh merde. Et on parle pas de la famille.
18: Gérard, c'est Nono.
6: J'ai l'air
18: ma mère.
6: Je suis
18: ma mère.
6: C'est Voice.
8: Vogel.
18: Oh, Olivier, tu l'es calme ou quoi?
6: C'est Voice, on a gardé comme un.
18: Olivier. Gérard.
6: Gérard. Gérard, c'est Caramel. Non, je suis, faut pas le dire.
18: C'est quoi ce bordel là?
23: Je sais pas.
18: Tu dégages.
8: Allô? Gérard, c'est Nono. Est-ce que tu peux poser ta question très lentement parce que je suis en train de me branler là?
24: Nono, tu dégages.
8: Et pareil pour moi, sauf que je me fous un dos dans le cul. H3000. Gérard, c'est la fée Clochette. Est-ce qu'on pourrait parler de la différence d'âge chez les extraterrestres? T'es pour ou contre? Un coup c'est aigu, un coup c'est grave, je prends rien. T'es pour ou contre?
24: Ouais, moi j'arrête.
8: Je suis plus pour.
18: Gérard,
8: Arrête de jouer, reprends ta voix normale, s'il te plaît.
24: Est-ce que tu crois que c'est...
17: Oh, Timmy.
24: Les extraterrestres.
8: Gérard, arrête de jouer.
17: Oh, Timmy.
24: C'est pareil, Gérard, c'est reculé.
8: Où tout le monde parle en même temps, où personne parle.
6: Gérard, je viens de la planète Anus. Nous sommes venus...
23: Arrête, Cyril.
24: Vas-y, tu commences à me gonfler.
8: Je vais au bout de Boulogne. Apparemment, avec la webcam, t'as plus rien à gonfler. Il est mignon, il est con, mais il est mignon. Tu pourrais peut-être la tenir. C'est comme Gérard. On t'a coupé les coucougnettes, Gérard.
23: Bon, toi, Gérard. Tu dégages, tu retournes au fond, ça t'attendra d'être poli.
24: Allez, c'est pareil.
23: Allô. Et ce serait bien au moins qu'il puisse poser une question, qu'on puisse y répondre, parce que c'est vrai que vous parlez tous en même temps, c'est rigolo.
0: Et puis là, lui, il dégage avec sa caméra aussi, parce qu'il m'énerve.
23: Voilà, alors, on y va, s'il vous plaît, on y va, c'est parti. La question.
0: Tu dégages.
23: Bon, c'est bon, il dégage.
0: Tu dégages.
23: On pense à faire de la radio, là. Allez.
8: Jean-Luc,
23: tu dégages. Oh là, y'a plus rien qui marche, bordel.
8: Allô, Jean-Luc.
23: Bon, on se calme.
8: Allô. Bon, allez, du con, tu te dépêches, tu la poses ta question.
23: Allez, pose
8: attends,
23: question.
8: Il nous entend plus. Hein. Allô.
23: Allô. Pose ta question.
8: Allô.
17: Avez-vous déjà vu des ovnis dans votre vie?
8: Non, n'aie pas peur, pose ta question.
0: Avez-vous déjà vu des ovnis dans votre vie?
8: Oui. Tiens, c'est où là?
23: C'est quoi ce bordel?
8: Ah,
0: on peut plus continuer.
8: Mais j'ai pas vu d'OVNI, mais j'ai vu un extraterrestre. Sur TPS. Moi,
17: c'est
8: je
17: qui
8: crois. Gérard.
23: Il y a un truc bizarre.
8: Ça commence par un G, ça finit par Erard.
17: Non, là, c'est quoi?
8: Je te donne mon D, je te donne mon A, mon R, mon D.
23: Non. On va essayer. Non, bon, attends. Arrêtez, je vais pisser dans la culotte, arrête, calme-toi, on arrête, tu te calmes, stop, terminé, Cyril, terminé, c'est bon, tu t'assois, attendez, c'est très dur à gérer, on se croirait à l'Alaska, là.
8: Ultimate Fighting.
23: Oh là,
8: ouais, j'imagine.
23: Bon, alors, non, faut le voir, pour le croire.
8: Ouais, c'est clair. Moi, je crois que
23: si tout
8: le monde ressemblait à Gérard, le monde serait une décharge municipale. À quand un débat en live?
23: Patron, écoute, tu veux faire...
8: Gérard, tu peux pas rester poli.
23: Alors, s'il te plaît, un peu de respect.
8: Essaye d'être poli.
17: On entend deux voix. Personne n'a la porte. C'est pas possible de travailler dans
8: le. Max, c'est vrai que t'es pas crédible là comme ça, c'est Gérard. Faudra peut-être que tu la poses la question aussi.
23: Alors pose ta question.
24: Celle-là, j'ai posé depuis tout à l'heure la question.
23: Arrêtez, s'il vous plaît.
8: C'est pas crédible avec une voix comme ça.
23: Non, mais parce qu'on a un problème, alors s'il vous plaît, on écoute la question, on t'écoute.
8: Arrêtez,
23: on écoute. Non, laisse comme. En règle.
0: Avez-vous déjà.
23: Voilà. Non mais c'est bon là.
24: Avez-vous déjà vu des ovnis dans votre vie?
3: Il est mignon.
14: Maintenant, tu demandes.
3: C'est nul ce que tu fais, c'est nul. Un paix spatial, j'avais jamais entendu.
14: Gérard s'est téléporté dans mon anus.
3: Ah, bon.

0: répondre.
1: Jean-Luc, c'est la fée Clochette.
0: Ben, Jean-Luc. Il est là, Jean-Luc, il y a un mec qui s'appelle Jean-Luc.
2: Jean-Luc.
3: Non, il y a pas
0: Clochette,
3: de Jean-Luc.
0: Tu réponds.
1: Non, c'est la fée Clochette.
2: Ouais, c'est Jean-Luc.
0: Bon, David.
4: Oui.
0: Ah, tu vois, David, est-ce que tu veux répondre?
4: Appelez-moi.
0: Alors, t'écoutes. On écoute, on laisse parler David.
4: Quelle est la question?
0: C'était nul ton débat ce soir. Alors David, Luigi.
4: Oui, alors Nono veut répondre. Est-ce que c'est vrai que Raël, il a complètement pété les plombs en voyant sortir d'une sanisette à 6h du matin à Paris?
0: Qu'est-ce que c'est que ça? Est-ce que t'as compris la question?
3: Arrête
0: de faire croire que tu comprends plein de questions, tu comprends jamais rien. Alors arrête, parce que là tu fais vraiment partie des ovnis, parce que à chaque fois ton truc à toi c'est à chaque fois de faire. Non mais c'est quoi ça? Parce que tu comprends pas, c'est trop compliqué.
1: Et en fait tu nous dis qu'on est des cons parce qu'on pose des questions à la con, mais en fait c'est toi qui les comprends pas.
5: Gérard réincarné.
0: Alors est-ce que Arnaud Gérard.
3: On t'arrête s'il te plaît maintenant.
0: Y'a qui?
6: Bioman à la place de Jean-Pierre.
0: Bioman, bonsoir.
7: Bonsoir.
1: Biogirl.
0: Ah, c'est Biogirl, pas Bioman. Et y'avait qui encore qui était dans le débat? Y'a Paul de cul. Paul de cul, t'es là?
4: Ouais, je suis là.
0: Bon, Paul de cul, tu voulais.
3: Regarde, j'ai la caméra, bonsoir.
1: Est-ce que je peux répondre à la question?
4: La fée Clochette.
3: Ouais. Bon, allez, on va pas.
0: C'est nul.
2: Jean-Luc!
3: Oh là là là, mais c'est pas vrai, lui!
2: Jean-Luc!
1: Mais c'est qui ce Jean-Luc là?
2: Mec,
1: c'est
2: moi dans un coup!
3: Bon, c'est vous! Oh non, mais c'est quoi là?
6: Attends, vas-y!
1: Mais c'est quoi ton message, Gérard, dans tes débats? C'est tout le monde picole, c'est ça?
0: Vas-y!
1: Bon, c'est quoi le but?
2: Jean-Luc!
1: C'est où l'envoi à l'envers? Tout le monde se pique, c'est ça? C'est le chômage pour tout le monde?
3: Non, mais là, je pense qu'on va arrêter, hein!
1: Non, mais vas-y, Gérard, putain, j'ai envie de répondre, moi aussi.
2: Okay. Allez, tu dégages.
7: Pose ta question, Gérard.
2: Vas-y,
7: je veux répondre. Pose ta question, GG.
3: Je la pose depuis tout à l'heure, ma question.
1: Vas-y, je voudrais répondre. Alors moi, en fait, j'ai déjà vu un ovni, en fait. Alors, il était une fois dans un petit foie de Paris. Je crois que c'était nord-ouest. Et puis, je sais pas, moi, j'étais avec ma voiture.
5: C'est pas des phares.
1: Tu peux mettre une musique d'ambiance, hein?
5: C'est tragique.
1: Il y avait des phares, alors j'arrive.
3: Allez, stop.
1: Derrière un arbre, j'ai vu surgir une grosse criquette, et c'était. Qui c'est qui était au bout? Eh ben, c'était Gérard, avec des grosses coquillettes derrière.
0: Bonne nuit à tous, mon père, mon frère. Bonne nuit.
3: Voilà, bonne nuit à tous. Donc, je pense qu'on va arrêter parce que là, il n'y a plus moyen.
2: Bonjour, Jean-Luc!
1: J'aimerais faire ma conclusion, il n'y a plus moyen de transport.
3: Alors les conclusions et on se dépêche.
1: Oui, donc ça va être dur parce que quand même...
0: ça marche, c'est bon.
1: Je dois faire plusieurs conclusions.
3: Ah, y a un problème. Non, t'en fais qu'une.
1: Non, mais je dois faire les conclusions de Gizmo, Ulysse...
3: Non, tu fais ta conclusion et c'est tout.
1: Chewbacca.
3: Bon, alors, dans ce cas-là, tu dégages.
1: Et la clochette. Donc allez, je vais les faire brièvement. Bon, j'aimerais mettre en garde...
0: C'est qui s'amuse,
1: la
0: là
1: population,
3: Là, il y a un léger problème, hein.
1: C'est moins de 20 ans. On n'a pas parlé de l'inflation, il y a un problème dans ce pays.
3: Bon, allez, c'est bon, on arrête.
1: Bon, déjà, il y a un phénomène. Gérard, actuellement, il y a un phénomène bizarre dans Paris. Il paraît qu'il y a un problème, mais attendez,
0: vous parlez à chaque fois deux par deux. Vous pouvez pas parler un par un quand il y en a, par exemple, si David parle, les autres ferment leur gueule, par exemple.
3: Non mais par contre, il y a la nana qui voudrait parler, mais là
0: tu peux pas venir ici à l'antenne, t'es dans ton catacombe ou quoi? Qui c'est qui te fait? Oh, t'arrêtes de jouer avec tes effets.
3: Ouais, c'est pas moi.
1: On puisse faire bon,
0: David. Vas-y David.
1: Oui, je dis qu'en ce moment dans Paris, il y a un phénomène assez bizarre, même en province, hein, c'est que il paraît qu'il y aurait des témoins. Et tu aurais vu des cabines téléphoniques un petit peu partout dans le ciel, avec Gérard et François en train de se foutre la gueule avec sa belle-sœur.
3: Alors David, tu dégages. Bonne nuit à toi David, mais t'inquiète pas que si Françoise a une réflexion à faire, tu te débrouilleras avec elle, d'accord?
1: Bon, d'accord, est-ce que je peux faire ma conclusion? C'est Tony.
0: Alors c'est Tony.
3: Tony, tu fais ta conclusion par hasard.
0: Comme par hasard, toujours les mêmes.
1: Les conclusions de Gizmo, Ulysse, Gugu.
3: Non, tu fais ta conclusion toi-même. Les autres, ils s'appellent.
0: Attends, Tony, alors vas-y.
3: Tony, tu fais ta conclusion toi-même.
1: Bon, j'aimerais mettre en garde la population contre les ovnis et d'autres fléaux qui gangrènent notre société.
0: Ouais.
1: Car enfin, bon, la semaine dernière, j'avais vu des castors volants avec des ailes de vautour qui essayaient de m'attaquer, me picorer la tête.
0: N'importe quoi.
3: Non, mais ça, toi, mon pote, bonne nuit. Bonne nuit, Tony. Bonne nuit, Tony. Poil de cul.

0: Mais qui c'est qui s'amuse?
1: Bon, j'aimerais finir.
0: Ah, vas-y.
1: Si c'est possible.
0: Ah, c'est grave, grave ce soir.
1: Donc, aujourd'hui, j'ai teasé comme un malade.
2: Ouais.
1: Et donc, ce qui s'est passé, c'est que maintenant, je vois...
2: Il n'y a qu'un débat sur deux qui a bien fonctionné, c'est sur les nanas, heureusement.
1: Non. Non. Quand est-ce que tu vas faire un débat rien qu'avec des mecs?
2: Alors là, je ferai un débat avec les mecs que quand j'aurais pu ni Tony, ni Arnett, ni Luigi.
1: Et en plus, je ferai Tony. Ouais,
2: il faut
1: encore participer.
2: Il faut
1: encore participer alors.
2: C'est quoi là?
3: Bonne nuit à tous. Ben, y a un problème.
4: Toi, Luc!
1: Je suis attaqué par des migales à tête de fourmi.
0: Gérard, t'as été extrêmement mauvais sur le deuxième débat. Parce que là, on avait des gens très sympathiques.
1: C'est vrai, hein.
0: Qu'on n'avait pas eu l'occasion d'entendre depuis longtemps.
1: C'est vrai.
2: Ouais, comme par hasard.
0: Attends, ça fait combien de temps que David, Luigi, Arnett n'étaient pas passés sur l'antenne? Ça date d'il y a au moins une semaine minimum. Mais boys, minimum une semaine. Minimum, je dirais une bonne semaine.
1: Moi, en plus, je sais que je suis ton chouchou, Gérard.
2: À peu près 7 jours, t'as raison.
0: Attends, ça va. Eh oh, il pourrait passer tous les jours. Il passe que tous les 7 jours. Bon, la malchance fait que ça tombe tous les jeudis.
2: Et là, tu dégages là.
0: Mais en plus,
2: tu vires là-bas.
0: Gérard, ce que je voudrais te dire quand même, Gérard, c'est que aussi bien Luigi, Arnett, tout ça, Poets que David, etc., j'en oublie.
1: Tu m'oublies toujours, mais bon, c'est pas
0: grave. C'est qui, David?
1: Tony.
0: Je voulais juste te dire qu'eux en ont marre de passer jeudi, qu'ils demandent pas mieux ce que tu fasses tes débats le vendredi pour passer le vendredi. Je sais que ça arrange David qui souvent est fatigué, il a des plans de nana, il est pas toujours en forme.
1: C'est pas trop crédible ça.
0: Hein?
1: C'est pas trop crédible.
0: N'est-ce pas, David?
1: Ouais, ça refroidit, ça va.
4: Bon, je peux faire ma conclusion.
2: Bah, vas-y, fais ta conclusion vite fait.
4: Alors, moi, j'aimerais vraiment savoir, c'est vachement important pour moi, si t'as vraiment failli mourir noyé dans les chiottes de la loco quand tu mettais ta tête dans la cuvette pour mieux te faire prendre en levrette et qu'un mec avait tiré sur la chasse d'eau.
2: Alors, Luigi, tu vois, ta réponse, c'est non. Et non. Maintenant, tu as hâte de parler de loco, d'accord?
1: Gérard,
2: en demain en entendeur, salut, au revoir Luigi.
1: Gérard, est-ce qu'on pourrait parler de la différence
2: On couche pas ensemble, toi, tu dégages.
5: On couche pas ensemble, toi, tu dégages.
2: On couche pas ensemble, toi, tu dégages.
5: On couche pas ensemble, toi, tu dégages.
2: On couche pas ensemble, toi, tu dégages.
5: On couche pas ensemble, toi, tu dégages.
2: Arrête.
0: Ils sont en train de se taper dessus, là.
1: C'est normal qu'il y ait la caméra parce que c'est un média, quoi.
0: Non, c'est fini.
1: Quoi, c'est fini?
0: Non, mais il s'est calmé. Gérard, assis-toi, c'est fini, on fait la conclusion. La conclusion, Gérard.
1: Va
0: prendre l'air deux minutes, Gérard, et tu feras la conclusion après. Va prendre l'air. Avec ta caméra.
2: Non.
0: Si, si.
1: Tu pourrais me payer TPS?
0: On va. Alors, Gérard, s'il te plaît. Va dehors deux minutes, prendre l'air, Gérard.
1: Putain, mais faut qu'il assume, bordel.
0: Mais non, mais il assume pas, c'est une vraie gonzesse, ce mec.
1: Mais ouais, mais c'est incroyable, ça.
2: Mais c'est tous les jeudis, je leur pleine gueule.
0: Oh, ça va, et moi aussi, je leur pleine gueule. Moi, j'ai tout.
1: Tu veux plus l'avoir, tu viens plus faire les débats, c'est
0: ça? Voilà, exactement. Moi, je vais faire. Il y a un monsieur qui s'était proposé de faire des débats à ta place, vu que monsieur a envie. Donc, à tous les chauffeurs routiers qui nous écoutent et qui sont devant la radio, sachez qu'il y a une place à prendre.
1: Ouais, ça peut être sympa, ouais.
0: Voilà.
1: On peut plus se foutre de sa gueule alors. On va faire comment? Mais on va tous retomber dépressifs là.
6: Ah ouais.
1: On va faire quoi le jeudi soir?
0: Alors.
1: On va regarder le cercle de midi.
2: Laisse-le.
1: Avec Laura Adler.
0: Arrêtez. Bon, on s'excuse parce que là il y a un problème avec le caméraman qui est Cyril et qui n'arrête pas de le suivre partout.
1: Cyril qui pue des pieds.
0: Voilà, c'est bon. Stop.
1: C'est Cyril qui pue des pieds.
0: Oui, c'est Cyril qui pue des pieds de sa fois. Donc qu'est-ce que tu voulais dire, mademoiselle?
6: Bah, Gérard, il voulait me parler, donc je voulais le prendre en antenne.
0: Oui, mais lui va prendre. Si tu le prends en antenne, il va te prendre le cul, donc.
6: C'est pas grave.
1: Tu peux lui parler à l'antenne, on est une grande famille.
0: Sinon, les enfants, ça va?
1: Ouais, ça va.
0: La vie est belle?
1: Bah oui.
0: Bon. Tout va bien?
1: Oui.
0: On va bientôt dîner tous ensemble?
1: Et bah, avec ta femme, ça fait?
0: Hein?
4: Bon, est-ce que Gérard est le fils naturel de Chewbacca?
0: Qui parle?
4: Ouais, est-ce que Gérard est le fils naturel de Chewbacca?
0: Écoute, il y a de fortes chances, mais. Ah, ça y est, il revient, bah Chewbacca. Oh putain! Arrête! Il est en train de claquer la porte, il a failli péter la machine à 30 000 kilos. Oui.
1: Max et Tony, on va manger ensemble, mais c'est toi qui payes, hein. Que ça soit bien clair. Si tu nous as...
4: C'est Gérard qui paye.
0: C'est Gérard qui paye.
1: Par contre, Max,
0: Gérard, qu'est-ce que tu penses de faire un dîner avec Poyce, Tony, Arnett, Luigi, David? Qu'est-ce que t'en penses? Arrête,
5: ça suffit maintenant.
0: Tu vas la casser, arrête, tu vas la casser la porte, Gérard. Tu la laisses ouverte.
5: Il reste pas.
1: Voilà. Est-ce que t'acceptes le liquide?
5: Tu mens ou ça fait pas? Tu dégages avec la caméra.
1: Jean-Luc.
5: C'est Arnett.
0: Jean-Luc. Bon, allez, je mets le truc avec le truc de Cabrel avec le 3668 si tu veux.
1: Et Max, par contre, à quand un débat en live où on est tous présents sur le plateau?
0: Ah, ça c'est envisageable peut-être.
1: Sans déconner, putain, ça serait puissant parce qu'au moins on le verrait bouger tout ça et il nous verrait aussi réagir quoi.
0: La semaine prochaine déjà, il y aura l'heure de vérité, ce qui va être le jeu de la vérité. Alors là,
2: je te préviens, l'heure de vérité c'est sans caméra. Je ne veux plus là.
1: Bah, le jeu de la vérité, ça se passait à la télé.
0: D'accord,
1: hein.
0: Le jeu de la vérité, ouais.
1: Après, Gérard, on fera la vie de recherche avec ta classe de mongolien, là. C'est en TM2.
2: Le mongolien est en merde.
3: Ça sent bon. Il s'est pas parfumé.
7: Ouais.
3: Attends, mais ça n'a rien à voir avec ce qu'on est en train de dire, là. Qu'est-ce que tu as? Tu mélanges tout, Gérard. Quel rapport? Tu t'es pas parfumé? C'est quoi ça? Très bonne nouvelle.
8: Hein?
3: Ça sent bon pour une fois dans le studio.
8: Ça sent bon là.
3: Allume ton micro.
9: Dis tu verras tout à l'heure. Bonsoir à tout le monde déjà.
3: Allez, c'est parti les kiki. Dis bonjour à Lilia.
9: Salut Lydia.
7: Lydia, s'il te plaît.
3: Lydia.
9: Comment?
7: Lydia.
3: Lilia.
9: Lydia.
3: L-Y-H-I-D-A-I-A.
7: Ouais, bien.
3: Voilà.
9: Merde. Voilà. Où mon fauteuil?
3: Alors, Lilia, elle a 19 ans, elle est vierge et elle voudrait que tu t'occupes d'elle.
9: Bon, bah attends. Qu'est-ce que t'attends de moi?
7: Hein? Gérard?
9: Oui, je t'écoute.
7: Gérard, je t'aime.
9: Non, ça...
7: Non, mais je te jure, attends, j'écoute tous tes débats.
9: Non, mais ça, c'est bon. Ça,
7: Bon, Gérard, tu dégages.
9: Comment?
7: Gérard, tu dégages.
9: Oh, bah ok. Alors, bonne nuit.
3: Oh bah c'est bon, moi. Non mais attends, de toute façon là les gens vont t'allumer ce soir. Bah non mais ils vont t'allumer. Hein?
7: Tu fais le boudin, Gérard?
3: Hein? Qu'est-ce qu'il y a?
7: Tu boudes?
3: Mais allume ton micro, bordel, putain!
9: Elle a quel âge, la pétasse?
3: Elle a 17 ans alors, tu te calmes.
9: Bah attends, à 17 ans on commande pas, hein?
3: Ah c'est clair, c'est qui le chef ce soir?
9: Ouais, c'est moi.
3: Ouais, c'est
9: la dernière.
3: Ouais, la dernière, après c'est fini, elle viendra plus à la rentrée.
9: Ouais, tenez-vous-en sur vos gardes. Vous allez voir ce qui va vous arriver après le débat.
3: Ouais, non, même avant.
9: Non.
3: Ultimatum?
9: Non, ça, on a dit après le débat. Avant? Ok, pas de problème.
3: Donc, tenez-en vous pour garde. Non, tenez-vous-en sur vos gardes.
9: Hein. Ouais.
3: Alors ça va être clair et net. Ça va taper. Non, bah, tu peux rigoler, Lilia. Attention, parce qu'il s'est passé des trucs pas très...
9: Non, mais justement, il y en a un, là... Bon là, je suis descendu, mais de toute manière, j'ai pas son numéro, mais il va falloir qu'on l'appelle parce qu'il arrête pas de m'appeler sur le tatou.
3: Oui, en fait, Gérard, j'ai acheté des billets pour ton nouveau spectacle.
9: Ouais, mais attends, toi, je te crois pas.
3: D'accord. Ah bah tiens, on les a les billets là.
9: Non, mais attends, moi, je te crois pas.
3: Oh, déjà, on a plein de trucs à te montrer là. Alors là.
9: Ouais, mais attends.
3: Excuse-nous, hein, on fait notre popote un petit peu.
9: Ouais, mais moi, je voudrais bien trouver mon fauteuil.
3: Ton fauteuil assez haut. Très bien là. Tu prends celui-là.
9: Non, c'est bien, c'est pas le bon.
3: Tu restes debout et tu nous fais pas chier.
8: Voilà, exactement.
3: Allez, et sur Fun TV d'ici quelques instants, vous allez pouvoir
9: pour la dernière fois, vous allez pouvoir suivre l'anniversaire.
3: Voilà.
9: Et moi j'aurais bien voulu le voir.
3: Bon,
9: parce que j'ai pas encore vu.
3: C'est
9: hein.
3: Dommage, on vient de le voir. Bon, Lilia,
7: oui,
3: on t'embrasse, on te fait de gros bisous.
7: Ouais, je voudrais embrasser Catherine et Manon.
3: D'accord, ok, très bien,
7: c'est bien.
9: Oui, c'est bon, on est bonjour.
7: Non,
9: comment?
7: Ta gueule.
9: Ouais bah ta gueule, alors toi tu la fermes parce que les bonjours tu les passes pas à l'antenne, ok?
7: Je t'emmerde moi, je fais ma vie quand même, hein.
9: Allez, va voir si... va voir si maman a fait les carottes. Allez, va te coucher.
3: Ah,
9: bonne
3: ça
9: nuit.
3: Casse ce soir, ça va casser, c'est clair. Hop. C'est clair. Allez, à la trappe la Lilia.
9: Allez,
3: si tu as fait des carottes ce soir.
9: Au suivant.
3: Ce soir, ça va être l'abattoir, les enfants, avec Gérard. Ton débat de cette nuit portera donc sur
9: les relations amoureuses.
3: Voilà, pour ou contre?
9: Ben, les questions, je dis pas.
3: Pour l'instant, surprise. Ça va être la grosse surprise. Ça va être clair et net. Il y aura quand même un ultimatum.
9: Ah oui.
3: Parce qu'il s'est passé des choses pas très. Ah, ça y est, en direct sur Fun TV, Gérard, d'ici quelques instants. Donc pas très catholique. Non, mais surtout, tu te concentres.
9: Ouais, mais attends, je voudrais.
3: Non, mais attention, ça va être éteint, ça. Ou tu te concentres à faire de la radio, pas à faire de la télé. Donc il va y avoir un ultimatum. Hein ? Mmh. C'est ça ? Qu'est-ce qui s'est passé en deux mots avant que tu parles de l'ultimatum ? Qu'est-ce qui s'est passé, Gérard ?
9: Ben, je sais pas, il y en a qui se sont amusés à faire des cassettes vidéo derrière mon dos. Et en plus, c'est en Belgique.
3: Voilà, et il s'est fait un maximum de fric, le mec, je crois.
9: Ouais, je crois qu'il s'appelait 50 000.
3: 50 000 francs, rendez-vous compte. Non, mais c'est quand même comme ça, je vais pouvoir voir un petit peu ce qui s'y passe. Alors, on a Stéphanie, 17 ans, de Montpellier, qui est là. Qui c'est qu'il faut passer en priorité ? Peut-être le Thierry, non ? Thierry, peut-être, hein, 24 ans de Lille. Bonsoir, Thierry.
8: Bonsoir, Max.
3: Ça va ?
8: Ouais, et toi ?
3: Bon, très bien. Puis Fun TV, c'est quand vous voulez, hein. Dès que vous êtes prêt, dès que t'enlèves tes moufles, Philippe, t'y vas, hein.
9: Alors, non, mais je voudrais bien voir, parce que j'ai pas encore vu cette histoire. Viens, comme t'es là, Cyril. Ça tombe bien. Tu vas me chercher un café. Ça t'apprendra.
3: Allez.
9: Un café non sucré, s'il te plaît, merci.
3: Voilà. Et voilà. Thierry 24.
9: Et en espérant que la capière marche, parce que je crois que.
10: En espérant que pour ta dernière, tu puisses demander quelque chose poliment pour une fois.
9: Oui, ben je dis s'il te plaît. Alors maintenant, je préviens, attention.
3: Ouais, t'es très mal poli, Gérard.
9: Non, mais.
3: Tu sais qu'à la rentrée, c'est terminé tout ça, hein, toutes ces.
9: S'il te plaît, long sucré.
3: Alors, on n'a pas entendu.
9: Alors je préviens d'une chose. Lors du débat.
3: Recule un tout petit peu. Là, ouais, quoi.
9: Là, lors du débat, je vais t'essayer d'être poli. Mais je veux pas les mêmes. Ah non, alors ah non, ah bah alors là dans ce cas-là
3: Ah non.
9: Non mais alors c'est bon.
3: Ah non. Ah pas de truc.
9: Non. Déjà il y a Caramel qui m'a demandé s'il pouvait assister au débat ce soir. J'ai pas répondu à son numéro.
10: Ah mais nous on lui a répondu à ta place.
9: Oui ben dans ce cas-là c'est bien. Alors passez les mêmes, comme ça va être en plus il y a le petit fils Henri qui est là.
3: Ah bah ouais, bah alors là, faut faire gaffe alors.
11: Je vois pas ce que ça change, Gérard.
9: Non, mais...
11: Si t'es pas content, tu viens faire ton standard, puis tu choisis tes auditeurs pour ton débat.
9: Ben, dans ce cas-là, si vous appelez les mêmes avant.
11: Mais c'est pas qu'on appelle les mêmes avant, c'est eux qui appellent, je suis désolée.
9: Non,
3: t'auras pas les mêmes, allez, on te fait marcher.
10: Non, mais de toute façon,
3: y aura pas les mêmes.
10: De toute façon, Gérard a déjà prévu sa standardiste pour la rentrée.
3: C'est qui ?
9: C'est qui ?
10: Ah bah, tu le sais très bien, Gérard.
9: Quoi, c'est Vanilla ?
10: Non, c'est Emmanuel, tu le dis partout à tout le monde.
9: Non.
10: Attends, mais Gérard, on a les preuves encore.
3: On a les cassettes, Gérard, parce qu'il paraît que tu nous as fait monter de la 10e à la 6e place.
10: Ouais, on a les cassettes.
9: Ouais, ben, j'attends de...
3: T'écoutais ?
9: Le sondage, là. J'attends le sondage jusqu'à maintenant. Bon, allez. Bon, on n'est pas. C'est pas l'heure du débat.
3: Non, bon, attends,
9: continue
3: c'est pas...
9: ton émission. Continue ton émission.
3: Alors, Thierry, 24 ans de Lille. Thierry.
8: Ouais, Max.
3: Bonsoir, excuse-nous, on y va. Hein.
8: Ouais, moi je voulais raconter en fait parce que. Donc, je me marie le 12 juillet.
3: Ouais.
8: Et on m'a fait faire deux enterrements de vie de garçon. Et je voulais un petit peu raconter comment c'était passé.
3: Déjà, t'as choisi un jour magnifique, c'est le jour d'anniversaire de mon frère.
8: Ah, en plus, c'est cool.
3: Ça m'émeut vachement.
8: Ouais. Donc on va faire quelque chose pour t'en faire un jour.
3: Comment on fait pour enterrer sa vie de garçon, Gérard
9: Là, je sais pas.
8: Bah Gérard, il s'est pas encore fait enterrer.
9: Non mais attends...
8: mais Gérard, il connaît pas de femme, c'est pour ça.
9: D'accord, merci. Alors je vais te dire une chose, tu vois. C'est pas que je vais être vache avec toi.
8: Ouais.
9: Mais ton mariage.
8: Ouais.
9: Je te souhaite bon...
8: Ouais.
9: Et j'espère que celle qui va t'avoir choisi.
8: Ouais.
9: Soyez sympa avec toi.
8: Ouais,
9: sinon, bonne chance.
8: Hein ? Elle t'aime bien, c'est toi qui me fais chier, quoi.
9: Ah, c'est moi qui te fais chier.
8: Ouais, parce que ma copine, elle aime d'être écoutée et tout, puis ça commence à me gonfler un petit peu, quoi.
9: Eh ben alors, dans ce cas-là, si ça commence à vous gonfler, ben dans ce cas-là, vous allez sur une autre radio, d'accord ?
10: Hein ? Gérard, ouais. Est-ce qu'on peut enterrer sa vie de garçon quand on est homo comme toi ?
9: Non, attends.
3: Oh là, non.
9: Non, mais attends. Là, Florence, je vais dire une chose. Je vais pas jouer comme ça ce soir.
3: Parce que commencez pas à dire.
9: Là, je vais pas m'amuser. Là, je vais pas m'amuser pour la dernière. Je vais m'amuser à jouer l'histoire de la loco déjà la semaine dernière. J'y ai pas été. Ça, c'est mon problème.
3: C'est clair.
10: Ça, tu l'auras tous manqué dans les chiottes. Putain, il y avait la queue. Ouais, ils attendaient tous.
9: Ouais, dans ce cas-là. Si tu veux jouer, dire que on me voit dans les chiottes partout. Dans ce cas-là, tu prends après. Moi, je m'arrache.
3: Ah, tu vas prendre après, toi. Hein. Après non, tout le monde, tu fais la queue comme tout le monde, tu prendras pas avant.
9: Mais moi, je vais te dire une chose, je vais pas faire le débat, tu vas directement faire la réalisation.
10: Ah non, je vais directement chez moi, Gérard.
9: Oui. Dans ce cas-là.
10: Bon, alors.
9: Dans ce cas-là, tu dis rien.
10: Alors.
9: Parce que là, les locaux, c'est faux, ok.
10: Ouais, et.
9: Non, mais attends. C'est pas parce que.
10: Non, mais. On rappelle que Gérard, t'es ni hétéro ni homo. Hein.
9: Ouais, non, mais.
10: Non, mais que ça soit bien clair, redis-le, parce qu'il y a des gens encore qui nous disent oui, Gérard.
9: Gérard, concentre-toi. Mais j'ai pas mon fauteuil.
10: Non, mais arrête de. Assis-toi, allez, vas-y, dépêche-toi.
9: Moi, j'ai mon fauteuil.
10: Il paraît que t'es ni hétéro ni homo, faut le rappeler, hein. Bah redis-le. Après.
9: Quoi après?
10: T'es pas hétéro.
9: Non, je suis rien du tout et c'est tout. Et j'emmerde les mecs. C'est tout.
10: T'es un hétéro.
9: Quoi? Ouais, bah c'est ça. Bah, dans ces cas-là, bah, vous vous démerdez, moi, vous finissez l'émission.
10: Voilà, Thierry.
12: Ouais.
10: Toi aussi, t'es contre les. Toi, tu vas te marier, mais t'es contre les hétéros, toi.
12: Ah, bah, je veux dire, on m'a fait deux trucs, on m'avait déguisé comme dans Pédale 12, comme Patrick Timsit.
10: Ah ouais. Alors, mais réponds à ma question. Je veux dire, tu te maries, mais t'es pas hétéro.
12: Hein?
10: Tu te maries avec une femme, mais t'es contre les hétéros.
12: Ah non, tout à fait. Je suis pour tout le monde, moi, mais je suis hétéro.
9: Ouais, ben, je te souhaite.
10: Ah, bah, alors, ah, le mec, attends, l'autre, il se marie avec une nana, il nous dit qu'il est hétéro, genre.
9: Non, mais attends, moi, je vais te dire une chose, je te dis merde pour ton mariage.
12: Ouais, c'est cool.
10: Oh l'enfoiré, c'est dégueulasse de dire ça. On dit jamais merde pour un mariage. On dit merde pour un examen, pas pour un mariage.
9: Ouais, ben, tous mes vœux de bonheur, mais pourvu que tu la gardes le plus longtemps possible.
12: Bah, voilà. Tu fais quoi, Gérard? Tu veux pas venir voir un coup?
9: Non.
10: Ah non, mais là, déjà, et puis quoi, là,
12: ah ouais?
10: Non, bah, c'est Florent qui m'a dit que, apparemment, que t'avais un petit peu picolé.
9: Non, c'est bon, parce que ce que je t'ai dit tout à l'heure au téléphone, j'aime pas tellement me faire engueuler comme ça.
12: Ah ouais?
10: De quoi?
9: Non, mais c'est bon. Oui.
10: Ah, parce que monsieur gueule toute la soirée, tous les jeudis, mais monsieur, dès qu'on lui fait une réflexion, n'aime pas ça. Mais c'est comme ça, c'est pareil, c'est...
9: Non, mais attends...
10: Gérard ne donne plus de nouvelles pendant 3 jours.
9: Non, mais attends, j'étais avec Agnès en train de faire...
10: Ça ne nous regarde pas, ce que tu
9: Agnès,
10: fais avec elle.
9: Agnès, elle est là-haut.
10: Et alors?
9: Elle peut te dire que j'étais avec elle.
10: Bah oui, mais il faut le dire.
9: En train de l'aider. Henri était au courant comme quoi que je l'aidais pour son appartement. Si.
10: Non.
9: Si. Non, c'est faux.
10: Ah,
9: c'est faux. Non. Agnès pourra le confirmer.
10: Bon, Agnès, c'est une amie à Gérard. Hein, donc voilà.
9: Donc,
10: il couche avec elle, et tout. Bon.
9: Non.
10: Ah, c'est ce qu'on nous a dit.
9: Non.
10: Ah si.
9: Non.
10: Si. Thierry Bonnebourg, amuse-toi bien et bon courage pour la suite. Hein.
12: Ouais, salut, Max.
10: Salut, et puis tu nous rappelles quand tu divorces. Stéphanie, 17 ans de Montpellier, conseille dans un instant de vengeance, c'est ça Stéphanie?
13: Oui, c'est ça.
10: Eh ben ne bouge pas, on viendra dans un instant avec toi.
13: Ouais, ok.
10: On aura également donc Christophe, 20 ans de Toulouse, sa copine est hystérique. Bonsoir Christophe.
14: Salut Max.
10: Elle est vraiment si hystérique que ça?
14: C'est même pas la peine d'en parler.
10: Bon, très bien, ne bouge pas. Et on aura également Nicolas, 20 ans de Niort. Bonsoir Nicolas.
15: Ok, salut Max.
10: Ça va bien?
15: La patate de folie.
10: Ça va plutôt bien. De quoi parlerons-nous, Nicolas, dans un instant?
15: Une petite parodie de Eddie Mitchell.
10: Très bien, ben, ne bougez pas. Si vous voulez nous appeler, 0870-5000 et 0800-308-5000. Et la bonne surprise, c'est que Alan Clark de Robin des Bois est arrivé dans les studios. Petite surprise, ça nous fait plaisir. Donc ne bougez pas, on revient d'ici quelques instants. 0870-5000 et 0800-308-5000 avec le débat de Gérard cette nuit qui portera pour l'amour,
9: les relations amoureuses.
10: Voilà, pour ou contre les relations amoureuses, il y a nos malaises, vous nous appelez 0870-5000. Jean-Paul, donc le Alan Clark est également. Alan Clark est
16: Will.
10: Et Will, bien sûr, c'est Alan Clark qui nous va.
16: T'entends rien.
10: Alan Clark, t'entends rien?
16: Un peu de volume. Putain, trop fort. Attends,
10: ça.
16: Non, mais attends, mais je suis plus bas que j'y vais sur le siège là. J'arrive pas à le monter, la poignée elle est pétée.
10: C'est vrai?
9: Ah, mais là, celui-là, je le laisse pas. Voilà. Celui-là, je le garde.
10: C'est vrai que t'es tout petit là. Alors,
16: t'es trop entier toi.
9: Celui-là, je le garde.
10: Alors, Jean-Paul, bien entendu, ouais. Le gimmick maintenant qui a pris le dessus, c'est.
16: Bonjour, bon, ça va?
10: Voilà, très bien, tu peux le refaire.
16: Bonjour, bon, ça va?
10: Voilà, très bien, fais-le, Gérard.
9: Je m'appelle Anne Clark. Bonjour, ça va?
10: Ben voilà, t'as la doublure.
16: Là, c'est
9: ouais, plus le temps. Ouais, plus le temps que t'essayes de demander aux éditeurs qu'ils te passent.
10: Sans déconner, c'est devenu vraiment le. C'est dans le courrier.
16: Mais grâce à toi.
10: Non, mais oui, mais enfin, bon, grâce à toi aussi, parce que c'est quand même vous qui l'avez fait et c'est toi qui le fais. Mais une lettre sur deux, c'est bonjour, bon, ça va. Hein. D'ailleurs, il va repartir avec le carton, Julie, pour Robin des Bois.
16: Il va partir avec le carton.
3: Avec le carton,
11: j'ai mais... ça m'arrange énormément vu que je voulais m'en occuper demain.
16: Non, mais attendez, c'est qui me ramène ça qu'il est en scooter là.
3: Non, il le sait pas.
16: Il le sait pas,
3: Jean-Paul, qui va quand même se démerder.
16: D'accord.
3: Stéphanie, 17 ans de Montpellier. Et ensuite, on va montrer un petit peu tous les cadeaux qu'on a reçus pour l'équipe de Robin des Bois. Vas-y, Stéphanie.
13: Salut, ça va ?
3: Salut, bon, ça va. Hein. Tu vois, je te dis, ça marche. Hein. Vas-y, Stéphanie.
13: Ouais, donc alors moi, je t'appelle parce que j'aurais besoin d'avoir des petits conseils pour me venger.
3: Alors, bah écoute, on va être trois pour te donner un petit coup de main. Vas-y.
13: Bon, en fait, bonjour tout le monde, au fait. Hein.
3: Ouais, salut.
13: Bon, en fait, je vais t'expliquer le truc.
3: Mm-hmm.
13: Donc, moi, donc, avec une copine, on devait travailler quelque part. Et le problème, bon, bah, c'est que ma sœur, elle s'y est mêlée. Ma sœur, elle a jamais voulu travailler dans un machin. Enfin bon, elle est feignante et tout ça, donc elle a jamais vraiment voulu bosser.
3: Ouais.
13: Et donc, elle a pas supporté. Enfin bon, elle est jalouse, quoi. Elle supporte pas que moi, je puisse travailler quelque part et pas elle. Donc, elle a voulu, elle aussi, travailler. Donc, elle a commencé à prendre contact avec les gens de ce truc, quoi. Et puis, elle a commencé à, comment dire, à vouloir s'incruster. D'ailleurs, elle s'est même bien incrustée, on peut le dire. Et elle a réussi à en monter certains contre nous, en fait. Et à bien nous casser dans notre dos, en fait. Elle nous a bien cassé vers eux. Et maintenant, bah, c'est moyen l'ambiance entre eux et nous. Si tu veux, moi, je me suis carrément engueulée avec un des mecs.
3: Mmh.
13: Donc, en fait, c'est plus terrible l'ambiance.
2: Ouais, mais attends, à quel sujet tu t'es disputé avec ta sœur?
13: Eh bien, parce qu'elle veut s'incruster là et qu'elle me casse par derrière.
2: Ouais, mais dans quoi? Dans quoi?
13: Bah, ça, si tu veux, bon, le problème, c'est que je voudrais. Ouais, voilà, je peux pas le dire, en fait, l'endroit où on doit bosser, parce que j'ai pas envie d'être reconnue.
2: Non, mais...
13: Parce qu'en ce moment, il y a pas mal de monde, je pense, qui peut m'écouter, des gens, justement, qui pourraient être susceptibles, justement, d'entendre ce que là je dis, et justement, là, ce sera encore pire après. Donc, je préfère pas dire l'endroit où, en plus, je crois que vous connaissez plus ou moins, quoi.
2: Non, attends,
13: Non, enfin, je crois que, non, mais... Non, mais je te jure, je peux. Non, mais ça, franchement.
3: Ah, bah, tu fais rien. Tu fais de la merde, là.
2: Dans quoi? Parce que là, je vois pas. Parce que ta sœur. Oh,
3: en libre antenne, il est nul, le Gérard. En libre antenne, il est nul.
2: Ta sœur, elle veut faire quelque chose, mais vis-à-vis de quoi? Parce que.
13: Elle veut copier sur moi, donc elle veut travailler au même endroit.
2: Ouais.
13: C'est ça, en fait.
2: Mais tu travailles où?
13: Mais voilà, c'est ça le problème.
3: Bon, quel âge a ta sœur? Je vais reprendre le truc, là, parce que là, c'est n'importe quoi, Gérard. C'est n'importe quoi. Quel âge a ta sœur?
13: Ma sœur, elle va avoir 20 ans.
3: Elle va avoir 20 ans. Et pourquoi, en temps normal, dans la vie de tous les jours, elle a envie de t'imiter, ou c'est vraiment la première fois qu'elle se...
13: C'est arrivé plusieurs fois, déjà.
3: Bon. Mais c'est toi qui prends le dessus sur elle? C'est toi qui prends des décisions?
13: Est-ce qu'elle... Non, le problème, c'est que moi, bon, si tu veux, moi, j'ai des passions, des machins, j'aime des trucs dans la vie.
3: On dirait une femme, quand tu parles, on dirait une femme de 25 ans, on dirait pas que t'es 17 ans. Et t'as vraiment 17 ans ou 27 ans?
13: Non, j'ai 17 ans.
3: Putain,
2: non, attends, mes genoux.
3: Non, mais attends, c'est possible qu'elle ait 17 ans.
2: Non, plus.
13: Attends, j'ai 17 ans. 17 ans et demi, d'accord. 17 ans et demi, je vais avoir 18 ans.
2: Ouais.
13: En 79.
2: Non, mais ça y est, c'est bon.
13: Non, mais il me croit pas, mais je te jure, c'est vrai. Enfin bon.
2: Non, mais attends, je te crois pas. C'est pas toi que je dis, c'est bon. C'est au gars de Robin des Bois, là. Il arrête pas de me mettre de ses bulles dans les oreilles.
3: Voilà, très bien. Bon, bah, Stéphanie, qu'est-ce que tu veux qu'on fasse, nous?
13: Oui, donc j'aurais aimé avoir des petits conseils. Mais pour je sais venger.
3: Pas. Pourquoi? T'as besoin de te venger parce que ta sœur veut faire la même chose que toi?
13: Non, mais t'as pas compris. C'est qu'elle
3: j'ai pas écouté.
13: C'est qu'elle nous a cassé. Elle nous a cassé. Et maintenant, à cause d'elle, c'est peut-être bon, on va pas être prise, quoi.
3: Ah, d'accord.
13: C'est...
3: Tu veux dire qu'à cause de son comportement, vous risquez de pas être prise toutes les deux?
13: Ouais, et puis elle nous a cassé complètement. Enfin, ma copine et moi, on risque de pas être prise, quoi. Ah, ouais, d'accord. Non, ouais, j'en sais rien. Mais elle nous a bien cassé.
3: Est-ce que t'as eu une discussion avec ta sœur, ceci dit?
13: Non, parce qu'on peut rien en tirer. Parce que justement, le problème, c'est qu'elle veut pas assumer ce qu'elle fait, ce qu'elle dit. C'est une concu et on peut rien en tirer.
3: Est-ce que vous en avez parlé à vos parents, très sérieusement?
13: Oui. Enfin,
3: ouais, et alors, qu'est-ce qu'ils disent?
13: Eh ben, ils mettent tous les torts sur moi.
3: Ils mettent tous les torts sur toi?
13: Ouais.
3: Ah, d'accord.
13: Et donc, parce qu'en fait, mes parents, ils croient ce que ma sœur leur dit, quoi. Ils croient que.
3: C'est toujours moi, comme ça? C'est-à-dire qu'ils ont tendance à beaucoup plus croire ta sœur que toi?
2: Non, mais de toute manière, je vais te dire une chose, moi, faut pas croire mon parent, parce que c'est pas parce que ta sœur, elle a quel âge?
13: Bientôt 20.
2: Ah ben, et toi, tu vas avoir sur 18.
13: Ouais.
2: Tu vas avoir 18 ans. Mais de toute manière, faut pas croire ce que les parents disent. Hein.
13: Oui, c'est clair, ouais.
2: Bah, de toute manière, tu fais ce que tu veux. Bon, maman, c'est...
13: Oui. Non, mais en fait, je veux me venger, quoi.
3: Bah, Gérard!
16: Attends, je prends le relais.
3: Ah, il y a eu un problème, Stéphanie. Il y a eu une petite demi-seconde de décalage dans le casque. Et du coup, Gérard est parti. Vous l'avez vu sur Fun TV, on en est désolé. Mais heureusement, Jean-Paul est là. Il t'écoutait très attentivement. Donc, il va pouvoir te donner la solution à ton problème.
13: Ouais.
16: Dis-moi, dans quel domaine tu bosses? Sans dire où, mais tu vois ce que je veux dire?
13: Le, pro- Ouais. Le problème, c'est que, tu vois, si je te dis le domaine, l'endroit, le machin, le genre, tout ce que c'est, forcément, vous allez forcément savoir ce que c'est.
16: Ah bon ?
13: Ah, mais c'est obligé, quoi. Les gens qui écoutent, ils vont forcément savoir ce que c'est, tu vois. C'est
2: Gérard !
13: C'est
2: pas comme
13: ça. Oui, forcément, je vais être reconnu après.
16: Putain, il y a un problème avec Gérard.
0: Mais non, mais ça va bien, là. Mais arrête, ça marche bien, tu m'emmerdes, t'es toujours en train de te plaindre, putain, tu te la pètes.
16: Écoute, il y a eu un problème technique, c'est pas grave.
2: Non, non, mais de toute manière, vous savez pas jouer avec les boutons qui sont planqués derrière les...
0: N'importe
2: les
0: quoi.
2: Ouais, mais t'inquiète pas, je le sais maintenant.
0: Ouais, tu sais, tu parles. Hmm? Monsieur, je sais tout, ouais. Alors Stéphanie, donc Gérard nous disait que...
2: Donc, de manière, la meilleure sauce...
0: Oh là là, articule. Pff.
2: Manière, tu fais pas confiance à tes parents?
13: Oui, c'est sûr.
2: Bon, ta sœur...
0: Elle bat le beurre.
2: Ta sœur, elle a 20 ans. Elle, qu'est-ce qu'elle veut faire? Elle, qu'est-ce qu'elle veut faire exactement?
13: Elle a aucun, tu vois, elle a aucun centre d'intérêt. Donc forcément, si moi, parce qu'en fait, bon, franchement, je le dis, ce qu'on pourrait faire avec ma copine, quoi, c'est quelque chose, c'est bien, quoi. Enfin, je veux dire, beaucoup aimeraient le faire. Et le truc, c'est qu'en fait, ma sœur, je ne pense pas que moi, je fasse quelque chose de bien et pas elle. Donc, il faut qu'elle fasse comme moi. Tu vois, c'est donc en fait, elle a aucun centre d'intérêt, elle aime rien et tout, mais bon, je fais quelque chose, alors faut qu'elle aussi elle le fasse. Et donc ça me fait chier, parce qu'en plus elle nous casse.
0: J'ai rien là, ça marche très très bien.
2: Non, à peine.
0: Bah attends, moi ça marche très très bien. Alors vas-y, touche. Excuse-moi, on a un petit problème technique que soi-disant on aurait.
2: Non.
0: Ça marche
2: moi,
0: très
2: je
0: bien.
2: Commence pas. Non, je commence pas le débat. Non.
0: Oh mais t'es nul. Gérard!
2: Non, je te dis.
0: Mais pourquoi? Qu'est-ce qu'il y a? Ah, mais Gérard fait la gueule, on est désolé Stéphanie. Qu'est-ce qu'il y a?
13: Pas grave, hein.
2: Oh, bah attends, déjà la semaine dernière c'était pareil.
0: Ça marche là, très bien. Ouais. Ça marche très bien.
2: Bien sûr.
0: Bah oui. Stéphanie, tu m'entends bien?
13: Oui, oui.
0: Bon alors.
2: Et là? Non.
0: Attends.
2: Non. Moi, je prends pas le débat comme ça. C'est le dernier, mais je démarre pas avec de la merde comme ça.
0: Bon. Bah, Stéphanie.
13: Oui.
0: Apparemment, Gérard ne veut pas, quoi. Donc,
13: Pas grave.
0: Laisse tomber, quoi. Il a envie de faire la gueule. Il a envie de faire la gueule. Je crois qu'il va se la jouer star ce soir. Et puis voilà, quoi.
13: Bon, c'est pas grave. Tu vas m'aider, toi.
0: Non plus.
13: Ah.
0: Non, je te donne rendez-vous à samedi si tu veux, hein.
13: C'est ça.
0: Bah, tu viens pas samedi?
13: Bah, non, je peux pas. Bah, non.
0: Voilà.
13: Non, mais en plus, si tu veux, bon.
0: Hein. Toutes ces vierges en chaleur qui rêvent de me rencontrer, pour une fois je suis dans la région, elles passent pas.
13: Montpellier, mais j'habite pas Montpellier en général. Donc,
0: bon, bah écoute, tant pis, laisse tomber.
13: Donc je serai pas là donc.
0: Allez, bisous Stéphanie.
13: Mais non, mais tu veux pas m'aider?
0: Non. Parce que j'ai autre chose à foutre là.
13: Ah, mais t'es dégueulasse.
0: Bah, j'ai jamais dit que je l'étais pas. Hein. Voilà, alors, comme ça, ça va te confirmer ce que je suis un dégueulasse.
13: Non, mais.
0: Ça marche très bien.
13: Si je te dis le milieu où c'est, tu m'aideras?
0: Vas-y.
13: Mais tu m'aideras après?
0: Bah, ça dépend, vas-y, dis, c'est quoi le milieu?
13: Bon. On va dire que c'est l'audiovisuel.
0: Ah non, alors non. bonne nuit.
13: Ah,
0: oh,
13: t'es dégueulasse.
0: Bah oui, ça confirme dans ce que tu disais, je suis vraiment un dégueulasse. Jean-Paul, peut-être un petit morceau de pipeau, puisque Gérard a décidé de faire la gueule. Bon, Fun TV, là, sur le coup, là, putain, ils sont mous, là. Fun TV, gros plan, là, la cam. Ah, ça y est, il a compris. Hein. Gérard, chante.
16: Et c'est un pipeau que m'a envoyé. Je sais pas si elle écoute en plus.
0: Si, elle doit écouter.
16: Cécile Chamaret.
0: Voilà, avec le nom de famille.
16: Qui habite à Sevran.
0: Faut éviter les noms de famille quand même. Hein.
16: Ah bon,
0: non, c'est,
16: oh,
0: pas,
16: merde,
0: grave, c'est pas grave, elle sera
16: harcelée. Mais c'est gentil, elle va être contente.
0: Ah bah oui, bah, elle sera contente d'avoir des coups de fil la nuit.
16: Tu crois?
0: Ah bah oui, à mon avis, ça va lui faire plaisir, oui.
16: Elle est super mignonne et elle a écrit une lettre super gentille, elle a envoyé des bonbons.
2: Mignonne, tu vas voir la gueule?
16: Non, elle est super mignonne, voilà. C'est gentil
0: bon, alors, donc elle est pas plus mignonne que le pipeau est beau.
16: Et le pipeau est magnifique, elle l'a peint elle-même. Et
0: tu joueras avec ce pipeau-là.
16: Voilà, exactement.
0: Donc, voilà. Donc, sachez que si vous voulez. je brasais.
16: Et qu'il passé, faut... bah fait.
0: Voilà, non, que si vous voulez. non, alors très sérieusement.
3: Robin des Bois vous donne la possibilité de faire le pal décor, mais en tout cas donner des instruments. Exactement. Avec lesquels vous jouez.
16: Ouais.
3: On rappelle, on en a reçu. Alors par exemple, il y a des trucs, c'est plus à exposer que jouer avec. Hein.
16: D'accord.
3: Parce que bon, tu vas montrer ça pour les autres. Ça, c'est,
16: si,
3: c'est...
16: ça va lui plaire. Ça, c'est ça, une ça baguette, lui... une baguette magique pour Marianne.
3: Alors montre-la à Fun TV. Ah, voilà.
16: C'est là.
3: Voilà.
16: Ouais.
3: Voilà.
16: C'est la baguette magique.
3: Voilà, voilà pour Fun TV. Alors, il y a d'autres choses. Il hein. Bon, il y en a une autre. Il y a une flèche, mais celle-là, on va pas pouvoir jouer avec quand
16: non,
3: même. Hein.
16: Pas,
3: non,
16: non.
3: Non, c'est, non, c'est encore une baguette magique. Bon, enfin, il y a de tout. Hein. Il y a de tout. Il y a des arcs absolument.
16: Je peux faire un appel?
3: Oui, bien sûr.
16: Si vous pouvez m'envoyer des cartes, des cartes.
3: Ah, bah.
16: Voilà. C'est vrai?
17: On en a une magnifique.
16: Parce que ma carte
17: super,
16: d'Alan Clark est
17: tu
16: pourrie.
17: Tu l'as bousillée?
16: Non, non, elle commence à être. Ouais, elle est morte.
17: Il y a une fille qui nous en a fait une superbe.
3: Là, il y a
17: très
3: un arc
17: belle.
3: Et des flèches, mais bon, là. C'est plus à exposer
16: ah,
3: que.
16: Oui, oui.
3: Et sinon. La carte elle était dedans, mais alors. Elle était dedans, mais. Elle était belle. Elle était super.
16: Elle était belle, ouais.
17: Non, je crois que je sais où elle est. Ouais. Je vais chercher, j'arrive.
3: Voilà, elle doit être en jeu.
17: Tu veux qui, là? Dis-moi qui tu veux avant. Christophe, Nicolas.
3: Nicolas. Ah, Nicolas et Christophe en même temps. Les deux en même temps, s'il te plaît. D'accord. Christophe et Nicolas, bonsoir.
18: Allô?
3: Vous voyez.
18: Surtout, bonsoir.
3: D'accord.
18: Bonsoir, Gérard.
3: Baissez la radio derrière vous, s'il vous plaît. Merci.
18: Et okay, no problem.
3: Dans tout juste 5-10 minutes, on va élire Miss Star System et Mister Star System. Alors, Gérard, sans montrer, alors tu vas regarder discrètement les photos. Ah, ça t'intéresse. Là, du coup, ça te donne le braquemar, hein, le GG. Hein.
9: Non, mais attends, parce que.
18: Est-ce que Françoise participe?
9: Non, tu joues pas avec?
3: J'ai pas les mains.
18: Moi, je crois qu'on devrait élire
9: ta
18: le
9: gueule.
18: Couple de l'année. Hein. Gérard et Françoise, je pense quand même. On va les marier.
3: Ouais. Christophe, on y va?
18: Ouais, on y va, ouais.
3: Ok, et comment elle s'appelle déjà, Amandine? Non, je sais pas comment elle s'appelle.
18: Mais elle est partie, Josiane, là, avec son problème, là?
3: Oui, elle est partie.
18: Ah, c'est bien dommage. Okay.
3: Alors, Christophe, allons-y, ta ouais. copine est hystérique, allons-y.
18: Eh ben, ma copine est hystérique parce que, voilà, quoi, enfin, dès qu'il y a une petite soirée comme ça, ça débute bien gentiment, quoi. Une goutte d'alcool, deux gouttes d'alcool, et après elle se transforme, quoi.
3: Ah oui, je crois qu'elle était hystérique, qu'elle t'empêchait de sortir, qu'elle était folle au pieu,
18: ah
3: machin,
18: non,
3: mais c'est dur qu'elle se met à boire.
18: Au pieu, c'est autre chose. Hein.
3: Quel est le comportement, c'est quoi son comportement une fois qu'elle a bu deux, trois verres d'alcool? C'est quoi? Elle devient violente, vulgaire?
18: Ça débute bien, quoi.
3: Ouais.
18: Elle aime tout le monde au début.
3: Ouais.
18: Et ensuite, bon, il suffit qu'il y ait une petite douche qui se balade dans la pièce, quoi, dans la salle de bain, quoi. Ouais. Elle va sous la douche, elle se fout à moitié à poil, et
3: ouais.
18: Vas-y, tout le monde rentre, tout le monde sort.
3: Ouais, d'accord, ouais.
18: C'est pas trop cool, quoi.
3: Ouais, bah pourquoi tu la laisses boire aussi, espèce d'idiot?
18: Bah, c'est la fête, quoi.
3: Bah, faut plus sortir avec, moi je sortirai plus avec cette nana, moi je la laisserai à la maison tranquillement, quoi. Moi j'irai faire la teuf de mon côté, elle du sien, quoi, puis voilà, terminé. Quoi.
18: Ouais, mais si tu veux, je sais pas, ça t'est peut-être jamais arrivé, mais bon, quand tu tiens une fille, quoi.
3: Ah, moi quand je la tiens, hein.
18: Ah, bah, moi aussi, quand
3: alors,
18: je la tiens.
3: Alors, je veux dire, c'est qu'elle le dire, la baguette, hein, pas la baguette magique, moi la baguette, je sais pas comment t'es Jean-Paul avec les nanas.
16: Pareil, moi.
3: Tu couches toujours avec les auditrices de Fun ou pas?
16: Toujours,
3: enfin,
16: moi.
3: Que...
16: D'ailleurs,
18: je l'ai rappelé. Faut pas dévoiler tous les secrets.
3: Ah bah tiens, regarde, tiens, voilà ta carte.
16: Ah oui, oh, elle est belle.
3: Voilà, ouais, elle est belle.
16: Attends, elle est super belle.
3: Ouais, et donc, Christophe, ouais. Qu'est-ce que tu veux qu'on fasse?
18: Eh ben, je sais pas s'il y a quelque chose à faire, c'est ça le problème.
3: Non, il y a rien à faire.
18: Non, mais disons que, je sais pas, enfin bon... Si tu la voyais, tu te demanderais ce qu'il faut faire. Enfin, je sais pas, moi, là, je.
3: Mais moi, je déteste ça, moi, les filles qui se mettent à boire et qui deviennent hystériques, moi, c'est clair. Je lui donne une fois la possibilité de se rattraper si la soirée d'après. Montre pas les photos sur Fun TV, pour l'instant, c'est la surprise. C'est la surprise du chef. Et voilà, quoi.
18: Bah, la soirée d'après, ouais, mais attends.
3: Ah, bah, la soirée d'après, on remet ça sur le tapis, c'est terminé. Hein, je veux dire, elle a beau une bombe sexuelle, moi, je la fous à la porte. Hein.
18: Ouais, mais bon, tu sais, bon, la première soirée, ça passe. T'es un peu étonné, mais bon, tu te dis, bon, après tout. Hein.
3: Ouais, ouais.
18: Au bout de 5 minutes, tu te dis bon, ça va s'arrêter, quoi.
3: Ouais.
18: Et en fait, ça s'arrête pas, c'est encore pire après.
3: Ça s'arrête pas, ouais, c'est encore pire.
18: Ah non, mais elle sort de la douche à moitié à poil, quoi. Ouais. Alors moi, je la retiens, tu sais, je ferme la porte.
3: Ouais.
18: Elle m'envoie deux coups de pied dans les couilles, comme ça, direct.
3: Ouais.
18: Bon, ça va, elles sont costauds quand même. Et bon, elle arrive à passer, elle sort, en slip, elle court partout, pieds nus.
3: Bien sûr, on va te croire. Non, Gérard, non, tu reviens avec ça.
9: Ouais, je peux pas.
16: Tu vas pas aux toilettes avec le classeur, genre.
9: Donne-moi ça. Récupère-lui ce business.
3: Alors, tu vas aller se taper une queue dans les chiottes en regardant les photos des auditrices mineures. Mais il est malade ou quoi?
10: Ouais, t'es en train de chercher avec les goûts de chiottes que t'as. Toi, tu regardes les Mister Star System, pas les Mister System.
16: J'ai un soin adulte.
10: Christophe, ouais. Je t'explique, on a avec nous toutes les photos des filles et des auditeurs qui nous ont envoyé pour devenir Mister ou Missy Star System.
18: Ouais, ouais, ouais.
10: Et l'autre, le GG, il part avec toutes les photos, il allait se pignonner dans les chiottes.
18: Ouais, non, mais ça va, et puis à la fin, qu'est-ce qui reste, quoi?
10: Quoi? Qu'est-ce que tu dis?
18: Bah, le bouquin, quoi, il va être tout humide, c'est on va vraiment, plus rien comprendre.
10: C'est un singe,
18: quoi.
10: C'est un singe.
9: Il y en a combien à élire?
10: Il y en a combien à élire? Pour toi, il y a un mec pour Julie avec qui elle ira dîner et moi, une nana avec qui je partirai en vacances.
18: Et pourquoi pas Gérard?
9: Ouais, bah, dans ces cas-là, tu te débrouilles tout seul.
18: Et pourquoi pas Gérard pour partir avec le mec en vacances?
9: Savais, ça va, tu te débrouilles.
18: Et pourquoi Gérard ne partirait pas avec moi? Hop. Gérard.
10: Non, mais il n'y a rien pour toi, Gérard. Attends,
18: Gérard,
10: c'est juste que tu fasses
18: en vacances avec les mecs. Tu
9: n'allais pas me dire, choisis.
18: Bah,
9: tu te débrouilles tout seul et c'est tout.
10: Ouais, Max, oui, Christophe.
18: Sois cool quand même, laisse Gérard partir avec le mec en vacances, quoi.
10: Bon, alors je vais t'en choisir une, Gérard.
9: De quoi Attends.
10: Ouh, regarde, elle a pas de. Regarde.
18: Non, mais Gérard.
10: Ouh, elle a pas de ce type, regarde.
18: Gérard.
9: Ouais, alors, je m'en fous de tes photos.
18: Non, mais Gérard, franchement. Sois pas jaloux, Max s'en va avec la fille et toi avec le mec, comme ça tout le monde est content.
9: Non mais attends, je vais te dire une chose, je vais pas venir à m'acuter, alors moi je t'emmerde, ok?
18: Oh, sois cool, Gérard.
9: C'est pas parce que c'est la dernière
18: si,
9: que vous allez me casser les bonbons. Ok? Alors tu restes poli, d'accord?
18: Non,
9: mais alors tu la fermes.
18: Ah, tu prends les mecs pour des bonbons, c'est ça?
9: Non mais attends, moi je prends les mecs pour ce qu'ils sont, ok?
10: Voilà.
9: On a jamais élevé les cochons ensemble.
18: Bah, qui t'a dit coucher?
9: Ok.
18: Alors dans ces cas-là, vous, y a pas de problème.
9: Dans ces cas-là, tu restes déjà, ouais. Tu restes un peu plus poli.
18: Bon, d'accord, on va
9: déjà une. Quand tu dis bonjour, quand Max t'a parlé, tu me dis bonjour derrière. Ok.
18: Bah, je t'ai pas dit bonjour, je t'ai dit bonsoir.
9: Bah, alors dans ces cas-là, c'est bon. Alors ta réflexion, je m'en bats les cacahuètes. Ok.
18: Les cacahuètes.
9: Oui. Parce il y en a déjà un qu'on va appeler là dans peu de temps.
18: Ah ouais.
9: Ouais.
18: Non mais écoute.
10: Un mec qui fait des remix, c'est ça?
18: Partir avec un mec en vacances, y a pas de mal.
9: Non mais attends, là je vais te dire une chose, c'est pas toi qui me force à partir où je vais en vacances.
18: Ah non mais tu pars où tu veux avec le mec, y a pas de problème.
9: Mais attends, déjà je vais partir où je veux vouloir.
10: Il pas comme ça dans le truc, il pas que tu pars à Ibiza, on se verra là-bas alors.
9: Attends, il est hors de question que j'aille là-bas. Ah, mais déjà, c'est bon.
10: C'est pas ce que j'entends sur les cassettes.
9: Non mais attends, hé Lascar.
10: Oh Christophe,
9: ouais. Oh Christophe, ouais. Tu t'es, t'as quelqu'un derrière toi, bonne nuit.
18: Non,
9: hein?
18: Gérard.
9: Bonne nuit, t'as quelqu'un du monde.
18: Gérard,
9: t'as
18: la haute
9: soupe.
18: Gérard,
9: on te soupe.
18: Écoute-moi un peu.
9: On te soupe.
18: Gérard.
9: Non, c'est bon, allez.
18: Coupe celui qui est derrière, écoute-moi. On va pouvoir peut-être négocier. On va pouvoir négocier. Gérard.
10: Non, c'est à toi, c'est ton émission, c'est ton débat, mais tu te démerdes. Attends,
19: Gérard.
18: Bah Gérard.
19: Entre les deux cassettes, Gérard, c'est du côté de la porte.
10: Mais c'est pas Christophe, c'est l'autre, Nicolas. Nicolas.
9: Ouais, oh, Nicolas, tu la fermes un peu quand on parle.
20: Ok, ça roule.
9: Non, il n'y a pas de ça roule.
20: Oh non, mais
18: Gérard, ça roule.
9: Non, allez, c'est bon, bonne nuit.
18: Non,
9: allez, bonne
18: Gérard.
9: Nuit. C'est allez. Bon, bonne nuit. Allez,
18: écoute-moi.
9: Allez, c'est bon. C'est bon,
20: Caramel, ça suffit, hein.
18: C'est pas Caramel, c'est Gérard.
20: Ah, Gérard, ça suffit. Hein.
18: Non, mais
10: bon, l'autre,
18: Gérard n'est pas content parce qu'il a envie de partir en vacances avec un mec, mais bon.
9: Non, mais attends, ouais, oh, pour l'instant, c'est pas le débat, donc tu la fermes.
18: Bon, mais tu peux très bien
9: voir la relation amoureuse.
10: Alors ça, c'est interdit, ça, Gérard. À partir de. Qu'est-ce qu'il y a?
21: Tu te calmes parce que moi, j'entends même rien au téléphone, quoi.
10: Non, mais Gérard, écoute. Non, mais attends. Il est hors de question que tu te mettes à hurler comme ça tout le temps.
18: Fais attention Gérard parce que.
10: Non mais je vais t'expliquer
9: déjà,
10: un truc. Gérard,
9: ça t'attaque pas le débat comme ça.
18: Bon, l'équipe de Robin des Bois fait quelque chose.
10: Non mais Robin des Bois.
9: Non mais c'est bon. Alors dans ces cas-là, moi, tu te débrouilles, tu vas faire ton truc.
10: Mais non, le débat va bien se passer, rassure-toi, avec des auditeurs que tu n'as jamais eu.
9: Oui, tu parles des auditeurs que j'ai jamais eu.
10: Non, c'est fini, terminé. Non, terminé, on va passer directement.
21: T'as dit que tu voulais faire hier, avant le débat de Gérard.
10: De quoi?
21: C'est les gamins d'hier soir.
10: Ah ouais, non, mais avant, ce que je voulais, c'est qu'on appelle quand même la nana qui a gagné.
21: Mais tu m'en as donné deux.
10: Ouais, bah appelle les deux, et puis il y a une des deux qui a perdu, il y a une des deux qui a gagné, tu vois. Moi, ça va être vite vu, moi. Alors, Gérard, ensuite, le débat, l'ultimatum et compagnie, hein.
9: Non, mais.
10: Tranquille,
9: déjà,
10: dans le studio, on va te faire de la place dans le studio, tu seras tranquille tout seul, t'auras des nouveaux auditeurs.
9: Non, mais déjà, toi, avec ta caméra, tu vas te retirer. De manière, il faut que deux personnes dans les studios.
10: Qui ça?
9: Ça, c'est moi qui vais choisir les gens que je veux dans les studios.
10: Ouais, c'est ça, ouais.
9: T'as raison, ouais.
10: Alors, hop. Tiens, alors, elles sont là, les nananas, là?
9: Ouais, quand même. Non, Ouais, bah, vas-y, filme bien voilà. La connerie, là.
10: Alors, on est en train de filmer, là, en ce moment.
9: Ouais, vas-y, filme-le. Filme-le bien.
10: Voilà. Voilà.
9: Filme bien. Non, mais filme bien, ça. Tiens.
4: Non, tu vois, ça, tu ferais mieux de filmer. Comme ça, les gens, ils vont...
6: Mais ils savent pas que c'est toi, c'est pas marqué dessus. C'est marqué... Ah, oh, Gérard est susceptible ce soir, je sais pas ce qu'il a. D'habitude, il est calme. C'est radio libre, hein, c'est sûr. Là, on peut pas faire plus. Hein. Là, on arrive au summum de la radio libre. Hein. Maintenant, si on met... Gérard fait le ménage, il est en train de nettoyer. Non, tu ne filmes pas ta caméra, toi, t'as compris. Bon, je t'ai fait mal.
4: Ça va mieux là?
6: Ah, sacré Cyril. Sacré Cyril, tu sais que tu pars en vacances avec moi, toi, c'est que t'as de la chance. Je t'ai fait mal? Ah, excuse-moi, je suis désolé. Ça y est, tu les as les nanas? T'en as une? Je t'ai fait mal? Vraiment? Oh, je suis désolé. Viens voir. Viens, allez. Excuse-moi. Alors, on y va? Tu lui as fait mal? Bah, c'est toi, non mais...
2: C'est toi.
6: Mais tu l'as énervé.
2: Oh, bah, attends.
6: Alors, ça y est, t'as les numéros, là? Alors, Gérard, à ton avis, qui va gagner parmi les Miss Star System?
2: De toute manière, comment on va retirer le classeur
6: Oh, mais de toute façon, t'as des goûts de chiottes, donc...
21: On te l'a pas retiré, tu l'as rendu, parce que quand t'as appris que c'était une concours pour une Miss de Max, t'as dit que t'avais rien à voir là-dedans, que t'avais pas à choisir. Alors arrête d'être de mauvaise
2: façon. Mais tu as choisi les mecs. Celle que t'as choisi...
6: Ah ouais, passe-moi les photos. Ah, c'est des boudins. Eh ben moi, je vais m'en contenter, moi, tu vois. Les deux boudins. Ah ouais.
2: Donc tu vois ce que tu vois là, ça fait comme celle d'hier, soi-disant que hier soir...
6: Bah, Natacha, là.
2: Oui, bah, pareil que je dois partir avec elle en vacances depuis quand?
6: Bah, tu verras ça. Alors, on a Natacha, elle est là?
22: Oui, je suis là.
2: Bravo, non, c'est pas une Natacha, c'est
6: Vanessa.
2: Non, c'est une auditrice que.
6: Vanessa, t'es là?
22: Ouais, je suis là.
6: Salut Vanessa, ça va?
22: Ouais, ça va.
6: Tu me sembles plus jeune que 18 quand même. Hein.
22: Ben non, j'ai 18 ans, je t'assure. Hein.
6: Putain, sans déconner, les morceaux, tu dois faire des ravages toi aussi. Hein.
22: Ben non, parce qu'il y a quelques temps, tu vois, j'ai fait la déclaration d'amour à un mec. Et il m'a pris pour une conne, quoi. Il m'a préféré à une copine à moi.
6: Ah ouais, d'accord, ok, d'accord.
22: Là, je me suis pris le pied de ma vie, quoi, tu vois, donc ça arrive.
6: Voilà, alors ça, c'est celle qui est en train de parler. Voilà, ouais. Il va s'installer. Hein, et puis la deuxième, c'est celle-ci, là, donc Natacha. Ça va, Natacha?
22: Ouais, bonsoir.
6: Voilà.
16: Alors Natacha et...
6: Alors Natacha, ça va se jouer entre vous deux hein, quand même. On va saluer et remercier toutes les filles qui nous ont envoyé des photos. Ensuite Julie va nous choisir l'homme de sa vie.
21: J'ai choisi, mais le problème je crois que c'est un petit peu tard pour appeler chez eux.
6: C'est qui?
21: Parce qu'ils sont jeunes.
6: Oh bien sûr, elle a choisi des mineurs et elle va aller dîner avec des mineurs. Ah bah bravo.
21: Non, je suis désolée, j'ai pris les trucs qui m'ont semblé les plus marrants, qui m'ont plus plu quoi.
6: Ah bah bravo.
21: Dans les courriers, les mecs ont été les plus originaux parce que c'est vrai qu'il y en a eu beaucoup.
6: Il va falloir choisir entre Vanessa et Natacha. Mais vous êtes toutes les deux de province, c'est ça le problème, quoi. Même fallait une parisienne, quoi. Et il pleut.
22: Bonsoir quand même Vanessa, non?
6: Pardon?
22: Je dis bonsoir à Vanessa. Oui, bonsoir Natacha.
6: Putain, comment on va faire les nanas?
22: Eh bah toutes les deux.
6: Ah bah toutes les deux alors.
22: Bah ouais,
6: moi je descends pas dans la campagne, hein. Moi je descends pas à Clermont-Ferrand, ça craint. Et
16: Max, une gagnante Max, une gagnante Robin des Bois.
6: Bah par exemple, une gagnante pour Jean-Paul et une gagnante pour Max.
22: Ouais,
6: ça c'est clair.
16: Ouais, ça a l'air,
6: c'est vraiment clair. Celle qui tourne sur Jean-Paul, c'est celle qui a perdu. Hein.
16: Les photos.
6: Je sais pas comment faire, moi. Moi j'inviterais bien Natacha en vacances. Hein. Tu pars toujours en Espagne?
22: Bah, si tu m'invites avec toi.
6: Tu serais prête à annuler et tout?
22: Aucun problème.
6: Faut que je demande à mes potes avec qui je pars. Il y en a un avec qui j'ai fait mal à l'œil. C'est bon, Cyril ou pas?
23: Ah, c'est bon.
6: Bon, alors, Philippe.
22: D'accord, moi je suis d'accord.
6: Et Natacha, comment elle s'appelle Vanessa?
22: Oui.
6: Mais t'es où toi? T'es loin aussi, hein?
22: Ouais, je suis à côté de Marseille. Hein.
6: Eh ouais, ça fait trop loin, tu vois. Ouais, tu viens à Paris, quoi.
22: Bah ouais, mais tu vois, t'aurais dû faire un concours Miss Star System sur Paris, ça aurait été plus facile.
6: Bah non, mais je voulais donner la chance à tout le monde.
22: Ouais, remarque.
6: Bah oui. Bah, t'es d'accord, Philippe? Fais-nous un petit geste de caméra Fun TV, là, toi qui réalises, si on peut là, on s'occupe de Natacha, puis on va. Oui? Oui, c'est il dit oui. C'est excellent la télé comme ça, hein. C'est comme ça qu'on devrait faire de la télé, c'est extraordinaire. Bon, bah écoute, Natacha, on va s'arranger ça, hein.
22: Ouais, ok.
6: Donc il va falloir que t'annules tes vacances et puis tu vas venir avec nous, on va venir te chercher.
22: Pas de problème.
6: Non, mais c'est vrai, attention, c'est du sérieux, nous, c'est pas du bidon, hein.
22: Mais j'espère bien.
6: Ah bah non, mais je te jure, c'est très sérieux. Hein. On est équipe de fous. Bon, on est un petit peu trop malades.
22: Bon, on ira bien ensemble alors.
6: Oh, oui, non, mais on est vraiment trop malades. Hein.
22: Mais il n'y a aucun problème.
6: Bon, très bien. Et quant à Vanessa, on va se débrouiller pour t'envoyer le maximum de cadeaux. Je pense que tu n'as ni spiritual techno.
22: Non.
6: ni musique de nuit.
22: Non plus.
6: Ni cybertrans.
22: Non plus.
6: Eh ben, je vais t'envoyer les trois, alors.
22: Déjà, je voulais dire, j'étais trop content d'avoir participé, c'est le principal. Quoi.
6: Oh, ouais, tout de suite.
22: Non, sérieux, c'est classe. Ça, ah ouais. C'est classe, hein. Ça fait deux jours que je suis et tout, et franchement, ça m'a trop fait plaisir. Parce
6: bon,
22: que...
6: bon.
22: Et voilà, attends, je voudrais. Bah
6: viens,
22: dire un truc.
6: Si tu viens à Sainte-Maxime, tu vois, si t'es avec Natacha, si tu viens, si tu peux te déplacer, on vient, on fait un dîner là-bas sur place.
22: Ouais, j'ai une copine sur Sainte-Maxime.
6: Et ben bah voilà, t'as un moyen de transport.
22: Je suis contente de la rencontrer.
6: T'as un moyen de transport ?
22: Non.
6: Ah bon, tu peux pas ?
22: Non, je suis en train de passer mon permis. Hein.
6: Ah d'accord, et t'as personne qui pourrait t'emmener jusqu'à là-bas, quoi ?
22: Je sais pas du tout.
6: Bah il faudrait qu'on s'organise.
22: Ouais.
6: Ouais, moi.
22: Et c'est quand t'es là-bas ?
6: Moi j'y suis à partir de dimanche jusqu'à vendredi.
22: Ouais.
6: Bon, on verra tout ça hors antenne, d'accord ?
22: Ok, ça va.
6: Très bien.
22: Je pourrais dire un truc ?
6: Oui.
22: J'embrasse Greg, c'est le petit frère de ma copine qui m'écoute et qui me soutient.
6: D'accord, voilà. Il n'y a aucun problème.
22: Ok.
6: Bientôt un exclu le débat de GG, nous dit-on sur Fun TV. Ça va démarrer d'ici quelques secondes. Gérard qui a
23: Arrête.
22: Il fait la trouche ce soir, hein ?
23: T'arrêtes avec la caméra, ok ? Sinon, je ne fais pas de débat.
22: Bonsoir, GG.
23: Salut.
22: Salut, GG.
23: T'arrêtes avec. Non, t'arrêtes. D'accord.
6: Il y a Gérard, enfin quoi, qu'il y a Cyril qui est. Cyril est venu avec le caméscope et est en train de filmer Gérard en plein visage. Et Gérard n'a pas envie. Tu pourrais au moins t'adresser. Gérard, tu pourrais au moins t'adresser aux deux charmantes demoiselles.
23: Non, non, mais.
6: Gérard, laquelle des deux tu préfères?
23: Quand même, aucune.
6: On va voir. Aucune te plaît? Il n'y en a pas une qui te plaît, celle-ci? Non. Elle ne te plaît pas? Non.
23: C'est quoi ton genre de nana, toi?
6: Attends, parce que t'as pas vu les bonnes photos, là. Ça te plaît pas, ça?
23: Non. Non, de toute manière, c'était pas ce que j'avais choisi. Alors. Bon, c'est bon.
6: T'aurais préféré d'autres. Bon, les filles.
22: Oui.
6: On va vous reprendre en antenne, d'accord ?
22: Ok.
6: Je vais vous rappeler, je vais m'occuper de vous. Vous allez voir, on va faire du travail de professionnel. Fini le travail de...
22: Jean-Paul,
6: bah oui, qui est là, ouais.
22: Oui, moi aussi, j'embrasse.
6: Tiens, je te passe ta cam.
22: Il y a Vanessa aussi.
23: Ouais,
22: aussi
23: Vanessa, je t'invite à Robin des Bois.
6: Vanessa, elle t'invite, Jean-Paul t'invite à Robin des Bois, hein.
22: Ouais, pas de problème.
6: Mais si tu montes, ça t'arrive de venir sur Paris?
22: Ben non,
6: c'est l'occasion.
22: Ouais,
6: faut se lâcher un peu pendant l'été. Vous êtes coincés, les jeunes d'aujourd'hui, hein. Vous bougez plus, hein. Vous restez tous dans votre tanière. Allez, bougez un petit peu. Bon, vous quittez pas, on vous reprend en antenne, d'accord?
22: Okay.
6: Dans un instant, le débat de GG, ça y est, ça va partir. C'est parti, mon kiki. Le débat de GG, tranquillement dans le studio. Débat qui portera pour ou contre la sodomie?
23: Non.
6: Ah non.
23: Non, c'est des relations amoureuses, c'est tout.
6: Ah, ça peut être la sodomie, remarque, ça peut.
23: Déjà, tu vas arrêter avec la caméra.
6: Ah, de toute façon, il va partir, lui. Hein.
23: Donc, ça va être bon.
6: Lui, c'est clair, il va dégager.
23: C'est quoi le thème du débat, là, Gigi ? Les relations amoureuses. Je donne pas les questions, je verrai ça avec les auditeurs que je vais avoir.
6: D'accord.
23: À l'antenne.
6: D'accord.
23: Si c'est les mêmes, c'est pas la peine.
6: D'accord, non, mais ça sera pas les mêmes, rassure-toi tout de suite. T'as intérêt à faire fort, Gérard, car c'est ton dernier débat de la saison. Peut-être qu'on ne te trouvera même plus à la rentrée, d'après ce que tu nous as dit. C'était pas sûr que tu reviennes, c'est vrai. Parce qu'il y aura un ultimatum, je vous rappelle quand même qu'il y a eu. Hein ?
23: Ouais, ça, l'ultimatum, il va y payer juste en dernier.
6: Non, juste avant le débat.
23: Non, en dernier.
6: Gérard, juste avant le débat.
23: On verra.
6: Ouais, c'est tout vu, alors. Donc ça sera juste avant le débat. Donc ultimatum dans quelques instants. Ça va cogner. Débat de GG ensuite. Et puis nous, on se retrouve tout à l'heure. Je irai faire des petites éruptions de temps en temps pendant le débat, probablement, ou en tous les cas, à la fin de l'émission. D'accord, GG ? On met des remix ? Non, pas de remix.
23: Non.
6: On va peut-être s'arrêter là, les enfants. Hein.
23: Ouais, c'est bon.
6: C'est bon !
23: Finaise, mais ils sont sourds.
6: Ils jouent à fond, donc ils n'entendent pas.
23: Non, mais ça y est, c'est bon. Ils comprennent rien ou quoi là? Oh, on vous a dit c'est
1: Gérard,
23: fini!
1: Gérard,
23: stop!
1: Gérard, tu
23: fumes
1: le pétard, tu t'aides à ton placard!
23: Ouais, c'est bon, allez! Dehors!
1: C'est bon?
23: Ouais, ça fait 50 fois qu'on te dit c'est bon!
1: Ou quoi, c'est bon, mais m'agresse pas quoi!
23: Non, mais attends, je t'agresse pas déjà, ta première musique, on n'a rien compris parce que tu jouais trop fort!
1: On nous a demandé de jouer fort, nous on fait ce qu'on peut. Hein.
6: Ouais, c'est bien, c'est qu'on n'a pas toujours tout compris des paroles, mais ça va l'air d'être assez léger. C'est genre Gérard.
23: Quoi. Ouais,
1: on a improvisé.
6: Mais ouais, c'est bien, Damien. En tout cas, vous avez fait l'effort de descendre la batterie et tout, vous avez fait du bruit, c'est bien, vous êtes récompensé aux antennes. On va essayer de s'occuper de tout ça, d'accord ?
1: Ouais, pas de problème. Hein.
6: Merci beaucoup, Damien.
1: Je te remercie.
6: Merci encore à tous les Toulousains et toutes les Toulousaines qui nous écoutent, très nombreux et très nombreuses. Bisous.
1: Ouais, bye.
6: Salut, bonne bourre, les gars, merci en tous les cas pour votre appel. Donc moi, avant que j'aille m'occuper de Natacha et que j'aille m'occuper de Vanessa en antenne.
23: Bon bah ça, tu te débrouilles.
6: Alors, d'abord, avant que je te passe les auditeurs avec qui tu vas faire le débat, il y a Marie, Bibi, Sophia, Patrick, Régis et putain, il y a que des dadas. Attends, après.
23: Non mais attends.
6: L'ultimatum. Alors bon, alors y a, attends, bon, alors explique avant.
23: Alors l'ultimatum, c'est pas bien.
6: Qu'est-ce qui s'est passé d'abord?
23: Non, déjà je préviens parce que là maintenant il est trop tard, on pourra pas appeler la personne, je pense.
6: Oui. Ouais. Qu'est-ce qui s'est passé alors? Vas-y.
23: Parce que il y a une personne qui a essayé de me contacter sur la cabine.
6: Oui.
23: Et bon, bah, il paraît qu'il se serait fait 50 000 balles francs. Il se serait fait 50 000 francs sur mon dos.
6: Roumain?
23: Non, français. Belge.
6: Belge, d'accord.
23: Donc j'aurais bien voulu savoir cette personne si comme je lui ai dit qu'elle appelle la radio, bon ben si elle peut pas nous appeler, c'est pas grave.
6: D'accord.
23: Mais je tenais à prévenir.
6: Attends parce que là le boulot, il faut prendre une DAT9 là. Peut-être il faut il y en a. Allez, on fait une neuve là. Oh. Non, il en faut chercher une neuve dans le placard, une neuve dans le placard. Une neuve.
23: Non mais attends, si je pouvais avoir mon café.
6: Ah bah oui, le café il arrive, alors le café pour GG. Voilà, on va te trouver une DAT toute neuve quand même, pour qu'on puisse enregistrer tout ce bordel. Faut faire vite hein, parce que moi faut que je rappelle Natacha.
23: Non mais dans ce cas là l'ultimatum on le fera après le débat.
6: Non mais même tout ça, même tout le reste. Mais attends, ça va arriver deux secondes. Laisse-nous le temps de se chauffer. Donc tenir quand même Marie, Bibi, Sophia, Patrick, Réglis et Vanina. Putain, il y a que des nanas. Les trois quarts c'est des nanas. Ah non, je vais le faire. C'est mortel là. Merci beaucoup.
23: Ouais. J'espère.
6: Ah ouais, ça va être bien.
23: J'espère parce que comme c'est le dernier, je voudrais bien qu'il se passe super bien.
6: Il va bien se passer. J'espère, mais bon.
23: J'espère.
6: Parce que là, sinon, on arrête tout. Attention.
23: Donc, ben.
6: Attends.
23: Ouais, mais il faut accoucher, hein. Ouais, faut accoucher, voilà.
6: Alors donc là, il va se passer quelque chose de très sérieux. Là, ça rigole pas, là.
23: Donc voilà, bon ben.
6: Non, devant le micro, toujours. Et puis.
23: Donc voilà.
6: Prends la feuille, prends-la devant toi, peut-être, ça sera peut-être plus simple.
23: Donc je tiens à prévenir les auditeurs et auditrices que tout remix ou vidéo amateur sur mon dos seront punis. Il y aura des nouveaux poèmes à la rentrée si tout le monde tient compte de la menace que je viens d'annoncer avant. Sinon. Vous n'entendrez plus ce soir, vous ne m'entendrez plus à l'antenne. Je suis désolé pour les fans de ce qui arrive. Ne pas imiter ma voix lors des émissions avec le doc, comme j'ai entendu dire. Et pendant les vacances, ne pas demander à la personne qui fera une libre antenne de m'appeler. Donc, bonnes vacances à tous, peut-être. Bonnes vacances à tous et à bientôt.
6: Alors, peut-être. On va la refaire parce qu'on n'a pas tous compris, parce que tu parles perdu. Regarde Gérard, tu prends le papier, tu le mets là comme
23: non,
6: ça.
23: Non mais
6: recommence tout depuis le début.
23: Donc je tiens à prévenir les auditeurs et auditrices que tout remix ou vidéo amateur sur mon nom, sur mon dos seront punis, ou même sur mon nom, c'est pareil, ça revient pareil. Il n'y aura de nouveaux poèmes à la rentrée. Si tout le monde tient compte de la menace que je viens d'annoncer avant. Sinon, vous ne m'entendrez plus à l'antenne. Je suis désolé pour les fans de ceux qui arrivent. Ne pas imiter ma voix lors des émissions avec le doc, comme j'ai entendu dire dans la semaine. Pendant les vacances, ne pas demander à la personne qui fera une libre antenne de m'appeler. Donc, bonnes vacances à tous. À bientôt peut-être. Ceci est le dernier ultimatum de l'année. Gros bisous, Gérard.
6: Oh, l'autre, n'importe quoi. Gros bisous, ultimatum, laisse tomber. Alors, continue à faire des casettes, que je crois que GG, en fin de compte.
23: Voilà. Non, c'est pas la peine.
6: Bah, je crois que là, t'es pas crédible. On te regarde sur Fun TV, les gens te mettaient, ouais, ils se foutent sa gueule, ils se marrent et tout, ils se foutent notre gueule. C'était sur le Minitel.
23: Ouais, bah.
6: Y a rien de très sérieux et
23: non,
6: tout.
23: Mais sur Minitel, déjà, ils vont se calmer.
6: Les vidéos vont continuer.
23: Ouais, bah, dans qui... ces cas-là, bah, qui continue.
6: Bah, puis, ouais, mais on verra. Gros bisous, GG. Non, mais c'est n'importe quoi.
23: Non, mais on verra à la rentrée.
6: Non, mais avec l'ultimatum qu'on avait préparé, celui que tu m'as fait, il est à chier, ça a chier ton ultimatum, c'est de la merde.
23: Non mais bon ben bonne vacances.
6: C'est de la merde.
23: Bonnes vacances à tous et puis c'est tout et voilà. Ça c'est le dernier ultimatum
6: alors, faites
23: de l'année.
6: Il y a eu des remixes, continuez, amusez-vous. Je crois que Gérard de toute façon s'en fout.
23: C'est comme les conneries que tu viens de recevoir que j'ai balancé à la poubelle. Tu crois que c'est vrai ça encore?
6: Non mais non. Même si c'est pas vrai, les mecs font quand même ces trucs là et toi ouais, tu dis rien, t'en as rien à foutre. Eh ben continue à faire des vidéos sur le dos de Gérard puisqu'apparemment Gérard n'a pas l'air de prendre ça au sérieux. T'en as rien à foutre.
23: Eh ben on verra. Dans voilà. Ces cas-là, moi je fais pas le débat. Tu fais ton karaoké. Bah tu choisis. Si je m'en fous, dans ce cas-là, tu fais ton 48.
6: Non, mais ça se voit quand tu fais l'ultimatum.
23: Non, mais attends.
6: Je vais t'imiter. Je voulais dire que c'est terminé, qu'il faut plus faire des trucs. Signé, Gérard, bisous.
23: Bah, c'est bien. Fous-toi de ma gueule.
6: Je me fous pas de ta gueule, t'es pas sérieux quand tu fais ça. C'est pas crédible.
23: Bah, dans ce cas-là, tiens, tu fais une chose, tu te débrouilles avec ça.
6: Mais moi, j'en m'en fous, moi, je le lis pas.
23: Tu t'en fous ?
6: Mais c'est pas un ultimatum.
23: Non,
6: ça.
23: Mais c'est bon, allez hop. Comme ça, c'est terminé, à la rentrée, je fais plus rien, puis c'est tout. Hop.
6: Bah voilà.
23: Voilà, comme ça, à la rentrée, ben, vous vous démerderez.
6: Donc c'est le dernier débat de GG. Écoutez-le bien, tenez-vous-en pour dit. C'est le dernier, hein.
23: À la rentrée, c'est pas la peine d'essayer de m'appeler.
6: Bah oui, parce que de toute façon, il paraît que t'allais avoir ta propre émission, on m'a dit.
23: Bon, bah attends, on verra.
6: Non, mais c'est toi qui as dit ça à des auditrices que t'allais avoir ta propre émission.
23: Mais attends. Attends, parce que... avec des on-dit.
6: Non, c'est pas des on-dit.